0: tout est dans le même journal.
1: Et il paraît que la photo centrale est formidable, c'est un gros plan de Charles avec les deux oreilles sur les deux pages.
0: Non, mais on nous raconte que lors de la visite du pape à Marseille, le groupement de sécurité de la présidence de la République, le GSPR, c'est l'acronyme, était sur les dents. Et certains gardes du corps du président étaient reconnaissables, ou plutôt méconnaissables. Pour quelle raison?
2: Ils étaient en curé?
0: Ils étaient habillés et déguisés en curé.
3: Mais...
0: Bonne réponse de Gérard Jugnot.
3: C'est fou. C'est bien ça.
0: Effectivement, les gardes du corps de Monsieur Macron, paraît-il, étaient, pour se fondre dans le paysage, déguisés en prêtres avec un pistolet sous la soutane.
2: C'est pas vrai. Ah bah
1: oui. Comme beaucoup de curés prêts à tirer un coup.
4: Quelle horreur. C'est limite quand même, non? C'est pas...
0: Comment ça, c'est limite?
4: Je trouve ça limite de se déguiser en curé alors que tu l'es pas. Tu peux te grimer, mettre une perruque, mais se déguiser en curé
2: mais
4: alors que
2: curé,
4: tu l'es pas.
2: Mais curé, c'est facile.
4: Non, mais
2: tu mets une
4: chélaba
2: ou un drap de douche?
4: Non, mais sérieusement, ça me choque, mais bon.
1: Non, mais ce que dit Francesca est parfaitement vrai. C'est presque port illégal d'uniforme.
4: Bah, il me semble.
1: Eh oui.
4: Bah oui.
2: Mais non.
4: Alors, forcément,
2: des,
4: curé, si on n'est pas
1: déguisé en curé.
2: Et les Pères Noël?
1: Mais non, mais. Oui, non, mais. T'as raison, Gérard, mais au mois de septembre, ça ne va pas
2: passer. Ce qui est bizarre, c'est qu'il soit déguisé en rabbin.
0: Paris Match a d'ailleurs titré « L'habit ne fait pas le moine ». Vous voyez, c'est
1: un joli
0: titre pour cette petite information, certes anecdotique, mais quand même amusante, d'imaginer effectivement qu'à Marseille, il y avait des curés qui, en fait, étaient des gardes du corps.
2: Mais c'est ceux qui entouraient la papa mobile.
0: Peut-être que le pape, c'est un garde du corps, en fait. Le gars déguisé en blanc, c'est le chef.
1: C'est Gérard Darmanin.
4: Non, mais c'est ça. Ce serait rigolo de savoir qui a eu l'idée, qui a dit bon, les mecs, aujourd'hui, attention.
2: Mais c'est pour le
4: tout
2: protocole. Il faut peut-être qu'autour du pape, tu peux mettre que des gens.
3: Et en même temps, c'est sympa parce qu'il y a Fashion Week, les robes. Non, mais les robes pour les hommes.
0: Vous voulez dire le salon du prêtre à porter?
3: Ouais, pardon.
5: Mais autour de Charles III, il était déguisé en éléphant.
0: C'était la vraie Camilla. en éléphant.
1: Ou en écossais. Mais le pistolet dépassait sous la robe. Ouais.
0: Non, mais c'est marrant comme info. Moi, vous savez, je suis là pour vous distraire. Pardon, Chantal.
3: Mais c'est sympa de voir des prêtres en robe, je trouve.
0: Ah oui,
3: quand je croise un prêtre en soutane, je serai.
4: Oui,
0: c'est la baie souris, oui. Ça vous donne pas une, ça vous donne pas une jouvence pour autant.
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0: Ah, le téléphone du jour va nous permettre d'avoir Maïwenn d'Anjou, une Bretonne, mais elle aurait peut-être su, elle d'ailleurs, qui était le nom du gardien de l'équipe de Brest, qui a pris 7 buts hier contre le Paris Saint-Germain. Quand je pense que vous êtes supporter du PSG, vous n'avez pas regardé le match hier
8: soir.
0: Non,
8: j'ai pas regardé le match.
0: Monsieur Berléand.
8: J'avais un dîner.
0: Bon, rattrapez-vous avec la présidente de l'association dont on va parler maintenant. Canine Braise Hop, c'est le nom de l'association. Et je prends le risque, je vous donne carrément le nom de l'association. Mais à quoi sert cette association et qu'est-ce que le Canine Hop?
9: Il y a l'histoire d'un chien, c'est une histoire de chien.
0: Non, il ne s'agit pas de chien.
9: De dents alors.
0: De dents non plus.
9: Non plus.
8: Mais de breton.
9: Mais canine.
0: Alors, canine, Braise. Ça s'écrit K-A-N-I-N.
9: Ah d'accord.
10: Hop, U-P.
0: Alors, le Canine Hop, c'est un sport. Mais... quel genre de sport?
9: Est-ce qu'on saute?
0: Alors, on saute au caninop, oui.
10: Hop, ça veut dire on fait sauter les crêpes.
0: Alors, ça, c'est pas bête.
9: C'est marrant.
10: Oui, parce que...
0: En Bretagne.
10: C'est Braise, c'est la Bretagne.
9: On fait sauter les Bretons.
0: Mais on ne fait pas sauter ni les Bretonnes, ni les crêpes.
4: Est-ce que c'est on joue à saute-mouton.
0: Alors, saute-mouton, non, mais on se rapproche.
9: Est-ce que c'est une activité qu'on fait
8: tout seul?
9: On saute au-dessus d'un cochon?
8: Saute-mouton.
9: Il a faim, il a envie de manger un sauté de porc.
8: Il y a beaucoup de porcs en Bretagne.
0: Alors, ce n'est pas des porcs qui sautent.
9: Mais

0: Des bouchons de bouteilles.
1: Non.
2: Est-ce que ce sont des êtres humains qui sautent?
1: Êtres humains, non.
2: Ah, on fait sauter des
3: animaux.
2: Des puces sauteuses.
0: Des kangourous?
1: Non.
2: On fait sauter des animaux.
1: Des phoques? Non. Et effectivement, c'est un sport qui vient de Suède.
4: Ah bon?
1: Et la présidente de l'association.
5: Ah, des rennes.
1: Canine Braise Hop.
4: Des pingouins.
1: A décidé de populariser ce sport du saut d'obstacle. Mais du saut d'obstacle pour des oiseaux, pour tourteaux. Est-ce que c'est un animal qu'on chevauche?
2: Est-ce qu'on est dessus?
5: Est-ce que ce sont des mammifères?
1: Alors, mammifères, oui, qu'on chevauche, non.
2: On n'est pas dessus. Ils sont tout seuls.
0: Des ânes.
1: Ils sautent tout seuls, on n'est pas dessus.
2: Il y a des haies pour les faire sauter.
1: Ah, bah oui, puisqu'il y a des obstacles.
2: D'accord.
1: Là.
5: Des couches. Ah oui,
0: des poules et des coqs.
5: Mais on a dit des mammifères, putain.
0: Est-ce que ce sont des félins?
1: Non, ne battez pas Liane Folly, monsieur.
5: Mais parce que j'ai pas entendu.
1: Elle pense que les poules sont des mammifères.
3: Il y a des poules mammifères.
2: Ah oui,
3: il y a des poules, pardon,
5: des otaries.
2: On en connaît dans l'équipe.
0: Est-ce que ce sont des félins?
1: Laissez mammifères.
0: Ah non, ce sont des mulots, des rats ou des souris.
1: Non plus.
2: Est-ce que c'est un petit animal, l'animal de tout petit,
5: tout petit?
1: Vous m'avez dit quoi, Valérie?
0: Est-ce que ce sont des félins?
1: Des félins, non.
2: Est-ce que ce sont des animaux de petite taille?
5: Est-ce que ce sont des canidés?
2: Attends,
3: est-ce que ce sont des poissons?
1: Des poissons, non.
5: Des tortues.
1: Ah, on se rapproche.
2: Et on a
0: des lapins.
1: Des lapins. La réponse de Valérie Mérès.
3: Bravo.
1: Bonjour Mme d'Anjou, Maïwenn d'Anjou.
6: Bonjour.
1: Vous faites sauter des lapins avec de la moutarde.
6: Non, sans moutarde.
3: Des lapins bretons?
1: Mais alors des lapins bretons, des lapins partout. De partout. Mais c'est en Suède que vous avez appris qu'existait ce sport, le saut d'obstacle pour lapins, le canine. Oh, parce que canine, ça veut dire lapin en suédois, c'est ça?
6: C'est ça.
1: On aura au moins appris ça.
3: Oui.
1: Et le lapin n'a pas tout à fait la même image en Suède que chez nous, expliquez.
6: Eh ben, le lapin, il est au même statut que le chien en Suède. Chez nous, souvent, le lapin, on le voit enfermé dans une cage, alors que là-bas, ils sont les trois quarts du temps en liberté, ou bien dans des très grands parcs.
5: Conditionnés.
2: Ah, ils doivent être très choqués de savoir qu'on mange du lapin, nous, alors.
6: Je pourrais pas vous dire.
1: Qu'on comprenne quand même comment ça se passe, le canine hop. Parce que un lapin, c'est vrai que ça saute facilement, un lapin, oui. Mais on lui apprend à sauter des obstacles sur un parcours précis, c'est ça?
6: Oui, c'est bien ça. Bah, comme l'agilité avec les chiens ou bien l'équitation avec les chevaux.
1: Mais alors, parce qu'ils ne sont pas attachés, les lapins, ils ne s'enfuient pas de l'autre côté. Enfin, une fois qu'ils ont sauté l'obstacle, qu'est-ce qui les empêche d'aller plus loin?
6: Bah, rien pour eux, c'est un gros jeu où le but, ça va être de parcourir l'obstacle. Après, ils savent que nous, en soi, on est contents. Et eux, c'est comme un plaisir de sauter par-dessus un obstacle.
2: Donc, on apprivoise les lapins. On apprivoise aussi facilement qu'un autre animal.
1: Avec des carottes,
6: oui,
1: j'imagine.
6: Avec carottes ou même sans friandises, ils le font naturellement parce que c'est un jeu, ils prennent plaisir à le faire.
1: Vous êtes combien à pratiquer ce sport, le saut de lapin?
4: Deux.
6: Dans l'association, on est 25 adhérents fixes, mais après on a des, entre guillemets, bénévoles un petit peu partout.
7: Bah, c'est une expression, comme un lapin, d'ailleurs, on dit sauter comme des lapins.
3: Oui, c'est ça.
6: C'est ça.
2: C'est le pervers qui s'est réveillé. Il a pris ses cachets tout à l'heure, donc il a très envie de niquer. Je suis désolé, madame.
3: On dit aussi un sauté. Hein, on dit aussi un sauté de lapin aussi.
1: Alors, entre le sauté de lapin et le baiser comme un lapin, faites votre choix, madame. Combien font les obstacles?
6: Ça dépend des obstacles, c'est selon la taille, ça peut être de 10 cm à facilement 70 cm.
2: Ah, ça saute de haut quand même.
1: Ah oui, donc,
3: Et on peut miser de l'argent ou pas?
6: On n'a pas fait ça encore.
5: L'autre, il veut manger.
1: Il y a Dari Boudboul sur le troisième lapin.
5: Ouais.
1: il veut cuisiner. J'ai hâte de voir ça. Il y a des images sur YouTube, on peut voir ça?
6: Oui, il y a plein de vidéos de plein de personnes qui en font également en France, mais il n'y avait pas encore d'association, donc on a décidé de créer notre association. Oh bah,
1: vous avez bien fait, puis comme ça on en parle aux grosses têtes, parce que nous on est toujours sur le fait de l'actualité, vous comprenez?
2: Et vous avez un champion, il s'appelle comment votre lapin? Coco.
6: Moi j'en ai 5 en tout, mais le champion ça va être Joy, c'est un petit lapin de Garenne que j'ai recueilli quand il était tout petit.
1: Ah, il est bon, Joy, il saute bien. Et les 4 autres lapins s'appellent comment?
6: Jonathan. Il y a Molly, Tash, Maddie... Coco Berta était ça.
2: Ah, Coco Berta, mais c'est mon préféré.
1: Je connais des gens qui ont des lapins à la maison. En fait, c'est vrai que le lapin, c'est un animal domestique. Il y a des gros lapins, mais souvent, ils sont un peu feignants, les gros lapins. Je les vois pas sauter.
6: Ça dépend, mais souvent, oui, c'est un petit peu plus feignant.
2: Mais ça fait des petites crottes un peu partout, un lapin.
0: Oui, mais c'est pas sale, c'est sec. C'était dans c'était une réplique d'une pièce de théâtre que j'ai jouée.
2: Non, mais parce que ça fait pas dans une litière.
1: Attendez, ça m'intéresse, c'est pas sale.
6: Oui, les lapins, c'est très propre. C'est dans un bac à litière comme un chat et comme un chat.
0: C'est pas sale, c'est sec. C'était dans Bunis Bar avec Josiane Balasco.
1: Ah oui.
0: Elle m'expliquait, parce qu'elle avait un lapin, que je lui disais, quand même, il fait des crottes. Et elle disait, mais c'est pas sale, c'est sec.
1: Voilà une grande réplique de théâtre.
7: Oui.
1: Le plus gros. On a beau dire.
2: Oh, j'ai hâte de ton hommage, à ton
7: décès. Il y a être ou ne pas être, et puis il y a ça.
1: C'est pas sale, c'est sec. Bon, écoutez, mon lapin va falloir raccrocher maintenant. Non.
7: Le plus gros lapin.
1: On vous embrasse, Maïwenn, et vive le Caninop, le saut d'obstacle pour lapin.
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1: Ah non, mais alors là, faut qu'on explique à nos auditeurs.
9: Oh non. Oh non.
1: Faut qu'on explique.
9: Je demande juste un verre d'eau. J'ai demandé juste ça, Laurent, je vous assure. Elle s'est fracassée contre le plexi, là.
10: Il est tellement propre et tellement transparent.
9: Mais il est tellement clair.
11: Ah, Julie, quel palmarès.
9: Expliquez aux auditeurs.
1: Je ne sais pas si nos auditeurs ont bien compris, mais Monsieur Reichmann avait un peu soif, voyez-vous.
9: De l'eau.
1: Il réclame de l'eau. Julie Leclerc répond, j'ai pas touché à mon verre, je vais te donner le mien. Et elle tend le verre d'eau à travers le plexiglas.
9: Oui, ça marche pas du tout.
10: Mais franchement, il est tellement transparent. Parents et bien entendu.
9: Oui,
10: tu parles de plexi.
3: Protestante, ça l'a rendu aveugle, oui.
1: Il n'y a que ça de transparent dans la maison.
9: Est-ce que tu veux mon petit bidon?
10: Mais c'est quoi?
9: C'est de l'eau.
10: Mais non.
9: Si.
3: Oui, c'est de l'eau en forme de brique de lait.
10: Mais oui, moi je veux ça.
9: Voilà, je te l'offre.
11: Merci. Quel jour on est?
9: Fais attention.
10: Quel jour on est? On est mercredi.
11: Ah.
10: 9 février.
11: Quelle année?
10: 2022.
1: Et voici une question pour Thérèse Coxham qui habite Aulnay-sous-Bois.
9: Ah, Thérèse.
1: Peut-être avez-vous vu sur les réseaux sociaux un film qui faisait son retour grâce à la rencontre entre Monsieur Macron et Monsieur Poutine autour de cette table incroyable.
10: Oh, la table.
9: L'ovale.
10: La table, mais...
9: Elle est énorme.
1: Je sais pas incroyable. Combien de mètres elle faisait cette table.
3: Ça a bien mis de la distance. Hein,
1: Poutine d'un côté, Macron de l'autre. Une table improbable comme on n'en a jamais vu tellement.
10: Jamais vu.
1: Elle était longue. Elle était longue comme ma table.
3: Oui, on se serait cru chez vous.
9: En forme de ballon de rugby.
1: Mais incroyable. Donc, des gens se sont amusés à montrer l'image d'un film où on voyait une aussi longue table et au bout de la table, il y avait le comte Enguerrand de Montignac et de l'autre Félicien Mézeray. Mais de quel film s'agit-il ?
11: Scarface ?
1: Non.
7: Un film français ?
1: Oui, le comte Enguerrand de Montignac.
7: Oui, c'est
0: le souper, le souper.
1: Et Félicien Mézeray, ce sont des noms français. Alors, c'est évidemment les noms des personnages que je vous ai donnés.
11: C'est pas Vatel ?
1: Pardon ?
11: Vatel.
1: Vatel,
0: c'est pas
1: non.
0: Le souper.
7: C'est un film tiré de Simenon, d'un roman de Simenon ?
1: Non.
10: C'est Les Visiteurs, non ?
1: Ah, Les Visiteurs, non.
11: Les Tuches ?
1: Les Tuches, non. Non, un film que tout le monde connaît, un vieux film qui date de 1968, mais qui repasse.
11: La Folie des Grandeurs.
1: La Folie des Grandeurs, non.
10: Ah,
1: mais c'est vrai qu'il y a deux funesses.
10: La vie de château.
1: Il y a deux funesses au bout de la table.
9: Grande Vadrouille.
1: La Grande Vadrouille.
11: Le grand restaurant.
1: La
11: Zizanie.
1: Si vous trouviez qui est à l'autre bout de la table, vous sauriez parce qu'ils ont tourné très peu de films ensemble.
10: Coluche, Bourville,
1: non. Le comte Enguerrand de Montignac.
0: C'est Jean Gabin.
1: C'est le tatoué. Bonne réponse de Fabrice, aidé par Valérie Mérès.
3: Oui.
1: Vous êtes tatoué, monsieur Janssen?
3: Ah non, je n'ai jamais cédé à cette tentation. Non.
1: Alors c'est bizarre.
3: Oui, c'est vrai, tous les PD sont tatoués sauf moi. Parce que ça a fait
1: de même. Il n'y a pas que les PD, les chiens aussi.
3: Non, figurez-vous que j'ai longtemps hésité. Et puis je me posais des questions parce que j'étais pas sûr de pouvoir. Et puis après, en vieillissant, je me dis non, c'est ridicule.
1: Le seul tatoué ici, c'est peut-être monsieur Toed. Non, vous n'êtes pas tatoué.
11: Alors moi, j'aime pas du tout, moi, et ça me fait peur. Vraiment. Non, j'avais le visage de Zemmour sur une couille, mais je l'ai enlevé. J'avais sur une couille Zemmour et l'autre couille Frédéric François. Je les aime bien.
9: Mais quel est le rapport?
11: Je les aime bien les deux, moi.
9: Ah ouais.
10: Il faut
11: tout le monde les insulte, mais moi je les aime bien. Moi.
1: Valérie, je m'en souviens maintenant. Valérie, elle est tatouée.
0: Moi, j'ai un petit tatouage sur le coin de la fesse.
3: Oui.
0: Mais avec les yo-yos que j'ai fait, maintenant ça ressemble plus à rien.
3: C'est une sardine et c'est devenu un dauphin.
9: C'était quoi, la base?
12: C'était le prénom de mon amoureux à l'époque de
10: Faut jamais faire ça, ma pauvre fille.
9: Oh, mais oui.
10: Oh non, tu changes d'amoureux, alors.
12: Et donc, du coup, ben non, après, j'ai dit, comme c'est en chinois, j'ai pu dire que c'était mon prénom à moi.
9: Il s'appelait comment?
12: Il s'appelait Eric à l'époque.
9: Et maintenant, il s'appelle Jean-François.
11: Christine Bravo qui a un souci aussi. Elle avait fait tatouer Tom Cruise sur sa fesse. Il y a 30 ans, maintenant, c'est Pierre Ménès, le tatouage.
9: C'est super moche.
11: Non, mais les jeunes générations le font beaucoup.
10: Oui, ma fille, ma fille beaucoup, a des tatouages. Ouais,
2: il y a une mode des tatouages.
1: Monsieur Reichmann, peut-être, non?
9: Oui, sur le nez.
11: Voilà.
9: J'ai essayé de l'enlever.
11: C'est quel vignoble que t'as mis?
9: C'est un gros cruche. C'est un médoc.
7: Et Laurent, vous êtes tatoué, vous, Laurent?
1: Non, je suis pas vous, non, non, non.
7: Non.
9: Rien du tout. Est-ce que vous êtes percé, Laurent?
1: Non plus, non plus. Ni percé, ni tatoué, rien.
9: Même
1: rien.
9: Pas un petit trou quelque part.
1: Rien de moderne. Non.
9: Pourquoi Jean-Philippe Janssen répond à la place de...
2: Ah bah, parce que je le connais quand même, je sais bien qu'il n'est pas percé ni tatoué.
9: D'accord. Bizarre.
2: Ce n'est pas dans son tempérament, vous comprenez?
9: D'accord.
2: Ah oui, c'est vrai, c'est ça.
11: Non, mais trouvez
7: quoi je me mêle, vous?
12: Bah, c'est vrai, on passe des vacances ensemble, on le saurait.
2: On voit bien qu'il n'y a pas de trou.
1: Bah, enfin, on passe des vacances parfois ensemble, enfin, je suis jamais nu devant vous, Valérie.
12: Jamais.
11: Oui, mais oui, mais dans un backroom, on ne peut pas mentir.
12: Sur un malentendu.
1: Ah, d'accord. Sur un malentendu, alors. Bon.
11: Moi, pour un CDI, je le fais, Laurent.
9: Non,
11: ah ouais, ouais, ouais.
9: Non.
11: Ah si.
9: Mais non.
11: Mais si.
12: Mais comment il me renie quand je pense que quand j'avais 25 ans, il était fou de moi.
1: J'ai une question musicale.
9: L'autre, il change de thème.
1: Je suis toujours fou de vous, chère Valérie.
9: Elle va se faire tatouer Laurent en chinois.
11: Il est super. Il est complètement fou. Il t'a filé une pièce pour te dire comme il est fou.
1: Ben, ne l'angoissez pas, elle est déjà morte de
11: trouille.
1: Elle
11: va être super, Valérie, c'est génial sur scène, ça va être super.
1: Mais bien
11: le
1: sûr,
11: problème, écoutez, c'est l'autre. Plaza,
1: c'est
11: évidemment.
1: Pas vrai, je suis allé aux répétitions. Je vais
12: il
1: vous dire,
12: est fort.
1: Ils sont bluffants, tous les trois. Je voudrais vous y voir de jouer pareil, tiens.
9: Ouais, j'aimerais bien faire une pièce avec toi.
11: Ah ouais?
9: Ouais.
11: Ah ouais?
9: Ça irait très très vite.
11: Mais je sais pas comment on va faire, non? On va boire un café, on se marie, puis après on fait une pièce.
9: D'accord, on commence comme ça.
11: Non, mais avec plaisir, j'en ai grave.
9: Ça t'embête pas?
11: Mais Laurent, il veut me faire bosser, il m'a dit. Hein, patron?
1: On va réfléchir.
9: Depuis la blague de Pierre Ménès, il a un doute.
1: On va réfléchir.
11: Mais je vais faire les 12 coups de midi d'abord. Je peux ou pas?
9: Les 12 coups, ça va faire plaisir à Jean-Phi.
1: Vous me donnez le temps de la pub et je réfléchis, d'accord?
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1: Une question pour Monsieur Bailly, qui habite Villers-lès-Nancy, c'est en Meurthe-et-Moselle. Voilà que c'est devenu, en tout cas c'est ce que nous disait Le Figaro aujourd'hui, un élément indispensable dans le tennis moderne. Il y aurait même des experts parmi les joueurs aujourd'hui, mais quel est cet élément devenu
2: La raquette.
11: Non. La culotte.
1: C'est vrai que la raquette, c'est indispensable dans le tennis. Et le filet aussi, d'ailleurs.
16: C'est les statistiques.
1: La balle aussi.
16: C'est les statistiques.
17: Non, c'est la glissade. Parce que c'est l'art de glisser à gauche ou à droite, souvent. 80% des mouvements, c'est vers la gauche et latéral.
16: C'est l'alimentation.
17: Il y a 10%, je crois. Non, il y a 70% des mouvements. C'est à gauche. Je peux le faire si vous voulez ici.
15: Non,
17: à gauche ou à droite.
15: Non.
17: J'adore. Ah non, mais j'adore. J'adore le tennis.
12: Non, s'il vous plaît. L'encouragez pas.
17: Je vais le faire.
11: Non, franchement.
1: Ah non. C'est en tout cas une bonne réponse de Johan Rioux. C'est la glissade.
17: Mais regardez par exemple, attendez. On est à Roland-Garros,
12: T'as entendu dans le public, quelle horreur.
17: Johan Rioux contre Boris Becker.
16: Mais en plus, il se fait du mal.
15: Arrête de tout foutre en l'air.
17: Yannick Noah.
16: Il est soufflé comme un goré.
1: L'homme qui déplace les enceintes.
17: La glissade, c'est l'air de faire...
2: Non. On sait ce que c'est une glissade.
16: Et quand je pense que vous allez recevoir...
17: Et la volée, je glisse. Johan Rioux est à deux points de gagner Roland-Garros. première fois depuis Yannick Noah. Laurent Ruquier, taisez-vous. Silence dans le public.
1: J'ai parfois l'impression d'animer le cirque Pinder.
17: 22 matchs à Roland-Garros.
16: Oh là
17: il y a 17h53.
16: C'est quel spectacle. Alors,
1: est-ce que vous êtes capable de citer les joueurs qui sont des experts de la glissade?
16: Ben, bien sûr, moi je vous les cite. Gaël Monfils.
17: Gaël Monfils.
1: Ah, il n'est pas dans les experts.
12: Qui ah, nous parle entre les baffles.
16: Djokovic, hein.
15: Raphaël Nadal.
1: Ah, si, vous avez raison. Pardon, Gaël Monfils est signalé
16: ah bah oui,
1: aussi.
16: Quand même, hein.
1: Pas dans le titre, mais dans l'article, il y a Gaël Monfils.
16: Djokovic doit être dedans parce que lui, c'est un expert en tout.
17: Il y a pas Roger Aliassim.
1: Il y a Djokovic. Il y a
15: Raphaël Nadal.
1: Alcaraz.
16: Ouais.
1: Sinner, le nouveau
16: Sinner,
1: joueur à la mode.
12: Il n'y a pas de fille.
1: Sviatek.
15: Thierry Champion.
12: Il n'y a pas de fille.
16: Sviatek, c'est une fille, oui.
1: Sviatek. Et son des éléments, effectivement.
15: Henri Lecomte en soirée, quand il a picolé les glisses.
17: Hein. Gérard Junior.
1: la dernière glissade d'Henri Lecomte sur un carton comme j'aime.
15: Voilà, c'est ça. Ah oui, il a glissé dans la pub, là. Ouais. Il a complètement glissé, là.
1: C'est
15: vraiment,
1: notre
15: là.
1: Consultant, on aime bien Riri. Mais c'est vrai que la glissade est devenue un élément du tennis moderne. Ouais. Et c'est une bonne réponse de Johan Rioux. Bah, il paraît que dans le temps, il y en avait quand même déjà hein, des joueurs bien qui sûr. Savaient glisser. Non, la différence, en fait, c'est qu'avant, les joueurs glissaient uniquement sur terre battue, c'est parce ça. Que c'était évidemment plus facile de glisser sur terre battue. Aujourd'hui, ils glissent sur du dur. C'est ça, en fait.
17: C'est terriblement exigeant pour les articulations.
16: Ouais, non, ils adaptent les baskets. Hein. Ils adaptent avant, on glissait sur la terre battue, et maintenant, de plus en plus, ça fait partie des stratégies des joueurs. J'essaie de vous compléter, Laurent. Hein, mais...
1: bah, autant faire du tennis sur patinoire, alors, effectivement.
17: Mais du coup, comme ils glissent...
16: Ça vous permet que vous gagnez enfin au tennis.
1: Oh, bah. Oh, il y a des joueurs belges bons au tennis.
16: On avait Justine Hénin, on avait Goffin, on avait Kim Clijsters.
15: Ils en ont eu, c'est vrai.
16: On en a eu.
9: Non, mais le problème, c'est s'ils ont des chaussures pour glisser, ils peuvent se casser la gueule plus facilement.
17: C'est pour ça, Gérard, que c'est très
9: difficile. Sur des points normaux.
17: Oui, c'est très difficile, il y a beaucoup de blessures.
16: Johan, c'est compliqué de vous entendre parler de tennis après votre prestation, si je puis me permettre.
17: Pour ça, on gagne jamais à Roland-Garros.
16: C'est bah, vous venez de montrer l'exemple. Hein.
17: C'est bon, ça, Guillaume.
1: Mais c'est vrai, la glissade, en tout cas, est devenue un élément du tennis moderne. Une question historique, si vous le voulez bien, maintenant. Question culturelle à la portée de toutes les grosses têtes pour Charles Barbier. Quel célèbre César avait pour devise « ou César ou rien ». D'ailleurs, un César qui est mort tombé dans une embuscade au cours d'un siège, il est mort à l'âge de 31 ans, ce César-là.
18: Ah, bah alors ça doit être il y a très très longtemps.
9: C'est pas Rému.
12: C'est avant Jésus-Christ ?
1: Pardon ?
9: C'est pas Rému.
1: Ah non, c'est pas dans César.
12: C'est avant Jésus-Christ ?
1: Non, c'est après Jésus-Christ.
18: Donc il est mort à 31 ans, ce qui veut dire qu'il était célèbre de naissance.
1: Alors il était d'une famille célèbre, c'est
18: voilà,
1: vrai.
18: Voilà,
1: et c'est vrai qu'il...
12: Oui, mais enfin c'est pour dire.
18: C'est une déduction intelligente.
16: Fallait y penser,
18: il n'y a pas que mon sac qui est plein, ma tête aussi.
15: Ah ouais, de Kleenex.
9: C'est Marignac.
12: Pour éponger quoi, on se demande. Hein.
17: C'est français ou pas?
1: Mais évidemment, il a joué sur l'ambiguïté de son prénom pour choisir cette devise.
17: Magnac.
1: Ou César, ou rien.
16: C'est une famille de brigands.
1: Qu'est-ce que vous appelez des brigands?
16: Ah, bah des durs à cuire, Laurent.
1: Ah, des durs à cuire, oui, ça oui.
12: Attendez, est-ce que
1: mais
12: c'est
1: pas
12: 18...
1: des brigands?
16: Des drogues, de la drogue.
15: C'est des braqueurs.
1: Non.
12: 20e siècle?
1: Oui. Ah non, 20e, non.
12: 18?
1: Non plus.
12: Plus bas.
16: 17.
12: 16.
1: 16e siècle.
16: 16, donc les années 1500.
1: On va dire effectivement à cheval entre le 15 et le 16e.
15: C'est des gars du 9-3 ?
18: Entre le 15 et le 16e siècle.
12: C'était des écuyers alors ?
1: Oui, siècle, oui. Un César célèbre dont la devise était ou César ou rien.
15: Un Italien ?
1: Un Italien.
18: C'est donc on l'appelait Césaré.
12: Césaré.
17: C'est un nom italien vraiment qui se sonne vraiment.
1: Ah bah oui.
17: Lombardie.
15: Est-ce que c'est un Florentin?
18: C'est un Florentin.
1: Florentin, non, c'est pas.
12: Est-ce que c'est un Vénitien?
15: C'est des Génois.
1: Des chocolats, oui.
17: Conti.
1: Comment vous dites?
17: Conti. Conte.
1: Non, on est plutôt du côté de Florence.
18: C'est de la Florence. Il est d'une famille de peintres.
1: Oh non.
18: Les Médicis. Il est d'une famille de sculpteurs.
1: Non.
17: Est-ce que c'est Della quelque chose?
16: Marchand d'art.
1: Famille italienne les
15: Médicis
1: plus,
18: oui, bah Borgia.
1: César Borgia. Bonne réponse de Caroline Diamant. C'est César Borgia qui avait pour devise ou César ou rien.
16: Yes.
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1: Une question pour Josette Becquet qui habite Monchy-Lagache. C'est, oui, Monchy-Lagache, c'est dans Monchy, la Somme. Et j'aimerais vous donner le nom de Philippe Ginesté. Philippe Ginesté, il a créé en 1980, c'est donc un anniversaire, hein, faites le calcul vous-même, ça fait donc...
20: 21 ans.
1: Bah non.
21: Non. Non, mais 8 et 2, ça
22: 41
21: fait...
22: ans.
21: C'est l'année où je vous ai connu, Laurent.
1: Ah non, non, non, non, non. 80, je passais le bac au Havre.
23: Tu confonds avec Mitterrand.
1: Heureusement, vous n'étiez pas ma prof.
22: C'est vrai.
1: 81, Philippe Ginesté ouvre son premier point de vente. Après, il y en aura un peu partout en France. Mais quelle est la marque ouverte et quel est ce point de vente ouvert par Philippe Ginesté?
22: Est-ce que ça se mange?
1: Non.
21: Est-ce qu'on en a, nous?
1: Comment ça, on en a,
21: est-ce
1: nous?
21: Est-ce que moi, j'en ai de ce...
23: Délicieux?
21: J'en ai déjà acheté. Est-ce que je suis déjà allé dans ce point de vente?
1: Voilà, posez les bonnes questions.
21: Voilà, ça y est.
1: Enfin, écoutez, j'ai l'impression que je vis dans un océan de mauvaise foi ici.
22: Mais non, mais on avait compris la question.
21: Est-ce que je ne serais pas par hasard aide l'épicier?
1: Ah, fouf!
23: Mais non,
21: ça y est.
23: Ça n'existe plus
21: depuis 30 ans. Alors, c'est l'épicier, alors.
23: C'est pas possible. Ça fait 30 ans que ça n'existe plus.
21: Bon, bon, aide l'épicier.
1: C'est parce que son mari fait dans aide humanitaire.
23: C'est qu'il
21: mais
23: pareil.
21: Mais. T'es déjà allé chez aide?
22: Non, mais.
21: Non.
22: Elle allait chez aide quand elle allait chez Félix Potin aussi.
1: Attends, c'est une enseigne de distribution de produits, effectivement.
22: Oui. Alors, est-ce qu'on en achète tous?
1: Ah, bah, je sais pas si vous allez là-bas, mais.
22: Est-ce que vous y allez?
1: Je suis jamais allé, ça je dois reconnaître.
22: Parce que vous aimez pas ça, hein.
1: C'est pas ça, mais on est peut-être pas au Havre à cette époque.
22: Est-ce que c'est cher?
1: De l'optique.
22: Pardon.
1: De l'optique, non.
20: Cher, moyenne
1: pour
20: gamme
1: vous,
20: ou
1: oui.
20: Entrée de gamme? Ok, donc là, on charrie sur la richesse des gens, d'accord.
22: Oui, c'est
20: je
22: pas
20: connaissais
22: bien.
20: Pas cet angle d'émission, mais ça me plaît.
22: C'est de l'humour de gauche, t'inquiète pas.
1: On vient
22: de
1: trouver un angle.
20: Oui, je prends le métro. Oui.
1: Bah, moi aussi, monsieur.
20: Oui, je mange des
1: cafés. Je suis venu en métro, à l'instant.
20: Le matin.
1: Je sors du métro, monsieur, je vous ai pas vu.
21: Oui, non, première classe.
20: J'ai envie d'avoir des preuves.
21: On vous reconnaît dans le métro?
1: Non, parce que j'enlève mes lunettes, je mets un masque.
22: Il enlève la perruque.
23: Il met une perruque et une robe bleue.
1: Le matin, il n'y a personne. Donc, je viens évidemment en taxi ici. Et évidemment. Quand je repars d'ici, on ne peut pas rouler ici entre la porte maillot, la porte machin et tout ça.
21: Oui.
1: Franchement, je ne prends pas le métro par plaisir.
22: Je prends le métro
1: parce que c'est plus rapide pour repartir d'ici. J'ai vraiment hâte quand je viens ici de repartir vite.
22: Laurent, personne ne vous demande des autographes.
1: Mais personne ne me reconnaît.
21: Non, mais quelle est l'heure du dernier métro? Quelle est l'heure du dernier
20: métro? 1h du matin.
21: 2h du matin.
22: Oui. Non, une heure jusqu'à 1h30.
1: On finit jamais à 2h du matin
21: non,
1: ici.
21: Et le premier?
23: Mais 5h.
21: Je savais pas qu'il y avait une station Neuilly-Versailles.
1: C'est Sablon ici.
20: Moi, personnellement, j'aime beaucoup le métro parce que c'est un des seuls endroits et moments dans la vie où on peut être
21: où
20: tous...
21: on peut draguer.
20: Non, agglutiner les uns aux autres, sentir un peu les odeurs.
22: C'est un frotteur.
20: Non, mais c'est des moments humains, en fait, assez rares.
22: Ariel, est-ce que vous savez ce que c'est un frotteur?
1: Ariel, c'est embêtant pour elle parce que quand elle descend au métro, les gens la prennent pour la barre. Alors ils sont tous là à s'accrocher.
22: Non mais tu sais, Laurent, Ariel ne risque rien parce que c'est sans frotter.
20: Alors que moi j'étais sur des envolées poétiques et puis là.
1: Bon,
20: poétique.
1: Mon Philippe Ginesté bon. Là.
22: Ah, oui.
1: 509 magasins à travers le monde.
22: L'Occitane en Provence.
1: Non.
21: Et ça y est, j'ai trouvé.
1: Oui.
21: Mammouth.
1: Ah non. Mais... ça n'existe plus non plus.
21: Mais justement, mais vous me dites 1981.
1: Oui, mais ça existe encore.
21: Ah bon. T'es allé chez Mammouth.
20: Est-ce que c'est un rapport avec la mort de Bob Marley de 1981?
1: Non, mais si vous étiez malin, la réponse est dans la question.
21: Poser la question.
1: Mais bien sûr, en 1980, quelle enseigne a lancé
23: Jiffy.
1: Oh, bonne réponse de Jean Benguigui.
23: C'est vrai.
21: Je comprends pas.
23: Ben, J de Jiffy, c'est Ginesté.
22: Oh là là, comment je le savais en plus.
23: Je passe à coup.
22: Une fois, j'ai fait une animation chez Jiffy, alors je le savais.
1: Philippe Ginesté, il a pris effectivement la première syllabe de son nom de famille, la première syllabe de son prénom pour lancer Jiffy. C'est un magasin de discount. Hein.
23: Jiffy des idées de génie. Jiffy des idées de génie.
1: Jiffy des idées de génie.
23: C'est génial. Oui, mais à chanter, c'est dur. Jiffy des idées de génie.
22: Alors, attends, non, mais demande de l'argent si tu fais ça, abruti.
23: Jiffy des idées de génie.
1: Attendez, j'essaie. Jiffy des idées de génie.
22: Ah, pas mal. Ariel, elle peut le faire, elle a une belle voix.
21: Jiffy des idées de génie.
22: Alors, ils
4: ils ont intérêt à nous envoyer des bons d'achat.
23: Hein. Non, mais non, oui.
1: On achète quoi chez Jiffy, alors?
4: Plein de merde.
23: Plein de c'est ça qui est génial.
5: Je couche avec quelqu'un qui travaille chez Jiffy.
1: C'est pas vrai.
5: Bon. Des idées de génie.
1: Avec Philippe Ginesté.
23: Le garçon qu'on a vu l'autre jour.
5: Ah oui.
23: Bah, vous m'aviez dit qu'il travaillait dans un magasin de meubles.
5: Bah, non, des
4: Il faut tout Jiffy. Il y a des meubles aussi.
1: Non, mais alors, attendez.
6: Je m'avais dit qu'il était pompier.
23: Oui, c'était peut-être pas le même.
5: Autre.
1: Il y a 15 jours, vous nous avez dit.
6: C'est George Armani Interiors.
1: Elle a raison.
6: Oui, c'est ça.
1: Elle a raison, vous nous avez vendu comme un. Oui, oh là là, il a un gros poste comme vendeur de meubles.
5: Ah, mais là, il travaille chez Jai-Fi Interiors.
4: Non, mais alors, moi, j'aimerais savoir.
1: La semaine de là, non, mais enfin, écoutez.
5: Est-ce qu'il est beau? Ben, je ris, t'as
1: non,
5: mis la
1: non
5: vérité.
1: Plus.
4: Il est pas beau. Là, il est pas beau.
6: Il est moche.
5: Oh, je suis bien enfin.
4: J'ai demandé s'il était beau.
5: Comment vous avez-vous? Il est très beau. Et à mes yeux, il est très beau.
6: Il a des prix chez Jiffy.
5: Alors, des prix chez Jiffy, ça veut dire que tu payes rien.
1: C'est qu'il a donné des prix chez Jiffy pour les ch'tis.
5: Ah, il me ramène plein de bricoles à la maison.
1: Ah, bah oui.
5: Il y a pas, il y a eu
6: un autre. Chouille.
5: Fais gaffe aux maladies.
4: Et moi, j'aimerais savoir, est-ce qu'il a un zizi de génie?
5: Ah, oui. Ah oui, c'est pas. Il a été recruté là-dessus.
4: Ah, oui. Pour toi, pas dans le magasin.
1: Ça, oui.
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25: Oui, on assume.
1: Vous assumez votre âge.
26: Ah, mais il est beau, hein.
1: Ah, il est très beau.
26: C'est un bel homme.
1: Ah oui.
26: On vous a
1: attendu pour le savoir.
26: Ah oui.
1: Je crois que Constance et Roselyne sont
4: Je le trouve très, très beau.
1: Déjà aperçu, et Roselyne est ravie d'être à côté de Stomy.
4: Je lui ai déjà dit dans la loge.
1: Ah oui.
25: Roselyne, on se connaît, mais Constance, je la connais pas.
1: Ah bah alors, Constance.
25: Personne n'a fait les présentations.
4: La brune et la blonde.
25: Qui es-tu?
27: Je suis une personne charmante.
25: Ah, ça commence mal.
1: C'est pas mal, on va assister au date. Faisons comme si vous rencontriez pour la première fois.
23: Ce qui est le cas.
1: Genre marié au premier regard.
27: Bonjour.
25: Bonjour, ça va?
27: Mais t'es pas pareil que sur la photo de Tinder?
25: Mais dis-moi, c'est quoi ton tatouage? C'est une cerise, c'est quoi?
27: Ça, c'est une framboise.
25: C'est une framboise, hein.
27: On se touche tout de suite?
25: Oui. Moi, je suis comme ça, direct.
27: C'est sûr, parce que moi, j'ai l'érection facile.
25: Framboise, tu veux aller voir le concert de Usher avec moi?
27: C'est quand?
25: C'est ce soir.
27: Attends, je réfléchis, d'accord.
25: Mais lui, c'est pas. Elle est marrante, hein.
1: Ah oui, elle est marrante. Elle en fait même son métier.
23: Absolument.
1: Elle est humoriste. Et elle fait un carton sur scène. Vous pourrez aller l'applaudir au théâtre de l'Atelier. Il y a Usher à Paris ce soir?
25: Non, mais bientôt. Mais Usher, c'est plus des cerises, lui. Il fait n'importe quoi dans ses concerts.
1: Mais qu'est-ce qu'il fait?
25: D'ailleurs, tu vas avec ta meuf en concert, il descend dans le public, il se balade avec des cerises. Et il donne des cerises comme ça dans la bouche des femmes.
1: Ah oui?
25: Il y a plein de couples qui divorcent à cause de lui.
1: Ah bon?
25: C'est pour ça que je voulais l'amener avec moi au concert d'Usher, pour voir si elle résiste à Usher.
28: Ouais, mais c'est pas la saison des cerises.
25: Si elle résiste à Usher, c'est bon.
4: C'est quoi la taille des cerises? C'est des grosses, vraiment?
1: Roselyne les aime avec la queue, rappelons-le.
28: Le coup sauf le noyau.
4: C'est la fameuse histoire. Est-ce que tu cueilles les cerises avec la queue? Non, je préfère avec les mains, c'est plus facile.
1: Vous voyez, Gérard, les choses n'ont pas changé ici.
23: Je vous écoutais de temps en temps.
1: C'est vrai, vous étiez en tournage, mais on parlera peut-être du sujet de votre film un peu plus tard dans cette émission. Mais commençons d'abord par une première citation pour Lionel Grandjean, qui habite Paris 12e, qui a dit « On reconnaît le rouquin aux cheveux du père et le requin aux dents de la mère. »
28: Pierre Desproges ?
1: Pierre Desproges, bonne réponse de Florian Gazan. Pour Carolina Pérez, qui habite Villers-Alleran dans la Marne, qui a dit « Les fonctionnaires sont les meilleurs maris. Quand ils rentrent le soir à la maison, ils sont pas fatigués et en plus, ils ont déjà lu le journal.
23: Ah, » oui.
1: C'est américain ? Ce n'est pas américain, c'est français, monsieur.
28: C'est mort.
1: C'est mort depuis un petit
4: Pierre
1: moment.
4: Daninos,
1: Pierre Daninos, non.
26: Il a fait les grosses têtes ?
23: Un chansonnier ?
1: Ah, il a pas fait les grosses têtes parce qu'il est mort en 1929, vous voyez.
23: Oula,
1: donc,
23: oui, d'accord.
1: Et c'est pas un chansonnier du tout.
4: Clémenceau.
1: Clémenceau, bonne réponse de Roselyne Bachelot, qui a dit J'ai avoué la vérité à ma femme, que je voyais un psychanalyste. Elle m'a aussi avoué la vérité, qu'elle voyait un psychiatre, deux plombiers et un barman.
0: C'est un Américain, bien sûr.
1: C'est un Américain, absolument.
0: Du stand-up.
25: Seinfeld.
1: Il était acteur, scénariste, comique.
27: Louis C.K.
1: Il est mort en 2004. Non, il est mort à Los Angeles, des suites d'une opération à cœur ouvert. Et c'est un nom un peu compliqué à retenir, mais je sais que Monsieur Gazan retient tous les noms qu'on cite ici. Richard Pryor, non.
28: Rodney Dangerfield.
1: Comment vous dites?
28: Rodney Dangerfield.
1: Excellente réponse de Florian Gazan, on peut toujours compter sur lui.
25: Le boss, Monsieur Ruquier, maintenant, il me reprend même sur Richard. J'ai dit, Richard, il a fait Richard Pryor. Ah ouais, non, il a un meilleur accent que moi. Ça se la raconte maintenant.
1: Ah, je progresse. On s'est tellement moqué de mon accent anglais que j'essaie de progresser, vous voyez. Okay, Richard Pryor. Yeah.
28: Thomas Bugsy.
1: Yes. Roselyne Bachelot.
25: Oui, c'est bien, oui.
1: Pas mal. Pour Paul Larsen. Gérard Jugnot, bien sûr, le célèbre Gérard Jugnot. Comment on vous appelle aux États-Unis, Gérard?
0: On m'appelle pas.
1: Pour Paul Larsen, qui habite Avignon dans le Vaucluse, qui a dit « Je bouffe de temps en temps des asticots pour assouvir un sentiment de vengeance par anticipation. »
28: Joli.
25: Pas mal.
0: Français?
25: C'est français.
1: Alors, c'est francophone, mais pas français.
0: Belge?
1: Belge.
0: De Vos?
1: Pas de Vos.
0: Gueluc?
1: Et c'est Philippe Gueluc. Bonne réponse de Roselyne Bachelot. Ah, j'aime bien celle-ci aussi, pour Steven Johnson, qui habite Lille.
0: Steven Johnson.
1: Yeah. Qui a dit, à la naissance, le nain est normal. C'est en grandissant qu'il rapetisse.
27: Jean-Claude Van Damme.
1: Avouez que c'est drôle.
25: Ouais, c'est drôle.
28: Nicolas Sarkozy.
25: Passe-partout.
1: Non, Passe-partout, non.
27: Jean-Claude Van Damme.
1: Non, c'est quelqu'un qui fait des recueils de bons mots. Alors, on lui attribue, parfois, il dit non, c'est pas moi, je les ai entendus dans un bistrot, mais...
28: Ah oui, c'est Jean-Marie Gouriot.
1: Jean-Marie Gouriot, bonne réponse de Florian Gazan. Pour Franck de la Cressonnière, qui habite le Châtelet en Brie, une citation d'ailleurs qui nous permettra d'avoir un commentaire et un avis de Madame Bachelot sur le contenu et le sens de cette citation, qui a dit « Je ne peux pas passer devant l'Opéra Bastille sans penser que j'ai peut-être payé un carreau ou deux et je trouve que c'est une des plus mauvaises affaires que j'ai jamais faites.
25: » Mais c'est suite à une erreur dans le jury, parce que c'est Monsieur Hoth qui a gagné contre toute attente.
1: Oui.
25: C'était très moche, mais le président de la République qui devait tirer la bonne enveloppe a tiré la mauvaise. Et il a été obligé de, l'opéra Bastille.
1: J'ignorais cette histoire.
25: Ah oui, si, bien sûr.
1: C'est-à-dire qu'on devait faire l'opéra Bastille par quelqu'un d'autre. Et le président s'est planté.
25: Le président s'est planté.
1: C'était Mitterrand.
25: C'était François Mitterrand. Ouais. Le président s'est trompé dans l'enveloppe. Et on a tiré à la stupéfaction générale Hoth, qui a fait une architecture de chiottes.
1: Donc vous confirmez cette citation?
25: Je confirme cette citation.
1: Alors, qui a dit « Je ne peux pas passer devant l'Opéra Bastille sans penser que j'ai peut-être payé un carreau ou deux »
25: Jean-Yann.
1: Pas Jean-Yann, non, c'est quelqu'un qui a fait les grosses têtes de temps en temps, quelqu'un pour qui j'ai eu la chance aussi de travailler il y a maintenant une trentaine d'années, vous rendez compte, un peu comme le temps passe, et qui était un chansonnier.
0: Zappy Max?
1: Non, que vous... Oh le salaud
28: ouais.
1: Oh le Cuba Vous savez que Zappy Max est mort il n'y a pas si longtemps que ça.
0: Absolument.
1: J'aurais pu travailler pour Zappy Max, mais ce n'est pas Zappy Max. Non, un chansonnier.
25: Mais ça veut dire quoi, un chansonnier?
1: Jean Amadou, la réponse de Florian Gazan, c'est Jean Amadou.
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1: Une question pour Philippe Giroux, qui habite Ramonville-Saint-Agne, en Haute-Garonne. Pourquoi connaît-on Monsieur Marie mieux d'ailleurs quand on utilise nos deux mains?
3: Quoi?
28: Attendez, Marie?
3: Attends, excuse-moi.
28: Est-ce qu'on peut faire le geste, Laurent? Il y a un geste particulier avec les deux mains?
1: Alors, je répète la question.
3: Donc, ça peut pas être ce à quoi on pense, parce qu'on prend qu'une main.
1: On connaît mieux Monsieur Marie quand on utilise les deux mains.
3: Applaudissements.
1: De qui s'agit-il?
3: C'est bravo, c'est ça.
7: C'est à voir avec un outil?
1: Aucun rapport avec
28: qu'on cherche, là, qu'est-ce qu'on cherche?
9: Par rapport à la corrida?
28: Qu'est-ce qu'on cherche, là?
1: Je comprends même pas vos questions.
3: Non, mais moi, on comprend pas la vôtre non plus, hein.
10: Marie, ça s'écrit comment?
1: M-A-R-I.
21: C'est un mouvement qu'on cherche.
1: Oh.
21: On fait avec les deux mains.
1: Non, on peut laisser les mains. Il suffit de faire le bon mouvement, mais on peut laisser les mains.
28: À plat. Peut-être que c'est un, comme ça, un mât qui rit. Le mât d'un bateau qui rigole.
26: On avait compris, hein.
9: Alors, Marie.
26: Maridis. Maridis.
1: Quoi, Maridis?
26: Les deux mains. Je sais pas, je cherche des choses.
9: Il y a un piège, il y a un jeu de mots tordu.
1: Il n'y a aucun jeu de mots là-dedans. Simplement, il suffit d'avoir un peu de jugeote. Et d'ailleurs,
28: Laurent, je sais. Quand on tricote, c'est forcément un personnage historique ou avec c'est des lettres en, c'est l'alphabet latin. Non. Et donc M, peut-être que c'est. Mais si vous savez comment on dit les rois Louis XVI avec le X, le 5 et le 1.
1: Vous allez chercher trop loin, car celui dont on parle vit encore. Il a à peu près, on va dire aujourd'hui, 33 ans.

0: pas comme
1: ah, c'est un artiste de variété.
2: Quand on n'a qu'une main, c'est la veuve Poignet. Et quand on en a deux, c'est le mari.
3: Ah, c'est pas le rappeur Jules. Jules. C'est ça, c'est Jules. Je sais que c'est Jules le Marseillais. Comme ça. Comme
4: bonne
3: ça.
4: Réponse de Yohann Rioux. Eh oui. Ah, monsieur Haas, vous réclamez des questions contemporaines.
0: Et quand c'est j'en pas pose. Le geste. Il a mal fait le geste.
4: Et quand j'en pose des questions
5: c'est
4: contemporaines, vous n'êtes pas capable d'y répondre.
5: Mais je m'y attendais pas, ça fait deux heures qu'on est sur Jésus-Christ et tout d'un coup il y a Jules. En plein milieu, je m'y attendais même plus.
0: Parce que Jules, il s'appelle Marie.
4: Son vrai nom au rappeur Jules, c'est Julia Marie.
5: Et en fait, je fais ça avec les deux mains et ça fait Jules. Ça fait
4: voilà. Comment et avec les deux mains, on fait le signe du chanteur, le signe de ralliement. Voilà. Montrez-moi comment on fait Joule.
2: À la radio, c'est très bien.
5: Très simple. Faites deux pistolets, c'est très simple.
4: Les jeunes auditeurs qui nous écoutent savent très bien le faire.
2: Oui. Et les vieux.
4: On y pense jamais aux vieux. Les vieux s'en foutent parce qu'ils savent pas qui c'est Joule.
0: Nous, on fait faire des petits cœurs.
3: Non, mais il a un succès. Je peux vous dire un truc incroyable. On a commenté un match de foot de bienfaisance il y a quelques mois où il y avait des grandes stars, des grands joueurs de foot au stade Vélodrome à Marseille. Il y avait 25 000 personnes. Et dès que ce joueur, dès que ce chanteur touchait le ballon, il était plus applaudi que Drogba, que des très très grands joueurs.
6: Tu peux parler.
0: Attends, est-ce que tu peux m'expliquer vite, pourquoi dans les matchs de foot maintenant, il y a un joueur supplémentaire, un chanteur?
3: Mais j'adore, t'es tellement intelligente parce que c'était un match de bienfaisance.
7: Mais quel esprit.
0: Il se fout de moi.
2: On se sent de trop.
7: Ah là là.
3: Jamais de la vie, je vais
0: Mais tu vas jamais pécho, tu me pécho pas comme ça.
3: Hein. Tu sais que à Londres, j'avais le numéro de ta chambre, mais j'ai préféré être discret, j'y suis pas allé. On était dans le même étage. Bon, après l'étage.
6: Quelle horreur.
3: C'était un hôtel tellement incroyable, il faisait 200 mètres de long l'étage. Donc je pouvais même pas y aller, je me serais claqué.
4: J'ai préféré être discret, je suis pas venu. Ça, j'adore.
6: Ah oui.
7: Ah, le courage.
4: Jules chante par exemple.

0: Je mets de la musique pour vous faire plaisir.
1: C'est exceptionnel. Non, franchement, je suis très content. D'un coup, je sais pas, c'est...
0: Regardez, il revit le petit. Il reprend des couleurs.
1: Ah, mais c'est bien.
0: On en a une autre parce que c'est bien, mais
2: moi je finis ce journal. Ça m'a levé l'envie de zoner. 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
0: La faille, ça s'appelle la faille.
1: J'ai vraiment l'impression d'être l'animateur qui ramène de la musique dans un EHPAD.
3: Jules, tu veux venir danser, Jules? Jules, bah c'est pas Jules, Zaz.
1: Non, c'est bon, ça va aller.
4: Dans un EHPAD.
0: On en a une dernière, tropicale, comme ça. Puis après, on arrête. Hein.
5: C'est la préférée de Bellamy, celle-là.
6: Ah, j'aime bien, moi.
0: Oh, j'ai des questions pour vous aussi, hein, monsieur Bellamy, soyez rassurés.
6: Non, mais je suis bien, ça va. Hein.
1: Tu connaissais Jules, Olivier?
6: De nom, oui.
1: Ouais, de nom, bien sûr.
6: J'aurais pas pu te chanter.
1: Pas le magasin de vêtements. Hein.
6: Comme tu connais Chopin.
1: Frédéric.
0: Chacun son domaine, et je vais vous demander plutôt, monsieur Bellamy, de répondre à cette question-là pour Ghislain Orsay, qui habite Ormes, dans le Loiret. C'est un autre musicien, mais pas tout à fait le même que Jules. D'abord, lui, il est mort, puisque sur sa tombe, on peut voir sur sa pierre tombale graver les variations Goldberg. De quel musicien s'agit-il?
6: Bah, c'est Jean-Sébastien Bach qui les a composées.
0: Oui, mais c'est pas sur la tombe de Bach qu'on peut lire les variations Goldberg, gravées sur la pierre tombale.
6: C'est un compositeur ou c'est un
3: c'est un pianiste clavecinéste.
0: Pardon.
3: C'est
6: Glenn Gould.
0: Pardon.
6: Glenn Gould.
0: Glenn Gould. Oui. Bonne réponse.
3: Bravo.
0: Ça c'est bien, monsieur Bellamy.
6: Bon, ça va.
0: Ça vous dit quelque chose, Glenn Gould?
1: Non, mais ça a cassé l'ambiance.
4: C'est formidable.
0: C'est le frère de Barbara. C'est une autre question pour vous, monsieur Bellamy. Puis après, ce sera fini, hein, je vous préviens.
6: Après, je pourrais dormir.
0: Non, là, il s'agit de trouver quelqu'un qui a obtenu la nationalité française en 1870 pour être nommé au Conservatoire de Paris, car il fallait être citoyen français pour devenir professeur d'orgue au Conservatoire.
3: Offenbach?
0: De qui s'agit-il?
3: Offenbach?
6: Non. César Franck.
0: César Franck. Encore une bonne réponse d'Olivier Bellamy.
1: César Franck, n'importe quoi.
6: Mais c'est mon domaine, c'est facile.
1: César, mais...

0: Expliquez-lui qui c'était César Franck. Faut pas laisser les jeunes au bord de la route.
1: César Franck, c'est un organiste, compositeur. Qu'est-ce que je pourrais te dire?
2: Bah, rien d'autre, apparemment.
0: Belge au départ.
1: Belge au départ.
0: Il a été naturalisé français, c'était la question. Autant donner effectivement sa nationalité d'origine, il était belge.
1: Voilà. Et il a écrit une très belle sonate pour piano et violon. Très belle.
0: Et pour Dari, je vous le dis, il jouait pas au foot non plus.
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4: Et merci de me mettre à côté de Angoune, ma première rencontre avec Angoune. Et je sais qu'il faut jamais complimenter une femme pour son physique parce que c'est macho de dire qu'une femme est belle.
5: Ah si, si, si, si. Non,
4: mais je vous trouve d'une beauté.
5: Moi, je prends.
4: Et vous avez été un fantasme de jeunesse, vraiment.
0: Ah, oui. Ça, c'est moins élégant. Ouais.
4: Et vous êtes toujours aussi belle et tout, mais c'est dingue. Comment vous faites et tout alors? Vous ne changez pas. Vous êtes d'une beauté extraordinaire.
5: Bah, je fais beaucoup l'amour.
0: Tout votre opposé.
4: Ouais, oui. C'est vrai, Angoune. Et pourquoi ça fait du bien? Pourquoi ça fait du bien aux rides l'amour? Parce que ça détend et ça détend. Non, quand on est dans le lit à faire ça, ça détend les rides. Ah oui, ah, je comprends.
6: Elle a l'impression de voir un extraterrestre.
4: Ce soir, je vais faire l'amour.
6: Calme-toi. Calme-toi.
4: Parce que je commence à avoir des rides.
7: Est-ce qu'Angoune sait que Johan traverse un désert sexuel depuis que les derniers matins?
4: 2000. Alors c'était à Deauville, c'était juste avant les grosses têtes, février 2019. Ah, premier oui. Première quinzaine.
5: Mon Dieu.
6: La dernière fois que tu as fait l'amour?
4: Ouais.
0: C'était c'était donc 5 ans. C'est vous dire si elles sont pleines.
6: Bon alors Angoune, ne soit pas trop jolie quand même, ça pourrait exploser.
4: Angoune, est-ce que t'aimes bien les hommes maladroits au lit? Les hommes qui savent pas y faire. Des hommes qui ne peuvent pas, des hommes qui sont impuissants, des hommes qui n'arrivent pas, des hommes qui...
0: Mais arrête, personne n'aime ça.
5: Et écoute, je réponds.
6: Mais personne n'aime ça.
4: C'est vrai. Parce que c'est touchant, non? Moi j'aimerais bien être...
5: Non mais de toute manière, maintenant c'est trop tard, j'ai un mari.
4: Ah c'est vrai.
5: Super, oh là là.
4: T'es fidèle, tu es fidèle.
5: Mais grave.
0: En tout cas à l'antenne.
6: En tout cas à côté de Johan. Surtout ça.
0: Monsieur Gillot, vous avez vu que j'ai remarqué que vous faisiez aussi de la pub maintenant pour les vérandas. J'ai entendu ça ce week-end.
8: Oui,
0: des extensions de vérandas.
8: C'est pas que je gagne ici. Que...
9: Ouais, mais il essaye de me piquer mon boulot. Les meilleures vérandas, c'est Akena. La reine des vérandas.
4: C'est quoi cette pub, Gérard? Alors qu'est-ce que.
9: Rénoval, c'est de la merde, Rénoval.
0: Ah non, Rénoval.
8: C'est du haut de gamme.
0: Rénoval, c'est point final. Hein,
8: absolument.
0: Hein, Gérard.
8: Et c'est du haut de gamme.
6: Et ça rapporte.
8: Sinon, j'aurais jamais accepté.
6: Ils t'ont fait une véranda gratos en échange?
8: Non.
5: Non.
8: Mais... Vous n'avez pas une question?
4: Si, j'ai une question.
0: Ah, ça aime l'argent, les acteurs. C'est le dernier film de Gérard Jugnot, un poisson nommé Véranda. Oh. Non, mais enfin, c'est bien, Gérard, parce que vous êtes très bon dans la pub. Moi, je vous ai entendu il y a plusieurs...
4: Mais souvent, il est meilleur dans les pubs.
2: Excellent dans les pubs.
4: Vous êtes passé quand même de Alain Delon à une pub.
0: Qu'est-ce que vous dites?
4: Bah, Gérard Jugnot a joué avec Alain Delon. C'est énorme, Monsieur Klein, un de ses plus beaux films. Comment on passe d'Alain Delon à une véranda?
5: Il est vénéneux, il fait semblant d'être très gentil, c'est une salope.
0: Une première citation. Et j'aime beaucoup cette citation. Je crois qu'on l'avait posée il y a quelques années de cela, mais comme j'en suis à ma 10e saison ici, je recherche dans les vieilles citations, parfois que j'avais oublié moi-même, qui est l'auteur de cette fameuse liste « 6 mensonges les plus courants ». 1. Le chèque est parti ce matin. 2. La villa est à 100 mètres de la plage. 3. Vous avez de la chance, il nous en reste plus qu'un en stock. 4. Ce n'est pas pour l'argent, c'est pour le principe.
5: Mais oui.
0: 5. Je suis tombé par hasard sur un film porno. Et 6. La taille n'a aucune importance.
6: C'est français, ça?
0: Ce n'est pas français.
6: Ah, c'est pas
4: américain?
0: Américain.
5: Woody Allen?
0: Ce n'est pas Woody Allen, c'est son maître.
8: Groucho Marx?
0: Groucho Marx. Bonne réponse de Gérard Jugnot. Pour Samantha Lacaille, Mme Lacaille, pour l'instant en tout cas, est sur... Ah bah oui, ça vole vite ces choses-là. Est en Seine-et-Marne. Et la citation, la voici, qui a dit « Si vous voulez bien manger en Angleterre, prenez 3 petits déjeuners. »
6: C'est pas faux. Ça, c'est français.
0: Non, alors, oui et non, parce
6: Belge.
0: Que c'est quelqu'un qui est né, on va dire, à l'ambassade de Grande-Bretagne, qui se trouvait sur territoire français, donc... Il est en fait de ce...
6: Ah, il est anglais donc, mais principe. Il est né en France.
0: Voilà, il est né en France tout en étant anglais.
8: Peter
0: voilà.
8: Ustinov?
0: Pas Peter Ustinov.
6: Oscar Wilde?
0: Un romancier, dramaturge,
6: novéliste. Somerset Maugham?

0: qui habite dans l'Aisne, qui a dit « Les livres sont nos meilleurs amis, ils sont tellement vexés quand nous les prêtons qu'ils ne reviennent jamais. »
1: Ah, c'est drôle, c'est joli. Ça.
2: C'est et c'est vrai en plus.
1: Oui, oui, c'est vrai.
0: C'est Sainte-Beuve. C'est Sainte-Beuve. Oui, bonne réponse de Philippe Claudel. J'ai aussi un écrivain à identifier, un écrivain qui a fait partie des grosses têtes d'ailleurs, et c'est pour Tatiana Dalle qui habite dans les Vosges. Cet écrivain a dit « La chance est la forme laïque du miracle ».
2: Français donc.
0: Un Français. Un écrivain qui se faisait moquer beaucoup ici aux grosses têtes.
3: Ah oui, naïf.
0: Ah oui.
3: Et Paul Guth.
0: Paul Guth. Bonne réponse de Gérard Jugnot, c'est Paul Guth. Une dernière citation pour Madame Millot qui habite Paris 17e et celle-ci, je vais la dédier plutôt à Monsieur Johan Rioux, qui a dit « Nous avons des raisons de penser qu'historiquement, le premier homme qui s'est mis debout voulait simplement se libérer les mains pour pouvoir se masturber.
4: » Ah oui, c'est pas faux.
2: Jean-Yann ?
0: Jean-Yann, non.
2: Desproges ?
0: Desproges, non. Mais
2: Coluche ? Jacques Martin ?
0: C'est quelqu'un qui a travaillé avec Pierre Desproges.
1: Rib ?
0: Pas Rib. Et c'est vrai qu'il était, on va dire, face à Pierre Desproges pendant plusieurs années.
5: Louis Rego.
0: Louis Rego, ouais. Dans le tribunal des flagrants délires. Encore une bonne réponse de Gérard Jugnot.
2: Bravo. Bravo. 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
1: Éric Coquerel, l'un des responsables de la France Insoumise, a annoncé le dépôt d'une proposition de loi pour abroger la réforme des retraites et revenir à 62 ans. On sait que le RN veut faire la même chose. Dans le monde entier, les réformes des retraites se multiplient. C'est toute l'Europe qui se prépare au vieillissement avec des réformes. Toute l'Europe, sauf le petit village gaulois.
2: Bon, va falloir qu'on y pense en tout cas. C'est le sous-texte de votre chronique. Merci beaucoup, François.
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3: Il y a une demi-page dans le Figaro aujourd'hui sur un Artipop. Moi, je connaissais pas cette marque Artipop. Qu'est-ce que c'est qu'un Artipop qu'on s'arrache, paraît-il? Il y en a des moins chers que d'autres, mais ça peut aller jusqu'à 4000 euros l'Artipop. Mais de quoi s'agit-il?
4: C'est des vêtements?
5: Un vibromasseur.
3: Un vibromasseur? Non.
4: C'est des vêtements?
3: Des vêtements, non.
5: Des baskets?
3: Des baskets, non.
4: Des lunettes de soleil?
3: Elle n'est pas lu le Figaro aujourd'hui.
5: Non.
3: Et c'est un papier de Marie-Gabrielle Graffin qui, effectivement, consacre tout un article, une demi-page à l'Artipop.
4: C'est quelque chose, c'est une porte.
3: Alors, ça a été créé en 2012, cette marque. C'est une marque de luxe. Hein,
4: puisque... C'est décoratif?
3: Alors, comporte, vous dites, c'est ça?
4: Comporte?
3: Oui, comporte, oui. Comporte. C'est...
4: Comme des lunettes, un chapeau?
3: Pas tout à fait comme des lunettes ou un chapeau.
4: C'est des dentiers?
3: À des dentiers Artipop.
4: Ouais, des dentiers Artipop.
5: C'est un sac?
3: Alors, un sac, le mot serait impropre, parce que, évidemment, vu ce qu'on met dedans, ce serait quand même un peu compliqué.
4: Ah, d'après. C'est un truc pour porter les bébés?
3: Bonne réponse de Jérémy Ferrari. Effectivement, on appelle ça le Birkin des mamans, parce que Jane Birkin a été la première à utiliser cette marque, l'Artipop. Enfin, la première, je suis pas sûr, parce qu'en 2012, à mon avis, à un petit moment qu'elle avait accouché déjà. Mais si elle portait encore Charlotte dans un Artipop, c'est qu'il y a un problème.
5: C'est gênant.
3: Mais en tout cas, c'est une marque née aux Pays-Bas. Il y a une demi-page sur, effectivement, ces sacs, vous voyez, qui permettent de porter le bébé sur le ventre. J'imagine que... Maintenant, qui est papa parmi vous, les garçons, là?
6: Je l'ai fait. Le porte-bébé, oui, mais ça fait très mal au dos, ça.
3: C'est génial. Ah ouais, au dos du bébé ou à votre dos?
6: Non, ça fait mal au dos parce qu'on a une position pas naturelle, donc il faut.
4: C'est vraiment les hommes. Et l'avoir 9 mois dans le ventre, ça fait pas mal au dos, Baptiste?
6: Non, mais ça, c'est un truc qui me manquait beaucoup. J'adorais avoir le porte-bébé, avoir mes filles devant, c'est trop bien.
3: Et donc, vous n'aviez pas un Artipop, alors?
6: Non, j'avais un porte-bébé classique.
3: Et vous, monsieur de sa mère?
7: Je me souviens plus. C'était, vous savez, moi, je suis vieux, j'ai plus de souvenirs de ça. Mais en revanche, j'ai vu une vidéo récemment avec un Artipop, très rigolote. Et c'est un père de famille qui a son bébé dans un Artipop, sur le dos, et il cherche son gamin, il y a la poussette devant lui. Et le gars fait une crise de panique parce qu'il a paumé son gamin.
4: Il a oublié que le bébé
7: cherche
4: dans le
7: partout,
4: dos.
7: Il se retourne et tout, il y a le gamin qui est, il y a le gamin qui est dans son dos.
4: Et il tombe dans les pommes et le bébé est mort.
7: la vidéo est... hilarant, vraiment. Une vidéo d'Artipop, donc en lien donc avec ce que vous disiez, Laurent. Donc mon intervention va être gardée au montage.
3: Et vous alors, Carina, vous avez été maman, vous alors?
8: Bah, je suis toujours, hein.
3: Elle n'est plus en âge que vous la portiez, ça que je veux dire.
8: Oh non, ce serait l'inverse. Bah,
4: elle a quoi, 64?
8: Elle a 21 ans, ma fille. Je la portais dans un porte-bébé, ouais, bien
3: Comment
8: sûr.
3: Comment peut-on imaginer que cette jeune femme ici présente est une jeune fille de 21 ans? Vous rendez compte un peu?
8: J'ai 53 ans.
3: Mais ça ne se voit tellement pas.
8: Vous êtes mignon.
4: 52, hein.
3: Et surtout, alors, depuis qu'elle a retrouvé l'amour, alors elle est rayonnée.
8: Et elle est. Et vous savez,
4: en ce moment, malheureusement, je peux pas trop venir vous voir, mais j'écoute en podcast. Et donc, j'ai entendu cette fameuse émission où il y a une espèce de psychopathe là qui a voulu qui t'a dragué en direct, et finalement, il t'a pécho alors.
8: Ouais.
6: C'est vrai. T'as pécho un auditeur?
8: Ouais.
6: Oh,
4: mais non.
6: C'est légal ça encore aujourd'hui?
8: Bah, je crois, il est majeur.
6: Mais c'est le majeur, ça va.
3: Pour les femmes, c'est légal.
6: Ah oui, voilà, c'est ça. Merci,
4: Laurent. C'est un auditeur qui a appelé, qui t'a demandé des places pour venir voir ton spectacle.
8: Non, il a appelé.
4: C'était en province.
8: Il a pas appelé pour demander des places, il a appelé pour dire qu'il me trouvait charmante.
4: Ah oui,
3: à la radio.
8: Et comme j'étais vraiment morte de faim, j'ai craqué.
4: Mais c'était en province, je me rappelle, c'était sur une date en province.
8: Non, lui, il habite à Nantes, mais il est venu me voir jouer à Paris.
4: Ah oui, il a pas vraiment faim aussi, d'accord.
3: Il habite à Nantes, Ligonnès, il s'appelle.
6: Ah ouais. Il fait des terrasses.
8: Non, il a une très belle terrasse.
4: C'est génial.
3: Il y a une Madame Boxo, parce qu'on connaît.
6: Oui, il y en a une.
3: Moi, j'aime bien savoir un petit peu quand même.
8: Oui, il est marié.
3: La vie de mes grosses têtes. Et maintenant, vous êtes une grosse tête à part entière, Monsieur Boxo.
6: Et vous voulez savoir quoi?
3: Il y a une Madame Boxo.
6: Oui, il y a une Madame Boxo depuis.
3: Qui fait le même métier que vous, souvent?
6: Non, elle est orthophoniste.
3: Ah oui.
5: Elle est vivante?
6: Elle apprend au journal.
9: J'ai une question qui va plaire à Laurent. Et est-ce qu'il y a un box-office?

0: Ça fait plaisir. Ah. J'ai jamais vu rire autant Laurent.
1: Non mais moi je sais pourquoi Philippe s'est marié en revanche.
2: Ah pourquoi?
1: Parce que pendant le Covid, vous êtes rendu compte que vous vous supportiez.
3: Je connais bien. Ouais, c'est vrai.
2: Et vous Constance, vous espérez aussi trouver l'amour ici à RTL?
1: Pourquoi un?
2: Ah, vous voulez plusieurs...
4: Oh là, le nombre d'appels que vous allez recevoir.
1: Et vous m'avez pas demandé si j'avais des enfants?
2: Non, je vous ai pas demandé parce que je crois que vous n'en avez pas.
1: Non, je n'ai pas d'enfants, heureusement pour ma chatte.
3: Allez, c'est top. Et on enchaîne tout de suite sur le point de trafic.
2: Elle parle de son petit animal de compagnie.
1: Non, de ma chatte.
2: Pour Stéphanie Rioche, j'enchaîne avec une question.
3: Oui.
2: Pour Mme Rioche qui habite Metz en Moselle. Quel point commun ont les acteurs Jude Law, Anthony Quinn, Rex Harrison et Anthony Hopkins?
5: Ils ont des jumeaux?
3: Ils ont tous joué un pape.
2: Ils ont tous joué un pape. Bonne réponse. J'aime bien Arnaud de Saver qui trouve pas de réponse mais qui hoche la tête.
3: Mais, je hoche de la tête parce que ça ne m'étonne pas du tout que Baptiste ait trouvé la réponse. Il a une culture cinématographique incroyable.
2: Et ben on va vérifier.
3: J'en discutais avec lui il y a pas longtemps. Il est vraiment passionné par les histoires de cinéma.
2: On va vérifier parce que justement j'ai fait exprès là. J'aurais pu mettre Michel Piccoli dans la liste aussi mais ça aurait été un peu trop facile. Jude Law c'est dans une série récemment qu'il a joué un pape.
4: C'est Young Pop non?
2: Anthony Quinn c'est un peu plus loin évidemment. Rex Harrison. Je crois que c'est dans un film entre Michel-Ange et le pape de l'époque, Jules et quelques.
4: C'est de Jules II.
2: Voilà, et Anthony Hopkins aussi a joué un pape. Mais justement, dans cette liste, j'ai enlevé quelqu'un qui a joué le pape Pie IX dans un film qui s'appelait Lithstomania, un film britannique. Mais qui a joué le pape Pie IX au cinéma?
4: Galabru, il avait la...
2: Michel Galabru, non.
1: Il
4: avait le tour de taille.
2: Comment vous dites?
1: Rowan Atkinson.
2: Ah, Mr Bean, c'est pas bête, mais non, puisque c'est un film britannique.
4: Sean Connery,
2: non.
4: Donc c'est un Anglais?
2: Un Anglais, oui.
1: Il est vivant,
2: il a 84 ans aujourd'hui.
4: Oula. Ah. C'est pas un membre des Monty Python?
2: Ah, c'est intéressant ce que vous dites là. Ah. Un membre des Monty Python. Mais la réponse est non.
4: Alors pourquoi c'est intéressant ce qu'il a dit là?
2: Réfléchissez.
4: Ah, c'est un rapport avec le Python, le serpent?
2: Non.
4: Il s'appelle Snake?
2: Non, mais c'est un membre.
1: C'est un humoriste?
4: C'est David Snake?
3: Non. Un membre?
2: C'est un membre.
1: C'est un membre des Blues Brothers?
2: Un membre des Blues Brothers? Non.
3: C'est pas un nom de membre en anglais, c'est pas leg ou finger?
4: Non, il fait pas des jeux de mots non plus à chaque phrase.
3: Je fais des jeux de mots en anglais, pardon.
2: Un membre? Non, c'est intéressant. Vous dites les Monty Python, c'est un groupe britannique célèbre.
3: Ah, mais les Beatles alors?
2: Alors?
3: Eh ben, Lennon, non?
2: Lennon,
3: ou McCartney?
2: Non plus.
3: Ok.
4: Ah, bah, c'est dommage.
1: Harrison?
2: Non.
1: Ah, bah, l'autre.
4: Le dernier que personne connaît.
3: On a cité les quatre.
2: Vous n'avez pas cité les quatre.
1: Non. Mais on cherche quoi?
2: Vous avez cité John Lennon, Paul McCartney, George Harrison.
3: Et Ringo Starr.
2: Bonne réponse.
4: Ah, il avait dit Italie, Ringo Starr.
2: Bonne réponse d'Arnaud de sa mère. Ringo Starr a joué un pape au cinéma.
4: Ah bon?
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2: Demain ou la semaine prochaine, j'apporte les bonnets péruviens là. C'est que des petits gadgets pour vous faire plaisir.
8: C'est gentil, hein.
1: C'est très gentil.
8: Isabelle. Vous êtes sympa, hein.
9: Alors le bonnet péruvien, il couvre les oreilles.
2: Oui, merci Ariel.
8: Comme tous les... Non, c'est sympa, patron.
2: Sauf si c'est Beyrou qui le porte. Ça vous fait plaisir, Isabelle?
9: Ah oui, c'est très mignon. Non, ce qui est bien, c'est que ce soit des magnets. Et je vais le mettre sur mon frigidaire, s'il y a encore de la place.
8: Tu mets ça sur un frigidaire, toi?
9: Bah, tu le mets où, ton magnet?
8: Sur un réfrigérateur. Sur la cave à vin ou la boîte de la Gondave.
9: J'ai pas de cave à vin.
8: T'as pas de cave à vin?
9: Non.
8: T'as pas de boîte? Ah bon?
9: Non, j'ai pas de cave à vin.
8: T'as une cave à cigare au moins?
9: Non, je trouve ça trop...
8: T'as au moins une armoire à godes?
9: T'as au moins quoi?
8: Une armoire à godes climatisée. Tu vois, chez Ikea, ils les font, là.
9: Mais tu es malade.
8: T'as pas d'armoire? Mais j'en ai une armoire à godes. C'est mieux... jamais une soirée où tu t'ennuies, y a pas de Cluedo, voilà.
3: C'est mieux quand c'est frais.
8: Ouais, y a température. Le god, il doit être à 16 degrés, alors que le vin, c'est à 14.
2: Mais je voudrais repartir là-bas.
8: Bon, c'est mais quoi la question?
2: Faites-moi repartir au Pérou, mon Dieu. Ce qui est drôle, d'ailleurs... Quand j'ai posté quelques photos sur Instagram de mon voyage, à mon retour, il y a quelqu'un qui m'a envoyé un message qui m'a dit... à cause de Toen, vous n'avez pas pu aller au Portugal. C'est le seul pays aussi loin que vous avez pu trouver.
5: C'est vrai. C'est vrai.
2: Dont Toen n'avait jamais parlé jusque-là.
5: Mais ça va venir, hein, ça va venir maintenant.
2: Non, mais c'est vrai que c'est pas facile à cause de vous. On est obligé de choisir ses destinations.
5: Il n'y a pas que le Portugal dans la vie.
2: Quand même.
5: Il y a aussi le Val-de-Marne.
9: Personne vous a reconnu?
2: Oh, non, oui, bah non.
9: Ça fait bizarre.
2: Non, pas spécialement. Non.
5: Même au camping, ils vous ont pas reconnu? Le mec du camping, non. Celui qui tient la barrière à l'entrée, oui. Il n'a pas reconnu.
2: Avec les tentes quechua.
5: Voilà.
2: Bon, dites-on, peut passer à
5: oui,
2: autre
5: c'est
2: chose.
5: Quoi la question?
2: Ah, merci, Roselyne.
5: Mais il y a quoi à voir au Pérou, ça? On n'a même pas parlé.
10: Mais t'es un casse-couille.
5: À part la main et les nains, il y a quoi à voir?
2: Bah, la ville est magnifique. Il y a des quartiers, il y a le quartier de
5: C'est beau par rapport à Charleville-Mézières, c'est comment?
2: Barranco, par exemple, il y a un quartier qui s'appelle Barranco.
5: Et on fait quoi à Barranco?
2: Très joli, c'est plein de petits restaurants. La gastronomie péruvienne est une des meilleures gastronomies au monde.
5: Ça, c'est bon, ça.
2: Les ceviches et autres. Il y a d'ailleurs des restaurants péruviens à Paris qui sont bien très, sûr. Très réputés. C'est une des gastronomies mondiales les plus réputées.
9: Voilà. Sont gentils?
2: Ah, les gens sont très très gentils.
11: C'est péruvien le ceviche?
2: Ah, bah bien sûr!
5: Mais je crois que c'était quoi toi?
11: Bah français!
9: Ah non, et non!
12: Est-ce que dans le métro au Pérou, il y a des Français qui jouent de l'accordéon pour réchauffer les gens? Ou non?
2: Alors, je vais vous dire, j'ai pas vu de métro, je suis pas certain. Alors non, ce que je peux vous dire, en fait ça sert à ça aussi de voyager.
5: Ah. La coke est moins chère.
2: Non, c'est pas ça! Non, je vais vous dire à quoi ça sert. Ça sert à se rendre compte que la circulation dans Paris est très fluide.
9: Ah oui?
2: Parce que, croyez-moi, si vous allez à Lima, au Pérou, à Hidalgo, c'est une sainte à côté. Ah non, mais c'est même pas de la circulation, c'est inimaginable.
5: Ah oui?
2: Et d'ailleurs, c'est vrai dans toutes les capitales du monde. Voilà pourquoi je dis que c'est vrai qu'on a, les Français sont des vrais râleurs toujours à imaginer qu'il y a que nous ici au monde qui avons de la circulation dans une capitale.
13: Ah ben, ce matin, il y avait 400 kilomètres de bouchons à cause de la nouvelle loi covoiturage. C'est quoi la nouvelle
2: pourvu
13: loi?
2: Pourvu qu'il n'engage pas sur BFM, c'est la chute.
5: Mais en plus, pourquoi, c'est même pourquoi pas, c'est même pas logique ce qu'elle dit, c'est ça qui est fou.
13: Mais oui, c'est pas logique. Alors, pourquoi ça ferait des bouchons, le collateur?
5: Parce qu'il y a une voie réservée.
13: Il y a une voie réservée. On n'a plus le droit d'être
11: ils
13: tout seul.
11: Ils ont réservé
13: dans
11: la voie de gauche dans le sur le périph' voilà. pour des gens.
10: Alors, Sébastien a proposé, pour pas être emmerdé par les trucs qui regardent si on est bien deux dans la voiture, il a proposé d'acheter une poupée gonflable qui va installer sur le siège du passager.
5: Mais bien sûr, mais la Roselyne, mais c'est une bonne idée. Comment on vérifie, t'es en covoiturage ou pas? Il y a une caméra, on te suit?
13: Ben justement, ça fait 400 km de bouchons.
2: Oui, et ben écoutez, si vous étiez à Lima, vous diriez que ce genre de mesure est utile parce que franchement, je peux vous garantir que c'est hallucinant la circulation. Et c'est pareil dans toutes les grandes capitales du monde, c'est comme ça, mais on est râleur, faut toujours râler contre quelqu'un. Vous n'êtes pas d'accord, Vizorek?
12: Ah, mais bien sûr, mais à Bruxelles, c'est pire. Donc
2: c'est vrai?
12: Oui, oui, c'est
2: ben voilà,
12: c'est...
2: voyez.
5: Oui, mais il va dire que les Belges, ils râlent pas. Ça vous dérange pas?
12: Ils râlent en flamand, c'est plus poétique.
5: Ouais. Mais le pire, c'est moi, j'étais à Dubaï avec Bernard Mabi, là. On allait voir des influenceurs, on se rencontre entre influenceurs. Et c'était l'enfer. Hein. L'enfer. Parce que la Bentley de Bernard, impossible de la garer. Non, mais sérieux, c'est vrai.
13: Mais en Normandie, ça roule bien.
2: Ça, c'est vrai. Et encore.
12: La question!
2: C'est quoi la question?
5: Et là, vous avez fait la mer ou la piscine? Non, parce que vous aimez pas
2: j'ai
5: la piscine.
2: J'ai fait le père!
5: Non, mais vous aimez pas la piscine, vous avez dit, mais il y avait la mer pas loin!
2: On va pas au Pérou pour aller à la piscine, enfin, écoutez, on va pour voyager, pour visiter les quartiers. J'ai fait quelques églises, ça va vous plaire, vous qui travaillez.
5: Ah, ça j'aime bien.
2: Voilà,
5: ça.
2: Vous qui travaillez chez Bolloré, bah voilà, j'ai fait 3-4 églises, ça vous plaît
5: d'accord,
2: ça?
5: D'accord, okay,
2: voilà.
5: C'est bien.
13: Est-ce que vous avez grimpé au cocotier?
2: Mais il n'y a pas de cocotier!
12: Non, c'est une métaphore, Laurent.
11: Est-ce que vous avez pris le péroférique?
5: Et vous avez vu des migrants, mais chez eux?
13: Et est-ce qu'ils jouent de la flûte, vous savez, là, avec plein de.
5: Mais non, mais c'est leur langue, ils ne parlent pas.
13: Comment
5: ils,
13: ça s'appelle?
5: Ils parlent en flûte. Parlent
13: comment
5: en flûte.
13: Ça
5: la
13: s'appelle?
5: Flûte de pan. La flûte de pan.
13: Ça s'appelle la flûte de pan?
5: Oui.
13: Quand il y en a plusieurs tuyaux?
5: Oui.
13: Ouais. D'accord. Ils jouent tous de la flûte de pan?
2: Oui. Mais c'est que ça, toute la journée.
5: Mais c'est même pas qu'ils jouent, c'est qu'ils parlent. 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
8: Les gens ne parlent pas, les gens, il faut que je
2: Je veux retourner là-bas, je veux retourner là-bas.
8: Mais il parle quelle langue,
2: mon
8: ça
2: Dieu, ramenez-moi là-bas.
11: Mais vous êtes allé vraiment pour le tourisme ou vous avez fait rendez-vous en terrain connu avec Frédéric Lopez?
2: Ben non, j'y suis allé parce que j'aime voyager, que les voyages, ça ouvre l'esprit et puis ça évite d'entendre des conneries comme j'en entends ici.

0: Italie.
1: Et il parle quelle langue au Pérou alors?
0: Espagnol.
1: Ah bon? Mais espagnol courant ou espagnol un peu au dialecte?
0: Muchos gracias.
2: Muchas gracias.
0: Bon dia, muchos gracias.
1: D'accord, ouais, dialecte alors.
2: Non, mais vous n'avez pas grimpé le Machu Picchu.
3: Mais c'est pas au Pérou le Machu.
0: Ah si, si.
1: Le Machu Picchu.
0: Mais c'est le Machu Picchu, pas le Machu Picchu.
2: Le Machu Picchu, vous ne l'avez pas grimpé alors? C'est quoi?
4: Bah attends, mais ça m'intéresse parce que Roselyne, tu pensais que c'était où toi le Machu Picchu?
1: Et le lac?
3: Le Machu Picchu, je savais pas.
1: Et le lac préféré de Jean-Marie Bigard, la pipi caca, vous mettez?
2: Le Machu Picchu, c'est.
0: Je vous emmènerai rien que pour le plaisir de réentendre.
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0: Qu'est-ce que vous faites, Isabelle Mergo? Vous lisez Playboy maintenant?
7: Eh ben, il y a Orlinski en couverture qui a un petit lapin pour
1: qu'elle. Non, c'était
7: son sexe, mais lapin. Minuscule le lapin.
0: Ben, c'est vrai qu'il fait la une de Playboy, notre camarade Richard Orlinski.
7: Ouais, pas mal.
0: Avec une jolie blonde qui est la jolie blonde.
8: Je la connais pas.
7: T'as pas été opéré de l'appendicite?
8: Non, pourquoi?
7: Non, ben, ça se voit. T'as pas fait cicatrice.
1: Pourquoi toi en couverture? Ben alors ma vie pouvait pas.
0: Ben non, mais il porte un pantalon Balenciaga et on voit.
7: Non, il est à poil. Hein.
0: Et on voit la jeune femme qui s'appelle Margot, je vous informe.
8: Margot, exactement.
0: Elle s'appelle Margot qui porte un, elle des cuissardes et un ensemble en cuir Versace. C'est très sadomaso tout
1: oui.
0: ça.
1: Oui,
0: c'est
8: non, pas du tout. C'était l'idée, c'était vraiment de d'inverser. Normalement, c'est l'homme qui domine la femme et en réalité, là, c'était faire un numéro que fait par des femmes et c'était en réalité la femme qui devient dominatrice, qui domine l'homme. C'était pour changer un petit peu les choses.
1: L'homme devient obligé. Oui.
7: Et ils t'ont choisi pour être l'homme dominé.
8: Voilà, l'homme dominé.
7: Oh, je crois qu'il vient dominer.
0: Ah bah là, monsieur Rami peut le faire mieux que vous, ça.
9: Non, je pense qu'on peut pas l'abattre.
0: Allez, faisons un concours de cheveux sur la langue.
9: Alors, allez, on dit quoi? C'est quoi que je dois dire?
7: Toi, tu dis sorbet citron, moi, charlotte au chocolat, vas-y.
9: Est-ce que je dois le dire comme toi ou pas?
7: Non, dis-le comme toi.
9: Sorbet citron, sorbet
7: non,
9: chocolat.
7: Non, non.
0: Comme dirait Orlinski à la une de Playboy, tous à poil. Allez, une première citation. Et ce sera une citation pour Madame Massé, Marianne Massé, qui habite Limoges, en Haute-Vienne, qui a dit « Quand je sors du bistrot, je marche de travers, faut que j'arrête les chips au crabe. »
3: Sacha Guitry. Non.
8: Coluche.
0: Non, c'est quelqu'un d'ailleurs qui sera notre invité, là,
1: ah bah, Renaud.
0: D'ici la fin de semaine. Jeudi, viens nous voir jeudi.
1: Ah, Patrick Sébastien.
0: Patrick Sébastien, bonne réponse de Sébastien Thoen. Pour Lionel Apollin, qui habite Thouars, dans les Deux-Sèvres, qui a dit, tiens, justement, la télévision est un instrument pédagogique et culturel. En effet, chaque fois qu'elle est allumée, je vais dans la pièce d'à côté pour lire un livre.
3: C'est pas des proches?
0: Non, non.
7: C'est un intello?
0: C'est plus ancien que ça, et, mais la télé existait déjà à son époque.
7: Ah bah, faut croire. genre, c'est Montaigne.
8: Montesquieu.
0: Justement, si je vous dis ça, chère Isabelle...
7: C'est que c'était le début de la télévision.
0: C'est parce que vous pourriez croire que lui est assez ancien pour pas qu'il ait vu la télévision,
7: bah
0: voyez-vous.
7: Bah non, puisqu'il y a télé dans votre phrase. Hein.
0: Oui, mais c'est... Oh.
1: C'était la dernière émission d'Isabelle, on peut l'applaudir.
7: Oh bah, ça ne gênerait pas.
0: Oh, pourquoi?
1: Ah ouais, tu fais quoi?
7: Il faut savoir se retirer.
0: Ah non, mais nous, alors,
1: c'est ce que disait Adil avec Zaya.
7: T'es un artiste?
0: Ah ben oui, c'est un artiste qu'on cite souvent.
7: Oh, ça fait semblant d'avoir compris, toi. Charles Trenet?
0: Mais non, d'abord, il n'est pas français, merde, j'ai tout vous dire.
1: Churchill.
7: Charlie Chaplin?
0: Pas Charlie Chaplin, après Chaplin.
1: Buster Keaton?
0: Quand même.
8: Les Marx,
7: quand même. Mais il a
1: Groucho
8: Marx.
0: Groucho Marx, bonne réponse de Sébastien Thoen, c'est Groucho Marx.
8: Non, c'est moi là.
1: Non. Orlinski, il a dit Karl Marx.
7: Il a dit Karl Marx.
8: Non, j'ai dit les frères Marx.
0: Il a dit les frères Marx et c'est bien Groucho Marx. C'est une bonne réponse du duo, on va dire un duo Orlinski-Thoen.
1: Très beau duo, deux artistes.
0: Qu'est-ce que vous dites?
7: Je savais qu'il avait connu la télé, puisque il est passé à la télé.
1: Oh, elle est chiante, Gloria Lasso.
7: Elle est chiante quand elle a un.
0: Non, Gloria Lasso.
7: Gloria Lasso. Gloria Lasso, tu m'as dit.
1: Ouais, t'as un truc de Gloria Lasso.
7: Ah, d'accord. Ouais. Je te jure, c'est
0: on va en parler
7: fois.
0: Tout à l'heure de Gloria Lasso.
1: Je sais tout, patron.
0: Pour Claire Chinazi, qui habite Arbois dans le Jura, qui a dit. Les femmes préfèrent être belles plutôt qu'intelligentes parce que chez les hommes, il y a plus d'idiots que d'aveugles.
7: Sacha Guitry !
0: Eh bien, non.
1: Ah, c'est la guerre, là. C'est la
0: non,
1: guerre.
0: Mais on n'est pas loin.
7: Ah, c'est un Sacha Distel ?
0: Non, non.
7: Ah, sa femme ?
0: Mais oui, alors.
7: Ah bah
0: oui. Yvonne Printemps. Bonne réponse de Valérie Mérès.
7: Mais vous faites très mal l'accent Yvonne Printemps, hein, pardon.
0: C'est normal, c'est l'automne. Et c'est bien Yvonne Printemps qui a dit « Les femmes préfèrent être belles plutôt qu'intelligentes parce que chez les hommes, il y a plus d'idiots que d'aveugles. » C'était une belle réponse.
1: Vous vous rendez compte si un homme avait dit ça ?
0: Oui, mais c'est une belle réponse à toutes les phrases misogynes de « Sacha Guitry !»
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0: Une question pour monsieur Maximilien Brouchou qui habite l'homme dans
1: c'est un surnom, c'est pas possible, c'est un pseudo.
0: Pourquoi ?
1: Non, Brouchou. Maximilien Brouchou, on dirait un nom de magicien au 18e siècle.
11: Brouchou.
1: Ou un ventriloque.
0: Brouchou, il s'appelle.
1: Brouchou.
0: Brouchou.
1: Brouchou, Maximilien.
0: Oui, Brouchou. Eh ben, ses parents lui ont donné un joli prénom au moins, vous voyez.
1: Ouais, ouais, ça va être des scientologues ou des témoins de Jéhovah.
11: Et il habite l'homme. Hein.
0: On va marquer Max Brouchou, c'est moins bien déjà, parce que j'imagine que tout le monde l'appelle Max, oui. Maximilien.
1: Ou alors Emilien, on l'appelle.
0: Monsieur Brouchou, en tout cas, espère un chèque RTL. Et ma question porte sur 0,75 centimes d'euros de différence. Mais de quoi s'agit-il ?
1: Est-ce que c'est le carburant ?
11: Est-ce qu'il est question de pouvoir d'achat ?
0: Non.
11: Est-ce que c'est la même chose mais dans une différente matière ?
0: C'est vrai, il est question de comparer deux choses.
11: D'accord. Est-ce que c'est un objet ?
0: Et la différence entre les deux, c'est 0,75 centimes.
11: Est-ce que ce sont deux versions différentes de la même chose?
0: Alors, deux versions différentes de la même chose, on peut quasi dire ça, oui.
11: Est-ce
0: ça
11: que c'est genre ça, bio, un légume bio, un légume pas bio?
0: Un légume bio, non.
7: Dans ce sont les sacs avec une l'électricité.
0: L'électricité, non.
11: C'est le même usage, en tout cas, ces deux objets.
0: Le même usage, oui. 0,75 centimes de différence
11: entre
0: les deux.
11: Est-ce que c'est quelque chose qu'on achète?
0: Et vous m'avez demandé si, au fond, les deux avaient le même usage.
11: Oui, le même usage.
0: Je vous ai répondu oui. Et peut-être que quand je vous donnerai la réponse, vous me direz, ah non, je connais madame Leclerc.
11: Elle est chiante un peu.
0: Son esprit tatillon, ouais, ou monsieur Moix, peut-être. Ouais. Ils vont me dire, ah mais non, c'est pas le même usage.
1: Ah, c'est un concombre.
0: Un concombre.
11: Des capotes.
1: Concombre, non.
11: Des capotes, pas.
12: Une application sur iPhone.
0: C'est... Non, non, non.
11: Est-ce que c'est quelque chose qu'on a, à votre avis, qu'on a déjà acheté autour de cette
0: alors,
11: table?
0: Alors attention, pour obtenir 0,75 centimes de différence, ouais, il a fallu que je fasse des divisions, hein, parce que le prix des deux choses que j'ai comparées, évidemment, est bien plus élevé que 0,75.
11: C'est au poids, alors, que vous l'avez fait?
0: Pas au poids.
11: Au nombre?
0: Au nombre, au
1: c'est
0: nombre
1: pas
0: de
1: le prix du miles?
11: Bah, je sais pas, un paquet de pâtes? Un paquet
0: non,
11: de nouilles?
0: Non.
11: Ou un paquet
1: mais
11: de cigarettes?
1: C'est pas un truc qui est un peu imagé, c'est pas genre le prix du miles quand on prend
0: le
1: l'avion?
0: Le prix du miles, non.
11: Et là, vous avez divisé par beaucoup, beaucoup, beaucoup?
0: Ah, j'ai divisé, je vais vous dire.
11: Ah, bah
0: j'ai
11: voilà.
0: Divisé pour l'un par 2044 et pour l'autre par 2836.
1: Ah, c'est l'indemnité de Castex?
0: Non.
11: Mais alors, c'est quelque chose qu'on achète en grande quantité quand on en achète, alors?
0: Ah non, non, non.
11: Ah, c'est un nombre de jours, ça?
0: De jours, non. Et alors, ce qui est fou en plus, c'est que j'ai vu monsieur Moix lire l'article tout à l'heure.
1: Mais non.
0: Et je me suis dit, il va pouvoir répondre facilement.
11: Ah oui.
0: Sauf que moi, j'ai fait le calcul, pas lui.
11: Est-ce que c'est le nombre de plumes dans un coussin ou un oreiller,
0: pas
11: par exemple?
0: Le nombre de pages dans un dictionnaire?
11: J'ai lu juste un
0: pardon,
11: truc sur le
0: nombre
11: Larousse.
0: De pages dans un dictionnaire entre le Larousse et le Robert? Excellente réponse de Florian Gazan.
11: Ah oui.
0: Eh oui.
11: Ramené à la page, vous êtes vicieux. Hein.
0: Et le petit Larousse et donc le
1: Florian
0: petit Robert qui sortent en même temps, comme chaque année, évidemment. Ouais. Le millésime 2023 du petit Larousse et du petit Robert.
11: Y a-t-il même le même nombre de mots à l'intérieur?
0: Alors, de mots, je ne sais pas, mais en tout cas, de pages...
11: Ça peut être écrit plus petit.
0: Il y en a 2044 dans le petit Larousse illustré. Plus de pages dans le petit Robert, mais pas tant que ça, au fond. Hein. 2836.
11: Ah bah quand même.
0: Quand même près de 800 pages en plus. Et le petit Robert coûte plus plus cher, 66,90 € pour le petit Robert, 32,95 € pour le petit Larousse. J'ai donc fait un calcul pour savoir par page quel dictionnaire coûtait le plus cher. Eh bien, écoutez, sachez qu'il y en a un qui coûte 1,60 centimes par page, et ça, c'est le petit Larousse, et l'autre qui coûte 2,35 centimes par page, c'est le petit Robert.
11: Alors, le Robert est beaucoup plus cher. Hein.
7: D'où le Robert, c'est plus cher.
0: Ah oui, le Robert est plus cher, d'où la, différence de 0,75 centimes entre les deux.
11: Mais est-ce qu'il est bien, est-ce qu'il est mieux, le Robert?
0: Alors, justement, à vous de me répondre maintenant, est-ce que c'est le même usage, le petit Larousse ou le petit Robert?
12: Est-ce qu'il y a les noms propres dans les deux?
1: Ouais, c'est ça.
0: Ah bah, dans le petit Larousse illustré, il y a les noms propres.
12: Oui, et pas dans le Robert?
0: Et dans le petit Robert, non, parce que je crois qu'il faut acheter le Robert des noms propres pour avoir le...
1: Voilà. C'est marrant, moi j'ai vu sur les petits Robert de Christina depuis tout à l'heure.
0: C'est un hommage à vos petits Robert, qui sont magnifiques, qui n'ont pas été refaits en plus.
1: Contrairement à... ça va, Julie?
0: Non, Julie...
1: Elle a fait qu'elle était à la radio en plus. Pardon, c'est con, t'es à la radio,
0: tu l'as fait. Julie, c'est pas les petits Robert, Julie Larousse, évidemment.
7: Oui, bravo.
11: Non, Julie, elle les a pas fait refaire.
13: Non, ça tient
11: ça. Aucun chirurgien fait ça, ça n'existe pas.
12: Allez, parlez vite d'autre chose.
13: Non, mais c'est incroyable.
1: Là, par contre, sa perruque, c'est elle.
0: Ils ont appelé les mecs du chantier de Notre-Dame pour essayer.
13: Ils vont lui installer une flèche, d'ailleurs.
1: Oh non.
0: C'est la première cathédrale où les saints seront à l'extérieur.
1: Vous rigolez, vous ferez comment à son âge? 93 ans, elle a, la vieille. Souhaite être comme elle à 93 ans.
11: T'as quel âge en vrai? On peut te le demander ou pas?
12: Je ne vous dis pas mon âge, je vous donne ma date de naissance et vous ferez le calcul.
13: 1946.
11: Non, avant.
13: 1800.
12: Le 11 juillet 1945.
11: Ah, quand même.
13: Respect.
11: Ah. Bravo.
12: Restez assis.
11: Donc tu vas bientôt avoir...
1: Oh là là.
0: Moi je le sais parce que le jour où elle m'a appelé, je peux raconter l'histoire, Julie.
12: C'était quoi?
0: Le jour où elle m'a appelé il y a quelques années, donc, pour me dire est-ce que tu viens pour mes 70 ans? Je lui ai dit mais pourquoi tu me préviens aussi longtemps à l'avant?
11: Oh, c'est beau.
12: Ah, mignon.
11: Et parce que tu aurais pu dire mais pourquoi tu m'as pas prévenu? C'était il y a 2 ans. Mais alors Christina, comment tu peux l'habiller alors?
7: Ah là là, magnifique ma chérie.
1: Un fichu, un caddie, non? À ce stage-là, elles font quoi les
14: Julie, tu as encore le corps en B. Corps en B, il faut faire un plan bas et serrer en haut le B. C'est important, la bouteille Perrier Orangina.
0: Ça veut dire que le 11 juillet prochain, vous aurez vos 77 ans.
12: Ouais.
0: Et de 7 à 77 ans...
12: Je dirais mon dernier Tintin.
0: Ben voilà, c'est ça. Ou c'est plutôt pour votre mari que ça va être Tintin après.
11: Il a quel âge, lui, alors?
12: Il est incroyable, il a 6 ans de moins que moi, il m'aime toujours, c'est quand même...
0: Ah là là, en plus, elle est cougar!
13: Ah ouais!
0: C'est... Espèce d'Annie Ernaux!
13: Voilà, exactement!
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0: Qu'est-ce que vous allez faire, Chantal, là-dessous, à la fête à Neuneu, alors?
16: Oh, je suis ravie, je suis la marraine de la fête à Neuneu.
0: Et le parrain, c'est Elise Moon, je vois. Vous êtes en couple avec Elise Moon, maintenant.
16: Pas encore, mais j'ai pas tellement l'intention, si tu veux. Non, c'est pour l'association Coucou Nouvelle.
0: Vous ne voudrez pas, Elise Moon.
16: C'est pas mon style d'homme.
0: Vous êtes antisémite?
16: Oui.
0: Elle dit oui, en plus.
1: Bah oui. Franchement, qui ne l'est pas, à part Mélenchon?
0: Donc, qu'est-ce que vous allez faire à la fête à Neuneu, alors?
16: Eh bien, je suis marraine et... je suis marraine, en fait.
0: Bah, très bien, voilà, oui.
17: Je pense qu'elle ne sait pas encore ce qu'elle va faire là-bas.
16: Non, je vais prendre faire le manège.
0: Vous allez faire les attractions,
16: Mais peut-être la femme la plus drôle du monde dans une cage. Ah. Non.
1: Ah, la femme à barbe,
16: J'ai très peur des gros manèges.
0: À moins que vous soyez figurante dans le château hanté.
16: C'est gentil.
17: C'est pas gentil,
16: ouais. Pourquoi pas?
1: Avec son balai.
16: J'avais fait ça à la foire de Lille, je me souviens. J'avais fait le train fantôme. Chercher du boulot, m'a dit, si tu veux, tu fais peur aux gens, tu les chatouilles quand le petit train passe dans le train fantôme.
0: Ah, c'est un vrai travail, ça.
1: Qu'est-ce que tu gagnes dans ce cas-là? Il y a un peu de sous? C'est quoi, ils te payent en pommes d'amour?
16: Rien du tout.
0: Vous avez répondu très vite, là.
16: Non, attendez, c'est une association, Coucou le Voilou, pour les enfants à l'hôpital, pour aiguiller l'hôpital.
0: Ah oui, on les connaît, les associations.
1: Va à l'hôpital, va pas la fête à Neuneu, non?
0: Coucou nous voilou.
16: Coucou nous voilou. Et donc,
0: ça sent l'escroquerie, ça.
16: Laissez-moi parler. Donc, alors, je chatouillais les gens qui passaient dans le train. Et un jour, il y a un farceur, il m'a emmené avec lui dans le train, si vous voulez. Donc, j'avais été démasqué.
17: J'ai pas compris l'histoire.
1: Est... Il est bien, ce manège.
16: Pas vraiment de chute, mais ça change pas.
0: Non, en revanche, dans les attractions, parfois, il y en a des chutes, dis-donc.
16: Ah oui, oui, non, mais c'est dangereux.
0: Accrochez-vous, quand même.
16: J'avais fait le tapis volant. Vous connaissez le tapis volant?
0: Ah oui, oui, oui.
16: C'est un tapis qui bouge comme ça, d'un côté et de l'autre. Et j'avais laissé mon sac par terre.
0: Ah oui.
16: Mon sac s'est vidé. et toutes mes affaires s'en allaient à droite, à gauche, etc. C'était terriblement déstabilisant.
0: Une bonne marraine, donc, voilà. Pour et la alors, fête.
16: Il paraît que vous allez venir.
0: Oh, dites, non, je vais pas, parce que...
18: Qu'est-ce que vous avez à faire ce jour-là, Laurent Ruquier?
0: Ça m'intéresse pas.
16: Oh, les gens sont contents.
0: Ah oui, oui, bon, on verra.
16: J'aimerais tellement vous venir avec moi.
0: C'est où?
16: Pelouse,

0: De la muette.
1: À la muette.
0: Métro, la muette.
1: Ben continuez comme ça.
2: Mais attends, mais...
0: Non, c'est bien la fête.
2: C'est pas très sympa parce que c'est Blues de la Mouette, c'est Bois de Boulogne. Elles vont aller où les putes, il y a la fête?
0: Non, mais elles sont de l'autre côté.
2: Ah oui, c'est pareil, c'est ce qu'on m'a dit.
1: Ça tombe bien, on peut faire une pierre de couille.
0: C'est sympa la fête.
2: Une
3: pierre de...
1: Alors, je voulais dire à Jonathan, parce qu'on ne s'est pas revu depuis mon retour de Chine. Je sais que je bassine un peu tout le monde avec mon voyage en Chine. Mais ça m'a tellement marqué. Et c'est vrai que Joyce est une spécialiste de ce grand pays et elle parle couramment. Et alors, évidemment, dès que je suis arrivé là-bas, qu'est-ce que j'ai fait? La première chose que j'ai fait,
3: Vous avez chanté Ça ira.
1: Alors, pas seulement ça, mais c'est que j'ai montré des vidéos de vous en demandant à tous les Chinois s'ils vous connaissaient.
3: Et alors?
1: Il y a un guide qui vous connaissait, pas tous, hein, mais il y a un guide sur trois qui vous connaissait. C'est déjà pas mal. Sur 1,4 milliard. Un guide sur trois qui vous connaissait. Et alors, mieux que ça, c'est que même ceux qui vous connaissaient pas, je leur faisais écouter les chansons.
3: Vous étiez mon attaché de presse en Chine.
1: En mandarin. Et ils disaient, elles chantent très, très bien notre langue.
3: Oh, c'est
1: ça m'a fait plaisir. J'étais touché. Je disais, je la connais.
2: Mais c'est-à-dire, quand t'es là-bas, tu chantes en chinois ou en mandarin. Tu chantes pas en français?
3: Oui, en fait, j'ai fait l'équivalent de la Star Academy chinoise. Ouais. C'était de fin février à fin juin.
2: Par Académie.
3: Voilà.
1: Non, donnez-nous un petit exemple de chinois pour tout le monde, pour montrer au public que je n'invente pas ce que je dis.

0: C'est chouette, ça, quand même.
1: J'adore.
0: Et vous, Orlinski, vous êtes connu là-bas comme artiste.
2: En Chine, très très très connu. Ben, 1,4 milliard. Moi, c'est des singles qui sont d'argent, donc forcément.
0: Non mais on trouve vos œuvres
2: oui,
0: dans
2: beaucoup
0: les
2: de copies.
0: Dans les galeries.
2: On trouve beaucoup de copies.
3: C'est pas leur genre, c'est pas leur genre.
2: T'en trouves partout. Non, il y a beaucoup de copies. Bah, si, on a en Asie un vrai marché, mais il y a un gros marché de la copie, un marché de l'original.
0: Parce qu'il y a tout un quartier à Pékin qui est justement un quartier de galeries d'art.
2: Ouais.
0: Et franchement, c'est chouette, hein, je vous jure.
2: Ouais, c'est super.
0: Ah ouais, oui.
4: Vous êtes allé quand en Chine, les polis?
5: Et cet été,
0: j'y suis allé pour la dernière braderie.
3: Alors, j'ai une blague sur les Chinois. Vous savez pourquoi les Chinois ils sont toujours joyeux dès le plus jeune âge? Parce qu'en Chine, on rit quand on est.
1: Allez bien.
0: Allez, une première citation, et ce sera cette citation pour Georges Domerge, qui habite Poublaz-Lanec, vous aurez compris que c'est en Bretagne, qui a dit « Maintenant, sur les bouteilles de vin, ils écrivent « Attention, l'alcool est dangereux pour les femmes enceintes. Entre nous, si l'alcool n'existait pas, il y aurait beaucoup moins de femmes qui seraient enceintes.
5: » Coluche. Récent?
0: Non, pas Coluche.
4: C'est récent, c'est...
0: Ah oui, c'est une copine à nous, d'ailleurs.
3: Ah, Foresti.
0: Qui vient de temps
3: Michel
0: en temps.
3: Christine Bravo, Bernier.
0: Pas Michel Bernier.
5: Isabelle Mergault?
0: Pas Isabelle Mergault.
4: Charlotte de Turckheim.
0: Charlotte de Turckheim, bonne réponse de Chantal là-dessus. Pour Ludivine Moniaud, qui habite Saint-Apollinaire, qui a dit « Un consultant, c'est quelqu'un qui connaît 129 positions du Kama Sutra, mais qui ne connaît aucune femme. » C'est pas mal. Hein.
6: C'est pas mal.
5: C'est un théoricien.
0: Alors, ce n'est pas Coluche. C'est quelqu'un, évidemment, qui a dit ça à propos des consultants sportifs.
3: En un mot, consultant.
0: Consultant de football, évidemment.
3: Ah oui, d'accord.
6: Thierry Roland.
0: Pas Thierry Roland.
4: Il est mort, il est vivant?
0: Alors, il est toujours vivant.
6: C'est un commentateur?
0: Alors, je crois qu'il a jamais commenté, ou alors peut-être une fois, mais c'est pas sa spécialité.
4: C'est un journaliste.
0: Il est plutôt silencieux.
5: Il consulte.
3: Ah, Adil Rami.
0: Il dit des phrases comme ça de temps en temps.
3: Ah, c'est...
0: Mais effectivement, c'est un ancien footballeur.
6: Mais oui, il est entraîneur maintenant.
0: Alors non, je crois qu'il n'est... il est comédien maintenant.
3: Mais il est connu ou pas?
6: Le Boeuf.
4: Non, il est marié avec la comédienne qui est au français.
0: Absolument.
3: Michel voilà. Télizarazou?
4: Mais non, un brin assez sexuel. Enfin, sexy, je veux dire.
1: elle a très faim, Laurent.
0: Moi, je vais pas la fête à d'honneur. Je n'ai pas envie qu'elle touche au mien.
5: La fête ou neuneu.
0: Il a été fâché avec l'équipe de France de football pendant longtemps.
6: Louis Cantona.
4: Ah oui.
0: Qui a dit Eric Cantona? C'est Richard Orlinski. Bonne réponse de Richard Orlinski. Mais oui, bien sûr, c'est Eric Cantona. Une autre citation.
4: Là,
0: pour...
4: j'ai gagné, non?
0: Non, c'est pas vous qui avez gagné.
4: C'est Richard. Enfin, j'ai mis sur la piste.
0: D'accord, mais enfin...
2: Ouais, c'est pas mal d'avoir mis sur la piste.
0: On va pas récompenser tous les Alzheimer le même jour. Pour Virginie Flore, qui habite Nantes, qui a dit « Maintenant que je suis vieux, quand je parcours un cimetière, j'ai l'impression de visiter des appartements.
1: » C'est pas drôle. C'est ancien.
5: C'est récent?
0: C'est pas tout récent. C'est quelqu'un qui est mort en 1957 et qui fut d'ailleurs un des rares politiques académiques. Il n'y en a pas eu tant que ça.
1: Ah. C'est vrai, ça manque aujourd'hui.
6: Édouard Herriot.
0: Et c'est Édouard Herriot. Oh. Excellente réponse de Franck Ferrand.
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0: Bon anniversaire, Isabelle.
8: Oh, bon anniversaire. Le jour du confinement. Un hasard, je ne crois pas.
1: La France entière va sortir pour te souhaiter un joyeux anniversaire.
0: C'est-à-dire que c'est vraiment pile votre anniversaire. Vous sortez à peine de la quarantaine.
1: Oh, c'est joli.
8: Exactement 22 630 jours. Je ne dirai pas mon âge, je ne parlerai qu'en jours. Et bientôt en heure.
9: Et il n'y a que ceux qui savent compter qui sauront quel âge ça.
0: Mais à mon avis, elle n'a pas compté les nuits.
8: Oh putain.
0: Bon déconfinement à toutes et à tous. En tout cas, portez-vous bien, masque ou pas masque, masque dans les transports en commun, masque dans les parties communes, tranquille chez vous sans masque.
8: Masque dans les parties communes, sur les fesses aussi.
0: Je sais pas, faites comme vous voulez, vous débrouillez, Isabelle.
9: Tu le mets où tu veux, ton masque.
0: Ah bah tiens, d'ailleurs, j'ai trouvé quelque chose sur les réseaux sociaux qui vous allait très bien. Je sais pas si vous pouvez me le lire, Isabelle.
8: Alors, mettons les choses au clair. Moi, j'évite d'aller courir pour ne pas déranger les vrais sportifs. En revanche, quand les bars réouvriront avec 30% de places assises, ceux qui boivent du Coca Light, de la bière sans alcool, des bouteilles d'eau, tisane et autres, sont priés de se les boire chez eux et de laisser les tables aux professionnels.
0: C'est très juste. Duléry, vous avez trouvé quelque chose du même tonneau, si j'ose dire.
10: C'est pas mal, c'est pas mal. Petit sondage, si à la fin de la quarantaine, on vous donne le choix entre un voyage avec votre copine, épouse, ou vous réunir avec vos potes autour d'une bonne côte de bœuf, quel serait votre choix ? Premièrement, bien cuit. Deuxièmement, troisièmement, saignant. Et quatrième, bleu.
0: Vous, Beaugrand.
1: Alors, voici une nouvelle petite info concernant Sibeth Ndiaye. Sibeth Ndiaye est d'accord pour la réouverture des plages à condition de changer l'eau à chaque fois. Alors, ça pourrait être vrai. Vraiment. Ah oui, ah oui, ça pourrait être vrai.
0: D'ailleurs, il paraît que sur les paquets de cigarettes, maintenant, ce sera écrit quoi, Ariel Dombal ?
4: Alors, ce sera écrit, nouvel avertissement sur les paquets de cigarettes. Fumer peut faire perdre sa place au gouvernement.
0: Valérie, vous avez trouvé quelque chose ?
9: Oui, alors j'en vois déjà qui se relâchent au niveau de la distanciation physique. Du coup, je vais vous donner un truc très simple pour savoir quelle est la bonne distance. Si je peux te mettre une baffe, c'est que t'es trop près.
0: Franck Ferrand, vous avez quelque
6: chose ?
0: Alors
6: moi, c'est très visuel parce qu'on reçoit plein de photos aussi. Alors là, on voit une jeune femme avec des cheveux assez longs. Elle est en tenue de policier. Elle se penche vers une voiture. Elle dit « Sans masque, c'est 135 euros ». Et le conducteur qu'on ne voit pas répond « Ok, monte
0: ah ». Oui, méfiez-vous, hein. Faites pas ça. D'ailleurs, à propos des 100 km, je n'ai pas bien compris. Est-ce qu'il y a quelqu'un qui peut m'expliquer ?
4: Oui. Le vol d'oiseau ?
1: Quelle est la question ?
0: Ah, vol d'oiseau.
4: Oui, c'est vol d'oiseau.
0: Attendez ma question.
1: Quelle est votre question ?
0: Je ne suis pas idiot, je sais à peu près ce que c'est que 100 km.
1: Est-ce que c'est qu'un oiseau ?
0: Un périmètre, et je sais aussi à peu près ce que c'est qu'un oiseau. Mais, puisque ça, c'est sans autorisation, sans dérogation, on n'est pas obligé de remplir quelque chose quand on est dans les 100 km.
1: Oui, mais il faut simplement avoir un justificatif de domicile.
0: Parce que j'allais vous demander comment le flic sait.
1: Il y a l'obligation d'avoir un justificatif de domicile dès qu'on se déplace.
6: Au-delà de 100 km.
1: Non, pas au-delà, même en dessous de 100 km pour vérifier que vous êtes bien dans votre périmètre. Oui. Donc à partir du moment où vous êtes dans votre voiture, si vous êtes parti travailler ce matin, vous êtes censé avoir avec vous un justificatif de domicile.
0: Mais vous travaillez avec Castaner pour être au courant comme ça, vous?
1: Je suis journaliste.
10: J'ai toujours pas entendu la question de Laurent, ou c'était quoi la question?
0: Les agents de l'ordre peuvent savoir, parce que vous pouvez leur dire ah ben non, j'habite à 50 km, ils savent pas d'où vous êtes parti.
4: Tu montres ta carte d'identité.
1: Eh oui, mais
0: sur la carte d'identité, on n'a pas forcément son adresse.
4: Voilà.
10: Non. Bah,
4: normalement, il faut la mettre à jour.
10: Ah bah oui, mais moi,
0: on la met à jour.
4: On a fini de parler de moi là.
10: Non,
4: on a fini de parler de moi.
0: Mais non, regardez, votre cadeau arrive.
10: Magnifique.
4: Il est
10: moins beau que celui qu'avait Ariel. Hein.
1: Il est beau ce bouquet.
10: Ariel, c'était beaucoup mieux.
1: Il y a du plastique autour.
10: Un bouquet de langoustine. T'as vu, c'est la langoustine.
0: Et j'ai deux autres cadeaux pour vous, Isabelle. Parce que je ne sais pas si vous vous rappelez, mais normalement, samedi prochain, ça aurait dû être le concours Eurovision de la chanson.
1: Oh, c'est dommage.
0: Et souvenez-vous, vous aviez interprété une chanson officiellement candidate pour représenter la France à l'Eurovision.

0: Putain, tu rigoles, mais c'est pas mal.
1: La Suède nostalgique.
0: Pour l'Eurovision.
1: L'Allemagne et le Roumain. Sans oublier l'Autriche. L'Autriche et Monte-Carlo.

0: C'est une chanson de Jacques Martin, en fait. C'est Jacques Martin qui avait écrit les paroles de cette chanson comme étant la chanson type qui peut gagner à l'Eurovision.
1: Oui, parce qu'il y avait tous les pays qui font.
0: Et on avait demandé à Isabelle de l'interpréter. Puis il y a une autre chanson encore plus émouvante qu'Isabelle avait interprétée pour moi dans une émission et je lui en fais encore cadeau aujourd'hui. Écoutez.
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0: sais pourquoi, quand je parlais, les gens riaient. 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Heureuse comme ça.
1: Bon anniversaire, Isabelle.
2: C'est trop bien. Bah,
3: joli. On dirait pas un anniversaire, on a cul morte. Vous passez
1: c'est
3: plein
1: de trucs. C'est pas loin. Non, les on prend de l'avance.
4: Il faut s'organiser. Hein.
5: À suivre.
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1: C'est un autre footballeur dont je vais vous demander de retrouver le nom. Un footballeur qui a joué Jacques la Crevette.
7: Quoi?
1: Dans le monde de Nemo, et j'imagine que vous avez tous vu évidemment ce Disney. Vous êtes fan de dessins animés, vous m'avez dit.
7: Il y a Nemo, il y a Dory.
1: Et oui, alors Dory, c'est la suite. Hein.
7: C'est
1: le poisson chirurgien, Dory, hein, on est d'accord.
7: C'est le poisson bleu.
1: Oui, c'est ça, voilà. D'accord. Bon, alors. Il faisait la voix française de Jacques Lacrevette, le footballeur.
3: Lama.
1: Cantona, non.
3: Crevette, Lama.
7: Ginola?
1: Pardon?
7: David Ginola.
1: David Ginola, c'est une bonne réponse! Dadil Rami. Vous n'avez pas reconnu sa voix quand vous avez regardé Nemo? Vous l'avez regardé peut-être en VO, non? Non?
7: Non.
1: Non.
7: Version originale, j'ai capté, mais non.
1: Non, vous l'avez regardé en français.
7: Version française, mais sur le moment, Ginola, c'est pas non plus une voix qu'on repère. Cantona, oui, c'est une voix charismatique.
1: Vous aussi, hein, on pourrait vous donner.
7: Ah ouais, carrément. Mais le problème, c'est que je sais pas lire, on fait comment?
1: Bon, vous faites pas plus idiot que vous n'avez.
7: Bien sûr, je rigole, je joue.
1: Vous
7: disiez
1: très très bien, et franchement, vous avez une voix, alors franchement, pour les dessins animés, vous seriez formidable.
7: Le premier que j'aimerais bien faire, c'est Gros Minet. C'est plus facile pour moi.
8: Moi, je suis Titi.
9: Je vous vois bien vous courir après l'un l'autre.
1: Allez-y, dites, j'ai cru voir un Gros Minet. Et vous voulez faire Sylvestre alors?
7: Il me ressemble. Après, j'ai une voix peut-être trop grave.
8: T'as le petit cheveu.
7: J'ai un petit cheveu sur la langue.
8: Dis, j'ai vu un Titi.
7: J'ai vu un Titi. Enfin, mais ça sert à rien, il n'y a pas de S dans mon Titi.
1: Il a raison. Dites, j'ai vu un Wiz Titi.
9: Par contre, est-ce qu'il y a un Z?
7: Non.
9: Ça y est, c'est en train de monter.
7: J'ai cherché le Z dans Titi, j'ai pas trouvé. Je sais pas ce que tu me racontes là.
9: Je te dirai après, chérie, quand on sera à la maison.
1: Une question littéraire maintenant pour Roland Salier, qui habite Comines dans le Nord. Quel célèbre écrivain, membre de l'Académie Goncourt, a écrit « Les oiseaux s'envolent et les fleurs tombent ».
7: Ah oui, et pas le contraire.
1: Oui, les oiseaux s'envolent et les fleurs tombent. C'est joli comme titre.
9: Hein. Oui, c'est très très beau. C'est un peu triste.
10: C'est pas le même auteur qui avait écrit « Crépuscule des dieux », c'est un des premiers académiciens, c'est ancien ça, non?
1: Ah oui, il a écrit Le Crépuscule des dieux.
10: Alors c'est Elémir Bourges.
1: Elémir Bourges, bonne réponse Philippe Claudel. Bon, alors il faut...
10: Un peu oublié aujourd'hui.
1: Oui, sauf quand on vous envoie un texto par erreur.
10: Ah oui, ça peut servir, ça a raconté, Laurent.
1: Parce que ce matin, qu'est-ce qui se passe?
9: Oui.
1: À l'Académie Goncourt, il y a combien de jurés? Vous êtes 10, hein, c'est
10: 10,
1: ça
10: oui.
1: À 10 membres de l'Académie Goncourt. Bon, et quand Monsieur Claudel est là, j'aime bien essayer de le piéger avec des questions, c'est normal, sur l'Académie Goncourt. Et contrairement à l'Académie française, où les académiciens qui sont 40 sont numérotés par fauteuil de 1 à 40, à l'Académie Goncourt, les 10 académiciens Goncourt, au moins on apprend ça en même temps que j'en parle, ce sont des couverts, des assiettes si vous préférez. Hein.
10: Des couverts.
1: Alors on dit couvert numéro 1, couvert numéro 2, jusqu'au couvert numéro 10. Et vous avez quel couvert d'ailleurs, monsieur?
10: Le neuvième.
1: Et ce matin, je me suis dit, tiens, je vais chercher quels ont été les académiciens Goncourt qui ont eu le 9e couvert avant Philippe Claudel pour poser une question sur un de ceux-là. Alors je regarde sur Wikipédia, je fais une photo capture d'écran et j'envoie ça à Anthony pour qu'il me sorte après les Wikipédia de chaque académicien Goncourt qui avait le couvert numéro 9. Et mais sauf que comme je pense tellement à Philippe à ce moment-là, c'est à lui que j'ai envoyé la liste.
10: Et moi, je me suis dit, oh, il va y avoir une question sur le 9e couvert.
1: Je suis con, merde, alors. Faut faire attention, c'est quand même dangereux, ouais, ces histoires de SMS. Hein.
7: Mais il faut envoyer via WhatsApp. Comme ça, vous pouvez enlever si vous regrettez.
8: Oui, supprimer pour tous.
2: Oui, c'est vrai pour tous.
9: Mais là, il ne regrettait pas, je crois.
1: En tout cas, celui qui ne regrette pas, c'est Philippe Claudel, voilà, à qui ça a offert une bonne réponse.
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1: Dans un instant, on va avoir Pascal Comte au téléphone. Il a 63 ans. Son épouse n'est pas à côté de lui, mais en revanche, ils sont tous les deux sur la photo du Parisien aujourd'hui, page 19 du Parisien. Pour quelles raisons, monsieur et madame Comte, sont-ils en photo aujourd'hui?
12: C'est marathon.
1: Pardon.
12: Oui, s'ils ont couru le marathon un nombre de fois incalculable, lui et elle, peut-être 18 fois lui, et puis 6 ou 7 fois elle.
1: Et dimanche?
12: Et ben, ils recourent le marathon.
1: Ouais. Et dimanche, ils refont le marathon de Paris. Bravo, Roselyne.
12: Bon, je suis pas très sûr du nombre de...
10: Ça fait sentir, de 600, fois. Je crois, 600 marathons.
1: Alors, 18e marathon avec sa femme Chantal. Bonjour, monsieur Comte.
13: Bonjour. Bonjour à vous.
2: Bah, il est essoufflé, déjà.
1: Vous venez de courir jusqu'au téléphone. En fait, vous courez toute la journée, monsieur Comte.
13: Oh non, quand même pas. Non.
1: Je suis pas sûr que vous soyez super content du titre du Parisien, parce que, le Parisien vous rend honneur sous la plume de Frédéric von de Poncel, qui doit être un collègue...
10: Vous le prononcez bien, en tout cas.
1: Van de Poncel, je ne connais pas ce journaliste des pages sport du Parisien. Il vous rend un bel hommage à travers l'article, mais le titre... D'ailleurs, il faut savoir que parfois, ce ne sont pas les journalistes qui signent l'article, qui font les titres. Le titre est un peu moins élégant pour vous. Les Barjots du marathon, on vous appelle.
13: Mais je suis d'accord avec lui, il faut être Barjot quand même.
1: Pour courir avec sa femme ou pour faire le marathon?
12: Les deux.
13: Les deux, oui.
1: Et Chantal, alors qu'est-ce qu'elle fait là? Vous l'avez envoyée aller courir ailleurs?
13: Ah oui, je l'ai envoyée au boulot.
1: Parce qu'elle est plus jeune que vous, elle n'est pas à la retraite.
13: Ah, c'était une gamine, ouais.
1: Vous avez 63 ans et vous avez pris, oui, une petite jeune de 59 ans.
13: Voilà.
1: Et tous les deux, vous en êtes à vos 18e marathon de Paris. C'est incroyable, ça, quand même. Quel souvenir vous avez? Quel a été le plus beau pour vous?
13: Plus beau sur Paris ou...
1: Ah bah sur Paris, ouais, on va dire sur Paris, comme on dit, sur Paris. Ah,
13: c'est souvent le même parcours, et le parcours, il est magnifique, des beaux monuments. Mais ce qui m'a surpris surtout, c'est, ça devait être mon 4e marathon, et quand j'ai fini, je faisais la queue à l'attente des soins, et puis il y a un mec qui se faisait soigner, un coureur, et puis le masseur qui lui dit, t'as fait combien de marathons? Le mec, il lui répond 48. Je me dis, ils sont barjots, ces mecs-là. Ils sont... C'est pour ça, le titre, il me convient bien, le titre de l'article.
1: Et vous, alors, vous courez toujours avec votre femme ou parfois, vous, il y a quelqu'un qui fait le marathon à un endroit et l'autre à l'autre, ou vous inscrivez au même marathon tous les deux à chaque fois?
13: En principe, c'est au même marathon, principe. Mais par contre, maintenant, elle me met une heure et demie dans la vue à chaque fois.
1: Ça alors, elle voilà. Court plus vite que vous maintenant.
13: Ah oui, il n'y a pas photo.
1: Ah oui, en revanche, ça fait combien de temps que vous l'avez rencontrée, votre épouse?
13: Ça doit faire 45 ans.
1: Ah oui, à cette époque-là, quand même, elle courait moins vite puisque vous l'avez rattrapée.
13: Voilà. Mais elle jouait au foot à l'époque.
1: Ah oui, tandis que vous, ça a toujours été l'athlétisme, Pascal?
13: Ah non, je faisais du football aussi avant.
1: Ah bah très bien, vous êtes rencontrés au foot tous les deux peut-être.
13: Voilà, au football, voilà.
1: Au bout de combien de temps vous la voyez plus?
13: Oh là, dès le départ.
14: Ça se trouve qu'elle ne le court même pas, elle rentre chez vous. Elle en peut plus, elle dit, je rentrerai.
1: De toute façon, il y a un classement pour les femmes d'un côté et pour les hommes de l'autre.
13: Alors, voilà.
1: Est-ce que chacun...
13: Mais par contre, c'est pas plus mal que je sois pas à côté parce que j'ai pas pris mes doliprane quand je suis avec elle. Parce que qu'est-ce qu'elle parle?
8: Qu'elle se marre avec Rayou.
1: Ça a été mon rêve un jour. Hein. Je l'ai jamais fait, je sais pas si j'y arriverai un jour maintenant. Mais si. Ah ouais, quand même, mais c'est vrai, c'est mon rêve de faire un marathon.
14: C'est vrai.
1: Marathon New York. Vous l'avez fait, oui. Rio.
2: Le marathon de New York et le marathon de Rome. Et c'est des souvenirs absolument extraordinaires, et surtout New York, parce que moi je suis parti le matin et je suis revenu le soir. Non, donc j'ai mis tellement de temps. C'est vrai. Je suis parti, il faisait nuit, je suis rentré, il faisait nuit. Et monsieur, je vous conseille vraiment. Vous avez fait New York aussi, monsieur?
13: Ouais, seulement deux fois.
2: Ah, c'est magnifique. Et vous avez. Ouais. Mais est-ce que vous avez jamais abandonné en temps de marathon? Vous n'avez jamais
13: eu un? Si. Bah, suite à un gros accident de la route, j'ai repris trop tôt et puis j'étais souvent par terre et puis j'abandonnais. Ah.
1: C'est une belle histoire quand même, les barjots du. Enfin, parce que vous venez de nous dire. Hein.
2: Mais à quel kilomètre on peut venir vous applaudir dimanche? Où on peut venir vous applaudir dimanche?
15: Qui va passer par tous les kilomètres.
13: Voilà la réponse.
1: Mais alors, non, ce qui m'intéresse, puisque maintenant vous le faites à l'âge de 63 ans, ce qui m'intéresse, c'est quand vous avez fait votre meilleur score, votre meilleur classement, c'était quand?
13: En 1993, et il y a quelques jours.
1: Oui, mais c'était le premier, le deuxième, c'était...
13: Oh non, ça devait être le quatrième ou cinquième.
1: Ah oui,
13: oh.
1: Donc quand même, on peut s'améliorer au bout de quatre ou cinq marathons, et puis après, c'est comme tout, on décline.
13: Ah bah complètement, oui. Mais après, chacun a sa façon de courir. Après, il y en a qui partent pour des chronos. Moi, maintenant, je pars pour en finir un de plus, et puis voilà. Ouais.
1: Pour le plaisir et perdre de vue votre épouse qui est loin devant.
13: Complètement.
2: Est-ce que Laurent, vous voulez réaliser votre rêve avec moi? On fait
1: non.
2: Vous allez aller vite, non. Franchement.
1: Ça, c'est vrai que je risque de courir plus vite.
16: C'est motivant, quoi.
1: Ah, vous devriez faire ça, un peu de sport.
14: Ah, c'est gentil, je sais pas comment le prendre.
1: François, vous avez été sportif, François.
15: Ça peut être intéressant, cette réponse.
17: J'ai fait beaucoup de sport.
1: Mais voilà, c'est la
17: énormément,
1: question.
17: Énormément, oui.
1: À quel sport vous avez fait?
18: Il nous a raconté que vous avez fait du surf.
17: À peu près tout. Oui, ça c'était du surf quand j'étais gamin. Après, j'ai fait du rugby, j'ai fait du ski, j'ai fait du tennis, j'ai fait du... j'ai fait de l'athlétisme, mais c'était du 800 mètres, voilà.
1: Quand même.
17: Ouais.
2: Bah oui. Et de la boxe, non, jamais de boxe.
14: La piscine aussi, la
17: oui, de la boxe, mais ça tu vas comprendre. <quand même. rire> J'ai fait de la piscine, j'ai fait de l'escrime aussi.
14: Champion de piscine de rosé, il était.
17: Non, j'aime pas ça. J'aime pas le rosé.
1: Bon, c'est Pascal, bon, on va quand même vous dire au revoir. Parce que
15: vous n'avez pas demandé à Roselyne et à moi si on faisait le marathon en couple.
18: C'est ça. Et on s'entraîne.
14: Et vous faites du sport, Laurent?
1: Ah, bah oui, je fais du sport, bien sûr. Que je fais du
2: il
1: sport.
2: A un vélo d'appartement.
1: Je fais, non, j'ai pas de vélo, j'ai un tapis d'appartement et je fais du sport, je fais des mouvements.
14: Et c'est quoi votre sport de prédilection où vous êtes un petit peu imbattable?
1: Ah, mon sport où je suis imbattable, l'animation des grosses
14: têtes. Oh là là.
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1: Les questions littérature, autant dire que Géraldine Conduche a une chance pour un chèque RTL. Oh. Elle habite dans le Doubs, au pays de Clerval. Non, c'est vrai que Christine Bravo, quand même, faut pas l'oublier, a été institutrice,
17: et
1: enseignante,
17: l'internet,
1: critique littéraire, oh. Animatrice d'émissions culturelles, jusqu'à sa déchéance.
17: Ça, c'est bon.
1: Là, je vais vous demander de retrouver un écrivain qui est mort à l'âge de 40 ans dans un sanatorium. C'est jeune, 40 ans, évidemment, il avait la tuberculose. Et on ne la soignait pas à l'époque. De quel écrivain s'agit-il?
15: Balzac.
1: Balzac, non.
17: Radiguet?
1: Ah, Radiguet, non.
17: C'est un Français.
1: Français, non.
16: Il était russe.
17: C'est un Russe.
1: Russe, non.
17: Portugais? Espagnol.
1: Espagnol, non.
21: Polonais.
1: Alors, écoutez, les frontières ont changé depuis.
21: C'est l'Est.
1: Oui, en tout cas, c'est l'Est. Oui.
16: Il a écrit beaucoup de livres.
1: Il écrivait en langue allemande, en tout cas, oui.
16: Thomas Mann.
1: Il était autrichien.
16: Il était Thomas Mann.
1: Pas tout à fait autrichien. Il était.
21: Rilke,
1: non.
17: Zweig,
1: non.
16: Non.
1: Goethe, non.
17: Lévi-Strauss?
1: Pardon?
17: Lévi-Strauss?
1: Lévi-Strauss, non.
21: Ça finit en Stein.
1: Ça finit pour Stein.
16: Vous pouvez nous donner un indice encore, s'il vous plaît?
1: Je vous ai dit qu'il avait écrit en langue allemande, qu'il était mort à 40 ans de la tuberculose dans un sanatorium près de Vienne, qu'il a fait partie, on va dire, des écrivains majeurs du début du XXe siècle. Il était né en 1883 à Prague, vous voyez, et il est mort près de Vienne. Qu'est-ce que je peux vous dire?
15: Politique, il faisait pas d'œuvres politiques.
1: Son nom était si célèbre et est toujours si célèbre qu'il est même devenu, sous forme de dérivé, un adjectif aujourd'hui.
0: Tolstoï.
1: Tolstoï, non.
0: Dante. On dit Tolstoïen.
21: Dante, parce qu'on dit c'est dantesque.
1: Ah oui, mais c'est pas mal, ça, voyez. Sauf que Dante, c'est italien, voyez-vous.
21: Ah oui, je ne savais pas.
4: C'est pas allemand. Attends, j'essaye comme lui. Hemingway.
0: Non, on ne dit pas Hemingway. On dit pas Hemingway.
4: Il a écrit quelle saison de Sous le soleil? Comme ça, ça va nous aider à...
21: Attends. C'est pas Kant?
1: Non. Ben non, c'est pas Kant.
4: C'est pas Kafka.
1: Pardon?
4: Kafka.
1: Kafka, excellente réponse.
4: J'ai pas dit?
16: Eh oui.
21: Voilà, je te...
4: Kafkaïen, bien sûr.
1: Sort des inédits de Franz Kafka qui sont publiés dans une nouvelle traduction aux éditions Rivage. On respecte pas toujours les volontés des écrivains.
21: Pour faire des sous, et republie ce qu'il avait mis dans les tiroirs.
1: Parce qu'avant sa mort, il avait demandé à ce qu'on brûle ses cahiers, ses carnets, sa correspondance. Mais un de ses amis a quand même tout gardé aujourd'hui.
21: Aujourd'hui,
1: on publie ses réflexions sur le péché, la souffrance, l'espérance. Faut tout brûler vous-même si vous voulez pas qu'on retrouve.
4: Les fringues surtout.
1: Remarquez, il y a longtemps que vous n'avez pas écrit quelque chose.
16: Oui, d'abord.
4: Non, mais le conducteur de Froufrou, faut le brûler. Pourtant, c'est inestimable. Je sais, ça va me faire mal au cœur et puis je pense aux collectionneurs, mais faut le faire.
1: Tiens, il y a un autre inédit qui va sortir, c'est la deuxième question.
4: Il a avalé Jean-Phi.

0: s'est bien passé, mais mon amoureux a attrapé la ch'touille.
1: Non mais, Jean-Pierre, je te jure, demande à un médecin, c'est pas normal d'avoir deux glands.
2: J'ai dormi une nuit sur la péniche, j'étais plein de morpions.
3: Non mais rassure-moi, tu fais des passes sanitaires.
4: Bravo Bernard.
5: Alors, un nouvel inédit va sortir, donc disais-je...
6: On était sur Kafka avant ça, hein, on est
5: d'accord. Et on passe à un autre écrivain dont, justement, le premier roman va être publié pour la première fois chez nous en France. Et ce premier roman, en tout cas aux États-Unis, s'appelait « The Sea is My Brother ». Chez nous, ça va être traduit par « L'océan est mon frère ». Mais qui en est l'auteur?
6: Cyril Dion, le...
3: Cousteau.
5: Non, Cousteau. Non.
6: Attends, c'est un truc d'écologie, c'est un truc d'écologie.
0: Répétez la question. Ça n'a jamais été publié.
5: En France. Aux États-Unis, oui, mais en France, non.
0: Alors.
5: Premier roman écrit à l'âge de 20 ans et qui s'appelle L'océan est mon frère.
7: Greta Thunberg.
8: Est-ce que l'auteur est décédé?
5: Ah oui.
1: Est-ce que c'est l'auteur du 20e siècle?
3: C'était un navigateur?
5: Un navigateur? Alors non, mais il s'était engagé à ce moment-là, effectivement.
1: Quelle année?
5: Alors là, on est dans les années 40. Quand il s'engage et qu'il part sur un bateau, effectivement.
1: Henri Miller.
5: Non.
1: Arthur Miller.
5: Non.
1: Gérard Miller.
5: Non.
3: Tabarly.
5: Il s'engage dans la marine marchande au printemps 1942. Vous voyez.
0: Il est américain?
5: Ah bah oui. Alors non, il n'est pas américain. Il a été américain ensuite. Il a pris la nationalité américaine, mais il venait du Canada. Et ça, d'ailleurs, ça a été l'objet d'une question.
1: Ah, Roque Voisine.
5: Non, il n'y a pas si longtemps aux grosses têtes. Car on ignorait qu'il était canadien au départ et qu'il avait même d'ailleurs des origines bretonnes.
0: Ah bon? Oh. Est-ce qu'il a une œuvre?
5: Ah bah oui, une œuvre culte. J'ai posé une question là-dessus il y a 15 jours, mais là, j'ignorais à ce moment-là qu'il y aurait un inédit qui allait sortir chez nous.
8: Jacques Kerouac.
5: Excellente réponse. Denis Semoun. Vous avez lu Kerouac, Jean-Philippe?
2: Oui. Il...
1: sur Instagram, tu l'as suivi.
2: Jacques Kerouac, à ton
3: nom. La route.
2: Ah oui, un beau roman sur l'océan, là, qui c'est son frère, je sais pas quoi. Une histoire de famille incroyable, ah oui. Et puis, il y a du remue-ménage.
5: Quand vous lui prêtez votre péniche, puisque vous venez de nous dire que vous lui avez prêté votre péniche, vous lui conseillez des livres dans votre bibliothèque, Christine?
3: Ah, puis, il n'y va pas pour ça. Hein.
2: Il n'y a rien à foutre des livres.
8: Le miroir, des choses comme ça. Non, je sais pas.
3: Tu mets un peu de vaseline dans la salle de bain.
6: Oh mon Dieu.
2: J'ai même pas vu, il y a des livres sur la péniche.
8: T'as tout nettoyé après, en partant?
5: Non, mais il y a des livres sur la péniche.
0: Il y a un mur de livres, Jean-Philippe. Tu les as pas vus?
2: Ah bah c'est peut-être parce qu'il y en a trop, ça fait un mur.
3: Mais si.
0: T'as cru que
2: c'était sortirait, il y a tout qui tombe.
0: T'as cru que c'était des briques?
2: Oui, mais je pensais que c'était de la déco.
0: C'était un décor.
2: Parce que chez moi, j'ai ça à trompe-l'œil, c'est une bibliothèque, mais c'est des folies, c'est du papier peint. J'ai cru que c'était la même chose chez elle.
3: Ah, bien sûr. C'est Damido qui t'a fait le décor?
2: Ah oui, parce que péniche, tu m'as vendu à un hôtel 5 étoiles sur l'eau, mon Dieu, c'est un camping-car flottant, oui.
5: En tout cas, les gars qui viennent vous voir, Jean-Philippe, c'est pas de la péniche, c'est de la pénicilline dont ils ont besoin.
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5: Comment appelle-t-on la charge électrique, la quantité d'électricité si vous préférez, traversant une section d'un conducteur parcouru par un courant d'intensité de 1 ampère pendant une seconde?
11: Du triphasé.
5: Triphasé.
2: Un mégawatt.
5: Comment?
11: Mégawatt.
5: Mégawatt, non.
2: Un éclair.
11: Un volt.
5: Un volt, non.
11: Alors...
5: Arrêtez de faire Claude François. Vous.
12: Des ohms.
11: Un ohm.
12: On le connaît tous, le mot.
5: Je l'avais vu passer déjà, mais j'ignorais ce que cela voulait dire.
11: Est-ce que c'est un nom propre?
5: Si vous voulez, c'est l'unité de charge électrique du système international. Et son nom à cette unité vient, monsieur Baffy, pour vous répondre, du nom du physicien français
11: Maxwell.
5: Charles Augustin. Je ne vais pas vous donner son nom,
12: Hertz.
5: Évidemment. Comment?
12: Hertz.
5: Hertz, c'est très bien. Mais c'est pas.

0: Ah, ça a fait très bien.
1: On sent qu'elle a loué une bagnole il n'y a pas longtemps.
2: Alors, ça.
3: Alors là, oui. Si on ne sait pas, on ne peut pas savoir.
4: Est-ce qu'on a dit what déjà? Oui.
5: Elle a remplacé cette unité, une unité qu'on appelait Franklin à une époque, du nom du physicien américain Benjamin Franklin, qui était en usage dans le premier système. Puis,
1: Faraday.
5: Et puis cet homme est arrivé et il a donné son nom, effectivement, à cette unité de charge électrique.
1: Qui commence également par un F.
5: Non. Alors ça, le coup de l'initiale, monsieur Baffy,
3: vous voyez. Pourquoi il a pris l'invention de Franklin.
5: De Franklin. Parce qu'il l'a amélioré, parce que son système était plus international, que sais-je. D'ailleurs, il a été fait Lord, on l'a appelé ensuite Lord Kelvin, pour tout vous dire. C'est à lui aussi qu'on doit la notion du zéro absolu, vous voyez, c'est un physicien britannique reconnu pour ses travaux en thermodynamique. Un des principaux ingénieurs électriciens qui d'ailleurs a participé à la pose des premiers câbles télégraphiques.
3: Oh là là, c'est trop long.
1: Attendez.
2: C'est vrai, des
3: méandres. Oh là là, moi, je me suis arrêté à thermo.
6: Les orages.
5: Pardon.
3: Je me suis arrêté thermo.
5: À thermolactile.
3: Je pense à Adama.
1: Il était de quel signe?
5: Non mais monsieur,
6: ah oui,
5: ça non
6: me mais sur les orages.
7: Je suis rouge de honte.
5: Monsieur Rollin, vous connaissez.
7: Oui, bien sûr.
4: C'est le docteur Archibald Kössler.
5: En technologie, on utilise une unité un peu plus grande qui est l'ampère-heure. Vous voyez, mais ça c'est en technologie.
2: Napoléon l'empereur.
5: Non.
4: oh, joli.
5: Tandis que là, cette charge électrique unitaire équivaut à 6,241509.
6: Lumens.
5: Non.
1: T'aurais dû le dire plus fort.
4: Est-ce qu'on peut avoir quand même la première lettre?
5: Non.
4: C'est quand même pas demander la lune, ça.
5: Le volt, par exemple. Il y a quelqu'un qui m'a dit le volt.
1: Oui.
5: Vous avez dit le volt. Alors, le volt, c'est ce qui déplace une charge d'un...
1: Un coulon.
5: Quoi vous avez dit?
7: Un coulon.
5: Coulon. Bonne réponse, François.
1: Bravo.
5: Alors là, bravo. Ça vous est revenu, monsieur.
7: Oui.
5: Il est content, le professeur.
7: Non, je suis pas content parce que j'ai trop transpiré. Je me suis vraiment chié dessus.
2: C'est normal, c'est un coulon.
4: Mon coulon.
5: Le coulon, c'est O-U-L-O-M-B, hein. Ouais. Charles Augustin.
1: Non. Il a pas découvert l'Amérique?
5: Non, mais il a découvert la charge électrique, ce qui est déjà pas mal.
4: Donc c'est un Français, alors?
5: Le coulon, non, il est pas français du tout. C'est Coulomb, si vous préférez.
4: Ah, Coulomb.
5: D'ailleurs, il s'appelait pas Coulon, pour tout vous dire.
6: Bah alors.
1: Ah bon.
5: Le français s'appelait Coulon.
1: Ah d'accord.
6: Est-ce qu'ils étaient à deux?
5: Non, voilà, exactement.
6: Mais on pouvait pas trouver, vous nous avez parlé d'un anglais?
5: Lord Kelvin, lui, était anglais. C'est lui qui a évidemment mis
4: en... Mais comme il était modeste...
6: Non, mais il fallait qu'on trouve Lord Kelvin,
7: oui, parce que,
6: ou Monsieur Coulon.
7: Le zéro absolu, c'est Kelvin. Puisque...
5: Voilà, écoutez...
2: Le zéro absolu, c'est Kelvin.
5: Écoutez le professeur, vous voyez.
6: Le couillon, il a rien à voir avec le zéro absolu.
5: C'est pas couillon, c'est Coulon.
6: Coulon. C'est pareil.
4: Moi, je connais Kelvin, c'est un zéro absolu, effectivement.
5: Écoutez, ne diminuez pas les mérites du professeur Rollin.
2: Ah oui, bravo,
5: qui a retrouvé
2: Rollin.
5: Le coulon, effectivement, qui doit son nom, coulon, à monsieur Charles Augustin.
3: Il faut lui donner une bouée, hein.
5: Qui n'a rien à voir avec Lord Kelvin, qui lui est, enfin, je sais pas si vous me suivez.
3: On peut pas suivre, parce que ça n'a rien à voir, et vous avez dit qu'il était Lord, alors,
1: Même vous, vous comprenez pas ce que vous dites.
5: Il est Lord de passer à autre chose.
7: Monseigneur.
5: Pour madame Potiron, qui habite Marseille. Moi-même, j'avoue que je suis un peu perdu dans ce que je viens de vous raconter. Je suis nul. Mais alors, il faut vous dire un truc. Hein. Mais en physique chimie, c'est la matière où j'étais le pire.
2: Plus nul, c'est vrai,
5: le plus nul. Avec j'étais.
7: Et pourtant, c'est le plus utile dans la vie quotidienne.
6: Bah, le coulon, ça, tous les jours, on s'en
7: sert. Largement le plus utile.
1: Par exemple, dans une situation
7: Par exemple... Tous les manipulations d'appareils électriques.
2: Ah oui, pour se mettre un thermomètre dans le tube, pour avoir des notions.
5: Monsieur Janssen.
1: Ça fait 20 ans qu'on se le met dans l'oreille, mais lui, il persiste. Hein. C'est le Jean Moulin du Fion, lui. Hein.
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5: Et la question porte sur Christian Demureau, Rob Hornby et Maxime Guyon, qui sont montés tous les trois sur le podium. Mais quel podium?
10: Ah, c'est un défilé, c'est la

0: Fashion Week.
1: Non, pas
2: c'est du sport.
1: C'est du, alors du sport, oui, oui, oh, oui.
2: C'est de l'équitation.
1: De l'équitation, pas tout à fait.
0: Du polo.
1: Mais oui, vous avez raison, c'est du cheval en tout cas.
3: Ah, ben c'est ceux qui ont fait le Grand Prix qui s'est passé dimanche.
2: L'Arc de Triomphe.
1: C'est le trio gagnant de l'Arc de Triomphe. Bonne réponse. Bah oui, parce que ce sont les jockeys hein, qui montent sur le podium, ce ne sont et pas oui. les chevaux, c'est quand même le rappeler. Et Christian Demureau, Rob Hornby ou Hornby, je ne sais pas comment on prononce, et Maxime Guyon sont bien les jockeys de Ace Impact, Westover et Onesto, les trois chevaux qui ont gagné le Grand Prix de l'Arc de Triomphe. Vous y êtes allé? Vous
3: avez pas du tout.
1: Ah non, parce que vous aviez l'air bien au courant, Karine.
3: Bah parce que je suis allée courir autour du
0: velodrome.
3: Non, pas avec les chevaux.
1: Belle Alzan, il y en a
3: 11. Je suis allée courir hier. Et c'était un bazar. Hein.
1: Ah oui?
3: Ah bah oui.
2: C'est peut-être en voyant Karine qu'ils ont couru plus vite d'ailleurs, hein, les chevaux. Hein. C'est peut-être pour ça. Hein.
1: Ça alors, je savais pas que vous couriez autour de l'hippodrome.
3: Sympa. C'est très sympa. Il n'y a pas de voiture, donc c'est pas dangereux. Et comme il n'y a pas de voiture, il n'y a pas de prostituées non plus. Si tu fais du sport là où il n'y a pas de voiture...
1: Vous ne courez pas la nuit tout de même.
3: Mais il y en a le jour.
2: Et puis les prostituées, ça ne t'empêche pas de courir.
3: Bah moi, j'ai peur des clients.
2: Mais ils ne viennent pas pour toi.
3: Bah oui, mais on ne sait jamais sur un malentendu, moi je ne sais pas.
0: Elle court avec un sac à main.
3: J'ai peur.
1: Imagine le mec qui court après en disant « C'est combien ? C'est combien ?»
2: J'ai vu une pute en train de courir en jogging.
3: Mais j'ai peur, attends, dans le bois, je te jure, il y a des gens bizarres, il y en a quatre et tout.
1: Pardon, mais monsieur Ferrari a raison. Le propre, si j'ose dire, d'une prostituée, c'est que normalement, elle ne bouge pas.
2: Bah oui, elle reste sur place. Ouais,
3: t'as des mecs bourrés, t'as des gens qui viennent des cités à quatre. Attends, c'est pas des gens forcément bien.
4: Il y a aussi des bons clients.
1: En tout cas, le Grand Prix de l'Arc de Triomphe a vu le triomphe, c'est qu'à le dire, du meilleur poulain français entraîné par Monsieur Rouget. Oubliant.
2: Et c'est sympa qu'il était favori, mais Onesto, le troisième, était à 55 contre 1.
1: Mais comment vous savez ça?
2: Mais oui, c'est l'actualité.
1: Exactement. 55 contre 1, ça veut dire que vraiment c'était un gros outsider.
0: Ouais.
1: Pour ne pas dire un tocard même.
2: Oui, parce qu'il avait fait une première course où il avait déçu, sa cote s'était effondrée. Là, 55 contre 1, parier dessus, c'était valable. Et maintenant, il va aller aux États-Unis disputer des courses.
3: Vous avez fait quoi le dimanche? Vous faites quoi le dimanche?
2: Je lis la presse.
1: Le dimanche, il court.
0: Il court après.
1: Il court autour de l'hippodrome dans l'autre sens. Une autre question pour monsieur Hockey, Pascal Hockey, qui habite Buzet-sur-Tarn, en Haute-Garonne. On nous parle dans la presse aujourd'hui comme d'un symbole du doudouk. Mais qu'est-ce que le doudouk?
2: Le doudouk?
1: Oui, le doudouk.
3: C'est un nom français?
1: Non, c'est pas français, ça c'est vrai.
2: C'est un objet pour les enfants.
1: Alors on peut dire doudouki aussi, ou dadouk, ou duduk si vous préférez.
5: Et donc on le connaît sous un autre nom en
6: ça
5: France?
6: Au nom des joueurs de rugby tout à l'heure encore.
1: Ouais. Non, c'est pas des joueurs de rugby.
6: Bon, est-ce que ça a rapport avec l'enfance?
1: Alors on peut dire duduk, on peut dire doudouk. Doudouki, doudoug ou dadouk.
0: C'est pas genre un fantôme, un truc comme ça dans les films d'horreur?
1: Pas du tout.
3: C'est un animal?
1: Un objet, oui.
6: Est-ce que c'est pas tout simplement un doudou pour les enfants?
1: Ah non, non, non, non.
3: Ça vient d'Asie.
1: Au sens large du terme, alors.
3: Attends, est-ce qu'on en a?
2: Turquie, l'Orient
1: Géographiquement, c'est plus précis que ça.
2: Ça vient de l'Orient. C'est l'Arménie.
1: Expliquez.
2: C'est peut-être le symbole de l'Arménie?
1: Oui, mais quel symbole alors?
2: Quel est le symbole de l'Arménie? C'est un arbre?
1: Un arbre, non.
2: C'est un chapelet?
1: Un chapelet,
3: une
1: non.
3: Plante,
2: un instrument de musique.
1: Et c'est un instrument de musique arménien.
0: Ah oui.
1: Bonne réponse de Christophe Barbier. Culture. Et oui, c'est comme un hautbois, en fait, un hautbois cylindrique. On en joue dans tout le Caucase, mais c'est vrai que c'est devenu surtout un instrument de musique arménien, symbole de l'Arménie, le duduk, doudouk, doudouki, doudoug ou dadouk.
5: Parce que quand on en joue, ça fait doudouk, doudouk, doudouk, c'est ça?
6: C'est vrai?
1: Elle est mignonne, hein. Même quand elle dit quelque chose qui n'a pas d'intérêt.
3: Oui. C'est joli. Ben,
6: ça casse le rythme, mais c'est mignon.
1: C'est joli, hein. De quel instrument joue vous, Joyce?
5: De la guitare et du piano, mais vous le savez, Laurent, quand même.
1: Bah oui, mais enfin, je pensais que vous pouviez jouer du doudouk aussi, vous voyez.
5: Du doudouki.
1: Du doudouki.
6: Et pourquoi on parle de cet instrument?
1: Bah parce qu'on parle de l'Arménie, connard.
6: On parle du Haut-Karabakh. Ouais, j'ai bien fait de poser la question, hein. On est bien reçu, hein.
4: Ah bah, on est bien reçu.
1: Une autre question, celle-ci, ce sera à mon avis pour Monsieur Barbier, puisqu'il s'agit d'un anniversaire qu'il concerne, 90 ans. C'est pas lui qui a 90 ans, Christophe est bien plus jeune, bien sûr.
6: Ah
1: mais
6: bon,
1: c'est quelqu'un qui fête ses 90 ans aujourd'hui même, puisqu'il est né le 2 octobre 1933 à Paris. Et c'est un de nos plus grands chefs d'orchestre, dont je vous demande de retrouver le nom.
2: Casatsu?
1: Casatsu, non.
2: Pandereki?
1: Non plus. C'est une question culturelle, musicale, et c'est vrai que c'est un nom qu'on connaît quand on connaît un peu la musique classique.
0: C'est un japonais?
1: Comme Monsieur Barbier, qui en plus est venu, je crois, avec son épouse aujourd'hui.
2: Et oui, tout à fait, qui est chanteuse d'opéra, donc.
1: Voilà, je sais pas où elle est.
2: Peut-être qu'il a dirigé ma femme, si j'ose dire.
1: Ben voilà,

0: Lui.
1: C'est là, c'est... Parce que moi, j'essaye de l'amener à la baguette, ça marche pas du tout.
2: D'Agugno.
0: Elle va peut-être vous souffler, Mme Barbier, alors.
3: C'est Michel Plasson. Plasson.
0: Pardon ?
3: C'est Michel Plasson.
0: Elle a soufflé à Boublil. Alors ça, c'est incroyable quand même.
4: Bah parce que je m'intéresse mais à plus classique.
5: De le dire.
4: Quoi, j'ai le droit d'avoir plusieurs cordes à mon arc.
0: Et ben bonne réponse. Comment s'appelle votre épouse, monsieur
2: Pauline, Bar- Pauline Courtin.
6: Elle est jolie.
0: Et bien bonne réponse de Pauline Courtin.
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0: Qu'est-ce que vous me dites, Valérie Trierweiler? Comment ça, j'ai pas vu
10: vous
0: Paris
10: n'avez
0: Match?
10: Vous n'avez pas vu Paris Match? Je suis en photo avec François Hollande.
0: Ben oui, vous étiez au même salon du livre.
10: Exactement.
0: À Brive-la-Gaillarde. Ouais. Ça vous a rappelé Tulle et l'accordéon?
10: Bah, en quelque sorte, oui.
0: Ben ça s'est bien passé avec
10: oui, ça s'est très bien passé.
0: Vous êtes retrouvés, est-ce qu'il y a eu embrassade?
10: Oui, il y a eu embrassade et nous avons échangé nos livres.
0: Hein. C'est pas vrai.
11: Oui, échangez-vous. Même pas une main au cul, rien. Au moins, quand même.
0: Non, mais attendez, non, on va en savoir plus. Là, ça veut dire que vous entendez mieux qu'avant.
10: Bah, bien sûr, il y a un moment où le temps passe.
0: Oh, ben, c'est chouette, je trouve. Alors, ça fait plaisir. Et même, il vous a proposé une petite...
10: Une petite quoi, Laurent?
0: Non, parce que je sais pas si vous avez lu, on le sent.
10: Oui.
0: À la fin de l'émission. Le livre, le livre de Patrick Sébastien.
10: C'est comme ça qu'il appelle François Hollande.
0: Ah oui, et est-ce que vous avez vraiment tout lu du livre?
10: Oui.
0: Parce que quand Patrick Sébastien, qui sera notre invité en dernière demi-heure, raconte que quand il est venu à Fort-Brégançon avec son épouse de l'époque et que vous étiez la première dame auprès de François Hollande, quand il est reparti, Nana, la femme de Patrick Sébastien, lui a confié une fois avoir quitté Fort Brégançon, on demandera à Patrick confirmation, que François Hollande avait mis sa main sur le genou de Fanfan pendant que vous n'aviez rien vu.
10: Oui, mais il dit aussi que lui m'a passé la main dans le dos. Alors regardez, si je fais ça, Adil, est-ce que t'as envie d'un café?
12: Plus qu'un café, oui.
10: je lui ai mis la main sur la cuisse. Est-ce qu'il l'interprète? Bon, lui, oui, d'accord.
11: La main d'un... D'accord, mais elle était où sa bite? C'était ça la question.
0: Non,
11: en fait.
0: Quand même, c'est un show quand même.
10: Mais non, c'est un tactile. Alors c'est un show.
0: Bah, c'est maintenant il le défend. Maintenant, alors c'est pas qu'il l'a trompé, c'est qu'il est tactile. Oh, non, enfin vous exagérez, vous quand
10: mais
0: même.
10: Mais je vous dis, tout ça est derrière.
0: Ah bah derrière, devant, de tous les côtés.
13: C'est ce qu'on m'a dit hier soir.
11: J'ai passé une mauvaise nuit, patron. Je suis content de vous voir. Ça va le public? Ah, oh, j'étais chez des amis d'enfance, les Le Pen. Et ça va pas du tout.
0: Ah bah ils sont mis en examen de père en fille.
11: Exactement. Ah bah Jean-Marie, l'examen, ça sent pas bon. Marine, la mise en examen, ça sent pas bon. Elle va aller en prison avec toute la gestapette là. Oh. Heureusement, il y a des raisons de se réjouir parce qu'il y a des gens qui font briller la France, qu'on veut pas tuer. Je pense à Laurent Ruquier.
0: Merci monsieur.
11: Je pense à Pierre Ninet.
0: Merci monsieur Thorel.
11: Je pense à Jordan Deluxe. Je pense à Michel Fourniret. Enfin, je pense à tous ces gens qui sont des phares, me disait Pierre Palmas. Bref, ça va le public?
0: T'avais oublié de...
11: On est premier à la radio. Et tout ça, c'est grâce à moi.
0: Une première citation pour Claude Cheneux, qui habite en Pille et Bordes, qui a dit « Le crétin prétentieux est celui qui se croit plus intelligent que ceux qui sont aussi bêtes que lui. »
10: Pierre Dac.
0: Pierre Dac, bonne réponse de Sylvie Tellier. Qui a dit « Un invité est beau de dos quand il s'en va.
11: » C'est un animateur télé?
0: Il a fait de la télé à une époque, mais de la radio, du cinéma.
2: Coluche?
0: Pas Coluche. Et c'était évidemment une des plus grandes grosses têtes que les grosses têtes aient pu connaître.
11: Mais c'est Jean-Yann, enfin!
0: Bonne réponse!
11: Mais demandez-moi à moi!
0: De Sébastien Thoen.
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0: Je garde la rubrique ou pas? Qu'est-ce que je fais?
14: C'est quoi votre question?
0: C'est-à-dire que je vous regarde là tous les six et je me dis, est-ce que vraiment aujourd'hui je tente les questions littéraires?
11: Oh là là!
14: C'est pas gentil de dire ça.
2: Pourquoi pas si c'est des albums?

0: Glorier.
1: Peut-être que Madame Boutboul.
2: Non mais Christophe, il est très très cultivé.
1: Non non. Christophe Bourdon.
3: Si, ah oui.
0: Mais il a fait Cagne et Pocagne.
4: Non, j'ai fait que Hippocagne. J'ai arrêté avant.
2: Très cultivé.
3: Mais elle a fait Hippocagne aussi, Daria.
4: Elle a fait que Hippo.
3: Personne bien. Rigole, j'ai dit un truc drôle.
4: Oui, bravo.
3: Non, mais enfin.
2: Oh là là, mais quel cabot ça.
1: En plus, il y a un champ de course à Cagne.
3: Oui, à Cagne sur mer, il y a un champ de course.
0: Hippopotamus.
1: Mais enfin, généralement, chère Julie, si on ne rit pas à quelque chose, sachez-le, c'est que c'est pas drôle.
4: Mais, non, mais elle avait pensé qu'on n'avait pas entendu.
3: Oui, moi, je
0: ne soyez pas trop technique, elle débute.
3: Vous n'avez pas entendu, Laurent, qu'est-ce que j'ai dit?
1: Ben, vous avez dit, elle a fait Hippoca, elle a fait Kipo, enfin, je sais pas.
3: Hippo?
1: Oui, on a compris,
4: pour
1: oui.
4: Cheval, oui,
1: pour
4: Hippo,
1: Hippo.
3: Hippo pour les chevaux?
1: Oui, on a compris, oui, bah oui, oui, oui, oui. Vous aurez beau le dire 10 fois.
4: Non, mais c'était plutôt.
5: Enfin, moi, si tu me payes, je ris.
4: Bah oui, d'ailleurs, tu ris, hein, aujourd'hui.
1: Bon, alors j'y vais avec ma question littéraire.
4: Moi, j'aimerais.
5: Laissez-moi me concentrer 5 minutes.
4: Elle a une très jolie chienne, Dari Boutboul, quand
1: ah
4: même.
1: Oui, ah oui, vous êtes d'accord.
4: Ah oui, elle est avec sa petite
1: Coco,
4: chienne.
1: Elle s'appelle Noix de Coco.
4: Elle est trop mignonne.
1: Faut pas le dire, elle est là en clandestine.
4: Ouais, elle, elle a pas le droit.
3: Oui, elle a pas le droit d'être là.
1: Elle a pas le droit de rentrer à RTL.
2: Elle rentre dans mon sac à main.
0: C'est pour ça que Julien Altenia, pour passer inaperçu.
3: Oh, écoute.
4: Elle a des grandes moustaches.
1: Qui, Dari Boutboul?
4: Non, mais non. La chienne.
5: Sa chienne ou sa chatte?
0: Oh là là.
1: Enfin, Caroline.
5: Caroline, quelle classe.
2: Caroline, tu faisais une émission sexuelle. Alors, tu as animé une émission de conseils.
4: Pardon, non, c'était Amanda Lear, ça.
2: Non, c'était Caroline.
1: Elle a fait ça l'après-midi
2: elle
1: sur France 2.
2: Elle a fait des conseils.
5: Moi, je connais le courrier du cœur.
3: Ah oui, c'est ça. C'était avec Daphné Burki, là, c'est cette émission-là.
2: Mais alors, en dehors du cœur, côté pratique... Je me demandais justement parce que les chiennes, elles les cheveux blancs chez nous et les chiens aussi. Ouais. Mais nous, on a les cheveux qui deviennent blancs.
4: Oui.
2: Mais on a rarement les poils des bras qui deviennent blancs.
4: Ah,
2: et je me demandais à quel moment ça devenait blanc aussi.
3: Philippe.
4: Caroline, est-ce que tu peux répondre?
2: Non mais c'est pas drôle, alors, c'est intéressant.
5: La chatte blanchie entre 75 et...
4: Pourquoi Caroline saurait plus que vous?
2: Parce que Caroline est spécialiste doctoresse sexe.
5: Non, parce que j'ai côtoyé une sexologue pendant 3
4: ans. Oui.
5: Mais c'est vrai que j'en ai posé des questions.
2: Parce que
5: déjà vous celle-là.
4: Il faut dire que les jeunes générations, de ce qu'on m'a raconté, ne portent plus trop de la toison.
2: Enfin, ah ben bah non, bah même les vieilles. Hein.
1: Comment ça de ce qu'on vous a raconté?
3: Tu parles.
2: C'est intéressant. Il faudrait poser la question, peut-être pas un sexologue, un dermatologue.
4: Parce que ça peut déprimer les poils.
2: Parce que regarde Laurent, il a pas les poils des bras. Regarde les poils.
4: Alors
2: Laurent,
4: il a la barbe blanche.
1: Très poilu des bras.
2: Oui, mais c'est blond. Vous avez des bras superbes.
1: Merci.
2: Mais pas blanc. Alors que la barbe et les cheveux sont blancs.
4: Alors du coup la question maintenant, Laurent.
5: Laurent.
1: Au début de la question, j'avais pas de barbe. Pour Emmanuel Paco qui habite Skifiec, c'est dans les Côtes d'Armor.
4: Vous essayez de noyer le poisson.
1: Pouvez-vous me donner le nom de l'auteur de L'expérience intérieure, un ouvrage publié en 1943 pour la première fois, remanié, réédité en 1954.
0: Adapté 2 fois.
5: Jules Verne?
1: Jules Verne,
3: mais non. Freud? Non, c'est avant.
1: Non. C'est un essai divisé en 5 parties.
4: Oui.
1: Je vais vous donner les noms des 5 parties, ça va peut-être vous aider.
4: Certainement.
5: Oh, si vous nous les donnez, c'est que ça va pas nous aider.
1: Première partie, ébauche d'une introduction à l'expérience intérieure. Deuxième partie, le supplice. Troisième partie, antécédent du supplice.
5: Tantal?
4: C'est le marquis de Sade.
1: Non. Quatrième partie, post-scriptum ou supplice.
4: Ah bon, décidément.
5: Gilles Deleuze?
4: Il est un peu bloqué.
1: Gilles Deleuze, non.
4: On est d'accord, c'est
2: un philosophe.
1: Alors, c'est un philosophe.
4: Et c'est un philosophe français.
0: Foucault?
1: Foucault, non.
4: Est-ce que c'est un philosophe français?
1: Un écrivain, philosophe, romancier, poète français. Alors. Vous m'avez pas laissé donner les 5 parties.
3: Alors, après post-scriptum, il y a quoi?
1: Ébauche d'une introduction à l'expérience intérieure. Le supplice.
4: Oui.
1: Antécédent du supplice. Post-scriptum au supplice.
4: Ouais,
1: Enfin, Manibus daté Lilia Plenis.
4: Pardon?
3: Ah ouais.
4: Alors, ça, c'est
5: celui que j'ai préféré.
4: Mais alors, dites donc, Laurent, est-ce qu'il est mort il y a longtemps, ce monsieur?
1: Ah, il est mort il y a un petit moment quand même. Il est mort en 1962.
0: Ah, je m'en souviens
2: français
0: même si c'était hier.
1: Un français. Ouais.
2: Est-ce qu'il est étudié en terminale?
1: Ah, il est étudié, je pense, en philosophie.
3: Merleau-Ponty?
1: Non, en philosophie contemporaine.
2: Il est en terminale, donc il n'est pas dans les philosophes qu'on étudie en philo terminale.
1: Ah si si, je pense qu'en terminale on doit aussi l'étudier.
5: Il n'est pas aussi célèbre que Sartre.
1: Ah non non, mais quand même il est assez célèbre. Il a écrit La Mort, L'Impossible, Le Bleu du Ciel, La Part Maudite.
5: Supplice la mort. Il est en pleine forme le mec.
0: Il a des noms composés.
1: Ah non, il n'y a pas de nom composé.
3: Henri Bergson.
4: Ah,
3: Bergson.
4: Est-ce qu'il a un nom qui sonne typiquement français?
1: Oui, il a un nom très français et le prénom tout de même.
5: Il était âgé en 62 quand il est mort.
1: Il est mort à 64 ans. Il est mort à Orléans, si ça peut vous aider.
3: Bah non, non, bah non. Pas, évidemment.
0: Est-ce que vous pourriez faire un jeu de mots avec son nom, vous?
4: Ah oui, amusez-nous,
0: c'est
4: Laurent.
0: C'est drôle quand vous faites des jeux de mots.
1: Non, j'en ferai guerre.
4: Un rébus.
1: Georges Bataille, vous voyez que vous le connaissiez.
4: Voilà.

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2: Question pour Monsieur Gauthier Fresne de Cosne-Cours-sur-Loire dans la Nièvre. On nous dit dans les pages économiques du Figaro que l'or blond va faire du mal aux acériculteurs car en effet, il y a un problème avec l'or blond actuellement et les 8000 acériculteurs sont inquiets. Mais de quoi s'agit-il ?
3: La bière ?
2: Non.
4: Pas le vinaigre ? Le blé ?
2: Le vinaigre, non.
5: L'or blond ?
2: L'or blond.
6: C'est de l'or.
7: Surtout acériculteur, c'est quoi ?
2: C'est les deux, il faut connaître les deux.
4: Ah, l'huile.
5: L'or blond, c'est pas le blé ?
2: Le blé, non.
6: Et si c'était que de l'or,
5: Il est brillant.
6: Peut-être que je suis brillant, ouais.
5: Attendez, on passe que. Non, parce qu'il y a de l'or rose.
2: Il vient de mourir de l'or, alors.
7: Il y a de l'or blanc.
2: On peut lui rendre hommage, mais non, rien à voir
6: avec le vrai or.
2: De l'or et du vrai or.
3: Ça se mange ?
2: Oui, ça se mange.
5: Ah. C'est des céréales ?
2: Ce ne sont pas des céréales.
7: Du maïs ?
2: 8000 acériculteurs sont inquiets de voir l'effondrement de la production
5: c'est
2: de
5: le miel.
2: L'or blond, ce n'est pas le miel, mais on se rapproche.
4: Ah, c'est la vitamine C.
5: Pardon. Le sucre
4: c'est
5: brun.
4: La vitamine C.
2: La vitamine C.
4: Ouais, parce que
5: d'ailleurs, ça s'appelle,
4: il y en a une, elle s'appelle acérola.
2: Ah oui.
4: Machin, là, ça se rapproche.
2: Ouais. Ouais.
4: Donc, j'en déduis que
7: pour
4: c'est
7: ta carrière, tais-toi.
3: La gelée royale. La gelée royale.
6: C'est une bonne idée, la gelée royale.
3: La gelée royale.
2: La gelée royale.
7: On est proche du miel, vous dites.
2: Je vous aurais accepté le miel pour la gelée royale.
5: Le sucre brun, Laurent.
2: Le sucre brun, on se rapproche.
7: La betterave.
6: C'est pas du sirop d'érable.
2: Le sirop d'érable. Non. Bonne réponse de Max Boublil.
5: Ah, ils sont inquiets.
2: Et oui, ils sont inquiets, les Québécois, et particulièrement les 8000 acériculteurs, ça veut dire les producteurs de sirop d'érable.
6: C'est très bon le sirop d'érable, c'est plein de qualités nutritives.
7: Pas tous les sirops
6: d'érable. Pas tous,
4: de la vitamine C, tu vois.
6: Ouais, il y a plein de vitamine C.
2: Non, mais les acériculteurs sont très inquiets parce qu'effectivement, ils ont de plus en plus de mal à produire ce nectar doré, on l'appelle l'or blanc là-bas, l'or blond, pardon, au Québec.
6: Alors que c'est plutôt brun en vrai.
2: Ah oui.
6: Bah oui, quand ça coule, c'est plutôt marron, hein, marronasse.
7: Il y a plusieurs formes. Il y en a qui sont assez blonds.
3: C'est assez dégueulasse.
2: Ah bon.
7: Ah non, c'est.
6: Bah là, tu le vends bien.
5: Non, c'est bon sur le sirop d'érable.
6: C'est bon sur les pancakes.
8: Sur les crêpes bretonnes, Bernard.
2: Les experts évoquent l'impact du changement climatique sur le sirop d'érable. D'autres mettent en avant les prix trop élevé du sirop, ça coûte trop cher le sirop d'érable. Et puis en plus, il y a ceux qui font du régime, évidemment, et qui ne veulent plus en prendre. Sans compter un marketing un peu vieillot, il paraît qu'il y a le cliché d'un cheval.
5: Ah bon, c'est pas un élan ?
2: Non, un cheval dans une érablière enneigée sur les flacons les plus célèbres du sirop d'érable qu'on trouve au Québec. Il paraît que c'est un écureuil qui un jour a mordu une branche d'érable et qui s'est mis à en boire l'eau. Et là, il y a un Indien qui a vu l'écureuil faire et il s'est dit « Ah, bah tiens, on va l'imiter ».
7: Je comprends pas pourquoi il y a un problème.
2: Parce que c'est Marine Le Pen qui l'a dit. Elle dit « Il y a trop d'érable en France ». Non mais
3: alors l'écureuil.
2: Alors l'écureuil, un jour il mord une branche d'érable, il se met à en boire l'eau et voyant l'animal, il y a un Indien qui va imiter l'écureuil, vous voyez.
6: Il va mordre.
3: Et il va mordre l'érable.
2: Et voilà. Et sachez
5: on est sûr de ça.
2: Il y a rien de meilleur que le sirop d'érable sur une queue de castor. Il faut
5: parce
2: le savoir.
5: Les écureuils, ils ont vu les Indiens chasser le bison, ils sont pas mis.
3: Queue de castor.
6: C'est quoi ça ?
2: Quoi ?
7: Comment ça sur une queue de castor ?
5: Ouais, j'ai pas dit, comment la queue du castor est arrivée là ?
2: Il y a rien de meilleur que le sirop d'érable sur une queue de castor. La queue de castor, c'est comme un beignet, une crêpe.
6: Une vraie queue de castor.
4: Bah non.
2: Je crois qu'on a bien fait le tour du sirop d'érable. Et en tout cas, sachez, si vous voulez...
5: On n'avait vraiment rien à dire.
2: Maple syrup, hein, en anglais. Évidemment.
5: Ah oui, on sait vraiment plus quoi dire.
6: Maple.
5: Et en espagnol.
7: Érable.
6: Sirop d'érable.
2: C'est important de connaître les langues.
4: Et des origines.
2: Oui, mais je vais vous dire pourquoi, parce que je vous ai préparé une petite question en allemand, dites donc.
6: Ah, c'est une langue que j'adore, que j'affectionne tout particulièrement.
2: Oui, il s'agit de

0: retrouver. Vous parlez allemand, vous, Christophe Barbier ?
1: Pas du tout.
0: Non, parce que j'ai préparé une petite question en allemand. Oui. C'est un proverbe qui existe aussi bien chez nous en France qu'en Allemagne, sauf qu'évidemment, en allemand, on dit « Wie man sich betet, so schläft man ». Mais qu'est-ce que cela veut dire ?
2: Là, l'avenir appartient à ceux qui se lèvent tôt.
0: Pas du tout.
1: L'homme est meilleur quand il dort.
3: La nuit, les chats sont gris.
1: La nuit porte conseil.
0: Non. « Wie man sich betet, so schläft man ».
4: Mieux vaut un que deux, tu l'auras.
0: Non plus.
3: Bon. Mais il faut avoir fait de l'allemand, parce que «
1: Un homme averti en vaut deux.
5: Ah ben attendez, on va peut-être poser des questions parce qu'il y en a beaucoup des expressions. Hein, si on y va au pif.
3: Alors est-ce qu'il y a, oui, est-ce qu'il y a un animal là-dedans ?
4: Ça n'a rien à voir avec la queue du castor.
5: Non. Non. Est-ce que c'est une morale qui pourrait servir à l'un d'entre nous ?
0: Ah oui, c'est oui oui c'est vrai oui. Et c'est d'ailleurs ça sert à tout le monde. C'est une vraie morale.
3: Une morale la fin. Vous pouvez répéter, Laurent. C'est Wieman.
6: La fin ça doit être genre
3: un homme.
0: Pardon.
3: Wieman, la fin du proverbe. C'est homme.
0: Alors, wie man sich betet, so schläft man.
1: Ah, c'est comme on fait son lit, on se couche.
0: Excellente réponse de Christophe Barbier.
6: Bon, et il nous dit qu'il parle pas allemand, alors là.
3: Et pourquoi ça parlera à tout le monde, ça, comme on fait son lit?
4: Et ce qui est dingue, c'est que je la connais même pas en français.
0: Ah, vous connaissez pas ce proverbe ?
4: Non.
0: Comment on fait son lit ?
3: Moi, je l'ai jamais vraiment compris.
0: Eh ben, ça veut dire un peu qui sème le vent récolte la tempête.
3: Non, non.
0: Si. On ne récolte que ce que l'on sème. C'est à peu près ça.
1: Oui, non. Et surtout la manière dont on se comporte dans la vie fait de vous l'homme que vous êtes.
0: Voilà.
3: Ça veut juste dire si tu fais pas ton lit, tu dors mal.
5: Si tu veux connaître ton avenir, regarde ton présent. Voilà.
0: Ce proverbe signifie que si on ne prépare pas bien son propre lit avant de se coucher,
6: on dort mal.
0: On court le risque de passer une mauvaise nuit dans un lit mal fait.
3: Eh ben oui.
0: C'est donc une manière figurative de dire qu'il faut assumer les conséquences de ses actes. Et voilà pourquoi je vous dis que ça ressemble un peu à « on ne récolte que ce que l'on sème ».
3: Oui, sauf que ça marche plus parce que maintenant il y a des couettes.
0: Comme on fait son lit, on se couche, qui se dit en allemand « Wie man sich betet, so schläft man ».
5: C'est allemand à la base, c'est pour ça qu'on l'a dit en allemand, ou c'est juste vous avez pris une expression et vous avez traduit ?
0: Non, c'est un proverbe qui existe en Allemagne, et d'ailleurs en Espagne aussi. « Quid mala camasse, en ella sa
4: là, j'aurais compris.
0: Ou en italien, « comme uno si fra il letto, così dorme ».
5: Donc, du coup, ça existe partout dans le monde. Si juste vous prenez l'expression et que vous
0: En Lituanie, kapasazita jiplosi. Voyez.
5: On aimerait bien savoir dans quel journal vous avez trouvé cette information.
0: C'est Nelson Montfort qui m'a transmis la question.
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0: C'est Florian qui va jouer avec nous. Bonjour Florian.
9: Bonjour Laurent, bonjour.
0: Ah, j'ai l'impression qu'on a été coupé, Florian. Écoutez, notre aventure commune aura été effectivement éphémère.
3: Il est revenu.
1: Il a une voix timide.
0: Il est revenu. Il est à Valais, en Loire-Atlantique, Florian.
9: Oui, ça se dit Valette, mais oui.
0: À Valette. Avec un T, donc Valette. C'est où Valette ?
9: À côté de Nantes.
0: Tout près de Nantes. Très bien.
6: C'est
0: un peu plus précis. Que faites-vous dans la vie, Florian ? Vous avez 38 ans.
9: Oui, je travaille pour une société qui fait la maintenance et les dépannages des appareils dans les laboratoires.
0: Très bien, au moins c'est précis, mais vous allez peut-être, et je vous le souhaite évidemment, partir au domaine de la Klaus. On a souvent parlé ici, c'est un domaine qui se trouve en Lorraine, au milieu des 7 collines de Montenac, à le pays des 3 frontières, évidemment, Luxembourg, Allemagne et France, tout de même.
6: Vous s'y retrouvez là-bas.
0: C'est un hôtel à décoration très contemporaine, avec un spa gémologie. De plus de 800 mètres carrés, gémologie.
1: Il y a un Jiffy par là ou pas ?
0: Alors, la piscine est chauffée à 34 degrés, 33 les jours où on fait des économies. Des espaces sous voûte, en pierre de taille. Dans lesquels se trouve, sous les voûtes, le restaurant gastronomique Le K, dirigé par le chef Benoît Potvin. Voilà, un week-end très romantique qui s'annonce pour vous et Mme Legrand. Il y a une Mme Legrand, Florian ?
9: Oui.
0: Et ben voilà, vous et Mme Legrand, vous pourrez partir avec Séverine au domaine de la Klaus.
1: Arzo.
0: Mais pour ça, il faut écouter mes grosses têtes qui vont évoquer leur parcours, leur CV. Attention, c'est des gros menteurs. Oui. Seule une grosse tête sur 6 dit la vérité. Commençons par Jean-Philippe Janssen.
10: Oui, alors moi, je vais participer à une émission spéciale sur TF1, Danse avec les ch'tis, prévue pour Noël.
0: Esteban.
11: Avec mon groupe Naive Nubiters, qui est mon groupe préf, je vais faire la première partie de toute la tournée mondiale du groupe ABBA. Attention, eux ne seront pas là, ce sera leurs hologrammes, bien sûr.
0: Jean-Benguigui.
12: Jean-Benguigui est mon nom d'artiste. Mais sur ma carte d'identité, on peut voir mon nom de naissance qui est Jean Glabin. Allô. C'est mon agent à l'époque

0: Il m'a dit que c'était pas possible.
1: Christine Bravo.
2: Je suis de la branche des Bravo par mon père, des Youpi par ma mère et des Olé par mon arrière-grand-père.
1: Ariel Dombal.
3: Alors, après Perceval le Gallois d'Éric Rohmer, j'ai tourné dans un film de Jean-Yann qui s'appelait Je te tiens, tu me tiens par la barbichette.
1: Christophe Beaugrand pour terminer.
4: À cause de ma relation, je dois en parler maintenant, à cause de ma relation intime avec Éric Zemmour, je n'ai plus le droit de présenter ma matinale du week-end sur LCI, le temps de la campagne. Voilà. J'étais obligé de le dire et de l'annoncer.
1: Alors à votre avis, Florian, c'est assez facile. Qui a dit la vérité ?
5: Ariel Dombal.
1: Ariel Dombal, et oui, bien sûr.
6: Bravo.
1: Qu'est-ce que vous faisiez dans « Je te tiens, tu me tiens par la barbichette », Ariel ?
3: Oh ben écoutez, je tournais sur des pointes, enfin sur des feuilles mortes au milieu d'une forêt. Et
4: ça avait l'air bien.
3: Mais c'était en effet pour faire une fausse pub. Une fausse pub, mais je me souviens même plus de quoi était question. Non, franchement.
1: C'est pas une pub pour le papier toilette, il me semble.
3: Oh, je crois pas.
0: Non, pas Ariel.
3: Non. Vous voulez dire j'aurais eu un tutu en papier toilette ? Non.
4: Et oui, du coup. Ariel, faisant jamais caca, ça n'est pas possible.
1: Je l'ai revu. C'était une publicité. C'était des fausses publicités.
3: Des fausses publicités.
1: Que Jean-Yann faisait, et vous, donc, vous voyez dans.
0: C'était pourquoi
1: on vous voyait dans.
3: Oh non, oh là là, non.
1: Et le slogan, c'était Gerbastop pour ne pas vomir.
3: Oh, mais quelle horreur.
0: Ah, c'est bon ça.
3: C'est encore pire.
1: Non, on a le son, on a la preuve.
7: Hein. Mal au cœur. Gerbastop. La pastille qui ne sert que si on la suce.
0: C'est pire que tout. C'est génial. C'est génial.
3: Non mais je
1: pour des pointes en satin.
3: Voilà.
0: Ça, mais... ça valait le coup. Ouais.
1: Bravo en tout cas Florian, vous avez gagné.
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1: Clément Michel, qui habite en Ille-et-Vilaine, très facile, hein, puisque la question concerne Raphaël Nadal. Hein, ça y est, on sait que sa carrière de champion est terminée.
9: De bodybuilder.
1: Et il a mis fin à sa compétition. Aujourd'hui, il y a une interview dans Le Parisien, c'est assez intéressant. C'est quelqu'un qui rend hommage à la carrière de Nadal. C'est celui qui l'a fourni en raquettes, 1250 raquettes. Et justement, moi, je connaissais pas la marque de la raquette de Nadal. Quelle est la marque de la raquette de Nadal qu'il a utilisée toute sa carrière?
10: Babola.
1: Babola. Babola. Il a appris hein, à l'école. Babola. Bonne réponse de Paul Alcaraz. C'est Babola. Vous saviez ça, Jean-Phi, vous?
11: Non, je savais pas que c'était Babola. Ah non.
3: On dit pas Lola.
10: Moi, ma deuxième raquette, c'était une Babola, moi.
1: Ah oui.
0: Ah, super.
1: Parce que vous jouez au tennis, vous, avec deux raquettes.
10: Je suis tennisman depuis très longtemps, moi.
0: Génial.
11: Ah, ouais, vous jouez une Babola.
10: J'étais niveau 30.
0: C'est vrai?
10: Non, mais moi, j'ai fait plein de sports, moi, dans ma vie.
1: Ah oui?
10: J'ai eu ceinture verte de judo.
1: Ah oui?
10: Mais oui, mais vous me posez jamais de questions.
0: Fais-moi une prise.
10: Et je fais de la course à pied, j'ai fait du foot un peu aussi.
3: On pourrait courir tous les deux.
10: Oui, quand tu veux.
3: Bah super.
11: Ah oui, c'est.
0: Voilà. Ben voilà.
3: On va courir à Saint-Dizier.
1: Voilà.
10: À Saint-Dizier.
1: Oh regardez.
0: Ah,
1: on va retrouver les mouchoirs au bord de son lit aussi.
10: Les chaussettes.
3: Bah non, il en aura pas besoin.
9: C'est bien d'avoir une cougar dans l'émission.
3: Bah, ça va, Léo, cougar.
9: C'est toujours bien d'avoir une cougar.
3: Ouais, non,
9: dans toutes les émissions, il y a une cougar.
3: On dit pas MILF.
9: Ah oui, mais ah!
3: Moi je suis MILF, je suis pas cougar encore.
9: Ah, t'es MILF?
3: Bah, oui.
9: Un Paul, il va délirer.
10: C'est encore mieux. Attends, j'ai cru.
1: Ah, mais je crois que notre Polo est chaud en ce moment.
0: Ah oui,
1: il m'a envoyé un petit message hier, je ne vous en dis pas plus.
9: Ah bah si!
10: Non, mais c'était pour rigoler.
1: Ah, il attend avec impatience.
10: Non, j'ai rien dit.
1: Notre invité du jour. Il m'a dit, elle est jeune, demande-lui si elle est célibataire.
10: Non, j'ai pas dit ça.
9: Oh, le mytho!
10: Non, j'ai dit ça dans deux messages différents, c'était pas la même formulation.
1: Oh bah oui, bah enfin quand même, ça voulait dire. Regardez, il est tout rouge.
10: On dirait ma mère qui trafique les mots.
3: Mais
1: il aime la jeune chanteuse qu'on va recevoir aujourd'hui. Et moi, ça me fait plaisir de voir que quand même.
9: Qui ça?
1: Il est émoustillé.
9: Et Catherine Lara.
1: Mais non, pas Catherine Lara.
10: Ah bah avec Catherine, on a passé des nuits magiques.
3: Oh
10: cadeau.
1: Ah, il les lui fait toutes, Apollo. Hein.
10: C'est non, quoi. Mais si oui, je mais réponds un truc, que ça soit l'un ou l'autre, ça
1: pardon
10: va. Non, mais si je réponds oui, non, après, ça va... Soit je vais être pris pour un obsédé, soit elle va être offusquée, donc je vais rien.
5: Oh non,
9: mais non,
10: non, non,
9: non,
10: non,
9: il faut bien te présenter. Par exemple, Paul, tu vas être classe. Toujours le baise-main dans la levrette.
10: Je l'ai déjà entendu celle-là.
9: Si t'es classe avec Sylvie, elle dit oui à tout, y a pas de souci. C'est une gentille dame, tu es un gentilhomme.
1: Vous aimez bien les bonnes manières, Sylvie?
3: Ah, j'adore les bonnes manières.
9: Ah ouais. Ouais.
3: Pas partout, hein.
9: C'est-à-dire, oula,
1: ça pas
3: partout. Bah non, pas partout. Hein. Mais non, mais si t'es trop poli au pieu, à un moment donné, tu t'ennuies.
9: Ah oui,
3: t'ennuies
9: bah,
3: quand même.
9: Ouais, ouais.
3: Voilà.
9: Oui,
3: si. J'aime bien qu'on me tire les cheveux un peu quand même.
5: Oh la salope.
9: Bah non, mais non, salope. J'en connais un qui va se marrer, ma soeur.
10: Regarde-moi-le, l'autre.
11: Tu m'étonnes qu'elle fait une pelade.
3: Ah, c'est vrai, j'en ai plus beaucoup.
1: Mais vous, Isabelle, vous aimez ça qu'on vous tire un peu les cheveux?
2: Moi, j'aime pas du tout qu'on me tire tout court, c'est tout.
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1: Pour Thierry Bourgeois qui habite Cap d'Agde, quel est le célèbre auteur des androïdes rêvent-ils de moutons électriques?
10: C'est Philippe K. Dick. Philippe K. Dick.
1: Philippe K. Dick, bonne réponse de Paul Alcarat. Et d'ailleurs, ça a donné quoi, ce livre?
10: Blade Runner.
1: Exactement. Ça a donné le film Blade Runner. Au départ, le roman s'appelle Les androïdes rêvent-ils de moutons électriques. C'est signé ce romancier américain spécialiste de science-fiction, Philippe K. Dick. Il a écrit en 66 ce roman, qui ensuite, dans les années 80, a été adapté par Ridley Scott. Et ça a donné... Blade Runner, qu'est-ce qu'il y a, monsieur?
6: Réa, je me dis que si j'avais le cerveau de Paul, qu'est-ce que je m'en taperais de la meuf?
10: Bah, apparemment, ça a pas l'air fou.
12: Non,
10: j'en serais pas si sûr.
1: Vous connaissez Blade Runner, tout de même.
6: Non, je connais, mais c'est juste que la rapidité avec laquelle il ouvre les tiroirs dans son cerveau pour sortir l'information. Moi, le matin, il me faut 6 minutes pour me demander comment je m'appelle. C'est insupportable.
1: Peut-être vous êtes meilleur en sport. J'ai une question sportive pour Josette Briquet. Madame Briquet habite Monchy-Lagache.
9: Monchy?
1: Oui, dans la Somme. Vous êtes au courant que, évidemment, Djokovic a gagné.
10: Bien oui, sûr. Contre Medvedev.
1: La finale contre le russe Medvedev.
6: 24e grand chelem.
1: Mais il a surtout rendu hommage à un autre sportif au moment de sa victoire.
6: Bien sûr, Kobe Bryant.
10: Kobe Bryant.
1: Ah. Excellente réponse de Guillaume, vous voyez?
5: Tu vois?
1: Kobe Bryant, qui était, lui, il faut le dire, basketteur et non pas tennisman, et qui est mort dans un accident
6: d'hélicoptère avec sa fille.
1: D'hélicoptère, effectivement, en janvier 2020. Bravo. Il était tout jeune, évidemment, Kobe Bryant. Quand on doit dire Kobe et pas Kobe, hein, évidemment. Moi, je pense toujours au bœuf de Kobe.
6: C'est pas grave, non.
12: Parce que vous êtes riche.
3: Oui. Chacun ses références.
12: Moi, par exemple, ça me vient pas tout de suite à l'idée.
1: Vous avez jamais mangé de bœuf de Kobe?
12: J'en ai mangé.
1: Eh ben, voyez.
12: C'était pour faire un bon mot.
3: Et c'est bon.
1: Ah bah oui, vous, à l'Élysée, vous avez dû en manger.
3: Non, pas du tout. J'en ai mangé au Japon.
1: Du bœuf de Kobe.
12: Oui, bah,
3: non. J'en ai effectivement mangé avec un François, mais pas celui auquel tu penses.
12: Ah ouais?
10: Berléon?
6: Sacré Fillon.
3: Exactement. C'était avec Fillon.
6: Ah, mais voilà.
1: Qu'est-ce que vous avez mangé de bon à l'Élysée pendant que vous étiez là-bas? Il y avait des bons dîners quand même, j'imagine.
3: Eh ben, il y avait de très bons dîners. Ouais, j'ai mangé de tout, mais il y avait... pas mal de plats qui étaient interdits sous François Hollande.
1: Ah bon, quoi?
3: C'est pas vrai. Pas c'était de homard, pas de caviar.
5: Tu l'avais mis au régime. Hein.
3: Oui, bah
10: la
3: oui.
10: La poule au pot.
3: Voilà, c'était des plats classiques.
1: Non, et alors, puisqu'on est dans... Vous êtes vraiment bonne cuisinière, Valérie?
3: Non.
1: Ah bon?
3: Non, mais je suis pas trop mauvaise, je sais faire quelques trucs. Ah hein. Bah,
1: comment vous la faites
3: mais
1: monter?
3: J'ai un fils qui est chef aujourd'hui.
1: La sauce de Hollande, comment vous la faites monter?
6: Non,
12: ça c'est
3: non. La sauce hollandaise.
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1: Et la question concerne un scientifique qui s'appelait, je sais pas dire s'il vit encore, peut-être, le docteur Donald Unger.
9: Paul.
1: Et ce docteur, pendant 50 ans, Écoutez bien, pendant 50 ans, il a fait tous les jours la même chose afin de prouver scientifiquement que faire cela n'avait aucune conséquence.
10: Il s'est craqué les doigts pour voir si ça a altéré les articulations. Et au final, il n'y a rien.

0: C'est vrai, c'est ça.
1: Bonjour Monsieur Ruquier, vous allez bien?
0: C'est vrai, c'est ça.
2: Ça m'énerve, je pensais qu'on allait tenir 5 minutes avec cette question. C'est une bonne réponse de Paul Aycarac.
3: Et n'empêche que ceux qui font ça, qui se craquent les doigts, c'est hyper énervant.
2: Ah oui, le craquement des articulations. C'est dû effectivement à ce qu'on appelle, il y a un mot pour ça, la cavitation, voilà exactement.
0: C'est les bulles d'air, c'est
2: oui, ce sont les bulles, oui. Le phénomène de cavitation causé par la séparation des surfaces articulaires, ça crée une bulle gazeuse et c'est ce qui permet de faire craquer ses doigts.
0: Ah, c'est un peu le pet des articulations.
2: Absolument, sauf qu'on a longtemps dit que c'était dangereux de faire ça très souvent.
4: Alors que non.
2: Et pas du tout en fait.
0: Alors faites-vous plaisir.
2: C'est juste que ça énerve les autres.
3: Voilà, c'est ça.
2: Et qu'effectivement les autres au bout d'un moment ont dit, puisque... Ça nous énerve, on va faire croire que c'est pas bon pour la santé. Le docteur, qu'est-ce qu'il a fait le docteur Unger pendant 50 ans
0: tous les jours.
2: Tous les jours, il a fait craquer deux fois par jour sa main gauche.
3: Il a emmerdé toute sa famille.
0: Non mais alors il devait se douter quand même que ça ne faisait pas de mal, parce que sinon c'est dangereux quand même. Il y a une prise de risque.
2: Ah bah non, c'est un scientifique. Les scientifiques sont faits pour prendre des risques.
0: Ah d'accord.
4: Bon, bah oui, c'est normal. C'est ce que font les kinés quand ils vous font craquer.
2: Ah oui.
4: Bah oui.
0: Moi j'imagine la taille du kiné qui fait craquer Bernard. Parce qu'il faut le secouer quand même.
4: J'ai des grosses bulles.
2: Le dernier kiné qui a fait ça, il a fait grève sur le tas.
4: Oh. Oh,
3: il a arrêté.
4: Donc il est mort ce toubib puisque Paul l'a trouvé.
2: Ah ben non, c'est simplement que Paul en avait manifestement déjà entendu parler. Et c'est pas un toubib, c'est un scientifique.
4: Oui, bah c'est pareil.
2: Qui effectivement, oui, aujourd'hui il doit être à la retraite. Mais en tout cas, c'était une bonne réponse de Paul Aycarac. Bravo Paul. Une autre question, et cette fois ce sera pour Lise Calvo qui habite Montreuil. Quelle célébrité mondiale est morte sans qu'on sache vraiment comment le 3 novembre 1957?
1: Humphrey Bogart?
2: Non.
4: 57.
2: 3 novembre.
3: C'était une femme?
2: Une femme, alors, oui, de sexe féminin, absolument.
0: Ah, c'est une chienne.
1: Laïka. Laïka, qui est la première...
3: Qui est allée sur la Lune.
1: Première à être en orbite.
2: Elle n'est pas allée sur la Lune, Laïka, mais c'est la première chienne qu'on a envoyée dans l'espace. Oh. Bonne réponse de Paul Aycarac, aidé par Christophe Beaugrand. Une question plus culturelle pour Laurent Magnas, qui habite Maison Alfort, dans le Val-de-Marne. Qui disait à propos de son gendre, si c'est ça le marxisme, ce qui est certain, c'est que moi, je ne suis pas marxiste.
1: Karl Marx?
2: Excellente réponse! C'est encore une bonne réponse de Paul Aycarac. La question suivante, à mon avis, est plus pour François Berléand, Michel Bernier. François.
4: Ou bien Paul.
2: Ou Valérie Mérès.
0: Ah, c'est pour des comédiens, voilà.
2: Parce qu'il s'agit d'un célèbre roman de Simenon.
4: Ah oui.
2: Un roman policier de Georges Simenon qui a été adapté deux fois. Une fois à la télévision et encore avant au cinéma. Et dans les deux versions, que ce soit au cinéma ou à la télévision, jouait Jean-Paul Belmondo. Sauf que Belmondo, évidemment, ne jouait pas le même personnage. Il jouait un personnage jeune au cinéma. Et dans la version télé, il jouait un personnage âgé. Quel est ce célèbre roman de Simenon?
4: L'aîné des fers chauds.
2: Excellente réponse!
4: J'allais le dire.
2: En de Bernard Mabille.
0: Bravo Bernard.
4: Je l'ai dit parce que vous ne m'avez pas cité au départ.
2: Enfin.
4: Et ça m'a vexé, donc j'ai dit je vais répondre.
5: Et moi j'allais le dire, parce que mais j'ai attendu.
4: Bah oui,
5: évidemment que Laurent finisse.
4: Oui, toi
5: sa phrase.
4: Oui, bien sûr. Mais,
5: j'aurais pu répondre à cette question. Excuse-moi. Je ne l'ai pas fait. Et bien maintenant je me tairai jusqu'à la fin.
2: Ah non, je peux vous donner une deuxième chance parce que j'avais prévu une autre question pour le cinéma. Qui, au cinéma, eut pour dernier rôle le rôle d'un vendeur de journaux qui s'appelait Zizi?
0: C'est une femme ou un homme?
2: Un homme.
1: Français. Christopher Lee?
2: Ah non, Christopher Lee, non.
3: C'était français.
2: Un français qui eut pour dernier rôle au cinéma le rôle d'un marchand de journaux qui s'appelait Zizi.
0: C'était pas le rôle principal du film.
4: Maurice Chevalier.
2: C'était pas un des rôles principaux.
4: Film de René Clair.
2: Pas du tout.
1: Et le film est sorti quand?
2: C'est un film d'ailleurs de quelqu'un qui a participé aux Grosses Têtes pendant des années.
3: C'est un film de Jean-Pierre Mocky.
2: C'est un film de Jean-Pierre Mocky.
3: C'est Amant l'arbitre.
2: Non.
0: Avec le casting.
3: C'est le miraculé.
4: L'ibis rouge.
2: Oui, alors.
4: Michel Simon.
2: Bonne réponse de Bernard Mabille. Michel Simon, effectivement, voilà pourquoi c'était son dernier rôle. Il est mort en 1975.
0: Et, oui.
2: Et son dernier rôle au cinéma, c'était dans l'Ibis Rouge.
4: De Mocky.
2: Pardon.
4: Canal Saint-Martin, tourné le long du Canal Saint-Martin.
2: C'est intéressant, ça, quand même.
4: Vous aimez le cinéma ou pas?
0: Moi, je trouve ça passionnant.
2: Alors que je parlais de Michel Simon, qui a été un de nos plus grands acteurs et qui est mort en 75. Il a joué, évidemment, avant. Il a été une vedette dans les décennies précédentes.
1: Ah oui. Il est même pas français.
2: La beauté du diable, le vieil homme, la poison, le vieil homme et l'enfant.
4: Le vieil homme et l'enfant,
2: voilà. La talent.
4: Boudu, sauver des eaux.
2: Même Charlie Chaplin l'a désigné comme un des plus grands acteurs du monde. Et le dernier rôle de Michel Simon, c'était bien dans l'Ibis Rouge de Jean-Pierre Mocky.
4: Au Canal Saint-Martin.
2: En 1975.
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2: Ah, le téléphone du jour va nous permettre d'avoir Maïwenn d'Anjou, une Bretonne, mais elle aurait peut-être su elle d'ailleurs, qui était le nom du gardien de l'équipe de Brest, qui a pris 7 buts hier contre le Paris Saint-Germain. Quand je pense que vous êtes supporter du PSG, vous n'avez pas regardé le match hier soir.
5: Non, j'ai pas regardé le match.
2: Monsieur Berléand.
5: J'avais un dîner.
2: Bon, rattrapez-vous avec la présidente de l'association dont on va parler maintenant. Canine Braise Hop, c'est le nom de l'association. Et je prends le risque, je vous donne carrément le nom de l'association. Mais à quoi sert cette association et qu'est-ce que le Canine Hop?
0: Il y a l'histoire d'un chien, c'est une histoire de chien.
2: Non, il ne s'agit pas de chien.
0: De dents alors.
2: De dents non plus.
5: Mais de breton.
0: Mais canine.
2: Alors, canine, Braise. Ça s'écrit K-A-N-I-N.
0: Ah d'accord.
1: Hop, U-P.
2: Alors, le Canine Hop, c'est un sport. Mais... quel genre de sport?
1: Est-ce qu'on saute?
2: Alors, on saute au caninop, oui.
1: Hop, ça veut dire qu'on...
3: On fait sauter les crêpes.
2: Alors, ça, c'est pas bête.
0: C'est marrant.
3: Oui, parce que...
2: En Bretagne.
3: C'est Braise, c'est la Bretagne.
1: On fait sauter les Bretons.
2: Mais on ne fait pas sauter ni les Bretonnes, ni les crêpes.
3: Est-ce que c'est on joue à saute-mouton.
2: Alors, saute-mouton, non, mais on se rapproche.
0: Est-ce que c'est une activité qu'on fait
5: tout seul?
0: On saute au-dessus d'un cochon?
5: Saute-mouton.
1: Non, il a faim, il a envie de manger un sauté de porc.
5: Il y a beaucoup de porc en Bretagne.
2: Alors, ce n'est pas des porcs qui sautent.
3: Mais des bouchons de bouteilles.
2: Non.
0: Est-ce que ce sont des êtres humains qui sautent?
2: Êtres humains, non.
0: Ah, on fait sauter des
5: animaux.
0: Des animaux.
2: Des phoques?
0: Non.
2: Et effectivement, c'est un sport qui vient de Suède.
0: Ah bon?
2: Et la présidente de l'association.
1: Ah, des rennes.
2: Canine Braise Hop.
0: Des pingouins.
2: A décidé de populariser ce sport. Du saut d'obstacle, mais du saut d'obstacle
3: pour
5: tourteaux.
2: Pour tourteaux.
0: Est-ce que c'est un animal qu'on chevauche? Est-ce qu'on est dessus?
1: Est-ce que ce sont des mammifères?
2: Alors, mammifères, oui, qu'on chevauche, non.
0: On n'est pas dessus. Ils sont tout seuls.
3: Des ânes.
2: Ils sautent tout seuls, on n'est pas dessus.
0: Il y a des haies pour les faire sauter.
2: Ah, bah oui, puisqu'il y a des obstacles.
0: D'accord.
1: Des couches. Ah oui,
3: des poules et des coqs.
1: Mais on a dit des mammifères,
3: est-ce que ce sont des félins?
2: Non, ne battez pas Liane Folly, monsieur.
3: Mais parce que j'ai pas entendu.
2: Elle pense que les poules sont des mammifères.
5: Il y a des poules mammifères.
0: Ah oui,
5: il y a des poules,
1: des otaries.
0: On en connaît dans l'équipe.
3: Est-ce que ce sont des félins?
2: Laissez mammifères.
3: Ah non, ce sont des mulots, des rats ou des souris?
2: Non plus.
0: Est-ce que c'est un petit animal, animal de tout petit?
2: Vous avez dit quoi, Valérie?
3: Est-ce que ce sont des félins?
2: Des félins, non.
0: Est-ce que ce sont des animaux de petite taille?
1: Est-ce que ce sont des canidés?
0: Attends, laissez.
5: Est-ce que ce sont des poissons?
2: Des poissons, non.
1: Des tortues?
2: Des tortues. Ah, on se rapproche.
3: Des lapins.
2: La réponse de Valérie Mérès. Bravo. Bonjour Madame d'Anjou, Maïwenn d'Anjou.
8: Bonjour.
2: Vous faites sauter des lapins avec de la moutarde.
8: Non, sans moutarde.
5: Des lapins bretons.
2: Mais alors des lapins bretons, des lapins partout. De partout. Mais c'est en Suède que vous avez appris qu'existait ce sport, le saut d'obstacle pour lapins, le canine. Oh, parce que canine, ça veut dire lapin en suédois, c'est ça?
8: C'est ça.
2: On aura au moins appris ça.
5: Oui.
2: Et le lapin n'a pas tout à fait la même image en Suède que chez nous, expliquez.
8: Eh ben, le lapin, il est au même statut que le chien en Suède. Chez nous, souvent, le lapin, on le voit enfermé dans une cage, alors que là-bas, ils sont les trois quarts du temps en liberté, ou bien dans des très grands parcs.
1: Conditionnés.
0: Ah, ils doivent être très choqués de savoir qu'on mange du lapin, nous, alors.
8: Je pourrais pas vous dire.
2: Qu'on comprenne quand même comment ça se passe, le canine hop. Parce que un lapin, c'est vrai que ça saute facilement, un lapin, oui. Mais on lui apprend à sauter des obstacles sur un parcours précis, c'est ça?
8: Oui, c'est bien ça. Bah, comme l'agilité avec les chiens ou bien l'équitation avec les chevaux.
2: Mais alors, parce qu'ils sont pas attachés, les lapins, ils s'enfuient pas de l'autre côté. Enfin, une fois qu'ils ont sauté l'obstacle, qu'est-ce qui les empêche d'aller plus loin?
8: Bah, rien pour eux, c'est un gros jeu où le but, ça va être de parcourir l'obstacle. Après, ils savent que nous, en soi, on est contents. Et eux, c'est comme un plaisir de sauter par-dessus un obstacle.
0: Donc, on apprivoise les lapins. On apprivoise aussi facilement qu'un autre animal.
2: Avec des carottes,
8: oui,
2: j'imagine.
8: Avec carottes ou même sans friandises, ils le font naturellement parce que c'est un jeu, ils prennent plaisir à le faire.
2: Vous êtes combien à pratiquer ce sport, le saut de lapin?
0: Deux.
8: Dans l'association, on est 25 adhérents fixes, mais après on a des, entre guillemets, bénévoles un petit peu partout.
9: C'est une expression, d'ailleurs, on dit sauter comme des lapins.
5: Oui, c'est ça.
0: C'est le pervers qui s'est réveillé.
2: Il a pris ses cachets tout à l'heure, donc il a très envie de niquer. Je suis désolé,
5: et
2: madame.
5: On dit aussi un sauté de lapin aussi.
2: Alors, entre le sauté de lapin et le baiser comme un lapin, faites votre choix, madame. Combien font les obstacles?
8: Ça dépend des obstacles, c'est selon la taille, ça peut être de 10 cm à facilement 70 cm.
0: Ah, c'est un saut de haut quand même.
2: Ah oui, donc,
5: oui, mais plus. Et on peut miser de l'argent ou pas?
8: On n'a pas fait ça encore.
1: L'autre, il veut manger.
2: Il y a Dari Boudboul sur le troisième lapin.
1: Ouais.
2: Il veut cuisiner. J'ai hâte de voir ça. Il y a des images sur YouTube, on peut voir ça?
8: Oui, il y a plein de vidéos de plein de personnes qui en font également en France, mais il n'y avait pas encore d'association, donc on a décidé de créer notre association.
2: Vous avez bien fait, puis comme ça on en parle aux grosses têtes, parce que nous on est toujours sur le fait de l'actualité, vous comprenez?
0: Et vous avez un champion, il s'appelle comment votre lapin? Coco.
8: Moi j'en ai 5 en tout, mais le champion ça va être Joy, c'est un petit lapin de Garenne que j'ai recueilli quand il était tout petit.
2: Ah, il est bon, Joyce. Il saute bien. Et les quatre autres lapins s'appellent comment?
0: Jonathan.
8: Il y a Molly, Tash, Maddy, Roberta et Tessa.
0: Ah, mais Coco Berta, mais c'est mon préféré.
2: Je connais des gens qui ont des lapins à la maison. En fait, c'est vrai que le lapin, c'est un animal domestique. Il y a des gros lapins, mais souvent, ils sont un peu feignants, les gros lapins. Je les vois pas sauter.
8: Ça dépend, mais souvent, oui, c'est un petit peu plus feignant.
0: Mais ça fait des petites crottes un peu partout, un lapin.
10: Mais oui, mais c'est pas sale, c'est sec. C'était dans c'était une réplique d'une pièce de théâtre que j'ai jouée.
0: Non, mais parce que ça fait pas dans une...
2: Attendez, ça m'intéresse. C'est pas sale.
8: Oui, les lapins, c'est très propre. C'est dans un bac sanitaire comme un chat comme un chat.
10: C'est pas sale, c'est sec. C'était dans Bunis Bar avec Josiane Balasco.
2: Ah oui.
10: Elle m'expliquait, parce qu'elle avait un lapin, que je lui disais, quand même, il fait des crottes. Et elle disait, mais c'est pas sale, c'est sec.
2: Voilà une grande réplique de théâtre.
1: Oui.
2: Le plus gros. On a beau dire.
0: Oh, j'ai hâte de ton hommage, à ton
10: dessert.
1: Il y a être ou ne pas être, et puis il y a ça.
2: C'est pas sale, c'est sec. Bon, écoutez, mon lapin va falloir raccrocher maintenant. Non.
0: Le plus gros lapin.
2: On vous embrasse, Maïwenn, et vive le caninop, le saut d'obstacle pour lapin.
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2: Alors, pour monsieur de Gabriel, qui espère.

0: Les deux s'écrivent.
1: Attendez, on est en grosse tête ou chez Motus? Combien de lettres?
2: Si on met pas le tréma, on va dire Maelstrom alors que c'est un Maelström.
0: Oui, ah,
3: oui, mais ça dépend.
0: Les deux se disent.
2: Sinon, on est obligé de mettre un E derrière le O.
0: Non,
1: oh,
0: non,
1: là,
0: non.
1: Il
0: moi,
1: est chiant, le bac plus deux, là.
0: Moi, j'ai les deux. J'ai les deux acceptations. On dit comme ça, acceptation.
4: Bah,
0: acception.
4: Oui, oui.
0: Acception, il me semblait bien.
1: Comme il vous reprend, patron, la honte.
0: Non, justement, non, parce que.
1: Quand le stagiaire qui reprend le patron. C'est quoi cette boîte?
0: Justement pas, parce que j'ai
2: posé la question.
0: J'étais
2: Laurent.
0: À peu près certain qu'on disait pas acceptation, que c'est une erreur qu'on connaît
4: ah oui, on dit pas
0: régulièrement et qu'on doit dire acception.
4: C'est
0: merci,
4: vrai
0: monsieur Ferrand.
4: Ah, je vous l'aurais dit, moi.
0: Pardon.
4: Moi aussi, je vous l'aurais dit.
0: Non, vous, vous
4: on
0: dites.
4: Dit l'acception.
0: Ouais. Vous n'êtes pas accepté.
4: On dit c'est,
0: pas.
4: La, c'est l'acception qui confirme la règle.
0: Pour Thomas Panot, la question suivante. Monsieur Panot habite ici, les Moulineaux. Dans quel cas utilise-t-on une tête de loup?
5: Ah bah c'est ah pour
3: les araignées au plafond.
4: C'est un balai pour retirer les toiles d'araignées au plafond dans une grande maison.
0: Eh ben tout le monde sait ça.
6: Bonne
0: réponse collective.
6: J'ai jamais entendu ça, Laurent. Jamais. Moi je prends mon balai.
4: Non.
6: Je prends mon balai
4: parce que
6: je tords le bras.
4: C'est pas pareil.
3: Yoann, toi t'as une araignée au plafond, mais elle est cachée.
2: Alors tu vois, ce qui est bien, c'est qu'il y a un ustensile exprès qui a été inventé qui s'appelle la tête de loup. C'est quand même mieux que de se dresser.
6: Donc si je suis à Bricorama cet après-midi, je vais trouver alors.
1: Mais c'est une. Demande une tête. De con, on sait jamais, ils peuvent te faire un bruit. Hein.
6: Oh le salaud! Non mais je suis content, donc je vais aller. Alors je vous raconterai la prochaine fois, je vais aller acheter, ouais. C'est cher un petit peu.
4: Non, non, alors achète si tu veux, mais nous raconte pas.
0: Ça doit être bas de plancher chez vous, plutôt haut de plancher ou.
3: Bas de plancher,
0: bas de plafond. C'est pareil. Et, parce que franchement, si vous arrivez à toucher le plafond avec vos petits bras, comment vous faites?
6: Et puis mon appartement, là en ce moment, je vous assure, il est tellement en bordel.
0: Parce que j'ai remarqué, vous avez des petits bras. Hein.
6: Ouais, mais
3: oui, mais il a un grand escabeau.
6: Mais est-ce que vous faites de ménage? Moi, j'ai un problème. Parfois, je peux rester 3 mois sans faire de ménage. Et soudainement, pendant 3-4 heures, en revanche, là, je suis déchaîné, même la nuit. C'est pareil pour vous.
3: Ah, non.
6: Vous faites un petit peu tous les jours?
3: Non,
1: moi, j'ai 200 papiers qui font le ménage. Comme tout le monde.
0: Bah, vous, le ménage, vous faites tous les jours, parce que vous êtes con comme un balai.
1: Bien envoyé.
0: Pour Yoann, ah bah tiens, voilà, de la famille à vous. Pour Yoann Bourrin, qui habite...
1: C'est son vrai nom, mais c'est lui, en fait. C'est ton vrai nom.
0: Qui habite Camaret-sur-Mer, dans le Finistère. C'est par chez vous.
6: C'est pas chez moi.
0: Alors là, c'est pas compliqué, hein, parce que vous allez vite répondre à cette question, évidemment. Il y a très peu de noms masculins qui se terminent par être E-T-E. Pouvez-vous me donner les 5 noms masculins qui se terminent par être E-T-E?
1: Un pipette.
0: Non.
6: Est-ce que c'est un domaine, il y en a un au moins par rapport au sport?
0: On va dire que si j'en ai 3 sur 5, je vous accorde la bonne réponse.
4: Un kékette.
0: Vous voyez, c'est pas si ça.
4: Non, c'est
0: ça. Et pourtant, c'est des mots très connus.
1: Il y a un légume, non?
0: Non, il n'y a pas de légume.
1: Il y a un mot très, très connu.
3: Est-ce qu'il y a des ustensiles de cuisine?
0: Non, il n'y a pas d'ustensiles de cuisine.
3: Est-ce que ça peut être un animal, Laurent?
0: Il n'y a pas d'animaux là-dedans.
4: Ah oui, non.
1: Il y a un végétal?
0: Non plus.
4: Oui, quelque chose de. C'est dans l'espace, non?
0: Dans l'espace.
6: Est-ce que c'est du domaine médical?
4: Nous sommes d'accord.
6: Au domaine médical, peut-être?
0: Éventuellement, il y a un mot qui peut toucher au domaine médical. Éventuellement.
4: C'est vague, hein. Oh là là,
1: on galère, là.
6: Est-ce qu'on utilise ces mots à tous les jours?
4: Est-ce que c'est sur le corps?
0: Ah, il y en a un, oui, ça c'est sûr.
4: Ah, bah voyez, on l'a
2: L'omoplète.
0: Non.
4: Un pépette.
3: Un omelette.
0: Mais non, réfléchissez, enfin.
4: Un luette. Un piment d'Espelette.
1: C'est masculin, la raison.
0: Non, mais c'est le piment qui est masculin, c'est pas l'Espelette, vous voyez.
1: Ah bon?
4: Et on dit une Espelette?
0: Oui, on dit une Espelette.
4: Ah là là, vraiment.
1: Il a dans l'oreille, il carate pour bien répondre, là. Une oreillette? Non,
4: une luette. Sur le corps.
0: On va donner 300 euros. Rares sont les mots masculins qui se terminent par E-T-E. Il y en a 5. Je vous en demandais 3 sur 5. Pour l'instant, je n'en ai aucun.
4: Oui, bah.
6: Par exemple, Laurent, l'expression, est-ce que ça peut compter l'expression compter fleurette? Qui n'a pas vraiment.
0: Bah non, c'est une fleurette et pas un fleurette.
1: Les journalistes en plus.
3: Mais sur le corps, ça veut dire que c'est
0: sur la
3: peau.
0: C'est pas sur le corps, lié au corps.
3: Ah, lié au corps. Alors c'est à l'intérieur.
4: C'est
0: plutôt.
4: C'est dedans, c'est dedans.
3: C'est dedans.
0: On peut pas faire plus même qu'à l'intérieur.
3: Ah ouais.
6: Les vis.
3: Ah, la
4: colonnette.
3: Le nombrilette.
0: Mais ils sont cons.
4: Plus que dedans, bah oui.
3: Ah, un squelette.
0: Bah oui, quand même. Ça en fait un.
3: Alléluia.
4: Il en manque plus que deux. C'est dans le même genre.
0: Un squelette, c'est quand même facile à trouver.
4: Oui, oui, oui, bah, oui, pas chez moi, pas chez moi.
0: Ah, c'est vrai qu'il faut...

0: Il faut des explorateurs chez vous.
1: Il faut des rayons X.
0: Alors, le squelette. Alors, un squelette s'en fait.
2: Un œuf meurette.
0: Un œuf meurette. Non, non, non. C'est l'œuf qui est du masculin, mais pas meurette.
1: Il est en meurette.
0: Ouais. Eh oui. On va donner 300 euros. Ah,
1: l'autre, c'est météorologique. Non, il n'y a pas un météorologique.
0: Non, il n'y a rien de météorologique là-dedans. Non, non, non, non.
3: Aïe, aïe, aïe. Esperluette. Esperluette. Ah, non, il n'y a pas de thé.
0: Voilà.
1: Escarpolette.
0: Non plus. 300 euros pour Monsieur Bourrin. Est-ce que quelqu'un a d'autres réponses dans la salle? Non. Alors je vais vous donner.
4: Qu'est-ce qu'ils sont bêtes?
0: Je vais vous donner les mots en et. E2TE.
2: On va faire O.
0: Un squelette.
1: Ouais.
0: Un magnétocassette.
1: C'est la cassette. Hein.
3: Ah, c'est un
1: alors moi je m'insure.
5: Mais moi aussi. C'est,
1: moi aussi.
5: C'est
1: une prendre pour des cons. Ouais.
4: Moi je quitte l'émission.
0: Un quartet.
4: Ah oui.
3: Ah mais il y a pas.
4: Mais c'est
3: quartet.
0: C'est E de T E un quartet.
1: Ah ouais.
0: Et un quintet aussi. Un quintet c'est T E de T E.
2: C'est un mot étranger.
0: Quoi?
2: C'est un mot étranger.
0: Oh bah,
1: Là, vous avez essayé de nous
4: Dans le quartet, on le voit toujours sur les pochettes de disques.
0: Et le cinquième était plus compliqué. Let, c'est un laiton, en fait.
1: Ouais, mais.
0: Un let, L-E-2-T-E.
2: C'était pas si simple que ça.
3: Moi, je suis étonné sur le quintet. Je pensais que ça se terminait en E-T.
0: Eh bien, non. C'est E-2-T-E, vous confirmez, Franck
2: Ferrand. Oui, c'est vrai.
4: Ah, bah, oui,
3: c'est agréable.
0: Un quintet.
4: Mais confirme quoi? Il savait pas.
0: Un quintet et un squelette, ces trois-là, au moins, vous auriez pu les trouver.
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0: Et ma question concerne Zeus, justement.
7: Ça fallait le dire tout de suite.
0: Ah bah oui, parce que Zeus, il a eu évidemment de nombreuses femmes et de nombreux enfants.
1: Hein. Oui, oui, oui.
0: Alors d'abord, il a eu comme femme légitime Zeus Métis, avec qui ils ont eu Athéna. Ensuite, il a eu Thémis, avec qui il a
5: Rousseau,
0: eu...
5: Thémis Rousseau. Non,
0: trois enfants, parmi lesquels Astrée. Et puis il a eu Héra. Alors là, encore plus d'enfants avec Héra, parmi lesquels... Héphaïstos, par exemple. Ensuite, il a eu Leto et ils ont eu Apollon et Artémis ensemble.
5: Mais il arrêtait pas de baiser, le mec.
0: Ah, oui.
7: C'est vraiment le DSK des dieux, ce mec. Hein.
0: Ah bah, c'est Zeus, c'est Jupiter. Lui, il en a eu qu'une, c'est Brigitte. Mais,
7: mais, non, mais attendez, Zeus, c'est pas le mec aussi, des fois, il se transformait en vache pour aller niquer je sais pas qui, là?
8: Non.
5: Ah non, beau, non.
0: Là, vous confondez avec l'abbé Pierre.
7: Ah oui, ça doit être ça.
5: Il est mort quand Zeus.
0: Pour les Grecs, c'est Zeus, pour les Romains, c'est Jupiter.
7: Voilà.
0: Mais c'est le même.
5: Et pour nous, c'est Macron.
0: Alors, j'en suis à la cinquième femme, je crois, à peu près.
5: Oui.
0: La cinquième, c'est Maïa.
7: Hermès. Dites-vous, on n'a toujours pas la question.
0: Avec qui ils ont eu Hermès. Non, mais je fais toute la famille.
9: Oui, parce que c'est intéressant, un peu de culture, ne nuit pas quand même.
0: Oui.
9: Non,
0: la sixième, vous connaissez la sixième, monsieur, c'est Alcmen.
8: Ah bah, ils ont eu Héraclès.
0: Et ils ont eu Héraclès, parfait. Après, il a eu Sémélée.
8: Sémélée, Dionysos.
0: Ils ont eu Dionysos, très bien. Après, la huitième, il a eu Danaé.
8: Danaé, c'est Persée.
0: Oh, mais il sait tous les enfants,
8: dis donc. Sous la forme d'une pluie d'or en prison.
9: Toutes ses pensions alimentaires.
5: T'imagines.
8: Sous la forme d'une pluie d'or.
0: Neuvième femme.
3: On dirait la nécro de Di Barclay.
0: Neuvième femme. Mnémosyne.
8: Mnémosyne, ils ont eu les neuf muses.
3: Oh, bravo. Il y a un médicament.
0: Dixième femme, Déméter.
8: Déméter, ils ont eu Perséphone.
0: Bravo.
1: Ah, c'est pas un truc de ramasse-poubelle.
8: Et Déméter qui est aussi sa sœur.
0: Sans rire.
1: Hein, bah, c'est sa sœur et son frère.
0: C'est la famille tuyau de poil.
5: Il se tapait sa sœur.
8: Héra aussi, c'est sa sœur d'ailleurs. Mais il se marie avec sa sœur.
0: La onzième femme, c'est Léda.
8: Léda, ils ont eu Hélène.
0: Et Pollux.
8: Et Pollux.
0: Bravo.
3: Ah, j'aimais bien, moi, ce dessin animé.
0: Douzième femme, Perséphone.
8: Perséphone.
0: Qui était donc sa fille, j'imagine.
1: Il était du Nord, Zeus.
0: Après, il a eu comme maîtresse Sélénée.
5: Parce que ça lui suffisait
8: Sélénée,
5: pas.
8: Sélénée, déesse de la Lune.
0: Après, il a eu Callisto.
8: Arcas, Callisto.
0: Voilà. Avec Callisto, ils ont eu Arcas, c'est vrai. Avec Europe, il a eu...
8: Minos.
0: Minos, bravo. Minos,
8: roi de Crète.
0: Radamante et Sarpédon.
8: Oui.
3: Ah, c'est des beaux prénoms.
8: Et dont Radamante et Minos seront les juges des enfers.
0: Mais bien sûr.
8: Ah, sauf père.
0: 16e femme.
7: Non mais vous rendez compte de Noël?
5: Non mais il était sur les genoux, là.
7: devait être.
0: Sosième femme Eurynomée, avec qui il a eu Charite. 17e.
8: Non, les Carites, elles sont trois.
1: Ah oui, ah, c'est quand ils ont mal au dos.
8: Les Carites, c'est trois divinités. Ah,
1: moi, j'ai deux
8: trois
1: Carites.
8: Filles, trois filles.
0: Les Carites dentaires, alors oui.
5: Et là, il se fait livrer du Viagra et il remet ça.
0: La 17e s'appelle Lolo, avec qui il a eu.
5: Lolo.
0: Il a eu Epaphos avec
7: le fleuve. Non,
8: ah oui, Epaphos, oui, je vois.
0: 10e femme, Pluto, il s'est même fait le chien, vous voyez. Et avec Pluto, c'est qui l'a eu avec Pluto?
3: Dago.
0: Avec Pluto, ils ont eu Tantal.
1: Ah, Tantal.
3: Tantal là-dessus.
8: Mais oui, Tantal, exact.
0: C'est le même supplice. Quand bien. Et enfin, ça y est. On y arrive. Voilà ma question.
8: Qui va peut-être durer une seconde.
7: Ça fait 17 minutes.
9: Ça fait combien l'enfant?
0: La 19e femme, la 19e maîtresse, c'est Electra.
1: Ouais, donc.
0: Pouvez-vous me citer un des enfants que Zeus a eu avec sa dernière maîtresse, Electra?
7: Cette question était tellement longue, j'ai eu l'impression d'attendre un premier ministre.
8: Leur fils, il fut roi de quoi?
0: Alors, leur fils, je ne les connais pas bien, les enfants. Hein, je vais pas...
8: Mais le plus connu.
0: Mais alors, je vais vous dire que la plus connue, c'est un peu le symbole de notre émission, voyez-vous.
8: Harmonie?
0: Harmonie! Ah. Bonne réponse de Paul Elkarat. Avec Electre, ils ont eu Dardanos, Hématlon, Lazion et Harmonie.
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0: Alors pardon Monsieur Toen, mais vous n'avez pas la vedette aujourd'hui. On est obligé de se tourner vers Adil Rami, qui est le grand vainqueur de tous les jeux. J'ai fait un mélange entre...
4: C'est dingue, au foot il est nul, mais les jeux à la con, hein. Tous les jeux à la con, il cartonne, hein. C'est fou, hein.
0: Entre Danse avec les stars, où quand même vous étiez finaliste, hein, il faut le rappeler, et Les Traîtres, que vous avez gagné en trahissant une traîtresse comme Liane Folly, en étant aidé, il faut le dire, par Sophie Tapie, qui a de qui tenir. Vous étiez sous les radars, vous.
11: J'étais sous les radars, mais j'avais pas de choix à prendre. Je pouvais pas éliminer. C'était elle qui faisait tout, qui éliminait tout le monde. Elle avait
12: ça,
11: pas
12: c'est
11: de...
12: vrai.
11: Et franchement, c'est une émission, elle est pas facile, hein.
0: Ah non.
11: Elle est faite, hein. Elle est dure, hein.
0: Ben moi, j'ai gagné, ouais, comme vous.
11: Ah oui, on a un point commun. Tiens, tête de cul. Ah bah...
0: Mais t'étais pas moi qui dis ça, c'est à Toen.
4: Ouais,
0: c'est dingue, mais comment t'as fait pour t'en sortir au milieu de ce chaos diplomatique? Ce qui était pas très sympa, c'est que la plupart, et Madame Tapie, merde. Parce qu'il y avait la fille Tapie, mais il y avait aussi la mère Tapie, la veuve de Bernard Tapie. Elle a dit que si vous avez gagné, c'est parce que vous étiez très con. En gros, hein, traduis. Hein.
11: C'est une forme d'intelligence de pouvoir être con.
0: Je suis d'accord avec
12: vous. Elle a menti parce qu'elle était au courant de tout, évidemment. Moi, on me fait pas croire qu'elle savait pas où était sa fille. Elles étaient collées ensemble.
0: Ah oui.
12: 24-24.
0: Ah oui.
12: Donc ça, c'était un peu injuste dans le jeu.
0: Ah oui.
12: Moi, la prochaine fois, je viendrai avec mon proxénète.
0: Alors, François Allu, je vous demande évidemment si vous avez regardé aussi Adil Rami en train de danser.
13: J'ai vu passer des extraits et je dois dire que Adil, il a un très beau cadre. En même temps, il a cadré toute sa vie.
0: Oui. Mais comment ça, un très beau cadre, ça veut dire quoi?
13: C'est-à-dire qu'il a un port de bras qui se tient très bien. On sent qu'il y a une musculature puissante. Après, c'est vrai qu'il a la tête qui part de temps en temps en avant, mais comme c'est quelqu'un qui en veut et qui va de l'avant en permanence,
0: ah, il
13: c'est
0: a
13: normal.
0: La tête qui part en avant. Je l'ai mis à l'arrière de ma voiture, déjà.
11: Franchement, la danse, c'est magnifique, hein.
0: Je
11: suis tombé amoureux de la danse, pour
0: Ou de la danseuse.
11: Non. Alors, la danseuse, je suis tombé amoureux d'elle dans le sens où, amicalement.
0: Oui.
11: Et,
4: une érection, c'est pas amical?
11: Mais ce que je veux dire par là, c'est qu'elle m'a fait aimer la danse.
4: Mais tu t'en fous, elle va pas porter plainte.
11: Non, mais t'as quelqu'un contre toi.
12: Moi,
4: si t'as pas un mytho à 50 ans, t'as raté ta vie.
12: Non, mais...
0: Vous n'avez pas regardé, Isabelle? Vous n'avez pas regardé votre Adil Chéri?
14: Je ne savais même pas qu'il faisait ça. Et en plus, non, je ne le regarde pas. Je regarde
15: j'ai tout regardé.
14: Regardez.
0: Alors, Philippe Clavel, racontez-nous.
13: J'ai regardé toutes les émissions dans Sacré Star
0: avec Adil.
13: Extraordinaire, oui.
0: Merci.
13: Et d'émission en émission, c'était spectaculaire.
0: Ah oui, c'est vrai.
13: Moi, c'était mon vainqueur de cœur.
0: Contrairement à ici, il fait des progrès.
13: Méchant. Non, mais franchement, chapeau, Adil.
12: C'est vrai ce que dit, en tout cas.
0: François, lui.
12: François, bien sûr, François. Et ce qu'il dit par rapport au cadre. Parce que toutes les filles, qu'on ait n'importe quel âge, on est sous le charme d'Adil. Parce qu'il nous prend dans ses bras. Il est protecteur.
14: Il t'a pris dans ses bras?
12: Ah oui, bien sûr, plusieurs fois.
4: Et donc,
13: dans comment? La graine, Toen.
14: Ah, dans les traîtres?
12: Oui, enfin, non, mais je veux dire, amicalement, nous deux.
14: Ah oui.
12: Voilà. Et c'est quelqu'un qui rassure.
14: Ah, moi, si on me prend dans les bras, c'est pour pas que ce soit amical. Hein.
12: Ah bon?
14: Ah, moi, faut qu'on baise, hein, sinon.
12: Oui, mais enfin, il était très demandé. Hein.
11: Et vous aussi, ça vous fait bizarre ou pas quand on me voit dans la rue en ce moment et on me dit, ah bravo, t'es un bon traître? Je sais pas comment le prendre.
12: Ah non, très bien.
0: Alors moi, non, pas du tout. Moi, quand on me voit dans la rue en ce moment, on me dit, mais il y a qui sous le cornichon? Parce que moi, j'ai fait ma Singer depuis.
11: Mais non, mais on a tous des grands palmarès ici, à part Sébastien, mais ça va venir.
4: Moi, on ne me propose aucun jeu, quoi.
0: Ah, rien.
12: Non, si, toi, dans les traites, tu serais exceptionnel.
4: Ouais, je sais pas. Non, si. Non après, je serais plus les jeux à l'ancienne.
13: Mais le moi, jour où il y aura une émission qui s'appelle Les Enculés, tu seras.
0: Allez, une
4: non, moi je voulais
0: citation.
4: Faire Interville ou alors regarde le Téléthon, un truc rigolo quoi. Mais
0: une première citation. Allez, il est temps de passer aux choses sérieuses. Qui a dit les deux seules créatures qui s'accouplent en se faisant face sont l'homme et le sandwich au pâté.
14: Oula. Des proches.
0: Non,
4: un bon vivant.
0: Alors un bon vivant mort quand même.
14: Jean-Yann.
0: Il est mort.
13: C'est pas Coluche, non?
0: Non, c'est pas Coluche.
14: Ah, Bernard Blier.
0: Il est mort en 2014.
4: Ah, oui, Giscard.
0: Non.
12: Est-ce que quelqu'un qui venait aux grosses têtes?
0: Oh, il a dû venir une fois, mais très peu de fois. À l'époque de Philippe Bouvard, c'était surtout un écrivain, journaliste, qu'on cite régulièrement ici, et dessinateur même.
4: Il a fait Volinsky, enfin!
0: Mais non, pas Volinsky, mais pas loin.
12: Ah.
0: Et il a fait surtout un grand best-seller qui rappelait ses origines.
14: Ah ouais, Goscinny.
0: Mais non, non, mais non.
4: Johann Spahn.
14: Ça va.
13: Cavana. François Cavana.
14: Il se plante et moi c'est mais non.
12: Oui.
0: Vous les connaissez les origines de Goscinny? Moi je peux vous les dire, il était argentin. Mais vous voyez, il a pas fait un livre sur ses origines argentines, Goscinny.
14: Attendez, ça va être comme ça tout.
13: Laurent, François Cavana.
0: Tandis que François Cavana, lui, il a écrit les Rital. Et ça c'est une bonne réponse de Philippe Claudel. Pardon, hein, Isabelle, je vais me rattraper avec vous. Avec...
14: Ouais, Sacha Guitry.
4: Bonne réponse.
14: Ça y est, c'est fait.
0: Allez. Avec la citation. Alors maintenant, trouvez la citation, puisque vous avez trouvé le nom. Bon, alors, vous voulez pas de Sacha Guitry aujourd'hui?
14: Oui, j'ai donné.
0: Bon, d'accord.
14: Non, tu prononces très mal, cette émission. Avec beaucoup d'animosité. Ah, tais-toi quand je parle.
13: Mais Isabelle, tu prononces beaucoup mieux avec un pain au chocolat dans la bouche. Hein.
0: C'est vrai.
13: Un conseil d'orthophoniste. Hein, mais...
4: On comprend mieux, c'est fou.
14: T'es beaucoup moins chaud avec un casque sur la tête.
0: Ah bah tiens, la citation suivante, je l'ai choisie pour vous, Philippe Claudel, en tant que président de l'Académie Goncourt. Vous devriez être intéressé par cette phrase qui a dit « Le prix Goncourt est à la littérature française, ce que la vache qui rit est au fromage. »
12: Oh là,
4: oh là, là.
13: C'est un con. Qui ne l'a pas eu.
12: Est-ce que ça serait François Sagan?
0: Non.
4: Attendez, un con qui écrit?
12: C'est une femme?
0: C'est un homme.
4: C'est un con qui écrit? Yann Moix?
13: C'est un jaloux.
0: Il est pas con. Alors ça, il est peut-être jaloux. En tout cas, il aime pas manifestement le prix Goncourt.
12: Ouais.
0: Et en tout cas,
13: je pense que nous ne l'aimons pas non plus.
0: Ah, c'est pas certain. Je pense que vous l'aimez bien quand même.
13: Oui.
12: Et, c'est un écrivain, donc.
0: Et peut-être il aurait pu avoir le prix Goncourt.
13: Alors, il est vivant?
0: Il est vivant. Je me demande s'il n'a pas déjà été candidat à l'Académie française une fois, mais je suis pas certain.
4: Ah, Philippe Risoli?
0: Non.
4: Il était candidat. Mais je vous apprends les trucs. Vous voulez apprendre les trucs? Restez avec moi.
13: Est-ce qu'il est journaliste aussi?
0: Alors, il est non seulement écrivain, mais journaliste critique. Et d'ailleurs, chaque semaine, il fait une critique littéraire très courue.
4: Éric Nord.
14: Ah, Bouvard.
0: Non, pas Bouvard.
14: Ah non, non, non.
13: Jérôme Garcin.
4: Ah, Jordan Deluxe.
0: Pardon.
4: Jordan Deluxe.
13: Frédéric Becbédé.
0: Frédéric Becbédé, bonne réponse. de Philippe Claudel.
4: C'est curieux qu'il dise ça.
13: Il s'est présenté une fois à l'Académie.
0: Ah, il s'est bien présenté à l'Académie. Alors, vous retirez ce que vous avez dit ou pas sur le fait que c'était un con?
13: Oh, je vais réfléchir. Non.
4: Pourquoi il n'aime pas
13: assez? Il est sympathique, il a le sens de la formule et puis il a écrit aussi des livres intéressants. Il est au jury du prix Renaudot, mon cher Laurent.
0: Voilà, c'est parce que.
4: Et demain, il sera en garde à vue.
13: Dans le salon d'à côté.
4: Non, il a une carrière incroyable. Garde à vue, livre, enfin bon, c'est fou. Canal Plus, Europe 1, France Inter, Décathlon, les
14: journal télévisé.
4: Une carrière de fou.
0: Pour monsieur Benatia, qui habite Reims, qui a dit en littérature, on corrige des épreuves. Dans la vie, ce sont les épreuves qui vous corrigent.
14: Oh, c'est joli.
4: Nicolas Bedos.
14: C'est pas une femme, ça, qui a écrit ça?
0: C'est un homme.
14: Pourquoi il n'y a jamais de femme?
4: Parce qu'elles disent rien, les femmes, elles nettoient et tout. Mais dis-

0: Adil Rami, oh.
1: En littérature, on corrige les épreuves. Dans la vie, ce sont les épreuves qui nous corrigent.
2: Ce qui est, c'est complètement faux. Parce qu'on peut faire
0: Bernard Pivot.
2: Traverser des épreuves.
1: Bernard Pivot, oui. Bonne réponse de Sébastien Thoen.
0: Bonne réponse de qui?
1: Sébastien Thoen.
0: Oui,
1: ouais,
0: ouais,
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1: Mais c'est à vous de jouer, Carole. Bonjour, Carole.
5: Bonjour.
6: Bonjour, Carole. Bonjour. Bonjour. Bonjour. Oui, madame, vous êtes énervée, Carole.
1: Voilà, elle est remontée, Carole.
5: Oh là là, je suis très contente avec vous.
1: Ah, qu'est-ce que vous faites dans la vie, Carole? Vous êtes pas très loin, d'ailleurs, vous êtes dans le Val d'Oise.
5: Exactement, ben, je suis fonctionnaire.
1: Fonctionnaire. Ah, bah, en plus, l'indice vient d'être remonté, lui aussi.
5: Ah bah, on attend encore.
6: Ah, bon, on vous a dégelé le point d'indice.
1: Ah, quand même, on vous a dégelé l'indice.
6: Alors,
5: oui,
6: ça fait du bien.
5: Oh, oh, oh,
1: trois coquillettes de plus à la fin du mois. Carole, vous allez devoir parier sur une de mes grosses têtes pour tenter de gagner. Alors là, attention, hein, c'est pas une promesse que je vous fais. C'est du. Alors là, c'est du vrai, c'est du dur. C'est deux nuits.
6: Oh là là. Alors c'est pari où, hein. Parce que lui, c'est du vrai, c'est du mou.
1: C'est deux nuits à Saint-Malo, l'hôtel Spa, le Nouveau Monde, la cité des corsaires et des grands navigateurs vous attend. Ah oui, l'hôtel Spa, le Nouveau Monde, c'est un enchantement à tous les étages. Piscine à gé sous-marin.
7: Ça veut dire que ça baise à tous les étages.
6: Il n'y a pas que le sexe, Bernard.
1: Solarium, spa avec piscine à gé,
6: voilà.
1: Restaurant des sept mers, le plaisir des papilles.
7: Des mamies.
1: Le Nouveau Monde. Hôtel le Nouveau Monde.fr.
7: Oui, puisque c'est les papilles et les mamies.
6: Les papilles et les mamies.
7: Puisqu'il y a une piscine à gé.
5: Tout le monde est bien en forme.
1: Ah oui. Carole,
5: oui.
1: Il faut surtout trouver celui, pas celui qui est drôle, mais celui qui connaît mieux et qui suit mieux les noms qui font l'actualité.
2: Celui ou celle?
1: Oui, celle ou celui. Ciel. Ciel.
6: Ouais. Le Yel. Ouais, c'est ça.
1: Ciel qui saura le mieux répondre à mes questions, qui est qui fait quoi?
5: Oui.
1: Oui. Je vous sens
6: convaincu, hein.
1: Je vous sens hésitante.
5: Non, je vais miser sur Christophe Beaugrand.
1: C'est un bon choix, autant que bon choix.
8: Ça
1: c'est un bon choix.
8: Des jours, ouais.
1: On va tout de suite commencer par Bernard Mabie. Bernard, pouvez-vous me dire qui est Christiane Lambert?
7: Christiane Lambert, c'est l'agriculture.
1: C'est-à-dire?
7: C'est la patronne de la FNSEA.
1: Excellente réponse. Bravo. C'est normal qu'il ait retenu son nom.
7: Ah, oui.
1: C'est la semaine pendant laquelle il bouffe gratos.
6: Il y est en exposition. Hein.
1: Mademoiselle Tchakalov.
2: Oui, mon amour.
1: Pouvez-vous dire qui est Max Verstappen?
2: Un joueur de rugby?
1: Ah, c'est un pilote.
2: Un apprenti?
1: Champion du monde de Formule 1 qui reprend du service
2: bon,
1: ce week-end.
2: C'est pareil, c'est pareil.
1: C'est le Grand Prix à Bahreïn. Grand Prix, premier Grand Prix de la saison qui redémarre avec le duel que tout le monde va à nouveau suivre entre Lewis Hamilton.
2: Mais voyez!
1: Sœur Lewis Hamilton, car il a été anobli par la reine. On doit même donner maintenant le nom de la maman.
7: C'est le fils de sœur Ursule?
1: Non! Gudule!
6: Il est à côté.
1: En tout cas, Max Verstappen vous élimine.
2: Oui, ben désolé, mais les auditeurs sont complices. Enfin, ils savent ce que vous faites. Ils savent très bien que je ne connais rien au sport et que vous me posez une question de sport.
1: Monsieur Christophe Beaugrand, pouvez-vous me dire, cher Christophe Beaugrand, qui est Germain Louvet?
6: Alors, Germain Louvet, il est très bien connu.
1: C'est pas un sportif. Hein,
6: Il est en train de faire des signes bizarres. Là. Germain Louvet fait du patinage artistique. Germain Louvet est un danseur étoile. C'est ça. C'est le nouveau danseur étoile de l'Opéra de Paris.
1: Alors, je dois dire que je vais vous accorder le point. Je vais vous dire pourquoi je vais vous accorder le point. Parce que franchement, trouver un danseur étoile en voyant Loan Ryu, alors là, chapeau, fallait le faire.
7: En fait, mais
6: On aurait dit l'hippopotame dans Fantasia.
8: Vous savez. Vous devez vous remercier, madame. Vous devez me remercier.
9: Oui, alors, Johan a tout donné.
1: Germain Louvet.
6: Merci d'être.
7: J'espère que la scène de l'opéra est solide.
1: Germain Louvet est un magnifique danseur étoile qui vient de publier des choses qui se dansent chez Fayard et qui va danser la Bayadère tout prochainement avec François Allu. D'ailleurs, ils seront.
6: François Allu, je connais.
1: L'un et l'autre sur la scène de l'opéra Bastille. Allez, vous êtes qualifiés, mais

0: c'est bien parce que j'ai envie de faire plaisir à notre auditrice Carole et que merci. Le mime de Ryu était tellement introuvable.
1: Il y avait un exploit.
2: Pas
1: ah bah, vous êtes passé à côté d'un truc là.
0: Ariel Dombal, oui. Cher Ariel, oui. Pouvez-vous me dire, Ariel, qui est Patrice Evra?
3: Oui, Patrice Evra fait maintenant partie du gouvernement. Et c'est le nouveau secrétaire d'État auprès des dom-toms.
0: C'est un ex-footballeur qui a publié sa biographie il n'y a pas si longtemps. Et ce qui est étonnant, pourquoi on en reparle aujourd'hui, vous le savez, monsieur Rioux.
4: Il a fait un bouquin, non? Il a fait un livre où il raconte.
5: La sextape.
4: Ah, j'ai pas vu ces dernières heures.
0: Il y a un mois. Non, il va faire un combat de boxe, Patrice Evra.
1: Ah non, je pensais
0: qu'il va boxer, il va affronter un youtubeur sur un ring.
1: Ah bon?
0: Oui.
1: Un youtubeur.
0: Le 30 avril prochain.
4: Comment il s'appelle ce youtubeur?
0: L'ancien footballeur Patrice Evra va disputer son premier combat de boxe
1: contre McFly et Carlito. Ça va être violent.
0: Contre le youtubeur Adam Salé, que je ne connais pas. C'est un Américain d'origine qui a 28 ans. Il est également chanteur et ils vont s'affronter sur un ring. Vous êtes éliminé.
3: Mais oui.
0: Ariel Dombal.
1: C'est du catch. Oui.
0: Monsieur Mouax.
6: Raison.
0: Pouvez-vous me dire qui est Louis Léopold Boyi?
6: Oui, c'est l'homme qui était témoin de la défenestration de Mike Brandt.
3: Moi je sais Boyi.
0: Allez-y.
3: Eh bien, c'est un caricaturiste, un dessinateur qui a une exposition au musée
0: Cognac-Jay.
3: Ouais,
0: c'est dommage que c'était pas votre tour. Hein,
3: bah ouais.
0: Monsieur Mouax s'est éliminé.
3: Oui, oui.
1: Il y a un homme qui était témoin de la défenestration de Mike Brandt.
6: Lui.
1: Ah ouais.
0: Mais non, il est mort en 1845.
1: Ah, oui.
0: C'est jusque fin juin au musée Cognac-Jay, exposition Louis-Léopold Boyi. Seul un qualifié pour l'instant, sur qui vous avez misé,
1: non,
0: Carole.
1: Deux. Il a trouvé Bernard.
0: Ah oui, c'est vrai, j'avais oublié Bernard.
1: Il a trouvé la dernière soir.
0: Alors il y en a deux.
1: Christian Lambert.
5: Je sens le pâté, appelez-moi Inaf.
1: Inaf is Inaf.
0: Et il y a Ryu encore, Johan Ryu, pouvez-vous me dire, cher Johan, qui est...
7: Non, vous n'allez pas m'avoir.
0: Salomé Zourabichvili.
7: Une Ukrainienne. Alors, une Ukrainienne qui essaye de sauver son pays, qui se bat. Une Ukrainienne, une...
0: La présidente de la Géorgie, vous êtes éliminée.
1: Elle parle parfaitement français.
0: Un duel Mabille-Beaugrand. Je vais éliminer Mabille très, très vite, vous allez voir. Ça va se faire.
5: Bien.
1: Parce que
8: il n'est pas facile à éliminer.
1: Il a le courage,
8: hein.
1: la vieille troupe.
0: Qui est Edith Jones?
5: Edith Jones, c'est la sœur d'Edith Piaf.
0: C'est un Australien qui est évidemment l'entraîneur-sélectionneur du 15 d'Angleterre.
5: Oh, pas,
0: on va les affronter samedi, évidemment. Et attention, on va peut-être gagner le Grand Chelem samedi soir. Nous, les rugbymen français.
1: Ouais.
0: Nous, les bleus.
1: Et oui.
0: On sera devant notre...
1: Avec Antoine Dupont, avec lui, il est beau.
0: C'est Fabien Galthié qui est le sélectionneur français. Et c'est Edith Jones qui est le sélectionneur anglais, même s'il est australien d'origine. Christophe Beaugrand vous envoie, cher Carole, à Saint-Malo.
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0: Pour votre grand retour parmi nous, et je suis ravi que vous veniez me voir, cher Juan Arbelez, j'ai fait évidemment des présentations culinaires.
10: Bah, c'est délicieux,
0: mais
10: j'ai envie de dire.
0: Mais je suis pas certain qu'on ait des grands chefs et des grandes cuisinières.
1: Je suis maître que.
3: Tu eres Juan, eres de Bogotá.
10: Sí, ese soy yo.
0: Sí.
3: Pero haces enchiladas, pollo frito, guacamole.
10: Todo.
3: Todo lo de América Latina.
1: Bienvenue sur Radio Latina.
0: Voilà, plein de langues.
11: Pourquoi on a lui et Etchebest, c'était trop cher,
0: c'est ça? Etchebest, on a peur de se faire engueuler si on invite Etchebest, tandis que Juan, il est charmant.
1: Oh oui,
0: vous en êtes à combien de restaurants, Juan?
10: 14.
0: Waouh!
1: 14?
10: Ouais.
3: C'est presque comme Hippopotalamus.
11: Et tu connais Buffalo Grippin? C'est un super resto aussi.
0: Il y aura des questions culinaires, mais on va commencer par une première citation, plutôt à destination, je le dois dire, de Christine O'Krent, en tout cas c'est elle qui a une chance de trouver le nom de l'auteur de cette citation, qui a dit « Un congrès, ce sera pour Madame Delaire qui habite Dinard, un congrès c'est une assemblée qui

0: réunit dans le but de décider de la date du prochain congrès.
1: Ah, c'est un politique.
0: Ah, c'est un politique.
2: C'est américain.
3: Contemporain.
0: C'est un français, alors contemporain, ça dépend.
1: Il est mort.
0: Ce que vous appelez contemporain.
4: Ah, c'est pas Chirac, pas c'est pas Jacques Chirac.
0: Il est mort, et il est mort avant le 21e siècle, ah, puisqu'il est mort en 88.
1: Il a été ministre, ce monsieur?
0: Il était biterrois, il était né à Béziers.
1: Est-ce qu'il a été ministre?
0: Ministre, oui, oui, ah oui, bien sûr. Et même président de l'Assemblée nationale.
4: Oula.
3: Aha. Président de l'Assemblée nationale.
0: Il avait un gros cheveu sur la langue et il a été académicien français.
3: Edgar Faure.
0: Edgar Faure. Bonne réponse de Christine Ockrent. Pour Véronique Folle, qui habite Carcassonne, qui a dit « Je suis trop timide pour exprimer ouvertement mes pulsions sexuelles, autrement qu'au téléphone et à des gens que je connais pas.
2: » Sacha Guitry !
0: Non. C'est pour rendre hommage, évidemment, à Michel Blanc, dont la voix est reconnaissable dans « Le Père Noël est une ordure », puisque c'est lui qui dit... Il ne joue pas.
1: Non, non, Père Noël, il joue le pervers au téléphone.
0: Il faut le rappeler à tous les journalistes qui à chaque fois citent le Père Noël est une ordure. Il ne joue pas dans le Père Noël est une ordure, Michel Blanc, mais on l'entend dire Thérèse.
1: Je t'encule, voilà. Thérèse. Je te prends, je te retourne contre le mur, je te défonce, Thérèse.
3: C'est ça, là, mon grand devient
4: viril. Oui, oui, c'est ça.
0: et même presque viril.
1: Il y a un monsieur très mal poli qui a téléphoné, il voulait enculer Thérèse.
0: Et d'ailleurs, celui qui a dit cette phrase, je la répète, je suis trop timide pour exprimer ouvertement mes pulsions sexuelles autrement qu'au téléphone et à des gens que je connais pas, c'est un des maîtres de Michel Blanc. On l'a souvent comparé à lui.
4: À Woody Allen.
0: Woody Allen, bien sûr. Bonne réponse de Yann Folli. Woody Allen. Alors attention, parce que la citation suivante, à mon avis, va nous coûter 300 euros, je vous le dis d'avance. Ça permet de rendre hommage à quelqu'un qui est mort il y a pile 60 ans, jour pour jour.
4: Oula.
0: Ah oui, puisqu'il est mort le 7 octobre 1964 à Marne-la-Coquette. Ah. Et c'est quelqu'un à qui on doit des citations plutôt amusantes, comme celle-ci par exemple. « Si les Romains avaient dû d'abord apprendre le latin, ils n'auraient jamais eu le temps de conquérir le monde.
3: » Jean Cocteau ?
0: Jean Cocteau, non.
1: Il est français, en tout cas.
0: Un français, oui, oui. On lui doit plein de chansons célèbres.
4: Ah bon, les...
1: Ah, Antoine ?
0: Et plein d'opérettes célèbres.
1: Est-ce que Régine a chanté des chansons de ce monsieur ?
0: Il a d'ailleurs, ça peut peut-être aider Christine Ockrent. Il a été secrétaire de Georges Clémenceau. Il a travaillé au ministère de l'Intérieur. Il a été directeur du Théâtre des Bouffes parisiens. Président de la SACEM.
4: Henri Guénon ?
0: Non, non, non.
2: Mais je dois le connaître.
0: Et on lui doit des chansons comme « Mon homme ».
4: Ah, c'est un hétéro ?
1: Ce n'est pas qu'il soit beau, qu'il soit grand ou bien costaud, mais je l'aime.
2: C'est mon homme.
4: Voilà. Je sais pas qui est Liane Folie, qui est Beaugrand. Les deux, ils ont la même voix, quasi ont la même tête.
1: Ben, la plus mal coiffée, c'est elle.
0: On lui doit Ramona.
4: Mais arrêtez avec ça.
0: Vous connaissez...
4: sublime. Et ils sont sublimes, tes rajouts.
0: C'est Herbelas qui a préparé un bon rajout pour...
1: Ah, il a bien mijoté, là.
5: Ah ouais. La meilleure recette.
0: Ah bon, dites alors...
3: Henri Crolla. Bon,
0: non, alors, mon homme, dans la vie, faut pas s'en faire.
1: Dans la vie, faut pas s'en faire.
4: Non, mais il a pas chanté, il a écrit ça, c'est pareil.
0: Il a écrit tout ça, c'est une gamine charmante, Valentine.
4: Oh, on a tous en plein
1: nom. J'adore. Cool.
2: Mais ça, c'est du temps.
1: Elle lavait des tout petits petons. Valentine, Valentine.
0: Ah, si vous connaissez ma poule.
1: Elle lavait des tout petits tétons que ma tante
4: les a. Je suis à côté, moi, je suis à côté. Imaginez.
2: Est-ce que ce ne serait pas Pierre Perret?
0: Non.
4: Qui est mort? Pierre Perret, il est mort il y a 130 ans.
3: Ça va lui faire plaisir.
0: Il vit encore, Pierre Perret.
4: Ah, mais non, moi, il vit plus.
0: Et sa sœur, à chaque fois je la fais, mais je l'aime bien. Et sa sœur Inès vous embrasse.
2: Inespéré.
4: Qu'est-ce qu'il est drôle, l'animateur.
0: Félicie aussi, c'est lui qui a écrit.
2: Félicie aussi.
1: J'ai pris un homard sauce tomate, il avait du poil aux pattes. Félicie aussi.
5: C'est là même moi, je la connais. Hein.
1: Est-ce qu'il a laissé son nom à quelque chose?
0: Il a laissé son nom à des tas d'opérettes, je vous ai dit.
4: Il aurait genre à une rue, une mosquée, non?
0: Fifi. Ta bouche, par exemple, ça a même été adapté au cinéma par Alain Resnais, Ta bouche.
2: Ah oui. Un baiser, un baiser, un baiser, pas sur la bouche.
4: Attends, c'est Beaugrand là ou c'est qui?
2: Un baiser, un baiser,
1: non,
2: un baiser,
1: c'est pas moi.
2: Ça m'effarouche.
0: C'est celle des JO.
4: C'est la même des JO.
2: Que Paris soit une belle avec tous ses athlètes. Tour Eiffel comme un réseau d'une pluie de médailles d'or.
4: Ah oui, bon, bravo.
0: Je ne sais pas si vous avez entendu le gong, mais il vous reste 30 secondes. J'avais prédit un...
6: Jacques quelque chose, non?
0: Non.
1: Robert.
0: J'avais prédit effectivement...
1: on va trouver des vieux prénoms.
6: Michel.
0: 300 euros. Bah,
1: Gustave.
0: Voilà, on va les donner, les 300 euros à nos
6: Robert.
0: Auditeurs.
1: Jean-Claude.
4: Et le mec qui fait les kebabs, là, tu sais pas?
5: Là, comme ça...
4: Putain, mais alors, franchement,
6: donc,
4: tu sers à quoi?
5: Rien.
1: Il fait des enchiladas, là.
4: Excuse-moi de te dire ça, t'es le bienvenu, je t'adore, mais...
5: C'est pour qu'Ariel puisse pratiquer son espagnol que tu fais là.
4: Ah, oui. Olé.
7: No, pero tal vez Cuco Sánchez. ¿Conoces a Cuco Sánchez?
5: Sí, claro que sí.
7: Es una maravilla.
1: Claro que sí.
0: Et ben voilà, 300 pesetas qui s'en vont.
6: Il y a quelqu'un qui sait.
0: Et...
1: Ça, c'est toujours le même.
7: Mais oui.
0: Une seule personne dans la salle lève la main et c'est notre habitué, Serge.
4: C'est pas n'importe lequel, il va se présenter à nouveau.
1: Il gagne un peu.
4: Salut Serge, depuis combien de temps tu viens?
8: Depuis très très longtemps. Alors c'est Albert Wilmets.
0: Bonne réponse, vous gagnez Serge 100 euros.
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0: Une question pour Jean-Philippe Smaï, qui habite Rosny-sous-Bois. C'est Le Monde qui nous annonce un nouveau Lucky Luke, toujours dessiné, ou plutôt écrit par Jules, dessiné par Jules et HD. Ce sont les dessinateurs qui signent les Lucky Luke depuis un petit moment déjà. Hein, et c'est vrai que c'est plutôt réussi. Un nouveau Lucky Luke qui sortira en octobre et qui s'appelle, on a déjà le titre, Un cow-boy dans quoi?
11: Non, je le dis pas parce qu'on va dire que je suis vulgaire.
0: Ah non, c'est pas ce à quoi vous pensez, monsieur Duffy.
12: Alors, j'ai cru voir que c'était l'histoire de Lucky Luke avec le premier shérif noir.
0: Exact.
12: De l'histoire.
0: Et voilà pourquoi on parle de cet album. Parce
12: dans
0: que
12: les champs de coton, peut-être.
0: Vous dites.
12: Dans les champs de coton.
0: Alors le titre ne serait pas amusant, mais on est tout prêt.
12: Un cow-boy dans le coton.
0: Un cow-boy dans le coton. Ah, ouais. Bonne réponse. De Florian Gazan, et oui, les Noirs américains seront mis en valeur dans le prochain Lucky Luke.
13: Ah oui, vachement mis en valeur, quoi. Et ils ramassent le coton, c'est ça.
0: Oui,
13: c'est
0: mais
13: ça
0: justement, j'imagine que Jules va en faire quelque chose contre le racisme.
13: Ah, d'accord.
0: Ah bah oui, c'est le but de l'album.
11: Et vous, personnellement, Laurent, vous êtes pour ou contre le racisme?
0: Oh.
12: Ça dépend.
0: Moi, je suis pour la paix dans le monde et que tout le monde s'aime.
11: Voilà. On a connu la nouvelle Miss France.
0: Ça vous fait rire, ça, Ariel Dombal?
7: Ben oui, la nouvelle Miss France, que tout le monde s'aime, et puis tout ça, oui, ça me fait rire.
0: Longtemps, vous avez été au moins deux fois présidente du jury Miss France.
7: C'est vrai, j'ai chanté pour eux aussi.
12: Mais on devrait avoir une Miss Senior, je trouve.
4: Oh, Stevie!
12: Non, mais c'est pas d'Ariel!
4: Oh, Stevie!
12: Elle devrait faire
7: comme
12: la couverture de vieille et jolie.
7: Une Miss EHPAD pendant que vous y êtes.
12: Miss EHPAD, c'est pas mal.
14: Le calendrier des EHPAD.
12: Miss Covid. Avec un déambulateur bleu, blanc, rouge.
0: Vous avez bien répondu, Ariel. Mais enfin, monsieur Boulet, on dit pas ça à une dame.
12: Et Miss EHPAD, Ariel Dombal.
15: Je ne m'adressais pas à une femme, je m'adressais à la cantonade.
7: Ah bon?
0: À la cantonade?
7: J'aime mieux ça.
0: Cantonade. Une question pour Élise Rime maintenant, qui habite Marc-en-Barœul. Pouvez-vous me dire dans quel film Lino Ventura joue le commissaire Cherrier? Voilà une question cinématographique.
11: C'est très rare qu'il joue un flic. Il jouait que des truands. C'est la seule fois où il a joué. Ah non,
14: du Rififi à Paname.
0: Non, et vous pourrez revoir ce film d'ailleurs lundi prochain sur Arte à 20h55. Je vous le conseille parce que je trouve que c'est un des rares films de cette époque-là qui n'a pas vieilli, moi personnellement.
11: Gus.
0: Un film qui date de 1958.
12: Oh, c'est pas
11: très
12: le
11: bonne année.
12: C'est pas le clan des Siciliens.
14: Ah ouais, j'allais dire.
0: Lino Ventura n'a d'ailleurs pas le rôle principal.
11: C'est pas la métamorphose éclopante.
0: Non, il joue le commissaire Cherrier dans ce film très très célèbre.
11: C'était un film comique.
13: L'assassin.
0: Ah, comique,
13: au 21.
0: Non. Ah, l'assassin, il habite pas au 21. Mais je peux vous dire que l'assassin.
13: Ascenseur pour l'échafaud.
0: Ascenseur pour l'échafaud. Bonne réponse, oui, Christine, bravo.
13: Vous avez dit un très beau film qui n'a pas vieilli. Et effectivement, il est magnifique ce film.
0: Ascenseur pour l'échafaud. Le film de Louis Malle.
11: C'est Benichou qui jouait de la trompette.
12: C'est Miles Davis.
0: C'est Miles Davis.
13: Avec Jeanne Moreau.
0: Incroyable, Miles Davis.
13: C'était génial.
0: Il improvise cette musique. Le film est déjà tourné. On lui montre les images.
13: Ah bon?
0: Ah oui, c'est comme ça que ça s'est passé. Et pendant une nuit, il improvise ce célèbre air pendant que Jeanne Moreau est à la recherche de Maurice René.
13: Ouais.
0: Parce qu'il faut quand même rappeler l'histoire du film. C'est incroyable. Maurice René joue un type qui va tuer le mari de Jeanne Moreau parce qu'il est l'amant de Jeanne Moreau. Il va tuer cet homme. Il oublie quelque chose dans la pièce où il a tué l'homme et il revient sur le lieu du crime et il n'a pas de chance. Au moment où il revient sur le lieu du crime, au moment où il reprend la

0: l'ascenseur pour retourner sur le lieu du crime. Le gardien d'immeuble, pensant que tout le monde a quitté l'immeuble parce que les bureaux sont fermés, ferme l'électricité.
1: C'est horrible.
0: Et l'assassin, Maurice René, est enfermé dans l'ascenseur.
1: C'est atroce.
0: Et là, c'est terrible parce qu'on se dit, mais qu'est-ce qui va lui arriver? À un moment donné, ils vont bien le retrouver. Et elle le cherche partout dans Paris, la pauvre Jeanne Moreau. Et elle
2: Maurice, où es-tu, Maurice?
0: Et c'est pendant qu'elle le cherche, évidemment, qu'on entend cette musique. Et mieux que ça, il y a la voiture de Maurice René pendant qu'il est enfermé dans l'ascenseur. Sa voiture est volée par un jeune voyou qui s'appelle Georges Poujouly dans le film.
3: Oui, il était dans Jeux Interdits.
0: Exactement, un acteur formidable.
3: Qui est décédé.
0: Et ils vont avoir, alors, et dans le film aussi d'ailleurs, ils vont avoir un accident avec la voiture. Enfin, vraiment, c'est une succession de malheurs pour le type qui est enfermé dans l'ascenseur.
3: Très beau film de Louis Malle. Il a eu la Palme d'Or, non, pour ça?
0: Ben oui, d'où le titre Ascenseur pour l'échafaud, évidemment, avec cette magnifique musique. C'est un film en noir et blanc. Lino Ventura, Maurice René, Jeanne Moreau, Hubert Deschamps, et comme du beau monde, Jean-Claude Brialy qui joue un petit rôle dans le film aussi. Ariel Dombal, je vois.
4: Qui joue l'ascenseur.
3: Qui joue la concierge.
0: On vous a jamais donné un rôle de concierge, Ariel?
5: Eh bien, pas encore, mais j'attends que vous me proposiez un petit quelque chose. Pourquoi pas?
0: Allez-y voir, vous faites un casting, vous jouez la concierge, vous devez dire... N'a pas pris votre courrier, monsieur Boulet.
6: Zappé pris que de courrier, monsieur Boulet. Oh
4: la vache, les tuches 5.
3: Il vient d'où?
7: Je l'embauche à moitié, hein, quand même.
3: Elle vient d'où, ta concierge?
5: Ah si. Ah là, ma voix était méconnaissable.
3: Vas-y, sors les poubelles pour voir.
0: Et quand on est sur un bateau, d'ailleurs, comment on fait pour descendre les poubelles?
6: Eh ben, c'est Stéphane, les poubelles.
4: Ah, le romantisme.
6: Eh ben, je vais vous dire un truc.
5: Mais j'espère que tu ne jettes pas tout dans la Seine,
6: bien sûr, j'ai une grosse cochonne, bien sûr, je jette tout. Ben, les eaux noires descendent dans la Seine.
5: Lesquelles?
6: Les eaux noires, ça
3: c'est. Elle ne connaît pas.
5: C'est doux, ça.
3: Elle n'a pas de toilette, Gisèle, c'est une française.
0: Ariel, elle chirose.
4: Elle pense que c'est un parfum de Dior, les eaux noires.
5: Non, mais les eaux noires, j'ai jamais entendu parler des eaux noires.
3: Enfin, Ariel, tu as déjà été sur un yacht.
6: Il y a les eaux grises et les eaux noires.
5: Mais les eaux noires, c'est quoi alors? Dans sa péniche, il y a ça.
6: Il y a les eaux noires.
3: Comment sont tes selles, Ariel?
7: Mais il y a des pilules qui permettent d'avoir des selles dorées parce qu'il y a des petites feuilles d'or dedans.
0: Ah, c'est vrai?
7: Oui, je l'avais lu.
0: Ouais. Bah, vous pourriez en offrir à Ariel.
3: Je lui ai déjà offert des staphylocoques dorés.
0: Ce soir, je serai la poubelle pour aller danser.
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0: Ah, une question culturelle pour Anthony Guérin qui habite l'île Jourdain dans le Gers. On est dans la mythologie grecque, je sais que ça. Ah, Paul Elkarat maîtrise.
1: Je ne maîtrise pas.
0: Alors, par exemple, la déesse Athéna a inventé l'holos. Mais qu'est-ce que l'holos?
3: L'holos?
1: Oui, c'est le reflet, puisque c'est ce qui a donné le mot hologramme. J'imagine.
10: C'est l'eau pour les chiens, il y a le nonos et l'holos.
1: Et holos, H-O-L-O-S?
0: L'A-U-L-O-S. La déesse Athéna a inventé l'holos. On faisait même des concours d'holos. Mais qu'est-ce que l'holos?
10: Est-ce que c'est une note spéciale avec des bagarres?
0: Des bagarres, non.
11: Un instrument de musique?
0: Un instrument de musique, oui.
11: Oui. Wow. Donc des concours de chant?
0: Alors, c'était pas des concours.
11: Des concours de...
10: Ah, c'est pour les sirènes.
11: Pour les sirènes.
10: Des concerts, quoi.
0: L'holos, c'est un instrument de musique.
1: C'est une harpe!
0: Alors, pas une harpe.
11: Une lyre.
0: Pas une lyre.
11: Une flûte.
5: Un violon.
11: Une flûte.
0: Ah ouais. C'est une flûte, l'holos.
1: La flûte à l'holos.
4: Ils organisaient des concours de l'holos?
0: Oui, et d'ailleurs, dans la mythologie, on raconte qu'il y a eu un concours qui a opposé Apollon à quelqu'un qui s'appelait Marcias.
11: Marcias,
0: et Marcias
10: à... Enrico Marcias.
4: Et c'était la Grèce à un incroyable talent.
11: C'est un satyre qui a perdu le concours.
7: Alors vraiment, je suis très content d'être dans l'Iliade. Ça me fait tellement plaisir. Qu'on parle de moi déjà à cette époque, vraiment. C'est un grand honneur, Laurent Ruquier.
0: D'être dans l'Iliade et Walt Disney.
7: Ouais, l'Iliade. Vraiment, merci.
0: Marcias. Qu'est-ce qu'il fait, Marcias?
11: C'est un satyre.
0: Alors, il ramasse Lolos qu'a jeté Athéna, la flûte si vous préférez. Il ramasse la flûte et il commence à en jouer avec une telle grâce que tout le monde est captivé. Et on déclare qu'il a plus de talent à la flûte qu'Apollon lui-même. Ouais, si bien qu'on va faire un concours et on va finir par déclarer Apollon vainqueur, sauf une personne. Quelqu'un qui avait tranché en faveur de Marsyas.
11: Je sais. Et on va lui faire pousser des oreilles d'âne.
0: Et c'est qui?
11: Ah oui. Midas.
0: Le roi Midas. Oh, bonne réponse. Ah ouais. De Paul Alcarat.
11: Il faut savoir que Marsyas, à la fin, pour son impertinence, sera écorché vif par Apollon.
0: Exactement.
1: Bah, c'est mérité.
0: Les muses ont déclaré Apollon vainqueur, même si c'est Marsyas qui jouait mieux. Parce que
5: c'était le patron.
0: Parce que c'était le patron. Donc, on va punir Marsyas.
1: Ça vous dit beaucoup sur quand vous nous demandez est-ce que je chante bien? Et quand vous dites oui.
6: Oui, et quand vous demandez est-ce que j'ai un bon accent anglais? Ah
1: oh, ouais. Oui, merveilleux, patron.
0: Je suis assez lucide là-dessus, voyez-vous.
1: C'est vrai.
0: J'ai pas vraiment besoin de vous demander votre avis là-dessus. Franchement, on rencontre tout ça.
11: Après, si Laurent s'éloigne, je le remets, il n'y a pas de problème.
0: Quoi donc?
11: Par exemple, vous vous mentez à vous-même, moi je sais vous dire que c'est pas vrai.
0: Ah, ça c'est vrai. Parce que
11: je suis très honnête.
0: Si vous êtes le plus honnête ici,
11: voilà, ouais,
0: parce que vous ne pouvez pas faire autrement en même temps.
11: Voilà,
4: c'est ce qui est très énervant au passage. Hein,
11: parce que
0: le petit, c'est normal, le petit n'a pas de filtre. Donc
11: oui,
0: on est sûr qu'il vous dit la vérité, lui. C'est ça
11: c'est
0: qui
11: pour ça
0: bien.
11: Que je me suis fait écorcher tout à l'heure.
0: C'est pour ça que je le garde, parce que tous les autres sont des gros menteurs.
6: Oh non.
0: Il serait capable de vous faire croire qu'on est le 2 janvier.
1: Ah, ils sont assez ignobles pour ça.
0: Alors donc, je raconte. J'en reviens à Marsyas, donc. Hein.
7: Alors, pas de problème. Parlez de moi, vraiment, ça me fait trop plaisir.
0: Effectivement, on déclare vainqueur Apollon pour faire plaisir à Apollon, alors que c'est Marsyas qui joue mieux de la flûte, de l'olas. Et Apollon va donc faire écorcher vif Marsyas, clouer sa peau à un pin, l'arbre de la déesse. Et il y a effectivement des représentations où on voit Marsyas, les mains en l'air, attaché, c'est terrible. Oui. Tout nu, d'ailleurs, il y a un petit kiki. Oh.
11: Oui, mais il y a une sculpture qui montre ça.
0: Oui, au Louvre, on peut l'avoir au Louvre. Marsyas.
1: Il y a le sexe d'Enrico Marsyas au Louvre.
11: Marsyas écorché. Marsyas écorché.
1: La pique a écouté que d'une oreille.
0: Et alors, et oui, ils ont mis un audiophone dans longtemps. Ah, que sont jolies les filles de mon pays. La la la la la la la la la.
4: Allez, Paul, dis-lui qu'il chante mal.
11: Oui, d'accord. Ok.
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4: Une question pour Monsieur Patrice Bosque, qui habite Saint-Maurice-l'Exil, c'est dans l'Indre. Et je vais d'ailleurs vous emmener dans un autre département, dans une autre région, pas loin de Grenoble, exactement à Monestier de Clermont, puisque c'est là-bas que fut créée une célèbre marque par les Français René Ramillon et André Vincent, marque devenue italienne depuis. Quelle célèbre marque, désormais italienne, a été créée près de Grenoble, à Monestier de Clermont?
5: Gucci. Alors,
4: Gucci, non.
6: De vêtements.
4: J'imagine. Vous disiez,
6: une marque de vêtements, de
4: une
6: mode.
4: Une marque de vêtements, oui, de mode.
6: Massimo Dutti.
4: Non, non.
6: Pas de mode.
7: Mais est-ce qu'il y a Ravillon, est-ce qu'on s'est inspiré de Ramillon et de Vincent
8: Massimo Gatta pour...
4: Pas du tout. Mais
7: je suis sur une piste.
4: Vous êtes sur
7: Alors, redonnez-moi les prénoms, s'il vous plaît.
4: René Ramillon et André Vincent, mais ça n'a rien à voir avec leur nom.
9: Fusalp.
4: Non.
7: Vous avez donné la ville.
6: Grenoble.
7: À côté de Grenoble, et c'est le trou perdu là où c'est. Enfin, le trou perdu. J'en sais rien.
6: Bah oui,
7: mais c'est là. Zut.
6: Monestier. Mais c'est Monestier. Une marque d'homme ou de femme?
4: C'est pour hommes et pour femmes et pour enfants.
8: Ah, je sais,
6: Benetton.
8: C'est Kawai.
4: Kawai, non.
6: Attendez.
4: Il y a d'ailleurs une demi-page aujourd'hui dans le Figaro. Marie-Gabrielle Graffin nous dit que samedi soir dernier, cette marque a fait l'événement en Chine en révélant les 10 collections.
6: Moncler.
4: Comment vous dites?
6: Moncler.
4: Moncler.
8: Oui.
4: Bonne réponse, Dan Roumanoff.
6: C'est pas français. Enfin,
4: Montclair, ça vient bien de Monestier de Clermont. Ils ont pris la première syllabe de Monestier, la deuxième de Clermont. Monestier de Clermont, ça a donné Montclair.
6: Ah, je suis déçu, je pensais que c'était français, moi.
4: Ah bah, c'était français.
6: Oui, j'ai compris, j'ai bien compris. Ça a été repris par un italien, monsieur Ruffini.
4: Vous apprenez des choses ici, hein, monsieur Simone.
6: C'est dingue.
4: Et effectivement, on voit que cette marque a pris beaucoup d'ampleur depuis quelques années, parce que je suis à chaque fois très surpris quand je vois une boutique Montclair. Il y a toujours des files d'attente.
6: Ah oui, puis c'est
4: je
6: cher.
4: Me dis, mais qu'est-ce que les gens on voit absolument une doudoune, parce que c'est des doudounes essentiellement, c'est ça.
6: Mais c'est très chaud et
10: du 16e.
4: Pardon ?
6: Chaud et chic.
4: Ah, c'est chaud et chic.
11: Ouais. Bah, moi j'ai des damars.
7: Ça, c'est sexy.
11: Eh ben, ils font des damars sexy. Enfin, sexy.
8: J'ai pas envie de venir sous la couette, là, d'un coup.
7: Non, tu peux laisser la fenêtre ouverte, je pense que t'as plus de soucis.
11: Non, mais le damar, c'est bien, parce qu'après, vous pouvez mettre un truc un peu léger, vous avez chaud de toute façon.
6: C'est vrai.
11: Mais damar m'a écrit en mail, là, parce qu'il me dit, mais ça fait 2 ans que je dois aller chercher mon cadeau damar.
7: Ah, mais c'est vrai qu'il voulait te faire un cadeau.
11: Oui, alors je vais vous dire tout ce que le cadeau. Et je suis pas venue, mais il me relance, il me dit, mais vous avez votre cadeau qui vous attend. Alors c'est, cramponnez-vous bien. Imaginez des chaussures, des Hugs, ouais, par exemple,
6: ah oui,
11: mais qui sont, ils sont pas séparés. On met les deux pieds dedans. Et après, on peut plus bouger, sauf si on saute comme ça.
7: Ah oui,
11: c'est vraiment fait pour les vieux qui restent assis. Et c'est mon.
4: Ah, vous voulez dire que les chaussures sont jointes?
11: Oui, oui. Disons que c'est un grand chausson où on met les deux pieds.
4: Une bonne paire de ciseaux et vous coupez en deux.
7: Non,
9: c'est une
7: vous savez,
9: de
7: quand vous êtes sur le canapé, que vous êtes en hiver et vous regardez un film, et ben, pour pas avoir le froid aux pieds, vous mettez les deux pieds.
11: C'est deux. Imaginez une grande botte, en fait.
6: Oui,
11: on
6: oui.
11: peut pas
9: c'est
11: les séparer.
9: C'est une chancelière.
11: Et c'est mon cadeau. C'est mon cadeau d'amour. Et il s'étonne que je sois pas allé le chercher. Mais c'est vraiment pour les vieux les personnes âgées qui ne peuvent pas bouger beaucoup.
4: Allez-y en sautant à pieds joints, ça leur fera une surprise.
11: Ah oui.
7: Enfin voilà quoi. Mais avec ce que vend Damar, je suis surprise qu'il lui ait pas envoyé quand même.
11: Parce que j'ai pas donné mon adresse.
4: Comment voulez-vous qu'elle trouve l'amour?
7: Ben oui.
4: Elle donne pas son adresse alors que peut-être le livreur de chez Damar.
12: Bonjour, je suis commercial chez Damar. Je viens vous apporter vos chaussons.
4: Voulez-vous qu'on les essaye ensemble?
7: On peut proposer à Damar de livrer chez RTL le chausson magique à deux pieds et il sera transmis à Isabelle et comme ça
0: et on le met dans la valise
7: de le voir.
4: Alors ça me ferait plaisir et de
12: moi,
4: voir.
12: Moi je veux bien
4: arriver.
12: Des outils de jardin aussi.
8: Bah, je peux passer une petite annonce du coup. Moi je veux bien de l'argent directement.
4: Tiens, restons dans les choses vestimentaires pour Nadia.

0: Nicolas, qui habite Saint-Lô dans la Manche. Quels sont les hommes qui, dans leur tenue, ont un porte-jartelle?
1: Ah, des travestis.
2: Non. Ah non, mais il y a des hommes qui ont des porte-jartelles.
3: Bien sûr.
2: Pour tenir les chaussettes.
3: Et les chaussettes.
1: Alors, des cossets.
0: Alors, c'est pas pour tenir des chaussettes, là.
1: Bah non.
3: Ah, pour tenir le pantalon?
0: Oui, mieux.
2: C'est dans un autre pays?
4: Non, c'est dans un sport.
2: Et des croupiers.
4: Et c'est un sport américain. Et c'est le baseball.
0: Alors, pas le baseball.
2: Non,
0: alors,
4: le football américain.
0: Pas le football américain.
4: Oui. Le volley. Ball.
0: Non.
4: Le golf. Mais non, le rodéo, qu'on est con.
3: Non, quand on tape dans une balle avec une
2: baseball.
3: Avec une base, non, avec un.
4: Ah oui, c'est ce que j'ai appelé le baseball. Il y a une heure.
3: Ah d'accord. Ah.
1: Ok. Le golf,
0: c'est pas de sa faute. Elle a les deux pieds dans le même chausson.
2: C'est un sport américain.
0: Un sport, alors pas seulement américain.
2: Le curling.
0: Pas le curling, mais on se rapproche.
3: Ah, patin, ouais. Glace.
4: Le hockey. Hockey.
0: Le hockey sur glace. Les joueurs de hockey.
2: Pourquoi
0: ont un porte-jartelle.
1: Ah oui, c'est vrai.
0: J'ai fait
1: du hockey, moi.
0: Et vous aviez des porte-jartelles.
1: Je me souviens que pour s'habiller, pour faire du hockey, ça mettait une heure.
0: Et oui.
1: Vraiment, c'est très long. Il faut tout se scotcher et tout. J'arrivais sur la glace, j'étais épuisé.
0: Ah oui, mais je comprends. Ah,
1: non, mais
0: et vous étiez mignon, porte-jartelle.
1: Oh, bah écoutez, j'étais. Bon, non, mais ça m'allait pas mal, le truc de hockey.
2: Pourquoi les porte-jartelles?
0: Ils ont des.
1: Bah oui,
0: regardez.
4: C'est des protections.
1: Mais tu mets des heures.
0: Ah non, c'est pas des protections.
4: Non, mais c'est ce qui permet d'attacher les protections.
0: Absolument. Voilà.
4: À la ceinture, à un porte-jartelle.
0: Vous pouvez acheter des porte-jartelles pour 25 euros. Si vous êtes hockeyeur, et bientôt monsieur Boublil, outre les chaussettes, vendra donc
2: les
0: porte-jartelles Max Boublil bientôt chez vous.
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0: Les questions littéraires du jour, je vous ai prises assez simples. Hein.
1: Oui.
0: Regardez la composition de l'équipe
1: Bernard.
0: Aujourd'hui.
1: Oui. Vas-y Bernard, on croit en toi.
0: Et je me suis... Non, là, franchement, c'est un roman très célèbre. Il s'agit de retrouver et le titre du roman et son auteur, évidemment. Mais quand je vais vous dire que l'héroïne principale est une provençale blanchisseuse qui, de temps en temps, d'ailleurs, se bat au lavoir, qu'elle est boiteuse en plus.
4: L'Assommoir de Zola.
0: Excellente réponse de Caroline Diamant. Non mais là, vous voyez, Caroline, là,
4: vous vous rendez compte.
0: Là, c'est votre côté merdonie qui est ressorti.
1: Oui.
0: Mais oui, elle se bat, Gervaise Macquart, c'est son nom, elle se bat effectivement, on la voit, avec celle qui va épouser son amant, évidemment, Auguste Lantier. Finalement, un peu plus tard, elle épousera Coupeau, un ouvrier zingueur, à qui elle finit par céder, parce qu'il est amoureux d'elle. Ils auront une fille, d'ailleurs, comment s'appelle la fille?
4: Je ne me souviens pas.
0: Ah bah, c'est l'autre roman célèbre.
4: Ah bah Nana.
0: Nana. Deuxième bonne réponse. C'est bien, Caroline. Là, je suis très, très fier de ma Caroline. Vous voyez, c'est pas la Caroline qui chipote, la Caroline qui ceci, la Caroline
4: qui
0: je sais quand elle sait pas. C'est pas la Ariel qui va dire « Ah oh bah oui, je crois qu'Éric Satie... » Ah oui, vous saviez qu'Émile Zola avait un frère qui s'appelait Gorgon. Là, il s'agit de retrouver le nom d'un grand romancier qui d'ailleurs ne s'est jamais fait naturaliser français. Il faut dire qu'il était apatride, interdit de séjour dans son pays d'origine. Et sur ses livres, il y avait très rarement son prénom, parfois l'initial, parce qu'il disait « j'ai un prénom de coiffeur ».
4: Jean-Louis David.
1: Romain Gary,
0: non.
4: Prénom. En tout cas, apatride, ça veut dire que c'est quelqu'un qui a vécu la Seconde Guerre mondiale.
0: Oui, bien sûr.
4: Voilà, et qui devait être d'origine de l'Est ou polonais.
0: Absolument, apatride, interdit de séjour dans son pays, vivant à Paris, mais jamais naturalisé français.
3: Ah, je crois que je sais, Tristan Tzara.
0: Ah non, du tout.
3: Chandler.
4: Tristan Tzara, je crois qu'il était en France avant la
0: et
4: guerre.
0: Et puis là, il s'agit donc de trouver quelqu'un.
1: Magasins, oui.
0: Quelqu'un, c'est vrai qu'on appelle plus souvent par son nom de famille sans citer son prénom, parce que lui-même a rarement fait imprimer son prénom sur ses livres.
3: Ex-Braya.
0: Pardon.
3: Ex-Braya,
0: non.
4: Je pense Céline. Il n'a pas beaucoup écrit.
0: Céline, non.
1: Il est mort quand, Laurent?
0: Bon, il est mort à un moment donné. En 95, si ça peut vous aider.
4: Vous voyez, c'est pas il y a
0: si longtemps que ça, au fond.
1: Oui.
4: C'est il y a 26 ans, quand même. Presque 27.
0: Tout passe, qu'est-ce que vous voulez que je vous dise?
4: C'est un nom à consonance polonaise.
0: Il n'est pas polonais, donc pourquoi il aurait un nom à consonance polonaise?
4: Non, mais il est peut-être roumain. Il est

0: Europe de l'Est.
1: Ah, ça, ça se rapproche, ça brûle.
2: Roumain.
3: Ah, il est roumain.
4: Sioran.
1: Bonne réponse d'Ariel Dombal. Et son prénom, donc.
4: Et Émile
1: Sioran, voilà, effectivement, Émile. Et il n'aimait pas son prénom Émile.
0: Pourtant, c'est très beau, c'est
2: le prénom de coiffeur.
1: Et je vois, voilà, je vois pas trop pourquoi il disait c'est un prénom de coiffeur, parce que j'ai pas connu de coiffeur.
4: Et bien, monsieur Sioran, quand il a écrit de l'inconvénient d'être né.
1: Émile, c'est vrai que c'est pas un prénom déshonorant, il y a des Émiles.
0: Non, c'est le prénom de mon grand-père, je trouve que c'est très joli.
1: Et il était coiffeur?
0: Il était pas coiffeur, mais en revanche, non, je l'ai pas connu.
5: C'est pas Émile Louis?
0: Mais en revanche, c'est vrai que le diminutif peut devenir Mimille.
1: Ah, Mimille.
0: Ouais, et Mimille, c'est pas super chic.
1: Ah, ça, c'est vrai. Mimille. Voilà. C'est vrai que si on l'appelait Mimille Sioran.
0: Mimille Sioran, ça fait plus.
3: Mimille
0: pas.
3: Et Mimille. Oh, Mimille, tu me fais un brushing.
0: Mimille, tu me fais le plein.
3: Oh.
0: Enfin, tu me fais le plein.
1: On a beaucoup d'émissions.
2: C'est vachement bizarre. Mimille, tu me fais le plein, c'est bizarre.
6: Tu vois le boulot.
0: Garage.
1: Vous avez connu un Émile qui vous a fait le plein, alors.
0: Mais non ! C'est un grand-père que je n'ai pas connu, Émile Achère, dont j'ai la bouche.
5: Et tu, comment tu sais qu'il a ta bouche ?
2: Parce qu'elle a la moustache.
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1: Vous vouliez dire quoi à propos des arêtes de poisson, Caroline ?
0: Alors, il y a un poisson que j'adore, qui est le maquereau fumé.
9: Non, ça, c'est ton...
1: Ah non, ça,
9: c'est ton boulot.
1: Un ancien patron.
9: Oui, pour une morue, c'est...
0: C'est mon poisson préféré.
1: Le maquereau fumé.
0: Le maquereau fumé.
10: Il y en a plein chez Johan.
9: Parce qu'il est pas cher.
0: On n'en trouve pas souvent, mais j'adore ça.
1: Et
0: sauf qu'il y a des millions d'arêtes.
1: Ah oui.
0: Donc, les rares fois que j'en trouve et que j'en achète, je mange toujours avec une tranche de pain de mie.
1: Ah oui.

0: Ah oui, mais faut le faire cuire.
1: Mais t'attends de mourir, 10 minutes à attendre que l'huile se cuit.
0: Ouais, faut faire bouillir l'eau.
2: Comment on peut s'étouffer avec une arête?
3: Ah bah,
0: attends,
3: ça se met travers.
0: C'est dramatique.
2: Mais ça laisse passer l'air.
0: Ma sœur, ma jeune sœur, elle a eu un date avec un homme.
2: Un macro?
0: Non, avec un homme. Et figure-toi que...
4: Et il a commencé, elle lui a dit, arrête.
0: Il a cuisiné. Il a cuisiné divinement, le pauvre. Et il s'est étouffé sur son arête. Et elle m'a appelé. Bon, paix à son âme, entre-temps, il est mort.
4: pendant la conversation téléphonique.
0: Non, mais elle m'a appelé, elle me dit, on est aux urgences. Et elle me dit, parce qu'il n'arrivait pas à enlever l'arête. Et puis, tu sais... un rendez-vous galant, t'as envie d'être bien, et le pauvre chou, il est obligé de se foutre pratiquement la main dans la bouche à faire des...
5: Mais est-ce qu'ils ont fini ensemble? Ils ont fini
0: atroce.
1: On en rit, mais c'est horrible.
0: On en rit, mais c'est horrible. Mais elle m'a dit, il faut que je me défoule, pardon, parce que j'ai eu très peur. Et forcément, elle a eu peur. Elle l'a accompagnée aux urgences, et donc elle
4: m'a appelé. Premier date.
0: Un premier date.
1: Et ils sont restés ensemble après?
0: Non.
4: Ça a fini en plus. Je vous emmène au golf pour Stéphane Doué. Ah, vous aimez bien le golf?
5: Ah bah, j'ai vécu 4 jours extraordinaires parce qu'il y a eu l'un des plus grands exploits de l'histoire, même non pas du golf, du sport, avec ce Nord-Irlandais Rory McIlroy qui a été le 6e ce week-end, qui est devenu le 6e golfeur de l'histoire à remporter les 4 principaux tournois qu'il y a chaque année. Ça faisait 10 ans qu'il attendait de gagner ce 4e tournoi.
0: Respire.
5: Et il y a eu des émotions incroyables. Au début, il était en difficulté. Après, il est revenu. Ça a été une des plus. J'ai pleuré.
0: Mais oui, mais respire quand même. Du coup, j'ai le cœur.
5: J'ai envie de mettre au golf.
1: Tu veux pas qu'on t'achète de la ponctuation?
6: Mais c'est vrai que je parle toujours très vite, c'est vrai.
5: Caroline, j'ai envie de jouer au golf désormais. Vraiment, ce
2: gars-là. C'est pas du tout un sport pour toi, mon Nord-Irlandais.
4: Peut-être que vous pourriez commencer par le mini-golf.
0: J'étais très bonne au mini-golf.
2: Non, mais le golf, le problème, c'est que moi, j'ai essayé de suivre des amis qui jouaient. Tu peux pas parler.
4: Ah oui. Oh bah on y va tout de suite.
5: Mais c'est tellement dur.
2: Non mais c'est dingue.
4: Je me demandais où vous en êtes un jour.
2: Non mais on peut même
4: j'hésitais
2: pas
4: entre... J'hésitais entre le golf et la bibliothèque municipale.
5: Il y a un truc qui est très dur au golf, c'est le putt. Quand t'es vraiment à 3-4 mètres,
2: oh bah là tu respires même pas, tu parles pas mais en temps.
5: Et McIlroy, il peut faire des trucs de 350 mètres et parfois à 1 ou 2 mètres du
4: alors coup. Vous connaissez le Master d'Augusta?
5: C'était ça, c'était vendredi, samedi, c'était dimanche. Ça, ouais. Voilà, et je sais tout sur ce truc.
4: Alors, bah, si vous savez tout, vous allez pouvoir répondre à la question pour Monsieur Doué de Frontignan.
5: Allez-y, Laurent.
4: Parce que c'était la première fois que cela arrivait dans un tournoi, et surtout dans ce tournoi-là, depuis la création du tournoi en 1934. C'est la première fois qu'il participait à un quoi?
0: Philippe Croizon.
5: Vous pouvez répéter, Laurent, j'ai pas
7: compris. C'est quoi, d'abord, il a pas compris la question.
4: Vous non plus, j'ai la plus.
5: C'est la première fois qu'il
7: parlait. La question était pour lui.
0: La mauvaise foi de Stomy. Il n'a pas compris la question.
7: La question était pour lui.
5: Oui, mais je suis trop excité. C'est-à-dire que c'est la première fois qu'il s'est passé quelque chose.
4: La question, elle est pour tout le monde, voyez-vous.
7: D'accord.
4: Et c'était la première fois depuis la création de ce tournoi, depuis 1934, donc, qu'un il participait. Un quoi?
1: Un transgenre?
4: Un transgenre, non.
0: Ah, peut-être un représentant d'un pays qui n'avait jamais eu accès au golf.
4: Non, je peux même vous donner sa nationalité.
2: Un Kudjat?
7: Un OQTF.
4: Ça va peut-être aider Monsieur Rioux. Alors, ni un Kudjat, ni un OQTF. Il est argentin, celui dont on parle.
1: Un footballeur.
5: Ah non. Oui, évidemment, c'est le caddie. C'est le caddie. Bonne réponse de Johan Rioux. C'est celui qui aide le champion. Le caddie, c'est celui qui est à côté. Imaginez.
0: Non, c'est le caddie.
5: Bah, le caddie, c'est celui qui porte deux sacs. C'est celui qui porte la petite.
4: Oui. Ce serait la première fois qu'il y aurait eu un caddie cette année. Qu'est-ce que vous
5: Non, mais ça pourrait être la première fois qu'il y a un caddie argentin que le caddie.
2: Ah, bah oui,
4: non,
2: c'est
4: non, un caddie. Non,
0: et ça vaudrait la peine de poser une question.
1: Il est caddie ou il nous a mis.
7: Tu m'as déçu, là.
5: Il y avait un trou argentin. Je sais pas, il y avait. Alors attendez.
4: C'est un joueur, un golfeur.
2: Ah, c'est la première fois qu'on joue à cheval.
4: Non.
1: Ça s'appelle du polo, ça.
5: Ah, quelqu'un, et c'est vraiment pas une blague, mais quelqu'un, peut-être un golfeur qui avait qu'un seul bras.
4: Non.
5: Ah, non.
4: Non.
7: Un golfeur avec une chaise roulante.
4: Non plus.
5: Un golfeur amateur.
0: Est-ce que ça se
1: une
0: voit
1: une tête couronnée?
4: Une tête couronnée. Non,
0: il a... Est-ce que ça se voit quand on voit la personne?
4: Non, ça, c'est parce que c'est...
0: On le sait,
4: il avait été absent pendant...
2: Aveugle.
4: Il avait été absent pendant quelques années.
7: Avec un peacemaker.
4: Non, il a... Vous appelez ça un peacemaker?
1: Peacemaker, yeah.
2: C'est un peacemaker.
7: Ouais, c'est pareil.

0: compris.
1: Un pacemaker.
0: Il s'est rempli de toutes les vagues ici. Un pacemaker, ok.
2: Oui, non, non. Lui, il est argentin et il a 53 ans aujourd'hui. On l'est pas revu depuis quelques années. Et pour cause.
0: Ah!
2: Allez-y.
0: C'est la première fois qu'un champion d'un autre sport remporte.
2: Ah non, non, non.
3: Mais non.
2: Lui, il n'a rien remporté.
4: Est-ce qu'il est très fort,
5: Laurent? Bien essayé, Caroline.
4: Est-ce que c'est un bon golfeur ou c'est plutôt un inconnu?
2: Ah, il était plutôt
0: un aveugle. C'est la première fois qu'un aveugle gagne.
5: On l'a déjà dit.
0: On l'a déjà dit quand
2: même. C'est le labrador qui pousse la balle.
6: Et il a.
4: Quelqu'un qui.
6: Il a été greffé?
2: Non, non.
4: Est-ce que c'est rigolo ou c'est plutôt dramatique?
2: C'est
5: un clown.
2: Non.
4: Bonjour, les petits golfeurs. Donc, c'est un vrai golfeur. Il est argentin.
3: Ça a rapport avec la raison pour laquelle il s'est arrêté pendant 3 ans.
2: Ouais. Oui, il s'est arrêté pendant plus de 3 ans.
4: Ah bah pour apprendre le golf?
2: Non.
4: C'est quelqu'un qui...
2: Il est absent depuis 2019. El Pato l'appelle, le canard, nommé ainsi pour sa démarche palmée.
6: Est-ce qu'il pouvait jouer au golf pendant ses 3 ans ou pas?
2: Non, non.
1: Est-ce
2: non.
1: qu'il est parti parce qu'il est allé en tôle?
4: Oui. Oui, il s'appelle Angel Cabrera et c'est quelqu'un qui a été qui est en procès, je crois, il est accusé donc de violence conjugale
2: et c'est donc la première fois.
4: Hein. Ah oui, qu'un repris de justice.
2: Qu'un repris de justice participe à un tournoi de golf. Ah mais oui,
4: j'ai vu un papier en plus.
6: Oui, c'est un fils de pute.
2: Au Masters d'Augusta, c'était dans le Figaro, vous aviez lu l'article.
4: Voilà, c'est ça.
2: Et ben alors pourquoi vous répondez pas plus tôt?
4: Laurent, je suis trop heureux là, je suis dans l'ambiance, dans le move et tout et donc je pense pas à la connaissance.
2: Vous êtes dans le move.
4: Dans le groove quand même.
2: Dans le groove.
4: Est-ce que j'ai quelque chose de groove ou pas en moi?
0: T'es bon, t'es groovy, t'es groovy.
4: Ah putain, c'est énorme. J'avais dit ça que j'étais groovy. Je vais dire ça à Nathalie. Et celle-là, tu sors avec un groovy. Est-ce que j'ai le rythme?
1: Alors c'est marrant parce que groovy, je pense que c'est pas ce qu'elle pense.
6: T'as le rythme dans le sang, mais t'as une mauvaise circulation.
2: Tu l'as dit bouffi, oui, mais groovy. Non. En tout cas, effectivement, c'est la première fois qu'un repris de justice. Pourquoi je vous pose cette question? C'est parce que ça m'a interrogé. Je me suis demandé si Tiger Woods, il n'avait pas été condamné, Tiger Woods.
4: Bah, il était un peu bourré, il avait été pris avec sa voiture, il avait été arrêté.
2: Et peut-être qu'il n'avait pas été en prison alors.
4: Non, ouais, mais ça a été. Mais bon, et Tiger Woods, qui est un des plus grands joueurs de l'histoire,
2: c'est pas ça ma question.
4: Ah oui, c'est vrai.
1: On sait qui est Tiger Woods.
2: Alors lui, il est comme les politiques. Il ne connaît pas la réponse, alors il dit autre chose, vous voyez. Ma question, c'est est-ce que, effectivement, puisqu'on nous dit que c'est la première fois qu'un repris de justice participe à ce tournoi, est-ce que ma question est...
0: Il a gagné le tournoi ou pas?
2: Non, il n'a pas gagné, mais est-ce que c'est pas une erreur ce qu'on nous raconte? Parce qu'il me semblait que Tiger Woods...
4: Oui, mais il y a condamnation.
6: Il n'a pas fait de prison.
4: Il n'a pas fait de prison. Et c'est quelqu'un, en plus, quand même, qui a eu des... Il est addict au sexe, il a eu plein de femmes, il a eu plein de maîtresses et tout.
2: Oui, quel rapport?
6: Aucun. Ah, il a eu plus de...
3: Non, mais il n'a jamais été condamné.
4: Il a jamais été condamné.
2: Est-ce que vous jouez au golf, vous, Stomy?
0: Non, pas encore, mais je vais m'y mettre.
2: Ah, vous allez vous y mettre. C'est un truc de vieux, ça, en fait. Hein.
0: Non, c'est
4: un sport extraordinaire.
2: Après 40 ou 50 ans, là, quand un peu d'argent, moi, tout le monde. Ceux qui en font me disent toujours « Ah non, mais faut pas croire
6: c'est démocratisé
4: !» Non, mais c'est une balade de 4-5 heures quand même dans des endroits absolument extraordinaires pour reprendre la respiration, pour prendre du recul sur la vie.
5: Bah justement, puis, respire.
4: Et ça apprend la patience parce qu'en fait, au golf, tu perds tout le temps. Et même McIlroy, qui est un héros absolu, qui a gagné ce week-end.
2: Un héros.
4: Il a perdu.
2: Au long bec, en manchant d'un long fou.
4: Il a passé son temps à perdre, en fait, ces dernières années. Et c'est un sport vraiment où tu deviens fou, où tu perds les pédales, tu peux réussir les plus grands coups et réussir et rater un putt à un centimètre. Mais vraiment, ça apprend la vie, en fait.
6: Donc, mais
4: vraiment,
6: ça reste quand même un sport de vieux. Pour mes 40 ans, on m'a offert un sac, il est toujours à la cave. Ça fait 10 ans qu'il y est, 15 ans.
4: Mais tu serais formidable, toi, en plus.
6: Certainement pas. Plutôt mourir que de jouer au golf.
4: Mais attends, mais tu rencontres un tout petit trou et le balancer à 400 mètres, c'est pas évident. Hein.
1: Tu rencontres tu balances pas le petit trou à 400 mètres.
2: Déjà, vous, à 30 centimètres, vous n'y arrivez pas. Pardon pour Nathalie qui doit nous écouter, je suis désolé.
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2: Vous savez peut-être, Christine Bravo, que la spécialité de notre ami Az, ce sont les fromages.
8: Eh oui, ça se voit pas, hein.
2: Et donc, je vais poser une question sur un fromage qu'il faut identifier. Monsieur Az, je compte sur vous, mais tout le monde connaît cette marque déposée, parce que c'est une marque déposée au début des années 90, en Saône-et-Loire, une marque qui regroupe 5 fermes caprines du département.
5: Parce qu'il s'agit
2: effectivement d'un mini crottin de chèvre d'environ 4 cm de diamètre et de hauteur. C'est un des plus petits fromages en France.
3: Ah, je sais.
2: Allez-y.
3: Le cabicou.
2: Non.
5: Un chabignol ou un truc comme ça.
8: Non, c'est un crotin. Pas de chabignol, c'est encore plus.
9: Un bouchon. Un
2: non.
9: Bouchon.
2: Non.
10: Ouais, j'ai des lacunes en fromage de chèvre, en fait.
8: Tu fais du fromage de quoi,
10: non, mais
8: toi?
10: Je suis plus les fromages.
8: De quoi?
10: Bah, je sais pas, les trucs connus, quoi, l'Ardameur et tout.
8: J'arrête tes conneries.
2: La vache qui rit, Babybel.
10: Non, mais le morbier, les trucs comme ça, tu vois, pas les trucs crottins de chèvre et tout.
3: En fait, c'est la taille du fromage. C'est plus petit qu'un cabécou.
8: Ouais.
2: Un mini crottin d'environ 4 cm. On l'appelle d'ailleurs parfois aussi le cabrion ou le chèvreton du Mâconnais, mais il a un nom plus officiel puisque c'est une marque déposée.
8: On lui met une paille dans le fion, là.
2: Quand il est jeune, sa croûte est blanche et elle évolue vers le gris bleuté tout au long
10: Je vois très bien c'est quel fromage.
2: Maturation.
4: Est-ce que le nom c'est lié à
8: une région? Je vois très bien c'est quel fromage.
10: Non, mais je le vois, je te jure, je l'ai en face de moi dans le rire.
2: Apprenez-lui à parler français.
3: Parce qu'avec la paille, ça mord de Touraine.
9: Non, mais il n'y a pas de paille.
8: Alors écoute, tu sais quoi?
10: Mais je vois très bien c'est quel fromage.
8: De quel fromage il s'agit?
10: Oui, bah voilà, mais vous avez compris, on voit très bien de quel fromage il s'agit.
4: Est-ce que c'est le nom d'une région ou d'un
2: non,
4: coin?
2: Non, c'est pas le nom d'une région, c'est un nom qu'on n'oublie pas quand on le connaît, vous voyez.
8: Et c'est le bouchon de cul.
2: Le quoi?
8: C'est le bouchon de cul ou le trou du cul ou un truc
4: comme ça.
8: Ah, on y est.
2: On se rapproche.
8: C'est le cul.
4: La levrette.
8: Il y a cul. Non. Il y a le mot cul dedans.
2: Pas tout à fait, non. Mais on se rapproche.
8: Si,
3: trou du cul.
4: Le cou.
2: C'est un petit fromage au lait cru de chèvre à pâte molle et à croûte fleurie, originaire du Mâconnais et du Haut-Beaujolais.
10: Eh oui, je vois très bien de quel fromage il s'agit.
2: Peut-être, mais moi, je vois. En revanche, moi, je vois pas c'est quel d'entre vous qui va gagner.
4: C'est un joli nom, c'est un petit ou c'est rigolo.
2: Ah, c'est rigolo. C'est plutôt amusant.
5: Sur le tutu.
2: C'est parce qu'il est tout petit qu'on l'a évidemment baptisé, nommé ainsi, et que c'est devenu une marque déposée. Un mini crottin de 4 cm sur 4 de haut et de diamètre.
4: Le rikiki.
2: Non.
3: 4 sur 4.
9: Lilliputien.
3: On peut pas le mettre d'un coup dans sa bouche. C'est quand même assez gros.
2: Écoutez, ça ne me regarde pas.
3: Non, mais je veux dire, c'est pas un petit truc qu'on met à l'apéro. Vous voyez, c'est pas ce qu'on. Mais non, tu mets pas 4 sur 4 dans ta bouche, Christine.
9: Mais t'as pas vécu, toi.
8: Si moi, je mets pas 4 sur 4 dans ma bouche.
5: Nagatsu.
2: Alors, ça dégage quand même une. Ça dégage une odeur de chèvre très marquée, hein, autant vous dire.
9: C'est un pu du cul. Un pu du cul.
2: Non.
4: Est-ce que vous l'aimez, Laurent?
9: Mais un peu un truc gaulois.
2: Il a une saveur poivrée typique lorsqu'il est sec.
10: Non, mais c'est dans.
2: Et il a un goût à caractère caprin prononcé. Vous voyez, je peux pas vous dire.
4: Est-ce
2: mieux.
4: Est-ce qu'on peut dire qu'il y a la célèbre cul quelque chose?
2: Et comme il est tout petit, il devient sec au-delà de 2 mois et il s'affine rapidement.
9: Voilà. Comme moi.
4: Ouais. C'est un petit mot ou c'est un long mot?
2: Je me demande d'ailleurs si c'est pas une chanson aussi. J'ai un doute si c'est pas le titre d'une chanson.
5: Le zizi.
2: Ah non.
10: Non, mais je sais.
8: Est-ce que c'est un mot grossier?
2: Monsieur Bellamy, si vous avez un zizi de 4 cm de hauteur sur 4 cm de diamètre.
4: Qui vous l'a dit?
3: Le pélargon.
8: C'est un fromage de chèvre. Le pé.
10: Mais non, mais c'est le rond, là, avec l'emballage comme ça, là.
8: Il n'y a pas le petit.
3: Az, celui-là, c'est la pyramide de Valençay. Ça, c'est le Valençay, le fromage de chèvre qui fait comme ça.
10: Le petit rond avec l'emballage comme ça.
3: Voilà. Et ben ça, c'est le Valençay. C'est pas du tout dans le Mâconnais, c'est pas chez moi. Et l'autre avec une paille dans le cul, c'est le Saint-Maur de Touraine.
8: C'est pas le petit fion.
2: Non.
4: Est-ce que c'est un petit peu vulgaire, ça, tout petit peu?
2: Ah non, ce n'est pas.
9: C'est gaulois quand même.
2: C'est même pas gaulois. Ça peut vraiment, si vraiment on veut aller au bout des choses, faire penser à des choses sexuelles, mais
4: le tourniquet,
9: le gland.
2: Ah non.
9: Le gland.
8: Pourquoi vous avez dit que j'étais pas loin avec le trou du cul?
2: Bah non.
10: Parce que je pense qu'il y a huc.
8: Le cru.
10: Huc.
8: Le trou du cru.
2: Non, pas avec le trou, mais avec le cul. J'ai dit oui, pas si loin.
8: Avec le trou, mais avec le cul.
10: Huc. Huc de sac.
8: Alors, la raie.
2: Non.
3: Et est-ce que ça se mange plutôt sec, dur ou mou? Est-ce que c'est meilleur dur ou mou?
2: Si vous attendez 2 mois, ça va plutôt être dur.
5: Le
2: gratte-cul, c'est comme Johan Riouf.
8: On a que ça à foutre.
5: Le gratte-cul.
2: Le gratte-cul, non.
8: Le rince.
2: Non.
3: Le gratte-cul, c'est une confiture.
2: Oui. On va donner 300 euros.
8: Mais quelqu'un sait.
2: Laurence Calou, qui habite à Marcolin dans l'Isère, touche un chèque RTL. Regardez, il y a un monsieur qui lève la main au premier rang, un deuxième. Ah. Si vous voulez bien y aller, Johan Riouf, pour 100 euros dans la salle. Une dame là-bas au milieu aussi.
11: Bonjour monsieur, comment vous vous appelez?
12: Alors, Pierre, bonjour.
4: Donc... Alors Pierre, c'est quoi votre réponse?
11: Alors moi je pense au bouton de culotte.
2: Exact, ah, c'est le bouton de culotte.
8: Mais oui, mais bien sûr.
1: On est très loin du trou. Alors là,
8: mais oui, le bouton de culotte.
2: Ah, elle, on m'a dit le cul, la culotte c'est pas loin du cul, excusez-moi. Ou alors vous la mettez sur la tête et ça ne nous regarde pas.
8: Ah oui, c'est la culotte. Mais oui, le
4: vous avez déjà goûté le culotte.
2: Pardon.
4: Vous avez déjà goûté?
2: Non, je n'ai jamais goûté le bouton de culotte, mais on me confirme qu'il y a bien une chanson à propos du bouton de culotte.
8: C'est...

0: chanteuse.
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4: Oui, on assume.
0: Vous assumez votre âge.
5: Mais il est beau, hein.
0: Il est très beau,
5: un bel homme.
0: Ah oui. Merci, on vous a attendu pour le savoir. Je crois que Constance et Roselyne sont
6: Je le trouve très très beau.
0: Déjà aperçu, et Roselyne est ravie d'être à côté de Stomy.
6: Je lui ai déjà dit dans la loge.
4: Roselyne, on se connaît, mais Constance, je la connais pas.
0: Ah bah alors Constance.
4: Personne n'a fait les présentations.
6: La brune et la blonde.
4: Qui es-tu?
7: Je suis une personne charmante.
4: Ah, ça commence mal.
0: C'est pas mal, on va assister au date. Faisons comme si vous rencontriez pour la première fois.
8: Ce qui est le cas.
0: Genre marié au premier regard.
7: Bonjour.
4: Bonjour, ça va?
7: Mais t'es pas pareil que sur la photo de Tinder.
4: Mais dis-moi, c'est quoi ton tatouage? C'est une cerise, c'est quoi?
7: Ça, c'est une framboise.
4: C'est une framboise, hein.
7: On se touche tout de suite?
4: Oui. Bah, c'est comme ça, direct.
7: C'est sûr, parce que moi, j'ai l'érection facile.
4: Framboise, tu vas aller voir le concert de Usher avec moi?
7: C'est quand?
4: C'est ce soir.
7: Attends, je réfléchis, d'accord.
4: Mais lui, c'est pas. Elle est marrante, hein.
0: Ah oui, elle est marrante.
6: Elle
0: en fait même son métier, hein,
6: absolument.
0: Elle est humoriste, et elle fait un carton sur scène. Vous pourrez aller l'applaudir au théâtre de l'Atelier. Il y a Usher à Paris ce soir?
4: Non, mais bientôt. Mais Usher, c'est plus des cerises, lui. Il fait n'importe quoi dans ses concerts.
0: Mais qu'est-ce qu'il fait?
4: C'est-à-dire, tu vas avec ta meuf en concert, il descend dans le public, il se balade avec des cerises. Et il donne des cerises comme ça dans la bouche des femmes.
0: Ah oui?
4: Il y a plein de couples qui divorcent à cause de lui.
0: Ah bon?
4: C'est pour ça que je voulais l'amener avec moi au concert d'Usher, pour voir si elle résiste à Usher.
9: Ouais, mais c'est pas la saison des cerises.
4: Si elle résiste à Usher, c'est bon.
6: C'est quoi la taille des cerises? C'est des grosses, vraiment?
0: Roselyne les aime avec la queue, rappelons-le.
9: Elle avale tout sauf le noyau.
6: C'est la fameuse histoire, est-ce que tu cueilles les cerises avec la queue? Non, je préfère avec les mains, c'est plus facile.
0: Vous voyez, Gérard, les choses n'ont pas changé ici.
10: Je vous écoutais de temps en temps.
0: C'est vrai, vous étiez en tournage, oui. Mais on parlera peut-être du sujet de votre film un peu plus tard dans cette émission. Mais commençons d'abord par une première citation pour Lionel Grandjean, qui habite Paris 12e, qui a dit « On reconnaît le rouquin aux cheveux du père et le requin aux dents de la mère. »
4: Oh là là.
9: Pierre Desproges ?
0: Pierre Desproges, bonne réponse de Florian Gazan. Pour Carolina Pérez, qui habite Villers-Allerand dans la Marne, qui a dit « Les fonctionnaires sont les meilleurs maris. Quand ils rentrent le soir à la maison, ils sont pas fatigués et en plus, ils ont déjà lu le journal.
10: Ah, » oui.
0: C'est américain ? Ce n'est pas américain, c'est français, monsieur.
9: C'est mort.
0: C'est mort depuis un petit
6: Pierre
0: moment.
6: Daninos,
0: Pierre Daninos, non.
5: Il a fait les grosses têtes ?
10: Un chansonnier ?
0: Ah, il a pas fait les grosses têtes parce qu'il est mort en 1929, vous voyez.
10: Oula,
0: Et c'est pas un chansonnier du tout.
6: Clémenceau,
0: bonne réponse de Roselyne Bachelot, qui a dit « J'ai avoué la vérité à ma femme, que je voyais un psychanalyste. Elle m'a aussi avoué la vérité, qu'elle voyait un psychiatre, deux plombiers et un barman.
10: » C'est un Américain, bien sûr.
0: C'est un Américain, absolument.
10: Du stand-up.
4: Seinfeld.
0: Il était acteur, scénariste, comique.
7: Louis C.K.
0: Il est mort en 2004. Non, il est mort à Los Angeles, des suites d'une opération à cœur ouvert. Oh. Et c'est un nom un peu compliqué à retenir, mais je sais que M. Gazan retient tous les noms qu'on cite ici.
4: C'est Richard Pryor.
0: Richard Pryor, non.
9: Rodney Dangerfield.
0: Comment vous dites?
9: Rodney Dangerfield.
0: Excellente réponse de Florian Gazan, on peut toujours compter sur lui.
4: Le boss, Monsieur Ruquier, maintenant il me reprend même sur Richard. J'ai dit Richard, il a fait Richard Prior. Ah oui, ah ouais. Il a un meilleur accent que moi. Ah bon, ah, ça se la raconte maintenant.
0: Ah, je progresse. Je me la raconte pas,
4: ah ouais, mais Richard,
0: on s'est tellement moqué de mon accent anglais que j'essaie de progresser, vous voyez.
4: Voilà, okay,
0: Richard Prior.
9: Yeah. Thomas Bugsy.
0: Yes, on a Roselyne Bachelot.
4: Oui, c'est bien, oui.
6: Pas mal.
0: Pour Paul Larsen. Monsieur là, Gérard Jugnot, bien sûr, le célèbre Gérard Jugnot. Comment on vous appelle aux États-Unis, Gérard ?
10: On m'appelle pas.
0: Pour Paul Larsen, qui habite Avignon dans le Vaucluse, qui a dit « Je bouffe de temps en temps des asticots pour assouvir un sentiment de vengeance par anticipation.
9: Oh »
4: Joli.
10: Pas mal.
6: Français ?
4: C'est français.
0: Alors, c'est francophone, mais pas français.
6: Belge ?
0: Belge.
6: De Vos ?
0: Pas de Vos.
6: Gueluc ?
0: Et c'est Philippe Gueluc. Bonne réponse de Roselyne Bachelot.
4: Roselyne.
0: Ah, j'aime bien celle-ci aussi. Pour Steven Johnson, qui habite Lille.
9: Steven Johnson.
0: Yeah. Qui a dit, à la naissance, le nain est normal. C'est en grandissant qu'il rapetisse.
7: Jean-Claude Van Damme.
0: Avouez que c'est drôle.
6: Ouais, c'est drôle.
9: Nicolas Sarkozy.
4: Passe-partout.
0: Non, passe-partout. Non.
7: Jean-Claude Van Damme.
0: Non, c'est quelqu'un qui fait des recueils de bons mots. Alors, on lui attribue, parfois, il dit non, c'est pas moi, je les ai entendus dans un bistrot, mais...
9: Ah oui,
0: c'est...
9: Jean-Marie Gouriot.
0: Jean-Marie Gouriot, bonne réponse de Florian Gazan. Pour Franck de la Cressonnière, qui habite le Châtelet en Brie, une citation d'ailleurs qui nous permettra d'avoir un commentaire et un avis de Madame Bachelot sur le contenu et le sens de cette citation, qui a dit « Je ne peux pas passer devant l'Opéra Bastille sans penser que j'ai peut-être payé un carreau ou deux et je trouve que c'est une des plus mauvaises affaires que j'ai jamais faites.
6: » Mais c'est suite à une erreur dans le jury, parce que c'est Monsieur Hoth qui a gagné contre toute attente.
0: Oui.
6: C'était très moche, mais le président de la République qui devait tirer la bonne enveloppe a tiré la mauvaise. Et il a été obligé de, on a été obligé de faire l'opéra Bastille.
0: J'ignorais cette histoire.
6: Ah oui, mais si, bien sûr.
0: C'est-à-dire qu'on devait faire l'opéra Bastille par quelqu'un d'autre.
6: Par quelqu'un d'autre.
0: Et le président s'est planté.
6: Le président s'est planté.
0: C'était Mitterrand.
6: C'était François Mitterrand. Ouais. Le président s'est trompé dans l'enveloppe. Et on a tiré à la stupéfaction générale Hoth, qui a fait une architecture de chiottes.
0: Donc vous confirmez cette citation?
6: Je confirme cette citation.
0: Alors qui a dit « Je ne peux pas passer devant l'Opéra Bastille sans penser que j'ai peut-être payé un carreau »
6: Jean-Yann.
0: Pas Jean-Yann, non, c'est quelqu'un qui a fait les grosses têtes de temps en temps, quelqu'un pour qui j'ai eu la chance aussi de travailler il y a maintenant une trentaine d'années, vous rendez compte, un peu comme le temps passe, et qui était un chansonnier.
10: Zappy Max?
0: Non, que vous... Oh le salaud.
9: Oh le Cuba.
0: Bah, vous savez que Zappy Max est mort il n'y a pas si longtemps que ça.
10: Absolument.
0: J'aurais pu travailler pour Zappy Max, mais ce n'est pas Zappy Max. Non, un chansonnier.
4: Mais ça veut dire quoi, un chansonnier?
0: Jean Amadou, bonne réponse de Florian Gazan, c'est Jean Amadou.
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0: David est au téléphone depuis Ambrières-les-Vallées en Mayenne. Bonjour David.
11: Bonjour Laurent, bonjour les grosses têtes.
12: Bonjour David.
0: David, quel métier faites-vous avant que je vous annonce le voyage que nous vous promettons?
11: Je suis maîtreur dessinateur.
0: Ah, très bien, dans le bâtiment.
12: Ah, mais c'est pas pour le Touguet, ça?
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0: David, est-ce que... Non, c'est Manu Reva.
13: Azureva.
0: Est-ce que vous êtes prêt, David? Et sur qui allez-vous miser pour le qui est qui fait quoi? Quelle sera la grosse tête qui connaît le mieux les noms qui ont fait ou qui font l'actualité?
11: Alors, je vais prendre Laurent Baffy.
0: Ah, carrément.
14: J'ai jamais gagné à ce jeu, David. Non, change. Cours, Forest. Pas moi, je t'en supplie, pas moi.
0: Vous êtes sûr?
14: Non, prends Beaugrand, il connaît tout.
13: Ouais. Non.
14: David, je te le conseille, vraiment, prends Beaugrand. Enfin, c'est une image.
13: Ah, moi, je trouve que David a une belle voix.
0: C'est votre dernier mot, David.
14: Change.
11: Eh ben, si Laurent veut que je change, je change.
14: Oui. Bravo, David.
13: Oui. Ah ouais, mais alors là, si
0: alors vous changez pour qui?
14: Beaugrand.
11: Eh ben, Christophe Beaugrand.
14: Bravo, bon. David.
13: Mais alors là, ça me met la pression, le pauvre.
0: Il me semble que pour une fois, il fallait écouter Baffi. C'est un bon conseil qu'il vous a donné. On va tout de suite commencer, d'ailleurs, par monsieur Christophe Beaugrand. Comme ça, on va en avoir le cœur net, voyez-vous. Pouvez-vous, Christophe Beaugrand, me dire, attention, c'est qui fait quoi? Faut me dire. Qui est, mais aussi pourquoi on en parle.
13: Oui.
0: Vous êtes bien d'accord?
13: J'ai pas le choix.
0: Pouvez-vous me dire, par exemple, qui est Aurélie Dupont?
13: Oh. Aurélie Dupont est une danseuse de l'opéra qui a décidé de démissionner et qui a quitté, qui quitte l'opéra de Paris.
0: Pas en tant que danseuse?
13: Oui, non, en tant que directrice de l'opéra, oui.
0: Voilà, bonne réponse de Christophe Beaugrand. Elle ne démissionne pas en tant que danseuse.
13: Non, pardon, oui, en tant que directrice de l'opéra.
0: Elle démissionne parce qu'elle était directrice du ballet de l'opéra de Paris. Vous restez dans la course.
13: Elle a décidé de démissionner.
0: Pour l'instant, David, c'est bien, mais attention, d'autres grosses têtes peuvent se qualifier. C'est au tour de Laurent Baffi. Laurent, pouvez-vous me dire qui est Austin Butler?
15: Bah, c'est une voiture qui a été un peu, qui a été un peu customisé, parce que c'est pas l'Austin de base, quoi. Alors, on a mis des housses en cuir. Si
0: c'est l'acteur américain qui joue Elvis Presley dans le film qui
14: aussi,
0: sort.
14: Aussi.
0: Qui sort mercredi prochain.
13: Aussi. Ah, bah, moi, je veux bien rentrer dans un Austin, du coup.
0: Liane Folly, oui. Pouvez-vous me dire, qui est Anthony Albanese?
16: Anthony Albanese.
13: C'est sûrement un ex.
16: C'est quelqu'un qui est un sportif.
0: C'est le nouveau premier ministre australien qui sera en visite à Paris cette semaine. Il va rencontrer le président de la République. Vous êtes éliminé, Liane Folly. Michel Boujna.
17: Merde. Moi, je croyais qu'il m'avait oublié.
14: Je me faisais tout petit.
17: Philippe.
0: Qui est Martin Hirsch.
14: Ah, alors, c'est le gars qui s'occupait des hôpitaux.
0: Oui.
14: Et c'est fini.
0: Eh ben oui, directeur général des hôpitaux de Paris qui quitte ses fonctions fin juin. Vous restez dans la course, Michel.
13: Il se réveille.
0: Julie Leclerc, pouvez-vous me dire qui est Gérald Mossé?
18: Gérald Mossé, c'est un député.
0: Député, Gérald Mossé, on en a parlé tout à l'heure. C'est le jockey arrivé deuxième au prix de Diane à Chantilly. Oh. Derrière, la jockey britannique.
14: Voilà. Il était député, il était deuxième.
13: C'est le vieux jockey, c'est ça?
0: En plus, il est
13: celui qui connaissait Dari Boutboul.
18: Eh oui.
17: Pour lancer l'horoscope, il y a du monde, mais pour bien répondre.
0: Monsieur Toen.
17: Oui, patron.
0: Qui est Max Verstappen?
17: Bah, c'est facile, c'est un pilote de Formule 1.
0: Oui, et.
17: Autrichien.
0: Et.
17: Eh ben, il a fait sa course, et puis.
0: Il était pas autrichien, d'ailleurs, il est.
17: Oui, il est portugais. Enfin, non, il a gagné dimanche le Grand Prix.
13: Qui avait lieu dimanche.
17: Mais il a gagné son Grand Prix,
0: Oui, de F1.
14: Il a gagné le Grand Prix de Diane, il a gratté tous les chevaux.
0: Voilà. Quel Grand Prix il a
17: de
0: gagné?
17: Formule 1.
0: Oui, de Formule 1, voilà.
17: Ah, non, d'accord, pas l'hôtel, hein, la course.
0: Du Canada, c'était le Grand
17: Prix. Bah oui, j'allais le dire, laissez-moi répondre. Deux secondes dans cette émission.
0: Et il est néerlandais, Verstappen. Vous êtes qualifié. J'ai trois qualifiés, si mes comptes sont bons.
17: C'est la crème.
0: Monsieur Beaugrand, monsieur Boujna et monsieur Toen. C'est le deuxième tour. Attention, parfois on se casse la gueule.
13: On en connaît qui ont ramé au deuxième tour.
0: David, vous êtes toujours confiant, monsieur Beaugrand?
11: Oui, toujours.
0: Alors attention, j'espère. Christophe, pouvez-vous me dire qui est Macky Sall?
13: Macky Sall est le président du Sénégal.
0: Ouais, gagné, bravo. Monsieur Boujna,
14: moi je veux bien conseiller David ou pas?
0: Qui est Rachel Keke?
14: Ah bah c'est la dame qui était femme de ménage et qui est maintenant députée.
0: Bonne mémoire, bravo Michel.
13: On vient de le dire, mais c'est
0: Sébastien Toen.
17: Oui, patron.
0: Qui est Virginie Grimaldi.
17: Virginie Grimaldi, c'est celle qui fait les fiches pour Michel à Ramatuel, et là je pense qu'elle va être virée. C'est son attaché de presse, elle va être virée. C'est la famille Grimaldi, c'est la sœur de Monégasque.
0: C'est une romancière, numéro 2 des auteurs des best-sellers, ceux qui ont le plus vendu de livres en 2021, et elle quitte Fayard. C'est un événement dans cette maison d'édition où beaucoup d'auditeurs fuient parce qu'il y a eu un changement de direction.
17: C'est à cause de Bolloré?
0: C'est vous qui le dites, monsieur.
17: Jamais il ferait ça, Vincent.
0: Virginie Grimaldi, en tout cas, vous élimine elle aussi, monsieur Toen. Il nous reste Beaugrand contre Boujna. Duel final.
13: Bébé.
0: David. Monsieur Beaugrand, pouvez-vous me dire qui est Amélie de Montchalin?
13: Ah bah, Amélie de Montchalin a raté son poste de députée. Elle a perdu dans l'Essonne face à Jérôme Guedj et elle était ministre de la Transition énergétique.
0: Excellent, bravo. Monsieur Beaugrand.
14: Non, il a gagné. Mais il a gagné. Je veux pas être ridicule, il a gagné.
0: Monsieur Boujna, qui est Matteo Berrettini?
14: Oh. Ah bah oui.
15: Michel,
14: c'est un mec qui élève des poules.
0: Vous devriez
15: Michel,
0: savoir.
15: Michel, tu devrais savoir.
0: C'est un domaine que vous connaissez, monsieur Boujna.
14: Alors, c'est un joueur de tennis.
0: Oui, bravo.
14: Mais qu'est-ce qu'il fait? Il danse.
12: Il y a Michel qui fait...
14: Queen, le tournoi du Queen qui est avant Wimbledon.
0: Bravo, oh, c'est gagné.
13: Mais David, c'est trop stressant.
16: Ah, c'est chaud.
0: Ah, quel beau duel final. Bon, il faut dire que Buffy a soufflé Queen, ça.
14: Pas du tout.
0: À Michel Boujna.
13: En faisant des signes bizarres.
0: Attention, monsieur Beaugrand. Votre réputation de journaliste est en jeu.
13: Oui, mais là, c'est stressant.
12: Ta carte de presse.
0: Qui est Tématéi Le Gaïc?
12: Oh, c'est facile.
13: Tématéi Le Gaïc. Ah non, mais c'est pas... Pardon, si, je crois. C'est le plus jeune député qui a été élu en Polynésie, me semble-t-il.
0: Excellent.
13: Il a
0: 21 ans. De Christophe Beaugrand.
14: Bravo.
13: Arrête, tu me fais mal.
12: Monsieur, c'est dingue.
0: Monsieur Boujna.
12: Mais qu'est-ce qu'il est intelligent à croire qu'il est hétéro.
0: Monsieur Boujna.
14: Oui, quoi? Qu'est-ce que vous voulez? Qui êtes-vous?
0: Bah, pour l'instant, ça se passe bien, Michel.
14: Oui.
0: Pouvez-vous me rappeler, Michel, qui est... Faut de la mémoire dans cette émission. Léon Marchand.
14: Ah oui, Léon Marchand. C'est un joueur de tennis. Non, c'est un nageur. C'est un nageur, 4 x 400 mètres.
0: Oui, gagné.
13: Oh là là, mais...
14: Ma fille faisait semblant que c'était un joueur de tennis.
0: Attention,
13: on va y arriver, là.
0: Monsieur Beaugrand, qui est Marc Hay.
13: Marc Hay, le présentateur météo de BFM, qui a fait une polémique en disant que ça cramait, etc.
0: Excellente réponse de Christophe Beaugrand.
16: Ah, il va gagner.
13: Bon, il va être 18h sur RTL maintenant.
0: Michel Boujna.
14: Oui, non, quoi?
0: Pénélope Le Prévost.
14: Ouf. Ah, c'est une députée. C'est une cuisinière. Et elle a inventé une casserole.
0: C'est une championne olympique de saut d'obstacle. Et elle va représenter les couleurs de la France. Au 8e Longing Eiffel Jumping, vous êtes éliminé. Il le mérite. Le grand gagnant, c'est Christophe Beaugrand. Qui fait gagner David. Bravo, David.
11: Oh, merci. Bien joué, Christophe.
13: Bon, vous avez bien fait d'écouter Bassi.
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0: Et là, j'ai l'impression d'être en famille parce que j'ai l'impression d'avoir mon papa à droite, Sébastien, ma maman à gauche, Isabelle, Gérard le papy.
1: Oh putain, si j'ai un fils, si j'ai un fils comme lui, je me mets une balle dans le pied, moi.
0: Caroline, hein, Caroline la tata.
2: Et Guillaume le cousin attardé.
0: Guillaume le cousin appelle.
3: J'ai déjà échappé à la tata, c'est oui, pas mal.
0: Et Laurent, vous êtes, et Laurent.
3: Bah oui, attention à ce que vous dites.
0: Le tonton. Mon grand-oncle.
3: Votre grand-oncle.
2: Oh, la gueule de la famille, ça donne envie, hein.
1: Ah ouais. Vivement moi, Noël. Moi, je suis la mère.
0: Maman, est-ce que je peux regarder le match de foot
1: moi,
0: ce soir?
1: Moi, je suis la mère, alors là, moi, je m'en remets pas. Hein.
3: D'ailleurs, pardon de vous dire Isabelle Mergo, parce que pour une fois, c'est moi qui vais me plaindre. D'habitude, c'est vous qui vous plaignez auprès de moi, parce que à chaque fois qu'on parle ou d'un voyage, ou d'une visite, ou d'une invitation, vous dites « Ah, mais j'ai pas été invité !» alors que je vous invite et vous venez pas. Et je m'aperçois quand même, d'un seul coup, ça me tilte là, que la seule fois où vous êtes allé quelque part, c'est quand Yoann Riou vous a invité chez lui.
1: Pas du tout, je suis allé chez vous, dans votre maison.
3: Oh. Oui, enfin, il y a très longtemps.
4: Mais attends, là, elle change de sujet.
1: Il y a très longtemps, vous m'avez pas réinvité.
4: Attends, quand t'arrives chez Yoann Riou, tu sonnes.
3: Il y a un truc que je comprends pas.
4: Tu sonnes.
3: Pardon, je vous interromps, monsieur Toen, parce qu'il y a Olivia, notre charmante hôtesse, oui, à qui j'ai réclamé en début d'émission, et le public ici présent l'a vu, pour avoir un peu plus de forme, des vitamines, des bananes et des clémentines. Elle m'a apporté des bananes et des clémentines, puis là, je sais pas pourquoi.
0: Oui, c'est vrai, c'est
3: elle vient de revenir, puis elle est repartie avec.
4: Ouais, mais... Ah merde.
3: Pourquoi on met mes clémentines et mes bananes?
4: C'est un coup de Gérard, c'est un coup de Gérard.
2: Laurent, il y a deux options. Soit elle a considéré que vous les méritiez pas. Soit elle s'est dit, Laurent est en pleine émission, je vais lui découper, lui prédécouper les fruits, voilà, et lui rapporter sur un plateau.
0: C'est possible.
1: C'est possible. Elle va te l'éplucher.
0: C'est ça.
3: Elle va me l'éplucher.
1: On a dû lui dire, mais enfin, putain, pas, qu'est-ce qu'il va faire de ses pures, etc.
5: Elle a fait un truc très grosse tête, elle a mis deux clémentines et la banane au milieu.
3: Je suis quand même capable d'éplucher une banane,
1: oui,
3: et des clémentines.
1: Vous allez en faire des épluchures. C'est ça qu'ils se sont dit, ça allait faire brouillon sur votre bureau. Et donc là, elle est partie vous l'éplucher.
3: Je vais faire des épluchures, moi, contrairement à vous, je les recrache.
0: Olivia arrive. Oh.
3: Elle revient avec les fruits épluchés. Celle-là, de deux fruits. Joli.
4: Tu plais à Gérard.
3: Finalement, je suis très en forme. Enlevez-moi tous ces fruits à la con.
2: Olivia, je peux avoir une sole au filet, s'il te plaît.
3: Une première citation pour Sabrina Perrault, qui habite Danemarie dans les Yvelines, qui a dit « Chaque fois que je m'apprête à coucher avec un homme, je vois le nom de mon père sur son caleçon. »
4: Carla Bruni.
3: Non.
1: Ah, la fille de Calvin Klein.
3: La fille de Calvin Klein. Bonne réponse de Caroline Diamant. Bravo, Caroline.
2: C'est vrai, en fait.
5: Il y a aussi...
3: Mais j'avais jamais pensé à ça, mais c'est vrai que ça doit être...
5: Il y a Christine Petit Bateau aussi.
6: Non, les caleçons Petit Bateau sont moins fréquents, quand même.
3: C'est ce que vous portez, Caroline. Petit Bateau.
1: Non, gros paquebot.
2: Hey, Laurent, pour l'anecdote, moi j'ai fait une seule fois dans ma vie du banc solaire et
3: Des UV.
2: Et j'avais laissé
3: vous
2: mon.
3: Attendez, avant même que solaire. Vous continuiez, si vous faites des UV, moi je suis curé.
2: Non,
4: il les a pas fait.
3: J'ai jamais vu un mec aussi blanc comme un linge.
1: Il a dit qu'il l'avait fait une fois.
5: Il ressemble à mon dermatologue.
1: Il l'a pas fait qu'une fois, il est belge. Donc quand il raconte, il dit je l'ai fait une fois.
2: Non, mais là j'en sors, donc je suis un peu déçu. Et bref, j'ai.
3: Mais là, vous sortez de séance d'UV, là.
2: Non,
4: c'est pour ça la capote sur la tête.
2: Et j'ai laissé mon slip et j'avais une ceinture sur la peau, du coup, de Calvin Klein. J'ai été tatoué Calvin Klein comme ça de toute la.
3: Pourquoi vous avez gardé. Ah, vous voulez dire que vous avez gardé votre slip pendant la séance du V.
2: Oui, et donc j'ai eu mon tatouage Calvin Klein pendant.
1: Non, bah, c'est impossible.
2: Ce que
1: si, parce que Calvin Klein, c'est pas. Il faudrait que les rayons passent filtre. Voilà. Et c'est collé dessus. Écoutez, tu as la marque de
3: si,
1: ton
3: c'est
1: slip,
3: marqué.
1: Mais il n'y a pas marqué Calvin
3: non,
1: Klein.
3: Il n'y avait pas le prénom, il n'y avait que Klein et ça allait très bien avec sa bistouquette, ça veut dire petit.
4: Mais c'est dommage, là, t'as la raie toute blanche alors.
2: Note à moi-même, ne plus raconter mes anecdotes personnelles.
0: Mais est-ce que c'est la classe de porter du Calvin Klein? Moi, j'ai jamais porté.
1: Non, attends, là, ils n'ont pas du 52. Hein,
3: pas la quel genre de sous-vêtements vous portez, monsieur Riou?
1: À mon avis, du bon slip kangourou, les enfants. Hein. Non, il est dans le short, lui.
3: Non, alors, il a des slips kangourous, mais qui sautent jamais.
0: Et la nuit, tout nu, toujours.
3: La petite affaire est dans le
1: voilà, tu dis ça pour nous exciter.

0: terrible.
1: Caroline, est-ce que tu portes des nuisettes? Est-ce que tu portes des nuisettes, Caroline?
2: Moi, non, honnêtement, mais... Je...
3: Non, mais si elle fait d'abord les bois, il va porter un nuisible. Et Nathalie, elle dort comment, Nathalie?
1: J'ai pas vu encore.
4: Et toi, t'accouches quand?
5: C'est marrant, il a le même rire que Nordal Lelandais. Ça sent bon pour Nathalie. Ça sent bon pour Nathalie.
1: Laurent, dépêchez-vous.
3: Une citation pour Madame Lamy, qui habite Lunel dans l'Hérault, qui a dit « J'adore parler de rien, c'est le seul domaine où j'ai quelques vagues connaissances. »
1: Français?
0: Guitry?
3: Non,
0: non, c'est un Américain qui a dit ça.
3: Pas un Américain.
1: Un Anglais.
3: Très célèbre.
0: Churchill.
3: C'est Winston Churchill. Bonne réponse de Caroline Diamant. Une citation pour Claire Garnier, qui habite Arbois, dans le Jura, qui a dit « Un confrère est un personnage sans aucun talent, qui exerce inexplicablement le même métier que vous. »
5: Ah, Philippe Bouvard.
3: Non, c'est drôle. C'est très drôle.
6: Ouais,
3: c'est littéraire, un peu, autant vous dire.
6: C'est français?
3: Alors, c'est français, mais c'est quelqu'un qui s'est énormément intéressé à l'Angleterre.
5: Stéphane Bern.
1: Rousseau.
7: Daninos.
1: Rousseau.
3: Et ça, c'est Pierre un bon Daninos. Indice, qui a toujours une vraie grosse tête. Effectivement, c'est l'auteur des carnets du Major Thompson, Pierre Daninos. Bonne réponse de Gérard Jugnot.
0: Que tous ceux qui aiment Danino se lèvent.
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3: Fernand Urbain Dominique Leclerc, un record qu'on connaît bien en Belgique, mais dont on n'est pas forcément spécialement fier. De quel record s'agit-il?
5: Il est resté sur le trône de plus de 150 heures.
3: Non.
7: Alors attendez, ils ont fabriqué quelque chose. Ils sont deux à avoir réalisé ce record. Vous avez donné le nom de deux personnes.
3: Non, non, une seule personne. Fernand Urbain Dominique Leclerc.
0: Il y a tous ces noms-là.
7: C'est une seule personne.
3: C'est une seule personne.
7: Qui a 18 prénoms, d'accord. Très
3: alors, on le connaît peut-être ici en Belgique sous son pseudonyme, mais qui est quasiment le même, c'est-à-dire qu'il s'appelle
0: ça
3: en fait,
0: sert à rien.
7: C'est pas Dodo la Saumure.
3: Pardon.
7: C'est pas Dodo la Saumure.
3: Ah non.
7: Mais non, il est pas belle.
0: Le mec qui donne un pseudonyme avec les mêmes noms que lui.
3: Mon Leclerc, là.
7: Alors, est-ce qu'il est mort?
3: Ah, il est mort en 2010.
7: Ah oui. Et alors, ce record, c'est un triste record parce que il a fait quelque chose de très mal.
0: Ah, il a pas dit triste. Il a dit que les Belges n'étaient pas fiers.
3: Merci de m'écouter.
0: Il a perdu.
5: C'est le
0: record à la cour.
3: Ici, vous le connaissez, mais vous ne soufflez pas. Peut-être plus sous le nom de Fud Leclerc.
5: Ah, c'est pas le parolier de Frédéric François?
3: Non.
0: Attendez, comment vous dites
5: Fud?
3: En fait, il a pris les trois initiales de ses prénoms, Fernand, Urbain, Dominique. Fait Fud Leclerc.
0: Ah, il a perdu à l'Eurovision.
3: Bravo, mais ça, c'est pas un record.
7: Il a perdu plein de fois à l'Eurovision.
0: Plein de fois à l'Eurovision.
3: Combien de
0: fois? Ben, toutes 15, les fois,
3: 15 fois. Non, pas 15
9: il
3: fois.
9: Il n'a jamais été sélectionné à l'Eurovision.
7: Ah, non. 8 fois.
3: Non, pas quand même.
7: Il y a plusieurs fois.
0: 3 fois. 2
5: fois.
3: Bon,
5: 2
3: fois.
5: Fois.
3: Je vous accorde.
7: 4 fois.
3: Voilà, je vous accorde la bonne réponse. Il s'est présenté 4 fois et il a perdu 4 fois au concours Eurovision de la chanson. Bonne réponse collective.
5: Et attends, Laurent. Mais comment il peut être sélectionné? Au bout de 2 fois, les gens voient bien qu'il est nul, pourquoi ils le renvoient?
7: Comment qu'on peut y aller 4 fois?
0: Les Belges, je crois qu'ils ont un jury flamand une année, un jury wallon une année.
7: Ouais.
0: Et donc peut-être qu'il s'est mis les deux
5: dans
0: la poche.
5: Mais ils sont pas aussi cons, les Belges, c'est pas des ch'tis.
9: Mais comment ça se fait? Il y a un truc qui m'étonne là-dedans, c'est que, on va poser la question au public, mais moi j'ai jamais entendu parler
3: de ça. Il a été candidat à l'Eurovision.
9: Sous des noms différents, peut-être.
3: Non, toujours sous le nom de Fud Leclerc.
7: Mais en quelle année?
3: En 1956.
7: Ah oui, d'accord, oui.
3: En 1958.
7: Ah oui, mais bon.
3: En 1960.
7: Ah, oui. Et une fois sur deux.
3: Et en 1962.
7: C'est-à-dire qu'à chaque fois que c'était les Wallons, c'était lui.
3: Et il est même le premier chanteur à n'avoir obtenu aucun point.
7: Aucun. Ah oui, il était quand même très...
3: Zéro point en 1962. Sa première chanson, c'était les Messieurs les Noyers de la Seine, ça s'appelait.
7: Ah oui, c'est des textes.
9: Pourtant, c'est porteur pour l'Eurovision.
3: Ça, c'était en 56.
0: C'est joyeux.
7: Ça partait bien.
3: Ensuite, c'était Ma Petite Chatte en
7: 56. Ah, j'ai tout l'album.
0: Ça, c'est Gueluc.
7: Ouais. C'est bien, Ma Petite Chatte. On avait bien aimé Ma Petite Chatte.
9: Et vous avez pas une bande, vous avez pas la musique?
3: On n'a pas retrouvé.
0: Il y a bien eu Papa Pingouin.
3: Mon amour pour toi en 1960.
7: Mon amour pour toi, ma petite chatte.
5: Eh ben, figurez-vous qu'il est là ce soir, on l'applaudit.
3: Mais non, il est mort en 2010. Et il a d'ailleurs été le pianiste de Juliette Gréco, tout de même.
7: Ah, oui. Et alors, son dernier titre qui a fait zéro point, c'était quoi?
3: Ton nom.
7: Ah oui.
5: Ton nom. Ah, j'oublierai ton nom.
3: Non, ton nom. Fud Leclerc. Leclerc.
9: Jude Leclerc
3: s'est présenté quatre fois à l'Eurovision.
0: Et on a oublié son nom. Il avait choisi un joli pseudo.
3: Oui, Fud. Oui, oui, ça c'est vrai, Fud Leclerc. D'ailleurs, il était français. Il n'était pas belge.
0: Voilà pourquoi. Attendez, excusez-moi. C'est encore pire. Non seulement vous prenez un mec nul, mais vous nous le prenez chez nous.
3: Il est né en France, mais c'était un chanteur belge. Il a fait carrière. Enfin, carrière.
0: Bah non.
9: Non, il n'a pas. Il a fait carrière.
6: Dans une carrière.
7: Oui. Il était bel homme.
0: Il était ni belge ni chanteur.
3: Il était né à Montluçon, une ville chère.
5: Dans l'Allier.
3: Chère aux grosses têtes. Mais en revanche, il est mort en Belgique. Et il a fait sa carrière la plupart du temps en Belgique, au point tout de même d'avoir représenté la Belgique quatre fois.
7: Et est-ce qu'au moins il était beau gosse?
3: Oh, écoutez, j'ai une photo. Là, il avait l'air sympathique.
5: Il y a quatre fois.
6: Ah ouais, donc il avait la tête de
7: il était moche. Il a dû coucher.
3: Michel Thor a participé plusieurs fois à l'Eurovision.
7: Mais pourquoi quand on voit pas Marie Myriam, nous?
6: Oui, mais.
3: Pardon?
7: Pourquoi quand on voit pas Marie Myriam?
5: C'est vrai, t'as raison.
7: Elle avait gagné par 77.
6: Quelquefois, c'est pas pour le même pays. Parce que c'est le Luxembourg.
7: Ah, c'est vrai.
3: Oui. Jean Vallée aussi.
9: Oui, Jean Vallée. Il a fait deuxième.
3: Ah ouais. Il a fait, je crois, une ou deux fois aussi, Jean Vallée.
7: C'est qui? C'est Jean Vallée?
6: C'était un chanteur.
3: Jean Vallée.
5: Oh. Mais c'est horrible, l'Eurovision, là. Tous ces gens habillés en fuseau qui chantent en albanais, là.
7: Moi, j'adore.
5: En plus, commenté par Stéphane Bern, c'est ça?
7: Ah, j'adore.
5: Non, mais c'est l'enfer. C'est formidable. Dans un autre pays, sur une autre planète, en 72, c'est horrible.
7: Ah non, tu fais des belles soirées pizza avec ça. Ah,
5: oui, ouais. Non, mais si t'es pédé, que t'as des goûts de merde, ça marche, mais... Mais si t'es hétéro avec un peu de feeling, tu te dis, qu'est-ce que je fous là?
7: Non, c'est génial.
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3: Ah, c'est facile à retenir, ça. Bah,
10: 5 septembre, 4 décembre.
3: C'est un record.
6: Même une Miss France, ça reste plus longtemps.
3: Hein. Ah bah,
6: c'est vrai. Hein.
3: Il n'avait pas vraiment un côté Miss France, hein, Michel Barnier, pour tout
6: non,
3: vous dire.
6: Non, mais on dit que les Miss France, c'est pas très utile, mais d'un côté.
3: Oui, on dit donc, alors, la dernière, là, on l'a à peine vue. Ils ne l'ont pas sortie de l'année.
6: On l'a moins vue.
3: Je crois
6: peut-être.
3: Que depuis qu'elle a été élue, ils l'ont rangée. Ils la ressortent là pour l'élection à la fin du mois de décembre. Ah bah, non, franchement. moi, je me souviens qu'à votre époque, quand même, où à l'époque de Mme de Fontenay, on nous les sortait, on nous les baladait, on nous les montrait. Là, maintenant, c'est fini, on les range une fois qu'elles sont élues.
6: Moi, j'avais appris ça de Geneviève, on aimait venir vous voir avec les Miss France.
3: Ah, voilà, voilà.
6: Donc, pourquoi on la voit pas, l'autre? Elle est moche? Non, elle est jolie, mais...
10: On l'appelle Miss France.
7: Mais j'ai l'impression qu'elles sont moins charismatiques que dans les années 90.
6: Mais non. Non, c'est que t'as vieilli. C'est que t'as vieilli.
7: Non, tu as je vois des bébés, en fin de compte.
11: Hé, Stomy, oh, là, un peu la Miss France,
7: mais écoute.
11: Non, c'est le contraire, c'est parce que justement, on les voit moins, qu'est-ce qu'il n'y a pas de charisme. Une Miss France qu'on ne voit pas, elle n'a pas de charisme, puisqu'on ne la voit pas. Mais si on la sort partout.
10: Oui, mais il y a le mystère, qu'est-ce que tu fais du mystère?
11: Non, c'est Miss France, pas mystère.
6: Oui, mais il faut savoir, parce qu'à une époque, vous nous en vouliez, à chaque fois, on nous reprochait, ah là là, vous sortez toujours la Miss,
11: non.
6: Avec la Miss, c'était si, monsieur Ruquier, un petit peu.
11: Non, oui, non, pour blaguer.
12: Il y avait quand même eu quelques séquences bien ridicules. Quand même.
6: Non mais ce qu'on aime, faut être honnête, ce qu'on aime chez les Miss, c'est les scandales. On aime parler des Miss, on aime. Je me souviens chez vous,
3: elles sont trop sages maintenant.
6: Avec Laurie Tillman qui était tombée de sa chaise.
3: Ah ben
6: vous
3: oui.
6: Souvenez
11: le scandale.
6: Bah ouais, c'était le scandale. Elle était en jupe et tout, on avait vu sa culotte.
3: Et celle qui n'avait pas mis de culotte, je me souviens.
6: Qui ça?
3: Mme de Fontenay. Elle oubliait sur la fin.
12: Toi, t'es présentable, t'es bonne.
6: Ça va?
12: Ouais.
6: Ouais. J'ai passé le casting.
12: T'as le cerveau qui marche à peu près. Mais c'est ce qu'ils m'ont dit. Quand t'es passé, ils m'ont parlé de toi. Ils m'ont dit, mais non, bon,
6: je non, mais je suis contente de vous retrouver, amiral, parce que je sais qu'aujourd'hui,
11: ah,
6: on va bien
11: vois
6: rire. Ah oui.
12: Oh,
6: ah bah si. Ah bah, je sais pas, un amiral, ça se vous voit.
11: Ah bon?
6: Ah, c'est comme Geneviève de Fontenay, j'ai jamais côtoyé. Ouais.
11: Et moi, tu me tutoies.
12: Je te remercie de me mettre dans la catégorie de la vieille pute. Comment elle me parle?
3: Ça, c'est vrai.
7: Un jour, moi, j'étais avec une Miss. J'étais avec une Miss un soir.
3: Votre cote baisse?
7: Ah, non.
3: Moi, je vous ai vu avec trois parfois.
7: Avec une Miss un soir à minuit. À minuit 30, Madame de Fontenay appelle sur le portable de la Miss. Qu'est-ce que tu fais avec Stomy Pugsy à Lyon? Quitte-le tout de suite!
6: Ah ben,
7: elle avait des indiques.
3: Et elle venait remplacer la Miss. Votre femme, elle a été Miss, non? Elle n'a pas été Miss, votre femme, en Polynésie?
12: Non, ma femme, non.
6: Elle aurait pu, hein.
3: Ouais, mais elle est jolie, elle est très
6: elle est jolie.
3: Elle
6: hein.
12: manquerait plus qu'elle soit moche et tout.
3: Rigole, tu vois. Et vous, monsieur Bellamy, vous avez connu des Miss?
10: Non, parce que moi, je suis comme Marcel Proust. Enfin, bon, pas...
3: Ok, on voit le genre.
10: Qui disait, laissons les belles femmes aux hommes sans imagination.
3: C'est Oscar Wilde qui disait ça.
10: Non, c'est non, Marcel Proust.
11: Il nous fait une Ariel Dombal.
3: Alors là, vous voulez qu'on vérifie?
10: Je veux bien qu'on vérifie.
3: Moi, je dis c'est Oscar Wilde.
10: Et moi, je dis c'est Marcel Proust. On parie combien, patron?
3: C'est la guerre des Miss. On parie la première citation pour Serge Delfos, qui habite Saint-Privat-la-Montagne, en Moselle, qui a dit « Si la conversation de quelqu'un vous ennuie, mangez une biscotte, vous n'entendrez plus rien.
10: Bah, » Donnez-moi une
11: Pierre
10: biscotte.
11: Dac.
3: Pierre Dac, non.
11: Francis Blanche.
3: Francis Blanche.
10: Jean-Yann.
3: Non. Une grosse tête, mais pas Jean-Yann.
6: Anne De Vos.
10: Jacques Martin.
3: Pas Jacques Martin.
10: Sim.
3: Qui a dit Sim?
10: Sim, moi.
3: Et c'est Sim. Bonne réponse d'Olivier Bellamy. Voici une autre citation pour Madame Dupuis, qui habite Vinay dans la Marne, qui a dit « Si vous voulez que votre femme écoute ce que vous dites, dites-le à une autre femme. » Oui. Et alors, j'ai gardé une citation très, très difficile, parce qu'il faut quand même que Paul Elkarat brille.
10: Ouais, ouais, c'est le reste.
3: Et c'est Flore Sorlo qui nous a envoyé d'ailleurs cette citation. Elle m'a demandé de ne pas la poser un jour où Paul Elkarat serait là. Mais le service comptabilité m'a dit non, non, non, il faut qu'il soit là. Parce qu'autrement, personne ne pourra trouver qui a dit. Et donc, j'y vais pour Flore Sorlo qui a dit « La vie n'a pas besoin d'être simple du moment qu'elle n'est pas vide. » Et c'est une brillante physicienne considérée comme la plus grande oubliée des prix Nobel.
10: Lise Meitner.
3: Excellente réponse de Paul Elkarat.
13: Bravo.
3: Et sans les dates.
13: Bravo, hein. Bravo, Paul.
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15: J'ai rencontré As dans la rue.
16: On s'est croisés dans la rue hier.
3: C'est pas vrai, vous fréquentez les mêmes quartiers.
16: Eh oui, ça se voit pas. Eh oui.
3: Enfin, Ariel, qu'est-ce que vous foutiez dans un kebab? Où est-ce que vous êtes rencontrés?
16: Bah, en bas des Champs-Élysées.
15: Voilà, en bas des Champs-Élysées.
3: Ah oui, quand même.
16: Voilà, bah, moi, je rentrais vers le sud et elle a remonté vers les Champs.
3: C'est un beau roman, c'est une belle histoire.
16: Mais elle marche seule, Ariel, dans Paris.
3: Ah oui.
17: Ouais,
3: ah,
17: mais
3: oui.
17: Avec son sac à main, t'as vu, elle le fait tourner. Il était quoi, 1h du matin? Oh, ça va, faut bien qu'elle bosse un peu à côté quand même.
15: Non, mais c'est vrai que mon sac à main me sert d'armure. Et oui, je me souviens une fois, en sortant du cinéma, on m'a donné une tape sur les fesses.
3: Ah oui?
15: Et ben, j'ai pris mon sac à main et paf!
17: Ouais, mais tu l'as épousé depuis. Sacré BHL, toujours
3: là. Allez, je crois qu'il est temps de passer à une première citation. On ne change pas les bonnes habitudes. Pour Christine Tonio, qui habite Malmort, dans les Bouches-du-Rhône, qui a dit « La tortue est le seul animal qui peut faire l'amour avec un hérisson, mais elle en a rarement envie.
10: » Coluche?
3: Non, non.
10: C'est un humoriste?
17: C'est français?
3: Alors, quelqu'un qui était drôle, français, oui.
17: Il était drôle? Ah, Élie Semoun.
3: D'origine étrangère. Quelqu'un qui est mort en 2014.
10: À d'origine étrangère?
3: Oui, mais...
15: Ah, Gueluc.
3: Non, non, non, bah, il est pas mort.
17: Si, si, si. La dernière émission, il était...
3: Non, mais il avait un point commun avec Gueluc.
10: Il était belge.
3: Belge, non, non, non.
10: Ah, il était chauve.
17: Dessinateur.
3: Dessinateur, oui, monsieur.
17: Il était impuissant.
10: Donc c'est un dessinateur d'origine étrangère, mais qui vivait en France.
3: Eh ben oui, bien sûr.
17: Volinsky.
3: Non, pas Volinsky.
10: Ilip.
3: Non, Ilip, non.
17: Reiser.
3: Reiser, non.
17: Hergé.
3: Hergé, non.
10: Dessinateur de presse.
17: Bah, Sempé.
3: Dessinateur de presse, oui.
17: C'est pas Sempé.
3: Dans les Sempé, non.
10: Dans quel journal, Laurent?
18: Faisant.
10: Ah non, bah, écoutez, c'est à deviner.
3: C'est un des créateurs d'un journal que...
15: De Tintin.
16: Mais non.
17: Du Canard Enchaîné.
3: Mais non, mais non.
17: De Wapiti.
15: De Pif la Gaffe.
10: Pif la Gaffe.
3: Mais Stevie sort de ce corps. Un des cofondateurs, créateurs...
17: De quoi?
3: De Charlie Hebdo.
10: Et la chocolaterie?
3: Mais non.
15: Ah non, ça y est, je sais, Paris Boum Boum.
3: Mais non, mais quels sont les deux grands magazines satiriques des années 60?
17: Harakiri, Choron.
3: Voilà, Harakiri. Alors, c'est pas Choron.
17: Cavana.
3: Cavana, ah, François Cavana.
10: Il est arrivé.
3: Quand vous y mettez à plusieurs, vous y arrivez. tiens, puisqu'il y a un record de saut à la perche qui a été à nouveau battu ce week-end, j'ai ressorti cette citation pour Claude Jardin, qui habite Foucheron dans le Jura, qui a dit « Un grand qui saute arrive toujours plus haut qu'un petit qui saute.
6: » Ah, il faut dire ça.
5: C'est français ?
3: Ah, français, oui.
7: Francis Blanche.
3: Plus français que ça, tu me...
5: Jean-Yann.
3: Francis Blanche.
16: Anatole France.
3: Non.
16: Jean-Marie Le Pen.
3: Non, mais posez des questions.
5: Alors, il est mort.
3: Il n'est pas mort.
6: Est-ce que ce serait par hasard Monsieur Sarkozy?
3: Monsieur Sarkozy, ah oui, il aurait pu dire un grand qui saute arrive toujours plus haut qu'un grand qui saute.
16: Jean-Benguigui, c'est un politique?
3: Un politique, non, non, non, non.
5: Et il n'a jamais fait de politique?
3: Ah, non, il n'a jamais fait de politique.
5: Est-ce qu'il faisait du théâtre?
3: On a dû lui proposer du théâtre, non, non, non, non.
5: Du cinéma,
3: non.
16: Un écrivain?
3: Non, non. Un grand qui saute arrive toujours plus haut qu'un petit qui saute.
16: Est-ce que c'est un sportif?
3: Oui, alors sportif, en tout cas, oui, il s'est occupé de sport.
16: C'est pas Galfione?
3: Pas Galfione.
7: Un ministre des sports.
3: Pas, rien à voir avec la perche. Cette citation n'a rien à voir avec la perche.
16: Donc c'est un sportif qui a quand même un peu d'esprit.
3: De l'esprit, il était marrant. De l'esprit, on n'ira pas jusqu'à
5: là. Un journaliste sportif.
3: Oui, c'est vrai, de l'esprit, mais il était marrant surtout.
16: Ah, il est mort. Il était marrant, mais il n'est pas mort.
3: Non, mais il est moins en activité, il est un peu à la retraite, vous voyez.
5: Ah, Pierre Ménès.
3: Pierre Ménès, non.
16: Patrick Montiel.
3: Patrick, c'est Montel, vous voulez dire.
16: Non, c'est Montiel.
3: Bernard Montiel et Patrick Montel.
16: Ah, mais moi je parle de Patrick Montiel, moi.
3: Mais vraiment. C'est qui celui-là alors?
16: Un pote à moi.
6: Alors, ce fut un grand sauteur et maintenant c'est un petit sauteur.
7: Voilà. Ah, DSK.
3: Non.
5: Et c'est, il était journaliste?
3: Alors, journaliste, non, il a été consultant après avoir fait sa carrière dans le sport.
16: Un footballeur.
3: Et on l'adore en plus.
5: Henri Lecomte.
3: Mais non.
7: Pierre Albaladino. Ah,
16: est-ce que c'est le patineur artistique Candeloro?
3: Non. Non, non, moins con que ça.
16: Moins con que ça.
7: Est-ce que c'est un rugbyman?
5: Ah, bah juste en dessous, il y a David Douillet. Il est demeuré, pareil. Hein.
16: Il est pas beaucoup,
5: pas tant que ça.
16: C'était un footballeur avant?
3: Oui, voilà, il était dans le football, absolument.
5: Thierry Roland.
7: Mais Éric Cantona.
3: On l'a moins connu comme footballeur que comme...
16: Entraîneur. Gérard Rouillet.
3: Giroud. Ah, bonne réponse de Jérémy Ferrari. Eh oui.
16: Moi, j'ai joué avec Giroud.
3: C'est pas vrai.
16: Ouais, j'étais au Marrakech du Rire. Jamel nous propose de faire un match de foot caritatif pour les enfants, je sais pas quoi. Et donc, il avait mélangé des...
3: Les enfants du roi.
16: Voilà, les enfants du roi. Et donc, on va faire un match de foot. Et moi, j'ai jamais joué au foot. Enfin, vraiment, j'y connais absolument rien au foot. Et il avait mélangé des joueurs de foot très connus, donc que je ne connais pas parce que je regarde pas le foot. Et puis des stars, mais entre guillemets, parce qu'au Marrakech du Rire, il y a des gens pas très connus qui sont considérés comme des stars. Donc, je me retrouve avec dans l'équipe de Giroud. Et à côté de moi, à 5-10 mètres, je vois un grand black. Donc, je sais pas si c'est un joueur de foot ou si c'est un humoriste ou je sais pas qui c'est, moi.
18: Ou un vigile.
16: Et donc, je lui dis, et donc, je lui dis, excusez-moi, est-ce que tu sais jouer au foot? Parce que je voulais qu'il m'explique les règles. Et il m'a dit, je suis Marcel Desailly, je suis champion du monde.
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3: Il s'agit d'un écrivain. Un écrivain qui, en 1935, a été victime d'une attaque cérébrale qui l'a laissé avec une hémiplégie et une aphasie. De ce fait, il a passé 22 ans, les 22 dernières années de sa vie, cloué dans un fauteuil, incapable de prononcer une autre phrase que « Bonsoir, les choses d'ici-bas ». C'est la seule phrase qu'il répétait tout le temps. « Bonsoir, les choses d'ici-bas ».
16: C'est curieux.
3: Et il était soigné par un professeur qui s'appelait Théophile Alajouanine, spécialiste des aphasies, qui est devenu son ami et qui a écrit d'ailleurs sa biographie.
20: Alors, il devait avoir une conversation assez limitée quand même, son ami.
21: Mais il pouvait écrire quand même, non ?
3: Non, non, c'était fini déjà. Il avait déjà...
20: Bonsoir, les choses d'ici-bas.
3: Publié. Il y a même un prix qui porte son nom aujourd'hui.
20: Bonsoir, les choses d'ici-bas.
21: Mais il est né qu'il
20: Bonsoir,
21: a...
20: les choses d'ici-bas. Bonsoir, les choses d'ici-bas.
21: Quelle que soit la question.
20: Il Bonsoir, est né les choses d'ici-bas.
16: Rémi va t'adorer.
20: Continue. Bonsoir, les choses d'ici-bas. Bonsoir, les choses d'ici-bas.
3: Oui, c'est vrai que c'est lassant au bout d'un moment.
20: On doit être pénible quand même.
3: Là, on est pour l'euthanasie très vite, vous voyez.
21: Mais il est né en quelle année, cette personne?
3: Alors, il est né en 1881 à Vichy, ville où il est mort, d'ailleurs.
22: Il a écrit des romans?
3: Alors, il a écrit de la poésie, des romans, des essais, il a traduit aussi.
22: Avant.
3: Je peux vous donner quelques-unes.
16: Vous dites qu'il y a un prix qui porte son nom?
3: Oui, il a un prix qui porte son nom, absolument.
22: Charles Cros?
3: Jaune, bleu, blanc est un ensemble de nouvelles, de poésie.
20: Bonsoir, les choses d'ici-bas.
16: Félix Fénéon.
3: Pardon?
16: Félix Fénéon?
3: Non.
21: Est-ce qu'il a eu eu les prix Nobel.
3: Non, il n'a pas eu le prix Nobel. Sa correspondance, Lettre à André Gide, a été publiée aussi. Il a écrit 200 chambres, 200 salles de bain. Il a écrit Le vaisseau de Thésée, La rue Soufflot.
20: Alien. Ah, Patrick Bruel. Dernière ligne droite, la rue Soufflot. Combien sont là? 4, 3, 2, 1, 0. Pardon.

0: Tout est bon. Hein.
1: Dans le cochon.
0: Non, il a un prix qui est d'ailleurs décerné à Vichy, ce prix chaque année.
2: Est-ce qu'il a fait au moins un livre un peu plus connu que tout ça, que l'on lit encore aujourd'hui?
0: Il est quand même dans la Pléiade, vous voyez, monsieur.
3: Ah, il est dans la Pléiade.
0: Ah, il est dans la Pléiade.
4: Est-ce qu'il a fait de la politique?
5: Bonsoir, les choses d'ici-bas.
6: Ah oui, il est dans la Pléiade.
0: Je sais pas pourquoi vous me faites de plus. Vous devriez arrêter le journalisme et faire de l'humour.
1: Oh bah vous savez, le journalisme m'a arrêté, hein, déjà.
0: Parce que vous êtes devenu très drôle, Beaugrand. Tiens à vous le dire.
2: C'est la rentrée. Bon, alors, est-ce qu'il y a un livre très connu de ce monsieur, quand même?
7: Est-ce qu'il a écrit du théâtre?
0: D'ailleurs, à un moment donné, il était en lice pour le prix Goncourt.
6: Ah oui, mais il y en a beaucoup, hein.
2: Il y a longtemps.
0: Octave Mirbeau a voté pour Poème par un riche amateur, qu'il avait publié, mais sans faire connaître sa véritable identité à cette époque-là.
2: D'accord. Il était caché.
0: Il y a un autre de ses romans qui a obtenu quelques voix au Goncourt en 1911, qui s'appelait Fermina Marquez.
5: Bonsoir, les choses d'ici-bas.
4: Non, mais est-ce qu'il était... Je vous ai posé la question.
5: Bonsoir, les choses d'ici-bas.
4: Très chiant, quand même.

0: vendre beaucoup de livres parce que ça lui a permis, cette fortune personnelle et paternelle, de parcourir l'Europe à grands frais, paquebot de luxe, Orient Express.
1: Ah, c'est Bernard-Henri Lévy.
0: C'était un dandy.
2: C'est pas Valérie Larbeau.
0: Comment?
2: Valérie Larbeau.
0: Valérie Larbeau, oh. Bonne réponse.
2: Bravo.
0: De Philippe Claudel, mais comment
2: j'avais
0: ça vous...
2: J'avais du mal à me concentrer avec notre ami Christophe.
0: Comment ça vous est revenu?
2: Refais-le encore, s'il
1: vous plaît. Bonsoir, les choses.
0: Mais comment ça vous est revenu?
2: Bah, c'est le roman que vous avez cité, 1911.
0: Eh ben voilà. Marquette. Valérie Larbeau, excellente réponse.
1: Bonsoir, les choses.
0: De Philippe Claudel.
1: Bonsoir, les choses d'ici.
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0: Vous savez que c'est Disney sur glace en ce moment. Je ne sais pas si vous êtes allé à l'Adidas Arena, monsieur.
6: Non.
0: Bah, comment ça se fait, vous qui aimez Disney? Ils y sont tous. Ça commence, je vous donne le programme, parce que je sais que ça va vous faire plaisir. Ça commence par Mickey et Minnie, hein, qui arrivent en faisant du patin à glace. Il y a Donald, il y a Dingo. Ah, vous pourriez faire Dingo, tiens, je...
6: C'est comme ça que m'appelait Pamela.
0: C'est pas vrai.
6: Ah, m'appelait Goofy. Goofy, c'est Dingo en anglais.
0: C'est
6: vous savez
0: exactement ça, mais vous avez un petit côté de Dingo.
6: Ouais.
7: Je sais pas si ça lui plaît beaucoup.
6: Non, si, ça me va. Mais qui m'appelle là? Oh. Ouais, ça me plaît, moi.
0: Il parle à son téléphone en même temps.
7: Alors.
6: Mais pourquoi? Mais donc, du coup, je vais y aller.
0: Ben oui, parce que c'est pour vous, ça.
7: Ah,
0: c'est
7: oui.
0: Pour les enfants et les grands-enfants. Et il y a toutes les princesses, il paraît, qui sont Réponse, la Reine des Neiges, Ariel, Mulan.
2: Mais ils font quoi? Ils patinent?
0: C'est... Ah oui, oui, ils
7: ah,
0: arrivent
7: oui.
0: tous.
6: Pour un show.
0: Vaiana, elles arrivent toutes sur glace. Elles font du patin. Il y a même le cochon Bayonne, le cochon de Toy Story, vous voyez. Tout le monde y est. Et y compris, et voilà la question évidemment, la princesse du Disney rebelle, comment s'appelle-t-elle?
6: Merida. Mais
0: oh, bonne non. réponse ouais. Daniel Rami.
6: La petite rousse aux cheveux bouclés. Mais moi, quand il y a une question dans mon domaine, j'attends pas 10 piges pour répondre.
0: Eh oui, Merida, c'est moi je connais pas ce dessin animé rebelle. Elle fait partie de l'écurie Disney et on la voit elle aussi patiner. Voilà, Disney sur glace, c'est actuellement à l'Adidas Arena, c'est dans le 18e arrondissement de Paris, l'Adidas Arena. C'est quoi l'Adidas Arena alors? Ah ben c'est nouveau depuis les Jeux Olympiques,
6: c'est ça
0: peut-être.
6: C'est, oui. pour
0: les
6: c'est jeux, magnifique
0: oui.
6: en plus.
0: Ah oui, c'est vrai.
6: C'est trop beau.
0: C'est quoi votre princesse préférée dans toutes celles que je viens de donner, monsieur?
6: La princesse préférée, je crois que c'est mon crush du moment.
0: C'est qui?
6: Ben vous le savez que j'ai un crush en ce moment.
7: Ah oh, oh, oh, le roman là, long. Là. Oh, et elle patine aussi ou pas?
6: Ben pense
0: elle
6: roule
0: des
6: non.
0: patins en tout cas. Ah là là. Bon, non,
6: non,
0: ah,
6: non bah, franchement, ma princesse préférée, franchement, blague à part. Il y en a une dans... Alors c'est pas un Disney, ou peut-être c'est un Disney, mais j'ai toujours fantasmé sur elle. J'ai jamais... enfin.
0: Jamais
2: vas-y.
7: Tu sais que c'est des
6: impossible,
7: dessins
6: hein.
0: Avec un personnage de dessin animé, c'est
6: mais
0: rare.
6: Je crois que alors, c'est pas une princesse, mais c'était Jessica Rabbit.
2: Dans Roger Rabbit, oui, là.
0: Ah. Pourquoi vous vous marrez?
6: Dans Roger Rabbit,
1: parce que c'est vrai que c'est une créature sulfureuse. Elle a la moitié à poil dans Roger Rabbit.
2: C'est une bombe. C'est ça.
0: C'est qui, Jessica Rabbit?
7: C'est la pin-up. La pin-up dans le dessin animé.
2: Ouais, oui, c'est énorme.
0: Mais c'est une lapine.
7: Non.
1: Tu vois, elle dit fantasmer sur une lapine.
2: Avec de très gros poumons.
7: C'est pas parce qu'il y a
1: Rabbit. Très belle femme avec un décolleté plongeant, une robe rouge incroyable.
7: C'est une espèce de pin-up à hollywoodienne, un peu. Dessin animé.
2: Une Kardashian blonde, quoi.
0: Mais comment on peut fantasmer sur un personnage de dessin animé?
6: Bah moi j'ai bien compris que sinon si je fantasme.
8: C'est le nouveau nom du ministre de l'économie, Spider-Man.
6: Ah bon?
8: Il s'est comparé à Spider-Man.
6: Ah bon?
8: Qui a envie de toucher avec Eric Lombard?
1: Non, juste avec Spider-Man, le vrai.
2: C'est parce que l'autre.
0: Mais le vrai, il n'y a pas de vrai Spider-Man. Mais ils sont cons ici tous ou quoi?
1: Laissez-nous nos rêves.
0: L'autre, il veut coucher avec Mme Rabbit. Je vois même pas qui c'est Mme Rabbit.
1: Elle est belle.
7: Roger Rabbit, vous avez déjà regardé, Laurent?
2: Adil, tu, chez toi, tu as les costumes, les personnages de Disney, tu te déguises des fois
6: ou... Non.
2: Non.
6: Non, mais...

0: faut le voir en costume de Mickey avec des barésies.
1: Mais je suis en train de le dire. Non, mais c'est vrai, ça me traverse l'esprit. Je me dis que le prochain Halloween, si j'ai une copine, je vais lui demander, mais en mode haut de gamme, qu'on se déguise avec vraiment des vrais artistes qui vont pouvoir nous peindre et nous trafiquer. Enfin, et j'aimerais, je vais lui demander si elle veut bien se déguiser en Jessica Rabbit.
2: Et toi, en quoi, toi?
1: Comment?
2: Toi, tu te déguiserais en quoi?
1: En lapin, c'est sûr.
2: En lapin?
1: Non.
3: Ah non, c'est pas une bonne réputation, le lapin.
1: Ben, je déguiserais dans franchement, sincèrement, peut-être en Zorro.
2: C'est décevant, ça, c'est décevant.
3: Ouais, moi, je l'ai vu en Tarzan.
2: Ça va pas lui
1: plaire. Alors, en Superman.
0: Elle va vous faire passer le tornado dès le lendemain matin.
1: En Superman, je pense.
2: Superman.
3: Ah ouais.
1: Man of Steel.
2: Mais attends, Superman, c'est pas Disney.
1: Oui, mais.
3: Mais c'est un héros.
1: Mais ouais, c'est le but.
0: Tout n'est pas Disney, d'ailleurs, la question qui vient n'est pas Disney pour Virginie Noël, qui habite Nantes. Pouvez-vous me donner le nom du chien de ce Britannique célèbre, habillé d'une chemise blanche, d'un gilet vert, d'un pantalon marron et d'une cravate rouge? Le nom de son chien.
3: C'est un dessin animé aussi.
2: C'est presque un héros de fiction.
0: C'est presque un dessin animé.
2: C'est un personnage de bande dessinée, enfin de.
0: C'est pas tout à fait de la bande dessinée.
2: Dessin de presse, enfin.
0: Oui. Pas de dessin de presse.
1: Le chien.
2: Non mais.
1: Un chien.
0: Je vous demande le nom du chien de ce célèbre.
1: Gromit et Wallace. Gromit et Wallace.
0: Et le chien.
1: Un des deux, ben Wallace.
2: C'est Gromit. Wallace.
1: Bah, enfin, ouais.
0: Alors, quel est le chien?
2: Wallace.
0: Non, c'est Gromit.
3: Gromit. Tu sais qu'il y a un truc entre.
1: Eh, mais je suis chaud patate, hein.
3: Ah ouais. Parce que Madame Rabbit, Monsieur Gromit.
0: C'est quand même une bonne réponse, Adil Rami.
4: Non, mais il enchaîne les bonnes réponses.
3: Adil Rami,
4: toi,
3: maintenant.
0: Mais faut dire que c'est l'actualité, hein. C'est pas pour vous faire plaisir que je pose ces questions.
1: Ah non, mais parfois j'active mon cerveau, je sais que c'est l'actualité là.
0: C'est parce que sur Netflix sort un nouveau Wallace et Gromit, 20 ans après leur dernière apparition au cinéma. Alors c'est pas vraiment du dessin animé,
2: c'est la pâte à modeler.
0: C'est la pâte à modeler, moi j'ai jamais vu un Wallace et Gromit. Wallace, c'est le Britannique chauve qui mange beaucoup de fromage, paraît-il, et qui est toujours habillé de la même façon, avec un gilet, avec un pantalon marron, gilet vert.
1: Il ressemble un peu à Philippe d'ailleurs.
2: Merci.
1: Il y a un air.
2: Oui, c'est vrai.
0: Ah, parce qu'il est chauve comme Philippe.
1: Non, voilà. Non, mais il est beau.
0: C'est vrai, regardez, il ressemble à Philippe Claudel.
2: Mais oui.
3: Ah, mais complètement.
0: Et Jean-Philippe, c'est Gromit. Là, il y a un nouveau Wallace et Gromit actuellement sur Netflix, 20 ans après le précédent.
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0: Quel rôle les actrices Sarah Bernard et Nicole Garcia, à quasi un siècle d'intervalle, ont-elles joué en commun? Sarah Bernard et Nicole Garcia.
7: Théodora,
0: non.
7: Bécassine.
0: Alors, je dis un siècle, pas tout à fait. J'ai entendu Bécassine, Bernard, mais ça n'est pas Bécassine. Et j'aurais aimé tellement vous faire plaisir. Ben oui. Mais franchement,
7: je le sens.
0: Je vois mal Nicole Garcia dans Bécassine. Je ne sais pas pourquoi.
8: Oui. Sarah Bernard, moi aussi. Bécassine.
2: Ce qui serait amusant, c'est de savoir quand Madame Sarah a joué ce rôle.
0: Alors, je vais vous donner les dates. Vous verrez qu'il n'y a pas tout à fait un siècle, d'ailleurs, qui sépare les deux dates. Sarah Bernard, c'était dans un film, hein, c'est même pas au théâtre, dans un film en 1913.
1: Oh, bah dis donc.
0: Et Nicole Garcia, c'est en 1978. Et c'était pour un téléfilm.
7: Ce serait pas La Voix Humaine, un truc comme ça, non, non.
0: C'est quoi le rôle de La Voix Humaine?
7: C'est pas l'histoire de
8: la dame au téléphone.
7: De Cocteau.
0: Oui, oui.
7: Mais il n'était pas venu encore, peut-être.
2: Si. Est-ce qu'en 1913, c'est un personnage...
7: plus tard, peut-être.
0: J'aimerais tellement lui faire plaisir à Bernard.
7: Hein? Oh, écoute, fais-toi un chèque.
4: Est-ce que c'est un personnage historique?
0: Alors, historique, oui. Je pense qu'on peut considérer que c'est un personnage historique. À partir du moment où Franck Ferrand en a fait un podcast, c'est forcément historique.
4: La maman...
8: Marguerite Gauthier.
0: Marguerite Gauthier, non.
7: La maman de Napoléon.
0: La maman de Napoléon.
2: Est-ce que c'est le rôle d'une autre actrice?
0: Oui.
2: C'est...
7: Marilyn Monroe.
0: Non. Oh, Sarah Bernard, c'est... quelle joue Marilyn Monroe.
7: Je cherche.
4: Réjeanne.
0: Soyez logique quand même, Bernard.
7: Je cherche.
0: Elle était pas née, la pauvre Marilyn, quand Sarah Bernard.
2: Ah, c'est Adrienne Le Couvreur.
0: Bonne réponse de Franck Ferrand.
7: Bravo.
0: Faut expliquer qui était Adrienne Le Couvreur.
4: Ah, le maréchal de Saxe.
2: Une comédienne qui a eu un sort un peu tragique et qui a été, on peut dire, la maîtresse d'un des plus grands personnages du XVIIIe siècle, le maréchal de Saxe.
0: Elle est morte à 37 ans et on dit qu'elle aurait été empoisonnée par une

0: de ses rivales.
1: Par un bouquet de violettes.
0: La duchesse de Bouillon. Oui, on dit que c'est un bouquet de violettes qu'il aurait, enfin, mal parfumé, évidemment, le bouquet de violettes qu'il aurait empoisonné. Qu'est-ce que vous marmonnez, vous, là-bas?
2: Non, mais on appelle ça le bouillon de 11h.
3: Boire le bouillon. Boire le bouillon.
4: Mais alors, qui, quand on lui offre des violettes, mange les violettes?
5: Mais non, elle les a pas mangées.
0: Le parfum. Votre cheval.
3: Le parfum était un peu partout.
0: Alors, c'est Voltaire qui était, paraît-il, amoureux de cette actrice, Adrienne Lecouvreur. On dit qu'ils ont eu une liaison.
6: Oui, alors, les liaisons de Voltaire, ça n'allait jamais très loin, hein, parce que Voltaire a eu des liaisons avec beaucoup de dames incroyables, et notamment, bien sûr, avec Émilie du Châtelet, mais on dit que c'était pas un très grand amant.
2: C'est ce qu'on dit de moi.
1: Et puis, c'est un opéra, Adrienne Lecouvreur.
0: Oui, bien sûr. Monsieur Ferrand, quand il a fait le podcast, a même passé diffuser des extraits de l'opéra à Adrienne Lecouvreur.
6: Bien écouté, c'est formidable.
0: Ah, mais oui, parce que je bois vos paroles, du petit lait. Elle a été empoisonnée, en tout cas. On ne sait pas, on n'est pas sûr. Hein. Elle était peut-être malade depuis un long moment.
2: C'est possible.
0: À moins que cette haine entre elle et la duchesse de Bouillon, qui partageait le même homme, lui ait été fatale. Dieu seul le sait.
1: Et puis, comme il s'en fout.
0: C'est pas faux.
3: Elle n'avait pas qu'Adrienne Lecouvreur, elle aimait beaucoup qu'on lui parle de toi.
6: Pardon. Oui, Lecouvreur. Là, c'est carrément l'almanach Vermeaux, là.
2: Il l'a retrouvé aux
0: Indes. Je savais que reprendre le Gérias dans cette émission, c'était une tuile. On oublie Adrienne Lecouvreur, ça évitera d'autres jeux de mots. Foireux.
2: J'aimerais pas ça. Moi.
0: Qu'est-ce qu'il y a, mon bon Bernard?
2: Vous vous rendez compte quand vous le remettez à sa place?
0: Bah oui, mais il le mérite.
2: Ah bah, il est pas drôle, c'est sûr, mais enfin, on peut le faire gentiment.
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0: Ah, quelle belle équipe quand même. Vous connaissez pas Monsieur Boxo,
3: je me suis tombé sur ses interviews sur le média Légende, j'ai adoré.
0: Ah oui.
3: En plus, moi, je suis hypochondriaque, donc dès que je croise un médecin, je prends son numéro, il est mort. Mais toutes les questions qui sont possibles et inimaginables.
0: D'ailleurs, c'est drôle parce qu'hier, il y a eu Amanda Lear dans une interview. Amanda Lear qui a dit le prochain mec qui me verra à poil, ce sera mon médecin légiste.
3: Mais je suis là.
9: Il y a une ouverture.
0: Donc vous nous direz.
3: C'est une ouverture.
0: Vous nous direz le mystère.
3: Je vous raconterai. Il y a des mystères, effectivement.
0: Parce que c'est vous qui voyez ces choses-là, au fond.
3: Oui, tout à fait.
0: Ah, oui, oui.
3: Pas que ça, on voit plein de choses. Hein. En médecine légale, c'est très, très étonnant.
0: Mais à Amanda Lear, par exemple.
3: Ah, je serais curieux d'aller vérifier certaines choses dont vous parliez tout à l'heure. voilà.
0: Et vous êtes un peu jalouse, hein, même Bachelot, du succès de monsieur.
1: Oh, très jalouse, mais.
3: Elle m'a dit pareil qu'Amanda Lear, Rosine.
10: Arrête, j'ai lu votre livre.
1: Je me suis fait gronder la semaine dernière par Laurent parce que je parlais pas assez près du micro. Il m'a donné un conseil juste avant de rentrer. Il m'a dit, vous n'avez qu'à vous imaginer que c'est une bite.
0: Non. La preuve que ça marche. Hein.
1: Bah oui.
0: Là, d'un seul coup, on vous entend beaucoup mieux.
1: Hein.
0: On reconnaît la professionnelle. Vous êtes choqué, monsieur Dodienne, par Madame Bachelot.
9: Je suis épouvanté par ce que j'entends.
0: Vous connaissez Monsieur Boxo ou pas?
9: Non, mais j'ai plein de questions à vous poser.
0: Ah oui.
9: Ben là, j'en ai pas comme ça qui me viennent, naturellement. Mais...
0: Non, mais là, nous, on est en bonne santé, il n'y a rien.
3: En tout cas, vous n'avez pas l'air d'être mort, vous avez l'air d'être bien.
0: Mais j'ai préparé quelques questions pour vous, et même la première citation, d'ailleurs, pour Sandrine Monnier, qui habite Saint-Aulde, qui a dit « La preuve que nous ne comprenons rien à la mort, c'est que nous mettons un oreiller dans les cercueils. »
2: Jean-Yann.
0: Non.
2: Coluche.
0: Coluche, non.
1: C'est vivant?
0: C'est vivant. C'est pas français.
3: C'est Seinfeld.
0: Et c'est Jerry Seinfeld. Oh. Bravo. De Monsieur Haas.
5: y a des gens qui achètent leur cercueil et qui l'essaient avant. J'en connais qui ont acheté leur cercueil.
0: Alors comment ça qu'ils l'essayent, vous voulez dire qu'ils vont dedans?
5: Oui, ils vont dedans. Je connais même un qui dort dedans à peu près tous les jours. Il a déjà dû changer plusieurs fois le coussin dont on parlait parce qu'il commençait à s'écraser.
0: Voilà. François Bayrou est en train de dormir dans son
5: cercueil. Le problème, c'est qu'il ne le sait pas.
0: Pour Monsieur Boussma, qui habite Boulogne-Billancourt, qui a dit « Si on est dans l'obligation de tuer un mime, faut-il fixer un silencieux sur son revolver ?»
1: C'est français ?
0: C'est francophone.
11: C'est belge, donc.
0: Ce n'est pas belge.
1: C'est Légaré ?
5: C'est pas Légaré.
0: C'est Pierre Légaré. Bonne réponse de Roselyne Bachelot. Ah, j'aime bien cette citation aussi pour Cyril Zouy. Alors, plus rien à voir avec la mort, mais quand même, on peut revenir sur le silencieux. Ça, vous avez déjà été confronté à ça, mais ça, vous ne pouvez pas savoir.
5: Ils sont tous silencieux, moi, quand je les vois. Hein.
0: Non, je vous parle du revolver.
5: Ah, le revolver, oui, tout à fait. Oui.
0: Ah ben non, il paraît que les morts ne sont pas si silencieux que ça.
5: C'est vrai qu'il y a parfois des dégagements de gaz qui sont non seulement malodorants, mais en plus qui font du bruit. Mais voilà, le bruit ne me gêne pas.
0: Ça pète un mort.
5: Ah oui.
12: C'est con, parce que moi, je viens vraiment pas souvent et je tombe sur la bonne émission, là, ça.
0: Bon, il y en a qui le font de leur vivant, hein, notez bien.
5: Oui, 14 fois par jour en moyenne, c'est ce qu'on a calculé.
0: Ah bon? Mais ouais. Comment vous savez ça?
5: Ah, c'est une statistique que j'ai vue sur un réseau français. Les Français, les Belges aussi, à mon avis, hein, pètent jusqu'à 14 fois par jour.
0: Non, les Belges pètent une fois. Alors voici l'autre citation qui n'a rien à voir avec tout ça. Pour Cyril Zouy, qui habite Chantonnay, qui a dit « Plutôt que d'acheter un marque-page à 1 $, pourquoi ne pas utiliser le billet directement comme marque-page ?»
1: Ah, c'est pas idiot.
3: C'est pas con. C'est français ?
0: Ce n'est pas français.
1: Américain.
12: Ah non, il y a un indice hein, dans la question.
3: Ah oui, d'accord.
0: C'est pas bien de souligner qu'il est un peu con.
5: Bah, quand c'est américain, c'est souvent Woody Allen.
0: Ah oui, mais là, c'est
1: Robin
0: pas
1: Woody Allen.
0: Non, c'est quelqu'un qu'on cite rarement.
3: C'est un humoriste ?
0: Non, pas un humoriste.
11: Un politique ?
0: Mais un américain très très célèbre.
3: Donald Trump ?
0: Non.
1: C'est un homme politique américain ?
0: Pas du tout homme politique.
12: C'est un écrivain ?
0: Un écrivain, il est auteur, mais pas écrivain.
3: Il est auteur de films ?
0: De films, oui.
3: Ah. Spielberg ?
5: C'est Spielberg.
0: C'est Steven Spielberg.
1: Oh là là.
0: Bonne réponse.
3: Deux bonnes réponses pour l'imbécile.
1: C'est suspect là.
0: Pour Dimitri Horry, qui habite Chaligny, en Meurthe-et-Moselle, qui, alors qu'il avait reçu une lettre de Jules Renard, lui répondit avec 3 mois de retard « Excuse-moi d'avoir tant tardé à te répondre, mais lorsque la lettre est arrivée, j'étais au fond du jardin.
1: » Tristan Bernard ?
0: Non, c'est surréaliste. Moi, j'aime beaucoup ce genre de réponse.
1: Tristan Zara ?
0: Non, mais on est évidemment dans cette lignée. Jules Renard, ça fait penser aussi à...
3: Bah, ça fait penser à plein de gens, Jules Renard.
0: Ah oui.
3: Moi, ça me fait penser à un monde fou, Jules Renard.
1: Alphonse Allais.
0: Alphonse Allais, bonne réponse de Roselyne Bachelot. Pour Madame Portalier, qui habite en Vendée, qui a dit « La modestie, c'est espérer que les autres découvrent combien vous êtes formidable. »
1: Oscar Wilde.
12: Ah ouais, ça, oui, moi, Vincent Lindon.
0: Oscar Wilde. Oh, j'ai envie de vous accorder la bonne réponse. Non, c'est quelqu'un qui a, pendant des années, été grosse tête ici. C'était la caution culturelle, évidemment.
1: Jean Dutour.
0: Jean Dutour, bonne réponse de Roselyne Bachelot.
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0: Une question pour Jimmy Benabès, qui habite Paris 18e. C'est en voyant ce mot à plusieurs reprises dans la presse ce matin que je me suis demandé d'où venait l'origine de ce mot. Et j'ai appris, et peut-être vous le savez-vous déjà, que c'est Auguste Le Breton, un écrivain, qui a lancé ce mot qui n'existait pas avant lui. Il en a même fait plusieurs romans qui commençaient par ce mot. Quel est
1: Rififi.
0: Qui a dit Rififi ?
1: Gérard Jugnot.
0: Excellente réponse de Gérard Jugnot. Eh oui. Mais
5: là, ça commence à se sentir que vous donnez les réponses à Gérard Jugnot.
11: Ouais. Il y a des préférences, il y a de la chouchouterie.
0: Effectivement, rififi, alors c'est un mot de plus en plus utilisé dans la presse, du rififi dans telle partie, du rififi dans tel club, du rififi en Ukraine. Ce matin, il y a le mot rififi un peu partout dans les journaux.
1: Mais à une époque, j'ai connu des gens qui avaient écrit une pièce
14: qui s'appelait Rififique, je sais pas quoi.
0: Et Loulou.
14: Et ils n'avaient pas le droit de l'utiliser. Ils n'ont pas eu le droit d'utiliser, ils ont appelé ça Rififouin. Parce que c'était déposé. C'était...
0: Ah, pour
15: et la bande à Rififi aussi.
0: Il y a eu, depuis des tas de films avec du Rififi chez les hommes de Jules Dassin.
14: C'était pays.
16: Alors
14: des
16: ça
14: droits.
16: Veut dire exactement quoi?
0: Ah, du Rififi.
16: Une espèce de petite bagarre.
0: C'est ça, oui, voilà, du Rififi.
15: Un peu de bordel, quoi.
0: Alors lui, ouais, il a écrit, ça. Auguste Le Breton, du Rififi chez les femmes, c'était le premier, du Rififi à New

0: York, du rififi au Proche-Orient, du rififi à Hambourg, du rififi au Mexique, du rififi à Barcelone, à Paname, au Cambodge.
1: Du rififi est une ordure.
2: Du rififi fait du ski.
0: Du rififi au Canada, en Argentine. Enfin, écoutez, je vais pas vous donner toute la liste.
3: Et ça, il l'a déposé, alors.
0: Pardon ?
3: Il l'a déposé.
0: Oui, il l'a déposé parce que ça vient du mot rif au départ.
3: Ah oui.
0: Mais le mot rififi n'existait pas.
4: En fait, il y a une histoire très jolie là-dessus. C'est par rapport à Michel Legrand qui me l'avait raconté. Et ils n'ont jamais, avec Jacques Demy, déposé le nom des parapluies de Cherbourg, qui est devenue la plus grande marque au monde de parapluies, les usines des parapluies de Cherbourg.
0: Il faut se méfier, évidemment. Il faut très vite penser, dès qu'on a une idée, à la déposer. Ah,
1: oui. Mais c'est bizarre que Michel Legrand n'ait pas pensé à déposer un truc.
4: Et oui,
1: c'était plutôt un réflexe qu'il avait, je crois.
4: Vous le connaissiez chez Vincent ?
1: Oui, c'est mon ex.
4: D'accord. Moi, j'aime bien les « il paraît ». Je peux vous dire que non. Il était... Non, là-dessus, ils ont été très naïfs. Et un jour, il m'a raconté ça. J'ai trouvé l'histoire très jolie.
1: Moi, on m'a raconté une histoire que j'adore sur Michel Legrand. Oui. Un jour, il était au festival de Montreux, festival de jazz. Oui. Et dans les rues, il était avec son épouse. Et il dit « Oh là là, mais cette vie est quand même fatigante, cette vie. Toujours dans les hôtels, toujours en tournée, jamais chez soi. » Donc, il se plaint un peu. Puis d'un coup, sa femme dit « Oh, mais on n'a pas une maison à Montreux ?»
4: Elle est très jolie.
2: C'est drôle. Enfin, je pense à tous les fans de hip-hop qui nous écoutent. Ils doivent se dire quelle émission formidable.
0: Donc, Michel Legrand, vous avez de l'admiration pour Michel Legrand.
2: Michel Legrand, Jean-Claude Duss, qui tu veux, il n'y a pas de souci. Non, je connais. Qu'est-ce qu'il a fait comme musique à part les parapluies de Cherbourg?
0: Il a
2: composé de la bossa nova aussi, très pote avec.
0: Yann, vous pouvez nous chanter les moulins de mon cœur.
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0: Pas trop longtemps parce qu'il y a Ariel qui commence à faire la gueule.
6: Non, c'était formidable, mais je rebondis sur...
0: Comment elle a dit c'était formidable?
4: Elle le pense, sincèrement, je sais qu'elle le pense.
6: Mais je rebondis sur l'histoire d'inventer un nouveau mot. Inventer un nouveau mot, on a le droit de faire ça.
0: Ah oui, oui.
6: Parce que moi, j'ai connu un chien qui s'appelait Rififi.
0: Ah oui.
6: C'était un teckel au poil dur. Oui. Mais ça vous rapporte quoi de déposer un mot? On invente un mot et puis on le dépose.
0: Un teckel, vous pouvez le déposer en bas de la porte pour éviter que le froid passe.
4: Non, mais par exemple...
2: Moi, j'ai déposé Ruquier, là, il n'y a pas longtemps. Même lui, plus présenté dans un établissement, à la CAF,
4: alors les grosses têtes, c'est qui a inventé
0: c'est RTL.
4: Oui, mais c'est qui a inventé ce nom?
0: Ah bah, ça appartient à RTL, c'est un monsieur de RTL, qui était un directeur de la station à l'époque, qui a déposé le titre. Non, ça appartient pas à Philippe Bouvard, par exemple.
4: Ça,
0: vous voyez,
4: voilà.
0: Ça appartient à la station parce que il y avait un directeur ici qui a eu l'idée. Au départ, ça devait s'appeler Les Incollables, pour tout vous dire.
2: Ah.
0: Ça avait déjà été pris.
1: Ah bah oui, c'était un jeu.
0: Exactement. Mm. Et donc, Des Incollables, c'est devenu les grosses têtes. Mm.
2: Mieux les grosses têtes.
4: Ah, vous trouvez? Ouais, c'est chouette.
0: Mais ça correspond pas à tout le monde.
2: Non, moi j'aurais appelé ça les grosses tantes, mais bon.
1: Les grosses tantes.
2: Quand on voit certains castings.
1: Les grosses tantes, il a dit.
2: Mais bon, ça c'est mon problème.
0: Ben oui, vous n'aimez personne, monsieur.
2: C'est pas que j'aime personne, c'est que j'ai envie que l'émission progresse.
0: Ah oui.
2: Grâce à vous. Il y a un niveau depuis que je suis là qui est misérable. Et j'aimerais être poussé par mes camarades.
0: Bah, vous allez voir si votre niveau.
3: Oui, il y a répond à une question.
0: En géographie est bon, parce que là, attention, faut être doué en géographie.
3: Quelle est la capitale de la France?
0: Non.
2: C'est facile, c'est Meudon.
0: Pour pouvoir répondre, Juliette Le Goff a toutes les chances de toucher un chèque RTL. Elle habite Gap, dans les Hautes-Alpes. Et j'imagine que vous suivez, et Ariel va peut-être être privilégiée, puisque son mari est sur tous les fronts, mais vous suivez, j'imagine, le conflit entre la Russie et l'Ukraine.
6: Bien sûr.
2: Il y a un conflit?
0: Oui.
2: Mais non.
0: Ah si, si, si.
2: Mais ils ont la même tête. Pourquoi ils s'embrouillent? Moi, je l'aime bien, Poutine, en tout cas. Autant Philippot, moins.
0: Pourquoi vous aimez bien Poutine?
2: Je sais pas, c'est physique. Quand il a fait ses photos, là, c'est où, sur les chevaux, là?
0: Ah oui, oui.
2: C'est Jean-Philippe Janssen qui a un tableau de lui à la maison, là. Quand il est torse nu sur son cheval, franchement, t'as envie de voter à droite. Même moi, je suis hétéro et un peu de gauche, et j'ai envie de voter à droite quand je le vois.
0: Alors, magnifique. Ma question géographique qui concerne l'Ukraine... C'est le nom d'une mère que je vous demande.
3: La mer
6: Noire. La mer d'Odessa.
0: Non, je vous demande cette mer intracontinentale, peu profonde, qui s'étend sur 37 800 km² quand même, bordée à l'ouest et au nord par l'Ukraine, à l'est par la Russie, et au sud, justement, par la presqu'île de Crimée. Et ces deux mers sont séparées, c'est-à-dire elle et la mer Noire, par le détroit de Kertch. Quel est le nom de cette mer?
6: La mer d'Azov.
0: La mer d'Azov.
6: Ah oui.
0: Excellente réponse de Gérard Jugnot.
2: Mais Gérard, t'as dormi chez Laurent ou quoi? T'as toutes les réponses depuis tout à l'heure.
0: Alors, parce que là, j'étais persuadé que personne n'aurait retenu le nom de cette mer, qui est la mer, et effectivement, au bord de laquelle se trouve ce conflit, parce que la mer Noire, c'est un peu plus bas, et ce petit trou qui se trouve à un
7: peu. Même pas où c'était d'ailleurs.
0: Ah ben, c'est la mer d'Azov. Excellente réponse de Gérard Jugnot.
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0: Ah, une question médicale pour Monsieur Legendre qui habite Lyon. Comment appelle-t-on une lésion dermatologique caractérisée par une rougeur congestive de la peau, mais qui s'efface à la vitropression, c'est-à-dire en appuyant dessus, vous voyez, notamment avec un verre de montre, généralement, paf, vous avez une rougeur, vous appuyez bien dessus et elle disparaît.
7: Un bubon.
0: Un bubon, non.
7: Mais si on appuie avec son doigt, ça s'efface aussi.
0: Oui, bien sûr, mais...
9: Oui, mais une fois qu'on relâche son doigt, ça revient.
10: C'est-à-dire que c'est pas un hématome, quoi, c'est une chose plus légère.
0: Ah non, c'est pas
10: légère.
0: Un hématome. C'est un mot qu'on connaît tous, hein, mais effectivement...
10: Un érythème.
0: Un érythème, bonne réponse. Bonne réponse,
11: oui,
0: monsieur.
11: Oui, en général, c'est fessier.
9: C'est aux fesses, en général, aux fesses.
0: Eh ben voilà, bien, je viendrai vous appuyer du verre sur vos fesses.
9: Ah ben, faut que je me colle.
6: Oui, c'est une irritation,
11: c'est
6: quoi.
11: C'est toujours un érythème.
7: Ce n'est pas du tout, en général, aux fesses. Sinon, on ne dirait pas érythème fessier pour préciser que celui-là est aux fesses.
0: Merci, professeur.
9: Merci, professeur.
0: Cette
9: précision, oui, professeur, franchement.
11: Il n'était pas temps, hein, ce professeur.
0: Pour Christelle Labani, qui habite à Lille, dans le Schnorr, monsieur Janssen. On va parler du débarquement de Normandie et évidemment cette année au mois de juin, on a célébré le 6 juin 1944 et le 6 juin 1944, parmi ceux qui débarquaient, ceux qui sont venus aider notre pays, il y avait des Numunu ou des Paducah, autrement dit des...
7: Des Zoulous.
0: Non, ils étaient 13 à participer.
7: Des Pygmées.
0: Des Pygmées, non. 13 à participer au débarquement de Normandie. Et d'ailleurs, c'était plutôt compliqué pour les Allemands parce qu'ils avaient leur propre, on va dire, vocabulaire, propre code qui fait qu'on ne comprenait pas forcément les messages qu'ils s'envoyaient. C'est intéressant à savoir que parmi les Américains qui ont débarqué en Normandie, vous voyez, il y avait...
11: Des Indiens ou des Esquimaux.
0: Alors, des Indiens, oui, mais lesquels?
9: Des Sioux.
7: Des Guarani.
0: Non.
7: Des Apaches.
0: Les Apaches.
11: Bah, non. Les Indiens, c'est des Indiens.
0: Non, il y a différents territoires indiens.
7: Des pieds noirs.
0: Non.
7: Des pieds noirs. Des Sioux.
0: Non, ils viennent essentiellement, d'ailleurs, ces Indiens-là, d'Oklahoma, vous voyez. Bon, il y en a un peu au Texas, mais c'est surtout en Oklahoma qu'il en reste. Ils viennent des grandes plaines américaines et ils étaient...
9: Les Appalaches.
0: 14 Indiens, vous dites.
9: Les Appalaches.
0: Appalaches, non.
7: Apaches. Donc, Apaches.
0: Apaches non plus. Non, mais vous m'avez dit Sioux, vous m'avez dit Apaches, vous m'avez dit tous les...
11: Cherokee.
0: Comment vous dites?
11: Cherokee.
0: Non, tous les Indiens, sauf ceux-là, sauf les bons, vous voyez.
9: Bah oui, bah. Mimicicu.
0: Mais comment?
9: Mimicicu.
0: Ça, c'est un Indien dans la ville.
9: Oui.
0: Là, je vous parle d'un Indien à la plage, vous voyez.
9: C'est un nom connu d'Indien.
0: Un nom connu d'Indien, oui.
11: Et ils ont toujours une tribu dont on parle.
0: Et en plus, ils ont échafaudé la communication du plan Overlord, vous voyez.
9: Ah oui, alors ça, c'est sûr.
10: Des signaux de fumée.
0: Alors qu'il y avait d'autres Indiens, d'ailleurs, que vous ne m'avez pas cité non plus, qui, eux, sont intervenus dans le Pacifique dès 1941, c'était les Navajos. Bon, alors, les Navajos, eux, ils étaient dans le
10: Pacifique.
0: Dans...
10: Oui, il avait Isabelle Action Pied Noir, les Navajos.
0: Ils ont toujours fait des séries à nains sur TF1.
7: Des Iroquois, non, c'est pas...
0: Non, les Iroquois, mais c'est pas bête, les Iroquois.
10: C'est pas bête, les Iroquois.
0: Non, vous voyez qu'il en reste des Indiens.
9: Oui, il y en a plein.
0: Vous êtes sur votre réserve, alors forcément.
11: Les Tipis. Les Indiens Tipis.
9: Mais non, ça, c'est leur maison. Mais qu'est-ce qu'elle est
7: con. Les Powo.
10: Les Squaws.
0: Mais les Squaws, c'est la femme de l'Indien.
11: Mademoiselle Indienne.
10: Je sais, mais j'essayais d'être drôle. Oh là là.
9: Ah bah, c'est réussi.
0: Eh ben, vous voulez que je vous dise, on est mort de rire. C'est amusant, pardon, de vous le dire comme ça, même donner un tout petit indice supplémentaire.
9: Les Iroquois.
0: C'est amusant qu'ils aient débarqué en Normandie.
12: Ah
13: non, oh là là.
9: Alors les pommes-pommes, les pommes-potes.
6: Mais
0: j'ai envie de dire, comme leur nom l'indique.
10: Les camemberts.
0: Mais non.
9: Les calvados. Les calvados.
0: Mais non, voyons. Oh là
6: les
0: là
6: vaches
0: là. Comment vous dites?
6: Les vaches.
0: Les vaches.
6: Ben, je sais pas, je essaye de...
0: Ah, c'est vrai, c'est l'ironie du destin, c'est l'ironie du vocabulaire.
11: Les alcooliques.
0: Les mais non, pas les... Bon, je vous remercie, dites donc.
10: Les Stone et Chardin.
0: Mais non.
9: Qui débarque en Normandie.
0: Il débarque.
10: Les Calvaco.
0: C'est mais non. C'est le plan Overlord.
9: Les Cacos. Vous
0: voyez. Ils se sont préparés pendant 3 ans sur la base américaine de Fort Benning en Géorgie. Et là, ils sont
9: Turgoules.
0: Mais non, ils sont 13, 14. Vous voyez, c'est un peuple autochtone des plaines du centre des États-Unis. Vous voyez. Et ils sont là et paf, où ils arrivent, où ils débarquent.
6: Au Havre.
0: Je te le donne en mille, mais non, pas au Havre. En Normandie, vous voyez. Déjà, ils avaient du goût, ils allaient en Basse-Normandie.
11: Alors, c'est quelque chose qui se mange en Normandie.
0: On va donner 300 euros, voilà, voilà, c'est bien. Et regardez.
6: Ah oui.
0: Regardez les mains qui se lèvent.
9: Je suis dans le public, permettez que j'interroge le public.
0: Mais bien sûr.
9: Bonjour monsieur, comment vous appelez-vous?
14: Je m'appelle Stéphane.
9: Et selon vous, quelle est la bonne réponse, Stéphane?
14: Les Comanches.
0: Les Comanches, évidemment. Mais oui.
6: La manche.
10: Ah, c'est marrant ça, qu'on ne connaît pas eu.
9: Eh oui, nous, c'est des cons comme un manche.
0: C'est une autre tribu et c'est moi le chef.
10: Ah oui.
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0: Une question pour Philippe Jacquemin, qui habite Bussy-Saint-Georges. Célèbre pour ses 2 sapins, on en vend 5 millions par an. De quoi s'agit-il?
14: Les carnets Rodia?
0: Bah bravo, les carnets Rodia. Bonne réponse de Florian Gazan. Alors là, il est fort. Comment vous saviez qu'il y avait 2 sapins sur les carnets Rodia? Vous les utilisez?
14: J'en ai eu beaucoup des blocs Rodia quand j'étais à l'école. Et ouais, c'est bloc orange avec les 2 sapins.
0: Eh oui, les célèbres blocs Rodia avec 2 sapins. C'est de chez Clairefontaine maintenant, mais on les appelle encore Rodia. Évidemment, les blocs-notes de couleur orange avec effectivement, bon, il faut les avoir repérés, les 2 petits sapins noirs qui figure sur la première page du bloc-notes. On a tous eu un
16: bloc-notes. Qu'on accroche dans les taxis.
0: Ah oui?
16: On accroche ces petits livres dans les taxis.
6: Tu parles pour toi, là, dans ta barbe? Est-ce que je peux...
16: Parce que c'est pas intéressant ce que je dis, donc c'est pour ça que je dis pas.
6: Bah alors tais-toi. Si c'est pour...
14: Tu as eu raison de tenter.
6: Et moi,
16: je... Oui, c'est quand j'ose...
14: Moi, j'aurais tenté.
16: Quand je sens le truc pas très bon, ben voilà, j'ose pas. Mais en même temps, j'articule mal, mais je pense qu'il faut que tu consultes.
17: Ma chérie, faut chuchoter dans la vie. Quand tu sais pas, tu chuchotes.
16: Non, mais c'est vrai que je suis très timide parfois, quand je suis pas sûr de ce que je vais dire. Voilà.
14: Non, mais c'est chiant, parce que quand on regarde tes films du Splendide, on monte le son pour tes répliques, et puis après on le baisse, on doit le remonter, c'est très très chiant. Quoi. Je te le dis maintenant, Gérard.
0: C'est pas vrai du tout. Ne les écoutez pas, mon bon Gérard. Tout le monde peut pas hurler comme la Cordula et la Bravo.
6: Non, mais
0: on n'est pas tous, on n'a pas tous du sang...
6: Du sang quoi?
14: De poissonnière.
6: Du sang quoi? Tu sais que le sang, c'est le même pour tous.
0: Non, c'est pas ça, mais vous êtes un peu plus méditerranéen dans l'âme.
6: Mais pas dans le sang.
0: Que mon bon Gérard et moi, nous, on est plus normands, voyez-vous, hein, Gérard?
16: Pas du tout.
6: Et alors, le...
14: Mais rien à voir.
6: Mais voilà, Gérard,
16: je suis de l'aube.
0: On est timide, on est pudique.
16: Tout le monde peut pas parler comme ça.
6: Bah voilà.
16: Ah bah voilà.
0: Nathalie Deville, qui habite Ville d'Envelé-Maglone, espère un chèque RTL. Si vous me dites, évidemment, sous quel autre nom on connaît mieux Bonnie, Anita, Ruth et June. J'ai envie de dire, on connaissait mieux d'ailleurs. L'imparfait est plus juste.
14: Ah, malheureusement, les sœurs, la fameuse chanteuse qui est décédée, les Pointer Sisters.
0: Les Pointer Sisters. Bonne réponse de Johan Riou, puisqu'on vient d'apprendre la disparition de Bonnie Pointer, une des 4 sœurs. Elle est morte à 69 ans. C'est plutôt jeune, hein?
16: Ah oui.
0: 69 ans.
14: Elle chantait encore I'm So Excited.
0: Gérard, il dit.
16: C'est très jeune.
14: Très jeune. On a tous dansé là-dessus, quand même. I'm So Excited.
12: La just get line. I know, I want
13: allez,
12: you.
13: Christine Viala, on va danser. I'm so excited.
3: J'en peux plus.
13: Allez, Christine Viala, allez.
16: Le confinement avait du bon.
13: I'm so, j'ai piqué le micro à Christine.
16: Non, ne fais pas ça.
3: Ah non, ça non, c'est dégueulasse.
13: Allez, Christine.

0: Apportez-moi une bonnette.
1: C'est bizarre.
2: Arrêtez, hanche-toi, Christine, un petit peu.
0: Mais dingue, il a craché dans ma bonnette.
3: Ah oui,
1: c'est la première fois que ça dit.
2: Christine, t'es jeune, t'as dansé.
0: Ta gueule.
2: Allez, Christine.
1: Eh, Christine, c'est la première fois de sa vie qu'il crache quand même.
4: Oh, quel beau couple.
1: Oh, j'imagine les
2: deux. Allez, Christine, déhanche-toi un petit peu, ton mari est là. Allez, monsieur, venez danser avec nous, là, un petit trio.
5: Mais les marteaux.
2: Allez, allez.
3: Monsieur,
2: I'm so excited.
1: And I just can't hide it. I don't want to lose control, but I think I like it.
2: I'm so excited, Christine. I love you. I want to.
0: Il est vraiment dingue.
1: On dirait un poulpe que tu fais cuire à la plancha. Il remue. Je suis contagieux aussi.
4: On les a, les Pointer Sisters, ça va le calmer.

0: Alors Yoann Riou est en train de danser. C'est bien. Monsieur Riou, je vous signale qu'il n'y a pas.
1: Ah, il n'y a pas de distance sociale.
0: Il n'y a pas de public, Riou, c'est pas la peine de faire le fou.
1: Alors, j'adore danser.
0: Ce que j'aime surtout, c'est la tête de Péroni. Je sais pas si vous avez vu la tête de Péroni.
2: On voit un cadavre, quoi.
3: Je comprends pas pourquoi on a fermé les eaux et qu'il est encore en liberté. Vous voyez.
1: Ah, je suis heureux de m'être déchaîné là.
4: En plus, ouais. Vous avez postionné dans le micro de Christine.
5: Oui, mais justement, Gérard Junior a eu l'élégance de venir me le désinfecter.
2: Ah oui, il l'a léché.
4: Ah.
5: Et ça, j'ai trouvé ça.
2: Ça, c'est la grande classe. Autant on comprend rien ce qu'il dit, mais alors pour désinfecter les micros.
0: Ah, pour ça, il est super, Junior.
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0: Pour Laetitia Gozon, même Gozon habite Saint-Étienne-de-Fontbelon dans l'Ardèche. On en découvre des coins.
1: Ah, ça m'étonne pas d'elle.
0: Ah oui. Saint-Étienne-de-Fontbelon en Ardèche et en plus, je vais vous parler de Pondichéry. Donc on s'éloigne.
3: Pondichéry, j'aime bien.
0: On s'éloigne un peu de l'Ardèche. Vous connaissez Pondichéry ?
3: J'y suis allé. Oui.
0: Ah, vous êtes allé à Pondichéry.
3: Oui,
0: racontez-nous, monsieur Janssen.
3: On ouvrait la ligne Pondichéry et donc on restait une semaine à Pondichéry. C'était magnifique. C'est un ancien comptoir français, vous savez. Donc il y a beaucoup de choses qui sont encore françaises et la culture française est très présente.
1: D'accord.
4: Oui.
0: Bah, ça tombe bien. Si vous avez lu Le Figaro, vous saurez me dire ce qu'on est en train de construire actuellement dans un parc public de Pondichéry.
7: Une statue de quelqu'un d'important ?
0: Une statue de quelqu'un d'important, non.
7: Un truc
4: une
7: en lien avec la France.
4: Une petite tour Eiffel ?
0: Pardon ?
4: Une petite tour Eiffel.
0: Mais comment vous savez ça, vous ?
7: Ouais, j'ai vu la photo.
4: C'est vrai ?
7: Aussi.
0: Eh ben oui.
4: Eh ben voilà, mais
0: on
4: pourquoi je le saurais pas, moi ?
0: On est en train de construire une tour Eiffel.
7: Parce que Macron, il va...
0: Et oui, le président Macron est actuellement, vous le savez,
4: oui, il est là-bas,
0: en déplacement en Inde.
4: Il est en Tchiznan.
0: Il est parti rencontrer Monsieur Modi.
4: C'est quand même son boulot d'être VRP, non ?
0: Très bien, merci Mme Boutboul.
4: Bah, surtout qu'en ce moment, il est mieux là-bas qu'avec les tracteurs.
0: Ah, bah voilà.
4: Il
0: ah.
4: choisit quand même ses moments.
0: Ah, bah voilà, tiens.
1: Sur Pondichéry, il y a une fameuse charade à tiroir. Est-ce que vous la connaissez ?
0: Ah non, allez-y, ma chérie Pondichéry.
1: Mon premier est un nécrophile. Mon deuxième est un zoophile. Mon troisième est un scatophile.
0: Ouais.
1: Mon quatrième est un membre de ta famille.
0: Ouais.
1: Et mon tout est un comptoir français des Indes. C'est Pondichéry.
0: Pourquoi ?
1: Mon premier est un nécrophile, c'est pont parce que pont suspendu. Mon deuxième est un zoophile, c'est dit parce que dithyrambique. Mon troisième est un scatophile, c'est ché parce que ché chien sur la tête d'un zouave. Mon troisième est un membre de ta famille, c'est ri parce que rivoli, livonie, niveau d'eau. Dos c'est ut, ut est russe, russe est slave. Si c'est slave, c'est qui se nettoie, et si se nettoie, c'est donc ton frère.
0: Et ça donne Pondichéry.
4: Bravo. Mais alors, c'est le test pour devenir ministre, ça.
0: Ça, c'est un test de mémoire, hein, parce que faut s'en souvenir de celle-là. Je serais incapable de la répéter, votre histoire. Hein.
7: Bah, disons que le niveau de blague entre Dari et la baignoire est... Et Roselyne, et on n'a rien pigé. Il y a un juste milieu. Il y a un juste milieu.
0: Ah bah ça tombe bien. Tiens, on va aller au musée avec Mme Bachelot, puisque vous avez été ministre de la Culture. Vous savez forcément quel est le musée le plus cher. C'est le point aujourd'hui. Je parle des musées.

0: Évidemment, on va dire de type classique, où on peut voir évidemment les plus grandes toiles, les plus grands chefs-d'œuvre mondiaux. Et c'est vrai qu'on nous dit que, on le sait, hein, le Louvre vient d'augmenter ses tarifs.
1: 22 euros.
0: Si vous voulez voir la Joconde, c'est 22 euros. Enfin, vous pouvez voir pas que la Joconde.
2: Pas que elle.
0: Mais c'est 22 euros l'entrée au Louvre. On nous dit par exemple, si vous voulez voir par exemple un Degas, les danseuses en rose et vert au Metropolitan Museum, ça sera 30 euros quand même. Voilà, à New York. Si vous voulez aller au Rijksmuseum à Amsterdam, c'est 22,50 euros. Voilà, pour par exemple admirer la laitière de Vermeer. À Londres, c'est gratuit, en revanche, la National Gallery. Et alors, le plus cher, c'est où ?
2: Le Prado ?
0: Si par exemple, vous voulez voir un des exemplaires de la chambre à coucher de Vincent Van Gogh.
3: Le musée d'Arles ?
0: Le Arles, non. C'est aux États-Unis.
2: C'est aux États-Unis.
3: Le MoMA ?
0: Le MoMA, non.
2: Le Guggenheim ?
0: Le Guggenheim, non.
4: Mais non, c'est Bilbao.
5: C'est aux États-Unis.
4: Guggenheim, Bilbao.
2: Alors, mais le Guggenheim, évidemment qu'il y a un Guggenheim à New York.
4: C'est pour te faire chier.
2: Mais arrête de me prendre pour une gourde.
4: Bah, tu le fais toute seule, hein, j'ai pas besoin d'être là.
0: C'est un joli petit couple, hein.
2: Ouais. Oh, il marmonne dans sa petite barbichette.
0: Dari et son nouveau poulain.
6: C'est à Los Angeles.
1: Alors, c'est un musée américain.
0: Un musée américain, oui.
3: Le MMA.
1: À Washington.
2: Le Whitney.
0: Alors, pas à Washington.
6: Chicago.
0: Non.
6: Ah.
0: Et c'est donc.
6: Le musée de Chicago. Le fameux musée de Chicago. Il y en a qu'un.
1: Le Chicago Museum.
6: Si vous voulez, ouais. Vous allez tout droit à la rue de la démocratie. Vous tournez place Lincoln.
0: Je vous l'accorde. L'Art Institute of Chicago. C'est le plus cher.
2: C'est
0: il
2: combien?
0: Il y a beaucoup d'œuvres à aller admirer. Et c'est 32 euros à Chicago. Oui. Mais alors attention, hein, il y a une collection. Vous pouvez voir un dimanche après-midi à l'île de la Grande Jatte de Seurat. Vous pouvez voir rue de Paris, temps de pluie de Caillebotte, sur la terrasse de Renoir, la chambre de Van Gogh, un autoportrait de Van Gogh.
4: Sous la terrasse du pont de
0: Vous avez des peintures, une trentaine de toiles de Claude Monet, les Nymphéas, le pont japonais... l'arrivée du train de Normandie, la guerre Saint-Lazare, les cimoles de foin. Enfin, ouais. Non, franchement, là, il y a de
6: ça
0: quoi
6: vaut
0: faire.
6: 30, ça vaut 32 euros.
0: Ah, pour 32 euros,
2: oui, quand même.
0: J'en ai un peu plus. Je vous l'aimais quand même.
2: Non, mais ça demande de l'entretien, tout ça.
0: J'ai une petite question subsidiaire, tiens, d'ailleurs. Ce sera une deuxième chance pour le marchand de Châtelain-la-Poterie dans le Maine-et-Loire.
2: Châtelain. Elle habite là-bas, carrément.
1: Châtelain-la-Poterie.
0: Bah, écoutez, c'est vous qui savez, moi.
1: Bah oui, mais c'est dans Maine-et-Loire.
0: Bah, donc, très bien. Alors, écoutez, alors Châtelain-la-Poterie, si vous voulez.
1: Oh, le petit couple.
0: Il y a même un H à la poterie, vous voyez.
1: Oui, absolument.
0: Ah bah voyez, Roselyne, ah, je vous épate. Hein. Mais c'est vrai qu'il n'y a pas de thé à Châtelain. Bon, alors.
6: Sinon, ça aurait fait Châtelain.
0: Bah voilà. Il y a le con qui a failli dire Châtelain. Et alors, ma question, bah, ça concerne justement le fameux musée de Chicago, le Art Institute of Chicago, que Monsieur Vidorek connaît bien. C'est le deuxième plus grand musée d'art des États-Unis après le Metropolitan, hein, celui de Chicago. Mais quel est l'architecte qui a construit ce superbe musée?
3: Norman Foster?
0: Non.
3: Oscar Niemeyer?
0: Oscar Niemeyer?
3: Franck Gehry?
0: Non.
2: Monsieur Nouvel?
0: Monsieur Nouvel? Non.
3: Est-ce que c'est un Américain?
2: Monsieur Le Corbusier?
0: Alors, il n'est pas Américain.
5: Il est Français.
3: Il est mort?
2: Ricardo Bofill.
0: Ricardo Bofill. Non.
2: Il est mort.
0: Alors il n'est pas mort parce qu'il est bien vivant.
3: C'est quoi, il est mormon?
5: C'est quoi mort?
3: Jean Nouvel.
0: Jean Nouvel, non.
3: Renzo Piano.
0: Et c'est Renzo Piano. Bonne réponse.
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0: Une question sportive pour vous donner une nouvelle chance, monsieur Adil Rami, parce que tout à l'heure, Barbier vous a méchamment piqué la question, je sais plus sur quel sport.
3: Le ballon d'or.
0: Ah voilà, le ballon d'or, vous auriez pu trouver, et là au moins, ça vous fait une deuxième chance, cher Adil. Je suis là pour vous mettre en valeur, moi, vous savez comme je suis, hein, je mets en valeur les grosses têtes.
10: Je suis plus calé sur les Disney que sur le sport.
0: Voici la question, puisqu'on va parler de Bercy, des Masters 1000, de l'Accor Arena. D'ailleurs, il y a toute une polémique, parce qu'il paraît que c'est la dernière fois, hein, que ça se passera à Bercy, puisque manifestement, Cédric Pioline, c'est lui qui dirige hein, les Master 1000.

0: de l'Accord Arena de Bercy, qu'on appellera plus comme ça, puisqu'a priori l'année prochaine, ce sera à La Défense Arena. Il quitte, on va dire, l'Est de Paris pour l'Ouest, c'est bien ça, monsieur?
1: Exactement.
0: Monsieur Barbier.
1: Il manquait de cours d'entraînement à Bercy, donc ils...
0: Ils sont pas contents à Bercy.
1: Ah non,
0: ils
1: sont pas contents.
2: Bah non,
0: qu'est-ce que vous dites?
2: Ta femme manque à gagner quand même.
1: Oui.
0: Oh, l'autre, l'épicier. Ils vont tout faire pour que ça se passe bien quand même, le dernier Masters 1000 à l'Accord Arena. Et on nous rappelait justement, sous la plume de Victor Cousin dans le Parisien aujourd'hui, que quand même, il y a eu 3 Français qui ont gagné Bercy. Quels sont les 3 seuls Français à avoir gagné Bercy en tennis?
1: Guy Forget, son gars.
2: Le Comte.
0: Alors, Guy Forget, c'est bien.
1: Tsonga.
0: Joe Wilfried Tsonga, c'est bien. Et il en manque un,
3: milieu.
0: Entre les deux.
2: Ah oui, entre les deux, il y avait quelqu'un entre les deux.
4: Et Bengal, mon fils.
0: Forget en 91, Tsonga en 2008, et non, c'est pas mon fils, hélas, le troisième.
1: C'est
0: non,
1: pas Richard Gasquet, non?
0: Richard Gasquet dans l'autre, c'est en 2001. Il a gagné en 2001.
1: Thierry Tulane?
0: Tulane, non.
1: Mon fils, Gaël, mon fils.
4: Ah non, on l'a dit.
2: Non, non, non. Écoute un petit peu.
1: Ah non, bah oui.
4: Écoute, ils
5: ont... Le pauvre, il a déjà trouvé les 3/4 de la réponse.
1: Il a trouvé 2/3, bougez-vous un peu, là, allez.
5: Oui, bah nous, on est ensemble, moi. On a trouvé 2 réponses à 2.
2: Oui,
0: je peux vous dire qu'en 2001, il avait gagné contre Kafelnikov. Voilà.
2: Hein. Oui, Kafelnikov.
0: Ça vous donne un peu, ça situe l'époque, la période, parce que tout ce que vous me dites là, Noah,
2: le Français,
0: tout
2: français.
0: Ça, c'est bien avant, évidemment. Oui, il est français. Français, il a un nom très français d'ailleurs. Il a même un homonyme. Enfin, il avait un homonyme, tous les deux sont à la retraite, dans un autre sport.
2: Ah.
0: Ce qui est assez rare, vous voyez.
2: Ah oui,
0: un
2: oui.
0: autre champion dans un autre sport.
4: Ah oui, dans la voiture.
0: Oui, dans la voiture.
4: Oui, ah. oui.
0: Il avait un homonyme dans la voiture, comme vous dites.
1: Enfin, ah oui.
0: La
1: Formule 1.
0: Il ne faisait pas les trajets ensemble. Hein.
4: Donc il s'appelait Prost.
0: Encore qu'il y en a un qui devait être à l'arrière et l'autre comme devant. Et c'est comme devant.
1: Ah, Grosjean, bien sûr, Grosjean.
0: Grosjean comme devant.
4: Oui.
0: Bonne réponse. De Christophe Barbier. Eh oui, il connaît mieux les expressions françaises que les joueurs de tennis. Grosjean comme devant. Romain Grosjean et Sébastien Grosjean étaient les 2 Grosjean que vous ne connaissiez pas, Adil Rami.
5: Non.
0: Vous avez un homonyme, vous?
5: Non.
0: Me regardez pas comme ça. C'est pas un PD du Gard, un homonyme.
5: Bah, je peux réfléchir, pour voir s'il y a un homonyme. Est-ce que le jeu de cartes, c'est un homonyme ou pas?
4: Voilà,
0: bah alors ce serait plus un synonyme, ça, pour le coup.
5: Oh, il y a trop de mimes, là.
0: Non, vous avez raison, c'est un homonyme, mais oui. C'est pas un homonyme. Non, c'est pas un synonyme, d'ailleurs, le jeu de cartes.
5: Non, parce que sinon, je jouerais.
1: Synonyme, c'est des sons différents, mais le même sens. C'est bien un homonyme, c'est pas un être humain.
0: C'est un homonyme, mais c'est pas un être humain comme vous, un jeu de cartes, vous voyez. Ouais. Vous demandez un homonyme à un autre Rami, quoi, s'il y avait un autre.
4: Un autre Rami.
5: Malek Rami.
4: Oui.
0: Ah oui.
5: Grand acteur.
0: Très grand exactement. Acteur qui a joué Freddie Mercury au
5: Bravo.
0: Cinéma.
5: Exactement.
0: Et voilà. Vous voyez, vous pouvez me poser des questions.
5: Mais le problème, c'est qu'il faut que j'y réfléchisse et j'ai pas envie.
0: Et pourquoi vous n'avez pas envie?
5: Ben, parce que on sait, tout le monde sait que le cerveau, c'est un muscle qu'il faut contracter et ça fatigue.
2: Ah oui, ça, c'est sûr.
0: Bon, en tout cas, on a eu 3 Français qui ont gagné Bercy. Effectivement, c'était Forget, Grosjean et Joe Wilfried Tsonga. Dans les anniversaires du jour, et là, on quitte le sport pour la littérature, il y a l'auteur du Potentiel érotique de ma femme. Mais qui a écrit le Potentiel érotique de ma femme?
1: David Fuenkinos.
0: Excellente réponse.
1: Ça a été adapté au théâtre, d'ailleurs.
0: De Christophe Barbier. On souhaite un bon anniversaire à David Fuenkinos, qui a 50 ans. On lui doit aussi La Délicatesse, qui fut adaptée aussi au cinéma.
1: Et Charlotte.
0: Charlotte, magnifique livre. Le Mystère. Henri Pic, adapté aussi au cinéma. Beaucoup de ses livres ont été adaptés. Je vais mieux, aussi un livre sur un type qui a mal au dos, j'avais lu. Ça, c'était.
1: C'est lui qui a fait numéro 2 sur celui, l'enfant qui n'a pas été sélectionné pour jouer à Harry Potter, qui est arrivé 2e au casting.
0: Très bon livre, numéro 2. C'est son avant-dernier. Et La Vie Heureuse aussi, son dernier, ça raconte. Tu sais, il paraît que ça arrive chez nous en France aussi, ou en tout cas en Europe. Mais il nous avait expliqué que c'est en Corée où il y a des magasins. Ça peut vous intéresser, monsieur Rami. Il y a des magasins, vous entrez, on vous met dans un cercueil, on referme le cercueil et ça fait comme si vous avez le temps pour réfléchir à votre vie.
4: Oh,
0: vous
4: voyez.
5: Ah ouais.
4: Quelle horreur.
0: Et
5: non, mais quand j'entends Christophe, je me dis, je savais pas qu'on pouvait mettre autant d'infos dans son cerveau. Je me demande, en fait, j'étais en train de réfléchir. Quand tu te lèves le matin, tu fais quoi? Tu lis?
1: Je lis la presse, oui, je lis les journaux, je regarde, j'essaye de... Voilà, mais moi, tu me mets sur un terrain pour faire un tacle, je suis nul, hein.
5: Ah ouais, oui, moi aussi, on est deux, mais le truc, c'est...

0: Et vous, qu'est-ce que vous faites le matin quand vous vous levez, vous allez pisser
1: Mais le matin, je me réveille, j'allume ma machine à café, parce qu'elle fait beaucoup de bruit, les graines, vous
2: oui, savez comment ça marche.
1: Ensuite.
0: Déjà, ça empêche de réfléchir.
1: Ouais, de toute façon, je mets toujours mon cerveau en off. Et moi, je crois que je dois avoir le TDAH, où j'ai une fenêtre de concentration très courte par jour. Alors, je vais pas m'en servir pour les grosses têtes, parce que de toute façon, c'est perdu d'avance. On va pas se mentir. Hein. Donc voilà.
0: Non mais je trouve que vous faites beaucoup d'efforts et pour moi, vous savez, ici, je prends tout le monde. Moi, je chacun a son rôle, vous voyez.
1: Oula, doucement, doucement.
0: Vous êtes une grosse tête, monsieur Rami, vous êtes une grosse tête.
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0: Tiens, un anniversaire encore, mais l'anniversaire d'une disparition cette fois.
5: C'est toi ?
0: Ah non, c'est pas moi, c'était il y a 150 ans à Menton.
6: Il y a un citron qui est parti.
0: Non, le 24 février 1872.
7: Les Bogdanov.
0: Non. D'ailleurs, il est enterré là-bas à Menton. Je vais même vous donner son nom, il s'appelle William Webb Ellis. Mais qu'a inventé William Webb Ellis, dont on célèbre les 150 ans de la disparition ?
7: Un parfum ?
0: Non.
7: Le distributeur de linge,
0: non. Il était britannique, attention. Oui.
8: L'ascenseur.
0: L'ascenseur, non.
9: C'est culinaire?
0: Culinaire, non.
7: Non.
6: C'est l'hygiène, non. Ah,
0: c'est un nom qui devrait vous dire quelque chose, normalement, quand même.
6: William Webb Ellis.
0: William Webb,
6: ça me fait penser à la toile et à Internet.
0: Oui, mais sauf qu'en 1872.
6: Ouais. Mais il y a des prémices, parfois, faut écrire.
5: Internet en bois.
6: Regardez, par exemple, Léonard de Vinci, il a pratiquement inventé l'hélicoptère.
0: C'est pas faux.
6: Même si c'était des années.
0: C'est vrai.
6: Voilà.
5: Ça volait pas bien à l'époque. Ouais,
6: non,
7: c'était pas terrible, non.
0: Alors, mon William Webb Ellis, je savais que je pouvais poser la question aujourd'hui parce que je savais pertinemment que personne ici n'avait jamais.
5: Comment tu écris Ellis, s'il te plaît?
0: E2LIS.
6: Oui, bah, c'est bien de préciser. Est-ce qu'il a inventé un sport?
0: Oui,
6: ou
0: madame.
6: Une activité?
0: Oui, madame.
6: Genre MMA.
0: Pas le MMA, non.
8: Le cricket.
7: Le jokari.
6: C'est lui qui a importé d'Inde le badminton.
0: Le badminton, non
8: le
0: plus.
8: Le
7: boomerang.
0: Non, plus simple que ça.
9: Le rugby.
6: Le tennis.
0: Le rugby.
9: Bah oui.
0: Bonne réponse de Monsieur Semoun.
9: Ellis et Moon.
0: Eh oui. D'ailleurs, la Coupe du Monde de rugby s'est appelée pendant longtemps le trophée William Webb Ellis.
6: Et on m'a rien dit.
0: Si vous intéressiez un peu au rugby, vous le sauriez.
6: Moi, je m'intéresse.
2: Moi, c'est un calendrier pour moi.
6: Exactement.
0: Ah oui, mais il y a un match là.
6: J'ai des tas d'hommes nus assis sur des balles.
2: Oui, je sais que c'est Webb Ellis. Hein.
0: Alors, on va donc affronter l'Écosse. Mais justement, vous savez qu'évidemment, on appelle la France les Bleus, le 15 tricolore. Et les Irlandais, on appelle ça le 15 du...
6: Du trèfle.
0: Voilà, merci Caroline.
6: C'est vrai?
0: Mais oui.
6: Ah mais j'ai dit au pif.
2: Ah bah tu vois. Après.
0: L'Angleterre, le 15 de la rose. Oh, voilà. Eh ben alors comment on appelle
6: les le 15 du whisky.
0: Enfin.
7: Le chardon.
0: Bonne oui. réponse de Bernard ouais. Mabille. Le chardon. Vous suivez le rugby, monsieur Mabille?
7: De temps en temps.
0: C'est-à-dire quoi, de temps en temps?
7: J'allais voir les matchs amateurs quand j'habitais dans le Gers.
0: C'est pas vrai.
7: Voilà.
0: Vous aimez bien les matchs de rugby?
2: Ah, mais j'aime bien, parce que pendant un moment, j'étais très proche de l'entraîneur de l'équipe de rugby de Montpellier, donc j'ai fait beaucoup de troisième mi-temps.
0: Comment ça?
7: C'est à lui qu'on doit ta transformation.
0: Non, mais c'est vrai que les rugbymen, contrairement à ce qu'on imagine, sont plutôt gay-friendly, comme on dit.
2: Ils sont très gay-friendly, oui.
0: Plus que les footballeurs.
2: Ah oui, ils m'ont jeté derrière une poubelle, on a bien rigolé. Hein. Non, c'est pas... Et après,
0: j'ai pas l'impression que les navigateurs soient très gay-friendly.
8: En
0: tout cas, pas aujourd'hui.
6: Non, ils sont pas gens du Nord-friendly.
5: J'arrive pas à comprendre de quoi vous parlez.
2: Eh ben, du rugby, la mêlée, tout ça. Et puis après, Air France, je faisais partie des vols spéciaux, donc on emmenait les rugbymen au tournoi destination. Donc, avec les supporters et tout ça. Et il y avait l'équipe des juniors, l'équipe des féminines, et puis après, les stars du rugby. Eh ben, l'équipe des féminines, peut dire, elle faisait peur, hein. Prenez un morceau de pain à elle faisait...
6: Non mais les fans te font peur tout
2: plus viril que ma sœur et c'est rare.
0: Monsieur Semoun, je crois que vous avez essayé de jouer au rugby.
9: Oui, j'ai fait le ballon moi en fait. Hein. Donc,
0: vous avez fait du sport dans votre carrière, monsieur Semoun?
9: Pas vraiment du badminton, mais c'est tout. Ça s'arrête là. Bah, je suis gaulé un peu comme un asticot. Hein.
0: Non, j'ai pas voulu dire ça.
9: Oui, parce... oui, bah, enfin, je vous le dis moi.
0: Mais si vous voulez, je vous emmène à la pêche la prochaine fois.
9: Non.
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0: Et je vais vous parler pour le coup d'un bar. Un bar à 11 millions d'euros. C'est le Figaro qui nous l'a annoncé ce week-end. Quel bar a été vendu 11 millions d'euros?
11: Un poisson?
0: Un poisson, non.
11: Un vrai bar, un bistrot, ça existe vraiment?
0: Pas un vrai bar.
11: Ah, c'est une peinture d'un café?
0: Pas une peinture.
11: Une sculpture?
0: Une sculpture.
9: Ah.
11: La sculpture d'un bar?
0: Oui.
12: Alors,
11: qu'est-ce que c'est?
0: Alors là, évidemment, si on avait ici un sculpteur...
12: Oui, bah oui, un vrai sculpteur. L'artiste est américain.
11: Franchement, Laurent, le bar, c'est le seul animal qui fait pas. Il fait le gorille, il fait la panthère.
0: Ah mais là...
9: Non, on parle d'un vrai bar.
0: Le bar n'est pas un animal.
11: Ah, c'est un bistrot, là.
0: Même s'il y a deux animaux, d'ailleurs.
12: Est-ce que c'est pas de Damien Hirst?
0: Non, ce n'est pas de Damien Hirst.
9: Est-ce que c'est un bar qu'on peut voir en peinture et qui a été reproduit en sculpture?
0: Non, c'est une sculpture et c'est un nouveau record chez Sotheby's à Paris avec cette sculpture adjugée quand même 11 millions d'euros.
12: C'est pas mal. Un artiste français.
13: C'est beaucoup 11 millions d'euros.
0: Un artiste français.
12: César.
0: Je peux même vous donner d'ailleurs le nom de l'artiste.
9: Ah oui.
0: Ah oui. C'est François-Xavier Lalanne.
12: Ah oui, Lalanne.
13: Donc, ouais. Spécialiste des animaux. L'art animalier. Et donc, il a fait, donc, les moutons, par exemple. Mmh. Il a fait l'hippopotame, etc.
11: Et là, il a fait des bêtes dans un bar.
0: Alors, c'est pas dans un bar.
13: Alors, on cherche quoi, l'hippopotame?
9: Excusez-moi, Laurent. On sait le prix. On sait où ça s'est vendu et on sait le nom du sculpteur et on sait que c'est un bar. Qu'est-ce que vous voulez en fait?
13: Alors c'est un bar, c'est vrai. C'est un bar en bronze.
0: Le titre de l'œuvre qui va vous expliquer évidemment après ce que représente l'œuvre. En tout cas moi je pourrais vous l'expliquer, mais c'est un bar au quelque chose.
9: Il y a un jeu de mots.
0: Ah non, il y a pas.
14: Ah c'est un dromadaire.
13: Est-ce que c'est un animal?
14: Un dromadaire.
0: Alors il y a deux animaux dans cette.
13: Alors c'est un rhinocéros.
0: Alors ce sont pas deux rhinocéros.
11: Est-ce que ce sont des animaux de la jungle?
0: Non.
12: Des vaches.
0: Non.
9: Sont deux animaux.
12: Des
9: différents.
12: Des poules.
0: Pardon.
9: Sont deux animaux différents.
0: Non, c'est les deux mêmes animaux.
11: Est-ce que ce sont des poules?
9: C'est la des mère poules. Et le père.
0: Alors, non, ils sont...
9: C'est peut-être
14: comme quand on a des serre-livres. Il y en a deux de chaque côté.
0: Oui, exactement.
13: Il fait toujours ça, là, Lannoy.
0: Jean-Fi serait là, d'ailleurs, il vous trouverait tout de suite.
13: Et le nom du bar.
11: Pardon.
12: Et le nom du bar, c'est le nom de bar aux animaux. Avec le nom de l'animal.
0: Le bar aux
9: éléphants.
0: Pas aux éléphants.
9: Aux
12: hippopotames.
0: Aux hippopotames, non.
9: Pourquoi Jean-Fi trouverait? Parce qu'il en a vu en avion.
11: Aux autruches.
0: Le bar aux autruches. Bonne réponse.
11: Parce qu'il était déguisé en autruche dans Mask Singer.
0: Une autre question, et cette fois c'est pour Paul Lehu. Là, il ne s'agit pas d'une sculpture, mais de quelque chose en fourrure, une fourrure bleue. Mais quand même, hein, ça mesure 4 mètres de haut.
9: Facile.
0: Et on peut voir ça au Grand Rex actuellement.
9: La poufoune de la Schtroumpfette.
11: Mais non, c'est Stitch. C'est Stitch géant du film.
14: Lilo et Stitch.
0: Excellente réponse de Christophe Beaugrand.
9: C'est moins rigolo.
11: Ça n'est pas une foufoune.
0: Le meilleur démarrage du cinéma de l'année. Moi, je ne connaissais pas
11: Lilo et Stitch, c'est rigolo.
0: Ce petit animal, c'est un extraterrestre.
11: Oui, il est violet.
0: Violet, bleu, j'en sais rien.
13: C'est un animal phare de Disney.
0: Et ça cartonne, ça.
13: C'est un carton. Moi, pas typiquement, je vais refaire cet animal-là pour Disney, en sculpture.
0: C'est pas vrai.
13: On le sort là très prochainement.
0: Il va y avoir un Stitch Orlin Stitch.
13: Exactement. On le sort là, on l'a déjà fait, là, on va le sortir.
11: Un Orlin Stitch.
13: Un Orlin Stitch. Oh, pas mal.
0: Ah, attention, déposez vite.
11: T'as raison, ça peut me rapporter, ça.
9: Non, à mon avis, ça peut te coûter un procès.
0: Comme quoi, on peut passer à côté d'un énorme succès. Il paraît que c'est l'ami imaginaire rêvé pour les enfants.
11: Il est rigolo, le dessin animé.
0: Votre fils a un Stitch?
11: Non, alors, je ne sais pas pourquoi il n'aime pas Stitch. Ah, moi, oui, j'aime bien.
0: Je vous sens largué sur cette affaire-là. Professeur.
11: Pas tout maîtrisé.
15: J'essaie de suivre, très modestement.
11: Professeur, vous croyez que les extraterrestres existent?
15: Qu'il y a une vie au-delà de la Terre?
11: Oui, moi, je suis convaincu. Un extraterrestre rigolo avec des petites...
15: Moi je pense qu'il y a sans doute des formes de vie, mais peut-être des formes de vie qu'on n'imagine pas dans des autres formes de vie que celles qu'on imagine basées sur le carbone et l'oxygène.
14: Oui, sont dans l'infini.
13: C'est un paradoxe.
9: Mais il t'a rien fait, ce pauvre monsieur.
13: Il y a d'autres...

0: Ce serait à combien de kilomètres, alors, cette forme de vie, professeur?
1: Peut-être que demain, on va se rendre compte qu'il y a des formes de vie sur des planètes du système solaire. On va peut-être se rendre compte qu'il y a eu de la vie sur Mars ou sur Vénus. C'est pas interdit, hein. On est aujourd'hui toujours en train de découvrir des nouvelles choses. Peut-être qu'on va découvrir demain qu'il y a eu de l'eau sur la Lune, alors que pendant des années, on nous a dit qu'il n'y avait pas eu de l'eau. Vous voyez ce que je veux dire?
0: Il paraît qu'il y a de la vie à Charleroi, vraiment.
2: Surtout la nuit.
3: Il est fascinant parce qu'il est très prof. Il a un stylo bleu, un stylo rouge et un stylo vert sur son... comme
0: oui, si parce, qu'il est, parce que c'est un inventeur, mais il ne sait pas qu'on a inventé le 4 couleurs.
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0: Pour Floriane Poncher, qui habite Mauléon. Alors Mauléon, c'est dans les Deux-Sèvres.
6: Oh, j'adore.
0: Et je vous emmène
6: Mauléon, dans les Deux-Sèvres.
0: Je vous emmène, bah oui, oui, apparemment. Oui. M-A-U-L-E-O-N.
7: Peut-être plusieurs Mauléons.
0: Ah non, c'est pas dans les Deux-Sèvres.
6: Bah non.
0: Ah ouais,
8: c'est... Bah il y en a deux.
6: Il y a Mauléon Bonaparte.
0: Voilà. Oh, Mauléon, je suis
7: dans la Mauléon.
0: Monsieur, oui.
6: Ah, il y en a un, 64.
0: Ah, bah, mais peut-être un autre Mauléon.
6: Un mini Mauléon. Apathy, il est de Mauléon.
0: Ah, bah, ouais.
6: C'est ça, Léon.
9: C'est vrai, Mauléon, c'est, alors je lis, c'est la capitale des espadrilles.
6: Voilà.
9: Ah, donc il y a plusieurs Mauléons.
8: Bah, voilà. Oui.
0: Ah, mais ça, c'est peut-être Mauléon Lichard.
6: Ah, bah, voilà.
9: C'est la capitale, de l'espadrille Mauléon Lichard, exactement.
7: Eh bah, voilà, écoutez, oui. Moi, je vous propose d'y aller, là, tous ensemble.
0: Mauléon Lichard, c'est dans le 64. Et Mauléon tout court. Là où habite Madame Poncher, c'est pas de sa faute. C'est dans les Deux-Sèvres, monsieur Berléon.
6: Ah bah, vous allez dire Madame Poncher, c'est vraiment qu'elle habite à Mauléon.
0: Voilà.
10: Comme quoi, on s'intéresse beaucoup à la province.
7: Qu'est-ce qu'on l'aime, la province.
0: Mauléon dans les Deux-Sèvres, Madame Poncher espère un chèque RTL à 300 euros, évidemment. Ouah, elle a une chance de le toucher.
9: Ouah, pourquoi vous avez fait...
0: Parce que j'ai un doute sur ce que je suis en train de dire.
9: Vous avez un doute sur nous. Il fait le bruit du tigre.
0: Non,
7: c'est le côté animal de l'horreur.
9: La bête se réveille.
0: Parce que je sais qu'il y a une grosse tête sur les 6 que j'ai la chance d'avoir autour de moi aujourd'hui. Il y a une grosse tête qui doit connaître cette maison à Brentwood au 12-305 Fifth Helena Drive.
3: Est-ce que c'est pas là que Marilyn Monroe est morte?
8: C'est la maison de Marilyn Monroe.
0: Et qu'est-ce qui...
3: Elle est décédée.
0: Ah oui, ça, elle est décédée, Marilyn Monroe.
3: Non, elle y est.
0: Elle y est morte. Et c'est... Bon, alors écoutez, vous savez déjà tout, oui. Parce que ma question, c'était effectivement, il y a une maison qu'on a failli détruire et qui vient d'être classée monument historique.
8: Ah, très bien.
0: Et c'est bien la maison de Marilyn Monroe. Bravo, Caroline. Bravo, Valérie. C'est dans Télérama qu'on apprend effectivement que cette maison de briques blanches dans le quartier huppé de Brentwood a failli être démolie parce que son nouveau propriétaire avait déposé une demande de permis de démolition. Mais il y a des fans de Marilyn Monroe.
7: Ouais, mais pas le propriétaire.
0: Qui sont intervenus. Et au 12-305 Fifth Helena Drive, on pourra, j'imagine, bientôt visiter la maison si jamais la maison devient monument historique.
9: Bah, si ça lui appartient toujours, il doit avoir un peu les boules quand même. Il a acheté un truc très très cher pour pas pouvoir faire ce qu'il veut.
0: En tout cas, le conseil municipal a adopté à l'unanimité une motion visant à entamer un processus de préservation historique de la maison. Et dans ces cas-là, j'imagine qu'on lui rachètera la maison à un juste prix.
3: Oui, moitié prix. Schwarzenegger, non, il est toujours gouverneur de...
0: Pardon?
7: Non.
8: Ça fait un moment.
9: Non, maintenant, il vend des perceuses Lidl. Tu n'as pas vu la pub à la télé?
3: Oui, c'est vrai.
9: C'est vrai.
0: En tout cas, vous connaissiez l'adresse, chère Valérie, l'adresse de Marilyn. Vous êtes déjà allé voir la maison? Parce que je sais que vous êtes fan de Marilyn.
8: Non, je n'ai pas été voir la maison. Non, mais j'ai pas été à Los Angeles finalement.
9: Franchement, je
8: m'étais toujours dit que j'irais, puis après j'ai été assez occupée en France, et puis après
0: La Rochelle, c'est un petit Los Angeles.
8: Mais surtout que les Américains maintenant, je me gonfle.
0: Ah oui,
3: donc, parce que le français est sympa. Ouais. Rappelons Serge.
8: Moi j'aime mieux être en France que Los Angeles.
0: Quel est l'inverse du covoiturage? Voilà un mot que je ne connaissais pas et que j'ai découvert dans Le Parisien aujourd'hui. C'est une question pour Monsieur Gontier de Rennes.
9: C'est l'auto-solisme.
0: C'est comment vous dites?
7: Le solo-voiturage.
6: Le solisme?
9: C'est l'auto-solisme.
0: L'auto-solisme, bonne réponse.
9: Ok.
0: De Monsieur Beaugrand. Et l'autosolisme est un problème parce qu'il paraît qu'il y a 83% des gens qui, le matin,
9: évidemment,
0: sont seuls dans leur voiture, dans leur trajet entre le domicile et le travail.
9: Ah oui.
0: Et alors, c'est assez marrant parce que Émeric Renoux, du journal Le Parisien, a interrogé justement

0: Justement, on va appeler ça un autosoliste, et il dit, ah ben moi j'aime bien être dans ma voiture tout seul avec ma radio, mon café, oui. Personne avec qui je suis obligé de parler. C'est ce que je préfère. Vive l'autosolisme plutôt que le covoiturage.
1: Il a qu'à marquer sur sa voiture covoiturage muet. Ah. Comme ça, les gens ils fermeront leur gueule et puis.
2: Oui.
3: Ils arrivent déjà. Ça c'est vraiment la France, hein, bravo. Hein.
2: Et ben, l'autosolisme permet les flatulences.
0: Ouais. C'est pas faux.
4: C'est vrai. C'est vrai.
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0: Je n'en reviens pas de votre popularité, monsieur Rioux. Vous êtes arrivé, les gens vous acclamaient, vous leur avez donné un petit billet avant de venir.
7: Mais non, mais les gens savent que j'ai une vie un peu compliquée, que je suis fragile. Mais si, et donc les gens adorent le côté je suis un peu couillon, que j'ai du mal dans ma vie, et donc ça les gens apprécient.
0: En plus, qu'ils savent que vous êtes un enfant de divorcé. J'ai appris ça, j'étais triste cette semaine.
4: Mais oui.
0: Ses parents se sont séparés.
8: C'est vrai,
7: oui, mais après 30
0: hier.
7: Ans d'amour. Il y a quelques années.
0: Qui a quitté qui?
7: C'est la vie, vous savez.
0: Non, mais qui a quitté qui?
7: Mais je peux... C'est compliqué.
4: Mais c'est quoi cette loi? Le problème, c'est aucun des deux voulait la garde.
7: Laurent, vous me mettez dans mes 22 mètres, là. C'est l'histoire de la vie, mais c'est... L'important, c'est qu'ils se sont aimés 30 ans.
0: Mais vous préférez votre papa ou votre maman?
7: Ah non, on demande pas ça. Et Christine, elle me regarde,
0: mais... Mais vous ressemblez physiquement à votre maman ou à votre papa?
8: J'espère à
7: son
8: papa. Hein.
7: Le problème, c'est ni l'un ni l'autre.
0: Ah, parce qu'en plus...
3: La barbe, c'est maman.
7: Non, mais c'est vrai. Et en plus, j'ai deux parents qui sont très calmes.
0: Ah oui.
7: Et donc, je suis le seul qui est complètement fadin dans l'histoire.
9: Et ta sœur jumelle, elle est pareille?
7: Non, elle est très différente. Elle parle pas beaucoup. Elle est très calme. Elle ne dit rien. Enfin, elle est très pudique. Et donc, en fait, on se complète merveilleusement bien.
4: Non, mais dis-moi, qu'est-ce que t'as fait avec ta voix?
7: C'est quand je suis stressé et que Laurent me pose des questions intimes que je prends une voix un peu bizarre.
2: Oh, des questions intimes, c'est juste sur...
3: Quand il est sur la sellette, il prend une voix de crécelle. Voilà.
0: Il a raison, bel ami. Moi, ma voix préférée, ça reste celle d'Olivier Bellamy. C'est une voix chic, vous voyez.
4: Mais
0: il
4: est chic.
0: Pas un peu comme ça, il a un côté, non, hein, vous êtes d'accord?
8: Après minuit, il change de voix, on l'a vu après minuit. Hein.
7: Oh, on l'a vu. Tais-toi.
9: Il est torse nu.
8: Après minuit, c'est plus cette voix.
0: Ah oui, c'est vrai.
7: C'est lui, la
3: star. C'est le loup-garou.
8: C'est plus Beethoven, c'est Booba après minuit.
0: C'est vrai. Vous n'étiez pas là, vous, Christine et Jean, mais on a fait un voyage à Londres. Et il faut reconnaître que Monsieur Bellamy nous a...
9: Fait un striptease.
0: Il nous a surpris.
3: Oh
0: parce que
3: non, quand même pas.
9: Bah t'appelles ça comment quand on enlève ses vêtements?
3: Ah oui, c'est ça.
0: C'est tout l'inverse de ce qu'on peut imaginer.
4: Oui.
0: Cet homme-là, cet homme chic qui vous parle de Chopin, de Ravel, de la troisième... Bon, eh ben, passé minuit...
3: On était en dehors de l'Europe. On était hors d'Europe. Et ben voilà.
8: Mais hors d'Europe, on n'a pas le droit d'enlever ses habits après 2h du matin.
7: Et c'était le roi du match de foot aussi, ça qui est encore plus surprenant. Même sur le terrain de foot,
4: j'ai l'impression d'être au zoo.
7: C'est pas faux.
0: Remarquez-moi aussi, hein, quand je vous vois, j'ai l'impression d'un gros poussin qui est passé chez l'opticien.
4: Attention.
0: C'est quoi cette... Non, attendez. Maintenant, vous êtes monochrome, alors.
4: Vous êtes de la police?
0: Bah non, mais vous êtes tout en jaune, des pieds à la tête.
3: Elle a un petit peu de
0: tout est jaune, même le slip.
3: Même les dents sont jaunes. Je
7: non. Mais tu ressembles de plus en plus à Jean-Pierre Coff. Non, et c'est un compliment, Jean.
4: C'est lui qui dit ça.
7: Les lunettes rondes et tout, c'est génial. Ah, ouais.
0: Le mieux, c'est peut-être que je commence par une citation, car je sens les auditeurs impatient qu'on passe aux choses sérieuses. Tiens, mais justement, puisque vous avez du caractère, on aime dire ça de vous, chère Christine. Voici une citation pour Madame Arc, qui habite Suippes dans la Marne, qui a dit « Quand on a du caractère, il est toujours mauvais. »
4: Oh. C'est joli.
0: Ah. Avouez, c'est joli.
8: C'est vrai.
4: C'est un français. C'est un français.
8: C'est quoi, c'est un humoriste?
4: C'est un moraliste.
0: Non, ce n'est pas un humoriste, ni un moraliste.
9: Un écrivain.
0: Un homme politique, oui, madame.
8: Mitterrand.
0: Non.
8: Jacques Chirac,
0: non.
7: Bon. De Gaulle.
4: Edgar Faure.
0: C'est plus ancien que tout
4: Edgar
0: ça.
4: Edgar Faure.
0: Plus ancien que Faure.
4: Daladier. Raymond Poincaré.
9: Clémenceau.
0: Georges Clémenceau. Ah, oui. Bonne réponse de Jean Benguigui. Merci Jean.

0: Une citation plus récente pour Lydia Combe, qui habite à Brest, qui a dit « Je me demande parfois si Dieu n'a pas Alzheimer et s'il ne nous a pas complètement oubliés. »
1: Ah, Woody Allen.
2: Contemporain.
0: Alors, ce n'est pas Woody Allen, mais ça aurait pu.
3: C'est un juif américain.
2: C'est vieux.
0: Alors, c'est un Américain, effectivement. Un Américain qui vit encore, qui a une cinquantaine d'années.
2: Ah, qui est jeune.
1: Spielberg.
0: Non, non.
2: Il est écrivain.
0: Ah, il n'est pas écrivain, il est acteur, il est humoriste, il est scénariste.
2: Ah, c'est un de votre bande, là.
1: Jimmy Fallon.
0: Voilà. Pas de Jimmy Fallon.
1: Jerry Seinfeld.
0: Non, un spécialiste de l'humour noir, proche de Richard Pryor.
1: Dave Chappelle.
0: Dave Chappelle. Bonne réponse de Haze.
2: Même pas qui c'est.
0: Qu'est-ce qu'il y a? Qu'est-ce qu'il y a?
2: Je sais pas qui c'est. Ben,
0: dites-lui Haze qui c'est.
1: C'est un humoriste noir.
2: Oui, oui, ben ça, merci.
0: Pour Nicolas Robinson, qui habite la Madeleine, une dernière citation avant qu'on passe aux choses sérieuses, qui a dit, attention, c'est très difficile, très ancien, qui a dit, c'est en enseignant que les hommes s'instruisent.
1: Charlemagne.
0: Non.
3: Confucius, c'est plutôt Confucius, philosophe grec.
0: Alors effectivement, c'est très ancien. Et...
2: Pline ou c'est Sophocle.
0: Alors
4: Platon,
1: Socrate. Ah bah...
4: Pourquoi vous rigolez, Laurent?
0: Parce que je viens de voir qu'il est... c'est quelqu'un qui était né dans le sud de l'Espagne à Cordoue et j'aurais jamais imaginé ça. Mais pourquoi? C'est plus romain que grec pour vous aider.
1: Mais vous rigolez souvent à ça?
0: Quand je me surprends, oui.
4: Est-ce que c'est vraiment un personnage hyper important de l'histoire?
0: Vous avez raison, c'est très con.
2: Il a un nom espagnol.
0: Je sais que je vous aime pas, mais vous avez raison.
2: Est-ce qu'il a un nom espagnol?
0: Ah non, pas du tout. Non, justement, voilà. D'où ma surprise. D'où mon émoi.
2: Pline.
4: Mais Cicéron. Non.
0: Pas Cicéron, pas Pline, mais un philosophe, un dramaturge, un homme d'État romain, tout ça.
1: Clovis.
0: Platon. Platon, non.
4: Clovis. Titus.
0: Titus,
2: Clovis,
0: non.
2: Clovis, l'autre. C'est en us.
1: Ah, Clovis, un homme d'État, Clovis, non?
2: C'est une marque de faux, pourquoi là?
1: Clovis, pourquoi il peut pas dire ça, Clovis?
2: Tu connais Clovis?
0: Ah,
2: Clovis,
0: bien sûr. Vous avez trop regardé les émissions historiques de Christine Bravo.
2: Ah non. Alors, Clovis, franchement.
5: C'est un nom en us?
0: Non, c'est pas un nom en us. On l'appelait d'ailleurs.
3: Romain. C'est le fondateur de la démocratie athénienne.
0: Et lui, on l'appelait.
1: Tolstoï.
0: Mais non, pas Tolstoï.
1: Sophocle. J'ai entendu stoïque, j'ai tenté un truc.
4: Non. Ouais, mais ton inculture devient géniale, je trouve. Et gênante.
0: Non, moi, ça m'arrange, on le prend pour ça, le petit.
1: C'est pour... J'ai trouvé Dave Chappelle quand même.
0: Ah oui, ah, oui, bravo. Voilà. Ah, bravo. Non, mais là, c'est un homme d'État, philosophe, romain. D'ailleurs, on le surnommait, comme il était dramaturge aussi, hein, le tragique, parce que son père, ou le jeune, parce que son père était déjà connu.
1: Alexandre.
0: Non, non.
5: Mais ils sont tous comme ça, il y a Pline le Vieux, Pline le Jeune, ils sont tous
0: voilà,
5: en famille.
0: Voilà, exactement.
3: C'est un historien, plutôt.
0: Non, non, c'est un philosophe, un dramaturge.
1: Quelle année?
0: Quelle année? Oh, ça va vous aider, vous, l'année.
1: Oui. Ne doutez pas de mes performances, allez voir, dites-moi l'année.
0: Alors, il est né entre l'an 4 avant Jésus-Christ et l'an 1 après Jésus-Christ, parce qu'à 5 ans près, on ne sait pas à cette époque-là.
1: Ah, voilà.
3: C'est comme les actrices.
0: Les registres étaient très mal tenus. Mais il est mort, en revanche, on a la date exacte de sa mort, le 12 avril 65 après Jésus-Christ.
4: Sénèque.
0: Ah, bonne réponse. Heureusement qu'on a un homme cultivé.
5: Heureusement que t'es là.
0: Bonne réponse d'Olivier Bellamy, c'est Sénèque.
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0: Qu'est-ce qu'il y a, Caroline Diamant? Pourquoi vous n'êtes pas contente?
9: Alors aujourd'hui, il y a une nouvelle grosse tête pour moi. C'est-à-dire, oui, je n'ai pas encore fait les grosses têtes avec Monsieur Orlinski. Donc, il ne sait pas que j'ai un roulement de tambour. Donc, vous parlez de grosse caisse.
0: Oui.
9: En me présentant.
10: Mais c'est quoi la grosse caisse du coup? Moi, j'ai pas compris. Donc, j'ai pas compris la grosse caisse.
9: Ben voilà, faire le bruit. Parce que chaque fois que je pense avoir une bonne réponse, je dis je sais, ouais, et j'ai le droit à.
0: Voilà.
3: Voilà. Pour le suspense. Ça n'a rien à voir avec son physique.
9: Et en général, c'est une mauvaise réponse.
0: C'est bien Gérard de le préciser parce que j'ai bien compris que Monsieur Orlinski s'était imaginé qu'elle était assise dessus.
10: Oui, oui, bah oui.
0: Mais vous avez l'air impressionné par la présence de Monsieur Orlinski, Caroline.
9: Alors vous me connaissez bien.

0: Hein, Laurent, oui. Je ne suis pas impressionné du tout, il a l'air très sympathique.
1: Mais elle s'en fout complètement.
0: Personne ne m'impressionne.
1: Oh, comment elle s'appelle
2: Maria Carré ne m'impressionne pas.
0: Je veux dire, il y a des gens qui ont du génie, du talent, et il en a beaucoup.
3: Arrête de parler de moi.
0: Mais moi,
4: c'est gentil.
1: En même temps,
0: tant qu'être humain, nous sommes tous égaux.
1: Non, mais en même temps, Caroline, tu as vu beaucoup de stars de très près, je crois.
0: Enfin, c'est...
1: on ne donnera pas de nom.
5: Non, c'est vrai, monsieur Orlaski, que vous ne connaissez pas Caroline Diamant, mais je peux vous dire qu'elle en a sucé de la résine. Non, mais quand même, vous connaissez les sculptures de monsieur Orlaski.
0: Oui, absolument, mais je l'ai même. Il s'en souviendra pas, parce qu'il est arrivé à la fin quand je partais. Je l'ai croisé à l'anniversaire d'une femme qui s'appelle Nathalie.
1: C'est une très très bonne anecdote.
3: C'est parce que oui,
0: c'est je veux dire, je sais qui il est.
1: Genre, t'as failli le voir à une soirée d'une nana dont tu
0: je
1: peux pas dire
0: croisé,
1: le nom.
0: Je l'ai croisé, je l'ai vu, on était assis en
5: vous vous souveniez
0: de... Non, il y avait une bande de femmes assises. Ah. Il est entré, il a dit bonjour, il est allé avec les hommes qui
2: mais
0: étaient...
2: Mais ça n'a aucun intérêt.
4: Ah, c'est, je me rappelle.
1: Si, si, il l'a croisé. Le lendemain, il a sculpté un hippopotame.
3: Qu'est-ce qu'il est poli.
4: Si, si, je me rappelle très bien. Ça m'avait beaucoup marqué, d'ailleurs.
0: C'est marrant parce qu'il a vu ta bite, le lendemain, il a sculpté un spaghetti.
5: Vous, vous le connaissez, monsieur Junior?
6: Oui, de vue, j'ai eu, mais j'étais très impressionné. J'étais à, je crois que c'est à Bastia où il y avait une énorme panthère, hein, sur le port.
4: Et des sculptures monumentales dans toute la Corse. Et c'est vrai qu'il y a une grosse exposition.
5: Puis il y a eu un film, Les Bronzés font Orlaski.
4: Font Orlaski, oui, bien sûr.
5: Allez, il est temps de passer à une première citation. C'est pour monsieur Bonnet. C'est surtout à destination de monsieur Bellamy et de madame Bachelot.
0: Bon, là. Merci.
5: Oui,
6: c'est l'opéra.
5: Vous allez comprendre pourquoi. Non, tout le monde peut trouver la réponse, mais c'est la citation, le thème de la citation qui va les intéresser plus que les autres, qui a dit « Le véritable mélomane, c'est l'homme qui, entendant une femme chanter dans sa salle de bain, s'approche du trou de la serrure et y colle son oreille. »
3: Jean-Yann.
5: Jean-Yann, non.
0: Jacques Martin.
1: C'est mort.
5: Pardon.
1: C'est mort.
0: Alors, est-ce que c'est français?
5: C'est français, c'est quelqu'un d'habitude qui est plutôt dans l'humour noir et qu'on aime bien
1: Pierre
5: ici.
1: Pierre Doris.
5: Bonne réponse de Gérard Jugnot, c'est Pierre Doris. Pour Amandine Leroux, qui habite Saint-Péreux dans le Morbihan, qui a dit « Ne vous droguez pas, ne couchez pas avec des filles de joie, laissez-moi tout ça.
1: » Ça, c'est pas français, ça. Hein.
5: Ce n'est pas français.
0: C'est pas américain. C'est une femme ou c'est un homme?
5: C'est un homme et
1: Woody
5: c'est
1: Allen,
5: quelqu'un c'est... qu'on a rarement cité au Grosse Tête.
6: C'est pas un prêtre.
5: C'est pas un prêtre,
0: est-ce que c'est un homme politique? C'est un homme qui aimait les hommes?
5: Ah non, non, il est toujours vivant.
1: Il était chaud, quand même.
0: Toujours vivant,
1: il
0: toujours debout.
5: Mais toujours vivant, toujours debout. Vous croyez pas si bien dire parce qu'il est chanteur aussi.
1: Il est américain.
5: Et il est américain. Ne vous droguez pas, ne couchez pas avec des filles de joie, laissez-moi tout ça.
1: Il chantait du rock, il chante du rock.
5: Il chante toujours, mais pas du rock.
3: Mick Jagger.
0: Ah oui, ah oui, oui,
5: plus
0: oui.
5: Récent,
0: américain, mais oui. Mick
5: Jagger. Plus récent.
1: Justin Timberlake.
5: Non. Pas loin.
4: Bieber.
5: Entre les deux.
0: Oui.
1: Ah, il est jeune quand même.
5: Voilà la grosse caisse.
1: Voilà la grosse caisse.
0: Jay-Z.
5: Non, pas Jay-Z.
1: Est-ce qu'il
5: non.
1: est noir?
5: Non, il est blanc.
6: Il fait du rap?
5: Ah bah, il fait du rap.
1: Eminem.
5: Eminem, bah bonne oui. réponse de Christophe Beaugrand.
2: Ben, j'étais sûr qu'il allait trouver.
5: J'aime bien la citation suivante. Et normalement, je sais d'avance qui va vous donner la bonne réponse. Ce sera Caroline Diamant. Vous voyez, je fais des paris. Hein. Et voici la citation.
6: Combien?
5: Une véranda, monsieur Junior.
1: Il n'y a vraiment que l'argent qui l'intéresse.
5: Voici la citation qui a dit « La vieillesse, d'abord on oublie les noms, puis après on oublie les visages, puis on oublie de fermer sa braguette, puis on oublie de l'ouvrir.
1: » Français ?
0: Popek,
5: non.
1: Est-ce que
5: non.
1: c'est français?
5: Ah non, c'est américain.
1: Alors, Stephen Wright.
5: Et c'est quelqu'un, pourquoi, évidemment, il s'y connaissait en termes de vieillesse, et qu'il est mort à l'âge de 100 ans.
0: Eh ben, c'est George Burns.
5: Eh ben, voilà.
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5: Pour Rémi Jaya, qui habite Vichy dans l'Allier,
0: oui.
5: pouvez-vous me dire comment s'appelle le bouchon qui se trouve à la frontière entre la Colombie et le Panama?
6: Un embouteillage? Non.
4: Entre le Panama
6: Hidalgo,
4: et...
6: Le Hidalgo ouais.
5: C'est une zone de marais et de forêt située à la frontière entre la Colombie et le Panama.
9: L'Amazonie?
5: Non, ça fait quand même 160 km de long et 50 km de large.
4: Ouais.
5: Il n'y a aucune infrastructure à cet endroit, aucune route. Et c'est très connu évidemment en géographie.

0: Et on appelle ça la région du ou le bouchon du.
1: Du diable?
0: Du diable, non.
2: Ça se sniffe?
0: Ah non, ça se sniffe pas.
3: Le bouchon de...
4: Le bouchon, c'est la terre?
0: Non,
4: ce morceau de terre qui monte?
0: Non.
4: C'est un nom propre.
3: Et pourquoi on appelle ça le bouchon? Parce que c'est la forme d'un bouchon?
0: Oui, un peu, voyez-vous.
2: Je viens de le dire, oui.
0: C'est à l'est de l'isthme de Panama, à cheval sur le Panama et la Colombie, et ça marque la limite entre l'Amérique centrale et l'Amérique du Sud.
3: Y a pas le bouchon de cocaïne,
5: c'est pas l'isthme de Panama?
0: Non.
3: Alors attendez, est-ce que c'est un mot espagnol que nous
0: cherchons? Alors on peut le dire à la française, on peut le dire à l'espagnol.
3: Si on le dit à l'espagnol, on le dit comment?
0: On dit pareil, oui, qu'est-ce que pareil.
5: Tu veux le faire parler, toi?
3: Je vais vous faire parler.
0: Bah oui. Alors, pas très loin, vous avez côté Panama. Mais un Yaziva, vous voyez, qui est le principal...
4: L'Aziza ?
0: Oui. Non, Yaziva, qui est le centre culturel. Et puis, alors, vous avez évidemment quand même quelques Indiens par là. Hein. Vous avez les Cuevas, mais ils ont été exterminés depuis. Les Mberas, les Kunas.
3: Donc c'est...
4: Il y a des... Attendez,
6: les Kunas.
4: Attendez, je l'ai... Il y a des chutes d'eau célèbres.
0: Pardon ?
4: À côté, il y a des chutes d'eau célèbres.
0: Il y a peut-être des chutes d'eau célèbres, mais pas à ma connaissance, non.
3: Laurent, est-ce que vous nous donnez des tribus d'Indiens parce qu'en fait, ça porte le nom d'une tribu?
0: Ah, pas du tout. C'est quand même une zone d'activité pour les rebelles colombiens qui viennent parfois.
4: Le Medellin, où elle était?
3: Le
2: bouchon du parc. Comme dirait Caroline, on ne peut pas répondre si on ne sait pas la réponse.
1: On peut deviner.
3: Laurent, aidez-nous.
0: Je peux vous aider phonétiquement,
3: ah,
0: si vous voulez.
3: Ah, oui, bah oui. Moi, toute aide
0: à
3: est
0: moins
3: bienvenue.
0: Que quelqu'un dans la salle ait la réponse et lève la main, mais je n'ai pas l'impression. Non.
4: Introuvable.
0: Alors, je vais vous aider. Alors. On va dire que c'est une façon pour Jean-Philippe Janssen de répondre quand quelqu'un le remercie. Dans ces cas-là, il dit...
4: Merci les gens. Pas de quoi.
2: Biloute.
4: Oui, quand même.
3: Le bouchon de Biloute.
0: C'est pas le bouchon de Biloute, non. Attendez. Vous faites Jean-Phi, Bernard.
3: Oui. Ok.
0: Moi, je vous dis merci, Jean-Phi, et tu réponds.
3: De rien, madame.
0: Bonne réponse de Bernard, ma vie. Le bouchon d'Arien.
4: Jamais entendu ce nom, jamais.
2: Oh, quelle alors, belle question.
0: C'est la région du Darien. Et c'est vrai que j'en suis content de lui dire merci, répond Darien.
4: Darien.
0: Le bouchon du Darien, vous ne connaissiez pas, Stevie?
1: Non, mais j'irai voir sur Google Earth.
0: Ah ben voilà, ben oui, vous voyez, comme quoi vous avez encore à apprendre en géographie.
1: La Terre est vaste.
5: Non, mais ça, c'est bien dit.
1: Non, mais en plus, je m'intéresse à la Lune, aux cratères, aux machins, je peux pas être partout.
0: Ben écoutez, si vous intéressez à la Lune, foutez-y le bouchon du Darien. Ça nous arrangera tous.
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0: Une question de vocabulaire pour madame Lisa Marie Payard, qui habite Plumerja dans le Morbihan. Comment appelle-t-on un bateau d'Extrême-Orient à fond plat, à dérive, muni de deux ou trois mâts et gré de voiles raidies par des lattes en bambou?
9: Une jonque?
0: Une jonque. C'est une excellente réponse de Christophe Barbier. C'est pour ça
4: c'est
0: que
4: beau,
0: qu'est-ce
4: d'ailleurs.
0: Qu'il y a, monsieur Mabille?
2: Non, mais là, c'était facile.
0: Ah, bah,
2: non, il y a des fois où il répond des faciles.
3: Si, on allait dire.
0: Vous alliez le dire, vous, monsieur?
3: Je sais ce que c'est une jonque.
0: Alors, c'est quoi une jonque?
3: Eh ben, c'est un bateau à fond plat, avec trois mâts en bambou.
2: Avec des voiles en bambou.
3: J'ai fait la Bédalongue en jonque.
0: Vous avez quoi à faire?
3: La Bédalongue.
0: La Bédalongue.
4: La baie?
6: Da Long au Vietnam.
3: La baie Da Long au Vietnam.
0: Bon, en jonc.
6: Ah, oui, en jonc.
3: Avec toute une expérience.
6: Ah, c'est une croche que t'étais fait la baie Da Long.
1: Ouais, il s'est fait la baie aussi.
9: La baie
1: hein.
9: Da Long.
2: C'est un abbé de là-bas.
9: Et c'était sympa comme métier, classique. Il était sympa.
3: Ah oui, c'est bien.
9: Il avait une jonque, d'ailleurs, c'est de là que j'ai dimension remarquable.
6: Tu articules, mais il a raison.
3: C'est là que j'ai appris ce que c'était une jonque. Lorsque je visitais la baie.

0: Hidalgo.
1: Même quand il essaie, il n'y arrive pas.
2: Une question pour Sylvia Berthelot maintenant. Elle habite les Sorinières, c'est en Loire-Atlantique, et il s'agit de rendre hommage à un philosophe, écrivain, académicien français quand même, qui est mort il y a 25 ans déjà, on est content, comme le temps passe.
3: Dépend. On se rend compte si on connaît le nom, mais si on ne connaît pas, on peut pas. Oui. Si on le connaît bien, on se dit, déjà 25 ans.
2: C'était un ami de Monseigneur Montigny. Alors, vous allez me dire, Monseigneur Montigny, est-ce que vous savez qui c'est?
4: Non,
2: Monseigneur
4: Montigny.
2: Eh bien, il deviendra le pape Paul VI, voyez-vous, Monseigneur Montigny. Et c'était un ami intime de... Pourquoi vous vous marrez, vous?
1: Parce qu'on fait tous semblant que ça nous aide. On ne sait pas non plus qui est Paul VI.
3: Donc, on fait tous semblant d'être pas curé.
1: Ah, si, il était pape. Oui, bah, oui, le pape Paul VI, mais je veux
3: dire... Mais bon,
2: Oui, bah, enfin, quand même, il n'y a pas eu 10 000 papes.
1: Non. Il y a déjà eu 6 Paul.
4: Il y a eu 6 Paul et 7
3: Et il y a eu Pissette.
4: Oui, Pissette.
5: Et j'ai joué Pissette au théâtre. Vous avez joué Pissette, c'était le pape que Napoléon. C'est le pape que Napoléon a destitué, il l'a kidnappé. Et dans L'Otage de Paul Claudel que j'ai joué, le pape Pissette.
1: Toi, tu vas toujours choisir les détails les plus chiants de l'histoire et t'en fais une pièce, quoi.
5: Et c'est vous qui parlez du pape Pissette.
1: C'est jamais l'histoire originale. C'est toujours, alors, c'est le beau-frère d'un cousin qui connaissait Napoléon et on raconte toute sa vie. C'est incroyable, c'est que des trucs comme ça.
2: Pissette, c'est le pape de Napoléon. Ça, on le sait parce qu'on a retenu ça.
1: Exactement.
2: Évidemment. Ça fait rire tous les écoliers de toutes les écoles de France.
1: Ah oui, en 1910, qu'est-ce qu'on riait.
5: Moi, j'ai joué un pape, les Ferrari, donc des soupapes.
1: Waouh! Oh non, arrêtez.
5: Ah bah si, quand même.
0: Oh, ça va haut, ça va loin.
3: Les papes, c'est que ça, pour les duos, ça va qu'un carton.
1: Allez, je la note. Hein.
3: Pas mal.
1: Je la note parce qu'il faut
5: pour
1: vous rendre compte.
5: Pour libre de droit.
1: Je crois que même René Labranlette, il te la vole pas, celle-là.
2: Bon, dites, je peux revenir à mon Paul VI.
3: Oui, alors, Paul VI.
5: Était-ce un ecclésiastique, cet homme?
2: Non, ce n'était pas un ecclésiastique. Académicien français, ami de Paul VI. Ils avaient d'ailleurs gardé une relation amicale. Ils se connaissaient d'avant que Monseigneur Montigny devienne Paul VI. Et d'ailleurs, ça a donné un livre, une conversation entre eux, Dialogue avec Paul VI, qui fut publié en 1967. Alors, il a beaucoup écrit sur la religion. Chaque jour que Dieu fait, celui qui croyait au ciel et celui qui n'y croyait pas.
4: Avec
2: Jacques Lanzmann.
3: Jean Guiton.
2: Excellente réponse de Bernard Mabille et Isabelle Mergaud.
3: Mais j'aime beaucoup Jean Guiton parce parce que c'est le seul philosophe avec Alain que je comprends bien.
2: Ah ben voilà.
3: Et
2: ben
3: voilà, oui, qui est très facile à lire.
2: Je sais pas si c'est un compliment pour lui, mais c'est...
3: si, parce que ce qui se conçoit bien s'exprime clairement.
4: Il a dû faire un bouquin avec les Bogdanov.
2: Il a fait aussi un livre avec les Bogdanov.
4: C'est pour ça que ça volait pas François Mitterrand. Quand même,
2: Pardon.
5: Très proche de François Mitterrand.
2: Oui. Très proche de François Mitterrand aussi, effectivement. Les pouvoirs mystérieux de la foi, chaque jour que Dieu fait, effectivement, le livre de la sagesse et des vertus retrouvées, Dieu et la science avec les Bogdanov, Dialogue avec Paul VI.
1: Le switch.
3: On dirait un Camoulox.
1: On sent le grand besoin d'argent, là. On sent le creux et avec un gros, gros besoin de thunes.
4: Il a rien fait avec Daniel Gilbert.
2: La philosophie pour Isabelle Mergaud. Mais en tout cas, c'était bien Jean Guiton. Bravo à Bernard Mabille et à Isabelle Mergaud. Il y a 25 ans qu'il est mort. Il était académicien français. En 1933, on entendait pour la première fois parler de l'île du crâne. Mais qu'est-ce que l'île du crâne?
4: L'île du crâne? Le bagne?
2: Ah, le bagne? Non.
5: C'est les pirates dans les Caraïbes?
2: Ah non, non, non.
1: Est-ce que c'est un endroit?
4: C'est dans un bouquin?
2: C'est un endroit, l'île du crâne.
1: Réel?
2: C'est une île en réel, non, fictive.
4: Peter Pan?
2: Non. Non.
0: C'est dans un film?
2: Un film, plusieurs films même.
5: L'île au trésor?
1: Robinson Crusoe?
2: L'île au trésor, non.
1: Robinson Crusoe,
2: non plus.
0: Pirates des Caraïbes,
2: non.
1: En 1933.
0: 33.
2: Mais il y a eu un film en 1933, le film.
1: Oui, mais pas Pirates
3: des
1: Caraïbes.
3: Et ça s'appelait King Kong, là.
2: Et c'est King Kong.
4: Oui.
2: Bonne réponse d'Isabelle Mergaud. Et oui, King Kong vivait sur l'île du crâne quand effectivement des Américains sont venus le chercher et l'ont embarqué à New York. Et évidemment, ces explorateurs n'ayant pas été spécialement gentils avec lui, il s'est échappé. Il était enchaîné dans un théâtre comme une bête de foire, vendu au public. C'est un peu finalement Elephant Man avant l'heure.
3: C'est une histoire vraie?
2: Non, c'est pas une histoire vraie.
3: Ah bon?
1: Il y a un gorille 45 mètres qui a attaqué New York.

0: 133.
1: Après, ils ont fait le remake avec DSK.
0: Rappelle-nous le philosophe qui est facile pour toi.
2: Ah oui, oui, par...
3: C'est terrible pour Jean Guiton. Hein.
1: Ah là là. C'est pas... Arrêtez, laissez-moi finir.
0: Pinocchio, ça existait par contre. Ça, c'est une vraie histoire.
1: C'est pas ce que je voulais dire. Laissez-moi terminer.
0: Non, mais dans ton monde, ça veut dire. Non, mais c'est génial dans
2: il
0: ta
2: aurait,
0: vie. Non,
2: il aurait été sauvé par Tarzan.
1: Oh, mais vos gueules, hein. De ce coup. Juste, laissez-moi aller au bout de ma pensée. Au bout de ce que je croyais.
0: Regarde pas Alien, hein, tu vas tuer.
1: Ce qui aurait pu être vrai, c'est que des explorateurs
0: et ramener un gorille.
3: Oui, oui,
1: oui,
3: oui,
1: bien sûr.
4: Vrai,
1: là,
4: oui.
1: Mais ils trouvent un gros gorille.
4: Ah, mais,
1: pas
4: oui.
1: Très gros.
4: Ah,
1: pas oui. L'énorme gorille.
0: Ah, mais non. Ça, c'est déjà arrivé.
1: Mais,
0: hein.
1: Mais, et qu'il ait été exposé.
3: Un petit singe.
1: Après,
3: ah oui, Stitty, oui, oui.
1: Non, et qu'on en ait fait un film, mais que c'était un gorille vraiment un peu plus gros que les deux. Mais pas gros, gros, gros.
4: Non, non, non.
1: Oh merde, j'ai cru que c'était un truc de.
0: Ça aurait fait un bon film. Hein.
3: Vous savez comment vous pouvez vous sauver de cette situation?
1: Mais je ne suis pas dans l'embarras.
3: Enfin. Ça tombe bien parce qu'on ne comptait pas vous prêter d'argent.
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3: Une question pour Sylvie Brognon, qui habite Vigneux-sur-Seine, c'est dans l'Essonne.
7: Elle a la pêche, celle-là.
3: Oh non, écoutez.
7: Oh.
3: Mme Brognon habite Vigneux-sur-Seine.
8: Hé, hey, Brognon.
3: Et je voudrais vous demander de retrouver le nom de celui qui était si doué que dans les années 1910,
8: Gueluc.
3: Il fut interdit de concours en Belgique, dans son propre pays.
7: De concours de quoi?
3: Ah bah c'est toute,
4: bah, c'est toute la question.
9: De concours de boules.
3: Non.
9: De gymnastique acrobatique.
3: Non.
9: Est-ce que c'est sportif?
3: Non. Il avait 16-17 ans.
9: C'est des échecs.
10: C'est intellectuel.
3: Il avait 16-17 ans, intellectuel, non. Et il était si doué qu'on l'avait interdit de concours ici.
8: Ah, El Karat.
3: En Belgique, non.
9: Ah, concours de coiffure.
3: Non.
7: Concours de paix.
3: Non.
9: Il est Est-ce que c'est un concours qui fait appel à un intellect très élevé?
3: Pas spécialement.
7: Est-ce que c'est un peu un concours à la con?
3: Non, pas du tout.
9: Est-ce qu'il était musicien?
7: Non. Il était musicien.
3: Musicien, oui.
9: Ah. Pianiste.
3: Pianiste, non.
7: Violoniste.
8: Ah, c'est de la flûte.
9: Ah, chef d'orchestre. Il était flûte. Et
8: la peau de chamois. La peau de chamois.
10: Il était flûtiste éventuellement. Il était pas
3: flûtiste, mais
9: clarinettiste.
3: Clarinettiste.
7: Clarinettiste.
9: Ah alors. Et vous voulez quoi alors? Puisqu'on a trouvé
3: son nom.
7: C'est
3: son nom.
7: Sidney Bechet.
9: Christian Morin.
3: Non.
9: Sidney Bechet.
3: Non. Je veux son nom. Et, ah bon, et je vais vous dire.
9: Est-ce qu'il est dans la chanson?
3: Il a commencé à gagner à l'âge de 15 ans un concours avec sa clarinette et deux flûtes.
7: Est-ce que c'était pas Adolphe Sax?
3: Excellente réponse.
7: L'inventeur du saxophone.
3: Excellente réponse de Philippe Gueluc.
9: Mais comment il faisait pour avoir une clarinette et deux flûtes en même temps?
7: Oh, voilà. Même bouche.
3: Bah, Adolphe Sax, l'inventeur du saxophone.
7: Ouais, un génie.
3: Il est belge. Mais
7: exactement, né
8: un génie,
7: à Dinan.
8: Et... Un génie comme tous les Adolphes.
3: Mais
8: ils ont une vision, ils ont un délire, mais c'est... Voilà.
7: Ils ont réussi dans leur domaine.
8: Parfois, ils sont un peu incompris, mais l'histoire va parler pour eux.
10: Et un peu nerveux aussi.
3: En tout cas, il a commencé à la flûte et à la clarinette, et puis il s'est dit tiens, ça ne suffit pas, je vais inventer le saxophone. C'est ça, monsieur Gueluc?
7: En gros, vous avez très bien raconté sa vie. Non, il est monté à Paris.
3: Et contrairement à vous, il n'oubliait pas sa peau de chamois dans la clarinette, lui.
7: Ah, mais non, mais alors dans le saxophone, c'est différent parce que le cornet est tourné vers le haut.
3: Eh
7: donc
3: oui.
7: On voit s'il y a une serpillière.
8: Le cornet de
3: frites. Eh oui.
7: Le cornet de frites, ça, elle est bonne à dire.
10: Qu'est-ce que c'est beau quand c'est bien joué.
3: Une question historique et belge
10: s'il
3: aussi.
10: Vous plaît. Encore.
3: On connaît Astérix, mais il y a un vrai Belge qui est, on va dire, synonyme de victoire, puisque lui a vraiment, c'est pas une bande dessinée d'Uderzo et de Goscinny, ça fait partie de votre histoire, monsieur Gueluc. Ce Belge-là a tenu tête à Jules César.
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10: Excusez-moi.
3: Okay. Bah, tout le monde
9: mais
3: connaît!
9: C'est quoi ces chansons?
8: C'est Chouchou!
3: Alors allez-y!
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0: Jojo.
1: Jojo.
2: Le grand Jojo. Johnny Hallyday.
1: Mais non. Mais non. Il y a un autre Jojo.
2: Mais c'est qui le grand Jojo?
3: C'est
2: mais quand vous avez parlé du Jojo avec grand Jojo. Quand vous avez parlé du grand Jojo tout à l'heure, c'était pas Johnny Hallyday non plus.
3: Mais non. Non, le grand Jojo va très bien.
2: Rien,
0: mais quelle vulgarité, c'est... on se prendrait à Liège.
2: Moi j'aime bien, j'aime bien. Chef, un petit verre, on a soif.
4: Chef, un petit verre, on a soif. Chef, un petit verre, on a soif.
0: Je la connais celle-là.
4: Chef, un petit verre, on a soif.
0: Ensemble.
4: On a soif.
0: Pardon.
4: On a soif. Voilà, magnifique.
2: Et alors, on va chercher à boire. Moi, que je ne meurs pas idiote.
1: Oh, c'est trop tard.
3: C'est une star de la chanson bruxelloise.
1: Honnêtement, t'arrives à vivre idiot.
0: Ah, la pro Jojo, c'est un de là.
3: Et c'est lui qui a lancé le olé, olé, olé, olé,
1: ah oui,
3: que
1: c'est
3: les
1: génial,
3: stars
1: ça.
3: De foot
1: oui.
3: du monde entier.
4: Olé.

0: les petits Belges vont au Mexico. 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
1: Voilà. Nous avons évoqué cette star.
2: Moi,
1: de
2: j'ai
1: la
2: envie
1: chanson.
2: D'aller au lit, au lit, au lit.
1: Mais vous ne connaissez peut-être, tout le monde ne connaît pas Grand Jojo Malade.
2: C'est quoi?
1: Alors, c'est un type qui récite du Grand Jojo en slam à la façon de Grand Corps Malade.
2: C'est aujourd'hui,
3: c'est Jules César. On l'appelait Jules César. Il mettait pas de falzard pour qu'on voit ses belles jambes, ses jambes de superstar.
2: Le Grand Jojo Malade.
4: C'est beau, putain.
2: Ça va, c'est bien. Excusez-moi, je suis la seule à ne pas connaître alors.
5: Mais arrêtez. Oui.
2: Là, vous connaissez tous le Grand Jojo.
5: Non, mais il est pas super.
2: C'est
5: pas,
2: elle a sucé avec le petit Juju.
4: Oh, mais arrêtez. Je suis une femme bien droite.
2: Je suis une femme, pardon. Bon, dites mon nom.
1: Oui,
2: ton Jules César.
1: C'était quoi la question?
2: Mon Belge qui a tenu tête à Jules César.
5: Le Grand Jojo.
4: Non. C'était.
2: Ah oui, c'est vrai, il y avait une question.
5: Ah bah oui, il y avait.
1: C'était pas.
2: Il vous reste 30 secondes.
1: Est-ce que c'était pas le chef des éburons?
2: Oui, exactement.
1: C'était Beauduonia.
2: Non.
5: C'est ça?
4: Du Libreniard?
2: Non.
1: Beauduonia.
2: Il était, tellement rusé qu'il a réussi en 54 avant Jésus-Christ à échapper à César.
4: Attendez, je connais pas le Grand Jojo, je vais pas vous trouver le nom.
1: C'est pas
4: un mec en 54 avant Jésus-Christ. Faut être logique à
6: Brutus.
2: Non.
5: Il est toujours vivant?
2: Non.
5: Je cherche.
1: Ambiorix.
2: Pardon?
1: Ambiorix.
2: Ambiorix. Excellente réponse de Philippe Gueluc.
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2: Pour Aurélie Panne, Madame Panne habite Saint-Soul en Charente-Maritime. Et la question concerne l'échelle de Fujita. Mais que mesure l'échelle de Fujita?
9: La longueur du pinceau japonais?
2: Non, pas du tout.
5: Ah, c'est un code.
2: Quelle culture, Christine. Mais non, Monsieur Fujita, celui-là en tout cas n'est pas peintre.
5: Ah, est-ce que c'est lié à un phénomène climatique?
2: Alors un phénomène climatique, oui, on peut dire oui. Oui, ah. Oui. Monsieur Ted Fujita, c'est son nom, hein, de l'Université de Chicago, a inventé un système qui classe ce phénomène climatique.
5: Les cyclones?
2: Les cyclones, pas
5: les
2: tout
5: ouragans,
2: à fait.
5: Les ouragans?
6: Les tonnerres?
2: Alors, on est tout près.
5: Les tornades?
2: Les tornades. Bonne réponse collective
10: d'Esteban.
2: Les tornades, effectivement, et on les classe désormais, d'ailleurs, avec l'initiale de son nom, hein, Monsieur Fujita. Vous pouvez avoir une tornade F0, ce qui veut dire que ça a soufflé, mais vous pouvez sortir de chez vous.
5: Un bébé tornade.
2: C'est pas bien méchant. Une tornade F5, en revanche, là, c'est un cauchemar. Les vents vont dépasser 320 km/h. Et savez-vous quel est l'état des États-Unis où il y a le plus de grosses tornades?
5: L'Oklahoma.
2: Comment vous savez ça?
5: Je sais que c'est dans le centre des États-Unis.
2: Et c'est l'Oklahoma. Bonne réponse de Christophe Beaugrand.
5: On voit des vaches qui s'envolent parfois.
2: Et c'est pas vrai.
5: Je vous assure, c'est horrible.
9: J'irai pas.
4: Et il paraît aussi que c'est l'endroit où il y a le plus de bovins et d'homosexuels.
9: Mais pourquoi tu dis ça, Christophe?
4: Ça n'a rien à voir, mais j'entendais quelqu'un qui disait ça.
5: Mais t'es sûr qu'il y a beaucoup d'homosexuels dans l'Oklahoma?
4: Oui. Oui.
6: Mais d'ailleurs, ils vont faire l'amour et dans le pré uniquement pour les homos.
2: Peut-être.
5: À vérifier.
2: On ira
5: sur les vaches, je pense, mais
6: on ira voir.
5: Oui. On va vérifier ça.
2: En coup de vent. Pour Monsieur Daly, qui habite Pierre à Daly, on reste aux États-Unis, puisque là-bas, Monsieur Charles Francis Bruch a été le premier, en 1888, le premier à construire quelque chose qui fait florès hein, depuis. On est effectivement dans l'Ohio, et ça a surpris quand il a effectivement monté, construit une tour de 17 mètres de haut, mais qu'est-ce qu'on pouvait voir sur cette tour et qu'est-ce qu'il a quasiment inventé puisqu'il est le premier à avoir ainsi démontré que ça pouvait être utile un jour.
5: Une éolienne?
2: Une éolienne. Encore une bonne réponse.
10: Voilà, bravo. Oui.
2: Eh oui, il a mis 144 pales en bois de cèdre qui tournaient avec le vent pour produire de l'électricité. Tout ça dans son champ, là-bas dans l'Ohio. Monsieur Charles Francis Brush.
5: Il paraît qu'il y a beaucoup de vaches et d'homosexuels dans l'Ohio.
2: Oui, mais ils viennent de l'Oklahoma
5: à cause des tornades.
2: Eh ben, écoutez, parfait, bravo, bon grand, vous connaissez bien les États-Unis.
7: À suivre.
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2: Édouard Philippe, qui, vous le savez, a sorti un livre où il parle évidemment de politique, mais aussi des lieux qui lui plaisent, ces lieux qui... Comment c'est le titre exact
10: des lieux? Des lieux et des liens, non, je sais pas.
2: Des lieux qui vous disent.
10: Qui parle ou
2: qui nous disent, qui nous disent.
11: C'est un bon titre, on le retient bien, en tout cas. Ça veut rien dire, mais.
10: Mais vous l'avez lu, vraiment?
2: J'ai pas fini le titre.
10: Ah bon,
11: ouais, lui non plus, apparemment.
2: Non, mais écoutez, Édouard Philippe, en tout cas, est évidemment interviewé à l'occasion de la sortie de ce livre. Ça va être drôle, d'ailleurs, dans les librairies. Ils vont se croiser, forcément, avec Alain Juppé, qui a sorti le sien aussi, Nicolas Sarkozy, qui est en tournée des librairies. Il va y avoir des embouteillages, hein, dans les librairies où on vend.
10: Tant mieux.
2: Tant mieux, oui. Ah, vous avez raison. Les grands auteurs.
10: Parce qu'ils pourront acheter autre chose.
12: Voilà. Faut espérer.
2: Bon, en tout cas, il y a une citation dans l'hebdomadaire Le Point, une citation d'Edouard Philippe, qui n'est pas extraite du livre, hein, mais extraite d'un interview, d'une interview qu'il a bien voulu accorder, l'ex-premier ministre, maire du Havre. Le Havre, très bien classé en Ligue 1.
11: C'est vrai.
13: De quel ballon?
2: Oh.
13: Ah, parce que le rugby, il y a une latitude. C'est-à-dire qu'au-delà d'une certaine latitude, il n'y a plus de rugby.
2: En dessous de la Loire, Nouvelle-Zélande, Afrique du Sud. On est meilleurs.
13: Ouais, il n'y a pas de
10: Pays
13: rugby.
10: De Galles, Irlande.
12: Oh, bah, il y a quand même, oui.
2: Bon, dites, bon, Édouard Philippe, là, je dis bien mon Édouard Philippe, puisque au fond, bah, oui, c'est un peu mon maire.
13: Mon petit Laurent.
2: Oui.
13: Expliquez-moi. Au Havre, il n'y a pas de rugby, il n'y a pas de
12: si,
13: rugby.
12: Si, c'est même la première équipe.
2: C'est comme le football, tout est né au Havre. Le d'accord, rugby, le vrai, football et vrai. Laurent Ruquier.
12: C'est vrai.
13: Voilà.
2: C'est vrai en plus.
11: Oui.
2: C'est le club doyen de football, le HAC. Et pour le rugby, pareil, forcément. Ah, ouais. Ça venait d'Angleterre, donc c'est arrivé directement via la Manche par chez nous, voyez-vous.
13: Et ben voilà, j'ai appris un truc, c'est formidable.
2: Ouais. Le maire du Havre, donc,
13: a écrit un livre.
2: A déclaré dans une interview, phrase étonnante, et effectivement, je vais enlever le dernier mot de cette phrase, c'est le principe du jeu du ding-ding. À vous de retrouver ce mot. Le responsable politique qui vous dirait la prochaine élection présidentielle, on s'en fout, ce n'est pas le sujet. Il vous raconte du...
10: Des caramels.
2: Quoi ?
10: Des caramels.
2: Du caramel, il a dit. Du caramel. Bonne réponse de Roselyne Bachelot. Et j'ai vérifié, ça n'existe pas, cette expression,
10: non.
2: En fait.
10: Non, c'est lui qui l'a inventé.
2: D'où ça sort, ça?
13: Il voulait dire carambistouille et qu'il a oublié la fin du mot.
11: Ça marche avec
10: il
11: tout.
10: Il avait déjà mis en route le bololo.
11: Le bololo?
2: C'est quoi ça, le bololo?
11: Vous direz la danse de l'été?
10: Il avait dit les gens qui mettent du désordre, les gens qui foutent le bololo. Ça avait fait Flores, cette déclaration.
11: Ah non, ça avait fait quoi? On comprend rien, c'est...
2: C'est mon surnom, le bololo, mais autrement. Et aussi celui de Valérie, pour d'autres raisons, mais.
10: Vous souvenez pas? Vous vous souvenez pas de cette déclaration?
2: Ah non, on se souvient pas.
10: Visiblement, les déclarations d'Edouard Philippe ne vous marquent pas.
2: Non, moi, ce qui me marque.
10: Il paraît que vous allez faire une émission d'information sur BFM TV.
2: Les déclarations d'Edouard Philippe m'intéressent. La preuve, je vous interroge sur cette phrase, mais c'est vrai que quand il nous dit, il vous raconte du caramel, c'est, pardon, mais c'est une expression qui n'existe pas.
10: Bah, il a le droit.
2: Il invente des expressions.
6: Voilà. Bah oui, parce que le caramel, c'est mou, donc ça part dans tous les sens.
11: Voilà. Voilà, allez.
10: Oh bah...
11: Merci Valérie.
12: Allez, vas-y, Daryl.
11: Fin de tournage.
2: En tout cas, voilà, monsieur Édouard Philippe a effectivement employé cette expression du caramel. Un caramel, c'est un coup de poing, plutôt, généralement. Un caramel, c'est...
10: Oui.
2: Voyez, c'est...
12: Ah bon?
10: Oui, c'est ce qu'on
12: voit.
10: Ah
12: bon,
6: non, non,
2: ah oui, au rugby, un caramel, c'est un plaquage assez violent.
12: Un rugby, oui.
2: Voilà, un tampon.
11: On dit pas une boîte?
2: Non, coller un caramel, je vais vous coller un caramel, c'est je vais vous en foutre une, vous voyez. Ouais, ou prendre un bon caramel.
11: Ah bon?
2: Mais en tout cas, c'est pas un mensonge, un caramel.
11: Non.
13: Mais au rugby, ils se donnent pas des coups de poing.
12: Oh, c'est toi.
13: Ils se couchent les uns sur les autres.
10: Alors là, la question, que signifie demain allemand le journal Ma Minute, le terme bololo employé par Édouard Philippe pour évoquer les manifestations du 17 novembre.
2: Mais quand c'était ça?
10: Alors
2: c'était
10: en 2018.
2: En 2018, vous voulez qu'on se souvienne qu'il y a 4 ans, 5 même, 5 ans, monsieur Édouard Philippe.
10: Oui, vous devriez vous en souvenir.
2: Enfin, écoutez, le bololo d'Édouard Philippe d'il y a 5 ans, on s'en souvient pas. En tout cas, écoutez, ça prouve qu'en politique, chère Roselyne, vous touchez votre caramel. Parce que ça, c'est une expression qui existe aussi.
11: Oui. Ah bon?
2: Ah oui. Ah bah oui.
11: Toucher
2: ah oui.
11: son caramel.
2: Toucher ouais. son caramel.
11: C'est sexuel?
2: Ah ben.
11: Ça, si c'est mou, oui.
2: Ça veut dire être compétent, toucher son caramel, bien connaître son sujet.
11: Mais non, c'est toucher sa bille.
2: Toucher son caramel, ça veut dire bien connaître son sujet.
6: Dans ce cas-là, je préfère qu'il soit dur.
11: Je vous l'avais dit que c'était sexuel. T'en as tâté du carambar. Hein.
13: Tu confonds avec l'abricot, Jérémy. C'est pas caramel, c'est l'abricot.
11: L'abricot.
10: Mais l'abricot, c'est le sexe féminin.
2: Bah oui, c'est ce qu'elle veut dire.
11: Ouais, toucher l'abricot.
2: Puisque vous aimez les mots un peu étonnants, il y a un autre mot que je ne connaissais pas bien. Et c'est une photo toujours dans Le Point. Tiens, d'ailleurs, quelques pages suivantes dans l'hebdomadaire, on voit une photo, je dois dire, assez amusante. Une photo sur laquelle Elisabeth Borne et Gérald Darmanin
13: s'embrassent.
2: Ils sont en train de jouer ensemble. Mais à quoi jouent-ils?
13: Au ping-pong.
10: Un palais dans le Nord, ils jouent.
11: Au Uno?
2: Comment vous dites?
11: Ils font un Uno?
2: Un Uno, non.
10: Ils jouent au palais.
11: À la bataille navale?
2: Ah ben, c'est un nom, ce jeu. Et effectivement, on voit Mme Borne qui est penchée, là, et en train de balancer je ne sais quoi. Monsieur Darmanin qui la regarde. Un autre qui a relevé son pantalon.
11: Ça va faire caramel, ça.
2: Je vous jure, c'est vrai. La photo est absolument incroyable.
10: Non, mais c'est quand il a organisé son truc à Tourcoing et qu'elle est allée. Elisabeth Borne est allée remettre de l'ordre dans tout ça.
11: Alors, attendez. Moi, ce que je vois sur la photo, je vois trois personnes dans une cuisine. Ouais. Elisabeth Borne qui est penchée en avant, Gérald Darmanin qui lui mate le cul parce que ça c'est Gérald Darmanin. Et à côté, il y a un mec en short avec une cravate et des tongs.
13: C'est vrai en plus.
11: Non mais je vous assure. Hein.
2: Et c'est dans Le Point cette semaine et cette photo nous montre une partie de...
10: Jambes en l'air.
2: Non.
11: C'est très angoissant ce que tu racontes.
6: De pneus.
2: C'est un jeu de boules.
13: Mais des grosses boules.
2: Un jeu de boules traditionnel du Nord. C'est dans le patrimoine culturel immatériel de France, hein, ce jeu.
10: Ah oui. Nom d'un chien.
2: Ah oui.
12: La boule de Tourcoing.
2: Alors justement, c'est pas bête la boule de Tourcoing.
12: Ah oui.
2: Mais
11: c'est la boule de la boule d'Arras.
2: Il manque une lettre là-dedans.
11: La boulette de Tourcoing.
14: La bloule.
2: Non.
14: La broule?
2: Presque.
14: La croule?
2: Non.
14: Troule?
2: Non.
14: Broule?
12: La boîte de
14: troule? La groule.
6: Ah, la bourle?
2: La bourle!
14: Ah, la bourle!
2: Bonne réponse de Valérie Mérès. C'est la bourle!
13: Bravo Valérie!
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2: C'est la première fois que vous rencontrez Adil Rami.
17: Oh là là. Ah non, ça fait quelque chose de le voir en vrai.
12: Et attends,
17: surtout que ça fait 6 mois que vous me le promettez, et à chaque fois j'ai droit à Yohann Ryu. Alors... Il est beau.
2: Ah, vous trouvez?
17: Quand je pense qu'il est plus avec Pamela, je me dis que j'ai mes chances.
2: Vous connaissiez Ziz du panier, monsieur Rami?
18: Non, mais je crois qu'on s'est croisés déjà au Manco, on a fait une sortie tous ensemble avec
19: Xavier
18: des grosses têtes.
19: Benzema, oui, oui.
2: Non, je crois que vous confondez avec Zaya.
17: Oui, c'est ça.
18: Mais non, mais c'était il y a 20 ans, Zaya, elle avait 15 ans.
17: Eh ben voilà. Ça, regarde.
2: Et Sylvie Tellier, vous la connaissiez?
18: Eh oui, je la connais, entre footballeur et Miss, il y a une connexion.
2: Ah oui, c'est ce que je disais.
20: J'ai marié beaucoup de Miss, vous avez raison.
19: Oui, t'es un peu la Madame Claude des footballeurs.
2: Combien de Miss vous avez marié à des footballeurs?
20: Non, combien de Miss on a marié
18: Je sais pas.
20: Tu sais, quoi.
14: Il y a combien de Miss? Il suffit de compter les Miss.
17: Voilà, ça y est. Voilà, regarde, j'ai porté les charques, j'ai tout porté de l'époque. Regarde.
2: Il faut expliquer à nos auditeurs que Ziz du panier vient de mettre son écharpe Miss quoi?
17: Miss Pointe Rouge. Miss Pointe Rouge à Marseille, la plus belle plage. Regardez, j'ai été élu.
19: Plage naturelle.
17: 74, j'ai pas changé.
2: En 74?
17: Oui,
2: vous étiez déjà femme en 74?
17: Ah ben oui, j'avais 17 ans quand j'ai été élu. Il y avait Jeune Vieille de Fontenier à l'époque.
20: Mais quand on a fait Miss France à Marseille, vous aviez postulé, mais vous avez été refoulé.
17: Ben moi, je voulais venir à Marseille quand il y avait eu l'élection de Miss France. Et Jean-Pierre, qui à l'époque était fou de moi, en 74.
2: Jean-Pierre Foucault.
17: Oui, tu peux le dire, maintenant il y a prescription, il est décédé. Et alors... ou presque. Et alors, il m'avait dit, oui, tu viens. Et puis Sylvie m'a envoyé un message très gentil que j'ai toujours gardé. J'ai fait encadrer à la maison, d'ailleurs. C'est vrai, hein,
0: dans les chiottes,
17: j'étais en contact avec Miss France. Mais en tout cas, elle avait été très gentille et très humaine. Parce que quand tu la vois comme ça, on dirait qu'elle est assise sur une punaise et tout. Mais en vérité, elle est très gentille, tu vois.
2: En tout cas, je vous ai entouré de belles femmes, monsieur Rami.
18: Ouais, ouais, je suis bien.
14: Mais il reste assis quand même.
17: Il y a Ariel en face.
2: Compter Ariel face à vous, vous voyez.
18: Non.
2: Trois blondes pour le prix d'une.
0: Ouais, trois blondes dont une femme.
2: Allez, une première citation quand même. Il est temps de passer aux choses sérieuses, si j'ose dire, puisque la première citation est plutôt amusante pour Cécilia Brasil, qui habite dans la Loire, qui a dit « Je n'ai jamais compris pourquoi les kamikazes portaient des casques. »
18: Ça détruit.
20: Non, ça c'est anglo-saxon.
2: C'est américain, effectivement.
14: Roosevelt.
2: Non, je n'ai jamais compris pourquoi les kamikazes portaient des casques.
20: Eh ben, Woody Allen.
14: Groucho Marx.
2: Woody Allen.
0: C'est quelqu'un qui était dans les tours du 11 septembre?
2: Non.
0: c'est un
2: animateur de Late Show.
0: Letterman.
14: Jimmy Fallon.
2: Pas Jimmy Fallon.
14: Johnny Carson.
2: Je crois qu'il est à la retraite maintenant.
20: Bill Crosby.
2: Ah non, il a animé.
14: David Letterman.
2: Non,
0: Philippe Bevard. Philippe Bevard.
2: C'est pas Philippe Bevard. It is not Teddy Hardison non plus.
20: Non, c'est Lethal.
2: Ah, Letterman, non.
14: Michael Drucker.
2: Son show portait son nom.
14: David Letterman.
2: Il a d'abord animé The Tonight Show, puis après il y a eu un show qui portait The...
0: C'est en haut.
14: Jay Leno.
2: Jay Leno, bonne réponse de Bruno Solo. Pour Sabrina Pascal, qui habite d'Anne-Marie dans les Yvelines, qui a dit « Il ne faut jamais prendre les gens pour des cons, il ne faut pas oublier qu'ils le sont. »
20: Ça, c'est Pierre Coluche.
2: Non, c'est... Alors, écoutez...
14: Coluche. Un contemporain.
2: C'est assez rare, parce que je peux vous dire que c'est collectif, en quelque sorte.
0: Ah, c'est le gouvernement.
2: Donc, déjà, ça limite quand même le nombre de réponses possibles.
20: Alors, les grosses têtes.
2: Alors, pas les grosses têtes.
20: L'équipe du Splendid.
2: C'est un trio qui a beaucoup fait rire.
20: Les Inconnus.
2: Bonne réponse d'Ariel Dombasle.
14: Là, c'est Ariel Dombasle.
2: Allez, une citation pour Charles Duchâtel. Ah bon, non, je vais pas la faire, sa personne saura aujourd'hui.
14: Vas-y, tente quand même.
18: Et je peux surprendre, hein.
14: Ouais, moi aussi. Moi, je peux te surprendre.
2: Bon, alors, d'accord. Vous êtes prêts à donner 300 euros pour une citation?
14: Peut-être.
2: C'est quelqu'un qu'on cite de temps en temps, mais comme vous êtes tous un peu nouveaux, à part Toed, mais qui retient rien, je serais surpris que vous trouviez la réponse. Mais j'y vais quand même. Alors, très bien. Pour Charles Duchâtel, qui habite Topon dans le Morbihan, qui a dit « On sait qu'on est vieux, le jour où à notre anniversaire, nos amis se rapprochent du gâteau pour se réchauffer.
20: Ah » C'est mignon.
14: Ça avait le coup de la dire quand même.
0: C'est français.
2: Non, c'est américain, et c'est quelqu'un qui s'y connaît parce qu'il a eu 100 ans, il a été centenaire. Comédien de vaudeville, il a fait sa carrière au cinéma, à la radio et à la télévision américaine.
20: C'est pas Groucho Marx.
2: Il est mort dans les années 90 à Beverly Hills.
14: Évidemment.
2: Il était né à New York.
0: Frank Sinatra. Frank Dubosc.
2: Un centenaire. Il n'a pas
0: Frank Dubosc.
14: Non, il n'y en a pas beaucoup.
18: Frank Ribéry.
2: Vous voulez les films? Ça va rien vous donner, les films.
14: Si. Ça va m'aider.
2: Ah, ça va vous aider, vous?
0: Il est dans Ducobu ou pas? Gerard Junior.
2: Il a joué dans Radioland Murders. Century of Cinema, dans Oh God You Devil, dans Going in Style, dans...
17: Il a des enfants comédiens?
2: Dans Sgt. Pepper's Lonely Heart Club Band. Avec les Beatles.
0: Le film de la chanson?
14: C'est étonnant parce que je savais même pas qu'il y avait eu un film.
2: Une Cadillac en or massif, Honolulu, une demoiselle en détresse.

0: L'appel de la folie. Oh, il a joué dans des films muets aussi, parce que je vois que ça remonte à 1929, ça, sa filmographie. Alors, voyez.
1: Attendez.
2: Il était beau?
0: Je sais pas s'il était beau, mais en tout cas...
3: À 100 ans, il était comment?
0: Il était drôle. On a souvent ici, effectivement, donné...
2: Attendez, beau et drôle, Boudère?
0: Non, non, non. C'est lui aussi qui a dit, c'est quand même dommage que tous les gens qui savent comment il faut faire pour diriger un pays soient occupés à conduire les taxis ou à couper les cheveux.
4: Moi, la seule personne qui parlait d'anniversaire et de gâteau, mais c'est pas qu'elle était spécialement drôle. Geneviève disait ça. Elle disait, quand tu vieillis, en plus fait, tu sais que tu deviens vieille quand il y a plus de bougies que de gâteaux à ton
0: Alors oui, ça, c'est un grand classique. C'est pour ça, d'ailleurs, que j'ai trouvé que la citation de Burns était plus originale, plus drôle, parce qu'on ne l'avait jamais entendue.
1: Ah, c'est pas Burns, c'est pas Burns.
0: J'ai dit quoi?
2: Edouard Burns. Bravo Sylvie.
4: Burns.
2: Là, mais t'es trop fort. Au traître. Bravo. Hein.
4: Non, j'ai péché blanc.
3: Ah, il doit être content, l'auditeur. Il dit, tiens, j'ai 300 euros dans ma fouille et trahi par un traître.
5: Ça, c'est les traîtres, ça.
0: On distribue 300 euros à Charles Duchâtel qui habite Topon dans le Morbihan.
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0: Henri est au téléphone, il a laissé un message sur notre adresse mail, lesgrossetêtes@rtl.fr. J'aime la répéter de façon à ce que vous laissiez vous aussi hein, vos doléances, réprimandes, critiques, quelques compliments de temps en temps font du bien aussi, hein, mais ce n'est pas l'essentiel.
10: C'est moins marrant.
0: Ça dépend qui est concerné, c'est toujours pareil. Bonjour Henri.
11: Bonjour, bonjour Laurent, bonjour les grosses têtes et bonjour le public, évidemment.
0: Eh ben, tiens.
10: Quel paillot.
0: Ah, et Henri a noté une petite erreur que je reconnais avoir pu commettre récemment, parce que je suis allé vite en sortant cette phrase. Je me souviens exactement dans quelles circonstances c'était, mais allez-y, je vous écoute, Henri.
11: Oui, c'était la question. Alors, qui a dit, pardon, qu'il vaut mieux être le premier mari d'une veuve que le deuxième?
0: Oui.
11: Et donc, je me suis dit, ou bien Laurent s'est mélangé un tout petit peu les pédales, ou bien l'auteur de cette citation n'était pas très futé, parce que le premier mari d'une veuve étant carrément mort, évidemment, sa place n'est pas enviable.
0: Non, voilà, effectivement, voilà. La citation, c'est il vaut mieux être le deuxième mari d'une veuve que le premier.
11: Voilà. Il me semblait bien aussi.
0: Et c'est de Sacha Guitry. En fait, je sais exactement pourquoi je me suis planté quand j'ai donné cette citation que je connais par cœur depuis des années. C'est que c'est un jour où Isabelle Mergaux se plaignait dans l'émission de ne pas avoir eu de citation de Sacha Guitry. Ah.
11: Et oui, donc, je m'en souviens.
0: Voilà. Et au dernier moment, j'ai sorti de mémoire la citation. Et comme je l'ai sorti de mémoire très rapidement, j'ai inversé les deux propositions. Mais vous avez absolument raison. Et évidemment, ça n'est drôle que si on ne se trompe pas dans l'ordre. Il vaut mieux être le deuxième mari d'une veuve que le premier. C'est bien de Sacha Guitry. Bravo d'avoir rectifié et de bien suivre. C'est aussi pour vérifier si les auditeurs sont attentifs.
10: Laurent,
11: je vous suis depuis tellement longtemps que forcément.
10: Vous avez quand même appelé les grosses têtes pour dire que Laurent s'était trompé en disant qu'il s'était mélangé les pédales, qui est une expression qui n'existe pas du tout puisqu'on se mélange les pinceaux.
2: Oui, parce que moi j'étais pas là en plus.
11: Effectivement.
2: C'est perdre les pédales.
0: Oui, parce que je ne mélange aucune pédale. Sachez-le, je sais qui est qui. On vous remercie, Henri. Maggie, maintenant, est au téléphone. Ah, Maggie, rend la vie. Je ne sais plus comment c'était la chanson.
3: Maggie le jour, Maggie la nuit.
0: En visant.
3: C'est un poème. J'adore Rosiva.
12: Avec un rouge.
3: Ah, avec elle, sa bouche.
12: Avec elle, sa bouche. Maggie, la, la, la, la, la, la.
3: On est sous le charme.
0: On les découvre, les ex-intello de France Inter. Ah, bravo, Vizorek.
3: Ah, j'adore Rosiva.
0: Il nous a fait croire pendant 10 ans qu'il regardait 7 sur 7 d'Anne Sinclair. Alors qu'en fait, il
3: était devant Maggie.
0: Il regardait Maggie parce que c'était la même heure, hein, je vous préviens.
3: C'est pas faux.
0: Et oui.
3: C'est pas faux.
0: Alors bonjour Maggie, en tout cas.
12: Bonjour Laurent, bonjour les grosses têtes, bonjour à tous.
0: Bonjour.
12: Je suis très, très, très heureux.

0: Mais bon, je suis belge comme Alex, mais je trouve qu'Alex, il a perdu son accent.
1: Alors, j'ai travaillé. Ouais. J'ai travaillé. Je voulais que je vous explique pourquoi.
2: À France Inter, oui. Ils sont obligés.
1: Non, c'est quand je suis arrivé au cours Florent, on m'a dit qu'avoir un accent dans sa langue, ça n'allait pas. C'est-à-dire que si j'avais un accent allemand, un accent italien, j'aurais pu jouer le Cid. Mais jouer le Cid avec un accent belge ou un accent québécois, c'est mort. Et donc, effectivement, j'ai travaillé. Donc, je ne dis plus 8, je ne dis plus mon radiateur à fouille.
3: Ah oui.
1: Je ne dis plus je prends le wagon.
2: 90.
1: Je ne dis plus 90.
4: Et c'est difficile d'enlever son accent ?
3: Non, moi, j'ai pas eu de mal à le perdre.
1: Tu sais, Magui, je peux le reprendre très facilement, hein, si tu veux.
3: Le Cid, nous partîmes ça ensemble. Bah, voilà.
0: Écoutez, moi, je fais du théâtre et de temps en temps, je dois prendre l'accent belge.
1: Mais dans quelle pièce tu as un rôle de belge?
0: On avait fait la chambre mandarine et alors, au lieu d'avoir un accent méridional, moi, j'ai pris un accent belge.
3: Il y a la comédie musicale aussi de La Frite Enchantée.
0: Oui.
2: Et c'est pour ça, parce que vous aimez le théâtre, j'imagine, que vous avez appelé votre chien Roméo.
0: Oui, ça me plaisait bien. C'est un petit rescapé qui vient d'un chenil. Et voilà.
2: Je pensais que c'était pour Shakespeare, moi, vous voyez. Oui.
0: Pour Shakespeare aussi, puisqu'on me demande partout où est sa Juliette. Voilà.
2: Et il a déjà connu une Juliette, Roméo, ou pas?
0: Il en a connu certainement une.
2: Ah oui, mais avant vous, vous voulez dire.
0: Oui, avant moi.
1: Oh, Laurent, non.
5: Mais avant qu'il se fasse opérer.
2: Entendons-nous avant vous, avant qu'il soit. Oh, merde. On peut rien dire ici. On vous embrasse, Magui. Daniel, pour terminer. Bonjour, Daniel.
6: Oui, bonjour, Laurent. Bonjour à tous.
4: Bonjour.
2: Alors, Daniel, qu'est-ce qu'il me dit, Daniel? J'écoute les grosses têtes depuis le début. Je regrette la disparition des vraies grosses têtes. Ah. Jean Dutour, Jacques Martin et Jean-Yann.
3: Nous aussi.
4: Qu'est-ce qu'on peut faire?
1: Est-ce que vous voulez l'explication de pourquoi ils viennent moins souvent?
6: Vous avez une espèce de poule qui glousse et qui coupe la parole de tous les autres. Ouais. C'est assez insupportable.
4: C'est qui?
3: Dis-moi la poule.
2: Uniquement avec...
6: Heureusement, elle relève le niveau. C'est une petite grosse, quoi.
4: Johan Riou. Une petite grosse.
1: Mais on est plus sur un dindon, hein.
6: Alors, en fait, tout ça, ce n'était qu'un jeu. Le but de la manœuvre, vous l'avez bien compris, c'est d'avoir une montre à RTL.
2: Vous savez quoi? On va vous envoyer deux montres RTL. Je vais vous dire pourquoi. Je vais vous envoyer une nouvelle et une ancienne pour que vous puissiez les comparer.
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2: Une question pour Madame Sabine Lampe. Madame Lampe habite à Aix-en-Provence. Bon, évidemment.
9: Non, on ne fera pas de jeu de mots.
2: Vous ne l'allumez pas.
9: Elle a des ampoules aux pieds, mais voilà.
10: Et elle est laide.
2: Madame Lampe, oh non, écoutez.
10: Non, pardon.
9: Chez elle, on ne pouvait pas dire c'est pas Versailles ici, quand on n'éteignait pas. Enfin bon, bref. Allez. Oh, j'ai tenté, ça a foiré, ça va, c'est bon.
10: Ça arrive.
2: Écoutez, Madame Lampe espère 300 euros, une rallonge donc.
9: Je trouve qu'on devrait tous lui dire « Ah bah jour, Madame Lampe !»
2: Mais c'est n'importe quoi.
10: C'est vrai.
9: Quoi? Oh là là, si on va pas toutes les faire.
2: Vous êtes en train de l'achever. Alors, Madame Lampe, donc, qui habite Aix-en-Provence, nous emmène indirectement.
9: Elle habite pas à Douille?
5: Ils sont partis dans un combat, les deux, là.
10: What?
5: Qui aura le dernier mot?
9: What?
5: Attention,
9: what?
5: Qui aura le dernier mot?
2: Bon, alors, mais ma... Vous allez me laisser parler.
9: Non, mais attends, mais chalogène, là.
2: Alors, Madame Lampe, j'espère, ne nous en voudra pas de ces vilains jeux de mots concernant son nom. Et la question nous emmène au Mans. Tiens, chez Stevie. C'est une question choisie d'ailleurs pour Monsieur Ramy, car vous avez une chance de répondre à cette question, Adil. En effet, ce week-end.
9: Ça doit être très simple. Deux et deux.

0: Ce week-end au Mans.
1: Le Mans Sonore.
0: Dans la Sarthe, il y avait à Luban Soccer, il y avait un tournoi de football ce week-end, un peu particulier, il faut le dire, puisque les équipes qui étaient en lice, il y avait une douzaine de clubs du département, se sont affrontées dans ce football un peu différent du football classique. Qu'est-ce qu'il est interdit de faire pendant les matchs de foot de ce tournoi ?
1: On n'a pas le droit d'utiliser ses pieds.
0: Non.
1: Le ballon ne doit jamais tomber sur le sol.
0: Ah non.
2: C'est un truc particulier, on est d'accord.
0: Ah oui, oui, bien sûr.
3: Autrement, c'est vestimentaire.
0: Non, non, non, non.
4: Mais
0: c'était pas.
1: Mais en ce moment, tout se passe au Mans.
0: Ah oui. Ah bah oui.
1: Mais non, mais on avait Jean-Michel Jarre.
0: Ah mais tout.
1: On avait Jean-Michel Jarre pour une première mondiale.
0: Ah oui.
1: Avec. Mais non, mais le Mans Sonore, c'est la biennale du son. Non mais c'est exceptionnel.
0: La biennale de la rillette et du son.
1: Ah non, mais du son 3D avec une structure unique au Mans.
0: Bien sûr.
1: Ah, mais oui. Mais, et vous me parlez des soccer.
0: Tout se passe au Mans.
4: Ah, mais la guerre en Ukraine, c'est au Mans. Tout est au Mans, non.
0: Les Oscars, ça se passe au Mans cette année.
4: Les Molières, les Molières.
0: Le G7, c'est au Mans.
4: Mais tout est au Mans.
0: Les Jeux Olympiques du Mans.
4: Ah, mais Madame Oudéa Castéra va mettre ses enfants au Mans.
0: Tout se passe au Mans.
1: Ah, est-ce que ça a un rapport avec le ballon?
0: Bah oui, puisque c'est du football.
4: Mais Laurent, c'est spécifique à ce tournoi-là ou à l'Urban Soccer en général?
0: Bah, c'est quoi l'Urban Soccer?
4: C'est le foot. C'est le foot à 5 où il y a des rambles. Il n'y a pas de touche et voilà.
1: Mais c'est en intérieur peut-être.
0: Effectivement, c'est en intérieur l'Urban Soccer. Mais là, c'est plus particulièrement du football où il y a une interdiction et c'est, il paraît que c'est très fatigant d'ailleurs.
4: Ah, il n'y a pas de remplacement.
3: On ne peut pas rester statique. Il faut toujours courir.
0: Alors,
5: on n'a pas de crampons.
2: Non mais ça c'est normal dans
4: mais
2: tous
4: non.
2: les.
4: Mais attends, moi
2: il n'y a pas de crampons dans les foot.
4: On a joué au Urban Soccer. Il y a pas d'arrêt de jeu.
2: Qu'est-ce qu'ils ont pu inventer en fait?
3: Il n'y a pas de time, il n'y a pas de break, il n'y a pas de pause.
0: Expliquez, monsieur Rami, pourquoi il n'y a pas de crampons dans...
2: Bah parce qu'on est en salle, il n'y a pas de pelouse.
4: C'est de la moquette.
2: Ouais, oui.
6: On joue en talon aiguille alors.
4: Oui. On parle pas de tes soirées, Olivier.
2: Oh. Non, mais c'est très fatigant. C'est très fatigant.
5: Il n'a pas de souliers.
6: C'est très fatigant, j'imagine.
2: Qu'est-ce qu'ils ont pu inventer?
3: Il n'y a pas d'entrain.
4: Il n'y a pas de touche, il n'y a pas de tacle.
1: Est-ce qu'ils sont statiques en fait?
0: Non, ils ne sont pas statiques.
3: Ils sont obligés juste de courir tout le temps.
0: Non, justement.
3: Non, de bouger tout le temps.
4: Non.
1: Ils n'ont pas le droit de courir. Ils n'ont pas le droit de courir.
0: Ils n'ont pas le droit de courir, c'est du foot en marchant. Bonne réponse,
2: c'est dur.
3: Mais alors, attendez.
4: Adil, t'aurais dû trouver, toi.
2: Quoi que j'aurais pu réussir, hein.
4: Adil, il faisait du organ soccer dans les vrais matchs de foot, lui.
3: Mais c'est.
0: Lionel Messi faisait ça au Paris Saint-Germain.
2: Mais grâce à ma vitesse, il est attrapé par Mel Anderson. Elle est passée au ralenti. Je dis, attends, bouge pas, toi.
0: Un joueur l'a dit, c'est frustrant parce qu'il faut s'habituer à ne pas courir et à marcher vite.
5: Ah, mais... Je peux leur expliquer, je peux les entraîner. Hein. Pas courir.
3: Mais non, mais ils se déhanchent en marchant comme à la marche rapide.
0: Il y a presque autant de plaisir que dans le vrai foot à 11 et en courant. Là, ils sont 5 ou 6 joueurs dans chaque équipe. Interdiction de courir. Le ballon ne doit pas passer au-dessus de la taille et les contacts sont interdits.
3: Celui qui est derrière la cage, là, vous savez,
0: devant, vous voulez dire devant la cage. Parce que si derrière, c'est trop tard.
4: C'est le spectateur derrière.
2: Si tu mets des tampons derrière, ça va pas le faire.
3: Lui non plus, il peut pas courir pour arrêter la.
4: Ah bah non.
2: Mais il court pas, lui, de toute façon.
0: Oh, le gardien, il court jamais, le gardien.
3: En général, ils courent pas, mais ils peuvent faire quelques pas, un petit pas de course. C'est ça que je demande, ma question.
5: Ce serait sympa qu'il y ait des gens qui ont au moins 100 de QI, sinon.
2: Non, tu t'expliques pourquoi.
0: Je peux pas inviter 100 grosses têtes.
2: Tu veux que je t'explique ou pas?
3: Vas-y.
2: On parle de foot urban soccer. Dans un stade de futsal, les gardiens ne courent pas du tout, parce que les cages sont petites.
4: Oui.
2: En t'allongeant, tu fais toute la cage.
4: J'ai des cages de handball.
3: Ah, bah voilà. Ce foot de moi et de mon QI, qui va très bien. Je te remercie. Non, cela dit, c'est pas vrai. J'ai fait un quiz sur Internet, sur un truc,
5: quiz,
3: un quiz
5: test de quiz.
3: Qui n'en finissait plus. Alors à la fin, il fallait payer. J'en pouvais tellement plus que j'ai payé du coup.
0: Faut dire que vous avez une cervelle de moineau qui fait cuit.
5: Et à la fin, donc t'as payé et t'ont dit que t'avais combien?
3: 26.
1: Oh,
3: oui.
4: Oh merde.
1: T'as fait ça en fin de soirée?
0: Attendez,
4: 26.
0: 26 de cuit ou 26 euros?
3: 26 de cuit?
1: C'est pas possible.
4: Non.
3: Un jeu. Je vais vous expliquer, c'est que je suis trop émotive. Et qu'il y a des évidences. Oh, ça va, hein. Il y a des évidences, par exemple. 2 plus 2 égale. Et moi, je me dis, il y a un piège.
4: Oui. Ceci dit, 26, ça me semble beaucoup, moi.
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0: Pardon, hein, monsieur Bellamy, d'avoir parlé
6: non,
0: de vous féminin.
6: Non, non, non, non, non, non, non,
2: je prends.
0: Je sais très, très bien.
6: J'assume ma part de féminité.
2: Ah oui,
6: hein.
9: Il est même assis dessus.
0: On est en tout cas heureux de retrouver le professeur Rolla, qui, j'en suis sûr, lui-même est heureux de retrouver son ami Laurent Baffy.
10: Et très heureux de vous retrouver tous.
0: Ah. Oh, ah, même moi, avec mes questions à la con, monsieur Rolla.
10: Surtout vous, surtout
11: mais,
10: vous.
11: Mais plus moi, François.
10: Non, non, non, le temps passant, je m'aperçois que Ruquier prend de la valeur, tandis que toi, tu t'émousses un petit peu.
0: Bah écoutez, on va
11: vérifier. Ça s'appelle une fin de carrière.
0: Bienvenue au club.
3: Bon, bah, bienvenue au club, oui, tous.
0: Hein. Ah ben bah non, Jean-Philippe, il débarre, regardez.
11: Oh, débarre. Ah oui, oui, oui, j'ai une carrière.
0: Non. Enfin, franchement, regardez.
12: Un jeune poulain, qui vient de se lancer dans le monde du showbiz.
3: Le jeune poulain.
0: Il fait pas toutes ces... Oui. Il fait pas toute cette chirurgie esthétique pour rien.
12: Oh, bah non, non, j'exige un retour sur investissement.
0: Là, là, je dois dire que vous brillez, mon petit Jean-Philippe.
12: Ah, alors, rassurez-vous, je n'ai rien fait.
0: Ah bon?
12: J'ai juste un petit peu d'être un couillon, un petit peu de blush, tout ça pour faire.
9: Ça y fait rien, Laurent. On va partir là une semaine ensemble. Vous savez qu'il m'a demandé de lui acheter ses slips. Parce que monsieur n'a pas le temps, vrai ou faux?
12: Oui,
3: moi je suis juste à...
0: C'est vrai, Jean-Philippe
3: n'a pas le temps d'aller. Moi je suis juste à côté de lui. Je trouve que c'est tout, tout bien, tout bouge. Quand il parle, ça bouge. Il fait pas tirer, vous savez, genre, je peux pas.
0: Je suis en train de me rendre compte un truc en écoutant Darry Boudboul. C'est la seule, et c'est pas de bol, c'est la seule qui sait vraiment parler dans son micro.
3: Ah oui.
9: Et pourtant, ça n'a aucun intérêt. C'est bizarre, Darry.
0: Les autres, ils sont toujours là, par cas.
10: Oui, on a un peu de pudeur, évidemment.
0: À parler à côté, je suis obligé de leur faire des signes pour qu'ils parlent bien dans la boule. Elle a rien d'intéressant à dire, mais elle parle dans le micro.
9: Vous avez fait ça toute votre vie, Laurent.
3: C'était passionnant. Je trouvais qu'il est tout beau, tout. Il fait pas tirer.
0: Une première citation pour Chantal Lambert.
3: Tu devrais mettre juste un peu de.
0: Mme Lambert habite Malakoff, dans les Hauts-de-Seine. Et la question. Ah, je vous demande vraiment de me laisser aller au bout de la liste, car je crois que j'aurai assez facilement la réponse à cette citation. Mais j'aime la liste en entier, donc j'aimerais que les auditeurs puissent en profiter jusqu'au bout. Donc pour Mme Lambert de Malakoff, qui a dit « Voilà quelques inventions auxquelles il faudrait penser. La casserole carrée pour empêcher le lait de tourner, les plantes grimpantes pour monter le courrier dans les étages, l'aquarium en verre dépoli pour poissons timides et le coton noir pour les oreilles des personnes en deuil. »
12: Pierre Dac. Pierre Dac.
0: Non.
12: Alphonse Allais.
0: Alphonse Allais. Ah, bonne réponse de Jean-Philippe Janssen. Ah, il a progressé, hein, Jean-Phi. Ah, quand incroyable. Il est arrivé ici, il y a combien de saisons, monsieur Jean-Phi?
12: Ben, t'as fait ma 9e année, figurez-vous.
0: Non, c'est pas vrai.
12: Oui.
0: 9 ans que je vous
12: non,
0: supporte.
12: Le 16 octobre 2016.
0: Ah, ben, quand vous êtes arrivé il y a 9 ans, vous saviez même pas qui c'était Alphonse Allais.
12: Mais ben, du tout. Même vous, je savais même pas que vous étiez, vous. Ben... Avec les années, on retient les citations, les phrases. Après, c'est comme des petits tiroirs qui se mettent en place et au fur et à mesure, je les ressors intelligemment.
0: En 9 ans, en revanche, je ne comprends toujours pas ce qu'il dit, vous voyez.
3: Mais c'est bien parce que si tu les mets dans des tiroirs, moi je les mets en vrac.
0: Par pour exemple, Alexime aussi.
3: Le couénon, je l'ai mis dans ma tête, le couénon. Et ben, ça
0: pour Alexime aussi qui habite l'enchère dans la Somme, qui a dit pour bien mentir, il faut beaucoup de sincérité.
9: Est-ce que c'est mort?
0: Alors c'est mort, c'est un écrivain célèbre.
3: C'est archi-mort.
0: Cinéaste aussi. Oui, il est mort en 1970.
3: Ah, pas vraiment mort.
9: Marcel Pagnol.
0: Membre de l'Académie Goncourt, pas loin de Pagnol.
9: Bagnol. Jean Dutoux.
0: Non, je veux dire dans le sud.
9: Jean Giono.
0: Jean Giono. Ah, Jean Giono. Bonne réponse de Laurent Baffy, ça c'est de la culture. Ah, une citation pour Steve Launay, qui habite Bellefontaine, qui a dit « Les femmes ont 4 lèvres, 2 pour mentir, 2 pour se faire pardonner.
13: » Patrick Sébastien.
0: Patrick Sébastien, non.
10: Non, c'est très élégant.
9: Doc Gynéco. Oui.
0: Doc Gynéco, non.
12: C'est vieux.
13: Ça peut pas être Guitry, hein.
3: Oh non.
9: Si, c'est Guitry.
3: Oh, alors moi, je l'aime plus.
13: Allez-y, je ne dirai plus jamais Sacha Guitry.
0: Eh bien, c'est Sacha Guitry. Oh, wow. Vous êtes déçu par votre Guitry,
13: Je ne veux même plus que vous m'en parliez. C'est terminé.
14: Pour toi, il est mort.
0: Une autre citation encore pour Claudine Bott, qui habite Bidart, dans les Pyrénées-Atlantiques, qui a dit « Les privilèges de l'élite, c'est de voir les catastrophes depuis une terrasse. »
13: C'est un Bossuet, un Montesquieu, un Boileau, un truc comme ça.
0: Non, non, c'est un...
13: C'est français ?
0: Un écrivain...
13: Français ?
0: Diplomate français.
13: Ah, Gary,
0: Claudel.
13: Gary, non,
0: mais un diplomate, c'est vrai. Écrivain, brillant étudiant et soldat décoré pendant la Première Guerre mondiale, auteur de nombreuses pièces de théâtre. Et d'ailleurs, un jour, peut-être, Isabelle Mergault jouera une de ses... Peut-être même monsieur... Tiens, je vois plus monsieur Janssen jouer peut-être...
14: Jean Giraudoux.
0: Jean Giraudoux. Giraudoux, bonne réponse d'Olivier Bellamy, Jean Giraudoux. Et vous savez dans quelle pièce, évidemment, je vois Jean-Philippe Janssen.
14: Absolument.
9: Le soulier de satin.
0: Le soulier de satin, c'est Claudel.
9: Oui, mais ça lui irait tellement bien.
13: La colombe Bellac, c'est qui?
0: Mais non, dans
14: la guerre de Troie n'aura pas lieu.
0: Mais qu'est-ce qu'il foutrait dans la guerre de Troie?
14: Je ne sais pas.
9: La bite de cheval.
0: La guerre de Troie n'aura pas lieu et Brad Pitt est pas venu, alors on a pris Jean-Philippe.
14: Voilà.
0: Mais non, dans la folle de Chaillot, bien sûr.
5: Ah oui, je comprends mieux.
14: Bien sûr. Moi, j'avais pensé à Ondine, sinon.
0: Mais oui. C'est vrai qu'il a aussi écrit Ondine,
9: La Soupe,
0: La Folle de Chaillot, Électre et Amphitryon 38, ainsi que, vous l'avez dit, monsieur Bellamy, la guerre de Troie n'aura pas lieu, bravo. Vous êtes quand même, il faut le dire, monsieur Olivier Bellamy, une vraie grosse tête. Ouais.
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0: Une question pour Sarah Franier qui habite le syndicat, c'est dans les Vosges, le syndicat, ça doit être le nom d'un village, c'est bizarre hein, d'ailleurs, comme nom de village, le syndicat, mais même Franier espère un chèque RTL. À propos de cette question, il y a 75 ans mourait le peintre renommé Bernard Boutel de Montvel. Mais dans quelles circonstances ce peintre est-il décédé?
1: Il est mort
2: en France.
0: Alors il n'est pas mort en France et il ne s'est pas suicidé.
3: Il a fait une chute.
0: Ah ça oui.
4: Ah oui. Il est tombé de 5 mètres au-dessus du cinéma.
5: Ah non, c'est l'avion où s'est tué aussi Marcel Cerdan et Ginette Neveu.
0: Excellente réponse de Christophe Barbier. Ah oui. Le vol Air France 009.
3: Oh mon Dieu.
0: Oui, monsieur Janssen.
3: Oh non.
0: Imaginez, vous auriez pu être steward sur ce vol.
3: Oh non. Eh oui, et j'aurais eu 50 ans aujourd'hui.
5: Mais non, c'était il y a 75 ans.
0: Le Constellation, hein, c'était le nom de cet avion. Ginette Neveu était une célèbre violoniste de 30 ans. Son frère était à bord aussi, Jean Neveu, qui était pianiste. Il y avait ainsi quand même 37 passagers.
3: Et oui, on transporte beaucoup
0: parmi
3: d'artistes.
0: Parmi lesquels, effectivement, Marcel Cerdan. Et c'est après, évidemment, qu'on connaît la fameuse histoire, parce qu'elle l'attendait là-bas à New York. Oui. La môme Piaf, qu'elle a repris la fameuse chanson de Céline Dion. L'hymne à l'amour.
3: Oui, oui.
0: Ah, je suis sûr que vous connaissez cette chanson quand même, monsieur Rami.
4: Si vous me la chantez.
0: Valérie va vous la chanter.
1: Ah, attendez alors, l'hymne à l'amour, ça commence par quoi?
3: Le ciel bleu.
1: Ah oui, le ciel bleu peut bien s'écrouler et la terre peut bien
3: s'écrouler.
0: Et l'avion aussi.
1: Si tu m'aimes, je me
0: sucré
1: fous
0: ou salé
1: du monde entier.
0: Mais effectivement, Marcel Cerdan était à bord de cet avion, le boxeur Marcel Cerdan.
4: Ah oui, je connais parce que je m'entraîne là-bas, à Levallois.
0: Ah ouais, fiancé d'Edith Piaf, vous voyez. Elle
4: ah bon, ça je savais pas.
0: Ah bah oui, elle l'attendait à New York, il allait la rejoindre, vous voyez. Ah oui. Il a failli pas prendre l'avion au dernier moment. À votre avis, il mettait combien à cette époque-là pour faire Paris-New York?
3: Oh, il mettait des heures.
4: Non, il mettait, je dirais...
0: Aujourd'hui, c'est combien? Aujourd'hui, Paris-New York
3: 6 à 7 heures. Mais vous voulez savoir quoi? Je dirais qu'il mettait 11 heures à l'époque.
0: Il mettait 17 heures.
3: Ouf. Un rendez-vous.
2: Avec des arrêts.
5: Et des escales, oui, pour faire le plan.
0: Le vol durait 17 heures.
3: Ah, il devait être chiant, les hôtesses. 17 heures avec les passagers sur le dos, moi j'aurais pété un plomb. Hein.
0: Vous n'avez jamais fait de vol aussi
3: long? Si, le vol le plus long, c'est Santiago du Chili, c'est 17 heures.
0: Ah bah, voyez.
3: Eh bah, c'est très très long. Hein.
0: Ah oui.
3: Ah oui.
0: Alors, admettons, là, parce que moi j'aime bien. On fait les derniers moments du Constellation. Hein. Adil, il joue Marcel Cerdan. Hein, parce que
3: Ah oui, et moi je le sais.
2: Et moi je jouais du Piaf.
0: Ah, vous jouez.
1: Oui, mais elle n'est pas dans l'avion alors.
2: Mais moi je l'attends.
0: Oui, mais elle l'attend, elle piaffe, elle.
2: Je l'attends.
0: Elle piaffe à New York, tu vois.
2: Je l'attends.
0: Quand est-ce qu'il va arriver ce putain d'avion? D'où, voilà. D'où? C'est comme ça qu'est né le verbe. Elle piaffe. Putain, il n'arrivera jamais cet avion.
1: Jean-Phi fait le steward et moi je fais l'hôtesse de l'air.
3: Oui, voilà. C'est...
0: Alors voilà, parfait, comme dans Banzai, vous voyez, parce que Coluche aurait eu 80 ans aujourd'hui.
3: Ah oui? Ah oui,
0: Alors, Angoune, vous faites Ginette Neveu, la violoniste.
4: Et moi, je peux changer de personnage ou pas?
0: Pourquoi? Vous voulez faire quoi?
4: Je pense que c'est plus facile pour moi de faire l'avion.
3: Oh, bah, c'est obligé de rentrer dedans.
0: Pourquoi vous voulez faire l'avion?
4: Ah, il y a quand même bruitage à faire.
0: Ok, alors vous faites l'avion. Monsieur Barbier, qui est viril quand il veut. Bah,
3: ah oui.
1: Il va faire Cerdan.
0: Il va faire Cerdan. Et justement, comme ça, Valérie va pouvoir chanter Allez, venez, Milour. Puisque c'est un boxeur, ça me paraît logique. Alors, allons-y. Alors, moi, je suis le narrateur.
3: Hein. Oui.
0: Donc, nous sommes le 28 octobre, puisque c'est un anniversaire aujourd'hui. Voilà pourquoi j'ai choisi cette question. 28 octobre 1949, il y a 75 ans. Les passagers montent à bord. Les passagers montent.
4: C'est un ancien avion, hein.
3: Ça n'est pas dans une tondeuse, hein.
4: Bah, je sais pas, ouais.
0: Et quand les passagers montent à bord, l'avion, il fait pas de bruit.
3: Non.
4: Ah, mais à l'époque, je sais pas là. Je peux pas savoir.
5: Ah, il chauffe les moteurs quand même.
4: Ah oui, mais c'est ça, c'est. Maintenant, il a craché l'avion.
1: Il tourne l'hélice.
4: Ben oui. Parce qu'il a craché, c'est qu'il était pas en forme le truc.

0: S'il a craché, c'est ce qu'on...
1: Alors, vous êtes le steward, dites bonjour à Ginette, bonjour à Marcel.
0: Bonjour, soyez les bienvenus à bord. C'est un honneur que de vous recevoir à bord de notre...
1: Vous en faites beaucoup auprès de Monsieur Cerdan, parce que...
0: Ah, Monsieur Cerdan, mais je suis de ceux qui ont vu tous vos combats, sachez-le, j'admire votre carrière incroyable. Et puis, être aussi beau en étant bad boy, c'est terrible. Vous avez retrouvé Madame Piaf?
2: Oui, je vais à New York me battre et retrouver Madame Piaf.
3: Ah. Mais Marcel, une place Marcel, à quelle heure tu arrives?
2: Éteins ton chien, la communication passe mal, Edith. Mademoiselle, j'ai réservé une place en première. Où est-ce que je peux m'asseoir?
1: Bah voilà, on y est. Ça, c'est une vécue.
4: Mais monsieur.
0: Oui, qu'est-ce
4: que moi, j'ai mon violon. Il faut absolument que je change les strings de mon violon.
0: Oui, mais alors...
2: Les cordes.
0: Oui, les cordes, mais...
1: Il veut changer son string.
0: Pas de problème, je vous passe le mien.
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1: C'est Ding Ding. Qu'est-ce que vous dites, Rio?
7: J'ai gagné. J'ai tout lu ce matin. J'ai tout lu. Alors j'ai commencé par le Figaro parce que je suis abonné au Figaro, je suis abonné au Monde, je suis abonné à l'Équipe évidemment, je suis abonné au Parisien et après j'ai acheté Libération, La Croix, Le Nouvel Obs et Paris Match.
3: Ah, moi, j'ai si tout vous voulez réveiller mon cerveau, c'est rapide.
8: Ah, tu fais vraiment l'émission à perte alors.
7: 41 €. 50 € de taxi aller-retour. Voilà. Un restaurant japonais, 31,50 €. Sashimi mixte ton saumon, un Fanta, après des nougats à la fin, un décaféiné. Bah voilà. Bah, paye, va dans. Bah,
8: j'ai et 15 € de pressing, puis t'as eu ta chemise.
0: Oh oui, c'est bien.
1: Le jeu du ding-ding.
7: Oh, j'en ai marre.
1: Un titre du Parisien, et c'est à propos du président du Paris Saint-Germain qui déclare: certains ont profité, maintenant c'est
7: terminé, fini.
1: Oui, bonne réponse de Johan Rioux, c'est terminé. Caroline Diamant, un titre du Figaro. Le torchon brûle après une accalmie de quelques mois. Les tensions sont à nouveau au plus haut. Le torchon brûle entre Athènes et...
0: Ankara.
1: Excellente réponse, Ankara. Florian Gazan, Yaël Braun-Pivet officialise sa candidature au...
7: Au perchoir.
1: Au perchoir, gagné aussi. À la une de l'Humanité, Valérie Mérès, à la BNF, Bibliothèque Nationale de France, je vous aide. Une grève pour l'accès au...
3: Au livre.
1: Oui, mais... mais c'est un autre mot que je cherche.
3: Ah, au bouquin.
1: Au boudin.
3: Au tome.
1: Vous savez, Rio.
7: Au savoir.
1: Au savoir. Vous êtes éliminé, Valérie Mérès. Il a vraiment tout lu, l'autre idiot, là-bas. C'est à vous, monsieur.
0: Oh, là, cette pression.
1: Monsieur, comment c'est votre nom déjà? Janssen. À la une de Libération, Opéra, pourquoi Aurélie Dupont a...
0: démissionné.
1: Oui, c'est gagné.
8: Oh là là, il y a du niveau, hein.
1: Sébastien Thoen,
0: oui,
1: aujourd'hui, on peut lire dans toute la presse le top 3 des prénoms pour les filles, c'est Jade, Louise et...
9: Suzanne.
0: Emma.
9: Raymond.
1: Emma.
9: Et c'est... Oh là là, bon, c'est
0: qui
9: ça.
0: Qui reste dans le top 3.
1: Gabriel, ouais. Léo et Raphaël chez les garçons.
9: Honte, c'était un prénom tout le
1: monde. Il me reste Ryu. Il me reste... Levez la main ceux qui sont qualifiés encore. Ryu, Diamant.
0: Moi.
1: Gazan et Janssen. Attention, c'est parti. C'est la une du Canard Enchaîné.
7: Ah, c'est le seul que j'ai pas acheté.
1: Oh, y a... oh là là, 41 € pour ça, quoi.
0: La loose.
7: Mais j'ai oublié.
8: T'aurais pu monter à 45
7: euros. Non, mais je sais que c'est un truc, c'est sûr et certain, c'est un truc extraordinaire avec...
1: La une du Canard Enchaîné, oui. Elisabeth Borne déclare: je reste à Matignon et Macron à...
7: Mais il m'a niqué, putain. Je suis un débile, putain.
8: 41 € pour ça, quoi.
7: Redites-moi le début, Laurent, s'il vous plaît. Je reste à l'Élysée et Macron.
1: Elisabeth Borne déclare à la une du Canard Enchaîné, c'est évidemment un jeu de mots: je reste à Matignon et Macron à...
7: Un jeu de mots avec l'Élysée. Je reste à Matignon et Macron reste, s'il vous plaît, Laurent, me faites pas ça.
8: Il est en panique.
7: Je donne ma vie depuis 3 ans, bordel. Je suis payé des copies d'aide merde. Oh. Je suis ridicule à chaque émission. Attendez, je reste et
0: non,
7: Macron reste.
0: Ridicule.
7: Et Macron reste, allez.
1: C'est perdu, c'était à...

0: L'Elysée.
1: Oh,
2: oh là là, Johan, 41 balles pour ça.
3: Oh là là, va pas bouffer.
0: Fais tous les journaux.
4: Ah, c'est dur.
0: Caroline Diamant, un dessin du canard enchaîné. Richard Ferrand, battu en Bretagne. Il déclare, d'après le dessin de Kiro, « Heureusement, j'ai une bonne... »
3: Mutuelle.
0: Gagné.
4: Oh là là. Oh là là. Bravo.
0: Bravo. Florian Gazan, attention, c'est dans le Parisien aujourd'hui.
5: Je suis pour Caro.
0: Bon, on s'en fout alors. Monsieur Gazan, Olivon, capitaine des Bleus au... Olivon, capitaine des Bleus au... C'est du rugby, hein.
6: Oui, oui, oui, au piquet.
0: Au Japon.
6: Ah oui, on est au Japon, la tournée au Japon.
0: Eh oui, la tournée au Japon, ouais. Vous êtes éliminé, Gazan.
3: C'est pas une mise du Japon, piqué.
0: À vous, monsieur, monsieur Janssen.
3: Oui.
0: Guy Radeau, ex-capitaine du 15 de France, raccrochera les crampons à 36 ans à l'issue de la finale du Top 14. Des adieux en grande
3: pompe.
0: Pompe. C'est
3: oh,
0: bon,
3: ouais. Encore par hasard.
0: Caroline, la quatrième édition du Festival du Parisien aura lieu en septembre. C'est reparti pour Paris.
3: Pour Paris Cinéma.
0: Paris Paradis. Vous êtes éliminé, le gagnant est Jean-Philippe.
3: Ouais, ouais, c'est gagné, ding, ding. C'est mon premier ding, ding.
0: Bravo, Jean-Philippe. Grâce à Pompe.
3: Ah ouais.
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0: Monsieur Titoff fait partie du jury Miss France,
5: oui.
0: Sylvie
5: Tellier. On s'en souvient, tout le monde s'en
0: Comment
5: souvient.
0: Comment ça, on s'en souvient? Racontez-moi.
8: oui, non, non, c'est un super souvenir.
5: Sonia Roland s'en souvient, n'est-ce pas? C'est ça.
8: Ah non, ça c'est une autre histoire. Ça.
5: Ah
8: non, non, c'est très très vieux. C'est très vieux, c'était en 2000. Je peux la raconter peut-être.
5: Bah vas-y, raconte-la, je pense.
8: Donc j'avais croisé Sonia Roland, puis c'était pour Fort Boyard en fait.
0: Oui.
8: Et la veille, on dormait dans une chambre d'hôtel.
0: Oui.
8: Et j'avais mon manager, Jean-Philippe, qui avait la chambre juste à côté de celle de Sonia Roland. J'ai dit, écoute, franchement, Jean-Philippe, mais non, je vois pas pourquoi on changerait de chambre. J'ai dit, allez, bon, casse-toi de là, on va changer de chambre. Le matin, on se levait à 5h30 du matin, je crois, à 6h. Donc on va se coucher pas trop tard. Et puis moi, d'un coup, comme par hasard, je vais me brosser les dents, j'ai plus de dentifrice. Et comme la chambre communiquait,
0: oui.
8: Je tape dans la porte comme ça pour demander à Sonia Roland, la Miss France, si elle avait du dentifrice. Donc je tape comme ça, et là ça s'ouvre, je dis putain c'est super, elle ouvre la porte. Et là c'était Xavier, le fils de Madame de Fontenay, qui a ouvert. Et il dit moi aussi j'ai changé de chambre.
3: Tu nous fais croire que tu te laves les dents.
0: Quant aux écharpes, c'est vrai que finalement, vous êtes une sorte de Miss à vous tout seul, Monsieur Barbier.
9: Exactement, je me délabre beaucoup moi, plus vite et il ne serait pas venu taper pour du dentifrice. Hein,
5: moi, j'ai une question parce qu'une Miss, nous, on dit souvent aux Miss, écharpe-culotte. C'est pareil pour vous?
9: Elle est rouge aussi, oui, oui, oui.
5: Avant de partir le matin, c'est écharpe-culotte.
0: Comment ça, écharpe-culotte?
5: Sauf que on n'oublie jamais, son écharpe et sa culotte.
3: Mais enfin, tout le monde!
0: Moi aussi, je mets toujours. Oui, je mets même plus souvent une culotte qu'une écharpe. Hein.
3: En tout cas, Christophe Barbier est assez élégant pour et conduire, parce que on s'est rencontrés, on était en avance, et j'ai buvé un coup dans le même endroit que lui, là, tout à l'heure, ce matin, cet après-midi, enfin, après, là.
0: Ah, il a pris plusieurs verres hein.
4: Avant l'émission.
3: Hey. Et je lui dis bonjour, et il me dit oui, bonjour, on se voit tout à l'heure. Ça veut vraiment dire. Ça veut vraiment dire t'assieds pas à ma table, connasse. J'étais un peu vexée, mais je comptais pas m'asseoir de toute façon. Mais il était en train de lire les journaux.
9: Et ben, je l'ai suivi ensuite dans la rue. Discrètement,
0: oui.
9: Elle s'est arrêtée devant une vitrine de pâtissier.
3: Oui.
9: Oui.
8: Radio, ça fait un moment que je ne suis pas venu. Il y a des sacrés scoops quand même.
0: Et alors, elle a acheté quelque chose chez le pâtissier.
3: Oui,
4: du dentifrice.
0: En tout cas, je vois qu'Isabelle Mergault, qui d'habitude accueille plutôt fraîchement les nouvelles grosses têtes, est ravie de voir Sylvie Tellier parmi nous.
3: Oui, mais j'aimerais bien ne pas être tout à fait à côté d'elle parce que. Enfin, je préfère être avec une moche.
5: Oh.
3: J'ai l'air plus joli, quoi. Vous voyez,
4: bah, change de siège.
8: Après, j'ai pas osé, tu vois. Bien. Non, alors.
0: Ah, c'est pour Valérie Bérès.
4: Non, c'est pas.
3: Ah, mais t'es horrible.
5: Non, mais de toute façon, il est ingrat,
0: En deux mots. Une première citation, j'enchaîne dans ce cas-là. Pour monsieur Goulec, Laurent Goulec, qui habite dans le Maine-et-Loire, qui a dit « Les orteils, ça sert à trouver les pieds de chaise et les montants de porte quand il fait noir. »
3: Un humoriste.
0: Oui,
3: Pierre Lac. Pierre Desproges.
0: Pas Pierre Desproges.
3: Oh, si.
8: Légaré.
0: Pierre Légaré. Bonne réponse de Titoff. Pour Charles Lumal, qui habite Talence, qui a dit « C'est très reposant d'être sourd. On ne vous dit que l'essentiel. »
3: C'est réalité.
0: Voilà. Ça, c'est fait. Voilà,
4: ça l'a calmé.
0: Plus difficile, attention, car c'est quelqu'un, oui, qu'on cite beaucoup moins aux grosses têtes. Et je crois d'ailleurs que j'avais déjà délivré cette citation il y a quelques années de cela. Ça fait quand même 10 ans que je suis ici à la tête de cette émission. Donc, il m'arrive de repiocher dans les citations des premières années. Je crois qu'à l'époque, on avait quand même donné un chèque RTL, car personne n'avait identifié l'auteur de cette phrase. Je vous la donne. Madame Kemat, qui habite dans le Lot-et-Garonne a donc une chance, elle aussi, qui a dit « Étant donné deux points A et B, situés à égale distance l'un de l'autre, comment faire pour déplacer B sans que A s'en aperçoive ?»
3: C'est pas un mathématicien.
0: Non, pas du tout.
5: Un homme ?
0: Un poète, un écrivain, un français.
8: Oui, vivant.
0: Vivant, non, il est mort en 1995.
1: Un poète.
0: Il avait 91 ans.
1: Jean Tardieu.
0: Pardon.
1: Jean Tardieu.
0: Oh, vache.
8: Mais ça a changé.
1: Vous auriez dû m'inviter il y a 10 ans.
0: J'ai attendu, et c'est vrai que j'ai eu tort, parce que vous êtes une vraie grosse tête, et c'est bien Jean Tardieu. Excellente réponse. Mais comment vous avez trouvé Jean Tardieu?
1: J'ai eu la chance de connaître Jean Tardieu sur la fin de sa vie. Il habitait juste en face de la prison de la Santé, parce que j'ai mis en scène une de ses pièces, La Cité sans sommeil. Et c'est un être qui était délicieux, qui a écrit des pièces savoureuses, pleines d'esprit.
0: Ok, ok,
1: un
0: bon je relève le niveau, ouais, ok, ouais, ok.
8: Et c'est là qu'on comprend pourquoi il n'a pas voulu prendre le petit déjeuner avec Isabelle.
0: Pour Timothée Ballard, je monte encore le niveau d'un cran. Monsieur Ballard habite Belleville-sur-Vie. Voilà quelqu'un aussi qu'on a sûrement jamais cité aux grosses têtes, en tout cas dans cette partie des citations, qui a dit « Il faut donner un sens à ses larmes, sinon autant aller pisser. »
4: C'est un urologue.
3: Il est mort?
0: Ah oui, ça, il est mort.
3: Depuis longtemps?
0: Oh là, il y a un petit moment quand même. Il est mort en 1878.
3: Ah oui.
0: Dans l'Isère. Alors attention, il était académicien français, mais il avait une particularité tout de même en tant qu'académicien. En tant que... Oh, bah, dis donc. En tant que gagadémicien.
5: Il est du même village que Michel Barnier.
0: Ah non, non, non, non, non, non.
4: Il était...
0: Ah, quoique, c'est marrant ce que vous disiez là. Parce que
1: la tronche, il est né, Michel Barnier.
0: Il était du département du Mont-Blanc, qui correspond au duché de Savoie. Vous voyez, donc vous n'êtes pas si loin, Mme Tellier.
4: Et puisque...
3: Mademoiselle Tellier. Elle n'est pas non plus très près.
1: C'est un historien, c'est un écrivain de littérature,
0: alors,
1: un dramaturge.
4: Un homme politique.
0: Un homme politique, mais pas seulement. Il avait une particularité que peu d'académiciens ont eu. Il y en a eu, mais pas tant que ça.
4: Il était drag queen.
1: Président de la République.
0: Comment?
8: Drag queen, il était drag queen.
0: Alors drag queen, non, mais il portait la robe.
3: On disait le père machin.
0: Et c'est vrai qu'on a utilisé son nom pour une chanson. Oui, on disait le père.
3: Merci.
0: On peut même pas mieux dire que le père, d'ailleurs, parce que c'était...
8: Il avait des enfants.
0: C'est devenu une célèbre chanson.
4: Le père.
3: Ah, le père.
4: Dupont-Loup.
0: Bonne réponse de Gérard Jugnot. En tout cas, effectivement, la fameuse chanson paillarde, le père Dupont-Loup, vient de cet académicien qui s'appelait comme vous d'ailleurs, Gérard, Félix Dupont-Loup.
3: Alors c'était le curé de Camaret?
0: Non, non, rien à voir, le curé de Camaret, c'est pas Félix Dupont-Loup, vous voyez. Il y a plusieurs chansons paillardes qui sont différentes.
3: Oui, mais c'est toujours les couilles qui pendent, parce que le curé de Camaret, c'est les couilles qui pendent, et lui aussi, c'est les couilles... Le père Dupont-Loup, les couilles qui pendent.
1: Quand un pape était élu, on disait « Duo tenet et bene pendentes ». Il en a deux et elles pendent bien pour vérifier que c'était un homme.
3: Depuis qu'il y a eu une femme qui a été papesse.
5: Mais c'est parce qu'elle ne conservait pas beaucoup, alors elle pendait.
3: Alors ça, c'est faux, parce que tu peux t'en servir et que ça pend quand même.
5: Ah bon? Ouais. C'est une question d'âge. Souvent.
3: Moi, j'aime bien quand c'est bien relevé, tu vois.
0: C'est bien d'avoir invité trois spécialistes.

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2: En 1575, il fut attaqué par des pirates et réduit au rang d'esclave. Il fut même, et il l'a raconté dans des écrits, emprisonné pendant 5 ans comme esclave, otage par les pirates qui l'avaient enlevé. Mais de qui s'agit-il ?
3: Tom Cook. Thomas Cook.
4: Le capitaine Cook.
2: Thomas Cook. Thomas. Non, c'est pas Cook, Thomas.
4: Il est mort aux îles Sandwich.
2: Mais c'est pas Monsieur Cook.
5: L'homme au masque de fer, non.
2: Gaston de fer, non.
4: Le capitaine Igloo, non.
6: Est-ce qu'il était français, Laurent ?
2: Il n'était pas français.
7: Est-ce qu'il était espagnol ?
2: Il était espagnol.
4: Cervantes ?
2: Et c'est Cervantes. Oh. Bonne réponse de Laurent Baffy. Eh oui. L'auteur de Don Quichotte a été réduit au rang d'esclave. On a même réclamé un rançon parce qu'on s'était quand même rendu compte qu'il s'agissait d'une personnalité. Mais quand même, 5 ans, vous vous rendez compte ?
4: Incroyable.
2: 5 ans d'emprisonnement pour Cervantes en 1575.
4: Sans toilette dans la cellule, il a écrit Don Quichotte. C'est ça qui l'a inspiré.
2: Non, écoutez, monsieur Baffy, est-ce que c'est de votre niveau ? Un grand garçon, il gâche tout le temps.
4: J'adore gâcher des jolis moments.
2: Ariel, dites-lui. Mais c'est qui vous aime et qui vous écoute.
7: Voilà, mais en plus moi j'ai joué Don Quichotte contre l'ange bleu. Don Quichotte, c'est quand même le chevalier, c'est un des grands chevaliers, un des grands maîtres de l'illusion, du courage et de toute la chevalerie.
2: Et comment s'appelle son cheval, Don Quichotte ?
4: Je sais.
7: Non, pas Brocéliande.
2: Rossinante. Et comment s'appelle sa fiancée ?
7: Pas Portia, mais...
6: Linda de Souza. Non, mais ça, elle n'existe pas.
4: C'est Dulciné.
6: Vous savez de quoi il est mort ?
2: Cervantes ?
6: Non, Don Quichotte.
2: Don Quichotte, non.
6: Personne ne sait. Il est mort de mélancolie.
2: Oh, c'est joli. Oh. Ça nous arriverait pas ici.
6: Non.
2: Pour Fanny Crevel, qui habite Revin, dans les Ardennes, on ne pourra plus trouver... Les mots, quels mots d'ailleurs, sur les paquets de tofu.
6: Tofu, quand même.
4: C'est pas du tout pareil, bouffe-moi le cou.
3: Oui, tofu.
8: Viande.
3: Viande.
7: Végétal, steak.
4: À base de soja bio.
2: Et j'ai entendu en tout cas la bonne réponse. On ne pourra plus lire les mots steak, saucisse ou escalope sur les paquets de tofu. Tofu.
5: Est-ce qu'il y a quelqu'un pour engueuler Laurent ?
2: Collective. Et parce qu'on peut lire jusqu'à présent steak de tofu. Ouais,
4: steak végétal.
7: Ah oui. Parce que oui, c'est censé imiter la viande.
2: Bah ils n'ont plus le droit.
5: D'ailleurs, à Los Angeles, j'ai goûté la Impossible Meat c'est avec un peu de mélange de tofu, de tout ça, et on dirait vraiment un steak. Genre, ça limite le goût du graillon du steak, la graisse du steak, c'était assez fou. J'ai juré, j'ai parié $5 et je les ai perdus.
4: Et tu fais des anecdotes, tu fais des tournées avec des anecdotes.
5: J'ai trouvé pas mal celle-là parce que les gens sont là. Ah, qu'est-ce que c'est, Impossible Meat? J'aimerais en manger moi aussi.
2: En tout cas, ce que je peux vous dire, c'est que la filière viande a réussi à imposer que ceux qui évidemment sortent des steaks de tofu ou des saucisses de tofu ou autres produits véganes ne puissent pas mettre sur leur paquet steak ou saucisse. Et c'était pareil pour la filière lait qui a interdit à ce que on continue à dire lait de soja ou lait d'avoine. Parce que le lait, ça doit venir de la vache.
6: Non.
7: Lait d'amande.
4: Est-ce que la vache du Touquet se dilate?
2: Un dessert de soja, un jus de soja, une boisson végétale de soja, mais pas du lait. Franchement, Christine, quand vos enfants, vous les avez allaités, vos enfants?
6: Non.
4: Elle les alitait avec du sirop pour qu'ils dorment.
6: Mais ça peut te foutre.
5: Ouais, c'est hyper perso.
2: Donc vous êtes une grosse menteuse.
7: Oui.
2: Parce que je me souviens que vous m'avez raconté pendant des années que vous allaitiez vos enfants.
4: Non, son mari.
2: Votre premier garçon sur les bancs de l'université.
6: J'ai pas dit que je l'allaitais. J'ai dit qu'il était dans un couffin à l'université à l'âge d'un mois. Et que à l'université, non, à Jussieu, je lui filais pas le sein. Je lui donnais des biberons. Je vous ai même dit que j'étais culpabilisée parce qu'ils n'étaient pas chauffés.
7: Il y avait du vrai lait.
6: Il y avait du lait maternisé, premier âge. Et il était effectivement à la fac à un mois. Il a raté 2 fois son bac.
2: Et pourquoi vous n'avez pas allaité alors ?
6: Parce que j'avais pas envie de sortir mon sein dans l'amphi.
4: Pourquoi tu le fais maintenant ?
2: Non, parce que quand même, vous avez...

0: Mais alors, ben là, je veux
1: oui,
0: dire.
1: Mais j'ai changé, voilà. Je suis plus exhibitionniste. J'étais pas exhibitionniste. C'est venu avec l'âge.
0: C'est con.
2: C'est dommage. Pas Laurent.
3: Moi, j'ai tapé Christine Bravo nue. Ça a fusillé mon ordi.
2: Ben moi, j'ai regardé les enfants de la télé, hein.
1: Ah ouais, je veux. Ouais, bon, hein. J'ai reçu encore des tweets, pardon, là-dessus. Donc, vous auriez dû ne pas sortir ces photos.
0: Mais c'est pas moi. Hein, ouais.
1: Non, mais enlevez les smileys au moins.
0: Vous irez voir ma mime.
1: Vous avez mis des smileys. Au bout... ouais. Il fallait les enlever.
0: Au bout de votre poitrine.
1: Oui. Parce
3: que... moi, que tu fais tatouer un smiley sur l'anus, et ben ça fout une putain de bonne ambiance.
2: Ah, celui qui sourit.
0: Mais ça fait rire, Ariel.
4: Mais non, mais c'est le mot bonne ambiance.
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0: Une question littéraire, profitons de la présence de Philippe Claudel. C'est à destination de Madame Le Hénaff, qui habite Gap, Juliette Le Hénaff. Baudelaire a dédicacé ses Fleurs du Mal à un poète impeccable. Je cite Baudelaire lui-même, c'est la dédicace au début des Fleurs du Mal. Au poète impeccable, à mon très cher et très vénéré maître et ami, je dédie ses fleurs maladives.
6: Théophile Gautier.
0: À Théophile Gautier, bonne réponse. De monsieur Claudel, ça c'est de la culture, voyez ça. Alors là, il y a rien à dire. C'est la classe. C'est pas Boutboul qui dit que Nadal a une carrière en dents de scie.
3: Elle a raison quelque part. Il a prouvé quoi dans le tennis, Nadal?
0: Pour Agnès Cellier qui habite Tourdrin dans l'Aisne, quelle œuvre célèbre se termine par ces mots? Il me reste à m'asseoir au bord de ma fosse, après quoi je descendrai hardiment le crucifix à la main dans l'éternité.
3: Martine à la plage?
0: Non.
4: Cesbron?
0: Non, non, pas une œuvre de Cesbron.
6: C'est de Maupassant?
0: De Maupassant, non. Non, non, non.
6: C'est du 20e siècle?
0: Non, c'est du 19e.
6: Baudelaire. Oh non, mais je tente des choses comme ça.
4: C'est Victor Hugo?
0: Lamartine.
6: Chateaubriand.
0: Pardon.
6: Les Mémoires d'Outre-Tombe.
0: Les Mémoires d'Outre-Tombe de Chateaubriand. Bonne réponse de Philippe Claudel. Je l'ai jamais lu, moi.
4: Arriver au bout.
0: Alors, ça vaut le coup vraiment de lire les Mémoires d'Outre-Tombe.
6: Très honnêtement, moi, j'en ai lu des larges extraits, mais je ne l'ai encore pas lu en entier.
0: C'est pas vrai. Bon, si vous l'avez pas lu, alors je vais pas commencer tout de suite. Alors, vous l'avez lu vous, Dodwick? C'est marrant les rires d'adolescents. Hein.
7: C'est comme les Mémoires de Saint-Simon, on les lit jamais.
0: Oh, toi. Pour Amir Sicardini, qui habite Montfort-sur-Meux, en Ille-et-Vilaine.
6: Arrête, on va avoir des problèmes.
0: Non, écoutez, j'ai pas engagé un bruiteur ici, monsieur Beaugrand.
8: J'adore les vaches.
0: Oui, j'ai bien. Oui, mais elles vous le rendent pas. Voilà. Vous connaissez évidemment l'actrice Cécile de France.
8: Qui est belge d'ailleurs. C'est vrai.
4: C'est reparti.
8: C'est une grande belge, dis donc.
0: Eh ben, elle va jouer Marie Boursin bientôt. Plutôt Maria Boursin.
8: Boursin?
0: Oui.
8: Comme le fromage?
0: Oui, comme le fromage. Ah, ouais. Elle va jouer Maria Boursin à l'écran, là, tout prochainement. Mais qui est Maria Boursin?
8: Eh ben, la créatrice du fromage?
0: Pas du tout.
3: Une résistante?
0: Ah, une résistante, non.
3: Est-ce que une artiste?
0: Une artiste, oui.
8: Elle a fait quelque chose de formidable.
7: Une peintre?
0: Une peintre, oui.
7: Ah ben voilà, je
4: l'ai l'épouse d'un autre de Bonnard. Peintre.
0: Pardon.
6: La femme de Bonnard.
0: Et c'est la femme de Bonnard, Marthe Bonnard. Bonne réponse de Philippe Claudel.
8: Ça va faire bizarre, la femme de Bonnard avec l'accent belge, quand même.
0: Bah oui, mais Cécile de France n'a pas l'accent.
8: Je sais.
0: Et le film s'appelle Bonnard, Pierre et Marthe. Ça sort la semaine prochaine, le 10 janvier. Et c'est vrai que Marthe Bonnard, son nom de jeune fille, c'était Maria Boursin.
3: Bonnard disait du pain, du vin et du boursin. C'est Bonnard.
6: Et personne ne me demande si je connais Bonnard ou pas.
0: Ah, est-ce que vous connaissez Bonnard?
4: Ça, c'est plus grave.
0: Quand même, expliquez qui était le peintre Bonnard au petit Madame O'Krent.
4: C'était un peintre...
6: Ça, j'avais compris. Ça, je l'avais.
4: Dans la lignée, qui a précédé les impressionnistes ou qui les a accompagnés et qui était un
8: Elle
4: ami...
8: Elle galère quand même un petit mort. Peu.
4: Qui était un ami...
3: De ma voisine, laisse tomber, c'est des,
4: un ami de tous ceux qui sont...
3: Parti
4: se sont opposés au conformisme de la peinture à son époque.
6: À l'huile. Pas précédé, Christine, pardon. Qui a succédé aux impressionnistes.
3: On a tous vu qu'elle avait dit une connerie, mais on l'a pas
4: accompagné, non?
6: Après, c'est un peu après.
3: Voilà. On le refait, Christine, qui était Bonnard?
8: Bon, alors est-ce que quelqu'un autour de la table peut dire qui était Bonnard?
0: Oui, c'était le mari de Maria Boursin. Une autre question pour Gauthier Pousse. Monsieur Pousse habite Albi. Je voudrais vous parler d'un livre qui sort chez Albin Michel qui s'appelle « Tout le monde en regarde, ou presque ». C'est une sexologue qui s'appelle Thérèse Argaud.
8: Ah, je la connais.
0: Qui s'en prend à la pornographie trop présente sur les réseaux sociaux, sur Internet. Et c'est vrai qu'il y a du porno partout. Et évidemment, ça donne aux jeunes une idée du sexe et de l'amour qui n'est pas fidèle à la réalité. Parce que
8: ça dépend des films.
0: Comment ça dépend des films?
8: Ça dépend des films. Tous les films porno ne sont pas violents, vous voyez, dans le rapport.
6: Ceux dans lesquels tu joues,
8: sexuel.
0: Non, mais enfin, c'est rarement dans la vie comme dans un film porno, monsieur Beaugrand.
2: Vous parlez pour vous, Laurent.
8: Évidemment. C'est rarement quand il y a un livreur qui sonne à la porte qu'il va trousser la dame comme ça sur la machine à laver. Mais voilà, ça peut arriver.
0: C'est ce qu'elle dit, madame Argaud, Thérèse Argaud.
8: Oui, mais c'est le fantasme.
0: Et en plus, elle dit que la pornographie est une drogue dure qui ne dit pas son nom.
8: Ah oui.
0: Et d'ailleurs, le titre de son livre est assez explicite. Hein, tout le monde en regarde ou presque.
7: Pas moi.
3: Oh. Non, toi, t'en tournes.
8: Et moi, je suis pas sûr que Christine O'Krent regarde du porno. Tu vois.
0: Non, mais écoutez,
8: je pense pas.
7: Et ben voilà, nous, on est des gens normaux.
4: Non, je sais qui est Bonnard.
2: Et le porno, c'est Bonnard.
0: Là, Christine va passer son tour sur la question qui vient parce que je vais vous demander le nom d'une célèbre actrice porno, assez célèbre tout de même, parce qu'on la voit d'ailleurs souvent invitée pour parler de ce problème de la pornographie chez les jeunes, des conséquences que cela a. On l'a même vu il n'y a pas si longtemps dans un talk show animé par Léa Salamé le samedi soir. Vous voyez quelle époque. Mais alors, ce qui est plus étonnant, c'est qu'on l'a vu à la fois dans le clip de la chanteuse belge Angèle,
8: oui.
0: Balance ton quoi. Vous voyez, et là, il y avait quand même un côté évidemment féministe. Et faites attention, un oui, c'est un oui, un non, c'est un non. Et en même temps, on l'a vu aussi faire du scooter avec Gérard Depardieu dans l'émission Paris Dernière. Quel est le nom de cette actrice porno?
8: Alors, j'ai un trou. Pardon.
3: Non,
8: parce que je vois qui c'est. Elle est brune, elle est très jolie.
0: Elle est brune, elle est très jolie.
8: Oui, je ne sais plus comment elle s'appelle. Elle se bat
4: uniquement
8: contre...
4: un prénom, non?
0: Non, elle a un prénom. Alors, elle a un prénom cinématographique. Enfin, elle a un prénom et un nom qui sont tous les deux des références cinématographiques.
3: Mais est-ce qu'il y a un jeu de mots?
0: Pas un jeu de mots, mais elle a choisi un prénom et un nom qui sont les deux des références au cinéma.
3: Lady Chat.
0: Non.
8: Et elle
0: non.
8: se bat contre
6: Marlène ou Greta.
0: Non.
6: Un prénom connu comme
0: Linda. Tactus. Non. Non, un titre de film.
3: Fiona Dutroux.
0: Non.
8: Un titre comment vous dites? Pardon.
0: Un prénom de qui est un titre de film. Ah, titre
8: Emmanuel.
0: Non.
7: Sissi.
0: Non.
8: Sissi.
0: Sissi. Ah non, mais alors là on aura tout entendu.
7: Bah pourquoi?
0: Nadal a une carrière en danse et en une actrice porno qui s'appelle Sissi. Alors là, écoutez.
3: Pourquoi pas?
7: Mais pourquoi pas?
0: Non, écoutez. Alors elle a joué dans Madame et sa soubrette.
8: Ah oui.
2: Son nom est un titre de film.
0: Dans les Françaises kiffent les blacks.
8: Les Françaises kiffent les blacks.
0: Oui, dans
6: Blanche fesse et les sept mains.
0: Non, dans Pascal le grand frère Pineur 3.
6: Ça c'est très bien.
8: Pascal le grand frère Pineur.
3: J'ai vu le 2 c'est et génial. Le 3 est mieux.
8: C'est génial, Pascal le grand frère Pineur.
0: Ah bah oui, c'est le titre.
8: Ça j'adore.
0: Bonne et cochonne aussi.
8: Ah oui, bah ça.
0: Bon voilà, bien. Je vous donne un peu de la filmographie.
8: Oui.
0: Mais c'est une actrice engagée. Vous voyez.
3: Ah bah oui, moins elle, que le mec, mais quand même.
8: Elle se bat notamment
3: et Laurent,
8: contre
3: vous dites
8: l'accessibilité sur Internet pour les plus jeunes.
0: Voilà.
8: Je l'ai interviewé pour ça.
3: Son nom
0: est... Ah, vous l'avez interviewé?
8: Mais oui.
6: Katsuni.
0: Pardon?
6: Katsuni.
0: Non,
8: mais je n'arrive plus à...
0: Elle a le prénom d'un titre de film célèbre.
7: À Katsudoro.
3: Mash?
0: Non.
6: Son prénom, c'était un titre d'une Français, Laurent?
0: Son prénom est un
3: ouais,
0: prénom...
3: Ouais, pas les dents de la mer, connard.
0: Son prénom est un prénom...
6: Je t'aime, Laurent.
8: Aidez-nous sur le prénom.
0: Son nom de famille est le nom d'une autre grande actrice qui, elle, ne fait pas du porno. Bon.
8: Catherine Deneuve?
0: Non. Et son prénom, c'est le prénom d'un film de Besson. Écoutez, là, franchement...
2: Nikita.
0: Alors, Nikita
8: Bellucci. Nikita Bellucci, oui.
0: Nikita Bellucci, voyez que vous la connaissez.
8: Oui, Nikita Bellucci.
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1: Dimanche, 6h du matin, l'homme se lève sans faire de bruit pour ne pas réveiller son épouse. Il met son VTT dans la voiture et s'en va. Arrivé sur le parcours, il se met à tomber des trompes d'eau. Sa matinée est fichue, il décide de rentrer chez lui. Il se déshabille sans faire de bruit, se recouche doucement tout près de son épouse et lui chuchote à l'oreille. Il pleut comme vache qui pisse. Et elle répond: oh, quand je pense que l'autre idiot est en train de pédaler.
2: Elle est pas mal.
3: Elle est bien.
2: Elle est pas bien. Mal.
3: Ah ouais.
2: Franck Ferrand.
4: Alors, c'est deux amis qui sont en train de dîner. Et puis bon, c'est le moment du dessert. Alors, on apporte un gâteau qui est pas très gros, le gâteau. Et il y en a un des deux qui commence à le couper. Et alors, il fait deux parts, mais complètement inégales, quoi. C'est un cheval, une alouette. Alors, l'autre est un peu sidéré quand même. Il dit, mais pourquoi il coupe ce gâteau comme ça? Et celui qui vient de couper se serre. Il se prend, lui, la grosse part et il donne la petite part à l'autre. Alors, là, l'autre est soufflé quand même. Il dit, bah, c'est vraiment impoli ce que tu viens de faire. Pourquoi? Qu'est-ce que t'aurais fait, toi, à ma place? Bah, j'aurais pris la plus petite. Ah, t'aurais pris la plus petite. Bah, de quoi tu te plains? Tu l'as déjà, la plus petite.
2: Bah, elle est mignonne.
3: Elle est mignonne.
2: Il la raconte bien.
5: Oui. Ce qui est mal poli, c'est de regarder Caroline en disant la grosse part.
3: Je suis un peu d'accord.
2: C'est
3: d'accord.
2: À vous, Caroline, justement.
6: Alors, moi, c'est une blonde. Elle est avec son copain. Ils sont dans une voiture. Ils sont à l'abri des regards indiscrets. Ils s'embrassent tendrement, langoureusement. Ils se roulent des pelles. Et puis, bah, le copain lui propose « Tu veux pas aller sur la banquette arrière ?» Oh, la blonde fait la moue, elle refuse l'invitation. Bon, bah, le garçon, il est courtois, il veut pas brusquer les choses, ok. Bon, il recommence à s'embrasser, il s'embrasse. Vraiment, c'est langoureux, c'est érotique. Donc, il dit, je vais retenter. Tu veux pas aller sur la banquette arrière? Et oui, non, la blonde, vraiment, elle est pas d'accord. Alors, il est un peu dubitatif quand même. Il se dit, c'est bizarre, tout se passe bien, les baisers sont bons, il comprend pas pourquoi elle dit non. Alors, il dit, mais... Bah, il se dit, je vais lui poser la question directement. Il dit, mais pourquoi tu veux pas aller sur la banquette arrière? Ah bah, il lui répond, bah, parce que je veux rester là avec toi.
2: Jean Benguigui.
7: Alors, c'est un vieux monsieur et son ami, son copain qui discutent sur un banc public et le vieux monsieur dit, tu sais, moi, j'ai encore une érection chaque matin. Ah bon? Pas moi. En fait, j'ai un petit secret, c'est parce que je mange du pain aux céréales. Et c'est ça qui te permet d'en dire encore? Affirmatif. T'as qu'à essayer? Très bien. Je vais tout de suite en acheter à la boulangerie. Alors le vieux se rend aussitôt à la boulangerie et demande « Bonjour madame, je voudrais 6 pains aux céréales, s'il vous plaît, 6 !»« Ça fait beaucoup de pain, répond la boulangère, vous recevez du monde ?»« Ah ben non, c'est tout pour moi !»« Ah, et vous n'avez pas peur qu'il soit tout dur, avant vous ne l'ayez terminé ?»« Eh ben merde alors, tout le monde était au courant ? Tout le monde était au courant, sauf moi !»
2: Monsieur Ferrari, sous les applaudissements du public.
8: Alors, c'est un mec qui rentre chez lui, va voir sa femme dans la cuisine. Écoute, c'est incroyable, j'étais sur un marché, ils m'ont vendu un perroquet qui détecte les mensonges. Je te dis, c'est incroyable, il est où? Alors, ils arrivent tous les deux dans le salon, il y a le perroquet qui est là. Et puis, il dit à sa femme, elle s'appelle Catherine, il dit, vas-y, essaye. Il dit, je m'appelle Clotilde. Menteuse! Elle dit, mais c'est incroyable, mais comment il fait ça? Alors, ils sont tous les deux incroyables, ils testent le perroquet sur plein de trucs, à chaque fois ça marche. Dès qu'ils disent un mensonge, le perroquet fait menteuse, incroyable. Il y a le fils qui rentre et il rentre 2-3 heures après l'heure normale de l'école. Alors il dit, oh, attends il est, je sais pas où il était notre fils, on va tester sur lui, à tous les coups ça a marché. Alors il s'appelle le gamin, il dit, t'étais où? Alors le gamin il dit, ah bah je suis resté un petit peu plus à l'école pour préparer mon devoir de demain. Menteur, c'est incroyable, enfin c'est fou. Alors, du coup le père il continue, il dit, non mais là t'as menti, tu vois le perroquet, il a deviné que t'as menti, dis-nous la vérité, t'étais où? Il dit, oh, ok, j'étais chez un ami, on a regardé un film, on a regardé les 10 commandements. Menteur. Le père il s'énerve, il dit, arrête de dire des conneries, tu vois bien que le perroquet il sait quand tu mens, dis-nous la vérité, qu'est-ce que t'as fait? Bon, bah, j'ai regardé un porno. Alors, le perroquet dit, vérité. La mère, elle dit, c'est incroyable, hein, il ment autant que toi, hein, c'est bien ton fils. Menteuse.
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2: Les Portugais adorent Cristiano Ronaldo.
9: Bien sûr, mais alors, ils ont deux idoles. Il y a Cristiano Ronaldo et Linda de Souza.
10: Oh non, ils l'ont oublié.
2: Ils oubliaient Amalia Rodriguez. Quand on a un peu de culture, on dit Amalia Rodriguez.
9: Et Madredeus, la chanteuse de Madredeus. Très bon groupe de fado.
2: Ah oui.
9: Douce tristesse. Et souffrimen, que tristesse. Je chante que ça, les Portugais.
2: Attendez, j'y suis là. Je prends un petit verre de Porto. Vous pouvez me faire un air de fado?
9: Douce souffrimen, douce. Et que tristesse. Vai fou de caralho. Vai fou de tristeza.
11: Vous avez des pastilles, une tasse.
9: Sin Ludovic, sin Ludovic. Fais le crépit, fais l'ennui.
2: Ce mec est fou. Mesdames et messieurs, je ne prends pas une part de responsabilité.
10: À vous de pousser.
2: Tiens, bah vous devez les avoir, les sept, tiens, monsieur Toen, et vous allez sûrement pouvoir les retrouver tous les sept. Ah. Eh ben, justement, c'est, si vous avez lu La Croix, vous aurez certainement vu
12: Les Sept Samouraïs.
2: Que non. Dans les meilleures ventes, dans la librairie La Procure, vous avez un essai qui s'appelle Nos Sept Péchés Capitaux. Ah. Pouvez-vous me rappeler lesquels sont ces sept péchés?
13: La gourmandise.
2: Alors, la gourmandise, très bien.
9: L'orgueil.
13: Luxure.
2: La luxure, très bien.
9: L'hétérosexualité.
10: Ah oui, c'est un péché.
2: Alors,
9: l'assassinat.
13: L'orgueil.
9: La monogamie. Excusez-moi, non. C'est pas un vice, ça?
2: J'en ai trois. Vous m'avez dit l'orgueil, la luxure et la gourmandise.
9: L'envie.
2: L'avarice. Et l'envie. Parfait, il en manque deux.
9: La mort. Tuer les gens.
2: Non.
9: La jalousie. C'est pas un péché.
13: La jalousie.
9: C'est pas un péché de tuer quelqu'un.
11: Oui, la jalousie.
2: C'est
13: l'envie.
2: Un péché capitaux, pas.
11: Ah oui, capitaux.
12: Les sept péchés capitaux.
2: Les vices capitaux, les commandements. Péchés capitaux. Alors, vous m'avez dit l'orgueil, l'avarice, la luxure, l'envie, la gourmandise.
11: La colère.
2: La colère. Bravo, monsieur.
13: Il en manque plus qu'un.
11: J'en sais. Moi, je suis un bon chrétien.
2: Il en manque plus qu'un.
13: Alors, le meurtre.
2: Le meurtre, non.
12: Mais non.
9: C'est pas la partouze, ça.
2: Ah non, j'ai cru.
10: Ah bah non, sinon.
2: Vous étiez pas loin.
9: Je sais que c'est ça.
11: Ah oui, c'est ça. C'est comment que c'est?
9: La paresse.
12: Le pape.
2: La paresse. Bonne réponse, la paresse.
9: Arrêtez. Mais on fait une émission, c'est sérieux.
2: La modestie, on devrait rajouter la modestie.
9: Oh, patron, vous m'avez bien cerné.
12: il en sait quelque chose, de la paresse.
2: Mais oui, parce que quand même, il y a sept. Oui. Vous avez trouvé un sur sept, Toen. C'est pas la peine de rameuter tout le public.
9: Bon, j'ai pensé à tous les autres, j'ai dit le dernier.
2: Les autres ont trouvé les six principaux péchés.
9: C'est normal, ils les ont tous. Moi, j'ai que la paresse, donc je l'ai trouvé.
2: Alors, vous avez un peu l'orgueil aussi, quand même.
11: L'envie, la colère,
2: parfois. L'avarice, je ne vous connais pas encore assez pour le savoir.
12: Si.
2: La luxure, il paraît aussi.
12: Oui. Hein. Oh, la luxure.

0: Valérie. Sur d'excès quand même dans les péchés.
1: Voilà, c'est l'idée de démesure et d'aveuglement. Bah ça pue loin que la gourmandise encore.
2: Ouais, c'est Pierre Ménès.
1: C'est la gloutonnerie. C'est la gloutonnerie plus que la gourmandise.
3: Et pourtant, on chante qu'on m'en donne l'envie.
1: Oui, ah bah oui, ça sert à l'envie.
4: Avoir les yeux plus gros que le ventre, c'est ça.
1: Alors l'envie, c'est encore autre chose, c'est la tristesse ressentie face
5: à... Tristesse. Que sufrimiento, que tristesse. Oh, que tristesse. Que sufrimiento, un béfica.
6: C'est aussi dur pour vous que pour moi, ou pas?
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1: Hier ont eu lieu des obsèques qui étaient les vrais obsèques 34 ans après les répétitions. Car la personne qui a été enterrée hier s'était déjà fait enterrer, mais comme une répétition de ses propres obsèques, il y a 34 ans. C'était hier dans un petit village du Loiret qu'ont eu lieu ces vrais obsèques 34 ans après la répétition générale. Mais de qui s'agit-il ?
10: Alors on l'a déterré.
11: Un acteur ?
1: Qu'est-ce que vous dites ?
10: On l'a déterré.
11: Mais non, mais non, il a répété.
1: On l'a pas laissé 34 ans dans le trou. Dans ces cas-là, on fait venir l'adjointe au maire de Saint-Dizier. Elle cherche le trou, elle la trouve.
12: Ah ouais. Alors, attendez, on cherche quelqu'un.
13: Mais Laurent, c'est... Et pourquoi il y a 34 ans, alors il a fait une
1: répétition? Parce que comme ça, elle, c'est une dame, elle et son mari se sont amusés à assister à leurs propres obsèques, à leur enterrement il y a 34 ans. Lui, d'ailleurs, il est mort entre-temps, il a rejoint le trou avant elle. Mais elle, elle vient de nous quitter et elle avait envie comme ça de s'amuser il y a 34 ans en vivant ses propres obsèques. Et évidemment, 34 ans après, et là, ça devait arriver un jour, elle a eu ses vrais obsèques, c'était hier.
11: Une personne connue ?
1: Oui, et vous, vous la connaissez, je le sais.
11: Moi ?
1: Oui.
11: Une miss, donc ?
1: Une miss. Ah, ça, c'est intéressant. Il y aurait eu un enterrement de miss hier sans que vous soyez invité.
11: Bah, ça me semble bizarre, mais...
14: Elle va pas au Miss Morte.
1: Pardon ?
14: Elle va au Miss Monde, pas au Miss Morte.
11: Je la connais. Hein ? Alors, c'est pas une miss.
1: Ah, c'est pas une miss, non, okay. Non.
12: C'est une femme politique?
1: Une femme politique, non. Moi, je ne la connaissais pas, cette femme. En fait, j'ai appris son existence quand on nous a annoncé sa disparition. Et c'est vrai qu'elle a été enterrée hier, quelques jours, c'est souvent le cas, après sa mort, parce qu'avant, c'est indélicat. Et toujours est-il qu'il y a 34 ans, ça, alors je l'ignorais, c'est Libération qui a fait deux pages là-dessus hier. Libération nous raconte, effectivement, qu'il y a 34 ans, elle avait déjà assister à ses propres obsèques, parce que ça l'amusait.
12: C'est une meuf marrante, alors.
1: Ouais, elle était plutôt manifestement...
12: C'est une auteure.
11: Il y a un lien...
12: Une auteure?
1: Une auteure, oui.
11: Il y a un lien avec Tom Tom et Nana, ou pas?
1: Oui.
10: Ah oui, l'auteur de Tom et Nana.
11: Ah, c'est l'auteur de Tom Tom et Nana.
1: Alors, comment elle s'appelle?
11: Ah ben, je ne sais plus.
12: Bérénice?
1: Ah non.
12: Bénédicte?
1: Non, mais je vais vous...
12: Dominique?
1: Non, mais je vais vous accorder la bonne réponse. Parce qu'effectivement, c'est Bernadette Desprez qui était l'auteur de Tom Tom et Nana. Bonne réponse de Sylvie Tellier.
11: Et on note que la blonde en a mis 3, c'est tout ce qui dit. Quand même.
1: Cette dessinatrice a été manifestement rigolote parce qu'elle avait avec son mari imaginé en 1990, il y a donc bien 34 ans, une cérémonie d'enterrement préparatoire.
12: Alors moi ça j'aimerais trop faire ça.
1: Ah oui.
2: Oh non.
1: Bon, bah si vous voulez on le fait. Hein.
14: Oui.
12: Mais on
1: Alors écoutez, je n'imite pas très bien Léon Zitrone, mais je peux essayer. Mesdames et messieurs, bonsoir. Ici l'enterrement de Roman de Duyck. La boîte à chaussures vient d'arriver. On vient de glisser le corps
12: des crevettes
1: dans la boîte à chaussures. On a fait 2 trous de chaque côté, mesdames et messieurs, bonsoir, pour passer les bras afin qu'il nous fasse rire une dernière fois. Et oui, le voici, le petit Roman de Duyck, un talent formidable, incroyable, et nous assistons à son enterrement. Sylvie Tellier, ex Miss Monde, Miss RTL, Miss TF1, Mystère pour certains, est ici en tête du cortège, suivi par l'ambassadeur de Tatalande, monsieur Jean-Philippe Janssen. Et

0: Ah, on voit la jointure mère de Saint-Dizier qui cherche le trou dans le cimetière.
1: Bravo.
2: Et voilà, il n'y a qu'à demander.
3: Magnifique. Oh là là
4: là là. Vous êtes bien sur la web radio 100% Grosse Tête.
2: Maintenant, j'aimerais vous parler d'une jeune femme qui s'appelle Anne Motet. Anne Motet vit à Rome, elle travaille pour l'ONU, elle est assez discrète. Et pourtant, cette femme-là est une femme qui, dont le mari, le compagnon, est encore plus connu qu'elle. Et elle pourrait peut-être profiter de sa notoriété, mais elle reste très, très discrète.
5: Mais elle profitait pour son profit personnel ?
2: Pour sa notoriété. Il y a, vous savez, quand même des épouses parfois, et c'est vrai dans les deux cas d'ailleurs, des maris de célébrités féminines comme des femmes de célébrités masculines qui deviennent évidemment tout aussi populaires que leurs conjoints. C'est pas son cas et pourtant c'est quelqu'un qui travaille, je vous ai dit, à l'ONU à Rome. Elle s'appelle Anne Motet.
6: Ah oui, je crois savoir.
5: Qu'est-ce qu'elle
6: fait ? C'est pas la femme du spationaute français ?
5: Si, c'est Thomas Pesquet.
6: Thomas Pesquet, la femme de Thomas Pesquet.
2: Bravo. Bonne réponse de Johan Rioux.
7: Non, non, mais ouais. Il est fort, hein, Johan.
2: Joli.
7: Il est très fort.
2: Il faut être patiente, hein, quand même, quand on est la femme d'un spationaute.
5: Oh, n'importe quoi.
2: Bah oui, parce qu'elle est là-bas.
5: Faut être patiente. Hein.
2: Bah oui, faut être patiente.
5: Elle a du bol, tu veux dire.
2: Comment ça?
5: Bah oui, elle est tranquille, le mec. Alors là, franchement, là, les mecs, ils te font des alibis, tu vois, à la con. Mais alors là, l'autre, quand il est parti, il est parti. Hein,
2: je veux dire, non, mais tu t'es sûr qu'il est là où il est?
5: Ah bah oui. Il peut pas faire un retour anticipé sans que tu le saches, tu vois.
6: Oui, mais s'il y a une femme dans l'avion, s'il y a une femme également dans la fusée...
5: Dans l'avion, bien sûr, il part en avion, le mec.
6: Non, mais je crois qu'il y a... Je pense qu'il y a eu des histoires, comme dans le... Ben, dans l'espace.
8: C'est difficile avec la pesanteur.
9: Déjà que toi, sur Terre, t'y arrives pas.
6: Et ma dernière fois, c'était dans une baignoire et ça a pas du tout...
8: Toi ?
5: Oh, non, mais je pas savoir.
6: Ouais, parce que l'eau, ça ramollit, alors déjà que c'est...
5: Oh, non, mais j'en peux...
6: Non, mais, et franchement, Jean, toi qui connais un petit peu l'espace, comment ça doit être dans...
8: Il a dessiné. Moi, si tu rentres dans la baignoire.
2: C'est vrai que Jean Benguigui, c'est un de nos plus grands passionnants.
8: C'est connu. Mais tu vois, moi, ce que je voulais vous dire, c'est que j'ai toujours fermé ma gueule. J'en ai jamais parlé.
2: C'est vrai qu'il la ramène, ce Thomas Pesquet. Hein. Il est là, il fait des photos. Il est là-haut.
6: Moi, j'aimerais bien qu'il soit un petit peu plus, parce que là, il n'a pas d'aspérité. Il est vraiment. Non, mais c'est vrai, il a tous ses avis sont normaux. Il a pas de comment dire, il a jamais un coup de gueule.
8: Oui, il a pas des chemises comme toi, c'est sûr.
9: Et tu qui passes un coup de gueule contre quoi? La lune? Ah, c'est un astronaute.
2: Mais non, mais c'est quand même quelqu'un qui, au moins, une fois qu'il était là-haut, a continué à dialoguer, à nous envoyer des photos. Au moins, sa femme avait des nouvelles, vous voyez, Christine.
5: Ah, bah oui,
8: Et en plus, il dit bonjour à sa femme plusieurs fois par jour, au-dessus. Ouais. Pas juste au-dessus de Rome.
5: Eh oui.
8: Il fait ça, bonjour. Et elle est là, dit, c'est mon Thomas, bonjour. Mais oui.
5: Oui, puisque le soleil se lève plusieurs fois par jour dans la capsule.
8: Ah, oui. Ben oui.
2: Comment
10: oui,
2: ça,
10: enfin, il tourne pas bêtement en rond sur la Terre.
2: Essayez-moi de m'expliquer.
5: Je passe la parole à l'expert astronaute.
9: Quand on est en orbite, en fait, le temps va plus vite.
8: Je suis tenu par un secret professionnel, donc je ne dirai rien. Je connais quand même.
10: Il tourne tout le temps.
9: Le temps va plus vite en fait
5: ça
9: quand on est dans l'espace.
5: Vite. Donc il a plusieurs couchers de soleil et plusieurs.
2: Il a plusieurs couchers de soleil.
5: Oui,
6: enfin, c'est vrai.
2: Pour le même prix.
5: Et ben c'est ce qu'il m'a dit en tout cas. La dernière fois que je l'ai vu, c'est lui qui m'a parlé.
2: Est-ce que vous connaissez Thomas Pesquet vous?
5: Qui je connais pas moi.
2: C'est vrai, mais quand même. Où est-ce que vous l'auriez rencontré?
5: Eh ben je l'ai rencontré en Corse.
2: Ah bon, oui. Vous confondez pas avec Thomas Dutronc des fois?
5: Oh mon Thomas Dutronc. Écoute, je t'aime tellement.
2: Vous l'aimez
5: mes
2: bien.
5: Petits yeux bleus. Ah, ah. Oh là là, je l'aime tellement.
6: Vous avez fait des concerts cet été, des effets beaufs, des effets bœufs. Non, mais c'est involontaire en plus. Mais non, c'est involontaire. Mais donc sur la scène il y a 3-4 ans, tu avais fait un truc extraordinaire avec lui. Et d'ailleurs, on t'avait accueilli à l'arrivée et tout. Et si, en 2019, c'était la fin de ma première année. Laurent, vous aviez organisé un repas de fin d'année en juin et on était allé te voir
5: sur mon bateau foufou.
6: Ouais. Sur ta péniche, il y avait Thomas Dutronc.
5: C'est pas une péniche, c'est un yacht de collection.
2: C'est une fusée.
6: Qu'est-ce qu'on rigole aujourd'hui?
2: Vous, peut-être.
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3: Je voudrais remercier ce monsieur qui travaille pour Paris Première, qui, je crois, n'a jamais eu une émission aussi agitée. Alors moi, de temps en temps, il vient me voir et me dire « Faut pas boire de l'eau !» Enfin, si, j'ai le droit de boire de l'eau, mais faut pas mettre l'eau parce qu'il y a une marque dessus, sur le pupitre. Après, il vient me recoiffer parce que je mets toujours la main dans mes cheveux et j'ai les cheveux dans tous les sens.
4: Il vous respecte pas, quoi.
3: C'est vrai qu'au départ, on fait de la radio pour faire de la radio. Mais aujourd'hui, on a la chance d'être filmé par Paris
4: Première. L'honneur, oui. L'honneur.
3: Donc il a un boulot incroyable. Et là, maintenant, il vient essuyer le front de Jean-Phi Janssen.
5: Oui, parce que je brille. On n'arrive pas à me matifier la gueule, moi. C'est marrant, hein.
4: J'ai une goutte de café sur mon slip, viens. Non, mais viens, sérieux, j'ai du café. On s'en fout, ça fera un MeToo, ça fera du buzz.
3: Non, mais merci, monsieur.
5: Bravo.
3: Merci. On est infernal, en fait, faut bien le dire. On dit inferno ou infernal?
6: On est infernal.
3: On est infernal.
6: Nous sommes infernaux.
3: Nous sommes, je l'avais bien dit. Nous sommes infernaux et il est infernal. Une autre question culturelle pour Sophie Cruz, qui habite la Riche, c'est en Indre-et-Loire. Sa devise était « Le froid me chasse ». Son emblème était une hirondelle. Elle est devenue veuve à 25 ans quand son époux est mort dans un duel. De qui s'agit-il ?
6: Ah, c'était pas Yvonne Printemps ?
3: Yvonne Printemps, non.
4: Bettencourt ?
3: Hirondelle ne fait pas le printemps. Ouais.
6: Son époux est mort dans un duel. Un duel au pistolet.
3: Alors, c'était, je pense pas que ce soit au pistolet.
7: À l'épée.
3: Je pense pas, je suis même quasi sûr. On est en 1600. Il y a des pistolets.
8: Mais à l'époque, les duels étaient à l'arme blanche.
3: D'accord que c'est à l'arme blanche.
4: En 1600, combien ?
3: On est le 5 février. 1651.
6: C'était pas Ninon de l'Enclos ?
3: Non, et elle a 25 ans, elle devient veuve, on lui apprend que son époux s'est tué lors d'un duel.
6: Ah, c'est Madame de Sévigné !
3: Excellente réponse de Franck Ferrand, de son vrai nom.
6: Marie de Rabutin-Chantal.
3: Exactement, Marie de Rabutin-Chantal dit Madame de comment ça c'est moins chic.
5: Marie de Rabutin.
8: Elle était la petite fille de Jeanne de Chantal, la sainte.
3: Exactement, Marie de Rabutin-Chantal.
4: Tu n'es pas une sainte.
5: Tu crois qu'on connaît Jeanne de Chantal?
8: Ouais. Normalement, on connaît Jeanne de Chantal.
5: Non, on connaît Chantal là-dessous, nous c'est tout. Non.
3: la compagne. Qu'est-ce que j'ai à voir là-dedans? Non.
5: Jeanne de Chantal, la grande.
8: Jeanne de Chantal, c'était une des grandes figures spirituelles du XVIIe siècle, qui était très proche de François de Sales. Bon, bref.
3: La marquise de Sévigné, a été veuve très très jeune. Hein. Je ne savais pas qu'elle a été veuve à 25 ans.
8: Et ça lui a permis... Elle a été, c'est incroyable, Madame de Sévigné, puisque d'abord, elle est orpheline très tôt.
3: Ah oui.
8: On gère la fortune de ses parents, donc elle devient la plus riche jeune femme à marier. Elle épouse ce mari-là, ce personnage un peu étonnant, c'est
3: François Amanieux, seigneur d'Ambleville.
8: Voilà.
3: Chevalier d'Albret.
8: Et de Sévigné.
3: Voilà.
8: Enfin, marquis de Sévigné. Et il meurt en duel, ce qui fait que non seulement elle est riche, mais elle est libre. C'est incroyable.
5: Oh là là, la chance.
9: 25 ans, mon Dieu, la chance. Pété de thunes.
3: Non, mais quand c'est la Laetitia du XVIIe siècle.
4: Ah là là.
7: Et elle avait déjà des enfants.
5: Bien emmerdée, t'es bien.
3: La Macha Meryl du 22e.
5: Le rêve. Non, mais attendez, 25 ans, mais elle aurait pas pu écrire.
7: Et Franck, ils avaient des enfants ou pas?
8: Ah oui, bien sûr. Ouais. Elle avait notamment sa célèbre fille,
3: la
8: comtesse de Grignan, à laquelle elle écrivait. Et puis elle a eu un fils qui lui aussi est mort dans une affaire un peu louche et je crois probablement en duel.
3: Charles.
8: Il s'appelait Charles.
3: Il s'appelait Charles. Et François, c'était la fille. C'est avec elle qu'elle a correspondu pendant tant d'années. Hein,
8: jusqu'à sa mort, elle est morte chez sa fille. À Grignan.
3: Elle se parlait par correspondance dans le métro. Et en tout cas, effectivement, il y a d'ailleurs à Grignan un fameux festival
8: de lettres.
3: C'est
8: Éric Emmanuel Schmitt qui s'en occupe.
3: Mais voilà, au moins on aura appris et on aura rappelé à tout le monde que effectivement la marquise de Sévigné était veuve à 25 ans. Voilà pourquoi ça lui a laissé autant de temps pour écrire à sa fille, être libre. Vous avez
5: jamais remis quelqu'un après la
8: marquise. Elle le dit d'ailleurs dans ses lettres, c'est magnifique. Elle dit, moi je ne veux surtout pas, je veux garder ma liberté. Quoi.
3: Personne ne lui répondait sur Tinder.
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3: Avant de passer à la prochaine question, je ne sais pas s'il a remarqué, mais Monsieur Rioux s'est calmé, ça y est.
11: Hein. Ah là là, oui.
12: Deux questions, c'est bon. Deux questions.
13: Mais Laurent, non, mais arrêtez de le réveiller. On savourait. Mon mal de tête était en train de tourner.
12: Vous remarquez tout.
13: Mon cœur avait repris son rythme.
3: Depuis qu'on l'a jeté dans le public, il n'y en a plus.
11: Allez, là je vais me rattraper.
13: Oh non, mais vous l'avez réveillé.
14: Non, mais c'était pas un appel à reparler.
11: Parce qu'en fait, la phrase la plus terrible aux grosses têtes, c'est quand Laurent Ruquier, il dit, mais vous avez entendu la voix de Johan Rioux depuis... Il est là, Johan Rioux. Et ça m'est arrivé deux fois. Une fois à Strasbourg, c'était horrible.
3: Et ça sent le 1500.
11: Il y avait 2500 personnes dans le public. J'avais pas dit un mot pendant 2h30. C'était un truc de dingue. J'étais bloqué. Je t'assure, il y a rien qui venait. J'avais aucune inspiration. C'était horrible.
13: Alors, il y a des trucs...
11: 2h30 sans dire un mot. T'imagines un peu?
13: Oh, le paradis.
3: Il y a deux déplacements prévus bientôt.
11: Ah oui.
3: Peut-être
11: ah
3: ouais. Avec les grosses têtes.
13: C'est... Oh oui.
11: C'est où?
3: C'est à confirmer. On espère Versailles, oui, bientôt.
15: On va loin, là. Hein.
16: On part la veille, hein.
15: Ah ouais.
11: Et le deuxième endroit,
13: On ira chez Valérie Pécresse.
3: Et peut-être pour la toute fin de saison, la dernière émission, en plein air dans les arènes de Carcassonne.
13: Oh, ça, c'est génial.
11: Je m'inscris, Laurent.
16: Non, moi, j'adore. C'est Caroline à Marseille, c'est quelque chose.
3: Ah oui, pourquoi?
16: Toutes les 5 minutes, elle croit qu'on va se faire tirer dessus toutes les 5 minutes. Mais c'est vrai ou pas, Caroline?
14: Je fais comme dans les films américains de mafieux. C'est-à-dire, je m'assois toujours dos au mur et voilà, face à l'entrée. Oui,
13: elle a une façon.
14: Les mecs rentrés, s'ils sont armés.
13: Mais elle fait ça dans la rue aussi, dos au mur. Elle se frotte comme ça, c'est très étonnant.
11: Eh bien si on dort ensemble, je dormirai à côté de la porte. Je te protège d'un attentat, je te propose de... Franchement, on fait ça.
14: Tu veux que je te dise? Je préfère crever.
3: Alors la question, je vous ai promis une question pour Monsieur Tuvier de Grand Quevilly.
11: Je suis heureux.
3: Oh, manquait plus que ça.
14: Ah, il aime qu'on lui parle.
11: C'est vrai.
13: Ça l'excite.
11: Mais Laurent, pourquoi on pose des questions? On est bien entre nous là, sans déconner. J'adore quand on raconte notre petite vie. En fait, il nous arrive rien, mais on raconte tellement bien, on a l'impression qu'on est des super héros.
16: Mais qu'est-ce qu'il dit?
13: C'est ce qu'il raconte.
16: Bah, c'est un mec qui est resté 40 ans sans avoir d'amis, quoi.
13: Oui, c'est ça. Il découvre parler à quelqu'un ce que ça fait.
11: Ah, je suis heureux depuis 3 ans, c'est dingue. Il a changé ma vie, le patron.
13: Mais avant, t'étais malheureux?
11: Non, j'étais super heureux. Ah oui, bon. Moi j'ai décidé d'être heureux un jour.
16: Je me suis levé un matin. Parce que tu nous as pas dit tout à l'heure. Mais... Ça fait combien de temps que t'as pas fait l'amour?
11: 2019, Deauville. Dans une baignoire.
13: Dans une baignoire. Tu m'avais raconté, elle est morte noyée.
11: En écoutant Jean-Jacques Goldman sur YouTube.
14: Mais non.
11: Puisque tu pars, elle est partie l'après-midi.
16: Tu pars. C'était Jean-Jacques Goldman. C'était Jean-Jacques Goldman. Je baise seul.
11: Elle m'a laissé mettre trop lourd, mais elle est partie.
16: C'est bizarre,
11: elle est partie
16: une branlette toute seule.
17: Et c'est bizarre parce que généralement, une loutre, elle reste. Hein.
13: Mais non, mais le pauvre, c'est pas qu'elle est partie, c'est qu'il l'a noyée.
16: Comment ça?
13: Il était dessus dans la baignoire.
14: Et pourtant, c'était pas la mer à boire.
11: Je vais pas le dire.
14: Si.
11: Je sais pas, Sébastien, j'arrive pas à lui lancer ces mots-là.
14: Le mec, il a pas de pile, tout à coup, il fait ça sucré. Bah non, ça je vais pas.
17: Mais vas-y, on sait que t'es un bon. On sait que t'es un bon.
11: Mais non, mais c'est l'après-midi, il y a beaucoup de gens qui nous écoutent.
18: Et alors, vas-y.
13: Mais c'était tarifé ou c'était.
11: On peut couper le micro.
18: Vas-y.
13: Mais qu'est-ce que t'as envie de dire? Vas-y, dis-le.
11: Mais c'est parce que je sais pas si je peux le dire, si c'est du
16: pardon, parce que moi j'ai raté un passage. C'était une dame avec un zizi ou une dame.
11: Non, c'est une expression par rapport. Non,
13: elle était d'accord.
11: C'est une sensation que j'adore par rapport au. Est-ce que je peux le dire dans ton oreille,
18: oui.
11: Sébastien?
18: Non.
14: Dis-le tout fort.
18: Alors, dans mon oreille.
14: Attends.
13: Dans l'oreille du monsieur là.
17: Je veux bien que tu le dises, mais pas que tu le fasses.
13: Vas-y, va l'écouter.
11: Non mais je vais le dire.
17: Vas-y.
11: Non mais merde. Alors,
13: il arrive, non, il amène
11: si
13: son oreille.
11: Si vous êtes chez vous, si vous êtes chez vous,
14: poussez-moi.
11: Vas-y, j'adore l'odeur du sperme.
17: Ça a l'odeur du carolin.
11: Oui. Et puis il faut ouvrir les fenêtres.
3: Ah oui. Bah, j'en ai même connu. J'ai connu Cacaro. Et là.
17: Mais là, mais c'est l'odeur d'ammoniaque. Mais
3: oui. Là où j'ai honte.
13: J'ai envie d'être chez moi.
3: J'ai honte parce que tout à l'heure vous nous avez présenté une dame, sa maman et sa grand-mère.
18: Ouais.
3: Et
17: la grand-mère. Qui pensait venir à un truc politique, une émission politique.
3: Et la grand-mère Jeanne, c'est celle qui rigole le plus à vos conneries. Alors là, je
19: Buddy.
20: Elle se marre bien, ouais.
19: Ah, oui. La Jeanne, elle est morte de rire. Puis la petite fille, mais elle a honte.
20: Ah non, mais elle se marre aussi.
21: Mais pourquoi
22: t'as... Et la fille et la maman, mais vous êtes non, mais... exactement. Mais c'est un truc de dingue. Vous êtes pareil. C'est beau, franchement. Mais c'est dingue. C'est une gémellité quasiment.
14: Alors c'est beau, beau quand les deux sont belles, parce que sinon.
22: Bah elles sont magnifiques. Bah, là,
19: les trois.
14: Mais c'est parce qu'elles sont belles. Mais,
22: ah, mais
14: sinon,
22: c'est
14: quand tu ressembles à ta mère et qu'elle est moche. C'est...
19: Non.
20: Vous n'êtes pas moche.
19: Non, Jeanne, t'inquiète pas. Tu vas te taper, Johan. C'est cadeau. Il n'y a pas de souci, c'est cadeau.
20: Non, jamais.
19: Pour le reste, c'est mal exprimé.
20: Vous n'êtes pas moche.
19: Vous êtes toutes les trois très belles, il n'y a pas de problème.
20: Non, mais il veut que de la tendresse.
19: Ah, c'est vrai.
20: Ça, vous faites et la tendresse.
21: Est-ce que tu as prévu bientôt de réitérer donc,
22: Pas parce du tout,
21: que...
22: mais en fait, en ce moment, j'ai rien, j'ai aucun crush, j'ai rien. Ah, ouais, personne me drague, je raconte.
20: 2019,
22: personne.
20: En 2000 quoi 2022,
21: 2022 hein, ouais.
20: Non, mais t'as raison, on prend ton temps.
22: Non, mais.
20: Donc quand tu as beaucoup d'émotions comme ça, il faut retomber tranquillement.
22: Si, il y a une dame qui m'a écrit cette nuit, mais elle m'a dit comme je suis misogyne et cruelle, et ben je ne vais pas vers vous, mais sinon je vous épouserai.
20: Comme c'est vrai, je suis misogyne.
22: C'est une dame qui m'a écrit ça cette nuit. Ah, il y a plein de femmes qui m'écrivent.
19: Une dame misogyne.
22: Mais je crois qu'elle aurait dû dire misandre.
19: Mais alors par rapport à ta chambre à la clinique, elle était quelle chambre
22: elle? Ouais, mais est-ce que je peux dire un petit truc, Laurent?
19: Dis-le-moi à l'oreille très fort.
20: Je crois que là, au point où on en est.
23: Non, mais il va lui dire, hey, Sébastien.
20: Mais qu'est-ce qu'il fait? Il est parti en courant.
19: Reviens.
23: Il est fou.
20: Et il est parti en courant.
19: Redis-moi à l'oreille.
22: Attends,
20: plus, je vais dire. Prends un micro.
23: Tu peux dire là.
22: T'es actif ou passif?
20: Mais à qui tu poses la question?
22: À Toen.
20: Mais Toen, il est hétérosexuel?
22: C'est vrai.
19: Oh le ringard, il est hétéro.
24: Pour Pascal Tuvier, qui habite Grand-Queville, en Seine-Maritime. Pouvez-vous me dire quel duo de choc on va pouvoir revoir ce soir?
20: Gilles Boulot et Léa Salamé.
24: Non. Alors que déjà, près de 7 millions de téléspectateurs les avaient regardés lors d'une première diffusion.
22: Ah, c'est pas Isabelle Adjani et Madame la fameuse inspectrice.
21: Capitaine Marlowe
24: face à Isabelle Adjani. Eh oui. Moi, je savais pas. Je ne savais pas qu'Isabelle Adjani avait joué dans Capitaine Marlowe et ce soir on rediffuse cet épisode où effectivement
23: bien,
24: Corinne Maziero, c'est le nom de l'actrice Capitaine Marlowe.
23: C'est l'épisode sur la taxidermie, non?
24: Non, Corinne Maziero est face à Isabelle Adjani. C'est évidemment José Dayan qui a réussi à convaincre, j'imagine, Isabelle Adjani jouer dans ce téléfilm. C'est incroyable quand même.
14: Écoutez, faudrait peut-être que je regarde. Je n'ai jamais vu un épisode de
22: c'est
14: Capitaine
22: génial.
14: Marlowe.
22: C'est sympa.
23: C'est exceptionnel.
24: C'est sur France 2, c'est forcément très bien.
14: Oui. Ah oui, alors ça doit être génial.
23: Non, mais alors, autant,
20: moi, rien, moi.
23: C'était autant le parrain, ça m'a saoulé, mais alors Capitaine Marlowe, c'est du génie. Hein.
20: Oui, il était une fois en Amérique, pareil, c'est long.
24: Elle est sexy et tout, enfin bon.
22: Mais ils prennent beaucoup de guests. Si Laurent, on vous appelle, vous y allez ou pas?
24: Non, je suis pas acteur, moi, voyez-vous, monsieur.
22: Oui, mais il y avait Christophe de Chavannes qui l'a fait.
24: Oui, justement.
23: C'est vrai que... Mais c'est vrai qu'elle est quand même pas très sexy. Quand on la voit, la Capitaine Marlowe, on a quand même envie de prendre la contre-allée, quand même. C'est sûr.
20: Non, mais pardon, mais
22: c'est génial.
20: Navarro, il était pas sexy. Il n'y a pas de raison
21: qu'une
20: femme soit plus sexy qu'un
21: Roger
20: homme.
21: Hanin.
20: Ah bon?
21: Ah, il était super, Roger.
23: Ah ouais.
20: Non, mais le gorille. Mais arrêtez d'être méchant avec Corinne Maziero.
23: Non, mais faut pas être méchant, mais c'est que Corinne Maziero, c'est un peu un punk à chien qui a avalé une gilet jaune, quand même. Donc. Et ça ne veut pas dire que c'est vilain. Mais c'est quand même un délire. D'accord, tu vois.
14: Moi, je ne suis pas dans cette émission, j'aimerais que mon nom soit rayé.
24: Bon, en tout cas, c'est pas demain qu'on va tourner dans Capitaine Marlowe, ça c'est sûr.
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24: Une question pour Yann Richard, qui habite Tréflaouenan dans le Finistère.
0: On dirait une vanne.
1: Mais elle ressort beaucoup, cette ville.
24: Le pigeon est le seul oiseau au monde...
2: À chier sur ma voiture.
24: C'est normal, il vous reconnaît.
23: T'as qu'à pas l'appeler aussi.
2: Non, mais je vous assure que dans la...
24: Elle est là, la tête par la vitre arrière, à faire... Alors forcément, il réplique.
2: Dans la rue, il y a plein de voitures, il n'y a que sur la mienne qui vont chier. Et je vous assure, c'est vrai.
24: Et vous connaissez la phrase de Pierre Légaré qui disait « Ce que je ne comprends pas, c'est que les pigeons chient des crottes noires sur les voitures blanches. »
0: Oui, c'est vrai.
24: « Et les crottes blanches sur les voitures noires. »
0: C'est vrai.
24: Bon, alors écoutez, c'est pas ça ma question.
0: C'est pas ça.
24: Le pigeon est le seul oiseau à pouvoir boire de l'eau comme les autres ne le peuvent pas. Qu'est-ce que font
0: avec une paille?
24: Non, pas avec une paille.
23: Attendez, je suis du côté des vieux ou des cons?
4: Je crois que le pigeon est déglutilant.
24: C'est-à-dire?
4: En fait, la plupart des animaux, ils ne déglutissent pas. L'eau passe directement dans leur gorge. Et je crois que
2: le pigeon déglutit. Il fait glou comme ça.
4: C'est-à-dire qu'il prend de l'eau dans son bec, il lève légèrement la tête et il déglutit. Donc il avale l'eau.
23: Ah, il a une luette, tu veux dire?
4: Non, il avale.
2: Oui, il déglutit pas.
4: Par exemple, les autres animaux.
2: Ça va directement.
23: Moi aussi, j'avale. Je ne suis pas un pigeon. Oh.
24: Vous avez donné une partie de la réponse, monsieur Ferrari, mais j'allais dire presque à l'inverse.
4: Ils n'utilisent pas leur langue.
2: C'est pas ça. Pour déglutir, ils sont obligés de lever la tête en l'air.
0: Ouais. C'est le contraire. C'est les seuls qui déglutissent pas.
23: Mais non, c'est les seuls qui sont capables de boire la tête en bas.
24: Excellente réponse de Caroline Diamant.
4: Non, les pigeons...
24: Non,
4: il relève la tête.
24: Non, justement, le pigeon est le seul oiseau au monde à pouvoir boire de l'eau sans avoir ensuite à lever la tête pour avaler.
0: Mais ça lui sert à quoi ?
2: Dans mon jardin, ils lèvent tous la tête. Moi, je sais que je les regarde.
4: T'as du temps.
2: Je sais.
4: T'as du temps d'après-midi.
2: Bah oui.
4: Pour regarder les pigeons.
24: Ça, c'est vraiment la vieille à sa fenêtre.
2: Mais j'ai plus de meubles chez moi. Faut bien que je m'occupe.
4: Il faut déballer tes cartons, Isabelle.
0: Moi, j'ai un poisson rouge, Laurent. Et je sais pas si c'est une particularité du poisson rouge, mais il arrive à manger les petites graines, tu sais, que je lui donne comme ça de temps en temps, en faisant caca. Il arrive à manger en faisant caca.
2: Ah, ça fait directement.
23: Ah bah, je le fais aussi, moi, ça.
0: Oh, non.
24: Bah, si ça m'arrive de prendre un truc...
0: aux toilettes.
24: Aux toilettes. Pas un plat de pâtes, mais par exemple un Mars ou je ne sais quoi.
0: Non. En plus, ça ressemble à la sortie.
23: Un coup de barbe, ça repart.
2: Pourquoi pas du boudin noir?
4: Vous pensez qu'il y a des millions de gens qui admirent Laurent Ruquier? Qui voient en lui un intellectuel. Le mec a lancé la carrière de milliers d'artistes, etc. On apprend comme ça en se levant le 2 janvier qui fait caca en mangeant des Mars.
0: Ça va vraiment pas de...
24: Ça vous est jamais arrivé de grignoter un truc?
2: Personne... C'est impossible.
0: Mais c'est horrible.
24: Caroline, ça vous est jamais arrivé de grignoter un truc dans les toilettes?
2: Jamais.
0: C'est le pire.
2: C'est impossible.
24: Ah non, mais écoutez, c'est pas grave.
2: Mais vous êtes le seul.
24: Non.
2: Vous avez choqué.
0: Si.
2: Vous avez choqué la balance.
0: Non, il y a mon poisson rouge.
2: Levez la main ceux qui ont déjà fait ça. Voilà.
0: Mais non, il y a les odeurs là.
24: Je vous dis pas que je fais ça chaque fois. Ça m'est déjà arrivé une fois.
2: Oui, mais
24: j'avais faim, pas le temps. Bon.
4: Laurent, moi, si je suis totalement honnête, ma grand-mère, elle faisait ça.
24: Ah,
4: mais elle le faisait pas exprès.
2: Quelle horreur!
24: Mais non, mais enfin, écoutez, comprenez-moi. Je vous dis pas que dès que je vais aux toilettes, je prends un truc pour manger.
2: Oui, ça vous est arrivé, mais nous, jamais.
0: Jamais.
2: C'est impossible.
4: Moi,
2: jamais.
4: En tout cas, moi, j'ai plus envie de dîner avec vous, là.
24: Mais non, mais enfin, écoutez, ne me mentez pas.
23: Moi, jamais.
0: Mais je vous jure, c'est impossible.
2: Jamais.
24: Ça m'arrive encore de pisser en mangeant.
0: Ah,
24: d'ailleurs.
0: Oui.
4: Un truc qui est super dur, c'est de boire de l'eau et de faire pipi en même temps. Essayez, c'est super dur.
0: C'est vrai.
4: Ton cerveau n'accepte pas les deux informations, sauf chez vous, visiblement. Mais
24: ça me rappelle une histoire que Philippe Bouvard adorait raconter aux grosses têtes. Il l'a raconté à peu près une fois par an, et moi, je le fais à peu près une fois tous les 2 ans aussi. C'est une histoire de Philippe Bouvard, donc je peux le faire, car les auditeurs fidèles des grosses grosses têtes sauront reconnaître son histoire. C'est le type qui va aux toilettes et qui dit « Docteur, j'ai un problème de digestion, ça part... C'est, je digère trop vite, en fait. Hein. Je mange des petits pois, paf, je fais des petits pois. Je mange des carottes, paf, je fais des carottes. Je mange des haricots verts, paf, je fais des haricots verts. Ma bouffée de la merde. »
5: Et bonne année 2024.

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1: Allez, une question pour Arlette Marcoux qui habite Flins-les-Raches, c'est dans le Nord. Quel est le premier scientifique à avoir descendu l'Amazone et qui fut aussi académicien français?
2: Philippe Herzog. De Dieuleveux.
1: Pardon.
2: Herzog. Philippe de Dieuleveux.
1: Herzog, non. Dieuleveux, non.
3: Descendu à Amazon, c'était au 18e siècle?
1: Au 18e.
3: Un Bolt?
1: Comment vous dites?
3: Un Bolt.
1: Un Bolt, non.
4: Deux Bolt?
2: Deux Bolt, oui.
1: C'est une question pour vous, monsieur Ferrand.
3: Bah oui, c'est pour ça, mais je crois que c'était un Bolt.
1: Arun Taziev au 18e siècle.
5: Ouais. Ah bah, je sais pas, il a connu Régine Jeune, alors.
3: Il était navigateur, par ailleurs?
1: Ah, il était explorateur.
3: Bougainville.
1: Scientifique.
2: Il avait une rue au Havre.
1: Ah non, non, mais écoutez.
2: On parle souvent de lui.
1: Ah bah, on parle souvent de lui. En tout cas, monsieur Ferrand en a fait un podcast.
3: Mais c'est bien un Bolt.
1: Non,
3: pardon. C'est pas un Bolt.
1: C'est pas un Bolt. Puisque je vous dis que c'est pas un Bolt.
2: Une tasse.
3: C'est lui que j'ai à l'esprit.
4: Il est célèbre pour d'autres découvertes.
1: Non, il est célèbre pour le podcast que Franck Ferrand lui a consacré.
6: Mais c'est pas lui qui les écrit. C'est pas lui qui les écrit, ce podcast.
4: Non, mais j'ai oublié, t'imagines, d'en faire tous les jours.
7: Il comprend même pas ce qu'il lit.
5: Ah non, ils sont bien.
1: Vous voyez comme je suis. Ah bah j'adore.
6: Ah bah j'adore.
1: J'écoute. Bon, c'est pas RTL, mais on écoute quand même. Académicien français, scientifique, astronome, encyclopédiste, explorateur, qui effectivement est le premier scientifique à avoir descendu l'Amazone. Mmh. Il cherchait des Amazones mythiques qui peuplaient ces régions et il a dressé une carte du cours de l'Amazone. C'est lui qui a décrit l'arbre quinquina, vous voyez.
6: Alors quoi?
1: Le quinquina dont est extrait la quinine, vous voyez.
7: Je me revois raconter ça.
1: Il a découvert l'arbre à caoutchouc.
2: Michelin.
1: L'usage du cul.
7: C'est dommage que Stéphane Bern soit plus à Paris, on aurait pu l'appeler.
1: Mais oui, mais il a déménagé.
7: Eh ben oui.
5: Il est dans le Perche.
1: Paris n'est plus possible. Oh là là, madame, mais pas gentil, gentil, gentil.
6: Mais je suis d'accord.
2: Vous imitez bien de Funès.
1: C'est pas possible. Oh, mais c'est Franck Ferrand, il sait même pas le nom de cet explorateur.
8: Non, mais attendez, il est pas du tout connu pour ça, cet explorateur. Il est connu pour tout à fait autre chose.
4: Mais il est pas connu du tout, surtout.
8: Ah, il est pas connu du tout.
7: T'as pas compris, c'est juste une question pour emmerder Franck.
4: Mais oui, c'est une question parce que j'ai raconté sa vie il y a des années et j'ai oublié le nom.
1: Il est célèbre pour avoir mené de 1735 à 1743 une expédition française en Équateur.
6: C'est pas la Pérouse.
1: Ah, la Pérouse, non, non, non. Ça lui
4: la Condamine.
1: Charles-Marie de la Condamine. Bonne réponse de Franck Ferrand.
3: Ça revient de loin.
5: Oh la vache.
6: Je connais pas.
1: Charles-Marie de la Condamine. Bravo, Franck, l'honneur est sauf.
4: Il fallait que ça remonte.
2: C'est vraiment une question sans intérêt.
1: Comment ça, une question sans intérêt?
2: Où voulez-vous qu'on replace ça un jour?
1: Mais non, mais quand même, en plus, c'est quelqu'un qui a travaillé contre la variole, je crois. C'est ça, monsieur?
2: D'accord. Ah,
4: j'en sais rien, mais c'est possible.
1: Comment ça, j'en sais rien?
4: Si je l'ai dit, c'est que c'est vrai.
2: Il n'avait rien trouvé que pour la Covid.
6: Mais comment tu fais pour avoir cette diction si fluide? Tu brodes ou tu écris? Tu écris? Tu écris
1: Ferrand, tu fais comment pour parler exactement.
6: Est-ce que vous vous souvenez de ça?
4: Il est mieux sans cigarette.
1: Gérard. Alors, comment tu fais pour se souvenir? Comment tu fais?
7: C'est vrai, Christine, comment ils font les gens pour parler aussi clairement?
6: Tu vois, il y avait une émission de télé anglaise que je voulais adapter en France qui s'appelait Drunk History. Et c'était...
1: On n'aura jamais la fin, messieurs dames.
7: C'est vrai que tout de suite, c'est moins fluide. Hein.
2: On sent que le Beaujolais nouveau est arrivé. Hein.
1: Ah, vous l'avez goûté, le Beaujolais nouveau?
6: Et figurez-vous que mon fiancé m'en a apporté une bouteille en me disant c'est le
1: il
6: Beaujolais.
1: Il est vraiment con. Hein. Oui. Oh non, franchement, oh, ouais. Écoutez.
2: T'as pas besoin de contraceptif.
6: Qu'est-ce que tu es? Tu baves.
2: Oh oh, ça, c'est pas vrai.
9: Non.
6: Si tu baves.
9: Non.
2: C'est règlement de compte à l'EHPAD.
6: Ah bah tiens, elle, ma belle-mère, elle est repartie de l'EHPAD de Paris.
1: Ah bon?
6: Aujourd'hui.
1: Ah.
6: Ah bah, il la chauffait pas, il lui donnait pas à bouffer.
1: Ah bah, c'est comme à RTL.
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1: Une question pour Monsieur Blanc, qui habite Ondreville-sur-Essonne, dans le Loiret. Un sommet aura lieu mercredi prochain, auquel participera Monsieur Monténégro. Mais quel sera son homologue pendant ce sommet?
10: Monténégro, c'est les Français?
1: Alors non, ce n'est pas un Français, Monsieur Monténégro. Pourquoi vous faites
11: C'est là, je kiffe. Depuis tout à l'heure, je suis en train de la mater, je kiffe son accent. Je kiffe sa vibe.
10: Tu peux m'écrire une chanson un peu vulgaire.
11: Tout ce qui est dit, je suis sous son charme. Mais t'es chercheuse, Marcella, c'est ça?
10: Oui.
1: Oui, elle trouve, croyez-moi.
10: Okay. Non, mais toi, tu sais, tu es très sexy. Et je sais pas comment te dire. Moi, je te dis pas. Tu mériterais beaucoup plus de compliments que moi, hein.
11: Soumis. Non, pas du tout. Pas du tout. J'ai pas de voix aujourd'hui.
1: Pas soumis. Mais il peut vous montrer son Scoopy ou.
12: Soumis Bugsy, c'est joli aussi. Soumis Bugsy.
13: Tiens, prends ça.
1: Stummy. Ah, il vous plaît beaucoup, Stummy, alors.
10: Ah, non, mais il est super sexy, hein.
11: Moi, je connaissais pas Marcella, mais je la découvre, franchement.
10: Mais toi, c'est la première fois que tu es là, non?
11: Non, là, je suis en tournée, donc je suis pas venu pendant
10: Ça
11: fait un mois que je suis pas venu là.
1: J'avais jamais osé vous réunir parce que j'avais peur que ça fasse des étincelles, que ce soit un peu trop chaud. Je me doutais qu'il y aurait un coup de foudre entre vous, vous voyez.
13: C'est pour ça qu'il a mis Doduic et Babi pour calmer un peu le jeu.
1: Parce qu'elle est rappeuse aussi, hein, au niveau de la langue.
10: Moi j'adore les raps, désolé. Hein.
1: Oui. Vous aimez le rap?
10: J'adore la poésie comme ça, cette poésie. Oh. Quoi? Mais le problème c'est que moi j'aimais bien quand les raps étaient plus transgressifs dans les mots, quand on pouvait dire crève salope ou tout ça.
11: Bah là,
10: aujourd'hui on ne peut plus dire.
11: En tournée avec Mister Hammer, c'est totalement ça. Donc venez nous voir.
2: Crève salope.
11: Non, un peu plus.
2: C'est ce que je dis à mes carottes quand je les rappe. Crève salope. C'est extraordinaire.
1: Dans quelle ville vous passez là bientôt, Stummy?
11: Là, on passe Toulouse, Bordeaux et Perpignan.
1: Regardez, elle prend son cahier pour noter.
10: Non, je vais prendre la Nicorette.
1: On est loin de Monsieur Monténégro.
12: Alors, est-ce que c'est un sommet politique?
11: Ah oui.
1: Un sommet politique, oui.
2: Le G20?
1: Le G20, non.
2: Le G7?
12: C'est la COP. C'est la COP.
1: Non, il n'y a que deux pays lors de ce sommet qui aura lieu mercredi prochain. J'ignorais d'ailleurs que ce genre de sommet existait de temps en temps. Et alors, je vous donne un des deux représentants politiques. Il y en a un, c'est Monsieur Monténégro. Et je vous demande quel est son homologue.
12: Est-ce qu'il représente son pays, le Monténégro?
1: Non, pas du tout.
12: C'est pas du tout, ça, pas du tout. Il est pas du tout ce pays-là.
1: Il s'appelle Monsieur Monténégro. Non, enfin, écoutez.
12: Bien sûr, non, mais ça aurait pu être un hasard, quoi. Voilà. Monsieur Hollande Monténégro avait été président des Pays-Bas.
10: Non, mais Monténégro, il représente l'Italie, par exemple.
1: Par exemple, mais oui, Albert Londres n'était pas anglais, monsieur.
12: Non, bien sûr.
1: Monsieur Barbier.
12: Non. Vous voyez, Anatole France était français.
1: Voilà, François Hollande n'est pas néerlandais.
14: Non, et France Gall, elle avait pas la double nationalité non plus.
12: Mais ça aurait pu tomber par hasard.
13: Est-ce qu'on cherche un pays européen?
1: C'est un sommet européen, mais il n'y a que deux pays qui participent.
13: Alors, c'est de petits pays.
2: Ce sont des îles?
1: Non. Et c'est vrai.
11: Mais comment ça peut être un sommet européen, il n'y a que deux pays qui participent?
1: Parce que c'est de temps en temps que ces deux pays se réunissent.
11: Oh, okay.
1: Et c'est toujours un mini événement.
10: C'est l'Allemagne et la France?
1: L'Allemagne et la France, non.
12: Ce sont deux pays qui se touchent, qui sont voisins, qui ont une
1: frontière. Ah oui, c'est deux pays.
11: L'Italie et la Grèce.
2: Liechtenstein et quelque chose comme ça, non?
1: Comment vous dites, Bernard?
2: Le Liechtenstein et.
10: Luxembourg.
2: L'Andorre ou.
12: Enfin, c'est un tout petit pays.
11: Portugal, Espagne.
1: Si le Liechtenstein et l'Andorre se touchent, Bernard.
12: Il y a un grand écart là.
2: C'est pas une.
12: Alors, est-ce que c'est sans marin?
1: Non.
14: Espagne et Portugal.
2: Combien d'habitants?
1: Comment vous dites?
11: L'Espagne et le
1: Portugal.
11: Non, alors là, non, ça suffit, Laurent.
1: Qu'est-ce qu'il y a, monsieur Boxy?
11: Non. je donne très peu de bonnes réponses.
1: Oui, oui.
11: Quand je donne des bonnes réponses, je veux qu'on me les attribue.
1: Oui.
11: Je l'ai dit il y a 30 secondes.
1: Ah, si vous l'avez dit il y a 30 minutes, c'était une autre question.
11: Non, il y a 30 secondes, je l'ai dit.
9: J'ai pas entendu, mon chat. Attends, je vais te le dire avec l'accent, ce sera plus facile pour toi. J'étais pas entendu, cariño. Le soleil.
11: J'ai dit Espagne et Portugal, c'est bon?
1: Vous avez dit ça dans un dîner hier soir, mais...
11: Melon Ruquier, vous savez, les gens, ils m'arrêtent dans la rue.

0: Oui.
1: Il me parle beaucoup des grosses têtes.
0: Ah, ça
2: me... Il me demande mes papiers.
1: Et il me dit, Stomy, exactement, tu l'as dit ça, mais on t'a pas entendu.
0: Ah, voilà.
1: En plus,
0: voilà.
1: J'ai la voix pétée à cause de la tournée.
0: Et oui,
1: je donne beaucoup. Mais je l'ai dit, donc il faut m'attribuer cette réponse.
0: Alors attendez, parce qu'en
1: régie, on peut.
2: Mais c'est
1: en
2: pas
1: régie.
2: La réponse, Stomy.
1: Ah, c'est pas la réponse.
2: Maintenant, faut trouver l'homologue.
1: Ok, d'accord.
2: Donc, faut trouver le nom, le blaze de l'autre gars.
0: Exactement. Okay. Parce voilà. Que monsieur Montenegro, c'est qui à votre avis?
3: L'Espagnol.
0: C'est le premier ministre du portugais.
4: Et Sanchez, l'autre.
0: Pardon.
4: C'est Pedro Sanchez.
0: Pedro Sanchez, c'est l'autre. Bonne réponse de Christophe Barbier.
5: Mais Stomy l'avait dit la semaine dernière. Enfin, Laurent. Oui, il a marmonné dans sa barbe, mais il l'a dit quand même.
0: J'en ai connu des escrocs ici, vous savez. Des gars qui me disent, je l'ai dit, je l'ai dit. Ça, monsieur Boxy. Méfiez-vous à Marcella, parce que vous semblez séduite par ce garçon, mais c'est un gangster.
3: Ben ça, c'est pour ça qu'il me plaît, hein, parce qu'il ment.
5: Et c'est pas lui le gangster, c'était son père.
0: Ah oui, c'est vrai, son papa est un gangster.
3: Ah, son père est un gangster.
2: Alors là, elle en peut plus. Hein.
1: Mais tout ce qu'il a dit, c'est magnifique. Drink, papa, c'est les flics, cache-toi. Depuis que je suis tout petit, c'est ce que je répète à chaque fois. Les huissiers, les impôts, le fisc au cul. Il leur met donc tu prends leur femme et les fait devenir cocu. Leur corne pousse. Wanted, alors il se barre au bled en douce. Quand il repart, il a trop de gosses et il les connaît même pas tous.
3: Ah, oh, gouah.
0: On veut le refrain, on veut
1: mon
0: le refrain.
1: Papa à moi est un gangster. Mon papa à moi est un gangster. Il fait partie du ministère. Mère.
3: Oh mon Dieu.
1: Mais d'habitude, j'ai pas cette voix-là.
5: Allez, on enchaîne. On enchaîne à mon tour. Balibalo dans son cercueil, bandé encore comme un chevreuil.
0: Attendez, attendez, attendez. Je pense que Marcella peut danser si on envoie la musique avec.

0: Vous voyez, il fait des clins d'œil aux mamans accompagnant leurs enfants. Vous avez vos chances, Marcella. Tel père, tel fils, comme disait La Fontaine. Ah non, si c'est nuit, c'est pas son frère.
1: Mais Stormy Bugsy, c'est la,
0: oh non,
1: c'est la
2: pleure du
1: français. C'est la magie.
0: Et qui vous a dit que vous saviez parler, enfin, imiter Lucchini?
3: Ah ben personne.
4: Ah ouais, c'est ça.
0: Alors arrêtez, enfin.
5: Parce que c'était Lucchini.
3: Oui.
5: Ah, j'ai pas compris.
4: Et moi, je pense que Lucchini, on a assez avec lui pour qu'on l'imite un plus, hein.
0: Parce qu'elle le trouve...
4: Ah non, mais je peux pas.
0: Comment vous trouvez ?
4: Vulgaire.
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0: Quel artiste est mort en mettant le pied sur une mine antipersonnelle, le 25 mai 1954.
8: En 1954.
3: Français, oui. Français.
0: Un artiste, non, pas français au départ, mais
8: un peintre,
0: mais qu'on avait adopté chez nous en France.
8: Un peintre.
0: Ah oui. Un peintre.
8: Et il est mort ou bien il a juste perdu une jambe?
0: Ah non, il est mort. On est en Indochine le 25 mai 1954 et il met le pied sur une mine antipersonnelle.
8: C'est pas de bol.
0: Il va succomber à ses blessures. La France lui décernera d'ailleurs la croix de guerre des théâtres d'opérations extérieures, mais il s'agit pourtant d'un artiste célèbre.
8: Lino Ventura.
0: Sur une mine antipersonnelle.
4: Attends.
0: Elle croit tout ce qu'elle voit dans un taxi pour Tobruk.
1: C'était un écrivain?
0: Un écrivain, non.
4: C'était un acteur?
1: Photographe?
0: Photographe, oui.
8: Ah.
0: Manet, non.
1: Cartier-Bresson.
0: Cartier-Bresson.
9: C'est un Américain.
0: Ah, alors,
9: d'origine américaine.
0: Pas, non, il est né à Budapest et il est mort en Indochine.
1: Capa.
0: Robert Capa. Bonne réponse de Laurent Deutsch. Un ami d'Ernest Hemingway, il a eu une relation amoureuse avec Ingrid Bergman. C'est un des plus grands photographes et correspondants de guerre. Est-ce que les photographes sont des artistes pour vous, monsieur? Parce que j'ai dit artiste et j'aurais peut-être pas dû. Alors.
9: Ils ont un succès fou auprès des actrices, hein. C'est fou ce qu'ils emballent, ces photographes. C'est plus difficile pour un peintre.
0: Pourquoi?
9: Les photographes, c'est toujours plus flatteur, tout ça. Oui, ce sont des artistes, bien sûr.
0: Quand même.
9: Mais un cuisinier, c'est aussi un artiste, j'ai pas de problème, hein.
0: Ah.
9: Après, vous avez des arts mineurs et des arts majeurs. Tout est art, mais oui, tout est art en quelque sorte, puisqu'il y faut de l'art pour... Il y a un art de faire des bouquets de fleurs aussi.
8: Oui.
9: Vous savez pourquoi est-ce que l'art de faire des bouquets de fleurs serait inférieur à l'art de faire de la peinture? Mais je vais vous dire, c'est très simple. C'est parce que quand vous faites un bouquet de fleurs, ça peut pas être moche. La peinture, ça peut être une croûte. Donc c'est plus risqué de faire de la peinture. Et donc on risque plus aussi de faire du sublime, qu'on n'a aucune chance avec un bouquet de fleurs.
8: Ah, moi j'ai déjà reçu des bouquets de
9: mais
8: fleurs.
9: Mais bien sûr, c'était ce qui portait sentimentalement. Mais honnêtement, vous mettez le bouquet de fleurs, puis vous mettez après votre
4: rang. Mais...
9: Non. Est-ce que vous voyez mon point? Mon point, c'est pas caricatural. C'est pas de dire, il y a les mauvais, il y a les bons, non.
8: Il y a ceux qui
9: prennent des risques. Et ceux qui en prennent moins.
4: Oui.
9: Et c'est normal, du coup, que les uns soient dans un genre majeur. Mais je préfère être un grand artiste dans un genre mineur qu'une merde dans un genre majeur. Voilà. Et ça, on le dit jamais, ça. Ça, j'ai tenté tellement de fois de le dire à l'université. Personne ne m'écoute là-dessus. Il fallait que je fasse les grosses têtes pour le dire.
0: Eh oui.
9: Et les grosses têtes, j'ai décidé que ce serait ma tribune de philosophie esthétique. Et ça, personne n'ose le faire. Personne ne dit, tu l'as dit où, ça? Aux grosses têtes.
0: Mais oui, c'est... On est un peu les scientifiques...
10: On est une référence, hein.
0: Oui, mais
8: on apprend la France.
9: C'est pas ça, c'est que si ça passe aux grosses têtes, ça passe.
8: C'est vrai.
9: Mais ils écoutent pas à l'université. Moi, trois fois, j'ai essayé de professeur à l'école des Beaux-Arts. Ils écoutent pas. Ils écoutent pas.
4: Oui.
9: Là, je sens que je suis écouté.
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0: Si on en croit la presse du jour, qu'est-ce qui est passé de 4 à 63 carreaux?
3: C'est dans un monument?
0: Un cahier? Dans un monument, non. Un cahier, non.
5: C'est les carreaux vitres?
0: Les carreaux de vitres, non.
5: Sur un tissu?
0: Sur un tissu, non. Ah, un tissu, je suis obligé de vous dire, oui, monsieur Junior.
5: Sur un drapeau?
0: Sur un drapeau, oui, monsieur Junior.
1: Ah.
4: Le drapeau écossais.
0: Alors non, non des carreaux. 4 à 63 carreaux. Au début, il y en avait 4. Maintenant, il y en a 63 depuis quelques années. Mais où ça exactement?
2: Il faut trouver un pays donc avec un drapeau et des carreaux.
10: Et des carreaux.
0: C'est le drapeau pas un pays. Je suis obligé de vous répondre non.
5: Drapeau de l'ONU ou de...
0: Drapeau de l'ONU, non.
11: Le drapeau LGBTQXWYZ.
2: ça, c'est du Scrabble.
0: Non plus.
8: Est-ce que c'est sportif?
0: Oui, madame.
8: Alors,
0: l'ex-ministre des Sports va pouvoir ressurgir.
8: Oui,
5: ça concerne le foot.
8: La guerre est une chose trop sérieuse pour être confiée à des militaires.
0: Par-dessus la ministre de la Culture, rappelons-nous qu'il y a aussi la ministre de la Santé, la ministre de l'Environnement, la ministre des Sports.
2: Wow. Autant de disciplines qu'elle a jamais pratiquées.
8: Exactement.
9: Quelle carrière.
0: 4 carreaux au départ, 63 aujourd'hui. De quoi s'agit-il? Ça me paraît assez simple.
10: Hein. L'escrime?
5: Le Scrabble?
0: Alors en escrime, où est-ce que vous voyez ces carreaux en escrime, monsieur Boulet, que je vois un peu?
10: Eh ben, chaque fois qu'on touche l'autre, ça fait pas des carreaux, ça s'allume pas?
0: Quand on touche l'autre.
10: Avec l'épée.
0: Oui.
10: Il y a pas un tableau où, ben, il a pris un coup d'épée, donc ça allume un carreau.
0: Ah oui, oui, oui.
5: Un carreau, non? Est-ce que ce sera la pétanque? Parce qu'on fait des carreaux.
0: Ah, la pétanque, on fait des carreaux, c'est vrai, mais non, rien à voir avec la pétanque.
2: C'est le tennis?
0: Le tennis, non.
10: Le midi golf?
0: Pardon.
10: Le mini golf?
8: Le mini golf.
10: C'est pas fait de 4 à 64.
2: Le mini golf.
10: Ah oui, c'est des trous.
5: C'est golf. Des trous, c'est pas des carreaux.
8: Ça a commencé en quelle année quand vous il y avait 4 carreaux?
0: Vous jouez au mini golf, mais à deux, vous, hein.
8: Ça a commencé en quelle année quand il y avait 4 carreaux?
0: Ça, c'est une bonne question, monsieur Stomibox. Si on va dire que dans les années 50, très vite, on est passé à 63 carreaux. Mais au tout début, il n'y en avait que 4.
5: Le damier pour les courses automobiles?
0: Bonne réponse! Réponse de Gérard Jugnot. Eh ben oui, en 1950, au Grand Prix de Grande-Bretagne à Silverstone, on a vu apparaître le drapeau à damier avec effectivement les 63 carreaux. Hein. J'ai compté, hein, j'ai vérifié moi-même, c'est 7 sur 9, vous voyez, le rectangle, là, parce que c'est pas un carré, et ça fait bien. C'est vrai que ce matin, je me suis rendu compte qu'on calcule plus assez. J'avais pas les nombres. Je savais qu'au départ, il y avait 2 carreaux blancs et 2 carreaux noirs, dont 4 carreaux pour le premier drapeau à damier qui a donné le départ d'une course automobile. Puis on est passé au drapeau qu'on connaît aujourd'hui. Mais j'avais pas le nombre de carreaux pour vous poser la question. Donc ce matin...
8: C'est à ça que vous pensez vos matinées?
0: Oui. Ce matin, il fallait me voir. 1, 2, 3, 4, 5, 6, 7. Alors 7 d'un côté, 1, 2, 3, 4, 5, 6, 7, 8, 9 de l'autre.
10: Et là... encore, t'es malin parce que t'aurais pu compter tous les carreaux un par un.
2: Ouais, c'est vrai.
0: Je m'appelle pas Boulet, vous voyez.
10: Non, bah non, moi je multiplie.
2: Dire d'abord je compte les blancs et puis après je compterai les noirs.
0: Ouais.

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3: Une citation pour Catherine Pavé, qui habite Tourcoing, qui a dit « J'ai dit à mon psychiatre que j'avais souvent l'impression d'être un chien. Il m'a ordonné de descendre de son canapé. »
4: Ah, c'est génial.
5: C'est mignon.
3: Non, c'est pas
5: bien. C'est américain.
3: C'est quelqu'un qui a fait une longue analyse, je dois dire.
6: Woody Allen.
7: Gérard Miller.
3: Mais chez nous, en France.
7: Une longue analyse en France.
3: Une longue analyse, et chez nous, en France. Il allait chez le psy, ça c'est sûr, moi je l'ai bien connu.
8: Ah bon,
7: Pierre Desproges.
3: Ah non.
8: Est-ce que c'est un humoriste, déjà?
3: Oui, c'est un présentateur. Non, mais là, on est en train de
5: Jean-Yves. Ah non, c'est Fogiel.
8: Jacques Martin.
3: Mais Jacques Martin, bonne réponse. Bonne réponse de Christophe Beaugrand. Pour Stéphanie Marel, qui habite en Val, qui a dit « Les femmes sont plus chastes des oreilles que de tout le reste du corps. »
8: Sacha Guitry, un petit peu misogyne. Ça,
3: ouais. Ah oui, mais c'est très vieux, pour tout vous dire.
8: Ah oui.
5: Ça fait 19e.
3: Oh, ça fait même avant.
8: 16e.
5: Ah oui,
3: un peu après.
8: 17.
3: Voilà.
9: Voilà. Je dirais Molière.
3: Molière, bonne réponse de Monsieur Titoff. Comment vous avez fait pour deviner que c'était Molière?
5: Mais oui, c'est incroyable.
3: Vous avez joué du Molière déjà?
9: Évidemment, oui, oui.
3: Qu'est-ce que vous avez joué de Molière?
9: J'ai tout joué de Molière.
4: Les Misérables.
7: Roméo et Juliette.
9: La femme du boulanger, la fille du pugiatier.
8: Ah, mais Molière avec l'accent de Marseille, ça doit être formidable.
3: Ça doit être quelque chose.
7: Et ma cassette.
9: Hein. Non, ça va.
7: Quoi?
9: Reste à l'accent belge, c'est beaucoup mieux.
7: Oh, bon, j'ai eu de grandes qualités. Hein.
3: Oh, ça doit être drôle, les Belges qui jouent du Molière.
7: Oh, oui, c'est très
3: ça fait comment alors?
7: Ma cassette. Alors, je n'ai plus le texte. Hein.
4: Bah oui.
7: Arpagon, là, dis donc.
9: Mais c'est difficile. Moi, j'ai appris à avoir l'accent neutre, mais le problème, c'est que parfois,
3: Vous avez appris à avoir l'accent neutre.
9: Oui, dans certains films, j'ai moins l'accent qu'au naturel.
3: Ah oui, oui.
9: J'ai appris, mais sauf que parfois, tu fais une sortie de route.
3: Ah oui,
9: le pêcheur. Tu dis, oui, ça va, tu vas bien, chacun et autrui. Et puis d'un coup, ça fait l'autre, tu vois.
7: Et ça va bien.
9: Et c'est pas évident.
5: En tout cas, parmi vous tous, il n'y en a qu'une qui sait réciter du Molière.
3: Alors, allez-y.
8: Alors attention.
3: Mais avec l'accent belge, on a dit.
5: Mon Dieu, que votre esprit est d'un étage bas, que vous jouez au monde un petit personnage, de vous claquemurer aux choses du ménage et de n'entrevoir point de plaisir plus touchant qu'un idole d'époux et des marmots d'enfants. Oh. Laissez aux gens grossiers, aux personnes vulgaires.
8: Elle va faire la pièce.
5: Les bas amusements de ces sortes d'affaires à de plus hauts plaisirs.
3: C'est quelle pièce de Molière?
5: Eh bien, c'est Les femmes savantes.
3: Oh.
5: Comme moi.
3: Bravo.
5: Voilà.
4: C'est Les femmes savantes de Marseille.
3: La bouche est bouclée, bravo Élie. Pour Céline Urbain, qui habite Blacé dans le Rhône, qui a dit « Un jour, j'ai coincé ma cravate dans un fax. Quelques minutes plus tard, je me suis retrouvé à Tokyo. »
4: Ah, c'est génial. Oh.
9: C'est année 90.
3: Alors,
8: c'est américain.
3: Il est mort en 2006.
4: Ça peut pas être Molière.
8: Américain.
7: Robin Williams.
3: Non, c'est français.
8: Ah, c'est français.
3: Curieusement.
5: Un acteur.
9: Il n'est pas belge, plutôt.
3: C'est surréaliste, c'est français, il n'est pas belge.
4: Un humoriste.
3: Alors, il était humoriste, le mot est fort, en tout cas acteur drôle, même s'il a fait du cabaret aussi.
4: Jean-Yann.
3: Pianiste.
9: Il avait un petit défaut de langue.
3: Absolument.
7: Darry Cole,
3: bonne réponse
9: collective
3: de Christophe Beaugrand.
8: Et Titoff.
3: Christophe Beaugrand qui l'a piqué effectivement à Titoff. Ah, j'aime bien celle-ci pour Roselyne Hénaud, qui habite Bressay dans la Manche, qui a dit « Je n'ai aucun préjugé sur quiconque. Je déteste tout le monde de manière uniforme. »
9: Ça, c'est bien. Pierre Bénichoux.
3: Non.
8: Un Français.
3: Alors là, pour le coup, c'est américain.
8: Groucho Marx.
3: Quelqu'un qui est mort à 66 ans.
8: Il est mort jeune.
7: Robin Williams.
3: Dont, on va dire, les initiales sont très fréquentes dans différents lieux particuliers.
8: W.C. Fields.
3: Bonne réponse de Christophe Beaugrand.
7: Bravo, t'as une rapidité à retrouver les choses.
3: Ah ben, quand on dit WC, évidemment.
8: Oui, les Vespasiennes, c'est mon truc.
3: Il est habitué à fréquenter ces lieux.
8: Mais arrêtez de dire ça. Ces lieux, c'est quoi? Des lieux de toilettes?
3: Ces lieux d'aisance, voyez-vous.
8: Voilà. Pourquoi? Alors, pour vous, les toilettes.

0: C'est un lieu érotique.
1: Pas du tout. Alors là, vraiment.
2: Alors, non, vraiment pas.
1: Ah non, vraiment pas. Ça m'est arrivé, comme tout le monde.
0: De quoi faire?
2: Ah non.
0: Que ça vous est arrivé de quoi faire?
3: Bah, pas comme tout le monde.
0: De faire ses besoins. Vous avez fait l'amour dans des toilettes?
1: Oui, oui, bien sûr.
2: Moi, pas, ça me
1: dégoûte. Bah, il y a parfois, on n'a pas le choix, voyez-vous.
0: Ah bah,
3: on a toujours le choix, c'est quoi?
4: Autant tu peux pisser dehors, mais ça, tu peux pas le faire.
0: Remarquez, moi, j'ai.
1: Oui, puis au restaurant, ça arrive au restaurant.
0: Dans les toilettes du restaurant?
1: Bah oui.
2: Mais non, mais ça veut dire que si vous êtes deux à table, tout à coup, la table reste vide à bon moment.
0: Attends, c'est quand ils sont à plusieurs, c'est parfois quand il fait des dîners de potes, il s'en va 5 minutes et hop. Ceci dit, moi je l'ai fait dans les toilettes de TF1 une fois.
1: Ah bah voyez,
0: il y a très longtemps.
1: Et à mon avis, ça doit être avec le même.
0: Pardon, mais à mon avis, une Miss France, elle a dû faire des trucs.
1: Mais bien sûr.
3: Non, mais pas dans les toilettes, pardon. Mais alors, un pied sur la cuvette et puis l'autre sur le porte-papier, là.
1: Ah, mais attendez, attendez, vous pouvez mimer encore ça de suite. Ça me rappelle des bons souvenirs.
0: Ah non, mais il faut choisir les toilettes handicapées. Il y a des poignées pour s'accrocher, c'est formidable. Ouais,
4: ouais. Alors voilà. Et puis c'est plus large.
1: Alors voilà, déjà, effectivement.
0: Ah, vous avez voyé, hein.
1: Et vous, Ariel, je suis sûr que ça vous est arrivé aussi, avouez.
5: Bah, je dois avouer, et dans l'avion, et dans le train, et dans le restaurant, oui.
0: RTL,
5: non, mais quand, quand on l'est.
1: Quel voyageur, ce BHL.
5: C'est vrai.
0: Attendez, c'est vrai qu'il voyage.
2: Elle est actrice.
1: Pardon.
5: Non, mais c'est vrai.
1: Et vous, Caroline, je suis surpris. Alors,
2: honnêtement, je vous dis
1: chose comme vous êtes.
0: Comme vous êtes.
2: Mais j'aime bien mon petit confort.
1: Ah oui.
2: Alors, jamais dans les toilettes, non, parce que je suis très fragile de la narine.
3: Et puis, c'est ça, moi, je n'ai déjà pas posé mon sac. Alors, imagine.
1: C'est pas dans le nez que je vous l'aurais mise.
6: Moi, c'était dans les toilettes d'un cinéma, mais j'avais pas vu qu'il y avait des caméras. Donc, les gars nous ont vus entrer et ils ont toqué à la porte. J'ai eu la honte de ma vie.
1: Ah oui, moi, j'ai vu le
6: la
1: film.
6: La honte de ma vie.
0: Ah oui, ouais. Pardon, mais
1: c'était votre meilleur.
6: Je vous remercie. Jamais plus j'irai au cinéma à Boulogne.
5: Mais en tout cas, dans les trains, c'est extraordinaire.
1: Ah oui, expliquez.
0: Parce que ça bouge.
5: Bah, c'est merveilleux.
1: Ah oui.
3: Avec l'odeur de la pastille bleue, la désinfectante.
0: Et surtout, t'imagines, en train, au moment de l'orgasme,
7: le train en provenance de...
3: Vous n'avez pas besoin de l'ambiance, de l'odeur.
5: Non, mais la passion, ça vous prend partout. Voilà.
2: Non, non.
5: Ah, si.
0: Ah non, mais là, je peux comprendre. À un moment donné, il peut y avoir un truc qui s'impose.
5: Mais bien sûr.
0: Voilà, exactement.
2: Ah ben moi, ça s'impose dans un 5 étoiles en sortant, je peux te dire. Mais pas dans les
1: toilettes. Messieurs, vous savez combien ça va vous coûter?
0: Alors que pour Ariel, ce sera moins cher. Ce sera
2: simplement
0: 1 euro pour les toilettes publiques.
1: Alors que Christophe et moi, on n'est pas regardants.
4: Il faut s'adapter, hein. Non, ce qui peut être suspect, c'est si tu fais ça dans les toilettes, mais de chez toi.
1: Bah, quand on est tout seul.
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1: Notre ami Boudère nous a promis d'autres blagues. En plus, elles sont neuves, ces blagues. On les connaît pas.
0: Mais attendez.
1: Et d'où vous les sortez, vos blagues, d'ailleurs, Boudère?
2: Vous savez, les blagues n'appartiennent à personne. On nous les raconte dans des dîners, entre potes, et après, on s'est refait à notre sauce.
1: Alors, allons.
2: Ça, c'est comme, ça se passe dans un mariage. Il y a la mariée qui rentre avec le mari. Il rentre, c'est la cérémonie. Et là, t'as deux personnes qui sont assises, qui disent, ils se disent entre eux, oh là là, mais qu'est-ce qu'elle est moche, la mariée. Et l'autre, tu dis, oh ouais, elle est dégueulasse. Et là, derrière, elle dit, oh, dis donc, je vous dérange pas, vous parlez de ma fille, là. Il dit, ah, pardon, vous êtes son père. Elle dit, non, je suis sa mère.
1: Encore une.
2: J'en voulais une autre, c'est vrai.
1: Ah oui, vraiment.
4: Très, très bon.
2: Mais c'est un mec qui passe devant le juge. Le juge, il dit, bon, monsieur, c'est quoi les faits qui vous ont reproché? Il dit, écoutez, bah, c'est bientôt Noël et j'ai fait les courses de Noël un peu trop tôt. Il dit, bah, un peu trop tôt.

0: Une question pour Philippe Jacquemin, qui habite Bussy-Saint-Georges. Célèbre pour ses deux sapins, on en vend 5 millions par an. De quoi s'agit-il ?
1: Les carnets Rodia ?
0: Bah bravo, les carnets Rodia. Bonne réponse de Florian Gazan. Alors là, il est fort. Comment vous saviez qu'il y avait deux sapins sur les carnets Rodia ? Vous les utilisez ?
2: Bah, j'en ai eu beaucoup des blocs Rodia quand j'étais à l'école. Et ouais, c'est bloc orange avec les deux sapins.
0: Eh oui, les célèbres blocs Rodia avec deux sapins. C'est de chez Clairefontaine maintenant, mais on les appelle encore Rodia. Évidemment, les blocs-notes de couleur orange avec effectivement... Bon, il faut les avoir repérés, les deux petits sapins noirs qui figure sur la première page du bloc-notes. On a tous eu un
3: bloc-notes. Qu'on accroche dans les taxis.
0: Ah oui ?
3: On accroche ces petits livres dans les taxis.
4: Tu parles pour toi, là, dans ta barbe Est-ce que je peux...
3: Parce que c'est pas intéressant ce que je dis, donc c'est pour ça que je dis pas.
4: Bah alors tais-toi. Si c'est pour...
1: Tu as eu raison de tenter.
4: Et moi,
3: et oui, c'est quand j'ose...
1: Moi, j'aurais tenté.
3: Quand je sens le truc pas très bon, ben voilà, j'ose pas. Mais en même temps, j'articule mal, mais je pense qu'il faut que tu consultes.
5: Ma chérie, faut chuchoter dans la vie. Quand tu sais pas, tu chuchotes.
3: Non, mais c'est vrai que je suis très timide parfois quand je suis pas sûr de ce que je vais dire. Voilà.
1: Non, mais c'est chiant, parce que quand on regarde tes films du Splendide, on monte le son pour tes répliques et puis après on le baisse, on doit le remonter. C'est très très chiant. Je te le dis maintenant, Gérard.
0: C'est pas vrai du tout. Ne les écoutez pas, mon bon Gérard. Tout le monde peut pas hurler comme la Cordula et la Bravo.
4: Non, mais
0: on n'est pas tous, on n'a pas tous du sang.
4: Du sang quoi ?
1: De poissonnière.
4: Du sang quoi ? Tu sais que le sang, c'est le même pour tous.
0: Non, c'est pas ça, mais vous êtes un peu plus méditerranéen dans l'âme. Voilà.
4: Mais pas dans le sang.
0: Que mon bon Gérard et moi, nous, on est plus normands, voyez-vous, hein, Gérard.
3: Pas du tout.
4: Et alors, le...
1: Mais rien à voir.
4: Mais Gérard, voilà, mon
3: moi, j'ai deux Gérard, d'ailleurs. Je suis de l'aube.
0: On est timide, on est pudique.
3: Voilà, voilà. Tout le monde peut pas parler comme ça.
4: Bah voilà.
3: Ah bah voilà.
0: Nathalie Deville, qui habite ville d'Envelé-Maglone, espère un chèque RTL, si vous me dites évidemment sous quel autre nom on connaît mieux Bonnie, Anita, Ruth et June. J'ai envie de dire, on connaissait mieux d'ailleurs, l'imparfait est plus juste.
1: Ah, malheureusement, les sœurs, la fameuse chanteuse qui est décédée, voilà. Les Pointer Sisters.
0: Les Pointer Sisters, bonne réponse de Johan Rioux, puisqu'on vient d'apprendre la disparition de Bonnie Pointer, une des quatre sœurs. Elle est morte à 69 ans, c'est plutôt jeune, hein.
3: Ah oui.
0: 69 ans.
1: Elle chantait encore I'm So Excited.
0: Gérard, il dit.
3: C'est très jeune.
1: Très jeune, oui. On a tous dansé là-dessus quand même. I'm so excited. 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
6: Allez, Christine, viens là, on va danser. I'm so excited.
4: J'en peux plus.
6: Allez, Christine, viens là. Allez.
3: Le confinement avait du bon. Hein.
6: I'm so. J'ai piqué le micro.
3: Non,
6: Christine.
3: Non, ne fais pas ça.
4: Non, c'est dégueulasse.
3: Allez, Christine.
4: Apportez-moi une bonnette.
1: C'est bien.
6: Allez, déhanche-toi, Christine, un petit peu.
4: Les dingues, il a craché dans ma bonnette.
7: Ah oui.
1: C'est la première fois.
6: T'as été jeune, t'as dansé,
4: ta gueule.
6: Allez, Christine.
1: Hey, Christine, c'est la première fois de sa vie qu'il crache quand même.
0: Oh, quel beau couple.
1: Oh, j'imagine les
6: allez,
1: deux.
6: Allez, Christine, déhanche-toi un petit peu, ton mari est là. Allez, monsieur, venez danser avec nous, là, un petit trio.
3: Mais les marteaux.
6: Allez.
7: Monsieur,
6: I'm so excited.
7: Non.
1: And I just can't hide it. I don't want to lose control, but I think I like it.
6: I'm so excited, Christine. I love you. I want to.
4: Il est vraiment dingue.
1: On dirait un poulpe que tu fais cuire à la plancha. Il remue. Je suis contagieux aussi.
0: On les a, les Pointer Sisters, ça va le calmer.

0: Alors Yoann Riou est en train de danser. C'est bien. Monsieur Riou, je vous signale qu'il n'y a pas...
1: Ah, il n'y a pas de distance sociale.
0: Non. Il n'y a pas de public, Riou, c'est pas la peine de faire le fou.
1: Alors, mais j'adore danser.
0: Ce que j'aime surtout, c'est la tête de Péroni. Je sais pas si vous avez vu la tête de Péroni.
2: On voit un cadavre, quoi.
3: Je comprends pas pourquoi on a fermé les eaux et qu'il est encore en liberté. Vous voyez.
1: Ah, je suis heureux de m'être déchaîné, là.
4: En plus, vous avez postionné dans le micro de Christine.
5: Ah ouais. Mais justement, Gérard Junior a eu l'élégance de venir me le désinfecter.
2: Ah oui, il l'a léché.
4: Ah.
5: Et ça, j'ai trouvé ça...
2: Ça, c'est la grande classe.

0: Ouais. Autant on comprend rien ce qu'il dit, mais alors pour désinfecter les micros.
1: Ah, pour ça, il est super, Junio.
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4: J'ai découvert sur les réseaux sociaux comme.
1: Eh bien oui,
4: tout le monde.
1: Madame Douillet va se présenter au concours Miss France, puisque maintenant, il n'y a plus de limite d'âge. Vous auriez le droit, vous, de vous représenter?
4: Non, on n'a pas le droit de se représenter. Ah. Mais il n'y a plus de limite d'âge, donc elle a toutes ses chances.
5: Mais
4: je
5: ne
4: sais pas si elle ne se présente
5: belle,
4: pas dans l'Est. C'est pas en Rhône-Alpes, non? Où est-ce qu'elle se présente?
6: Oui, elle se présente et ceux qui ne voteront pas pour elle recevront la visite de son mari.
5: Mais elle est comment? Elle est jolie quand
4: même? Elle est très jolie.
5: Ah oui, c'était Rio avec les cheveux longs. Elle est moyenne quand même.
1: Non, mais elle est candidate d'abord au titre de Miss Châtillon.
4: Ouais, c'est ça, Châtillon.
1: Pays de Dombes, ouais. C'est sa région.
5: Bon, on va commencer par un canton. Ouais.
1: Et puis après, elle peut devenir Miss Rhône-Alpes. Et puis si elle gagne le titre de Miss Rhône-Alpes, elle pourra devenir peut-être Miss France.
4: Imaginez, je suis la dernière Rhône-Alpine. Ça serait. Elle prendrait le relais.
1: Ah, vous vous rendez compte un peu le bouleversement mondial.
4: Là, le bouleversement.
5: Et on
4: nous
5: fait chier avec l'Ukraine.
7: Et ça pourrait être vous en plus. Parce qu'il y a beaucoup la rumeur en ce moment, vous allez revenir donc à la tête des Miss France.
4: Ah, mais il y a beaucoup de rumeurs.
7: Mais apparemment, mais vous laissez courir le bruit, vous laissez courir le bruit comme
4: ça. Ah, pas du tout, je laisse rien courir.
7: Alors, si vous êtes de nouveau présidente, est-ce qu'il y a un d'entre nous qui peut être membre du jury?
4: Je suis présidente d'honneur.
7: Ah oui, c'est.
5: Mais laisse tomber, c'est derrière toi tout ça. Maintenant, t'es chez Sephora, t'as une belle carrière. C'est derrière toi, Sylvie, t'as plus rien à prouver.
7: Je crois que tu es faite pour ça, vraiment, pour chaperonner tout ça. Pour. Non, mais vraiment, je pense que tu vas être nommée.
1: Mais de quoi je me mêle?
7: Mais non, mais c'est vrai, son nom revient très régulièrement, là, en ce moment. C'est un peu la crise.
1: Vous êtes dans les
7: il y a une crise des institutions.
4: Il est dans les statistiques.
7: Il y a le départ, ça a été un peu mouvementé encore.
5: Ah,
7: je pense que t'es la femme de la situation. Oh. Non, mais c'est vrai, Laurent. Hein. Ça changerait ta vie parce que là, t'as pas trop de boulot en ce moment. Non, mais ça permettrait. Non,
5: non,
1: il a un sens du compliment.
7: Mais c'est pas du tout ça.
4: Mais alors, tu sais, regarde, le fait de pas avoir de boulot en ce moment, comment je fais remonter les statistiques mensuelles?
7: Mais non, mais quand tu reviens juste de vacances, c'est pour ça que tu travailles énormément, c'est une entrepreneuse, hein, vraiment. Hein.
1: Ah oui.
4: Ouais, ne te rattrape pas au branlieu pourri.
7: En fait, quand j'essaye d'être méchant, ça marche pas. En fait, donc il faut que je reste gentil et tout. En fait, j'ai juste balancé ça comme ça pour essayer d'être drôle et je suis pas drôle quand je suis méchant. Donc je laisse ça à Toen. On peut passer parce que je suis pas bon du tout là, depuis 30 secondes.
4: Il est gêné.
5: Ah, ça commence à être drôle.
7: En fait, j'ai voulu faire l'intéressant pour une fois et ça a pas marché. J'ai envie. Laurent, c'est très gênant.
5: Oh, il va faire un AVC, vas-y.
7: Il y a 2 millions d'auditeurs qui écoutent ce gros bide là, alors s'il vous plaît, Laurent.
5: Oh, t'es
7: non,
5: pas un gros bide.
7: Parce que moi, je prends des rafales de tout le monde. Et moi, vraiment, en plus, j'adore. Sylvie, tu sais très bien que je t'adore.
4: Non, mais je suis hyper blessée.
7: Et là, je veux juste dire une petite blague un peu vachère.
1: Oh, c'est pas gentil ce que j'avais fait.
5: T'es vraiment une salope. Parce qu'en plus, je sais que tu le penses, non, au fond.
1: Même Stomy.
5: Si.
1: Stomy, vous trouvez qu'il n'a pas été aimable, vous êtes d'accord?
7: Ah non.
8: Moi, je savais pas qu'il pouvait être méchant comme ça.
7: Non, c'était
8: la beauté.
7: J'ai appris un truc extraordinaire ce matin, mais vraiment, et je suis très fier d'être avec toi, Stomy, parce que Stomy est né dans le même lit qu'une des plus immenses stars internationales. Et c'est pas des conneries. Stomy est né dans le même lit, au même endroit, qu'une des plus grandes stars internationales que le monde ait connue et que la chanson n'ait jamais connue. Je vous laisse. C'est une question, c'est parce que je prends le relais de Laurent. Alors, qui est cet homme? J'accueille vos questions. Vos questions. Allez, on pose des questions.
1: Ça tombe bien, je suis encore en jet lag. Je me laisse faire. Moi, je me laisse porter.
4: J'ai pas compris. C'est un chanteur, mais que le monde de la chanson n'a jamais connu.
7: Non, que c'est vraiment une superstar de la chanson et il est né dans le même lit, au même endroit.
5: Mais comment ça, dans le même lit? La même maternité.
7: La même maternité.
5: Ah, Herbert Léonard.
1: C'est Césaria Évora.
7: Non, pas du tout.
4: T'es né où, Stomy?
8: Clinique Marie-Louise, rue des Martyrs.
7: Posez-moi des questions. Est-ce que c'est un homme? Est-ce que c'est une femme? Est-ce que c'est
4: un homme?
9: C'est un homme.
7: En boule. Oui, c'est un chanteur. Allez, on continue les questions.
5: Est-ce qu'il est toujours vivant?
7: Non, il est mort.
1: Ah. Moi, je le laisse animer. Ça fait un concurrent de moi à la fin.
4: Est-ce qu'il chantait pour le plaisir?
7: Non, il ne chantait pas pour le plaisir, mais il donnait beaucoup de plaisir. Et je crois qu'il y a eu au moins une chanson où il y avait plaisir dans le titre.
5: Francky Vincent?
7: Non, c'est beaucoup plus star que ça.
1: Rouillo Ecclésias?
7: Non, c'est...
4: Il est français?
7: Il n'est pas né en France.
1: Henri Salvador?
7: Mais non, il n'est pas né en France.
4: Comment il peut ne pas être né en France?
7: Il est francophone.
1: Jacques Brel?
7: Non, mais on est...
6: Johnny Hallyday?
7: Oui, bonne réponse de Christophe Barbier. Il est né... Rue des Martyrs, clinique Marie-Louise.
8: Exactement.
7: Dans la chambre, tu te rends compte un peu, c'est dommage que t'aies pas eu son talent, mais c'est franchement... Attends, je vais t'embrasser. J'ai plus de ventre, je suis en train de devenir un autre homme, quoi. J'envoie des tas.
8: Ah, c'est bien, c'est bien.
7: Towen, c'est toi le prochain sur la liste, et toi. Vous êtes les gars que je t'ai fait
8: un bisou. En tout cas, ça...
6: C'était un bon gros, c'est devenu un maigre méchant.
8: Ça me permet, ça me permet de rendre hommage. Ça me permet de rendre hommage à ma maman. Marie-Josée Oliveira Picotero qui m'a mis au monde, voilà.
1: Ben oui, c'est pour ça que je pensais à Césaria Evora, moi, évidemment, à cause du Cap Vert. Écoutez, franchement, monsieur Rio.
7: Je ne pas qu'on apprend des choses avec
4: et,
7: toi.
4: Et moi, j'ai pas le droit à un bisou, tu dis que je glande rien, mais j'ai pas de bisou.
7: C'est vrai, je... mais bon, je peux venir te faire un bisou. Oui.
1: Il a besoin du consentement, vous savez.
5: Ouais, sur la joue, hein.
4: Tu sais, j'ai plus
7: mais
4: que ça à
7: va
4: faire.
7: Je suis la star de l'émission aujourd'hui.
5: Merci, bravo.
7: Écoutez, Stomy, sa chanson, je suis né à Paname. Je suis né à Paris. C'est magnifique. Non, je suis né à Pigalle. Je suis né à Pigalle.
4: On y est presque.
7: C'est sa plus belle chanson et c'est une chanson exceptionnelle, très poétique.
8: Et il y a ma maman qui chante dans ce titre-là.
7: Bien sûr, je suis né à Pigalle.
8: Voilà.
7: Vas-y, vas-y.
8: Et dedans, elle fait, Ognefitch, Eligbonne, c'est. C'est-à-dire, ah, mon fils, c'est ici que tu es né.
5: C'est du Cap-Verdien.
8: Voilà. Ouais.
7: Mais j'adore. Et je crois que vous êtes très mélancolique et parfois, la nuit, vous allez avec votre voiture et vous passez devant la clinique Marie-Louise. Et demain, je suis en repos.
5: Yoann, il y a la météo, lance la météo, lance la météo.
7: Non, mais c'est vrai, parce que t'es quelqu'un vraiment, j'ai envie de t'embrasser.
1: Faut vraiment que j'aille. Faut vraiment que j'aille le jet lag pour le laisser faire.
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1: Vous nous avez manqué, Bernard.
11: Ah bah vous aussi.
1: Ah ben non, mais ça fait un sacré vide quand vous n'êtes pas là.
11: Ah oui. C'est gentil ça ou pas? Oui.
1: C'est gentil parce que vous m'avez réellement manqué.
11: C'est un double tranchant. Moi aussi.
1: Mais qu'est-ce que vous foutiez? Où est-ce que vous étiez? En tournée?
11: Oui, en tournée.
1: En thalasso?
11: Non, en tournée. Je répétais une pièce de théâtre et c'est vachement dur.
1: Ah oui?
11: Oh, je savais pas que c'était aussi
1: difficile. Ah, vous allez jouer dans une pièce de théâtre?
11: Ça y est, on a démarré, ouais.
1: Ah ça, alors comment ça s'appelle?
11: Le cake aux olives. Vous avez raison de vous marrer, c'est très très drôle.
1: Non, il faut que ce soit alimentaire. Le cake aux olives.
11: Et ouais, c'est avec Philippe Chevalier.
1: Ah oui, oui,
12: Maurice ça... Chevalier plutôt, non?
1: Non, Philippe, c'est son père. Philippe Chevalier, vous, mais il y a des actrices aussi.
11: Non, on est tous les deux.
13: Tu fais le cake ou les olives?
11: Les olives.
1: Ah non, ça doit être bien, mais c'est où alors?
11: Ben là, on est en province, puis après on arrive à Paris.
1: Oh non, parlez pas de malheur. Non, vous êtes content d'être en tournée?
11: Ah, j'adore.
1: C'est vrai?
11: Ah, ben j'adore, parce qu'en plus, je tourne avec mon spectacle à moi.
1: Et les gens vous parlent des grosses têtes?
11: Ah, beaucoup.
1: Qu'est-ce
11: beaucoup,
1: qu'ils vous disent
11: beaucoup,
1: alors?
11: Beaucoup, beaucoup, que je suis bon dans les grosses têtes. Et qu'il y a quelqu'un qui n'arrête pas de me taquiner. Non, ben ils me disent que j'ai bon caractère.
1: Ah, ben bien sûr que vous avez bon caractère. Ah, ben oui. Ça rebondit.
12: Le Saint-Bernard, même.
1: Ah, ben ça tombe bien, justement, pour Mélanie Harel, qui habite Danemarie dans le Haut-Rhin. C'est pour vous, monsieur Mabille, cette citation.
14: Ah, c'est sur la nourriture?
1: C'est tout. Bah, on va dire, c'est tout l'inverse de Bernard. C'est quelqu'un qui a dit « J'étais si maigre quand j'étais enfant que chaque fois que j'allais à la plage, un chien m'enterrait dans le sable. »
12: Oh là là.
11: Oh, c'est Pierre Doris, ça, non?
1: Non, non, oh, bah, il n'était pas maigre, Pierre
11: non,
1: Doris.
11: Non, non, mais ça a pu être lui.
13: Très maigre.
11: Sim.
1: C'est Sim. Max Boublil, c'est Sim. Pour monsieur Vieux, Michel Vieux, qui habite Douai en Anjou, qui a dit « Si la théorie de l'évolution était vraie, comment se fait-il que les mères de famille n'aient toujours que deux mains ?»
14: Ah, c'est joliment dit.
13: C'est une femme qui a dit ça ?
1: C'est une femme.
13: Ah d'accord.
11: Morte.
1: Morte,
13: humoriste,
1: humoriste vivante.
13: Ah d'accord.
12: Charlotte de Turquie. Florence Foresti.
1: Florence Foresti. Florence Foresti, bonne réponse. de Monsieur Bellamy. Ah ben, ça tombe bien, la prochaine est pour vous, Monsieur Bellamy. À l'attention de Grégory Romaric, qui a dit « Lorsque Beethoven devint sourd, son perroquet se dirigea vers le mime. »
15: C'est un humoriste aussi.
1: Ce n'est pas un Français. Quelqu'un qu'on cite rarement. Mais
14: un Américain ?
1: Un Américain, alors américano-britannique.
15: Woody Allen.
11: Peter Ustinov.
1: Non, il a fait partie d'une troupe célèbre.
11: Monty Python.

0: Monty Python.
1: Terry Williams.
2: Comment vous dites?
3: Terry Gilliam.
4: Bonne réponse de Valérie Mérès.
5: Ah, merde.
4: Ah oui, oui, c'est, le prochain sera pour vous, Bernard Mabie, je pense.
0: Ah, je me demande si j'ai bien fait de revenir, parce que
4: à l'attention de Martine Canès, qui habite en Hombourg, qui a dit « L'administration, c'est un problème pour chacune de vos solutions. »
1: Coluche.
4: Non, c'était avant Coluche.
1: Courteline.
3: C'est Francis Blanche.
4: Courteline, non.
3: Courte-Manche,
4: non plus. Fédot, non.
0: Léo Campion.
4: Quelqu'un qui a un peu fait les grosses têtes, avec qui vous avez travaillé, Bernard Mabie, et moi aussi, d'ailleurs.
0: Jean Amadou.
4: Bonne réponse de Bernard Mabie. Pour Sylviane Dupin, qui habite en Charente-Maritime, qui a dit « L'homme sage doit connaître ses limites. Moi, c'est simple, j'arrête de boire dès que je peux plus lire l'étiquette.
0: » C'est un poivreau.
3: C'est un poivreau.
4: Alors, un poivreau, je n'irai pas jusque-là.
0: Borloo.
4: Non. C'est quelqu'un qui a fait partie des grosses têtes pendant longtemps.
0: Christine Bravo.
4: Non.
0: Elle cochait toutes les cases.
4: Non, mais dans le bar d'à côté.
3: Jean-Jacques Perroni,
4: bonne réponse de Valérie Mérès, c'est Jean-Jacques Perroni. Allez, un dramaturge maintenant pour Claire William, qui habite Pontivy, qui a dit « Tout est drôle dès l'instant que ça arrive aux autres
0: ». Jean Anouilh.
4: Non, pas Jean Anouilh, mais on n'est pas loin.
0: Jean Amadou.
4: C'est de cette époque.
1: Ionesco.
4: Non, quelqu'un qui a écrit « La vie est belle », Jean de la Lune, patate.
0: Marcel Achard.
4: Bonne réponse de Bernard Mabie. Celle-ci est pas mal, tiens, pour Freddy Proutot, une dernière pour la route. Monsieur Proutot habite à Réguigny dans le Morbihan, qui a dit « J'ai un ami qui est moitié portugais, moitié juif. Il est concierge, mais l'immeuble lui appartient. »
3: ça doit être Guy Bedos, quelque chose comme ça, non?
0: Sébastien Thoen.
3: Ah, est-ce que c'est Michel Bougenard?
4: C'est pas Michel Bougenard.
0: C'est récent?
4: Alors, il est plus, j'ai envie de dire qu'il est plus portugais que juif.
0: Louis Rego.
4: Bonne réponse de Bernard Mabie.
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1: Il y a le débrief de l'émission aussi, c'est énormissime. Il y a une dame qui est adorable, qui nous pose des questions.
4: Rachel. Qui met une tenue différente.
1: Elle est géniale, elle est sur son Instagram, c'est génial. Elle a mis une robe blanche chez nuit et tout, elle se touchait la robe blanche, j'ai rien.
0: Elle se touchait la robe blanche.
1: Elle s'appelle Rachel Azria, je l'adore, elle est super géniale.
3: Elle se touchait la robe blanche.
1: Je te montre.
0: Mais arrête.
4: Elle est en régie, Rachel. Et Rachel, c'est vrai, elle a des tenues. Si elle faisait venir même tourner chez elle, l'autre, elle fait une syncope. Oui, parce qu'elle a une tenue différente chaque jour.
9: Et c'est très coloré. Elle n'a pas besoin de la faire venir parce qu'elle-même fait des super tenues. Elle est très élégante, Rachel. Je trouve qu'elle fait un travail remarquable dans cette
4: vidéo. Vous n'auriez pas des vues sur Rachel?
9: Pas du tout.
8: Moi, je l'aime bien, mais je trouve qu'on a quand même un meilleur patron qu'elle. C'est-à-dire qu'elle est bien, elle, c'est une assistante, tu vois, mais notre patron.
9: Oui, toi, t'es l'ami des puissants avant tout.
8: Absolument.
1: Mais elle m'a dit qu'elle se faisait beaucoup draguer, donc moi, je drague pas Rachel.
9: Ah oui, t'es pas méchant.
0: Dommage, t'aurais tes chances.
9: c'est ballot.
1: Et Sébastien, tu vas découvrir un truc extraordinaire avec ton patron.
0: Mais pas lentement, parce que j'ai le cœur qui s'accélère. Je vais faire un arrêt cardiaque si tu comptes.
1: Ouais, mais je suis stressé, il y a 98 personnes dans le public. Regarde, on est tellement.
8: Mais il y en a autant qui écoutent.
1: On est tellement à guichet fermé qu'il y a un monsieur même qui a dû prendre une petite chaise à côté, tellement on ira. Comment vous vous appelez, monsieur?
10: Je m'appelle Karl.
9: Il s'appelle Karl. Oui, on adore Karl. Mais franchement.
1: Alors, Karl, nom, vous âge, êtes profession, antécédent judiciaire, votre chroniqueur préféré, votre plat préféré, votre film préféré, c'est parti, on vous
4: est. Et il est fou, hein.
3: Il est très fou.
10: J'ai un petit peu peur, effectivement, de répondre à tout ça.
3: Non, mais c'est normal s'il se sert pas trop de ça.
9: Franchement, ça fait pas grand chose aux gens, les gens qui baissent jamais.
3: Ça monte au cerveau.
9: Non, enfin, qu'il est détendu.
1: Il y a plein de gens comme moi, sauf que vous le niez.
9: Non, on ne le nie pas.
4: Oui. Bah, je sais pas, j'ai l'impression que le pape est plus calme quand même.
3: Mais non, tu es unique.
9: Attends, le pape baise beaucoup plus.
0: Non. Baiser moins que le pape, faut le faire.
9: Bah, y a Johan.
1: Et je sais que Laurent, vous n'aimez pas trop ça non plus, Laurent. Laurent, vous êtes Laurent, c'est un romantique.
0: Oui.

0: C'est ce que je lui ai fait croire. Je voulais être peinard.
1: Vous avez senti qu'il vous draguait?
0: Je crois que mes amis qui me connaissent. Ma question suivante concerne encore Jacques Perrin, parce qu'on n'a pas beaucoup parlé de sa filmographie tout à l'heure à cet acteur. Certes, on a évoqué les films de Jacques Demy, Les Demoiselles de Rochefort. On a évoqué, c'était quoi l'autre film? Peau d'âne. Évidemment, moi j'ai cité rapidement Le Crabe Tambour. On aurait pu citer Cinéma Paradiso aussi, évidemment. Et des films de Costa Gavras, Z, entre autres, qu'il avait coproduit d'ailleurs.
2: Et puis Les Tuches qu'il a écrit.
0: Non.
3: Le Château des Oliviers avec Brigitte Fosset.
0: Mais là, ça, c'était à la télévision.
3: À la télé, mais oui.
0: Si on peut aller dans l'ordre, monsieur.
3: Allez-y.
0: J'étais d'abord au cinéma. Je vais y venir à la télévision. Parce que justement.
2: Il serait temps que vous y veniez le samedi soir.
0: Parce que justement, la question va porter sur la télévision. Mais d'abord le cinéma, parce qu'effectivement, il a produit surtout dans la deuxième partie de sa carrière des films. Oui. Animalier,
3: oui.
0: Microcosmos.
4: Ah ben moi, c'est la bonne réponse.
0: Himalaya.
2: Nicolas Hulot, les stagiaires. Là.
0: Océan.
4: C'était pas lui.
0: L'Odyssée du loup.
2: Bourdin et l'hippopotame.
0: Mia et le lion blanc. Enfin voilà, tous ces films animaliers. Et pour la télévision, alors vous citez Le Château des Oliviers.
3: Cette saga de l'été de France 2.
0: Très bien, monsieur Beaugrand, mais ma question ne portait pas, hélas, pour vous en tout cas.
3: Ce n'est pas grave.
0: Sur ce Château des Oliviers, mais c'est vrai qu'à la télévision. Jacques Perrin a joué aussi dans de nombreux téléfilms ou séries, effectivement. Vous avez raison, il jouait Pierre Séverin dans Le Château des Oliviers.
3: Il était méchant.
0: Avec Brigitte Fosset.
3: Il voulait racheter le domaine. Il voulait se venger parce qu'il avait été humilié enfant.
0: Mais dans les années 80, il a joué aussi dans un téléfilm. Il a joué un personnage ayant réellement existé. Quel est ce personnage ayant réellement existé, qui d'ailleurs a été prix Nobel, je ne vais pas vous dire dans quelle catégorie, mais prix Nobel, et qui fut donc interprété par Jacques Perrin.
3: Un artiste?
1: Alors, dans
3: une
1: série, Laurent, vous avez dit, non, ou dans un
0: un téléfilm.
4: Est-ce que c'était un artiste?
1: Bob Dylan?
4: Est-ce que c'était un
0: Pardon?
4: Artiste?
1: Bob Dylan?
0: Bob Dylan? Oh, bon, non, pourquoi Bob Dylan?
1: Bob Dylan a eu un prix Nobel.
0: Ah oui, d'accord.
3: Francis Perrin.
5: Un homme politique, il jouait le rôle d'un homme politique?
0: Non.
2: C'est
0: non.
2: Pas un chimiste qui jouait?
0: Exact.
2: C'est Curie?
0: Alors, un
2: Pierre Curie, Lavoisier.
0: Comment vous dites?
2: Pierre Curie.
0: Pierre Curie, non.
3: Marie Curie.
2: Marie Curie.
1: C'était plus étonnant. C'était plus étonnant, mais si. Ouais. C'était Marie.
5: Lavoisier.
0: Alors non, mais on était tout près.
2: Escobar.
0: On était tout près.
4: Non, comment il s'appelle?
0: Ne soufflez pas. Ne
3: Joliot
0: soufflez.
3: Curie.
0: Monsieur Frédéric Joliot Curie. Ouais. Bonne réponse. Et oui, Frédéric Joliot, dit Frédéric Joliot Curie, parce qu'effectivement, Frédéric Joliot a épousé Irène Curie, la fille de Pierre et Marie Curie.
2: C'est pas Irène Cara, la chanteuse?
0: Non.
3: What a feeling.
0: Non, mais c'est vrai qu'on confond parfois Pierre et Marie Curie et Joliot Curie.
2: Physiquement.
0: Alors que lui n'est que de famille par alliance, en fait.
1: Mais attendez, c'était très rare de s'accoler en tant qu'homme le nom. C'était un homme très intéressé, dites-moi.
4: Bah parce que c'était une, oui, une famille de stars.
6: Oh là là.
4: Vous parlez de la femme de Michel Legrand Méril.
1: Non, mais c'était rare à l'époque, même maintenant.
4: Ah bah
1: les hommes accolent rarement le nom de leurs épouses
2: à col roulé.
1: Au leur.
7: Oui, c'est très rare.
1: Non, mais c'est vrai.
0: Ah
1: oui.
0: Il a épousé Irène Curie, la fille aînée de Pierre et Marie Curie. Et effectivement, ils sont devenus le couple Joliot-Curie.
5: Moi, si je me marie, je prendrais aussi le nom de ma femme.
4: Ah oui,
0: c'est
5: moi,
0: pas
5: je ferais
0: vrai.
5: Johan Rioux, quelque chose.
4: Ah, Johan Folie.
1: Mais oh putain.
4: Par exemple.
6: Non. C'est tout ce que vous jetez.
4: Je vois, c'est une idée comme ça.
5: Oh, je crois que mais d'ailleurs, toi aussi, je crois, Christophe, t'as pris le nom de ton mari aussi.
4: Oui, nous avons le double nom.
5: Et oui, c'est beau. D'accord.
4: Beaugrand Jorin.
0: Donc, vous garderiez le nom de votre épouse, c'est joli.
5: Ouais, je suis féministe.
0: Bah, écoutez, on va avertir Madame Bignol, donc.
5: Ah, attendez.
4: Rio Bignol.
6: Rio Bignol. Oh là là.
5: Attendez, vous avez mis 15 secondes à la trouver.
0: Ça fait une demi-heure que je cherchais. Mais je trouve que le couple Rio Bignol, ça vous irait très bien.
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0: Voilà, vous connaissez à peu près tout le monde, mais je ne sais pas si vous les connaissiez avant. Certains, oui.
5: Oui, certains, oui, oui, oui.
0: Ariel Dombal, vous l'avez déjà rencontré?
5: Oui, non, rencontré, non. Ah, personnellement, non, je suis vraiment nouveau, là.
0: Ah, vous êtes vraiment.

0: puceau de la banque.
1: Voilà, exactement.
2: Ah, non, c'est moi,
1: ça rafraîchit, j'aime bien.
3: Ah, il veut garder, il veut garder son statut.
2: Mon titre de gloire.
4: Non, mais c'est pas la même pucellerie.
5: Alors Vincent, bon courage.
1: Oh là bah là. Oui, j'ai fait ma prière, c'est bon, je c'est suis vrai, prêt.
5: Vous avez deux fois. Vous avez aujourd'hui et demain. Si le téléphone ne sonne pas la semaine prochaine, c'est que vous ne reviendrez jamais.
2: J'ai compris le principe.
5: J'y crois, vous avez été catastrophique dans Les Traîtres, mais là vous pouvez vous rattraper.
1: C'est mon rattrapage,
5: Mais vous étiez.
4: Oh, il était horrible.
5: Vous harceliez les gens, mais je crois que vous êtes un doux personnage.
4: Ah non, moi je pense qu'il est méchant.
0: Parce que vous avez été bon dans Les Traîtres, vous.
2: Bah non, j'ai touché une pomme qu'il fallait pas toucher, j'ai été viré, voilà, après 14 minutes dans le jeu.
0: C'est quoi la pomme qu'il fallait pas toucher, Liane Folie?
3: C'est les poires, Liane Folie.
5: Mais Vincent, est-ce que vous ressentez la pression, vous, justement, en tant que philosophe?
4: Oh là là là.
1: Ah, on essaye de prendre de la distance, mais je suis ravi d'être ici, en fait. Ailleurs, mes blagues marchent pas, on va essayer ici.
0: Mais vous connaissez Michel Bernier.
1: Oui, je connais comme ça de réputation.
0: Beaugrand, peut-être, qui vous a interviewé même pas une seule fois.
4: Non. Et vous sortez le soir ou
1: Je lis, j'écris, enfin une vie, vie normale.
4: Ah, vous voyez personne, en fait. C'est pour ça qu'on vous connaît pas.
1: J'ai d'autres cercles, mais je peux pas trop.
3: Non, c'est les gens plus intelligents que nous.
5: c'est pas dur. Et vous chantez aussi, je crois. Vous êtes un chanteur.
4: Ah bon, il chante.
5: Mais oui.
1: Je me suis essayé. J'aime les risques.
5: Ah et ça.
0: Comment ça, ça je savais pas. Vous chantez quoi?
1: Je suis compositeur, en fait.
0: Ah, compositeur!
1: Je compose pour grand orchestre, mais ma carrière est en Russie, donc j'ai quelques problèmes en ce moment pour continuer.
0: Là-bas, il y a un chef d'orchestre.
1: Voilà.
4: Il a... chante pas, c'était le temps des fleurs.
6: Je comprends beaucoup mieux le problème dans Les Traîtres.
0: Une première citation, et vous allez voir. Alors, la première n'est pas pour vous, hein, c'est une citation humoristique, on va dire que c'est un habitué. Généralement, la première citation, c'est du tout classique, et le nom arrive même pas dans les 10 secondes qui suivent la phrase. C'est pour Gisèle Mbarga qui habite Strasbourg, qui donc normalement ne touchera rien.
3: Et, la pauvre Gisèle.
0: Et la citation, elle est très célèbre, c'est « Dieu a dit, je partage en deux. Les riches auront la nourriture, les pauvres de l'appétit. »
2: Des proches
7: Jean-Yann.
0: Qui a dit Coluche? Eh ben c'est Coluche. Et c'est une première bonne réponse de Vincent Cespedes. Bah ça démarre bien,
5: c'est pas
0: d'autant plus qu'après les citations deviennent philosophiques, donc vous devriez continuer à briller, monsieur Cespedes. Comment j'ai dit d'ailleurs?
4: Cespedes.
1: À l'espagnol.
0: Est-ce que je prononce bien d'ailleurs?
1: Très bien.
0: Cespedes.
4: Ah, moi je suis très content qu'on fasse rentrer Cespedes dans cette émission, parce qu'il n'y en avait pas assez.
0: Oh non, vraiment. Alors attention, pour Franck Desvignes, qui habite dans la Drôme, qui a dit « Les philosophes n'ont fait qu'interpréter le monde de différentes manières. Ce qui importe, c'est de le transformer. »
1: Marx.
0: Karl Marx, bonne réponse.
3: Bon. C'est son boulot, c'est facile. Moi, posez-moi des questions sur les boys bands.
0: Pour Éric Balme, monsieur Balme habite en Flore, qui a dit on ne se baigne jamais deux fois dans le même Flore.
7: Parménide, Héraclite,
0: bravo. C'est la femme du philosophe.
4: Bravo, Ariel. Oui.
3: Elle aussi, c'est facile.
0: Comme quoi, elle retient ce qu'elle avale au petit-déj.
3: Oh, mais là, c'est dégoûtant. Laurent, c'est dégoûtant, ça.
4: Oh, mais non.
7: J'ai même pas compris.
0: Mais il y avait rien de cochon là-dedans.
4: Absolument.
0: Elle retient ce qu'elle avale au petit-déj. Je veux dire que j'imagine que dès le matin, Bernard-Henri Lévy donne quelques leçons de philosophie au petit-déjeuner.
7: Et Ariane les retient. Je suis philosophe le matin.
3: Bernard-Henri est du matin.
7: Il est de toutes les heures.
4: Il est de chaque moment de la journée.
3: Et à chaque fois, c'est comme si c'était le dernier jour.
4: C'est l'ami du petit déjeuner, en fait, Bernard-Henri.
3: Le soleil vient de se lever. Bernard-Henri a très envie. Et elle va bientôt arriver, la belle Ariel.
0: Alors, une autre citation philosophique pour Madame Brochon. Elle habite Saint-Nicolas dans le Pas-de-Calais, qui a dit « La plus grande victoire, c'est la victoire sur soi. »
1: Oui, alors. C'est mon stoïcien du Marc Aurèle.
0: Ah, pas Marc Aurèle.
4: Ah, il est nul.
7: Mais non.
0: Pas
7: Sénèque.
0: Mais
7: non, c'est pas lui.
5: Épicure.
3: Est-ce que c'est grec?
0: C'est grec.
1: C'est grec.
0: C'est même, effectivement.
3: Aristote.
0: Un philosophe de la Grèce classique.
5: Platon.
0: Vous avez dit quoi?
5: Platon.
0: Oh, c'est une bonne réponse. Pour Kassem Saoui, qui habite Vitrac-Saint-Vincent, en Charente, qui a dit Dieu est le seul être qui pour régner.

0: nier n'ait même pas besoin d'exister.
1: Ah, c'est joli.
2: Ah, c'est joli, ça.
3: Un communiste, français, un communiste, un alors, religieux.
0: Là, pour le coup, ce n'est pas un philosophe.
2: C'est
0: même,
2: français.
0: Même si c'est un grand poète français.
1: C'est Baudelaire.
0: Et c'est Baudelaire. Ah, excellente réponse d'Ariel Dombal.
4: Oh, bah, dis donc, tu prends des céréales aussi, alors. Ah,
0: Pour Timothée Trézy, on va quitter la philosophie avec cette dernière citation avant des questions sur l'actualité. Et là, on revient à l'humour avec quelqu'un qui a dit « J'ignore si ma première expérience a été hétérosexuelle ou homosexuelle. J'étais trop poli pour poser la question.
2: Ah, » Jean-Philippe.
0: Non, c'est pas Jean-Philippe.
4: Toujours vivant ?
0: Ah, toujours vivant, en plus.
5: Toujours debout ?
3: Une grosse tête ?
0: Ah, il aurait pu à l'époque, là, il est un peu âgé aujourd'hui, puisqu'il est né en 1943.
3: Et Roland McDan ?
0: Ah non, pas
2: il
0: Roland
2: est homosexuel ?
0: Ah non, je crois pas du tout. Non, il faisait de l'humour.
2: Non, mais on sait jamais.
0: Je pense même qu'il a prononcé cette phrase à l'époque à la radio dans les années 80, quand il participait à une grande émission radiophonique qui faisait beaucoup rire la France.
4: L'oreille en coin ?
0: Pas l'oreille en coin, mais
4: il
0: pas loin.
4: Il était avec Coluche ?
0: Et c'était en tout cas sur France Inter. Il n'était pas avec Coluche. Non, mais il a tourné avec Coluche dans La Revanche du Serpent à Plumes.
2: Louis Rego.
0: Bonne réponse de Michel Bernier et de Christophe Beaugrand.
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0: Pour M. Rémi Delattre qui habite Lille, celui qu'on surnommait Capitaine Clément est mort à 22 ans et il fut même écartelé post-mortem. Pour quelle raison ?
7: Jacques Clément, qui a tué Henri III.
0: Bonne réponse de Franck Ferrand, comme il dit ça de façon si légère.
1: Rien n'était...
0: C'est jeune, 22 ans quand même.
7: Oui, il était un peu cervelé, le pauvre.
1: Ah oui, il était moine.
7: Il était moine.
0: Ah, c'était un moine. Oui.
7: Et surtout, il a surpris le roi. Aux toilettes, sur sa chaise percée.
0: Ouais, ouais. Ça alors, c'est-à-dire que...
1: Mais comment il est arrivé?
0: Ah ben, il a percé le gars aussi. On a... C'est-à-dire que d'abord la chaise était percée, et après le roi.
7: Voilà. Oui.
0: Tous les régicides sont
7: écartelés.
0: Oui.
7: C'est un supplice qu'on n'imagine même pas.
0: Hein. Lui, il a été écartelé post-mortem.
7: Alors, parce qu'il a bénéficié en tant qu'ecclésiastique d'une grâce spéciale. Mais malheureusement, pour la plupart des écartelés, c'était
1: Damien, bien entendu.
7: Hein. Damien, 5 heures de supplice.
2: Ravaillac.
7: Ravaillac aussi, oui.
1: Ce qui est intéressant, c'est que les gens allaient voir tout ça.
0: Ah oui.
1: Allez voir les écartèlements.
0: À l'époque, le spectacle vivant existait encore.
7: On louait les balcons et les terrasses à des prix fous, en fait.
0: Ça commençait comme spectacle vivant, puis ça finissait par du spectacle mort. Mais ce qui était intéressant, c'est quand même que le roi, quand l'autre l'a tué, le moine, le petit Jacques Clément, 22 ans, un dominicain, hein, je crois.
7: Oui, un dominicain.
0: Quand il l'a tué, le roi a dit « Oh méchant, tu m'as tué ».
7: Oui. Mais parce que,
0: c'est pas une phrase très virile.
7: Mais parce qu'on veut toujours faire d'Henri III une espèce de folle tordue. C'était pas ça.
0: Oh, méchant, tu m'as tué.
7: Il lui a dit méchant, ce qui, à l'époque, dites-vous qu'au XVIe siècle, c'est un mot très fort.
0: Ah,
7: méchant. Oui. Ça veut dire sorti des enfers.
0: Ah oui.
7: Méchant, tu m'as tué. Et tu m'as tué, c'était un constat. Le roi avait compris qu'il allait mourir de sa blessure. Vous savez,
0: il est mort pendant la nuit, il a mis un peu de temps quand même.
7: Oui, il a mis 4 heures. En fait,
0: il a même désigné son successeur.
7: Et oui, qui était quand même le chef des protestants. Ça n'est pas rien, vous imaginez, Henri IV. Hein.
0: J'ai une autre question historique, mais tout le monde peut jouer, Roselyne.
4: Ouais, j'en ai marre.
0: Vous connaissez forcément Édouard Mortier, puisqu'il y a un boulevard.
4: Non, je connais pas du tout Édouard Mortier. Il était dans le bâtiment.
0: Non.
7: Il y a même une caserne.
1: C'est dans les boulevards extérieurs.
0: Oui, il y a un boulevard Mortier à Paris quand même.
4: C'est un maréchal de France.
0: Mais Édouard Mortier, effectivement, est un militaire, homme d'État français, maréchal d'Empire. Mais Édouard Mortier n'a pas qu'un boulevard à Paris.
7: Une caserne.
0: Il a une rue aussi. Mais comment s'appelle sa rue ?
1: Ah, mais c'est pas pareil.
0: Justement, autrement, je vous poserai pas la question.
4: Parce que c'était pas son vrai nom, Mortier ?
7: C'est la rue qui porte son titre, en fait.
0: Exactement.
1: Duc de Moscova.
0: Alors, duc, vous avez raison. En plus, le titre, c'est bien duc, Roselyne.
7: Alors, c'est une des avenues de l'Étoile ?
0: Pas du tout.
4: Est-ce que ça porte le mot duc ou c'est simplement son titre?
0: Eh non, il y a même pas duc sur la rue.
4: Voilà.
7: C'est un lieu alors, une bataille.
1: Un lieu.
7: Voilà, c'est une victoire de Napoléon.
0: Voilà d'ailleurs pourquoi on pense que la rue porte le nom d'une ville. Alors que c'est pas la ville, mais c'est au maréchal d'Empire qu'elle rend hommage.
1: Mais c'est à Paris, quel arrondissement?
0: Oh, bah, puis quoi encore, disons?
1: les métros, parce que...
0: Rue de Madrid?
7: Rue de Lille?
0: Rue de Lille?
7: C'est une victoire de l'Empire?
0: Alors, c'est pas une victoire de l'Empire.
1: C'est pas une ville française.
0: Non, je sais pas.
4: Est-ce que ça porte un nom un peu étranger?
0: Ah, oui, ça c'est vrai.

0: Montebello.
1: Pardon.
0: Montebello.
1: Montebello, non.
2: Un nom italien?
1: Alors un nom plutôt italien, oui, il faut reconnaître.
3: J'en profite pour dire une petite anecdote qui va passionner.
4: Ah non, mais là, on n'a pas envie.
0: Oui, il faut te forcer, Marcella.
3: Et ben pourtant, c'était vachement intéressant parce que moi qui ai fait mon service militaire en partie à la caserne Mortier, c'est là que j'ai appris les plans de Paris puisque j'étais chauffeur et nous apprenions...
5: Oui.
0: Mais non, il se lavait, il était propre.
6: Est-ce que cette rue est rive droite à Paris?
1: La rue est rive droite à Paris et c'est une rue dont on reparle dans l'actualité. Vous pensez bien qu'autrement, je n'aurais pas eu idée de vous poser cette question.
0: Dans l'actualité.
1: Oui.
2: Mais c'est la rue d'un ministère.
1: Alors, la ville en question a été occupée évidemment par Napoléon.
6: Ah, voilà. Et donc, il a donné
1: exactement,
6: au duc.
1: Exactement.
6: C'est pas rue d'Aboukir.
0: Par la cause de la crise italien. Du coronavirus.
1: Aboukir en Italie, non.
6: Hein. Dans Formio.
1: Campo Formio, non. Quand vous passerez dans cette rue, un jour, en même temps, qui sait que Laurent Deutsch, vous pourrez lui dire tu crois que c'est une rue qui porte le nom d'une ville?
6: Non,
1: elle porte le nom du titre d'Édouard Mortier.
6: Ah, mais d'ailleurs, elle est tout près de la rue de Rivoli, probablement, puisque c'est là que Napoléon a donné la rue des Pyramides, la rue d'Aboukir.
1: Pas tout près de la rue de Rivoli, non.
0: C'est un rapport avec l'affaire Balladur?
1: Avec l'affaire Balladur, non.
2: Édouard Balladur.
6: Ville de Toscane?
1: Ville de Toscane, non.
6: De Lombardie.
1: Brescia? Non.
2: Rimini?
1: Rimini, non.
3: Il faut descendre vers le sud?
1: Non, faut pas descendre vers
3: le sud. Faut plutôt monter.
1: Lombardie.
3: Aoste? Milan?
1: Milan, non.
2: Turin.
3: Bergame?
1: On va donner un petit chèque RTL et c'est pas très grave. Et c'est pourtant une rue que tout le monde connaît très bien à Paris. Mais Édouard Mortier était bien duc de Trévise.
0: La rue de Trévise.
1: Je
0: crois que c'était que de la salade, moi.
1: Pardon?
0: Je crois que c'était que de la salade.
1: La rue de Trévise, c'est en fait une rue.
2: Mais c'est là où ça a explosé.
1: Voilà pourquoi on en parle, évidemment.
4: Ça a explosé quoi?
0: C'était l'anniversaire du 1 an de l'explosion de gaz rue de Trévise.
1: Exact. Et voilà pourquoi j'ai choisi cette question, évidemment. Édouard Mortier, Adolphe Édouard Casimir Joseph Mortier, duc de Trévise, a donné son nom à cette rue, ou plutôt son titre à cette rue. C'est-à-dire qu'il a un boulevard, le boulevard Mortier, mais aussi une rue, la rue de Trévise. Et au moins, Monsieur Ferrand, vous repartirez plus savant encore.
6: Je vais en moins.
0: Si même
1: que vous n'êtes entré ici à RTL.
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1: Je vais vous raconter une histoire. À vous de me dire à quoi elle correspond, cette histoire. Philippe Veuly se réveille un matin dans une maison de santé en pleine possession de ses moyens, mais sans aucun souvenir des circonstances qui l'ont conduit à être interné dans cette maison de santé. En compagnie de son gardien, il fait le tour du propriétaire, il rencontre les autres pensionnaires de l'établissement et il tombe éperdument amoureux d'une jolie malade du bâtiment d'en face. Tout semble bien se passer jusqu'au moment où il commence à souffrir de troubles psychologiques et d'hallucinations. Komoun, un habitant de la planète Koukra, est venu chercher refuge dans le corps d'un terrien pour échapper aux dures conditions de la vie de son astre.
9: Vous avez pris de la drogue?
1: Non, je vous raconte l'histoire.
9: D'accord.
1: Et Philippe Veuly va donc devoir désormais partager son corps avec lui, avec Komoun ou Kmoun, je ne sais pas comment prononcer, de la planète Toukra. Or, ce dernier personnage, cynique, dévergondé, voire même lubrique, est capable de prendre possession de la volonté de son hôte et de lui faire dire tout le contraire et tout ce qu'il veut. Quelle est cette histoire que je viens de vous raconter?
2: La guerre des étoiles.
9: Avec Philippe Veuly, bien sûr.
10: Alors, c'est Les Misérables, non?
1: Les Misérables.
9: Bon, c'est un livre.
1: C'est un livre.
6: De science-fiction.
1: Un livre de science-fiction. On va dire oui, plusieurs.
9: C'est la soupe aux choux.
1: Ah non, c'est pas la soupe aux choux.
6: Américain.
1: Non. Américain. Non.
6: C'est pas du Jules Verne.
1: Ah non, c'est du roman
6: français.
2: Est-ce que c'est de la littérature pour enfants?
1: Pas du tout.
6: Mais pardon, l'auteur est mort, Laurent?
1: Ah, l'auteur est mort.
6: Barjavel.
1: Barjavel.
9: Pardon, on connaît le titre de ce livre, mais manifestement, on ne connaît pas l'histoire, puisque ça ne nous rappelle... Alors, on ne la connaît pas, cette histoire.
1: Écoutez, je vous accorderai une bonne réponse. Soit vous me donnez le nom de l'auteur, soit si vous me donnez le titre du livre, parce que je dois reconnaître que c'est une question assez difficile.
9: Mais le titre est très connu.
1: Ah, je n'ai pas dit ça.
9: Ah non, d'accord.
2: Ce n'est pas Harry Potter.
9: Mais non, c'est
6: français. Donc, Laurent, vous nous donnez, pour nous résumer, vous nous racontez une histoire sans queue ni tête, à propos d'un livre dont...

0: personne ne connaît le titre et dont on ignore le nom de l'auteur.
1: C'est compliqué, ça.
2: Oui,
0: d'accord, mesdames et messieurs, le pognon va arriver.
3: Oui, mais ce livre a son importance, monsieur Gueluc. Ah.
1: C'est-à-dire.
4: C'est de là qu'on a tiré Dune ?
3: Ah, pas du tout.
5: Non. Est-ce que ce livre a inspiré autre chose ?
3: Non, non, non, non, pas spécialement. D'ailleurs, on dit même que ce livre aurait pu être inspiré du récit de Maupassant,
0: le Horla.
3: Le Horla, exactement.
1: Mmh. Ah, il y avait un extraterrestre dans Maupassant ?
3: Voilà.
6: Il y a une présence.
1: Il y a une présence.
6: Mais l'auteur est très connu.
7: Est-ce que Pierre Boulle fait partie de la littérature fantastique ?
1: Je sais pas, Boulle.
3: Vous me proposez Pierre Boulle, je vous entends, oui. Monsieur Berléand.
1: Oui, c'est pas ça.
3: Mais ce n'est pas Boulle.
1: Non,
3: c'est pas Boulle.
7: Littérature fantastique.
3: Un peu forcément, vous voyez, parce que.
7: Alors, est-ce qu'il s'agirait de Tolkien ?
3: Non, on voit bien que le héros a quelques troubles psychiatriques dus à une présence manifestement que lui seul voit.
5: Est-ce qu'il est mort depuis longtemps, ce monsieur qui a écrit le livre ?
3: Ah, celui qui a écrit le livre, il est mort. Il est mort en 1918.
0: Il a écrit un autre livre très connu, lui.
3: Non, je crois vraiment que c'est son livre le plus connu.
1: Est-ce que c'est difficile.
6: C'est un des deux, Ronnie.
3: Non, non, mais c'est vrai que monsieur Claudel, je dois avouer que si je pose cette question aujourd'hui, ouais. C'est parce que je savais que votre présence nous aiderait forcément.
1: Est-ce qu'il a eu le Goncourt, le monsieur a eu le Goncourt?
3: Le monsieur a eu le Goncourt.
6: Jean-Antoine Nau.
3: Pardon?
6: Jean-Antoine Nau.
3: Et c'est?
6: C'est le premier Goncourt.
3: Bonne réponse de Philippe Claudel.
6: Merci François.
5: Bravo.
6: Je confesse ne pas l'avoir lu.
5: Et comment s'appelle ce livre alors ?
3: Force Ennemie.
6: Ouais, Force Ennemie.
3: Oh, c'est le premier prix Goncourt qui fut décerné. Effectivement, ouais. Force Ennemie a obtenu le prix Goncourt en 1903, l'année du premier Goncourt. Ouais. Comme évidemment Philippe Claudel fait partie aujourd'hui de l'Académie Goncourt, je me suis permis de raconter cette histoire.
6: Quand même avec, enfin vous l'avez résumé, avec une histoire assez culottée. Quoi. Enfin c'est quand même un roman d'anticipation.
5: C'est curieux.
6: Pas fréquent à l'époque. Ouais.
3: Et effectivement, moi je ne connaissais pas bien non plus cet auteur, John Antoine Nau. D'ailleurs, c'était un pseudonyme. Hein. Il s'appelait en fait Eugène Léon Édouard Torquet.
6: Ah, c'est moins bien.
1: On comprend.
3: Breton. Mais c'est qu'il était né à San Francisco quand même, cet écrivain.
6: Ah non, je savais pas.
1: Ah, c'est Breton de San Francisco.
5: Il a rajouté John.
3: Il était né en Californie. Voilà pourquoi il s'est fait appeler John Antoine Nau. Même si effectivement sa famille était de Honfleur et du Havre.
1: C'est un cousin lointain.
3: C'est peut-être un cousin, monsieur. Nau alors, John Antoine Nau ou Eugène Léon Édouard Torquet, qui fut en tout cas le premier prix Goncourt de l'histoire. Bravo à François Berléand et Philippe Claudel. Oh, une question toute bête maintenant. Si vous achetez des vitelottes, pour quelles raisons sont-elles particulièrement recherchées ?
5: Parce qu'elles sont des pommes de terre roses ou rouges.
3: Vous remplacez Juan Arbelès parfaitement aujourd'hui. Parce que c'était une question que j'avais préparée pour lui.
5: C'est pas dur, ça.
3: Et des vitelottes.
7: Non, il paraît qu'il y a 18 espèces de pommes de terre différentes.
5: Espèces de patates.
0: 19 avec toi.
5: Espèces de patates.
6: Je pense qu'il y en a un peu plus, Ariel, même.
7: Non, mais c'est vrai. 18 espèces de pommes de terre.
1: Même plus que ça.
0: Beaucoup plus.
5: Il y a des chips vitelottes violettes.
6: As-tu jamais épluché une pomme de terre de ta vie, Ariel ?
7: Non, pas encore.
5: Mais c'est un projet.
7: Oui, c'est un projet.
5: C'est un projet de vie. Bah, par exemple, voilà, le grand projet 2025 d'Ariel, c'est d'éplucher une pomme de terre.
3: Elle attendait d'apprendre parce qu'elle estimait que c'était plus sûr.
6: Bravo.
0: Mais fais attention, Ariel, quand tu éplucheras des pommes de terre, veille à ce qu'elles n'aient pas de germes. Parce sinon, on dit qu'il faut enlever les yeux avant de les éplucher.
7: Mais quelle horreur.
0: Mais oui, n'enlève pas tes yeux, sinon tu trouves plus tes pommes de terre non plus.
7: Non, mais vous les épluchez avec quoi? Le petit truc
5: un économe, ça s'appelle. Un économe.
7: Avec l'économe.
3: Il n'y en a pas d'économe à la maison.
4: mais la vitelotte, c'est ravissant.
5: Ouais, c'est très joli.
3: Vous connaissiez, vous, les vitelottes?
4: Ah, mais très bien, oui.
1: Moi aussi, je connais.
7: Alors, elle est rose.
5: Elle est rose-violette.
1: Rose-violette, elle est violette à l'intérieur.
4: Quand on fait des chips de vitelotte, c'est très joli.
5: Oui, c'est vrai.
3: Autrefois appelée négresse ou truffe de Chine.
5: Ah non, on fait pas
6: ça. On peut plus.
1: On peut dire truffe de Chine. On peut dire truffe de Chine.
0: Oui, mais rose, déjà, on dit elle est rose, ça peut aussi.
3: Elle a une peau et une chair violette. Voilà.
1: Attention par rapport à tous les gens violets. Aussi, il faut faire attention.
0: Mais Laurent, quand elle est cuite, et pardon à tous les alcooliques qui nous écoutent.
3: La couleur se conserve à la cuisson.
0: Oui. Ah,

0: C'est ça.
1: Mais oui, c'est ça, pour l'intérêt. Ça. Donc c'est un peu couleur betterave.
0: Oui, un peu. Voilà.
2: Justement, c'est un croisement de pommes de terre et de betterave.
1: Ah
2: c'est
1: oui.
2: Ça qu'elle est,
1: ah voilà.
2: C'est pour ça.
1: Mais est-ce que... c'est parce qu'elles ont poussé dans le même champ. Donc
3: on
1: le
3: a fait
1: violet.
3: Une pomme de terre avec une betterave.
0: Je crois qu'il dit. N'importe quoi.
4: Mais est-ce que la couleur
2: violet. J'ai dit n'importe quoi.
0: Ah, il dit n'importe quoi.
2: Bien sûr.
0: Oui, mais il a l'air tellement sûr.
5: En tout cas, c'est une belle réponse collective.
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5: Je ne connaissais pas la traduction du mot Trump. Laissez-moi poser la question avant de répondre, parce que je vois Monsieur Barbier et Mme O'Krent déjà là en train de sortir leurs ergots, prêts à répondre. Mais si vous regardez dans un dictionnaire français-anglais ce que veut dire le mot Trump, il y a deux sens au mot Trump.
0: Ah oui.
5: Un sens, on va dire plutôt favorable, et un sens péjoratif. Que veut dire le mot Trump en français ?
0: Trump ?
5: Non, pas du tout.
2: Si on regarde sa gueule, c'est vraiment péjoratif, hein, de toute façon.
5: Vous lancez dans l'analyse politique, vous, maintenant.
2: Non, je... Bah non, quand on voit...
5: Tout ça parce qu'il veut plus que deux sexes, alors que vous en voulez 10.
9: Est-ce que ça veut dire duper, induire quelqu'un en erreur?
5: Alors, tromper. Tout Trump, effectivement, ouais. Vous avez raison, monsieur Barbier, tout Trump veut dire falsifier.
9: Falsifier, ça c'est le sens négatif.
5: Ça c'est le verbe.
1: C'est le vrai sens du terme.
5: Voilà, tout Trump veut dire falsifier.
1: Et surtout s'agissant du personnage en question.
5: Mais... Trump.
1: Magicien aussi.
5: The Trump. Ou E Trump. Le mot Trump.
1: Une trompe.
5: Non, pas du tout.
9: Tout Trump son biscuit.
5: Bon. Alors, il y a. Ah, je suis surpris que vous n'ayez jamais regardé.
1: Ah oui, absolument.
5: La traduction du mot Trump.
1: Je suis surprise et déçue.
5: Alors, parce que quand vous allez savoir, c'est assez marrant, hein, parce qu'il y a deux sens à Trump. Un sens. Plutôt agréable et un sens un peu péjoratif. Ah bah,
9: la supériorité,
5: pardon.
9: La supériorité,
5: non.
3: Est-ce que vous pouvez donner des synonymes?
1: Des synonymes de ce mot.
9: Ou l'exemple de quelqu'un qui serait un Trump.
1: Est-ce qu'il y en a un Trump ici?
5: Je souhaite à personne. Je vais vous dire qu'en tout cas, c'est un sujet qui, ces derniers temps, m'a beaucoup intéressé. Là, je parle de l'aspect péjoratif du mot Trump.
1: Est-ce qu'on peut dire un? On dit c'est un menteur.
5: Les deux cas, c'est masculin.
9: C'est un harceleur.
1: Dans les deux cas.
5: On va donner 300 balles.
9: Un harceleur, c'est un violeur.
5: Ah non, pas du tout.
1: Un usurpateur,
9: un fraudeur,
1: c'est un truconteur.
5: Non, c'est pas un truconteur.
1: Un masque.
3: Et vous pouvez pas donner des synonymes?
5: Comment ça?
3: Du mot qu'on cherche, ça serait trop facile.
9: Pourquoi ça vous a beaucoup préoccupé ces derniers temps?
5: J'ai pas dit préoccupé, j'ai dit occupé.
9: Un chien, lors d'un voyage, la trahison, le traître.
5: Non plus.
1: Le coiffeur.
5: Le coiffeur, non. Non, mais on va donner 300 balles. C'est et à moins ça. Qu'il y ait une prof d'anglais dans la salle, peut-être on va donner seulement 300 balles. 400 si quelqu'un a la réponse, mais... Le mot Trump a deux significations en français. Est-ce que quelqu'un a les deux significations? Personne ne parle couramment.
1: Pour une fois, j'ai le micro.
5: D'ailleurs, je suis un peu surpris parce que Mme O'Krent, je pensais...
1: Oui, j'attendais la vanne.
5: Je pensais que vous parliez couramment anglais.
1: Mais c'est le cas.
5: Vous qui me reprenez régulièrement sur mon accent...
1: Ah, mais je vais continuer.
5: Eh ben, vous ne savez pas ce que veut dire Trump.
1: Mais c'est un mot qu'on emploie souvent. Alors... C'est fini. Quand il y a la cloche,
5: Alors, on va dire le sens favorable de oui. Trump, c'est quand vous jouez aux cartes Trump, c'est un atout. C'est l'atout. C'est plutôt agréable, c'est un atout aux cartes. Et le sens péjoratif, vous n'allez pas en revenir, mais Trump, ça veut dire P, un P.
2: Ah ben tu vois, Trump,
9: pourquoi ça vous a beaucoup occupé?
5: Je viens d'écrire une pièce de théâtre sur le pétoman. Et donc, effectivement, je me suis intéressé beaucoup au P.
1: Et elle est déjà traduite.
5: Mais enfin, c'est quand même fou de s'appeler P, vous voyez. Prout, si vous préférez.
1: Non, mais c'est très curieux que les journalistes...

0: Oui, n'en parle pas. Américains, et il y en a quand même beaucoup sur les deux côtes qui haïssent Trump, il faut bien le dire, ne l'est pas relevé.
1: Ils sont à la prison de Rikers.
2: Et j'ai des tas d'exemples. Hein. Trump, à tout, I didn't have a Trump so hard to pay a club. Là, c'est évidemment quand on joue aux cartes qu'on peut employer cette phrase. Je n'avais pas d'atout, alors j'ai joué un trèfle. Ou alors, effectivement, dans le sens Trump qui veut dire paix, the dog let out a massive Trump, ce qui veut dire que le chien a...
3: à la chine caisse.
2: Le chien a lâché une caisse. Ce qui arrive souvent aux chiens, d'ailleurs.
4: Oui, oui.
0: À tout, c'est pas un mot qu'on emploie toutes les quatre matins, mais Trump, quand on joue aux cartes.
2: Et pas seulement quand on joue aux cartes, quand on veut rester faire partie des grosses têtes, et c'est ce que je vous souhaite, chère Ariane Massenet, il vaut mieux avoir quelques atouts, n'est-ce pas?
0: Oui. Quelques Trump, absolument. Méfiez-vous que je ne confonde pas avec l'autre mot.
2: Ah non, ça, on a déjà Chantal là-dessous.
0: Ah bon? Ah bon? Elle a des petits problèmes?
2: Oh, c'est une lâcheuse.
0: Ah bon? Ah, je vais plus la regarder de la même façon.
2: En tout cas, Trump veut bien dire ou à tout quand on joue aux cartes, ou paix, prout, quand on a une flatulence. Ça paraît incroyable, mais c'est vrai. Oui. Voilà le double sens du mot en français.
5: À suivre.
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2: Ah, aujourd'hui, il y a des questions originales, hein, je vous préviens. Il se trouve que c'était la semaine des mathématiques qui s'achève ce vendredi.
3: Ah oui, déjà.
2: Il s'agit pas
7: On n'a pas eu le temps de kiffer.
3: Ça pouvait être toutes les semaines.
7: Et on peut faire des opérations.
3: Et chaque fois qu'on s'éclate, ils arrêtent pas.
2: Il y a surtout eu des opérations militaires, pour tout vous dire. Mais là, justement, je vais vous demander de prendre votre stylo et un morceau de papier. Je pense que de tête, vous n'y arriverez pas. Quel est le nombre? Voici la question pour Madame Lebrun de Bruxelles. Quel est le nombre auquel, quand on lui ajoute le même nombre...
3: Oh, ça y est, ça fait mal à la tête.
8: Ouais, en plus, c'est quoi qu'on écrit, là? C'est... Que le même nombre. Nombre, on écrit nombre.
3: C'est quel nombre?
8: Moi, j'écris nombre, tu mets, déjà, ça va m'aider.
7: Une équation, moi, j'écris donc x. Tu mets x plus x.
3: Ok, ah, d'accord.
2: Quel est le nombre auquel, quand on lui ajoute le même nombre...
8: Ok, nombre plus nombre.
2: Plus sa moitié.
7: Oh là là.
2: Plus son quart.
8: Attendez, plus demi-nombre.
7: Non, plus... Attendez.
0: Plus son quart, oui, moi je suis.
2: Plus son quart, plus 1, donne 100.
8: Alors, est-ce que c'est un nombre un peu drôle, comme racine carrée de 4 ou...
2: Non, écoutez, c'est forcément un nombre qui a moins de 100.
8: Oui.
2: Comprenez, ah, puisque...
8: ça fait 100, le total.
2: Vous ajoutez... Voilà, le total, c'est 100. Bon, déjà, vous pouvez faire 100 moins 1, puisque...
7: T'es fait 99.
8: Ah oui, et à partir de là, on voit ce qui reste, quoi. Excellent.
7: Ouais, c'est ça,
8: excellent,
7: c'est
8: ça. Ouais. Ouais.
2: Vous voyez?
7: Eh ben, j'ai trouvé. Le train, il arrive à 40 km/h.
2: Non, écoutez, réfléchissez bien. Vous prenez un nombre.
7: Oui. Non, mais moi, je vous fais la truc, hein.
2: Vous le multipliez par 2. Vous ajoutez la moitié de ce nombre. Puis ensuite, le quart de ce nombre, et vous obtiendrez 100. Si vous faites avec des X, vous allez y arriver, hein.
7: Ben ouais. Alors, j'ai en train de le faire, hein. Ouais, je fais que ça avec des X.
9: Franchement, faire un atelier comme ça, au
7: moins. 100 moins 1, ça fait 99. 99 multiplié.
8: Moi, je me dis que
7: j'ai dû me tromper de journée. Moi, je m'étais divisé par 2.
9: J'ai dû me tromper de journée, je m'étais inscrit pour la poterie, moi.
8: Alors, dans le public, je vois beaucoup de gens qui ont les deux mains sur le front, là, ça veut dire qu'ils cherchent énormément.
2: Et alors, dans le public, il y a des gens qui l'ont sans avoir de papier et de stylo, je vous signale.
7: Oui, c'est pour ça.
3: Okay. Ils le savaient déjà.
8: Non, ça doit être un désavantage
0: c'est
8: de
0: 33.
8: Prendre...
2: Pardon
0: 33.
2: 33, non.
8: Non.
7: Ah, quel est con.
8: Elle l'a dit non, avec un ton,
2: calculez,
8: mais...
2: 33 plus 33, ça fait combien?
7: 66.
2: 66. La moitié de 33, déjà, ça ne peut être qu'un nombre pair. Parce que ça ne peut pas être... vous comprenez ce que je veux dire. Si on y ajoute la moitié
8: de 66.
10: Est-ce que c'est un niveau qui est très faible? Est-ce que c'est un niveau de primaire, par exemple? La question que vous posez, est-ce que normalement des enfants de
2: c'est
10: primaire
2: 36. Peuvent pouvoir... C'est un niveau, on va dire, de 2-3 ans. Oui.
8: Alors, est-ce que c'est
7: 25?
2: Pardon?
7: 25.
2: Alors faites le calcul, 25 plus 25.
7: Ça fait 50.
2: 50. Et la moitié de 25, c'est un nombre pair, 25?
7: Non, voilà. C'est 17, 50.
9: Et 36.
7: Ah non, c'est non.
2: Pardon?
9: Et 36.
2: Excellente réponse de Jean-Philippe Janssen.
0: Attends, j'étais pas loin.
7: Oh, je l'avais écrit.
0: Attends, j'étais pas loin, 33 et 36.
7: Pas loin, c'est pas
3: c'est,
7: le temps.
3: C'est une des meilleures questions que j'ai connues au grosses têtes.
7: C'est une des meilleures réponses du genre.
8: Oui, mais je suis régalé. D'où sort la réponse?
2: 36.
7: Il se l'est fait souffler.
2: 36 plus 36.

0: plus 18, la moitié de 36, plus 9, un quart de 36, plus 1, ça fait 100 au total. Comment vous avez trouvé, monsieur Jean?
1: D'où l'expression, tous les 36 du mois.
0: Pardon?
2: Il a trouvé grâce à moi, j'ai dit 33, on n'était pas loin, il a dit 36 au pif.
1: Mais et ça va ou quoi?
2: Bah, oui.
1: Ça s'accorde le mérite de ma réponse, ce connard. Hein. J'ai réfléchi tout simplement. Des fois, tu vois pas que je disais rien, je ne faisais plus de bêtises.
2: Non mais il n'y a rien sur ta feuille.
3: Ouais, Laurent, on t'a pas trop vite cherché.
4: Il y a eu usurpation de réponse. Laurent, je pense que le point n'est pas donné à Jean-Philippe.
0: J'ai d'ailleurs un plus amusant, si vous voulez, puisque c'est la semaine.
1: Ah ben, c'est sûr que ça, c'était rigolo. Hein.
5: Ça va être dur, mais
1: qu'est-ce qu'on s'amuse aujourd'hui.
6: Moi, j'adore Emma.
0: Bah, ça change un peu que les questions habituelles.
1: Mais c'est quoi la pâte à modeler?
4: Oui, mais nous, on peut pas trop poser de questions.
0: Sur votre gueule, la pâte à modeler. Alors là, écoutez, c'est même pas mathématique, c'est plutôt amusant, vous voyez, puisque je vais vous demander quelle ville, si on les additionne.
1: Oh non, mais c'est pas vrai. Hein.
6: Ah bah ça va être 3, la ville de 3.
7: 3 plus 7, ville... non.
4: Ah, t'habites à combien de kilomètres de
7: 3
4: Tours,
7: plus 7 trucs plus comme 1
1: ça. Dans le Nord, il y a un village qui s'appelle Bavé, on disait t'habites à Bavé.
4: Ah. Eh, t'habites à Comté.
6: Je connais pas ce village.
0: T'habites Fresnes dans la descente.
2: Ah, ah je connaissais pas
4: ah ouais,
2: plus
4: non plus,
2: celle-là.
4: Original. Super.
6: T'habites Fresnes. Ah, mais vous voyez, on en découvre toujours des nouvelles.
4: Et il y a t'habites à Bondy. C'est bien.
6: Excusez-moi. Ah,
4: c'est la classique. C'est la classique.
6: T'habites à Milan.
1: T'habites à Fleury.
0: T'habites à combien de kilomètres de Tours?
4: T'habites à Milan. Celle-là, elle est plus complexe. C'est pour ça qu'elle est meilleure.
2: Je comprends pas.
1: Et l'autre, la littéraire, tu m'étonnes qu'elle comprend pas.
5: T'habites à combien de kilomètres de Tours?
6: Qu'elle comprend pas, c'est qu'elle les a inventées. Arrête.
0: Quelles sont les quatre villes françaises qui, non pas si vous les additionnez, parce que ce serait vous induire en erreur.
1: Ah, encore.
0: Comme qu'on dit. Non, quelles sont les quatre villes françaises qui, si vous les alignez, font un total de 20?
5: Ben, comment ça, si on les aligne?
4: Ça doit être...
1: Il faut les aligner.
5: Ben, déjà, il faut que ça...
1: C'est on peut pas les additionner, il faut les aligner.
5: Ah, mais il faut les additionner.
0: Non, justement, pas les additionner.
6: Où
0: si, ah, mais... bah, les aligner où?
1: C'est style 7, 100, 3, le côté...
7: Ah, donc, oui, forcément, excellent. Est-ce qu'il y a forcément 3 et 7?
0: Oui, ça déjà, c'est
6: bah,
0: pas
6: oui.
0: Mal.
6: Bah, oui.
4: Ok, donc 3, on en 7. A 2.
6: Bah, et c'est moins 1. La troisième ville, c'est moins 1.
0: C'est
6: 3 fois 7, moins 1.
0: Alors, 3 fois 7, vous avez le début.
6: Voilà, alors 3 fois 7.
4: Dans l'un.
0: Non.
6: Moins l'un.
5: 3 fois 7,
6: ça fait 21, on veut 20.
5: 3 fois 7,
6: dans le 20.
0: Mais quand même, c'est évident, vous avez 3 fois 7. Quelle est la quatrième ville qu'il faut mettre derrière pour avoir 20?
5: Melun.
0: Mais non.
6: Il n'y a pas une ville qui s'appelle moins 1.
0: Non.
5: À mon avis,
7: attends, le résultat, c'est 21? 3, non, c'est 20.
5: Non, c'est 20.
1: 3 fois 7. 101.
0: Pardon?
4: Ça doit être une blague humoristique, je pense. Faites appel à votre sens de l'humour.
1: Autun.
0: Bon, oui, Autun.
6: Mais c'est une ville du Nord. On connaît pas, nous.
0: Eh oui.
5: Non, mais Jean-Philippe, c'est quand même le meilleur.
4: Ouais, c'est le mathématicien de la bande.
5: C'est le meilleur en question débile.
4: Ah ouais, attends, mais
5: question littérature, depuis 4 ans, le mec, il trouve jamais rien. Il y a pas de question débile.
1: La semaine des mathématiques, c'est pour moi. La semaine des mathématiques, tu dis.
4: C'est suffocant. Et puis avec humilité, il fait ça. Non, mais c'est vrai, il est pas du tout prétentieux.
1: Je suis restant simple, tu sais.
4: Eh oui.
0: 3 fois 7, Autun, voilà les 4 villes. Qui, si vous les alignez, font 20. Bonne réponse de Jean-Philippe Janssen.
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0: Si vous vous moquez de moi, monsieur Janssen.
7: Non, mais c'est un beau discours.
11: Et de Martin, le
7: quand
11: tortille.
7: Il a dit mélange sucré ou salé, les gens ont chialé.
5: Jus de tomate. Sel de céleri avec votre jus de tomate.
1: L'eau, céleri, pas de céleri. Il faut toujours l'erreur, les gens.
7: Mais c'est pas céleri, c'est céleri.
11: Céleri.
5: Ben non. Le légume, c'est le
1: sel. Les avions, c'est du céleri.
11: Attendez. Non, c'est du sel au céleri.
0: Attendez, faites-nous le. Moi, je fais le client. Ouais. Voilà, vous arrivez avec votre petit plateau. Ouais. Je suis là. Je suis
5: en évidemment première,
11: une
5: en
11: fois
5: première.
11: En première, parce que sinon, il n'y a pas de sel de céleri du tout.
0: Alors, en première, non, mais en business.
11: En business.
0: Peut-être.
11: Oui.
1: Bonjour, monsieur. Restons.

0: céleri.
1: Céleri.
2: Céleri.
1: Il y a un E. C'est céleri.
3: On a même deux.
4: Non, il n'y a pas d'accent sur le deuxième E.
1: Oui, bah ça fait de l'animation.
2: Une question culturelle pour Muriel Baucher qui habite Bain-sur-Oust en Ille-et-Vilaine. Dans quelle œuvre célèbre oublie-t-on toujours le roi des souris dans le titre ?
1: Hein ?
2: C'est-à-dire, on connaît cette œuvre sous un titre qui...
3: Donc c'est La Fontaine.
2: Non, ce n'est pas La Fontaine. Orwell, non. Non, on connaît le titre de cette œuvre,
3: oui.
2: Mais on ne le connaît pas complètement. D'accord. Parce qu'on oublie toujours la partie et le roi des souris.
1: Ratatouille.
0: Mickey.
5: Alibaba.
0: Mickey.
2: Ali Baba et le roi des souris. Mickey, le roi des souris.
4: Est-ce
2: non.
4: que c'est destiné aux enfants comme
2: Alors, au départ, c'était un conte. Je peux même vous dire un conte d'Hoffmann. Et puis, c'est devenu, évidemment, une œuvre qui a été adaptée dans tous les genres depuis.
0: Casse-noisette.
2: Et c'est Casse-noisette. Ah ouais. Bonne réponse de Florian Gazan. Eh oui. L'œuvre de départ signée Hoffmann, les contes d'Hoffmann, c'est Casse-Noisette et le roi des souris. Le conte a été traduit en français, adapté ensuite par Alexandre Dumas lui-même. Et puis évidemment, il y a eu une adaptation pour que cela devienne un ballet. Et le ballet n'a pas gardé l'aspect roi des souris. Casse-Noisette de Tchaïkovski n'a pas été effectivement utilisé avec son titre entier. On a oublié le roi des souris, on a gardé seulement Casse-Noisette. Au départ, c'est bien Casse-Noisette et le roi des souris.
5: Yoann Rioux, l'audio, il a dansé, il a fait Casse-Noix et le roi des casse-couilles.
2: Ah ben voilà, il y a une question pour Madame Ockrent. Ça concerne les années Mitterrand, vous triomphiez à la télévision, au journal de 20h, cher Christine.
1: Une icône.
3: Ça commence mal. Pas une icône, une icône.
5: Une icône.
1: Oh.
2: Et vous vous rappelez sûrement.
5: Pas une icône.
2: Quel ouvrage.
5: Cône.
2: Et vous vous. Oh et merde. Ouais. Voici la question.
5: Tu dis pas, c'est une sale cône.
2: Oh, mais il dit bien.
0: Céleri.
2: Céleri, alors. La question pour Monsieur Blin de Plumelin dans le Morbihan concerne le livre ouvert que tient François Mitterrand dans les mains dans toutes les photos qui étaient accrochées dans toutes les mairies de France. Photos qui existent encore d'ailleurs dans certaines mairies puisque certains maires gardent toutes les photos officielles de tous les présidents depuis des années.
5: Ah, c'est le Martine à la plage.
1: C'est du Victor Hugo.
0: Le socialisme pour les nuls.
2: Non. Et effectivement, il avait un livre ouvert et la question était de savoir...
3: C'est Léon Blum ?
2: Léon Blum, non.
4: Un livre politique ?
2: Alors, un livre politique, non.
1: Non, c'est un grand auteur,
2: un grand auteur.
3: Chateaubriand.
2: Chateaubriand,
4: Victor Hugo.
0: Jules Verne.
2: Victor,
1: c'est un lui.
2: Jules Verne, non.
1: Un lui.
2: Ça, c'est François Hollande.
1: Ah oui. Il y en a eu d'autres.
4: C'est le livre de Gabriel Garcia Marquez.
2: Ah non.
1: Maupassant.
2: Un auteur français, tout de même.
0: Balzac.
5: Mauriac.
2: Maupassant, non.
5: Balzac. La peste.
2: Balzac. Alors, non seulement je veux l'auteur, mais je veux évidemment remarquer, on n'en connaît pas 10 000 de ses œuvres, mais je veux le nom
3: Montesquieu.
2: Du livre Montesquieu, non, on se rapproche, mais ce n'est
4: Guy
2: pas...
4: Guy de Maupassant.
2: Non.
1: La Boétie.
3: Montaigne.
2: Montaigne, c'est donc...
0: Les essais
2: de Montaigne. Bonne réponse de Christine Ockrent et Laurent Baffi. Qu'est-ce que vous choisiriez, vous, par exemple, monsieur Janssen? Admettons, c'est vraiment...
5: Des livres à colorier, surtout, lui. Oui.
2: C'est vraiment une supposition.
1: Oui, bien sûr, oui. Si j'étais président,
2: vous êtes président de la République.
1: Non, mais je suis première dame, moi.
0: Il fait les deux en même temps.
2: On vous demande la photo officielle. Alors, évidemment, c'est mieux d'avoir un livre dans la main. Quel livre vous prenez?
1: Je sais pas, j'aurais surtout une belle robe, mais... alors, le livre, je prendrais le Horla.
2: Quoi ?
1: Le Horla.
2: Ah, Maupassant.
1: Oui, oui, parce que j'aime bien ce livre et puis il va vite à lire. Surtout.
2: Très bien, c'est le seul qui vous est revenu à la tête.
0: Bah, je pensais que tu aurais le catalogue Ikea.
2: Julie, vous prenez quoi comme livre ?
4: Le dictionnaire.
2: Le dictionnaire. Ah, c'est pas mal, ça.
5: De qui ? De qui ?
1: Julie le gros robin.
4: La Rousse.
2: Non, de Laurent Baffy.
4: Ah, de Laurent Baffy.
2: Nico de Baffy. Ça aurait de la gueule.
5: Une amie.
2: Monsieur Titoff, vous prenez quoi, hein, Marcel Pagnol?
1: Sans hésiter, l'équipe.
2: Madame Ockrent, vous auriez pu être présidente.
3: D'ailleurs, je n'ai pas dit mon dernier mot, donc Yourcenar.
2: Ah, un livre de Yourcenar, c'est pas mal.
3: Les Mémoires d'Adrien.
2: Mémoires d'Adrien, de Marguerite Yourcenar, très bien. Et vous, monsieur Baffy, alors?
5: Toute l'œuvre de Marcel Pagnol, que j'adore, que j'idolâtre.
2: Oh, ben, je pensais qu'il allait dire une grosse connerie. C'est-à-dire qu'il croit vraiment qu'il va être président de la République.
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0: Pour Monsieur Talu, qui habite Nersac en Charente, je vous emmène en Grèce, où la tempête Daniel a provoqué de curieux changements pour des moutons dans un champ de Thessalie, précisément. C'est une région grecque.
1: Oui, au nord du
0: pays. Voilà, la Thessalie, je précise pour ceux qui ne connaîtraient pas bien la Grèce. Mais c'est vrai que d'un seul coup, les moutons de cette région se sont mis à sauter plus haut que les chèvres. Mais pour quelle raison?
2: Ils se sont mis à sauter plus haut que les
3: chèvres. Parce qu'il y a de la neige?
0: Ça s'est passé là, il y a quelques semaines à peine.
4: Parce qu'il y a des loups,
0: en septembre.
5: Est-ce que le vent a gonflé leur laine et hop,
0: non,
5: ils sont montés?
0: Non.
4: C'est pas à cause des loups, ils ont eu peur des loups.
0: Alors qu'ils tentaient de se protéger de la tempête Daniel au début du mois de septembre, un troupeau de moutons vivant tout près de Almyros, donc en Thessalie, s'est retrouvé de telle manière à se mettre à sauter. Tout le monde était surpris et on a compris seulement qu'après pourquoi.
6: Parce qu'ils avaient malades, de l'électricité.
0: Non,
3: ils étaient malades.
7: Ils jouaient au fameux saute-mouton.
0: Oui, ils ont raison, après tout, vous avez raison. Et puis, ils se comptent entre eux pour s'endormir. Non.
3: Est-ce qu'il y avait des malades?
5: Non, mais attendez. Est-ce qu'il y avait des jets de vapeur qui sortaient de la terre?
0: Alors, malades, on peut dire qu'ils étaient,
3: ils avaient la danse de la Saint-Guy?
0: Non.
1: Le fait qu'ils sautent plus haut que des chèvres, c'est quelque chose qu'ils peuvent faire habituellement. C'est juste que là, ils se sont mis à le faire.
0: Ah non, normalement, un mouton, ça saute moins haut qu'une chèvre.
1: Ah oui, donc là, c'est le
5: fait qu'ils ont mangé des champignons. Ils ont mangé des champignons.
4: Ils n'avaient pas pignouf.
7: Non, mais il y avait une épidémie, en tout cas, il y avait quelque chose.
0: Alors, monsieur Barbier est tout près
5: d'avoir
0: la réponse.
5: Ils ont mangé une plante.
4: Ah, des trucs hallucinogènes.
6: Ils ont mangé du shit.
4: Des plantes hallucinogènes.
6: Ils ont mangé de la marijuana.
5: La marijuana qui était apportée par la tempête.
0: Exactement.
4: Ah bon ?
0: Dans la région, il y avait un champ de cannabis.
7: Ils étaient défoncés, quoi.
0: Et effectivement, les moutons étaient défoncés.
6: Les pauvres.
1: C'est génial.
4: La vache.
0: Comme ils ont eu peur de la tempête, ils ont trouvé refuge dans une serre voisine où était planté du cannabis médical.
1: Ah, et après, ils disaient, on s'en fout, la tempête.
4: Elle m'appartient, cette serre. J'ai des
1: on est bien, là.
0: Les moutons ont ingurgité plus de 270 kilos de cannabis.
6: Oh, putain.
0: Oula. Et là, d'un seul coup, ils ont commencé à développer un
1: album de rap.
7: Mais ça fait sauter. du reggae. Il faisait du reggae.
0: Ils faisaient pumer, ils faisaient beuh.
6: Mais ils sont pas morts.
0: Non, ils sont pas morts, mais ils sautaient dans tous les sens.
7: Mais ça fait sauter plus haut.
1: Pourquoi ça les fait sauter haut? Ça n'a pas de sens.
5: Bah oui.
1: Normalement, les gens, ils sont plutôt mous après. Hein.
0: Ah non, mais les moutons, ils sautaient. Alors, écoutez-vous. C'est Newspaper et Newsweek qui nous racontent l'information, parce que c'est arrivé jusqu'aux États-Unis, cette histoire.
6: Et le propriétaire, il a perdu vos champs
5: d'argent. Je te dis pas le méchoui après, le goût qu'il avait. Hein.
4: Ah ouais, est-ce qu'on peut manger après le mouton défoncé?
5: C'est du méchouite.
7: Ah, c'est un space mouton, quoi.
0: Dites, Karine, vous avez dû, vous, avec vos agriculteurs célibataires, en connaître des chèvres défoncées.
6: Oh non.
7: Ça lui plaît pas du tout. Hein.
1: Elle ne rit pas du tout. Hein,
6: non, moi j'ai du mal avec la cause animale.
0: Ah oui.
6: Je peux vous dire que si je les surprenais à faire ça, je les dégage direct.
0: Ah bah ouais.
1: Ce qui est bien, c'est qu'elle dit pas qu'ils le font pas. Elle dit juste qu'elle les a pas vus.
6: Qu'est-ce que tu peux savoir? Je suis pas là tout le temps.
0: C'est ce soir, il y a l'amour est dans le pré ce soir. Ah ben je vais vous regarder ce soir.
6: Ça va être un bel épisode.
0: Ah oui, il y a quoi? Il y a qui ce soir?
7: Il y a des moutons.
0: Est-ce qu'il y a les agriculteurs homo, là, ils sont là ce soir?
6: Je suis pas sûre, ils étaient là le week-end, la semaine dernière.
0: Ah oui, pas toutes les semaines.
6: Je pense pas.
1: Est-ce que t'as des gens très jeunes?
6: Oui.
1: Parce que les bouts, c'est toujours des gens quand même d'un certain âge.
6: Ah non,
3: plus de 16 ans.
1: Plus de
3: 16 ans, oui, comme
6: ça. Oui, bien sûr.
0: Il y en a pas mal. Elle est mignonne aussi. Ils vont faire un joli couple. Je sais pas vous dire quel nom il a, mais...
4: On dirait qu'il parle de mouton.
3: Moi, je sais, moi.
0: Un mec un peu timide, voilà,
6: Ah, blond, aux yeux bleus.
0: Voilà, et elle est mignonne aussi, la petite qui...
6: Il y en a deux encore. Hein.
0: Ah, il y en a deux. Ah,
1: ouais. Vous parlez de faire accoupler des chiens.
4: Ah ouais, vraiment. Ah, vraiment.
1: Elle est mignonne, la petite, ça, avec mignon, le petit...
4: Il est gentil, un peu timide. Puis il pisse pas partout, celui-là.
0: Non, mais on regarde pour ça, on regarde pour...
6: Ah oui.
5: T'as jamais eu un coup de cœur avec un agriculteur? Jamais.
6: Non.
5: Une attirance pour la vie à la ferme?
6: Ah si, ça j'aime bien. Ça, plus je travaille dans cet univers, plus... Si, mais là, j'ai acheté une maison à la campagne aussi.
1: Mais c'est une maison, c'est pas un corps de ferme que t'as acheté?
6: Non, c'est une maison.
0: Elle a un corps bien ferme, mais c'est pas la même chose.
6: Non, mais en tout cas, c'est vrai que ce sont des gens que j'aime beaucoup, parce que je trouve qu'ils ont des valeurs, ils ont les pieds sur terre, c'est le cas de le dire, et ils sont pas dans les esbroufs, et ils sont...
1: Et puis c'est rentable, hein, cette émission.
6: T'as dit quoi?
0: Ah bah non, mais ça cartonne.
6: C'est vrai.
0: Elle est leadeuse, on dit pas leadeuse.
6: Bah si, disons.
0: Ah oui, ce que j'aime comme séquence aussi, c'est à la fin.
6: Après.
0: C'est-à-dire que non seulement vous avez l'amour et dans le pré avec les agriculteurs.
1: Qu'est-ce que vous les imitez bien.
0: Mais après, ils filment. Ils filment, écoutez bien, ils filment ceux des années d'avant qui regardent les couillons de l'année d'après.
7: Ah ouais.
0: Et là, il faut la haine. Oh non, mais regarde-moi ce con-là, il a l'air mal oeil. Bon, allez, quand même, moi, je serais bien rentré dans la petite.
1: Oh. Il dit ça.
0: Et puis il donne un petit
6: non,
0: coup.
6: Non, ils disent pas ça.
0: Il donne un petit coup de coude à Germaine. Puis, Germaine, tu te souviens, nous on n'avait pas attendu 15 jours, nous. Hein.
1: En tout cas.
0: Avouez que c'est ça.
6: C'est ça.
1: En tout cas, Karine, tu peux voir après l'imitation de Laurent que vraiment, on n'est pas du tout dans le cliché grâce à l'émission. Les Français ont une belle image de l'agriculture, ça a modernisé.
0: Ah oh, non, bah dis donc, j'invente rien. Parfois, ils sont sous-titrés dans son émission.
6: Ah
0: oh, si.
6: Oh. Alors là, c'est déjà arrivé.
0: Ah, franchement,
6: bien sûr, il y en a un ou deux. Oui,
0: ah bah il y en a un ou deux, ils sont sous-titrés.
6: C'est vrai, c'est vrai. Ah bah il y en a, tu comprends pas.
4: Bah oui. Oui,
1: mais comment il faut pour communiquer avec la personne
6: bah,
1: du coup.
6: Ah, moi je comprends.
0: Moi je vous jure que le jour où je suis sous-titré à la télévision, j'arrête.
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0: Voici une question maintenant sur l'actualité, puisque c'est le retour de France Gall. Enfin, je parle du rugby.
4: Ah bon
0: oui, du rugby.
4: Ah bon, d'accord, oui, pardon.
0: Puisque.
11: Résiste. Prouve que tu existes.
0: Ça y est.
12: Qu'est-ce qu'elle devient?
0: Le tournoi des Six Nations reprend.
11: Abaca.
0: C'est ce week-end et ça débute vendredi par France Gall. C'est pas ma faute, c'est le match. L'équipe de France va affronter.
11: Jouer du piano de oh.
0: L'équipe galloise.
12: Mais comment t'arrives à trouver tout ça? On dit France Gall et tu chantes France Gall. C'est fou, hein. C'est tu vas faire de la scène?
0: Et ma question concerne le 15 du poireau, puisque c'est le surnom du Pays de Galles.
12: Ah bon?
0: Ben oui, les Français, c'est le coq.
12: C'est pas le surnom de Rocco Siffredi.
0: Les Anglais, c'est le 15 de la rose. Les Écossais, c'est le 15 du chardon. L'Irlande, c'est le 15 du trèfle. Le Pays de Galles, c'est le poireau. Ah. Or, ils n'ont pas un poireau sur leur maillot.
4: Ah bon?
0: Non.
4: Ah.
12: Ils ont un furoncle.
0: On pourrait croire que c'est un poireau, et ce n'est pas un poireau.
4: Chose.
12: Une asperge.
0: Ce n'est pas une asperge.
4: C'est un légume.
12: C'est un fruit.
0: Ce n'est pas un légume.
12: C'est long et fin.
0: Et effectivement,
4: une saucisse.
0: J'ai le maillot, je vois le maillot des Gallois que nous allons donc affronter vendredi pour le début du tournoi des Six Nations.
4: Oui.
0: Et effectivement, c'est pas un poireau qui porte sur leur
7: c'est
0: maillot.
7: C'est un phallus.
4: Ça y est, l'autre cochonne qui se réveille.
1: Oh là là. Marcella.
0: Elle dit pas grand chose, mais alors quand elle le dit.
12: Mais surtout qu'elle le pense en plus.
11: Est-ce que c'est un phallus qu'ils ont sur le maillot?
12: C'est un objet?
0: C'est pas un objet.
7: C'est un animal.
11: Est-ce que ça se mange?
0: C'est lié à un animal.
12: Ah, c'est un nain?
11: C'est la queue d'un animal.
0: Pas la queue.
11: La tête.
12: Les oreilles.
7: Les oreilles.
0: Pas la les crotte. Oreilles.
12: Les yeux.
0: Alors, c'est pour ça qu'on pourrait croire que c'est un poireau.
11: Donc mais c'est la partie d'un animal qui ressemble à un poireau?
0: Oui.
11: Ah bah c'est bizarre quand même.
12: La nue?
0: Pardon.
12: C'est la nue?
0: Quoi la nue?
11: L'anus.
0: Ah, l'anus.
12: Ça va pas, Gérard?
7: Un poireau, s'il est pris. Les oreilles.
0: Les oreilles d'un poireau.
11: Alors, non, mais est-ce qu'il y a que
12: la barbe du
11: est-ce
12: poireau?
11: Est-ce qu'il y a que le blanc du poireau? Il y a
0: la barbe.
11: Il y a non. Les feuilles aussi.
0: Alors, c'est pas des feuilles, c'est quoi? Parce que
12: la
0: c'est
12: barbe.
0: Un animal.
11: Des poils.
12: Des poils.
0: Pas des poils.
7: Des cheveux.
11: Des cheveux. Des plumes. Des plumes.
0: Alors, des plumes.
11: C'est une queue d'oiseau.
0: Des plumes de quoi alors?
11: Des plumes de paon.
0: Pas de paon.
12: Des de cygnes.
1: De canards.
7: De
1: bécasses.
7: Des canards.
11: Des plumes de boules.
12: De ma tante.
0: Non.
12: Mais c'est pas un animal mythique. C'est un vrai animal.
0: Oui, un vrai animal.
11: Est-ce que c'est un bel animal? C'est un bel oiseau.
0: C'est gros. Un bel oiseau.
12: C'est gros.
7: Une autruche. Une autruche.
0: Des plumes d'autruche. Bah, la réponse de Valérie Mérès. Les Gallois ont effectivement des plumes d'autruche comme emblème, bien qu'on les appelle le 15 du poireau, et on croit que c'est un poireau qu'ils ont sur le maillot, et pas du tout, ce sont des plumes d'autruche. En fait, ils ont deux emblèmes, deux symboles, le duvet de l'autruche et le symbole des dragons, qu'on d'accord. Peut effectivement aussi appeler le 15 du poireau.
12: Et le symbole de l'équipe du Portugal, c'est quoi alors?
0: Voilà pour le Pays de Galles, je suis pas sûr qu'ils aient une grande équipe de rugby.
12: Il n'y a pas des poils? Il n'y a pas des plumes?
0: Les Portugais, je vérifie, mais non, les Portugais, je suis pas sûr.
12: c'est pas leur truc, le
11: ça
12: rugby.
11: Ça doit être un artichaut.
0: Les Italiens sont dans le tournoi des...
12: Ah, ils sont bons, d'ailleurs. Ah,
1: oui, eux, c'est pas un duvet, c'est une moustache.
0: Destination. Mais ils n'ont pas d'emblème, les Italiens. On les appelle les gladiateurs de Rome.
12: Ils sont humbles.
0: Les Italiens,
13: bon,
0: voyez-vous.
13: En tout cas, les meilleurs, c'est ceux de La Rochelle. Hein.
0: Ah, il y a des rugbymen à La Rochelle.
13: Ah, bah oui, bah, bien
1: ils ont,
13: sûr.
1: Ils ont été champions de France.
13: Le Stade Rochelet, c'est un des meilleurs de.
0: Mais là, on parle d'équipe nationale, on parle pas de club.
12: Il y a deux trucs à La Rochelle.
13: Oui, mais il y a plein de Rochelais qui font partie du truc national.
12: Il y a deux trucs à La Rochelle, il y a des rugbyman et des socialistes.
13: Et moi.
12: Et Valérie Mérès.
0: Alors il y a les Écossais aussi, évidemment avec leur kilt, ils seront nombreux à venir encourager, puisque je vous l'ai dit, l'Écosse est le 15 du Chardon, à encourager le 15 du Chardon.
13: Pourvu qu'il n'y ait pas de vent.
0: Alors, c'est bien que vous disiez ça, Valérie, parce que ça me permet de poser la
12: d'ailleurs,
0: question.
12: D'ailleurs, quand tu pètes, ça se lève ou pas?
0: Non, mais justement,
1: vous pétez fort.
0: Si vous demandez à un Écossais ce qu'il porte sous leur kilt, qu'est-ce qu'ils vous répondent traditionnellement?
13: Le 5 de Chanel?
0: Non.
11: Est-ce que c'est une expression qui veut dire le sexe, qui désigne le sexe?
0: Ah non, non, non, non.
12: C'est pas la Tour Eiffel?
0: Non.
12: Une couche?
11: Parce qu'ils sont, en principe, ils
0: et
11: sont
0: j'ai vérifié cette question qui avait déjà été posée à l'époque de Philippe Bouvard aux Grosses Têtes.
11: Ah,
0: et je me suis dit, mais est-ce que c'est vrai? Et effectivement, il y a même, d'ailleurs, un extrait d'émission où on voit un Écossais en kilt.
11: Ouais.
0: Et c'est Bernard Tapie dans une émission de Christine Bravo. Je crois que c'était Froufrou à l'époque.
11: Ouais.
0: Ou peut-être pas d'ailleurs, c'était peut-être Union Libre. Et on voit Christine Bravo et Bernard Tapie qui sont là.
11: Ils soulèvent leur jupe.
0: En kilt, et Bernard Tapie demande à l'Écossais, il y a quoi sous votre kilt? Et l'Écossais répond, car c'est la phrase traditionnelle que répondent les Écossais.
11: Ça ne nous le garde pas, gros cochon.
0: Non.
13: My socks, mes chaussettes.
12: La couronne d'Angleterre.
0: Pire que ça.
1: My dick.
0: J'ai la traduction, évidemment.
11: Mais est-ce que c'est un gros mot?
0: Non, pas un gros mot, mais c'est pas gentil ce qu'il
11: répond. C'est un truc agressif, genre.
12: Ça te regarde pas?
11: Genre, va te faire foutre.
0: Non, mais pas loin.
1: Ah, j'ai.
12: Ma sœur.
1: Ta mère, ouais.
0: Non, mais c'est effectivement lié à
12: ta
0: la mère.
12: Ta mère en maillot de bain?
0: Non, non, non.
11: C'est par rapport à la mère de la personne qui pose la question.
13: Les couilles de ta mère.
0: Mais non, pas.
11: Ah, ça y est.
12: Un poil de ta mère.
0: Qu'est-ce qu'elle peut avoir fait, la maman?
12: Bah, une pipe.
0: Alors
12: la bouche, la langue.
0: Qu'est-ce que vous laissez?
12: La salive. Bah, un billet.
13: Attendez,
12: un billet.
13: Mes lèvres.
0: Mais non, vous les laissez pas.
12: Le rouge à lèvres.
0: Le rouge à lèvres de ta mère.
11: D'accord.
12: Oh,
0: si vous demandez à un Écossais qu'est-ce qu'il y a sous ta jupe ou sous ton kilt, il vous répond your mother's lipstick.
11: Ah, c'est rigolo.
0: Le rouge à lèvres de ta mère.
1: Quelle belle culture.
11: Non, c'est pas très chic, mais
1: quelle belle tradition.
13: Ah, moi, je mets jamais de rouge à lèvres, alors j'y ai pas pensé.
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0: Alors là, je vous emmène à Nice maintenant, où Jean-Pierre Blanc est un directeur général heureux. Il est dans un hangar et il a montré à Paris Match différents sacs qui viennent du Cambodge, de Birmanie, du Laos. Mais quelle marque représente monsieur Jean-Pierre Blanc, directeur général de cette petite entreprise niçoise?
16: Ce sont des contrefaçons de grandes marques?
1: Hermès.
0: Il y a une page entière dans Paris Match aujourd'hui sur l'histoire de cette marque.
1: C'est une marque de luxe?
0: Alors, de luxe, non. Pas de luxe.
12: Ah, genre Pulco? Ah ouais.
0: Pulco, non.
1: Mais
0: non,
1: c'est
0: non.
1: Des sacs?
0: Mais à des sacs, comment ça des sacs?
1: Vous avez des sacs, ils fabriquent des sacs, c'est de la maroquinerie?
0: Des sacs
1: non,
0: à main? Non, il y a des sacs, mais à l'intérieur des sacs.
1: Ah oui, d'accord,
11: ok. Ah oui, je pensais qu'ils fabriquaient des sacs.
12: C'était Pambagna?
0: Pambagna, non.
11: Est-ce que c'est quelque chose? C'est quelque chose qui se mange?
0: Alors oui, se mange...
11: Se boit.
0: Se consomme en tout cas, oui.
16: Ah.
0: Je vous ai dit que monsieur Jean-Pierre Blanc était directeur général d'une célèbre marque. Je vous demande de retrouver cette marque.
16: D'accord.
0: Et pour expliquer et raconter l'histoire de sa marque, il a accueilli Paris Match, et plus précisément, je peux même vous dire son nom, Audrey Lévy, là c'est une page entière dans Match aujourd'hui. Il a accueilli cette journaliste dans son hangar là-bas à Nice, où on peut voir des sacs de jute empilés par milliers les sacs.
11: Et rempli de ce fameux produit.
0: Et rempli du produit dont la marque est devenue célèbre.
1: D'accord. Du thé alors peut-être?
0: Du thé non.
1: Du café?
0: Du café oui.
1: En grain? Du café en grain.
0: Malongo. Bonne réponse. Excellente réponse de Florian Gazan. Et oui.
12: Mais sur la boîte de conserve, il y a trois Péruviens.
13: Non, mais qu'est-ce qu'il y a?
0: Justement, effectivement, des Mexicains, pour être très précis, même pas des Péruviens.
1: Mais du Vietnam.
0: mais tout est parti d'un village au Mexique où, effectivement, Monsieur Blanc avait rencontré un prêtre qui s'appelait Francisco van der Hoff, qui avait fondé le label Max Havelaar.
11: Max Havelaar.
0: Pour vendre à un prix juste sur le marché européen
11: des produits
0: les récoltes des communautés indienne. Et après, lui, il a, évidemment, avec son savoir-faire de torréfacteur, eh ben, il a réussi à exporter à travers le monde sa fameuse marque

0: Malongo.
1: En fait, Jean-Pierre Blanc, c'est Jacques Vabre.
0: Eh ben oui, quelque sorte. Okay. Jean-Pierre.
1: El Gringo.
0: Jean-Pierre Blanc. Ça lui appartient pas. Hein. Lui, il est directeur général seulement. Mais en tout cas, du côté de Nice, là-bas, à Carros, précisément dans les Alpes-Maritimes, eh bien, cette petite entreprise est devenue leader sur le marché bio du café. C'est une marque devenue très, très célèbre.
1: Oh, ben donc,
0: la preuve, c'est que c'est la première qui vous est venue à l'idée.
2: Bah oui, mais c'est la pub avec Boringer.
3: Et la Longo.
0: C'est en tout cas l'anti-Nespresso. Parce qu'ils font des...
4: Ah bah ça c'est sûr.
0: Eh ben oui, parce
1: qu'il n'y a pas de dosettes.
0: Non, oui, ils font des dosettes, mais avec des...
2: Du papier recyclé.
1: Ah oui, c'est vrai, voilà. C'est des dosettes recyclables entièrement.
4: En papier. C'est du papier de serviette hygiénique recyclé.
1: Ouais. Que vend Nathalie
4: Simon. Ça tient super bien, il paraît.
0: Oui. Les dosettes sont en papier naturel.
2: Le café, c'est de la pisse, ça paraît quoi.
0: Et donc voilà pourquoi c'est plus bio.
1: Il vaut mieux acheter ma
4: Longo. Ah, c'est ça qui est bio, c'est l'emballage.
3: Plus dans l'air du temps, en tout cas. Voilà.
0: Ah oui, vous avez quoi comme machine à café, vous, Julie Leclerc? Grand-mère.
1: Oh, grand-mère sait faire un bon café.
2: Mais elle en verse beaucoup.
3: Non, qu'est-ce que j'ai? Moi, j'ai une Nespresso.
0: Ah bah voilà. Et le café brésilien. Alors là, évidemment, je vais me tourner vers Christina Cordula. Qu'est-ce que vous faites à la maison, vous, alors?
5: Moi, je prends pas de Malongo. Je prends du Carte Noire. Et c'est la machine de vrai café, là, qu'on met le machin.
3: Ah, parce qu'on a peur, tu sais,
4: raison. Eh ben, t'as raison.
1: Une vraie cafetière.
4: Bah oui, la raison.
5: C'est pas une cafetière, c'est une machine à café, mais quand tu, comme dans le bar, en fait.
0: Comment c'était la musique, Beaugrand?
1: Ah, c'était la musique de Jacques Vabre.
3: Oh, Perito, Perito, Caminando, et le Perito, Perito, les cafés.
1: Mais alors, il est un peu chinois en même temps.
0: Voilà. Je crois que je vais prendre de la ricorée finalement.
1: Moi, je bois du Nesquik.
3: C'est ce que je prends tous les jours.
1: Moi, je bois du Nesquik.
3: Mais oui, je sais pas pourquoi je prends ça.
0: Ah bah parce que c'est la midi petit déjeuner.
3: Voilà.
1: Parce qu'elle est vieille, c'est un truc de mamie.
4: Ah ouais, la ricorée,
1: c'est un truc de mamie.
4: C'est number one, elle est pas.
5: Mais j'ai jamais compris cette histoire de ricorée.
3: Mais je suis pas sûre.
4: Mais c'est dégueulasse.
3: Non, c'est pas vrai, c'est bon. Un jour, quelqu'un est venu chez moi pour les vacances avec sa boîte de ricorée. Il l'a oubliée et du coup, j'ai fini.
4: Mais arrête, tu bois ça, tu chies en spray pendant 3 jours.
3: Mais non, et après.
4: C'est comme le cabriolet, c'est l'enfer, et ça te bousille les intestins.
2: C'est dégueulasse.
3: Mais c'est pas vrai.
2: En 1945, c'est un produit de luxe. Hein.
4: Si elle est blanche, je te crois.
2: Incroyable.
4: Moi, j'y crois pas. Et vas-y, Julie, on s'en fout, c'est de la radio, on verra pas. Vas-y.
2: Tu sais que Yann, il boit de la chicorée du Nord, lui, tous les matins.
4: Non, mais la chicorée, c'est pas possible.
0: En tout cas, voilà, Malongo a le droit à une page dans Paris Match cette semaine.
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0: ses albums, oui. Ariel Dombal l'a chanté. Hein.
1: C'est pas vrai.
0: Ah oui, il y a une version, si vous pouvez le trouver, mais
1: elle a
0: l'a
1: toujours eu un petit grain, Ariel.
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0: Une question pour Monsieur Fléau. Monsieur Fléau habite Chinon dans l'Indre-et-Loire et c'est à la portée de tout le monde, hein, oui. Cette question, puisque je vais vous demander qu'est-ce qui a été remplacé par l'hectopascal en 1986.
1: L'hectopascal.
2: Ça, c'est le baromètre, ça, c'est le baromètre de pour
0: alors,
2: les.
0: Alors c'est en météo. C'est en météorologie qu'on utilise, c'est vrai. Entre autres, hein, mais essentiellement en météorologie, c'est vrai. L'hectopascal.
2: C'est pas du bar, quelque chose.
3: Millibar. Millibar.
0: Le millibar. Bonne réponse. De Rachel Kahn.
4: Moi j'ai entendu mini bar, mais ça n'a rien à voir.
2: J'ai entendu mini bar.
0: Ah non, c'est pas le mini bar. C'est le millibar.
3: Ah, c'est la mesure.
0: Effectivement, l'hectopascal a remplacé le millibar. Avant on disait millibar. Maintenant on ne dit plus millibar depuis les années 80. Ah. On doit dire hectopascal. Ah, oui. Ah. Mais c'est la même chose. Hectopascal et millibar veulent dire effectivement la même unité de mesure de pression du système international.
2: Et moi je suis un malabar. Je suis ma grosse. Laurence, un petit jeu de mots. Je suis pratiquement à 50 grosses têtes, ne me virez pas avant.
0: Alors, je vous dis quand même que hectopascal, ça vient de Blaise Pascal.
3: Eh ben oui.
0: Alors que vous, vous êtes Blaise personne.
2: Oh. Vous l'avez cherché pendant 5 secondes.
0: C'est déjà pas mal.
2: J'ai cru que vous alliez m'engueuler.
0: Non, tu me dis ça comme si je cherchais un truc depuis 5 minutes.
5: Moi, je cherche depuis 2 heures. Hein. Écoute.
0: Mais effectivement, c'est bien à savoir quand même que Blaise Pascal a donné son nom à l'hectopascal. Et effectivement, avant, on ne disait pas hectopascal, on disait millibar, avec deux L, millibar, si vous préférez. Bravo Rachel Kahn, vous y connaissez en unité de mesure. Quelle mesure vous souhaiteriez prendre? Puisque un jour, peut-être, vous remplacerez la ministre de la Culture ou la ministre des Sports. Quelle première mesure vous prendriez en tant que ministre, Madame Kahn?
3: Lutter contre les déserts culturels.
0: Ah bah voilà, très bien. Ah bah, ça tombe bien parce qu'on va en parler... tout à l'heure, on aura au téléphone quelqu'un qui est à Nontron, là où Madame Rachida Dati est allée en visite hier en tant que ministre de la Culture. Mais d'abord, une question culturelle, justement, avant les infos de 17h, puisque je vais vous parler d'un roman qui est sorti en 1919, Le Fléau de Capistrano, sous le titre original The Curse of Capistrano. C'est un roman signé d'un auteur américain qui s'appelait Johnston McCulley. Mais pour quelle raison Le Fléau de Capistrano est-il un roman important dans l'histoire de la littérature et même, j'ai envie de dire, du cinéma et de la télévision depuis?
4: Ah oui, c'est parce que c'est un personnage...
0: Oui, Le Fléau de Capistrano.
4: Mais Capistrano, c'était un personnage ou un lieu?
0: Alors, Capistrano, c'est un lieu et évidemment, c'est là où on a découvert ce personnage.
2: C'est aux États-Unis?
0: Aux États-Unis, oui.
3: C'est un personnage fictif ou réel?
0: Fictif, bien sûr, même si, évidemment, on sait, les auteurs se servent toujours.
4: Superman!
3: Ça serait pas
0: Superman.
3: Est-ce que ça serait pas Pinocchio?
0: Pinocchio, c'est en Italie. Ouais. Pinocchio.
3: D'accord. Et là, c'est en essai aux États-Unis.
4: Zorro.
0: Comment vous dites?
3: Est-ce que c'est pas Zorro?
0: C'est Zorro.
4: Ah, oui.
0: Bonne réponse de Rachel Kahn. Le Fléau de Capistrano, qui s'est ensuite appelé La Marque de Zéro, de Zorro.
3: La Marque de Zorro.
0: Ou Le Signe de Zorro. Ils ont changé le titre ensuite parce qu'effectivement, le personnage de Zorro est devenu si important qu'après tout s'est appelé Zorro. Ils ont rebaptisé le premier roman, mais le premier roman ne s'appelait pas Zorro, mais s'appelait Le Fléau de Capistrano. C'est John McCulley qui a inventé ce personnage de Zorro dont tout le monde connaît évidemment la célèbre chanson depuis.
4: Un cavalier

0: Alors, monsieur Adil Rami, vous feriez, vous feriez un très bon Zorro.
1: Ah ouais.
2: Alors là,
3: et lui, il ferait un bon comment
2: mais oui,
0: ah mais c'est vrai.
2: Et alors en plus Bernardo est muet. Bernardo est muet, c'est génial.
0: On a Diego, comment il s'appelle, Diego de la Vega. On a Diego de la Vega d'un côté. On a Bernardo de l'autre.
4: On ferait un tabac extraordinaire.
2: Et alors qui ferait le sergent Garcia?
4: Moi aussi je fais les deux.
0: On peut demander à Jean Bendigui de faire le sergent Garcia.
2: Non mais c'est vrai.
5: Deschamps m'appelle Zorro.
0: Ah bah voyez.
2: Ah bon
0: non,
2: ouais.
0: Non mais franchement, vous, j'ai pas tort. Il ferait un Zorro formidable.
2: Ah ouais.
5: Physiquement, maintenant, il faudrait savoir jouer.
6: Mais si tu

0: Mais tu t'en fous, t'as un masque, tu cours sur un cheval avec une épée.
1: Tu sais, je veux de l'escrime un petit peu.
2: J'ai déjà le titre, Zorro, Zorro Sex. le nouvel espion.
3: Nouveau James Bond.
0: Et Johan serait muet, ce qui serait quand même...
4: Mais comment on fait pour jouer un muet, justement, cette
0: actrice? Eh ben, essaye.
2: Pendant les infos, tiens, mais t'as essayé.
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2: Une question pour Gaëtan Sidbon qui habite Verne d'Anjou dans le Maine-et-Loire. Qui épousa une femme dont le prénom était Mamie en 1916?
6: Nova.
4: Toi, tu l'as enlevé de la bouche.
2: Non, c'est pas Nova.
7: Mamie, c'est
2: Mamie,
7: pas...
2: Mamie, c'était son prénom, ça paraît étonnant.
7: C'est
2: mais...
7: aux États-Unis
3: aussi.
7: Cheb.
2: Pardon.
3: Cheb Mamie.
2: Il est drôle, ça, Stevie. C'est rien, mais il est drôle.
4: Ah, oh, il se répond des fois. Soyez pas injuste.
2: Ah ouais, c'est vrai que vous répondez.
8: Bon,
2: Simon,
8: était...
2: Simon.
7: C'était une Française, cette mamie?
2: Ah non, c'était pas une Française. Et elle a...
6: c'était un mec très cool. Hein.
2: C'est osé... Pourquoi?
6: Parce qu'il laissait mamie faire.
2: Oh la vache. Oh la vache. Ouais, ça aurait pu être un schtroumpf aussi, parce que mamie Blue. Non, là, il s'agit d'un Américain, effectivement, monsieur Ferrand m'a posé la question. Si c'était aux États-Unis, oui. je me vois obligé de lui répondre. Oui.
7: Donc c'est un Américain qui a épousé une mamie.
2: Oui. En 1916, elle s'appelait Mamie.
7: C'était Theodore Roosevelt.
2: Roosevelt, non.
4: Washington. Truman.
2: Non.
7: Ah, c'est donc un président, en tout cas.
2: Un président,
4: Wilson.
2: Oui.
4: Wilson.
2: Eisenhower. Bravo. Bonne réponse de Stevie.
4: Vous avez vu. Ah, merci.
2: Eh oui, la femme d'Eisenhower s'appelait Mamie. Mamie Eisenhower, c'est quand même bizarre hein, de dire tiens, je vous présente Mamie.
7: Mais Mamie, en deux mots,
2: ça doit arriver à Macron de temps en temps.
4: Oh, Laurent.
0: Alors, ça, c'est vraiment pas bien.
6: C'est la vérité.
0: Oh, comme elle a été gentille avec vous et tout.
2: Mais alors,
0: mais c'est dégoûtant.
2: On ne m'achète pas, moi, madame.
0: Vous êtes vraiment un ingrat. Mais quelle ingratitude.
2: Comme ça, j'y retournerai pour m'excuser.
3: Surtout que c'est la meilleure première dame qu'on ait eue depuis des décennies.
2: Ah, c'est vrai.
3: Elle a l'air vraiment gentille, contrairement à toutes les autres.
6: C'est gentil pour les autres.
0: Bah oui, c'est
3: vrai. Valérie Trierweiler. Bon, moi, j'aime bien, c'est ma copine. C'était pas la femme du peuple, hein. Tu vois, elle, c'était une ancienne enseignante.
2: Bah si, justement, c'est une femme du peuple, Valérie Trierweiler.
0: Ah, oui.
3: Ah,
0: ouais,
3: elle
0: vraiment,
3: fait pas.
0: Ouais.
3: Elle fait moins que
2: c'est
3: Brigitte.
2: Là où vous faites erreur, monsieur Boulet. Elle vient des HLM du Maine-et-Loire, Valérie Trierweiler.
3: Oui, mais les gens, ils avaient une autre image de Valérie. Alors que Brigitte... Oh. Mais elle me fait penser à ma prof principale, Madame Bétain.
6: Bah ouais.
3: Exceptionnelle, belle, gentille. T'écoutes, on la regardait religieusement comme ça, c'était... Pourtant, moi, déjà à l'époque, j'avais des tendances, mais quand elle arrivait, Madame Pétain, elle était belle.
6: Voilà.
3: Oh, mais non, mais elle fait plus sympathique que toutes les autres dames.
2: Voilà. Mais non, comment elle s'appelle? Anémone était très gentille, Anémone. Franchement, pour une cocu, elle était gentille, je veux dire.
3: Anémone, c'était la femme de Giscard.
2: Oui, la femme de Giscard. Elle était là au coin du feu, elle bougeait pas.
3: Et la pauvre Claude.
2: Au moins, elle avait une cheminée, elle.
3: Et Claude Pompidou.
2: Oh, bah, Claude Pompidou,
3: elle la classe.
2: Oh bah elle a gagné dans la troisième.
6: Et Bernadette, mais t'es pas mignonne Bernadette.
2: Bah, elle vit encore Bernadette.
6: Ouais, oui,
0: presque plus. Hein.
4: Oh Christine.
6: Moi j'avais fait les pièces jeunes. Elles m'ont regardé, j'étais tétanisé.
2: Et Daniel Mitterrand.
0: Elle était gentille, Daniel, elle était marrante.
2: Daniel Mitterrand.
0: Ah ouais, j'aimais bien.
3: Non mais Daniel, t'étais une femme de paille. C'était Anne Pinjot la présidente.
0: Mais t'es pas bien toi.
8: Juste parce qu'il l'a trompé, alors que toi tu fais ça toute la journée, mais
3: elle est pas bien, elle.
6: Ouais.
2: C'est vrai, qu'on vous demande si vous l'aimez, votre médecin.
0: Il est avec un médecin?
3: Ben non, je suis pas avec un médecin.
2: Ah, si, il est médecin, votre gars, là.
6: Ah bon?
3: Ah non, ouais. Il est directeur.
6: Ah bon?
3: Il est pas médecin.
0: Ah,
3: pas...
0: c'est toujours lui.
6: Ah, c'est le directeur de l'hôpital.
0: Oui. Oh, ça fait longtemps.
6: C'est dingue. Je savais même pas qu'il était gay, moi, Stevie.
3: Bon, allez.
2: Bon. Mais il est directeur d'un hôpital, d'un grand hôpital.
0: Ben oui.
3: Ah bah même de plusieurs.
2: Oh, directeur de plusieurs hôpitaux, vous rendez compte?
6: Ah là là. C'est Rothschild.
3: Ah oh, voilà, oh, la bonne pioche, t'imagines.
6: Tu as rencontré comment? Lors d'une coloscopie.
3: Oh.
9: Un toucher rectal.
2: Attendez que je comprenne. Il n'y a pas besoin d'être docteur pour diriger des hôpitaux.
8: Ah bah non, c'est administratif.
2: Où est-ce qu'on va maintenant?
10: Il peut faire du droit pour ça.
2: Ah, il a fait du droit.
10: Merci de me soutenir. Oh.
8: Michel.
2: C'est lui qui vous a appris Simon.
10: Non, mais parce que je regarde des vieux films. J'essaye de me mettre à la page parce qu'on me reproche souvent de ne pas connaître. Alors un jour, je vois un vieux monsieur qui ressemble un peu à Bernard Mabille, hein, de copine. Ouais. Et je vois Michel ou Simon dans le générique.
8: Mais tu lis jamais les génériques? Tu lis jamais les génériques?
2: Oui, mais il y a l'image qui saute.
9: Oui. Michel, Simon.
10: Oh, bah vous savez qui c'est.
9: Bah, Michel Simon, oui.
10: Bon, en fait, je sais que c'est Michel Simon.
2: Ils sont où ces hôpitaux à votre chérie?
10: Ah, non. Oh, non, mais stop là, trop de détails. Hein.
9: Ça, je peux pas. Bah, si, tu peux nous le dire.
2: Ah, bah oui. Bah, non,
9: c'est des cliniques, c'est pas des hôpitaux.
8: Non, c'est des hôpitaux.
9: C'est des hôpitaux privés.
10: Mais il y a plusieurs choses, c'est compliqué. Mais moi, j'ai du mal à m'y retrouver, donc. C'est très gênant pour moi, je vous assure. En plus, tout le monde me regarde.
9: Bah oui, mais c'est toi qui as commencé à en parler. C'est toi qui as commencé à en parler.
10: C'est pas l'habitude d'être au centre de l'attention comme ça.
11: Le mec qui a fait le loft et qui dit tout.
2: Elle a raison.
11: J'ai pas l'habitude
2: qu'on me regarde. 6 mois dans le loft.
9: Avec un doudou.
2: Il y a vraiment que des timbrés ici. Une question historique, tiens. Oui, parce que quand même là, il faut...
8: y a que des questions historiques. On a eu 3 questions culturelles. Et tout est pour Ferrand.
2: Mais non, il y a eu des questions littéraires.
10: Mais t'as pas répondu.
2: Et puis j'aurais des questions sportives aussi.
8: Ah bah, je vous remercie.
2: Et puis cette question-là, Christine Bravo, peut éventuellement, car je sais qu'elle est spécialiste de cette époque, elle peut retrouver le nom de cette jeune femme de 19 ans. 19 ans quand elle meurt. Elle a 19 ans. Et au moment où elle va mourir...
10: Jeanne d'Arc.
11: C'est Charlotte Corday.
2: Ah non. Au moment où elle va mourir à 19 ans, elle dit « Je meurs contente puisque mes derniers regards ont vu pleurer mon roi ».
10: Oh, c'est joli.
9: Jeanne Hachette.
2: Non.
3: Ah, mais c'est une maîtresse royale?
2: Oui.
3: C'est Madame de Châteauroux.
2: Madame de Châteauroux? Non.
11: Chateaubriand.
2: Marlène Jobert, non.
11: Je sais.
3: Le roi en question, c'est Louis XIV.
11: C'est Louis XIV.
2: Ah, le roi, c'est Louis XIV.
11: C'est
2: La duchesse de Fontanges. Bonne réponse.
11: Ouais, mais fallait pas donner le roi.
2: Bonne réponse de Franck Ferrand, la duchesse de Fontanges.
9: 19 ans.
2: Si elle meurt à 19 ans, elle a dû coucher avec lui, et drôlement jeune, alors.
12: Ah oui, la pauvre. On disait qu'elle était bête comme un panier. C'est Madame de Sévigné qui dit ça. Elle n'avait pas du tout l'étoffe pour tenir tête à toutes ces grandes dames de la cour. Elle s'est fait broyer. Ah, probablement empoisonnée, d'ailleurs, on n'en sait rien.
2: Ah oui, on dit qu'elle aurait été empoisonnée, l'affaire des poisons, hein. Tout c'était, ça, c'est autour de cette. Mais quand même, il lui a donné un titre de duchesse, alors qu'elle n'était pas duchesse au départ. Marie-Angélique de Corail, de son vrai nom, devenue la duchesse de Fontanges. C'était une excellente réponse de Franck Ferrand.
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2: Une question de culture générale pour Karine Feuille, qui habite Triel-sur-Seine dans les Yvelines.
3: Triel,
2: j'avais bien dit, donc Triel-sur-Seine.
8: Ouais.
2: À quoi le 11e vice-président des États-Unis a-t-il donné son nom? Voilà la question.
3: Ouais, c'était il y a longtemps,
14: la
3: ça.
14: La Capitole.
2: Alors,
3: le 11e, ça date.
2: Ah oui,
3: un amendement.
2: 11e vice-président des États-Unis.
3: Est-ce que c'est au début du siècle
2: on
3: précédent?
2: On est entre 1845 et 1849.
3: Oui, date, oui.
2: Et son nom vous donnerait évidemment ce à quoi il a donné.
8: Et il était le vice-président de quel président?
14: Paul Knox.
3: Vous pouvez nous le dire?
14: Paul Knox. Ça doit être ça.
2: Alors, il était vice-président de James K. Polk.
14: Ouais, d'accord.
8: Okay, ouais,
14: Polk, c'est ça.
2: Ouais. Polk, c'est pas ce que vous avez dit.
14: Non, vous avez dit Knox.
15: Est-ce qu'il a donné son nom à un lieu?
2: Un lieu, oui, madame.
3: Alors, c'est Knox le Zout.
2: Non.
3: Mais pardon, il n'y a pas Knox dans le lieu.
2: Non, puisque...
3: C'est le vice-président.
14: Alors, du coup, on parle pas de Paul Knox, on parle du vice-président.
2: C'est son nom à lui qu'on cherche, pas le nom du président. Le nom du président, je viens de vous le donner.
3: Alors, est-ce que ce serait, par exemple, Rushmore, pour le Mont Rushmore? Ou
2: non,
3: rien,
2: mais c'est un nom de président que vous allez pouvoir chanter, monsieur Beaugrand.
15: Oh là là, non, lui dites pas ça.
2: Un nom de vice-président, si vous préférez.
14: Mais ce vice-président n'a pas été président.
2: Non, il n'a pas été président. Vous avez raison de le préciser.
16: Est-ce que ce lieu se trouve aux États-Unis?
2: Ah oui, oui.
16: Oui.
2: À New York. Et effectivement, j'ignorais que c'était un vice-président des États-Unis qui avait effectivement donné son patronyme à ce lieu.
16: Est-ce que c'est une salle de spectacle?
2: Non.
15: Un édifice, en tout
2: un
15: cas.
2: Un édifice, non.
16: Ah, un terrain de sport?
2: Terrain de sport, non.
14: Ah, l'odeur d'un lieu géographique?
2: Un lieu géographique, oui.
16: Est-ce qu'il y a une statue?
2: Une statue, non.
16: Non.
14: Le parc de Yellowstone?
2: Non.
14: C'est pas... On est sur un parc naturel?
2: Réfléchissez, monsieur Beaugrand.
16: Mais oui, j'essaie de trouver une chanson, là.
2: Eh ben voilà.
14: Ah oui, c'est vrai, t'as

0: Gérard, que j'arrive à vous bloquer.
1: Une
0: hein.
1: chanson américaine. Non, mais attends, j'essaie de trouver. C'est une chanson américaine.
0: C'est ce que vous avez fait aussi.
2: Ah, j'ai une idée. J'ai une idée parce que tu vas adorer chanter ça. Est-ce qu'il n'aurait pas donné son nom à la ville de Dallas?
0: Excellente réponse de Bruno Solo.
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0: Il s'appelait George Mifflin Dallas. Oh là c'est là. Le 11e vice-président des États-Unis, et c'est effectivement lui qui a donné son nom à la ville de Dallas que vous connaissez tous.
1: Eh oui.
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1: C'est extraordinaire.
0: Quelle personnalité, ah oui. J'enchaîne. Quelle personnalité historique souffrait de macroglossie.
1: Wow. Macro, ça veut dire grand.
0: Oui.
1: Et glossie, c'est une grande glotte.
5: Farinelli?
0: Ah non, Farinelli, non. C'est pas une grande glotte, la macroglotte.
5: C'est une grande gorge. Une grande langue.
0: Une grosse langue. Une grande
5: c'est
0: langue.
5: Pas le chanteur de Kiss?
1: il l'a montré tout le temps.
5: C'est moi.
0: Vous avez une grande langue, vous?
1: Bah oui. J'arrive à me lécher les trous de nez.
0: Ah ben moi, pareil. Moi, pour attirer les filles, je me mets à la terrasse des cafés, je me lèche les sourcils.
5: Eh ben... Oh, quelle horreur! Non, mais là, Paul, il a fait ça mieux, fait. Parce qu'il a cette nouvelle coiffure sur le côté, et il s'est coiffé avec sa langue, là.
0: Ah, c'est ça! Qui souffrait de macroglossie?
5: Mais il y en a beaucoup!
1: Est-ce que c'était une star?
0: Alors, il avait une telle grosse langue, qu'il était obligé.
1: Elle sortait.
0: Il était obligé.
5: Franck Leboeuf?
1: Jack Lang!
0: George Bush!
2: Allez, c'est parti! Allez, à qui?
1: On ne l'entendra plus, là!
0: Lèvres Ruggieri,
1: non, mais Marianne James a une très grande langue.
6: Reprenons.
5: Éric Antoine aussi.
1: Est-ce que c'était une star, Laurent?
0: Alors, lui, il était obligé de la repousser dans sa bouche avec son doigt quand il avait fini de parler.
6: Quelle horreur.
5: Okay, le problème, c'est qu'à la fin de sa vie, il n'avait plus de doigts.
6: Alors, il était quoi? Écrivain? Il était poète?
0: Bah, politique, forcément. Politique, bien sûr.
6: Pas forcément.
5: Est-ce qu'il est mort?
0: Ah oui, il est mort un 14 mai, pour tout vous dire.
2: Il y a longtemps? Ah, forcément, Laurent.
0: Ah bah, parce qu'il est mort en 1643.
6: Ah oui, ça date là. Oui.
2: Non, mais attendez.
5: Richelieu.
0: Ah non, pas Richelieu.
1: Il avait la langue bien pendue.
2: Sully. Louis XIII, parce qu'il bégayait Louis XIII.
0: Et c'est Louis XIII. Bonne réponse de Bruno Solo. Ouais. On regardait la tête de notre polo là.
2: Il est
0: soit vous auriez mieux fait de donner votre langue au chat que de la tirer à Liane.
5: Oh, j'en ai marre.
7: Ouais, c'est il est mal.
5: En plus, c'est que Louis XIII, d'accord.
0: Et d'ailleurs, tiens, j'ai une petite question subsidiaire sur Louis XIII.
6: Oui.
0: De quoi est-il mort?
5: La maladie de Crohn.
6: Ouais.
0: Ah non, non, ah non. Si. C'est pas ça qui l'a tué.
6: Ah si, non. Ah non.
1: Il a marché sur sa langue et il est tombé.
0: C'est étouffé.
1: Sa langue.
0: Je vous imaginez quand même avoir une grosse langue puis être obligé de la ranger.
1: De la rouler.
2: C'était un vrai complexe pour lui. Il avait du mal à s'exprimer et de ça en public. Et c'est pour ça que Richelieu prenait très souvent le relais pour
5: vas-y, continue à piétiner Paul, n'hésite pas.
2: C'est mon domaine un peu l'histoire. Et puis j'ai fait des émissions sur Louis XIII.
6: Ben oui, évidemment.
2: Et par contre, je me souviens plus de quoi il est mort.
6: Alors, de quoi
5: mais
6: il est mort?
5: La maladie de Crohn.
6: D'un truc rigolo.
0: Il était malade, mais c'est pas ça qui l'a tué.
1: Mais c'est pas lié à sa langue.
6: Il est tombé d'un arbre.
0: Il est pas tombé.
1: Est-ce que c'est une mort un peu idiote?
0: Idiote, non, c'est une belle mort quelque part.
5: Et ben il s'est étouffé en roulant une pelle.
0: Non.
1: Ah, il faisait l'amour pendant l'amour. Il a fait une crise cardiaque alors qu'il faisait l'amour à sa maîtresse.
0: Pas à sa maîtresse.
1: À sa femme, à la reine.
0: Il est mort d'avoir fait trop ou d'avoir trop fait l'amour.
1: Ah, parce que ça s'appelle une ch'touille, ça.
6: Ça devait être un super coup, hein, n'empêche.
0: Mais non, justement, ça marchait pas.
1: Ah bon,
0: il n'arrivait pas à avoir d'enfant.
5: Il faisait que des cunilingus en même temps.
6: C'est déjà pas mal.
0: Et sa femme, la pauvre Mary. Ils n'ont pas eu d'enfant, vous me confirmez, monsieur.
5: Sa femme, c'est Anne d'Autriche.
0: Oui, bah voilà.
5: Pas Marie, hein.
0: Oui, mais moi, je l'appelais Marie, moi.
5: Marie, c'est sa mère, hein. Marie, c'est sa mère.
1: C'est peut-être pour ça qu'il avait du mal, alors.
5: Marie, c'est sa mère.
1: Ça va, c'est peut-être pour ça qu'il avait un peu de mal.
5: C'est sa maman, Marie de Médicis, vous voulez dire.
0: Non, Mary.
5: Non, non.
0: Mary.
5: Et puis ils ont quand même eu deux enfants avant qu'ils meurent. Hein. Le fameux Dieudonné Louis XIV, qu'ils ont enfin eu.
0: Oui.
5: Et puis Philippe d'Orléans. Mais sinon, pour moi, il s'était marqué sur Internet. Cause du décès, maladie de Crohn. C'est ça que j'ai vu.
1: Mais non, il a trop fait l'amour.
0: Trop de sport en chien. chambre.
4: T'en sais rien, toi, ok. Et
1: Bah, j'écoute le patron a raison. Oh. Et sa femme s'appelait sûrement Mary.
0: Non, mais je vais vous dire, je me suis trompé.
2: Ah, voilà.
6: Voilà.
2: J'ai plutôt Henri IV, non ?
0: Louis XIII avait vraiment une grosse langue, ça. Ah. Vous pouvez garder ça, monsieur Solo confirmera. Oui. Et j'ai posé une petite question subsidiaire que je n'aurais pas dû poser. Voilà. Parce que c'est pas Louis XIII, c'est Louis XII qui d'avoir fait trop d'amour.
3: Oui, parce que parce que je répète, Louis XIII, c'est la maladie de Crohn qui l'a tué.
0: Bonne réponse de Paul Alcarat.
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0: Une question pour Monsieur Leboeuf, qui habitait très en Charente-Maritime. Et la question concerne un grand écrivain qu'il s'agit d'identifier, un écrivain séducteur, enfin séducteur, qui en tout cas a connu plus de 300 femmes. Oh. Il n'en a jamais épousé une. Il aimait les emmener. En tout cas, c'est ce qu'il a fait pendant près de 8 ans. Il les aimait sur un canot, puisqu'il aimait canoter, comme on disait à l'époque. Je crois qu'on peut le dire encore aujourd'hui. Sur la Seine, il faisait du canotage, toujours donc en galante compagnie.
8: Tu n'as pas de l'orgueil.
0: C'est-à-dire
8: je t'emmène en canot, sur le lac.
0: Vous aimeriez pas qu'on vous emmène canoter sur la Seine?
8: Je préférerais qu'on m'amène dans l'Orient Express jusqu'à Venise, vous voyez. Non mais, si déjà...
0: En tout cas, pendant 8 ans, de 1872 à 1880, sa distraction préférée, c'était le canotage sur la Seine, toujours en galante compagnie, le dimanche, il faisait ça le dimanche, et pendant les vacances. Alors, il pouvait faire ça à Beson, à Argenteuil, à Sartrouville, à Château, à Bougival.
3: Guy de Maupassant.
0: Pardon.
3: Guy de Maupassant.
0: Et c'est Guy de Maupassant. Bonne réponse de Franck Ferrand. Guy de Maupassant, qui fait la une de Lire Magazine. On apprend tout sur ce grand romancier français, auteur de contes et de nouvelles que l'on connaît, mais on ne connaît pas forcément bien sa vie à Guy de Maupassant, et c'est vrai que là, on nous raconte vraiment tout le détail dans le magazine.
9: C'est lui, là, sur la photo?
0: Oui, c'est lui, dans le magazine.
9: Et lui, il tirait 300 meufs, lui.
0: Là, peut-être vous devriez louer un canot, monsieur.
9: Ou une moustache,
0: Voilà, et il les emmenait canoter en compagnie de certains de ses amis. Il les emmenait en promenade sur sa yole, acheter en commun. Et alors, il avait appelé sa yole feuille de rose. Ça voulait...
8: Oh là là.
6: Ah oui, ça veut tout dire.
8: Il y avait quand même une connotation.
0: Ah oui, oui.
1: Il faisait l'amour dans ses canots.
0: Et non, mais il ne pensait qu'à ça, quand même.
6: Non, mais pas dans ses canots, parce qu'on ne peut pas faire l'amour dans un canot.
0: Ah, vous avez essayé?
1: Bah, c'est grand comme un canot.
6: Non. Et non, mais il les emmenait, ils accostaient, et puis là, ils se promenaient, ils pique-niquaient.
8: Oui, puis ils retroussaient les robes et les froufrous.
10: Ces nouvelles sont une merveille absolue, c'est l'occasion de le dire. S'il y a des gens qui nous écoutent et qui veulent passer un bon week-end, vous prenez 2-3 nouvelles de Maupassant, c'est un rêve, un régal.
9: On va faire ça, on va faire
8: encore
9: ça.
8: Une phrase pour ne rien dire.
10: C'est un conseil que je donne.
8: Bon, oui, ces nouvelles étaient somptueuses, surtout le horloge.
0: Mais comme vous êtes jaloux, vous êtes jaloux.
8: Je suis pas jaloux, mais ça, c'est de l'information qu'on ne t'a pas
10: demandé. C'est pas de l'information, c'est un conseil là que je donne aux gens.
6: Tout le monde connaît Guy de
9: Maupassant. Passer un bon week-end. Un livre de Guy de Maupassant et tu vas voir le funambule au Musée d'Orsay.
8: Et tu vas voir Az ce soir.
0: Ah bah Az, soit vous allez le voir ce soir, après qu'on lui ait raconté tout ça, soit vous le voyez ce soir à l'Européen, soit dimanche...
10: Dans une barque.
0: Dans une barque sur la Seine, en essayant de ramener des meufs.
8: En chantant du Georgette Lemaire et du Enrico Macias, le millionnaire du dimanche.
0: Ça marche pas pour vous, monsieur?
9: Non, mais pas autant que Guy de Maupassant.
8: Oh, 300
6: mais 300,
8: déjà.
6: Mais 300 c'est toute
0: pas...
6: sa vie.
0: Bah, c'est pas tant que ça.
9: Mais il est mort jeune.
0: Non, oui. on faisait le calcul au bureau.
8: Bah, tiens, par jour.
0: Tout à l'heure avec les copains. Et on était là, on comptait un peu combien. Moi, je pense, je sais pas si j'ai eu 300 conquêtes. Mais en tout cas, oui, c'est pas.
8: Oui, mais enfin, vous, dans le bureau, vous êtes tous des prostituées. Mais sinon, les gens normaux n'ont pas.
6: 300
9: dans une vie. Vous avez eu 300 conquêtes, vous?
8: Une vie, oh bah c'est rien.
6: Oh bah alors c'est
0: bah,
6: rien.
0: Je pense que 300, c'est un gros week-end.
8: Ouais.
6: Non, dans toute une vie, 300, ça va. Hein. Tu commences à 15 ans, si, ça va vite.
8: Ah oui, mais excuse-moi. Déjà, j'ai été en couple de 20 à 50 ans. Donc
6: ouais, mais j'ai jamais été en couple.
8: Et t'as été toujours fidèle.
4: Moi,
8: non, mais pas 300 fois, fidèle.
4: Moi, j'ai jamais été en couple, donc je cherchais. Oui, je cherchais. Okay. Et donc, voilà. Et ça...
8: Tu crois que ça vient d'où, ce...
0: C'est devenu un chic.
8: Même quand il y en avait un qui était là.
0: Alors... Non, vous nous surprenez, monsieur Haas, parce qu'on sait quand même que dans le milieu du stand-up, de l'humour, vous êtes plutôt, pardon de vous faire
9: non,
0: ce compliment,
9: mais, moi, je suis pas un coureur de jupons.
0: Vous êtes plutôt beau gosse, quoi, vous voyez. Donc, franchement, ça devrait, mais...
8: Ah oui, tu dois être courtisé, non?
9: Ouais, mais moi, tu sais, moi, j'aime bien, je prends mon temps, je suis à 298, je ne pas.
0: Je ne sais pas si vous avez remarqué, mais il y a monsieur Vizorek qui ne moufte pas.
5: Bah, j'attends la balle perdue, je me dis, il est du côté de Haas qui est loin de moi. Passons à la question suivante.
0: Non mais écoutez, en tout cas, Guy de Maupassant, 300 conquêtes, c'est pas quand même, c'est pas le bout du monde.
4: En plus, il avait tellement de talent.
9: Mais il est mort à quel âge?
0: Georges Simenon, c'était combien?
5: 1000.
0: Georges Simenon.
4: Bah alors là,
5: mais il y a beaucoup.
0: 1000.
5: Lui dit 1000, mais il y a beaucoup de prostituées, dit-il. 10 000, il dit Simenon.
8: Moi, je trouve ça pas séduisant. Un mec me dirait, tu sais, avant toi. Il y en a eu 10 000. Je lui dirais, bah, tu sais quoi? Tu vas t'arrêter là, mon grand.
4: Oui, non, mais il le disait pas.
8: Il n'y a pas moins sexy au monde.
4: Mais il le disait pas, mais il en avait besoin pour écrire comme Victor Hugo.
0: Le pire, c'est s'il dit, j'ai été de moins en moins ambitieux.
8: Bah, ce serait évident maintenant.
9: Vaut mieux être la première que la 10 000.
8: Avec toi, j'ai les 10 000. T'as travaillé combien d'années, Air France?
11: Oh, voilà, Air France, alors là, c'était la fin.
8: T'as travaillé combien d'années?
11: 20 ans.
8: Bah, 20 ans. Tu fais combien d'escales 20 ans.
11: Oh, j'ai fait le...
0: Il a eu plus de mecs que de maïs. En tout cas, Guy de Maupassant est à la une du magazine Lire, et c'est un, voilà, un numéro passionnant qui vous raconte tout sur la vie de ce grand romancier français.
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0: Pour Angélique Lelièvre, qui habite Soyons, quel est le colchonero le plus connu en France?
4: Alors d'abord, faut savoir ce que c'est qu'un colchonero.
0: Mbappé. Mbappé? Non,
5: c'est Griezmann.
4: Raphaël Varane.
0: Antoine Griezmann. Bonne réponse.
9: Colchonero, c'est l'Atlético Madrid.
4: C'est quoi un colchonero?
5: C'est un matelassier. Or, l'équipe de l'Atlético de Madrid a des maillots qui sont comme les couleurs des matelas. Donc, c'est les matelassiers. Ah ouais. Enfin, faut se cultiver un peu tout de même, hein. Faut pas tout le temps dormir.
9: Quand il sort les bretelles comme ça, il est imbattable.
5: Alors, je te remercie, tu l'as remarqué.
9: Ah oui, t'as vu.
4: Tu savais ce que c'était qu'un colchonero?
9: Je savais que c'était un joueur de l'Atlético Madrid.
0: Ah bah, c'est pour ça que vous avez dit Mbappé.
9: Mais non, parce que je savais qu'il y avait Madrid dans la réponse.
0: Ah, voilà, ouais.
9: Madrid, j'hésitais entre les deux. Mais par contre, je savais pas que le truc du matelas, là, non.
4: Colchonero.
9: Le matelas, j'en sais rien du tout. Moi, j'appelle ça un matelas.
0: Hein. Ah bah, c'est parce qu'à cause de leur maillot qui ressemble effectivement aux rayures des matelas.
5: Voilà. C'est blanc et rouge.
0: Exactement.
4: Voilà. Ah bon, c'est comme ça, les matelas?
8: Mon matelas, il est
5: en Espagne, c'est comme ça.
4: Ah bon?
0: Il est comment votre matelas, vous, Isabelle? Est-ce que vous pensez bien à changer de côté tous les 6 mois?
4: Pourquoi faire?
9: Bah sinon, il est tout rouge.
4: Et c'est hiver!
9: Sinon, il est vraiment
5: mais
9: tout rouge.
5: Alors,
9: pas blanc
5: je suis désolé, Laurent, mais sur le plan du matelas, alors vraiment, il connaît que dalle. Hein, vraiment, alors. Mais pour que les formes ne soient pas déformées trop rapidement.
4: Bon, enfin, on n'a pas le même poids. Moi, je ne déforme pas mon.
5: C'est exact!
4: Je ne déforme pas mon matelas. Hein.
5: Ah non?
0: Mais c'est pas seulement pour le poids.
9: Il y a un côté hiver, un côté été pour la chaleur aussi.
0: Il y a un côté hiver, un côté été, puis
4: un côté hiver, un côté été.
9: Non, mais ça
0: dépend. Et puis même pour l'hygiène, ça aère le dessous, vous voyez.
9: Bien sûr.
0: Il faut toujours tous les 6 mois renverser son matelas de l'autre côté.
9: Attention, on tourne pas le sommier non plus. Sinon, c'est un peu plus compliqué pour s'allonger.
0: Vous n'avez jamais retourné votre matelas, mais depuis combien d'années?
4: Je sais pas, je ne veux même pas que ça se retournait.
9: Personne le fait.
4: Ah bah, j'ai jamais retourné.
5: Comment ça, personne le fait?
0: Monsieur Fabrice et moi à la maison.
5: Bien entendu,
0: on retourne notre matelas.
5: Mais non. Évidemment qu'on retourne notre matelas. Bah, enfin.
10: Ouais, c'est ça. Ouais.
5: J'ai pas non plus le même poids que ma femme. Par conséquent, la malheureuse, il faut bien de temps en temps changer de matelas pour qu'elle ne soit pas dans une.
9: Mais quand
5: une
9: tu l'as retourné deux fois.
5: Sauvage.
9: Quand tu l'as retourné deux fois, tu changes de matelas après.
5: Tu parles de quoi? Du matelas ou de ma femme?
0: Ha ha ha ha! Une question géographique pour Mme Champagne, qui habite Toulon. Ah, c'est d'ailleurs une île qui a deux capitales. Aïe, aïe, aïe. Quelles sont les deux capitales de l'île aux chiens?
13: Chypre et Chypre.
0: Chypre,
14: Héraclion, Héraclion.
0: Non, quelles sont les deux capitales de l'île aux chiens?
14: C'est où l'île aux chiens?
0: Ah ben c'est toute la question.
13: C'est en Asie.
15: C'est ouf.
0: En Asie, non.
14: C'est l'île de Pâques.
0: L'île de Pâques, non.
14: Du côté de la Guyane?
0: Non plus.
14: L'île aux chiens, c'est pas la Chine?
0: Ce n'est pas la Chine, non.
14: Pas les Caraïbes?
0: Les Caraïbes, non.
15: Golden Retriever.
0: Qu'est-ce que vous dites?
15: Les deux capitales.
0: Ah non.
13: Est-ce que c'est en Europe?
14: C'est en Océanie.
0: En Europe, oui. En Océanie, non.
14: C'est Malte.
0: Malte et Malte, non.
13: C'est en Europe du Nord?
0: En Europe, Europe du Nord, non. Non.
15: Mais vous cherchez vraiment?
13: C'est pas l'Angleterre, l'Écosse, l'Irlande, par là?
0: Non.
13: L'Irlande, non.
14: Ça n'est pas Chypre.
15: On la connaît sous un autre nom.
14: Est-ce que c'est pas Athènes?
15: C'est une traduction, l'île aux chiens?
0: C'est une traduction, l'île aux chiens. Bravo. Bravo, Joyce.
14: Le Chili.
0: Bravo.
14: Dans le sud?
0: Dans le sud, oui. On va dire dans le sud de l'Europe, oui.
14: T'es pas les îles Borromée?
0: Non.
14: Pourquoi on va dire?
13: Les Canaries?
15: Les Canaries, ouais.
13: C'est dans les Canaries?
14: Tenerife et Palma de Mallorca.
16: Santa Cruz.
15: Non.
16: Santa Cruz.
0: Ça en fait une.
16: Et Palma de Mallorca.
0: Las Palmas. Bonne réponse collective.
14: C'est moi qui dis Las Palmas.
15: Non, pas collective, j'ai rien dit.
14: Moi j'ai dit Las Palmas.
0: Santa Cruz de Tenerife et Las Palmas des Grandes Canaries. Car contrairement à ce qu'on croit, les îles Canaries, c'est pas du tout les îles des petits oiseaux Canaries. Les îles Canaries, ça veut dire les chiens, en fait, tout simplement. D'accord. Les gens qui vont là-bas, ils pensent trouver Titi et Gros Minet, vous voyez, Isabelle.
17: Bien sûr, prenez-moi pour une idiote. Je crois que c'était.
0: Vous êtes déjà.
17: Moi je croyais que c'était au pouce quand on avait un canari.
0: Ah oui, l'île au panari.
17: C'est ça.
15: Au cousse alors.
0: Ah bah c'est fin ce qu'elle vient de dire.
17: C'est bien. C'est vrai mais bon. Vous allez vous marrer dans le train.
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0: Ah, je vois que vous avez des amis, hein, monsieur Toen, dans le public.
21: Mais c'est normal, il y a des gens qui ont du goût dans ce pays.
22: J'arrive pas à comprendre. On sait pas trop ce que vous faites. Vous êtes... J'ai l'impression que vous êtes un emploi fictif chez le Bolloré, quoi. Il y a un problème, c'est...
21: Mais même ici, un emploi fictif. Pourquoi ailleurs? J'accompagne Ariel, tu sais. Je l'amène en fiacre.
15: Exactement.
21: C'est moi qui l'amène jusqu'au studio.
22: Mais je crois qu'Ariel a eu un petit problème avec une mini-jupe, peut-être ces derniers jours. Non, tu n'as pas eu un petit problème avec une mini-jupe?
23: C'est vrai qu'on ne m'a pas laissé entrer dans une église hier, à la messe à 18h. À côté de la mutualité, l'église...
22: Saint-Nicolas du Chardonnay.
23: Exactement.
21: Qui est pourtant un endroit très très open.
0: Et qu'est-ce que vous alliez
21: fallait
0: faire
21: avec le cardinal Barbarin, t'es con aussi.
0: Qu'est-ce que vous alliez faire à l'église
23: Mais je suis catholique.
0: Oui, ça, d'accord.
23: Et puis j'entre toujours dans les églises. C'est un endroit où je me sens chez moi.
0: Et
23: j'aime ça. Et donc là, c'était étrange.
0: Ils
23: ne
0: vont pas
23: après...
0: laisser rentrer parce que vous aviez la jupe trop courte.
23: Oui, incroyable.
21: Mais qui t'a empêché? C'est qui à l'entrée? Il y a un videur?
23: Il y avait trois personnes.
0: Mais pourquoi vous n'avez pas emprunté une robe à l'abbé Pierre?
23: Mais finalement, j'y suis quand même entrée. J'ai mis ma grande houppelande, mon grand manteau. Et voilà. Il y a quelqu'un qui m'a approché comme ça, étrange. Peut-être un communiste facho. Et qui m'a dit...
21: Oula! Attendez, c'est qui ça? Communiste facho?
0: Il y a vraiment toutes sortes d'unions aujourd'hui.
23: Il m'a dit, vous savez qui je suis. Et il est parti, hein, très bizarre. Enfin, tout
21: Jean-Luc
23: ça, voilà.
21: Jean-Luc Mélenchon.
22: C'était le diable, peut-être.
23: Ça n'a aucun intérêt, mais j'ai eu...
21: Mais
23: voilà.
21: Comment vous êtes au courant de ça? Comment tu lui parles de ça?
22: C'était lui le type pour la photo.
21: Ah, vous êtes parlé, c'est pas sorti dans la presse.
22: Moi, j'ai jamais de problème avec mes vêtements, c'est bizarre. J'aimerais bien essayer un jour une robe, d'essayer de changer un petit peu, de mettre une jupe et tout. Avec les talons aiguilles, avec des faux seins.
24: Non mais Johan, il y a déjà une boule à facettes.
21: Il y a une soirée chez Emmaüs, là, viens.
13: Emmaüs. Pourquoi des faux seins? Les tiens sont très bien. Hein.
0: J'ai peur. Pourquoi vous voulez être habillée en femme?
22: Parce que c'est... j'ai envie de savoir c'est
0: mais
22: quoi
0: le... Mais qu'est-ce que va dire votre fiancé? D'ailleurs, est-ce que vous êtes toujours fiancé?
22: C'est plus fort que jamais, c'est un truc de dingue.
0: Avec Nathalie,
22: oui,
0: toujours.
22: On s'est envoyé 16 textos l'un l'autre hier.
21: Mais quel pas genre beaucoup, de texto, hein.
22: Bah, comment ça va? Tu sais,
21: c'est vrai.
22: Tu révises ton match.
21: Tu révises ton bac? Tu révises ton bac?
22: Ouais. Ça avance de fou.
0: Quel âge elle a d'ailleurs? Vous nous avez pas dit ça.
22: Elle est entre la trentaine et la quarantaine. Elle est à cheval entre deux os.
1: Tu n'as pas peur d'avoir un enfant?
22: Ah, je rêve d'avoir un enfant, c'est le rêve de
0: ça,
22: la
0: vie. Ça, je comprends en tout cas qu'après avoir fait l'amour avec vous, elle soit en quarantaine.

0: Allez, je crois qu'il est temps de passer à une première citation, et ce sera une citation, ça tombe bien d'ailleurs, pour Madame Audra, qui habite la Primaube dans l'Aveyron, qui a dit « Si l'amour est aveugle, pourquoi la lingerie fine est-elle si populaire ?»
1: Jean-Yann.
2: Alors Woody Allen.
0: Non, mais c'est vrai que c'est américain.
3: Groucho Marx.
4: Ah, non. L'abbé Peter.
3: Mark Twain.
5: Seinfeld.
0: L'abbé Peter, non.
3: Mark Twain.
0: Mark Twain, non.
4: Sébastien Twain.
0: C'est plus récent.
2: Groucho Marx.
3: Non. Jerry Seinfeld.
0: Il vit encore.
1: Donald Trump.
0: Il est acteur, il a fait du cinéma.
3: Adam Sandler
0: Non.
4: Peter Niney.
0: Il a été découvert dans les années 80 dans l'émission Saturday Night Live.
4: Peter Mundy.
0: Non.
2: Peut-être Will Smith.
0: Non, mais on n'est pas loin. On n'est pas loin.
3: Eddie Murphy.
0: Eddie Murphy. Bonne réponse de Paul Elkarat. Une autre citation, et cette fois ce sera plus littéraire, pour Jocelyn Bétard, qui habite Var-sur-Rosay, en Corrèze.
4: Bétard.
0: Qui a dit « La création fut le premier acte de sabotage. »
2: Ça c'est du Pierre Desproges.
0: Non.
3: Et Lamartine ?
0: Non. Ah tiens, il y a longtemps qu'on n'a pas joué au jeu des dates avec Paul. On parle de quelqu'un qui est né en 1911 et mort en 1995.

0: difficile. Qui a inventé le couteau sans lame auquel manque le manche?
1: Ah, ça c'est un surréaliste.
0: Ah, et c'est vrai que c'est assez surréaliste, oui. Le couteau sans lame auquel manque le manche.
2: C'est un humoriste ou c'est un écrivain?
0: Ce n'est pas un humoriste.
2: C'est un écrivain?
0: C'est un philosophe, écrivain et physicien.
3: Ah, Kenji Girac?
4: C'est... Alfred Jarry?
0: Alfred Jarry, non.
2: Bachelard, français. Gaston Bachelard.
0: On est au 18e siècle.
3: Kenji Girac.
1: Un anglais.
0: Non, ce n'est pas un anglais.
3: Est-ce que c'est un portugais?
0: Il est mort à Göttingen en 1799.
3: C'est un portugais ou c'est pas un portugais?
2: C'est pas Goethe.
0: Goethe, non, non.
4: C'est un ami à Goethe.
0: Ah oui, c'est vrai que c'est un ami.
1: C'est un romantique allemand.
3: C'est Schopenhauer.
4: C'est Georg von Lichtenberg.
0: Bonne réponse de Paul Elkarat.
5: Incroyable.
0: Et là, c'est plus difficile. Il s'agit de retrouver un peintre, sculpteur, poète, à qui on doit cette jolie citation. La puce porte son pied droit derrière son oreille gauche, sa main gauche dans sa main droite, et saute sur son pied gauche par-dessus son oreille droite. Là, on est évidemment dans le surréalisme à donf. Hein,
2: c'est Jean Cocteau qui a
1: alors,
2: dit.
1: Non.
0: Un des fondateurs du mouvement
1: André
0: Dada.
1: André Breton.
4: Tristan Tzara.
0: Tristan Tzara, non.
1: Benjamin Perret.
0: Non plus.
3: Ah, c'est pas Michou. Ah non, Michou, c'est le mouvement
4: Paul
3: Tata.
4: Paul Delvaux.
3: Pardon.
4: Paul Delvaux.
0: Là, je vous parle du mouvement Dada, effectivement.
3: Oui, voilà.
0: Co-fondateur du mouvement Dada à Zurich.
4: Oui, c'est... Attends, Max Born.
0: Non.
3: Max Klein.
0: Il est d'ailleurs mort à Bâle en 1966.
2: C'est un Français?
0: Il est né à Strasbourg et il est mort à Bâle.
3: Pas de chance.
4: Est-ce que c'est Victor Bronner?
0: C'est un Français.
2: Il était allemand quand Strasbourg était...
0: Exactement. Ouais. Il a réintégré la nationalité française en 1918, mais il est né allemand en Alsace occupée.
4: Oh, Max Beckmann?
0: Non.
3: C'est un von quelque chose?
1: Ah non, ça peut être Apollinaire.
0: Ah oh, bon, non.
3: Apollinaire,
0: non.
1: Ah bah oui.
0: Ah bah non.
3: Ouais, Gérard Holtz aussi, non?
4: Je sais qui c'est.
3: C'est Gérard Holtz.
4: C'est Jean Harpe.
0: C'est Jean Harpe. Bonne réponse de Paul Elkarat. Non, il est né à Strasbourg. Et effectivement, Strasbourg était allemand à l'époque, et puis après, c'est passé français, mais c'est bien à Zurich qu'il a lancé le mouvement Dada, il est mort.
4: Ou Jan Harp.
0: En Suisse, oui, on dit Jan
4: ou Jean.
0: Hans-Peter Wilhelm Harp dit Jean ou Jan Harp. C'est en tout cas une bonne réponse de Paul Elkarat.
3: Bravo.
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0: Tout était des bêtises, même si ça partait à chaque fois de vraies informations. Il y avait forcément plus de monde à l'Assemblée nationale qu'à l'enterrement de Jean-Marie Le Pen qui s'est fait, vous le savez, en toute intimité. Mais le dry January, bah ça dure. Il y a des gens quand même qui continuent à résister, à ne pas toucher une goutte d'alcool jusqu'à la fin du mois. Mais c'est pas François Bayrou forcément qui va les faire reboire. L'histoire du faux Brad Pitt, ça existe aussi. Mais je suis pas sûr que la dame ait confondu François Bayrou avec Richard Gere quand même. Mais la dame va mal. Hein. Ils ont retiré TF1, même retiré.
5: Retiré, ouais.
1: Mais comment ils l'ont trouvé? Il était sympa avec elle. Il la présente comme une gourdasse.
0: C'était difficile.
5: Elle
0: est C'était difficile de la présenter autrement.
7: Non, parce que moi, j'ai étudié la situation.
1: Ouais.
3: Des femmes entrées, là.
4: Ça sent le vécu.
7: Déjà, ça m'a touchée parce qu'elle s'appelle Anne.
0: Oui, bien sûr.
7: C'est une belle femme. Et sur Légende, c'est une chaîne YouTube. Ils ont creusé et en fait ça a duré super longtemps l'arnaque. Elle est pas idiote en fait.
1: Elle est juste un peu faible.
7: Non, elle connaissait pas du tout les réseaux sociaux. Elle les a découverts. Elle a commencé à parler avec la mère de Brad Pitt.
3: Et mais voilà. Après.
7: Oui, mais non.
3: Attends, elle habite au Bénin, la mère de Brad Pitt.
7: Mais je veux dire que ça a été hyper bien fait. Ça a été progressif. Elle a parlé avec l'agent de Brad Pitt. C'était super bien organisé. Ils ont fait des vidéos en intelligence artificielle où on montrait une chaîne américaine.
1: Ça, c'était mal fait.
0: C'est sûr que l'intelligence était artificielle.
3: Mais Anne, j'en vais pas 800 000 euros, même à part quelqu'un de ta famille.
7: Mais ça s'est fait progressivement. Au début, elle a donné 600 000 euros.
3: C'est pas possible.
1: Et Anne, elle a les moyens quand même. Parce que tout le monde peut pas donner 800 000 euros.
7: Parce qu'elle venait de divorcer, elle avait une prestation compensatoire.
0: Moi, pour Brad Pitt, je donne bien 800 000.
5: Oui, pour le vrai, il est
0: le vrai.
5: Le vrai, le vrai, pas le faux. Moi, j'ai vu le vrai, il est magnifique.
0: Ah, ça y est. Lui aussi, il s'est fait baiser.
5: Non, il a donné le départ des 24 heures du Mans. Il a donné le départ des 24 heures
0: et
5: du Mans.
0: Vous avez cru que c'était le vrai, vous. Vous avez cru que le Mans, la ville du Mans, avait fait venir le vrai faux.
3: Il m'avait bien maquillé.
5: Tout le monde a sa photo avec Brad Pitt, sauf moi.
0: Qu'est-ce que vous dites?
3: Il m'avait bien maquillé, grimé sur le.

0: Si c'était pas le Rottenberg, en fait. Moi, j'ai une plainte de Brad Pitt. Moi, il a porté plainte contre moi, Brad Pitt.
1: Ah bon, pourquoi?
0: Parce qu'on a fait une caméra cachée avec Action Discrète sur Canal+, 25 euros par mois. Non, c'est vrai, il y a 10 ans, et on s'est accroché dans sa maison, là, en Provence, au château de Miraval, en se faisant passer pour bref. Et comme il y avait une violation de propriété privée qu'on l'a diffusée, il a porté plainte. Moi, j'avais une plainte de Brad Pitt. Enfin, ou d'un béninois.
2: Enfin,
0: on ne saura jamais, mais.
2: Je comprends, en tout cas.
3: En tout cas, ils ont retrouvé le mec, et actuellement, il se fait passer pour Keanu Reeves.
2: Avec un meilleur accent, j'espère.
3: C'est un spécialiste.
4: Ça s'appelle du phishing.
0: Mais oui.
3: Oui, mais c'est très.
0: Non, mais c'est bien fait maintenant.
5: Moi-même, j'ai failli être piégé. J'ai failli coucher avec le prince d'Arabie Saoudite. Alors, tu vois.
0: Ah, mais oui, c'est vrai.
6: Ah, bah oui, ça y est, ta princesse.
0: Mais oui.
5: Ah, moi, je vous voyais déjà chez Rabat.
6: Tu devais acheter la tenue pour le père pour son anniversaire.
2: Racontez-nous comment ça s'est terminé.
5: Eh ben, ce mec, comment ça s'est terminé? Quand il m'a demandé de l'argent, j'ai bien vu que c'était pas pour ma beauté.
3: Il a demandé combien?
5: Des petites sommes au début. Hein.
4: Mais comment tu peux dire que t'as failli coucher alors que tu l'as jamais rencontré?
5: Parce qu'il m'a envoyé sa photo et j'ai dit, je doute, j'aimerais qu'on fasse une visio. On a fait une visio, j'ai fait une visio avec quelqu'un, mais déjà sûrement que je me suis fait avoir par l'intelligence artificielle, c'était sa tête. J'ai dit, si, je suis en train de parler avec le prince d'Arabie Saoudite.
0: C'est vrai?
5: Et après, je me suis tenu, pourquoi qu'il s'intéresse à moi, le prince d'Arabie Saoudite? Et après, j'ai dit, c'est vrai.
7: C'est normal qu'il s'intéresse à toi.
5: Pour lui, je suis français, je suis blond, je suis Catherine Deneuve pour lui, tu vois.
3: Catherine Deneuve maintenant.
0: Mais attends, le prince d'Arabie Saoudite.
5: Ah oui.
0: Du coup, t'étais triste ou pas en sortant?
5: Il s'appelait
0: T'étais triste ou pas?
2: C'est peut-être ça, Sarkozy, c'était un faux Kadhafi.
0: Bah, oui.
4: Donc tu t'es vue princesse, quoi.
5: Oui, donc je peux comprendre cette mécanique.
2: La solidarité des connes.
0: T'inquiète pas, Jean-Phi, on ira à Beauval, on enculera un chameau.
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1: Alors on va répondre à Angie qui a laissé un message sur lesgrossetêtes@rtl.fr. Bonjour Angie.
2: Bonjour.
1: Alors Angie a fait un road trip en Normandie pendant l'été.
3: Et pourquoi ?
1: Bah, peut-être qu'elle voulait découvrir ma ville natale.
4: Oui.
1: La ville d'Édouard Philippe, justement, allez savoir.
5: Ah, le Havre, c'est en Normandie ?
1: Oui.
5: Eh ben, j'apprends des trucs tous les jours, je suis content de venir ici.
3: Tu connais que Deauville, j'imagine.
1: Bon, donc vous avez fait un road trip en Normandie. Alors au Havre, précisément, Angie ?
2: Non, en fait, on était parti pour Étretat et coincé dans les embouteillages, on en a eu marre. Du coup, on est parti et j'ai dit, est-ce que tu veux voir la ville la plus moche de France?
6: C'était pas le Havre.
2: Et donc, on a été au Havre. Comme il faisait un super beau soleil, un beau ciel bleu, coup, mon copain dit, en fait, c'est super joli ici.
3: Ben oui, mais c'est pas la ville qui est moche, c'est les gens.
1: Il est pas français, votre copain, c'est ça?
2: Non, il est tchèque.
1: Tchèque. Ah oui, alors forcément par comparaison.
4: Ah oui, c'est
3: Non mais le Havre, il y a une nouvelle dynamique là, patron. Défendez votre ville. Genre, il y a les artistes qui s'installent, ils retapent des trucs. Il y a les orphelinats, les écoles coraniques.
1: Non mais c'est une jolie ville.
7: C'est très, très moderne.
1: Quand on n'y a pas vécu et qu'on y passe 24 heures, on trouve ça très joli. Bien, voilà. Bien.
4: Il faudrait d'ailleurs citer tout le nom de la ville. C'est le Havre de toute grâce.
1: Non, absolument.
4: C'est vrai.
1: Ah oui.
3: Il y a un G ou un
4: D'un seul coup, ça fait plus envie.
1: Œuvre de François Ier.
4: N'est-ce pas?
1: Et oui, oui. Il faut quand même le rappeler. Bah écoutez, Angie, merci pour votre joli message. Et
3: vous voulez juste raconter ça?
1: Mais moi, je vous remercie en tout cas de vendre ainsi la ville du Havre,
7: ouais,
1: qui a en plus un club de foot formidable. Thomas, maintenant, est au téléphone. Bonjour Thomas.
8: Bonjour Thomas. Non, je déconne. Bonjour les grosses têtes.
3: Oh, un hétéro qui a de l'humour.
8: Ça va, Sébastien?
3: Et toi, mon coquin?
8: Très bien, très bien.
1: Vous avez acheté le livre de Sébastien Thoen.
3: Ah, c'est lui.
7: Ah, c'est pour ça.
3: On l'a trouvé. Oh, je t'aime, je t'aime.
8: Impeccable. Si vous savez, comme il est très, très, très utile, un très bon cale-porte.
1: Et vous aimeriez récupérer un mug RTL pour votre petit...
7: Dédicacé par Sébastien.
1: Pour votre petit déjeuner, j'imagine.
8: Pour l'hôtel et moule à la bouche, Joyce.
3: Voilà, pour faire un autre.
8: Et j'aimerais mériter ce mug. Et j'ai une petite blague grosse tête un peu intelligente, on va dire.
1: Allez-y, ah, allez-y.
3: Ça va changer, ouais.
8: Pourquoi la farine ne fait pas de bruit quand elle tombe par terre?
1: Pourquoi la farine ne fait pas de bruit quand elle tombe par terre?
4: Il sait mettre l'ambiance, en tout cas. Il y a une jovialité qui suit.
8: C'est intellectuel, c'est pas humour. Hein. Alors,
1: je vous écoute, alors, c'est quoi la réponse?
8: Et bien, dans la farine, on a enlevé le son.
4: Le son et le son qu'on écoute.
3: D'accord.
7: Comme le son d'avoine, les flocons d'avoine.
4: Non, c'est bien.
8: Le son, c'est l'enveloppe de la particule de l'épine.
3: On a compris, monsieur Bigard.
1: J'ai pas compris avec le par terre.
4: C'est mais ça. Parce que ça
7: parce
4: fait
7: que
4: pas de bruit quand ça tombe par terre, parce qu'on a enlevé le son. Il y a pas de son. Le son qu'on a.
6: Le son d'avoine.
4: Dis donc, Laurent Ruquier, vous allez pas faire le difficile avec les jeux de mots.
3: Ah ouais, pas vous. Pas vous, franchement.
1: C'est justement, oui, je suis un peu plus difficile que ça, quand même, vous voyez. Non, mais c'est drôle, Je comprends que vous ayez acheté le livre de Sébastien Thoen. Bruno, maintenant. Bonjour, Bruno.
9: Salut Laurent.
1: Alors Bruno.
9: Salut les grosses têtes.
1: Ah bah Bruno,
7: il est sur scène là.
1: Bruno, il est morceau. Et il aurait aimé venir nous voir le 13 septembre.
3: Mais viens devant, on te fera rentrer.
1: Ouais,
4: c'est-à-dire qu'il est morceau, c'est-à-dire qu'il a pas de membre.
1: Non, morceau, ça veut dire qu'il est. Il est dûment. Comme Stevie, mais. Stevie sera pas au Mans. Vous serez avec nous, vous, Sébastien Thoen.
3: Absolument, j'ai posé un RTT pour venir.
1: Ah bah c'est bien.
4: Moi j'aimerais bien venir, je suis jamais en délocalisation.
3: Non, on veut les mecs drôles.
4: Non, c'est vrai, vous m'amenez jamais en délocalisation.
1: C'était sympa Angoulême. On vous a proposé 18 fois, à chaque fois vous dites non.
4: Alors. Non, c'est pas vrai, c'est parce que tu pouvais pas, parce que j'étais
1: voilà,
4: en
1: vous
4: tournée.
1: Pouvez pas, c'est pareil.
4: Donc deux fois vous m'avez proposé.
1: Deux fois vous pouvez pas, qu'est-ce que vous voulez que je vous dise? C'est pas de ma faute.
7: Si, on aime bien les déplacements.
1: Pardon?
7: On aime bien les déplacements.
1: Oui, mais on vous les propose, vous nous dites non.
3: Bah oui, vous venez pas.
1: Alors on prend ce qui reste. Bien fait, bon choix. Sébastien Thoen, Isabelle Mergault, Michel Bernier, Yoann Rioux, Liane Folly, Florian Gazan, un beau casting. Au Mans, 1300 places au Palais des Congrès et de la Culture. Et franchement,
3: ça va être complet.
1: C'est déjà complet, sur les 1300 qui ont réservé, il y en a bien quelques-uns qui, au dernier moment, toujours comme ça quand c'est gratuit. Au dernier moment, ils viennent pas. Donc, franchement, vous pouvez pointer, on vous fera rentrer.
4: Moi, je vais venir dans le public, comme je suis jamais invité en déloc, je vais venir dans le public.
1: Bruno, au dernier moment, on vous fera rentrer, d'accord?

0: monnaie quand même pour qu'on fasse rentrer tranquille.
1: Comme tu veux, Sébastien.
0: Moi, pour 10 balles,
1: je vais acheter un bouquin si tu me fais rentrer.
2: Ah oui, c'est vous dire le niveau de désespoir. Ah. On termine avec Sébastien maintenant. Bonjour, Sébastien.
0: Bonjour.
3: Bonjour.
2: Ah, l'autre Sébastien.
0: Non, c'est moi.
2: Alors là, Sébastien, vous. Alors, on va dire, Sébastien, à mon avis, que vous devez avoir au minimum une quarantaine d'années, 50 ans.
3: 50.
2: Mais
4: pourquoi
2: parce
4: vous dites
5: le prénom.
4: Le prénom.
2: Non, parce qu'il m'écrit pour me dire « Laurent, je vous écoute depuis « Ferme la fenêtre pour les moustiques ».
0: C'était
2: le premier titre de mon émission sur France Inter, « Ferme la fenêtre pour les moustiques », une émission estivale avant Rien à cirer.
0: Donc pourquoi vraiment, ce titre
3: avec Jacques Ramal
2: parce que c'est une émission
3: et
2: d'été.
3: Pascal Brunner.
5: Estivale, ça veut dire été.
2: Alors, ne citez pas le nom des gens qui étaient avec moi pendant cette émission d'été.
4: Ils sont tous morts.
2: Parce qu'ils sont tous morts.
0: Non. Mais non.
2: Frédéric Lebon est mort, non. Pascal Brunner est mort et Jacques Ramad est mort. Je suis le seul survivant et moi-même, je ne me sens pas très bien.
3: Si ça intéresse Bruno, j'ai des places pour jeudi prochain.
0: Ah, vous allez faire un troc? Faites un troc.
2: Ah ouais, Bruno, l'auditeur précédent cherchait un Bruno parmi nous. Ah oui, l'auditeur précédent, lui. Ah, parce que vous avez déjà vos places pour Le Mans.
3: Ah bah oui, oui, bah oui.
2: Ah, parce que vous êtes du Mans aussi, alors?
3: Pas comme Stevie. Mais comme les gens qui habitent au Mans.
2: Nos auditeurs sont drôles, on en est fiers.
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2: Et Madame Dupanier, alors.
7: Oh, moi, je suis contente de voir Madame Bouteboule parce que, franchement.
2: Bouteboule.
7: À Marseille, on prononce tout, on n'est pas radin. Non, parce que quand j'étais petite, moi, je voulais être jockey, c'est vrai.
2: C'est pas vrai.
7: Oh. C'était un rêve, je vous jure.
8: Et maintenant, à 16
7: ans, je faisais déjà 80 kilos. Alors,
8: mais du coup, t'en as mangé beaucoup.
7: Je l'ai laissé tomber, mais je l'ai suivi tout le temps.
2: Et c'est vrai, c'est
7: ah,
2: vrai.
7: Ah oui, je l'adore.
2: Elle vous faisait rêver quand elle était à cheval.
7: Quand elle a eu sa cravache d'or, là, hein. Oh, première femme à avoir gagné le tiercé.
2: Oui, ça, oui.
7: T'as flotté, ouais. Ça, hein.
2: On finit par le savoir. Non, mais c'est vrai que moi aussi, je suis très impressionné depuis que Gary Boudboul est revenu. J'ai l'impression que j'ai 16 ans, que j'écoute la radio et que je suis... Ah bon, vous taisez-vous.
4: Oh, c'est sympa, ça veut dire que moi, j'en ai 80.
7: Pardon. Ah non, mais on aime les gens âgés, c'est, sympa, hein, c'est vrai.
4: Si vous en avez 15, moi, j'en ai 80.
2: Mais non, mais c'est comme Valérie Mérès qui a démarré, elle avait 20 ans, tout comme vous, dans cette émission, vous voyez, donc vous êtes très jeune encore.
4: Oh bah oui, sûrement.
2: Dari, ben... Bah, ouais.
4: Bon, pas du tout, je suis dans les crèmes de beauté, âge mature.
2: Avec des morceaux à l'intérieur.
8: Maintenant, le jockey, elle se le tartine sur le visage. Et puis, vous êtes une femme des années 80. J'ai beaucoup enquêté sur vous la nuit dernière. Parce que,
2: oh, Dari d'autres choses.
8: Non, mais Dari Boudboul, c'est énorme quand même.
4: Oh, non, mais vous n'avez rien d'autre à faire la nuit.
8: Alors, je sais.
2: Ça, je vais vous répondre non.
8: Non. Ça, c'est officiel. En fait, le 1er avril 1984, il y a la mort comme de Marvin Gaye, assassiné par son papa, et vous gagnez le tiercé.
9: Oh, lui dis pas qu'il y a des gays qui meurent, le pauvre. Il dit ça.
8: Et là, il y a Bernard Rapp, c'est quand même le 20h de Antenne 2 à l'époque, c'est énorme comme 84, et là, vous faites l'ouverture, et c'est énormissime parce que vous avez fait gagner quand même. Quelqu'un qui avait parié 5 francs sur vous avait gagné à l'époque 7556 francs 50, ce qui fait 2242,24 €. C'est énorme. Et si vous aviez eu l'ordre différent, c'était 802,50 de France, qui est 238,13 €. Et ce qui est génial, c'est l'histoire de ce cheval à Bonsky. Parce qu'à Bonsky, en fait, vous l'avez acheté 250 000 francs.
2: Mais amis, messieurs, bonjour.
8: 55 000
2: oui,
8: euros,
2: mon cher Laurent.
8: Et quand vous gagnez ce jour-là, vous êtes à la lutte avec Siegfried, avec Maxime Sfer, avec Balois, avec Valoir.
4: Non, mais attends, Laurent, il a été démoulé trop chaud.
2: Je vous confirme.
8: Et c'est génial. Et là, vous étiez allé faire un stage dans la plus grande galerie marchande à New
2: York. Vous aurez remarqué, c'est le spécialiste STRC Esquart. Mais surtout esquinté.
8: Dari Boudboul, non mais Dari Boudboul, non mais c'est quand même les années 80, c'est quoi? C'est l'affaire du petit Grégory et c'est Dari Boudboul, c'est énorme. La rêve de star des années 80. Non mais 80.
10: Oh la comparaison.
4: Oui mais le truc en fait, c'est comme il a pas de, apparemment la nuit, il a rien à faire. Il faut bien que l'énergie elle parte ailleurs.
2: Sans transition, une première citation, comme on dit, pour Pierre Decauze qui habite Igny en Haute-Garonne, qui a dit Van Gogh était peut-être très pauvre, n'empêche qu'il possédait plusieurs Van Gogh chez lui.
10: Coluche,
2: non.
11: Jacques Martin.
2: Mais on n'est pas très loin, c'est un Français.
10: Jean-Yann.
2: Non, pardon, un francophone.
10: Gueluc.
2: Philippe Gueluc. Ah. Bonne réponse de Paul Alcarat. Ça commence. Pour Karl Tressani, qui habite Saverne dans le Bas-Rhin, qui a dit « Pour être

0: sûr, je doute de tout.
1: Yoann Rioux ?
0: Non.
1: C'est pour ça qu'il ouvre sa bouche.
2: De rien, lui.
0: Avouez que c'est joli, quand même.
3: C'est français. C'est mort, français mort.
0: Alors, c'est français, c'est mort depuis un moment. Tiens, on va impressionner Dari Boudboul, si vous voulez bien.
1: Non, juste quand il est mort.
0: Vous voulez juste la date de la mort ? D'accord. Alors, il est mort le 3 avril 1596.
4: Boileau.
0: Ah non, pardon. Ça, c'est son baptême. Il est mort.
1: Bah, c'est Descartes, alors.
0: Oh. Il a même les dates de baptême.
1: Si vous lui donnez la bar mitzvah de Woody Allen, il trouve. Hein.
4: Il travaille sur les dates de circoncision.
1: Bah oui, bah oui, c'est moi qui enterre les prépuces, couillon.
0: Mais effectivement, il a été baptisé le 3 avril 1596.
1: À La Haye.
0: Il était né, oui, exact, à La Haye, en Touraine.
1: En Touraine.
0: Et il est né le 31 mars 1596, la même année quand même, parce que les baptêmes, c'est souvent peu de temps, pas toujours, mais
1: oui,
0: souvent,
1: oui, quand même.
0: Souvent peu de temps après la naissance. Et il est mort. Vous savez où il est mort, Descartes ?
1: Stockholm.
0: À Stockholm, exactement. En 1650. Et c'est bien une phrase de Descartes, quelle belle phrase. Pour être sûr, je doute de tout.
1: Ça aurait pu être Socrate.
0: Ça aurait pu, mais c'est pas.
5: Ah ouais, ah ouais, ah ouais.
0: Mais c'est qui se fout de ma gueule en plus ?
1: Ouais, je crois, ouais.
3: Qu'est-ce ouais. qui t'arrive ? Ouais,
4: j'ai une vraie question dans mon spectacle, c'est peut-on lire Socrate en faisant sa crotte ? Eh bien,
0: pour Christophe de Pierrepont, qui habite Bonzé, dans la Meuse, qui a dit « Les gens attendent-ils de tousser pour aller au spectacle ?» Ou est-ce que c'est les spectacles qui font tousser ?
1: Guettet ?
0: Non.
1: Jean-Claude Carrière ?
6: C'est plus récent ?
0: C'est pas tout récent, mais...
1: C'est décédé, quand
0: mais
1: même.
0: Mais c'est quand même quelqu'un qui est du XXe siècle.
1: Il est mort.
0: Et qui est même mort au XXIe, en 2005.
1: Ah, un comédien ?
0: Un comédien, non.
3: Une grosse tête ? Une ancienne grosse tête ?
0: Ah non, non. Ah, il aurait pu être grosse tête. Je me demande d'ailleurs...
1: Ah, c'est peut-être Claude Simon ?
0: Non, ce n'est pas impossible que M. Bouvard l'ait invité une fois ou deux.
4: Chazot ?
0: Chazot, non.
1: Pierre Daninos ?
0: Pierre Daninos, excellente réponse. Une autre citation pour Jean Abélard, qui habite Mont-Saint-Aignan, qui a dit « Vous avez dit tel soir des paroles si belles que sans doute les fleurs qui se penchaient vers vous soudain nous ont aimés et que l'une d'entre elles, pour nous toucher tous deux, tomba sur nos genoux. »
4: Oh, Ronsard.
1: On dirait du Ronsard.
0: C'est pas du Ronsard.
1: Rabelais.
0: Rabelais.
6: Pauline de Beaumont.
0: Ah non, c'est qui ça, Pauline de Beaumont?
4: C'était un cheval qui allait jouer dans la troisième.
1: C'est la créatrice
0: de... Elle est montée dessus dans une course.
1: Non, n'importe quoi.
3: Dany, pas brillant pour le moment.
0: C'est pas Dany, c'est Dari, connard. Oh là là,
4: Autant il est drôle à Fort Boyard, il est nul ici. Hein.
1: À la rigueur, Dari Colet,
0: j'ai un boulot ici, alors. Moi, alors.
4: Non, t'as un boulet.
0: Faut que je rectifie tout le monde. Je redonne ce poème, très joli quand même. Vous avez dit tel soir des paroles si belles que sans doute les fleurs qui se penchaient vers vous soudain nous ont aimé que l'une d'entre elles, pour nous toucher tous deux, tomba sur nos genoux.
3: Alfred de Musset ?
1: Joachim de Bellay.
0: Non, non, non.
6: 19e ?
0: Alors
1: le siècle, juste.
0: On est plutôt la deuxième moitié du 19e siècle et il s'agit d'un Belge.
1: Émile Verhaeren ?
0: Émile Verhaeren, bonne réponse de Paul Elkarat. Alors là, bravo.
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3: C'est vrai qu'il est rouge, François. Qu'est-ce que t'as fait des juvets, c'est quoi?
0: Mais c'est vrai que vous êtes un peu rouge.
1: On dirait le cul d'un babouin.
8: Eh bien voilà, j'étais au zoo.
0: Non mais vous avez pris le soleil, François.
8: J'ai pris le soleil au Jardin du Luxembourg.
6: Alors,
8: j'ai
6: lu un livre pendant une heure et demie. Et...
3: Ah ouais, ça bosse les comédiens.
0: Hein, bah bon. Oui, quand on lit au soleil, au bronze, bien ça sûr. C'est vrai.
8: Et... Je travaille le soir et donc l'après-midi, je fais ce que je veux.
0: Ça, c'est la vie d'artiste. Ouais, c'est, beau, ouais, c'est beau, hein.
3: Tout ça avec notre fric.
8: Ce soir, je suis à Carcassonne.
0: Avec Sophie Marceau, là, cette
8: avec
0: fois.
8: Avec Sophie Marceau.
0: Voilà.
3: Alors, elle est sympa, en fait, ou pas?
8: Elle est très sympa.
0: Au cinéma, c'est avec Isabelle Nanty, dans voilà. Le garçon de Zabou Breitman.
8: Absolument.
0: Et au théâtre, c'est avec Sophie Marceau. Laquelle voilà. Des deux femmes vous préférez?
3: Ah. Ça dépend pour quoi faire.
0: La tuche ou la boum?
8: Non, j'aime les deux.
0: Voilà.
8: Quelle
3: prise de risque.
0: Et votre troisième sur le podium, c'est évidemment Madame Bachelot.
8: Bah, bien sûr.
0: Le
8: oui.
0: Canari chantant.
3: Oui. Et il est pas beau, mon tailleur.
8: Ah, oui, oui,
3: il
8: est
3: quand même. Il t'a fait un beau cadeau, Kadhafi.
0: Vous n'avez aucun.
3: Et t'as une jolie broche, on dirait un pin's.
0: C'est une broche?
3: Mais non, c'est une méduse.
0: Ah, une méduse, ça pique.
6: T'as des broches à dents aussi?
8: Super.
1: Et elle a mis son collier de perles. Hein.
2: Non, mais c'est la mode.
9: Il faut emballer la vieille viande dans du beau papier.
0: Dites, monsieur Potier.
10: C'est bien dit, ça.
0: Pardon de vous regarder comme ça, mais vous n'auriez pas de nouveau tatouage, là, en plus, sur le bras?
10: Non, mais non, j'en fais un bientôt, là.
1: Il s'est mis les éphémérides du jour. Non.
10: Mais tu sais que j'ai arrêté avec les éphémérides.
0: Ah, vous avez arrêté?
10: Non, j'ai arrêté.
0: Vous,
10: moi,
0: plus. Vous ne révisez plus?
10: Non.
2: Ah, ça sert à rien, il interroge toujours sur ce qu'on n'a pas révisé, alors.
10: Non, mais je sens aujourd'hui, je la sens bien aujourd'hui, je sais pas pourquoi.
0: Là, aujourd'hui, vous allez faire des bonnes réponses. Bah, peut-être avec...
10: Je vais en avoir au moins une.
0: Peut-être avec
1: quelle ambition.
0: Peut-être avec la première citation pour monsieur André Caldas, qui a dit: si vous parlez à Dieu, vous êtes croyant, s'il vous répond, vous êtes schizophrène.
1: Woody Allen?
0: Non, c'est français.
11: Pierre Dac?
12: Non.
0: Pas Pierre Dac.
12: Non, mais
0: Pierre
12: Desproges.
1: Jean-Yann.
12: Pierre Desproges.
0: Pierre Desproges, bonne réponse d'Isabelle Mercier. Pour Carla Abraham, qui habitait Pinac, qui a dit: la bigamie, c'est avoir un mari en trop. La monogamie, c'est pareil.
10: C'est une femme?
0: C'est une femme qu'on cite rarement, mais de temps en temps quand
3: une
0: même.
3: Une actrice?
0: Qu'on aime bien. On a travaillé à une époque avec elle, mais.
3: C'est une info?
0: Il y a longtemps qu'on n'a pas entendu de ses nouvelles. En une info, je crois qu'elle aimait bien le sexe.
3: Ah, Michel Larocque.
12: Elle faisait des one-man show.
0: Elle faisait du one-woman show.
12: C'est une grosse tête.
0: C'est une pionnière dans le monde du
1: rock. Marianne Sergent?
0: Sergent, bonne réponse de monsieur Gazan. Pour Sophie Cruz, qui habite La Riche, qui a dit: si le monde explose, la dernière voix audible sera celle d'un expert disant que la chose est impossible.
3: Voilà, c'est un journaliste.
0: Alors il était non pas journaliste, mais il s'intéressait beaucoup à la vie politique, comédien, metteur en scène, scénariste, producteur de cinéma, écrivain, parlant plusieurs langues, et c'est son anniversaire aujourd'hui. Anniversaire, enfin attention, il est mort, hein. Mais anniversaire de sa disparition.
3: Il était français?
0: Ah non, il n'était pas. Il parlait français, mais il n'était pas français.
1: Peter Ustinov.
0: Peter Ustinov, bonne réponse de monsieur Berléand et de monsieur Gazan. Pour Virginie Burel, qui habite Reims, qui a dit à propos d'une femme: son sommeil était de beaucoup ce qu'elle avait de plus profond.
12: Sacha
0: Guitry. Pour Pascal
3: Moi j'aurais dit Bertrand Cantat. Mais bon.
0: Pour monsieur Dugé. Pour monsieur Dugé, qui habite Trékerga dans le Finistère, qui a dit: si seulement j'étais un tout petit peu plus modeste, je serais parfait.
3: Laurent Ruquier.
0: Non.
1: Jean-Luc Reichmann.
0: Et j'aurais bien aimé la trouver.
3: Bah oui,
0: c'est quelqu'un que j'aime beaucoup qui disait ça.
12: Il est mort?
0: Et oui.
12: Jean-Yann?
0: Non.
12: Martin?
0: Non.
12: Il faisait les grossettes?
0: Oui.
1: Pierre Bénichou.
0: Pierre Bénichou, bonne réponse. De Florian Gazan. Un peu plus difficile la citation suivante, mais ces citations, je les garde quand Florian Gazan est là, parce que je sais qu'il a une mémoire phénoménale. Pour Christine Domiti, qui habite à Chier-le-Grand. Dans le Pas-de-Calais, à Chier-le-Grand. Ça s'écrit H-I-A-C-H-I-E-T. Qu'est-ce que vous voulez que je vous dise?
3: À Chier. Mais elle est comment la ville? Elle est vraiment à Chier?
0: C'est une ville à
12: Chier. Vaut mieux pas être trop grand dans cette ville, hein. À Chier-le-Grand.
0: À Chier-le-Grand, voilà, c'est dans le Pas-de-Calais, voilà. Qui a dit: au début, notre mariage fut très heureux. Mais dès l'instant que nous sommes sortis de l'église...
3: C'est mort?
0: Alors, c'est quelqu'un qui est mort.
3: C'est pas Johnny Hallyday?
0: Non.
9: Il s'est pas marié à l'église.
3: Mais il s'est marié où, alors?
9: À la mairie?
3: Ah, avec Nicolas Sarkozy.
0: Qui s'est marié à l'église déjà ici? Rosie, vous êtes
9: mariée
0: à l'église?
9: Oui, moi je me suis mariée à l'église.
0: Ah, là, dites donc.
9: Je l'ai regretté pendant 40 ans.
0: Et vous, monsieur Bloch, si vous avez déjà été marié, vous?
10: Pas encore.
0: Ah, bah voilà.
10: Mais j'aimerais bien.
3: Il n'y a pas un mec qui veut?
0: Ah, bah oui, moi je veux bien.
10: À l'église, ils font ça maintenant?
0: Si vous me dites oui, Stomy, on va à l'église. Alors.
1: C'était un Américain?
0: Il a fait carrière aux États-Unis, il est mort à New York, mais au départ, il était britannique.
1: Ah, Annie Youngman.
0: Annie Youngman, bonne réponse de Florian Gazan.
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0: Où pouvez-vous me dire comment s'appelle la fille de l'empereur Altoum?
12: Oui, je peux le dire.
3: Turandot.
0: Pardon?
3: Turandot.
0: Turandot.
11: Oh là
0: excellente
11: là
0: réponse de Roselyne Bachelot.
12: Bravo.
11: Bravo.
12: Ça, on n'aurait jamais pu deviner.
0: C'était une question

0: d'opéra, voilà. Évidemment. On doit dire Turandot. Moi, quand
1: j'étais gamin, on dit Turandot.
0: Je disais Turandot, bêtement.
2: Non, on dit Turandot.
0: Ah, on dit Turandot. C'est en tout cas dans cet opéra qu'il y a les trois ministres.
3: On dit Turlu ou Turlute.
0: On dit pas, on l'a fait.
1: Oui, il s'appelle Ping. Voilà.
0: Ah oui, alors Ping, Pang et Pong sont les trois ministres.
3: Oh, comme Pim Pam Poum.
0: Et il y a une histoire de d'énigme, hein, c'est bien ça.
1: Ah oui, avec le prince Calaf.
0: Expliquez-nous. Racontez-nous, Turandot.
1: Ah oui, parce que évidemment, c'est la princesse qui ne va avoir aucun contact avec les hommes, et le prince Calaf doit répondre à trois énigmes. Il va trouver ces énigmes. C'est dans cet opéra qu'il y a le fameux Ernestum Dorma que tout le monde connaît et qui a été évidemment immortalisé par tant de ténors.
4: Et alors, est-ce que tu peux nous chanter cette air?
3: Non, mais alors, c'est quoi l'énigme?
1: Écoute, il y a le sang, l'amour, qu'il faut trouver.
3: Les trois
0: réponses aux énigmes sont l'espoir, le sang et la troisième, c'est Turandot elle-même.
1: Oui, c'est ça. Enfin, c'est l'amour, oui.
0: Voilà.
1: L'amour.
0: Et le prince sort vainqueur, désemparé face à Turandot. Il va accepter de la libérer de son engagement si elle parvient à connaître son nom avant le lendemain à l'aube.
4: Est-ce qu'il y a cet air-là?

0: Là, avec plaisir.
1: Non, là, c'est pas ça. C'est
2: pas du tout l'air.
3: Pierre, reviens.
2: Mais c'est ça. C'est l'air que je chante.
4: Moi, je préférais la trompette.
3: Non, non, mais c'est excuse-moi, Roselyne, mais j'ai l'impression que c'est une sorte de plagiat de Édipe roi, non? Avec l'énigme.
1: Peut-être, oui, oui, oui, c'est oui, effectivement.
5: Elle a bien compris, Roselyne, qu'il fallait pas. Enfin, oui, oui,
1: c'est vrai qu'il y a une énigme.
5: Oui, c'est la plagiat de Dite
3: et il épouse sa mère grâce à l'énigme. Oui.
1: Enfin, là, il va épouser Turandot. Là, il n'y a pas de problème.
4: J'ai l'impression que vous n'êtes pas souvent allé à l'opéra, Isabelle Mergault. Je me trompe.
5: Détrompez-vous.
4: Qu'est-ce que vous êtes allé voir à l'opéra?
5: J'ai vu une mise en scène de Colline Serrault et j'ignorais qu'elle faisait beaucoup de mises en scène.
4: Mais quelle opéra c'était?
5: C'était à la Bastille. Oh, je voyage pas beaucoup. Hein. Si, j'ai vu La Chauve-Souris, mais ça c'est pas une opérette. Enfin, je sais pas.
6: Bah, c'est Bigard.
1: Tu as vu L'Enlèvement au Sérail peut-être parce que je crois qu'elle a fait la mise en scène de L'Enlèvement au Sérail.
5: J'ai surtout vu un Shakespeare, Hamlet, qui a été sifflé. Si.
3: Sifflé,
5: mais il y a eu plus de 10 ans.
1: Il y a Hamlet, oui, effectivement.
5: Il y a si, c'était des cubes.
4: Si, ou Hamlet.
3: Si, impératrice.
5: Enfin, alors, je sais pas, une pièce de Shakespeare.
3: Ah ben,
6: il n'en a pas écrit de
1: nouveau. Non, il y en a pas mal qui ont été faits.
5: Eh ben, je peux vous assurer.
4: C'est flou, tout ça.
5: Il y avait des cubes. Oh, j'étais avec un amoureux, je m'en foutais de l'opéra.
1: Macbeth?
5: Peut-être, voilà.
2: T'as vu ça avec un plombier, non?
1: Macbeth de Verdi?
5: Alors, ouais.
3: Il y avait la mort, il y avait la mort.
5: Oh, mais ça va, me parlez pas comme une débile. Attendez, je vous raconte pourquoi t'as été sifflé, attends.
1: Dans les
5: pourquoi tu poses des questions comme ça, toi aussi? Vous aussi, pourquoi?
4: Ah, bah, alors, ne me tutoyez pas.
5: Ben d'abord, j'ai, non, ça c'est sûr. Vu
1: dans les pièces de Shakespeare, il y a Othello, il y a Macbeth, il y a Falstaff, il y a...
5: Mais me parlez pas, je sais pas, je m'y connais pas, moi. Il y a pas d'imposture non plus.
4: Est-ce que ça a marché avec le mec? Est-ce que vous avez eu la flûte enchantée après?
5: Non, mais par contre, il y avait des cubes comme ça et le décor a été sifflé.
4: Un chapi-chapeau, c'était peut-être.
2: C'était une mise en scène de Marcella.
5: C'était à la Bastille.
3: Turandot, là, je trouve que ça ressemble un petit peu à Donald avec ses trois neveux.
4: C'est ce que
5: Mais
2: c'est non, pas la même ça, musique.
4: Moi, je suis jamais allé à l'opéra, mais en tout cas, c'est ce que ma mère disait souvent à mon père. Turandot.
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4: Question pour Monsieur Gauthier Fresne de Cosne-Cours-sur-Loire dans la Nièvre. On nous dit dans les pages économiques du Figaro que l'or blond va faire du mal aux acériculteurs car en effet, il y a un problème avec l'or blond actuellement et les 8000 acériculteurs sont inquiets. Mais de quoi s'agit-il?
9: La bière?
4: Non.
3: Le vinaigre? Le blé?
4: Le vinaigre? Non.
2: L'or blond?
4: L'or blond.
9: C'est de l'or.
5: Surtout acériculteur, c'est quoi?
4: C'est les deux.

0: Oui, il faut connaître les deux.
1: Ah, l'huile.
2: L'or blanc, c'est pas le blé.
0: Le blé, non.
3: Et si c'était que de l'or,
2: Il est brillant.
3: Peut-être que je suis brillant, ouais.
2: Attendez, on passe que. Non, parce qu'il y a de l'or rose.
0: Il vient de mourir de l'or, alors.
1: Il y a de l'or blanc.
0: On peut lui rendre hommage, mais non, rien à voir
3: rien avec le vrai or.
0: De l'or et du vrai or.
4: Ça se mange?
0: Oui, ça se mange.
2: Ah. C'est des céréales?
0: Ce ne sont pas des céréales.
1: Du maïs.
0: 8000 acériculteurs sont inquiets de voir l'effondrement de la production
2: c'est
0: de
2: le miel.
0: L'or blond, ce n'est pas le miel, mais on se rapproche.
1: Ah, c'est la friture.
0: C'est.
2: Le sucre
1: c'est
2: brun.
1: La vitamine C.
0: La vitamine C.
1: Ouais, parce que
2: ça fait pousser dans les arbres.
1: Elle s'appelle Acérola.
0: Ah oui.
1: Machin, là, ça se rapproche.
0: Ouais. Ouais.
1: Donc, j'en déduis que
5: pour
1: c'est
5: ta carrière,
1: de...
5: tais-toi.
4: La gelée royale. La gelée royale.
3: C'est une bonne idée,
0: La gelée royale.
5: On est proche du miel, vous dites.
0: Je vous aurais accepté le miel pour la gelée royale.
2: Le sucre brun, Laurent.
0: Le sucre brun, on se rapproche.
1: La betterave.
3: Est-ce que c'est pas du sirop d'érable?
0: Le sirop d'érable, non. Bonne réponse de Max Boublil.
2: Ah, ils sont inquiets.
0: Et oui, ils sont inquiets, les Québécois, et particulièrement les 8000 acériculteurs, ça veut dire les producteurs de sirop d'érable.
3: C'est très bon le sirop d'érable, c'est plein de qualités nutritives.
1: Pas tous les sirops
3: d'érable. Pas tous,
1: de la vitamine C, tu vois.
3: Oui, il y a plein de vitamine C.
0: Non, mais les acériculteurs sont très inquiets parce qu'effectivement, ils ont de plus en plus de mal à produire ce nectar doré, on l'appelle l'or blanc là-bas, l'or blond, pardon, au Québec.
3: Alors que c'est plutôt brun en vrai.
0: Ah oui.
3: Bah oui, quand ça coule, c'est plutôt marron, hein, marronasse.
5: Il y a plusieurs formes. Il y en a qui sont assez blonds.
4: C'est assez dégueulasse.
0: Ah bon.
5: Ah non, c'est
3: bon. Bah là, tu le vends bien.
2: Non, c'est bon le sirop d'érable.
4: Ah, c'est bon,
3: c'est bon sur les pancakes.
6: Sur les crêpes bretonnes, Bernard.
0: Les experts évoquent l'impact du changement climatique sur le sirop d'érable. D'autres mettent en avant les prix trop élevé du sirop, ça coûte trop cher le sirop d'érable. Et puis en plus, il y a ceux qui font du régime, évidemment, et qui ne veulent plus en prendre. Sans compter un marketing un peu vieillot, il paraît qu'il y a le cliché d'un cheval.
2: Ah bon, c'est pas un élan?
0: Non, un cheval dans une érablière enneigée sur les flacons les plus célèbres du sirop d'érable qu'on trouve au Québec. Il paraît que c'est un écureuil qui un jour a mordu une branche d'érable et qui s'est mis à en boire l'eau. Et là, il y a un Indien qui a vu l'écureuil faire et il s'est dit « Ah, bah tiens, on va l'imiter ».
5: Je comprends pas pourquoi il y a un problème.
0: Parce
5: voilà.
0: que c'est Marine Le Pen qui l'a dit. Elle dit « Il y a trop d'érable en France ». Non mais
4: Alors l'écureuil,
0: un jour il mord une branche d'érable, il se met à en boire l'eau et voyant l'animal, il y a un Indien qui va imiter l'écureuil, vous voyez.
3: Il va mordre.
0: Et il va
4: mordre l'érable.
0: Et voilà. Et sachez
2: on est sûr de ça.
0: Il y a rien de meilleur que le sirop d'érable sur une queue de castor. Il faut
2: Parce
0: le savoir.
2: Les écureuils, ils ont vu les Indiens chasser le bison, ils sont pas mis.
4: Queue de castor.
3: C'est quoi ça?
0: Quoi?
5: Comment ça sur une queue de castor?
2: Ouais, comment la queue du castor est arrivée là?
0: Il y a rien de meilleur que le sirop d'érable sur une queue de castor. La queue de castor, c'est comme un beignet, une crêpe.
3: Une vraie queue de castor.
1: Bah
0: non. Je crois qu'on a bien fait le tour du sirop d'érable. Et en tout cas, sachez, si vous voulez...
2: On n'avait vraiment rien à dire.
0: Maple syrup, hein, en anglais. Évidemment.
2: Ah oui, on sait vraiment plus quoi dire.
3: Maple.
2: Et en espagnol.
5: Érable.
0: C'est important de connaître les langues.
1: Et des origines.
0: Oui, mais je vais vous dire pourquoi, parce que je vous ai préparé une petite question en allemand, dites donc.
3: C'est une langue que j'adore, que j'affectionne tout particulièrement.
0: Oui, il s'agit de retrouver... Vous parlez allemand, vous, Christophe Barbier?
6: Pas du tout.
0: Non, parce que j'ai préparé une petite question en allemand. C'est un proverbe qui existe aussi bien chez nous en France qu'en Allemagne, sauf qu'évidemment, en allemand, on dit « Wie man sich betet, so schläft man ». Mais qu'est-ce que cela veut dire?
3: L'avenir appartient à ceux qui se lèvent tôt.
0: Pas du tout.
6: L'homme est meilleur quand il dort.
5: La nuit, les chats sont gris.
6: La nuit porte conseil.
0: Non. Wie man sich betet, so schläft man.
3: Mieux vaut un que deux, tu l'auras.
0: Non plus.
5: Mais faut avoir fait de l'allemand parce que
6: un homme averti en vaut deux.
2: Ah ben attendez, on va peut-être poser des questions parce qu'il y en a beaucoup des expressions. Hein, si on y va au pif.
5: Alors est-ce qu'il y a un animal là-dedans?
3: Ça n'a rien à voir avec la queue du castor.
0: Non.
2: Est-ce que c'est une morale qui pourrait servir à l'un d'entre nous?
0: Oui, c'est vrai. Et c'est d'ailleurs ça sert à tout le monde. C'est une vraie morale.
1: La fin, Laurent. C'est Wiman.
4: La fin
1: ça doit être genre un homme.
0: Pardon.
1: Wiman, la fin du proverbe. C'est homme.
0: Alors, wie man sich betet, so schläft man.
6: C'est comme on fait son lit, on se couche.

0: Excellente réponse de Christophe Barbier.
1: Bon, il nous dit qu'il parle pas allemand, alors là.
2: Et pourquoi ça parlera à tout le monde, ça, comme on
3: dingue,
2: fait son
3: nom? Ce qui est dingue, c'est que je la connais même pas en français.
0: Ah, vous connaissez pas ce proverbe?
3: Non.
0: Comme on fait son lit.
2: Moi, je l'ai jamais vraiment compris.
0: Eh ben, ça veut dire un peu qui sème le vent récolte la tempête.
2: Non, non.
0: Si. On ne récolte que ce que l'on sème. C'est à peu près ça.
4: Oui, c'est surtout la manière dont on se comporte dans la vie fait de vous l'homme que vous êtes.
0: Voilà.
2: Ça veut juste dire si tu fais pas ton lit, tu dors mal.
5: Si tu veux connaître ton avenir, regarde ton présent.
0: Ce proverbe signifie que si on ne prépare pas bien son propre lit avant de se coucher,
1: on dort mal.
0: On court le risque de passer une mauvaise nuit dans un lit mal fait.
2: Eh ben oui.
0: C'est donc une manière figurative de dire qu'il faut assumer les conséquences de ses actes. Et voilà pourquoi je vous dis que ça ressemble un peu à « on ne récolte que ce que l'on sème ».
2: Oui, sauf que ça marche plus, parce que maintenant, il y a des couettes.
0: Comme on fait son lit, on se couche, qui se dit en allemand « wie man sich bettet, so schläft man ».
5: C'est allemand à la base, c'est pour ça qu'on l'a dit en allemand, ou c'est juste que vous avez pris une expression et vous avez traduit?
0: Non, c'est un proverbe qui existe en Allemagne, et d'ailleurs en Espagne aussi. « Quien mala comme assez, en ella salace ».
3: Là, j'aurais compris. Ah,
0: oui. Voilà. Ou en italien, « comme uno si fra il letto, così dorme ». Mais.
5: Donc, du coup, ça existe partout dans le monde. Si juste vous prenez l'expression et vous.
0: Ah oui, en Lituanie, capas azita giplosi. Voyez.
5: On aimerait bien savoir dans quel journal vous avez trouvé cette information.
0: C'est Nelson Montfort qui m'a transmis la question.
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0: Très facile, parce que dans toute la presse aujourd'hui, on parle de l'Antarktkunst. L'Antarktkunst, mais de quoi s'agit-il?
9: Alors, c'est le Kunst.
1: C'est l'allemand.
9: C'est
1: là.
9: Voilà. Et l'Antarktkunst, c'est le fait de
5: l'Antarktique.
0: Pas du tout.
10: Ah bon.
0: L'Antarktkunst est dans toute la presse aujourd'hui.
1: C'est allemand?
0: C'est allemand, l'Antarktkunst.
1: Kunst, ça veut dire l'art.
0: C'est une sculpture. Ça, c'est vrai.
1: Donc, c'est l'art de quelque chose.
9: L'art d'entartrer les dents?
0: Pas de.
11: Est-ce que c'est l'art que les nazis considéraient comme de l'art dégénéré?
0: C'est l'art dégénéré. Bonne réponse de Valérie Trierweiler. L'Antarktkunst, c'est l'art dégénéré.
9: Alors, ça serait quoi exactement?
11: C'est Kokoschka,
0: Il y a une exposition, vous irez, chère Caroline Diamant, au musée Picasso, et c'est jusqu'au 25 mai, donc vous avez le temps, où on vous montre l'étoile, effectivement, qui a été considérée par les nazis comme l'art dégénéré. C'est ainsi qu'ils l'appelaient à l'époque, de Goebbels et compagnie. L'Antarktkunst, alors il y a Picasso.
11: Egon Schiele.
0: Voilà, et beaucoup d'autres.
9: C'est à cause de ce que ça représentait ou à cause de celui qui peignait?
0: Les deux.
1: Ils n'ont pas essayé de les détruire?
0: Certaines toiles, effectivement, ont été détruites. Ouais. Et d'autres ont été revendues. Certaines ont été exposées, justement, dans cette exposition à l'époque, qui a fait venir quand même 2 millions de personnes, hein, qui sont allées voir des tableaux qui étaient montrés du doigt, en quelque sorte. Mmh. Et aujourd'hui, on nous les remontre. Et on s'aperçoit, effectivement, que c'était pas si dégénéré que ça, puisqu'il y a des Van Gogh, des Picasso, et je vous en passe. L'art dégénéré par les nazis, mis à l'honneur au musée Picasso à Paris jusqu'au 25 mai prochain. Il y a une soixantaine d'œuvres.
1: Des gens dégénérés qui jugent les autres dégénérés, c'est très bizarre. Comme...
0: L'art dégénéré, le procès de l'art moderne sous le nazisme, c'est le titre de l'exposition au musée Picasso, et c'est vrai que j'avais choisi de vous en parler en allemand, puisque c'est ainsi que ça s'appelait au départ, l'art dégénéré. L'Antarktkunst, rien à voir avec l'entartage du gloupier. C'est à ça que vous pensiez,
9: oui, tout à fait.
0: Chère Caroline, mais non. Je voudrais vous parler maintenant des initiales YKK. Où est-ce qu'on peut les voir, ces initiales YKK, qui veulent dire Yoshida Kogyo Kabushiki Kayashi?
9: Alors, au Japon, japonais, j'ai envie de
12: mais
9: dire.
12: Mais c'est pas le chien. C'est pas le mausolée pour le chien Shibuyu. Enfin, le chien qui a attendu son maître pendant 15 ans dans la gare et qui faisait le trajet tous les jours et que son maître était mort, c'est ça?
0: C'est une belle histoire que vous nous racontez là.
10: C'est pas ça.
0: Je vois pas le rapport, mais c'est toujours bien à raconter.
9: Ah, oui. Bon,
1: c'est pas sur les billets d'avion?
0: Non.

0: Est-ce que c'est dans les une, aliments. Est-ce que ce sont des initiales qu'on peut trouver sur une marque?
1: Ah ben, on peut trouver ça sur alors une marque. Oui, oui. En quelque sorte, mais il y en a à peu près, on va dire, 7 milliards à travers le monde.
0: Ah, c'est presque autant aliments. Que des humains.
1: Oui,
2: c'est,
1: presque.
0: C'est, ah oui,
2: c'est des aliments.
3: C'est des airbags.
1: Yoshida, Kogyo, Kabushiki, Kaisha.
2: Donc, c'est oui, pas des aliments.
4: On en, a, on en a, nous.
1: Ah oui, vous pourrez vérifier d'ailleurs dans un instant.
3: Est-ce que c'est pas.
4: Chacun de nous,
3: est-ce
4: là.
3: Est-ce que c'est pas un polluant éternel?
1: Tout le monde ne l'a pas, mais quand même, on est nombreux à pouvoir voir ça, oui.
0: On l'achète,
2: les lunettes.
1: Ah, ça s'achète, oui. Mais ça s'achète pas tout seul, vous voyez.
0: Ça s'achète en groupe?
1: Non.
2: Est-ce que c'est électronique?
1: Pardon.
2: Est-ce que c'est électronique?
1: Ce n'est pas électronique.
0: Est-ce que ça coûte cher?
1: Ah non, non, mais c'est compliqué de vous répondre.
5: C'est pas des boutons de chemise.
1: Ce ne sont pas des boutons de chemise, mais on se rapproche.
6: Fermeture éclair.
0: Bah, c'est des baguettes.
1: Non.
6: Alors des fermetures éclair.
1: C'est-à-dire, expliquez.
6: Bah, le
0: zip.
6: Le zip.
5: Bah, la marque, le, enfin, c'est écrit sur
6: le caouet, le caouet.
2: C'est une marque de fermeture éclair, j'ai travaillé avec eux en plus, parce que je suis débile. YKK, c'est une marque de fermeture éclair.
1: Bonne réponse de Richard Orlaski, aidé par Valérie Trierweiler.
2: J'ai fait des blousons avec eux. Et qui est de bonne qualité d'ailleurs.
1: La plupart d'entre nous, il suffit de vérifier sa fermeture éclair.
5: Oui, bah
1: c'est
5: oui.
1: Écrit YKK. Pourtant, vous exactement. En avez vu, Caroline.
2: Non, moi, j'ai fait des blousons.
0: Pas du tout. Moi, j'ouvre surtout des jeans à boutons.
5: Ah oui, c'est YKK.
6: C'est bleu chic.
1: Vérifiez vos fermetures éclair.
2: Ah non, mais c'est sûr. Moi,
3: attends,
2: j'ai fait des blousons.
3: Tu faisais les sculptures avec des.
5: YKK.
0: Oui! C'est YKK sur la gazette.
1: Moi aussi, j'ai vérifié ce matin. YKK, ça veut dire Yoshida, Kogyo, Kabushiki, Kaisha. Et ce sont trois lettres qu'on retrouve sur la moitié des fermetures éclairs du monde.
2: Exact.
1: 14 milliards de fermetures éclairs qu'on devrait d'ailleurs pas appeler fermetures... Gérard Jugnot est en train de montrer à Caroline...
0: Oui, c'est YKK.
1: Vous aussi, Gérard.
3: Ouais.
1: Eh ben, voyez.
0: C'est bon.
1: C'est une société japonaise fondée en 1934, Yoshida Kogyo Kabushiki Kaisha, ça veut dire d'ailleurs Yoshida Société Anonyme, si on traduit, et on a tous donc marqué sur notre braguette.
3: Et concurrent de Éclair.
1: Alors justement, c'est pour ça qu'il ne faut pas dire fermeture Éclair, il faut
2: dire
1: être, parce que Éclair c'était une marque déposée par une
5: Zip.
1: Par une entreprise française, il faut dire Zip, exactement, il faut dire Zip. C'est en 1891 qu'un Américain qui s'appelle Wiscom John Johnson, qui en avait marre d'attacher les boutons de ses chaussures, qui a inventé le zip en quelque sorte. Il a mis deux bandes de tissu,
5: et
1: des crochets, des œillets, une glissière pour fermer ses chaussures. Et ensuite, évidemment, ça a été popularisé à travers le monde. Sauf que la fabrique japonaise Yoshida, donc Yoshida Kogyo Kabushiki Kaisha, fondée en 1934, est celle qui en fabrique le plus. Voilà pourquoi.
0: 7 milliards.
1: 7 ouais. milliards.
0: Rendez-vous compte.
2: Ils ont aussi inondé le marché parce que c'était beaucoup moins cher que les autres. À l'époque, c'était des Européens, des Italiens qui faisaient des choses de qualité. Ils sont venus avec un peu moins bonne qualité. Les années 30, 40, c'était un peu avant-guerre. Et ils ont inondé le marché avec des prix très attractifs et tout le monde.
1: Et
2: tout
1: qu'est-ce
2: monde
1: que avez foutu, vous, avec YKK?
2: J'ai fait des blousons en série limitée. Et
0: ah,
2: donc,
0: oui.
2: J'ai
0: mais fait tout. J'ai tout fait.
1: C'est un génie, il a raison.
0: Nous, on est des blousons.
1: Nous, les couillons, on sait pas faire fortune, on distribue nos montres gratuitement. Lui, il vend tout.
5: Ah oui, c'est incroyable.
1: Il vend sa braguette, tout.
2: Mais ils ont fait d'autres choses, les Japonais. Ils ont fait le nylon aussi.
5: Oui.
2: Vous connaissez le nylon?
0: Oui, bien sûr.
1: Et les Japonais?
2: Les Japonais, parce qu'en fait, non, c'est pas.
0: Je croyais que c'était du
2: nylon. Non, désolé, là, c'est le contraire. C'est les Américains qui ont voulu, oui. Avec la
3: Now
2: you lose all nippon. Ça veut dire, maintenant vous avez perdu vieux japonais. Pour remplacer la soie, les Américains ont fait le nylon. Là, c'est le contraire. Voilà. Mais bon, c'est intéressant quand même. Vous savez que nylon, ça veut dire now you lose all nippon. Maintenant, vous avez perdu vieux japonais.
5: Sculpteur et science, hein.
3: Je savais pas ça. Est-ce que c'est vrai, ça?
2: Ah, si, c'est vrai, ça. J'ai regardé, il y a eu.
1: Et vous, alors, Valérie Trierweiler, vous avez regardé. Regardez si votre fermeture.
6: Ben, j'ai pas de fermeture.
1: Vous n'avez pas de fermeture?
6: Non. C'est un pantalon de yoga que j'ai, donc il n'y a pas de fermeture.
1: Un pantalon de yoga?
6: Oui.
2: C'est des nœuds.
1: En tout cas, voilà, YKK, ça veut dire vérifier à chacun sur votre fermeture.
0: Vous voulez que j'aille vérifier?
1: Il y en a dans le public qui diraient pas non, hein, je suis
5: oui,
1: sûr.
5: Bah oui.
1: Je vois quatre mains. En plus, c'est le salon de l'agriculture en ce moment. YKK, c'est bien une firme japonaise de fermeture éclair.
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1: Croyez-moi, hein, j'en ai fait des soirées. Mais la soirée la plus mémorable de toutes les vacances que j'ai pu faire, c'est une soirée où Monsieur Gazan, d'ailleurs, il m'a même offert un micro karaoké.
4: Avec un peu d'écho pour faire l'animateur de karaoké, bien sûr, évidemment. C'est très important. Ce soir, le karaoké avec les meilleurs tubes, les plus grands tubes, Céline Dion, Herbert Léonard, Jean-Jacques Goldman, ils seront tous là pour les interpréter. Les paroles s'affichent chez votre écran, c'est parti. On va commencer avec celui qu'on appelle la diva du Havre, Laurent Ruquier, pour vous ce soir.
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4: Bravo, Laurent Ruquier. Formidable. Tout de suite, pour votre plus grand plaisir, imaginez, on a cloné Marilyn Monroe et Jean-Claude Godin, Ziz du panier.
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4: Bravo, Ziz du panier, formidable, on l'encourage, on l'applaudit. À ses côtés, tout de suite, la spécialiste du cheval, Bilto, tire ses magazines, elle est là, elle n'est pas montée comme un âne, mais elle a monté les chevaux d'Harry Potter.
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4: Formidable, merci Larry. Extraordinaire. Avec celui qui aurait pu l'être à la Bourboule, vu sa forme, mais il est d'un Guingamp. Yoann et Youhou. 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
10: Chante encore la même mélodie. La lumière du phare.
4: Allez, avec moi.
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4: Est-ce qu'on pourrait débrancher Yoann Riou, s'il vous plaît, débrancher son micro, merci beaucoup.
1: Bravo à Florian Gazan, en tout cas.
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1: Pour vous, monsieur Barbier, parce que je vois bien que vous vous lamentez depuis tout à l'heure.
14: Ah, c'est sur la musique techno, là.
1: Non, ça concerne Boileau. Vous connaissez forcément ce fameux conseil de Nicolas Boileau. Remettez sur le métier votre ouvrage 20 fois. C'est des conseils pour travailler, pour écrire. 20 fois sur le métier, remettez votre ouvrage. Mais il y a un autre conseil très célèbre parmi les conseils de Boileau. Lequel?
15: Le monde appartient à ceux qui savent tôt.
1: Ah non.
15: C'est un conseil d'écriture.
1: Ah oui, un conseil d'écriture, d'expression.
15: Tout ta langue, ce qui se conçoit bien, c'est non ce clairement, et les mots pour le dire le viennent aisément.
1: Excellente réponse. Bravo. De Christophe Barbier.
16: Reste.
14: On peut dire que lui, il n'a pas su virer de BFM. Hein.
15: Ça me permet de ne pas rester trop longtemps à mon nadir dans cette émission.
1: Ce que l'on conçoit bien. Non mais c'est joli quand même.
14: C'est sublime.
1: C'est du Boileau et c'est très joli. Bon, il l'a piqué un peu à Horace, paraît-il. Ce que l'on conçoit bien s'énonce clairement et les mots pour le dire arrivent aisément. C'est un des autres conseils de Boileau, en dehors effectivement de celui plus connu. 20 fois sur le métier, remettez votre ouvrage, ou encore hâtez-vous lentement et sans perdre courage.
14: Il est super, Boileau.
1: Ah oui, vous aimez.
14: Ah ouais, bah, c'est un maître à penser pour plein de gens, pour moi, pour Renault aussi.
1: Quel point commun, et ce sera encore une question culturelle pour monsieur Lemort, Pierre Lemort, qui habite Quincy sous Sénart. Quel point commun ont Crassus, Khéops et The Kiss?
14: Ah, c'est des chanteurs.
1: Zeuxis, c'est un peintre grec, pour tout vous dire.
15: Crassus, c'était le chef des liaisons romaines.
1: Voilà.
15: Et puis Khéops, c'est celui de la pyramide.
1: Absolument.
10: Ils ont été tués de la même manière, ils ont été assassinés.
15: Est-ce qu'ils ont été interprétés par un personnage, un même acteur ou...
1: Non.
14: Ils ont le même nombre de followers sur Insta.
16: Une passion
17: c'est
16: pour les
17: femmes. Des architectes, tous les trois.
1: Alors, on a bien compris. Hein. Crassus, Khéops et Zeuxis.
15: Ils sont morts de la même manière.
1: Ah oui, ça c'est vrai.
15: Empoisonnés.
1: Pas empoisonnés.
14: Pendu, comme du fromage.
1: Non.
15: Ah, enterré vivant.
1: Non.
10: En rigolant.
15: Mort de rire.
1: Bonne réponse de Johan Rioux.
10: C'est dingue, ça.
14: C'est marrant, c'est pas toi qui réponds ça, parce que je te vois cette fin, là. Ça serait sublime.
10: On peut mourir d'orgasme, mais je ne savais pas qu'on pouvait mourir de rire.
1: Oh non, mais vous ne craignez rien, ni l'un ni l'autre.
10: Vous pouvez nous raconter un petit peu plus, Laurent?
1: Ah bah, par exemple, le peintre Zeuxis est mort de rire en faisant le portrait d'une vieille dame. D'un seul coup, ça, il s'est pris à rire et il en est mort.
14: Il avait quel âge aussi?
1: Et ça arrive dans les théâtres aussi.
15: Oui, bah c'est la première du chapeau de paille d'Italie, de la biche, un spectateur est mort de rire dans la salle, ça a fait le succès de la pièce.
17: Mais c'est génial.
16: C'est plutôt une crise cardiaque.
1: Ah oui, ça équivaut évidemment à
15: une apoplexie.
1: Ouais, mais c'est toujours mieux pour la publicité de la
14: c'est
1: pièce
14: génial.
1: De théâtre.
14: Bah,
1: de
14: ça dire... peut arriver ici, putain. Ça ferait un buzz.
16: Mais ils sont morts de rire jeunes ou ils étaient tous vieux?
14: Il faut qu'on fasse rire, c'est tout. Quoi. Ça, c'est un autre délire.
1: Non, mais regardez, le public est mort de rire aujourd'hui. Mais
14: ah, ça peut arriver alors.
1: Au sens figuré, tant mieux, parce que au sens propre, on regretterait évidemment qu'il y ait un décès dans notre salle.
14: Ouais, mais Khéops, comment c'est alors Khéops?
1: Ah bah Khéops, pareil, était mort de rire. Et on en parlera d'ailleurs de Khéops avec Barbara Schultz tout à l'heure, notre invitée, puisqu'il y a un film aujourd'hui.
14: La skieuse, Barbara Schultz.
1: L'actrice réalisatrice
14: génial.
1: Qui vient de réaliser un film avec Fabrice Luchini et ce sera notre invitée en fin d'émission.
10: Mais c'est la plus belle des morts, je trouve. Hein. Franchement, on peut
1: mourir
10: pas...
1: Mourir de rire.
10: Mais très honnêtement, pour les artistes, c'est mourir sur scène.
14: Mais pour les pauvres types, c'est mourir de rire. Ouais.
10: Non, mais c'est vrai, après une belle blague, comment vous aimeriez mourir?
16: En dormant.
10: En dormant, Goun.
16: Ça, c'est vrai. Mieux quand même.
18: Ah ouais.
10: Sans le savoir, quoi. Mais est-ce qu'on sait qu'on va mourir?
18: Bah non.
15: L'homme est le seul animal qui sache qu'il va mourir.
10: Dans le regard, je crois, non? Parce que tu regardes les gens différemment quand tu sais que tu vas y passer. Non, mais je pense que c'est vrai. Non.
1: Là, actuellement, par exemple, je ne sais pas si je vais mourir, mais j'en ai envie, vous voyez.
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1: Une question pour Adeline Malek, qui habite Podensac, c'est en Gironde. Question qui concerne un événement qui aura lieu dimanche prochain. Un événement que les Japonais veulent gagner, car ils ne l'ont jamais gagné. De quoi s'agit-il ?
21: Championnat des sushis.
1: Ah, pardon ?
21: Championnat des sushis.
1: Vous voyez, franchement, est-ce que j'ai une tête à vous poser des questions sur un championnat de sushis ?
14: Oui. Du badminton.
10: Non. C'est du sport ?
1: Alors, c'est du sport, oui. Alors, est-ce que c'est
21: sumo,
1: du sport ?
21: Le sumo.
1: Certains vous diront que non.
10: Ah, c'est un art, alors peut-être un art de vivre.
1: Non, un art, non, mais non, on va dire c'est sportif, bien sûr.
21: Ah. Pas les sumo.
1: Ce n'est pas les sumo. Et c'est
14: le
1: vrai,
14: yo-yo.
1: C'est vrai que la France a gagné 68 fois
10: l'escrime.
1: Cette compétition.
10: C'est la pâtisserie.
1: Et les Japonais en rêvent depuis des années et n'ont jamais gagné.
10: Le meilleur pâtissier.
1: Non, et c'est dimanche prochain, le meilleur pâtissier.
14: Et ça a lieu
1: le
14: au judo. Japon. Le ça a lieu au Japon.
1: Non, ça a lieu chez nous, ici, en France.
21: C'est ping-pong.
1: À Paris, le ping-pong.
10: Et vous donnez que des trucs où ils ont déjà gagné, où ils sont meilleurs que nous. C'est une discipline olympique.
21: Non,
10: discipline
21: mais quand vous dites c'est considéré un peu mollement comme du sport,
1: non,
21: c'est
1: que c'est pas. Non. Oh là là, je vais me faire vraiment taper dessus. Ah. C'est du sport, mais c'est vrai que on va dire qu'il y a une petite polémique au sein de ce même sport.
10: Ah, c'est pas de la danse, du break-dance.
1: Voile à voile, non.
10: Escalade,
1: non.
21: Alors attendez, est-ce que c'est quelque chose qu'on pratique en face à face, deux personnes?
1: Ah non, pas du tout.
21: Qui s'opposent.
14: Est-ce qu'il y a un animal?
1: Ça fait plus de 100 ans que ça existe.
10: Grand arbitrage.
1: C'est une compétition légendaire.
21: Par équipe.
1: Ouais. C'est quoi par équipe?
22: Nous, on est fort en équitation, en escrime, en judo.
10: C'est soit à cheval.
14: Ah, en poney.
10: C'est pas dans les airs aéronautiques.
1: Qu'est-ce qu'il y a dimanche prochain?
21: C'est parce que c'est un sport français.
10: Ah, c'est pas à l'hippodrome, l'hippodrome de Longchamp.
1: Alors,
14: le Grand Prix de l'Arc de Triomphe.
1: Bonne réponse de Haz et de Bernard Mabille. Et oui, les meilleurs pur sang de la planète vont disputer le Qatar maintenant. Le Qatar a tout racheté. Le Qatar Prix de l'Arc de Triomphe qui se déroule dimanche 1er octobre prochain à l'hippodrome Paris-Longchamp à Paris. C'est vrai que les Japonais rêvent de gagner cette course. Ils ont échoué.

0: Oui, d'une encolure en 2010, mais voilà, ils aimeraient avec leur pur sang pouvoir un jour gagner cette course, ce qu'ils n'ont jamais réussi à faire. Et quand vous m'interrogiez sur est-ce que c'est un sport, pas un sport, vous confondez l'hippisme et l'équitation.
1: Course d'obstacles.
0: Voilà, ça n'a rien à voir.
2: Ah bon, qu'est-ce qu'on apprend?
0: C'est pas qu'est-ce qu'on apprend, mais c'est comme ça, mon bon Bernard.
3: Parce que dans un cas, c'est la performance du cheval.
0: Exactement, alors que, si vous voulez, vous avez une différence entre l'équitation, que évidemment, les cavaliers vont considérer comme un sport noble, et ce n'est pas des courses de vitesse pour les chevaux, c'est des courses ou de saut d'obstacles, ou de dressage éventuellement, et j'en passe, mais en tout cas sûrement pas des courses de vitesse, ça c'est la différence, avec des courses ou en plus sur lesquelles on parie, et là donc c'est de la compétition, mais ce n'est pas forcément un sport tout à fait à 100%, mais ça reste sportif, allez dire à Dari Boutboul qu'elle n'était pas sportive, elle va pas être contente, voilà pourquoi j'ai pris quelques pincettes.
1: Et Laurent, petite question, je sais plus, l'Arc de Triomphe, c'est le jeu. Le jockey est sur le cheval ou il est sur un...
0: Le jockey...
2: il court devant.
3: Mais ces jours-là, on a...
0: Le jockey est sur le cheval.
1: Il peut être sur le sulky.
0: Le jockey est sur le cheval, vous avez raison. C'est pas des petites charrettes.
2: Des petites charrettes.
4: C'est le galop, c'est le galop.
0: Et là encore, c'est toute la différence. On dit jockey pour l'hippisme.
5: Et le fromage blanc.
0: Et on dit cavalier pour l'équitation.
1: J'aimerais bien y aller dimanche parce que c'est quand même...
5: Au Japon
1: à l'hippodrome.
0: À Longchamp.
1: Oui, c'est vrai.
2: Parce que j'ai un mini sumo.
0: C'est aussi un défilé de mode.
1: Ce serait parfait avec mes chemises et tout.
0: Oui, parce que les femmes mettent un joli chapeau, le plus excentrique possible, le plus tape à l'œil, et ce sera encore mieux. Il y a évidemment des tarifs attractifs, si vous voulez aller à l'hippodrome de Longchamp ce week-end. C'est à partir de 10 euros le samedi, 20 euros le dimanche.
2: Ah oui, il n'y a pas de course le samedi.
0: Entrée gratuite pour les moins de 12 ans. Voilà.

0: comme toi, footballeur. Quoi.
1: Mais votre papa, il gagnait ou pas?
0: Non, pas lui.
1: Il gagnait pas.
2: Ouais,
1: il gagnait moi, pareil, pas. Mon papa aussi. Il faisait tous les. J'adorais aller faire le tiercé avec mon père le dimanche.
0: Ah oui, c'est.
1: Et c'était un truc. Alors, sauf qu'à l'époque, vous, c'était déjà, j'imagine, informatisé, modernisé, non, à votre époque, monsieur Haas. Tandis que nous.
0: Ah oui, c'était avec la petite. Le petit agrafeuse.
1: Voilà, à notre époque, c'était avec la petite pince. On perforait les.
0: On compostait.
1: Ah ouais, on compostait, on perforait les tickets voilà. de PMU
3: et
1: pour.
3: On les récupérait pour faire des confettis.
4: Et vous montiez à Paris, Laurent, de temps en temps, voir des...
1: Non, oh, vous êtes fous, quoi.
2: Comme si
1: vous montez à Paris pour aller
2: pierres.
1: Voir une course de chevaux.
4: Ah, oui.
1: Non, on allait parfois à l'hippodrome, pas à l'hippodrome,
4: à
1: pardon, non, au Cynodrome, dans la banlieue du Havre, à Octeville-sur-Mer.
5: C'est quoi Cynodrome? C'est pour voir des Chinois?
1: Non.
3: C'est des lévriers.
1: Voilà, course de lévriers. On pouvait, à l'époque, je sais pas si ça est encore autorisé, ça, les courses de lévriers.
0: Si, ça existe.
1: Ah, ça existe encore?
4: Ah, ouais.
1: Et ben voilà, ça pouvait nous arriver.
3: Moi, j'ai fait beaucoup de courses de levrettes.
4: Et moi, je ne cours jamais de lèvres à la fois. Laurent, c'est mon premier jeu de mots en 5 semaines de participation.
1: Ouais, bah, attendez autant pour le deuxième.
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1: Une question pour Pascal Stark, qui habite 11 ans dans le Loir-et-Cher. Vous avez sûrement appris aujourd'hui que le pullover iconique de Lady Diana avait été vendu $1 million, même précisément $1.1 million aux enchères, ce pullover rouge. Alors, rouge pas, rouge unique. On le connaît ce pull parce qu'il y a plein d'autres choses sur ce pullover. Qu'est-ce qu'il y a?
7: Bah ça, on dirait un pull de Noël, un peu comme ça, non?
1: Oui, mais qu'est-ce qu'il y a sur ce pullover?
8: C'est pas des losanges.
7: Des cœurs.
8: Des losanges, moi.
1: Des losanges, des cœurs, non.
0: Des sapins.
1: C'est vrai que des sapins, non.
7: Des flocons.
1: Des flocons, non. Mais c'est vrai qu'on l'a souvent vu avec ce pullover rouge.
8: Ben non, des bonhommes de neige.
1: Lady Diana. Des bonhommes de neige, non.
0: Des taches de sang.
1: Non. Il est drôle, ce hasard. Depuis qu'il connaît Georgette Lemaire.
8: Mais c'est plus le même homme. Georgette l'a changé.
1: Non.
7: Mais c'est une décoration habituelle de pull ou c'est quelque chose vraiment exceptionnel?
2: C'est un chacard.
1: Ah, je dirais même que c'est une sorte d'hommage qu'un pullover peut
7: des
1: rendre.
7: Des couronnes.
1: Non. À quoi un pullover peut-il rendre
8: des diamants.
7: Au mouton.
8: Elton John. Mais non, mais elle était très amie avec lui. Elle aurait pu avoir la tête d'Elton
1: John. Écoutez ce que vous a dit, monsieur.
7: Il y a des moutons dessus.
1: Des moutons blancs et un mouton noir. Voilà. Il y a que plein de moutons blancs et un seul mouton noir.
9: Non, bah, c'était le mouton noir.
1: Pardon.
9: Ah oui. Ils ont fait. C'était elle et le mouton noir.
1: Oui, d'ailleurs, c'est Meghan Markle qui l'a racheté. 1,1 million de dollars. Le pullover pour Lady Diana. Elle nous manque, Lady Diana. On l'aimait bien, la princesse.
9: Ah oui, moi, j'ai commandé un tableau, moi.
1: Pardon?
9: Je me fais faire un tableau de. C'est le portrait de Lady Di pour mettre à ma maison.
1: C'est pas vrai.
9: J'ai un beau portrait, hein. C'est un artiste qui fait. À Angoulême,
8: bah oui.
9: Qui fait des choses très bien. Du coup, il avait fait la reine d'Angleterre. Alors, mais je voulais pas acheter la reine pour mettre chez moi, hein. Alors, je
1: dis. C'est pas mieux, Lady Diana.
9: Oh, bah, pour moi, homosexuel, c'est un symbole, hein.
1: Ah bon?
8: Mais un symbole de quoi?
9: C'est une icône gay quand même, Lady Di.
8: Ah bon?
9: Oui, bah, ça, les femmes aussi
0: sont. Ils ne pas avec Mylène Farmer?
1: C'est à mon avis, vous avez
8: non,
1: raison.
8: Non, vous avez raison,
1: monsieur Haas, ils confondent avec Mylène Farmer.
9: Non, je n'adhère pas Mylène Farmer, mais Lady Di, j'aimais bien.
1: Ah, oui.
9: T'es un peu la princesse qui a eu un destin brisé.
1: Vous avez tous ces disques.
8: Il
1: les a récupérés sous le tunnel.
9: Non mais je me retrouve en elle. Elle a été bafouée par l'amour, tout ça. Je me retrouve en elle.
8: Oh, oui. T'es pas morte à 36 ans, Dieu merci.
1: Oh bah écoutez, ça fera plaisir à la famille royale. Il y a le prince qui vient là bientôt.
7: Le roi
1: maintenant, pardon, c'est vrai.
9: Oui, c'est un roi maintenant.
1: Tout augmente. Hein.
8: Non mais il a attendu suffisamment longtemps pour
1: c'est
8: mériter.
1: C'est vrai, il est devenu roi. Vous allez être invité, Franck Ferrand.
10: Non, je ne suis pas invité. Je le saurais déjà si c'était le cas.
1: Ah bon?
8: Ah, il t'aime pas le roi.
1: Oh, vous devez être déçu.
10: Non, je suis pas dans les histoires royales.
1: Ça doit être Berne.
10: On confond toujours avec Stéphane.
1: Stéphane, il vous a rayé des livres.
9: Il a piqué la vedette.
1: Oh, le salaud.
9: Ah, il t'a mis des bâtons
2: Stéphane
9: dans les
2: roues. Il va être invité.
8: Ah, oui. Moi, je devais être invité.
1: Ah bon, comment?
8: Ouais.
1: Pourquoi?
8: Bah, parce que après, ils ont dit non, elle ressemble trop à Camilla. Ça coûte la merde.
9: Non, ils ont dit on n'a pas de chef pour le dîner.
10: J'aurais pu être invité parce qu'il me doit une invitation, en fait.
1: Qui?
8: Le roi.
9: Non, mais tu dis oui, ça, toi, le roi me doit une invitation.
10: Il y a de nombreuses années, il voulait visiter l'île Saint-Louis avec sa toute nouvelle épouse, donc l'actuelle reine consort, là. Et on m'avait demandé...

0: L'ambassadeur d'Angleterre à l'époque m'avait demandé de lui faire visiter l'île de Saint-Louis. Donc j'ai passé une semaine à organiser tout ça avec les services, avec la préfecture. Vous imaginez pas ce que c'est, savoir s'il fallait enlever les voitures d'un côté ou d'autre de la rue. Bon bref. Et le jour de la visite, j'avais mis mon petit costume, j'étais tout prêt, tout content. Et on me dit, j'ai eu un coup de fil de l'ambassade pour me dire, finalement, le président de la République a eu besoin du prince Charles et donc il n'y aura pas de visite.
1: Ah oh bah merde alors. Oh,
0: et donc je pense que ça aurait été la moindre des choses de, en retour de m'inviter.
1: Mais on va leur faire savoir.
2: Oui, on va leur faire savoir.
3: Un bel ambassadeur britannique.
2: Tout c'est inadmissible.
1: Ça fait chic quand même d'être demandé comme ça.
0: Bah, d'être demandé, mais d'être planté aussi, hein, faut dire les choses.
1: Ah oui, c'est vrai.
2: Bon, c'est le risque. Hein.
3: Bon, écoute, si un prince peut pas changer d'avis, c'est son seul boulot pendant 70 ans.
2: Oh, j'ai vu un beau film sur Amazon Prime avec une histoire de prince, un prince.
3: Oui, ils sont très beaux.
2: Et le fils de la présidente américaine.
1: Comment ça s'appelle?
2: Ça s'appelle My Fucking Prince. C'est ça?
1: My Fucking Prince.
2: Oui.
3: My dear fucking prince.
2: My dear fucking prince. Oh, une histoire, ça m'a fait rêver.
1: C'est porno, c'est porno.
2: Non. C'est le fils du président, de la présidente des États-Unis qui tombe amoureux du prince Henry, qui s'appelle dans le film. Alors, voilà.
1: Deux hommes?
2: Oui. Oui. Porter à l'écran une histoire, un conte de fées pour m'aider.
1: Non, mais quelle époque, hein.
2: Ah oui.
1: Mais y a... comme dirait Léa Salamé, quelle époque.
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1: 117 milliards, voilà un nombre important.
7: Arrêtez avec votre salaire.
3: C'est indécent.
1: Voilà un nombre important qu'on trouve dans la presse ces jours-ci, mais pour quelle raison et à quoi correspond ce nombre 117 milliards?
7: Un chiffre d'affaires?
8: La dette publique.
3: Elle a dit le déficit de la France.
1: Non, monsieur le maire nous a laissé une belle ardoise, mais pas celle-là tout de même.
7: Est-ce que c'est le salaire de quelqu'un, la fortune de quelqu'un?
1: Oh, rendez-vous compte, 117 milliards.
8: Est-ce qu'il faut payer pour marcher sur la Lune?
1: Ah non.
3: Est-ce que ça a un rapport avec Elon Musk des milliardaires du monde?
8: Jeff Bezos.
9: Est-ce que c'est quelque chose que quelqu'un a ou c'est quelque chose qui coûte ça?
1: Ni l'un ni l'autre.
3: J'ai compris, Laurent, c'est pas de l'argent.
7: C'est pas de l'argent.
9: Ce sont des animaux.
7: Qu'il y a eu sur Terre depuis la création de l'homme.
9: Oui, c'est ça.
1: Expliquez.
7: Depuis l'arrivée de l'homme, on estime qu'il y a eu 117 milliards d'êtres humains sur Terre.
3: Ouais.
1: Excellente réponse de Laurent Baffie. Eh oui, j'ai pris ma pascaline, j'ai calculé combien d'êtres humains on pouvait être sur Terre depuis le début, c'est pas moi qui l'ai fait, je vous rassure. Et effectivement, si on fait ce petit calcul pour estimer le nombre de personnes qui sont nées dans le monde depuis le début de notre histoire...
7: C'était un mardi, le premier.
1: Eh bien,
3: c'est quoi le début de notre histoire?
1: Nous aurions été 117 milliards d'humains depuis l'apparition des Homo sapiens, on va dire vers 190 000 ans avant Jésus-Christ, voyez.
3: Et okay, c'était pour situer à quand vous parliez.
1: Ah ben voilà, je pars avant Jésus-Christ, toujours.
9: J'ai une blague sur ça, d'ailleurs.
1: Allez-y.
9: C'est un petit garçon qui vient voir son papa, il dit « Papa, d'où on vient, en fait ?» Et le père lui dit « Écoute, nous, les êtres humains, on vient d'Adam et Ève. » Voilà, Adam et Ève ont eu des enfants, et puis après, il y a eu plein d'autres êtres humains. Et le petit garçon, du coup, il va voir sa mère, il dit « Maman, d'où on vient ?» Sa mère, elle dit « Bah, on descend... » Des singes. On était des singes avant et puis maintenant on est devenus des êtres humains. Et le petit garçon, il va voir son père. Il dit, mais papa, pourquoi tu m'as dit qu'on vient de Adam et Ève alors que maman, elle dit qu'on vient des singes? Et lui, il a dit, je t'ai parlé de ma famille, pas de la famille de ta mère.
1: Elle est jolie.
9: Mais ça me paraît pas énorme comme chiffre.
8: On
9: est combien de milliards là sur
1: Terre? 8 milliards. On est 8 milliards.
9: On est 117 milliards.
1: On était 6 milliards en l'an 2000.
9: C'est pas énorme.
1: On était 2 milliards pendant les deux guerres mondiales. 1 milliard seulement en 1900, vous voyez. Et il faut additionner.
3: En 1900?
1: Oui, 1 milliard.
9: Est-ce qu'il compte les sans-papiers avec ça?
1: Et alors, ce qui est intéressant, c'est combien de pourcentages de personnes sont vivantes
9: depuis 117 milliards d'années?
1: Oui, exactement. Eh ben, on n'est que 6,8% de vivants par rapport à toutes les personnes qui sont nées.
7: Et puis, l'espèce humaine a pu s'éteindre parce qu'à un moment donné, il n'y avait plus qu'une poignée de

0: d'hommes.
1: Oui.
0: On estime peut-être entre, je sais pas, 20 et 30 000, et ça faillit mal finir.
2: Comment tu sais tout ça, Laurent Baffy? Moi, je suis étonné de cette culture.
3: Et encore, je n'ai pas, pour l'instant, atteint les questions zoologiques qui ne vont pas tarder, car j'en ai préparé des tas pour faire plaisir à monsieur Baffy.
2: Les zoologiques, c'est ceux qui font des trucs avec les animaux?
3: Non,
4: zoophilique.
2: Ah, pardon.
3: Mais je vous emmène d'abord à la grande exposition internationale de Paris en 1937. En effet, cette année-là, à l'exposition universelle, une marque célèbre est récompensée. Quelle marque célèbre fut récompensée? Une marque qu'on doit à monsieur Étienne Valton. Une marque qui a été inventée par monsieur Valton en 1918 et qui fut récompensée, c'est assez fou, à l'exposition internationale de Paris en 1937.
4: Est-ce une voiture?
5: Une voiture, oui, j'allais dire.
3: Une voiture, non.
6: C'est de l'électroménager.
3: Du tout.
0: C'est un vêtement.
3: Un vêtement, oui.
2: Ah. Est-il français, monsieur Valton?
3: Monsieur Valton est français.
7: Est-ce que c'est des chaussures?
3: Des chaussures, non.
7: Est-ce que c'est l'anorak, le
4: caouet?
7: Vous savez, le caouet qu'on met.
3: Le caouet, il est arrivé après, le caouet.
2: Caroline, quand tu prends ces terres-là, est-ce qu'il est français? J'ai peur de retourner dans mon pays d'origine. Tu fais peur quand tu fais ça. Qui est tellement belle.
7: Le blue jean.
3: Le quoi?
7: Le jean, c'est américain.
0: Mais est-ce que c'est plutôt un manteau?
3: Un manteau, non, mais non, c'est vestimentaire, c'est vrai. Mais généralement, c'est une marque qu'on ne voit pas comme ça du premier coup d'œil.
7: Ah oui, c'est le slip vêtement. Kangourou.
3: Alors,
7: kangourou,
0: Dim.
4: Ah non, c'est le
7: slip pour homme ou
4: non? Non, c'est le caleçon.
3: Le caleçon, non.
7: Je suis proche du slip ou pas?
3: Vous êtes dans la culotte.
8: T'as toujours été proche du slip.
4: Ah, c'est la culotte. Et c'est Playtex.
3: Ah non, pas Playtex.
7: C'est pour les hommes.
4: C'est une marque.
7: C'est pour les hommes.
3: Alors, c'est pour. Alors, je crois qu'aujourd'hui, c'est plus les femmes et les enfants qui utilisent cette marque.
8: Petit bateau.
3: La réponse.
0: Ben oui, petit bateau, les femmes et les enfants d'abord.
3: Oui, exactement.
2: Mais ça coûtait cher, ça, petit bateau.
3: Ah, mais ça existe toujours.
2: Quand on était petit. Un jour, j'avais une culotte petit bateau, je l'ai gardée. Tellement ça coûtait cher, je l'ai gardée très longtemps.
3: Mais et vous, après, pouvez vous habiller enfant en plus, Boudère.
2: Et en plus, vous savez, quand j'ai habillé enfant, j'aime bien m'habiller enfant, parce que je rentre et je dis, donnez-moi la plus grande taille.
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3: Une question pour Annie Lelarge, qui habite Tartaras, madame Lelarge.
11: Tartaras à la récré.
3: C'est dans la Loire, Tartaras.
11: J'aimerais vas-y, Tartaras, là. Vas-y, pose ta question, là.
3: J'aimerais que vous me retrouviez.
2: Tu me fais penser à Guim, c'est Booba, ça me donne envie de vomir.
11: Comment il se la pète, là?
3: Pas comme ça, en bas de mon immeuble, Yohann Riou.
12: Il y a quoi? Passe à monsieur Rouquier.
11: Monsieur Rouquier. Je écoute toujours Grosse Tête. Très bien, Grosse Tête.
2: C'est monsieur Prescovic.
11: J'ai préparé du bichou pour Grosse Tête Rouquier.
2: Il est sorti de...
11: Il s'est roulé à la main sous les
2: essais.
3: Je salue tous ceux qui habitaient 12 rue Paul-Louis Courier. Je crois qu'il n'y a plus que deux familles à peu près.
13: Ça a beaucoup changé.
11: Il n'y a que les familles Mertetutchou, des Croates.
3: Je crois qu'il y a la famille Tanterre et peut-être la famille Orange qui est toujours...
13: Il y avait une famille aussi très importante, Vautier. La famille Vautier.
3: Ah, ça, c'était l'autre escalier.
13: Oui, c'est ça.
3: Il nous faisait peur.
13: Ah, c'est vrai.
11: Ah, ils étaient méchants.
13: Et pour voir le monsieur que j'ai interviewé, c'est très très facile. Vous allez au 12.
2: Non,
13: et c'est lui qui a une parabole pour avoir les chaînes croates. Et
11: c'est vrai, il balance.
13: Mais c'est vrai, c'est
2: le pauvre mec qui pensait qu'il serait discret.
13: Et je lui ai dit, monsieur, ne vous inquiétez pas, je dirais que vous habitez un peu plus loin.
11: Prochaine fois que je vois gros monsieur chauve excité, moi pas répondre.
13: Attendez, je vais vous faire la fin de l'histoire. Donc il voulait absolument me raccompagner jusqu'à l'entrée de l'autoroute. Et il s'arrêtait en plein pied de la route.
11: Non, il voulait qu'il se barre.
13: Il voulait être sûr qu'il se barre.
7: Il voulait dans la forêt. Regarde, petit monsieur chauve, tu vas être dans la forêt.
2: Suis-moi.
11: Va voir Rouquet, rentre Paris.
13: Mais après, j'ai voulu me balader sur le port du Havre qui est très très grand.
7: Oui, très joli, Paul.
13: Et là, il y a le monsieur qui ouvre la fenêtre qui dit, mais qu'est-ce que vous faites là, monsieur? Ben, je suis un ami de Laurent Ruquier et puis je viens faire un peu le pèlerinage. Monsieur, faut pas rester ici, là, c'est interdit au public. Donc vous avez vu, j'ai fait le tour du port, je suis rentré très tard et tout.
12: Ils t'ont pris pour un migrant.
2: Tu te fais pas...

0: Il te fait passer pour un ami, Laurent Ruquier.
1: Un ami.
0: Ben oui. Même moi, je le connais depuis presque 20 ans. Je dis jamais je suis son ami. Il le laisse le dire s'il le pense.
2: Oui, mais lui, il croyait que ça était un passe-droit pour lui, tu vois. Donc.
3: J'ai jamais pensé à ça non plus.
4: Merci, monsieur Ruquier.
2: Monsieur Ruquier, c'est quoi la question?
4: Quelle question, Ruquier?
2: Car maintenant que j'ai plus paraboule, je voudrais écouter radio.
4: Non, plus paraboule, écoute grosse tête parce que moi que radio RTL.
5: C'est fou, je
4: me plus radio RTL.
0: On ne se moque pas. Mais moi, je trouve que savoir qu'il faut aller au Havre pour voir les chaînes croates, c'est une info qui compte.
6: Mais non, mais.
3: Mais il n'était pas là, ce monsieur, c'était pas mon voisin à l'époque.
4: Non, il l'est maintenant.
6: Laurent, oh. Et puis c'est marrant parce que pendant l'interview, il y a le petit Achille, son petit-fils et tout, qui braillait. Et donc, on a dû refaire la prise. Donc,
0: en tout cas, merci pour la discussion pour lui. T'as donné son adresse, le nom de sa fille.
6: Est-ce que Laurent, vous êtes touché par cet hommage que je vous rends?
3: Mais bien sûr.
5: Est-ce qu'il y a une plaque sur l'immeuble?
1: Ah oui, j'espère.
6: Non, mais tout le monde sait que vous êtes...
5: Tu devrais te cotiser, faire...
0: Il y a marqué, ici, gire Johan Rieu.
1: Tué par un monsieur
0: croate. Jeté du 5e étage par un monsieur proche-comique.
3: Non, mais est-ce qu'il y a un ascenseur ou pas, maintenant? Ça, ça m'intéresserait.
6: Vous savez, je suis quand même... J'ai pas voulu déranger, donc je ne suis pas... Oh, bah non.
5: Leur vie a explosé.
1: Oh non, c'est extraordinaire. Oh mon Dieu.
5: Je pense qu'il faudra envoyer quelques mots au RTL.
0: J'ai pas voulu déranger. Le mec a dit j'ai pas voulu
4: pas déranger du tout.
6: Oh, j'ai mal au ventre.
1: Oh, ce type est fou.
3: Ah, ça doit faire quelque chose. Alors, pour Annie Lelarge qui habite Tartos.
1: Ah oui, c'est ça.
3: C'est à cause de vous, beau grand, qu'on est reparti là-bas.
1: Comme souvent.
3: Alors, la question concerne un Chinois mort à l'âge de 102 ans.
1: Oh merde.
3: Quel célèbre Chinois...
6: Yuan Mingpei.
3: Qui était...
6: À l'architecte
3: de la pyramide du Louvre. Excellente réponse de Paul Alcarat.
0: Oui, mais alors... C'est vrai que c'est impressionnant, mais c'est vrai que du coup, on rit moins que Kouyan. Voilà.
3: C'est vrai que Pae, l'architecte de la pyramide du Louvre, architecte chinois, né à Canton.
5: C'est pas un Égyptien.
3: Est mort à New York.
4: Il n'y a pas très longtemps.
3: Il est mort à l'âge de 102 ans. Oui, il n'y a pas très longtemps.
0: Mais attendez, c'est un métier qui maintient en vie longtemps.
3: Bravo.
0: Parce l'architecture.
3: Vous vous souvenez que l'autre architecte brésilien,
4: Oscar
3: Niemeyer,
0: il a passé 100 ans.
3: Qui a un centre. Vous êtes allé au centre culturel Oscar Niemeyer.
6: J'ai pas eu le temps, Laurent.
3: C'est ce qu'on appelle le pot de yaourt au Havre.
6: Oscar est mort à 105 ans.
3: Et c'est vrai qu'il a battu encore en longévité. Ils foutent rien, les architectes,
5: mais
3: alors,
5: c'est
3: en
5: ça,
3: fait.
5: Mais c'est un théâtre, moi, je crois qu'il ait joué dans ce pot de yaourt.
3: Mais oui, bien sûr,
4: vous êtes en train de bailler, Gérard. Pardon, hein. Je vous
6: signale. Gérard, il fait ça. Oh,
1: ça s'entend un petit peu, mais bon.
3: Si mon enfance vous ennuie, dites-le.
0: Attendez, il va, là.
1: On a entendu le baillement, je suis désolé Gérard, ça s'est entendu un petit peu.
3: Si mon enfance vous emmerde, faut le dire.
5: Il s'est baillé.
0: Oh mais j'ai pas entendu ce qu'il y a fait, maman.
2: Mais c'est surtout, il se rend plus compte.
0: Ça s'entend vachement quand on baille en parlant.
3: Baillé, c'est pas grave, c'est quand il pète.
5: Oh mon Dieu. Je baille pas pour me détendre.
0: Si tu lui fais le entre deux phrases.
3: Effectivement, je vous confirme, vous avez dû jouer au centre Oscar Niemeyer au Havre. Car c'est un centre culturel qui reçoit de nombreux spectacles.
0: Oh là là.
3: Mais en tout cas, Oscar Niemeyer, qui était un architecte brésilien, communiste, c'est pour ça qu'à l'époque, il avait été choisi d'ailleurs pour faire le pot de yaourt au Havre. Oscar Niemeyer a vécu encore plus longtemps que Pei. C'est que les architectes, effectivement, finissent centenaires.
5: Comme les photographes.
3: Bon, les photographes aussi.
5: Souvent les photographes, oui.
6: Il y en a que deux, monsieur.
3: Pardon ?
6: Il n'y en a que deux, parce que j'en vois pas d'autres qui ont vécu aussi longtemps.
3: Ah, vous connaissez tous les âges, vous et mort, de tous les architectes, peut-être.
6: Et oui, il y a eu un mort célèbre, en plus, celui qui a fait l'architecte de l'aéroport de Barcelone, qui est décédé il y a quelques jours.
1: Oui, bah, Beaufil, il n'est pas mort hyper vieux, il est mort à 82 ans.
3: Oh, c'est pas mal déjà, 82 ans.
1: Oui, c'est pas centenaire. Il y a
3: Jornetson, à 20 ans près.
4: Alors attendez, on va faire la mort de
1: Beaufil et Jornetson qui a fait le.
4: On va faire la mort de tous les architectes.
6: Souvent, parce que moi,
2: il y a des architectes qui sont bien, mais qui crèvent.
3: Il y en a qui le méritent.
0: Ah oui.
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5: Ah bah les gens ils se lèvent en avion même quand,
6: tout le
5: même
6: temps,
5: quand
6: même...
5: on leur demande pas.
6: Ah oui, surtout quand on leur demande pas.
5: Ah, ça, à chaque fois vous deviez leur dire on reste assis.
7: Oui, il y a des turbulences, il faut rester assis, c'est pour votre sécurité, c'est pas pour vous embêter.
5: Non mais même.
7: Il y a une dame qui dit oui mais j'ai pipi. Bah, vous faites, eh ben oui mais vous allez faire pipi au plafond sinon.
5: Non mais même à l'arrivée, souvent les gens veulent se lever trop tôt.
7: Ils sont très pressés. Oui.
5: Ah, comment vous faisiez alors?
7: Ah bah il faut gueuler, tu prends le micro, tu fais assis.
6: Oui mais non. Oui mais. T'as pas encore vu au théâtre, c'est des standing ovations.
7: Non mais ils sont tous pressés de sortir, ils ont tous une correspondance, la famille, machin.
8: Bah oui.
7: Je comprends, mais on ne peut se lever qu'après le dernier virage et quand on arrive au point de stationnement, c'est tout.
9: Mais alors maintenant ils plongent la cabine dans le noir pour que les gens restent assis voire allongés maintenant. C'est-à-dire que dans l'avion.
7: Qu'est-ce qu'il prend comme avion lui? Des avions allongés, ils vont pas.
9: Mais non, sur les longs courriers, ça fait 3-4 fois. Il fait beau, on est en plein jour et ils te collent dans le noir, comme ça ils se disent les gens vont pas circuler.
7: Non monsieur, c'est pour c'est une interprétation, c'est pour que les gens soient apaisés,
9: voilà,
7: sereins,
9: ça, ouais.
7: Et on fait fermer les cachets parce qu'il y a des halos de lumière qui rentrent et qui empêchent les gens de dormir.
8: C'est vrai, c'est
7: pour,
8: chiant.
7: On fait tout pour le bien-être, hein, désolé.
6: Moi je pense que si tout le monde restait assis, oui, on sortirait beaucoup plus vite.
5: Non mais je trouve que les gens sont plutôt respectueux, c'est rangé par rangé. Il y en a toujours un ou deux qui essaient hâte de se glisser devant vous, de la rangée d'après, ouais, à la rangée de devant, mais c'est de plus en plus rare.
7: Oui, hein. Maintenant ils se disciplinent les gens, ils font attention. Mais vous savez, ne serait-ce que le moment où on débarrassait les plateaux, quand les gens avaient mangé. Moi je sais que c'est désagréable d'avoir son plateau sur les genoux, mais quand je débarrassais une rangée, ben, les trois rangées derrière, ils étaient déjà avec leur plateau comme
8: c'est
7: ça.
8: C'est vrai.
7: Et je leur disais, ma mère elle a pas fait d'amour avec une pieuvre.
5: Et faut voir en même temps. Bon, il est peut-être temps de décoller quand même pour nous aussi.
8: Oui,
5: avec une première citation. Tiens, une citation dont tout le monde connaît évidemment le sens et ça arrive qu'on l'entende. Mais on en a parfois oublié l'auteur. C'est pour Christine Garrigue qui habite en Haute-Garonne que je tente cette citation donc à 300 euros. À qui doit-on cette célèbre phrase? Puisque c'est mystère nous dépasse, feignons d'en être l'organisateur.
9: Ah, je crois que c'est Talleyrand.
5: Pas du tout.
7: Monsieur J, c'est tout, là.
9: Non, mais là où c'est horrible, c'est que je me rends compte que je l'ai souvent cité en disant « comme dit Talleyrand ».
10: Mais les gens, ils osent pas te dire « mais c'est pas Talleyrand ».
8: Alors, est-ce que c'est un homme d'église ou un homme de pouvoir?
5: Alors, homme d'église, non.
8: Et donc, un décideur,
9: un écrivain.
5: Un écrivain.
9: C'est Chateaubriand.
5: Chateaubriand.
9: Pascal.
5: Non, c'est après Chateaubriand, bien après Pascal.
7: Ah oui.
5: C'est plus récent que
8: Victor
5: ça,
8: Hugo,
5: en fait. Puisque ces mystères nous dépassent, feignons d'en être l'organisateur.
9: Paul Valéry.
5: Pas Paul Valéry.
9: C'est la même époque.
5: Anatole France non plus.
10: C'est début du 20e.
5: Il est mort en 1963.
8: Ah oui.
9: Incroyable.
7: C'est pas l'autre, là, comment ça s'appelle?
8: Il y a quelqu'un en 63 qui disait feignons.
10: Il est français.
7: C'est pas Jean-Paul Sartre.
5: Jean-Paul Sartre, non.
9: Un homme politique.
5: Un homme. Oh, quand normalement on dit mort en 63, ça devrait vous aider, hein.
7: Ah, Kennedy.
5: Non, non.
11: c'est bon.
5: C'est vrai.
6: C'est 62.
5: Non, mais 63, on parle de double mort souvent.
9: Ah, c'est Jean Cocteau.
5: Jean Cocteau. Ah. Bonne réponse de Franck Ferrand.
6: Ça pouvait pas être Edith Piaf.
5: Eh oui, puisqu'on sait que Piaf et Cocteau sont morts la même année
9: et le même jour. Le même jour, oui.
5: Enfin, pas tout à fait le même jour.
9: Non, à 24 heures d'écart.
5: Pour dire la réalité, puisqu'on a triché sur la date du décès d'Edith Piaf. Mais en tout cas, c'est bien Jean Cocteau à qui on doit, j'espère moi-même ne pas me tromper, monsieur Ferrand, mais j'ai mes sources là devant les yeux, qui est effectivement Cocteau qui aurait dit « Puisque ces mystères nous dépassent, hélas, feignant d'en être l'organisateur. On lui doit aussi des phrases comme « Les miroirs feraient bien de réfléchir un peu avant de renvoyer les images.
6: » Moi, j'aimais bien aussi la superstition, c'est l'art de s'accorder avec les coïncidences.
5: Ah, ça, c'est très, très joli.
8: Moi, j'aimais compris, bien aussi une de ses citations célèbres « Un cul connu n'est jamais perdu.
11: » C'est à quelle occasion qu'il a dit ça?
5: C'est de Cocteau,
8: c'est
5: ça?
8: Je crois.
5: Je sais pas si c'est de Cocteau.

0: le dit souvent dans le Marais. Une autre citation pour Joël Givray. Mme Givray habite Bandol, qui a dit « On ne prête qu'aux riches et on a bien raison parce que les autres remboursent difficilement. »
1: C'est bien.
2: C'est pas Talleyrand ?
0: Non, non.
2: C'est français ?
0: Ah, c'est français.
1: Il était aux grosses têtes.
3: C'est Jean-Yann.
0: Jean-Yann, ouais. Oh, il aurait pu être aux grosses têtes.
1: Ah, il était pas.
0: S'il fut vivant à cette
2: Alphonse
0: époque. C'est un des plus célèbres vers
2: Tristan Bernard.
0: Tristan Bernard, bonne réponse. J'allais dire un des plus célèbres verbicrucistes.
4: Ah oui.
0: Pour Noémie Bailly, qui habite Saint-Hilaire-de-Riez, en Vendée, qui a dit « À Hollywood, il suffit que vous alliez aux toilettes pour qu'on vous oublie.
1: » Une femme ?
0: Non, un homme.
5: Woody Allen.
0: Non, mais un homme toujours vivant.
2: Un réalisateur ?
0: Alors, réalisateur. Oui, je crois qu'il a réalisé un ou deux films, mais c'est pas ce qu'il a fait de mieux. C'est surtout un acteur.
1: Un acteur. Drôle.
0: Drôle.
1: Pas forcément.
0: Pas forcément. Non, il a joué dans...
5: Clint Eastwood.
0: Peu de films comiques, d'ailleurs.
2: Toujours vivant?
0: Quand j'y pense. Toujours vivant.
2: Kevin Costner.
0: Dans la fin de sa carrière, là, il a joué plus dans des comédies, mais au départ, c'était pas des comédies.
1: Ah, donc il est à la fin de sa carrière.
0: Schwarzenegger, non.
1: Et il faisait des westerns?
0: Des westerns, il a fait ce qu'on appelle un nouveau genre de western. C'est même son premier succès.
2: Eastwood ?
0: Non, non, non, non. On va dire que ça a même marqué la fin des westerns américains.
3: Dustin Hoffman ?
0: Dustin Hoffman. Bravo. Excellente réponse de Valérie Mérès.
1: 88 ans.
2: Ouais,
1: il s'y vit.
5: Ouais.
1: Bah nous aussi, on vieillit.
0: Et c'était évidemment Macadam Cowboy qui marquait la fin de ce qu'étaient les westerns et ce qui devenait d'un seul coup un cowboy urbain, évidemment. Macadam Cowboy, c'est un des premiers grands succès de Dustin Hoffman qui, après, a tellement enchaîné les tubes. C'est Tutsi, c'était une comédie très réussie, mais c'est vrai qu'il a joué plutôt des rôles dramatiques, hein, que ce soit dans Rain Man, Kramer contre Kramer. Les chiens de paille, Papillon, Le Lauréat, Des hommes d'influence. Et c'est vrai que plus récemment, il était plutôt drôle. C'est dans les fameuses comédies avec Ben Stiller, là, où il joue le beau-père.
5: Robert De Niro.
0: Il y a les deux.
1: Oui, c'est vrai.
2: Absolument.
0: Pardon, mais il y a les deux. Quand vous voulez reprendre le chef, faites attention à ce que vous dites.
2: Dans le troisième.
0: Parce que, effectivement, il y a De Niro qui joue le beau-père de Ben Stiller. Mais le père de Ben Stiller.
2: Pardon.
0: Qui c'est XR? Qui c'est XR?
3: Je pensais pas à celui-là.
0: Qui c'est XR? Qui c'est qui avait raison?
3: C'est Laurent.
0: Et ben voilà.
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0: On va confier la valise RTL à Stevie, vous êtes d'accord?
8: Ça fait mal, vous me dites.
0: Quoi?
8: Je la fais mal.
9: Mais comment il parle? On dirait qu'il est au pieu, mais il est fou, lui. Hein.
8: Non,
9: il est fou.
0: Il est comme si je lui demanderais.
9: Laurent,
0: il me parle comme si je lui demandais une petite gâterie.
8: Oh non,
0: je la fais mal. 1014 euros dans la valise RTL et 7 choses dans notre valise. Gaël Chakalov, voulez-vous donner un numéro de 1 à 20 à Stevie?
9: Non, mais surtout, je voudrais faire la valise de temps en temps. Je donne toujours les numéros, je fais la valise.
0: Il faudrait que les gens vous connaissent pour
9: ça. Ok, 9.
0: Alors, le 9.
2: Oh, la claque.
9: D'accord.
2: Oh, la vache. Ah,
5: c'est
2: moi, je serais parti.
9: Mais moi, je pars pas parce que compte tenu du niveau.
2: Bah, t'es gelé, tu peux pas partir.
9: Je prends même pas la route.
0: Mais c'est vrai qu'on est frigorifié. Le numéro 9, c'est Simon Dieudonné. Ça sonne chez lui. Il habite M dans le Loir-et-Cher.
10: Personne n'a de l'agneau dans le public.
5: Un vin chaud.
0: Allô?
11: Allô?
12: Bonjour, est-ce que vous êtes Simon Dieudonné?
11: Oui.
12: Ah, écoutez, j'ai une bonne nouvelle pour vous. Est-ce que vous avez une petite idée de qui pourrait vous appeler et vous annoncer une bonne nouvelle?
11: Je dirais, non, j'ai pas d'idée.
12: Ah, vous avez pas d'idée? Vous reconnaissez pas ma voix?
9: Oh, la vache.
5: Il est tout déçu.
2: Une belle jeune fille.
11: C'est Stevie?
12: Oui! Oh, oh Simon. Merci, mon Simon!
0: Mais c'est vous, Simon.
12: On l'a retrouvé. Ah, alors, Simon, que faites-vous dans la vie?
11: Je suis commercial.
12: Commercial?
9: Dans quel domaine?
0: Ah, vous êtes qui rigole derrière.
12: Une dame qui rigole. Votre femme?
11: Ah ouais, je me suis mis en haut-parleur pour prendre le bloc-notes avec la valise.
0: Ah donc vous avez tout compris, Simon.
12: Efficace. Et vous, voilà. Vous connaissez le contenu de la valise?
11: Ah ben attendez un petit instant, je vais vous dire ça. En plus j'ai fini de le noter ce matin parce que j'ai écouté le podcast ce matin. Donc il y a 1014 euros.
0: Et oui, j'ai bien tout répété hier en plus. Hein.
11: Exactement.
0: Alors 1014 euros, très bien.
11: Un mini potager d'intérieur de la marque Véritable.
0: Exact.
11: Le livre Guyanca, l'âme d'année des Médicis, publié aux éditions de l'Observatoire.
0: C'est parfait.
9: Punaise.
11: Un téléviseur 4K QLED de 139 cm de la marque TCL.
0: Eh oui, 139 cm.
9: Oh, c'est beaucoup.
12: Non. 1m40.
2: C'est beaucoup, Steve.
9: Vous êtes immonde. Vous êtes immonde.
11: Le livre Une belle histoire d'amis, écrit par Amir.
0: D'accord.
11: Le nouvel album de Nolwenn Leroy, La Cavale.
0: Exact.
11: Une party box de la marque Muse.
0: Exact.
11: Oh. Et le calendrier de l'Avent Florence Nature.
0: Vous avez gagné la valise RTL.
11: Super, merci beaucoup. Merci beaucoup.
0: Et en plus,
3: il a pas
0: triché. Ah, vous voyez, Stevie, vous avez porté chance.
12: Ah, je suis ravi pour Simon et sa copine.
0: Et oui, comment elle s'appelle, Madame Dieudonné?
11: Alors, c'est pas ma copine, qui est au téléphone, c'est ma collègue.
0: Ah, c'est votre collègue. Votre maîtresse, ouais, voilà. D'accord.
11: Mais ma copine, c'est Laurie.
0: Ah, Laurie. Oh, on l'adore. Même Bleton. C'est une blague de Vincent Dedienne, j'adore cette blague.
9: Je la connais pas.
0: Mme Bleton, monsieur Mme Bleton, tu es une fille, Laurie.
2: Laurie Bleton.
12: Oh putain, c'est alors elle, le temps que ça monte.
0: C'était dans le premier spectacle de Vincent Dedienne, ça m'a toujours fait rire, Laurie Bleton.
9: Bah, s'il faut être aussi drôle que ça pour que tu produises, je vais t'en sortir.
0: Il y a d'autres choses dans son spectacle. Bah, écoutez, on va vous envoyer les 1014 euros et peut-être vous pourrez donner une des choses à votre collègue. Je sais pas, l'album de Nolwenn. Ah non, mais pas envie.
11: L'album de Nolwenn Leroy, oui.
0: Oui, voilà, ou le livre d'Amir.
2: Le petit potager.
0: Le calendrier de l'Avent.
11: Elle veut la télé, mais je pense que.
0: Elle veut la télé. Bon, écoutez, en tout cas, vous allez garder les 1014 euros, c'est déjà pas mal. Et c'est vous qui allez donner le nouveau montant de la valise, Simon.
11: Alors, je dirais 1092, du coup.
0: Alors, 1092 euros. Et je vais ajouter tout de suite un séjour offert par l'Office de tourisme de Lens, Liévin, pour l'exposition Les Louvres de Pablo Picasso au Louvre Lens. Une belle expo. En plus, attention, on n'offre pas seulement les entrées au musée. Hein. Il y a une soirée étape à l'hôtel Louvre Lens qui se trouve juste en face. On y était allé.
2: C'est très bien.
0: Dîner la nuit, petit déjeuner le matin, c'est pour deux places pour l'expo et les billets de train depuis le domicile. Tout ça dans la valise RTL, donc 1092 euros et un aller-retour et des entrées pour le Louvre Lens avec l'expo Picasso. Vous avez bien noté? Pas vous, alors on va pas vous rappeler demain, Simon. Mais...
11: Je suis en train de noter, justement.
0: Mais en tout cas, on vous félicite et merci pour votre fidélité. Voilà.
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0: Une question pour monsieur Montel, Bernard Montel, qui habite...
2: Patrick.
0: Montiel. Non, alors, ni Bernard Montiel, ni Patrick Montel, mais Bertrand Montel, voilà.
2: Ils sont trois dans la famille. Il fait quoi, lui? Il y en a un qui a rien qu'animateur.
0: Écoutez, il habite à Telgruc sur mer, dans le Finistère. Et si vous allez à la Diane, c'est pour quelle raison?
2: Ah ben, c'est la salle.
9: On en a très envie.
2: Les toilettes, oui.
9: Qu'on en a envie.
0: Ah non, la Diane, c'est pas les toilettes.
9: On va pas se retenir.
2: C'est la chasse.
0: Ah non.
12: C'est un lieu.
0: Ah, c'est un lieu, la Diane.
12: C'est l'église?
0: Une église, non.
2: C'est la vieille de chevaux?
0: Non.
9: C'est les toilettes?
0: Non. C'est un acronyme, hein. Et d'ailleurs, tout récemment, quelqu'un est allé à la Diane, ça fait la une des journaux.
9: Alors, un acronyme. Alors, D pour...
3: Alors, est-ce que c'est la prison?
9: Mais attends, faut trouver les D-I-A-N-E.
0: Exactement.
2: C'est interdit,
9: D comme département?
0: Même, d'ailleurs, le I, D-I est...
2: Direction internationale?
0: Non, il n'y a pas d'international là-dedans.
2: Direction interne?
0: Non, mais franchement, je vous jure...
2: Direction Unifugé?
0: Non.
5: Département?
0: Non plus.
2: Bah c'est quoi alors?
9: Doudou?
0: C'est bien, Isabelle, bien. Je peux même vous donner le D parce que...
12: Ah ouais.
9: Ouais, donnez-nous le D.
0: Ça vous donnera rien. Le D, c'est... et le I, c'est division, voyez.
9: Ah, la
0: division.
9: Alors, division.
2: C'est le truc de...
9: Annuel.
12: C'est quelque chose d'État, qui est régi par l'État.
0: Ah oui, ça c'est l'État.
2: Le A.
9: Le A pour annuel.
0: Et d'ailleurs, il y a effectivement, on va dire...
12: Autoroute.
0: Pardon.
12: Les autoroutes.
0: Les autoroutes, non.
4: Il y a annuel.
0: Comment vous dites?
4: Annuel. Répondez une bonne fois pour toutes, parce que sinon je vais le. De toute façon, je le répéterai jusqu'à ce que vous me disiez oui ou merde.
0: Alors,
4: est-ce que A pour armée?
0: Non. Il y a d'ailleurs un équivalent américain. Hein. On peut évidemment employer une expression américaine plus répandue d'ailleurs que la Diane. Mais la Diane, c'est quoi?
2: Uh-huh. Attendez, alors, c'est en France, d'accord. C'est une division. C'est un service secret, France, c'est l'armée.
0: Alors, service secret, non.
2: C'est l'armée.
13: C'est policier.
0: C'est policier, oui.
13: Oui.
0: Dans quel cas,
13: les douanes.
0: Alors, c'est pas les douanes, la Diane.
2: Ah. C'est la brigade des mœurs, le nouveau nom.
0: La brigade des mœurs, non.
13: C'est à Paris, la Diane.
0: Alors, la Diane, c'est à Paris.
2: Et sur les bœufs carottes, en fait.
0: Et j'imagine, non, ce ne sont pas les bœufs carottes. Et vous pouvez évidemment aller, j'imagine, en province aussi, voir la Diane, parce qu'il y a, j'imagine, plusieurs divisions en France.
4: Ça se voit.
0: Mais on y va dans un cas précis à la
2: changer de nom. Ah, c'est quand il y a l'alerte attentat.
0: Non.
13: Changer de nom.
0: Changer de nom, non.
4: C'est des pelotons d'exécution.
0: Non.
12: Ça n'existe plus, Ariel.
4: Ariel.
12: Je veux encore buter des gens.
4: Ne sois pas nostalgique.
0: On va vous la donner, votre dernière cigarette, Ariel.
13: Laurent, on est convoqué à la Diane ou on y va?
0: Alors, justement, non. On n'est pas convoqué. On y va parce qu'on a quelque chose à dire.
2: Ah, c'est pour balancer.
13: Dénoncer un
2: voisin. C'est les impôts, c'est les impôts.
0: Non, c'est pas pour les impôts.
4: Est-ce que si on va à la Diane, après on est puni?
0: Ah non, non, non, pas du tout. Non. Alors,
13: est-ce qu'on est récompensé, oui.
0: Récompensé, on n'ira pas jusque-là, mais en tout cas, ça peut faire...
4: Ils diront merci.
14: Est-ce que ça se substitue au commissariat?
0: Alors, c'est de toute façon policier, on l'a dit, la Diane.
13: C'est des objets trouvés?
0: Non, pas du tout.
2: Objets perdus?
0: Non plus. Non, il y a un équivalent, évidemment, américain très, très...
4: Ah oui, le KGB.
0: Comment vous dites?
4: Le KGB.
0: Ah oui, c'est américain, le KGB, oui.
12: Le KGB, elle voulait
14: par
12: dire.
14: Rapport à la nourriture.
2: Ah, le FBI, c'est
4: le
2: pas pour
4: CIA,
2: FBI.
4: Le CIA.
0: Non,
4: mais je voulais dire FBI.
0: Ah non plus, non, non.
2: La SBA.
12: Un non, truc américain, non, non, c'est pour... Oui, c'est de l'adoption.
4: Il y a une série française, il y a une série américaine.
0: Ah oui, c'est vrai qu'il y a une série...
4: NCIS.
0: Il y a une série qui s'appelle comme ça.
13: Ce sont les cas non résolus.
0: Bonne réponse de Bernard Mabille. Aux États-Unis, on appelle ça les cold case. Et la Diane, ça veut dire division des affaires non élucidées. D-I-A-N-E. Affaires non élucidées. Vous allez à la Diane quand vous les témoignez parce que d'un seul coup, vous vous rappelez avoir vu quelque chose qui peut faire avancer une affaire.
13: J'ai vu l'abbé Pierre dans le bois de Boulogne. Hop, je file à la Diane.
0: C'est vrai, Bernard?
13: Oui. Il dit oui plus.
0: Parce qu'il m'a rien dit.
2: Prenez son chien. Bon.
0: Voilà, vous savez ce que c'est que la Diane, comme ça, vous voyez.
4: Mais il paraît qu'il y a 80% des affaires non élucidées.
12: Selon Lacan.
4: Non, selon un préfet de police.
0: Pour Philippe Pinton, qui habite Donsnac, en Corrèze, j'enchaîne, hein, Ariel.
4: Oui, oui, mais penchez-vous sur la question.
0: Oui, oui, d'ailleurs, je me penche sur la prochaine question. Et là, je pense que le plus jeune d'entre nous, Jérémy Creudeville, je crois que c'est vous le plus jeune ici aujourd'hui, pourra sûrement répondre à ça, parce qu'on voit ça de plus en plus sur les réseaux sociaux, que ce soit TikTok, Instagram. Et moi, j'ignorais au départ ce que ça voulait dire. Il a fallu que je fasse une petite recherche. Alors, je me permets de vous poser la question. Tant pis si la réponse est rapide. Il s'agit des trois lettres POV qu'on voit régulièrement.
12: C'est Personal One View.
0: Comment
12: c'est
0: vous dites?
12: Personal One View.
0: Personal, non.
4: À une personne, c'est en français ou en anglais que vous voulez savoir?
0: Alors, moi, je le veux en français, personne. Évidemment. Mais en anglais, c'est la même chose.
4: Photo.
0: Non. Non, mais vous l'avez la réponse, monsieur Creudeville.
12: Donc, c'est pas le personal one view?
0: Oui, mais comment vous dites ça?
12: Eh bien, le point de vue personnel.
0: Le point de vue, voilà, c'est point de vue, point of view. Oubliez personnel.
12: D'accord, j'oublie le personnel.
0: POV, ça veut dire point de vue, point of view.
12: C'est ça.
0: Voilà ce que ça veut dire.
4: Moi, je crois que c'était une insulte, pauvre
12: merde.
4: Pauvre...
12: Non.
4: Oui.
0: Mais vous avez vu ça souvent, POV. Ouais,
4: mais oui, mais je croyais que ça voulait dire pauvre. Moi, on m'a répondu un truc comme ça, on m'a dit, j'ai bloqué le mec, ma merde.
0: Oui, ça dépend.
12: Il voulait ton point de vue.
0: Ça dépend si vous avez écrit pauvre fille. Effectivement, là, c'est une insulte. Mais si c'est POV tout seul, ça veut dire POV. Juste.
2: Ça veut dire quoi, alors?
0: Pourquoi point de vue, voilà mon point de vue expliqué, Creudeville.
12: Bah, c'est souvent ce que tu vois, toi, POV.
4: Bah, ton point de vue, ton point de vue.
12: Je vois Sébastien Toen.
0: Bah, voilà, on aura au moins appris, c'est pour les plus anciens qui nous écoutent. Les jeunes le savaient. Ce que veut dire POV, point of view, c'est un point de vue personnel, si vous voulez.
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0: La question concerne une page, même plusieurs pages. Il y aura un dossier, je devrais dire, dans l'Express cette semaine. Si vous avez lu l'Express, vous saurez répondre à cette question, parce que c'est quelque chose qui se fait fréquemment en Norvège, dans les entreprises.

0: entreprise, mais qu'il est fortement déconseillé de faire au bureau en France. Quoi donc ?
1: L'amour.
0: L'amour, non.
1: La sieste.
0: Non.
2: Faire ses besoins.
3: Faire
2: ses besoins.
0: Rapport au climat, non.
2: Faire caca.
0: On va dire que en Norvège...
4: faire un sauna ensemble.
0: Non, en Norvège, c'est une habitude.
5: C'est de s'exposer aux lampes UV.
0: Non plus.
4: Est-ce que c'est une grosse cuite le vendredi soir.
0: Non plus.
2: Est-ce que c'est un acte physique ou c'est quelque chose...
0: Non, ce n'est pas un acte physique.
2: Ah, donc c'est...
0: Mais c'est vrai que c'est un pays en Norvège où on a l'habitude de faire ça. Et chez nous, en France, les psychanalystes, d'ailleurs, déconseillent fortement...
1: Ah, on amène les gosses.
0: Non, de faire la même chose.
1: Les animaux.
3: C'est rapport aux écrans.
1: On amène ces animaux.
0: D'ailleurs, je vous dis même la fin de l'article signé Alexandra Saviana dans l'Express. L'Hexagone est loin de la clarté norvégienne. Il faudra pourtant bientôt s'y mettre, au moins un peu, puisque le 24 avril prochain, le Conseil de l'Union européenne a adopté une directive en ce sens.
3: Je sais. Allez-y. C'est les lampes. Les lampes qui donnent la lumière bleue.
2: La lumière du jour.
3: Avoir,
2: hein.
1: On travaille dans le noir.
0: Vous avez vu depuis que je vous ai changé de côté comme je vous regarde.
3: Ouais.
1: Et vous êtes déçus.
0: Sauf que vous dites toujours autant de conneries.
1: On travaille dans le noir.
0: Non, rien à voir.
3: C'est rapport aux écrans.
0: Non, du tout.
2: Est-ce que c'est rapport à l'écologie?
0: Non plus.
4: Venir nu une fois par semaine.
0: Venir combien?
4: Nu une fois par semaine.
3: Non, c'est pas physique. On peut se mettre en Bermuda ou des.
0: Ce n'est pas physique.
2: Ce n'est pas physique. C'est quelque chose qu'on fait sur son ordinateur.
0: Monsieur Faux, au moins retient ce que je dis. Merci, Michel.
1: On leur lit quelque chose.
2: Est-ce que c'est quelque chose qu'on fait sur son ordinateur?
0: Non,
3: mais vous avez dit quelque chose d'intéressant pour une fois. Vous avez dit que bientôt on va s'y mettre nous aussi.
0: C'est ce que nous donne l'Europe, en tout cas, comme indication.
5: C'est de s'embrasser au bureau.
0: Non.
4: C'est une interaction entre plusieurs personnes, quand même.
0: Oui, c'est vrai. C'est quelque chose qu'on n'a pas l'habitude de faire en France et il vaut mieux pas, d'ailleurs.
2: Vous le faites pas, vous?
0: Non, ça c'est vrai, je fais pas.
2: Mais la bise.
0: Personne ici ne le fera. Vous verrez. Une fois que vous saurez, vous verrez que vous ne le ferez pas.
1: Le point sur la gueule.
3: On le fait quand même.
2: De devoir échanger ses bureaux.
0: Non, mais on se rapproche.
2: De venir avec son propre ordinateur,
0: non
2: avec
0: plus.
2: Son matériel.
0: Non.
4: Ça tient aux vêtements.
0: Non, mais vous allez voir. Une fois que vous aurez la réponse, je me tourne vers vous six et je vous demande. Je suis sûr que vous le ferez pas.
4: Et on le fait tous les jours en Norvège.
0: Ah non, on le fait une fois pour toutes.
1: On serait norvégien, on le ferait en ce moment.
0: Pardon.
1: On serait norvégien, on le ferait en ce moment.
4: Ah, c'est prêt en Norvège.
0: Vous comprenez ce qu'il dit, lui?
5: Non, mais il pense à nous, norvégienne.
3: Oui, si on était norvégien.
6: Mais changer de place.
0: Non.
4: Quel que soit le travail, c'est toujours.
0: Ah oui.
2: Et quand on change de métier, on est obligé de le refaire.
0: L'Hexagone. Ah, ça c'est vrai. L'Hexagone est bien loin de la clarté norvégienne.
2: Faut le faire à chaque fois.
1: Ah, pourquoi la
4: se présenter devant les autres.
0: Il faudra pourtant bientôt s'y mettre, car à partir du 24 avril 2024, le Conseil de l'Union européenne a adopté une directive sur
5: un tatouage.
2: Est-ce que c'est lié à la transparence?
0: Oui.
2: C'est donner son salaire.
0: Bonne réponse de Christophe Beaugrand. La transparence des salaires.
4: Christophe va commencer d'ailleurs.
3: Oui. C'est-à-dire que vous rentrez dans l'entreprise et vous dites combien vous gagnez.
0: Exactement. Chacun sait combien l'autre est payé.
3: Alors ça m'intéresse grave. Parce que notre patron nous dit qu'on est tous payés pareil.
1: Oh non,
0: non, moi
1: ça.
0: J'ai jamais dit ça. Non. C'est pas moi qui m'occupe de vos salaires.
3: Je me marre. C'est le 24 avril.
0: Oui.
3: Youhou.
0: Non mais c'est vrai que les Norvégiens sont habitués à la transparence des salaires. En France, ça se fait pas trop de dire combien on est payé parce qu'on se rend compte qu'un collègue qui est là depuis moins longtemps que vous est payé plus.
3: Absolument.
2: Tu parles pas de Philippe Claudel par exemple qui est assis à côté de toi.
4: Mais moi je paye pour venir.
2: Ah bon alors ça va.
0: Non mais c'est vrai qu'on n'est pas habitué, Roselyne, en France à ça.
5: Mais on voit ça dans les magazines américains. On voit la suite, on voit un nom d'un patron et entre parenthèses, il y a son salaire annuel.
2: Mais c'est vrai qu'on a un problème avec l'argent en France, donc c'est des choses dont on ne parle pas.
0: Et on nous raconte dans l'Express que l'autre jour, c'est dans un groupe WhatsApp, différents employés d'une même entreprise, d'un bureau, ils étaient une dizaine dans le même bureau, ils font un groupe WhatsApp pour une fête, puis il se trouve qu'il y a quelqu'un qui... innocemment partage son salaire dans la conversation avec tout le groupe.
2: Ah, moi, je gagne 10 000 balles, donc je peux prendre plus de...
0: Et là, d'un seul coup, il y a tout le monde qui réagit. Comment ça, tu gagnes ça?
1: Mais
0: moi,
1: ceux qui sucent, ceux qui sucent pas. Hein.
2: Non, ce qui est rigolo parfois, c'est quand vous avez une augmentation, parfois, le DRH qui accède votre augmentation vous dit... le dis pas aux autres parce que t'es le seul à être augmenté dans l'équipe.
3: Oui, je te connais.
2: Ça arrive, ça.
0: Donc désormais, vous allez donner votre cachet les uns et les autres. Voilà.
2: Voilà, voilà.
0: Il n'y a que le patron qui ne dit rien.
3: On va être beaucoup moins drôle d'un coup. Ça va être sinistre. T'as raison. T'es plus payé que moi, vas-y, fais rire.
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0: Question concernant Rod Stewart, puisque le chanteur fait partie. Qu'est-ce qu'il y a, vous, là?
3: I am sailing.
9: Non, je suis en train de penser à Jean-Marie Le Pen.
0: Ah
9: oh,
0: oui?
9: Putain, mais arrêtez.
0: Ouais, pourquoi?
9: Parce que moi, je me suis embrouillé avec lui dans un avion.
0: Ah oui, vous nous aviez raconté.
9: Ouais, je
0: qu'est-ce que vous avez fait, Jean-Marie Le Pen?
9: Il a refusé tes avances. Non, en fin de compte, moi, j'étais dans l'avion avec lui, et bon, c'était à l'époque, c'était le grand méchant loup et tout ça.
0: Ah, noir!
9: Et je me suis dit, et tout le monde était super sympa avec lui. Monsieur Le Pen, ça va, il signait des autographes, les hôtesses, vous voulez du champagne? Et moi, j'étais comme ça, j'étais en train de devenir fou, j'étais comme ça pendant 30 minutes. Après, moi, je crie, tête de veau! Je commence à crier comme ça dans l'avion, et après, je lui envoie du pain sur la tête, tout ça. Les gardes du corps, ils sont arrivés, on s'est embrouillés, moi et mes potes. Dès qu'on est arrivé à Strasbourg, les flics sont arrivés, m'ont monoté, m'ont amené au commissariat, monsieur Le Pen a porté plainte. Et voilà, bon, on a été au tribunal, j'avais pris mon avocat, tout ça, j'ai plaidé, tout ça, j'ai fait une grande plaidoirie, j'ai pris quand même 1000 francs d'amende.
0: Tu m'étonnes.
9: Et après, il y a quelques années, j'ai regretté. Je me suis dit, il était déjà vieux, j'aurais pas dû faire ça. Et j'avais fait mes excuses chez Mouloud. Et je me suis dit, heureusement que j'ai fait mes excuses avant qu'il soit mort.
0: Oh, bah c'est joli ce que vous dites, vous voyez.
9: Voilà. Donc, je suis en train de penser à lui comme ça.
0: Ah bah c'est bien. Voilà,
10: franchement, d'accord. Un beau message de prévention.
0: Bon, je peux revenir à Rod Stewart, bien alors.
3: Bah, alors, lui, I am sailing.
0: Il a 80 ans aujourd'hui, Rod
9: mais
0: Stewart.
9: Mais non, j'ai pas vu ça dans mes éphémérides, pourtant j'adore ce chanteur.
0: Eh ben si, il est né le 10 janvier 1945.
2: Oh, travail, hein.
0: Ça aurait rien donné que vous l'ayez vu, puisque la question, je vous demande pas son nom, vu que je vous le donne.
9: J'adore.
0: Vous voyez, Rod Stewart. Mais la question, la voilà. Pour quelle raison peut-on voir régulièrement, quand il vient à Paris, Rod Stewart, rue de Douai, dans le 9e arrondissement?
11: Il y a des magasins de musique?
0: Non.
10: Dans ton restaurant préféré?
0: Non plus.
12: Il a habité là il y a longtemps?
9: Il y a un magasin de guitare là-bas?
0: Non plus. Mais
3: parce que son grand tube, I am sailing, I am sailing.
9: C'est pas ça son grand
3: si.
9: Tube? C'est
2: Baby J.
0: Si c'est vraiment ça, l'un ou l'autre, de toute façon, je m'étonne qu'il ait pu en faire des grands tubes. Ces tubes, il y en a plein.
10: C'est par rapport à un magasin, un shop.
0: Il y a celui-là comme tube déjà. Tiens, par exemple.
9: Ah oui. Et c'est pas celui-là le plus gros.
0: Il y a celui-là aussi, si vous voulez.
9: Voilà, c'est ça. Il a un sac chanté.
10: Ouais,
11: ça c'est bien. C'est pas Gilles Dreux, hein.
9: Ça c'est bon.
0: Et puis celui de Ariel maintenant.
3: Mais oui.
11: C'est une chanson pour Kersozo, ça.
10: Non.
0: Ça fait trois tubes. Bon, peu importe.
3: Celle-là est tellement belle, on a envie de pleurer.
10: Est-ce que c'est lié à un magasin, un shop, un café?
0: Alors, c'est lié à plusieurs magasins. Alors, vous avez raison, vers la rue de Douai, il y a beaucoup de
11: magasins de musique.
0: De magasins de musique, mais pas seulement. Il y a une autre.
9: Il y a un hôtel de fou là-bas.
0: Ah oui, ça, non, je sais pas. Écoutez, je vais pas me mêler de la vie.
11: Il y a un super dealer aussi.
0: Non.
10: Il y a sa maîtresse. Maîtresse qui habite là-bas.
0: Pardon.
9: J'ai dit ça tout à l'heure.
0: Sa maîtresse, non.
2: C'est un rapport avec Rimbaud.
0: Je me mêlerai pas à ce point.
12: C'est un magasin.
0: Alors, il y a plusieurs magasins.
12: Mais c'est à cause d'un magasin qui va là-bas.
0: Parce que ces magasins, ou grâce.
11: Ah, des perruques?
0: Non. Rod Stewart va rue de Douai.
9: Il y a un magasin de bottes.
12: De farce et attrape.
0: De farce et attrape, non plus.
10: Des friperies.
0: Friperies, non plus.
11: Des déambulateurs?
0: Déambulateurs.
10: Oui, ils font des frites.
0: Non.
9: Des chemises à dentelle.
11: Des pacemakers?
0: Chemises à dentelle.
11: Des dentiers?
0: Non, mais c'est pas parce qu'il a 80 ans qu'il va rue de Douai. Il y va depuis des années, rue de Douai, vous voyez.
3: Parce qu'il y a de la lingerie fine.
9: Alors, je dis pas un club échangiste.
0: Non, pas du tout.
10: C'est pas là-bas, le club échangiste.
0: Qu'est-ce qu'il y a?
10: C'est pas là-bas, les chandelles. Oh là là.
0: Parce que vous connaissez les chandelles, vous.
10: Bah, comment vous connaissez-vous?
0: Je vais vous dire pourquoi je connais les chandelles. C'est parce que je connais Thierry Ardisson, qui a souvent parlé des chandelles.
10: C'est vrai, je crois que j'ai déjà vu là-bas. Ouais.
0: Il a même voulu m'y emmener une fois, mais je lui ai dit que j'étais pas échangeable.
10: Est-ce qu'il y a une salle de sport là-bas?
0: Pardon?
10: Une salle de sport.
0: Une salle de sport, non.
3: Un fromager.
0: Bien sûr.
4: Il se tape un petit roquefort.
12: C'est quelque chose qui se mange?
9: Un truc de massage.
0: Ça ne se mange pas.
11: Il y a un Euroto?
0: Et c'est vrai que ça fait partie de ses passions.
11: Carglass?
0: Non. À Rod
12: Stewart. Les motos?
0: Pardon.
12: Motos?
0: Les motos, non. Et donc, quand il vient à Paris, évidemment.
4: C'est des objets.
11: La pêche à la ligne.
0: La pêche à la ligne.
4: Ce sont des objets?
0: Ce sont des objets.
4: Plusieurs?
10: Donc, c'est français.
0: C'est français.
4: Plusieurs objets?
0: Ah, il y a sûrement des boutiques comme ça aussi en Angleterre, mais là, évidemment.
12: C'est une brocante.
0: Une brocante, non. Non, non.
4: Des
0: non.
4: livres?
0: Je dois dire d'ailleurs que j'ai été moi-même surpris en passant rue de Douai il n'y a pas longtemps, en voyant ces boutiques, parce que je me suis dit, mais comment ces boutiques peuvent-elles encore fonctionner, marcher, avoir des clients?
11: C'est pas les jeux de rôle?
9: Des statues, des horloges.
0: Et aujourd'hui, alors en tombant sur tout le CV de Rod Stewart pour préparer cette émission, puisque je savais que c'était son anniversaire, je m'aperçois que c'est une de ses passions.
11: Les affiches de cinéma.
0: Les affiches de cinéma non plus.
4: Est-ce que ça se collectionne?
9: Il y a une voyante là-bas.
0: Ah oui, ça fait une voyante, ça c'est pas bête.
4: Est-ce que
0: alors,
4: ça se collectionne?
0: Ah mais non, il n'y a pas de voyante.
11: Ah, les massages thaïlandais?
0: Alors ça fait.
9: J'ai dit déjà le massage.
0: Mais c'est pas ça.
4: Mais arrêtez de dire n'importe quoi.
9: Non, non, c'est trop.
4: Est-ce que ça se collectionne?
0: Oui, c'est une forme de collection.
12: Des pins?
0: Des pins, non. Mais c'est plus qu'une collection.
11: Les cartes Pokémon?
0: Ça va plus loin qu'une collection, c'est une passion. Hein.
11: Ah, les petits trains?
0: Les petits trains! Bonne réponse! Excellente réponse de Sébastien Thoen.
9: Il est content, celui-là.
0: Le modélisme ferroviaire.
11: Mais oui, j'adorais ça, moi.
0: C'est incroyable. Mais oui, encore des tas de boutiques de modélisme ferroviaire dans Paris. Et particulièrement, je ne sais pas pourquoi, j'imagine, parce que c'est au-dessus de la gare Saint-Lazare. Mais rue de Douai, vous avez au minimum deux boutiques. Il y en a d'autres, d'ailleurs, dans les rues adjacentes.
11: Il y a plein de gens connus qui aiment bien les petits trains comme ça. Ben, Jean-Marie Le Pen, il aime bien les petits trains.
0: Et Rod Stewart, en tout cas, effectivement, il est passionné de modélisme ferroviaire.
11: Il y a plein de boutiques dans Paris comme ça. Parce que même à Bastille, il y en a.
0: Mais comment ils
11: Parce que les gens, ils sont fans et qu'il y a une vraie passion et qu'après, c'est leur passion. Ils sont dévoués. Ils vont tous les trois mois ou tous les deux mois dans les magasins.
0: Un client tous les trois mois,
11: mais
0: ça
11: non,
0: suffit pas.
11: Mais non, c'est pas vrai. Bah non, il y aurait pas autant de boutiques. Sinon.
0: Mais ça que je comprends pas. Comment ça peut vivre une boutique de modélisme?
11: Je suis comme vous. Moi, je collectionne les plugs anal. Il y en a beaucoup. Il y a une boutique de plugs anal. Ah, Anne.
0: Vous avez un petit train?
12: Non, j'ai ni train ni plug anal, moi.
0: Non, mais un plug anal dans.
11: Ça peut faire les deux, hein. Ça qui est bien, c'est que ça peut faire les deux.
9: N'importe quoi.
0: Eh ben, écoutez, franchement, quand on pense que le gars qui a chanté Dancing I'm Sexy fait du modélisme ferroviaire.
11: Ça veut quelque chose maintenant, je savais.
0: Ça quand même, faut quand même bien dire, ça vous casse un mythe.
11: Bien sûr.
0: À 80 ans. Vous avez une collection, vous, monsieur Rami?
10: Je dois avoir plus de 300, 400 maillots des mecs contre qui j'ai joué.
0: Eh ben, voyez, ça c'est bien.
11: Ah, t'en as pas un pour moi?
10: Ta gueule. Et donc.
11: mais qui t'a joué contre qui? T'étais sur le banc, toi?
10: Portugais.
11: T'as les maillots d'arbitre, toi?
10: Eh, hey, c'est pour la clé pistolet. Mais tu sais même pas combien de matchs j'ai fait titulaire.
11: Vas-y.
10: Bah, je sais pas, je te demande.
4: 500 à peu près.
10: Ouais, plus de 500. Ouais.
11: Non, ça a été une super carrière. Là.
10: Donc, du coup, je dois avoir plus de 400 maillots.
0: Et vous, Anne Romanoff, vous avez une collection de quelque chose?
12: Pas du tout.
0: Jamais vous avez entamé une collection?
12: Non.
0: Non.
12: Quand j'étais petit, j'ai collectionné des timbres. Hein, moi.
10: Ah, bah oui.
0: Ah, ouais, ouais.
10: Depuis votre célibat, vous n'avez pas collectionné les hommes? Vous avez dit que vous avez eu des aventures?
12: Ouais.
10: C'est vrai?
12: Bah oui.
11: Ouais.
10: C'était quoi?
11: Alors, c'est un bon coup, Gérard Larcher? Parce que tout le monde dit que c'est un super coup.
9: Moi, j'avais une collection, moi.
0: Ah, qu'est-ce que vous aviez comme collection?
9: J'avais une collection de culottes.
0: De culottes?
12: Oh non.
0: Ça, alors, mais de culottes féminines ou de culottes
11: d'hommes? Non, non, non, de mecs.
9: Non.
3: Mais celles qu'il a laissées à Los Angeles.
9: Non, culottes de mes chéries avant.
0: Ça, alors.
9: Et une fois, j'avais bu et tout ça, et j'avais dit à une de mes ex, regarde, ça, c'est la culotte d'un tel, un tel, un tel, un tel, un tel.
0: Une telle,
9: une telle. Une telle, une telle, une telle.
0: Ou alors, vous étiez chez moi.
9: Et qu'est-ce qu'elle a fait?
0: Ouais.
9: Un jour, je me suis embrouillé avec elle.
0: Ouais.
9: Et le lendemain, elle m'a dit, tu sais quoi, tes culottes, je les ai toutes brûlées.
0: C'est pas vrai.
9: Elles m'avaient brûlé toutes.
11: Qu'est-ce qu'elles sont méchantes. Alors toi, t'étais un romantique en lui montrant ça. C'est vrai, hein.
0: Et vous, Ariel, vous avez une collection?
3: Ah, moi, je suis très collectionneuse.
0: Qu'est-ce que vous collectionnez?
11: Les Kurdes.
3: Non, j'ai commencé, ma première collection, c'était une petite collection de souris.
0: Ah.
3: Oui.
13: J'avais des petites souris vivantes aussi.
11: C'est vrai.
13: Ouais, j'adore les souris.
11: Non, c'est des rats, tu vas sur les quais, tu les prends.
13: Mais j'aime bien les rats aussi, hein, mais bon.
9: Des souris.
13: Mais, oui, des souris. J'ai une très grande collection de mini-souris.
0: Et vous, monsieur Toen, qu'est-ce que vous collectionnez ?
10: Moi, je collectionne les fous rires du public.
0: Ouais.
10: Excellent.
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2: Au loto ce soir d'ailleurs.
0: C'est pas vrai.
2: Ne jouez pas parce que je fais toujours perdre.
0: Comment ça vous faites toujours perdre?
2: Ah ben je suis, il y a eu des statistiques, je suis celui qui fait toujours perdre dans les présentateurs du loto. On est 5 ou 6.
0: Avant. Et alors parce que vous gardez les boules pour vous.
11: Et le rapido ça te dit pas?
2: Je n'ai pas le droit de toucher aux boules. Il y a 5 bons numéros
11: alors,
2: et
11: 2 étoiles.
2: Et voilà.
13: Ah ben, non mais il faut demander, il faut demander la permission de les toucher.
2: Non, alors oui, alors dans l'absolu, il faut toujours demander la permission de toucher les boules, mais non, je peux toucher les boules de répétition.
0: C'est quoi les boules de répétition?
2: Eh bien, pour la répétition, il y a toujours une répétition pour voir si le matériel
17: c'est
2: fonctionne.
17: C'est tellement difficile.
2: Si la grosse.
0: Elle a raison, Christine. Trois heures de répète.
2: Oh là là. Elle est fourbe, hein, Claire Chazal. Non,
11: alors... Du coup, t'as une doublure, c'est hyper compliqué.
2: Il y a une... Non, pour vérifier que les machines fonctionnent bien, mais ils n'utilisent pas les vraies boules, ce sont des boules de répétition.
13: Ah oui.
2: Et après, le mec arrive avec une valise scellée, etc., avec un huissier de justice.
0: Vous nous en direz tant. Pour Thierry Bailly, une question culinaire. Et c'est monsieur Bailly qui habite Villers-les-Nancy. En Meurthe-et-Moselle, qui espère
11: c'est
0: un chèque.
11: C'est joli pour là-bas.
0: Hein. Oui, qui espère un chèque RTL. Et c'est évidemment à monsieur Herbelez que j'adresse cette question, mais tout le monde peut jouer, car vous savez certainement ce que sont que des brochettes de mauviette.
11: Bah, c'est l'Eurovision.
0: Non.
18: Eh ben, c'est des peureux. C'est des gens qui sont peureux, non?
0: Ah non, non, ça se mange.
2: Ça se mange. Est-ce que c'est de la viande?
18: Mange.
2: Est-ce que c'est de la viande?
19: C'est un dessert?
0: Alors, je me demande si c'est encore autorisé.
18: C'est des oiseaux.
0: Les
2: ortolans.
18: Oui, oui, c'est des oiseaux.
0: Alors lesquels?
2: Les ortolans.
13: Des grives. Non. Des grives.
0: On en a longtemps fait du pâté.
2: C'est un petit oiseau.
0: Ah oui, comestible.
2: Ah bah j'espère, ah. Oui. C'est la moindre des choses quand même.
18: Et c'est une pie.
0: D'ailleurs, on appelle ça aussi pour les petites escalopes recouvertes de lamelles de jambon fumé que l'on cuit au bord et qu'on sert très chaud avec des olives vertes.
2: Oula.
0: Et un peu de jus de citron.
2: C'est compliqué.
0: Ah oui, oui, mais ça.
18: Un mésange?
0: Non, des mésanges. Non.
2: Mais alors des petits.
18: Du moineau.
2: C'est
18: un oiseau.
2: Ça doit être des toutes petites escalopes. Un petit oiseau.
0: Ah oui, oui, ouais. Oui. Oui.
18: Ah, des haras petites.
0: Et après, c'est vrai qu'on a traité de mauviettes ceux qui étaient peu courageux ou qui avaient une résistance
19: physique. Ça vient de là.
2: Le couille-molle.
18: Les perruches, le colibri, les colibris.
0: Colibri, non.
2: C'est le
18: tourterelle.
0: Ah non, c'est un oiseau très connu.
18: Ah, le pigeon.
0: Hirondelle. Une hirondelle, non.
18: Pigeon
0: non plus. C'est même une chanson très connue. Hein.
2: Une chanson avec un oiseau.
10: Un petit oiseau.
2: Comme un enfant aux yeux de lumière.
18: Non, mais non.
17: Et c'est pas tourterelle.
0: Ce n'est pas la tourterelle.
13: C'est l'hirondelle.
0: Non, une chanson très connue. Et effectivement, c'est...
2: Alouette, alouette.
0: Bonne réponse de Christophe Beaugrand. La mauviette, c'est une alouette. Ça se fait toujours ça, l'alouette? Non, c'est interdit.
19: Non. D'ailleurs, je pense que la raison pour laquelle je connais pas, c'est que c'est pas un produit qu'on retrouve dans nos cuisines. On la trouve dans des cuisines d'autres un peu de façon...
2: Ah, des cuisines malhonnêtes?
19: Ouais.
0: Alouette, brochette de mauviette, pâté d'alouette, pâté de mauviette.
19: Et pourquoi mauviette alors?
0: Eh ben, parce que c'est le nom de l'alouette commune, l'alouette grasse, en fait, la mauviette. Et donc, on faisait à l'époque des brochettes de mauviette plus que des brochettes d'alouette.
19: Et le mot faiblard vient de là?
0: Alors,
19: de cette mauviette?
0: Après, effectivement, péjorativement, on a appelé les personnes fragiles ou peureuses des mauviettes. Mais est-ce que ça vient de l'oiseau?
13: Et l'oiseau, il a quel cri? Il ulule?
2: Non, ça c'est une chouette.
18: Non, ça c'est
2: la chouette ulule.
18: Chouette ulule.
2: Mais je sais pas ce que fait l'alouette.
17: En espagnol.
18: Non, l'alouette.
2: Il ouloule.
11: Elle ouloule.
2: Il ouloule.
11: Elle ouloule.
2: En espagnol, il ouloule.
0: Le hibou, la chouette ulule.
2: Et l'alouette, on ne sait pas.
13: On ne sait pas, mais elle doit avoir un petit cri quand même.
0: Bien sûr.
19: Ah oui, elle crie.
18: Bien sûr.
0: Monsieur Herbelaz, faites quoi comme petit oiseau alors vous?
19: Le verdier.
0: C'est quoi le verdier?
19: C'est un petit oiseau, hyper beau.
0: Et ça vous en faites alors? alors?
19: Non, non, pas du tout. J'aime bien la carte des volets.
0: Alors, quel est le volatile que vous cuisinez le mieux?
19: Non, en vrai, en ce moment, à la carte, j'ai des volailles Jean Delorme. C'est magnifique,
0: c'est,
19: ça.
0: C'est quoi, ça?
19: Bah, c'est des volailles qui sont nourries au maïs. C'est des volailles landaises. Et c'est juste exceptionnel. Quand on voit une petite volaille en supermarché, normalement, jaune, 800 grammes. Là, c'est des très, très belles volailles. La peau, elle est jaune. C'est absolument magnifique.
11: Ils les ont chez Picard ou pas?
19: Tu sais quoi que tu peux en trouver?
11: Bah ouais, oui, c'est pour ça que je te dis ça. Je vois le menu de Picard.
19: C'est peut-être possible.
13: Juan, j'espère que les petits oiseaux seront vivement interdits. À part le poulet, parce que c'est ce que mange l'être humain le plus, 600 millions de tonnes de poulet, oui, sont consommés par moi. Ouais. Ah, par les humains.
11: Et où est-ce que tu les mets?
0: Si c'est par vous, ça se voit pas.
13: Non, mais c'est vrai, le volatile qui est à la tête de tout. Oui,

0: La réponse est à la portée de tout le monde. Non, alors là, on est un peu plus loin dans le temps pour tout vous dire. On est au 14e siècle.
1: Voilà. Ah, bon.
0: Ah oui. Ah.
2: Voilà.
1: Donc c'est avant-guerre.
0: Dans les années 1320. Et je vais même vous dire le nom du roi en question, hein, c'est Philippe VI de Valois. Il va tenter d'affronter... ça vous concerne, monsieur... comment il s'appelle, lui, là-bas?
1: Guillaume. Guillaume.
2: Ouais, bah, enchanté, Laurent. Comment Rabhi, il s'appelle, lui? Partie de l'équipe depuis un an et demi. Là, pour l'anecdote, j'ai croisé Adil Rami sur une émission. Et oui. Il m'a dit, il faut absolument que je te dise un truc. J'ai dit, ah, ben dis-moi. Il m'a dit, eh ben je te vois bien aux grosses têtes. Et je lui ai dit que j'étais arrivé avant lui.
1: Incroyable.
0: Alors, ma question concernant Philippe VI de Valois et donc les années 1320, avant que monsieur le roi déclare la guerre aux Flamands révoltés.
1: C'est avant le roi d'Agobert. Hein.
0: C'est après. Philippe VI de Valois, c'est après. Et Philippe VI, qu'on appelait le fortuné ou le catholique, a affronté donc les Flamands. Et là, il a eu, cette année-là, une phrase célèbre. On est en 1328, précisément. Quelle phrase célèbre fut prononcée par Philippe VI de Valois en 1328?
1: À l'attaque.
0: Non, mais on n'est pas
3: si loin. Qui même me suivent.
0: Pardon.
3: Qui même me suivent.
0: Qui même me suivent. Bonne réponse de Christophe Barbier. Voilà, et c'est une phrase qu'on utilise encore. Bah
4: oui, il y avait ceux qui même prennent le train.
0: Ah oui, ça c'est Patrice Chéreau. Ouais. Mais effectivement...
2: Et il a gagné contre ces Flamands, on ne sait pas.
0: En tout cas, c'est une phrase qu'il prononce à Gaucher 5 de Châtillon. Je vous le dis pour votre information. Hein. Gaucher de Châtillon, qui quand même a 80 ans à cette époque-là, et qui dit au roi, quand il dit qu'il va avoir besoin de soldats pour affronter les Flamands, je le comprends, le pauvre Gaucher de Châtillon, qui a quand même 80 ans à ce moment-là. Lui dit « Qui a bon cœur trouve toujours bon temps pour la guerre ». Et c'est à ces mots que Philippe VI de Valois prend le vieil homme dans ses bras et s'écrit « Qui m'aime me suive ».
3: Il faut dire qu'à l'époque, on ne suivait pas le roi comme ça, il n'était pas le chef du pays. Les grands féodaux devaient être convaincus ou payés pour lever l'OST, O-S-T, c'est-à-dire le service militaire. Voilà, on faisait campagne.
0: Il n'y avait pas d'armée.
3: Il n'y avait pas d'armée. Donc soit on payait, soit on devait les entraîner par de telles phrases.
5: Non, c'est une jolie phrase qui est restée. Hein. Moi, je le dis, histoire avant d'aller me coucher, qui m'aime me suive.
0: Et alors, il y a du monde.
5: Oh, il y a des... Ça fait la queue à la porte.
0: Non, mais en tout cas, c'est une excellente réponse de Christophe Barbier. Qui m'aime me suive. Bon, bah, ça aussi, tiens, ça va être pour monsieur Barbier. Là, je pense qu'il y a que lui, hein, qui peut répondre. Pour Simon Pierrat, qui habite Mions, dans le Rhône, j'aimerais que vous me donniez l'auteur de Das Land der Schlechtens et Die Lustige Witwe.
4: Ah oui, d'accord.
1: C'est de l'espagnol.
0: Alors, c'est de l'allemand.
2: Donc, c'est de l'allemand, mais c'est une grande œuvre qui a été traduite en français.
0: Je vous donne deux œuvres qui, évidemment, ont été traduites en français. D'un côté,
2: ne me répondez pas avec ce petit ton-là, Laurent. J'essaye de participer à votre émission comme je peux.
0: Petit ton vous-même, hein. Das Land des Schlechtens et die Lustige Witwe.
3: Alors, Das Land, le pays
5: le pays.
3: Vous ne nous donnez pas les traductions, je suppose.
0: Bah non.
1: Ça serait pas non, donc, Das Land, c'est ce pays. Ah, voilà. Allez-y.
0: Le pays, Das Land, le pays.
2: Das Land. Oui. Il parle un peu néerlandais.
3: C'est un romancier ou c'est un religieux?
0: Ah non, ni l'un ni l'autre.
2: Un philosophe.
0: Quel est l'auteur de ces deux œuvres que je vous donne effectivement en langue originale? Die Lustige Witwe et Das Land des Schlechtens.
3: Die Lustige Witwe, c'est pas la veuve joyeuse?
0: Oui.
3: C'est Offenbach.
0: Non, c'est pas Offenbach.
4: Attendez,
3: la veuve joyeuse.
4: Jean
1: Marcel Pagnol.
4: La veuve joyeuse. Non,
1: comment
4: c'est Schubert.
1: Marcel Pagnol.
0: Marcel Pagnol, la veuve joyeuse.
3: Non, c'est un compositeur.
4: Franz Schubert, la veuve joyeuse.
0: Il s'agit évidemment d'un compositeur autrichien d'origine hongroise.
4: Eh ben c'est
3: pas Schubert.
0: Ben c'est pas Schubert.
4: Non, c'est pas Schubert.
6: Non, c'est la truite.
0: Et mais effectivement,
1: C'est la truite.
4: Non, mais oui, Schubert, c'est la truite.
0: Bien sûr, mais elle a raison, oui. Schubert, c'est la truite.
4: T'as raison.
0: Là, c'est Die Lustige Witwe. Ça, c'est la veuve joyeuse. Et l'autre, je vais vous le traduire maintenant que vous avez trouvé la veuve joyeuse. L'autre, c'est le pays du sourire, Das Land des Schlechtens.
1: Ah, la Chine.
0: Qui est con?
2: C'est vrai que je savais pas que c'était particulièrement con.
6: Il est aussi connu qu'Offenbach.
0: Ah, quand même, il est assez connu.
3: La veuve joyeuse.
1: Offenbach, pour moi, c'est un DJ.
2: Moi aussi.
3: C'est Strauss.
0: Ah, Strauss ouais. Pas du tout ouais. Pas du tout
3: ah, non. C'est pas Strauss, ah, hein, non. Il m'a piégé. Alors, attendez, la veuve joyeuse
0: ah, je me marre ici, mais je me marre.
4: C'est pas Strauss.
0: Donc, c'est pas Strauss.
3: C'est pas Haydn.
0: Mais non, c'est non. pas Haydn.
6: Je vais dire une bêtise, ouais. Je l'ai dit Firmin. Quand même, on sait jamais.
0: Ce serait pas la première, Valérie.
4: Mozart.
6: Wagner.
0: Ah, Wagner.
1: Oh non,
0: Wagner.
1: Ouais. Oh,
3: c'est

0: 19e ou c'est 20e?
1: Ah, et ta sœur. Ah non, on est effectivement fin 19e, début 20e.
2: Baden, Baden.
1: Non, il est mort en... Il est mort en Autriche en 1948. Oh, il est mort dans des circonstances difficiles. Hein, ah oui. Parce qu'il souffrait de problèmes biliaires, rénaux, glandulaires et oculaires.
3: Ah,
4: et de faisait de la bile.
1: Et de pneumonie aussi. Alors,
2: avec il était très constipé.
1: Avec ses femmes, ils ont passé les derniers mois de la guerre à Bad Ischl. Ils sont allés en Suisse pour un séjour qui leur ferait du bien, vous voyez, à Zurich. Mais la femme est morte là-bas, la pauvre.
2: Oh là là.
1: Alors, il a décidé de rentrer, hein, de mettre fin au séjour de 2 ans en Suisse. Et puis, il est revenu triomphalement chez lui. Et il a été nommé citoyen d'honneur, mais il est mort 1 an après son épouse. Vous voyez, ça, il n'a pas supporté.
0: C'est pas Meyerbeer.
1: Pardon.
0: Meyerbeer.
1: Oui, il n'a pas connu la veuve joyeuse, puisque sa femme est morte avant lui, pour le coup.
2: Oui.
1: Mais c'est lui qui a composé La Veuve Joyeuse et Le Pays du Sourire.
5: C'est archi connu, La Veuve Joyeuse.
1: La Veuve Joyeuse, c'est ça. Vous connaissiez ça, monsieur Barbier.
0: C'est comme Nana Mouskouri. Je l'ai sur le...
6: En effet, elle est joyeuse.
1: Et Le Pays du Sourire, c'est ça, Le Pays du Sourire.
3: Ah, c'est gay.
2: On dirait It's a Small World à Disney.
1: Et c'est des opérettes très célèbres. Maintenant, effectivement, vous ne connaissez pas l'auteur de ces deux opérettes. Si Madame Bachelot était là,
3: mais elle n'est pas là, Laurent. Faites avec ce que vous avez. Voilà.
1: Je veux bien faire avec.
0: C'est pas Meya qui est à Lévis.
1: Non,
0: c'est pas eux.
1: Je veux bien faire avec ce que j'ai, mais normalement, Monsieur Barbier.
0: Bien sûr, bien sûr.
3: Mais il s'est mis à notre niveau, que voulez-vous.
5: Contemporain d'Offenbach.
1: Il s'arrache les cheveux, vous voyez.
0: C'est plus tardif qu'Offenbach. Enfin, c'est plus récent.
5: C'est
0: plus près de nous, oui.
3: Il s'arrache les cheveux. Cela dit, j'ai une très bonne adresse pour les remettre, hein, monsieur.
1: Sa langue maternelle est le hongrois, vous voyez. Et là,
0: c'est pas Caudalie.
1: C'est pas. Mais je vous demande pas ce que c'est pas. Je vous demande ce que c'est.
0: Platy pas qui gueule sur
3: Parquet. C'est pas Vivaldi.
1: Comment vous dites vous?
4: Oui, ben je sais pas. On dit ce que c'est pas. C'est pas Vivaldi.
1: Vivaldi. Un bel Autrichien, Vivaldi.
4: T'es pas loin.
0: Ah là, je suis pas en forme.
1: Alors, il a fait des tas d'autres opérettes. J'aurais peut-être dû vous aider en vous donnant les titres.
3: Voilà, Laurent.
1: Dermann mit den drei Frauen.
5: Oh, oui,
3: le monsieur avec les trois femmes. C'est ma sonnerie téléphone, tiens.
1: Siegenerliebe, Rosenstock und Edelweiss.
2: Oh là là, le Edelweiss.
6: Ah, Edelweiss, Edelweiss.
3: Laurent.
1: Der Sterngucker.
3: Laurent continue à parler en allemand comme ça. On dirait le début d'un mauvais film porno.
1: Vaudilersche singt, Frühling, die Gelsenschake.
3: Ah, da, Laurent, da.
1: Paganini, Clo-Clo.
3: My liebe, liebe petit garçon.
1: Ah bah écoutez, voilà, 300 euros qui s'en vont. Tant mieux pour notre auditeur, puisque Simon Pierra va recevoir très vite un chèque RTL. Regardez, il y a une dame au premier rang. Trois autres personnes derrière.
2: Il y a beaucoup de monde qui sert.
1: Bravo, bravo.
4: Bonjour madame, comment vous appelez-vous?
1: Quatre ou cinq auditeurs. Bonjour Christine.
4: Marie-Christine, c'est ça. Et quelle est selon vous, Marie-Christine, la bonne réponse?
7: Je pense que c'est Franz Léard.
1: Et c'est Franz Léard. Bravo madame. Barbier s'en veut. Hein.
0: Je m'en veux d'autant plus que mon épouse m'a offert un autographe de Franz Léard. Je suis impardonnable. Je suis impardonnable. Eh ben voilà, il va pouvoir se taper ma mère. C'est comme étonnant, oups, je l'avais sous le bout de la langue.
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1: Puisque vous aimez ce genre de théorie, Isabelle, vous avez sûrement vu sur les réseaux sociaux ce truc incroyable. Vous prenez, calculez bien, hein, Isabelle, vous prenez votre année de naissance.
5: Ah oui.
1: Vous y ajoutez votre âge et vous allez voir, tous, ça fait 2024.
4: Bah oui, c'est évident.
2: Bah oui, c'est normal.
5: Hein.
1: Je pensais que vous alliez vous faire avoir.
4: Ah bah non, bah attendez.
2: Bah non, pourquoi c'est normal? C'est incroyable.
0: Mais non, c'est pas incroyable.
2: Depuis que ça tombe sur chaque personne, quel que soit son âge, c'est incroyable.
0: Mais qui sépare ta date de naissance d'aujourd'hui?
1: Il y en a un qui s'est fait avoir.
2: Ah bah oui.
1: J'adore ce genre de piège.
7: C'est bien pour repérer les cons, merci.
1: Effectivement, c'est sur un site internet qui s'appelle Complot Facile. Il y a toujours des complotistes sur les réseaux sociaux. Il y a quelqu'un. Mais vous rigolez, pardon à mon petit Max, parce que moi aussi, ça m'a pris quand même 5 secondes.
10: Merci.
1: J'ai fait le calcul. Je dis, tiens, c'est vrai que ça tombe sur 2024.
10: Bah oui, c'est incroyable.
1: Et alors, d'ailleurs, pour tout vous dire, ça tombe pas toujours sur 2024, puisque ça dépend
11: de la date.
1: Quel mois de l'année vous êtes né? Parce que si vous n'avez pas encore, si c'est la fin de l'année, ça marche pas, par exemple.
10: C'est un petit peu trop compliqué pour moi. Là, j'ai lâché.
1: Je suis sûr que sur nous 7, il y a quelqu'un pour qui ça fait pas 2024. Ça dépend de quel mois. Enfin, si c'est le début.
10: Parce que là, on est au milieu de l'année.
1: Voilà.
3: Vous êtes né après le 15 novembre. Ceux qui sont nés après le 15 novembre, après aujourd'hui, ils font 2023.
1: Est-ce que quelqu'un est né après le 15 novembre?
11: Oui, moi.
1: Et alors vous, ça fait pas 2024.
3: Ça fait 2023.
11: 16 décembre.
10: Oui, mais c'est pas ça qu'on
1: demande. C'est pas ça qu'on vous demande.
10: Le monsieur te demande.
1: Est-ce que vous avez fait le calcul? Prenez votre année de naissance.
11: Eh bien, 1962.
10: Bon. La vraie.
1: Enlevez votre âge. Enlevez votre âge.
3: Ajoutez votre âge.
1: Ajoutez votre âge.
11: Eh bien, ça fait 2024.
10: Mais non, parce que t'es né en décembre.
11: Là, 2023, parce que j'ai 61 pour l'instant.
1: C'est ça qu'on dit. Non. On dit ça marche pas à tous les coups. Voilà. Parce qu'effectivement, ça fait pas toujours 2024 si vous êtes né après la date du jour. Vous voyez. Voilà. Est-ce que c'est clair?
11: Non. Oui, ça y est, on a compris.
12: La sœur de Maya est de 2015, elle a 10 ans. Ça fait 2025.
10: Mais elle est née,
12: en octobre.
3: Pour les abeilles, il faut pas multiplier par 7. Si elle est née en 2015, elle a fêté ses 9 ans là en octobre. Elle a fêté ses 10 ans.
10: Tu sais pas l'âge de ta fille.
3: 2024, ça fait 9 ans.
12: Elle
3: est 2004. Ah bah, 2004 ans, ça fait donc 10 ans, ça fait 2024.
10: Tu peux lui enlever la garde.
1: Mais c'est normal, c'est parce que ils se cherchent.
11: Oui.
1: Elles se cherchent. Elles
11: se trouvent.
1: Ça fait 100 ans qu'elles se trouvent pas.
3: En fait, la guerre de 100 ans a duré moins l'année de naissance d'Isabelle, plus l'âge qu'elle a. Donc voilà.
1: Il y a souvent des choses drôles comme ça sur les réseaux sociaux. Par exemple, il y a cette annonce aussi que j'ai vu passer sur Twitter. Quelqu'un qui dit « Encore une joggeuse qui a été enlevée. Ça me fait peur pour ma belle-mère qui court tous les mardis et vendredis de 20h à 21h au stade municipal de Saint-Mandé. »
10: Ça, c'est drôle. Ça, je comprends.
11: Très, très drôle.
1: Il y a quelqu'un aussi qui a posté ça. « Je déteste quand la caissière vérifie si mon billet est vrai. Si je pouvais fabriquer des faux, je viendrais pas chez Lidl. »
10: Oui. Ça, c'est bien.

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5: Alors, je dois dire.
6: Mais alors, pardon, pourquoi il est coiffé comme Chantal Goya?
5: Ou Mireille Mathieu,
6: ah,
5: je sais pas.
7: Ou c'est... Ringo Starr, les amateurs de rock'n'roll, ils reconnaîtront la
5: ça,
7: référence à mon idole.
6: La moustache, c'est plus Mireille
7: Mathieu. Non, je tiens à dire que c'est parce que c'est mon comeback dans les grosses têtes, alors il fallait faire un peu comme à la rentrée, on fait la nouvelle coupe de cheveux, et c'est pour Laurent que j'ai fait cette petite coupette.
8: Mais c'est assez réussi.
7: C'est une frange pour les auditeurs qui nous verraient pas, en fait.
9: Mais moi, je trouve que ça le rajeunit, cette coupe de cheveux.
7: Et ça m'embellit aussi, me disent mes proches.
5: Non.
7: Merci.
5: Mon pauvre Esteban.
7: Oh là là.
5: J'avais oublié que vous pouviez être un souffre-douleur parfait.
7: Mais pas du tout. D'ailleurs, je reviens de la chasse aux Respunchus avec mon beau-père.
5: Il faudrait que je revienne à son imitation. J'arrive plus à le faire. Comment?
7: Mais vous avez jamais réussi
5: si,
7: à
5: si.
7: Le faire.
10: Mais vous avez jamais réussi à le faire.
7: Oh là là. Je sais pourquoi j'ai boycotté cette émission clivante pendant 2 ans.
6: Non, mais c'est Homer Simpson.
7: Mais non. Pas du tout. C'est ma voix.
10: Mais pas du tout, toi, mais, de neuf.
7: C'est la voix d'Esteban.
6: C'est Homer Simpson.
10: Homer.
8: Mais c'est une très belle voix.
7: Eh ben merci Christine, enfin des gens respectueux et respectables.
5: Allez, c'est première dingue. Citation si vous voulez bien pour Anthony Pouzel qui habite le Valois-Perret, qui a dit « Dieu, il y a longtemps que j'ai fait une croix dessus ».
8: Ah, c'est joli.
7: Laurie, bien
8: est-ce
7: sûr,
8: que ça serait des proches qui a dit ça?
5: Non, c'est pas des proches,
8: mais c'est pas loin.
5: Quelqu'un qui a travaillé beaucoup avec
8: Daniel Prévost.
5: Daniel Prévost, ah ouais. Bonne réponse de Christophe Beaugrand, aidé par Yann Folli. Une citation maintenant pour Madame Daniela Diora, quelqu'un qu'on a rarement cité.
11: Moi, ce que j'aime chez Daniela, c'est que l'on peut s'y mettre à trois. Il y a toujours de la place pour les copains qui passent.
5: C'était Elmer Footbeat, ça.
6: Exact, Elmer Footbeat.
5: La chanson d'Elmer Footbeat. Rien à voir avec la citation.
6: On embrasse Daniela.
5: Citation qui nous vient d'Hollywood, donc c'est quelqu'un qu'on a rarement cité. De temps en temps, on la cite.
8: Donc, c'est une dame.
5: C'est une dame, effectivement. Elle a dit « La carrière d'acteur de Sylvester Stallone est un plus grand mystère que la mort subite du nourrisson. »
6: Oh la vache. Joan Rivers?
5: Non, pas Joan Rivers.
7: Mélanie Griffith, Laurent.
5: Non plus.
8: C'est une actrice?
5: Alors, actrice, humoriste, chanteuse.
6: Oula. Bette Midler.
5: Bette Midler, ah, oui. Bonne réponse de Monsieur Beaugrand. À propos de la religion, voici celle-ci de citation, et c'est à destination de Madame Huette, Alexia Huette, qui habite Jouer-les-Tours, qui a dit « En gros, les religions sont toutes les mêmes. Une grosse part de culpabilité et différentes dates de vacances.
7: » Ah, c'est du
8: français,
7: guitry, ça.
8: C'est français.
5: C'est français, ça vient des grosses têtes, d'ailleurs.
8: Ah. Pierre Benichou.
5: Pas Jean-Yann, mais l'autre.
6: Carlo.
7: Jacques Martin.
5: Jacques Martin, bonne réponse. La suivante, pour Aline Henry, qui habite Nantes, la voici, je l'ai retrouvée, la citation, qui a dit « Jamais je n'avais vu rayonner autant d'intelligence autour de moi, sauf peut-être le jour où je me suis trouvé tout seul dans la grande galerie des glaces à Versailles. »
8: François Bayrou.
5: Ah non, pas quand même.
6: C'est quelqu'un qui se la pétait un petit peu.
7: Ouais, qui s'aime beaucoup.
5: Mais qui faisait de la politique, ça c'est vrai. Un diplomate.
7: Plutôt gauche ou droite, Monsieur Ruquier?
5: Américain. Alors, c'est qu'aux États-Unis, il n'y a pas de gauche, il n'y a pas de droite.
7: Plutôt démocrate.
5: Comment vous dites?
12: Kissinger, Henry Kissinger.
5: Henry Kissinger. Bonne réponse d'Olivier Bellamy.
7: Mais c'est qui, Singer? Oh, excellente blague de Esteban.
5: Non, alors écoutez, laissez-nous juger nous-mêmes de l'excellence de vos blagues, et celle-ci nous rappelle pourquoi vous n'êtes pas venu depuis longtemps.
7: Ouais, je savais, j'ai tendu cette perche pour me faire taper par un bâton.
10: J'aurais vraiment pas dû venir.
5: Pour Madame Brigitte Lacaille, qui habite Vionville, qui a dit « Je cherche un associé pour ouvrir un magasin, j'ai déjà le pied de biche et les cagoules.
6: » Ça, c'est
8: un malfaiteur.
6: Ça, c'est français.
5: C'est français.
6: Ah, Olivier de Benoît.
5: C'est quelqu'un, d'ailleurs, la cagoule lui irait bien, il faut bien dire. Pardon à lui de dire
12: parce
5: ça.
12: Parce qu'il est moche.
6: Il y en a beaucoup.
8: C'est Michael Youn. Parce qu'il est chaud. Michael Youn. C'est Boudère.
5: Boudère. Ah, bonne réponse.
6: C'est horrible. Vous devriez avoir honte.
5: Alors, ce qui est horrible, c'est pas l'indice que j'ai donné. Ce qui est horrible, c'est que Valérie ait trouvé.
6: Oh. Il est génial, Boudère, on l'adore.
7: On l'adore.
5: Il est drôle, Boudère. Très, très drôle.
6: Très drôle.
5: Et d'ailleurs, la preuve, c'est

0: citation est très amusante. Je cherche un associé pour ouvrir un magasin. J'ai déjà le pied de biche et les cagoules. Pour Charlie Chomy, la dernière citation du jour avant de passer aux questions sur l'actualité, qui a dit à Hollywood, les mariages sont si éphémères qu'à la sortie de l'église, on jette du riz à cuisson rapide.
1: Oh. Woody Allen.
0: Non.
2: Non, mais c'est un Français qui a dit ça.
3: C'est l'oncle Ben.
0: Non,
2: c'est un Américain.
0: Un Américain.
3: Qui fait du talk show.
0: Producteur de cinéma.
3: Eddie Murphy.
0: Non. Il est parfois avec Robert De Niro dans des films très drôles.
4: Je vois sa tête.
5: Ah oui, Ben Stiller.
0: Ben Stiller. Bonne réponse de Valérie Mérès.
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0: Une question à la portée de tous pour Inès Laoury. Est-ce que vous pourriez rire sans faire la cochonne, Christine? Bravo.
8: C'est ma féminité.
9: Carrière là-dessus, Laurent. Respectez-la.
8: C'est ma féminité. Je vous jure qu'il y a des moments où je suis très féminine.
0: Ah oui, quand?
8: Ah ben,
0: c'est pas quand je vous ai vu descendre de votre moto, là.
8: Bah non,
0: je vous ai vu arriver descendant de moto. Vous savez, j'ai reconnu vos bottes blanches. Et alors, elle descend de sa moto. J'étais à la fenêtre pour tout vous dire du studio, j'avais terminé mes questions, j'avais 5 minutes d'avance et j'ai vu débarquer Christine Bravo descendre d'une moto. Déjà, j'étais surpris qu'elle conduise toute seule sa moto. Alors là, j'imaginais pas qu'on vous laissait conduire un deux roues dans Paris. Alors là, moi je dis alerte à la population. Et alors, quand vous êtes descendu de votre moto, c'est bizarre, quand vous descendez de la moto, vous continuez à marcher comme si vous aviez la moto entre les jambes.
9: Ça s'appelle l'arthrose, monsieur.
0: Non, mais c'est vrai, comme les gens qui font du cheval, vous voyez.
9: Ça fait mal aux couilles.
0: J'avais jamais vu que vous aviez... En plus, vous gardez le casque. On aurait cru, Armstrong, celui qui a marché sur la Lune.
3: Pas qu'on lui demande des selfies.
10: Mais ce serait... Oui, c'était pas un grand pas pour l'humanité.
0: Non.
8: Vous m'avez dit, avec votre tendresse habituelle, cache ton ventre.
0: Ah ben oui, parce qu'après ça, c'est vrai que quand vous avez enlevé votre casque, forcément ça fait un mouvement de baron, vous voyez, avec les bras. Et comme elle achète des t-shirts trop courts,
3: des crop tops,
0: il y a en plus le bide qui dépasse. Donc écoutez, franchement...
9: Mais Laurent, elle va confondre ses seins et ses genoux, c'est pas cool.
8: Mais je suis désolé.
9: Ça, c'est pas cool.
8: J'ai des gentil. Moments de féminité.
0: Mais quand?
8: Eh ben, cette nuit, quand j'ai... Oh,
0: une question culinaire.
9: Ah, il me fait chaud, là.
0: Pour Jean-Philippe Verin, qui habite Savigny en Sancerre.
9: Omelette.
0: On va prendre le blanc de l'œuf, justement. Mmh. Une demi-cuillère à café de beurre. Mmh. 60 grammes de sucre.
9: Meringue.
0: 60 grammes de coco.
9: Et de là, coco, c'est-à-dire?
0: De coco.
9: Mais genre, coco. La coco ou
0: non,
9: Nicolas Benos?
0: De la poudre de noix de coco.
3: Et on fait un congolais. Qui s'appelle plus le congolais, d'ailleurs.
0: Excellente réponse!
3: De Esteban. Merci Seigneur, vos phrases quand il s'agit de m'honorer, moi.
0: Effectivement, mais le mot congolais vient du Congo, il faut dire.
9: Oui. Ah bon?
0: On appelle ça aussi un rocher coco, si vous voulez.
8: Ah, vous rajoutez du chocolat dedans?
0: Le rocher coco, c'est aux Antilles. Alors que le congolais, c'est en Afrique.
9: Et on ne peut plus, c'est comme la tête de nègre. C'est comme la couille de papou. C'est l'ancien nom de la religieuse au chocolat.
0: C'est quoi la couille de papou?
9: C'était la religieuse au chocolat, la boule au-dessus, là.
0: Ah bon?
9: C'est François qui me l'a dit.
3: Un faux ou un touch?
9: Ah, c'est comme le. Plus par rapport au papou. La petite boule au-dessus de la religieuse, il y a une petite.
11: On peut dire une religieuse, ça perd, tout le monde s'en fout.
3: Et c'est comme le gland, ça n'existe plus trop.
9: Bah oui, par respect pour la bite.
3: Et je tiens à dire d'ailleurs que la tropézienne ne s'appelait pas la tropézienne, c'était un gâteau polonais, et en fait, c'est Brigitte Bardot qui a goûté ça et qui a fait waouh, c'est exceptionnel pendant. Je sais plus quel film.
9: Quel siècle. Elle a repris.
0: Flou votre histoire.
3: Non, c'est elle qui a dit voilà, ça c'est la tropézienne parce qu'elle faisait un film à Saint-Tropez, donc c'est là quand elle a 17 ans.
11: Et
3: là,
11: c'était fourré par Mouloudji. Ouais.
0: Madame Okrent, je vous vois regarder Esteban avec.
10: Avec intérêt.
9: C'est comme la première fois au Jardin des Plantes, t'hallucines. Hein.
3: Ah, mais c'est lequel ce film là, son plus connu? Éduquer à la femme, voilà.
10: Bravo.
3: Et c'est là qu'elle a dit la tropézienne.
0: Vous n'aviez jamais fait l'émission avec Esteban?
10: Non, c'est une découverte, je trouve que.
3: Elle trouve qu'il chante
10: très bien. Voilà.
11: On apprend plein de trucs. Hein.
0: Ah oui, grâce à lui, on apprend des tas de trucs qu'on ignorait et qu'on aurait dû compter.

0: Continuer à ignorer.
1: Ben non, pas du tout, pas du tout.
2: Ah, d'ailleurs, c'est comme la pavlova.
3: Je sens que vous êtes en train de charmer Christine.
1: Mais tout à fait.
2: Et, bah, et avec ça, encore plus, c'est comme la pavlova. On croit que c'est un dessert.
4: Tu vas pas nous faire la pavlova.
2: Non. On croit que c'est un dessert polonais. En fait, pas du tout. C'est un dessert qui nous vient d'Australie ou de Nouvelle-Zélande. On s'en dispute la paternité.
5: Et tu sais, Gérard Jugnot, ça fait très longtemps que j'ai pas vu un mec mâcher du chewing-gum en ouvrant grand la bouche.
3: C'est sa façon de travailler pour Hollywood.
2: Ah, j'ai pas compris.
3: Je vous l'expliquerai pas dans la pub.
6: Ah oui. À suivre.
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3: Pour Mme Bouchon.
8: Mme Bouchon.
3: Elle habite à Tessancourt-sur-Aubette, Mme Bouchon.
9: Elle écoute pourtant de la musique.
3: C'est un pseudonyme, hein, c'est Anne Hidalgo qui nous écrit. Mme Bouchon, en tout cas, espère un chèque RTL. Et ma question, la voici. Quel est l'autre nom de la marche des ânes?
10: Oula.
3: Peu de gens savent qu'on appelle ça aussi.
8: C'est un hymne national?
3: Ce n'est pas un hymne national.
8: Ce serait pas Gounod?
3: Mais c'est une musique que tout le monde connaît.
8: Ah bon?
3: Et tout le monde. Une musique que tout le monde connaît sans savoir qu'on l'appelle aussi la marche des ânes. Et d'ailleurs, si vous saviez que ça s'appelle comme ça, je suis pas certain que vous la choisiriez toujours.
8: Est-ce que c'est la marche nuptiale?
9: C'est le mariage, la marche nuptiale.
3: Oui, c'est la marche nuptiale.
2: Oui. Mendelssohn.
8: Mendelssohn. Félix Mendelssohn.
9: C'est vrai, hein, marche nuptiale.
3: Vous saviez qu'on appelait ça la marche des ânes?
9: Bah, oui, pourquoi on l'appelle la marche des ânes?
3: Parce qu'il y a les violons qui font ian, ian, ian.
9: Ah oui. Mais non.
3: Un mariage, c'est sympa. Tu t'envoies la musique pour les deux mariés.
9: Ouais.
3: Et en fait, c'est la marche des ânes. Écoutez, hein.

0: Alors, oui,
1: c'est dans le songe d'une nuit d'été. C'est dans le songe d'une nuit d'été de Félix Mendelssohn.
2: Oui.
1: Et là, à un moment donné, dans la pièce de Shakespeare, je crois que c'est Titania qui est transformée en âne.
2: Et ben voilà.
1: Voilà, c'est ça.
2: Et ça va venir, le morceau que tout le monde connaît, parce que là, pour l'instant, effectivement, c'est un mariage raté.
3: Ouais, ouais.
4: Et quand on se marie, il y a ça, quand on se marie.
2: Qu'est-ce que vous dites?
4: Quand on se marie, il y a ce...
2: Ah bah vous, vous mettrez la marche des... la marche des bourricots, vous.
4: J'ai tendu l'affaire, j'ai
3: mis la danse des cochons.
2: Avec ton ânesse.
4: C'est bientôt.
2: Là, voilà la vraie marche nuptiale qu'on met dans tous les mariages.
4: Je me vois sur l'autel, je me vois arriver au milieu de la cathédrale, 3500 personnes dans la cathédrale Notre-Dame de Paris.
5: Voulez-vous être le devenir Madame Rioux?
2: Qu'est-ce que vous dites?
5: Nathalie, voulez-vous vous prendre pour époux Monsieur Rioux?
4: Non. Est-ce que Franck, tu peux commenter mon mariage? T'imagines, tu es Léon Citron, on est en direct sur France 2,
3: il est
4: 15h30
3: du tout,
4: ce samedi, on est parti.
6: Ah, c'est un moment d'émotion comme nous n'en vivrons sûrement pas beaucoup. Regardez l'extraordinaire fusion de ce couple, mais que se passe-t-il? Alors, pardon, je suis un peu surpris car je pensais que la mariée resterait en place. Non, elle est en train de sortir de la cathédrale.
2: Et la voilà, la marche nuptiale.

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0: Une question maintenant pour Patrick Bruno qui habite à Lens, c'est dans les Bouches-du-Rhône. Question qui nous emmène à Saulieu, à Dijon. Oh, vous connaissez la réponse, j'en suis sûr, car mes grosses têtes sont très cultivées aujourd'hui, je le constate. Et c'est vrai qu'on parle évidemment à cause de la canicule, mais surtout des records de chaleur dans l'Arctique. Hein, 100 degrés Fahrenheit, hein, vous avez vu ça un peu. On parle de la disparition des ours blancs. Heureusement, il nous en reste à Dijon et à Saulieu. Mais de quel ours blanc s'agit-il?
3: Des sculptures, non?
4: Mais non, mais c'est du pinard.
0: Non, ce n'est pas du pinard.
5: C'est la sculpture de Monsieur Pompon.
0: La sculpture de François Pompon. Bonne réponse de Philippe Manœuvre. Qui connaît bien effectivement les sculptures.
6: Mais c'est une merveille de l'art déco. C'est sublime, c'est bien, sculpture. C'est très... Moi, j'adorerais en trouver une brocante.
0: Hein. Il a fait des tas d'animaux, Monsieur Pompon. François Pompon, qui avait un frère jumeau d'ailleurs, qui s'appelait Hector Pompon. Non, mais c'est vrai, je n'invente pas.
4: Il n'y a pas de jeu de mots.
6: Il
3: y avait papa, on se dit papa, pompon.
7: En général, les pompons vont par deux.
8: Est-ce que ça apportait bonheur de toucher les pompons?
0: Je ne sais pas, mais en tout cas, Hector et François Pompon étaient jumeaux. Et c'est vrai que François Pompon, il n'avait pas trop de succès au départ en tant que sculpteur. Il a commencé à en avoir assez tardivement quand il a eu l'idée de sculpter ses animaux. Et c'est vrai que ses panthères, ses ours blancs, là je vois un coq aussi, un grand cerf, tous ces animaux sculptés par Pompon sont formidables.
6: Ah oui, ça c'est
0: merveilleux. Et si je vous en parle, c'est parce qu'il y a une exposition là dont vous pouvez profiter à Paris, dans une galerie qui s'appelle l'univers du bronze.
4: Vous pourrez aller en couler un.
8: Elle était quelque part.
3: Là, on va tirer la chasse d'eau. Hein.
7: Ça vaut combien, Pompon?
0: Regardez vos mocassins.
8: Mais lui, c'est des glandes.
7: Il est mort quand, Monsieur Pompon?
0: Monsieur Pompon, il est mort assez âgé, pour tout vous dire. Mais il est mort en 1933.
7: Ah oui, j'aurais pu le connaître.
0: Et il était né en 1855, ce qui à cette époque, je fais le calcul, ça fait 45 et 33, ça fait quand même 78 ans. C'est pas mal pour l'époque. Il est mort à Saulieu et il est enterré, il repose sous un condor en bronze.
8: Et lui, il dort en dessous.
0: Faut faire gaffe à ce qu'on met sur une tombe, c'est toujours très cool. Le condor, c'est pas très agréable, franchement. C'est comme Stevie, moi, je lui ai toujours dit, fais attention, surtout si jamais t'es enterré en mars, faut pas mettre ici giboulé.
7: c'est joli. On comprend que vous soyez patron.
0: Bernard, on mettra quoi sur votre tombe à vous alors?
7: Ah, je sais pas.
0: Moi, je serais de vous.
7: Il faudra déjà du marbre. Hein.
0: Je serais de vous, je mettrais. Il y en a encore sur la tombe d'à côté.
7: Oh. Ah oui, c'est pas mal.
4: Ou alors, je crois qu'on pourrait lui mettre. Les porteurs en ont bavé.
0: Ah, vous mettrez ici Gifog, c'est joli ça. C'est pas mal.
8: On va croire que c'est une grenouille anglaise.
0: Ici Gifog, c'est joli.
8: Ah oui, c'est.
0: Vous avez pensé vous, Monsieur Gisbert, parce que je sais que vous écrivez beaucoup autour de ça, même dans votre dernier livre, Dernier été. Vous
4: parlez... Bien sûr que c'est lui qui écrit.
3: Je rigole.
0: Vous parlez pas mal de votre propre mort.
3: Mais je me moque.
0: J'ai même été inquiet quand j'ai lu le livre.
3: Vrai, mais je me suis dit
0: tiens, il va pas bien.
3: Ah bon? Non, mais je ris, tout ça, c'est pour rire.
0: Et alors, vous avez pensé où est-ce que vous vous reposerez?
3: Ah oui, ça m'érindole. En plus, j'aurai une belle vue parce qu'il y a la montagne juste au-dessus, c'est magnifique.
8: Parce que tu penses que tu vas avoir quelque chose.
3: Oui. Puis il y a des arbres partout, c'est magnifique.
0: Et vous, Bernard, ce sera où?
7: Je pense que je serai dispersé dans l'océan.
0: À descendre.
7: Ah, non. Il y aura peut-être un tsunami. Il faut se méfier.
0: Ah, on va jeter vos cendres. Ah,
7: j'aimerais bien.
0: Ouais. Oh, moi, je veux bien en faire. Si vous voulez m'en donner un peu, je le fais.
7: Ah oui.
3: Non, mais les poissons.
8: C'est bien. De toute façon, il faut qu'on soit nombreux.
4: Mais vous savez que les cendres, c'est vachement bien. Si vous avez un potager, vous mettez les cendres le long des pieds de,
7: oh non,
4: de salade,
7: avec
4: et comme
7: limaces,
4: ça, les limaces ne viennent pas. C'est vrai.
8: Mais il faudra une grosse urne pour tes grosses burnes.
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0: Une question pour Monsieur Marguet, qui habite Blois. Si dans un livre, on vous décrit quelque chose comme étant ponceau, de quoi s'agit-il?
8: Ponceau.
0: P-O-N-C-E-A-U. Vous êtes en train de bouquiner, vous lisez un livre, monsieur voilà. Ramy, oui. et c'est une supposition.
8: Et là, tu te prends en photo, parce que quand même... c'est la story du jour.
0: Et on vous dit, tiens, tel truc est ponceau, c'est ponceau.
9: Poussif.
0: Non, pas poussif.
9: Poncif.
0: Qu'est-ce qui peut être ponceau? Je regarde d'ailleurs ici. Ici, on peut voir les choses qui sont ponceau.
10: Est-ce que c'est lié au physique?
0: En physique, non.
10: Incompréhensible.
0: Ah non, non, non, non.
9: Un peu lourd,
0: non.
10: Lié à la tenue?
0: P-O-N-C-E-A-U.
8: Mais c'est uniquement quand on lit un livre?
0: Ah non, ah. Non. Parce que c'est une question de vocabulaire. Et c'est vrai que c'est un terme plutôt littéraire. On n'utilise pas tous les jours le qualificatif de ponceau, vous voyez.
10: Est-ce que c'est lié à un caractère?
0: C'est un adjectif... invariable.
8: Ah, c'est un adjectif.
0: Ah oui, oui.
8: On est ponceau.
0: Ah, bah, vous n'êtes pas ponceau, mais
11: il y a... Quelqu'un ici est ponceau.
0: Alors, je vois... Ah. Non, il n'y a personne qui est ponceau ici.
8: Ah, ça va.
0: Mais vous pourriez porter quelque chose de ponceau.
8: C'est une couleur.
0: C'est une couleur.
8: Ponceau, ça doit être...
12: du blanc.
8: Rouge.
12: Du rouge carmin.
0: Alors, rouge carmin, rouge vif. Bonne réponse de Liane Folly. C'est le rouge vif foncé de la fleur du coquelicot qui est ponceau.
8: Ah oui.
0: Peut-être vous avez eu un maillot ponceau.
10: Ah oui. Au Milan.
3: Ah oui, bien sûr. Ouais, ouais, ouais.
0: À Milan, c'est un
10: maillot rouge et noir.
0: Ah bah voilà, voyez.
3: Ouais, à Lille aussi. Ouais.
0: Ah bah à Lille. Ah bah voyez, vous avez...
3: Ouais, le micro est ponceau.
0: Le micro est ponceau. Okay. Ah oui, vous apprenez des choses ici. Hein? Bah alors, bah ça, oui. Quand vous allez retourner à Lille, voilà. Vous allez avoir vos anciens collègues footballeurs et dire, est-ce que t'as gardé ton maillot ponceau?
8: Ah. Et là, quand il va s'arrêter au feu, il va dire, ah, bouge pas, il est ponceau.
0: Ou même à table, dis donc, on prendrait pas un petit coup de ponceau. Vous voyez, faut savoir utiliser les choses.
8: Oui, pas
3: mal, hein. J'aime bien.
0: Une question géographique pour Karine Pasteur, qui habite Carros, dans les Alpes-Maritimes. De quel endroit Topeka est-elle la capitale?
10: Amérique du Sud?
0: Ah non. Ah.
8: Topeka.
0: De quel endroit Topeka est-elle la capitale?
8: Topeka.
0: C'est une question géographie. Et Topeka s'écrit, si ça peut vous aider, T-O-P-E-K.
8: Aka.
0: Aka, comme vous dites.
10: Donc c'est pas en Afrique non plus.
0: Ce n'est pas en Afrique. Ma question est très précise, c'est quel endroit a Topeka comme capitale?
9: Ah oui, c'est endroit.
0: J'ai pas dit pays.
10: Exactement. Est-ce que c'est pas une fiction? Non, c'est pas.
0: Ah non, une fiction, non.
10: C'est pas une île alors?
0: Une île non plus.
11: Bah c'est forcément d'un pays la capitale.
0: Alors, cher Chantal, par exemple, Rouen ou Le Havre ou Caen ont été les capitales de la Normandie, vous voyez.
11: Ah, d'accord, d'une région alors.
0: Ça peut être une région.
11: Ah, oui, d'accord.
8: Est-ce qu'il s'agit du Japon?
0: Du Japon, non.
10: C'est en Europe, Laurent? C'est en Europe?
0: Ce n'est pas en Europe.
8: C'est dans l'Est.
0: Dans l'Est, non plus.
10: C'est pas vers le Groenland,
8: en Norvège?
0: En Norvège, non.
3: En Afrique, alors, il y a plus beaucoup.
10: Il faut prendre l'avion pour y aller, c'est vraiment très
0: bien. Ah oui,
9: est-ce que c'est dans les îles?
0: Dans les îles, non.
8: Moi, je dirais, non, Japon. Non, Chine non plus.
11: Ça a à voir avec Top Capi?
0: Pas du tout. Mais tout donné sauf un pays quand même.
8: L'Amérique.
0: Qu'est-ce que vous appelez l'Amérique?
8: L'Amérique latine.
0: Non.
9: Non, les États-Unis.
0: Alors, on avance.
9: En Arizona.
0: Alors, voilà. Donc les États-Unis, ça veut dire quoi? Qu'il y a plusieurs États. On avance.
8: C'est la Californie.
0: La Californie, non.
11: En Amérique du Sud.
3: Au Texas.
0: Texas, non.
10: New Hampshire.
9: Miami,
0: non.
9: Honduras.
0: Honduras.
3: San Francisco.
0: Honduras n'est pas un État américain, Chantal.
8: Est-ce que ça serait pas en Floride?
0: En Floride, non.
8: Est-ce que c'est pas l'Iowa?
0: L'Iowa, non. Mexique. Non, c'est pas le. Non. Mais le Mexique n'est pas un État américain.
8: L'Alaska.
0: L'Alaska, non.
3: Le Minnesota.
0: Ah, le Minnesota, mais où alors?
3: Ah, encore une passe D.
0: Non, pas du tout.
11: Dans le Maine.
10: Est-ce que c'est dans l'ouest des États-Unis?
8: Il est à fond, j'adore. Il fait ça. Encore une passe D, ouais.
0: Et c'est vrai que cette ville Topeka n'est pas très connue. C'est la quatrième ville.
3: Ah, c'est la moins peuplée.
0: De l'État. Et pourtant, c'est bien celle-là qui, effectivement, est la capitale du...
12: Missouri.
0: Non.
3: Du New Jersey.
0: Non plus, mais c'est bien ça, vous voyez.
10: Mississippi. Mississippi. La Caroline du Sud.
0: Il a trouvé sur son textile.
12: La Pennsylvanie.
0: Ah non. Au nord, vous avez le Nebraska. Je vais vous aider pour que vous situiez un peu ce... Voilà. Vous voyez les États-Unis. Oui. Au nord, vous avez le Nebraska. Oui. À l'est, vous avez le Missouri. Oui. Au sud, vous avez l'Oklahoma.
3: En bas à gauche, on n'a pas Mel Anderson, on a Malibu.
12: La Californie.
0: À l'ouest, vous avez le Colorado. Au milieu de tout ça, il y a
12: le Nevada.
0: Non, le Nevada, non.
3: Mais non, c'est Los Angeles.
12: Après, oui. Oklahoma, on l'a dit, Oklahoma.
0: Ah ouais, Oklahoma. On a dit beaucoup, c'est pas l'Oklahoma. Ah non, mais écoutez, non. Combien il y en a d'États américains?
10: Il y en a 52, non?
0: Oui, non, pas 12.
10: Il y en a 52, 51, 51.
12: Non, il y en a 56.
0: Alors, oui, on n'a pas fait le tour.
11: Oui. Hein. Ah, il y a.

0: Très froid, je crois.
1: Topeka, non. Topeka est la capitale de cet État américain. Qu'est-ce que je peux vous dire de plus là? Je vous ai fait. Écoutez,
2: c'est pas un truc chier. Il y a bâton rouge.
1: Non, je vous ai donné tous les États autour.
3: Un bateau ponceau.
1: Non.
0: Wyoming.
1: Qu'est-ce que vous dites vous?
0: Le Wyoming.
1: Je croyais que vous étiez en train de bailler, moi.
0: Mais non. Ça existe le Wyoming.
3: Oui, mais c'est en Chine, ça.
0: Mais non. T'es malade ou quoi? Le Wyoming.
1: Moi je pensais que les footballeurs voyageaient.
3: Le royaume de Ying.
2: Le Tennessee.
0: Wyoming.
1: Pardon?
2: Le Tennessee.
1: Le Tennessee, c'est pas. Ah, ça c'est pas mal.
2: Ah, Connecticut.
1: Mais ça n'est pas le Tennessee.
2: Non, c'est pas ça non plus, Connecticut. Et
1: non, je vous ai donné. Écoutez, oui. Entre le Missouri, l'Oklahoma, le Nebraska, le Colorado, au milieu de tout ça, vous avez. C'est un état du Midwest des États-Unis.
2: D'accord.
1: On va donner 300 euros.
2: L'Iowa, l'Iona,
1: tout ce que vous voulez, c'est pas ça.
2: La tia-tia.
1: Non. Ah non, mais c'est triste.
3: Bah oui, c'est en un mot ou deux mots? Peut-être que je vais trouver.
1: C'est en un seul mot. Ah ben. Et la ville célèbre dans cet état. On va donner non seulement 300 euros, mais en plus, on va donner un chèque RTL parce que je suis certain que quelqu'un va avoir évidemment.
2: Ah, dans le Houston.
1: Le Houston, non. Mme Pastor touche un chèque RTL à Carros. Dans les Alpes-Maritimes, levez la main. Regardez, monsieur Rioux.
2: Il y en a 7000.
4: Bonne réponse.
1: Parce que là, vous avez été nul, les grosses têtes.
0: Vraiment.
5: On vous a repéré en premier.
3: Toujours nul.
5: Bonjour, monsieur. Comment vous vous appelez?
6: Thomas.
5: Alors, vous êtes sûr d'avoir la bonne réponse? C'est comment?
6: Kansas.
1: Le Kansas, évidemment, avec Kansas City, qui est la ville la plus connue. Mais c'est bien Topeka, la capitale. Bravo, monsieur. Vous gagnez 100 euros.
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1: Pour Delphine Couche, qui habite à Garten aux Mines, j'aimerais cette fois vous poser la question à laquelle vous aurez réponse vraiment de façon le plus vif et rapide qui soit, monsieur Obalk, puisque je vais vous demander le prénom de Rembrandt.
10: C'est Rembrandt.
1: Comment ça, c'est Rembrandt?
10: Il s'appelle Rembrandt, son nom c'est Van Rijn.
1: Et Rembrandt?
10: Mais c'est son prénom.
1: Et ben voilà, bonne réponse d'Hector Obalk.
2: Ah la vache.
10: Le gros piège là.
1: Ah là là,
10: des gros pièges.
4: Et le prénom de Noël.
1: Non mais c'est vrai qu'on ne sait pas toujours que Rembrandt c'est son prénom en fait. Ouais. Vous en montrez pas mal, hein, des Rembrandt dans votre spectacle sur le Christ.
10: Oui, tous les grands peintres qui ont fait du Jésus-Christ.
4: Ah bah il y a le plus beau, c'est Velázquez, non?
10: Velázquez, c'est les crucifixions.
4: Ouais. Salvador Dali, il en a fait un peu
10: mal. Au XXe siècle, en gros, ils font que des crucifixions parce qu'ils connaissent rien d'autre.
4: Ah, c'est ça.
10: Alors que la vraie narration de l'histoire de Jésus-Christ, elle est que jusqu'au XIXe siècle. Voilà. Et Rembrandt, c'est un génie, mais surtout, Rembrandt, il fait des gravures. Et je montre une gravure, je sais pas si vous vous souvenez. Laurent.
1: Mais bien sûr.
10: Dans lequel. Parce que moi, il y a une femme sur un âne. Là.
1: Moi, je suis pas venu avec mon chien, j'ai pu rentrer.
10: Voilà. Il y a une fuite en Égypte et il y a différents ancrages de la gravure. Donc, soit tu mets pas beaucoup d'encre, soit il y a beaucoup d'encre. Et au fur et à mesure, on a l'impression que il y a une lanterne qui éclaire le paysage.
1: Ah, la fuite en Égypte, j'ai tout retenu, du spectacle.
10: Ouais.
1: Ah oui, c'est quand Hérode cherche après Jésus, c'est ça.
10: C'est ça, Hérode.
4: Non, Moïse.
1: Non, Hérode.
10: Non. Donc, je monte de gravure de Rembrandt comme un dessin animé au fur et à mesure des ancrage, on voit que tout d'un coup la lumière se lève et alors que s'agit juste de la même plaque de cuivre, si vous voulez.
1: Voilà. Ah, j'ai un autre peintre et comme ça vous allez pouvoir égaliser. C'est une question pour monsieur Minouflet qui habite Villefranche de Louragais. Sa première femme s'appelait Pauline Honneau, une fille de tailleur, mais elle est morte 3 ans après le mariage, morte d'une tuberculose. Alors il a fallu quelques années pour qu'il épouse à nouveau une autre femme, donc Catherine Lemaire à Cherbourg, qui va lui donner, elle, 9 enfants, une ancienne servante qui lui donne 9 enfants. De quel célèbre peintre s'agit-il?
2: C'est pas un peintre russe?
1: Ah non, c'est un français. Et alors là, tout le monde le connaît.
4: Il est mort en quelle année?
1: Ah, il est mort en 1875 à Barbizon. Ça aussi, c'est un indice.
10: C'est pas Courbet.
1: Ce n'est pas Courbet.
10: C'est Corot.
1: Non plus.
10: Millet.
1: Comment vous dites?
10: Millet.
1: Ah, vous dites Millet, vous?
10: Oui.
4: Oui, l'Angélus.
1: Il paraît qu'il faut dire Millet.
10: Mais ça dépend, c'est Émile de

0: L-E-T ou M-I-2-L-A-I-S?
1: Ah non, non, c'est M-I-2-L-E-T.
0: Alors c'est Millet.
2: On dit Millet, on dit Millet. Enfin, on dit comme on veut.
3: En plus, on le dit pas souvent. Hein.
1: Oui, on le dit pas souvent.
3: On dit plus souvent billet.
1: Georges Clémenceau. Ça, c'est quand même beau, l'Angélus de Millet, alors.
4: Oui, c'est les paysans qui se recueillent.
1: Mais oui.
0: Mais
4: c'est chiant comme peinture.
1: Non, mais c'est un peintre que vous aimez ou pas, Millet, Millet, comme vous voulez?
0: Non.
1: Ah bah voilà, j'étais sûr. Il n'aime aucun peintre, en fait. C'est un...
0: Franchement, c'est pas mal du tout. Millet, c'est un peintre réaliste du 19e siècle qui n'est ni symboliste, ni impressionniste. Voilà, il est entre les deux. Donc, il se borne à peindre, en général, une réalité paysanne, et parfois avec un certain finesse, mais sans grand style.
1: Bon, c'est bien.
0: Ça va?
5: Et allez, prends ça. Mais c'est lui qui a eu 9 enfants, alors c'est
0: ouais,
5: pas la bonne
0: pas
5: réponse.
1: Absolument.
5: Ah d'accord.
1: C'est Millet qui a eu, ou Millet, vous direz comme vous voudrez, celui à qui on doit le fameux Angélus ou les Glaneuses, qui a eu 9 enfants avec sa deuxième femme.
0: Pas,
1: eh oui, bah c'est son pinceau fonctionnait bien. Bonne réponse quand même. Lecteur Robalt. Pour Victor Laverdin, maintenant, qui habite Andilly, en Haute-Savoie, une question sur Eugène Potier. Ce nom vous dit sûrement quelque chose. En tout cas, vous pouvez forcément au moins chanter un tube d'Eugène Potier. Lequel? Le refrain le plus célèbre d'Eugène Potier.
2: Minuit chrétien, non?
1: Ah non, pas du tout.
5: Est-ce que c'est une chanson grivoise?
1: Une chanson grivoise, non.
4: Est-ce que c'est une chanson qu'on chante pour une occasion spéciale?
1: Oui, c'est vrai qu'il y a des occasions où on entend plus souvent et plus régulièrement cette chanson que d'autres jours, oui.
4: Genre un anniversaire, une fête?
1: Un anniversaire, non. Ou
4: on
1: alors vraiment...
4: quelqu'un?
1: Quand on célèbre quelqu'un, non. Non, non.
5: Mais est-ce que c'est une chanson qui a été traduite d'un autre langue?
1: Je ne sais pas si vous comprenez mes tourments.
3: Non, on s'en fout.
1: Mais parfois...
2: Est-ce que c'est une chanson politique? L'internationale?
1: Bonne réponse, Olivier Bellamy.
4: J'étais en train de l'écrire.
1: Et alors le refrain de l'internationale?

0: On chante rarement ça pour un anniversaire, voyez.
1: Mais ça dépend de qui.
0: Mais pour les grèves et les manifestations, ça marche toujours et c'est bien signé Eugène Potier. Bravo Olivier Bellamy.
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0: C'est vrai qu'on est content de vous voir à nouveau réunis parce qu'Isabelle Mergo était partie en tournée.
3: Elle s'était enfuie.
4: Elle a dîné chez lui et elle n'est plus jamais revenue.
3: Elle s'est enfuie. Elle m'a beaucoup manqué. Tu m'as beaucoup manqué, Isabelle. Ça fait quoi, 2-3 mois quand même, hein? Bah, donc, 10 fois j'ai failli t'écrire. J'étais comme ça avec mon portable. J'ai dit j'y vais pas.
4: T'as bien fait de pas y aller.
5: Isabelle, est-ce que tu as pensé à lui quand même pendant ces 3 mois?
4: Pas tous les jours.
1: Mais la nuit.
3: Mais après, tu n'oses pas t'écrire, c'est marrant.
4: Cauchemar, oui.
5: Moi, je suis sûr que son petit corps rond t'a manqué.
0: Oh non, c'était les corps ronds.
3: Moi, j'ai un cœur rond.
5: Tout est rond.
4: Mais t'as pas un peu maigri?
3: Oui, j'ai beaucoup perdu. Ah, c'est super,
4: non,
3: ta belle l'a vu.
4: Non, pas beaucoup,
3: J'ai perdu 6 kilos. Parce que j'ai plein d'aventures en 2022 que je peux pas te dire encore. Et donc j'ai plein d'aventures extraordinaires.
4: Attends, plein d'aventures.
6: On est le 13 janvier pour l'instant.
4: On est le 13.
3: Je vais faire plein de choses.
0: Il me l'a dit avant l'émission, mais il m'a dit que j'avais pas le droit de le dire.
4: Comme si ça vous gênait.
0: Un secret, c'est un secret.
3: Est-ce que Laurent, est-ce qu'Isabelle, tu parles, imagine, je fais du stop. Est-ce que tu me prendrais en stop?
5: Mais non.
1: Moi non.
5: Bien sûr que non.
0: Enfin, écoutez, elle est même venue chez vous, alors elle va pas vous dire non.
4: Mais c'est maintenant que je prendrai plus en stop, c'est sûr.
6: Non, dis-moi. Il a quand même pas essayé d'abuser de toi.
3: Non, j'étais super sobre.
4: Oh, attends, il a été super sobre.
3: Je l'ai ramené en bas de chez moi.
4: Il a changé les draps 48 heures avant quand même.
0: Et oui, 48 heures après.
4: Oui, parce qu'il était tout seul.
5: Il a rêvé si fort que le drap s'en souvienne.
3: Ah, c'est vrai. Bah, Isabelle, en plus, aujourd'hui, est magnifique. Elle a des bottes qui montent jusqu'à ses cuisses.
4: Des cuisses, ça.
3: Elle a des cuisses.
0: Même jusqu'au sein.
4: Non, oui. Ça va, j'ai pas les seins qui tombent encore.
3: Mais Isabelle, t'es vraiment rayonnante aujourd'hui, sache-le.
4: Ouais, c'est parce que
6: il a envie de baiser en 2022.
3: Oui, c'est vrai.
0: Et écoutez,
3: oui,
0: c'est que vous n'avez pas bien regardé Valérie Trierweiler, car notre ex-première dame est arrivée aujourd'hui avec une nouvelle coupe de cheveux.
4: Une nouvelle coiffure.
5: Et une robe.
0: Je la trouve très sexy.
4: Oui, on dirait une héroïne de Hitchcock, c'est ce qu'on se disait.
6: T'es carré péter ce que je dis dans les coulisses.

0: Mais tu m'as pas laissé finir ma phrase. C'est ce qu'on se disait tout à l'heure.
1: Ça finit toujours mal avec les héroïnes.
0: Une héroïne d'Hitchcock, tu sais, quand elles ont des lunettes.
2: Oui, quand ils font très peur.
3: Non. Les héroïnes d'Hitchcock sont très dangereuses.
4: Mais oui, on dirait une femme froide et glaciale qui tue son mari.
3: Voilà.
0: Oui, mais qui est un peu salope aussi.
1: Mais c'est exactement le bon.
5: Ton collant noir est magnifique, ton collant, ta petite jupe.
4: Ça y est, il va jouir, il va jouir. Attention, attention.
1: Et tu n'as pas vu les dessous.
5: Oh! Est-ce que t'as une guêpière?
4: Oh là là!
3: Mais bien sûr, quand elle sait qu'elle vient de voir, elle met une guêpière.
4: Ah, aux grosses têtes, elle met toujours sa guêpière.
2: Ah bah, quand pour aller voir un type qui s'habille chez Emmaüs, tu t'habilles chez la guêpière. Bon, allez, une première citation à destination de Fabien Molineau qui habite la queue en brie, comme monsieur...
3: C'est très douloureux. T'as déjà eu la queue en brie. C'est très douloureux.
4: Bah, ça sent le fromage.
0: Et puis ça sent pas bon, hein.
5: Non. Et je fais des trous.
2: Faut enlever la croûte. Hein.
4: C'est un peu ton sur ton.
3: Remarquez la queue en brie.
4: Non, c'est dégoûtant. Mais n'applaudissez pas ça, messieurs, dames.
2: Qui a dit « J'ai fréquenté une stripteaseuse, le temps qu'elle se déshabille, je dormais ».
4: Jean-Yann.
2: Non.
3: Sim.
2: Non.
4: Jacques Martin.
2: Non.
3: Desproges.
1: Français. Mais non, mais...
2: Pas Pierre Desproges.
4: Pierre Dac.
0: Pierre Doris.
5: Jean-Yann.
2: Pierre Doris. Oui. Bonne réponse d'Isabelle Mergaux.
3: Alors là, Isabelle, je suis sur le cul.
4: Elle est belle et intelligente.
3: Je réponds à une question où la réponse n'est pas Sacha Guitry. 2022 s'annonce extraordinaire.
0: Tu sais que ça t'a rendu de très mauvaise humeur d'arrêter de fumer. Franchement, toutes
2: attends,
0: mes félicitations.
2: Et si avec ça.
3: Et tu m'as pas vu le premier mois. Hein.
0: C'est vrai.
2: Pour Denis Culot, qui habite Saint-Marcel, Monsieur Culot espère un chèque RTL, qui a dit « Une fois, j'ai niqué une iranienne et on m'a dit « Fais gaffe, t'as Persépolis ».
4: Pierre Bénichou.
0: Sacha Guitry.
4: Francis Blanc.
2: Pierre Bénichou. Bonne réponse de Christophe Beaumont.
4: Ah, notre Pierrot.
2: Ah, vous souvenez bien des bons mots de Pierre.
4: Ah bah, dès qu'il y a niqué, il y a Pierre, généralement.
2: C'est vrai. Mais il nous manque Pierre Bénichou.
3: Oui, j'ai pensé à lui pendant les fêtes.
2: Ah, c'est vrai.
3: Oui, je ne sais plus pourquoi, mais
6: parce qu'il faisait, très bien le Père Noël.
3: Non, parce qu'il y a eu des best-of, et donc, du coup, on le réentend dans les best-of.
2: Ah oui, alors d'ailleurs, je tiens à signaler à une dame qui, effectivement, vous faites bien de me rappeler ça. Parce que je sais qu'on a des messages parfois vraiment improbables sur Instagram ou ailleurs.
3: Elle vous a dit de l'embrasser bien fort.
2: Non, il y a une dame qui a dit « Ah là là, il y a Pierre Bénichou dans les best-of, qu'est-ce que c'est que ça de passer des best-of le week-end ? Vous êtes vraiment une feignasse, monsieur Ruki. » Écoutez, on m'a rarement traité de feignasse et de paresseux, et ça fait plaisir de temps en temps d'avoir des insultes nouvelles. Donc merci madame. Pour Patrick Lilliot qui habite Mers-sur-Indre, qui a dit « La femme veut toujours changer l'homme veut toujours changer de femme. » Pas du tout.
4: Ah, et c'est un français.
3: Tristan Bernard.
2: Non.
4: Français.
2: Alors c'est quelqu'un de français. Oui.
0: Courteline.
2: Non.
3: C'est une femme.
2: Françoise Dorin.
3: Ah oui, parce que vous êtes tous nuls, mais pas moi.
2: Et oui, quand je dis c'est quelqu'un, parce que je ne peux pas répondre à vos questions qui sont masculines à chaque fois.
1: Mais dites Yel.
2: Pardon.
1: Dites Yel.
2: Ah ben, je pourrais dire Yel.
4: Ah non.
3: Yel, c'est pas pareil.
2: La femme veut toujours changer l'homme. L'homme veut toujours changer de femme.
3: Amanda Lear.
2: Non.
3: Céline Renaud.
4: Est-ce que c'est une humoriste?
2: Oui, une humoriste.
1: Muriel Robin.
2: Anne Roumanoff, encore une bonne réponse. Isabelle Mergo.
4: Elle est déchaînée. Okay.
3: Maintenant, on est sûr que c'est pas elle qui est là.
0: Je propose que vous vous adressiez à moi maintenant directement.
2: Ah bah très bien, parce qu'il s'agit de retrouver un célèbre dramaturge à l'attention de Bénédicte Lestie, qui habite la Chapelle-Guinchée, c'est en Saône-et-Loire. Chez quel auteur peut-on lire cette fameuse phrase « Tel qui rit vendredi, dimanche pleurera ».
0: Beaumarchais.
2: Ni Beaumarchais, ni Molière.
3: Ah, les plaideurs, Racine. Excusez-moi.
2: Racine, excellente réponse de Jean Benguigui. Voyez quand vous écoutez. Pour Charlie Chomy qui habite Rennes, qui a dit « Aimez-moi les uns les autres ».
3: Oh, oui. Ah, c'est beau ça.
0: Aimez-moi les uns les autres.
4: C'est mort.
3: Mike Brandt.
2: C'est quelqu'un qui est mort. Non, pas Mike Brandt.
1: Est-ce que c'est un écrivain?
3: Jules Renard.
2: Un écrivain, oui, effectivement.
4: Humoriste, pas non uniquement écrivain.
2: Ah non, écrivain. J'ai envie de dire diariste même.
1: Gide.
4: Pascal Sevran.
2: Non.
0: Il écrivait dans un journal?
2: Non, il écrivait son journal.
3: Son journal a été publié?
2: Ah oui, bien sûr.
3: Paul Léoto.
2: Et c'est Paul Léoto. Excellente réponse de Jean Benguigui.
4: Quel talent.
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3: Bonjour Franck. Premier message, c'est vous qui nous l'avez envoyé, Franck. Et il est adressé d'ailleurs ce message à Richard Orlinski, c'est bien ça ?
4: Je voulais le remercier, monsieur Orlinski, pour l'exposition qu'il a fait dans la ville de Nancy en 2019.
3: Ah oui,
5: il était temps. Oui.
3: Il y a 6 ans déjà.
5: Il était temps de le remercier.
3: Oui. Vous avez fait une expo à Nancy.
4: J'ai eu l'occasion de le faire auparavant, donc je profite de votre antenne pour le remercier en fait.
3: Ah bah c'est gentil. Qu'est-ce que vous aviez fait à Nancy, Richard ?
6: Alors, on a fait une très belle exposition effectivement sur la place Stanislas. Il y avait des écoles. On a fait des visites aussi pour le troisième âge, des visites pour les écoles et ça avait beaucoup beaucoup plu.
5: Quoi, j'ai rien dit.
6: Moi, je regarde maintenant ma vie quand j'ai le troisième âge.
7: C'est franchement. Non, mais ça finit par reposer.
6: C'est lourd. Hein,
5: j'ai rien dit.
6: Christophe, tout seul. Moi, je parle de quelque chose de très important, une exposition qu'on a fait à Nancy. Et elle vous a plu l'exposition, cher monsieur ?
7: Mais ça ne se souvient parfait. Pas.
4: Si, je me souviens, c'est pour ça que je me permets d'appeler parce que moi,
3: bah
4: je
3: oui, couillon.
4: À l'époque. Et du coup, ça m'a fait permettre de découvrir l'art et notamment monsieur Orlinski.
3: Ah bah,
4: et donc, effectivement, il y en avait un peu partout dans la ville. C'était bien sympa.
3: Découvrir l'art, n'exagérons pas non plus.
6: Vas-y, il a raison.
8: Forme.
6: Mais, non, vous avez raison parce que beaucoup de gens disent ça. Ce qui est intéressant, c'est qu'il y a beaucoup de gens qui sont des primo accédant à l'art que j'ai, grâce à ces expositions, j'ai fait découvrir l'art. Effectivement, c'est rien d'extraordinaire. En tout cas, il y a plein de gens qui n'ont jamais été dans un musée, qui n'ont jamais une.
3: C'est de l'art populaire. C'est une façon de découvrir l'art. Vous avez raison.
6: Et d'amener le spectateur gratuitement aux sculptures.
3: Comment vous avez dit, des primates découvreurs.
5: Des primo accédants.
6: Il y avait des primates dans l'exposition, mais non, c'était des primo accédants à l'art.
3: Et vous voulez pas une montre RTL, Franck ? Qu'est-ce que vous réclamez à monsieur Orlinski ?
4: Apparemment, les gens, ils reçoivent pas les montres RTL, donc ils veulent bien m'envoyer une petite statuette de sa création, c'est très sympa.
3: Ah, une petite œuvre miniature.
6: Je vous enverrai un porte-clés si vous voulez.
3: Eh ben voilà.
6: En forme de Kong.
3: Un porte-clés Orlinski en forme de Kong, ça c'est bien, Franck. Leïla, maintenant. Bonjour, Leïla.
9: Bonjour, les coutets.
3: Ça résonne chez vous, Leïla.
9: Ah, ça résonne. Pourtant, je suis pas aux toilettes. Hein.
5: N'hésitez pas si vous avez besoin.
3: Merci de l'information.
9: Désolé.
5: Ça ne nous choquera pas.
3: Marquez, je préfère, parce que vous dites, je vous écoute depuis les années 90, vous seriez sacrément constipé.
5: Oui.
9: Ouais, non, tout va bien dans le niveau transit, vous inquiétez pas.
3: Vous dites que je suis comme un tonton de la famille.
9: Ah. Oui, vous êtes le tonton, on vous écoute depuis plus de 30 ans.
3: Oui, merci, oui. Vous
9: oui,
3: avez
9: depuis
3: raison.
9: Rennes à Ciré, ma mère vous écoute à la radio.
10: Même je vous entendais, je vous écoutais au temps
5: y a la
10: de
5: maman derrière.
10: Amadou et Maryse.
9: Oui, il y a la maman. Y a
5: oh là là, elle est fan depuis longtemps.
7: Vous pouvez nous passer la grand-mère.
9: Non, la grand-mère, non, c'est à son âme.
3: Ah non, mais c'est gentil, ça vous m'écoutiez déjà avec Jean-Amadou et Maryse, c'est gentil ça. Et puis après, vous avez fait France Inter au repas et vous voilà sur
9: oui,
3: RTL.
9: Oui, exactement. Et vous, c'est... Ma sœur depuis qu'Adil Rami est là.
3: Ah, alors Adil, il va revenir bientôt. Là, il est absent depuis quelques semaines parce que c'est qu'il triomphe la fois dans Les Traîtres. Il va nous faire un strike,
5: il
3: Adil Rami.
5: Ouais.
3: À la fois Les Traîtres et à la fois Danse avec les stars. Et bientôt, il fera Danse avec les traîtres. Mais en tout cas, il risque de gagner les deux.
11: Ça, c'est pour son entrée au gouvernement.
3: Ah, c'est incroyable.
5: En tout cas, il est finaliste pour Danse avec les stars vendredi. Là.
3: Ah, bah, et pour l'instant, ça se passe bien aussi dans Les Traîtres.
5: Il fait partie des trois finalistes.
3: Mais il reviendra tout de suite après. Hein, je l'ai de temps en temps.
9: On est derrière lui.
3: En message, moi pas encore. Mais en tout cas,
6: ça va arriver.
5: Mais il espère.
6: Mais ça va arriver.
12: Moi, j'aimerais bien être devant.
3: Mais en tout cas,
5: les deux.
12: Moi,
5: les...
12: je m'en fous, je viens sur le côté. Hein.
3: Leïla, on vous envoie en tout cas une montre RTL pour vous et une montre aussi pour votre maman. Et même une autre pour votre sœur. Élise, maintenant. Bonjour, Élise.
13: Bonjour à tous.
3: Bonjour.
12: Élise.
3: Je vous sens intimidée, Élise. N'ayez pas peur. Peut-être que vous écoutez avec votre sœur Charline et que vous n'osez pas encore. C'est elle qui vous a dit appelle-les, Charline.
5: Ah bon?
13: Oui, en fait, voilà, ma sœur va avoir 40 ans cette année.
3: Ah oui?
13: Et j'aurais aimé lui faire la surprise de venir vous voir.
3: Alors c'est raté maintenant que vous le dites.
13: Oui, mais non, parce que de toute façon, elle est très en retard dans les podcasts. Donc,
3: elle écoute. Bon, très bien, mais quand est-ce que vous voulez venir alors?
13: Eh ben, en fait, nous venons demain à Paris.
3: Ah, oui, ça c'est.
12: Pourquoi vous nous prévenez?
5: Alors, il faut vérifier.
3: Pourquoi vous n'avez pas pris de place?
13: Parce que j'ai surveillé.

0: pendant un mois. Je surveillais l'ouverture des places. Et le jour J.
1: Ah, bon, on va dégager deux personnes pour demain.
2: Oh, on va bien virer, on virera deux vieilles.
0: Parce qu'il y a ma maman qui est avec nous.
3: On va vous trouver trois places pour demain. Oui. Oh, oh,
2: au pire, vous mettez par terre au premier rang.
3: Mais oui.
0: On va sur vos genoux, sinon.
3: Il y a toujours deux ou trois morts hein, entre les réservations et le moment où
2: c'est
3: les
2: vrai,
3: gens viennent.
2: Ça arrive.
3: Hors antenne, on prend votre nom, Élise, et effectivement, de toute façon, il y a toujours des places au dernier moment. N'hésitez pas à venir au studio RTL à Neuilly-sur-Seine. Il y aura trois places qui se libéreront pour vous. C'est promis, Élise. Et on termine avec Nicolas. Bonjour, Nicolas.
4: Bonjour, monsieur Ruquier. Bonjour à toutes les grosses têtes et puis bonjour au public.
5: Salut, Nicolas.
6: Bonjour, Nicolas.
5: Bonjour, Nicolas.
3: Alors, c'est rigolo ce que vous m'écrivez, Nicolas. Vous voulez le raconter vous-même ou vous voulez que je vous lise ?
4: Oui, je peux raconter rapidement. Donc, j'ai rencontré une fille il y a plusieurs années et puis je me suis dit, je vais appliquer le principe femme qui rit à moitié dans ton lit. Ah. Et du coup, je lui ai fait découvrir les grosses têtes. Et bah, du coup, ça a bien marché puisqu'aujourd'hui, c'est ma femme et on attend notre premier enfant.
3: Wow.
4: Et donc, ça, c'est génial. Le problème, c'est que ça a un petit peu dérapé.
3: Ah oui.
4: Et maintenant, elle est devenue une aficionados des grosses têtes. Elle vous écoute systématiquement en podcast. Là, d'ailleurs, elle doit se bidonner sur son vélo en allant au boulot en me reconnaissant.
3: Ouais.
4: Et du coup, il suffit qu'elle ait un petit peu de retard dans vos émissions et je vous entends matin, midi et soir, comme une prescription médicale.
2: Vous en avez marre, en fait.
3: Fallait pas lui dire d'écouter les grosses têtes. Hein.
5: Vous aurez peut-être pas un deuxième enfant. Hein.
2: C'est une sorte de virus, les grosses têtes, vous savez.
4: Bah, je pense que notre enfant, quand il va naître, bah, il vous prendra, Laurent, pour son papa, je pense.
3: Ah bah écoutez, c'est pas mal, c'est une façon pour moi d'avoir des enfants. Dites-moi, vous pourriez peut-être l'appeler Laurent pour me faire plaisir.
2: Très bien. Ou Valise, si c'est une fille.
3: Vous avez prévu quoi comme prénom ?
4: Ah bah pour le moment, on n'en est pas là encore.
3: Ah bah, faites-moi plaisir. Ce serait le premier petit Laurent, peut-être, parce qu'il n'y en a plus beaucoup de Laurent.
2: Ah non, c'est un peu vieux.
6: Non, c'est peut-être une fille.
3: Laurence, vous l'appelez Laurence.
6: Bonjour Laurence. C'est pas très moderne.
3: Oui, c'est ce que je disais, oui. C'est pour ça que ça me ferait plaisir que le prénom revienne à la mode, voyez Nicolas.
4: Ouais. Ah oui, bon, on va essayer, alors je vous promets rien.
3: C'est prévu pour quand ?
4: Le mi-septembre.
3: Mi-septembre.
2: Ah, vous avez le temps de réfléchir.
3: Vous-même, vous nous écoutez quand même encore un tout petit peu, Nicolas.
4: Oui, bien sûr, et puis surtout dans la voiture quand on fait des longs trajets. On essaye de se bagarrer un petit peu pour essayer de trouver les réponses. Et puis, généralement, quand il y en a un qui trouve...

0: grosses têtes.
1: Une autre question culturelle, mais pas de peinture cette fois. Là, Isabelle, vous allez être contente. On va parler de Manon des Sources, une future comédie musicale tirée de l'œuvre de Marcel Pagnol. Dans Le Parisien, aujourd'hui, on nous présentait la jeune fille de 23 ans, Maëling Nguyen, qui va être la nouvelle Manon. Après, on s'en souvient, évidemment, Emmanuel Béart, mais il y en a eu d'autres avant, parce que Pagnol lui-même avait, on le sait, tourné Manon des Sources et Jean de Florette. Mais justement, au départ, Manon des Sources et Jean de Florette n'étaient pas des livres en soi. C'était deux parties d'un seul et même roman. Comment s'appelle le roman dans lequel on trouvait les deux parties intitulées Jean de Florette et Manon des Sources?
2: Ah, c'est pas Château de ma mère, évidemment.
1: Ah, non.
2: Ni le livre de mon père.
1: Ah non.
3: Non. Un livre qui réunissait les deux.
1: Oui, c'est la question. Oui, c'est la question.
2: C'était pas
4: un roman très connu de Pagnol.
1: Pardon.
4: C'est un roman très connu de Pagnol.
1: Oui.
2: Oui.
5: Bah, évidemment.
2: Oui.
5: Le.
1: Quand on sait pas que le docteur Gachet peignait, on ne donne pas de leçon à monsieur Rioux, Hector.
4: À la gloire de mon père, peut-être?
6: Non.
5: Non.
6: Le temps des secrets.
1: Pardon?
6: Le temps des secrets?
1: Non, non, non.
6: Ah, si.
1: Non, mais.
6: moi, je vais faire comme Hector. Si, c'est ça. Si, si. Bon, allez, question suivante.
4: Est-ce qu'il y a une adaptation?
6: Applaudissez pas, c'est mon métier.
1: C'est Jacqueline, la femme de Marcel Pagnol, qui a été la première à jouer Manon des Sources.
6: Ah, ouais, elle était mauvaise. Putain. Heureusement qu'elle était. Non, c'est vrai.
4: Il n'y avait pas de Depardieu.
1: En 1952, non, mais je vous parle de la première version.
6: Oui, mais je l'ai vue, elle n'était pas bonne.
1: Jacqueline Pagnol?
6: Ah, non.
1: Ah, ouais.
6: Ça se voit qu'elle a couché avec l'auteur, hein, parce que franchement.
1: C'était du covoiturage.
4: En Pagnol.
2: Est-ce que c'était pas un truc référence à son pays?
1: Non, mais
2: c'est. Oh, mon pays.
1: Non, mais franchement, si on connaît l'histoire de Jean de Florette et de Manon des Sources.
2: C'est l'eau, c'est l'eau.
1: Ah oui,
2: l'eau. Oui, c'est l'eau.
1: L'eau.
2: L'eau vive.
1: Non, ça commence par l'eau. L'eau vive, ça c'est.
2: On peut donc considérer que j'ai la moitié d'une bonne réponse déjà.
1: L'eau vive, c'est le père d'Emmanuel Béart, l'eau vive.
2: Donc l'eau.
4: C'est un adjectif après l'eau?
2: L'eau retrouvée.
1: Non, pas l'eau retrouvée.
4: L'eau perdue.
2: L'eau de source.
1: C'est pas l'eau de source.
4: L'eau des montagnes.
1: Des montagnes, non, mais on se rapproche.
4: L'eau des collines.
7: L'eau des vallées.
1: L'eau des collines, bonne réponse de Johan Rioux.
5: C'est plutôt Madame Marchand qui a presque tout trouvé, hein, parce qu'après c'est facile.
2: Merci.
5: Donc il dit montagne, colline. Il est super aidé, alors que Madame Marchand, personne ne l'aide. Hein. Elle c'est toute seule,
2: elle est obligée de trouver.
5: Mais c'est parce que je suis noire. Mais c'est
2: ça. Mais on ne nous a jamais aidé.
5: Mais vous savez, on n'était même pas aperçu.
1: Je suis d'accord.
5: Je vais aux toilettes.
1: Monsieur Oval, vous n'êtes pas obligé d'annoncer. Remarquez, moi, je fais toujours ça aussi.
2: Oui, moi aussi.
1: Au cas où il m'arriverait quelque chose dans les toilettes, j'annonce toujours.
2: J'y vais.
1: Ça les a surpris à BFM au départ. Je dis toujours, tiens, je vais pisser. Bah, merci pour l'information. Bah oui, bah, j'aime le dire.
6: Ouais. Pendant l'émission?
1: Non.
4: Non, ah bon.
1: Bah non. Bah, monsieur, bonsoir, je vais pisser. Non.
2: Ce serait tellement
4: drôle.
2: Les
4: attentats.
1: Non, justement, avant 20h, vous voyez, je prends mes précautions.
4: C'est vrai.
1: Et donc, avant 20h, qu'est-ce que je fais? Bah, je dis à tout le monde, bon, bah, je vais au cas où, je sais pas.
2: Ah oui, on cherche.
1: Parfois, les portes se bloquent aussi.
2: Ah oui, oui.
1: Vous voyez, et vous êtes enfermé à l'intérieur et personne vous cherche.
2: Excusez-moi, pourquoi vous ne prenez pas votre portable?
6: Parce que parfois, ça passe pas dans les toilettes.
2: Ah bon?
4: RTL, ça passe pas.
1: Alors, le portable, c'est pas propre dans les toilettes parce que ça ramasse tous les.
6: Ça dépend ce que vous en faites, vous nettoyez pas la.
2: Non, mais vous pensez à des trucs.
6: Vous nettoyez pas la cuvette.
7: Il y a pas des particules de caca en suspension dans les toilettes non plus.
6: Ah oui, en bas.
2: Ça peut être à BFM.
6: Non, mais enfin, n'importe quoi.
4: Est-ce que par contre, Laurent, est-ce qu'une fois ça vous est arrivé pendant une émission en direct d'avoir une envie pressante?
6: Oh, c'est.
1: Jamais, jamais. Et pas en vous regardant, en tout cas.
2: Ah, il y a Red Bull.
1: Vous aurez que déjà de retour.
7: Non, c'est pas moi, c'est au bas.
4: Vous avez un petit pipi.
5: Franchement, je suis allé dans les toilettes, j'ai entendu ce que vous disiez. C'est dégueulasse.
7: Rien de mal sur
5: vous. Et vous avez profité du fait que je suis pas là pour faire baisser le niveau.
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1: Une question d'actualité pour Sabine Gontier qui habite Aix-en-Provence. Qu'est-ce qu'on devrait normalement bientôt tous appeler Barat?
9: Marat?
2: Barat.

0: Barat.
1: Ah, Barat. Ah,
2: bah, bah, est-ce que j'ai le beurre ?
0: Non, non.
3: La Barat.
1: Et vous l'écrivez avec deux T, Barat.
0: Ça s'écrit, vous voulez vraiment
1: l'orthographe ? Parce que la Barat, qui est l'instrument qui sert effectivement à faire le beurre, à transformer oui, oui. le lait en beurre, c'est une Barat.
0: B-A-R-A-T-E.
4: C'est un objet ?
0: Mais là, pas du tout. Là, mon Barat à moi s'écrit B-H-A-R-A-T.
4: Est-ce que c'est le nom d'un club de foot ?
0: Pas du tout.
5: C'est une personne ?
0: Non, ce n'est pas une personne.
5: C'est une chose qu'on doit, qui arrive à la mode.
0: C'est très sérieux et très important ce que je vous dis là.
4: Est-ce que c'est un village ou une ville qui aurait changé de nom ?
0: Oh, c'est mieux que ça, monsieur. C'est
3: un pays. Un pays.
0: Un pays, oui.
4: C'est un pays qui change de nom.
2: C'est l'Inde.
0: C'est l'Inde. Bonne réponse de Christine, bravo.
2: Eh ben, ça va s'appeler l'Inde.
0: Non,
2: ça
0: non,
2: va
0: non.
2: s'appeler Barat.
0: Voilà, ah exactement.
2: Bon comme la Birmanie s'est appelée le Myanmar. Maintenant,
5: on va changer de nom en Inde.
2: On va aller à Barat.
0: Les autorités indiennes, en tout cas, c'est le premier ministre indien, Monsieur Modi, Narendra Modi, c'est le nom du premier ministre indien, envisage d'abandonner l'utilisation officielle du nom anglais de leur pays.
1: India.
0: India, oui, parce que India, ça vient d'Angleterre, évidemment. Et quand même, depuis leur indépendance, ils se disent, ce serait peut-être bien qu'on reprenne notre nom, il serait temps. Et effectivement, ils envisagent de changer India pour Bharat, un mot qui remonte aux anciens textes hindous qui datent d'avant la colonisation britannique.
5: Donc on va les appeler les Bharatiens.
4: Non, si on veut aller en Inde, il faut se dépêcher.
0: Oui.
4: Ah oui.
2: Non, mais il y a.
0: Mais vous avez vu quand même que la communauté indienne partout dans le monde prend une importance bien. Sont vraiment ce qu'on appelle des pays émergents qui sont en train de prendre la place de tous les pays. Le premier ministre.
2: Narendra Modi.
0: Britannique est
5: indien.
0: Le maire de Londres est indien. Même chez les républicains aux États-Unis, parmi les candidats, le candidat républicain, Trump n'était pas là au fameux débat des primaires, il y a déjà eu un débat, mais le candidat qui s'est fait le plus remarquer aux États-Unis parmi les républicains, donc pourtant conservateur, c'est aussi un Indien. Un Indien pas...
5: Oui, pas un Indien d'Amérique.
1: C'est un Indien redoutable.
3: Un Barat.
0: C'est justement
4: mais
0: ça.
4: Mais ils vont s'appeler Baratin maintenant.
2: Oui.
4: Mais c'est quoi leur nouveau nom ?
0: En politique, ils ont encore plus de chances de réussir.
4: Ils vont s'appeler des Baratins.
0: Mais en tout cas, c'est
5: vrai. En plus, ils sont beaux.
0: Ah oui, moi aussi je trouve.
5: Ah ouais.
4: Ah
5: oui.
4: Tous. Ah bah oui, parce qu'ils sont beaucoup, hein.
5: Pas tous. Non, pas tous, mais moi j'aime bien.
2: Mais oui, lui, Laurent, il était tombé amoureux d'un Indien.
0: Ah bon?
3: Je t'ai croisé une petite période avec un Indien. Laurent.
0: Ah oui, c'est vrai.
3: Il était tellement beau, même moi j'avais envie de me le faire alors. Je te dis, j'étais prêt à passer le cap. Ils sont une beauté.
2: Ah oui, il était beau.
3: Il était plus beau que n'importe quelle femme sur la planète. Une beauté, des cheveux longs. Il courait comme ça, putain.
5: C'est vrai, mais il était bête.
2: Et qu'est-ce qu'il est?
3: Ah non, mais une beauté, non, le mec. Karine Marchand, c'est un boudin à côté. Je peux pas vous dire mieux.
1: Mais alors, pour compléter la vie, c'est vrai que chez les... Comment on les appelle? Les Baratins. Enfin, en Inde.
5: Les Baratins.
1: Il y a de très belles... Les hommes, je sais pas, mais chez les filles, il y a des filles sublimes.
0: Ah oui.
1: Mais quand elles sont moches, elles sont vraiment...
2: Oh, mais c'est con.
5: Alors que chez nous, les Françaises, pas du tout.
4: T'as jamais regardé l'émission de Karine?
1: C'est un peu partout pareil.
0: C'est cliché sur les pays. Et alors, c'est d'une débilité. Il y a des gens beaux.
5: Ben
0: moche
5: oui,
0: dans tous les pays.
3: Sauf en Belgique.
0: C'est vrai que j'ai jamais vu un beau Belge.
3: Non, c'est pas vrai. Je vais me faire insulter. C'était vraiment pour la manne. Hein.
2: J'ai jamais vu un beau Belge. N'importe quoi. Mais
3: en plus, ce qui est bien avec les Belges, c'est que tu peux coucher avec eux une fois.
0: On s'est éloigné de l'Inde, là. Vraiment.
5: Oui, c'est vrai.
0: Vraiment, moi, je suis en train de vous annoncer un truc.
1: Tu te rends compte, moi, je me fais insulter parce que je dis qu'en Inde, il y a des filles, il y a des belles et des moches.
3: On peut plus
1: dire
3: ça.
1: On insulte mon peuple entier.
3: Mais c'est parce que tu l'as bien cherché.
0: Non mais écoutez, je suis en train de vous donner...
5: Plastique Bertrand, il était beau.
0: Je suis en train de vous donner une info essentielle.
1: Il est très siliconé.
0: C'est-à-dire que l'Inde va peut-être s'appeler désormais Bharat, parce que le gouvernement indien a décidé pour toujours d'oublier la colonisation britannique. C'est pas une petite info quand même, vous voyez. Donc retenez-la quand même, plutôt que de me raconter vos histoires.
2: Bah retenez-la.
4: Mais ça veut dire que tous les globes qu'on a chez nous, qu'on a achetés là, les globes en plastique, il n'y en a plus un de valable.
3: Ah, merde.
4: Il va falloir tout refaire.
0: En tout cas, l'Inde, désormais, dans beaucoup dans beaucoup de documents officiels, s'appelle déjà Bharat.
5: Ah ouais.
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2: J'aimerais maintenant vous demander qui est mort pendant une célèbre bataille. Il faut que je la retrouve, la bataille, parce que j'ai perdu
3: son... Jeanne d'Arc.
2: Non.
3: Elle est morte après la bataille.
2: Pendant une bataille, Jeanne d'Arc.
3: Je sais pas moi comment je peux savoir.
4: Ben oui, parce qu'à Disney, il raconte Jeanne d'Arc mourir dans la guerre du barbecue.
3: Ben, Napoléon alors.
2: Mais non, mais Jeanne d'Arc, quand même, vous savez bien qu'elle est morte sur un bûcher en train de brûler, Jeanne d'Arc.
3: Ah ben ouais, ben ok. Alors Napoléon, je sais pas. Ah, il était sur un... Il était même pas sur un cheval, en plus, c'est faux. La photo du cheval, c'est même pas vrai.
2: Mais vous me citez que
3: il
2: des gens...
3: Il était sur un âne ou sur un mulet, c'est un mytho.
2: Mais non, mais vous me citez que des gens qui, justement, sont pas morts pendant une bataille.
3: Bon, alors, ils m'ont menti, alors. J'ai l'impression que c'était des guerriers qui sont morts en...
2: Mais non, Napoléon, c'est juste qu'il est pas mort dans son lit, là-bas.
3: Ah bah alors, Maximus.
2: Qui ça?
3: Maximus.
2: C'est qui ça, Maximus?
3: Le Gladiator 1. Ah, je sais pas, moi. Tu dois attendre la fin de la question alors.
2: On l'aime un autre.
5: On a envie de lui faire des bisous.
6: Oui, c'est vrai. C'est vrai.
7: On sent grosse tête tout de suite.
2: Ouais. Non, le mien, il est mort pendant une célèbre bataille le 27 avril 1521. La bataille de Mactan ou Mactan, comme on dit à l'international. Mais en France, on dit Mactan. Qui est mort pendant la bataille de Mactan le 27 avril 1521
5: Il y en avait beaucoup, hein.
2: Oui. Un soldat, non.
7: Un poète.
2: Un poète, non.
5: Il y avait Lucien Marchal.
2: Non, non, non.
6: Là aussi.
2: Qui vous dites?
5: Moi, je connais que ceux qui ne sont pas connus. Lucien Marchal, François Klein. Enfin, il y en a beaucoup, hein.
7: Dis des noms.
8: Merci de leur rendre hommage.
2: Je ne crois pas qu'il y avait des noms comme ça lors de la bataille de Mactan.
7: C'était pas un soldat de métier.
5: C'est quoi? C'est une bataille qui n'est pas française?
2: Elle n'est pas française.
5: Ah. Elle est vietnamienne. Ah. Oh, elle est asiatique.
2: Vous connaissez? Non,
3: Vietnam, je connais, moi, par contre. Alors, c'est Booba. Mais non.
2: Qu'est-ce que vous me racontez?
3: Bah, Booba dans Forrest Gump. Oh la c'est la guerre du Vietnam.
2: Vous allez trop, au cinéma, vous.
8: T'as donné ton corps à la science.
5: Non, c'est. Est-ce que c'est.
8: Le corps à l'accident, parce que moi, j'aimerais assister à la dissection, tu vois.
5: Non, donne ton cerveau à la science.
3: Mais lisez mon livre, il s'appelle Autopsie.
6: Est-ce que c'est un anglais?
2: Remarquez, je serais de vous, monsieur de Kersauzon, je ferais moins le fiéro sur cette question.
5: C'est en Bretagne.
6: C'est pas breton.
8: C'est Christophe Colomb.
2: Non, pas Christophe Colomb.
5: Ah non, c'est oui, l'autre.
7: Magellan.
2: Ah, pardon.
7: C'est Magellan.
2: Magellan. Ah, oui. Bonne réponse.
7: Tu me mets toujours sur la piste.
6: Ouais. Ouais. Il
7: c'est mon boulot. Gueluc, il fait les passes décisives.
6: Ouais.
7: Je mets le but.
2: Bonne réponse de monsieur Crédville. Magellan, à qui d'ailleurs Olivier de Kersauzon rend un vibrant hommage dans son livre Avant que la mémoire s'efface. Vous dites quand même que ce qu'il a fait Magellan à son époque, donc au XVIe siècle, même s'il n'a pas vraiment réussi à aller jusqu'au bout de son tour du monde puisqu'il est mort pendant cette fameuse bataille, hein. Il y avait sur la petite île de Mactan des autochtones qui se sont battus. Lui, pensait gagner parce que ils étaient plus nombreux, mais il n'avait pas envisagé qu'il y avait des flèches empoisonnées en face de lui et donc il en est mort, le pauvre Magellan. En même temps, il essayait de chasser
6: carrément
2: des gens de leur île, hein, l'île de Mactan. Mais vous dites qu'à cette époque, fallait le faire de naviguer comme il a navigué.
9: Ah ouais, c'est incroyable, ouais. C'est le plus beau parcours maritime qui ait jamais été fait, hein.
2: Mieux que Christophe Colomb, Magellan.
9: Oui, parce que Christophe Colomb, il part des côtes espagnoles, je sais pas quoi, et il va vers les Antilles. Et en fait, on change pas vraiment de lumière entre avril au Portugal, la mer, les bleus ciels, ça, et pareil aux Antilles, parce que, comme Magellan, lui, il descend, et plus il va vers le sud, plus la mer est verte, plus elle devient noire, plus elle devient dure, plus les gens ont peur. Ça a rien à voir. Magellan, c'est très courageux.
2: Vous dites même quand il y a la nuit pendant plusieurs jours.
9: Ouais. Ben plus tu vas vers le sud, plus c'est la nuit absolue en hiver.
2: Et voilà. Et donc, vous dites, à cette époque-là, eux, ils savaient pas ce que ça voulait dire.
9: Non, il y avait des hommes de Magellan qui croyaient encore que la mer était plate, tu vois. Donc, chacun pensait approcher de l'endroit où on va tomber pour toujours.
3: Elle est pas plate?
9: Non.
3: Parfois, il y a des vagues, mais elle est plate.
9: Non, mais elle est plate, oui. Non, oui, oui. Non, elle est plate.
2: Elle est plus plate que ma Pamela Anderson.
9: Oui, non, elle est plate. Tout est plat.
7: Ah, voilà.
8: Olivier, continue.
10: Continue ton récit passionnant sur ton livre formidable.
9: Je suis tout à fait perturbé par ce qu'il dit. Moi.
2: Vous lirez le livre d'Olivier de Kersauzon à Lille?
3: Impossible, juste la couverture, ça m'intéresse pas.
9: Non mais, je te remercie, ça me rassure.
3: Hier, j'ai croisé Paul Alcarat. Oui. Il a voulu m'offrir son livre. Oui. Mais évidemment, je ne l'ai pas pris.
2: Bah non.
3: Je lui ai dit, mais comment tu veux que je le lise? Il me dit, bah, tu te renseigneras, tu feras des recherches. C'est incroyable, lui. Hein. Bah, j'ai lu quand même le truc derrière, là. Je ne sais pas comment ça s'appelle, le résumé, là.
7: La quatrième de couverture.
3: Ouais. Ouais, bah, la première phrase, il fallait que j'aille dans le dictionnaire. C'est bon. Je lui dis, au moins, mets-moi des astérix. Ah, oui. Quelque chose, non, même pas.
2: Il sera là la semaine prochaine, Paul. Ah, il a dû être déçu que vous ne preniez pas son livre, quand même.
3: Ouais, mais pourquoi faire?
2: Non, mais c'est vrai. Bah, il pour le lire.
3: Non, moi, je ne vais pas le lire.
6: Moi, alors, il est passionnant. Il est
2: si
6: passionnant,
2: vous voulez, moi, je
6: livre.
2: Peux vous donner des cours de lecture.
3: Non, mais je sais lire. Mais le problème, c'est que je sais lire. Mais je ne retiens pas ce que je lis. Et je suis dyslexique, alors à chaque fois je dois revenir au bout de la phrase et je mets du temps à lire un livre.
10: Mais Isabelle aussi a failli être Miss Mexique à un moment. Non?
3: Mais il y a un nouveau truc maintenant. Ah, je viens de comprendre, enfoiré.
2: Vous avez dyslexique et Miss Mexique réunis dans la même émission.
11: Oh, quelle horreur.
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2: L'auteur qu'il s'agit de retrouver maintenant a été prix Nobel de littérature. On n'en a pas tant que ça en France, car il est français. Prix Nobel de littérature a obtenu cette récompense?
7: Albert Cohen?
2: Non.
13: Sartre?
2: Non, en 2008, c'est récent.
7: Ah, récent.
2: Vous voyez?
14: Patrick Modiano?
2: Non.
13: Non, c'était en 2008.
15: Bah non, c'est Bob Dylan.
2: Bob Dylan, non, un français, Bob Dylan. Voilà.
14: Chante français maintenant, Bob Dylan.
2: Ah, bah, chante. À mon avis, elle a dû coucher avec Hugo Frey.
15: Oh, mais non.
14: Ou Patrick Gérard, et son grand chapeau.
2: Daniel Gérard.
15: Daniel Gérard.
14: Ah oui. Et vous t'as couché avec lui?
15: Mais non.
2: Avec qui t'as pas couché?
7: Ok, c'est la séquence, on dit tous avec qui on a couché dans le métier, ok?
15: Ils sont malades.
2: Faut quand même vous dire, regarde qu'on a là les deux plus grandes starfuckeuses.
7: Ah ouais, c'est incroyable.
2: Trois avec Joyce, mais...
7: Elle est plus jeune, elle a eu moins de temps.
15: Délire, bah, moi, que... il délire.
7: Bah, soit je suis pas assez star, soit j'ai raté le...
13: Soit tu es pas assez fucker.
7: T'es trop jeune, surtout.
2: Elle dit des trucs en douce, Joyce Jonathan, mais elle les dit quand même.
14: Mais elle le dit vraiment d'une manière perverse et douce, c'est vrai.
13: Mais
14: t'as un œil très délicatesse. Très curieux.
7: Mais non, elle a raison.
14: Parce qu'on a aussi des dossiers sur toi, faut pas t'inquiéter.
2: Non, mais cette Julie, vous pouvez pas les connaître parce que mais
7: c'est la Troisième République.
2: C'est l'époque.
14: Les Français parlent de
2: cette Julie, c'est l'époque des yéyés, voyez-vous.
14: Ah bon,
15: non.
14: Et pas Georges Guettari. Elle s'est vraiment tapé tous les yéyés. Moi,
15: bien ou quoi? Mais pas. À l'époque des yéyés, j'étais au lycée, qu'est-ce que vous racontez?
2: Moi, ma mère, c'était tous les yaya.
7: Bon, alors, j'aimerais savoir, qui a comme star à son tableau de chasse, vraiment?
2: Bon, dites-moi, prix Nobel.
7: Non, moi, ça m'intéresse pas, moi.
3: C'est quoi la question exactement?
15: Alors, non, le prix Nobel, c'est mieux.
13: Pour 2008.
7: Non, mais il y a qui vraiment de
2: célèbre? Prix Nobel de littérature, on en reparlera tout à l'heure. Prix Nobel de littérature 2008. On lui doit des livres comme Le Déluge, Les Géants.
14: Marek Alter.
2: Désert, Pawana, Ritournelle de la faim.
7: Pawana, c'est Papa Kana, justement. C'est encore un plat ton japonais, non?
2: Non, mais très connu.
14: C'est Pokéball, Mokawa.
2: Toujours vivant, hein, évidemment.
7: Toujours
14: Marek
7: debout.
14: Alter, non? Il est encore en vie, vous avez dit. Il a quel âge aujourd'hui?
2: Prix Renaudot aussi, avec Le Procès Verbal en 1960.
14: Jean-Marie Le Clésio.
2: Jean-Marie Le Clésio, oui. Excellente réponse de Jean Benguigui.
14: Bravo. Et ce soir, ta femme n'aura pas la migraine.
2: Qu'est-ce que vous allez faire à la fête à Neneu alors?
16: Eh bien, je suis marraine et je suis marraine. En fait.
2: Bah, très bien, voilà, oui.
7: Je pense qu'elle ne sait pas encore ce qu'elle va faire là-bas.
2: Non, je vais aller faire les attractions.
16: Mais peut-être la femme la plus drôle du monde dans une cage,
14: ah.
16: Non?
14: Ah, oui, la femme à barbe.
16: J'ai très peur des gros manèges.
2: À moins que vous soyez figurante dans le château hanté.
14: Avec son balai.
2: C'est où?
16: Pelouse de la Muette.
2: À la Muette.
16: Métro
2: la
16: Muette.
2: Va continuer comme ça.
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2: Le public.
14: public, ça va? Ça va? Ça va commence? On gagne du temps, hein.
2: Vous faites chauffeur de salle, vous, maintenant.
14: Ouais, parce que j'ai passé une soirée horrible et je suis très content de vous retrouver tous les amis, c'était horrible. Bah, déjà, j'étais chez ma sœur, donc là, ça partait mal. Et puis, il y avait les amis à elle, donc elle est infirmière, donc il y avait un sophrologue, un cheminot, un contrôleur RATP, une vendeuse de spiruline, il y avait du tarama, du pain sans gluten, du houmous vegan, bref, ça puait la gauche. Christophe, t'aurais pété un plomb, je te jure. Et toute la soirée, elles n'ont parlé que d'une chose, d'un mec formidable, trop beau, génial, même pas moi. Ni vous, patron. L'autre là, qui depuis 10 jours cartonne, là, moi je l'appelle Timothée Chalumeau, parce que c'est un peu le
2: Timothée. Mais de qui vous parlez?
17: Jean-Claude Bardella?
14: Presque. Comment il s'appelle? Raphaël Quenard. Celui qui a tout eu au César, là. Allez, alors tout le monde, là, il est génial, il est trop beau, il est super. Là, là, là, là.
18: Mais c'est beau les nouveautés.
17: Et attends, il est super, Raphaël Quenard.
14: C'est ça, ça commence. Voilà.
17: Mais c'est qui,
14: hein? Mais l'acteur, là.
2: Elle a pas totalement tort.
14: En bref, j'ai passé une soirée terrible et là je suis avec des gens intéressants, passionnants, je pense notamment à Isabelle Mergault.
2: Yoann Rioux, il y a longtemps que vous n'étiez pas installé à côté de Mella Bédia.
18: Oui. Depuis notre voyage à Londres en commun avec toutes les grosses têtes.
2: Et vous êtes content alors?
18: Bah, très heureux. Très très heureux. Parce
19: ouais. Elle a été invitée à Londres et pas moi?
2: Oui. Ah non, alors vous, à chaque fois que vous êtes invité, vous ne venez pas et après vous me dites que je vous invite pas. Arrêtez de dire que je ne vous invite pas quand je vous invite et que vous venez pas. C'est pas pareil de ne pas venir et de
19: non,
2: ne pas vous.
19: Non, vous m'invitez plus parce que je viens pas, mais je voudrais avoir le plaisir. Alors oui. Le plaisir. De dire non, je peux pas.
2: D'accord, bon bah alors voilà. Écoutez, je vais vous inviter à des trucs que j'organise pas, comme ça le problème sera réglé.
17: Une en tout cas c'était trop bien Londres.
2: On a joué au foot en plus.
17: Vrai, on a joué au foot.
2: En plus, on a joué au foot.
17: Ouais.
19: Ah ouais, bon, bah ça, je suis pas jalouse. Parce que, mais là, je joue au foot, c'est ouais. Ça.
14: Et c'est Rio qui faisait le ballon.
2: En tout cas, il jouait. Vous jouez pas mal, vous, Toen.
14: Mais moi, je déchire.
18: Ouais,
14: dans...
18: t'es trop personnel. Ouais. Tu
14: mais moi,
18: pas
14: à part dans l'humour, je déchire. Oh
2: bah, il est trop personnel. Il n'y a pas besoin d'aller jouer au foot pour s'en rendre compte.
14: Ah bah, ça, c'est sûr.
18: Tu voulais être le roi de l'équipe, tu voulais être le roi du match, tu tirais à gauche.
14: Mais
18: à droite.
14: Parce qu'il y avait les influenceurs, je voulais faire une belle story.
2: Attention à ce que vous dites en ce moment. Il tirait pas à droite, il tirait pas à gauche.
19: Il tirait au milieu.
14: Il dirait oui pour le coup.
2: Une première citation pour Emmanuel Joly à Jean-Chêne. Elle habite Paris 2e.
19: À Jean-Chêne?
2: Pardon?
19: À Jean-Chêne?
2: Non.
18: Jean-Chêne.
2: Une première citation pour Emmanuel Joly, virgule, Jean-Chêne.
19: Ah!
2: Virgule, d'accord. Qui habite Paris 2e.
19: Ah, parce que je comprenais plus rien. D'accord. Sacha Guitry!
2: J'ai pas mis la première pour Sacha Guitry, c'est dommage. Autrement, je vous l'aurais accordé. Non, la première citation, c'est celle-ci. Entre une mauvaise cuisinière et une empoisonneuse, il n'y a qu'une différence d'intention.
14: Oh là là là là. C'est un bon. Homme?
2: Un homme, oui.
18: C'est pas du Coluche?
2: Ah, c'est pas du Coluche, mais ça pourrait.
14: Jean-Yann.
2: Et c'est de la même
18: époque. Desproges.
2: C'est de la même époque.
18: Pierre Desproges.
2: Pierre Desproges. Bonne réponse de Yoann Rioux. Pour Marc.
14: Il s'applaudit, l'autre. Mais il s'applaudit quand même. Faut le faire.
18: Je suis tellement fier d'être dans cette liste.
2: C'est pas qu'il s'applaudit, c'est une sorte d'otarie de cirque.
14: Ah oui, c'est ça. Ouais. Quelqu'un a des sardines pour Yoann?
18: Non, mais Laurent, n'empêche, ça y est, j'ai réussi. Je démarre ma 6e année avec vous. Ça y est, on y est maintenant.
19: Comment merde.
18: Bah, c'est ma 6e année.
19: Eh ben, il est temps de partir.
2: Pourquoi elle démarrait quand, la 6e année?
18: Bah, février 2024. Et donc là, on est en mars 2024. Donc c'est bon. J'ai passé le cap des 5 ans. Mais là...
14: Février 2018.
17: Ouais,
14: tu
17: mais qu'est-ce
14: dire.
17: Qu'il raconte?
18: Je suis arrivé en grosse tête en février 2019. Ah. On est en mars 2024. Donc
17: ah, mais
18: c'est
17: tu ma... comptes, toi?
18: Oui, je compte
19: pas. Ah non, mais il compte même le nombre de prestations que chacun fait par semaine.
17: Ah ouais.
2: Par exemple, Mella, elle fait un grand retour, hein, Mella.
18: Oui, mais là, c'est sa 8e participation de la saison seulement. Mais c'est normal, t'occupes avec ton fils.
19: Mais sérieux?
18: T'es très pris par Amazon, tu prépares tes
14: messages. Ouais, puis il y a eu Gaza, t'es resté à Gaza combien de temps, toi?
19: Mais t'es pas à Gaza?
17: Ah non, oui, c'est sur la ligne 14.
19: En vacances?
2: Enfin, Marcella, vous n'avez pas commencé à croire tout ce que dit Monsieur Toen, tout
14: si,
2: de
14: si,
2: même.
14: Si, regarde, et je t'aime.
17: Pourquoi il y a que des gens fous, en fait?
19: Bah, tu sais pas, t'es au centre, hein. Pose-toi des questions, hein.
20: Non, mais tu l'as confondu avec BNF, nous, c'est pour ça.
21: Ah oui, je suis pas une étrègue, hein.
22: Pardon?
21: Ah ouais, je pense qu'il faut la rentrer à la maison.
22: Non, mais là, il a dit qu'il avait eu un enfant.
19: Très vite, on comprend pas ce que tu dis. Alors, franchement.
21: C'est toi qui me parles de prononciation,
19: parce que. Hein.
21: Non, mais. Tu sais, ma tante est orthophoniste, à Livry-Gargan, est-ce que tu veux que je l'appelle?
19: Eh bah, écoute. Appelle-la pour toi, hein.
21: On va l'appeler pour nous. Je n'ai pas eu d'enfant.
20: Oh là là, c'est la guerre entre Miss Monde et Miss Univers.
21: Mais j'ai remarqué, Isabelle et Marcella, elles n'aiment pas quand il y a des petites meufs au 109.
20: Ah non, ouais,
19: pas du tout. Alors,
22: mais
19: voilà,
22: où est-ce qu'il y a des petites meufs au 109?
2: J'ai lu ce week-end un truc qui m'a beaucoup fait rire. C'est, il vaut mieux avoir le sang qui boue que le boue qui sent. Non mais attendez, sérieusement, vous avez vraiment eu de la famille orthophoniste à Livry-Gargan?
21: Oui.
2: C'est pas vrai.
21: Mais j'ai aussi un oncle qui a une pizzeria, donc je sais pas si ça...
23: Je suis très inquiet depuis le début, parce que j'ai vu qu'Isabelle est venue avec des petits pains au chocolat, elle les a mangés. Sébastien a des chouquettes, il va les manger. Et Marcella est venue avec son chien. Est-ce qu'elle va le manger?
2: Ah, il est pas bouffable.
18: Il est tout petit, il est moche.
21: Il est mignon, moi j'ai un chien, il s'appelle Belkacem, mais c'est un pitbull. Est-ce que, je me demandais, est-ce que je pourrais le ramener un jour chez RTL?
23: Ah non. Pourquoi Belkacem, c'est un pitbull? À cause de Najat Vallaud Belkacem?
21: Non, rien à voir.
23: Ah bon?
21: J'ai aussi un oncle qui a les yeux clairs comme lui, bon. C'est une sorte d'hommage.
19: Il remue la queue pareil?
21: Ah, il remue bien la queue, ouais.
2: La citation suivante concerne les chiens. Ah. C'est pour monsieur Chiez qui habite Vauréal.
20: C'est une contrepétrie.
21: On a qu'à lui acheter une table, comme ça, la table et des chaises.
2: Qui a dit les chiens sont vraiment les rois de la planète si vous considérez nos deux espèces? L'une d'elles fait caca, l'autre le transporte pour lui. D'après vous, qui est le patron des deux?
23: C'est récent, ça, puisque.
2: C'est récent.
20: C'est Michel Drucker.
23: Non,
2: c'est pas Michel Drucker.
20: C'est une femme, peut-être une femme?
2: C'est un homme.
20: T'as toujours été un homme?
19: Il est mort.
2: Ah non.
18: T'as toujours été un homme?
20: C'est pas Philippe Deluc, Philippe Deluc.
2: Non, non, vivant, vivant.
22: Mais il est journaliste.
2: Journaliste, non, humoriste.
20: C'est pas Laurent Baffy?
2: Non.
18: Patrick Timicite?
19: Il est français?
2: Non, il n'est pas français.
20: Ah, il est américain?
2: Américain.
20: Woody Allen?
2: Non.
20: Jerry Seinfeld?
19: Seinfeld.
21: Quoi?
19: Je le connais pas, mais je l'ai tellement entendu ce nom.
21: Seinfeld.
2: Aidez-la.
21: Jerry Seinfeld.
2: Bonne réponse collective, on va dire.
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2: Ah, quand même, j'ai posé une question pour monsieur Janssen parce que je le sens.
18: Mais non, il a déjà eu André Gide, c'est bon.
20: Qui est le chanteur?
26: Mais complément alimentaire pour la concentration, là.
2: Alors, non, ça concerne cette fois.
19: On voit les noms des village people. Alors... Non.
18: Il y a un papier. Monsieur Ruquier, il y a un papier derrière qui est tombé, là.
2: Mais non, mais c'est le nom de Nathalie Siméon qui habite la rivière Saint-Sauveur. Vous venez de lui sauver peut-être 300 euros. Effectivement, le papier s'était envolé. Elle habite dans le Calvados, Nathalie Saint-Siméon. Et la question concerne, évidemment, un avion, monsieur.
26: Oui, je me doute bien.
2: Monsieur Janssen, on est en 1971. Vous n'étiez pas, vous démarriez comme steward à l'époque.
26: Ah, je n'étais pas né.
18: J'étais même pas né.
2: Et là, on parle d'un Boeing 727 à bord duquel un passager demande à une hôtesse de l'air de s'approcher. Il lui passe un petit mot manuscrit. Elle veut, elle pense évidemment que c'est un rendez-vous galant, numéro
26: de
2: téléphone. Et ben, et là, ouais, elle s'apprête à mettre le mot dans son sac à main et le passager lui dit « Mademoiselle, vous feriez mieux de regarder la note parce que j'ai une bombe. » Et en effet, ce passager qui s'appelle D.B. Cooper réclame 1,3 million de dollars et la compagnie aérienne va accéder à sa requête quand l'avion va atterrir car le pirate de l'air compte échanger les 36 passagers contre le fameux million de dollars et des parachutes. Que se passe-t-il après?
18: Mais non, mais je sais, ils parviennent à l'arrêter.
19: Et toi?
18: Ils parviennent à l'arrêter parce qu'il est saoul.
2: Et c'est pas du tout ce
18: mais
2: qui
18: c'est pas
2: passé.
18: Grave, je peux raconter quand même. C'est pas grave, mais je peux raconter quand
2: allez-y,
18: même.
2: Allez-y, allez-y.
18: En fait, il demande une rançon à bord parce qu'il a pris les passagers en otage.
26: Ouais.
18: Le mec, il a aucun respect.
19: Et le mec était bourré, voilà. Alors.
18: Et en fait, il demande de l'alcool.
0: Et il libère les passagers.
2: J'ai l'impression que je tiens une maison de fou.
20: Tu disais, Paul,
3: oh là là, là
20: j'ai fait un cauchemar, il n'y a pas la carte qui a compté l'histoire de la merde.
0: Ils lui ont donné de l'alcool et il a été arrêté.
26: Mais parce qu'il s'est endormi. Si tu savais le nombre de passagers saouls qui m'a demandé une rançon.
20: Hé, raconte le pilote en Afrique. Ah si.
26: Quel pilote?
20: Si, il n'a pas la boîte.
2: Alors, il demande donc des milliers de dollars. On va lui donner 200 000 US dollars à l'époque.
20: C'est beaucoup déjà.
2: En coupure de 20 US dollars. Et effectivement, il demande aussi 4 parachutes. Qu'est-ce qui se passe après?
0: Il saute de l'avion.
2: Vous allez un peu trop vite, puisque là, l'avion est à terre.
0: Ah, pardon. Ah.
26: Ça n'empêche pas de sauter.
0: Alors il attend le décollage pour sauter.
19: Il prend un autre avion.
2: Alors, qu'est-ce qui se passe?
20: Il prend un autre avion.
2: Prenez les choses.
19: Il prend un autre avion et quand il saute, le parachute ne s'ouvre pas.
2: Non, si ça, oui.
26: Si ça s'ouvre.
0: Alors,
26: si
0: il s'ouvre.
2: Alors, expliquez-moi.
0: En fait, il saute de l'avion et il atterrit sur un autre avion.
2: Ah non, pas quand même. C'est pas Tom Cruise.
20: C'est pas le gros avion avec Michel.
19: On lui a donné des parachutes frelatés qui ne s'ouvrent pas.
2: Ah ben non, justement, c'est même pour ça, je vais vous dire, qu'il réclame 4 parachutes. Pourquoi il réclame 4 parachutes?
19: Pour avoir des complices.
2: Pour lui, mais pas pour les complices. Mais non.
26: Pour lui. Tout seul.
2: Pour lui. Mais non. On lui donne l'argent. Il libère les passagers. Qu'est-ce qui se passe?
26: Il garde l'équipage. Les pilotes.
2: Voilà.
19: Ah oui.
2: Pourquoi il demande 4 parachutes?
19: Parce qu'il y a 4 pilotes.
20: Ce sera les derniers. Ce sera les derniers.
26: 3 pilotes et lui.
20: Ce sera les derniers.
19: Deux pilotes.
2: Et en demandant 4 parachutes, il est sûr que les parachutes ne seront pas piégés.
26: Ah oui.
2: Parce qu'évidemment, ceux qui donnent les parachutes n'ont pas envie de faire tuer les pilotes et l'hôtesse.
26: Ben oui.
2: Évidemment. Et donc, qu'est-ce qui se passe après?
20: Il saute.
3: Voilà.
20: Il y a Jean-Phi.
2: L'avion.
0: Il saute l'hôtesse.
3: Paul,
20: pas ici, pas maintenant.
26: L'avion a redécollé.
2: Pardon.
26: Oui. Est-ce que l'avion a redécollé?
2: Oui, l'avion a redécollé.
19: Il tombe dans la mer.
2: Alors, l'avion redécolle.
26: Mais ça sert à rien, un parachute à l'altitude où va voler l'avion, parce que ça fait une dépressurisation, et donc il ne peut pas survivre.
20: Ah, il y a Delarue qui est resté dans l'avion, il a ploté l'hôtesse. Non, et là, il fallait une cinquième parachute.
2: Vous avez la fin, c'est tout simple. Qu'est-ce qui se passe?
19: Mais il meurt, rien.
2: Mais non, il meurt pas.
0: Mais il a donné le parachute au pilote, au copilote et à une hôtesse. Oui. Du coup, ça fait 4.
19: Bah, du coup, les pilotes se tirent avec l'argent.
20: Mais non.
19: En fait, ils pilotent l'avion, lui.
20: Mais non. Et ils ont visé les tours et après, on accuse les Pakistanais. C'est horrible.
26: Il a sauté de l'avion.
0: Mais je l'ai déjà dit, ça.
26: Et donc, il est mort.
19: Il est
26: pour
19: parti
26: moi.
19: Avec l'argent.
20: Bah non, il a un parachute, il est pas mort.
2: On l'a jamais retrouvé depuis.
20: Et il est dans le public. Et on applaudit.
2: Bonne réponse collective.
19: Ah oui, on a dit qu'il avait sauté.
2: Non, mais pas dit qu'il avait sauté.
19: Mais
26: on l'a jamais retrouvé parce qu'il y a de grandes chances qu'il est mort quand même.
2: Non, justement.
26: Comment que vous le savez?
19: On a trouvé les billets.
0: Alors moi, j'ai dit qu'il était sauté.
2: Parce que, en fait, le reste de l'équipage a raconté ce qui s'est passé.
26: Bah oui.
2: Bon, il reste à bord avec le pilote, le copilote, une hôtesse de l'air et lui, donc, 4 parachutes. Et là, effectivement, il a tout prévu, Cooper. Il intime à l'équipage de reprendre les airs, ordonnant de voler vers Mexico à une altitude relativement basse.
26: Bah oui, pour pouvoir respirer.
2: Environ 10 000 pieds, 3 000 mètres, vitesse faible, 150 nœuds environ. C'est 280 km/h quand même. Avec les trains d'atterrissage sortis. Et à un moment, il saute de l'avion avec l'argent et les parachutes. Il avait tout prévu, on n'a jamais retrouvé Monsieur Cooper. Beau.
1: Mais il a sauté de l'avion, donc il a laissé la porte ouverte. Il a sauté, il n'a pas fermé la porte derrière lui. Si la porte est ouverte, l'avion il tombe.
2: La mère de famille, il n'a pas refermé la porte derrière lui.
1: Non, c'est le détail pour préciser qu'avec une porte ouverte, un avion, ça tombe.
26: Non. Pas cette attitude-là.
20: Un film de Bruce Willis.
26: Il n'y a pas de dépressurisation, donc il peut voler.
20: Non, mais il a assuré. Franchement, il est fort.
26: Il y a juste eu un coup de vent dans l'avion, c'est tout. L'hôtesse savait pas quoi, refermer la porte.
0: La seule chose qu'on n'a pas dit, c'est qu'on l'a pas retrouvé. Voilà.
2: On l'a jamais retrouvé, mais il est sûrement en vie. Enfin, en vie. Bah, j'en sais rien, Monsieur Cooper. En tout cas, effectivement.
19: Tout cas, il est riche. Je suppose qu'on a noté les numéros des billets, donc on a su s'ils avaient été mis en circulation.
20: Mais non, mais il a pris au Mexique et dépensé. Mais Valérie, mais t'es con, quoi.
26: T'as trop...
2: La vache, c'est pas esprit criminel, ici, hein.
20: Mais non, mais tu as raison de penser ça, mais je pense qu'il est resté peut-être à Mexico ou à l'étranger, il s'en fout, c'est pas au Honduras qu'on va te demander.
26: Oui, il était au premier bureau de charge à Western Union, il a tout changé.
19: Justement, dans ce cas-là, on sait qu'il est vivant.
2: Heureusement, il y a Montebourg qui surveille.
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2: Ah bah j'aimerais vous parler de Brahim Asloum et Caroline Roux et pourquoi pas Frédéric Dard aussi. Ces trois personnalités, bon il y en a deux qui vivent encore, mais ces trois personnalités ont un point commun qu'on lit et qu'on retrouve dans la presse beaucoup aujourd'hui. Lequel ?
4: En rapport avec le Vendée Globe ?
2: Le Vendée Globe, non.
4: Est-ce que c'est physique ? Par exemple, ils sont tous gauchers ?
2: Ah
4: ou...
2: non, mais non, c'est pas physique.
19: Est-ce
2: mais...
19: que
26: ils ont tous fait de la boxe ?
2: Ils n'ont pas fait. Mais vous voyez, qui c'est Caroline Roux quand même ?
26: Oui, non,
2: la journaliste. La journaliste politique
26: bien sûr,
2: qui anime
26: C'est
2: dans l'air.
26: Bien sûr, très bien.
2: Et vous pensez qu'elle fait de la boxe alors ?
26: Bah, et pourquoi pas ?
4: Avec des politiques. Ils ont tous fait quelque chose identique ?
2: Non, ils doivent être plutôt, enfin pas Frédéric Dard parce qu'il est mort, mais ils sont plutôt joyeux aujourd'hui, vous voyez.
4: Ah,
19: bah,
4: ah.
19: Joyeux parce
4: c'est leur anniversaire, non ?
19: Ils ont pu passer la journée la plus déprimante de l'année où les gens se suicident, qui est le 15 janvier.

0: Qu'est-ce que vous racontez?
1: Mais oui, oui.
2: Alors, on est le 16.
1: C'est
0: alors, nous aussi, à ce moment-là.
1: Bah oui, mais oui,
0: parce
1: nous
0: que
1: aussi.
0: Je voudrais vous signaler que nous sommes vivants, Ariel.
2: Félicitations non, mais... à tous d'être encore en vie. Bravo.
0: Ce que vous êtes en train de nous dire, c'est que hier, c'était une journée à suicide.
1: Oui, oui, ah, oui. Les gens sont...
3: Mais c'est vrai.
0: Les gens je me suis baladé autour de la Tour Eiffel. Mais alors, j'en ai pris sur la gueule des gens qui tombaient.
3: Ça pleuvait.
0: Oh là là là là.
1: Non, mais c'est vrai, les
0: dans
1: gens
0: dans mon immeuble,
1: sont...
0: trois pendus.
1: Ils sont très déprimés. Les jours sont courts. Ils sont ruinés à cause de Noël. Et les vœux qu'ils ont fait le premier, enfin le soir du 31, on est déjà le 15 et ils ne se sont pas exaucés. Donc,
4: où est-ce qu'on va, là, Ariel, là? C'est pas possible.
1: Mais,
4: Ariel,
1: calme. Non, mais c'est très scientifique. C'est un
2: ah bah, oui, c'est très scientifique.
3: Non, mais là, on est sur Frédéric Dard.
1: C'est
2: révolutionnaire, même. Chef Simes, c'est quoi tes sources, exactement?
1: Non, c'est un mathématicien anglais qui voilà. s'appelle Skrill Anal, quelque chose voilà. comme ça.
0: Skrill Anal.
2: Il a une petite carrière dans le X avant. Mais il a gardé
3: son... Ou dans le Hot.
1: Et c'est lui qui a étudié tous ces facteurs, tous ces paramètres.
2: Est-ce qu'ils ont fait quelque chose, chacun la même chose
0: à vous revenez à la question.
2: Oui, de ce côté-ci, on joue.
0: Nous, de notre côté, on se marre.
5: On revient à la question.
2: Alors,
5: qu'ils ont tous fait une chose identique.
0: Ah, ils n'ont pas tous fait une chose. Eux, ils n'ont rien fait.
2: Ils ont subi.
0: Ils ont un point commun. Et ce point commun est un nom qui revient dans la presse, un mot qui revient dans la presse beaucoup aujourd'hui.
2: Ça vient de leurs origines ?
0: Alors, oui, absolument. Ils sont tous nés au même endroit.
2: Voilà.
0: Ils sont
3: même à Gaza.
2: Au Middle East.
0: Oh non, pas à Gaza. Non.
2: À Beyrouth.
0: Ah, Bourgoin-Jallieu. Ils sont berjaliens. Oh bonne réponse d'Alex Vizorek.
2: Eh oui, parce que Bourgoin-Jallieu a battu Lyon hier.
0: Exactement.
2: Deux pénaltys. Lyon s'est fait défoncer par la Nationale 3. Je sais pas si vous vous rendez compte de l'humiliation. Moi, je suis lyonnais. L'Olympique lyonnais.
0: Mais ça se dirait pas,
2: mais on dirait pas que t'es lyonnais.
3: T'as l'air content.
2: Ouais, c'est ça.
1: C'est où Bourgoin machin?
3: À côté de Lyon.
2: Bourgoin-Jallieu, c'est à côté de Lyon.
0: Alors, ils sont bons.
2: C'est la petite province de à côté de Lyon, quoi. Se faire dégommer par Bourgoin-Jallieu quand t'es Lyon, c'est comme se faire remplacer par Rachida Dati quand t'es Roselyne Bachelot. C'est une humiliation, c'est terrible.
0: Et inversement.
5: Mais tu n'es jamais allé en vacances à Bourgoin-Jallieu.
1: Mais
5: surprise. Tu sais que c'est vraiment l'endroit où il faut aller. Il y a rien de plus chic.
1: Il y a la Rosette de Lyon.
2: Oui, on est parti des enfants là.
0: Non, mais c'est joli à Bourgoin.
5: Moi, je connais que la Rosette de la Légion d'honneur.
0: La région lyonnaise est de toute façon magnifique. Et vous vivez toujours là-bas?
2: Ah oui, moi je vis là-bas, je vis à Lyon.
0: Mais comment vous faites pour vos allers-retours et tout? Vous direz que vous venez pas souvent.
2: Je sais pas si vous connaissez le concept du train.
0: Oui.
2: Ça a dû vous faire peur la première fois qu'il est parti. Ça a dû vous faire quelque chose. Mais en gros, c'est un truc sur des rails qui tient entre les deux villes. Et en fait, quand on monte dans un train, ça nous permet d'aller de l'autre côté.
0: C'est pas vrai.
2: Je vous jure, monsieur Riquet.
1: Est-ce qu'il y a toujours le restaurant Les Trois Gros?
3: C'est ça. C'est à Rouen.
2: C'est pas du tout à Lyon, c'est à Rouen. Mais c'est pas grave. Bonne intervention.
3: Pas très loin de Lyon, mais de l'autre côté.
2: D'autres restaurants, il y a aussi Bocuse.
0: Non, mais franchement, en revanche, si vous montez sur
2: Bocuse,
0: je vous jure que si vous montez sur la butte, vous voyez les pyramides, Ariel.
2: La région lyonnaise est une ville. C'est une ville absolument magnifique. C'est vrai. Moi, j'ai
1: bien sûr.
0: On salue les Berjaliens et les Berjaliennes, qui évidemment sont particulièrement. Qu'est-ce que vous dites, François?
3: Non, j'ai dit berjaliens.
0: Ça me semblait bien que vous imitiez De Gaulle. Vous préparez un rôle? Vive Bourgoin-Jallieu libre! On va les voir au prochain tour de la Coupe de France.
2: Exactement.
0: Puisqu'ils se sont qualifiés contre Lyon. Et effectivement, en consultant ce matin la liste des natifs de Bourgoin-Jallieu,
2: voilà,
0: il y avait Frédéric Dard parmi les noms de ceux qui sont nés là-bas. Caroline Roux, la présentatrice et journaliste politique.
2: Et
0: Guy Savoie aussi a passé son enfance à Bourgoin-Jallieu.
1: Est-ce que c'est au bord du Rhône ou au bord de la Saône? Ah, voilà. Parce qu'il y a le Rhône et la Saône.
6: Je vois très bien.
1: Lyon est au milieu.
0: Bah, aucun des deux. Hein.
3: Aucun des deux, en fait.
1: Non, mais je vous apprends quelque chose.
0: Ah oui.
2: C'est pour ça que les gens écoutent.

0: Vous devriez être journaliste, ça m'intéresse. Ariel.
1: Mais alors je voudrais dire quand même qu'il y avait avant une très bonne équipe de rugby à Bourgoin.
0: Absolument. Absolument. C'était aussi une équipe de rugby célèbre, vous avez raison, Bourgoin, Jallieu, ça s'écrit J-A-2-L-I-E-U. Bravo en tout cas effectivement aux Bergaliens et aux Bergaliennes.
2: Et le titre de l'équipe aujourd'hui c'était Bourgoin Joyeux.
0: Effectivement, ouais. Mais après le 15 janvier, parce qu'avant ils étaient suicidaires. Ouais.
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0: Pour Salomé Tiquet, qui habite Villejuif dans le Val-de-Marne, je vais vous demander de retrouver le nom d'un écrivain qui était fou amoureux d'une ballerine qui s'appelait Carlotta Grisi. Il allait la voir à l'opéra. D'ailleurs, au début, il avait fait une critique un peu méchante sur elle. Et puis, plus ça avançait, plus finalement, il changeait d'avis. Et il l'a placée très vite au rang des plus grandes ballerines de son temps. Il a même écrit à propos de cette fameuse Carlotta. Elle rase le sol sans le toucher. On dirait une feuille de rose que la brise promène.
4: Ok, c'est 19e siècle, ça.
0: Oui, on est
5: c'est au Prosper Mérimée.
0: Ah non, ce n'est pas
6: Théophile Gautier, non.
0: Et c'est Théophile Gautier. Bonne réponse d'Olivier Bellamy.
5: Alors là, bravo.
0: Alors, cette histoire d'amour est incroyable, faut que je vous raconte la suite. Parce qu'il s'extasie sur les pieds de la ballerine, Théophile Gautier, il écrit que ces pieds-là feraient le désespoir de n'importe quelle Andalouse. Il en tombe amoureux au point vraiment de faire tout pour la séduire et elle ne lui dira jamais oui dans un premier temps. Il faut voir ce qu'il écrit sur elle, tellement il est amoureux. Son teint est d'une fraîcheur si pure qu'elle n'a jamais mis d'autre phare que son émotion. Ah, sauriez pas dire des trucs comme ça à une jeune femme.
6: J'ai rien compris déjà.
0: Et alors finalement, c'est ce qu'il va faire. Eh ben, il va épouser la sœur de cette cantatrice.
6: Pas bête.
0: Parce que comme il n'arrive pas à avoir Carlotta, il va épouser Ernesta, qui elle est cantatrice, l'autre est ballerine. Et puis finalement, une fois qu'il aura épousé la sœur, il aura pour maîtresse la ballerine.
4: Oh la vache.
5: C'est-à-dire que c'est
7: comme ça, il y avait la paix.
0: Non, mais c'est quand même une belle histoire.
4: Ah oh bah tiens, oui, bien sûr, et ta sœur.
6: Bah, c'est l'amour absolu, je trouve.
0: Ma sœur, elle nous écoute et elle n'a rien à voir avec cette affaire-là.
4: Elle va bien.
0: Bah oui, pourquoi
4: elle y a répondu. Ça fait longtemps que je ne l'ai pas vue, alors raconte.
6: Vous avez une sœur, Laurent?
0: Bah oui, j'ai une sœur.
6: Est-ce que Laurent, vous confirmez que, en général, plus on va haut et plus on est seul? Oh. C'est la solitude au sommet. Il y a très peu de gens qui arrivent au sommet.
4: C'est pas vrai. Le philosophe.
6: Regarde-toi,
0: je suis effondré, je veux dire. Qu'est-ce que vous voulez que je réponde?
4: Votre sœur va bien.
0: Mais oui. Et à l'autre andouille et à l'autre crétin, franchement. Aïe, aïe, aïe, aïe, aïe.
4: Moi, j'aimais beaucoup votre sœur.
0: Non.
4: Mais même. C'est votre mère que j'aimais pas.
0: Elle est plus là, ma mère. Laissez-la tranquille. Elle est avec la vôtre.
4: Eh ben ouais, je sais.
0: Elle est morte il y a pas longtemps, la vôtre.
4: Bah ouais.
6: Tu nous avais raconté ici, ouais.
4: Non, j'ai pas. Oui, enfin bon, là, c'est difficile.
6: Bon, ça jette un froid.
4: Oui, ben on les regrette pas, quoi.
0: Je peux pas dire ça. Bon, je regrette ma mère.
4: Oh oui.
0: Je regrette d'avoir eu celle-là.
5: On est deux.
0: Mais non, c'est pas vrai. Raymond, je t'aime. Là, hey. Je parle à l'au-delà maintenant. Je me prends pour Didier Van Kovelaert. Qui parle aux morts ici, hein? Qui parle aux morts?
4: Bah là, on est en train de le faire.
6: Moi, j'ai très peur de la mort.
8: Ah moi, oui, je parle pas aux morts, mais quand je parle à une araignée.
4: Oh non, mais l'autre, elle est folle. Non, mais
0: c'est celle que vous avez au plafond ou...
8: Non, mais parce que je parle aux araignées.
0: Oui.
5: Bah, c'est normal.
8: Non, mais avant de les aspirer, je leur demande pardon.
0: Donc, ça, de les aspirer?
8: Bah, parce que dans une maison d'hôte, je peux pas laisser des araignées.
0: Oui.
8: Donc, je suis obligée avec l'aspirateur d'aspirer les araignées.
0: Ah, avec l'aspirateur, je pensais que vous les aspiriez.
8: Bah oui. Les araignées, c'est peut-être la réincarnation de la maman de Christine.
5: Oui, mais qu'elle remet deux quand je me mets.
0: Ah oui, celle avec des poils aux pattes.
5: C'est malade. Il est malade.
0: Et vous, monsieur Rioux, vous avez peur de la mort? Pourquoi vous avez peur de la mort?
6: Depuis quelques temps, en fait, j'étais hyper solaire et tout. Et depuis quelques mois, il y a le temps qui passe.
4: Mais comment tu peux le mettre dans un cercueil?
8: Sur mesure.
6: Je traverse une phase un petit peu de réflexion.
0: C'est pas vrai.
6: Parce que j'ai toujours été dans l'action, à penser, à faire. Et maintenant, je commence à cogiter sur ma vie.
4: Mais t'as quel âge?
6: 45.

0: Mais j'ai
1: quand même, je pensais que vous étiez plus jeune que ça, moi.
2: C'est vrai.
3: Oui, mais parce qu'il a la peau très tendue, donc il n'y a absolument aucune ride et il fait plus jeune. Il y a un âge où il faut choisir entre sa tête et son cul. Hein.
2: Je pense jamais à mon cul.
1: Moi, je pense que vous allez finir en couple avec Dari Boudboul. Parce qu'il y a,
2: Je sais que depuis la...
3: Mais alors... moi, je l'aime beaucoup. Je suis sûre qu'il est moelleux.
2: Ouais, mais Dari, c'est la vérité. Franchement, dans l'absolu, oui, on pourrait sortir ensemble.
3: Mais oui.
2: Parce que j'aime beaucoup Dari.
3: Moi, je le trouve très attendrissant.
1: Alors, pourquoi dans l'absolu? Mais faites-le.
3: Parce que attendez, laissez, faut que ça mate. Faut
4: mais pas ici.
2: On s'est écrit hier encore sur Instagram.
3: Moi, je le trouve très moelleux. Il doit être confortable et moelleux.
1: Qu'est-ce que vous lui avez...
3: Et il est très attendrissant.
1: Qu'est-ce que vous lui avez écrit sur Instagram hier?
2: Attendez, je retrouve. Alors, franchement, quand on se fait un petit resto, un dîner et tout.
3: Eh ben, quand tu veux.
2: Oh,
5: mais tu connais rien.
6: Si vous faites un monde, faudra le mettre à la poubelle.
3: Ce mais serait on peut pas faire d'enfant. Avec donc, on prendra un chien.
2: Pourquoi? Ce serait, imagine un petit peu.
3: En une
2: de Paris Match, Boudboul Riou. Le couple surprise.
1: On va dire ici Paris, soyez modeste.
5: Moi, je me dirais le courrier du centre-ouest.
4: Ou Paris Boum Boum.
3: Le Trégor.
1: Paris Truffe.
2: La jockey et le commentateur.
4: La jockey et le cochon.
2: Tiens, il viendrait faire un reportage chez nous et tout. Alors, on montrera la chambre, on montrera la piscine, on montrera le salon, ce serait énorme quoi.
5: Il faut l'abattre, hein. Oui.
2: Et après on passerait dans 58 Inside et tout, ce serait génial.
3: Bon, on va déjà commencer par se voir tranquillement, sans en parler à tout le monde.
1: Si vous voulez être 50 minutes Inside, il faut pas être éjaculateur précoce. Hein.
2: Et je le suis.
3: Ah oui.
2: Non, en fait la vérité c'est que je suis l'inverse.
1: C'est-à-dire.
3: Ah bah c'est mieux.
2: Ça met du temps.
5: Non, écoute, on s'en fout.
1: Ah bah non. Vous voulez que je vous dise, on n'est pas pressé.
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1: Bah, c'est quand même votre activité principale. Il paraît qu'il y a 3 millions d'euros en jeu, là.
8: Ah, bah, mon activité principale, je fais plein d'autres choses. Je ne fais pas que tirer les boules. Je les tire ce soir.
1: C'est quand? Ah, c'est ce soir?
8: Ce soir, je tire
1: C'est quoi, l'euro million? C'est
8: quoi? Non, alors là, ce soir, c'est le loto. Vendredi soir, je fais l'euro million. Et samedi soir, de nouveau le loto.
1: Bon, vous n'arrêtez pas.
8: Je n'arrête pas.
5: Quelle carrière? C'est
1: rêvé. Les boules ont toutes la même taille entre l'euro million, le loto et
8: Alors non, les boules de l'euro million sont un peu plus petites.
3: Ah,
5: c'est pour ça que tu présentes pas.
8: Mais c'est parce que. Je présente aussi, elles sont plus nombreuses en revanche.
1: Ah voilà.
6: Ah, parce qu'on gagne plus.
8: Il y a plus de boules, donc c'est plus difficile.
1: Comment
8: de gagner.
1: Ça, il y a plus de boules?
8: Il y a plus de numéros, il y a plus de boules.
1: Ah bon?
8: Ben oui! Déjà, l'euro million, il y en a 50. Et pour les étoiles, il y en a 12. Alors que pour le numéro chance, il y en a 10 pour le loto. Donc il y a plus de probabilité de gagner.
1: De prostate? Oui!
8: Excusez-moi, c'est l'habitude. Il y a plus de probabilité de gagner au loto qu'à l'euro million, voyez-vous. Parce qu'il y a plus de boules.
1: On a l'impression d'être sur TF1 à 20h35.
5: La chance.
8: Alors j'ai qu'une minute 20 pour expliquer tout ça. Donc j'ai pas le temps.
1: C'est à quelle heure déjà je suis tombé dessus?
8: Vers 20h45.
1: Ah oui.
6: Mais j'imagine que c'est une activité qui t'enrichit énormément spirituellement.
8: Ah, mon banquier.
1: Elle a vraiment l'art de se foutre de la gueule du monde. Hein.
8: Non, mais croyez, il faut bien savoir lire les chiffres et tout, c'est pas facile.
5: Et t'as un prompteur pour lire les chiffres ou c'est
8: Mais oui, il y a un prompteur.
5: C'est vrai. Pour pas te tromper,
1: faut quelqu'un qui sait lire les boules à l'envers.
8: Non, mais c'est pas si facile, il y a de la pression.
6: En fait, t'as jamais les boules en main?
8: Non, je n'ai pas le droit.
6: Non,
5: demande à Jean-Philippe.
8: On a fait le tour de mes boules, on peut passer à autre chose.
1: Oui, on va passer à la première citation pour Yvette Lebrillant, qui habite en Haute-Garonne, qui a dit « Quand vous voyez un flic dans la rue, c'est qu'il n'y a pas de danger. S'il y avait du danger, le flic ne serait pas là. »
6: Jean-Yann.
1: Non, pas Jean-Yann.
4: Coluche.
1: C'est Coluche, bien sûr. Je dis ça parce que ce matin, on recevait, enfin on, je dis pas moi, on, mais RTL, je fais partie de la famille de
8: Vous
1: RTL.
8: Êtes corporate, évidemment.
1: Voilà, et on recevait Monsieur Retailleau, le ministre de l'Intérieur, il y avait des flics partout.
5: Vous l'avez trouvé comment,
1: Retailleau?
5: Ils sont tous petits, ministre.
1: Pour Laurent Gourion, qui habite les Andelys dans l'Eure. Ah, j'aime bien cette citation qui a dit « Jamais la souris ne confie sa destinée à un seul trou ».
8: Ah bah moi non plus. Pardon, excusez-moi.
1: Jamais alors, la souris... Ah, c'est une citation culturelle.
6: Ah, hein, Steinbeck.
1: Ah, à cause des souris.
4: Des souris. Des
1: oh, il y a de la culture chez madame.
8: Ah, bah alors, Walt Disney.
5: Alors,
6: ah oui, Ratatouille.
1: Ce n'est ni Walt Disney, ni Steinbeck.
5: Je crois,

0: Je
1: un
0: sais,
1: américain.
2: Oui, jamais. Est-ce que vous pouvez répéter? J'ai pas compris.
3: Ah, ça m'étonne.
4: On va te montrer, on va te mimer.
5: Jamais la souris ne confie sa destinée à un seul trou.
4: Ah, c'est Dominique Pélicaud.
5: Non,
4: enfin, il l'a pensé, en tout cas.
3: Quelle horreur.
1: C'est honteux.
3: Oh mon Dieu, je
4: pose une question. Je me désolidarise de cette émission. Excusez-moi de trouver les bonnes réponses.
3: Laurent, faites quelque chose. C'est horrible.
4: Mais je pose une question, ça se trouve, c'est lui ou c'est pas lui.
5: Je peux pas le réprimander, ça me fait rire.
3: Je sais, moi aussi, mais j'ai honte.
4: Alors, c'est pas lui.
5: Ça empêche pas,
4: c'est pas Dodo, c'est pas Dodo la saumure.
5: Je ris et j'ai honte, vous voyez.
3: Oui, c'est ça.
5: Voilà.
4: Donc c'est pas lui.
5: J'ai même envie de dire Tom et Jerry, puisque
3: exactement.
5: On parle de souris. Mais
3: est-ce que c'est français?
5: Alors, ce n'est pas français.
3: Anglais?
5: Alors, écoutez, ce n'est pas anglais non plus.
0: Américain?
5: Ah non, c'est pas.
0: Ah,
5: américain.
0: C'est belge.
5: C'est pas belge.
1: Espagnol.
5: Vous avez des nouvelles de Paul Elkarat, vous?
3: Je sais pas. Est-ce que c'est européen?
5: Européen, oui.
3: Ah,
0: espagnol.
3: Italien.
4: Est-ce que c'est ch'ti?
5: Italien, oui.
1: Italien, ah.
4: Ah,
3: c'est un dramaturge?
5: Un dramaturge, oui, absolument.
4: Berlusconi?
3: Pirandello?
5: Non, auteur comique, dramaturge.
4: Dino Buzzati?
5: Non.
3: De quel siècle?
5: Ah, voilà une bonne
3: 18e?
5: Oh, bien avant. On est dans les années, on va dire, entre 200 et 180 avant Jésus-Christ.
3: Ah oui, ça.
4: Oula, il est mort alors?
0: Romulus!
5: Donc, pardon?
0: Romulus!
5: Romulus,
0: non, c'est alors Rémus!
3: C'est donc l'Antiquité.
4: Rébus?
5: Plaute! Plaute! Bonne réponse! De Paul Elkarat. C'est Plaute.
3: Plaute.
5: Pour Véronique Foll.
3: Plaute.
5: Comment vous dites-vous?
3: Plaute.
5: Oh, il pense encore à ses boules.
3: Exactement.
5: Pour Véronique Foll, qui habite Carcassonne.
3: Véronique Foll, je l'adore.
4: Oui, c'est un homme ou une femme?
5: Qui a dit l'important. Oh, écoutez, merde.
3: Coucou Véro, c'est Véro Foll, monsieur Madame Foll.
0: Écoute, Laurent.
5: Il importe peu de descendre du singe, l'essentiel est de ne pas y remonter.
4: Ah, Jean-Yann.
3: Ça, c'est français.
5: Non, ce n'est pas français.
3: C'est
4: africain?
3: Ça a été dit en français,
5: ça a été dit plutôt en allemand, vous voyez.
3: En allemand.
4: Nietzsche.
5: Même si c'est quelqu'un qui est mort à Venise.
3: Thomas Mann.
5: Non, pas Thomas Mann.
3: C'est un auteur.
5: Un philosophe? Pas tout à fait auteur, non.
2: Au XXe siècle, il est mort à Venise au XXe siècle.
5: Ah non, il est mort en 1883.
1: Un musicien?
4: Goethe!
5: Un musicien.
1: Wagner.
5: Oui. Richard Bravo. Wagner. Bonne réponse de Richard Orlinski. Bah, qu'est-ce qui vous arrive, Paul?
3: Non, mais j'étais dans la littérature.
5: Ah bah voilà, oui, c'est oui, ça, bah sortez-en. Hein. Pour Thomas Simon, qui habite Saint-Étienne, voilà une citation qui nous avait coûté 300 euros il y a quelques années. C'est un auteur que peu de gens connaissent, à part notre camarade Pierre Bénichoux, que j'aime citer en ce mois de mars, puisqu'on célèbre hélas la disparition de Pierre, et qu'un livre vient de sortir sur non seulement sa vie, mais ses meilleurs mots à Pierre Bénichoux. Et il aimait beaucoup cet auteur. Enfin d'ailleurs, plus que l'auteur lui-même, il aimait cette phrase. Une phrase qui nous avait coûté 300 euros parce qu'un jour, j'avais eu le malheur de la ressortir en l'absence de Pierre Bénichoux et personne n'avait retrouvé l'auteur de, écoutez bien, ne me secouez pas, je suis plein de larmes.
4: Oh, c'est joli. Orangina?
1: Français?
5: Avouez que c'est joli.
3: C'est très joli.
1: C'est français.
4: David Orangina?
5: C'est français.
4: Didier Orangina?
1: Orangina.
4: Et donc, est-ce que Ludovic Orangina?
1: Orangina.
4: Ah, non, Thierry Fanta?
5: Non.
3: Secouez-moi.
5: Ni Fanta, ni Orangina. Un écrivain, journaliste, français, humaniste, libertaire.
3: Est-ce que vous pensez qu'on...
5: C'est né en 1904 et mort en 56.
3: Mais je sais qui c'est.
1: Il est mort jeune, je pensais à lui.
3: Mais je cherche le prénom.
4: Trouve la réponse, on s'en fout.
3: Bah, dis le nom, c'est pas grave.
1: Non, c'est pas grave.
3: C'est Calais.
5: Oui, c'est Calais.
0: Bah,
5: oui.
0: Ah bah c'est super Calais comme...
3: Bonne réponse.
5: Mais vous n'avez pas le prénom?
0: Jean Calais.
1: Jean Calais.
4: Charles.
5: Non.
3: Est-ce que c'est un prénom composé?
5: Non plus.
1: Bien Calais.
3: C'est son vrai nom. Son vrai nom.
5: Pas mal bien calé.
4: Les calés.
3: Coupé décalé. Son prénom, c'est Barthelmès. Son vrai nom.
5: Pardon?
3: Barthelmès, son vrai nom.
5: Ah oui, c'est vrai qu'il s'appelait Raymond Théodore Barthelmès.
3: Ah ben, Raymond, ah ben,
0: Théo.
1: Raymond Décalé.
0: Théo Calé.
5: Non, parce qu'il a changé aussi
3: le prénom.
5: Mais oui.
1: Décalé.
5: Pardon?
1: Décalé.
5: Dédécalé?
1: Oui, décalé. Ah, c'est... pas de Calais, non.
5: Non. Non, mais c'est dommage, vous retenez le nom et pas le prénom. Mais avouez que la phrase est pourtant jolie.
3: J'ai même son vrai prénom.
1: Elle est sublime.
5: Ah oui, sublime.
3: Très belle phrase.
5: Ne me secouez pas, je suis plein de larmes. Et c'est signé de l'auteur de La Belle Lurette ou du Tout sur Tout. Ah. Un écrivain, un journaliste qui s'appelait, je vais vous accorder la réponse.
3: Non, mais c'est quoi la première lettre, juste le prénom?
5: H.
4: Grégory
0: Henri Calais.
5: Henri Calais, bravo. C'était Henri Calais.

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2: Et vous connaissez Monsieur Boxeau, Jérémy?
3: Bien sûr, moi j'avais vu des interviews déjà. C'est comme ça que vous avez été très connu, je veux dire.
4: C'est par Guillaume Play. Hein.
5: Voilà. Moi je m'endors avec lui.
2: Comment ça?
5: Je regarde les vidéos. Moi j'adore les trucs de serial killer.
3: Et ah, super. Hein. Ouais. Tu vas bien, toi?
2: Et vous, Constance, vous connaissiez aussi?
5: Mais je m'endors avec lui aussi.
3: Ah bah voilà.
5: Il y a vraiment des grosses ondes sexuelles par ici.
6: Laurent? Oui. Moi, ça fait longtemps que je suis pas venu. C'est pas en direct, l'émission.
2: Non, non.
6: Parce que la voix off, au début, elle dit on est ensemble jusqu'à 18h. Oui. Moi, je serais barré avant, hein.
2: Non, je vous rassure. Et d'ailleurs, pour équilibrer l'âge moyen de l'émission, nous recevrons Michel Drucker comme invité à la fin de l'émission pour son nouveau livre. Mais on va commencer, tradition oblige, vous allez voir, les choses n'ont pas changé ici, par une première citation. La voici, c'est pour monsieur Paul Soulomiac, qui habite Faux en Dordogne, qui a dit: les gens qui sont myopes d'un œil, presbytes de l'autre, et qui louchent en plus, sont impardonnables de ne pas voir ce qui se passe autour d'eux.
6: Ah, c'est Afflelou ?
2: Non, c'est pas Afflelou.
3: C'est mort, ça ?
2: Oui, c'est mort.
5: Pierre Desproges.
2: Pas Pierre Desproges.
5: C'est français ?
3: Pierre Dac.
2: Pierre Dac, bonne réponse de Jérémy Ferrand.
5: Laurent?
2: Oui.
5: Jérémy met les pieds sur sa chaise.
2: Et il est en train de faire ses lacets.
3: Il est en train de refermer la
7: Il refait ses lacets 20 fois par jour.
3: Ouais, j'ai des petits tocs.
6: Pierre Dac.
2: Pourquoi il refait ses lacets 20 fois?
7: Parce qu'il a besoin que ses pieds soient comprimés. Ouais, je crois qu'il a peur d'avoir des varices ou je sais pas.
3: Je sers hyper fort mes
7: pieds. Même sur scène, on a des chaussures à scratch sur scène. Il les remet 10 fois par spectacle.
2: Comme Michel Drucker. Parce que c'est les vieux qui ont des chaussures à scratch.
3: Mais là, c'est pour aller vite pour les changements de costume.
7: Des gros changements de costume.
2: Parce que c'est vrai que maintenant que vous êtes tous les trois sur scène, à travers la France et le monde, même, disons-le carrément.
3: Oui.
2: Vous devez vous connaître par cœur toutes les petites habitudes des uns et des autres.
3: Ah s'entend beaucoup moins bien depuis qu'on se fréquente beaucoup.
2: Qui a le pire défaut de vous trois?
3: On a des défauts différents.
7: Mais Arnaud, il commence à faire un truc qui exaspère Jérémy, c'est assez savoureux à regarder, c'est quand Arnaud s'assoit, il fait de plus en plus de bruit d'effort pour s'asseoir.
3: C'est insupportable.
7: Et des bruits de...
3: Il boit une tasse de café, comme ça, il boit une gorgée, il fait... Ah. Attends, on dirait que t'es en train de te faire sucer, tu viens de boire une tasse de café. C'est pas possible. Et tout des bruits comme ça.
2: L'un n'empêche pas l'autre. Une autre citation pour Nathalie Valade, qui habite Ussel, c'est en Corrèze, qui a dit, oh, ça c'est un grand classique. À 20 ans, t'es fraîche comme la rosée du matin, à 35, comme la bouteille de rosée.
7: C'est Florence Foresti.
2: Florence Foresti, bonne réponse. Ah, j'aime bien celle-ci pour monsieur Louis Landreau, qui habite hier, qui a dit: j'ai demandé à ma femme de noter mes performances sexuelles sur une échelle de 1 à 10. Elle m'a répondu: je suis pas très doué pour les fractions.
3: Sacha Guitry?
2: Non, pas Sacha. Ah, mais il sera content que vous le compariez à Sacha Guitry.
3: Ah bon, il est vivant?
2: Il est vivant, oui.
5: Rocco Siffredi?
2: Rocco Siffredi, non.
3: Olivier de Benoît?
2: Qui a dit ça?
3: C'est moi.
2: C'est Olivier de Benoît. Bonne réponse de Jérémy Ferrari. Ah, j'aime bien celle-ci aussi pour Jean-Luc Monat, qui habite Pau, qui a dit: depuis que j'ai divorcé, je suis heureuse, je peux enfin porter des talons.
5: Anne Romanoff.
2: Non. Alors là, il faut expliquer, évidemment.
3: C'est pas Arnaud de sa mère qui a dit ça.
2: Ah, pourquoi ça?
3: Parce qu'il en parle.
7: Parce qu'il a eu deux divorces, hein, Laurent, quand même.
6: Deux divorces et que je porte beaucoup de talons sur scène.
2: Là, c'est une femme qui
3: Adriana
2: dit ça.
3: Carambeu, non?
2: Non, Adriana Carambeu, bon, non. Bah, son mec était grand aussi.
8: Non, Carla Bruni.
5: Carla Bruni, ouais. Non, elle est toujours avec un nain, la Bruni.
3: C'est quelqu'un qui est en plus. Et un nain lesté maintenant.
5: Oui, en plus.
3: Vous avez fait son jogging? Il a fait son jogging, il a vraiment la patte qui traîne, quoi. La patte droite qui traîne.
7: On a l'impression qu'il s'est chié dessus. Hein. C'est horrible. Ah non, mais il est vite, on a l'impression qu'il court sur des nénuphars.
6: Vous êtes salaud, si ça se trouve, vous l'avez vu, il venait de courir 30 bornes et tout.
7: Non, il allait vers le bois, là. Il démarrait, là. Il était à froid. Là. C'est un enfer. Oh, là,
6: j'essaie de trouver des circonstances atténuantes.
3: C'est qu'Arnaud a fait le marathon là, de Paris. Là.
2: Ah, c'est pas vrai. Vous avez fait le marathon de Paris?
7: Bien sûr. Il a fait un score incroyable.
2: Qu'est-ce que vous avez fait comme score?
7: 3h18, Laurent.
2: Bravo!
5: Bravo!
7: Énorme!

0: Mais non, mais vite.
1: Et il dit mais c'est super cette heure, ça te permet de te remettre en question, de voir tout ce que tu dois améliorer. Et il en refait un an après, il en refait un même, il le refait en 7 heures.
2: Mais c'est pourquoi t'es énervé comme ça? Ça change quoi dans ta vie, ce mec de marché?
3: Il est pas énervé, il est juste à jeun depuis 7 ans.
4: Bon, dites ma femme,
5: c'est une française.
4: C'est pas ma femme. Remarquez qu'elle soit très jolie, je dirais pas forcément non à cette femme.
3: Elle est française.
4: Un peu refaite, mais jolie quand même.
5: Nicole Kidman.
4: Oui. Réponse.
5: Il y avait un bel indice.
3: Un peu refaite.
5: Nicole Kidman. Il y avait un très bel indice.
4: Eh oui, avec Tom Cruise. Oui. Évidemment, elle n'avait pas le droit de porter des talons parce qu'il était trop petit par rapport à elle. Bravo Constance, c'est une excellente réponse. J'ai encore une dernière petite citation. Vous voulez bien pour la route avant qu'on passe aux choses sérieuses? Je l'aime bien celle-là aussi, mais je suis pas sûr que vous connaissiez l'auteur qui a dit « J'ai été sur plus de genoux qu'une serviette de table. »
5: C'est un nain.
4: Mais effectivement, c'était une femme qui avait une réputation
0: sulfureuse.
4: Voilà.
0: Décédée, si j'ai bien compris.
4: Ah bah décédée, oui.
2: Ah, tu dois connaître.
0: Française? Bah non, pas nécessairement.
4: Pas française.
5: Régine.
4: Non, pas Régine. Oh bah Régine.
0: Les gens s'en sont parmi.
5: Sur des genoux. Hein.
6: Bah Sarkozy, hein, t'as vu comment il court.
0: Régine, tu la fais pas sauter sur tes genoux. Hein.
4: J'ai été sur plus de genoux qu'une serviette de table.
5: Miss Tinguette?
4: Non, c'est une actrice américaine qui est morte à Los Angeles en 1980 et qui était réputée pour sa forte poitrine, son corps galbé et ses nombreux maris, évidemment.
5: Bah oui, la Goulue.
4: La Goulue, non, une américaine. Qui porte un nom de point cardinal, si je peux vous aider, vous voyez.
0: Genre nord, ouest. Kanye West.
5: Non.
4: C'est pas Kenny, mais c'est West.
5: Mais oui, c'est West.
0: Bah, Madame West, bonne réponse.
3: Film notable.
4: Comment vous dites?
0: Madame West.
4: Bonne réponse de Jérémy Ferrari.
5: May West.
4: C'était trouvable, hein, quand même.
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4: Pour Monsieur Boissin, Yvan Boissin, qui habite Pontax. Non, elle est très facile, cette question, et elle est à la portée de tous, puisque je vais vous demander le nom d'un célèbre artiste peintre, moins célèbre pour sa peinture que pour le fait d'avoir évidemment récupéré, entre autres, les travaux de Joseph Nicéphore Niépce, inventeur de la photographie. Et d'ailleurs, on lui a même attribué un temps l'invention de la photographie. Un peintre devenu photographe, en quelque sorte.
8: Nadar ?
4: Pas Nadar, non.
9: Hector Obal qui n'est pas encore disponible, mais dans quelques instants il sera de retour.
4: Il est toujours sur Clovis Trouillard.
10: Il se gratte la barbe.
9: Vous avez bien demandé Hector Obal, merci de bien vouloir patienter.
5: C'est une femme.
4: Ah non, c'est pas une femme. C'est un homme que tout le monde connaît, hein, vraiment.
9: En tant que photographe ou en tant que peintre.
4: Et il a été un temps considéré comme l'inventeur de la photographie. Puis après, on a rendu à Nicéphore Niépce ce qui appartenait à Nicéphore Niépce parce qu'ils avaient travaillé ensemble. Mais il avait commencé, lui, j'allais dire son nom, comme artiste peintre, artiste graphique, chimiste, puis photographe, donc.
10: Ah ouais, c'est pas facile. Ça.
5: Il est mort en quelle année?
4: Alors lui, il est mort en 1851.
9: Alors vous dites que tout le monde connaît son nom parce que ses tableaux sont assez célèbres, on le connaît pour autre chose.
4: Son nom propre a même donné un
8: Daguerre.
4: Nom. Daguerre.
9: Daguerre.
4: Excellente réponse.
9: Et le daguerréotype.
5: Le daguerréotype, c'est là où j'habite.
10: Bravo.
4: Louis Daguerre, excellent. Alors, vous voyez, c'est là qu'on voit que c'est une vraie grosse tête.
9: Il est formidable.
8: Oui, mais j'en peux plus.
4: Notre ami Bellamy, parce que Louis Daguerre, qui était peintre au départ, a failli effectivement piquer l'invention de la photographie après avoir travaillé avec lui, Nicéphore Niépce. Et puis finalement, on a rendu à Niépce ce qui appartenait à Niépce, mais le daguerréotype, effectivement, eh bien, un mot commun qui vient de son nom propre, Louis Daguerre.
10: Je peux vous faire un petit commentaire si vous voulez.
4: Je vous en prie.
10: C'est assez fondamental cette lutte entre la photographie et la peinture.
4: Pourquoi?
10: À un moment on dit la photographie a détruit la peinture et donc les peintres disent c'est pour ça qu'on nous sommes abstraits. Bien, mais de l'autre côté c'est pas vrai. Vous voyez surtout que les photographes ont singé la peinture par les premiers mouvements de la photo qui sont ils appellent ça pictorialistes. Et puis de l'autre côté vous avez les peintres qui en douce comme Degas utilisent la photographie.
5: C'est un scandale.
10: En douce. alors que c'est justement ce qu'il fait. Ça se voit très vite, vous savez pourquoi? Vous voyez un tableau de Degas, si vous voyez qu'il y a un bras qui est coupé, ça ne peut être que d'après une photo. Ce que je veux dire, c'est que dans les tableaux qui sont tous les autres tableaux du monde avant Degas, vous avez jamais un bras qui est coupé comme si on avait coupé au cadrage. Voilà la différence.
4: Sauf si c'est un portrait.
10: Ça vous va comme participation? J'ai apporté mon petit travail là. Au moins, vous

0: apprenez quelque chose. Ah non, mais j'en ai
1: rien.
2: Est-ce que vous savez comment... Est-ce que vous savez comment Renoir appelait Nadar?
3: Raphaël,
2: il disait faux artiste, le singe faux artiste, peintre, le photographe.
1: Et alors, qu'est-ce que ça a à voir avec ce qu'on entend parler?
4: Pardon?
1: Qu'est-ce que ça a à voir avec ce qu'on entend parler?
4: Ah bah Nadar, c'était aussi un photographe. Eh oui, Monsieur Tournachon de son vrai nom d'ailleurs.
1: Oh, moi, j'aime pas quand les gens perdent la raison comme ça.
3: T'es bien placé pour en parler.
4: Monsieur Bellamy, en tout cas, méritait une question pour lui. On va lui faire écouter un joli morceau musical. Un morceau d'ailleurs dont le compositeur lui-même avait déclaré: il faut le jouer de telle sorte que les mouches tombent mortes du plafond et que les spectateurs commencent à sortir de la salle par pur ennui. Voici le morceau. Alors, qui a composé ce morceau avec beaucoup de lucidité?
5: Ça a l'air joyeux, effectivement.
4: A Star Requiem, autant vous
0: dire. Endel.
4: Non.
2: C'est pas Penderecki?
4: Non. Et effectivement, le compositeur, à propos de son propre morceau, a dit: il faut le jouer de telle sorte que les mouches tombent mortes du plafond et que les spectateurs commencent à sortir de la salle par pur ennui.
1: Vous êtes allemand? Le compositeur est allemand?
5: C'est étonnant, cette lucidité.
2: Ah, Vincent Delerme?
0: 18e siècle. Alors, 18e siècle, début 18e.
4: On va dire, je ne peux vous donner les dates, Paul Elkarat n'est pas là. Alors on va vous dire 1906-1975.
0: Ah, pas du tout.
4: Ah, on est donc en plein 20e.
0: Donc c'est un tardif. On
5: a et alors c'est quelqu'un qui avait de l'humour, sinon?
2: Du Rufflé?
4: Ah non, non, non, non, non, non. Bien plus connu que ça. Hein,
1: Boulez?
4: Comment vous dites?
1: Boulez?
4: Ah, Boulez, Stevie Boulez.
3: Pierre-Henri?
4: Non, ce n'est pas Pierre. Pierre Boulez, oui.
1: Un Français?
4: Un Français, non, non, non.
1: Il était russe?
4: Russe, oui.
5: Ah.
4: C'est le quatuor à cordes numéro 15.
0: Vladimir Poutine.
4: Non.
0: Six mouches mortes, moi tué.
2: Shostakovich.
4: Pardon?
2: Shostakovich.
4: C'est Shostakovich. Ah, bon. Bonne réponse. C'est pas que ça pouvait être ennuyeux comme ça, Shostakovich.
2: Oui, mais il y a d'autres choses.
1: C'est magnifique.
2: De toute façon, c'est pas ennuyeux du tout.
1: C'est magnifique.
2: Évidemment, dans une émission de rigolade.
4: Là, c'est pas ennuyeux parce qu'on parle dessus.
2: Oui.
1: Moi, si j'étais une mouche, je serais tombée déjà morte.
0: Amoureuse.
3: Oh, la tronche de la
5: Non, mais après, un requiem, c'est pour un enterrement, donc
3: évidemment. Bah oui.
1: Non, mais cette musique est magnifique. Désolée de vous dire, de vous importuner, mais j'ai trouvé magnifique.
6: Oui, c'est magnifique.
1: On peut avoir des questions littéraires.
6: En regardant un tableau de Clovis Trouille.
5: Tu aimerais avoir ça comme musique pour ton enterrement, Marcella?
0: Vous êtes tous et toutes contre Marcella, parce que c'est la seule à ne pas être démagogue. C'est la seule à ne pas être... à ne pas faire des choses populaires. Elle méprise le populaire. Et pour ça, je l'admire. Parce que moi, j'ai pas ces couilles-là. Voilà, c'est ça la vérité.
5: Mais vous
0: et
5: avez...
0: je dis, bravo Marcella.
1: Il est trop mignon.
5: Vous avez déjà eu une histoire, tous les deux,
1: non,
5: ou pas?
0: Jamais.
1: Non, mais peut-être maintenant, je veux l'envisager.
5: Allez, vivement la pub! Comme ça, vous allez pouvoir en profiter.
4: J'ai entendu que mademoiselle Tchakaloff me réclamait, parce que c'est pas tombé dans l'oreille d'un sourd. Vous me réclamiez, cher Gaël Tchakaloff, une question littéraire.
2: Mais
4: ça,
1: mais qui est vilain, celui-là? Il a changé, il est perverti.
3: Ah, il y a une question sur les boîtes de nuit.
4: Alors, moi, je veux bien vous poser une question littéraire, mais j'ai peur après que vous soyez tout simplement humilié, cher...
1: Non, il m'en faut davantage.
4: C'est vrai. C'est vrai. Bon, alors,
1: en plus, elle aime ça. Hein.
4: Si vous aimez être humilié, alors allons-y. Hein.
5: Oui, moi aussi.
4: Voilà la question littéraire pour vous, cher Gaël Tchakaloff, et c'est à destination de Madame Metter, Stéphanie Metter. C'est Thibaut de Montaigu pour le livre Cœur, paru chez Albin Michel, qui a obtenu le

0: pris interallié la semaine passée. Ma question est toute bête, hein. Je vous demande le nom du précédent récipiendaire.
1: Alors là, vous l'avez dans l'os, c'est Gaspard Koenig. Je connais par cœur.
0: Bonne réponse, Isabelle Chacalotte. Bravo. On a des vraies grosses têtes. Qu'est-ce que vous allez faire à la fête à Neneu alors ?
2: Eh bien, je suis marraine et je suis marraine. En fait.
0: Bah, très bien, voilà, oui.
3: Je pense qu'elle ne sait pas encore ce qu'elle va faire là-bas.
0: Non, non, mais vous allez faire les attractions,
2: Mais peut-être la femme la plus drôle du monde dans une cage,
0: ah.
2: Non ?
0: Ah, la femme à barbe, la femme à barbe.
2: J'ai très peur des gros manèges.
0: À moins que vous soyez figurante dans le château hanté.
4: Avec son balai.
0: C'est où ?
2: Pelouse de la Muette.
0: À la Muette.
2: Métro, la Muette.
0: Elle va continuer comme ça.

0: C'est la maison Claude, c'est le bordel ou
1: l'affaire Boulin.
0: Exactement.
2: L'affaire Boulin.
3: Expliquez alors, Sylvie.
4: Eh bien, l'affaire Boulin en fait revient dans l'actualité parce que un témoin en fait qui était sous silence et qui aurait déclaré, je crois, l'année dernière avoir entendu une conversation au Roi René, là, voilà, qui était un petit club libertin, très prisé.
3: Vous semblez bien connaître.
4: Ah ben, je me renseigne maintenant sur les maisons cloches et hôtels.
5: C'est là où elle a été sélectionnée par Geneviève.
4: Et donc, c'est aujourd'hui, je crois, dans le Figaro.
5: Dans le Parisien.
3: Dans le Parisien, puisqu'en effet, ce témoin qui se réveille bien des années plus tard est allé voir la police et a expliqué qu'il avait entendu chez le Roi René, ce club libertin, une conversation de membres du SAC, le SAC à l'époque.
5: Service d'action civique, voilà, créé par Pasqua.
3: Dirigé par Pasqua. Et en fait, ce qui est surprenant, c'est qu'a priori, il n'avait pas l'intention de tuer Robert Boulin, mais ça s'est mal terminé. Voilà. Le patron nous avait dit de ne pas le tuer, seulement de lui filer une trempe. C'est ce qu'a dit le plus âgé des deux hommes qui a entendu ce témoin. On ne l'a pas tué, on lui a mis une trempe, mais il est mort dans nos bras. Il a fait un arrêt cardiaque. Dans la panique, on l'a balancé dans un étang de Montfort-l'Amaury. Voilà le témoignage incroyable.
6: Et là, cette fois, c'est définitif et c'est dommage que le président Giscard d'Estaing ne soit plus de ce monde. J'avais raconté l'histoire de Robert Boulin. Et j'avais dit qu'il avait été évidemment assassiné. Et l'après-midi, mon assistante me dit, vous avez le président Giscard d'Estaing au téléphone.
7: Vous parlez à Franck Ferrand.
6: Ouais.
7: Et monsieur Ferrand, ce n'est pas bien.
6: La prochaine fois, à la place de raconter n'importe quoi, téléphonez-moi, ça vous évitera de dire des bêtises, me dit-il. Et il me dit, parce que moi, j'ai une lettre qui prouve

0: cette histoire. Parce que quand même, pendant des années, la famille a tenté de prouver que ça n'était pas
1: un, 45 ans.
0: Un suicide. Ouais. Et puis voilà, il y a un
2: mais
0: témoin.
2: Mais surtout, pourquoi il parle maintenant?
0: Un témoin qui débarque. Parce qu'il
3: a des regrets, ouais.
0: Il est malade. Il dit, voilà, je vais bientôt m'en aller. J'ai jamais osé raconter ce que j'avais entendu dans cette boîte de nuit. Alors moi, je connaissais pas l'existence de ce club libertin, le Roi
4: vous
0: René.
4: Vous les connaissez pas tous.
0: Non. Mais il est fermé, hein, le Roi René, autant vous le dire. Le Roi René, il a existé, le vrai Roi
3: René.
0: Ben
3: oui, c'est le Roi René d'Anjou. C'était René d'Anjou qui est
0: Tiens, comme par hasard,
4: la statue est à côté du château d'Angers.
0: Bah, en tout cas, c'était pas en Anjou, hein, le club libertin, le Roi René.
3: Duc de Bar et de Provence.
5: Mais est-ce que dans un club libertin, en fait, il faut forcément aller à deux avec sa...
0: Écoutez, là, il y a toute l'explication sur l'histoire du Roi René, club libertin qui a fermé en 2012. Donc, il y a déjà plus de 10 ans que ce club est fermé. C'était devant une station-service à Ville d'Avray.
1: Moi, je faisais pomper, c'est normal.
0: Je vous donne tous les détails.
5: Laurent, vous n'y êtes jamais allé?
0: Ben, le Roi René, non, je connais pas Roi René. Non, non, vraiment, je vous rassure.
4: On n'a pas besoin d'être rassuré. Hein.
5: Est-ce que vous avez déjà fréquenté des endroits un peu comme ça, interlope? Est-ce que vous,
0: pardon?
5: Est-ce que Laurent, vous avez déjà fréquenté des endroits
0: non,
5: un petit
0: non,
5: peu
0: non,
5: de la
0: c'est
5: nuit?
0: Pas mon genre. C'est plutôt Monsieur Ardisson qui voulait nous emmener toujours dans ce genre d'endroit.
3: Bah alors, je le dis dans mon spectacle parce que pendant 30 ans, il m'a saoulé avec faut que tu connaisses. Et au bout de 30 ans, j'ai cédé, j'y suis allé. Voilà, une fois. Et comme ce jour-là, ma femme n'a pas voulu m'accompagner, du coup, j'y suis allé avec ma fille. Coup de cul, on est tombé sur son prof d'anglais et son prof de français. Et ben, elle qui était nulle à l'écrit, elle s'est bien rattrapée à l'oral.
0: Quelle horreur!
1: Elle a eu son bac. Les doigts, elle a eu son bac.
0: Alors, il paraît qu'à l'intérieur de ce club libertin, le Roi René, il y avait une porte dérobée qui donnait accès au club 421, qui était une pièce
1: réservée. Oui, avec Dédé.
0: une pièce réservée aux gens de la haute société. Alors là, c'était encore plus discret que le reste de la boîte.
2: Oui. Mais il paraît que ça existe encore beaucoup aujourd'hui dans les établissements où il y a des portes secrètes.
0: Ah oui, ah oui.
2: Ouais,
0: ah,
5: tu connais quelque
3: chose. Il paraît très pratique, hein.
0: Ah oui, Loïc paraît, ça serait... J'ai un copain qui...
3: C'est ça. Je connais très bien des gens qui...
5: Est-ce que quelqu'un ici a connu déjà une expérience? Parce que franchement, on a envie de... Parce que c'est tellement fantasmagorique.
3: Tu veux pas te branler chez toi, en fait.
5: Mais on sait pas ce que c'est. C'est-à-dire qu'on en parle de Club Libertin, voilà, mais...
2: On est en fait, Johan, on a l'impression que vous découvrez la sexualité depuis quoi? 6 mois? tout vous
5: explique. Non, mais à Club Libertin, quand même, franchement, tout le monde n'y va pas. C'est quand même un truc, il faut briser
3: alors,
5: un tabou pour y
3: aller.
5: Je vous
3: dis les chiffres. En France, 4% des hommes avouent avoir déjà fréquenté un club échangiste contre 2% des femmes. Mais ils échangent quoi, les mecs qui viennent seuls? Des vignettes Panini, des cartes Pokémon, des timbres rares?
0: Alors, il faut savoir que c'est fermé parce qu'il y a eu des problèmes, hein, dans ce club libertin. Il y a eu plusieurs enquêtes. Dans les années 60, déjà, ça avait fermé 3 mois. Il y a un barman du club qui s'était fait tuer par une cliente à coups de talon aiguille. Il y a un client...
3: Oui, Almodovar a fait un film.
0: Il y a un client qui a tué par balle un autre client en sortant...
3: Non, par trop de balles, lisez vos fiches.
0: En sortant du club. Bref, c'était pas toujours non plus, quand même...
3: Ça restait bon enfant.
0: calme, ce genre d'affaires. Julie, jamais vous êtes allé dans...
6: Ah bah non.
3: Si, elle disait l'heure.
1: Il est 2h10, le Roi René.
0: On enlève l'eau.
1: Il vient de se faire pénétrer.
0: Dans 5 minutes, on enlève l'eau. Non, mais c'est bon, c'est jamais. Quoi. Et vous, Sylvie Tellier?
2: Non, jamais.
0: Jamais.
2: Je pense que c'est un fantasme. Ça pourrait être un fantasme de mon mari, mais moi, jamais.
0: Ça alors.
2: Je pense que c'est un truc très masculin, ça, non?
3: On l'appelle ou pas?
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0: Une question pour Pascal Fauchère, qui habite Belleville-sur-Vie en Vendée. C'était le Grand Prix d'Amérique ce week-end. Ah oui. C'est Nicolas Bazire, le fils de Jean-Michel Bazire, qui était déjà un grand nom dans le domaine des courses de l'hippisme. Et cette 101e édition du Prix d'Amérique a vu donc le petit-fils Bazire, parce qu'il avait le grand-père déjà avant, gagner sur un cheval. Alors, vous voulez que je vous donne le nom du cheval?
6: Ah oui, j'aime bien les noms de chevaux.
0: Davison Dupont, il s'appelle.
6: Ah, j'aime bien.
4: Comment ils font pour
0: Davison Dupont? Non, c'était pas
3: combien chez les Bazire?
4: C'est Bédane, Bazire.
3: C'est pas la bande à Bazire?
0: Non, c'est la famille Bazire, pas la bande
4: grosse
0: à Bazire.
4: Grosse famille, hein, grosse famille Bazire.
0: Ah oui, ah oui, grosse famille.
4: Ah oui, business, finance et tout.
0: Mais alors, on va voir si vous suivez bien les chevaux, puisque ma question est toute bête. Êtes-vous capable de me donner 3 autres chevaux ayant gagné le Grand Prix d'Amérique depuis...

0: existence du Grand Prix d'Amérique.
1: Une de mai.
0: Alors, une de mai deux. Non, alors, une de mai deux, c'est pas à Vincennes, vous voyez.
1: Ah, il faut que ce soit à Vincennes, en plus.
0: Ah, bah, le Grand Prix d'Amérique, c'est à Vincennes.
2: Oh, c'est pas le Grand Prix du Qatar, dans le Triomphe.
0: Ah, non, c'est pas, non.
2: Alors, As du Toucan.
0: Comment vous dites?
2: As du Toucan,
0: non.
3: Belle de jour.
0: Belle de jour, non.
2: Belle de nuit?
0: Non plus. Non.
2: Belle de dos?
0: Non.
2: Ah, non. Ça, c'est merveilleux.

0: Non, mais vous pouvez...
1: Mais on est dans le style, à peu près, c'est ça.
0: Vous pouvez m'en citer, je vous jure. Hein. Moi, j'aurais pu en peut-être...
2: Gélinotte.
0: Gélinotte, non.
3: Japlou.
0: Japlou, non plus, pas de chance. Japlou, c'est pas non plus dans le Grand Prix d'Amérique. Qui a dit Gélinotte ?
2: Moi.
0: Gélinotte, bravo. Elle a gagné deux fois, Gélinotte. Bravo, monsieur Juniau. Ça fait un cheval.
1: Tornado, Laurent.
0: Mon Tornado, c'est bien, mais non.
2: Mon petit poney ?
0: Mon petit poney, non. Non, alors les derniers, vous voyez, sont moins connus, ça c'est vrai. Il y a Passeport, il y a Pro Patria, il y a...
1: Ah oui, donc on peut citer des trucs comme ça.
0: Azolton.
1: Carnet de voyage.
0: Il y a Dassota, Muscleton.
2: Ah, c'est pas beau.
0: Alors, après, on arrive à Gélinotte, vous voyez.
1: Boîte à outils.
0: Non.
1: Priapisme.
0: Et puis, alors, dans les années 60, 70, 80, Gélinotte, c'est une des plus anciennes, hein, monsieur Juniau. Gélinotte, c'est dans les années 50 qu'elle gagnait.
1: Isabelle Gélinotte. Apoplexie.
0: Non, mais... Il y a des plus récents, vous voyez. Le quintuple vainqueur, c'est dans les années 90. C'est pas si vieux, vous voyez.
4: Alors, Béla du Gazon.
0: Non.
1: Ah oui, comme ça, ouais.
4: Et le général du speed.
0: Pouf.
4: Non.
0: Au moins, elle essaye, Ariel.
2: Ah, triple galop pontage.
1: Feu rouge. Trop.
3: Général de Normandie.
1: Poteau rose.
0: Quand je vais vous donner les noms, peut-être quand le public vous
3: Est-ce
0: en donnera.
3: Est-ce qu'il y a des noms de...
2: Jean-Pierre Foucault. Ah, non.
3: Est-ce que, par exemple, il y a des...
0: Il y a Bellino aussi, par exemple. Et Bellino 2. Bellino 2, il a gagné trois fois, Bellino 2.
1: Ouais, un truc avec Belle, je suis sûr, il y en a plusieurs.
0: Mais il y a plus facile encore que Bellino 2.
1: Bella.
0: Non.
3: Est-ce que ça, il y a des noms de propriétaires dedans?
0: Non, c'est des noms de chevaux, je vous jure. Vous n'avez entendu que pendant des années. Hein.
2: Mais non.
1: La Boulette.
0: Oh, mais non, pas la Boulette, non. Dans 30 secondes, on va encore perdre un chèque RTL.
4: Galon. Comment vous dites? Galop du gazon.
0: Non.
1: Roule ma poule.
0: Non, roule ma poule.
3: Bernardo.
2: Trottinette.
0: Trottinette, non, Bernardo.
1: Trotte ma crotte.
3: Fraise Tagada.
2: L'avoine.
1: Excellent.
0: Non.
3: Arrume des foins.
1: L'avoine à vapeur.
0: Ah, non plus, non, bah écoutez.
2: C'est parti, mon kiki.
0: 300 euros et regardez les mains.
4: Ah non, il y a des gens.
2: C'est là qu'on voit que vraiment.
5: Il y a des parieurs.
3: Ah oui.
0: C'est là que les grosses têtes, vraiment, là, vous avez failli.
5: Ah non, on joue pas au PMU, nous.
1: C'est que des fans de Marc Charif.
0: Alors allez-y, monsieur Toen.
6: Madame, là, allez. Oh non, finalement, je vais à la gauche.
4: Non.
6: Comment ça va? Présentez-vous votre réponse.
7: Monique.
6: Bonjour, Monique. Alors, vous savez que pour rentrer en boîte, il faut dire que je viens de la part de Monique? Ça marche à chaque fois.
5: De qui la tienne?
7: À chaque fois.
6: Alors, Monique, on vous écoute.
0: Vous venez d'où, Monique?
7: De Paris.
0: De Paris. Ouais. Alors, vous savez qu'il me faut deux noms de chevaux, hein,
7: oui,
0: pas un seul.
7: Oui.
0: Alors, allez-y.
7: Idéal du Gazo,
0: oui,
7: et Ourasi.
0: Excellent. Ah, bravo,
1: et Ourasi, on l'a dit, Ourasi.
0: Non. Vous gagnez 100 euros.
8: Idéal du Gazo.
3: Idéal.
1: Ah, c'est le mari de Monique, il a dû en faire de l'argent.
3: Pas. Du gazo, mais pas le...
0: Cinq fois,
1: Ourasi,
0: je vous l'ai dit, qu'il était hyper connu.
6: Ourasi était très connu, ça va.
0: Et puis, il y avait Général du Pomo aussi.
3: Ah,
1: moins connu.
0: Roque Épine, vous auriez pu trouver aussi.
3: Oui,
0: Roque Épine, voilà quand même des noms de gagnants du Grand Prix d'Amérique qui étaient trouvables ou retrouvables. On vient de perdre 400 euros.
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0: Si vous avez lu le Figaro, vous serez...
2: Normal.
0: Qu'est-ce que vous dites?
2: Mais évidemment qu'on l'a lu.
10: Ah oui, on se lève à 6h du matin tous les jours après la presse.
2: Moi, je m'endors avec Valeurs Actuelles et je me réveille avec le Figaro. Et parfois, il y a un petit Coran au milieu pour rigoler. Ça va, les Français?
0: Alors, la question...
2: On dort, c'est pas possible.
0: Que j'ai retrouvé dans le Figaro, je vais vous donner des pays et des chiffres. À vous de me dire à quoi ça correspond. 5 en Suisse, 6 en Allemagne, 12 en Irlande, au Portugal ou en Italie, et 8 chez nous en France.
3: Ok. Des jours de congé?
0: Précisément.
3: Ah bah je sais pas.
0: C'est pas des jours justement.
3: Ah c'est pas des jours. Des heures.
2: Des semaines.
0: Des semaines mais alors quoi?
2: Congé paternité. Ah.
0: Mais non, non.
2: Paternité.
0: Non plus.
2: Yel.
0: Non. Vous êtes tout prêts.
11: Les vacances scolaires.
0: Alors lesquelles?
12: Les grandes vacances.
11: Pas des vacances
7: d'hiver.
6: D'été.
11: Je suis en panique.
6: Quand t'as pas de texte, c'est dans la merde l'autre.
11: Bah oui.
6: Quand y a pas un souffleur et un grand remetteur en scène comme Laurent Ruquier, dans la merde.
10: Oh, elle est con la choconde, hein.
0: Mais vous l'avez dit,
11: les congés scolaires.
0: Non.
6: Les vacances d'été.
0: Les vacances d'été. Bonne réponse de Sébastien Cohen.
11: Non, bonne réponse de Sébastien Cohen. Je vais tout donner.
6: Voilà, c'est tout.
0: Non, mais il faut être précis, chère Carina, pardon.
11: Oh, ouais.
0: Mais effectivement.
7: Oui. Oh, c'est quand même.

0: C'est énorme pour ceux qui ont des enfants. 8 semaines, s'en occuper en 8 semaines, c'est, moi, je le sais, j'en ai 4.
1: Ah oui.
0: C'est un enfer absolu. Alors, on a trouvé un rythme. Quand on est en vacances avec eux, on les lève à 11h et on les couche à 4h. Et entre temps, ils font une sieste, tu vois, comme ça, on a...
2: Non, mais pour les parents divorcés, c'est bien 8 semaines. Faut pas enlever ça. Bah, parce que ça fait un mois chacun.
1: Ah oui, chacun un mois. Mais on n'est pas les
3: fonctionnaires, ils ont plus encore.
1: Vous l'avez noté, on n'est pas les plus grandes vacances d'été d'Europe.
4: Oui, hein,
1: puisque ils ont 12 semaines au Portugal, en Italie.
5: C'est normal,
4: mais ça se voit, ouais.
5: Quand on lance un chantier, tout ça en douille. Mais il y a toujours les problèmes parce que ça fouille. Alors, tu mets un peu de crépier, un peu d'enduit, ça met une semaine à fondre. Après, tu fais un trou.
1: En revanche,
5: après, c'est 3 semaines. Les résultats, t'es en septembre, t'as lancé la véranda en juin.
1: En revanche, les petits Suisses n'ont que 5 semaines.
3: C'est normal, avec toute la thune qu'ils ont.
1: Et 6 pour les Allemands. Mais attention, là, on parle que des grandes vacances d'été. Nous, c'est vrai qu'on est recordmen de vacances parce qu'il faut dire qu'on a beaucoup de vacances tout le reste de l'année aussi par rapport aux autres
3: pays. Et les autres, ils ont combien, genre? Hiver, ils ont combien? Parce qu'on a 15 jours l'hiver, 15 jours à Pâques.
1: Au total, finalement, c'est vrai qu'on est un des pays champions d'Europe en termes de vacances, mais pas sur les grandes vacances d'été, sur l'ensemble des vacances sur l'année. Voilà ce qu'il faut savoir.
3: On bosse tellement aussi.
1: Un article du Figaro de Caroline Beyer aujourd'hui. Madame Borne, évidemment, met en colère les professeurs.
4: Elle met en colère tout le monde.
1: Ah, oui, vous trouvez?
4: Tout le temps, bah oui.
3: Oh non, c'est pas vrai.
4: Ah, bah depuis qu'elle est dans l'ancien gouvernement avec ses 49.3, elle agace. Moi, elle m'agace.
3: Arrête, elle est sympa.
4: Peu importe ce qu'elle dit, mais elle m'agace.
2: On va lui dire.
4: Je suis pas concerné par les vacances scolaires, je m'en fous. Mais rien qu'elle l'ait dit, elle est.
3: Elle est super dans Gazon Maudit, tu l'as vu?
2: Ça va tout changer.
3: Ah non, c'est Balasco, je la confonds, moi, à chaque fois. Moi.
2: Ça va tout changer pour elle.
1: Mais pourquoi vous vous énervez contre Madame Borne?
4: Ah, je ne sais pas, c'est devenu physique, elle me fait. J'ai le poil qui s'érisse quand je la vois.
3: Pourtant, elle devrait te plaire, là, on sent là un mec.
4: Non, mais elle plaît beaucoup à ma sœur.
2: Elle est mignonne.
3: Non, mais elle est super. Moi, j'ai fait une émission avec elle, l'émission de votre ex, là, Léa Salamé.
1: Oui, oui. Et alors?
3: Mais Elisabeth Borne, ouais,
1: vous étiez moins téméraire face à elle. Ici, on en dit des conneries sur Mme Borne, mais face à elle dans l'émission, que dalle. Hein,
3: je pense à mon avenir.
1: Ouais.
4: Petite bite.
1: On la ramène moins.
3: Oh, si, j'étais là.

0: inviter des people chaque année.
1: Ah, mais j'avais pas invité Elisabeth.
2: Non, ils sont là.
1: Spontanément derrière la barrière, si vous voulez.
0: Ah, oui,
1: on n'a pas eu le droit d'entrer.
0: et vous jouez alors?
1: Oui, cette année, j'ai très très bien joué.
0: Ah, oui, vous êtes...
1: Je ne savais pas jouer, mais on m'a mis deux trapéziens très forts.
0: Ouais.
1: Qui m'ont fait gagner, si vous voulez.
0: Mais alors, attendez, vous tirez, vous pointez, qu'est-ce que vous faites quand
1: je
0: vous...
1: Je tire, je pointe, je casse les jeux moment, et puis je mets ma boule. Il faut mettre sa boule le plus près du cochonnet.
0: Oui, ça c'est le principe, oui.
2: Ah, bon, remarquez, on ne savait pas.
0: C'est déjà un progrès, elle a compris le jeu, dis-donc.
1: Mais je ne sais pas les points, je ne sais pas compter les points, si vous voulez. On compte pour moi.
0: Ah oui, ah oui.
1: Mais là, j'étais très
3: appuyé. Déjà, au bowling,
1: en fait, j'arrive en deuxième.
0: Mais comment vous êtes retrouvée présidente du concours de pétanque de Saint-Trope?
1: Parce que je suis très people, moi, qu'est-ce que vous voulez que je vous dise? Je suis extrêmement connu, moi, tout le monde m'arrête.
0: Ah oui.
2: Ouais, dans une véranda.
1: Forcément, bien sûr. Et puis non, puis c'est pour des associations,
0: ouais.
1: Fois, vous voyez.
0: Ah oui.
3: Genre, quelle association? Pour les enfants. Les amis de Kadhafi, truc comme ça?
1: Non. C'était Soleil d'enfance,
0: oui,
1: voilà.
0: C'est ça. Pour Soleil d'enfance.
1: Voilà.
3: D'accord.
1: Soleil d'enfance qui offre des minibus pour les handicapés. Donc c'était Artus et moi qui offrions le minibus.
3: Ah oui, j'ai vu, il y en avait une, Émile Louis.
1: Oui, tais-toi.
0: Ah oui, non, vous faites de belles choses l'été.
1: Et Artus joue très bien aussi à la pétanque.
0: Ben oui, ben, vous allez nous faire la
1: liste. On s'en fout complètement, j'ai gagné pour gagner.
0: Merci en tout cas pour toutes ces précisions,
1: voilà.
0: Cher Chantal.
1: Ça, c'est ma vie privée, c'est pas la peine d'en parler, vous pouvez couper si vous voulez.
3: Non. C'est passionnant.
2: C'est intéressant.
0: Déjà, j'imaginais même pas que vous alliez à Saint-Trope, je sais pas, c'est pas votre genre, vous voyez.
1: Si, mais ça fait depuis l'âge de 12 ans que je vais à Saint-Trope.
0: Depuis l'âge de 12 ans?
1: Mais oui. Ah, oui.
0: Ah, mais vous avez connu Saint-Trope avant même que la ville existe.
1: Exactement. J'adore Saint-Trope.
2: Avant Brigitte Bardot.
1: Eh bien sûr.
3: Ah, c'est génial. Et t'as fait Christina, raconte-nous tes vacances au Cap d'Agde. Bien
0: sûr. En fait, il y a Brigitte Bardot et Chantal Latsou à Saint-Trope.
1: Voilà.
0: Ah oui, les gens viennent voir les deux pour voir. Voilà. Plus ça va, plus d'ailleurs les deux se ressemblent.
1: Ben, j'aimerais bien, parce qu'elle est encore très belle.
0: Ben, je suis d'accord.
3: Elle est sublime. Elle, avec sa fausse barbe, là, ça lui va bien? Non. C'est pour te faire plaisir, Chantal.
1: Non, chacun a des lieux, des lieux de préférence.
2: Oui,
1: c'est pas, c'est la Bretagne, ou alors c'est quoi? C'est pas.
0: Moi, c'est, écoutez, c'est bien simple. Mes lieux de préférence, c'est, je me renseigne où vont les grosses têtes en vacances. Et je vais ailleurs.
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5: Mais qu'est-ce que vous nous chantez là?
0: Laure habite Herceau en Belgique. Bonjour Laure.
6: Bonjour Laure.
7: Bonjour Laure.
6: Je suis alcoolique depuis.
0: Nous avons un compatriote ici parmi nous.
7: Vous habitez vraiment Herceau?
8: Oui, juste à côté de l'école qui porte votre nom.
7: Hey.
0: C'est pas vrai, il y a une école, Philippe Gueluc?
3: Non, mais c'est drôle.
0: Mais vous nous aviez pas dit qu'il y avait une école qui portait votre nom?
7: Non, mais je pensais que vous lisiez parfois des choses sur moi.
0: Il y a une école, Philippe Gueluc.
7: Ah oui, et alors?
0: Il est fier, hein.
7: Mais non, mais c'est formidable.
9: Ça t'a coûté combien?
7: ça me coûte de faire chaque année un dessin original que j'offre à ma demande à l'enfant qui s'est montré le plus solidaire pendant toute l'année. Et je lui offre un petit dessin.
0: Qui a donné son goûter.
7: C'est le prix qui porte mon nom.
6: Alors que moi, il y a quand même 4 Sonaguet qui s'appellent par mon nom.
10: C'est vrai? Tu les as inaugurés?
0: Non, mais quand même, c'est bien de son vivant d'avoir.
7: C'est
0: d'avoir 4 Sonaguet.
7: Et dans une autre petite ville, il y a une place qui s'appelle Place du Chat.
0: C'est pas vrai.
7: Mais si, Laurent.
0: Laure, vous voyez, en tout cas, vous étiez au courant et vous pouvez être fier de votre ami, votre compatriote.
7: Oui. Rassurez-vous, Laure, je m'empêcherai de trouver la bonne réponse.
0: Elle a en tout cas choisi, Laure, une chanson dont il faudra pour vous retrouver l'interprète. Elle espère partir à Aix-les-Bains.

0: c'est pas une école de chant. Hein.
1: C'est une Québécoise, Laurent?
0: Une Québécoise, non.
1: Française?
0: Française, oui.
2: Une Esquimaude?
0: Non.
2: Une Yupik?
0: Non plus. Non.
1: Brune ou blonde? Brune ou blonde?
0: Ah, plutôt. Sa couleur change régulièrement.
3: Ah oui, Axel Red?
0: Non.
2: Non, Axel Red est très beau.
4: Sa couleur change régulièrement.
1: Jocelyne Caméléon?
0: Et châtain.
3: Vous n'avez pas l'émission avec nous?
0: Non, elle pourrait être amusante.
1: Liane Folie?
4: Mais elle ne l'est pas.
1: Liane Folie?
0: Liane Folie, non.
4: Ah, elle va nous coincer, je pense.
0: Ça ne s'arrête jamais, alors.
1: Non, c'est la troisième fois qu'elle la chante.
5: Voilà, c'est fini.
0: Ah, bravo. Gagné. Vous avez gagné votre séjour à Aix-les-Bains. Alors, il faut dire que c'est la chanson d'un dessin animé, cette chanson, n'est-ce pas? Alors,
5: voilà,
0: sans nous dire
5: c'est
0: pour l'instant.
5: C'est un souvenir d'enfance.
0: Eh oui, c'est un souvenir d'enfance. C'est la chanson du film Anastasia. Je ne sais pas si vous avez
4: vu
0: dessin animé Anastasia. Et évidemment, vous nous avez interprété, Laure, la version française chantée par Vérifion.
3: Hélène Segarra.
0: Hélène Segarra.

0: c'est la même chanson ?
1: Ah oui, c'est la même chanson.
2: Oui, mais il y a l'orchestre en plus.
1: Laure, c'est parce que vous aimiez ce dessin animé que vous avez choisi cette chanson ?
3: Voilà, exactement.
4: Ah, elle a gagné.
5: Petite Madeleine vous avez raison, elle était géniale.
1: Petite Madeleine de Proust. Vous avez aimé Anastasia, vous aussi ?
5: Ah ouais, un grand souvenir de dessin animé.
1: Ah bah oui, un grand souvenir de dessin animé.
2: Moi, j'ai eu peur qu'il se réveille pas, parce que l'anesthésie est pas faite comme il faut, ça peut être dramatique.
6: Il y a des fois où t'as été plus drôle, Philippe.
2: Oui, je sais.
1: Vous essayez tout, alors, aujourd'hui. Vous avez
5: la totale.
2: Écoutez, je vous ai écouté pendant tout le confinement, et je me suis dit, là, il faut y aller, maintenant. Faut relever le niveau.
6: Oh, le salaud.
5: C'est trop timoré.
2: Donc, je l'essaye, je donne tout ce que je peux.
4: Mais qu'est-ce qui lui arrive ?
2: Incroyable.
4: Je crois qu'il dessine des bites, en fait, sur son...
2: Non, c'est ta gueule que je dessine.
1: Espèce de tête de nœud. Laure, vous partez à Aix-les-Bains, bravo.
6: Pierre, on applaudit.
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1: Pour Charles Gigotte, qui habite Hondres dans les Landes, avez encore quelques semaines pour aller à la Comédie Française, puisque c'est jusqu'au 29 avril que se joue Cyrano de Bergerac, avec Laurent Lafitte, d'ailleurs, dans le rôle titre du héros.
6: Il joue plus tapis, il joue Cyrano maintenant.
1: Oui, maintenant il joue Cyrano. Le nez s'allonge tout autant pour Bernard Tapie que pour Cyrano de Bergerac, mais en tout cas, c'est évidemment une pièce de la Comédie Française qui est au répertoire régulièrement, mais c'est assez rare quand même. Joué par Laurent Lafitte, en tout cas c'est un événement et c'est jusqu'à fin avril. Ma question est toute bête, c'est une question d'ordre culturel, on va voir si vous connaissez si bien Cyrano de Bergerac. Quel est le dernier mot de la pièce d'Edmond Rostand ?
2: Panache.
1: Pardon ?
2: Mon panache.
1: Mon panache, excellente réponse.
6: Alors c'est là, pas bravo. Mon panaché, t'es sûr ?
1: Non, c'est mon panaché. Vous savez exactement comment ça se termine alors, monsieur Ferrand ?
9: Oui, il est en train de...
4: Le pauvre, il est en train de mourir. Il est dans le cloître avec Roxane, évidemment. Et il se bat contre tous ses ennemis, contre la vanité, etc.
1: Et il dit, mais il est quelque chose que j'emporte. Et ce soir, quand j'entrerai chez Dieu, mon salut balayera largement le seuil bleu. Quelque chose que sans un pli, sans une tache, j'emporte malgré vous. Et c'est...
4: Elle pose la question.
1: Elle lui dit, c'est... Et il répond, mon panache.
6: Oh là, c'est beau.
1: Ah oui, c'est beau.
6: Bravo.
1: Bravo, monsieur Ferrand.
6: C'est ce qu'a dit Renaud aussi avant de mourir. Mon panache.

0: tête.
1: Plus la tête.
2: C'est pour dégager
3: les sinus. C'est un rapport avec les migraines.
1: Les migraines, non.
4: C'est contre les otites.
1: Les otites, non.
2: Ah, c'est pour défroisser la
0: yeux.
2: Peau.
3: Ah, ok, ok. Ah,
1: Avec les yeux, oui.
4: On ne peut pas pleurer.
3: On cligner des yeux.
4: Pour mieux pleurer, pour faciliter le pleur.
3: On ne peut pas cligner des yeux quand on mâche un chewing-gum.
1: Non, là, vous commencez à brûler.
5: C'est pour dégager le canal lacrymal.
4: Non, c'est pour le nez, pour pas que le nez coule.
1: Mais non, non.
2: Alors, on est sur les
4: yeux. Parce que parfois, tu as des sécheresses.
3: Ah, c'est pour coller les paupières.
1: Non plus, mais non.
4: Le matin, qu'on a plein de glaire dans les yeux.
3: Ah oui. Mais arrêtez de se coller.
4: Ça s'appelle la goutte. Ça s'appelle la goutte. Ça descend.
1: Déjà qu'on vous voit à 15h30. Laissez-nous tranquille avec comment vous êtes le matin.
3: Je suis d'accord.
2: Déjà qu'il fait pas le ménage chez lui.
1: Surtout, on est en train de perdre 300 balles à cause de vous.
2: Alors, est-ce que ça on voit plus clair quand on...
1: Mais non.
2: Ça pleure.
5: Ça retire les larmes.
2: Ça sèche les yeux.
3: Ça permet de cligner des yeux et du coup, si on a quelque chose dans l'œil, ça part.
1: Mais non. Mais enfin, là, vous êtes en train de brûler. Vous ne donnez pas la
4: réaction. Ça permet de pas loucher.
1: Pardon.
0: Avec les paupières.
1: Avec les paupières, non, pas directement les paupières.
2: Ah, ça fait cligner des yeux.
1: Non,
0: c'est
1: plus.
0: Sur une douleur, c'est un lien avec une douleur.
1: On donne 300 euros à Monsieur Hamar. Et regardez les mains qui se lèvent dans le public.
0: Oui, là, tout le monde a
1: Jean-Philippe Janssen, c'est à vous d'y aller. Ah, là, vous n'avez pas été malin. Hein. Là, on perd vraiment bêtement 300 balles. Hein.
5: Bonjour, comment vous appelez-vous?
6: Bonjour, je m'appelle Louison.
5: Et Louison, quelle est, d'après vous, la réponse?
6: C'est lorsqu'on épluche un oignon, on pleure pas?
1: Évidemment, c'est pour éviter de pleurer quand on épluche les oignons. Bon. Il suffit de mâcher un chewing-gum.
5: Je savais qu'il fallait faire couler de l'eau.
2: Ouais.
1: Eh oui, souvent quand on épluche un oignon, on a envie de pleurer. Eh bien, si vous mâchez un chewing-gum,
5: ça dépend.
1: Quoi?
5: Ça dépend.
1: Comment ça dépend?
5: Non, parce que moi, quand j'épluche mes oignons,
1: c'est lesquels?
5: il faut faire couler de l'eau. De l'eau froide, bon, c'est pas bon pour la planète, mais ça empêche de pleurer.
1: Eh bien là, vous mâchez un chewing-gum.
4: Et ça empêche de bander aussi.
1: Si vous mâchez un chewing-gum, vous ne pleurerez plus en épluchant vos oignons.
0: C'est drôle, ça.
3: Voilà. Mais ça piquera quand même.
1: Pardon?
3: Est-ce que ça piquera quand même?
1: J'en sais rien, j'épluche pas les oignons, mais écoutez, essayez chez vous et vous nous direz, ouais. Voilà.
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1: Qu'est-ce qui est devenu François Bayrou hier?
4: Un suspect.
2: C'est une blague ou
4: c'est vraiment... témoin. Il est passé le témoin, un suspect.
2: C'est une blague ou ça s'est vraiment passé hier? Il passait quelque chose
1: hier, lundi, si vous avez lu la presse, monsieur Rioux, puisque vous semblez avoir révisé. Oh, oui. Sauf que comme vous avez révisé tout sur le pape, évidemment, François Bayrou, ça vous a échappé.
4: Il a gagné un poste à l'Assemblée nationale.
1: Pardon.
5: C'est le premier ministre qui règne sans pape?
9: Non, justement, ça n'a pas de lien avec le pape.
4: Non, il est devenu chef du groupe Modem. Il n'y a pas de l'Assemblée nationale.
1: Qu'est-ce que François Bayrou est devenu hier lundi?
2: Ah, c'est pas la foire de l'Andouille ou la foire de... Non, mais... Non. Souvent, là où il habite près de Pau,
4: mais
2: il y a des...
4: Mais c'était avant déjà,
2: Non, mais c'est vrai, il n'y a pas eu un festival pas loin de chez lui à Pau.
4: Elle est devenue une femme?
1: Non. Qu'est-ce que François Bayrou est devenu hier lundi?
2: Donc il a été intronisé quelque chose.
1: Il n'a pas été intronisé.
10: L'homme de l'année?
1: L'homme de l'année non plus.
10: Un autre quinquennaire.
1: Il est un peu tôt pour élire l'homme de l'année au mois d'avril quand même, Marcella, vous voyez.
2: Est-ce que c'était lié au sport?
1: Au sport? Non, bah, vous voyez bien que non.
9: Est-ce que c'est lié à son poste de ministre?
1: Oui, ça, de premier ministre. Vous voulez dire même.
4: Le Premier ministre qui reste aussi longtemps, depuis longtemps, là?
1: C'est-à-dire
4: C'est le seul Premier ministre qui reste en fonction plus de 6 mois.
1: Ah bah non, ça quand même, il y en a qui ont duré plus.
4: À part Rocard, il y a qui?
1: Mais quand même, on finit par se rapprocher.
2: Ah. Est-ce que c'est positif pour lui?
1: Bah, pas tant que ça, non.
5: Le Premier ministre qui est resté le plus longtemps en exercice sous une majorité relative, c'est ça?
1: Vous pouvez répéter ce que vous voulez dire.
5: Le Premier ministre qui est resté le plus longtemps en exercice sous une majorité relative.
1: Pas du tout.
2: Est-ce que c'est politique?
5: Bah, les coups.
1: Politique, tout est politique à partir du moment où ça concerne le Premier ministre.
10: Est-ce que c'est lié à son âge?
1: Oui.
10: Et bien, il est octogénaire, non?
1: Non, ah non, il n'est pas octogénaire.
2: Ah, c'est le Premier ministre le plus âgé en fonction de l'histoire de la 5e République.
1: Et il est devenu ça hier, lundi, parce que pour l'instant, le record était effectivement tenu par M. Michel Barnier. Mais depuis. Ah,

Lundi, ah bah oui, 73 ans, 10 mois et 27 jours. Ça y est, le record de Michel Barnier vient d'être battu par François Bayrou. Il est le plus vieux Premier ministre qui ait jamais existé chez nous.

0: Il vient d'être battu par François Bayrou. Il est le plus vieux Premier ministre qui ait jamais existé chez nous en France. Bonne réponse de Yoann Rioux. Qu'est-ce que vous disiez, mademoiselle Ferrier?
1: Et Julie Ferrier, parce que c'est quand même moi qui ai donné la piste de l'âge.
2: Mais il a quel âge alors?
0: Alors écoutez, mademoiselle Ferrier.
3: La dernière qui a dit ça, c'est Joy Jonathan, elle n'a plus jamais revu. Attention, Julie, ça c'est une erreur de débutante.
1: J'ai donné la piste de l'âge.
0: Joy s'est tournée.
1: Je l'ai un peu vieilli, c'est vrai.
0: Joy s'est en tournée actuellement en Chine et elle reviendra dès que possible.
3: C'est un camouflet, elle est agent secret.
0: Mais mademoiselle Ferrier, on va pas quand même la noter, ceux qui ont dit que nani nani. On n'est pas là pour noter les aiguilleurs de bonnes réponses.
1: Tout à l'heure, vous l'avez fait avec Jean-Phi.
4: Mais dis donc, dis donc.
3: Elle va nous manquer. Julie. En tout cas, on t'aura aimé, Julie, parce que moi, je me rappelle. T'es venu trois, quatre fois, mais à chaque fois, t'as marqué de ton sceau, vraiment, l'émission. Il n'y en a pas deux des comme toi. Depuis Darry Boudboul, je n'avais jamais vu autant de talent. Et ça, on t'aura aimé, Julie, tu sais. Et ça, ce métier, il n'est pas fait de CDI, il est fait justement de moments de fulgurance. Sinon, on serait agent immobilier ou autre chose. On est artiste pour être comme ça, pour être des météorites. De la discipline pour passer puis disparaître dans l'indifférence.
0: Mais c'est vrai que vous voyez pas bien, je dois dire, pardon mademoiselle Ferrier, mais vous voyez pas bien la différence entre une bonne réponse
3: et un début.
0: Et une question que vous avez posée, comme c'est le principe dans les grosses têtes de poser des questions pour essayer de s'approcher de la réponse.
1: Oui, mais alors du coup, la réponse a été juste derrière, donc c'est pour ça que je pensais que ça pouvait jouer. Mais c'est pas la première fois que ça m'arrive et c'était la dernière fois.
0: Non mais on vous aime beaucoup mademoiselle Ferrier.
3: Oui, par contre tu passeras la compta.
1: Moi aussi je vous aime beaucoup.
0: On sent bien un besoin de bonnes réponses qui
4: ne viennent pas.
0: Elle vient à peu près tous les combien, Julie Ferrier, monsieur, vous qui tenez les comptes?
5: Trois semaines, tous les trois semaines tu viens environ. Non mais t'es beaucoup prise par ton métier aussi, donc c'est normal.
1: Pas du tout. Parce que...
5: Je vous le dis et je le répète pour chers auditeurs, ils adorent savoir un petit peu les coulisses. Si on ne reçoit pas un texto entre le mardi et le jeudi d'Anthony Bloch, votre collaborateur, ça veut dire qu'on passe notre tour. Et là, j'ai eu un petit moment de creux là pendant 2-3 semaines, vous m'avez pas appelé et ma mère s'inquiétait, elle m'a dit: "Ah Yoann, Laurent ne te paiera plus le loyer avec les grosses têtes." Et c'est terrible.
3: Mais non,
5: grâce aux grosses têtes, mon loyer.
3: Il y a plus ça pour amener. Il essaie de jouer avec les sentiments. Ma mère, elle m'a appelé. Ma mère, elle gicle. Et puis le médecin qui m'a donné mes tests de VIH, je me dis pas ça.
4: Comment tu vas payer le traitement?
3: C'est honteux, Yoann. C'est honteux.
0: Vous êtes un de ceux qui venaient le plus souvent. J'imagine que vous tenez encore vos statistiques, monsieur Rioux.
5: Ouais, je suis pas mal cette année. Merci de votre confiance.
3: Alors que l'émission, c'est les grosses têtes et pas les gros ventres. Comme quoi, ça veut rien dire, tu vois.
5: Mais c'est une fierté, vraiment. C'est vrai, c'est une fierté. Et puis Julie, tu vois, il faut que tu comprennes un truc, c'est pas grave. C'est rater une émission avec Laurent, c'est pas grave. Rater une deuxième dans la foulée, c'est pas. Non, c'est pas du tout
3: non,
5: par rapport à toi.
3: Non, c'est pas grave, je te jure.
5: Rater une deuxième dans la foulée, mais en revanche, si tu rates une troisième émission d'affilée, là, Laurent, il te met sur la touche.
3: Et attends,
5: j'ai 6 ans d'expérience.
3: C'est combien de dièmes aujourd'hui?
5: Non, mais Laurent, je vous connais par cœur. Et d'ailleurs, vous êtes extraordinaire parce que vous vous en foutez des noms et des statuts. Pour vous, c'est la prestation sur le terrain qui compte. Et franchement, moi, je suis un nobody. Moi, j'aurais dit 10
4: émissions, t'as fait danser avec les stars.
3: Mais ouais. Moyard, Koh-Lanta, enfin c'est un truc de fou quoi.
5: Vous avez changé ma vie.
3: Mon avis, c'est parce que t'es pas cher. Et ton contrat avec Comme J'aime, c'est grâce à Laurent.
5: Non mais ce qui est fou Laurent, je sais pas pourquoi vous avez vu ce que personne n'avait vu en 37 ans auparavant. Non mais c'est ça qui est fou.
0: Moi non plus, je sais pas.
5: Personne me calculait jusqu'à 38 ans et puis vous êtes arrivé dans ma vie, vous avez tout chaviré, tout basculé, tout bousculé.
4: Mais tu lui donnes une petite commission d'ailleurs.
1: Mais non mais c'est vrai, tout à l'heure il est arrivé, il a dit: j'ai 47 ans, j'ai jamais été aussi heureux qu'aujourd'hui.
5: C'est vrai. Bah oui, parce que j'ai la confiance. C'est important d'avoir la confiance de
4: lui. T'imagines un peu quand il va coucher avec une femme.
0: Vous lui parlez avant l'émission, Julie?
1: Ah, bien sûr, je lui parle. Moi, je l'aime bien, ce gars-là.
0: Qu'est-ce que vous lui trouvez de bien?
3: Coucher, debout. Allez, genoux. Allez, les croquettes. Moi aussi, je lui parle. Hein. Yoann, couchez, Yoann. Couchez.
1: Non, mais ce que je ferai la prochaine fois, c'est que quand on m'appelle pour venir, je demanderai s'il y a Toen.
0: Ah oui, pourquoi?
1: Mais parce que c'est hyper dur d'en placer une, quoi.
3: Mais c'est mon émission aussi.
1: Mais même. Ouais, voilà, c'est ça.
3: Attends, moi j'en ai qu'une. J'ai une émission tous les 10 ans, laissez-moi.
1: Je vous félicite parce que.
0: Pardon.
1: Je vous félicite parce que vous arrivez quand même à bien gérer le timing, comme on dit, chez nous. C'est-à-dire arriver à. Bon, il le fait aussi assez bien, mais honnêtement. Honnêtement, je pense que ça doit pas être simple pour vous.
0: Merci, Julie. Elle vient de gagner 10 points. Voilà. Bonne réponse de Julie Ferrier. Ha ha ha ha!
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0: Une question pour Madame Michèle Demange, qui habite en Haute-Garonne.
6: Ah, très bien.
0: En 1890, qu'est-ce que Frédéric Delair a été le premier à numéroter ?
6: Ah bon ?
0: C'est une question très difficile, autant c'est... vous dire.
6: C'est...
0: Non, c'est qui a quand même un lien avec l'actualité, si vous avez bien lu.
7: Ah oui, sinon elle n'aurait pas lieu d'être, cette question.
3: Est-ce qu'il numérote non, les électeurs ?
0: Il pose parfois des questions d'ordre culturel qui n'ont pas de lien avec l'actualité.
3: Il numérote les parrainages ?
0: Mais ouais. Les parrainages, non.
8: C'est lié au plaisir ?
0: Qu'est-ce que vous appelez le plaisir, monsieur ?
8: Je sais pas, les... Celui qui a inventé le match compteur à la sortie des putes ou un truc comme ça. Là.
0: Alors non, si c'est le sexe, non, mais c'est du plaisir.
8: C'est la bouffe.
0: Alors oui, la bouffe, oui.
8: Bon.
3: À numéroter. La numéroté, les saveurs.
0: Alors c'est lié à des animaux, oui.
7: Et numéroter les morceaux de viande, non, c'est ça.
0: Ah, alors.
3: Les abattis.
0: Alors c'est vrai que ça concerne de la viande.
3: Il y a des numérotes qu'on voit. Il faut numéroter les abattis.
9: Il numérote les parties du
3: mais
9: corps.
3: Mais oui, c'est le tableau chez le boucher.
7: Oui, que la vache.
1: Ah oui,
7: la vache. Matin.
1: Il y a une grosse vache,
0: ouais. Ouais.
1: Pas des drumsticks,
3: pas le miroir, Valérie, pas le miroir, chez le boucher.
1: Il y a plein de chiffres.
0: Rien à voir.
3: Les vitamines.
0: Rien à voir avec la viande de bœuf.
7: Le poulet, alors.
3: Ça concerne les volailles.
0: Les volailles, oui.
3: C'est pas sur les oies.
7: C'est sur la dinde.
0: Les dindes, non.
7: Le foie gras.
0: Non.
8: Les oies.
0: Les oies, non.
7: Mais qu'est-ce qui a fait numéroter quoi sur ces poulets?
1: Ah, les canards.
0: Les canards, oui, mais comment, pourquoi?
1: Ah ben, parce que ceux qui étaient sur les lacs dans le bois de Boulogne.
7: Ah, les canards putes. Ils ont un col vert et tout.
8: Ouais. C'est les seuls que tu peux
1: parce
8: tirer dans
1: sont...
8: les coins coins.
1: Alors, est-ce que ça a un rapport avec des canards vivants ou des canards morts?
0: Ah bah non, le canard est mort quand il le numérote.
1: Ah, c'est
0: le
1: canard blessé.
0: Non.
3: Avec les foie gras de canard?
0: Non, oui. Non, bah... Pourtant, je sais que vous, monsieur Junior, vous avez dû voir ces canards numérotés.
3: C'est la fête foire d'argent.
0: À la tour d'argent. Bonne réponse de Gérard Junior. Expliquez, Gérard.
3: J'ai jamais mangé parce que je trouve ça effrayant. C'était le canard au sang. On prenait un canard, on l'écrasait pour sortir le sang. C'était horrible.
0: Et ils étaient
3: numérotés, je crois.
0: La tour d'argent va fermer provisoirement. Là, vous pouvez y aller jusqu'au 30 avril. Mais après, il faudra attendre le 1er février 2023. C'est un restaurant qui est une véritable institution à Paris où les plus grands de ce monde sont allés. 15 quai de la Tournelle avec vue sur Notre-Dame de Paris.
7: Et la péniche de Christine Bravo, ça cache la vue, je te dis.
0: Ou sur l'incendie, ça dépend des jours. Mais en tout cas, c'est évidemment une institution parisienne qui existe depuis très longtemps. Et Frédéric Delair, c'est le premier maître d'hôtel, propriétaire en 1890, qui a servi en salle le fameux canard au sang, tel qu'on le connaît encore aujourd'hui. C'est évidemment ce qui fait la renommée du lieu, entre autres, hein, parce qu'il y a la vue quand même aussi, mais c'est le célèbre canard de la tour d'argent qui est découpé devant vous à bout de fourchette, sans toucher le plat, paraît-il, il faut faire ça comme ça, vous voyez, et le canard au sang est découpé et numéroté depuis le numéro

0: Mais il est écrabouillé dans un truc, je crois, surtout.
1: Et voilà, qui a été découpé en...
2: Est-ce qu'il est sélectionné? Est-ce que j'aurais numéroté parce qu'il est un peu prestigieux?
1: Non, il est numéroté parce que c'est...
3: Comme une œuvre d'art.
1: Comme une œuvre d'art, parce que c'est comme ça, on numérote tous les canards au sang découpés à la tour d'argent depuis 1890. Je serais intéressé de savoir à quel numéro.
4: Ah, oui, oui. Je ne comprends pas ce que ça veut dire numéroter un canard au sang.
1: Joyce, dites-lui.
3: Mais c'est comme une œuvre d'art, une pièce unique. Mais moi, je me dis que les associations doivent être folles.
4: Mais quand tu l'as mangé, c'est pas une pièce unique. À ce moment-là, on se l'est caché aussi, je numérote.
2: Il y a une association des amis des canards numérotés.
3: Non, mais c'est
2: ce monde va très bien.
3: C'est un peu barbare. C'est un peu barbare d'arriver avec ton canard comme ça que tu découpes à table.
2: Mais c'est un resto.
1: Restaurant qui a eu 3 étoiles. Je sais pas s'ils les ont encore.
0: Ouais, il a tout perdu.
1: Mais à une époque, ils ont eu 3.
2: Ah, c'est le cadre qui est joli aussi. C'est la vue là sur.
1: Alors la moquette est affreuse en revanche.
4: Oui, c'est. Oui.
1: Alors moi j'y suis.
2: Mais c'est pas pour partouzer, c'est pour manger. Forcément, Laurent, bah oui, il arrive le menu, il a rien à foutre. Mais les gens s'assoient et mangent, Laurent, excusez-nous. Voilà. Ils sont pas à quatre pattes en train de faire l'hélicoptère avec Stevie. Voilà. Excusez-nous d'avoir les vies normales, nous.
1: Olivier, vous avez dû y aller, vous, à la Tour d'Argent.
5: Oui,
1: c'était bien, alors, le canard au sang.
5: Je ne sais pas, il y a longtemps, j'ai oublié.
1: Ah bah,
5: Il y a un numéro dans les toilettes quand vous tirez la chasse d'eau. Moi, j'étais le 121 832. Il numérote les canards et il donne des dossards aux crottes. Voilà. La folie du numéro dans cette institution.
0: Bah, c'est le même numéro que ce que t'as mangé.
1: Oui, c'est la chasse aux canards.
4: Ah oui. Voilà.
1: Qu'est-ce que vous allez faire à la fête à Neneu alors?
6: Eh bien, je suis marraine et je suis marraine en fait.
1: Bah, très bien, voilà, oui.
7: Je pense qu'elle ne sait pas encore ce qu'elle va faire là-bas.
1: Vous allez faire les attractions,
6: Mais peut-être la femme la plus drôle du monde dans une cage,
2: ah.
6: Non?
2: Ah, la femme à barbe, la femme à barbe.
6: J'ai très peur des gros manèges.
1: À moins que vous soyez figurante dans le château hanté.
2: Avec son balai.
1: C'est où?
6: Pelouse de la Muette.
1: À la Muette.
6: Métro, la Muette.
1: Elle va continuer comme ça.
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1: Pour Pauline et Charles, la question musicale, une des questions musicales que j'ai consciencieusement préparée.

0: Il s'y connaît en musique classique.
1: On l'appelle la turlute enchantée.
0: Vous lui passez n'importe quel morceau et paf, il vous dit.
2: Oh là là, je suis sûr que ça va être une question difficile.
3: Oui, oui, on alors, lui
2: passe oh, je la sens venir, je la sens venir.
4: Oh, hey, dis ça à Jean-Philippe, pas à nous.
0: Écoutez, par exemple, ce morceau composé en 1738. Je veux l'auteur et les conditions de composition.
4: Richard Klederman.
0: De cette sonate.
5: Bah, c'est pas.
2: Alors, peut-être Scarlatti.
0: Pardon.
2: Peut-être Scarlatti.
0: C'est Domenico Scarlatti, bravo. Wow.
2: Et c'est peut-être la sonate du chat ou un truc comme
0: et
2: ça.
0: Et c'est la fugue du chat.
2: La fugue du chat.
0: Bonne réponse.
5: Là.
0: De Monsieur Bellamy. C'est joli, hein, d'ailleurs.
2: Ah ouais.
5: Il y a la litière arrive.
0: Et c'est parce que sa chatte a marché sur le clavecin que le compositeur a reproduit la suite musicale que sa chatte a... Non, monsieur.
1: Oui, oui, bien sûr. Mais bien sûr. Oui.
6: Moi, ma chatte, elle marche sur plein de trucs.
4: Mais oui, Laurent, hein, c'est comme ça que compose Doc Gineco.
0: Alors, c'était qui Scarlatti
2: Alors, Scarlatti.
0: Ça vaut mieux que d'attraper.
2: Oui, ça. C'était un Napolitain, et figurez-vous qu'il est allé au service de l'infante du Portugal, qui est devenue la reine d'Espagne. Donc, il a passé la plus grande partie de sa carrière à l'Escurial, à la cour d'Espagne. Il a composé toutes ses sonates, près de 550 sonates. Pour
0: ça sert à rien alors qu'il n'y a qu'une porte d'entrée, une sonate.
6: Oui, il y a beaucoup de sonates.
2: Pour sa Maria Barbara, qui était la reine d'Espagne.
6: Il couche avec ?
2: Ah non, non, non, non, non, non, non.
6: Ah, juste il faisait de la musique
2: non.
6: pour elle.
2: Oui, oui. Non, non,
0: alors, c'est... La chatte, c'est sur le clavecin.
2: Et non, non, moi je trouve que c'est une histoire
0: merveilleuse. En tout cas, c'est un joli morceau, c'est une belle histoire, oui. Cette sonate 430 appelée La fugue du chat, parce qu'effectivement, monsieur Scarlatti a reproduit la suite musicale qui a fait son félin, on va dire ça comme ça, avec ses petites papates voilà. sur le clavier. Un morceau et on avance dans le temps puisqu'on arrive en 1913. C'est une indication ça, monsieur. J'ai l'impression d'être Julien Lepers. Regardez bien en bas de votre écran. L'indice qui s'affiche, 1913. Monsieur Bellamy, je compte sur vous. C'est un 3 à la suite hein, que je vous demande. Comment s'appelle ce morceau et quel en est son compositeur?
2: Bassano. Alors, ça pourrait être Ravel.
0: Ce n'est pas Ravel.
2: Debussy.
0: Debussy non plus.
4: Bassano.
2: Fauré.
0: Non.

0: Pauvre être Ravel.
1: Ce n'est pas Ravel.
2: Debussy.
1: Debussy, non.
3: Bassano.
2: Forêt.
1: Non.
3: Parce que qui va piano?
0: 1913, vous dites?
1: Ah oui, j'ai dit 1913.
4: C'est un français?
0: Mais c'est un français.
1: C'est pas très ragoûtant, d'ailleurs, le titre de cette composition.
3: Ah oui,
0: ah,
3: c'est
0: ça
3: pas le...
1: Pardon.
0: Satie.
1: Éric Satie.
0: Éric Satie, oui.
4: Ah oui.
1: Et ça s'appelle...
3: Le dégueulis dans les chiottes.
4: Bouillabaisse.
0: Ça s'appelle...
2: Non.
0: Un truc pour un chien, non?
1: Ah non, c'est pas pour un chien.
4: Mais c'est vraiment gay pour Satie.
1: Mais c'est bien Éric Satie, c'est déjà pas mal.
0: Après. Ouais,
1: bravo,
0: ouais, ouais,
1: bravo
0: ouais.
1: Monsieur Bellamy. Mais c'est vrai que j'aurais bien aimé avoir le nom du morceau. Écoutez bien ce morceau quand même.
0: Et si vous dites le début du morceau, dites-moi un mot.
1: Ah bah je peux pas vous dire un mot, il y en a deux alors.
0: Ah oui. Voyez.
3: Et pourquoi c'est pas ragoûtant?
1: Bah écoutez, en tout cas c'est comment, c'est pas ragoûtant, j'ai envie de dire.
4: C'est quand
1: comment...
4: son chat fait ses besoins sur les touches.
1: Non, j'ai envie de dire que si Monsieur Bellamy avait répondu encore plus vite, ma question aurait avorté. Je vous aide un peu.
4: Ah, fœtus.
0: Embryon desséché.
1: Embryon desséché. Oh. Excellente réponse. Alors là, bravo, c'est pas ragoûtant ça.
3: Mais
1: embryon.
3: Oui.
1: Pourquoi il appelle ça embryon?
0: Il avait beaucoup d'humour. Beaucoup.
3: Ah oui, bah, a...
4: c'est vrai.
3: C'est très rigolo, embryon.
0: Oui, il avait toujours un chapeau melon, une
2: cape.
3: Il avait fait fœtus de paille aussi. Il avait bien marché.
1: J'aimerais vous faire entendre Claude Nougaro avec sa célèbre chanson Le Jazz et la Java. Et je vais vous poser la question tout de suite après, une question pour Chloé Atobi. Mais d'abord, Nougaro, Le Jazz et la Java.

0: Dave Brobeck.
1: Ah bah oui.
2: Rien à voir. Ah oui, c'est pas inspiré, c'est pompé.
1: C'est mis dessus. Il a mis des

0: Ouais, c'est ça.
1: C'est joli, hein?
2: Très.
3: Oui, c'est beau, c'est beau. Dans un ascenseur, c'est bien.
0: C'est pas Tech 5, non?
2: Non.

0: pas au moment où on a entendu. En tout cas, une... non.
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2: Comment appelle-t-on au Sénat l'équivalent du perchoir à l'Assemblée nationale?
3: Oui,
2: c'est ça ma question.
4: La chaise longue.
2: La chaise longue. Non. Parce que le président ou la présidente, puisque c'est une femme actuellement à l'Assemblée nationale, on dit qu'elle est au perchoir de l'Assemblée nationale.
5: Le pilote.
2: Et comment on appelle ça pour le Sénat?
4: La tribune.
2: Non, la tribune, non.
6: La chaire.
2: La chaire. Non. Pas, ouais.
7: Le monte-escalier.
2: Non plus.
7: Est-ce que c'est également quelque chose qui n'a absolument pour le coup rien à voir sur. Est-ce que c'est animalier?
2: Alors j'ai envie de vous dire que ça va mieux à Gérard Larcher que perchoir.
7: La baignoire.
2: Non.
5: La montagne.
2: La montagne, non.
6: Ça va mieux à l'archer à cause de son nom de famille. Archer.
7: Ou de sa corpulence. Non.
2: Plutôt à cause, on va dire, de sa gourmandise.
4: Le boudoir.
2: Le boudoir, non.
7: La cuisine.
8: C'est pas un oiseau.
2: La cuisine, non. Oh.
6: C'est un ustensile de cuisine ou un plat?
2: C'est le lieu face à l'hémicycle, d'où le président de séance veille au bon déroulement des débats. Et ça s'appelle...
5: Au fourneau, non.
6: C'est un ustensile ou un plat?
2: C'est plus grand qu'un plat.
9: Mais non, est-ce que ça pourrait...
7: C'est un lieu où l'on mange, pas
9: est-ce
7: vraiment.
9: Que c'est au piano?
2: Au piano, non.
6: C'est plus grand qu'un
2: plat. On se rapproche.
4: Ah, la cuisinière.
6: Au fourneau,
2: non.
7: C'est un endroit pour faire la cuisine.
2: Gérard Larcher a été réélu
7: au four.
2: Au four, non.
7: Au four à pizza.
6: À la haute.
2: C'est pas le Père Noël, Gérard Larcher, non plus.
5: À la cheminée,
2: non plus.
7: À la rôtissoire.
2: Non.
5: Je le sais, je me
7: Est-ce que c'est quelque chose où on fait cuire?
2: Non, on peut
4: au
2: pas
4: frigo.
2: Dire ça. Au frigo, non.
8: Un faitout.
4: C'est gros.
2: C'est gros, il y en a différentes tailles, Bernard.
7: Pas l'autocuiseur.
2: Non, mais enfin, écoutez, on ne dit pas Gérard Larcher a été réélu à l'autocuiseur.
7: Non, c'est peu probable.
4: À la cocotte,
2: non,
4: oui.
2: Non.
4: Tout.
2: C'est un titre dans la presse.
7: À la friteuse.
2: Non, c'est un titre dans la presse ce matin. Sénat, Gérard Larcher rempile au... Vous imaginez bien que ça a
6: la
2: un...
6: La yaourtière.
2: Vous imaginez bien que ça a un double sens.
4: Au barbecue.
2: Un sens plus général, mais c'est vrai que, vu que c'est Monsieur Larcher, on peut penser au sens alimentaire du terme, mais c'est pas que ça, voyez-vous.
6: À la louche.
2: Mais non, c'est pas mal à la louche, mais c'est pas la louche.
4: Allez, cule-moi.
2: Mais ça n'est pas un instrument, je vous ai dit.
5: Oh là là, mais c'est pas vrai, je le sais.
6: Alors à la blanquette.
2: À la blanquette, non.
7: On est perdu.
4: C'est pas un plat non plus.
2: C'est pas un plat, j'ai dit. Plus grand qu'un plat, j'ai dit.
7: C'est là où est-ce qu'on range des instruments?
6: Qu'est-ce qui est plus grand qu'un plat? Un grand plat.
4: Un grand plat, oui.
7: une grosse marmite.
4: Un plateau.
2: Le plateau. Bonne réponse de Bernard Mabille.
8: Ah oui.
5: Eh oui.
2: Gérard Larcher remplit le plateau.
6: Si vous aviez voulu nous aider, vous auriez pu dire que j'aurais pu vous aider.
2: Parce que vous êtes habitué des plateaux,
6: voilà.
2: Bien sûr.
6: Ainsi que Monsieur Berlin.
2: Mais bien sûr. Mais là, c'est pas des plateaux cinématographiques.
6: Oui, mais ça nous aurait aidé.
7: Oui, plus que la bouffe.
2: C'est le plateau qui était l'équivalent du perchoir à l'Assemblée nationale. Oui. Une réponse qui a été longue à venir, mais il ne nous étonnera pas que c'est finalement Bernard Mabille quand même qui l'a retrouvé. Une question, puisque vous rappelez, chère Isabelle, que vous êtes actrice et
7: oui, elle est bien obligée, c'est ce que vous êtes en train de dire.
2: Et Monsieur Berléand, acteur, voilà une question théâtrale. Encore que, il s'agit d'un opéra comique dont il faut retrouver le nom. Le personnage principal de cet opéra comique s'appelle Clairette. Mais quel est l'autre nom de Clairette, qui est le titre de cet opéra comique, signé Charles Lecoq?
8: Dodi.
2: Comment vous dites?
8: Dodi.
2: Clairette Dodi, non. C'est une question pour Philippe Giroux.
6: Donc c'est un prénom.
2: Qui habite, Monsieur Giroux, Ramonville-Saint-Agne, en Haute-Garonne. Clairette, c'est un prénom?
6: Oui, et on cherche un prénom.
2: Non, on cherche pas un prénom.
7: On cherche un surnom.
2: On cherche comment on appelle Clairette dans le titre de cet opéra comique en trois actes de Charles Lecoq.
4: C'est un animal.
6: Oui, mais dans le titre, c'est donc le prénom.
2: C'est pas un animal. Non. Clairette, elle doit se marier avec Pomponnet, un perruquier.
6: Un perruquier.
7: Le père de Ruquier.
2: Non. Un perruquier qui est amoureux d'elle.
4: Ah, la cantatrice chauve.
2: Non, mais Clairette n'est pas insensible aussi au charme d'Ange Pitou, un chansonnier qui a l'habitude d'aller en prison pour les chansons qu'il écrit. Ah. Et elle le rejoint en cachette et essaie de trouver un moyen pour que le mariage n'ait pas lieu. Voilà. L'histoire de Clairette.
5: Est-ce que c'est la dame de...
2: Quoi?
6: Et le pot au lait.
2: Clairette et le pot au lait, non.
5: Est-ce que c'est la dame 2?
2: La dame 2, non.
4: La dame 3?
5: Non. Mais ça ressemble?
2: Ça ressemble à...
6: C'est Mademoiselle A1?

0: Il n'y a pas mademoiselle dans le
1: Monsieur,
0: titre.
1: Est-ce que c'est la belle de Cadix?
0: Non.
2: Est-ce que c'est madame quelque chose?
0: Ça se joue jusqu'au 5 octobre. Ah. À l'Opéra Comique actuellement.
3: Ah.
2: Est-ce que c'est madame quelque chose?
0: Il y a madame dedans.
2: Comme madame sans gêne, mais enfin c'est pas ça.
0: Elle n'est pas madame, elle.
4: Madame Cécé.
5: Mademoiselle.
0: Puisque Clairette, elle doit épouser.
2: Mais il y a madame ou il n'y a pas madame dans le titre?
0: Il y a madame dans le titre, mais elle, ça ne peut pas être madame puisqu'elle n'est pas mariée.
2: Si elle était mariée, ce serait madame.
4: Voilà. Madame, mademoiselle, monsieur, mademoiselle, madame.
1: Est-ce que ça serait presque madame?
6: Jamais madame.
4: Mademoiselle.
5: Madame Bossu.
0: J'essaie de vous aider, mais je n'y arrive pas.
2: Bah, mademoiselle, si c'est pas madame.
0: C'est mis en scène par Richard Brunel à l'Opéra Comique actuellement.
6: Je résume votre aide.
0: Oui.
6: Il y a madame dans
0: courage.
6: Le titre.
0: Oui.
6: Mais, rappelez-vous qu'elle ne sera jamais madame. C'est ça que vous dites.
0: J'ai pas dit qu'elle ne sera jamais. J'ai dit qu'elle ne l'est pas encore, en tout
6: future
0: cas.
6: Future madame.
1: Donc, madame se marie.
0: Non.
1: Donc, madame s'est mariée.
7: La fiancée de madame.
0: Non, mais on sera
2: proche. Le fiancé de madame.
6: Le fiancé madame. De madame.
2: Le futur mari de madame.
0: Mais non, c'est qui elle, Clairette?
2: C'est la fille de madame.
0: Oui, mais c'est pas le titre en entier.
5: Bah, madame la fille?
7: La fille de madame.
1: La fille de madame.
2: La fille de madame se marie.
0: Mais non, mais maintenant, il faut le nom de la dame.
2: La fille de
4: Madame Claude.
0: Je l'ai entendu.
4: Madame Angot.
0: La fille Madame Angot. Bonne réponse de Bernard Mabille.
2: Ah ben je connaissais pas son nom, moi, vous êtes parent.
4: Bah non, moi non plus.
0: Ah bah c'est très connu, la fille de Madame Angot.
4: Oui, mais elle a pas de...
0: Mais ça n'a rien à voir avec Christine Angot. Là, elle s'appelle Clairette. C'est un des opéras comiques les plus célèbres.
5: Oui, oui.
0: La fille de Madame Angot, qui se joue actuellement à l'opéra comique. Elle s'appelle Clairette, la fille de Madame Angot. Bravo Bernard Mabille, vous nous avez sauvés.
2: Il est fort.
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2: Dans la famille, c'est le fils de Germaine qui a été choisi pour jouer son oncle. Mais dans quelle famille?
3: Oh, wow. La famille Lantier?
2: Non.
3: Attendez. La famille Coupeau?
2: Alors, pourquoi la famille Lantier? Expliquez-moi.
3: Germaine, vous avez dit?
2: Oui, Germaine.
3: Ah, j'ai entendu Gervais.
2: Dans la famille.
4: Le fils de Germaine.
2: C'est le fils de Germaine qui a été choisi pour jouer son oncle. De quelle famille s'agit-il?
4: C'est une famille de comédiens?
2: Bah, de oui. Comédiens, non.
4: Donc, le fils est devenu comédien et il a joué son oncle qui était célèbre.
2: Oui, voilà, absolument. Ah, le fils de Germaine.
4: Ok. Donc Germaine, c'était la sœur du monsieur?
2: Non.
4: Ou la belle-sœur?
5: Ah, c'est pas dans la famille Patrick Devers, ça?
2: Dans la famille Patrick Devers, expliquez. Alors Germaine Devers.
4: ça. À mon avis, c'est
5: non,
4: pas ça.
5: Non, c'est pas Devers. Ça, mais parce que je sais que ça, la mère des
2: Dieu
5: enfants,
2: sait que j'aime pas me moquer de vous, Michel.
5: Je sais. Mais non, mais je.
4: C'est tentant.
5: Mais parce que Madame Devers, si vous. Elle avait.
2: Morin, je crois qu'il s'appelle
4: Mado Morin.
5: Voilà, Mado Morin. Voilà, cherchez-t-elle.
2: Morin, c'est les
5: voilà,
2: Morin.
5: Mais pas du tout. C'est absolument pas ça.
2: Rien à voir.
4: Est-ce que ce sont des gens qui sont encore vivants, là, tous ces gens dont on parle?
2: Alors,
3: l'oncle, il est mort.
2: L'oncle est mort.
4: Et le fils, là, il est vivant encore?
2: Ah, bah oui, puisqu'il joue l'oncle.
4: Ah, il joue l'oncle en ce moment, là.
2: Le fils de Germaine.
4: Non, c'est nouveau, ça. C'est-à-dire qu'il le fait maintenant.
2: Oui,
6: maintenant. C'est dans un film. C'est
2: dans un film, oui.
4: Bah oui, bah oui.
3: C'est un biopic.
2: Un biopic, oui, oui.
3: Et son oncle, il est mort quand?
2: Ah bah non, mais je vais pas trop vous en dire.
4: C'est français?
2: L'autre, il croit que je vais lui donner la date.
4: Est-ce que c'est français?
2: Je l'ai pas vu venir.
3: Oh, ça va. Il est mort depuis longtemps, au moins, l'oncle?
2: Ah, il y a un petit moment quand même.
6: C'est pas le biopic sur Aznavour?
2: Alors, donc, qui était Germaine Aznavour?
3: La femme de Charles.
7: La femme à
3: Charles.
4: Et le fils de Germaine, c'était à Raïm. Parce que c'était Germaine Raïm. Non, ça colle pas.
2: Ah, ça colle
4: non,
2: pas.
4: Mais non, ça colle pas.
2: Je suis bien content de ma question.
4: Est-ce que ce sont des Français?
2: Non.
5: Voilà. Ah, Jackson, alors. Germaine Jackson.
2: Bonne réponse.
4: Bravo.
5: Oui. Je me suis rattrapé.
2: De Michel Bernier.
4: Germaine.
7: Germaine, un homme.
4: Vous l'avez mal prononcé.
2: Si vous avez dit Germaine, c'était moins drôle.
6: Oui, ah ouais, trouvé.
7: En plus, je le connais, il n'aime pas du tout qu'on l'appelle Germaine.
2: C'est Germaine Jackson.
6: Germaine.
4: Germaine, tu te fous de ma gueule, petit bouquet.
2: Qui a un fils qui s'appelle Jafar.
4: Jafar, oui, comme le méchant.
7: Dans Aladdin.
4: Dans Aladdin.
5: Prince Ali, oui, c'est de lui. Ali Abba. Jafar, je suis coincé.
4: Oui, Jafar. T'es curieux, Jafar.
6: Tu fais beaucoup de voix, dis donc.
2: Un film qui sera réalisé par Antoine Fuqua.
4: Antoine Fuqua.
2: Comme les dragées.
7: Lui, c'est le fils de Gérard Fuqua.
4: C'est formidable.
6: Germaine Fuqua.
4: À mon avis, ça va être un film à chier.
6: Germaine Fuqua. Antoine Fuqua.
2: C'est un très grand réalisateur, Antoine Fuqua.
4: Il a fait quoi d'autre?
2: On en a déjà parlé plein de fois.
4: Qu'est-ce
2: ici.
4: Qu'est-ce qu'il a fait, Antoine Fuqua?
2: Alors, tiens, il a fait Equalizer.
5: J'adore.
2: Equalizer 3.
3: Avec Denzel.
2: The Guilty. Il a fait.
7: The Guilty.
2: Oui, Guilty, si vous voulez.
3: Sacha Guilty.
4: Germaine.
2: Le Gueuleton. Le King Arthur. Shooter, tireur d'élite.
7: Ah, bien ça.
2: La chute de la Maison Blanche.
3: Avec Gérard Butler.
2: Voyez.
3: Avec Gérard Butler.
2: Les sept mercenaires, la nouvelle version.
7: Seven Mercenaries.
4: Et maintenant, il fait.
3: C'est nul.
2: Mais ça existe même plus, les dragées fucas. Ça existe.
6: Ça existe.
2: C'est pour aller aux toilettes. Hein, c'est
4: je crois que c'est quand on est constipé.
7: Je pars beaucoup en vacances, ça existe.
2: Ah, mais vous. Vous devez le connaître, vous, Miss France, Jean-Pierre Fuqua.
7: Oh, c'est nul.
5: J'avoue.
4: C'est votre dernier mot, Miss France.
5: On va passer.
4: Oh, j'avais même pas compris.
5: Vous avez pas envie de passer une sacrée soirée?
4: Alors, avec une dragée fuqua.
2: On a appris depuis que c'était sa dernière.
4: Mais c'est pas vrai. Il a démenti.
5: C'est
4: vrai. Il a dit que ça n'était pas vrai.
2: Ah bon?
4: Ce sont des bruits de couloir. Il dit
7: tant mieux,
4: pas
7: j'adore.
4: Vrai.
3: Cette année, ça fait 30 ans.
4: Il a dit j'irai.
7: Et pas un cheveu blanc. C'est incroyable. Hein. Il a pas vieilli. Non, mais c'est vrai.
3: C'est un très bel homme.
4: Il a les mêmes cheveux que mon papy.
7: Il a une perruque.
6: Il a une couleur d'un guépard.
8: grave.
5: J'aime bien parce qu'on est passé de Michael Jackson au grand-père de.
3: Et ensuite. En plus, ils sont de la même année, ils sont de 47.
2: Non, mais genre, c'est intéressant ça.
6: On a bien fait de venir.
4: Moi, j'attends avec impatience le biopic de Paul Elkarat.
3: Eh ben, il devait y en avoir un.
6: Non.
3: Il devait y en avoir un, oui.
2: C'est pas vrai, on a failli vous jouer au cinéma.
3: Ouais. Mais t'as, au cinéma, mais t'as, non, t'as, à la télé.
4: Pardon, mais t'as 24 ans.
2: Mais qui aurait joué votre rôle?
3: On sait pas, mais il y avait Hubert Besson sur le rôle.
6: Besson?
3: Ouais.
4: Luc Besson?
3: Hubert.
9: Hubert.
4: Ah, non.
6: C'est le neveu qui apparaît ici.
3: C'est Jean-Pierre Foucault.

0: Il a un magasin.
1: Dieu sait que, comme Bénichou avait dit pour Boublil, Dieu sait qu'on en connaît des Besson, mais c'est le seul qu'on ne connaît pas.
2: Non, mais quand c'est, même, c'est le créateur désolé, de Plus belle
3: vous
2: la vie.
3: Regardez un peu les séries françaises, il est connu, Bertrand Besson. C'est lui qui est derrière.
2: Il a créé Plus belle la vie,
3: voilà, par exemple. Il a créé d'autres choses.
1: Ah ouais. Vous pourriez faire une magnifique Joséphine Baker.
4: Oui, tout le monde me dit ça. Oui.
2: Plus que Joséphine Ange Gardien. Non, moi, Parce qu'on dirait qu'il y a au moins 3 Mimimati là-dedans.
1: Ah, mais c'est vrai.
4: Oui, non, tout le monde le dit
3: la
4: ça.
3: La poitrine est
1: pour elle. On avait déjà dit ça.
0: Paul.
2: Paul,
5: baisse les yeux.
0: Paul, enfin.
1: Qu'est-ce qu'il a dit?
0: Il a dit la poitrine, non.
5: Parce que toi, t'as connu Joséphine Baker.
3: Bah oui, non, oui, parce que...
1: Elle avait une grosse poitrine.
3: Non, justement.
1: Elle a trop de ça.
3: Un peu plus, je trouve.
1: C'est quand même la première fois que Paul Alcarat dit à une femme, elle a trop de nibards.
3: Non, mais pour un rôle, je veux dire que Joséphine...
1: Donc, qu'est-ce que ça doit être?
3: Mais Joséphine Baker, en 1925, elle avait 19 ans, elle était seins nus à la Revue Nègre. Elle avait pas beaucoup de poitrine, alors qu'elle en a un peu plus. Je trouve que c'est pas très...
2: Alors, moi, je sais pas ce que vous en pensez, Laurent.
1: Michel Bernier s'est foutu pour l'euro.
5: Voilà, faut que j'aille me faire bronzer. Hein.
2: Les bananes, ça va.
3: Non, Michel Bernier, elle pourrait faire Mae West.
1: J'ai deux amours, Angélique et Michel. J'ai deux amours.
2: Mon Dieu, qu'elles sont belles.
1: Et voilà.
6: À suivre.
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1: Ah, une question pour Yann Levert, à laquelle Yann Moix devrait répondre facilement. Paris 19e, pas Yann Moix, Yann Levert. La question concerne un lipogramme. De quoi s'agit-il?
2: Un hippogramme?
1: Non, un lipogramme.
8: C'est le fait d'utiliser une lettre, de faire commencer un poème par la même lettre.
1: Non, ah non, ça c'est un
0: hippopotame.
1: Non.
8: Alors c'est le fait de mettre un certain nombre de mots dans un vers.
1: Non.
9: C'est le fait de commencer une phrase et de la terminer avec la même lettre.
1: Non.
10: Alors c'est peut-être le fait de commencer tous les mots par la même lettre.
1: Non, vous étiez tout prêt au départ, monsieur. Et je suis sûr que vous allez pouvoir me citer.
8: Par exemple,
1: le lipogramme le plus célèbre.
8: On enlève une lettre, par exemple la disparition de Georges Perec, c'est un lipogramme en E.
1: Voilà, parce qu'on n'a jamais utilisé la lettre E, c'est enlever une lettre de tout ce qu'on a pu écrire. La lettre E, effectivement, disparaît de ce livre qui s'appelle La Disparition. Il y a d'ailleurs pas de...
0: Alors là, ça me... Ou le U.
1: Pas de dans le titre. C'est Georges Perec qui a écrit La Disparition et c'est un lipogramme. Ah. Bonne réponse de Yann Moix.
10: Ah, mais oui!
1: Pourquoi?
10: Ben oui, parce que liposuction, tu enlèves quelque chose.
9: Non, mais c'est pas l'hypo que t'as pas compris, c'est grave.
0: Ben oui, non, mais elle a raison, l'hypographe.
1: Et crois-moi qu'elle a compris succion, en revanche. Hein. Pour Fernand Jans, qui habite Fontenay-les-Bris dans l'Essonne, c'est dans les tweets Savoir du Monde que je trouve parfois des questions. J'aime les citer quand même, c'est bien toujours de citer ses sources. Et dans Savoir du Monde, on nous a donné une phrase en tchèque. Une phrase qui signifie « enfonce ton doigt dans ta gorge ». Pourquoi cette phrase « enfonce ton doigt dans ta gorge » est-elle célèbre en tchéquie?
9: Parce que ça désigne une personne?
1: Non.
10: Est-ce que c'est un... Est-ce que ça fait...
0: Mais...
3: Un slogan de la révolution?
11: C'est pas un rapport avec... Est-ce qu'on pourrait pas dire que...
1: vous seriez pas en train de faire un lipogramme?
0: Oui, non mais sauf que toi t'as enlevé toutes les lettres.
10: Est-ce que c'est... Est-ce que quand on prend les initiales en tchèque, ça donne quelque chose en tchèque?
9: Non, non, parce que ça a marqué le début de la censure dans ce pays. Avant, la phrase s'appelait « prends ton doigt dans ton cul ».
1: Non, non, ça marche encore aujourd'hui. Et c'est vrai que c'est pas la seule phrase en tchéquie, mais évidemment, moi, je vous donne la traduction « enfonce ton doigt dans ta gorge ». C'est valable aussi, il faut le dire, pour une morie pleine de taches se mouilla dans la brume.
9: C'est des pangrammes ?
1: Non. Et c'est valable aussi pour une taupe à péter à travers une motte de gazon ayant premièrement avalé une poignée de grains.
10: Est-ce que c'est des codes pour la guerre ?
0: C'est vraiment arrivé.
10: Est-ce que ce sont des codes pour la guerre ?
1: Je suis moins sûr des suivants. Non, évidemment, il faut connaître...
10: C'est pour ne pas oublier quelque chose.
1: Il faut connaître, évidemment, la langue tchèque.
10: Mmh. C'est ce ah, ok.
1: C'est ce qu'on appelle un vire-langue, vous voyez.
10: Oui, oui. Ok, j'ai une idée.
1: Ah, allons-y.
10: Ouais, alors peut-être que c'est pour se souvenir, par exemple, en tchèque, de toutes les planètes.
1: Non, non, non, on est tout près de la question et de la réponse précédente, pour tout vous dire.
8: Ah, eh bien, ouais. toutes les lettres sont employées.
2: Ah, non. Il n'y a pas de voyelle.
1: Il n'y a pas de voyelle dans cette phrase. Bonne réponse de Stevie.
10: Attendez, excusez-moi, hein, je voudrais pas, vraiment, je voudrais pas vous reprendre patron, mais dans enfonce, il n'y a pas de E.
1: Mais ça, c'est en français.
0: Ben, elle a rien compris.
2: Moi, quand j'étais en vacances, c'était quoi ce pays? En Slovénie.
1: Oui.
2: Et ben, pour dire bourdon, parce que je demandais comment ça se dit ça en slovène.
0: Ah ouais,
2: et ben,
0: ouais.
2: Le mec, il n'y avait pas de voyelle dedans.
1: Vous êtes sûr que c'était pas gland plutôt?
2: Non. Non, il y avait des bourdons, je dis comment on dit? Et il n'y a pas de voyelle. Nous, ben, voyelle,
1: on peut marquer. Enfonce ton doigt dans ta gorge, ça te dit.
2: Ah ouais, c'est normal parce que c'est comme ça qu'on parle quand on a le doigt dans la gorge.
1: STRC, PRST, SKRZ, KRK pour traduire en langue française, enfin avec les lettres françaises.
2: Vous voulez pas qu'on fasse un Scrabble?
1: Mais c'est vrai aussi pour la traduction en tchèque d'une morie pleine de taches se mouilla dans la brume. Voilà des mots qui en tchèque n'ont aucune voyelle. Bonne réponse collective. Qu'est-ce que vous allez faire à la fête à Neneu, alors?
12: Eh bien, je suis marraine et je suis marraine. En fait.
1: Bah, très bien, voilà, oui.
2: Je pense qu'elle ne sait pas encore ce qu'elle va faire là-bas.
12: Non, non,
1: je vais aller faire les attractions,
12: Mais peut-être la femme la plus drôle du monde dans une cage,
1: ah.
12: Non?
1: Ah, oui, la femme à barbe.
12: J'ai très peur des gros manèges.
1: À moins que vous soyez figurante dans le château hanté.
10: Avec son balai.
1: C'est où?
12: Pelouse de la Muette.
1: À la Muette.
12: Métro, la Muette.
1: Elle va continuer comme ça.
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1: C'est une question d'éphéméride d'ailleurs, puisque c'est l'anniversaire aujourd'hui, les 75 ans de Julia Migenes, qu'on a pendant longtemps appelé d'ailleurs Julia Migenes Johnson. Ça, Madame Bachelot, vous pouvez dire à vos camarades...
13: C'est une chanteuse, cantatrice, vous pouvez dire. Oui, mais enfin, chanteuse,
1: Carmen.
13: Elle a en particulier tourné dans le Carmen.
1: Voilà. Au cinéma. Grande cantatrice américaine, qui était soprano, qui est toujours, j'imagine, bon, à 75 ans, je pense qu'elle n'exerce plus beaucoup. Vous me confirmerez, Madame Bachelot?
13: Oui, on l'entend plus, effectivement. À 75 ans, c'est rare.
0: Il n'a pas arrêté, soprano, il chante encore. Excusez-moi cette précision, mais ça me paraissait important de préciser.
13: Signale que Carmen, c'est pas un rôle de soprano, c'est un rôle de mezzo.
0: Ouais, non, mais.
8: C'est Michaela la soprano.
0: Oh la honte!
10: Et les métis libanais, hein.
14: Ça dit pas ça?
8: C'est Michaela la soprano dans Carmen.
13: Ouais, exactement.
1: Bah écoutez, je vois marqué en tout cas sur le CV de Madame Migenes.
13: Mais c'est de temps en temps chanté par des sopranos.
1: Johnson, tessiture, soprano, voyez-vous.
8: Ah, c'est le même qui a fait la question sur les Jeux Olympiques, là.
1: C'est moi, vous pouvez vous adresser à moi.
13: Bon, alors c'est quoi la vacherie?
1: La vacherie, c'est que même... D'abord, on peut quand même lui souhaiter un bon anniversaire.
13: Bon anniversaire.
1: Julia Migenes Johnson, 75 ans.
14: 10 sopranos.
1: Je crois qu'on doit plus dire Johnson, d'ailleurs. Hein. Je crois qu'elle veut qu'on dise Julia Migenes maintenant.
8: Elle doit être divorcée.
13: Ouais, parce que...
1: Elle a été mariée 4 fois. Et divorcée 4 fois. Je crois qu'on a moins entendu parler d'elle ces dernières années parce qu'elle appartenait
0: à... secte.
1: À l'église de la Scientologie. Et on va dire que ça a un peu nuit à la fin de sa carrière à Julia
10: Migenes Cruz.
1: Julia Migenes, qu'est-ce que vous dites?
10: Elle s'appelle Migenes Cruz maintenant.
0: Oui. Travolta.
1: Ah oui, avec Tom et Travolta,
10: Tom
1: peut-être.
10: Cruise, ça lui a pas nié. Hein.
1: En tout cas, elle est née à New York, Julia Migenes, le 13 mars 1949. Ça vous confirme bien qu'elle a bien 75 ans aujourd'hui. Et elle avait fait un spectacle chez nous, en France, qui s'appelait Diva au bord de la crise de nerfs. Un one-woman show pour lequel elle avait fait appel à quelqu'un chez nous en France. Mais de qui s'agit-il?
14: Un auteur?
1: Un auteur, oui, ouais. Absolument.
14: Français?
1: Français, oui, absolument.
10: Mort?
1: Qui est mort, non, qui est vivant. Non,
14: en quelle année?
0: Houellebecq.
1: En 98, Julia Migenes a fait appel à...
13: Moi, ça, je sais pas.
1: Comment ça, vous savez pas?
13: Ben non.
1: Mais quand c'est pas, on cherche quand même.
13: Non, mais parce que vous dites c'est une vacherie, parce que Bachelot elle saura pas, donc je confirme que je sais pas, donc que vous êtes vengé, donc voilà, ça va bien.
10: C'est bien les ministres.
13: Oh là là là.
10: Bon,
8: est-ce que c'est un auteur de chansons?
1: Et je le mets où le chèque RTL de 300 euros?
13: Vous le mettez où vous voulez.
8: C'est un auteur de chansons ou un écrivain?
1: Je crois qu'il a écrit 2-3 chansons, mais pas plus.
13: C'est pas Topo.
14: Almodovar.
1: Topor, non, non.
15: Volinsky.
1: Non, non. Volinsky, non, non, non.
13: Mais c'est quand même un auteur qui écrit des livres sérieux.
1: Il a fait pas mal de livres sérieux, non. On peut pas
16: Frédéric Dard.
1: Frédéric Dard, non.
15: Cavana.
1: Cavana, non.
14: Toujours vivant, vous avez dit.
1: Toujours vivant, absolument.
15: Ah, toujours vivant.
1: Alors. Et en 98, William Higgins a

0: fait appel à lui pour Diva au bord de la crise de nerfs.
1: C'est un romancier ?
0: Un romancier, non, pas non. du tout.
2: Oh, c'est un auteur.
3: Un journaliste.
4: Un journaliste,
0: journaliste non plus, non.
5: Un nouveliste.
0: Je crois qu'il a. Non, je suis même sûr, il n'a jamais eu sa carte de journaliste.
3: Ah, il oui, mais enfin, il y a des gens chroniqueurs. Il y a des gens qui écrivent dans les journaux qui n'ont pas leur carte de journaliste.
0: C'est vrai, ça.
3: Et il y a des gens qui sont ministres qui n'ont pas leur carte de ministre.
2: Une de ses œuvres. Ta gueule. Une de ses œuvres.
0: Pardon.
2: Vous pouvez nous donner une de ses œuvres.
0: Ah non, moi je ne donne pas, moi je réponds oui ou non à vos questions.
5: Est-ce qu'il a fait de la bande dessinée ?
0: Bande dessinée, non, non, non.
1: Des scénarios de films.
0: Quand tu étais adolescent,
6: Est-ce qu'il a été metteur en scène ?
0: Metteur en scène, non. Non
5: dialoguiste ?
0: Dialoguiste.
2: Il n'a rien fait, finalement.
1: Scénariste, dialoguiste.
0: Ah si, il a fait beaucoup de choses.
4: Il a fait des choses pour le cinéma.
0: Pour le cinéma, non.
4: Le théâtre.
0: Pour le théâtre,
4: le
0: oui. théâtre, oui.
2: Ah, Jean-Michel Ribes ?
0: Jean-Michel Ribes, non. Non.
3: Il a été directeur de théâtre ?
0: Directeur de théâtre, oui. Il a été directeur de théâtre,
1: ah,
0: oui.
1: Ah,
3: il a été
6: directeur de théâtre.
0: Directeur de
6: théâtre ?
0: Oui, oui.
6: On les connaît maintenant, les directeurs de théâtre ?
0: Non, mais il n'a pas fait que ça, évidemment.
4: Jean-Claude Brialy ?
0: Jean-Claude Brialy est mort.
5: Est mort.
0: J'ai une mauvaise nouvelle pour vous.
4: Oui, parce qu'il habite le Maine-et-Loire.
6: Olivier Palais-des-Glaces ? Ah, mais directeur de théâtre.
0: Ah non, mais directeur de théâtre, c'est pas ce pourquoi on l'a le plus connu, voyez-vous.
4: Ah, d'accord.
2: Jean Bouquin ?
0: Qui ça ?
2: Jean Bouquin ?
0: Jean Bouquin, non. Non, non.
2: Théâtre parisien ?
0: Un théâtre parisien, oui, absolument. Oui, oui.
2: Rive gauche.
0: En 98.
1: Bernard Murat.
0: La cantatrice Julia Migenes a fait appel à lui pour Diva au bord de la crise de nerfs.
5: Mais pour mettre en scène ou pour écrire ?
0: Non, pour adapter le spectacle en français, car évidemment,
2: oui,
0: elle avait.
2: C'était machin.
4: Elle a joué en anglais.
0: Oui, oui. Diva au bord.
1: Pierre Laville ?
0: Pierre Laville, non, pas du tout.
3: Elle l'a joué où ?
0: Oh, bah écoutez, je vais pas vous faire la liste de tous les théâtres où elle a joué.
5: Bon, donc c'est un auteur, on joue ses pièces.
0: Ah oui, absolument. Oui, oui, oui, c'est vrai, oui, oui. Qu'est-ce que j'avais dit ? Hein ? 300 euros de chèque RTL.
2: Ah, c'est fini, là ?
0: Ah oui, c'est fini, là, Bernard. Et je me suis bien vengeos sur la bachelos.
4: Il est mesquin.
0: Est-ce que quelqu'un aurait une idée dans la salle ? Il y a une main qui se lève là-bas. Allez-y, Jean-Philippe Janssen.
5: Une main timide.
6: C'est vraiment une main qui va te fatiguer.
3: Eh bien, laissez-la lever, Anne-Ma, sinon qu'on peut se la retrouver, moi.
1: Peut-être quelqu'un qui a vu.
4: Bonjour, comment vous appelez-vous ?
7: Clément.
4: Et Clément, quelle est selon vous la bonne réponse ?
7: C'est pas vous, Laurent Ruquier ?
0: Bravo, monsieur, vous venez de gagner 100 euros.
2: Oh ! Oh, c'est drôle !
4: C'est pas vrai !
2: Oh, c'est drôle !
6: Vous avez été directeur de théâtre ?
0: Alors, là, je savais que je les aurais.
2: Ah, oui. Oh, c'est drôle !
6: Vous avez été directeur de quel théâtre ?
5: Merde, oui.
0: Du théâtre Antoine, pendant 6 ou 7 ans, monsieur Haas. Et je me vois encore arriver, alors je vais vous dire, ça a duré 2 jours. Hein. Je me vois encore arriver chez Julia Migenes Johnson, on l'appelait encore comme ça à l'époque, avec son piano. Était totalement folle. Et au bout de 2 jours, j'ai abandonné.
4: Mais c'était pas une question d'art lyrique.
0: Non, mais elle est vraiment mauvaise.
4: Ah, ouais, je suis très mauvaise.
5: Il y a le Dombal, tellement elle est de mauvaise foi.
6: Vous avez très bien joué, parce que vous avez même dit sur le truc de la carte de journaliste. Vous avez dit non, mais non, il l'a jamais eu.
0: Bah non, c'est vrai, j'ai jamais eu la carte de journaliste.
6: Ça fait comme si vous réfléchissiez.
0: Ah bah oui, bien sûr.
5: Ah bah.
3: Oui, il y a ce qu'il faut comme
4: ça. Non, mais c'est. Ah là là là là, c'est un pervers.
3: Quel vicieux. Mais quel vicieux.
0: Je suis tellement content de vous avoir eu.
6: Et il y a Bernard Mabie qui a dit, mais il a rien fait ce gars en fait.
4: Ah oui,
0: il est con ce Bernard.
4: T'as raison.
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8: 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La valise.
0: Ah. 1092 euros, c'est une nouvelle valise. Elle a été gagnée hier. Mais il y a quand même déjà 1092 euros à l'intérieur. Un séjour offert par le... J'ose même pas le dire.
5: Quoi ? Allez, Laurent.
4: Allez-y.
0: Vous taisez, Toen. Un séjour offert par l'office...
2: L'office du tourisme de Kaboul vous accueille.
0: De Lens.
2: Oh là là. Mais c'est dans une. C'est quoi?
6: Oh, c'est vilain.
3: C'est
2: quoi? C'est un séminaire
0: c'est
2: dans
0: très
2: une
0: joli.
2: Mine
0: pour l'exposition du Louvre, Lens.
3: Ah, okay,
2: super
3: voilà.
2: Le Louvre.
3: Oh,
2: super le Louvre.
3: C'est beau.
5: Oui, ah, ouais. Tenez, ouais.
3: Ouais.
2: C'est autour le problème. C'est.
3: Ouais.
2: Mais le musée du Louvre à Lens,
1: c'est Roubaix
2: sublime.
1: Le problème. C'est
0: et puis
1: Roubaix.
0: On a ajouté aussi, c'est quand je dis on, c'est pas moi, c'est Caroline Dublanche, cette nuit, à 23h34.
3: C'est vicieux, ça.
0: Elle a ajouté un coffret de chocolat Réauté.
2: Quelle générosité.
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2: Ah, alors là aussi, alors Lens, c'est bien, mais alors Laval.
3: Il y a des boutiques à Paris. Hein.
2: Laval, c'est à se pendre.
1: Réauté.
2: Me disait Jean-Philippe Janssen.
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7: Oh non.
2: 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Ça va pas, non?
0: Réauté. Goûtez, vous verrez.
2: Franchement, ça donne envie. Hein.
3: Vous là, là,
0: là, là. Julie Leclerc, qui va reprendre son métier de speakerine, elle va.
1: Oh la catop.
0: Elle va appeler la valise, enfin elle va appeler un auditeur, oui. Dont le numéro va être choisi par Michel Bernier. Michel.
5: Alors, le numéro 14.
0: Le 14, Odile Hébert. Ah. Odile Hébert habite Saint-Benin-d'Asie. Alors Saint-Benin-d'Asie, c'est dans la Nièvre.
5: Ça, c'est très beau, Sébastien.
0: Ah, ouais, bah, oui. C'est très joli, Saint-Benin-d'Asie.
2: C'est comme Montargis.
0: Eh ben, elle habite rue François Mitterrand, Odile.
2: Tonton Zizi. Tonton Zizi, comme on l'appelait.
0: Ça sonne chez Odile Hébert.
1: Super.
0: Tonton Zizi.
5: Impasse de la prostate. Alors.
3: Au vieux branleur.
10: Bonjour.
5: Ah, bonjour, mon.
1: Je crois que c'était habitué.
5: Bonjour, Odile. Vous êtes bien Odile?
10: Oui, bonjour, Julie. Oh,
5: c'est un triomphe.
10: Voilà, bonjour.
5: Vous m'avez reconnu en tant que grosse tête.
1: En 50 ans, oui.
5: Mais moi, je vais très bien, écoutez.
0: Il a raison, Paul, au bout de 50 ans, si on vous reconnaît.
1: Ça finit pas à rentrer, ça sort pas. J'ai envie de te dire.
5: Alors, Odile, pas de mystère. Hein. Vous savez qui vous appelle?
10: Bien sûr, les grosses têtes, je vous ai reconnu.
5: Alors, dites-moi, donc vous savez qu'on vous appelle pour la valise, j'imagine. Hein, vous
10: bien
5: avez compris.
10: Sûr, oui.
5: Est-ce que vous avez le montant et le contenu de la valise?
10: Alors, je crois qu'il y a 1092 euros.
0: Oui.
10: Comme a dit hier Laurent Ruquier, un aller-retour à Louvre-Lens.
0: Oui.
10: Pour les Picasso. Oui. Et puis notre charmante Caroline Dublanche.
5: Oh, elle a trouvé, ça y est. Allez-y.
10: Ah.
2: Oh, le fin d'année, c'est merde.
10: 23h34, je crois, une boîte de chocolat Réauté.
0: Mais comment vous...
5: Mais vous
0: attendez,
5: avez...
0: Comment vous avez l'heure à laquelle... c'est pas possible, vous nous écoutiez avant.
10: Oui, je savais qu'elle était tombée, je sais que Caroline en met. Alors j'écoute et puis en règle générale, c'est à partir de 23h. Donc j'écoute après 23h.
0: Oh là là là.
5: Là,
0: vous êtes une très fidèle auditrice, alors.
1: C'est elle, Caroline, en fait.
2: On va rajouter 300 euros.
0: Ah non, bravo, non,
5: c'est
0: alors.
5: C'est génial,
0: là, franchement.
5: Donc, on vous félicite, hein.
0: Odile, bravo. Vous habitez rue François Mitterrand à Saint-Benin-d'Asie. C'est où exactement Saint-Benin-d'Asie?
10: C'est très proche de Nevers et de Magny-Cours.
0: Eh ben oui, évidemment.
3: Ça nièvre.
0: C'est du côté là-bas. De chez...
2: De autant les Maldives.
7: Non, mais alors, Nevers, la Nièvre, qui était justement les terres de Mitterrand.
0: Bien sûr, Nevers moins le quart, évidemment.
5: Bien sûr, alors, Laurent.
0: Odile, vous avez donc gagné la valise RTL. On est très fiers parce que manifestement, et très heureux, vous êtes une fidèle de notre station. Vous écoutez les grosses têtes depuis longtemps.
10: Oh, depuis probablement la création avec Philippe Bouvard, mais depuis... à l'époque j'étais à l'école, donc j'écoutais pas toujours.
5: Mais vous avez quel âge?
10: Passé.
0: Ben voilà.
10: Mais je vous écoute tous les jours parce que je m'ennuie énormément, donc j'apprends
2: plein aussi,
10: de choses,
2: hein.
10: Et puis je me dis...
1: C'est pour ça qu'il est là, celui-là.
2: Et ça vous plaît?
10: Oh, extraordinaire. Oh. Oui, oui.
2: Heureusement que ça vous plaît, c'est déjà ça. C'est déjà la gratitude.
0: Ben justement, c'est vous qui allez choisir le nouveau montant de la valise, Odile.
10: Eh bien, 1058, mon département.
0: 1058, c'est très bien.
10: Est-ce que vous pourriez m'envoyer le nouvel almanach des grosses têtes?
0: Ah, en plus, dites donc. Oui. Vous l'avez bien mérité parce que vous êtes une fidèle. Alors on va vous envoyer effectivement l'almanach. Et il y a désormais, notez bien, 1058 € dans la valise et une parure de bijoux Louis Pion. 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
0: C'est une chanson qui s'appelle Le bal de la marine. Vous voyez, vous avez dû aller à des bals de la marine.
1: Je le vois bien, tiens.
0: Et cette chanson était interprétée par un chanteur disparu il y a 10 ans déjà. Ouais. Ce chanteur qui interprétait le bal de la marine et c'était un marin, vous voyez, parce que ses chansons étaient inspirées par ses voyages dans l'océan Indien. Alors, il a séjourné à La Réunion, à Madagascar, à l'île Maurice, dans les Caraïbes, et il a amarré son voilier pendant des années à Sainte-Maxime. Puis il est mort il y a 10 ans, ce chanteur marin.
1: Antoine ?
0: Ah non, pas Antoine.
1: Non, il n'est pas mort, Antoine.
0: Antoine, il continue à crier « Attends !
1: Ta gueule !»
7: Et alors, qu'est-ce qu'on nous demande ? Le nom de ce chanteur inconnu ?
0: Ah, je peux même vous passer la chanson, le bal de la marine, si vous voulez.
8: Je me souviens très bien du petit bal de la marine.
9: Ah bah oui.
8: Près du pont de Grenelle où j'ai connu mes petites cousines. On avait dit
7: chanter bien ce type.
8: Chacun payait sa.
0: Vous savez qui c'est alors?
9: Oui, François de Gelt.
0: François de Gelt, bonne réponse de Monsieur Gazan. Et vous voyez, vous l'avez dû connaître, François de Gelt, Olivier de Kersauzon. Vous l'avez croisé dans vos voyages.
10: Non, j'ai pas croisé, je suis content de pas l'avoir croisé.
0: Et il vivait sur une péniche, vous voyez.
10: Ouais, ça a rien à voir avec le métier que je fais, ferme ta gueule. Attends.
2: Ouais, à ce moment-là, c'est Christine Bravo est une grande aventurière. Elle
9: fait le Vendée Globe.
2: Vu comme ça, ouais.
9: Mais surtout la route du Rhum, Christine.
0: Non, mais. Il vivait avec Doradol, vous voyez.
10: Ah bah, chacun sa punition.
2: Qu'est-ce qu'il a fait d'autre à part cette chanson?
0: Ah bah, il a fait aussi Il y a le ciel, le soleil et la mer, bien sûr.
8: Il y a le ciel, le soleil et la mer.
0: Aujourd'hui, par exemple, il y a des tas de questions que je me suis posées en lisant dans le journal La Croix ce que vivaient les marins là sur la 10e édition du Vendée Globe. Et moi, je savais pas tout ça, par exemple. Quelque chose que portent certains marins sur les bateaux. J'ignorais qu'ils portaient ça.
1: Une bouée ?
0: Non, pas une bouée. Ah, je vois bien Olivier avec son canard autour de la taille.
1: Qu'est-ce qu'il portait?
0: Mais non, mais Olivier, ça m'intéresse. Parce que là, vraiment dans La Croix aujourd'hui, on nous raconte.
10: Mais c'est un truc de niaiseux, tout ça.
0: Ah non, c'est la période la plus difficile qu'ils vivent en ce moment. Ah bah si, si.
2: Mais pourquoi?
0: Ah bah parce qu'ils sont dans le sud, là, et c'est.
2: Comment ça, vers Montauban?
0: Non.
1: Ah oui, c'est le cap des Anguillas.
0: L'enfer des mers du sud, c'est le titre aujourd'hui. Alors, ils disent, évidemment, dans La Croix, que d'abord, ils ont intérêt à bien dormir de temps en temps parce que le sommeil compte. Hein. Ils vont passer un mois là dans ce passage.
1: Ils sont tellement surveillés qu'ils risquent plus rien maintenant.
0: Alors oui, mais il y a quand même quelque chose que j'ignorais. Et ça, j'aimerais savoir si vous portiez.
10: Je m'en fous de ce qu'ils portent.
9: Un string?
10: Un flingue?
0: Non.
2: Attendez, ça leur sert pour naviguer?
0: Oui. Alors
2: ça leur sert pour se repérer?
10: Un harnais de sécurité, une brassière.
0: Non. Et c'est vrai que je suis pas sûr que vous.
10: Une boîte de préservatifs.
0: Non.
1: Une puce pour savoir où ils sont.
0: Non.
9: Un clignotant pour tourner.
0: Non, parce qu'il y a quelque chose qu'on n'imagine pas et c'est raconté dans cet article sur le Vendée Globe. Il y a quelque chose, non pas qu'il ait fait
2: une
0: souffrir.
2: Une couche confiante.
10: Un thermomètre,
0: non. Ouais. Bah après, on parlera de la banette. Parce que.
2: La baguette ?
0: Pas la banette, la banette, c'est là où ils dorment les marins, la banette. Vous aviez une banette.
9: Ah bah oui, on se lève tous pour banette.
0: Olivier, j'imagine. Là, par exemple, j'ai une photo où je vois le skipper suisse. Alain Roura, il s'appelle.
10: Ouais.
0: Et ben, il porte effectivement quelque chose parce que.
1: Ça lui fait mal?
0: Parce qu'il y a une nuisance à bord.
1: Des boules caisses.
0: Des
1: boules caisses.
0: Alors, c'est pas des boules caisses.
1: Un truc sur le.
9: Un casque de chantier.
1: Un espèce de casque sur les oreilles.
0: Un peu ce que Kersauzon met maintenant, mais dans l'émission, un casque anti-bruit.
10: Mais je le mets pour couper ce que tu dis.
0: C'est une bonne réponse collective. Thank you. Et c'est ça que je voulais savoir,
1: mais
0: monsieur
1: Kersauzon.
0: Et ben parce qu'il
10: c'est
0: paraît
10: le
0: que
10: bruit de la mer,
0: il y a beaucoup
10: fort.
0: De bruit.
3: Oh, bon,
0: que
3: alors,
0: le bruit.
3: Alors qu'ils prennent pas la mer.
10: C'est ouais, c'est ridicule.
0: Ben voilà, c'est ça que je voulais savoir si c'est vrai ou pas, Olivier.
10: Je sais pas, mais c'est ridicule en plus.
0: Alors là,
10: parce que c'est important d'écouter. Les oreilles, elles t'apprennent plein de choses. La vitesse.
2: C'est un cargo qui arrive sur la droite.
10: Voilà.
0: Mais non, mais ils disent le bruit est infernal.
3: Oh, oh, pour le métier, alors.
10: Pour petit chou,
3: c'est
10: alors.
3: Si un acteur disait les applaudissements, j'en peux plus, je mets un truc.
10: Le bruit est infernal, la mer est mouillée aussi. Ils vont découvrir ça, mais arrête, c'est d'un ridicule.
0: Oh là là. Je vous
10: disais des articles faits par des trous du cul qui viennent, qui
2: la
10: connaissent
2: croix,
10: rien.
2: Ça m'étonnerait, hein.
10: Ouais. Laisse tomber, attends, quoi.
0: Je l'ai réveillé, hein.
2: Ah voilà, moi aussi. Vous pouvez le réveiller.
10: T'as pas fait le tri avant de commencer l'émission.
2: Ça y est, la
10: non mais attends, je rêve.
2: La tempête
10: attends.
2: Se lève, la tempête se lève, le tsunami arrive.
10: Ouais,
2: levez-vous, Orange Désiré.
10: Quand je vais venir te livrer tout à l'heure. Ça, non mais ta gueule.
2: Mais le temps que tu te lèves, je serai porte-maillot.
10: Ouais. Bah, eh bien justement, on va voir dans le couloir.
0: Alors, il y a quand même une Anglaise qui dit, elle s'appelle Samantha Davis. Vous,
10: ouais.
0: vous la connaissez,
10: ouais,
0: elle est bien, Samantha
10: je
0: Davis.
10: Sais qui c'est, ouais.
0: Elle dit, c'est sûr qu'on peut plus rester à glander sur le pont à boire le thé. Il faut être sans arrêt vigilant pendant cette période dans les mers du Sud. Tout peut partir d'un coup. On peut s'écraser contre une cloison, mais il faut penser à dormir. Et alors, voilà pourquoi les bannettes se sont drôlement améliorées, j'imagine, depuis votre époque. Vous, c'était du dur à l'époque que vous aviez, monsieur de Kersauzon.
10: Non, on emmenait des cailloux pour dormir dessus, pour ce
2: là, j'avoue, vous le prenez pour un con. Là, Olivier, te laisse pas faire. Même ouais. moi, j'ai honte.
0: Ils disent dans la croix, moi, je lis la croix, ils disent d'une bannette en dur, un peu rêche, à l'époque, aujourd'hui, les matelas sont bien plus adaptés au long voyage. Et chaque matelas est adapté à la corpulence de chaque marin. Vous aussi, on...
9: Sa mémoire de forme.
2: Oui, oui. Puis à l'époque, les bateaux indiens, il y avait des clous aussi.
0: Est-ce qu'on faisait le matelas en fonction de votre corpulence aussi? C'était un matelas à eau?
9: Un waterbed?
1: Pour éviter les escarres.
0: Bon, enfin, voilà. Bah, enfin, avouez quand même qu'il faut, il faut savoir dormir, c'est ce qu'ils disent. Dans
1: ça,
0: cette...
1: ça prend, ça.
10: Sommet stagiaire, quand même.
0: Ah,
10: attends.
0: Voilà.
10: Regarde, moi aussi, j'y arrive.
0: Ah ben voilà. Voyez comme vous voulez.
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0: Pour Salomé Tiquet, qui habite Villejuif, une question sur quelqu'un qui lors de son moment de passer de l'autre côté, comme on dit, il a eu ses derniers mots. J'aime bien souvent vous interroger sur les fameux mots de la fin, vous voyez.
10: Oui.
0: Et lui, il a dit, vous savez, elle est venue, elle est très grosse et très noire, elle est toute noire.
2: On
0: elle
2: m'a
0: est,
2: dit ça hier.
0: Elle est affreuse, elle me fait peur, nul ne peut la toucher, elle est implacable, elle devient de plus en plus horrible. Maman!
3: C'est Maupassant ?
0: Ce n'est pas Maupassant.
9: C'est un écrivain, Laurent ?
0: Ce sont ses derniers mots. C'est un écrivain, oui.
9: Français ?
0: Ah, un écrivain français, mort à 51 ans.
9: Proust ?
0: Et c'est bien sûr Marcel Proust qui crie « Maman ». Ça ne peut être que Marcel Proust. Bonne réponse de Yann Moix.
9: Je sais, Laurent, que vous êtes dans Proust en ce moment, d'ailleurs.
0: Ah, j'ai terminé le premier tome, mais là, j'ai peu de temps pour continuer, mais je continuerai dans mes vieux jours ou lors de mes prochaines vacances.
3: Vous n'allez pas lu non plus?
0: Non, mais ça y est, là, j'ai commencé par...
3: La recherche?
0: Par du côté de chez... Oui, la recherche et du côté de chez Swann. Et c'est vrai que dès le premier tome, on comprend l'amour qu'il a pour sa maman, puisqu'il l'attend le soir dans le lit pour qu'elle vienne l'embrasser une dernière fois. Il se désespère quand elle ne monte pas à l'embrasser. C'est beau, je trouve.
10: Bah oui, c'est
0: on a tous vécu un peu ça.
3: Oui, vous avec Raymond, peut-être.
2: Et s'il y avait un étage chez toi.
0: Alors non, c'est vrai que Raymond, elle venait pas nous embrasser dans le lit.
3: Elle n'était pas tactile.
9: Non. Elle n'était pas proustienne.
3: Et elle était tactile, mais...
0: Raymond n'était pas proustienne.
3: Elle était tactile.
0: Elle était plus Frédéric Dard, tu vois.
3: Ah là là, elle était, ouais.
0: Oui, mais il n'empêche que quand on est enfant, on voit Bonne Nuit les Petits, tout ça, les enfants qui se font border, la maman qui vient... La maman qui vient dire Bonne Nuit, qui vient raconter une histoire. Mon papa me racontait des histoires, même pas le soir, le matin.
3: Parce qu'il était fatigué le soir.
0: Quand je me réveillais, il me racontait toujours les trois petits cochons. Moi, j'avais les trois petits cochons.
3: Le matin.
0: Le dimanche matin, parce que les autres matins, ils travaillaient, mais le dimanche matin, j'allais dans le lit lit et il me racontait les trois petits cochons.
11: Et dans le lit de tes parents?
0: Oui, dans le lit de mon père, oui, de ma mère. Ouais.
10: Intellectuellement, ça t'a formé. Hein,
0: pas... Non, mais... On va dire que ça m'a habitué.
11: Mais on voit que...
0: Et il faisait bien, il faisait... Et le grand méchant loup souffle sur la maison.
11: Oh, mais voilà. Tout.
0: Moi, je voulais qu'ils me redisent à chaque fois la même histoire. On adore quand on est gamin, on adore la même histoire et plein de fois tout le temps.
11: Mais peut-être qu'ils n'en connaissaient pas d'autres aussi.
12: Puis c'est toujours agréable quand c'est ton papa au réveil qui te souffle dessus comme ça, c'est toujours un plaisir. Ah, oui, avec la laine
0: Roger, il ne pouvait pas du bec.
11: Comment il a fait, Roger, pour supporter Raymond?
0: Demandez à votre mari.
11: Mais t'es gentil, Roger.
0: Non, mais c'est vrai que c'est beau quand même. Moi, je trouve que, franchement, j'ai adoré déjà ce premier tome et j'ai hâte de lire. C'est sur vos conseils et un cadeau que vous m'avez fait.
9: Je savais que vous alliez aimer. J'ai toujours su.
0: Monsieur Moix m'a offert carrément l'intégralité de la recherche du temps perdu. Sauf qu'il faut couper les pages au fur et à mesure. Hein,
12: comment ça, il faut couper les pages?
0: Parce que les pages sont encore reliées.
4: Elles sont collées.
0: Où est-ce que vous avez acheté ça?
9: Parce que c'est en plus, c'est comme l'édition originale. Laurent, si vous le voulez en poche, j'y vais, vous l'achetez.
0: Ah non, mais j'étais très fier. J'étais là avec mon coupe-papier, page par page. Il y a quelque chose de.
11: Comme ça, on sait qu'il l'a lu.
0: Non, mais c'est vrai que c'est un geste formidable de pouvoir...
4: D'ouvrir un livre,
0: Non. Et de découper les pages.
4: Ah oui, mais je vais
0: masticoter.
9: Masticoter.
0: Masticoter.
13: Et vous avez un coupe-papier?
0: J'ai acheté un coupe-papier exprès.
13: C'est beau.
9: Au Japon.
12: Moi, j'adore masticoter aussi quand je lis.
4: Ah oui, moi, je masticote. On masticote beaucoup, moi.
12: J'adore ça, mais bon, je lis pas Proust, quoi. On masticoter.
0: En tout cas, Marcel Proust aurait prononcé ces quelques phrases au moment de mourir. Vous avez vos mots de la fin, vous, Jean-Philippe?
4: Je sais pas, je pense pas à la mort. Moi, j'ai pas peur de la mort, mais j'y pense pas.
9: Vous connaissez les derniers mots d'Oscar Wilde? Il était sur son lit de mort, donc à l'hôtel des Beaux-Arts, et il a dit: ce papier peint est hideux, l'un de nous doit disparaître.
0: C'est en tout cas une excellente réponse de Yann Moix.
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0: Question culturelle et littéraire à l'attention de Mme Carré qui habite Gruissant. Et cette question concerne un académicien français, j'allais dire un ex-académicien, mais on l'a immortellement évidemment on a été académicien. Et celui-ci évidemment n'a pas forcément laissé son nom à la postérité, à part peut-être pour une raison précise. Et voilà pourquoi ma question est: pour quelle raison continue-t-on à parler parfois de Nepomucène Lemercier, qui fut poète, dramaturge et académicien français?
16: Nepomucène Lemercier.
0: Ah oui.
12: Il est de la famille de Valéry?
0: Non, pas du tout.
16: Il a écrit une œuvre célèbre qui est passée à la postérité.
0: Nepomucène Lemercier a écrit quelques œuvres comme Le Tartuffe révolutionnaire, Les Quatre Métamorphoses. Et alors, son œuvre la plus connue, c'est La Panhypocrisiade ou La Comédie infernale du XVIe siècle.
11: C'est un poète
16: du XVIe siècle.
0: Alors,
16: parce qu'il est l'Académie française du XVIIe.
0: Exactement, il est du XIXe, un peu plus tard. Il était au fauteuil 14 de l'Académie française.
12: Nepomucène, c'est son prénom.
4: On continue d'en parler parce qu'il a laissé quelque chose à l'Académie française?
0: Alors, il a laissé...
4: Un usage, quoi.
0: Qu'est-ce que vous voulez?
4: Des us et coutumes, il a inventé quelque chose qui a encore lieu aujourd'hui à l'Académie française.
17: Il a laissé son prénom, parce que Nepomucène, il ne doit pas y en avoir 36.
0: Voilà.
9: C'est bien un médicament, ça se prend 500 grammes, ça.
0: Ça, vous avez raison.
12: Mais il s'appelait Nepomucène tout le temps.
0: Nepomucène trois fois par jour.
9: Bah oui.
13: Mais du coup, c'est quoi la question?
0: La question, c'est: pour quelle raison continue-t-on à parler parfois de Nepomucène Lemercier? Parce qu'effectivement, on n'en parle pas pour ses œuvres.
16: Parce qu'il a battu quelqu'un de très célèbre à l'Académie?
0: Alors, ce n'est pas qu'il a battu quelqu'un.
16: C'est qu'il a succédé à quelqu'un.
0: Alors, non, mais on
16: brûle. Il a précédé quelqu'un.
0: Il a précédé quelqu'un, et non seulement il a précédé quelqu'un, au même fauteuil, effectivement, quelqu'un lui a succédé, quelqu'un dont il ne voulait pas voir l'entrée.
12: Jules César.
0: Non. Quelqu'un dont il ne voulait pas voir l'entrée à la Comédie française.
16: À l'Académie française.
4: Un rival.
16: Est-ce que c'est un politique?
0: Rival, on peut pas dire ça, parce que franchement, le pauvre Nepomucène Lemercier, quand on était rival avec lui, c'est qu'on ne devait pas être très très connu. Vous voyez?
16: Donc c'est quelqu'un de très connu qui lui a succédé?
0: Absolument.
16: Un politique ou un écrivain?
0: Les deux.
9: Et ils se jalousaient mutuellement?
16: Victor Hugo.
0: Et c'est Victor Hugo.
12: Wow.
0: Bonne réponse! Eh oui. Et oui, il était contre l'entrée de Victor Hugo à l'Académie française. Faut quand même être gonflé quand on s'appelle Nepomucène Le Mercier.
16: Mais c'est parce qu'il était dans le clan des classiques contre les modernes. C'était après la bataille d'Hernani.
0: Exactement. Ah oui, il était contre les nouveaux romantiques. Exactement. Nepomucène.

0: le mercier, donc...
1: Monsieur Barbier, sans indiscrétion, vous êtes en couple ?
2: Oui, marié, mais...
1: Ah, ok, non, c'est parce que ma maman, enfin, ça m'intéresserait de vous avoir à Noël, parce que vous êtes... Enfin, voilà, j'aimerais vous avoir comme beau-père, enfin, bref. On n'est pas obligé d'en parler maintenant, je sais pas ce qui m'a
2: plu. Maintenant que je sais que vous avez 32 ans, j'imagine l'âge de votre maman, ça dépend de la dot.
1: Ça m'a... C'était une invitation ratée.
0: En tout cas, Nepomucène, le merci.
1: Laurent, vous êtes célibataire ?
0: Non, non plus.
1: Non plus ? Moi, je vais le faire plus clairement, dans le public, quelqu'un veut se taper ma mère.
0: Bon, je peux revenir à mon Nepomucène.
1: Oui, pardon, oui. Donc, trois fois par jour, c'est ça?
0: Alors, Nepomucène Le Mercier était académicien français. Il était contre l'entrée de Victor Hugo à l'Académie française. Il faut quand même être gonflé d'être contre l'entrée de Victor Hugo à l'Académie française. Et pas de chance, quand il est mort, qui on a élu?
1: Bim.
0: Au fauteuil de Nepomucène Le Mercier.
3: Victor Hugo.
0: Victor Hugo. Et vous connaissez évidemment la coutume dans ces cas-là, monsieur Barbier.
2: On prononce l'éloge de son prédécesseur.
1: Oh là là.
0: Si bien que Victor Hugo a dû faire l'éloge de celui qui était contre son entrée à l'Académie française.
2: Mais ça arrive souvent, hein, vous savez, Alain Perfit, gaulliste, a dû prononcer l'éloge de Paul Morand, anti-gaulliste et proche de Pétain et de Laval. Donc, vous voyez, souvent, on met l'honneur de l'Académie au-dessus de la sincérité.
0: Mais quand même, Victor Hugo a réussi à trouver un compliment en faveur de Nepomucène Le Mercier, puisqu'il a dit, Victor Hugo, que c'était un des rares qui ne s'était pas agenouillé devant Napoléon, parce qu'effectivement, politiquement, Nepomucène Le Mercier avait boudé Napoléon pendant un long moment. Donc, vous voyez, on trouve toujours un petit compliment à faire, même si on ne le pense pas. Autrement, on ne ferait pas ce métier. En tout cas, Nepomucène Le Mercier, effectivement, a laissé son nom à la postérité uniquement pour avoir été le prédécesseur de Victor Hugo. Et ça a donné un discours, effectivement, formidable de Victor Hugo à propos de Nepomucène Le Mercier. Bravo, Christophe. Ah tiens, puisque vous avez pris la parole à propos de votre maman, vous, là-bas.
1: Oh, oui.
0: Vous êtes en train de me filmer.
1: Non, j'allais faire une photo de vous.
4: Des photos volées comme
5: ça. Oh là là, ça c'est un crime de lèse-majesté.
0: Déjà, je n'aime pas qu'on me prenne une photo.
3: Il faut demander.
2: Pour envoyer à sa maman.
0: Même sa mère, j'en ai fait.
1: Non, c'est pour les réseaux sociaux.
3: Enfin.
0: Je ne veux pas qu'on me photographie.
4: Non, des photos volées, c'est pas bien.
1: Il y a que des photos de vous.
0: Pardon ?
1: Il y a que des photos de vous sur mes réseaux.
0: Bah oui, mais j'aime pas les photos, moi.
1: C'est vrai, pourtant, vous êtes plutôt. Enfin, si je puis me permettre.
5: Tu veux dire qu'il est mieux en photo qu'en vrai ? Fais attention à ce que tu dis.
1: Vous êtes.
3: Non, non, il n'y a qu'un suceur à cette table, c'est moi.
0: Mais en tout cas, justement, j'allais vous faire un compliment, monsieur.
1: Moi, c'est foutu.
0: Monsieur Guillaume, parce que quand même, il a fait, Guillaume, il y a peu de temps, la dernière page, le portrait de Libération. Je l'ai conservé, parce que ça, quand même, c'est assez rare, c'est exceptionnel.
3: Moi, je l'ai fait trois fois.
0: Ah, oui, bon, moi aussi, mais je veux dire pour un Belge.
1: Ah, voilà, c'est foutu.
0: Et alors, justement, on nous rappelle dans cet article que vous avez été élu en 2023, donc il y a quelques mois, Belge de l'année. C'est un sondage réalisé par Ciné Télé Revue. Vous étiez le Belge de l'année devant Virginie Efira, devant Princesse Elisabeth. C'est qui, Princesse Elisabeth?
1: C'est la fille de notre roi qui sera un jour notre reine.
0: Ah, très, donc vous avez fini devant la princesse.
3: Oh là là,
1: c'est mieux que derrière.
0: Mentissa, c'est une Belge aussi.
1: Mentissa, oui, qui est chanteuse belge et qui cartonne partout.
0: Et monsieur Evenepoel, qui est un cycliste,
1: oui,
0: c'est ça?
1: Un voilà. Cycliste, oui.
0: Allez, donc premier, monsieur Guillaume, on a le Belge de l'année.
1: Merci, Laurent.
5: Oh là là.
0: Bon, ma question est toute bête. Qui était Belge de l'année en 2022, l'année précédente?
3: Poulvord.
0: Pour Anthony Guérin. Poulvord, oh non, ça c'était il y a 20 ans.
1: Moi, j'ai évidemment Damiens, la réponse.
6: François Damiens,
0: non.
5: Philippe Geluck,
0: non.
1: Je la donne?
0: Ah bah si vous l'avez, oui.
1: Oh bah c'est la plus belle des chanteuses, c'est Angèle.
0: Angèle, évidemment, c'était Angèle. Il a pas de chance, le cycliste, là, Evenepoel, parce qu'il était deuxième en 2022. Il est passé cinquième en 2023.
1: Tant qu'il est premier sur la ligne d'arrivée, c'est vrai.
0: C'est ça la question. Et Bertrand Carrois, c'est qui ça, Bertrand Carrois?
1: Ça, c'est très... C'est très marrant parce que la Belgique va se dire, Laurent Ruquier a parlé de notre Bertrand Carrois à nous. C'est une émission, comme chez vous, vous avez 90 minutes enquête, etc.
0: On n'a pas
3: 90 minutes. On a 60 minutes en français. 90 minutes.
0: Chez nous, on n'a pas 90 minutes enquête.
1: C'est ridicule de dire 90. On dit 40, 50, 60, 70. Pourquoi est-ce que vous cassez toute la logique comme ça?
3: Tu prends notre langue. C'est 90 minutes.
0: Allô, Darmanin.
1: Donc, c'est le 90 minutes enquête, mais belge. Vous suivez plein d'équipes de police. Nous, on n'a pas les moyens, donc à l'année, on ne suit qu'un seul policier.
6: Le fameux Bertrand.
1: Et c'est Bertrand Carrois qui est une star nationale, parce qu'on suit toutes ses aventures. Évidemment, il tombe sur tous les spécimens belges les plus tarés de l'histoire sur les routes.
0: Ça alors.
1: Et c'est des séquences télévisées.

0: visée incroyable.
1: C'est un flic, Bertrand Carrois.
0: Ah oui, et on le suit partout. Et il parle un peu comme ça, et il engueule les gens, mais avec
2: le sourire. Faut qu'on l'appelle. Ah oui,
0: je l'ai rencontré lors de la cérémonie, puisqu'il était là quand j'ai reçu le prix.
1: Et pourquoi vous lui avez pas proposé votre mère à Bertrand Carrois?
3: Ouais, ça allait
4: dire. Si, si, c'est fait. Bah,
0: je préfère.
4: Elle a eu un PV.
0: Je préfère qu'il fasse sauter mes PV que ma mère.
1: Mais donc quand même c'est gonflé parce que Bertrand Carrois qu'on connaissait pas, il arrive devant Stromae comme Belge de l'année.
0: Mais ça c'est la Belgique, on met tout le monde à la même enseigne et on vote pour des gens qui sont moins connus que d'autres.
1: Ouais, ça a l'air super scientifique, ciné, télé, revue.
5: Ouais, ouais. Placement bidon.
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0: Dominique Folgado qui habite Chemilly, c'est dans l'Allier. Et la question est, qu'est-ce qui a appartenu à la famille Grimaldi, au prince de Monaco, avant la Révolution française ?
1: L'hôtel de Matignon.
0: Excellente réponse de Christophe Barbier.
2: Oui, mais...
0: Quoi, oui, mais...
2: Il avait le Figaro, je voulais m'asseoir à côté de lui, il n'a pas voulu.
3: Non, mais
2: alors
3: moi,
2: sinon je l'aurais su.
3: Moi, j'ai lu le Figaro, je suis sûre qu'il me pique des pages. Exprès.
1: Il y a Talleyrand aussi qui a possédé l'hôtel de Matignon.
0: Expliquez quand même.
1: Le gouverneur de Cherbourg, en 1723, achète une terre qui est à ce moment-là dans les prés, qui est l'hôtel de Matignon. Ça avait été construit par un autre qui était un peu ruiné, qu'il a vendu.
0: Il s'appelait Matignon.
1: Il s'appelait Matignon, Jacques de Matignon.
0: Il a donné son nom à cet hôtel particulier. Et effectivement, après, il a épousé une Grimaldi,
1: donc c'est resté dans la famille Grimaldi. Après, c'est passé chez un Écossais, monsieur de Cofford. Après, ça a été racheté en 1806-1808 par Talleyrand, qui l'a revendu pour acheter l'hôtel Saint-Florentin.
0: Qu'est-ce que vous dites, Isabelle?
4: Et c'est pas vérifier, alors, de toute façon, il nous raconte pas.
1: C'est à l'hôtel Matignon, que s'est tenue une immense fête où Fouché et Talleyrand se sont réconciliés. Ce qui a tellement fait peur à Napoléon qu'il est revenu d'Espagne.
2: Et ben voilà, question idiote, réponse idiote.
5: Voilà. C'est le souper.
0: C'est rue de Varennes, hein, il faut le rappeler, parce que souvent, c'est vrai que moi, bêtement, quand je suis arrivé à Paris, je pensais que l'hôtel Matignon se trouvait
5: avenue Matignon.
0: Ben et ça, c'est une erreur qu'on fait évidemment quand on n'est pas parisien, puisque l'avenue Matignon est rive droite, alors que l'hôtel Matignon est rive gauche.
1: Et vous savez que en 1944, lors de la libération de Paris, on le voit dans Paris brûle-t-il, c'est Jean-Paul Belmondo qui joue le rôle, on l'envoie libérer l'hôtel Matignon, alors il va à avenue Matignon. Et on lui dit, mais c'est pas du tout ça, c'est rue de Varennes. Et il y retourne.
2: Sophie Marceau n'habite pas avenue Marceau.
5: La rue Lecourbe est toute droite.
0: Oui, bien sûr. Faut se méfier, ce sont des faux amis.
5: Ben oui.
0: Tout ça, ce sont des faux amis. Alors maintenant, une question pour Yvan Nakache. Et c'est dans le Parisien là qu'on pouvait trouver la réponse. La question, la voici. Plus 40% de ventes concernant quelque chose que généralement on n'achète pas le jour même. Mais qu'est-ce qui a vu ses ventes augmenter de 40% ces dernières années et qu'on n'achète pas le jour même?
3: Il y a un truc qui n'a pas augmenté de 40%, et malheureusement, mais on en parle en parisien, c'est la vente des préservatifs.
0: Ah, on se rapproche.
3: Et justement, ça a baissé. Et donc, il faut dire aux jeunes qu'il faut
2: ça
3: protéger.
1: Alors, c'est sexuel, alors.
6: Qu'est-ce que c'est? On n'achète pas ça le jour même?
5: Oui, la pilule du lendemain.
0: La pilule du lendemain. Bonne réponse de Titoff. Bravo, Titoff.
3: Je t'ai un peu aidé quand même. C'est
0: carrément
3: le même article.
0: Vous avez entendu les jeunes, hein, vous avez entendu Sylvie Tellier, si vous allez la voir, mettez une capote.
3: Oui,
0: vous
3: pareil. Dans le Parisien, ils disent que maintenant ils ont la flemme de mettre une capote.
5: La flemme?
3: Ouais. Les contenus qui mettent très, une capote parce que les jeunes ont la flemme de mettre des préservatifs.
5: Et comment ça la flemme?
0: Il faut la faire mettre.
2: Pour que les nanas soient capables aussi.
0: Mais vous savez pas mettre un préservatif.
2: Elles ont la flemme.
5: Non, le mieux c'est de pas l'enlever, c'est de la garder.
3: Mais peut-être qu'on n'explique pas assez à nos enfants.
0: Comment mettre une capote?
3: Bah ouais. On devrait peut-être.
0: Isabelle, je comprends pas ce que vous voulez dire. Vous savez pas mettre une capote à votre compagnon? Vous pouvez quand même. C'est très très sexy de mettre la capote de...
2: C'est beau, mais
7: il faut simplement leur apprendre la fidélité. Amen.
0: Le père Gérard a bien parlé. Une question de théâtre à votre destination, monsieur Barbier. Je sais que vous êtes spécialiste du théâtre et Pauline Etchart espère quand même un chèque Hertel. Elle habite à Talence. Évidemment, le théâtre classique a longtemps obéi à la règle des trois unités. Unité de temps, unité de lieu, unité d'action. Il y a même une phrase à moyen mémotechnique qui rappelle ces trois unités. La phrase la voici. Qu'en un jour, en un lieu, un seul fait accompli, tienne jusqu'à la fin le théâtre rempli. Mais qui est l'auteur
5: c'est
0: de cette phrase? Non, pas Bossuet.
2: C'est un homme de théâtre?
0: Alors, de théâtre, c'est un écrivain, poète.
3: Fédot?
0: Pas Fédot, non.
2: Il a écrit des pièces de théâtre?
3: Ouais. C'est de vous?
0: Oh, merci, c'est gentil.
1: C'est pas Jean Méret.
0: Elle veut rester, elle. Hein.
3: Vous avez vu comment j'y vais? Hein,
1: c'est pas Jean Méret.
2: Il a écrit des pièces de théâtre, ce mec, ou pas?
1: C'est Boileau?
5: C'est Boileau,
0: c'est ça. Et c'est Boileau? Bonne réponse de Christophe Barbier. C'est Boileau, Nicolas Boileau. C'est un petit prétentieux, Boileau.
2: Oh, c'est un donneur de leçons.
1: Ah, Gésilas, hélas, Attila, hola, avait-il dit pour se moquer des dernières pièces de Corneille. Ah oui.
0: Ouais, je
1: vous regardez avec des grands yeux, là, mais...
0: Isabelle, vous voyez que vous avez bien fait de ne pas rester.
2: Ah oui.
5: Mais c'était... Il y avait un truc pour retenir tous ces auteurs, c'était...
1: Sur la racine de la Bruyère, la Corneille, Boileau de La Fontaine.
0: Qu'en un jour, en un lieu, un seul fait accompli, tienne jusqu'à la fin le théâtre rempli. C'est beau et c'était

0: Palot, bravo.
1: À suivre.
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0: Pour Madame Thor, une question culturelle qui pourrait...
3: Je m'appelle Michel, j'ai le cœur en Provence où j'ai laissé mes souvenirs.
4: Mon Dieu.
3: Aïe, aïe, aïe. Tous mes souvenirs.
5: Non, l'autre.
0: Même Michel Thor.

0: Impossible.
1: Pour Christelle Thor, donc, une question culturelle qui pourrait nous coûter 300 euros, parce que là, c'est vrai que ça demande vraiment, on va dire, un savoir littéraire, et, mais je vois bien une, deux ou trois personnes qui l'ont ici, sans citer de nom. Vous voyez Charles Dickens.
2: Oui, on voit.
1: Il est, et bah oui, il est mort, Charles Dickens, en 1870, mais il est né en 1812, et il est né, pourquoi je vous en parle aujourd'hui, il est né un 7 février, c'est aujourd'hui l'anniversaire de naissance de Dickens, à qui on doit évidemment Oliver Twist, David Copperfield. Ça, c'est les plus connus, hein, des œuvres de Dickens. Les Grandes Espérances, un peu moins connues, mais quand même. Mais quel était le titre du premier livre de Charles Dickens?
3: Facile.
1: Et là, on va rigoler.
3: Mais non, c'était...
2: C'est pas l'histoire de Noël, là. Au bout de la langue, c'est facile.
4: C'est pas sur Noël.
5: Christmas...
4: C'est pas ça, non?
2: Ils n'ont pas fait une pièce de théâtre aussi?
1: Ah non, non, non. Il y a quelqu'un qui avait un peu récupéré le nom du personnage principal de ce livre. Ah. Et c'est vrai que le nom du personnage principal est connu et il est d'ailleurs...
4: Est-ce que c'est le titre?
1: Il est d'ailleurs dans le titre.
3: Ah, d'accord. C'est pas Oliver Jerk?
1: Non, non.
3: Alors il twist, il jerk.
4: Est-ce que c'est uniquement le nom et le prénom ou il y a une phrase entière?
1: Ah, il y a une phrase, je peux vous aider. C'est les aventures de, et là derrière...
6: Huckleberry Finn.
1: Non,
6: c'est pas
1: non,
6: ça.
1: Non, non,
5: le
1: non.
5: Petit Lord Fauntleroy.
1: Non plus. Les aventures de...
5: Tom Sawyer.
1: Tom Sawyer.
6: Tom Sawyer, c'est l'Amérique, le symbole de la liberté. Il est né sur les bords du fleuve Mississippi. Tom Sawyer, c'est pour nous tous un ami.
1: Et Tom Sawyer, c'est Mark Twain.
3: C'est pas le baron de Munchausen?
1: Non, non plus. Charles Dickens a écrit les Oliver Twist. C'est vrai qu'on confond parfois Oliver Twist et Tom Sawyer.
2: Les aventures de Satanas et Diabolo.
4: C'est peu probable.
1: Ah, ça nous rappelle des souvenirs.
4: Mais c'était bien, ça.
1: Avec la voix de Satanas, qui était génial.
6: Ça n'a pas donné lieu à un film des années plus tard. Et c'est pas un nom genre Tom Jones.
1: Ah non, c'est pas
3: ça. Sex bomb, sex bomb. Ouais, mais... Yo, ma sex bomb.
1: Non, non, non, non.
3: Il y a un personnage ou deux?
1: Il y a plusieurs personnages, mais le rôle titre est, comme je viens de vous le dire, dans le titre. Alors les autres personnages,
2: les aventures de Toto,
5: Huckleberry Finn.
1: Non, les autres personnages s'appellent Augustus Snodgrass, il y a Tracy Tupman, Samuel R, Alfred Jingle.
4: Ça a été adapté en dessin animé ou au cinéma?
1: Alors en dessin animé je ne crois pas, mais
6: au cinéma, non?
1: Au cinéma je pense.
3: Et c'est un nom qui a été récupéré par un autre artiste?
1: Oui, il y a un artiste pas tout à fait mais pas loin, voyez.
5: C'est Harry?
3: Laurent Wauquiez.
5: Mais c'est un homme, hein?
1: Ah oui, c'est un homme. Ouais. C'est les aventures de...
5: un petit garçon.
2: Bénil.
1: Bénil.
6: J'adorais.
3: Il y a cinq syllabes.
1: Non, il y a deux syllabes.
6: Peacock. Mr. Peacock.
4: Ouais, Peacock.
1: On n'est pas loin.
6: Ouais, Peacock. Ça me dit quelque chose.
1: Mais... Les aventures...
5: Pee-wee.
4: Pee-wee Herman. Pee-wee.
1: Alors mélangez les deux, là.
5: Peacock.
2: Peacock. Peacock.
1: Bonne
6: réponse de la basse-cour.
1: Au milieu du poulailler, j'ai effectivement entendu pas pouic-pouic, hein, pic-pouic.
5: Non, j'ai dit pic-pouic, je l'ai dit plein de fois.
4: C'est le côté intello qui a répondu.
1: Les aventures de Mr. Pickwick. C'est le premier roman de Charles Dickens. Bravo, on y est arrivé.
4: Bravo.
1: Qu'est-ce que vous allez faire à la fête à Neneu, alors?
7: Eh bien, je suis marraine et je suis marraine. En fait.
1: Bah, très bien, voilà, oui.
2: Je pense qu'elle ne sait pas encore qu'elle va faire là-bas.
1: Non, je vais aller faire les attractions,
7: Mais peut-être la femme la plus drôle du monde dans une cage,
1: ah.
7: Non?
1: Ah, oui, la femme à barbe.
7: J'ai très peur des gros manèges.
1: À moins que vous soyez figurante dans le château hanté.
4: Avec son balai.
1: C'est où?
7: Pelouse de la Muette.
1: À la Muette.
7: Métro, la Muette.
1: Elle va continuer comme ça.
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1: Pour Patrick Duval, qui habite Mer-sur-Indre, dans l'Indre, une question culinaire. On profite de la présence trop rare de Juan Arbolez. Oui. Et je vais vous demander ce qu'on appelle les huîtres de prairie. Qu'est-ce que sont les huîtres des prairies?
10: Alors, c'est peut-être des huîtres d'eau douce.
1: Non,
3: parce que ce sont des huîtres quand même.
1: Non, justement.
11: Ah, justement. Ce sont pas des huîtres.
4: Ce sont des oreilles.
5: Est-ce que ce sont des fleurs?
11: Peut-être c'est...
0: C'est une feuille qui a un goût d'huître, ça s'appelle la estive.
1: Non,
4: une
1: non,
4: feuille qui a un goût d'huître.
5: Est-ce que c'est une fève?
0: C'est pas ça.
1: Une fève.
4: C'est une herbe,
1: Non plus.
4: Est-ce que c'est un insecte?
1: Non plus. Les huîtres.

0: Non, mais c'est un gâteau, c'est un gâteau.
1: C'est un animal.
2: Ce n'est pas un gâteau. Ça vient de l'animal, les huîtres de prairie, oui.
3: Ah, ça
4: c'est un morceau d'animal.
2: C'est un morceau d'animal.
1: Donc c'est de l'agneau présalé.
2: Ce n'est pas de l'agneau présalé.
4: Est-ce que c'est un animal qui a des poils?
2: Oui, oui.
0: Ah, c'est pas des poils des selles de sanglier.
2: On appelle ça aussi huître des rocheuses ou huître.
4: C'est de la morve d'un animal.
2: Ou huître des montagnes.
4: C'est de la morve d'ours.
2: Non, non, non, non, non.
3: Ah, c'est du miel.
2: Du miel, non. Si vous voyez à la carte ou au menu d'un.
5: Ah, ça y est, je sais ce que c'est les clams.
2: Non, non.
4: Est-ce que ce sont les couilles d'un animal?
3: Non, attends.
4: Ce sont les couilles d'un animal.
0: Oui,
2: les testicules de taureau. Bonne réponse du spécialiste.
4: C'est moi qui trouve ça.
1: Là, tu parlais culinaire, mais il fallait parler à Beaugrand, là, pour le coup.
2: Huîtres de prairie. Mais non, mais parce que dans la plupart des restaurants, effectivement, on utilise des euphémismes ou des synonymes ou des allusions, mais on n'ose pas, évidemment, écrire sur la carte.
0: Imaginez si le présente, bonjour, couilles de taureau sur son lit de fenouil.
4: Mais non, mais comment on dit les oreilles et la queue,
0: tu peux pas
1: le
0: présenter.
1: Oui, mais ça ressemble quand même plus à des œufs que qu'à des huîtres.
2: On appelle ça des animels aussi.
1: Oui.
2: Animels ou, effectivement, huîtres des rocheuses ou huîtres des montagnes ou encore huîtres des prairies. Et si vous voyez ça, eh bien, sachez-le, ce ne sont pas des huîtres, ce sont bien des testicules.
4: Est-ce que c'est bon?
3: Oui, moi j'ai goûté déjà.
4: Ah, oui, c'est
0: du rocher. C'est du rocher.
4: Tu l'as cherché.
0: Ah, t'as le bon journal d'air.
4: Non, mais c'est bon.
3: Ça m'est embêté à Nîmes.
4: Et c'est bon?
3: Ah bah oui, c'est très bon, c'est délicieux.
2: On les fait frits.
3: C'est fin.
2: On les fait frits, évidemment, les testicules, après avoir été dépouillés, enrobés de farine, de poivre, de sel, parfois pilés à plat. C'est servi en entrée, généralement. Ouais. Vous en faites déjà?
1: Bah après, c'est un produit qui est très bon et en général ça a goût de ce qu'on on y rajoute, donc en vrai
3: comme les cuisses de grenouille un peu,
1: ouais, c'est un peu dans ce, la texture un peu différente, mais
0: qu'elles ont pas un goût de couille.
3: Non, mais non, si tu veux
0: c'est dommage parce que c'est vraiment agréable.
1: Ouais.
2: C'est ce qu'on appelle le cinquième quartier. Vous saviez ça, qu'on appelait ça le cinquième quartier?
1: Non, je visite pas ces quartiers là
2: non, mais c'est comme ça qu'on appelle les abats, effectivement, le cinquième quartier.
5: Ah ben j'ai dit abats,
2: c'est-à-dire les parties comestibles secondaires des animaux, effectivement, animaux de boucherie. Tiens, d'ailleurs, comment appelle-t-on la moelle épinière? Parce que c'est pareil, on ne met pas moelle épinière, c'est pas joli, vous voyez. Les intestins, on appelle ça la fraise, par exemple.
1: Ouais.
2: Le poumon, on appelle ça le mou, voyez-vous.
4: Ah, oui.
2: Les reins, on appelle ça les rognons, mais pas les reins.
4: C'est vrai.
2: Les testicules, voilà, je viens de vous le dire. Animal, le cœur.
1: Il y a la glande salivale, on appelle le riz.
4: Et les rideaux.
2: Exactement. Le cœur, la rate, le foie, les poumons, on appelle ça fraissure aussi.
0: D'accord. Et la teub? Parce que tant qu'on y est, allez-y. C'est bien cool, cette émission.
2: Et alors, je vous demande comment on appelle la moelle épinière.
3: Est-ce que ça s'apprête? L'or, quelque chose comme ça?
2: Non, non, non. C'est aussi une chanson, d'ailleurs.
3: Tiens.
4: Ah bon?
2: Ah. La moelle épinière.
0: La bamba?
3: La moelle épinière. Non.
0: La lambada?
2: Ça se mange, la moelle épinière.
1: Ouais, ça se mange. Bah oui.
4: Mais c'est dans un autre
1: samouraï. Dans toutes les cartes, mais on l'appelle au samouel pour le coup.
2: Non,
1: on l'appelle une bise.
0: C'est pour les chiens,
1: ça. Le samouel. Hein.
2: Non, il y a un nom pour ça, je vous jure.
3: On
2: va trouver. Dans la terminologie tripière, on appelle effectivement
3: les méninges,
2: la moelle épinière, des animaux d'élevage uniquement, hein, c'est-à-dire le bœuf, le cochon,
4: pas
2: le mouton,
5: le cortex.
2: Non, on appelle ça les.
0: Et c'est une chanson.
2: Oui, c'est aussi une chanson.
4: Et dans la chanson, on sait que ça désigne un truc qui se mange.
2: Non.
4: Ah bon, d'accord. C'est une expression.
2: C'est un peu ce qui est arrivé d'ailleurs entre Liane Folie et le prince Albert.
4: Une histoire de cul. Une histoire de cul.
3: Oh la vache. T'imagines, il monte à ce moment-là dans la voiture, il met RTL. Et genre, il entend ça.
2: Il écoute RMC.
3: Il va m'appeler tout de suite.
2: Il écoute Radio Monte Carlo.
4: Des aventurières.
1: Sur la fidélité.
2: Une aventure.
0: Une amourette.
4: Une épopée.
2: Une amourette. Bonne réponse. Bonne réponse de Sébastien Thoen. Une amourette.
1: Je l'ai jamais vu pour le coup. J'adore l'os à moelle et c'est quelque chose que je prends mais systématiquement dans un restaurant. J'ai jamais vu ce nom, les amourettes. Et je vais le faire dans mes cartes.
2: C'est joli, amourette.
1: Grâce à cette info incroyable.
2: Amourette, c'est la moelle épinière et c'est une chanson évidemment pour une amourette de Leni Escudero.
1: Si on vous propose une amourette à l'ail, méfiez-vous, on sait jamais ce que c'est.
6: J'ai perdu la tête, puis me voilà pour une amourette qui se pose.
2: Comme ça, vous saurez, une amourette, c'est la moelle épinière, une animelle. Ce sont les animaux, ce sont les testicules.
5: Maintenant, les fameuses huîtres des prairies.
2: Oh, occupez-vous de vos rognons.
5: Non, mais
4: elle est restée là-dessus.
5: Non, oui, parce que ça se boit.
4: Oui.

0: C'est de la taurine, c'est dans tous
1: non,
0: les...
1: Non, tu confonds là.
0: Ah bah la taurine, c'est oui, ça.
1: C'est dans
0: le Red Bull, on mais prend, il y a de la taurine.
2: Oui, c'est de la taurine.
3: Mais la taurine, c'est pas ce qu'il y a dans les coucougnettes des taureaux.
0: Je crois que oui.
3: Ah bon?
0: Oui. Non,
4: c'est pour ça que ça s'appelle Red Bull. Ouais.
1: Bravo Christine. Avec Sibé aussi. C'est pas possible aujourd'hui.
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1: Une question pour Youssef Amal qui habite le Bourget. Et la question concerne un personnage de la littérature française dont je vous demande comment il s'appelait, quel est, on va dire, le surnom qu'on lui donnait. Ça a d'ailleurs fait le titre du livre. Dans l'histoire, il s'appelle Daniel Esset. C'est un roman paru il y a longtemps, hein, je vous préviens, en 1868.
7: Oh là là,
1: c'est un jeune garçon rêveur qui grandit dans le sud de la France et qui s'appelle Daniel Esset. Quel est le nom de ce livre et le surnom de ce jeune garçon?
8: Alors c'est juste les seules infos qu'on peut avoir, c'est ça.
1: Je vais pas vous en donner.
8: Est-ce que ça pourrait être l'autobiographie de Jean-Marc Morandini?
1: Non.
7: En 1800.
8: Un sud qui rêve. Comme ça,
1: un roman autobiographique. Effectivement, il grandit dans le sud de la France avec son frère Jacques, si vous voulez. La famille va tomber dans la misère à la suite de la faillite de l'entreprise familiale.
7: Ah, oui.
1: Alors le petit Daniel, il va partir avec sa famille en exil à Lyon. Il va aller au collège et c'est un professeur qui lui donne le surnom qui est le titre de ce célèbre livre.
4: Le cancre,
1: non.
7: Le grand moule,
1: non.
4: Le petit con, non. Guy de Graigne.
1: Oh,
7: bah si, et puis il y avait la pub, il disait, vous ne ferez jamais rien de votre vie, Guy de Graigne. Il y a un kilo aujourd'hui.
1: Mais c'est pas littéraire ça, monsieur Janssen.
7: Oh, bah, c'est quand même.
4: Et en plus, il s'appelle Daniel.
7: Le Orla, non.
9: C'est pas un livre de Zola?
1: Non, de Zola, non.
7: C'est pas Pagnol,
4: carotte.
7: Pagnol.
1: Mais vous avez trouvé la moitié du titre.
8: Bah c'est le petit alors.
1: Eh oui, mais
8: le petit quinquin.
1: Le petit quoi?
7: Le petit chose.
1: Pardon.
7: Le petit chose.
1: Petit chose, bonne réponse de Gérard Jugnot. De quel auteur?
9: Alphonse Daudet,
1: bravo Jonathan. J'ai dû lire ça, Alphonse Daudet. Oui. Vous l'avez lu, Joyce?
9: Oui.
1: Ah bah oui, ouais. Et vous aussi, monsieur de Kersauzon?
10: Non, je ne l'ai pas lu et je n'ai pas fait de chanson non plus.
1: Pourquoi vous demandez ça?
9: Dis ça par rapport à ma réponse, c'est ça?
10: C'est gratuit.
8: En plus, vous discutiez vachement avant l'émission.
7: Ah oui, oui.
8: Je ne sais pas de quoi vous parliez, mais c'était vachement proche.
7: Il a dit qu'il y a un projet qui naissait.
8: C'était touchant, il avait côté la petite fille avec tonton Zizi à côté.
9: On avait brisé la glace et il y a la glace qui s'est montée entre nous après.
8: C'est le monde des médias, c'est terrible.
9: Ouais.
8: C'est comme Karine Le Marchand, elle est pas aussi sympa à part avec les brebis.
7: Oui, elle est gentille, c'est gentil.
8: Ah ouais.
7: Ah, c'est une nature.
8: Elle est géniale, elle est géniale. Elle est à Sciences Po.
1: Et pourquoi vous voulez nous fâcher avec tout le monde, vous là-bas?
8: Je vous dis qu'elle est géniale, Karine Le Marchand.
7: Non, mais pourquoi? Non, mais.
8: C'est la sœur insublée que je peux pas blairer.
7: Oh.
8: Je peux pas te marrer comme ça aux blagues de Canteloup, comme ça. C'est pas sincère.
7: Là, si, bon.
8: Non, mais Canteloup, il est fort, il est drôle, mais pas le soir, là, sur TF1. Et les gens, elles font. Ah, quelle est bonne imitation de Michel Rocard, incroyable. Non, mais. Oh, le jeu de mots, années 80, incroyable. C'est pas possible.
7: Ah,
8: Gérard, c'est pas possible.
7: C'est spécial, cette émission.
9: Ah, moi, je l'aime bien, Alessandra Sublime.
7: Le boule de haine.
9: Elle est solaire.
7: Ah, elle aurait pas dû se mettre en blonde, là, ça ne va pas.
1: Nous, on aime bien.
8: Elle est en blonde?
7: Oui, elle a fait des mèches, c'est pas beau.
9: Ah, j'avais pas vu ça. Mais elle est tellement. Elle rayonne, elle est sublime.
7: Ça fait camping.
8: Bah, Alessandra Sublime, c'est la bourgeoise du camping. Elle a tout, elle a.
7: Oui, elle a le mobile.
8: Elle a un côté très mohair, tu sais.
7: Oui.
8: Et très plan de chat en même temps.
7: Ouais.
8: Donc très TF1. C'est un genre comme ça, tu vois. À la fois le mythe un peu de la bourgeoise.
1: Mais arrêtez.
10: Mais pourquoi tant?
8: Mais non, mais ça tourne pas, on est entre nous là. On fait de la sociologie là.
7: Ouais.
8: Sociologie des médias, c'est intéressant.
1: C'est très bien, ça cartonne chaque soir sur TF1.
8: Pourquoi Laurent Ruquier présente les grosses têtes par exemple?
1: Oui.
8: Parce que il fallait à la fois quelqu'un de viril, mais pas trop.
7: Oui.
8: Quelqu'un de drôle, mais pas trop. Quelqu'un d'intelligent, mais pas trop. Et à la fois qui représente un peu l'autorité, espèce de mix entre Laurent Wauquiez, Alain Minc, et à la fois l'humour de... Comment tu t'appelles déjà, Jean-Philippe Janssen?
7: Voilà.
8: Fallait un mix de tout.
1: Monsieur de Kersauzon a dit lui-même que j'étais le plus viril d'entre vous.
7: Hein, alors monsieur... Là, je vois pas pourquoi il dit ça.
10: pas d'entre nous, d'entre eux.
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1: Qu'est-ce que vous pensez d'ailleurs de l'accent ridicule de Christophe Beaugrand quand il imite les Belges professeurs?
2: Ah bah, non, moi ça me fait rire. Mais je suis bon public. Hein,
5: ça me fait rire, mais je suis bon public.
11: Ça n'est pas un accent, c'est la réalité, ce n'est pas une imitation.
12: Personnellement, moi j'ai à droite et à gauche la même chose.
5: Alors je suis un peu plus intelligent, moi, évidemment.
1: Si vous parlez de vos nibards, je vous confirme.
2: Ah non, c'est en haut et en bas.
12: Oh, dis donc, ils sont au même niveau. Dis donc, je vais te les mettre dans la tête.
2: Ah, mais j'ai rien dit, moi.
12: Ça m'a touché les
13: oreilles. Non, mais comme s'il était spécialiste en nichon.
2: C'est vrai, j'en ai peu vu, hein.
1: Vous êtes content d'être à côté de Caroline Diamant?
2: Oui, franchement. Oui, franchement.
12: Mais écoutez, c'est un homme bien élevé, c'est évident qu'il va vous répondre.
11: Ah, je pense qu'un physicien a des choses à dire.
1: Est-ce que vous pouvez montrer votre cartable à Caroline Diamant? Parce que voilà. Je crois que ça vaut votre sac à main, Caroline.
11: Regarde, il y a la règle. Il y a une règle qui dépasse.
14: Il y a une règle de 30 cm.
12: Moi aussi.
11: Mais c'est pas une règle, toi.
12: Mais regardez, c'est... Oula! Ça pèse un âne mort!
11: Attends, mais donne-le-moi, on va ouvrir, voir s'il y a dedans.
1: Qu'est-ce qu'il y a dans votre cartable, professeur?
12: Ah, il y a un membre du coupé. Moi,
11: alors on va ouvrir. Ce qu'il y a dans le sac du professeur.
14: Autre option.
12: Non, alors, ça se trouve, il a un slip
11: comment
12: de
11: ça
12: chambre.
11: S'ouvre?
2: Oui, j'ai un chose.
11: Alors
2: de... Oui, voilà, ça c'est parce que j'ai froid dans le train.
1: On fouille pas dans le sac de
12: professeur. Mais ça, je ne sais pas, moi je ne sais pas.
1: Monsieur Beaugrand.
11: C'est pour nettoyer mes lunettes. Comme ça, on saura tout. Je pars à 5h du matin, j'ai le droit de prendre mes bazars avec quand même.
1: De prendre quoi, vous dites?
11: Mes bazars.
1: Ah, vous prenez des bazars.
15: Avec ça, on peut prendre beaucoup de bazars. Je confirme.
1: Écoutez, on compte sur vous, professeur, pour monter un peu le niveau, si ce n'est culturel, en tout cas.
11: Merci.
1: Évidemment, physique, mathématiques, chimie aussi, vous faites chimie aussi?
2: Je fais un peu de chimie quand même.
1: Et vous connaissez monsieur Orlinski et ses sculptures?
2: Oui, je l'ai
1: La résine, appris. C'est quelque chose qui...
2: Ah, ça, c'est quelque chose qui parle beaucoup aux physiciens chimistes, hein, parce que c'est quelque chose d'impressionnant comme structure
1: ça
2: carbonée.
1: Ça coûte cher parce qu'au prix où il est vendu, je voudrais savoir.
2: À mon avis, ça n'a rien à voir avec le prix d'achat des matériaux bruts. Hein.
1: Non, c'est... Faut multiplier par combien à peu près?
2: Ah, ça, j'ai pas fait les calculs, mais je préférais pas les faire.
13: Est-ce que vous diriez que c'est convexe?
2: Convexe?
1: Ici, il n'y a personne convexe.
2: Ah non, faut pas être susceptible.
14: Mais vous voulez sortir un mot.
13: J'adore, il a rien compris à ce que je dis.
12: Non, mais toi non plus.
1: Vous-même. Bon, écoutez, on essaiera, cher professeur, d'utiliser vos compétences pendant l'émission. Mais on va commencer par une citation très simple sur le tennis de table, d'ailleurs, puisque les frères Lebrun continuent à triompher, à défendre nos couleurs françaises, qui a dit « Le tennis et le ping-pong, c'est pareil, sauf qu'au tennis, les joueurs sont debout sur la table. »
12: Coluche !
1: Coluche ! Bonne la réponse de Caroline Diamant. Pour Valentin Michelet, qui habite Lausanne, qui a dit « Sur mes murs, j'ai mis des photos des pièces de l'étage du dessus, comme ça, j'ai pas besoin de monter.
12: » Pierre Légaré ?
1: Non.
11: Français ?
12: Raymond DeVos ?
1: Ce n'est pas français.
12: Eh bien, c'est George Burns. Stephen Wright.
1: Stephen Wright. Bonne réponse de Caroline Diamant.
11: Elle est déchaînée.
14: Ouais,
1: qui commence bien fort.
14: Bravo. Commence très fort.
1: Je sens que le professeur Michela va adorer la citation suivante. Peut-être même il pourra nous l'expliquer. C'est Panchel Lorrain, qui habite Torrey-sur-Ouche, qui a dit « La vérité, c'est qu'il y a une quantité incroyable de gouttes qui ne font pas déborder le vase. »
13: C'est un fleuriste?
1: Non.
11: C'est un Français?
14: Un Français.
11: C'est poète.
12: Boris Vian, je dirais.
1: Alors, un Français né à l'étranger, d'ailleurs.
12: Albert Cohen?
1: Non.
12: Ok, alors je pense à Peter Ustinov.
1: Si je vous dis qu'il est né à Vilnius, ça peut...
14: Romain Gary.
1: Et c'est Romain Gary, bonne réponse de Philippe Claudel. Alors, est-ce que vous pouvez quand même nous expliquer cette histoire de goutte d'eau qui fait déborder le vase et le fait que Romain Gary dit il y a quand même une quantité incroyable de gouttes qui ne font pas déborder le vase avant celle qu'il fait déborder?
2: Oui, mais c'est magnifique parce qu'en fait, c'est quelque part, c'est le contresens. Parce que bien sûr, pour faire déborder le vase, il faut le remplir d'un nombre incroyable de gouttes. Et ce n'est que la goutte ultime qui le fera déborder. C'est un peu comme quand on va en soirée et qu'on rentre en mal de tête le lendemain. On dit c'est le dernier verre. Oui, c'est le dernier. Mais s'il n'y avait pas eu l'avant-dernier, le dernier aurait été l'avant-dernier et on n'aurait pas eu mal de tête. Vous voyez ce que je dis?
14: Enfin, relis-tu encore une fois.
1: Attendez, je suis en train de l'avoir le mal de tête.
5: Oh, c'est quand même facile.
1: Mais alors, ça s'appelle comment cette loi-là?
2: Ben, c'est une sorte de paradoxe de Zénon sur les gouttes d'eau, quoi, où on joue un peu sur une sorte de paradoxe sur les infinis, quoi, quelque part. C'était la dernière goutte qui fait déborder le vase, mais la dernière goutte, elle n'est pas importante en tant que place dans un ordre, mais elle est en tant qu'importante en tant
16: que
17: bien
16: quand
17: fait de venir, moi.
16: Non, mais il a raison. Si la dernière goutte avait été la première, elle n'aurait pas fait déborder.

0: d'élevage. Ah ben voilà.
1: La dernière goutte, c'est pour le slip, n'est-ce pas?
2: C'est ce qu'on dit, oui.
3: Oh non, oh non.
2: Laurent, vous devriez avoir honte.
4: Oui, oui, oui.
5: Ah. En fait...
6: Voilà, professeur, il voilà, vous
0: mais c'est pour ça que j'en ai pris un de rechange. Et dans ma
3: marque. Il est dans la salle.
4: À joie de vous habituer aux grosses têtes.
1: Allez, pour Christelle Segon, qui habite Jex dans l'Ain, qui a dit « Rien n'est impossible pour celui qui n'a pas à le faire lui-même ».
3: Ah oui, c'est joli ça. C'est français, français.
1: Alors, c'est français. Ah. C'est quelqu'un qui vit encore, qu'on cite très rarement. La seule fois où on l'avait cité ici même, bah d'ailleurs, c'était pour la même citation, il y a bien...
3: Ah mince.
1: Ah bah oui, il y a bien...
3: On l'a oublié, du coup.
1: Ah oui, parce qu'il bah voilà, y a au moins 6 ou 7 ans de
3: ah
1: ça.
3: Ah oui, d'accord. Oui.
6: Bon, on le cite rarement s'il n'a qu'une citation.
1: Oui, oui, oui. Mais il a fait pourtant des spectacles seul en scène à ses débuts, assez nombreux, mais depuis, il fait surtout carrière au cinéma et au théâtre.
3: Est-ce qu'il est drôle?
1: Ah bah,
3: il joue dans des comédies aujourd'hui.
1: Il est plutôt drôle, poétique.
3: Écrivain.
1: Pardon?
3: Écrivain.
1: Ah, écrivain, non, non.
5: Michel Bouchard.
6: Il aurait quel âge?
1: Enfin, écrivain, non. Il était l'auteur de ses spectacles à ses débuts, tout de même.
6: Non, mais là, il a quel âge?
1: Il est né en 42, dans le Puy-de-Dôme.
3: Ah, il est vieux, quand même.
6: Moi, je pense à Patrick Chesnais.
1: Non, il a joué dans Le Fabuleux Destin d'Amélie Poulain.
5: Oui, bah, Rufus.
1: C'est Rufus. Bonne réponse de Valérie Mérès. C'est Rufus.
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1: Nathalie est au téléphone. Bonjour Nathalie.
9: Bonjour Laurent, bonjour les grosses têtes.
1: Bonjour Nathalie. Vous êtes en Seine-Saint-Denis, que faites-vous dans la vie?
9: Oui. Je suis assistante de direction.
2: Est-ce qu'il est sous la douche?
1: Qu'est-ce qu'il dit? Mais qu'est-ce qu'il dit?
5: Excusez-nous Nathalie, on a un obsédé sexuel aujourd'hui.
2: On a un Baffi académicien.
3: Ils n'ont pas encore maîtrisé.
1: Mais qu'est-ce qui vous arrive, Marc Lambron?
2: Je ne sais pas, c'est printemps.
6: Obsédé textuel.
1: Oui. Non mais il faut faire quelque chose. Hein.
2: Non mais elles sont toutes sous la douche aujourd'hui, c'est curieux. Avec des tangas, toutes les femmes, les dames que vous appelez.
1: Nathalie n'est pas sous la douche du tout.
2: Ah bon?
9: Non, pas du tout.
1: Chère Nathalie, il va falloir vraiment tendre l'oreille, parce qu'écoutez bien, les fake news qui vont être données par mes camarades aujourd'hui sont un peu particulières. Elles concernent toutes le même sujet. Donc, ça va être très subtil, parce que c'est au mot près, si j'ose dire. 5 affirmations fausses, une seule vraie. Êtes-vous prête, Nathalie ?
9: Je suis prête.
1: On commence par Jérémy Ferrari.
10: Bonjour Nathalie. Alors, l'archevêque de Reims fait la une du journal La Croix aujourd'hui pour la sortie de son livre « Le matin, je lâche mes graines ».
1: Philippe Manœuvre.
11: Monseigneur Moulin-Beaufort publie un livre intitulé « Comment moudre à la maison, un entretien avec Poivre d'Arvor ».
1: Valérie Mérès.
5: L'archevêque Monseigneur Moulin publie un livre à lire en cas de besoin dans l'évêché.
1: Stevie Boulet.
10: Monseigneur Moulin publie un livre d'entretien avec Bougrain Dubourg aux éditions du Cerf.
1: Marc Lambron.
12: Donc l'archevêque de Reims, qui est d'ailleurs président de la conférence des évêques, publie un livre intitulé « Le matin, sème ton grain ».
1: Christina Cordula.
13: L'archevêque de Reims publie un livre d'horticulture intitulé « Les soirs, lâche tes graines. »
1: Alors, c'est pas facile ce qu'on vous a réservé, Nathalie. Allez, je reconnais.
9: Effectivement, je vais éliminer Christina.
1: Oui, Christina Cordula. Vous pensez pas que le livre s'appelle « Le soir, lâche tes graines » ?
9: Non.
1: Non, bon, d'accord.
9: Je vais éliminer Philippe Manœuvre.
1: Oh, Philippe Manœuvre. Non, comment moudre à la maison avec Poivre d'Arvor, vous oubliez
2: alors
1: aussi.
2: Que c'était crédible.
1: Monseigneur Moulin, il existe, hein, Monseigneur Moulin Beaufort. Il fait la une du journal La Croix aujourd'hui, ça c'est vrai.
9: Je vais éliminer Marc Lambron.
1: Marc Lambron, vous l'éliminez. Ok, ensuite.
9: J'aimerais bien réentendre Valérie Mérès.
1: Mais bien sûr.
9: Boulet. Et Jérémy Ferrari.
1: Ah bah, les trois grosses têtes qui vous restent, alors.
5: Très bien.
1: Alors Valérie, moi, allez-y.
5: Je m'y remets. L'archevêque Monseigneur Moulin publie un livre à lire en cas de besoin dans l'évêché.
1: Stevie Boulet.
10: Monseigneur Moulin publie un livre d'entretien avec Bougrain Dubourg aux éditions du Cerf.
1: Jérémy Ferrari.
10: L'archevêque de Reims fait la une du journal La Croix aujourd'hui pour la sortie de son livre « Le matin, je lâche mes graines ».
9: Donc j'élimine Jérémy Ferrari.
1: D'accord, le matin je lâche mes graines, vous n'y croyez pas.
9: Tout à fait. J'élimine également Valérie Mérès.
1: Oui.
9: et je conserve Stevie.
1: Vous conservez Stevie. Pensez que Monseigneur Moulin a publié un livre d'entretien avec Bougrain Dubourg aux éditions du Cerf.
9: Pourquoi pas?
1: Pourquoi pas? Stevie? À votre avis?
2: Je sais pas du tout si c'est.
8: Ça me rend folle.
1: Non, ce n'est pas Stevie, Nathalie.
9: Oh. Eh bien, tant pis.
1: Eh oui. Est-ce que quelqu'un sait s'il a ou pas la bonne version?
8: Ça peut peut-être être la mienne.
1: Alors, Jérémy Ferrari, la vôtre.
8: Donc, l'archevêque de Reims fait la une du journal La Croix aujourd'hui pour la sortie de son livre Le matin, je lâche mes graines.
1: Non, c'est pas ça. C'était Marc Lambron qui avait évidemment. La bonne affirmation. Et oui, le matin sème ton grain. Je vous jure que c'est vrai. C'est pour ça. Je vous jure, ça ne s'invente pas. C'est la une du journal La Croix aujourd'hui. C'est deux pages. Monseigneur de Moulin-Beaufort écrit au président de la République, à Monsieur Macron, un livre. Il est archevêque de Reims. Et c'est pour ça que j'ai évidemment modifié le titre à un moment donné en disant « Le matin, je lâche mes graines » ou « Le soir, lâche tes graines ». Mais le vrai titre, c'est bien « Le matin, sème ton grain ». Il fallait faire confiance en Marc Lambron, Nathalie.
8: Il parle de quoi, ce livre?
1: Je ne veux pas savoir.
8: Ça parle de quoi?
1: Je sais pas. Le matin, sème ton grain. Je vous jure que c'est vrai. Hein. J'ai le livre devant les yeux.
2: C'est la promesse eucharistique.
1: Ah, merci, monsieur Lambron.
2: Et on sépare le bon grain de l'ivraie. Et c'est voilà, tout ce qui va être.
1: Voilà, et ben voilà.
8: Oui, mais il n'a pas fait tout un livre là-dessus, si.
5: En même temps, pour semer des graines de légumes et de fleurs et tout ça, je crois que c'est mieux le matin parce que la terre est froide.
2: Oui, voilà. Oui, en plus, en effet.
5: Et qu'après, elle se réchauffe. Et
2: ouais, bah oui, oui.
1: Elle a toujours rêvé de tourner avec Truffaut. Désolé Nathalie, ce sera une montre RTL.
2: Oh non.
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1: Bah tiens, je compte sur vous, monsieur Janssen, pour répondre à la question suivante. Une question d'actualité, étonnamment. mais à quelle actualité est ramené ce mot que j'ai découvert dans Libération hier? C'est une question pour Claire William, qui habite Pontivy. En effet, j'ai appris ce qu'était un flaperon. Mais qu'est-ce qu'un flaperon?
5: Un apron moche.
1: Ouf. Voilà pourquoi il faisait déjà les grosses têtes il y a 30 ans.
15: Ça n'a rien à voir avec l'aérien?
1: Eh bien, évidemment que si.
15: Si, ah, c'est
1: un flaperon. Qu'est-ce que vous avez comme d'autres domaines de culture?
15: C'est un volet sur les ailes de l'avion.
1: C'est-à-dire donc c'est...
8: Un morceau d'aile.
1: Un morceau d'aile. Je vous accorde la bonne.
15: Ah oui, c'est un morceau d'aile, c'est un volet qui est... C'est des pièces détachées, vous savez. C'est, et il y en a qui est abîmé, c'est ça, c'est par rapport à ça. Il y a un avion qui a volé et les passagers ont vu qu'il manquait un morceau sur ce volet.
1: Non, c'est qu'on nous reparle dans la presse d'un flaperon, pas n'importe lequel, flaperon. Mais effectivement, moi, j'ignorais l'existence de ce mot. Un flaperon, c'est bien un morceau d'aile.
15: Il fallait me demander.
1: Hein. Alors maintenant, je vous demande pourquoi on parle d'un flaperon.
2: À cause d'un accident.
1: Ah, oui, mais lequel?
2: Ça suit du Rio.
1: Non, pas le Rio, mais c'est un anniversaire. Enfin, l'anniversaire, une célébration.
2: Triste. Ah, le Concorde.
1: Ah non, pas le Concorde.
5: Argentine.
1: Non plus. Ah, l'Argentine non plus. 10 ans de mystère.
8: Malaysian Airlines.
2: Le
1: Malaysian Airlines, bonne réponse. Ça fait une double réponse. Hein.
8: Alors, c'est carré.
1: Ah non, mais vous avez dit morceau d'aile, c'est vous qui l'avez dit.
8: C'est vrai, je l'ai spécifié.
2: Merci. Non, il pensait à un poulet, lui.
1: Ah bah oui, c'est vrai. Ça, c'est pas bête ce que vous dites. Quand on vous proposera dans le poulet, quel morceau vous préférez?
2: Le flaperon.
1: On va dire le flaperon. Mais le flaperon, c'est un morceau de l'avion qui avait été récupéré un an après. Ouais. Alors, j'allais dire la catastrophe, on n'en sait rien. Parce
5: non,
1: que
5: mais c'est
2: fou, non,
5: c'est
2: là, s'il manque un bout. L'avion,
8: on peut l'imaginer, ouais.
1: Eh bien,
8: on
1: allez savoir, il vole peut-être toujours quelque part, cet avion.
5: Non, mais ça fait peur.
8: C'est poétique.
5: Hein.
1: C'est le vol MH370 qui avait effectivement disparu en mars 2014. Vous vous rendez compte? Ça fait 10 ans déjà.
15: Il y en a eu deux coup sur coup de MH.
1: Comment ça, deux?
15: Eh bien, il y a eu le premier MH370 et quelques mois plus tard, il y en a eu un autre qui a été abattu au sud de la Russie.
1: Ah oui, mais celui-là,
5: oui.
1: On sait.
5: Si on savait
15: oui, mais ça fait quand même deux avions de la même compagnie en quelques mois. Donc, ouais. Ça, ils ont mis la clé sous pinceau, normalement.
5: C'est vrai?
15: Bah, c'est terrible pour une compagnie d'accidents coup sur coup. Il y a une confiance qui s'installe.
16: Surtout qu'on ne dit jamais 203.
1: Attendez que je comprenne. Le deuxième avion, on sait ce qui s'est passé.
17: Oui, mais ça quand même,
15: oui,
17: ils n'ont pas de sens. Quoi.
15: Mais c'est quand même mystérieux quand même, parce qu'on n'a pas les résultats de l'enquête. On a retrouvé la carcasse, l'avion, on sait que... mais on ne sait pas donc, exactement.
1: En gros, ce que vous êtes en train de me dire, là, c'est que pour mes prochaines vacances, je ne choisis pas Malaysian Airlines.
15: Non, surtout pas, je ne vous conseille pas. Non, oui, oui. Moi, je l'ai répertorié dans ma liste noire. Hein, oui.
1: Et ouais. Il y a des compagnies comme ça qu'il ne faut pas prendre, vous le savez, vous, monsieur Janssen. Donnez des conseils à tous nos auditeurs autant
15: mais
1: qu'on
15: je veux
1: en
15: bien,
1: profite.
15: Mais vous savez, je n'ai plus vraiment la légitimité de me prononcer sur l'aérien parce que je ne vole plus. Mais il y a quand même des listes qui sont éditées par le gouvernement pour les compagnies les plus fiables au monde.
1: Ah oui.
15: Voilà, donc on peut les consulter sur les sites dédiés. Voilà.
1: Air France, c'est bien Air France.
15: Oui.
17: Ah bah oui.
15: Oui, oui, oui. Ah si, si, si, ça, ça par contre, ils font attention. On n'a pas toujours été bien classés, mais maintenant on est bien classés. Voilà.
5: Ils changeaient les flaperons à chaque fois.
15: Oui. Oui. Moi, je nettoyais tous les flaperons. Hein,
1: Moi, il y a un truc que j'arrive pas à comprendre, c'est la nourriture. Comment vous arrivez à chauffer tout pour tout le monde?
5: Ah bah il y a des micros.
15: Il y a des fours, monsieur Ruquier.
1: Mais ils sont grands les micros.
15: Pour... il y a plusieurs. Il y a des séries de fours et c'est des cassolettes, c'est des systèmes de cassolettes. Donc c'est des, à
2: c'est
15: étage.
2: Pas les micros,
15: il doit y avoir, hein. Il doit y avoir 40 cassolettes par four.
5: Mais c'est
15: et il y a 7 fours à l'arrière, 2, 3 au milieu et 2 à l'avant en première, oui.
2: Donc, feu de bois.
15: On peut faire chauffer, on fait chauffer simultanément tous les plats et après il faut charger tous les plats dans les voitures.
2: Mais comment c'est, mais que c'est le pas des micro-ondes parce que c'est de l'aluminium.
15: Ah non, c'est des fours à chaleur ventilée, monsieur Junio.
17: Et vous avez d'autres repas, vous. Vous mangez pas comme nous.
15: Non, ne mange pas comme les passagers. Par contre, les deux pilotes ne doivent pas manger la même chose.
5: Ah oui.
15: Voilà.
5: Ah,
15: parce que s'il y en a un pénatox, l'autre ne la fera pas. Parce que sinon, hein, vous vous rendez compte, ils ont une gastro avant d'atterrir, c'est compliqué.
17: Le collègue tombe juste derrière.
2: Une allergie.
15: Donc ça, c'est
2: il la gonfle société. Comme un airbag.
15: Ah oui, ou des œdèmes de caque.
1: Comme Coluche dans Banzai.
16: Voilà, oui.
1: Vous vous souvenez, Valérie?
5: Oh, bah, je m'en souviens très bien.
15: C'est elle qui faisait le chameau.
5: C'était horrible.
1: Qu'est-ce qui était horrible?
5: Ben, sa tête.
1: Ah, hein. Comment ils ont fait d'ailleurs
5: pour... Oh, bah, c'était du maquillage.
1: Ah
5: hein.
1: Oui, ah oui.
3: Merci Valérie.
1: Il me fait toujours rire ce film.
15: Ah oui.
1: C'est vrai. Hein.
5: Ben, il n'y a pas que vous, il repasse au moins 2 fois par an.
15: Hein. Bah, et moi, pendant qu'on faisait la tournée théâtrale de votre pièce, monsieur Ruquier, une grande pièce, hein, quand même, couple magique, et ben, j'ai été étonné et ébahi à chaque fois. Les gamins. Donc, c'est-à-dire que ce film traverse toutes les générations, parce que les gamins qui connaissent pas Valérie, mais ils connaissent forcément Banzai et Valérie par rapport à Banzai. Et ben, je trouve ça magnifique de traverser les générations comme ça.
5: Non, mais ils me connaissent.
15: Ben non, mais ça, c'est dingue, ça.
5: Tu as raison.
15: Et tu sois flatté, tu sais.
5: Je suis très flatté.
15: Pour les gens, tu restes une mythe. Non, un mythe.
1: En fait, c'est votre point commun. Vous, tous les deux, vous resterez une hôtesse de l'air jusqu'à la fin de votre vie.
15: Exactement.
1: Il faut bien dire les choses. Vol MH370, en tout cas, 10 ans de mystère. Parce que là, pour le coup, celui-là, on
5: ne
1: sait vraiment pas du tout ce que cet avion est devenu. Tiens, vous avez froid, Karine
5: oui,
1: Lemarchand.
5: J'ai froid.
1: Je vous vois mettre...
16: Il a remis ses chinchillas.
5: Tu vois, c'est ça de ne pas avoir de chair. Moi, j'ai jamais froid.
17: T'as jamais froid? Moi, j'ai tout le temps froid.
1: D'habitude, on voit votre petite fourrure, mais c'est parce que votre jupe.
2: Mais c'est ignoble.
16: C'était mieux avant.
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1: Franchement, si vous étiez à la rue, Bernard, je vous vois dans la rue, je vous donne une petite pièce, vraiment.
17: Laurent, il m'a vu dans la rue, il m'a donné une petite pièce. Ça s'appelait La Joconde par l'enfant.
2: Moi, il m'a jamais rien écrit, Laurent. J'aurais tellement aimé jouer une pièce.
1: C'est pas vrai.
2: C'est vrai, je vous jure.
3: Mais il est pas trop tard.
2: Et je l'aurais bien porté parce que je suis un grand comédien.
1: Oh, mais je vais faire une pièce sur un...
2: Ah non, attends. Sur quoi?
1: Centenaire, un truc, vous voyez.
17: Sur Churchill, moi je trouverais bien.
13: J'ai fait une lecture avec lui, il est excellentissime.
1: C'est vrai, Bernard?
13: Mais je vous jure que oui.
1: Ah oui?
13: Mais très très bon.
1: Ah bah je vais vous trouver un rôle, Bernard.
2: J'aimerais bien, oui.
1: Bah oui, oui.
13: Avec moi.
2: Ah bah oui. Non, mais j'aimerais.
1: Ah bah vous venez de jouer avec votre camarade Philippe Chevalier.
2: Ouais, bah on termine là, le cake aux olives.
1: Le cake aux olives. Voilà, je sais pas si j'arriverai à faire mieux.
17: Non, c'est vrai que le titre est très bon.
13: Mais c'est quoi le cake aux olives?
1: C'est la pièce de Bernard.
13: Non, mais ça veut dire quoi?
2: C'est pas moi qui l'ai écrite.
13: Mais ça veut dire quoi?
2: C'est la pièce.
1: Voilà.
13: Oui.
1: Oh merde. Vous comprenez
13: quelle est l'intrigue?

0: Attends, ça veut dire quoi le titre?
1: Le symbole.
2: Bah c'est un cake aux olives, tu connais pas un cake aux olives?
0: Non mais j'entends le cake aux olives. Moi je croyais que c'était un cake.
3: Comme le quai des brumes.
0: Bah, un quai de gare aux olives, et je croyais qu'il y avait un jeu de mots.
3: Le cake aux olives.
0: Bah, oui, mais si t'articules pas, alors moi je joue pas avec toi.
4: C'est plus souvent sur le trottoir que dans la cuisine, on peut la comprendre.
2: C'est vrai que c'est connu la gare des olives, c'est très très connu.
0: Mais tu
2: c'est très joli d'ailleurs.
0: Mais tu n'articules pas. Moi je joue pas avec lui. Il articule très.
2: Ça sera bien, il y a un mec qui bafouille, une qui parle bien, ça va être super.
5: Non mais je ne savais pas, Isabelle, que tu entends comme tu parles en fait.
2: Je préférerais jouer avec la Joconde.
6: Qu'est-ce qu'on vient de retrouver qui avait été volé au Père Lachaise?
2: Ah, le buste de Morrison.
5: Oui.
6: De Jim, vous donnez jamais les prénoms.
2: Bah, Jim Morrison.
6: Eh ben voilà, Jim Morrison. Bonne réponse de Bernard Mabille.
2: Je sais pas par qui.
6: Ah ben non, c'est pas. Il a fallu attendre près de 40 ans pour percer ce mystère, la disparition du buste de Jim Morrison. Moi, ça me viendrait pas à l'idée de piquer un truc dans un cimetière.
4: Non, un mauvais œil après. Oh là là.
0: Mais on l'a retrouvé comment alors?
6: Ah ben, il était dans un abri buste.
3: Il attendait le bus depuis 40 ans.
5: Pour l'instant, ils ont pas donné les infos.
2: Attends, c'est un truc de 45 ou 50 kilos.
6: Ah, c'est un gros buste,
2: oui,
6: alors.
2: Oui. Il vaut mieux piquer 2-3 fleurs, c'est moins lourd.
6: Ah, vous iriez piquer des fleurs dans un cimetière?
2: Ah, bah, ça m'arrive, bien sûr.
6: Ah oui?
2: Bah, quand j'ai un rendez-vous et que j'ai pas trouvé de fleuriste.
6: Surtout, vous savez que c'est mort à l'avance.
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6: Ah, une question pour Pascal Morin qui habite Angers, question d'actualité. Alors là, portez tout le monde, Ziz, vraiment vous pouvez trouver.
8: C'est vrai, même moi.
6: Et oui, ça concerne la petite fille de Johnny, Emma Smet.
8: Oui.
6: Pour quelle raison les Parisiens mettent beaucoup d'espérance en Emma Smet?
9: Elle va se marier avec Mbappé.
6: Excellente réponse.
8: Exactement.
6: De Paul Elkarat. Kylian Mbappé est avec Emma Smet d'après la presse People. Et évidemment, les supporters parisiens sont heureux parce qu'ils se disent, si sa fiancée est à Paris, il va pas s'en aller.
8: Il ira pas à Madrid.
6: À Madrid, voilà. Oui. C'est quand même un beau couple, vous imaginez
8: c'est
6: un
8: sublime,
6: peu.
8: C'est sublime.
6: Kylian Mbappé.
8: C'est un peu les nouveaux Omar et Fred.
6: La petite fille de Johnny, le champion du monde.
8: Ah oui.
6: C'est chouette. Vous saviez pas, Ziz Dupanier?
8: Pas du tout, mais je trouve quand même que les gens sont... ils pensent vraiment qu'il va rester à Paris, alors qu'en vérité, ce qui va le motiver pour aller à Madrid, c'est que le pognon, quoi.
6: Non, mais non, s'il est amoureux, si
8: non,
6: ça...
8: Oui. Et alors, il serait super à Madrid.
6: Si sa fiancée... Mais non, elle pourra pas le suivre parce qu'elle joue au théâtre.
8: Ah. Mais elle est pas mannequin, elle.
6: Elle joue dans
8: Valérie aussi, elle va quand même à La Rochelle.
6: Elle joue dans le jeu de la vérité avec, comment il s'appelle, le fils de votre ami Lelouch.
8: Philippe Lelouch.
5: Philippe Lelouch.
6: Et voilà, mais c'est pas Philippe Lelouch qui joue, c'est son...
0: Ah, c'est les fils, c'est les enfants.
6: C'est les
0: qui
6: enfants
0: jouent
6: qui jouent.
8: Claude Lelouch.
9: Oh là là, on s'en sort plus avec les dynasties, là.
6: Ah oui.
9: Il est temps que la Starac revienne et qu'il y ait de la nouveauté.
8: Ah, mais c'est dingue. Hein. C'est comme dans le BTP, c'est Piston et compagnie dans ce métier. Hein.
6: C'est-à-dire. Pourquoi dans le BTP?
8: Dans le BTP, hein, entre eux, ils se refilent les boîtes.
9: Oh,
8: et Louis Dacosta, il a filé sa boîte à Georges Dacosta. Voilà. Et ben là, au théâtre, c'est Lelouch, il file la pièce à son fils.
9: Tu es bien placé pour le savoir dans ce métier. Avant, pour passer à la télé, il fallait coucher avec Ardisson. Maintenant, il faut mourir. Alors.
8: Ça, c'est vrai.
6: Elle a, elle, 24 ans, il a 23 ans, ils sont jeunes et beaux.
8: Ils vont se marier?
6: Ah, bah, je sais pas s'ils vont se marier. Paul Elkarat a l'air au courant, il nous dit qu'ils vont se marier, mais.
10: Non, mais j'ai dit marier, mais.
6: Oui,
10: mais
6: pour vous, c'est pareil, coucher, marier.
10: J'ai jamais
6: un
10: dit
6: clin
10: ça.
6: D'œil.
10: J'ai jamais dit ça.
6: Vous en êtes où dans vos amours, vous, Paul?
10: Non, alors Mbappé. Non, je sais pas.
8: Alors, cette infirmière, elle en pense quoi?
6: Avec Alessandra Sublet, vous en êtes où?
10: Non, ça, c'est pas moi, c'est Tocure, hein, ça. Faut arrêter, hein.
8: C'est vrai, il y a moyen qu'elle Sublet?
10: Mais laisse-moi.
8: Elle m'excite son côté un peu pharmacienne lubrique, là.
6: Non, c'est très bien, je trouvais qu'elle jouait bien la comédie Alessandra Sublet en plus.
8: C'est vrai?
6: Pourriez faire ça, tiens, pour
8: moi.
11: Oh là là, non, je veux plus rien foutre.
6: Vous voulez plus que je vous parle, vous alors?
11: Si, vous pouvez me parler.
6: Ah?
11: Je suis pas obligé de vous répondre.
10: Mais elle est en sevrage, laissez la tranquille.
6: Ça, c'est drôle, je dois dire. Oui, vous êtes drôle sur votre téléphone.
11: Non, non, mais j'ai pas mais besoin de mon téléphone pour être drôle et j'ai pas besoin de vous pour être drôle et j'ai besoin de personne.
6: Ça, c'est une chanson.
2: On l'a aimé, Christine.
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6: Je pensais pas à celle-là.
0: Pardon ?
6: Je pensais pas à celle-là.
1: Besoin de personne pour faire rigoler.
2: Oh, elle fait bravo. Elle fait encore Juliette Armanet, arrête.
6: Kylian Mbappé, oui. Masmet, ils officialisent enfin. Enfin, attention, ils n'ont pas officialisé, c'est non. Parce qu'ils sont allés au parc Astérix ensemble. Voilà. Quand même, et quand il la sort, il la sort. Hein. Ah là là. Oh là là là. Quel parc vous préférez, Paul ?
10: Ben, ça fait longtemps que j'y suis pas allé parce que comme j'ai vécu à moitié de mon temps en outre-mer, je vais pas aller au parc.
2: Ah bon, mais le Louvre, t'aimes pas le Louvre ?
6: On va vous emmener au parc. Hein,
2: ah oui,
6: vous,
2: le Louvre.
6: Vous voulez pas l'emmener au parc ?
2: Mais ah oui, bien sûr.
10: Ouais.
2: Vous connaissez le 2+2 ?
10: Oui. Ouais, on ira faire ça, ouais.
6: C'est quoi le 2+2, monsieur ?
2: C'est un super club échangiste.
10: C'est un club échangiste.
2: Montparnasse.
6: Vous connaissez ça, vous, Liane Folly ?
11: Mais ben, je connais, oui.
2: Oh ! Le 2+2, c'est historique, c'est un club.
6: Vous êtes déjà allé, vous, Christine, dans un club échangiste ?
11: Ouais.
2: Elle y était avec Yannick Noah, il paraît.
10: Ah, c'est ambiance tous les soirs.
6: Je sens que je vous ai fâché, Christine.
11: Non, non, vous m'avez pas fâché.
6: Je vous ai cassé votre cou auprès de votre mec, c'est ça, en fait.
11: Oh non.
6: Non, parce qu'hier, faut...
11: Je vais vous dire que lui, il a pas besoin de vous pour m'aimer ou moi m'aimer.
6: Pour m'aimer, qu'est-ce que vous voulez dire pour m'aimer.
11: C'est un vrai mec, pour m'aimer.
8: Il t'appelle m'aimer. Il t'appelle m'aimer.
2: C'est sublime, mais c'est horrible en même temps. Que... Non, mais c'est horrible.
6: Non, parce qu'hier, vous nous disiez...
11: C'est un vrai homme, lui.
6: Ouais, mais vous nous disiez, votre vrai homme, là, comme vous dites, qu'il était évidemment très excité quand il entendait que vous répondiez aux questions littéraires. Donc, vous voulez que je vous dise, par rapport à la dernière fois,
11: ouais.
6: Je vous pardonne. Vous savez pourquoi
11: bah,
6: je...
11: Vous n'avez... Mais... Vous savez pourquoi quoi ?
6: Je vous pardonne, parce que là, je sais pourquoi vous trichez. C'est pour... impressionner votre amoureux.
11: Incroyable, vous avez mais il n'a pas besoin de ça.
6: Vous nous avez dit hier que dès qu'il vous entendait répondre à une question littéraire,
11: il était
6: encore
11: je
6: plus...
11: Je n'ai pas dit ça.
6: Il était encore plus excité qu'avant.
11: Je n'ai pas dit ça.
6: Donc je comprends qu'aujourd'hui vous m'en vouliez, parce qu'ayant évidemment, il faut le dire, découvert la supercherie, d'un seul coup ce soir, vous n'allez pas y avoir le droit, quoi.
10: Mais tu verras, on s'habitue, Christine.
2: Non, mais ce qui est dégueulasse, c'est qu'on croit qu'on traite les personnes âgées très mal que dans les EHPAD, et ben c'est pas vrai.
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6: Va nous permettre de parler à Christophe Cardo. Dans un instant, il sera en ligne, monsieur Cardo. Et il est collectionneur, un collectionneur passionné, au point d'ailleurs qu'il a tatoué sur son bras, le haut de son bras, son épaule, on peut même dire. Il a fait tatouer l'objet de sa collection. Mais qu'a-t-il de tatoué sur son épaule, monsieur Cardo, à qui on va parler dans un instant.
2: Johnny Hallyday.
6: Non.
10: J'espère qu'il collectionne pas les sextoys.
6: Non.
0: Un dé à coudre.
6: Un dé à coudre, non.
10: Un objet.
6: Alors un objet... Oui et non, mais on peut pas considérer que ce soit un objet. En tout cas, si on le regarde comme ça sur son épaule, sur son avant-bras, ça n'est pas un objet.
10: Mais c'est pas un être humain en tout cas, c'est pas un personnage, c'est pas.
0: Ah bah tu collectionnes pas les êtres humains.
10: Oui, alors c'est... mais les aventures.
6: Qu'est-ce qu'il y a, monsieur Buxley ?
14: Je te demande, c'est quoi la question ?
6: C'est quoi ? Il me semblait pourtant que c'était très très simple.
0: Non, mais je pense que
14: sur l'épaule, la... c'est tatouage. Non, c'est quoi,
6: surtout, voilà. Surtout pour un garçon aussi tatoué que vous.
14: Voilà.
6: Le monsieur qu'on a au téléphone dans un instant va vous faire de la concurrence. D'accord. Puisqu'il est tatoué lui aussi et il est collectionneur et il a justement tatoué l'objet de sa passion sur son épaule. De quoi s'agit-il ?
10: Ah, il est passionné de François Bayrou ?
6: Non.
0: Quand vous dites que c'est pas un objet, ça veut dire que c'est un caillou par exemple ?
6: Non. Ah, je vais vous aider, ça tient de la marque.
14: Russe.
6: Puisque il est passionné par une marque
10: Nike.
6: Non. Et comme il est passionné par cette marque, il a évidemment fait
14: tatouer
15: logo.
6: L'emblème de la
14: le
6: marque.
14: Le coq sportif.
6: L'emblème et même le nom de la marque, quelque part.
16: Ricard.
6: Ricard, non.
15: C'est une marque française. Est-ce que c'est une chaîne de magasins supermarché?
6: Une chaîne de magasins, non.
5: Est-ce que c'est une marque française?
6: Alors oui, c'est très français, madame.
8: C'est classe ou pas? C'est classe.
16: Michelin.
8: Une marque plutôt...
5: Ah, les slips Éminence.
6: Ah ouais, vous...
16: À la classe, ouais.
6: Ah ouais, vous tatouez vos slips.
16: Le coq gaulois.
6: Le coq gaulois.
5: C'est très français, ça.
6: Le coq gaulois,
16: il n'y a pas plus français.
8: Est-ce que c'est vestimentaire? C'est quelque chose qu'on porte?
6: Alors, c'est quelque chose qu'on porte, non.
16: Ça se mange?
6: Ça se mange, oui.
16: Ah oui.
15: Le pâté,
8: le Mars.
6: Oui.
8: Mars.
6: Mars, non.
16: Justin Bridou.
6: Il aurait tatoué sur son épaule
5: Justin Bridou.
16: Oui, c'est vrai, c'est un peu bizarre.
8: Le camembert.
6: Alors, le camembert, non, mais on se rapproche.
5: Moi, je pense à la vache qui rit.
6: La vache qui rit.
5: Réponse.
14: Il a tatoué la vache qui rit sur son épaule.
6: Bonjour, monsieur Cardo.
5: C'est joli.
6: La vache qui rit.
17: Bonjour, les grosses têtes.
6: Sur l'épaule gauche ou l'épaule droite, la vache qui rit?
17: La droite.
6: Alors, elle n'est pas rouge, elle n'est pas en couleur comme le célèbre logo, parce que la vache qui rit, elle est rouge avec les cornes blanches, le museau blanc et évidemment les deux portions de vache qui rit dans les oreilles, enfin qui pendouillent aux oreilles. La vôtre, elle est, on va dire, en noir et blanc, non, de couleur de votre peau, elle est simplement dessinée. Le tatoueur n'a pas voulu faire la couleur rouge, c'est ça?
17: Oui, et pas que. En fait, c'était mon premier tatouage et j'avais un peu peur d'avoir mal.
6: Ah oui. On la reconnaît quand même, hein, j'ai la photo devant les yeux.
17: Oui. Ah oui, c'est tous les gens qui voient mon tatouage savent exactement ce que c'est. Oui, bon, après, j'ai des commentaires positifs et des gens qui comprennent pas, oui.
6: Vous êtes à Montbéliard, dans le Doubs.
8: Ah oui, l'accent magnifique.
6: Oui. Ah bah oui, l'accent du Jura.
8: L'accent doubiste.
6: Voilà, parce que c'est
17: dans... En Franche-Comté, oui, effectivement, oui. On a un accent qui se reconnaît facilement.
16: Oh, légèrement.
6: Oh, pas tant que ça.
16: Franchement, discret.
6: Dans le Doubs, on s'abstient. Et alors, faut savoir quand même que, évidemment, ça se limite pas seulement à un tatouage, évidemment. Vous êtes collectionneur de tout ce qui concerne la vache qui rit. C'est-à-dire que j'imagine.
17: Ouais, exactement.
6: Ah, alors allez-y, précisez-moi.
17: Moi, je me limite aux boîtes en carton.
6: Ah, pardon. Pardon.
16: Ah oui.
6: Oh, la boulette.
16: Ah ouais, non, c'est à Laurent, là. Il y a un moment donné, il faut être comme...
8: Parce qu'il y a des boîtes en...
6: Vous voulez dire qu'il y a d'autres amateurs de la vache qui rit qui collectionnent autre chose que les boîtes de la vache qui rit?
17: Oui, tout à fait. Vous avez des gens qui collectionnent tout.
6: Ah oui.
16: Ah, les produits dérivés? Oui.
6: Et donc, il y en a... Donc, oui. Vous allez dans ces cas-là, dans des clubs échangistes... Enfin, échangistes.
16: Oh la vache! Quel lapsus!
6: Où on fait des échanges entre collectionneurs.
16: Ah oui, la vache qui jouit, le club échangiste!
6: Parce qu'il y en a qui, évidemment, ont des produits dérivés, des gadgets, des trucs comme ça, c'est ce que vous voulez dire?
17: Disons qu'il y a beaucoup de choses qui ne m'intéressent pas,
6: oui.
17: Et c'est uniquement les boîtes, mais c'est plus de l'achat que de l'échange. Hein.
6: Ah, c'est-à-dire qu'en fait, on achète les produits de collection. Faut savoir que la vache qui rit, elle a 104 ans. Et d'ailleurs, j'ai une petite question subsidiaire. Ah. On verra si vous savez y répondre, vous aussi, monsieur Cardo, et si mes grosses têtes peuvent vous aider, ou inversement. Quel a été le premier nom de la vache qui rit? Elle ne s'appelait pas la vache qui rit au départ.
15: La vache qui pleure?
6: Non, comment ça s'appelle?
17: Non, fromage moderne.
6: Fromage moderne.
16: Bravo.
6: Bonne réponse de Christophe Cardo. Et oui, parce que c'était moderne comme fromage. Ouais. Il était présenté en portions. C'était ça la modernité, évidemment, monsieur Cardo.
15: Je croyais que c'était l'anneau.
17: Les premières boîtes, c'était des boîtes métalliques et il n'y avait pas de portions. À partir de 1923, vous avez c'était des boîtes avec des portions emballées dans de l'étain.
16: Ah. Vous... J'ai une question. Est-ce que vous êtes fait tatouer une languette dans le dos?
17: Non, pas encore.
6: Mais alors, les boîtes que vous avez de la vache qui rit, combien vous en avez d'abord de boîtes de la vache qui rit?
17: Disons que moi, j'ai commencé de faire ça sérieusement en 2024.
6: Oh,
17: donc, j'en ai pas encore énormément.
6: D'accord. Ah oui, non.
16: Mais qu'est-ce qui vous a amené
6: trois,
16: à...
6: Vous en avez trois.
16: Et comment vous avez commencé,
17: monsieur? Non, j'en ai beaucoup plus que ça. Mais disons que je cherche à la fois des boîtes anciennes et les boîtes qui sont produites actuellement, quoi.
6: Elles sont vides ou elles sont encore avec leurs portions?
5: Oh.
17: J'ai les deux.
5: Ah oui.
6: Est-ce que ça cocotte pas au bout d'un moment, le fromage fondu?
17: Non, pas du tout.
6: Ah.
17: Là, j'ai reçu aujourd'hui des boîtes qui ont été éditées en édition limitée, qui datent de 2000, et en fait ça sent absolument rien.
15: Ah, c'est bien emballé.
6: Attendez un peu.
16: Pratique, ouais.
6: Vous les avez depuis 2024?
17: Non, je les ai reçus aujourd'hui.
6: Alors ce qu'on va faire, vous savez quoi, parce que autant profiter de l'antenne de RTL, Christophe Cardo, tous les auditeurs de RTL qui évidemment ont des objets, alors, j'ai bien compris que les boîtes, mais que des boîtes de vaches qui rient chez eux, bah, ils vous les envoient, Christophe, comme ça vous allez compléter votre collection.

0: Il n'y a absolument aucun problème. Je serai ravi.
1: Grâce à tous les auditeurs de RTL, si vous avez de la vache qui rit chez vous, hop, vous envoyez tout ça à Christophe. Faut quand même que la boîte soit un peu ancienne, parce que si tout le monde vous envoie la même boîte qui vient d'acheter au supermarché,
2: oui, c'est pas très intéressant.
1: Ça, c'est pas intéressant, on est d'accord, Christophe.
0: Pas trop, non, mais je serais quand même ravi de recevoir ou même des témoignages des gens qui ont eu des expériences avec la vache qui rit, ça m'intéresse.
2: Ah ouais, d'accord, là, on l'a pas placé par loin, là.
1: Attendez, quel genre d'expérience, Christophe?
0: Moi, je sais, j'ai beaucoup de souvenirs de mon enfance, parce que chez mes grands-parents, il y avait de la vache qui rit.
1: Oui.
0: Et c'est mes premiers souvenirs de vache qui rit que j'ai mangé, donc, ouais, il y a des anecdotes.
2: Mais par exemple, les groupes de discussion, est-ce que vous le mangez plutôt par la pointe ou par l'arrière?
3: C'est
2: quoi?
3: Est-ce que vous mettez
1: c'est génial, il y a des collectionneurs de tout en France, c'est pour ça que la France est un pays formidable. Christophe Cardo est collectionneur de vaches qui rient, il a même une vache qui rit sur l'épaule et on l'applaudit, bravo Christophe.
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1: Gérard Jugnot, vous avez sûrement joué avec Gérard Depardieu, ça vous donne une chance de plus pour trouver la réponse à la question qui va venir maintenant pour Nadine Ziliox, qui habite Vège, en Mayenne. C'est Le Point, l'hebdomadaire Le Point, qui consacre plusieurs pages, sous la plume de François-Guillaume Laurin, plusieurs pages à cette vente aux enchères des œuvres collection appartenant à Gérard Depardieu. Les 26 et 27 septembre, à Drouot, Gérard Depardieu met en vente ses œuvres d'art pour ne plus en être prisonnier, dit-il. Alors, il y a des œuvres d'art magnifiques. Hein. Je vois là, par exemple, une sculpture signée Auguste Rodin, un bronze, estimé à 60-80 000 euros quand même. Vous avez différentes sculptures et œuvres d'art qui sont un peu moins chères. Hein. Tout de même, je vous rassure, là, il y a un dessin d'Eugène Leroy, 400-600 euros. Un arbre de vie, 10 000, 15 000 euros quand même.
6: Ouais,
1: une statue signée Germaine Richier. Attention, ça monte.
6: Germaine Richier.
1: Ah oui, Germaine Richier, ça monte.
6: Pour parier là-dessus,
7: ah oui, mais c'est pas plus cher que Rodin, rassure-moi. Ah,
1: c'est estimé quand même à 500-800 000 euros.
6: Germaine.
1: Vous voyez, oui, c'est plus cher.
6: Je ne l'attache pas avec des merguez.
2: Ça ne veut rien dire, mais c'est rigolo.
1: Vous savez même pas qui c'est, Germaine Richier.
6: Ben si, je sais qui c'est quand même, Laurent.
2: Ah oui, la femme de Louis XI. Ouais.
1: Mais non, mais Germaine Richier, non, il suffit que le bronze soit unique, alors que Rodin, c'est peut-être
7: des. Il en a fait trop. Ouais.
2: Voilà. Rodin, il a fait de l'impression.
6: C'est pas le même bronze.
1: Voilà.
7: Oui, quand on en coule beaucoup.
2: On coule beaucoup.
1: Pardon.
6: Oh, Caroline, tu me déçois.
1: Quand
6: moi, je te mets
1: en coule beaucoup. C'est ce que vous avez dit.
8: Oui, elle a dit.
2: Si, si, tu as
7: mais
2: dit.
7: Mais Valérie, t'as la voix de plus en plus grave.
1: Ah là là, Gérard Depardieu disait à propos de ses œuvres, rien d'intellectuel, rien de spéculatif. C'est quelque chose que j'achetais qui me touchait, une forme, une couleur. Toujours est-il qu'il les vend, toutes ses œuvres, et je ne vous ai pas donné tous les noms des artistes. J'en ai gardé un pour faire une question, évidemment. Une encre de Chine, sans titre, qui date de 1947, estimée 15 à 20 000 euros, cette encre de Chine, signée d'un artiste, alors attention, un artiste peintre français, photographe, architecte, mais d'origine allemande, un des plus grands représentants de l'art abstrait. De qui s'agit-il? Et là, je me tourne évidemment vers Monsieur Vizorek.
2: Hein, c'est une bonne question.
1: Parce que ce sont des questions d'art. Il fait que Monsieur Vizorek a longtemps fait sa spécialité de faire des one-man shows liés à l'art.
6: C'est-à-dire que s'il ne répond pas à cette question, c'est la honte.
2: C'est un peu. Les gens peuvent revendre leur place.
1: Tandis que vous, si je pose une question sur le cul, vous trouvez Boublil.
6: Oh non, arrêtez, ne me mettez pas, c'est réducteur. Plus, un spectacle très politique en ce moment. Non, c'est pas vrai.
7: Non,
2: on l'attend, oui.
1: Un peintre français, photographe, architecte.
6: Karl Lagerfeld.
1: D'origine allemande. Il est mort chez nous en France, à Antibes. Hein, c'est pour ça qu'on considère qu'il est devenu français. Il était né en Allemagne, mais il est mort en 1989 à Antibes. Il y a d'ailleurs une villa à Antibes qui est devenue aujourd'hui une fondation qui porte son nom.
7: Ah,
1: fondation reconnue d'utilité publique.
7: Strasbourg.
6: C'est Klein.
1: Classé, non, ce n'est pas Klein.
7: Klein.
1: Classé architecture contemporaine remarquable. incroyable, la villa en question à Antibes.
8: Je te jure, je sais.
1: Comment s'appelle cet Allemand, français-allemand, franco-allemand?
9: Mazarin. Ah, c'était un copain de Clint.
8: Harpe.
1: Harpe, non, pas Yann Harpe, non.
8: Non.
7: Moi, je pense à Léonore Fini.
1: C'était plutôt un sculpteur. J'ai tout dit sauf sculpteur dans ce que je vous ai dit.
10: J'ai tenté.
1: Ah, monsieur Vizorek, oui, je m'y connais un petit peu.
2: C'est là qu'on voit qu'il n'a pas écrit ton spectacle.
7: Est-ce que son prénom sonne très allemand comme Horst?
1: Alors, je vais vous dire.
2: Rolf.
1: Le nom...
2: Rolf.
8: Comme Ulrich.
2: Comme Adolf.
1: Je vais vous dire, le prénom et le nom, il n'y a pas plus allemand.
6: Ah, bah c'est Adolf Hitler. Il n'a pas fait un peu de peinture, il a fait un peu.
1: Non, mais son nom de famille, à l'époque d'Hitler, c'est un nom, c'est un des rares mots allemands que les Français ont retenu.
6: Ah, Bosch.
8: Jawohl.
6: Goebbels.
1: Non.
7: Ah, Himmler. Ausweis.
6: Ausweis.
2: Braun. Papieron, Bitter.
9: Ausweis.
6: Attends,
1: Hartung.
6: Hartung.
1: Hartung. Hans Hartung. Bonne réponse de Max Boublil.
6: Pardon.
7: Ah non, c'est honteux de trouver comme ça.
6: Il n'y a pas de honte. L'essentiel, c'est d'y arriver.
1: Hans Hartung.
7: C'est un joli nom, hein.
1: Vous ne connaissiez pas Hans Hartung?
10: Vraiment de nom, mais j'aurais pas pu, je ne reconnaîtrais pas une demi-œuvre.
1: En tout cas, voilà. J'ai dit Arcurial, pardon, c'est chez Drouot, ah oui, hein, pour ceux que ça intéresserait.
6: C'est dans le 9e.
1: Et voilà.
6: Mec est premier
1: maintenant
6: degré.
1: Il connaît toutes les réponses, lui, alors.
7: Non, mais lui.
6: Monsieur premier
1: Collection
6: degré.
1: Gérard Depardieu, vente les 26 et 27 septembre chez Drouot. Voilà.
6: Il est trop riche au lieu Drouot. Monsieur premier degré.
1: Tiens, un Fernand Léger aussi, portrait d'Arthur Rimbaud.
2: Tu connais?
6: Ah, je connais Fernand Reynaud. Si, bien sûr, Léger. Qui ne connaît pas Léger? Qui ne connaît pas n'est pas Léger. Qui ne connaît pas n'est pas Léger.
7: On dirait un enfant.
10: Je rappelle que c'est lui qui a trouvé la réponse. Hein.
6: Ouais.
7: Quand le cours est trop long.
1: Mais quel âge vous avez, Boublil?
6: T'as
7: 12 ans.
6: Malheureusement, 44.
1: Comment vous faites avec vos enfants? C'est vrai que vous êtes un vieil ado à tarder.
6: Mais ouais, surtout que ma fille, elle est très. Genre, elle est dans un collège de prestige, elle est très forte à l'école et tout. Je suis très étonné. Mais la directrice, quand elle a fait l'entretien d'embauche, elle parlait que à ma fille et elle me regardait. Mais avec dégoût, et de temps en temps s'adresser à ma fille, elle dit, toi c'est formidable, tu lis Les Misérables, et elle me regardait avec dégoût.
2: Tu lis Les Misérables?
6: Elle lit Les Misérables à 9 ans.
2: Les Misérables, moi, c'est de qui Les Misérables?
6: Bah, c'est l'autre, là, Luc Plamondon.
1: On y voyait 16 babouins dressés sur leurs pattes arrière et dont le sexe était trop visible. Mais où ça?
10: Sur un tableau?
1: Un tableau, non.
7: Au musée
6: sur
7: du Louvre?
6: Sur la porte d'un temple?
1: Alors, on peut les voir maintenant au musée du Louvre, oui, mais...
2: D'accord. Une sculpture?
1: Alors, sur une sculpture...
9: Un bas-relief?
1: Pas tout à fait sur une sculpture.
9: Un bas-relief?
1: Alors, un bas-relief, qu'est-ce que vous appelez un bas-relief?
9: Ça doit être indien ou quelque chose comme
1: ça? Non.
9: C'est une sorte de...
10: C'est un rapport avec le temple d'Angkor?
1: Du tout.
9: Ou le temple de... C'est pas égyptien?
1: C'est égyptien, oui.
6: Les temples de Luxor?
10: Ah, de Luxor.
1: Luxor, alors oui, mais...
10: La pyramide de Khéops?
1: Non.
10: Ah oui, c'était sur l'obélix.
1: Alors?
10: De Paris.
1: Alors expliquez exactement où?
10: Eh ben, à Paris, à Khéops.
7: À la Concorde.
10: À la Concorde.
6: C'était sur le socle de l'obélisque de la Concorde.
1: Ah. Sur le socle de l'obélisque de la Concorde. Bonne réponse collectif. De Philippe Manœuvre.
6: Oh non, c'est collectif, là.
1: Mais c'est vrai que ce socle, on l'a enlevé. On ne peut pas le voir sur la place de la Concorde à cause de ces sexes de babouin.
9: Mais t'imagines comment on va en arrière? À chaque fois, on va en arrière au lieu d'aller en avant.
1: Ah non, mais il y a longtemps qu'on les a enlevés. Oui. Il faut aller au Louvre si vous voulez voir le socle de l'obélisque de la Concorde. Et là, vous verrez les sexes de babouins, des 16 babouins dressés sur leurs pattes arrière.
7: On voit quand même des statues d'Éphèbe nues, on voit le sexe apparent.
9: Mais les babouins, ils
7: sont
9: hyper
7: sexes. Babouin,
9: parce que c'est plus sexuel que... qu'autre chose.
7: Qu'est-ce que t'en sais, toi?
10: Bah, elle en a mangé du sexe de babouin.
1: Non, mais c'est vrai qu'on était en 1836 quand on a assisté, si j'ose dire, à l'érection de l'obélisque.
7: Oh.
1: Et cette érection, évidemment, ça gênait, surtout quand il y avait des babouins avec leur sexe en bas de l'obélisque.
9: Et donc, on peut le voir au musée du Louvre.
1: Si vous allez au Louvre, vous aurez le socle de l'obélisque que vous ne pouvez pas voir. Place de la Concorde, on a mis un autre socle sans les sexes de babouin, monsieur. Ça semble vous intéresser, monsieur.
9: Tout à fait.
10: Parce que Élie a lui-même
9: un des premiers à être au musée du Louvre pour aller voir ça.
7: Non, mais le sexe de babouin est proportionnellement, on le voit pas, c'est inexistant, un sexe de babouin.
10: Non, on croit pas ça.
9: Ça veut dire qu'un petit, un petit sexe. Mais les jamais, nains, par exemple.
11: Mais j'ai jamais dit ça, t'es folle.
9: Mais c'est ça qui t'a dit.
12: On a l'impression une conversation dans un asile, en fait.
11: Mais oui, c'est...
12: Mesdames,

0: Tribu dirigée par Pyrrhus Ier, tribu grecque, qui était la troisième tribu la plus connue avec les Chaoniens et les Thesprotes.
1: Ah, parce que ça aussi, ils étaient connus, ceux-là?
2: Les Chaoniens et les Thesprotes.
1: Non, je veux dire, est-ce que c'est au niveau de notoriété?
3: C'est un nom grec. Hein.
0: Alors, c'est un nom qui vient du grec, évidemment. C'est une tribu, évidemment, de l'Antiquité, qui était dirigée par Pyrrhus Ier. Et le plus célèbre grec appartenant à cette tribu était Alexandre le Grand, car sa mère était une princesse de cette tribu.
3: Les Thraces.
2: Est-ce que c'est un
0: les
2: nom?
0: Les Thraces, non.
4: C'est un nom. Les Macédoniens?
0: Les Macédoniens, non.
3: Les Spartiates.
0: Les Spartiates, non. Les Perses, non.
4: Est-ce que c'est un nom qui est maintenant utilisé pour désigner autre chose?
0: Qu'est-ce que vous avez dit?
1: Qui est les Spartiates? Et l'autre, il répond.
3: Les Tongues.
2: Les Tropéziennes.
0: Madame Bachelet était en train de poser une question intéressante.
4: Est-ce que ce nom est utilisé maintenant pour désigner autre chose que cette tribu?
0: Absolument. Et d'ailleurs, ce n'est pas sans lien avec notre interlocutrice précédente.
2: C'est un rapport avec les chiens. Ah, Animalis.
0: Ça, un rapport avec les chiens.
2: Chez Truffaut.
4: Ah oui, les cyniques.
0: Les cyniques, non.
1: Les gamelles.
0: Non.
2: Attends, c'est
1: les croquettes.
0: Non, cette tribu était réputée pour leurs chiens de combat que les bergers utilisaient pour garder leurs troupeaux. Et le plus célèbre...
5: Les Rottweilers. Les Dobermann.
6: Pitbull.
5: Et
6: le
5: Pitbull. Et t'as vu mon pit.
0: Et le plus célèbre de ces chiens était celui d'Alexandre le Grand, qui s'appelait Peritas.
2: Les bulldogs.
0: Les bulldogs.
1: In vino peritas.
0: C'est pas une race de chiens.
2: Autant
0: vous dire.
4: Ça désigne des chiens.
0: Oui, absolument.
2: Les canidés.
0: Les canidés, non.
1: Ça désigne
7: c'est
1: des
7: pas une race,
1: chiens.
7: Mais ça désigne des chiens.
0: Oui, absolument.
3: Les molosses.
0: Bonne réponse de Bernard Mabille.
2: Eh oui, les molosses.
5: Respect. Bravo,
2: respect. Bravo.
0: Effectivement, les molosses.
5: Bravo.
0: Les molosses,
4: c'est pas étonnant que ce soit lui qui ait trouvé quand même cette réponse.
2: C'est vrai que c'était.
0: Bon, comment tu vas? On n'a pas dit les bolosses, on a dit les molosses, Roselyne. Et oui, les molosses. Tout le monde connaît ce mot, évidemment, qui désigne les chiens imposants dans le langage courant. Et les molosses, c'était une tribu grecque à laquelle appartenait Alexandre le Grand. C'est une très bonne réponse. Bravo.
2: Quel talent, Bernard.
0: Une autre question liée à l'actualité, ce sera cette fois pour Amandine Pigeot qui habite...
2: Elle roule en quoi comme voiture?
3: En Rhino.
1: Tu roules en Pigeot, Amandine?
0: Amandine Pigeot habite dans...
1: Ou en Rhino.
0: Dans la Marne. Et moi, je vous emmène tout simplement sur le site de Beauvoir, dans l'Allier. C'est là-bas qu'on peut trouver, ou qu'on trouvera sûrement, si on arrive à l'extraire, de l'or blanc. Mais qu'est-ce que l'or blanc?
4: Le lithium.
0: Le lithium, bonne réponse de Madame Bachelot, bravo.
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0: Un peu d'actualité.

0: National, puisqu'on apprend que bientôt sur TikTok, il faut bien que je fasse des questions pour notre petit jeune.
1: Et moi.
0: TikTok, bientôt, eh bien, on supprimera sur TikTok. Quoi donc, d'ailleurs? Qu'est-ce qu'on ne verra plus? Ah, ça m'étonne pas.
2: Ah, bah, oui, bah, évidemment.
1: Qu'est-ce qu'on ne verra?
2: Qu'est-ce qu'on va supprimer sur TikTok?
1: Les gens à poil.
2: Le problème de TikTok et d'Instagram, c'est qu'ils sont, tout le monde est beau. Donc, en fait, après, quand vous arrêtez le filtre TikTok, vous regardez dans la glace, vous vous trouvez moche et vous êtes déprimé. Eh ben, ils vont enlever les filtres.
0: Ils enlèvent les filtres. Comment on appelle ça?
2: Bah, les filtres beauté.
0: Et on enlève les filtres beauté de TikTok.
3: Sérieusement? C'est une super nouvelle, ça.
1: C'est ça le... Oui. Alors, je sors de blague deux secondes, mais je connais un petit peu ce réseau social pour y passer du temps.
0: Oui.
1: C'est ça le problème.
4: C'est pas un problème, c'est
2: un vrai problème.
4: Te coller face à tes réalités parce que les jeunes filles croient qu'elles sont belles, elles sont moches.
0: Moi, quand je vous ai engagé, il y avait un filtre beauté depuis. Quand je vous ai vu arriver, j'ai été très déçu. Chantal, voilà. Sur vos affiches, vous avez un filtre beauté.
5: Aucun filtre beauté. C'est naturel, complètement naturel.
1: Là, ça se voit.
0: Et c'est vrai, en plus.
4: Oh, allez.
0: Non. Chantal, à nous, vous pouvez bien le dire. Racontez-nous, personne ne nous entend. On veut bien faire un ou deux petits trucs. Racontez-nous votre expérience. Vous êtes fait un tout petit peu remonter le visage.
5: Ben oui, un petit peu comme ça, claque, j'ai mis des nœuds là, puis ça tient. Bien. Mon premier Drucker, je trouvais que j'avais un petit peu des bajoux. Et les actrices...
0: Bah non, moi c'est le contraire. Attends. Mais je suis Drucker pour avoir l'air jaune.
5: Les actrices, en 1930, elles mettaient des fils.
3: Ah ouais.
5: Donc
3: oui.
5: j'avais une vieille maquilleuse qui m'a dit, on va te mettre des fils derrière. Donc on m'a mis des fils comme ça, tout était remonté derrière. Et pendant que j'étais chez Drucker, il y en a un qui a claqué.
0: Je savais que je faisais bien du faire raconter.
5: Et alors, d'un seul coup, j'avais une bajou là et pas du tout là. Donc j'ai passé mon émission comme ça.
0: Et alors, vous êtes allé où pour vous faire remonter les bajoux?
5: Oh, bah, chez un charcutier. Un copain charcutier, il fait ça très bien.
2: Et Chantal, est-ce que c'est vrai qu'à l'époque, vous mettiez des grosses boucles d'oreilles parce que vous mettiez du scotch?
5: Mais pas du tout, tu te plains, puis ce monde-là.
1: Pour moi, le souci, vous savez, c'est pas les filtres de beauté sur TikTok, c'est les filtres de beauté sur Tinder.
0: Ah oui. Ah.
1: Parce que oui, si on... Voilà,
4: le tilo encore sur ses filtres.
1: C'était le sujet de la question.
4: Oui, oui, oui.
0: Même le café, je le prends sans filtre.
1: Non, mais c'est vrai, parce que tu vas sur Tinder, tu swipe. Moi, je swipe tout le monde.
2: Moi, je vais pas sur Tinder, moi. J'ai pas sur Tinder.
1: Bah vous avez pas sur Tinder?
5: Bah non. Pas. On a des matos à la maison.
1: Bah, quand on est comme moi, on a besoin d'aller chercher ailleurs.
2: Ah non, mais
0: celui qui la remonte le plus souvent, c'est Michel.
2: On va tourner en boîte à Saint-Dizier ce soir. T'auras plus besoin d'aller sur Tinder.
1: Hein. Tu sais comment ça s'appelle une boîte à Saint-Dizier? Un cercueil.
0: Je me suis pas renseigné, Jean-Philippe a dû se renseigner lui. Et vous, Johan, vous aviez un filtre beauté quand vous avez rencontré Nathalie?
6: Non, pour jamais, je suis comme je suis. Et puis elle est comme moi, on s'en fiche de la beauté
0: extérieure. Elle est non-voyante.
2: Non mais tu dis ça alors que t'es au régime depuis 6 mois.
6: Mais c'est la beauté intérieure. Et tu sais qu'un
0: jour... vous en êtes d'ailleurs, parce que tous Saint-Dizier s'interrogent.
6: Tu l'as bien. Eh bien, elle m'a envoyé un super message ce matin, elle était à la poste de sa ville, et elle m'a envoyé un énorme cadeau, un papier cadeau.
0: Qu'elle comment
6: m'a...
0: ça? Mais quoi?
6: Mais justement, elle m'a dit, Johan, ça sera la surprise.
4: Le corps de sa mère.
0: Peut-être que c'est les kilos que vous avez laissés chez elle.
6: Mais elle est un petit peu jalouse de ma concierge parce qu'elle m'envoie beaucoup de lettres, elle est très manuscrite et elle a peur que je sois trop en contact avec ma concierge portugaise qui est
4: adorable. Elle est cinglée alors.
6: Et elle a peur que j'entame une discussion avec ma concierge. C'est la concierge qui me met sous ma porte les lettres d'amour de ma copine. Oh et donc elle a peur.
0: Bientôt vous allez pouvoir passer vous-même sous la porte.
1: Attends, c'est quoi la parano? C'est que
0: elle est pas un peu folle là, votre Nathalie?
4: Ah non, elle est livrée.
0: Elle est jalouse de la concierge portugaise.
5: La concierge est belle peut-être, non?
6: Non, elle est adorabilissime et tout. Et donc là, j'attends.
0: Comment elle s'appelle votre concierge?
6: C'est comme l'entraîneur de foot Mourinho, mais je crois que c'est un A à la fin, Madame Mourinho.
0: Ah oui, Madame Mourinho.
4: Madame Mourinho.
0: Je repose la question quand même. Qu'est-ce qu'il peut bien y avoir dans ce paquet cadeau qu'elle vous a envoyé?
6: Et bien justement, je me demande depuis ce matin, c'est un truc de dingue.
4: C'est ta concierge qu'elle a tué. Il est...
0: Ah oui. D'ailleurs, il y a un panneau. Il y a un panneau sur la loge. La concierge est à l'intérieur du paquet. Non mais c'est incroyable ce que vous nous racontez.
6: Je vais montrer Laurent la photo, elle est trop belle.
0: Non.
6: C'est génial. Et bah tout est confirmé toujours. Hein, demandant donc installation 2025, demandant mariage printemps 2026 et mariage printemps 2027.
0: C'est beau. Hein,

0: C'est beau le calendrier de l'Avent d'un cocu.
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0: Vous connaissez tout le monde ici, Michel, j'imagine. Julie, vous connaissez tout le monde, Michel. Mais déjà qu'on a fêté les 95 ans de Claude Sarraute hier soir, ouais. J'avais l'impression d'être dans un EHPAD, dites donc.
3: Mais qui êtes-vous?
4: Allez, Michel, raconte-nous la partouze, là, t'avais dit, là. Avec... si, si, t'as dit, j'ai une belle histoire, là. Marlène Schiappa et Hanouna, raconte, raconte.
0: Mais quelle horreur. Non, c'est vrai qu'il paraît que vous avez une histoire drôle, Michel.
3: Ah, déjà maintenant, vous la voulez?
0: Ah, bah, oui, déjà. Oui, oui.
5: Comme
0: ah,
5: ça, on est débarrassé, c'est bien. Ouais.
6: Alors, c'est l'histoire d'un mec, il a un élevage de poules. Un matin, il se lève et il y a 200 poules qui sont mortes. Alors, il va voir un spécialiste, il lui fait, j'ai un problème, j'ai 200 poules qui sont mortes. Il lui fait, mais vous avez mis de la musique le soir? Pour les poules, il fait non, on peut mettre de la musique. Il met de la musique, le lendemain il se réveille, il y a 400 poules qui sont mortes. Alors le mec il fait, j'ai encore 400 poules qui sont mortes. Il fait, mais vous avez mis la lumière le soir avant de les endormir avec la musique? Il fait non, mais mettez de la lumière. Il met la lumière, la musique, il se réveille le lendemain, il y a 700 poules qui sont mortes. Et inutile de vous dire que je peux la faire durer 8 jours.
0: Moi, nous, ça nous va. Moi, perso, si vous pouviez aller jusqu'à 18h.
5: C'est la fin de saison.
7: Hein. Vite, c'est la valise maintenant.
6: Alors, il fait, mais j'ai quand même 700 poules qui sont encore mortes. Est-ce que vous y avez, elle, leur avez raconté des histoires le soir avec la musique et la lumière? Il fait, non, ben, racontez des histoires, vous allez voir, ça va bien se passer. Il raconte des histoires, la musique, la lumière, il se réveille le matin, il y a 1200 poules qui sont mortes. Il va voir le type. Il lui dit, j'ai encore 1200 poules qui sont mortes. Il lui dit, vous avez encore des idées pour m'aider? Le mec, il lui fait, moi, des idées, j'en ai plein. Mais vous, vous avez encore des poules?
0: La première citation pour Marie Belgrand, qui habite Bordeaux en Gironde, qui a dit « Si tout le monde vous donne raison, c'est soit que vous êtes d'une intelligence remarquable, soit que vous êtes le patron. »
8: Pierre Desproges.
0: Pierre Desproges, c'était facile.
6: Déjà.
0: C'est toujours comme ça qu'on commence. Bonne réponse de Julie Leclerc. Après, j'ai pris des citations liées à l'actualité. Vous allez très vite comprendre. Par exemple, celle-ci pour Thomas Most, qui habite Loison dans la Meuse, qui a dit « Je ne comprends pas vraiment pourquoi les gens en veulent tant au gouvernement. Il n'a pourtant rien fait.
5: » Coluche ?
0: Coluche, non.
9: C'est un vieux chansonnier.
0: Alors, c'est pas français. Hein. Je vous aide tout de suite.
5: Ah, Woody Allen ?
0: Woody Allen, non.
9: C'est anglais.
0: Alors, non, non, c'est américain.
5: Hein. David Letterman ?
0: David Letterman. C'est plus ancien
9: Bob
0: que...
9: Hop.
0: Bob Hop. Bonne réponse de Christophe Beaugrand.
5: Ah, non, Laurent Baffi, mais c'est pas
8: et
5: grave.
8: Laurent.
9: C'est possible de garder sa sexualité 20 minutes?
5: Non, mais il a changé, Laurent. Maintenant, on se mélange.
0: Oh, écoutez, les partis se mélangent. Vous avez bien vu à l'Assemblée.
6: Oui.
0: La citation suivante est plus liée à la météo du moment et c'est un grand classique du théâtre. Retrouverez-vous l'auteur de cette phrase qui a dit « Ce n'est pas pour me vanter, mais il fait drôlement chaud aujourd'hui. »
9: C'est Gilles Renard.
8: Pierre Dac.
0: Non. Dans un dramaturge français.
5: Fédot.
0: Fédot, non, mais
5: Courteline,
0: on n'est pas loin.
5: Courteline.
0: Courteline, non plus. C'est une question pour Madame Crouton de Toulouse.
8: Oh, Madame Crouton.
0: Daniel Crouton.
5: Daniel Crouton, oui.
8: Alors.
4: Qui porte bien son nom. Quel âge est-là?
0: On ne sait pas quel âge
8: est-là. Corneille.
0: Là. Corneille, non, ce n'est pas pour me vanter, mais il fait drôlement chaud aujourd'hui.
8: Fédot.
0: Mais non, mais on a dit Fédot, justement.
9: Ah, bah, ça nous fait deux vieilles, Julie.
0: Justement, pas Fédot, pas Courteline, mais on n'est pas loin. Allez le trouver.
4: De Funès.
0: Mais non.
8: Molière.
0: Je vous aide.
8: Molière.
0: Je vous aide.
8: Molière.
0: De
4: Jean Giraud.
8: Molière.
0: Mais non.
4: Courte-Manche. Ah, Michel Leb.
0: Mais non.
8: Mais non.
5: Jean Lefebvre.
0: Qu'est-ce qu'il dit à ce moment-là de Funès?
8: Bah, Louis Biber. De Funès.
0: Mais non, mais alors.
4: Mais bon, oui. Je le dis.
0: Non, mais elle est con, elle. Alors,
8: attendez. Ah. La biche.
0: La biche.
8: La biche.
0: La biche.
6: Ah, ma biche,
5: ça.
0: J'aime
5: ah,
0: oui, comme je
5: oui,
0: peux.
5: Ah, oui, ma biche.
0: Oui, oui. Ma biche.
8: Ah, ma biche.
4: Ah, ma biche.
0: Oui. Ma biche.
4: De Funès.
5: Ah, oh, vous êtes un imitateur incroyable.
0: Mais non, mais, écoutez, vous êtes tellement con, je vous aide comme je peux.
5: Oh, ça va.
8: Mais ça, c'est que... vrai. Merci beaucoup, Laurent.
9: Quand Laurent Gérard vous voit imiter, il chie dans son froc.
0: La biche, c'est à la biche qu'on oui. doit évidemment la cette biche. Phrase. Ce n'est pas pour me vanter, mais il fait drôlement chaud aujourd'hui. Une autre citation. On n'a pas eu de femme encore, hein, parmi
7: nous. Mais c'est tant mieux.
5: Non, non, moi je suis solidaire avec les.
0: Alors voici justement une citation féminine qui a dit « Si le sexe est une chose si naturelle, je me demande pourquoi il y a autant de livres sur la façon de le pratiquer. »
7: Mais où est-ce ?
0: Non, et c'est pour Christian Pelouse qui habite.
5: Ah bah pour une femme, c'est
0: Sellette, dans le Loir-et-Cher.
8: Est-ce que c'est une écrivaine ? Une écrivaine.
7: Goldberg.
0: Alors c'est une américaine, mais c'est pas Whoopi Goldberg.
5: Marilyn Monroe.
0: Non, une des plus drôles, une des américaines.
7: DeGeneres.
0: Toujours vivant.
4: Ah bah Michelle Obama.
0: Pas Hélène DeGeneres, mais une des.
7: Oprah Winter.
8: Oprah Winfrey.
0: Alors la génération d'avant ces dames-là.
5: Bette Midler.
7: Suzanne Plon.
0: Bette Midler.
5: Bravo.
0: Excellente réponse de Christophe Beaugrand. C'est Bette Midler. Qu'est-ce que vous allez faire à la fête à Neneu alors ?
10: Eh bien, je suis marraine et je suis marraine en fait.
0: Ah bah, très bien, voilà, oui.
5: Je pense qu'elle ne sait pas encore ce qu'elle va faire là-bas.
0: Non, non, vous allez faire les attractions,
10: Mais peut-être la femme la plus drôle du monde dans une cage,
4: ah.
10: Non ?
4: Ah, la femme à barbe, la femme à barbe.
10: J'ai très peur des gros manèges.
0: À moins que vous soyez figurante dans le château hanté.
4: Avec son balai.
0: C'est où ?
10: Pelouse de la Muette.
0: À la Muette.
10: Métro, la Muette.
0: Elle va continuer comme ça.
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0: Quelle célèbre phrase fut prononcée le 4 juillet 1917 par le colonel Charles Stanton ?
8: Tirez les premiers.
11: Oui, Charles Stanton, il a dit
5: en avant Guingamp.
11: Le pays. Oui, il a dit le pays de Lafayette, nous voilà. Pays de Lafayette, nous voilà.
8: Pas
11: pays.
8: Lafayette, nous voilà.
0: Lafayette, nous voilà. Oh. Bonne réponse de Paul Alcarat et d'Isabelle Mergaud. Eh oui, moi j'ignorais que cette phrase fut prononcée en 1917 pendant la Première Guerre mondiale. Moi je pensais que c'était
12: à l'époque de Lafayette.
0: À l'époque de Lafayette.
11: Et non.
0: Et pas du tout. C'est une phrase qui a été prononcée par ce colonel américain sur la tombe de Lafayette pendant la Première Guerre mondiale. Quand les Américains sont venus chez nous, il est allé, ce colonel américain, sur la tombe de Lafayette.
12: Qui où?
0: Au cimetière
13: de Lafayette.
0: Picpus. Au cimetière de Picpus.
12: Ah ouais.
0: Et il est allé sur la tombe sur la tombe des Galeries Lafayette. Il est allé sur la tombe de Lafayette, donc pendant cette Première Guerre mondiale, effectivement, et c'est là que ce colonel a dit Lafayette, nous voilà, pour dire les Américains sont là pour aider la France en remerciement de ce que Lafayette a fait pour les Américains.
8: Et qu'est-ce qu'il a répondu, Lafayette?
0: Il n'a rien répondu, mais en tout cas, bravo.
10: Le château de Lafayette est dans le Puy de Dôme. Près de la chaise
12: donc.
0: Et quel rapport, Ariel?
10: C'est bon à savoir, écoutez. Près de la chaise Dieu, vous pouvez vérifier.
0: Une question cinématographique.
12: J'adore.
0: Pour Tatiana Druyère, qui habite Reims. Quel film s'ouvre avec cette phrase de Jules Renard, n'écoutant que son courage, qui ne lui disait rien, il se garda bien d'intervenir.
13: Poil de carotte.
0: Non.
8: Courage Fuyon.
0: Courage Fuyon. Bonne réponse d'Isabelle Mergaud.
8: Non, s'il vous plaît, non. N'applaudissez pas, la culture, c'est mon métier.
0: Un film d'Yves Robert, effectivement, avec Jean Rochefort et Catherine Deneuve. Courage, fuyons. Une autre question pour Marc Chaise. Question littéraire, Monsieur Chaise habite Vauréal. Et je vais vous demander qui a écrit Anne-Marie, un roman qui a obtenu le prix Goncourt en 1981.
11: Il s'appelait Pierre ?
0: Il est mort en 98 et il s'appelait pas Pierre.
11: Il s'appelait comment ?
0: Ah bah, il a eu le prix Goncourt en 81 et il avait déjà eu le prix Interallié en 1973. C'est donc un écrivain français assez réputé tout de même.
8: Pas Gary ?
0: Ah non, c'est non. Pas Romain Gary.
10: C'est pas Claude Roy ?
0: Ah non plus, non.
14: C'est pas Paul Brett ? Bon, je peux... fallait que je sorte un nom, hein, écoute, hein. Il fallait que je me sente concerné. Je sais pas pourquoi je suis.
0: Vous m'avez surpris là. Ça m'a fait un choc.
12: Est-ce qu'il a un nom français?
0: Ah oui, très français. Même s'il était né, il faut vous le dire, il était né en Chine.
12: Oh là.
0: Et on le surnommait
10: d'ailleurs. Ah oui, alors c'est Baudard.
0: Lucien Baudard. Bonne réponse d'Ariel Dombal.
11: Ah oui, c'est Lucien Baudard.
12: Bravo Choupinette.
13: Bravo Ariel.
10: Ah oui,
0: on le surnommait Lulu.
10: Grand journaliste.
0: Lulu le chinois, Lucien Baudard. Effectivement. Oui, c'est vrai, Lulu le chinois.
12: C'est drôle. On dirait un braqueur.
0: Grand reporter à France Soir, journaliste français, écrivain, qui a obtenu le prix Goncourt en 1981 avec Anne-Marie. Lucien Baudard dit Lulu le chinois. Une autre question pour Ludovic Rubuta. Monsieur Rubuta.

0: Butin habite Fethia, en Haute-Vienne. Pouvez-vous me citer une actrice née à Bruxelles, morte en Suisse et qui a obtenu un Oscar?
1: Audrey Hepburn.
0: Audrey Hepburn, wow, excellente réponse de Paul Elkarat. Bah, qu'est-ce qu'il fait, Adil
2: Rami? Il va faire pipi, mais il prend son téléphone parce que je crois qu'il se filme aussi quand il fait pipi.
0: Mais alors là, bravo, Paul, parce qu'il y avait quand même un piège dans ma question.
1: Oui. Hein. C'est elle est née à Etterbeek, on le sait peu. Hein,
0: mais c'est vrai
1: elle
0: que...
3: Il vient de donner, attendez.
2: Ouais,
3: Adil vient de donner un mot à une spectatrice. Là.
0: Oui, oui.
3: Voilà, et voilà ben, elle a une feuille, c'est, je ne sais pas ce que c'est, son numéro de téléphone ou quoi.
2: C'est son téléphone.
3: Mais attention, il filme tout.
2: Hein. Oui, il filme.
0: J'ai maintenant vous poser une question à la portée de tout le monde. Pour Florence Corse, qui habite Feuquières, dans l'Oise, pouvez-vous me dire... Comment on appelle le morceau délicat qu'on trouve de chaque côté de la carcasse au-dessus du croupion d'une volaille?
1: Le solilès.
0: Ouais. Bonne réponse.
3: Et ça vient de l'expression que, comme c'est le meilleur morceau, il n'y a que les sots qui le laissent. Donc, solilès.
0: Le solilès, effectivement. Excellente précision de Madame Mergaud. Aidé par Monsieur Paul Elkarat.
4: Est-ce qu'il n'y a pas dans le gigot un truc qui s'appelle la souris?
3: Si.
4: C'est le même alors?
3: Non.
4: Ah non.
3: Non, c'est pas autour du croupion.
2: Sur la cuisse, le gigot.
0: Tous les croupions ne se ressemblent pas, Ariel. Monsieur Rami est de retour parmi nous.
3: Alors, tu t'es filmé rapidement, dis donc.
5: Qu'est-ce qui s'est passé pendant mon absence?
0: C'est pour ça qu'on ne vous a pas joué tout le temps pendant toute la durée des matchs, parce que si vous ne savez pas vous retenir pendant 90 minutes...
5: Ben, généralement, je me retiens, mais là, c'était compliqué.
3: Qu'est-ce que tu donnes des mots aux...
5: Non, mais parce que je ne voulais pas la griller, alors je lui ai envoyé un message pour lui dire félicitations, parce qu'elle est enceinte.
2: Ah, c'est mignon. Eh oui, c'est vrai qu'elle est enceinte.
5: C'est tout?
1: Enceinte, hein?
3: Ah bah, ça, bah dis donc, t'as l'œil.
0: Non,
3: oui.
0: Mais c'est surtout que vous draguez même les femmes enceintes.
5: Pas
1: mais
5: du
1: non,
5: tout.
1: Mais parce
6: c'est
1: que...
6: C'est la seule vidéo qui lui manque, c'est la seule vidéo qui lui manque.
1: Non, parce qu'elle est enceinte d'Adira.
0: Je voudrais maintenant souhaiter un bon anniversaire à un octogénaire.
1: Merci.
0: Un octogénaire né le 9 janvier 1944, hein, ça va de soi, comptez, ça fait bien 80 ans. Et cet octogénaire a été classé par le magazine Rolling Stone le 3e meilleur guitariste rock de tous les temps, derrière Jimi Hendrix et Eric Clapton. De qui s'agit-il?
1: Gilmour?
0: Non.
5: C'est pas quand même l'ex de Pamela?
0: Pourquoi
5: Jagger Lee, oui, c'est un rocker, non? Super connu. Oui.
0: Ah non, je connais pas.
2: Le mec des Stones?
0: Non. Mais
2: il faisait partie d'un groupe?
0: Oui, c'était le fondateur et leader d'un groupe, c'est vrai.
1: Il est vivant toujours?
0: Il est vivant, bah oui, puisque je lui souhaite un bon anniversaire.
6: Ah, pardon. C'est pas le mec d'ACDC?
0: ACDC, non.
6: De pas le mec d'Oasis?
0: Oasis, non.
3: Comment les chiquis?
1: Ah, de...
2: Mais quoi?
1: Monsieur Ruquier?
5: D'accord.
3: Les...
0: Vous pouvez me répéter?
2: Quoi?
3: Les Gypsykins. C'est dur à dire.
0: C'est vrai qu'il y a des bons guitaristes dans les Gypsykins.
3: Oui, oui. Ah bah, vachement.
1: C'est pas Jimmy Plant?
0: Comment vous dites?
1: Jimmy Plant.
0: Alors, c'est Robert Plant
1: et Jimmy Page.
0: Et Jimmy Page, bonne réponse.
1: Le mec, il mélange deux personnes.
0: Eh oui, parce qu'ils sont dans le même groupe.
1: Ils sont dans le même groupe, Led Zeppelin.
0: Et Led Zeppelin, mais c'est Jimmy Page, qui a 80 ans aujourd'hui et qui était le guitariste du groupe. Robert Plant, lui, il écrivait les paroles. Alors que Jimmy Page, lui, était le compositeur de la majorité du répertoire de Led Zeppelin.
1: Et le fondateur qui est mort.
0: Jimmy Page a donc 80 ans aujourd'hui. Bon anniversaire au leader du groupe Led Zeppelin.
1: Co-leader.
5: Ah, je te jure, je sais pas comment il fait pour stocker autant de trucs dans sa tête.
6: Ah, pendant que tu te filmes, lui, il lit. Hein.
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0: Je vous demande de retrouver le nom de cet écrivain enterré à Zurich, où il est mort moins de 2 semaines après son arrivée. Il vivait en France précédemment. Et le titre du roman, puisque je vous demande et l'auteur et le roman, le titre du roman qu'il a rendu célèbre est un roman qui raconte l'histoire de 3 personnes de classe moyenne inférieure, comme on disait à l'époque. Le juif Léopold Blum, son épouse, Joly et un jeune poète, Stéphane Dedalus. De quel auteur et de quel roman s'agit-il ?
8: Est-ce qu'il est né en... Et vous dites qu'il est mort à Zurich.
0: Oui.
8: Mais de quelle nationalité ?
0: Il était français ? Il n'était pas français.
5: Polonais,
9: Polonais. Européen ?
0: Européen, oui.
4: Italien ?
8: Polonais. Moi, je pense à Tchekhov.
0: Tchekhov, non.
10: Moi, j'ai pensé à Isaac Bacevich Singer.
0: Non.
8: Ah, con.
0: De qui s'agit-il ?
5: Ouais, il a name-droppé. Il voulait name-dropper le truc.
9: Il s'est dit, je vais le placer.
5: C'est nul.
2: C'est hyper nul. Est-ce qu'il était anglais, Laurent ?
5: Disait-on-le.
0: Alors, anglais, je suis obligé de vous répondre non, mais... Et du Royaume-Uni, oui.
9: Écossais ?
0: Écossais, non.
8: Irlandais.
0: Et d'ailleurs, le roman raconte la vie de trois Dublinois de classe moyenne inférieure, le juif Léopold Bloom, son épouse Molly et un jeune poète, Stéphane Dedalus.
8: La petite maison dans la prairie ?
0: Ah non.
9: Est-ce qu'il a un prénom standard britannique, un John ou un Henry ?
0: Oui, c'est sûr.
9: C'est du classico, ça.
8: John Fitzgerald, quelque chose ?
0: Non.
9: Edward ?
10: T'as dit sur le nom ?
4: Irlandais.
0: Il est considéré comme un des écrivains les plus influents du XXe siècle.
4: Qui a fait Rebecca ?
0: Ah non.
8: James c'est Joyce. Une femme, c'est Daphné du Maurier.
0: Ah, pardon. C'est pas elle.
9: James Joyce ?
0: Oui, et donc ?
9: Ulysse.
0: Et Ulysse de James Joyce.
4: Ah, mais oui, bien sûr.
0: Bonne réponse. Excellente réponse de Florian Gazan.
4: Mais oui, Molly.
11: Pas mal.
0: Eh oui, Ulysse de James Joyce.
4: Qui a lu James Joyce ici ?
10: James Joyce, c'est toujours...
9: Ça cale bien les meubles.
8: Moi, chaque fois,
10: t'as un petit coup de mou, ouais. Moi, j'aime bien aussi. Ouais.
0: Et vous l'avez lu, même Monsieur Gazan ?
9: Je l'ai pas fini. J'ai survolé vite fait, hein, mais je le connaissais.
0: Tandis qu'Ariel, elle l'a lu.
4: Non, moi je l'ai pas lu. J'ai essayé
0: de. D'habitude, vous mentez.
4: Non, je sais, mais j'ai essayé de.
9: Mais l'allemand, elle l'a lu, mais elle l'assume pas.
8: Excusez-moi, l'a changé. Avant, elle mentait et elle était gentille, maintenant elle est méchante et elle dit la vérité. Ouais.
9: Ah, c'est bizarre.
4: Non, mais j'ai essayé de lire, mais c'est en effet une littérature tellement spéciale qui est. Absolument difficile à pénétrer. Voilà.
0: Ah oui.
10: Allez.
8: T'as raison.
10: Allons-y.
8: Pour Elise
0: Moon. Et vous, monsieur Esteban, alors, parce que c'est peut-être vous, finalement, le plus lettré ici.
12: Oui, c'est vrai. Alors, en fait, pour répondre à votre question, je voulais relancer une question à Ariel. Est-ce que tu l'as lu en anglais ou en français, traduit par.
4: J'ai essayé
12: par
4: les deux.
12: Passant, d'ailleurs,
4: j'ai essayé les deux. Et Molly est une figure soi-disant féminine extraordinairement attractive. Elle a tous les, elle est la femme fatale par excellence,
12: bien
4: etc.
12: Sûr. Mais avec son avidité aussi, hein, qui peut la caractériser, et une forme d'agressivité verbale aussi qui définit très bien le personnage. De
11: vous
12: son
11: avez
12: point
11: tout
12: A
11: à fait raison, Esteban. Mais je pense que si on compare la littérature de Marcel Proust et la littérature de James Joyce, je pense que c'est une langue qui est infiniment plus profonde.
12: Bien
11: je
12: sûr,
11: dirais que celle de Proust. Moi, je suis proustien.
12: Ce sont des raccourcis.
11: Je suis proustien. Et pour moi, Marcel Proust est au pinacle.
8: Non ? Et finalement, on comprend pourquoi ces émissions étaient à minuit. Hein.
0: En tout cas, bravo les grosses têtes. Vous avez quand même retrouvé les deux livres et les deux questions littéraires du jour.
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0: La question concerne des gens qui ne vivent pas en Seine-Saint-Denis. Eux, c'est la famille Otaïza, Adan Otaïza, son épouse et leurs deux filles, d'ailleurs Sophia et Paz. Ils ne sont que quatre à y vivre dans cet endroit, mais où ça ?
8: Dans leur maison ?
0: Alors oui, leur maison, c'est pas tout à fait le mot d'ailleurs.
8: Un igloo ?
0: Alors un igloo, non.
9: Dans un arbre ?
0: Même si j'imagine qu'il y a une maison aussi, mais
8: c'est en Islande ?
0: En Islande, non.
8: C'est trop glodite.
9: En Europe ?
0: En Europe, non.
8: Au pôle sud ?
0: Alors qu'est-ce que vous appelez le pôle sud ?
8: L'Antarctique. J'appelle le pôle sud,
9: l'Antarctique. L'Antarctique.
0: Alors non, c'est pas l'Antarctique.
8: Andhra Deli ?
9: C'est le Pacifique Sud quand même ?
0: Alors on est dans une partie de, on va dire, du sud, mais pas n'importe quel sud.
8: En Afrique du Sud ?
0: En Afrique du Sud, non.
8: Non.
9: Le Cap Horn.
0: Le Cap Horn, donc.
9: Bah le bout de l'Amérique du Sud.
0: Alors ils vivent
9: Ushuaïa.
0: Où vit cette famille ?
8: Ils vivent
9: Ushuaïa. Bah dans
8: là
9: le
8: là où
9: le
8: les
9: phare,
8: deux océans
9: dans le phare,
8: se croisent.
9: Pardon ? Dans le phare du Cap Horn.
0: Dans le phare du Cap Horn. Bonne réponse. de Christophe Barbier. Et oui, le Cap Horn qui appartient au Chili, hein, je crois.
8: Ouais. Ah bon?
0: Ah oui, c'est le Chili, cette partie.
8: Ils l'ont acheté quand?
0: Cette partie du monde. C'est évidemment le plus au sud des grands caps, le Cap Horn, qu'a dû voir Monsieur de Kersauzon au loin pendant des années. Je ne sais pas si vous arrêtiez pour dire bonjour.
8: J'avais été manger chez eux.
4: C'est sympa le dîner chez Okaïda.
8: Bah, il y a le père de Sophia et de Paul. Chez Adan Okaïda.
4: Ah ouais?
0: Ah, c'est peut-être vous le papa des deux filles.
8: Oui, oui.
4: T'as pas... si, pour la gueule avec des yeux bleus, c'est eux.
0: Bon bah, dis donc.
13: C'est pas drôle, hein. C'est, je trouve pas ça drôle.
0: Je serai à la place des enfants, franchement, je vais dire, je ferai la gueule aussi, parce que ça va quand même pas être très rigolo. Il y a que comme habitant, j'imagine. Vous le voyez?
13: C'est très désert, cette partie-là.
0: Ah, ouais. C'est désert.
13: Oh, c'est beau, hein.
0: Ah, vous le voyez, le phare, quand vous passez au loin?
13: Il est tout petit.
0: Tout petit?
13: Il est tout petit, ouais.
8: Et du coup, les enfants vont faire quoi de leur vie?
13: Ils t'interrogent quand tu passes.
0: Comment ça?
13: Ils t'interrogent par radio, ils te demandent qui tu es, t'es identifié, et d'où tu viens et où tu vas.
8: Ah bon?
13: Donc moi, il m'appelle et il me dit you dans des Viennes. Je dis bah de Brest. Vous allez où? À Brest. Le mec il comprenait pas. Il m'a fait répéter 40 fois. Et à la fin j'ai raccroché. Il dit,
0: ah bah oui, c'est vrai que quand on fait le tour du monde, on part d'un endroit et on y revient. Et peut-être vous avez connu Sophia et Paz, alors les deux petites filles, peut-être avec vos jumelles, vous les...
13: Ah ouais, bah, je regardais les jumelles avec des jumelles, c'est ça. Ça laisse bien au Cap Horn, hein, pour tâche. Hein.
9: En tout cas, il a les 80e ronchonnant. Hein.
13: Mais attends, oh là là.
0: Mais c'est quand même l'enfer du Grand Sud. Hein,
13: ce qui est bien, c'est que tu parles vachement bien d'un endroit où tu ne mettras jamais les pieds.
0: Ah bah, c'est pour ça que je vous interroge, parce que nous, ouais, on n'a pas vécu... Bah,
13: de m'interroger.
8: Pauvre terrien, nous.
13: Tu parles de Cabourg.
0: Nous.
4: Il y a un petit phare à Cabourg.
0: Nous, on n'a pas vécu ces choses-là, vous voyez, monsieur de Kersauzon. Donc, on a là quand même devant nous quelqu'un qui peut nous faire vibrer, qui peut.
8: Oui,
0: vous voyez, là, par exemple, quand vous avez raconté cette anecdote sur le gardien de phare qui vous demande où vous allez et d'où vous partez et que vous répondez Brest à chaque fois, là, on en a eu pour notre argent. D'ailleurs, je vais vous laisser tranquille.
4: On était avec toi.
8: On est pendu à tes lèvres.
4: On était avec toi là-bas.
0: Je vais vous laisser tranquille jusqu'à la fin de l'émission.
13: C'est E.T.
14: Bingo. Téléphone maison.
0: Ah, vous êtes d'accord?
4: Ah, c'était magnifique. On y était.
0: On y était.
4: On y était.
14: Oh, on l'a vécu.
8: Une tension dramatique. Regardez.
0: On refait la scène. Ah non, parce que cette scène, je la trouve jolie. C'est vous le gardien de phare, Jean-Philippe.
4: Ah oui. Ça lui va.
8: Oh là là, je vois un bateau. Qui va là? C'est qui c'est?
0: Attendez, moi, je fais les petites filles.
14: Non, mais c'est en espagnol.
0: Je fais les petites filles.
4: Oh, papa. Oh, papa. Papa, il y a un bateau là-bas.
8: Attends, bah, tchot, je vais regarder. Ah oui, effectivement, il y a un bateau. C'est pas le gros Kersauzon, ça. Allô, qui c'est?
0: Il s'en va.
4: Oh, papa.
9: Il largue les amarres.
0: Papa, il y a le bateau. Il s'en va du bateau.
8: Eh, faut revenir, hein. Alors, où c'est que tu vas? Alors, ça tabasse en mer en ce moment. Est-ce que t'as vu le jab qui marie sa fille, qui boit sa femme?
9: Il fait très bien le phare, Jean-Fille. Je comprends pas pourquoi on dit que c'est pas une lumière.
8: Reviens voir un arc-en-ciel. Qui c'est qui va à Brest et qui revient à Brest? Hein? Et sinon, t'aimes bien le Paris-Brest?
0: C'est Jean-Fille qui nous l'a fâché, hein. Ah non, Jean-Fille, vous êtes trop violent.
8: Ah, oui, souvent on me dit ça, effectivement.
15: Alors qu'Olivier, il est tellement élégant.
14: Voilà.
8: Bah, je vais m'en excuser, hein, j'espère ne pas l'avoir trop froissé, sa susceptibilité.
0: Mais non, mais je suis sûr qu'il vous aime beaucoup. Hein, vous savez,
15: oui, autrement, il t'aurait pas laissé à côté d'une
8: chose. Oui, bah, pour me faire pardonner, j'y ferai une maquette de bateau, j'y offrirai une main.
0: On va demander à monsieur Onasco.
8: Ah oui, tu peux pas me faire un bateau en 3D?
14: Il
8: n'y
14: a pas de problème pour demain.
0: Ah, vous faites de la 3D, c'est en 3D vos trucs ou pas?
14: On travaille
15: avec 3D
14: à la base.
15: Plat, oui, c'est quoi?
14: C'est pas plat, oui, c'est la sculpture.
15: C'est pas plat, c'est sculpture.
14: Non, ça s'appelle la définition, Laurent, de la 3D, c'est que c'est vrai que c'est pas plat.
0: Oui, mais avant, il n'y avait pas de 3D avant, alors.
8: Ben, ça s'appelait des bas-reliefs.
14: Mais la 3D, c'est la 3 dimensions. La 2D, c'est un tableau.
15: Oh, l'autre, il a fait 3 pyramides.
9: C'est l'imprimante 3D que vous voulez dire. Vous voulez dire l'imprimante 3D.
0: Voilà, c'est ça ma question.
9: À 3e dimension, Rodin sculpté en 3D, mais sans imprimante.
8: Et oui, et vous, quand on vous regarde, vous êtes en 3D également. Voilà.
14: Et à l'atelier, vous êtes en 2D.
8: Vous avez du volume, c'est ça la dimension.
0: Qu'est-ce que vous essayez de me dire, vous, là-bas?
8: Ah ouais.
0: Attention à vous.
8: Tu vas avec tout le monde.
0: Attention à vous, monsieur Janssen, parce que Olivier de Kersauzon, c'est un ami. Et si je lui demande, il peut vous péter la gueule à la récré.
15: Ah oui, il le ferait avec plaisir, à mon avis.
0: Et d'ailleurs, dès qu'il revient, je lui demande. Voilà.
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0: Ah bah tiens, puisqu'on parle d'écologie, ça tombe bien, une question pour Roland.
16: Ah voilà ça, alors là, je suis au taquet. Ah,
0: pour, pour Roland Guillon, qui habite Souston, dans les Landes, aujourd'hui dans la presse.
16: Faut pas se tromper de première lettre.
17: Souston.
0: Roland de Souston et pas Solan de Rouston. Oui, bon, très bien. Des arbres pour protéger nos villes, c'est le titre de Frédéric Mouchon dans le Parisien.
5: Mouchon, hein, pas Bouchon. Hein.
16: Ah, il n'y a que des noms pas possibles dans ça.
0: Grâce à leur ombrage et à leur effet brumisateur, leur feuillage peut faire chuter de 6 à 10 degrés la température ressentie dans les villes. Plus il y aura d'arbres, moins vous aurez chaud. C'est ce que rappelle Frédéric Mouchon dans le Parisien, et il a bien raison.
16: Et puis pour les chiens, c'est bien.
0: Et pourquoi hein?
16: Bah, ils peuvent lever la patte sur le...
5: Ah oui, d'accord.
16: Non mais si, parce que maintenant, ils ne peuvent plus lever la patte.
17: Bah, ils lèvent la patte sur des gens maintenant.
16: Voilà.
0: Bon, comment ça, les chiens ne peuvent plus lever la patte?
16: Et puis je ne vois pas en quoi c'est brumisateur. Enfin, ça, vous m'expliquerez plus tard.
0: Oh, bah, il suffit que vous m'expliquiez pour que ce le soit. Alors.
17: Oui, c'est vrai, nous, on a un brumisateur, on n'a pas besoin d'arbres.
0: La mairie de Paris, en tout cas, a décidé de ne plus planter de hêtres. Vous savez, les.
16: Ouais, des hêtres.
0: Des hêtres, quoi. Non, on ne dit pas des hêtres parce qu'il y a un H.
16: Ah, bah, on dit des haricots, là, maintenant.
17: Non, non, on ne dit pas des haricots.
18: C'est pas être, c'est ne pas être.
0: Voilà, des hêtres, l'arbre, vous voyez.
16: On ne peut pas dire des hêtres.
0: Non, parce que les hêtres, il faut le dire, sont trop sensibles à la chaleur. Et si un arbre a trop chaud, il ne va plus servir à quoi que ce soit pour apporter de l'humidité. Il va garder pour lui sa fraîcheur.
17: Donc, on ne plante plus d'hêtres.
0: On ne plante plus d'hêtres.
18: Mais alors, qu'est-ce qu'elle va être la question?
0: Eh bien, la question, c'est qu'on plante ou des chênes, nous dit la mairie de Paris désormais.
16: Ou des palmiers.
0: Quoi ?
16: Des palmiers. Oui ?
0: Non, ils plantent désormais ou des chênes ou des arbres aux feuilles d'ortie. C'est l'autre nom de quel arbre ?
18: Des châtaigniers.
0: C'est un arbre.
17: Pas des marronniers.
0: C'est un provençal, un arbre provençal qui vient du Roussillon, de Catalogne.
6: Ça, des arbres grimpants ?
0: Qu'est-ce que vous appelez des arbres grimpants ?
17: C'est des arbres avec des petites pattes.
6: J'en sais rien, des fois,
17: des
6: je platanes, parle pour parler.
17: Des platanes.
6: Non, mais c'est les arbres qui grimpent, là, sur les...
0: Restez sur le fromage.
18: Non, c'est des boulaviliers.
17: Non, c'est des vrais arbres avec un tronc et des feuilles.
16: Oui, bien sûr.
6: Mais ça existe, les arbres grimpants, me faites pas passer pour un fou. C'est les arbres qui grimpent sur les murs.
17: Faut arrêter la drogue.
18: Peut-être le mur qui s'effondre.
0: Un arbre qui grimpe n'est pas un arbre.
17: C'est un arbuste.
0: C'est un arbuste, une plante. Vous voyez ce que je veux dire?
6: Un arbuste, c'est quoi?
16: Du lierre.
18: C'est un petit. C'est le petit de l'arbre.
6: Un petit arbre.
18: Le petit de l'arbre. Il y a la maman arbre.
16: Et le
18: petit de l'arbre, c'est, là. C'est vrai.
17: Bah, par exemple, le lierre, c'est pas un arbre, tu vois.
0: Bon, dites-la.
16: Alors, est-ce que c'est un arbre maraîchin?
18: Est-ce que c'est un arbre connu?
0: Ah oui, c'est un arbre connu et c'est ce que la mairie de Paris souhaite planter de plus
6: L'épicéa.
0: En plus.
16: Est-ce que c'est un arbre maraîchin, oui ou non?
0: Qu'est-ce que vous appelez un arbre maraîchin?
16: Oh.
0: Là,
16: elle est contente. Attendez,
0: elle est contente.
16: Laissez-moi rire deux secondes. Bah, qui ne peut pas perdre ses feuilles.
17: Persistant, c'est ça, persistant.
16: Maraissant.
17: Maraissant.
0: Non, c'est un arbre à feuilles caduques, répandu, j'ai bien répondu à votre question,
16: oui.
0: Répandu dans des régions chaudes de l'hémisphère nord.
16: Est-ce que ça fait des belles fleurs?
0: Ah oui.
6: Est-ce que c'est un arbre qui fait
18: des jasmin?
6: Est-ce qu'il fait des fleurs roses, là?
17: Des magnolias, comme autrefois, je ne sais plus comment faire. Les magnolias sont toujours là. Et quand elles aiment comme ça, qu'elles soient méchantes ou timides, tendre violette ou... Pardon.
18: Des polonias?
0: Non, des polonias, non.
16: Polonia.
6: Est-ce que ça fait, c'est un arbre qui fait des fruits?
0: Alors, c'est un arbre dont... Je vais vous aider,
17: un oranger.
0: C'est un arbre dont on se sert, de son bois pour les manches de fouet de luxe.
17: Ah, alors ça c'est pour Roselyne. Bah, parce qu'elle elle a des fouets.
18: Comment
17: ça? Oh, mais t'as des fouets à la maison.
0: Pour les cannes.
17: Pour les soirées sadomaso.
0: Pour les cannes, pour les cravaches.
17: Ah, les cravaches. C'est bête à ça, Roselyne.
0: C'est un arbre dont le bois est de qualité pour les fouets des chartiers.
6: Acajou.
0: Non.
6: Le frêne.
0: Non. Vous connaissez, c'est un joli nom. Ça sent la Provence.
6: Le micocoulier.
0: Oh. Excellente réponse de Philippe Claudel.
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0: Alors là, vraiment une question à la portée de tout le monde, puisqu'il s'agit du préfet Poubelle. Vous connaissez tous le préfet Poubelle, c'est à lui qu'on doit évidemment les objets du même nom. Okay. Mais on lui doit beaucoup de choses, justement.
9: Ah. On lui doit
0: Et particulièrement vous, les femmes.
9: Ah, la série Poubelle la vie.

0: Faites votre version, vous, Ryu, qu'on rigole un peu. Ryu Ecclésias.
1: Nous, les hommes, si chaud bouillant, prêts à vous accueillir, vous, la junte féminine.
2: La junte.
1: On est prêts.
3: La junte féminine.
1: On n'a pas dit la junte, non.
3: Non, la junte, la junte.
1: Excusez-moi, je suis dit la junte aussi.
2: Ils nous ont compris. Ils nous ont compris.
1: Toujours, j'ai cru que c'était la junte féminine.
2: Mais non, je suis
0: la junte.
2: La junte.
4: La junte féminine, c'est quand elles sont mal épilées que c'est l'Amazonie.
0: Ça, c'est la jungle. Ouais. Bon, alors, bon préfet poubelle, je oui. pose ma question pour monsieur Laravine de Clermont-Ferrand. Les femmes, vous, les femmes, vous devez beaucoup au préfet poubelle.
2: J'ai une idée. Elle est peut-être pas mauvaise. C'est peut-être le premier qui a eu l'idée de différencier les toilettes pour femmes et les toilettes pour hommes.
0: Non, mais il a donné un droit aux femmes. Lequel? C'est un arrêté préfectoral de monsieur Poubelle qui date du 31 juillet 1885. Et je trouve ça injuste, effectivement, qu'on ait gardé en mémoire monsieur Poubelle uniquement pour les poubelles. Ça, c'est par facilité de mémoire, évidemment, parce que il s'appelait Poubelle. Alors, c'est facile de retenir qu'il a instauré les poubelles. Et pourtant, il a fait quelque chose de plus important pour les femmes. À partir du 31 juillet 85.
5: Okay. Elles avaient le droit d'aller toutes seules dans un bar, dans un café, au restaurant.
6: Est-ce que ça a un rapport avec la maternité, avec les enfants?
0: Ça ne concerne pas toutes les femmes, mais celles qui veulent, en tout cas, peuvent, grâce à lui, faire quoi?
2: Faire des études de médecine.
0: Mieux que ça.
1: Pouvoir être médecin.
0: Faire médecin ou chirurgien. Il n'y avait pas de femme médecin ou de femme chirurgien avant le préfet Poubelle. Bonne réponse du couple. Caroline Diamant.
1: Surtout Caroline.
0: Et Johan Rioux. C'est important quand même.
4: Ah, c'est très important.
0: En effet, il a mis fin, le préfet Poubelle, à l'interdiction faite aux femmes d'exercer la médecine. C'est pas que je ne pouvais pas tout à fait vous dire pour les études. C'est parce qu'elles peuvent toujours faire des études, mais ne pas exercer après, c'est un problème. Elles n'avaient pas le droit, avant le préfet Poubelle, de devenir médecin ou chirurgien, chirurgienne si vous préférez. Tout ça, c'est grâce au fameux préfet.
1: Mais la vie est injuste, parce que pourquoi alors on devrait le reconnaître surtout pour ça? Pourquoi dans la vie on n'est jamais reconnu pour ce qu'on fait de mieux? Parce que ce gars-là, il devrait avoir des hôpitaux à son nom.
2: Parce que c'est quand même très utile, les poubelles.
0: Alors, des hôpitaux à son nom, c'est embêtant. Parce que l'hôpital poubelle...
4: Je suis pas
0: sûr d'avoir envie d'y aller. Vous voyez. Réfléchissez avant de parler. Pourquoi il n'a pas des hôpitaux à son nom?
4: Et encore.
0: Et l'hôpital poubelle.
2: C'est vrai.
0: Il a d'ailleurs, on l'oublie souvent, ambassadeur au Vatican. Enfin, on l'oublie souvent, on l'a jamais
1: su. C'est un génisme, alors. C'est un génisme, garçon.
0: Pardon.
1: C'est un génisme, garçon.
0: Le préfet poubelle vaut mieux que le nom qu'il désigne. En tout cas, bravo, c'est une belle réponse. Vous y êtes arrivé grâce à Poubelle, grâce à Eugène, son prénom. Les femmes sont désormais médecins ou chirurgiens.
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6: Moi, je tiens à dire, j'ai pas trouvé de bonne réponse parce qu'il y a quelqu'un dans le public qui m'a apporté du chouquette, donc j'arrête pas de manger depuis tout à l'heure.
0: Ah oui.
6: Je voudrais remercier madame. Comment vous appelez?
2: Mais c'est Catherine.
6: Merci Catherine. Mais j'arrête pas de manger tout à l'heure et boire du café, mais j'avais trouvé plein de bonnes réponses.
0: C'est goûté, c'est l'heure du goûter, mais d'habitude, c'est que monsieur Toen qui a le droit au chouquette.
2: Oui, mais comme elle veut plus coucher avec moi, j'ai plus rien.
0: Ah, vous voyez ce qu'il vous reste à faire, Stubby?
2: Il y a moyen avec le mec de banlieue, t'inquiète pas. Il y a toujours moyen.
6: Je suis prêt, on est là.
2: Le mec de banlieue, rien à foutre. Un pain au chocolat, un nichon, il est content. Allez Catherine, fais-toi plaisir.
0: Dites, madame, vous auriez pu tomber pire. Hein. Regardez, elle est toute contente, la dame. Oh là là.
2: Ouais, heureusement, ça aurait pu être belle amie.
3: On va vivre dedans, toi.
2: Non, mais t'es très bien. Quel âge t'as d'ailleurs?
3: Je sais pas, ça change chaque année.
0: J'ai une autre question, une question qui concerne Marie-Louise et Ernest. Voilà un couple incroyable, un couple qui a créé, faut le dire, La Samaritaine à Paris. Elle était petite vendeuse dans un autre magasin d'ailleurs que La Samaritaine. Elle était vendeuse au rayon confection du Bon Marché, Marie-Louise.
2: Oui, au Bonheur des Dames.
0: Voilà, exactement.

0: Exactement. Et puis lui, il avait déjà racheté la Samaritaine, là où il se passe et où on trouve tout à la Samaritaine.
1: C'est grâce à Bernard Arnault qu'on embrasse d'ailleurs.
0: Bon, c'est plus un grand magasin aujourd'hui, c'est un hôtel.
1: Non, non, c'est aussi un magasin, vous êtes gonflé là.
0: La Samaritaine.
1: Alors là, c'est du racisme anti-riche.
2: C'est le Cheval Blanc.
3: C'est le oui.
0: Mais non, c'est le Cheval Blanc, la Samaritaine.
1: Mais ils ont ouvert la Samaritaine, c'est aussi un magasin de luxe, mais il y a l'hôtel qui donne.
2: Cheval Blanc.
1: Merci Catherine. C'est bon, hein, avec Stomy, c'est fait. Je réserve la chambre moi-même. Non, mais tu le mérites, Catherine. La Samaritaine, demandez aux gens qui connaissent un peu cette ville, qui ne sont pas constamment à Neuilly dans leur triplex. Il y a un hôtel qui donne sur la Seine et derrière, ils ont fait un magasin qui ressemble d'ailleurs au Bon Marché, en moins bien, parce que le Bon Marché, c'est le top. Mais c'est très luxe. Mais
0: ah
1: c'est,
0: bon, je ne savais pas.
4: Si, bah oui, et du coup, on ne trouve pas tout. Hein.
0: Ah, je ne savais pas qu'il y avait encore la Samaritaine.
1: Bien sûr.
3: Oui, oui.
1: Ça s'appelle autrement. Non, ils ont rebaptisé ça la Samaritaine. Si.
0: Ça s'appelle la Samaritaine.
1: Oui.
5: Et par on rapport a... à Lidl, c'est comment?
1: C'est un tout petit peu moins cher.
0: Lidl des grosses têtes, c'est vous.
5: Oh, merci patron.
0: Tout ça ne nous dit pas comment s'appelaient Ernest et Marie-Louise.
1: Puisque, c'est connu pourtant.
0: Puisque c'est ça que je vous demande.
3: Ils s'appelaient BHV.
0: Ah non, non.
2: Mais ils étaient déjà
0: ça, c'est BHL, c'est votre mec.
4: Ah, ouais. Mais bien sûr, le roi Merlin. Enfin,
0: Ben c'est pas idiot parce que vous avez raison. Le roi Merlin, c'est un monsieur le roi et un monsieur Merlin.
5: Ah non, je sais. C'est Bricot et Drama.
0: Mais non.
4: C'est pas Ernest. C'est ça qu'il faut trouver en gros quand même.
6: Ça y est,
1: Ernest Monop.
0: Ah, oui, bien sûr, il faut trouver deux noms associés.
4: Ah, William Sorin.
0: Mais non.
3: Jacob de Lafont.
0: C'est quoi ça, Jacob de Lafont?
5: C'est des chiottes.
3: Mais non, c'est des ascenseurs. Et
5: non, c'est des chiottes. C'est des chiottes.
2: Et c'est dans les toilettes aussi.
0: J'étais sûr.
2: Des toilettes.
0: J'étais sûr. Ça, je veux dire, quand vous rentrez dans une pièce Jacob de Lafont, vous devez pas aller très haut, Ariel. Hein. Monsieur Michel Legrand de Dunkerque va toucher 300 euros.
5: Ah bah si c'est Michel Legrand.
0: Ah bah c'est encore Macha Meryl qui va prendre une fois de plus qui va prendre le pognon.
2: Est-ce qu'il y a une rue qui porte leur nom?
0: Ah oui, et c'est même pour ça qu'ils sont célèbres pour tout vous
2: pour
0: dire.
2: Ah pour la rue.
0: Ouais.
2: Important ça.
0: Ah oui. Et voilà, un chèque RTL pour Monsieur Legrand. Et regardez, il y a une main, deux mains qui se lèvent.
3: Ah,
0: je vous demande d'y aller, Monsieur Toen.
1: Bon, Serge, t'as déjà gagné 4000 euros ce mois-ci. On va aller voir quelqu'un d'autre, ça te dérange pas. Bonjour madame, présentez-vous et la réponse s'il vous plaît.
7: Cognac Guché.
0: Eh oui, c'est Cognac Guché.
5: Oui.
0: Ernest Cognac et Marie-Louise Jet, et leurs deux noms se sont associés, ça a donné Cognac Jet. Et c'est vrai que la rue Cognac Jet est devenue célèbre, elle n'a elle rien à voir avec la Samaritaine, la rue Cognac Jet, mais à cause de la télévision,
2: ou pendant
1: des années. Vous avez donné un indice quand même.
0: Ouais. Bah, mais il faut poser les bonnes questions pour ça, et d'ailleurs, Monsieur Orlinski y arrivait doucement, parce qu'il avait effectivement trouvé que c'était une rue célèbre dans Paris, parce que là-bas, effectivement, il y avait la télévision pendant des années.
1: On disait, vous Cognac Jet.
0: Ici Cognac Jet, à vous Cognac Jet. Eh bien, c'est Ernest Cognac et Marie-Louise Jet qui étaient les créateurs et propriétaires de la Samaritaine.
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0: Ah, une question pour Claire William, qui habite Pontivy dans le Morbihan. Alors, c'est une page assez étonnante qu'on peut lire dans la presse aujourd'hui. La dame blonde s'en est allée, c'est le titre de cet article. La veuve s'est éteinte dimanche en Corse. Elle avait joué un rôle central dans la vie de son mari. Et elle s'appelait Jeannine, connue surtout, évidemment, pour son mari, dont elle était veuve. Je ne savais pas, d'ailleurs, qu'elle était encore vivante, cette femme. Il faut dire qu'elle a vu des tas de choses incroyables dans sa vie familiale avec son époux, puisque Jeannine, quand elle a épousé son mari, avait déjà eu deux enfants qui s'appelaient Annie et Alain. Bon, Jeannine ne pouvant plus tomber enceinte, son mari avait décidé dans le huis clos familial qu'Annie, qui venait tout juste d'avoir 18 ans, porterait l'enfant de la famille.
2: C'est compliqué.
0: Elle a donc eu un enfant de son beau-père.
9: Oui, ça se fait dans le Nord.
4: Et elle n'était pas jalouse, Jeannine?
0: Eh ben non, Jeannine, elle a accepté. Non.
9: En Belgique aussi, le font facilement.
0: Leur fille Sophie est née en 1971. Ça a été une sorte de ménage donc à trois. On peut bien dire. Et puis, ce qu'il faut savoir, c'est que le cercle intime de cette famille pas ordinaire est allé jusqu'au fait qu'à un moment donné,

0: Ce qui a épousé Alain.
1: Non, non, non. Le mari de Jeannine a aussi épousé...
2: Alain.
1: Non.
2: T'arrêtes tes conneries, toi.
1: Il s'est mis en ménage avec Dominique, l'épouse d'Alain, son beau-fils.
3: Oh là là.
1: Est-ce que vous me suivez, là?
2: Oui, oui, bien sûr.
0: C'est la famille.
1: Donc, il a eu une fille avec sa belle-fille.
2: Ah, ok.
1: Et il a terminé sa vie avec la femme de son beau-fils.
4: Ouais.
1: Mais Jeannine, bon, bah...
2: Elle est open, Jeannine, hein. Elle est très open.
4: Jeannine, elle est bon esprit, on dit dans le métier.
2: Elle est open.
1: La preuve qu'elle a survécu à tout ça, c'est qu'elle vient simplement de nous quitter et que l'équipe lui consacre une page entière.
2: Jeannine Longo.
0: C'est Anctil.
5: C'est Jeannine Anctil, oui.
1: Jeannine Anctil, bonne réponse. C'est incroyable.
4: C'est bon délire, hein, cette famille.
1: Mais c'est très, très bon délire. C'est une histoire absolument incroyable.
2: Ouais, je ne savais pas.
1: Je savais pas que c'était à ce point-là, quand même, cette histoire de famille.
5: Mais il n'y a pas de consanguinité, en fait.
1: Ben non, non, non. Puisque bah ce sont ses beaux-enfants.
0: Ouais, juste un peu de promiscuité. Ouais.
1: Oui, c'est
5: ça. Mais ce qui était fou dans leur couple, c'est qu'elle le suivait absolument partout. Ouais. Même quand
4: elle
5: il s'entraînait, elle le suivait.
1: Bah, elle avait intérêt.
4: Parce qu'apparemment... Si
0: en voiture.
5: Non, mais ce que je veux dire, lui ne faisait rien, en fait, c'est dans l'autre sens. C'est-à-dire qu'il n'allait même pas s'entraîner si elle venait pas avec lui.
4: Ah ouais.
5: Donc c'est fou cette...
1: Et elle le suivait à bicyclette, ce qui était quand même assez formidable parce qu'il allait vite.
0: Des fois, elle le dépassait.
5: Non, mais il avait besoin d'elle, c'est ce que je voulais dire.
4: Oui, c'est...
5: Et en fait, je connaissais la réponse.
6: Mais c'est bien, c'est bien.
5: Mais non, parce que du coup, j'ai pas été assez vite. Quand Laurent a fini la question, ben, c'est Gérard qui a dit la réponse.
6: Oui, mais Gérard,
5: alors que je le savais.
7: C'est vrai, on forme une équipe, on est tous ensemble.
5: Oui, j'ai bien compris.
4: Comme la famille de Jeannine.
7: Ah ouais, alors qui veut se taper bout de boule?
1: Allez, une autre question pour monsieur Richelieu qui habite l'île d'Abo dans l'Isère.
6: Ah, comme le cardinal.
1: Et la question concerne ce 256 mètres carrés à vendre au 17 quai Voltaire à Paris, vue imprenable sur la Seine et le Louvre, 5,3 millions d'euros.
4: J'ai fait une offre.
1: C'est la mise à prix. Prix de départ, hein, attention, ça risque de monter aux enchères.
8: Oui, c'est mon appartement.
1: Allez-y.
8: C'est mon appartement qu'on veut vendre maintenant, alors que je suis mort il y a quelques années maintenant, l'appartement de Karl Lagerfeld.
1: Excellente réponse de Christophe Beaugrand.
8: Il y a même l'emplacement où dormait Choupette.
0: Mais c'est très bruyant. Et c'est à l'ombre.
1: Ah, comment vous savez ça, vous?
0: Parce que le quai Voltaire, c'est à l'ombre.
1: Monsieur Lagerfeld, pouvez-vous nous faire la visite de l'appartement?
8: Allez. Alors, c'est extrêmement simple. Il y a évidemment des murs qui sont absolument magnifiques en marbre de Carrare. On peut voir une vue absolument imprenable. Il y a également des grandes pièces pour mettre des vêtements très jolis. Et par contre, je refuse de vendre cet endroit à une grosse. Que ce soit clair. C'est un endroit pour les filles minces qui ressemblent à des cintres.
1: Et comment elle s'appelle, votre chatte, là? Elle était où?
8: Choupette, Choupette.
1: Il y avait une pièce pour Choupette.
8: Il y avait une petite pièce pour Choupette. Ah oui, c'est la seule petite chatte qui a accompagné ma fille. Ah.
1: Une petite pièce de 90 mètres carrés.
8: Oui, un petit truc absolument simple. D'ailleurs, elle a hérité de la moitié de ma fortune.
1: Mais en tout cas, l'appartement est aux enchères pour ceux que ça intéresserait, hein, quand même 5,3 millions d'euros.
4: Prix de départ, parce que là, ça va partir beaucoup plus haut.
1: Ah, vous croyez?
4: Ah, bien sûr. Moi, j'ai fait un peu d'immobilier quand j'étais plus jeune. Et
6: les appartements de stars, ça marche?
4: Non, mais ça va partir. Bien sûr, c'est ce qu'on appelle un bien exceptionnel.
1: J'y foutrai pas les pieds, parce que moi qui suis allergique aux chats, je suis sûr que ça...
6: Il reste des poils de Choupette?
1: Ah bah Choupette doit avoir laissé des poils partout.
4: C'est bien sûr.
7: Elle est morte, Choupette?
1: Je crois pas.
6: Non, elle est toujours vivante, Choupette.
7: Je crois pas. Elle vit où alors?
6: Elle vit avec la gouvernante de Karl Lagerfeld qui a récupéré...
0: Elle s'est installée à Miami.
1: RTL, 6 grosses têtes, 5 fake news. Céline, bonjour, comment allez-vous?
9: Bonjour à tous, ça va très bien, merci.
1: Vous êtes à Vaugneray dans le Rhône et j'espère que le confinement se passe bien pour vous.
9: Ça va.
1: Oh, très bien.
9: C'est un peu compliqué, mais ça va.
1: Trois enfants quand même, je comprends. Trois enfants maintenant, il y en avait 10 au départ.
9: C'est ça, j'en ai vendu 2-3.
1: Qu'est-ce que vous faites dans la vie, Céline?
9: Je suis juriste en entreprise.
1: Juriste en entreprise, qui va peut-être, grâce aux grosses têtes, partir en vacances justement avec les enfants, pourquoi pas dans une résidence Odalis. Une semaine de vacances pour 4, c'est toujours bon à prendre. Mais d'abord, il faut bien écouter mes grosses têtes et savoir qui ment, qui dit la vérité. Et on a, on va dire, 5 qui vont vous mentir et une seule qui va vous donner une véritable information. Vous connaissez le principe, Céline.
9: Ouais, je vous écoute, pas de problème.
1: On commence par monsieur Philippe Manœuvre.
10: Sa barde en haut lieu. Et pour faire taire les rumeurs, Élysée et Matignon l'affirment, il n'y a pas une feuille de papier à cigarette entre Emmanuel Macron et Édouard Philippe. Juste

0: Une feuille de papier cul.
1: Valérie Mérès, maintenant.
2: Ne pas prêter son biberon, ne pas faire de câlin à son copain, jouer avec les autres à plus d'un mètre, les parents n'ont plus qu'une semaine pour apprendre les gestes barrières à leur bébé qui doit retourner à la crèche à partir du 11 mai.
1: François Rollin, maintenant.
3: Alors, après la chloroquine, après le tocilizumab, un nouveau médicament pourrait être efficace contre le coronavirus, la chlorpromazine. Un puissant neuroleptique. Alors pour l'instant, les chercheurs ne sont sûrs que d'une chose, c'est que si vous prenez les trois à la fois, vos souffrances seront abrégées.
1: Florian Gazan.
4: Céline, le documentaire Tiger King au Royaume des Fauves a un tel succès sur Netflix qu'il sera bientôt adapté en série fictionnée. Le rôle de Joe Exotic, le dompteur de fauves, sera joué par Nicolas Cage.
1: Marcella Yacoub.
5: Bon, j'ai lu Saint-Lunette. Alors déjà, j'ai lu mal. Et Saint-Lunette, ça va être peut-être terrible.
6: Ah oui. C'est ça, la fake news?
4: Ça, c'est vrai?
1: Oui, c'est une information.
5: C'est confinement, c'est officiel. Emmanuel Macron a demandé à Benjamin Griveaux de tout mettre en branle.
1: Ben, vous voyez, ça passe bien dans votre bouche.
4: C'est bizarre, hein.
1: On a bien compris.
4: Surtout le dernier mot, hein.
6: Sans lunettes.
1: Élie Semoun, pour terminer.
6: Distanciation sociale.
1: Vous avez un acteur à porter
6: de
1: main.
6: C'est bon. Je vais demander à ma doublure.
7: Bonjour, c'est Micheline. Distanciation sociale dans les avions. Air France décide de faire voyager des passagers sur les ailes, à un mètre de distance pour que les vols restent rentables économiquement. Merci.
1: Céline, vous avez entendu tout le monde, il faut trier, il faut choisir, il faut éliminer d'abord peut-être.
8: Bon, mais je pense que les biberons c'est sympa, mais non.
1: Non.
8: Les ailes c'est sympa, c'est une bonne idée, mais je pense que non. Je partirai pour Florian Gazan Nicolas Cage qui jouera dans Tiger King.
1: Ah bah oui, vous le prononcez à l'américaine. Yeah. C'est vrai que quand on dit Nicolas Cage pour un dompteur de fauves, ça fait fausse information. Mais en revanche, Nicolas Cage, tout de suite, ça sonne vrai. Et c'est vous qui avez raison. Bravo,
6: oui,
1: Céline.
5: Moi, je pensais que c'était François Rollin qui avait raison.
1: Non, alors, c'est vrai que la chlorpromazine, c'est un nouveau médicament dont on dit qu'il pourrait être efficace. Mais enfin, il faut que les tests soient maintenant faits pour qu'on puisse le prouver. On a dit à peu près la même chose de la chloroquine, on a dit la même chose du tocilizumab. Et la dernière partie de l'affirmation de Monsieur Rollin, évidemment, n'était pas exacte. Parce
3: fantaisiste.
1: Était fantaisiste.
3: On dirait du Ruquier.
1: Voilà, si vous prenez les trois à la fois, vos souffrances seront... Remarquez, c'est vrai que vos souffrances seront abrégées.
6: Ben oui, c'est vrai,
5: parce que vous crèvez, alors. Et ce qui est amusant, c'est que c'est les neuroleptiques. Comment? Neuroleptique.
1: C'est le plus ancien.
4: Reste sur des mots à deux syllabes.
1: C'est le plus ancien neuroleptique. La chlorpromazine, ça existe depuis très longtemps.
5: On les prend et on devient fou. Et du coup, qu'est-ce que c'est mieux, d'avoir les Covid ou d'être fou?
1: Eh ben, exactement. Ils se sont rendus compte à Sainte-Anne, puisque c'est à l'hôpital Sainte-Anne.
5: C'est là où j'y vais.
4: Ouais. C'est là où tu vis.
1: Ça nous étonne pas.
6: C'est là où on va te déposer.
9: Mais quelle porte d'orthée,
6: on va te déposer chez toi.
5: C'est mon hôpital.
1: Ça me rappelle une vieille histoire. J'adore les histoires de fous. On raconte pas assez d'histoires de fous, mais c'est vrai qu'à Sainte-Anne,
6: c'est poétique.
1: À Sainte-Anne, ils se sont rendus compte là-bas qu'effectivement, il n'y avait pas de personnes atteintes, ou en tout cas, si les gens l'ont eu, ils ont été vite guéris grâce à ce produit. Mais enfin bon, moi je suis pas scientifique, je me méfie de ce que je raconte. Tout ce que je peux vous dire, c'est que dans les maisons de fous, les moins atteints sont toujours au rez-de-chaussée, les un peu plus atteints au premier étage, les un peu plus fous au deuxième étage, les très fous au troisième étage. Et au dernier étage, c'est le directeur. J'ai toujours adoré cette histoire. Et ma préférée que j'ai souvent racontée ici, c'est le fou qui passe le mur de l'hôpital Sainte-Anne, qui voit des gens dans la rue en train de marcher et qui leur dit « Vous êtes combien là-dedans ?»
6: C'est génial. Mais moi, j'adore les histoires de fous aussi.
1: Ah, vous aussi?
6: J'en connais pas, mais malheureusement.
9: C'est
1: Si vous voulez, j'ai des histoires de folles aussi, mais je vous les raconterai.
6: Oui, merci. Après l'émission. Merci.
1: Céline, en tout cas, bravo.
4: Bravo, Céline.
8: Bravo. Merci à tous.
1: Vous connaissiez cette série quand même, qu'on revienne un instant là-dessus, Tiger King au Royaume des Fauves?
8: Non, pas du tout.
1: Alors ça marche, c'est vrai, à fond
4: sur... C'est un phénomène mondial.
6: Mais c'est quand même
1: Netflix.
6: Des gros beaufs, quoi. Hein. Moi, je sais pas, j'ai regardé les premiers épisodes, j'ai trouvé que c'est quand même des gros beaufs américains.
4: Mais c'est ça
6: qui
4: est bien.
6: Ils ont pas un grand intérêt. Ouais, mais.
4: C'est ça qui est bien. T'as l'impression que c'est tellement incroyable que c'est fou alors que c'est vrai. C'est ça qui est extraordinaire.
1: Vous préférez les Marseillais à...
6: Non. Non. Non, par contre, j'ai regardé sur Netflix Jordan les épisodes. Je vous conseille de regarder ça. J'y connais rien en basket. Je m'en
1: fous. Ça vous fait rêver, hein, des basketteurs.
6: Voilà, c'est ça, exactement.
4: Ah, tu leur arrives pas à la cheville.
2: Non, il leur arrive au nombre.
6: Oh, j'aurais dû faire de me taire.
3: Fallait pas le penser, il n'y a pas l'image. Personne ne peut savoir qu'il est si petit.
1: Oh, bah, tout le monde
5: connaît. Alors, il est pas plus petit que toi.
3: Bah, je plaisante, toi. Évidemment.
5: Ouais. Mais, sauf que lui n'a pas des perruques alors que toi, oui.
6: Voilà. C'est la première chose qu'elle a dit à François. Il a dit est-ce que tu portes une perruque? Mais t'imagines si vraiment il avait une perruque.
5: C'est tu vas voir et quand il va enlever les casques, la perruque va partir avec.
1: Elle est très en forme, Marcella Yacoub.
4: Cet asile te réussit. Hein.
1: On va la renvoyer à Satan à la fin de l'émission. Mais en tout cas, effectivement, sur elle, le sort Promazine, ça marche.
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1: Je vais vous parler d'un mathématicien allemand.

0: Ça n'existe pas.
1: Non, ça n'existe pas.
2: C'est une idée.
1: C'est un concept, si vous voulez. C'est une manière d'essayer de d'approcher les infinis. Donc, imaginez un hôtel avec une infinité de chambres et que chaque chambre est occupée par une personne. Exactement.
0: D'accord.
1: Et vous avez ici une ou deux personnes qui arrivent à la réception de l'hôtel et qui disent, madame, monsieur, je souhaiterais avoir une chambre. Si l'hôtel était un hôtel normal, quand toutes les chambres sont occupées, vous dites, allez voir en face, mais moi, je suis plein, je vais pas mettre quelqu'un dehors. Mais vu que c'est un hôtel infini, vous avez une astuce pour pouvoir caser l'arrivant supplémentaire.
2: Et c'est à nous de trouver l'astuce.
3: Mais
1: par exemple.
3: C'est infini, il y a toujours une chambre en plus.
4: Infini plus un.
1: Oui, mais infini plus un, il faut aller loin.
3: Moins loin.
1: Oui, il fallait moins loin. Il faut trouver un système pour le mettre.
2: J'ai une idée. C'est qu'en général, quand quelque chose est infini, on a envie d'aller jusqu'au bout, voir où est l'infini. Alors du coup, si on s'arrête au début, on trouvera de la place.
1: Oui. Et comment est-ce qu'on trouve la place?
2: En ouvrant la porte.
1: Alors vous ouvrez la porte. Vous dites à la personne, écoutez, cher monsieur, cher madame, allez dans la chambre à côté.
4: Voilà.
1: Et moi, je récupère cette chambre dans laquelle vous mettez le nouvel arrivant. Et la personne, la chambre à côté, va dans la chambre à côté.
4: Et ainsi de suite,
1: par une itération infinie. On va décaler tout le monde d'une chambre en commençant effectivement exactement comme vous l'avez dit par le début. Et vous avez récupéré une chambre.
5: Mais s'il y en a un qui veut pas.
0: Alors là, il y a quand même un truc que je comprends pas dans votre histoire. Pardon. Alors vraiment, je suis pas fait pour les mathématiques. Moi, je finis par comprendre pourquoi j'étais nul en maths. C'est idiot, votre histoire. Ça prend quand même moins de temps d'aller chercher la dernière chambre de l'infini.
5: Mais il n'y en a pas derrière.
3: C'est infini, c'est un joueur plus loin.
5: Tu ne peux pas la trouver, la dernière chambre, puisque c'est infini.
3: Bah oui.
6: Tu marches éternellement. C'est une escroquerie.
1: On appelle ça le paradoxe de l'hôtel Hilbert, et vous ne l'avez pas dit. Ça va.
0: Valérie, vous avez compris, Valérie.
6: Mais le problème, c'est que les physiciens, ils te balancent tout le temps, c'est un paradoxe, mais ils disent des choses qui sont absolument pas logiques et ils te font croire qu'ils sont intelligents.
1: Mais ils se comprennent
6: alors
1: pas eux-mêmes.
6: C'est trop facile.
3: Qui est faux.
2: Moi, j'ai compris.
6: Rien que là, ça me met en colère, alors après, mon cerveau ne réagit plus bien.
7: Heureusement, professeur, que vous n'êtes pas à côté de Valérie, vous auriez pris une baffle. Hein.
5: Mais pardon, j'aimerais juste savoir à quoi ça sert.
6: Je suis pas violente, mais c'est...
7: Ça sert à couper les spaghettis dans les chambres.
1: Non, mais ça sert à quoi?
6: On te prend pour un con, on te fait croire que t'es con alors que c'est pas toi qui es con.
1: Non,
6: c'est eux qui ont rien compris.
0: Franchement, il y a un type qui vient, je dirige l'hôtel à l'infini, admettons. J'ai compris maintenant votre histoire. Hein. Évidemment, on peut pas aller chercher la chambre à l'infini puisqu'elle est à l'infini et que tout est occupé jusqu'à l'infini. Ça, j'avais pas compris, je viens de comprendre. Mais plutôt que de déranger tout le monde, parce que là, ça veut dire que vous allez déranger toutes les chambres une après les autres. Moi, je dis aux gars, écoutez, il y a une partouze au troisième. Franchement. Non, parce que là, c'est quand même, votre histoire est improbable, voyez-vous, professeur.
1: Oui, c'est une histoire improbable, mais qui avait été proposée par David Hilbert pour essayer de montrer que le concept d'infini, il est un peu vaseux, entre guillemets.
6: Ah, voilà. On y arrive.
3: Voilà, enfin.
6: C'est vaseux, votre truc.
3: Ça tient pas la route.
2: Pourquoi ça t'énerve? C'est ça qui me fascine.
6: Parce que il y a toujours une fascination pour les physiciens, les mathématiciens,
3: les magiciens.
2: Je trouve qu'il y a beaucoup trop de fascination pour les acteurs, les actrices qui ne font qu'apprendre des textes et les répéter devant une caméra. Je trouve ça beaucoup plus intéressant.
6: Mais au moins, ils mettent des vraies étoiles dans les yeux des spectateurs. Alors que les physiciens, ils font croire qu'il y a de l'infini dans les étoiles.
0: Dans les hôtels.
2: Mais non, mais c'est pas du tout, je trouve ça...
0: Caroline est fascinée par le professeur, j'ai l'impression.
2: Moi, j'ai adoré prendre des cours de physique. Ce qui m'a rebuté, c'était la chimie. Mais honnêtement, apprendre qu'un groupe de militaires qui marche au pas sur un pont, s'ils sont en résonance avec le pont, ça peut faire effondrer le pont, c'était quelque chose qui m'a fasciné.
1: C'était le fameux pont d'Atacama.
0: Parce que vous étiez prévoyante.
1: Quand on était étudiant en physique, on prenait le bus articulé qui rejoignait les différents campus de l'université à 4-5. On se mettait à sauter ensemble dans le bus. Et à un moment donné, le bus entre en résonance et il fait des bonds de 2 mètres. Tout le monde était paniqué. Le chauffeur arrête le bus, nous fout dehors tout de suite. On l'appelait ça résonance, résonance, résonance. Mais c'était le gag des étudiants de physique, en tout cas de
8: Corse. Oh, qu'est-ce qu'on rigolait, on est

0: C'est intéressant.
1: On riait.
2: Alors que moi, je préfère un gars qui va me fabriquer un pont en forme d'hamac.
3: Ça, c'est vrai, mais en Belgique, moi, je connais aussi l'expérience qu'il y a un Belge, deux Belges, trois Belges, quatre Belges, cinq Belges, je vois jusqu'à 10 Belges, on pourrait aller jusqu'à l'infini, n'est-ce pas? Mais ces Belges, ils montent sur un mur. Et là, ils sautent sur le mur, comme ça, pour étudier la résonance. Et pourquoi ils sont contents à la fin, professeur? Parce que le mur, c'est frites.
1: Oh non.
4: Elle est mythique.
1: Bon, je la valide.
0: Hein. Je suis désolé, professeur.
4: Elle est mythique.
3: Ça m'a échappé.
4: Elle est vraiment mythique.
3: Mais je connais pas votre histoire de résonance. Là.
4: Mais donc, l'histoire de résonance, c'est qu'une petite vibration, si elle est reproduite d'une manière périodique, eh bien, peut s'amplifier. C'est un peu le concept de la balançoire, en vérité. Hein.
5: Ou du sextoy.
4: Quand vous donnez un petit coup sur la balançoire, à la fin, vous amplifiez le mouvement, quand bien même vous donnez chaque fois une petite impulsion, mais il faut la donner au bon moment.
2: Bah, enfin, c'est comme ça. Si on ne savait pas que quand tu pousses sur une balançoire, ça balance.
1: Mais pourquoi ça t'énerve, Valérie, à ce point-là? Tu t'énerves jamais.
2: Mais ça m'énerve parce que c'est... Mais je sais même pas l'expliquer, vous savez, moi je suis quelqu'un de plutôt animal, quoi.
1: T'as envie de le taper alors?
2: Mais j'ai pas envie de vous taper, non, vous, non, je suis trop... Non, je ne suis pas du tout violente.
1: Non, vous avez tout gentil, mais quand même.
2: Puis vous avez l'air gentil.
1: Mais vous aussi.
2: Mais c'est les gens qui représentent votre... La science, moi j'ai peur.
0: Elle est géniale.
2: C'est ça qui est la science. Alors si t'es pas scientifique à l'école, on te méprise, on te regarde comme une merde. Alors que t'as compris plein de choses de la vie. Mais non, bon, mais là, t'as pas compris la science. Mais toi, Caro,
6: t'as un syndrome de post-traumatique là. C'est pas
2: possible. Ah bah sûrement. Hein, j'ai eu des problèmes en physique et en maths. On m'avait traité comme une merde. Non, mais franchement, en vieillissant, je me suis rendu compte à quel point j'étais intelligente quand j'étais gamine et que c'était des gens qui se la pétaient comme les scientifiques. Ils m'avaient détruite.
5: Les scientifiques.
4: Je suis d'accord avec vous. Pour moi, il n'y a jamais de mauvais élèves. C'est souvent des passeurs de savoir qui n'arrivent pas à leur communiquer.
1: Il essaye quand même de la draguer un petit peu. Hein, on ne sait jamais.
6: Non, moi, j'aime bien. Il a un nom de glace italienne.
4: Ouais.
3: Ah, bah dites donc, de professeur. Ah, elle veut vous sucer les deux boules.
6: Mais vous êtes malade. Mais vous êtes des gros malades.
3: En plus, on le surnomme le professeur Tournesol, il a un cornet dans l'oreille.
6: Mais non, mais vous êtes... Mais ça va pas.
2: Non,
6: mais Buccella, ça pourrait être Stracciatella. Oui, ça ressemble à...
2: À Bruschetta aussi.
6: Philippe Claudel, défendez-moi, s'il vous plaît.
5: Mais je suis de tout cœur avec vous, Caroline.
6: Merci.
5: C'est vrai qu'il a un nom de glace. Il faudrait inventer le parfum, quand même.
4: Oui, mais vous savez qu'il y a une anecdote entre Philippe Claudel et moi.
3: Expliquez-nous.
4: Eh bien, il est lors d'une émission
5: même coupe
4: belge.
5: De cheveux, c'est ça?
4: Non, vous êtes venu dans mon salon lors d'une émission belge quand vous êtes venu à Bruxelles.
5: Ah, c'est vrai que vous faites salon ouvert, ouais.
4: On faisait une émission littéraire et je tremblais comme une feuille. Vous étiez venu dans mon salon raconter.
5: Parce qu'on est si mal payé comme physicien en Belgique que vous louez votre salon pour les émissions.
4: Oui, c'est arrivé une fois. C'était pour le fun.
5: Je me souviens très bien.
3: Comment ça, votre salon? J'ai pas compris.
4: Si vous voulez le studio d'enregistrement de l'émission littéraire se déplaçait chez les lecteurs et donc à chaque fois c'était un lecteur différent et donc moi j'avais la chance d'accueillir monsieur Claudel
3: chez vous à domicile.
4: Chez
3: le professeur.
1: J'avais quand même fait le ménage pour l'occasion.
5: Il y a beaucoup de règles. Le lit est souple et les canapés sont moelleux.
2: Ça manque pas d'une petite touche féminine.
1: Est-ce que vous êtes marié?
2: Mais non, il est pas marié.
3: Il nous l'a dit déjà.
4: Vous ne suivez pas. Hein.
3: C'est un chercheur, mais c'est pas un trouveur.
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0: Qu'est-ce que vous allez faire, Chantal, là-dessous, à la fête à Neuneu, alors?
1: Oh, je suis ravie, je suis la marraine de la fête à Neuneu.
0: Et le parrain, c'est Elise et Moon,
1: je vois.
0: Vous êtes en couple avec Elise et Moon, maintenant?
1: Pas encore, mais j'ai pas tellement l'attention, si tu veux. Non, c'est pour l'association Coucou Nouveau.
0: Vous ne voudrez pas, Elise et Moon.
1: C'est pas mon style d'homme.
0: Vous êtes antisémite?
1: Oui.
0: Elle dit oui, en plus.
2: Bah oui. Franchement, qui ne l'est pas, à part Mélenchon?
0: Donc, qu'est-ce que vous allez faire à la fête à Neuneu, alors?
1: Eh bien, je suis marraine et je suis marraine, en fait.
0: Bah, très bien, voilà, oui.
3: Je pense qu'elle ne sait pas encore ce qu'elle va faire là-bas.
4: Non, je vais faire un petit manège.
0: Vous allez faire les attractions,
1: Mais peut-être la femme la plus drôle du monde dans une cage. Ah. Non.
2: Ah, la femme à barbe, la femme à barbe.
1: J'ai très peur des gros manèges.
0: À moins que vous soyez figurante dans le château hanté.
1: C'est gentil.
3: C'est pas gentil,
1: ouais. Pourquoi pas?
2: Avec son balai.
1: J'avais fait ça à la foire de Lille, je me souviens. J'avais fait le train fantôme. Chercher du boulot, on m'a dit, si tu veux, tu fais peur aux gens, tu les chatouilles quand le petit train passe dans le train fantôme.
0: Ah, c'est un vrai travail, ça.
1: Oui. Vrai
2: qu'est-ce
1: travail.
2: Que tu gagnes dans ce cas-là? Il y a un peu de sous? C'est quoi, ils te payent en pommes d'amour?
1: Rien du tout. Et donc, alors,
0: rien du tout, vous avez répondu très vite, là.
1: Non, attendez, c'est une association, Coucou le Voilou, pour les enfants à l'hôpital, pour aiguiller l'hôpital.
0: Ah oui, bah, on les connaît, les
2: associations. Bah, va à l'hôpital, va pas la fête à Neuneu, non?
0: Coucou nous voilou.
1: Coucou nous voilou. Et donc,
0: pour ça sent l'escroquerie, ça.
1: Laissez-moi parler. Donc, alors, je chatouillais les gens qui passaient dans le train. Et un jour, il y a un farceur, il m'a emmené avec lui dans le train, si vous voulez. Donc, j'avais été démasqué.
3: J'ai pas compris l'histoire.
2: L'anecdote est...
1: Il n'y a pas vraiment de chute, mais ça change pas.
0: Non, en revanche, dans les attractions, parfois, il y en a des chutes, dis-donc.
1: Ah oui, oui, non, mais c'est dangereux.
0: Accrochez-vous, quand même.
1: J'avais fait le tapis volant. Vous connaissez le tapis volant?
0: Ah oui, oui, oui.
1: C'est un tapis qui bouge comme ça, d'un côté et de l'autre. Et j'avais laissé mon sac par terre.
0: Ah oui.
1: Mon sac s'est vidé. Et toutes mes affaires s'en allaient à droite, à gauche, etc. C'était terriblement déstabilisant.
0: Une bonne marraine, donc, voilà. Pour et la fête.
1: Il paraît que vous allez venir.
0: Oh, dites, non, je vais pas, parce que...
3: Qu'est-ce que vous avez à faire ce jour-là, Laurent Ruquier?
0: Ça m'intéresse pas.
1: Oh, les gens sont contents.
0: Ah oui, oui, bon, on verra.
1: Oh,
0: verra.
1: J'aimerais tellement vous venir avec moi.
0: C'est où?
1: Pelouse de la Muette.
0: À la Muette.
1: Métro, la Muette.
0: Eh ben, continuez comme ça.
2: Mais attends, mais...
1: Non, c'est bien, la fête.
2: C'est pas très sympa, parce que c'est Pelouse de la Mouette, c'est Bois de Boulogne. Elles vont aller où, les putes, il y a la fête?
1: Non, mais elles sont de l'autre côté.
2: Ah oui, c'est... Ah, il paraît, c'est ce qu'on m'a dit.
0: Ça tombe bien, on peut faire des pierres de couilles.
1: C'est sympa, la fête.
0: Alors, je voulais dire à Jonathan, parce qu'on s'est pas revu depuis mon retour de Chine. Je sais que je bassine un peu tout le monde avec mon voyage en Chine. Mais ça m'a tellement marqué. Et c'est vrai que Joyce est une spécialiste de ce grand pays et elle parle couramment. Et alors, évidemment, dès que je suis arrivé là-bas, qu'est-ce que j'ai fait? La première chose que j'ai fait,
4: Vous avez chanté Ça ira.
0: Alors, pas seulement ça, mais c'est que j'ai montré des vidéos de vous en demandant à tous les Chinois s'ils vous connaissaient.
4: Et alors?
0: Il y a un guide qui vous connaissait, pas tous, hein, mais il y a un guide sur trois qui vous connaissait. C'est déjà pas mal. Sur 1,4 milliard. Un guide sur trois qui vous connaissait. Et alors, mieux que ça, c'est que même ceux qui vous connaissaient pas, je leur faisais écouter les chansons.
4: Vous étiez mon attaché de presse en Chine.
0: En mandarin. Et ils disaient, elle chante très très bien notre langue.
4: Oh, c'est
0: ça m'a fait plaisir. J'étais touché. Je disais, je la connais.
2: Et c'est-à-dire, quand t'es là-bas, tu chantes en chinois ou en mandarin? Tu chantes pas en français?
4: Oui, en fait, j'ai fait l'équivalent de la Star Academy chinoise. Ouais. C'était de fin février à fin juin.
2: Star Academing.
4: Voilà.
0: Non, donnez-nous un petit exemple de chinois pour tout le monde, pour montrer au public que je n'invente pas ce que je dis.

0: C'est chouette, hein, quand même. Et vous, Orlinski, vous êtes connu là-bas comme artiste?
1: En Chine, très très très connu. Ben, 1,4 milliard. Moi, c'est des signes qui sont d'argent, donc forcément.
0: Non, mais on trouve vos œuvres
1: oui,
0: dans
1: beaucoup
0: les
1: de copies.
0: Dans les galeries.
1: On trouve beaucoup de copies.
2: C'est pas leur genre, c'est pas leur genre.
1: T'en trouves partout. Non, il y a beaucoup de copies. Ben, si, en Asie, il y a un vrai marché, mais il y a un gros marché de la copie, un marché de l'original.
0: Parce qu'il y a tout un quartier à Pékin qui est justement un quartier de galeries d'art.
1: Ouais.
0: Et franchement, c'est chouette, hein, je vous jure.
1: Ouais, c'est super.
0: Ah ouais.
3: Vous êtes allé quand en Chine, vous l'avez pas dit?
4: Mais cet été.
0: J'y suis allé pour la dernière braderie.
2: Alors, j'ai une blague sur les Chinois. Vous savez pourquoi les Chinois ils sont toujours joyeux dès le plus jeune âge? Parce qu'en Chine, on rit quand on est.
5: Allez bien.

0: Allez, une première citation, et ce sera cette citation pour Georges Domerge, qui habite Poublaz-Lanec, vous aurez compris que c'est en Bretagne, qui a dit « Maintenant, sur les bouteilles de vin, ils écrivent « Attention, l'alcool est dangereux pour les femmes enceintes. Entre nous, si l'alcool n'existait pas, il y aurait beaucoup moins de femmes qui seraient enceintes.
1: » Coluche.
0: Non, pas Coluche.
2: C'est récent, c'est...
0: Ah oui, c'est une copine à nous, d'ailleurs.
3: Ah, Foresti.
0: Qui vient de temps
4: Michel
0: en temps.
4: Bernier.
3: Ah, Christine
4: Michel
3: Bravo,
4: Bernier.
3: Christine Bravo.
0: Pas Michel Bernier.
2: Isabelle Mergault.
0: Pas Isabelle Mergault.
2: Charlotte de Turckheim.
0: Charlotte de Turckheim. Bonne réponse de Chantal là-dessus. Pour Ludivine Moniaud, qui habite Saint-Apollinaire, qui a dit « Un consultant, c'est quelqu'un qui connaît 129 positions du Kama Sutra, mais qui ne connaît aucune femme. » C'est pas mal. Hein.
4: C'est pas mal.
1: C'est un vrai
2: théoricien.
0: Alors, ce n'est pas Coluche. C'est quelqu'un, évidemment, qui a dit ça à propos des consultants sportifs.
3: En un mot, consultant.
0: Consultant de football, évidemment.
3: Ah oui,
4: Thierry Roland.
0: Pas Thierry Roland.
2: Il est mort, il est vivant?
0: Alors, il est toujours vivant.
4: C'est un commentateur?
0: Alors, je crois qu'il a jamais commenté. Ouais, peut-être une fois, mais c'est pas sa spécialité.
2: C'est un journaliste.
0: Il est plutôt silencieux.
2: Il consulte.
3: Ah, Adil Rami.
0: Et il dit des phrases comme ça de temps
4: ah,
0: en temps.
4: Ah, c'est...
0: Mais effectivement, c'est un ancien footballeur.
4: Mais oui, il est entraîneur maintenant.
0: Alors non, je crois qu'il n'est... Non, il est comédien maintenant.
3: Mais il est connu ou pas?
4: Le Boeuf.
2: Non, il est marié avec la comédienne qui est au français.
0: Absolument.
3: Michel voilà. Telizarazu.
2: Un brin assez sexuel. Enfin, sexy, je veux dire.
5: elle a très faim, Laurent.
0: Moi, je vais pas la fête à d'honneur. Je n'ai pas envie qu'elle touche au mien.
2: La fête où, neuneu?
0: Il a été fâché avec l'équipe de France de football pendant longtemps.
3: Louis Cantona.
2: Cantona.
3: Ah oui.
0: Qui a dit Eric Cantona? C'est Richard Orlinski. Bonne réponse de Richard Orlinski. Mais oui, bien sûr, c'est Eric Cantona. Une autre citation.
2: Vous avez gagné, non?
0: Non, c'est pas vous qui avez gagné.
2: C'est Richard. C'est... Enfin, j'ai mis sur la piste.
0: D'accord, mais enfin.
6: Ouais, c'est pas mal d'avoir mis sur la piste.
0: On va pas récompenser tous les Alzheimer le même jour. Pour Virginie Flore, qui habite Nantes, qui a dit « Maintenant que je suis vieux, quand je parcours un cimetière, j'ai l'impression de visiter des appartements. »
5: C'est pas drôle. C'est ancien.
2: C'est récent?
0: C'est pas tout récent. C'est quelqu'un qui est mort en 1957 et qui fut d'ailleurs un des rares politiques académiques. Émission, il n'y en a pas eu tant que ça.
5: Ah. C'est vrai, ça manque aujourd'hui.
4: Édouard Herriot.
0: Et c'est Édouard Herriot. Oh. Excellente réponse de Franck Ferrand.
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0: Ils sont venus. Non, parce qu'on s'était cotisé pour vous offrir le concert gratuit de 3 cafés gourmands en bas de chez vous, monsieur Toed.
9: C'est sympa, patron. C'était bien parce qu'en plus, ils n'ont pas joué leur chanson, c'était hyper agréable.
3: Tu sais chanter ou pas?
9: Qu'est-ce qu'il a?
3: Tu sais chanter?
9: Qu'est-ce qu'il a?
3: T'as beaucoup de talent.
9: T'as
3: rien à dire, t'es arrivé 8 minutes en retard. On a démarré l'émission en retard à cause de toi.
0: Pas du tout, on a démarré à 15h30 comme d'habitude.
3: Toujours rendez-vous à 15h20, il est arrivé à 15h29 et 30 secondes.
4: Bah, qu'est-ce qu'elle a la pointeuse?
3: Il prend confiance.
10: Il a juste évité les 10 minutes où tu nous as déblatéré ta vie.
0: Elle a raison, Valérie, parce qu'il faut vous subir avant l'émission. La prochaine fois, j'arriverai au dernier moment, moi aussi.
3: Moi, j'adore l'avant-émission parce qu'en général, ça donne le ton de l'émission. Quand on est bon dans les loges, en général, on est bon dans l'émission.
0: Ah oui, ah oui.
3: Ça lance. Bah oui, c'est comme l'amour, tu sais, les 10 premières minutes, les 10 minutes avant.
0: C'est lui qui va vous expliquer.
3: Bah oui, c'est quand l'escalier qui grince.
9: C'est parce que De Kersauzon est super bon dans les loges.
3: Oh, j'adore comment il est. T'as du toupet, hein, c'est beau.
9: Du toupet.
3: T'as du toupet,
6: t'es chouette.
3: J'aimerais bien te ressembler dans la provocation, parce que moi je suis un gentil. Et toi, j'aime bien ce que toi tu
6: es. Gentil.
9: T'es un gentil, toi? Tu veux qu'on aille au commissariat avoir toutes les plaintes?
6: Tu fais peur aux gens.
9: Arrête. Mais
3: ça fait quoi de savoir qu'on est drôle? Parce que toi, t'es vraiment. Tu sais que t'as le public avec toi, tu sais que t'as les grosses têtes avec toi, que t'as Laurent Ruquier.
9: Si ralentis pas, je vais faire un arrêt cardiaque.
3: Qu'est-ce que ça te fait?
9: Être assis à côté de lui, vous avez le cœur qui s'accélère.
3: Bah, j'ai pris des corticoïdes et de la cortisone hier pour mon dos et j'ai pas dormi la nuit.
0: Qu'est-ce que j'avais dans le dos?
4: Ça, c'est sûr que c'est pas un enfant. Hein.
9: Inch'Allah, il fait un AVC.
3: J'ai pensé à vous, c'est terrible.
9: Vrai. C'est vrai que tu te masturbes sur les photos de Léa Salamé, c'est vrai? C'est ton voisin qui m'a dit ça?
3: Ça pourrait.
0: Moi, en tout cas, j'ai arrêté.
4: On savait pas que vous aviez commencé.
0: Vous êtes sur panis que vous avez au dos.
3: Bah j'ai un lumbago, c'est un.
9: Bah il a surcharge pondérale, c'est normal.
3: Mais c'est ce que me disent tous les médecins que je vois, mais perdez du poids.
9: Mais enlève ce coussin que t'as sur le ventre.
11: T'écrases tes disques là.
3: Mais je sais que c'est ça le problème, c'est mon poids, mais j'arrive pas, je craque, je suis comme un enfant.
9: Oui,
3: je craque devant une tablette de chocolat, devant un burger, devant toi.
9: Mais au petit déj le burger quand même.
4: Dans le café.
3: Là je regarde Caroline.
9: C'est vrai qu'elle a deux jolis burgers, Caroline.
11: T'as pas vu la couche de bacon en dessous.
0: Et le cornichon est à côté. Allez, une première citation pour Ariel Klein, qui habite le Châtelet en Brie, qui a dit « Si les adultes demandent toujours aux enfants ce qu'ils veulent faire quand ils seront grands, c'est qu'ils cherchent des idées. »
9: Fournirait ?
0: Non.
12: Jacques Martin ?
0: Non, pas Jacques Martin, mais quelqu'un qui, c'est vrai, a fait les grosses têtes pendant quelques années. Début des années 2000, avant, hélas, de nous quitter.
3: Ah, Jean Madou ?
0: Non, il est mort en 2016.
11: Volinsky ? Ah, c'est pas Michel Galabru ?
0: Michel Galabru, bonne réponse de Jean-Philippe Janssen. Pour Pascal Chevalier, qui habite Bruno Bonnevaux dans l'Essonne, qui a dit « Un jour, vous êtes le pigeon, un autre, vous êtes la statue. »
9: Oh. C'est pas François Fillon?
0: Non.
11: C'est français, hein.
3: Guy Bedos?
0: Ce n'est pas français.
11: C'est américain.
0: Est-ce que vous avez compris au moins ce que ça veut dire, monsieur Rio?
3: Oui. Ça veut dire qu'on prend toujours à un moment donné la merde sur la tête, quoi.
0: Voilà.
11: On prend toujours. On tire dessus, quoi.
3: Bah,
0: exactement. Un jour, vous êtes le pigeon.
11: Ce sera pas le moment qu'il fasse la statue.
3: Winston Churchill.
4: Il fait très bien le pigeon.
3: C'est Winston Churchill.
0: Non, c'est américain. Quelqu'un d'ailleurs dont on peut voir le spectacle sur Netflix.
11: Ah, Ricky Gervais.
0: Ricky Gervais, excellente réponse. De Caroline Diamant. Pour Anthony Kérien, qui habite la Ville aux Dames dans l'Indre-et-Loire, qui a dit « Dieu, s'il existe, il exagère ».
9: Oussama Ben Laden ?
0: Non.
11: Mais ça, c'est français. Je ne vois pas cette phrase être dite en français.
0: Si, si, c'est du français.
3: Est-ce que ça a été une grosse tête ? Ça a été une grosse tête ?
0: Non, il n'est pas venu aux grosses têtes. Dieu, s'il existe, il exagère. On aurait pu ajouter, il exagère drôlement même, vous voyez.
11: Cette personne est décédée ou en vie ?
0: Alors, quelqu'un de décédé ?
9: Un chanteur ?
0: Un chanteur, oui.
11: Je propose Jean Ferrat, si c'est pas lui. Serge Reggiani, si c'est pas lui. Georges Brassens.
0: Et c'est Georges Brassens. Bonne réponse de Caroline Diamant. Une citation plus culturelle, peut-être, ce serait pas mal, qui a dit « Qui veut noyer son chien l'accuse de la rage ».
9: Ah, mais c'est
4: Elisabeth Borne ?
0: Non, ça a été écrit, évidemment, plus que dit, mais justement, par qui ?
4: Pasteur ?
11: Pasteur ?
0: Pasteur, non.
12: Victor Hugo ?
0: Non, écoutez, Mme Mérès, ça c'est pour vous, normalement, ce genre de citation.
12: Ah, donc, Coluche ?
0: Bah, mais non.
4: Ouais, d'accord. Venez partout.
11: C'est Molière. Proches,
0: Pierre Richard.
12: Louis Trégo. Ah, ben
4: Louis Trégo.
0: Pardon.
12: C'est Molière.
0: Molière. Très bonne réponse. Dans quelle pièce?
12: Alors, Tartuffe?
0: Non, il n'y en a pas ici, alors.
9: L'avare.
11: Non, je sais.
4: Le malade imaginaire.
11: Les femmes savantes.
0: Les femmes savantes. Bonne réponse de Caroline Diamant.
4: Et c'est elle qui répond.
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0: Clément Michel, qui habite en Ille-et-Vilaine, très facile, hein, puisque la question concerne Raphaël Nadal. Hein. Ça y est, on sait que sa carrière de champion est terminée.
9: De bodybuilder.
0: Et il a mis fin à sa compétition. Aujourd'hui, il y a une interview dans Le Parisien, c'est assez intéressant. C'est quelqu'un qui rend hommage à la carrière de Nadal. C'est celui qui l'a fourni en raquette 1250 raquettes. Et justement, moi, je connaissais pas la marque de la raquette de Nadal. Quelle est la marque de la raquette de Nadal qu'il a utilisée toute sa carrière?
4: Babola.
12: Babola.
0: Babola. Il a appris, hein, à l'école. Babola. Bonne réponse de Paul Alcaraz. C'est Babola. Vous saviez ça, Jean-Philippe, vous?
11: Non, je savais pas que c'était Babola. Ah non.
12: On ne sait pas loin.
4: Moi, ma deuxième raquette, c'était une Babola, moi.
0: Ah oui.
9: Ah, super.
0: Parce que vous jouez au tennis, vous, avec deux raquettes.
4: Je suis tennisman depuis très longtemps, moi.
9: Génial.
11: Ah, ouais, vous jouez une Babola.
4: J'étais niveau 30.
9: C'est vrai?
4: Non, mais moi, j'ai fait plein de sports, moi, dans ma vie.
0: Ah oui?
4: J'ai eu ceinture verte judo.
0: Ah oui?
4: Mais oui, mais vous me posez jamais de questions.
11: Fais-moi une prise.
4: Et je fais de la course à pied, j'ai fait du foot un peu aussi.
0: Ah, du
12: on pourrait courir tous les deux.
4: Oui,
15: Bah on, quand tu veux.
2: Bah super.
11: Ah oui, c'est.
0: Voilà. Et bah voilà.
2: Oula. On va courir à Saint-Dizier.
0: Oula.
15: À Saint-Dizier.
0: Oh regardez.
11: Ah, ouais.
0: On va retrouver les mouchoirs au bord de son lit aussi.
15: Les chaussettes.
2: Bah non, il en aura pas besoin.
9: C'est non, bien, c'est bien d'avoir une cougar dans l'émission.
2: Bah, ça va, Léo, cougar.
9: C'est toujours bien d'avoir une cougar.
2: Ouais, non,
9: dans toutes les émissions, il y a une cougar.
2: On dit pas MILF.
9: Ah oui, mais ah.
2: Moi, je suis MILF, je suis pas cougar encore.
9: Ah, t'es MILF.
2: Bah, oh, oui.
9: Paul, il va délirer.
15: C'est encore mieux. Attends, j'ai cru.
0: Ah, mais je crois que notre polo est chaud en ce moment.
11: Ah oui,
0: non, non, non. Il m'a envoyé un petit message hier, je ne vous en dis pas plus.
9: Ah bah si.
15: Non, mais c'était pour rigoler.
0: Ah, ça va. Il attend avec impatience.
15: Non, non, non, j'ai rien dit.
0: Notre
15: rien.
0: Invité du jour.
11: Ah, ah.
0: Il m'a dit, elle est jeune, demande-lui si elle est célibataire.
15: Non, j'ai pas dit ça.
9: Oh, oh le mytho. Le mytho.
15: Non, j'ai dit ça dans deux messages différents, c'était pas la même formulation.
0: Oh bah oui, bah enfin, quand même, ça voulait dire. Ça. Regardez, il est tout rouge.
15: On dirait ma mère qui trafique les mots.
2: Mais
0: il aime la jeune chanteuse qu'on va recevoir aujourd'hui. Et moi, ça me fait plaisir de voir que quand même.
9: Ah, qui ça?
0: Il est émoustillé.
9: Catherine Lara.
0: Mais non, pas Catherine Lara.
15: Ah bah, avec Catherine, on a passé des nuits magiques.
0: Cadeau. Ah, il est lui, c'est tout, Apollo. Hein. C'est
15: non, mais oui, si mais je réponds un truc, que ça soit l'un ou l'autre, ça
0: pardon
15: va. Non, mais si je réponds oui, non, après, ça va. Soit je vais être pris pour un obsédé, soit elle va être offusquée, donc je vais pas rien.
2: Oh non,
9: mais non,
15: non, non, non, mais je vais rien.
9: Il faut bien te présenter, par exemple. Paul, tu vas être classe. Toujours le baise-main dans la levrette.
15: Je l'ai déjà entendu, celle-là.
9: Si t'es classe avec Sylvie, elle dit oui à tout, y a pas de souci. C'est une gentle-dame, tu es un gentilhomme.
0: Vous aimez bien les bonnes manières, Sylvie?
2: Ah, j'adore les bonnes manières.
9: Ah ouais. Ouais.
2: Pas partout, hein.
9: C'est-à-dire, oula,
0: ça pas partout.
2: Bah non, pas partout. Hein. Bah non, mais si t'es trop poli au pieu, à un moment donné, tu t'ennuies.
9: Ah oui,
2: t'ennuies,
9: bah,
2: quand
9: ouais,
2: même.
9: Ouais, ouais.
2: Voilà.
9: Oui,
2: si. J'aime bien qu'on me tire les cheveux un peu quand même.
15: Oh la salope.
9: Bah non, bah, non, non. J'en connais un qui va se marrer de m'asseoir.
15: Regarde-moi le, l'autre.
11: Tu m'étonnes qu'elle fait une pelade.
2: Ah, c'est vrai, j'en ai plus beaucoup.
0: Mais vous, Isabelle, vous aimez ça qu'on vous tire un peu les cheveux?
11: Moi, j'aime pas du tout qu'on me tire tout court, c'est tout.
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0: C'est l'appel du 18 juin.
17: Oui, oui, oui,
0: et
17: oui,
0: j'ai
17: oui.
0: voulu rendre hommage à cette journée de mémoire. Marine Le Pen le fait bien, il n'y a pas de raison qu'elle ne le fasse pas.
18: Ah. Oui, 80 ans, hein.
0: Qu'est-ce qu'il y a?
18: Ça fait 80 ans, je viens de compter.
0: Ah, que, ça y est, vous avez retrouvé votre carte d'identité.
18: Oui. 80 ans.
19: Eh, t'aurais pas dû. Il n'aurait pas dû.
18: Mais vous riez. Ça vous fait quoi, ça
17: va? Il est tout en vacherie.
0: Oui, je suis très en forme.
17: Très en forme. Tout en vacherie.
2: On va s'en prendre la lègue.
15: Qu'est-ce qui se passe, Laurent? Pourquoi ce bonheur?
0: Tout m'amuse, tout m'énerve, tout me fait rire. J'ai un avis sur tout. Vous pouvez m'interroger sur n'importe quoi.
18: Je me saurais vous répondre.
0: Alors là, hier, ils nous ont fait chier. Là, avec les... Ça y est, c'est reparti en Chine. Ah. Il y a 38 cas. 38 cas, ils sont amis.
19: Alors, monsieur Ruquier, en tant que représentant du continent asiatique, parce que j'ai bien compris que c'était mon rôle.
0: 38 sur un milliard, faites les comptes!
19: Mais la dernière fois, on a reproché aux Chinois de ne pas avoir alerté le reste du monde. Là, ils sont un peu prévoyants, vous n'allez pas leur reprocher maintenant.
2: Non, mais c'est surtout qu'ils disent 38.
18: Mais t'as pris ta température au moins?
19: Ouais, et là, je viens de chauffer.
0: On n'en peut plus. Il n'y a pas une journée sans polémique, sans machin, sans truc.
2: Je vais vous dire, je rêve plutôt de mettre les deux genoux à terre, moi.
18: C'est à ce point.
0: Ah, dites alors, ça tombe bien parce que j'ai une jeune femme.
18: Pour toi.
0: Non, j'ai pas quelqu'un pour vous, mais j'ai une jeune femme qui s'appelle Iris la Grenouille.
2: C'est son vrai nom.
0: Ça vous dit quelque chose, monsieur Rioux, ça, Iris la Grenouille?
15: Donc un lien avec le sport?
19: Non, je pense que c'est une
18: sportive.
0: Elle nous a écrit Iris la Grenouille.
17: Elle est très propre, elle a la rainette.
0: Elle était en terminale avec Johan Rioux.
18: Oh,
0: Et elle m'a envoyé une photo de classe.
3: Je reconnais l'Isle Notre-Dame à Guingamp.
0: Ah, c'est à Guingamp?
3: Oui, c'est l'Isle Notre-Dame à Guingamp, je reconnais, ça y est.
17: C'est un montage, Johan, il n'a jamais été Johan, en comment terminale.
19: T'as pu oublier quelqu'un qui s'appelle Iris la grenouille, si c'est vraiment son nom de famille.
0: Elle s'appelle Iris et peut-être qu'elle a pris la grenouille comme pseudo pour son compteur.
3: Mais j'ai adoré cette année-là en plus.
0: Vous vous souvenez d'elle ou pas?
3: Mais pas du tout, malheureusement.
18: Mais pas du tout. Mais elle est sur
20: comment ça, tu te souviens pas des filles?
18: C'est une des premières qui a pas voulu, tu danses.
0: Ah non,

0: Ah non, attendez, elle s'appelle Anne, en fait. Alors ça, c'est encore le truc mystérieux, c'est pourquoi quelqu'un qui s'appelle Anne a un site internet qui s'appelle Iris Lagrenu.
1: Bon, enfin, parce qu'elle aime qu'on lui broute le nénuphar.
0: Bonjour, je vous écris parce que j'étais à l'école en terminale avec Johan Rioux et j'ai retrouvé une photo de classe lorsque nous avions 18 ans. Est-ce que cela vous intéresse? Tout de suite, j'ai dit oui, j'ai envoyé 1000 euros.
2: Ah, oui. Mais vous savez où elle est sur la photo ou pas? Je vais vous dire.
3: Non, c'est
0: surtout vous. J'ai essayé de vous reconnaître. Je vous ai. Mais dites donc, vous étiez plutôt mignon à l'époque.
4: Quoi? Oh,
5: très beau gosse,
4: bien sûr.
0: Écoutez, c'était un des plus beaux gosses de la classe.
2: Karine, je veux que tu sois honnête sur ma beauté. Non,
0: regardez, je vous l'entoure.
4: Ah oui, t'es comme. Vous êtes quand même obligé de l'entourer.
1: Mais t'avais des cheveux.
3: Mais qu'est-ce qui s'est passé après? C'est le nuage de Tchernobyl.
2: J'ai perdu les cheveux avec le stress.
0: Vous étiez mince et chevelu. Oui,
5: c'est ça. Et surtout, sur la photo, il était muet.
2: Bah,
0: allez, une première citation, si vous voulez bien, et ce sera pour Malvina Baudet, qui habite Mayenne, en Mayenne, qui a dit « La preuve la plus évidente qu'il existe une vie intelligente ailleurs dans l'univers, c'est qu'elle n'ait jamais essayé de nous contacter. »
1: C'est les Bogdanov, les Bogdanov.
0: Non, c'est pas les Bogdanov.
4: Pierre Dac.
0: Pierre Dac, non.
1: Francis Blanche.
0: Francis Blanche, bonne réponse de Bernard Mabille. On démarre toujours par un grand classique. Oui. Hein. Et puis après...
1: C'est pas minimiser mon talent, quand même.
0: Non, mais après, vous allez voir, ça devient plus compliqué. La deuxième citation pour Guillaume Bergeron, qui habite Vallières, dans la Creuse, qui a dit « Les garages sont des établissements devant lesquels l'automobiliste passe quand il roule. Et loin desquels il se trouve quand il est en panne. »
4: C'est tellement vrai. Queneau.
0: Raymond Queneau, non. Non.
2: C'est pas bête.
0: Alphonse Allais.
4: J'aime bien quand vous dites que c'est pas bête.
0: Alphonse Allais, non.
5: Non, mais c'est plus récent quand même. C'était l'époque de Dac.
0: Ah, oui. Ah, c'est effectivement quelqu'un qui nous a quittés en 2005.
5: C'est pas Sim.
3: Jean-Yann.
0: Ah, non, c'est un écrivain, romancier, humoriste, connu pour une œuvre.
4: En 65.
1: Daninos.
0: Pierre Daninos. Bonne réponse de Bernard Mabille.
1: Dont le frère avait inventé et créé la Facel Vega.
0: C'est vrai?
1: Eh oui.
5: Ah ouais, c'était beau ça.
1: Ah oui, magnifique.
0: Ah tiens, j'ai une petite citation subsidiaire.
1: C'est ce que je dis, vous.
5: Il n'est pas de
1: mauvaise humeur. Votre émission tout seul.
3: On peut pas revenir là-dessus.
0: Comment vous avez repéré?
4: Dis, la Facel Vega, c'est pas une voiture?
5: Si, avec un truc rond, une.
0: Il ne répondait pas.
1: C'est au volant d'une Facel Vega qu'est mort Camus.
0: Jean-Charles Quénardel, qui habite Lude dans la Marne, espère un chèque RTL.
1: Ça l'intéresse pas.
4: Il s'en fout, Bernard.
2: Mais qu'est-ce que vous avez?
4: Arrête, Bernard.
5: Non, alors que si ça avait été Dombal, il aurait fait Ah oui. C'est bien ma petite
0: Vous
5: Ariel.
0: Êtes jalouse d'Ariel Dombal.
5: Pas du tout. Mais je trouve que quand notre pauvre Bernard.
1: Oh, merci.
5: Qui n'a strictement.
0: Ça, c'est pas condescendant, le pauvre Bernard.
1: Merci.
5: Quand Bernard dit un truc chiant et qu'il n'a rien à voir avec ce qu'on dit, vous ne le soulignez pas. Oui. Alors que quand c'est Ariel, vous trouvez ça formidable.
0: Ah, donc vous confirmez avec moi, c'était chiant.
5: Oui.
1: Non, c'était culturel, arrêtez.
3: Mais la question qu'on se pose tous, mais vraiment, Laurent, qu'est-ce que Bernard a de moins qu'eux, Ariel?
1: Ah, j'ai plus de 5 L.
0: Et des seins doux, en plus.
1: Oh, ça, vous n'êtes pas allé voir, Laurent.
0: Donc, pour Jean-Charles Quénardel, qui habite Lude dans la Marne, qui a dit « James Bond est nul en tant qu'agent secret. Partout où il entre, il y a un gars qui lui dit « Bonjour, monsieur Bond. Voici votre vodka martini. »
4: C'est le seul espion qui dit son nom.
1: Ah, c'est bien vu, oui.
0: Coluche, non.
5: Voilà. Jean Dujardin.
1: C'était des proches.
0: Des proches, non.
4: Il est vivant?
0: Ah non, il est mort.
1: Il est mort.
4: Il a fait les grosses têtes?
0: Non.
2: Un homme politique?
1: Une femme.
0: Il aurait pu peut-être être invité parce que je crois qu'il parlait français.
1: Ah, il est pas français, alors.
2: Ustinov?
0: Pardon?
2: Ustinov?
0: Peter Ustinov, non.
4: Il est mort il y a très longtemps?
0: Il est mort il y a 3 ans, hein, en 2017.
1: C'est un Anglais.
0: Alors, britannique, exact.
1: On se rapproche.
4: Comédien.
3: Il a joué James Bond?
0: Eh oui.
3: Roger Moore.
0: C'est Roger Moore qui a eu cette phrase très drôle à propos de son propre rôle de James Bond. Roger Moore.
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0: Pédocle était connu pour sa sandale. Mais pour quelle raison? Qu'a-t-il fait avec sa sandale en Pédocle?
7: Il est rentré dans l'Etna et il est ressorti sous forme de sandale, en gros, quoi.
0: Alors,
7: il est mort dans l'Etna. Le

0: À Pompéi,
1: dans l'éruption.
2: Et Etna a recraché sa sandale.
0: C'est pas tout à fait ça, mais bravo Monsieur Wiesmann, parce qu'effectivement, vous savez effectivement qu'Empédocle, qui était...
2: Empédocle d'Agrigente, si on
3: veut. Oui, bon, on se doutait que c'était bien. Pas le leader d'un groupe de rock. Hein,
4: c'est un joli prénom.
0: Il était philosophe, Empédocle, médecin, poète, voilà, pré-socratique, comme vous le dites, c'était avant Socrate, on est au 5e siècle avant Jésus-Christ, et Empédocle, vous avez raison.
5: Ça passe une vitesse.
0: Qu'est-ce que vous dites?
5: Ça passe vite le temps.
3: Mais non, mais quand il a dit pré-socratique, j'ai cru qu'il pressait.
2: Oui. C'est la bonne époque.
3: Qu'est-ce que
6: tu veux pas être de la culture, toi?
3: Oh, excuse-moi, mais je pourrais. Hein.
0: Alors, Empédocle, là où Monsieur Wiesmann a raison, c'est qu'effectivement, il s'est jeté, il s'est tué, il s'est suicidé en se jetant dans les fournaises de l'Etna. Mais, mais vous êtes moins précis en revanche à propos de la sandale.
2: Alors, une sandale de fer. C'était une sandale de fer, ça je me souviens.
0: Oui, mais qu'est-ce qui s'est passé?
2: Il a laissé sa sandale avant d'y aller.
6: Non, il a jeté la sandale pour la profondeur.
3: Non. Il a laissé sa sandale pour prouver qu'il s'était jeté.
0: Bonne réponse de Caroline Diamant et d'Ariel Wiesmann, évidemment. Bravo, Ariel.
3: Moi, je suis le détective, cher Hercule Poirot, quand j'ai une enquête.
0: Et oui, il a laissé une sandale au bord de l'Etna pour prouver qu'il était passé par là.
3: Ça veut rien dire.
6: Ah. Pourquoi il va vers l'Etna quand il n'est pas...
3: Pour se suicider, connard.
5: C'est vrai, quoi.
6: Mais déjà... Oui, déjà, la droite va très bien dans ce pays.
5: Déjà, d'aller au sommet de l'Etna en sandales, déjà, c'est déjà un exploit.
3: Surtout
5: quoi.
3: En fer, ça doit chauffer très vite.
2: Ils adoraient le sauna à l'époque.
5: Et c'est une histoire vraie?
0: Et oui, c'est une légende un peu quand même aussi.
3: C'est pré-socratique.
0: On n'est jamais sûr.
3: Il a pu laisser sa sandale et se tirer pour faire croire. Ouais, moi j'ai laissé des sandales devant la Seine, je vais pas sauter. Hein.
0: Mais écoutez, en tout cas, bravo, parce que vous saviez au moins qu'Empédocle s'était jeté dans les fournaises de l'Etna. Et ça, c'est de la culture, monsieur Wiesmann.
3: Bravo, monsieur Wiesmann.
0: Une autre question pour Christelle Bourges qui habite la Ciotat dans les Bouches-du-Rhône. Puisque vous avez l'air cultivé, vous saurez me dire dans quel pays on trouve le plus de pyramides.
5: Ah ben, c'est pas en Égypte déjà.
3: Non, alors oui, parce que c'est ça le piège.
0: Évidemment, si vous m'aviez dit en Égypte.
6: C'est pas en Égypte, patron?
2: Pérou.
3: Eh ben, je pense que c'est en Iran.
0: Ce n'est pas en Égypte.
7: C'est au Soudan.
0: Et c'est au Soudan. Bonne réponse. Bonne réponse d'Éric Logérias.
3: Pourquoi?
0: Il y a 138 pyramides en Égypte et il y en a 220 au Soudan. Le Soudan compte plus de pyramides que l'Égypte.
7: Parce que c'est la civilisation nubienne.
0: Absolument.
7: Voilà.
0: Absolument.
7: Il y avait les mêmes mœurs.
0: Après, vous en avez au Mexique aussi, évidemment.
3: Mais ils enterraient quoi dans leur...
6: Les cendants.
3: Non, mais dans leur pyramide...
7: Bah justement, non.
6: Hommage à
7: François Hollande. Tous les nobles.
0: Ah, oui. Vous en avez en Chine hein, aussi des pyramides.
5: Bah, la, à Paris.
2: La Nubie faisait partie de l'Égypte.
0: Oui. Alors là... La France est le pays où il y en a le moins. Voyez.
5: Non, on en a une.
6: Mais il y a un métro qui s'appelle Pyramide en France.
3: Au pluriel.
7: Oui.
6: On a même un jeu télé qui s'appelait Pyramide.
3: J'adore.
6: Avec Pépita. Qu'est-ce que c'est le Pépita? Moi, je l'ai vu au Bois de Boulogne, ça n'est pas fort.
3: On l'embrasse.
5: Non, mais
0: la pauvre Pépita.
6: Elle faisait un jogging. Oh, ton esprit mal placé.
0: Moi, j'aimais beaucoup Pyramide aussi.
3: Ah, j'adore.
0: J'ai jamais rien compris au jeu, mais c'était super.
3: Moi, j'étais doué.
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0: Madame Bachelot devrait trouver réponse rapide.
5: Bah oui, parce qu'elle était ministre, tout ça.
0: Ah bah oui, vraiment, mais pas seulement, parce qu'on va parler d'un sénateur, qui continue à nier avoir fait quelque chose de façon intentionnelle. Il s'agit de Joël
12: Guerriot.
0: Mais comment vous savez ça?
12: Joël Guerriot, c'est l'homme qui est soupçonné d'avoir tenté de droguer une collègue députée pour tenter d'abuser d'elle.
13: Droguer, oui, oui.
0: Excellente réponse de Christophe Beaugrand. Une députée de Loire-Atlantique, d'ailleurs, hein, députée Modem.
14: C'est Sandrine Josseau qui, avec la députée Aurore Berger, mène un combat pour inscrire la soumission chimique dans les...
0: Absolument.
14: Dans les violences sexuelles.
0: Vous croyez qu'il voulait deux consorts ou le sénateur Joël Guerriot?

0: Lynn Bachelot qui dit je l'ai pas fait exprès.
1: Ah oui, c'est
2: pardon.
1: Ça.
2: Alors le excusez-moi.
3: Non mais le témoignage est
2: on va revenir en arrière. Qu'est-ce que c'est? J'ai versé une drogue dans ton verre. Non, il a dit... c'était pas intentionnel.
3: Il explique qu'il avait versé de la drogue dans un verre pour lui plus tard pour se détendre parce que il était un peu peiné parce que son chat était mort et qu'il était un peu déprimé.
2: OK, alors c'est une bonne défense. Je veux dire, s'il est peiné, il reste chez lui, il prend ses drogues. Si vraiment il exagère, il meurt, c'est pas grave.
3: Il dit qu'il a pris le mauvais verre pour lui verser. Je ne crois pas que c'est vrai.
2: Quelle honte.
4: Oh oui, quelle honte.
0: Un petit ecstasy dans une coupe de champagne.
5: Oh, Bernard.
3: Qui n'a jamais fait ça?
5: Hein, Bernard.
3: Bah, lui, il ecstasy dans la tisane.
5: Non, oh, il non. Le met dans le rôti de bœuf, lui.
4: Je vous jure que je
5: dans la choucroute.
4: Il y a des gens qui mettent
5: des
4: l'ail.
5: Extas dans sa choucroute.
4: Je ne viens plus jamais.
3: Il met des extas dans les petits pois, alors c'est compliqué. Bernard, je suis sûr qu'il a déjà pris des ecstasy.
5: T'avais pris des extas,
0: Bernard, à l'époque de Thierry Luron,
4: j'ai pris plein de trucs.
0: Vous avez dû vous droguer pas mal.
4: Oui.
3: Ah, alors.
4: Oui.
3: Est-ce que quelqu'un t'a drogué pour abuser de toi?
4: C'était une époque où la cocaïne était en bol chez tous les gens chics chez qui nous passons.
3: Ah déjà
4: c'est bah pas évidemment.
5: Dans les années 50.
4: Mais vous avez rien inventé les mecs.
2: Oh. Bah si, ils ont inventé des
4: demain
2: trucs.
4: Je parlerai de mon homosexualité.
3: Vivement demain. Ah, il est en forme.
5: Ah, il est en forme.
4: Ah, les mecs, mais vous êtes des bébés à côté de nous.
0: Mais c'est vrai que Bernard, vous avez tout vu, tout connu. Ah oui. Vous avez fait toutes les boîtes de nuit avec le Luron.
4: Bien sûr.
3: Je suis sûr qu'il a fait des rêves.
4: Mais même sans le Luron, j'arrivais à sortir sans le Luron.
3: Ah, mais t'arrivais... Surtout, est-ce que t'arrivais à rentrer dans les boîtes?
0: Mais vous étiez en cuir avec Yves Mourouzi.
4: Ah,
0: tout.
4: Mais ah ouais. Ne me parlez pas d'Yves Mourouzi, c'était un type formidable.
0: Ah, mais je l'adorais.
4: Formidable.
0: Mais connu, j'ai eu la chance de le connaître.
4: J'allais au Look, bien sûr.
3: Mais il était en cuir.
2: C'est quoi le Look?
0: Alors ça, je connais pas.
4: Ça, c'était la boîte d'Yves Mourouzi au Hall.
2: Ah, je savais pas qu'il avait une boîte de nuit.
4: Ah bah, elle est au courant de tout, mais c'est rien. Je savais pas qu'il y avait une boîte de nuit. C'est vrai.
3: Non, mais c'est vrai qu'on imagine. Tu vois, on n'imagine pas. On voit un petit papier avec sa canne. Le gars, il se défonçait en boîte.
4: Et si la canne pouvait parler, on en a vu. Hein.
3: Non, mais c'est génial. On pouvait pas imaginer.
0: Moi, je vous imagine pas en cuir sur une moto
3: avec un harnais.
4: Mais même sans Yves Roussy, j'ai une moto, j'ai eu du cuir, des trucs.
2: Mais attends, mais alors, t'es très vieux là, alors.
3: Bah oui, ça se voit.
4: Oui, c'était les années quoi, Yves Mourouzi?
5: 70, 80.
2: Non, mais moi, 70, je sortais pas, j'ai pas ton âge.
0: Et alors, donc, vous étiez en moto en cuir et faisiez les boîtes de.
4: J'ai une moto, j'ai une Honda, oui.
0: Une Honda.
2: Ah, une Honda.
4: Voilà,
2: honte.
4: Et
2: tu n'es pas toujours Harley Davidson.
3: Et alors, des expériences homosexuelles, moi, c'est ça qui m'intéresse.
2: Bah, c'est les camionneurs. On en a parlé pendant des années.
3: Ah, c'est ça, c'est les
6: camionneurs. C'est une offre de service?
3: Non, mais je suis curieux.
2: Les aires d'autoroute.
3: Ah oui, il devait aller sur les aires d'autoroute et laisser des petits mots dans les toilettes.
4: J'ai fait l'inauguration du train.
3: Oh, j'ai cru qu'il y avait une Renault.
5: Moi aussi. Moi aussi.
3: Il est vraiment très vieux. Très, très vieux.
4: Ah, non. J'ai pas connu les horreurs de la guerre.
0: Oh. On embrasse Lynn, qu'on adore.
4: On l'embrasse.
2: Elle nous entend.
0: Je la vois dimanche, Lynn.
2: Vous l'embrassez?
4: Elle va vous chanter des trucs, peut-être, non?
0: Ah bah, c'est moi qui vais lui chanter son répertoire.
4: Qu'est-ce que vous allez lui chanter?
0: Toi, ma petite folie.
7: Toi, ma petite folie,
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2: Oh là là. Pourquoi il y a que les homosexuels qui savent, qui connaissent la chanson?
3: Est-ce qu'elle va chanter Bananas Island?
0: Allez-y, Christophe.
3: Mais que font ces garçons tout bronzés qui se promènent sous les bananiers? Oh, mais que font ces garçons tout musclés? Ils vous attendent sous les bananiers. Oh, qu'est-ce qu'ils offrent aux touristes étrangers? Oh bah. Les fruits sauvages de leur bananier.
2: Oh non, mais c'est honteux.
3: Je vous jure, et elle attend la fin. Et tu crois que c'est bon à goûter? Ouvre la bouche et viens les goûter. Ananas, Ananas Island, c'est un pays magnifique.
0: Je vais pas faire pour dimanche.
3: Bananas Island, c'est une chanson sur le tourisme.
5: Non, mais elle chantait vraiment ça.
4: Est-ce que vous avez lui chanter combien pour me faire la vitrine?
3: Ça, c'est ce que t'avais écrit pour...
0: Ça, c'est une parodie pour le Luron.
4: Pour le Luron.
0: Elle est fâchée contre vous, Lino.
4: Il paraît, je sais pas pourquoi, parce que moi j'ai toujours trouvé sympathique.
0: Ah bah si vous voulez, je vous emmène avec moi dimanche.
2: Ah bah non, mais attendez, à mon avis, elle va pas
4: dimanche
2: kiffer.
4: Je vais voir ma grand-mère à l'EHPAD.
3: Si à manger, Bernard, il vient, hein, à mon avis. Hein.
9: Est-ce qu'on peut régler le casque sur jeune sur le.
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0: Ah bah tiens, une question mythologique pour Valérie Barque qui habite Puteaux. De qui Hylas

0: Abderos, Philoctète, Diomos, Péritoas, Phryx étaient-ils les petits amis?
1: Oh bah dis donc, alors, elle en a eu elle hein.
2: Oui.
0: Ah non, c'est un homme qu'il faut trouver.
3: Ah, ah, ah, il était gay.
0: Oui.
3: Ah, percé.
4: Jupiter. Oh.
0: Tous les hommes sont pas percés.
5: Non.
4: Jupiter.
0: Jupiter, non.
4: Alibaba.
0: Ah non, Alibaba, non, non, non. Alibaba. On est dans la mythologie grecque,
3: oh,
0: évidemment. Ah,
3: je savais pas qu'il y avait des gens de la paroisse dans la mytho.
1: Ah bah. Tu m'as vu que ça, dis donc.
3: Amoclès.
0: Amoclès, ça n'existe pas, Amoclès.
3: Bah, l'épée d'Amoclès.
0: Deux d'Amoclès.
1: Oh, deux d'Amoclès. Oh, ça va.
3: Vous chipotez toujours avec moi. C'est dingue, hein.
1: L'épée de la dame Oclès. Ouais. Oh,
0: Arrête. Il nous aura tout fait. Hein.
1: Oh, là, là, là.
0: Oh. Mais il en loupe pas une.
3: Pygmalion.
0: L'épée d'Amoclès.
3: Pythagore,
0: bah Pythagore, Damoclès, ben non. Non, non.
4: Socrate.
0: Non, mais au moins il donne des noms de Grecs.
1: C'était un philosophe.
0: Un philosophe, non, non, non.
1: Un demi-dieu.
3: Mais non, il était.
4: Diogène.
1: Alexandre le Grand.
0: Alexandre le Grand, non, non.
3: Il avait quatre pattes.
0: Oh,
3: mais il faisait ça.
6: C'était
3: pas Yo.
6: Il était à quatre.
3: C'était pas Yo.
0: Non, non.
2: Le Minotaure.
0: Le Minotaure. Non, non, c'est un des héros les plus vénérés.
3: Cerbère. Mais Janus.
0: Non. Mais non.
3: Achille.
0: Achille, non.
4: Ulysse.
0: Ulysse, non.
2: Zeus.
0: Zeus, non.
3: Sénèque.
0: Non, mais en revanche, il a un lien familial avec Zeus.
3: Son fils. Ah. Son fils.
0: Alors, bah oui, mais qui alors?
3: Ah, Hadès.
0: Mais non, mais non, mais non.
1: Mais il a eu plein de fils.
3: Mais attends, attends, je connais tous les fils
6: mais
3: de Zeus. Alors attends.
2: Apollon.
0: Pardon, Hélène.
6: Non, non, il me.
1: Ah, je crie, bah oui, chérie, parce que je suis dans l'action. Oh, ouais, bon. Mais j'aime calmer.
0: Ryu, quand vous allez baiser, faudra pas crier.
3: Je suis très bruyant, vous savez, Hélène. Hein. J'adore crier.
4: Apollon. Elle n'entendra plus, vu qu'elle sera étouffée.
1: Oh, mais vous inquiétez pas, il fait que ça, il crie, c'est tout.
3: Mais non, parce que je fais des pompes et tout, de, voilà, pendant l'amour, je fais des pompes.
6: On attendra que tu maigrisses de 10 kilos.
3: Alors, c'est quoi la réponse?
1: Héraclès.
0: Héraclès, c'est-à-dire?
1: Eh ben, le
3: Hercule.
0: Hercule, Héraclès.
6: Ah, voilà.
0: Bonne réponse de Stevie.
3: C'était les fils de Zeus. Petit oui. Fils.
0: Hercule, Hercule, et oui, Hercule, des 12 travaux d'Hercule.
4: Des 12 travelots d'Hercule.
0: Eh ben oui, mais non, mais à cette époque, vous savez, on était bisexuels, hein.
3: C'est l'Église qui a inventé qu'on devait être avec un, enfin, qu'un homme devait être avec une femme, parce qu'avant, se passait très bien. Bah, depuis la nuit des temps, hein.
0: Ouais, enfin,
3: même sous Louis XIV, le frère de monsieur, c'était quand même la plus grande pédalerie de l'époque. Et c'était le frère du roi.
0: Il faut quand même bien que les gens se reproduisent, monsieur Boulet, voyez-vous.
3: Non, mais oui, il en faut, mais pas trop
1: il en faut.
3: Ben oui, mais on arrive à 8 milliards, il y en a la moitié qui crèvent la dalle. Oh, vive les PD, hein.
1: Ah, bah oui. Ah oui. Ah non, mais c'est vrai.
0: Bon, dites-moi, Hercule, là.
1: Oui.
0: Alors, personne ne savait, vous voyez, c'était une bonne question.
1: Ah oui, bon,
0: Hercule, ouais. Héraclès, le fils de Zeus et d'Alcmène, un des héros les plus vénérés de la Grèce antique. Tout le monde connaît, évidemment, les 12 travaux d'Hercule. Eh ben oui, il avait des petits compagnons, des héromènes, comme on appelait ça.
3: Ça, alors
6: Héros.
3: Faut que je mette un portrait d'Hercule chez moi, du coup.
1: Mais non, mais c'est sûr.
0: Iolaos, Hylas, le fils de Théodamas, Anmès, Philoctète, Diomos, Péritoas, Phryx.
6: Mykonos.
0: Ah non, Mykonos, c'était pas. Il faisait The Voice déjà à l'époque. Mais tous ces noms, ce sont bien des noms d'amants d'Hercule, le héros.
4: Ah, je savais pas.
0: Que vous appelez
1: Héraclès,
0: en fonction évidemment de la mythologie grecque ou romaine. Bravo à Logérias et à Stevie.
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0: Une question pour un Moulek, Dana Moulek, qui habite Saint-Amand-les-Onts. On va évidemment beaucoup parler de l'inauguration, enfin la réouverture de la cathédrale Notre-Dame. Vous étiez invité d'ailleurs à Notre-Dame de Paris, Gaël Tchakaloff, parce que les Macron vous amènent un peu partout. Où ils vont, il faut bien dire.
9: J'ai l'impression d'être un sac à main, moi. Non, j'étais pas
0: invité. C'était qui d'ailleurs? Parce qu'ils étaient, il y avait trois personnes là dehors à se les geler. Il y avait Brigitte et Emmanuel Macron. C'était qui Esmeralda à côté? On m'a dit que c'était la maire de Paris, mais j'y ai pas cru.
9: Je ne sais pas. qui était là, mais je sais qui étaient les conseillers présents. Il y avait Jonathan Guéma qui s'occupe de la communication et BRP, Bruno Roger Petit.
0: Ah ouais, bah lui,
2: personne connaît.
9: Mais si, tout le monde connaît.
2: Ah, enfin. Les
5: Moi, j'ai été invité à la Mosquée de Paris avec Faudel. Parce qu'ils ont refait le plafond, ça s'est super bien passé.
0: Bon, alors moi, je voudrais vous parler évidemment des tenues des évêques. Tout le monde en parle, le dress code des
2: quand
0: évêques.
2: Quand ils en portent.
0: Bah, ah oui, quand ils disent pas aux garçons, viens avec moi dans l'évêché.
2: Tu n'as rien à tes parents.
0: Alors évidemment, tout le monde parle des couleurs. Alors certains ont dit c'est l'idole. Vous savez, les tenues de Castelbajac, c'est lui.
10: Ouais. Hein. L'idole, les magasins.
0: Oui, parce que c'est les couleurs des magasins l'idole.
5: Il y a du jaune, il y a du bleu.
0: Voilà.
5: Ouais. L'idole, vous dites l'idole.
0: Quoi?
5: Non, l'idole.
0: Bah, l'idole, bah,
5: non, l'idole.
0: L'idole.
10: Non, l'idole.
5: Ah, vous avez un accent, en fait.
2: Et on voit que vous y allez pas souvent, en tout cas.
10: Il n'y a pas de haut, c'est l'idole.
5: Oui, l'idole.
0: Mais vous savez bien que j'ai un petit défaut de prononciation en Normandie.
10: Oh, Léo, c'est léger.
0: Léo et Léo. Pour vous, c'est léger, mais pour moi, c'est déjà beaucoup. Les O et les E se disent à peu près pareil.
4: Ah, vous dites une pomme. Vous mangez une pomme.
10: Une pomme.
0: Mais enfin, je vais chez Lidl, ouais.
5: Chez Lidl. Ah, là, vous l'avez bien dit.
0: Là, j'ai bien dit.
2: Ouais. Bon, c'est parfait. Quand vous y allez que vous le dites bien.
0: Et bah vous, moi, je vais chez Lidl, vous allez sûrement chez Gogol, non?
5: Ouais,
0: les couleurs des chasubles de l'évêque Monseigneur Ulrich et des autres évêques invités étaient effectivement des couleurs jaunes, rouges, et ça ressemblait soit du Mondrian, vous voyez, le peintre Mondrian, certains ont dit Mondrian, d'autres ont dit le logo de Google, d'autres ont dit les supermarchés Lidl.
5: Oh là, on s'éloigne.
0: Ça vous va, ça? Ouais, d'autres ont dit aussi L'Oréal. Vous savez que
2: ils
0: ont
2: fait leur Studio Line, oui.
0: Voilà, Studio Line, les packages des produits L'Oréal dans les années 80 et 90. Il y a encore une autre comparaison qui a été faite.
10: Un drapeau?
0: Où on trouve exactement ces couleurs-là.
2: Donc il faut trouver une marque.
9: C'est un produit de grande consommation?
0: Ah, je suis sûr que vous en avez chez vous à peu près tous.
10: Tous? Oui.
0: Qu'est-ce que c'est?
5: Donc c'est quoi les couleurs bleu, jaune et rouge, c'est ça?
0: Oui.
2: C'est un truc qui va dans la salle de bain.
0: Non, pas dans la salle de bain.
2: Pas dans la salle de bain.
10: Qui va sur...
9: Ça se mange.
0: Et ça se mange, non.
5: Mais moi, j'ai rien de bleu, jaune.
2: Canard WC?
0: Ah si, je suis sûr que vous, alors en plus... Alors là, vous êtes typiquement le gars, je suis sûr que vous avez ça.
5: Bleu, jaune, rouge, bleu, jaune, rouge.
0: Vous l'avez chez vous.
5: J'ai des slips, j'ai des slips, mais faut que je les assemble, quoi.
1: On a ça dans sa cuisine?
0: Non, alors ça peut se mettre dans n'importe quelle pièce, mais quand on l'utilise, c'est plutôt au salon, vous voyez. C'est dans un placard, puis de temps en temps, on le sort, puis on y joue.
5: Un plaid. Une PlayStation.
0: Pas une PlayStation.
1: Monopoly.
5: Une Dreamcast.
0: Non.
10: Ah, les Rubik's, là, au fromage. Il y a des blagues derrière.
2: Au fromage, c'est la péricube.
5: Un Uno.
0: Ah, je viens pas. Le Uno. Bonne réponse de Monsieur Az. Vous voyez?
5: Des questions à ma portée, qu'est-ce que ça fait du bien, le Uno, quoi. C'est...
0: Vous y jouez au Uno, je suis sûr.
5: Oui,
0: j'étais sûr.
5: Bah oui.
0: Ah, des trucs à pas trop intellectuels.
5: C'est pour ça que quand elle a dit Rubik's Cube, je me suis dit, non, c'est pas ça, ça doit être encore plus simple.
1: Explique-moi ce que c'est.
2: Surtout qu'elle avait dit à Péricube.
5: Le Uno, c'est un jeu de cartes.
9: Tu sais pas ce que c'est, Claudel?
1: Non, je sais pas. Non, je sais pas.
0: Le Uno, il va vous expliquer.
5: En fait, c'est un jeu de cartes où, c'est vrai que là, en pensant à l'explication, je vois que c'est vraiment un jeu très facile. C'est un jeu de cartes où, en fait, quand il y a une couleur, faut mettre la même couleur. Quand il y a un chiffre, faut mettre au-dessus du même chiffre.
1: Ah oui.
5: Et c'est super.
2: Bataille améliorée.
5: On passe 4-5 heures dessus, quoi.
0: Vous y jouez, Jean-Phi, aussi? Non. Ah bon? Tiens, pourtant, alors comment ça fait qu'ils ont sorti la Fiat Uno? Pardon, Jean-Phi. C'était juste pour faire un mot.
2: Non, allez-y, essuyez vos pieds. Moi, je la laisserai, hein.
10: Oui. Moi aussi,
1: je suis pour aussi.
2: Elle est bonne.
1: Je préfère l'entendre que la conduire, hein, c'est sûr.
2: Pourtant, elle se conduit bien, tu sais.
1: Et surtout, ne pas se faire rentrer dedans.
2: Non, c'est une boîte automatique.
10: Attention, pare-choc.
0: Non, mais c'est la Fiat ou non? C'est parce que j'ai...
2: Oui,
0: bien sûr.
10: Parce qu'il prononce pas bien.
2: C'est une famille à grande contenance.
10: Il est normand. Il sait pas dire les yachts.
2: Il confond les E et les O.
10: Oui.
1: Les E dans l'eau,
9: et,
1: même.
9: Ils disent quoi au Goncourt de vous voir ici, en fait? Ils sont atterrés ou comment ça se passe? Enfin, le Goncourt sera accessible à tout le monde.
2: Oui,
9: pourquoi? L'année prochaine. Ou non, au Goncourt ou pas?
2: J'ai écrit un livre, je peux te le donner, pour l'Académie Goncourt.
1: Tout le monde
2: peut concourir. Il s'appelle Oui, chez les ch'tis.
1: Oui, déjà le titre est prometteur.
2: Ah bah oui, sûrement. Hein.
0: En tout cas, voilà à quoi on fait penser les chasubles des évêques. Effectivement, au logo de Google, au jeu de cartes Uno. Mais c'est vrai que moi aussi j'aime bien jouer au Uno, c'est assez rigolo. Ah
5: ouais, c'est bien, franchement. Ouais, ouais.
0: L'idole, bon bah ça c'est effectivement aussi les couleurs du supermarché. Puis pour ceux qui ont de la mémoire, effectivement le packaging des produits L'Oréal, ça ressemblait un peu à tout ça, mais c'était pas moche.
2: C'était beau, ça mettait de la couleur et tout, c'est joli.
1: Mais oui. La plus belle référence, ça reste Mondrian quand même.
0: Ah oui, Mondrian, ouais. Bah pour ça, alors là c'est un peu de culture.
2: Ah oui, Mondrian. Hein.
0: Ah ouais. Oui, Mondrian, c'est celui qui fait les serviettes en papier, hein, c'est ça.
5: J'ai plus joué au Uno qu'au Mondrian.
11: Jolie. Elle est belle.
12: À suivre.
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0: On va vous trouver une chanson de Georgette Lemaire.
5: Non, c'est bon, merci.
0: Ah, parce que c'est vrai que les plus jeunes qui nous écoutent doivent se demander.
1: C'est quoi son tube?
0: Qui était Georgette Lemaire? Madame.
1: C'est brillant.
0: Peut-être que vous pouvez me trouver Thierry Leluron qui imitait Georgette Lemaire et Mireille Mathieu qui se tirait la bourre au fameux jeu de la chance. C'était le concours télécrochet dominical de l'époque. Et c'est vrai que Mireille Mathieu avait gagné contre Georgette Lemaire. Bon, voilà.
5: Par contre, Mireille Mathieu, je connais.
0: Et la pauvre Georgette Le maire a fini ruiné très très vite.
2: Ah oui?
0: Et au point que François Mitterrand, ça je me souviens, ça avait fait un scandale, l'avait nommé au Conseil économique et social pour qu'elle ait un petit salaire. oui, je vous jure.
2: C'est vrai. Elle était belle, Georgette Le maire.
0: Non, mais elle était belle, madame. Elle chantait comme ça, vous voyez. Elle était belle, madame.
1: Oui. Elle est toujours vivante.
0: Elle est toujours vivante.
1: Donc, non, parce qu'on dit elle était, mais.
2: Elle était belle à l'époque.
1: Oui, mais on peut. Elle était toujours.
5: J'espère qu'elle n'écoute pas les grosses têtes.
1: Il faut l'inviter.
0: Elle écoute peut-être, mais elle comprend pas.
5: Que vous êtes mauvais.
2: Non, mais
1: on vous embrasse, Georgette, on vous embrasse.
2: Elle viendra pas nous casser la figure.
0: Non, mais écoutez, je l'ai invité, moi, Georgette Le Maire. J'ai beaucoup de respect pour...
10: ça allait...
1: Heureusement.
10: Laurent, qu'est-ce que ce serait si vous en aviez pas?
2: Mais il y a des limites, quand même.
0: Vous me connaissez, je suis prêt à dire les pires conneries. Regardez Isabelle que j'aime. Je dis les pires conneries sur elle. Bon, bah, Georgette Le Maire, c'est pareil. J'ai beaucoup de respect pour cette chanteuse.
10: J'aime bien comparer à Georgette Le Maire.
0: Oh merde!
10: Oui,
0: on a trouvé du Georgette Le Maire. C'est parti, écoutez, monsieur Haas, Georgette Le Maire.

0: Et maintenant, vous allez écouter Thierry Le Huron qui imitait Georgette Lemaire. Et je crois que dans cette chanson, elle répond à Mireille Mathieu. Écoutez.
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0: un tube aussi, Georgette Lemaire. Ça me revient maintenant. Si vous le trouvez, monsieur Renucci, je crois que son gros tube, c'était Les Millionnaires du Dimanche.
1: Ah oui.
0: Ça passait régulièrement dans Stop ou Encore le dimanche matin sur RTL. Vous vous souvenez de ça, monsieur Ferrand?
2: Oui, oui, très bien.
0: Les Millionnaires du Dimanche.
1: Les Millionnaires du Dimanche.
3: Ah, c'était en duo avec Philippe Risoli, non?
0: Ah, des millions d'amoureux, je me suis trompé. C'est pas les millionnaires du dimanche.
4: C'est vous, millionnaires du dimanche.
0: Les millionnaires du dimanche, c'est Enrico.

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0: Ça, vous pouvez chanter, Enrico.
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2: Une question pour Pascal Hoquet, qui habite Buzet-sur-Tarn. Je vais vous raconter une histoire, écoutez-la bien, parce que je vais vous demander de quoi il s'agit, bien sûr. Le soir tombait. Papa et maman, inquiets, se demandaient pourquoi leurs quatre garçons n'étaient pas rentrés. Les gamins se sont certainement perdus, dit maman. S'ils n'ont pas encore retrouvé leur chemin, nous les verrons arriver très fatigués à la maison. Mais pourquoi ne pas téléphoner à Martine? Elle les a peut-être vus. Aussitôt dit, aussitôt fait, à ce moment, le chien se mit à aboyer. De quoi s'agit-il?
3: Le club des cinq.
2: Non.
4: La famille Ligonesse?
2: Je... Ça aurait pu, mais non, monsieur.
5: Mais c'est quoi la question?
2: Oh, je viens de la poser, la question.
5: Non, mais on ne comprend pas. Vous avez lu, est-ce qu'on cherche un titre de livre?
2: C'est à vous de chercher ce qu'on cherche.
5: C'est à moi de chercher ce qu'on cherche.
2: Oui, oui, je vous ai raconté une histoire.
5: Oui, ça, on a compris.
2: Bon, et je vous demande à quoi correspond cette histoire.
6: Ça peut être le résumé d'un film ou d'un livre.
2: Le résumé d'un film ou d'un livre, non.
3: Un téléfilm?
2: Un téléfilm, non plus. Un
3: film. Demain nous appartient, c'est ici hier.
4: Vous pouvez relire un petit passage.
2: Bien sûr, c'est pas un petit passage, je vous lis l'intégralité.
4: Allez-y, ouais.
2: Le soir tombait, papa et maman, inquiets, se demandaient pourquoi leurs quatre garçons n'étaient pas rentrés. Les gamins sont certainement perdus, dit maman. S'ils n'ont pas encore retrouvé leur chemin, nous les verrons arriver très fatigués à la maison. Pourquoi pas téléphoner à Martine? Elle les a peut-être vus. Aussitôt dit, aussitôt fait. À ce moment, le chien se mit à aboyer.
7: Martine est un serial killer.
4: Ah oui, non, après Martine à la plage, Martine est pas.
2: Elle tente de me répondre à cette question-là ou à une autre, là?
6: C'est peut-être un début de roman inachevé.
2: Ça, c'est bien. Allez-y, monsieur. Non,
6: quelqu'un qui a commencé, hop, c'était interrompu par la mort ou par un accident.
2: Ce n'est pas ça du tout, mais c'est bien.
5: Est-ce que c'est un spot publicitaire?
2: Non plus.
5: Mais c'est bien.
2: C'est bien. Chacun aura son sucre.
6: Est-ce que ce serait un message crypté?
2: Non, c'est pas crypté du tout.
7: Si ça vient pas d'un livre.
2: Je peux vous jurer qu'il y a des tas de gens qui connaissent.
5: Ah, je sais. Et la
2: histoire.
5: Caravane passe?
2: Non.
3: C'est une histoire.
5: Le chien aboie.
2: Il y a des tas d'auditeurs à qui ça a sûrement parlé, à qui ça a évoqué quelque chose, cette histoire.
4: Est-ce qu'il y a une suite à ce texte?
2: Non.
4: Ça s'arrête là?
6: C'est un mot de passe.
3: Que vous avez lu, c'est l'histoire en entier.
2: Oui.
6: Laurent, j'ai une question. Est-ce que l'histoire a une importance ou c'est les lettres et les mots qu'il y a à l'intérieur de l'histoire?
2: Ah, c'est intéressant ce que vous dites là parce que c'est un vrai débat du moment, ça. Les deux sont importants.
4: Est-ce que, oui.
7: C'est un message de résistant pendant la guerre.
2: Ah, dis donc.
3: Ça, c'est efficace et concis.
2: Ah ouais, ça c'est...
3: T'as le temps de crever 10 fois.
2: Les Américains ont le temps de débarquer, hein.
5: Martine,
6: est-ce que dans cet extrait, il y a un mot, un indice qui devrait nous faire tout trouver immédiatement?
2: Pas plus que ça.
6: Non.
2: Pas plus que ça.
3: Est-ce que Martine, c'est Martine Aubry?
2: Ah non, du tout. Non.
7: Est-ce qu'il y avait un chien, justement? C'est ça le problème.
2: Je ne comprends rien aux questions de Chantal.
6: C'est-à-dire que la question, c'est une des plus difficiles qu'on ait jamais eu aux grosses têtes. Hein.
2: Je vous la refais une fois, si vous voulez. Ce sera au moment de la réponse.
6: J'ai une dernière question, Laurent. J'ai une question très importante.
2: Oui, monsieur Moix.
6: Est-ce qu'on connaît l'auteur de ce passage?
2: Oui, absolument.
3: Il est mort.
2: Je peux vous donner le nom de l'auteur. Elle s'appelait Danielle Maness.
3: Ah, c'est une fille.
4: Comme le rappeur, son Maness.
2: Danielle Maness.
7: C'est une auteure, en fait. Non, parce qu'il n'était pas un livre.
2: Oui, à partir du moment où elle a écrit cette histoire, c'est une auteure. Vous avez raison, Chantal. Je ne peux pas vous contredire. Je m'en voudrais même de vous contredire.
3: C'est pas un jeu de rôle.
4: Est-ce que c'est pas dans le Cluedo
2: Dans le Cluedo, non. Un jeu de rôle, non.
3: C'est un message sur eux.
2: 300 euros pour monsieur Hoquet, le deuxième chèque RTL du jour.
3: Ah oui, c'est dingue.
2: Je vous ai déjà coincé avec les tapis roulants. Est-ce que quelqu'un dans le public a une idée à quoi correspond cette histoire? Non,
3: mais
2: personne.
3: Les questions que vous posez, nous on répond pas, le public répond pas, posez-vous des questions sur vos questions. Hein.
2: Peut-être que si je vous l'avais lu autrement, vous auriez deviné.
6: Un mot sur deux.
2: Voilà comment j'aurais dû vous lire l'histoire.
6: Un mot sur deux.
2: Le soir tombait. Point. Papa et maman, inquiets, se demandaient pourquoi leurs quatre garçons n'étaient pas rentrés. Les gamins se sont certainement perdus, dit maman. Point. S'ils n'ont pas encore retrouvé leur chemin.
3: C'est une dictée.
2: C'est une des dictées les plus célèbres qu'on donne aux

0: enfants à l'école. Bonne réponse, mais trop tard, Jean-Philippe Janssen.
1: Bah oui, mais bon. Mince, j'y avais pensé, j'ai pas.
0: Je suis parti de loin. Une dictée classique qu'on donne aux enfants parce qu'il y a beaucoup d'accords dans le texte que je viens de vous donner. Vous voyez, il faut conjuguer, il faut accorder les verbes, les participes passés. Oui. Et c'est un texte à la fois facile.
2: Tu peux te la carrer, ta dictée. Attends, l'autre idiot, il nous fait des dictées, arrête.
3: Mais.
2: Oh, mais arrêtez, putain, t'es complètement malade et tout.
4: Vous auriez vraiment dû nous la faire, la dictée.
0: Elle a l'air simple, cette dictée. Oh, parce qu'il n'y a pas de mots compliqués.
2: Tous les dictées, c'est simple. T'écris comme ça, s'écrit, t'as tout.
0: Et oui, à ce moment, le chien se mit à aboyer. Quand vous m'interrogiez sur le sens, la question, c'est qu'effectivement, en ce moment, on parle beaucoup de ça dans la façon d'éduquer les enfants. Est-ce qu'ils doivent savoir écrire les mots ou est-ce qu'il vaut mieux qu'ils en comprennent le sens? Et cette dictée-là est justement utilisée depuis quelques années. Elle est signée, cette dictée, Mme Danielle Manès, la grande dame de la linguistique.
3: Ouais, elle est connue,
0: elle est décédée au printemps 2022. Et cette dictée de 66 mots est très accessible, mais il n'empêche que les élèves chutent le plus souvent sur les situations d'accord sujet-verbe qui pourtant sont sans difficulté manifeste. Et c'est une question sur laquelle, manifestement, vous avez chuté, vous aussi. Vous ne passerez pas en classe supérieure.
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0: Ah, une question que j'avais gardée pour votre retour, monsieur Adil Rami.
1: Parce c'est Disney.
0: Non, c'est pas du Disney, mais c'est une auditrice qui s'appelle Pauline Etchar à Talence, qui a remarqué, oui, parce qu'il est spécialiste des films de Disney.
7: Ah, ça m'étonne pas, moi. On l'appelle le bourriquet du football.
8: Et pourtant, il sait pas ce qu'est une courge. T'as pas vu Cendrillon?
1: Non.
0: Là, c'est une de vos autres.
4: C'est la seule question où il se fait pas miquer.
0: C'est une de vos autres spécialités.
1: La baise.
0: Et madame, madame Pauline Etchar a remarqué que vous aimiez ça. Alors, elle vous demande ce que sont que les okobos, les pichous, les baxas, les caligas et les carbatinas.
7: C'est des animaux?
0: Des animaux, non.
7: Des végétaux?
0: Non.
4: Des carbas quoi?
0: Des pichous, des okobos, des baxas, des caligas ou des...
7: Des pygmées, c'est des pygmées?
8: Des bakugans.
0: Ou des carbatinas.
4: Carbatina. Ah, c'est l'arbre de manga, non?
1: Eh, vous êtes toi qui me connaît?
0: Ah, oui, vous connaissez bien.
4: Tu connais pas les Pikachu, les trucs comme ça?
1: Parce que j'aime, moi, je suis un geek. Est-ce que ça a à voir avec le monde du geek?
0: Rien à voir avec le geek, mais c'est quelque chose pour lequel vous avez une vraie passion. Elle l'a entendu, vous l'avez dit, et moi, j'en suis témoin, je m'en rappelle très très bien.
4: Ouais, voilà, mais il dit tellement de conneries, Laurent.
7: C'est des noms de clubs échangistes.
1: Non, je sais pas grand-chose, donc c'est
11: le nom des bêtes et méchants. Non?
4: Ça veut dire quoi, ça?
11: Bêtes et méchants. Il y a les bêtes et méchants.
1: Ah, c'est des méchants.
4: Les mignons.
11: Les méchants.
0: Non, pas du tout.
8: Alors, des prénoms de DJ.
0: Non plus.
1: Non, je suis pas.
8: Des bouteilles de vodka.
0: Non plus.
1: Non, je suis pas un alcoolique.
0: Qu'est-ce que vous aimez, monsieur Rami?
4: Il aime le foot, c'est que les remplaçants.
1: Alors, qu'est-ce que j'aime? J'aime les Disney.
0: Oui. Quand vous êtes avec une femme.
4: À part moi, qu'est-ce que tu aimes?
1: Qu'est-ce que j'aime quand je suis avec une femme?
0: Oui.
8: Des noms de petites culottes.
0: De petites culottes, non.
8: De soutien-gorge.
0: De soutien-gorge, non. Allez-y, laissez-le.
1: Elle est forte. Mais c'est vrai que je suis un petit peu fétichiste des pieds.
0: Alors, c'est quoi?
8: Des chaussettes.
0: C'est des chaussures. Bonne réponse.
8: Un fétichiste des pieds, encore.
7: Attends. Ça veut
4: c'est
7: dire
4: très
7: quoi
4: exigeant d'être fétichiste des pieds, parce que la plupart des pieds sont moches, je trouve. Ouais. Donc, ça demande beaucoup de recherche.
1: Ouais, je suis très, très observateur.
0: Ouais, pichou, c'est un mocassin porté par les Américains, les Indiens. Okobo, c'est une chaussure traditionnelle japonaise. Et les baxa, caliga ou carbatina, c'était des sandales à l'époque des Romains. Donc évidemment, uniquement des chaussures dont vous ne connaissiez pas le nom. Mais en revanche, madame Pauline Etchar, vous connaissez bien.
1: Incroyable.
0: Parce qu'effectivement, vous aimez les pieds. Montrez vos pieds, Ziz.
12: Oui, voir. Regardez Cendrillon.
7: Ah, oh, c'est
12: Ballon
7: beau.
12: Ballon Chanel, collection.
7: Oh, bah c'est très beau, nous regarder.
1: Je regarde souvent les pieds parce que je sais pas, c'est là où on peut voir la personnalité de la personne. Aussi.
0: Dans les pieds.
1: Les mains et les pieds.
4: Rien à foutre aux grosses têtes.
1: Les mains
4: en fait,
1: et les pieds.
4: C'est les petits pieds que tu devrais faire.
8: Un pied bien entretenu, comme une main bien entretenue.
7: Ah ouais, un bon coup
8: signe de.
1: Bah ouais, c'est propre.
7: Un bon coup de pied au cul, ça marche.
1: C'est arrivé plusieurs fois de voir une très jolie fille, d'être avec elle, ça, et quand je vois les pieds, je peux pas.
0: Ah oui?
1: Ouais, ouais, je peux pas.
7: Ah à oui? Ce point?
1: Ah ouais, ouais, ouais.
7: Même un pied beau, tu peux, t'aimes pas?
1: Un pied beau aussi.
7: C'est joli, okay. Un pied beau.
1: Quoi, c'est propre. C'est quoi un pied beau? Un beau pied, tu veux dire?
11: Non. Oui.
4: Non, t'es un handicap.
0: Alors, c'est un magicien. Alors, monsieur Rami, s'il y a une jeune femme qui vous dit « j'ai deux pieds beaux », ne croyez pas qu'elle a des beaux pieds. Vous allez être déçu.
4: Ou surpris, ou surpris.
7: Ça va peut-être te plaire, mais là, c'est un autre délire. Là, ça mérite une consultation.
0: En plus, c'est très rare, deux pieds beaux. C'est un seul, généralement.
7: Ouais, bah, montre, Sylvie, montre.
11: Non, mais je t'en prie.
4: Déjà, un, t'es dans la merde.
7: Montre-lui, Sylvie, parce que c'est mon.
0: Une question pour Anthony Guérin, qui habite l'île Jourdain. Une question qui nous emmène en Belgique où Guillermo Peixoto a fait un tabac. Il est portugais, Guillermo.
3: Oh là là, ça s'entend tout de suite.
0: Et il est DJ, mais ce n'est pas un DJ comme les autres.
11: Padre Guillermo.
0: Expliquez.
11: Il a 1 million de followers.
0: Et expliquez qui c'est.
11: En fait, c'est un prêtre qui considère que pour attirer les jeunes, il faut être DJ. Attention. Et donc, il s'est mis aux platines et il mixe.
4: Ouais. Aux blondes platines.
11: Ah oui, j'ai lu ça, oui.
4: Ça m'étonnerait pas. Tiens.
7: Et les enfants passent sous la table à DJ.
0: Effectivement, le curé qui enflamme les dance floors, c'était un papier dans le Parisien hier. Le padre Guillermo, c'est un curé portugais.
4: Je lui laisse pas 3 semaines.
0: Oui, parfois la notoriété, c'est,
4: ah ouais, ouais, ouais, ouais.
0: Ça pas que du bon.
4: Ça va très très vite.
11: Et c'est pas là où on dit bonne réponse de Sylvie Tellier.
0: Ah, vous avez
11: parce
0: raison.
11: Parce que c'est rare.
0: Bonne réponse de Sylvie Tellier.
4: Ah, c'est son truc, les ecclésiastiques.
0: Il a commencé au bar de la paroisse.
4: Le pape. Ah, ça fait sérieux.
0: C'est le David Guetta du clergé, vous voyez.
7: David Guetta. David Guetta, c'est Jean-Philippe Janssen sans Botox. Moi, il est quand même pas mal.
0: Alors que lui, Guillermo Peixoto, c'est plutôt une sorte de Johan Riou avec un avec un col romain. Vous
7: comment
0: voyez.
7: Ça oh, un curé qui est gros et chaud encore. Ça m'étonnerait.
0: Oui, un curé gros et chaud. Comme sur les camemberts, vous voyez.
7: Ouais, c'est ça,
4: ah oui, le vrai.
11: Bah, oui.
4: Mais il ferait plus de trucs comme ça, des curés Chippendel à la fin de la messe. Oh. Ça arrache. Mais ils le font, hein. Ils le font, mais pas tant que
11: moi.
4: On fait pas, ouais. Mais ça rassemblerait les brebis égarées et toutes les salopes iraient à la messe, hein. Ça, c'est.
11: Bah, ce qui est quand même bizarre, c'est que le même week-end, en fait, il y a un moine qui est DJ, puis il y a le pape qui canonise un mec qui a des positions assez particulières, quand même. Hein.
7: Wow, c'est quoi les positions?
11: Ça n'engage que moi.
7: Les positions du Kama Sutra, tu veux dire?
11: Non,
0: il parle du roi Baudouin.
11: Bah oui, il va canoniser le roi Baudouin qui quand même, qui a fait semblant de pu être roi pendant 2 heures pour pas valider une loi.
1: Ne regarde pas, je connais personne.
0: Et elles deviennent politiques, les ministres.
7: Mais ça va pas, Sylvie.
11: Non, c'est pas politique, c'est féministe.
4: Encore un trait.
0: Voilà. Moi, je croyais recevoir Sylvie Tellier, j'ai Sandrine Rousseau, dis donc.
11: Ah non, rien à voir. Mais bon, c'est vrai, aujourd'hui, si effectivement il faut que l'église s'ouvre un peu, moi je trouve
7: alors
11: que.
7: Alors pas trop non plus.
11: Que prendre position contre l'IVG, c'est un truc qui est quand même hyper bizarre, quoi.
1: IVG, ça me parle, ça.
11: Ça te parle, ça?
4: C'est rien à voir avec le train à grande vitesse. Hein.
11: Non, mais.
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0: Tiens, un anniversaire encore, mais l'anniversaire d'une disparition cette fois.
2: C'est toi ?
0: Ah non, c'est pas moi. C'était il y a 150 ans à Menton.
4: Il y a un citron qui est parti.
0: Non, le 24 février 1872.
1: Les Bogdanov.
0: Non. D'ailleurs, il est enterré là-bas à Menton. Je vais même vous donner son nom. Il s'appelle William Webb Ellis. Mais qu'a inventé William Webb Ellis, dont on célèbre les 150 ans de la disparition ?
1: Un parfum ?
0: Non.
1: Le distributeur de linge,
0: non. Il était britannique, attention. Oui.
13: L'ascenseur.
0: L'ascenseur, non.
11: C'est culinaire?
0: Culinaire, non.
1: Non.
4: C'est l'hygiène, non.
0: Ah, c'est un nom qui devrait vous dire quelque chose, normalement, quand même.
4: William Webb Ellis. William Webb, ça me fait penser à la toile et à Internet.
0: Oui, mais sauf qu'en 1872.
4: Ouais. Mais il y a des prémices, parfois, faut écrire. Regardez, par exemple, Léonard de Vinci, il a pratiquement invité à inventer l'hélicoptère.
0: C'est pas pas faux.
3: Même si c'était des années.
0: C'est vrai.
13: Voilà. Ça volait pas bien à l'époque. Ouais,
3: non,
7: c'était pas terrible. Non.
0: Alors, mon William Webb Ellis, je savais que je pouvais poser la question aujourd'hui parce que je savais pertinemment que personne ici n'avait jamais.
13: Comment tu écris Ellis, s'il te plaît?
0: E2LIS.
3: Oui, bah, c'est bien de préciser.
14: Est-ce qu'il a inventé un sport
0: ou
14: une activité
0: oui,
14: genre
0: madame.
14: MMA
0: Pas le MMA, non.
14: Le cricket.
7: Le jokari.
14: C'est lui qui a importé d'Inde le badminton.
0: Le badminton, non
14: le
0: plus.
14: Baseball.
7: Le boomerang.
0: Non, plus simple que ça.
15: Le rugby.
14: Le tennis.
0: Le rugby.
15: Bah oui.
0: Bonne réponse de Monsieur Semoun.
15: Ellis Semoun.
0: Eh oui. D'ailleurs, la Coupe du Monde de rugby s'est appelée pendant longtemps le trophée William Webb Ellis.
14: Et on m'a rien dit.
0: Si vous intéressiez un peu au rugby, vous
3: le
0: sauriez.
3: Moi, je m'intéresse.
14: Moi, c'est un calendrier pour moi. Là.
3: Exactement.
0: Ah oui, mais il y a un match là.
3: J'ai des tas d'hommes nus assis sur des balles. Oui, je sais que c'est Webb Ellis. Hein.
0: Alors, on va donc affronter l'Écosse. Mais justement, vous savez qu'évidemment, on appelle la France les Bleus, le 15 tricolore. Les Irlandais, on appelle ça le 15 du...
3: Du trèfle.
0: Voilà, merci Caroline.
3: C'est vrai?
0: Mais oui.
3: Ah, mais j'ai dit au pif. Ah, bah, tu vois. Après.
0: L'Angleterre, le 15 de la rose. Oh, okay. Voilà. Eh ben, alors, comment on appelle?
3: Les 15 du whisky.
0: Enfin.
7: Le chardon.
0: Bonne oui. réponse de Bernard ouais. Mabille. Le chardon. Vous suivez le rugby, monsieur Mabille?
7: De temps en temps.
0: C'est-à-dire quoi, de temps en temps?
7: J'allais voir les matchs amateurs quand j'habitais dans le Gers.
0: C'est pas vrai.
7: Voilà.
0: Vous aimez bien les matchs de rugby?
3: Ah, mais j'aime bien, parce que pendant un moment, j'étais très proche de l'entraîneur de l'équipe de rugby de Montpellier, donc j'ai fait beaucoup de troisième mi-temps.
0: Comment ça?
7: C'est à lui qu'on doit ta transformation.
0: Non, mais c'est vrai que les rugbymen, contrairement à ce qu'on imagine, sont plutôt gay-friendly, comme on dit.
3: Ils sont très gay-friendly, oui.
0: Plus que les footballeurs.
3: Ah oui, ils m'ont jeté derrière une poubelle, on a bien rigolé. Hein. Non, c'est pas... Et après,
0: j'ai pas l'impression que les navigateurs soient très gay-friendly. En tout cas, pas aujourd'hui.
3: Non, ils sont pas gens du Nord, friendly.
13: J'arrive pas à comprendre de quoi vous parlez.
3: Eh ben, du rugby, la mêlée, tout ça. Et puis après, Air France, je faisais partie des vols spéciaux, donc on emmenait les rugbymen au tournoi destination. Donc avec les supporters et tout ça. Et il y avait l'équipe des juniors, l'équipe des féminines, et puis après, les stars du rugby. Eh ben, l'équipe des féminines, peut dire, elle faisait peur, hein. Prenez un morceau de pain d'avril.
14: Non mais les fans te font peur tout
3: plus viril que ma sœur et c'est rare. Hein.
0: Monsieur Semoun, je crois que vous avez essayé de jouer au rugby.
15: Oui, j'ai fait le ballon moi en fait. Hein. Donc,
0: vous avez fait du sport dans votre carrière, Monsieur Semoun?
15: Pas vraiment du badminton, mais c'est tout. Ça s'arrête là. Bah, je suis gaulé un peu comme un asticot. Hein.
0: Non, j'ai pas voulu dire ça.
15: Oui, bah, enfin, je vous le dis moi.
0: Mais si vous voulez, je vous emmène à la pêche. Mais la prochaine fois.
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0: C'est une phrase terrible d'ailleurs, c'est quelqu'un qui à l'Assemblée a déclaré « La France s'ennuie, la France est une nation qui s'ennuie ». Quel député a eu cette célèbre phrase à l'Assemblée nationale?
13: C'était sous la monarchie de Juillet.
0: On est en 1839.
13: Alors, oui, c'est ça. Donc.
18: Mais c'est plus précis, Juillet, quel
14: attends,
18: jour?
14: Attends, tu veux nous donner le temps?
18: Quel jour? Il nous fait la météo. Quel jour?
0: Ah bah oui, il fait un temps de monarchie de Juillet aujourd'hui.
13: Ouais, alors ça aurait pu être Lamartine.
0: Et c'est Lamartine. Bonne réponse de Franck Ferrand.
13: Même quand il t'accuse pas d'être bête dans son ton,
14: ouais,
13: tu te sens accusé.
14: Ouais,
13: tu ne serais pas la monarchie de Juillet.
0: Bah oui, parce que c'est vrai qu'en dehors d'être un poète, romancier, dramaturge célèbre, Alphonse de Lamartine, il faut le rappeler, fut député.
13: Oui, et il a été candidat à l'élection présidentielle de 1848 et il a fait moins de 2%, ouais. ce qui n'est pas formidable.
14: Oh, il a fait presque comme Anne Hidalgo.
13: Mais les gens dans les campagnes disaient qui c'est cette Martine là, Lamartine.
0: Mais Lamartine, elle est à Lille, elle n'est pas à Paris. Florence Go espère un chèque RTL. Pour l'instant, on n'a rien donné à nos auditeurs encore. Peut-être il y a un espoir, puisque la question qui vient concerne le monde du cheval. Et vous savez que Dari Boudboul,
19: quelle mauvaise idée.
0: N'en touche pas une. Alors,
19: elle était silencieuse, vous avez l'air.
20: Elle sait où est la tête, où sont les sabots. Quoi,
0: qu'en dit-on d'un cheval qui est zin? Z-A-I-N.
21: Ah, ça, c'est, je sais.
20: C'est une couleur.
21: C'est, voilà, c'est une couleur zin. C'est quand il n'a pas. Il est tout noir, et qu'il n'y a pas du tout un petit poil marron, blanc, beige.
20: Bah, tout noir, quoi.
0: Alors, attendez.
21: Laurent, vous êtes de mauvaise foi, c'est ça. Mais je vois que vous grimacez. Parce que les auditeurs.

0: Non, tu ne vois
1: s'il
0: pas
1: est
0: Laurent.
1: Tout noir, il est zinzin. Voilà, les jeux de mots, ça marche pas. J'essaye. Hein.
2: C'est elle qui est zinzin, c'est pas le cheval.
0: Mais c'est ça, zin, c'est non, non, non.
3: Ça veut dire qu'il est d'une robe sans aucun poil d'une autre couleur.
0: C'est ce que je viens de dire, franchement.
2: C'est noir.
3: Non, c'est plus général.
0: Non, zin, il a aucun poil blanc.
2: Voilà, ça c'est la bonne définition, quelle que soit sa couleur.
4: Mais,
0: aucun poil blanc.
4: Et un cheval blanc alors, il est jamais zin. Oui,
0: ça n'existe pas un cheval blanc.
2: C'est comment?
1: Ah bon, comment
0: non, il n'y avait que celui d'Henri IV.
3: Mais et encore.
0: Et encore, voilà.
5: C'est des albinos, les chevaux blancs.
0: Voilà, ils sont roses.
2: Les chevaux
0: roses et blancs.
2: Les chevaux blancs. Les chevaux.
4: Mais
0: il y a des chevaux.
4: T'as laissé ton cerveau. Parce que. Mais non, elle pense au pinard.
2: T'as dit les chevaux. C'est vrai que. Géronimo avait des chevaux blancs.
1: C'est-à-dire que quand tu
2: et en revanche, et en revanche, et en revanche, si vous commandez un Jéroboam de cheval blanc, ça va vous coûter très cher.
5: Non, mais attendez, j'ai bu un coup avec Dari Boudboul avant, je suis crevée.
4: Non, non, mais à mon avis, ce que tu as pris pour de l'eau des viandes, c'était de la vodka.
2: En tout cas, un cheval zin, c'est un cheval qui n'a aucun poil blanc. Bonne réponse quand même,
0: enfin,
2: de Dari Boudboul. Ouais. Une question anniversaire pour Fabienne Julio qui habite Dax dans les Landes.
5: Pour les femmes.
2: Ah bah c'est marrant que vous chantiez. Pourquoi vous chantez à cause de Julio, Fabienne Julio. Oui, très bien, parfait. Ah, il faut la suivre. Hein.
0: Non, mais
1: elle a envie d'exister.
4: Elle est rapide.
6: Attendez.
2: Mais justement, ça tombe bien parce que Julio a un lien avec la question qui vient.
6: Je l'adore.
2: Une question musicale.
0: Je croyais qu'il était mort.
2: Oh mais non, non, il n'est pas mort, Julio.
0: Ah bon
2: non, il serait mort. Il est au bout du Julio, mais il n'est pas mort.
4: Mais il n'est pas mort. Mais il est toujours zin.
1: Pourquoi vous, quand vous faites des jeux de mots, les gens y rient?
2: Bah parce que c'est drôle.
1: Il n'y a que quand vous les faites.
0: Au bout du rouleau, c'est drôle.
2: Parce qu'il faut les faire vivement et que ça soit
0: voilà.
2: À propos.
1: Il faut y croire.
2: Bah, voilà. Il faut y croire.
0: Alors tout... que zin, zin, zin, non.
2: C'était pas précis. Il faut être précis. C'est tout un art.
1: Oui, c'est le jeu de mots, c'est un art. C'est
2: ah
1: un
2: oui,
1: art.
2: C'est tout un art.
1: Je vais réessayer dans l'émission.
2: Je vous en prie. Pour Fabienne Julio, donc, ouais. Qui habite Dax dans les Landes, une question qui concerne le monde de la chanson, puisque. Cathy Kirby, ou Kirby, je ne sais pas comment on prononçait à l'époque. Kirby, vous la connaissez?
7: Non.
2: Ah bon?
7: Je connais Vanessa Kirby.
2: C'est une chanteuse britannique. Bon, elle est morte en 2011, ça peu importe, puisque ce que je vais vous raconter s'est passé en 1965. C'est un anniversaire d'ailleurs, puisque ça s'est passé précisément le 20 mars 1965. Ce jour-là, Cathy Kirby a giflé quelqu'un. Qui a-t-elle giflé?
5: Une autre femme.
2: Une autre femme.
1: Une autre chanteuse.
2: Une autre chanteuse.
7: Oui, bah c'est évident.
5: Allez. Son nom ne me revient pas.
7: Une chanteuse de ABBA, sûrement.
2: Une chanteuse de ABBA, pourquoi alors?
7: Parce qu'elles étaient deux, donc ça fait deux possibilités que j'ai la bonne réponse.
2: C'est logique.
1: Oui, oui, c'est pas idiot, là. Pour le coup, c'est
0: voilà.
1: Pas idiot.
0: Mais 1965, il n'y avait pas ABBA.
2: Non, il n'y est pas encore ABBA, bah effectivement.
0: Voilà.
2: Mais en revanche, il y a un lien avec ABBA et Caroline Diamant vous a mis sur
7: une... Il y a l'Eurovision.
2: Le concours Eurovision, voilà pourquoi d'ailleurs il y avait aussi un lien avec Julio Iglesias, puisque Julio a aussi été candidat à l'Eurovision pour l'Espagne à une époque. Et là, Cathy Kirby, elle est anglaise. Alors, qui elle a giflé?
7: Elle a giflé la concurrente irlandaise.
2: Non.
1: Est-ce qu'elle a giflé une Française?
6: France Gall.
2: Une Française.
6: France Gall.
2: Et elle a giflé France Gall.
7: Oh
2: bonne réponse de Franck Ferrand.
1: Pourquoi elle a giflé?
7: Pourquoi?
2: Elle l'a giflé parce que France Gall a gagné cette année-là.
7: Bonne perdante.
2: Et que tout le monde pensait que c'était Cathy Kirby qui gagnerait. Qu'est-ce qu'il y a, monsieur?
3: Mais il faut que je vous raconte
2: monsieur Ferrand.
3: Une seconde, mais...
4: Il y était.
3: J'ai passé avec France Gall presque un an, qui était d'ailleurs tout à la fin de sa vie, pour faire un film sur elle. Bon. Et quand vous avez raconté cette histoire, vous avez dit Cathy Kirby, je vous promets que je me suis dit, mais je connais ça. Mais je ne savais plus du tout.
2: C'est-à-dire que maintenant, vous faites même l'histoire des chanteuses. Ouais. Alors. Et effectivement, Cathy Kirby était la favorite du concours Eurovision de la chanson cette année-là. Ça se passait en Italie, ça se passait à Naples, mais c'est l'Angleterre qui était favorite et c'est la Française qui va gagner. France Gall, qui d'ailleurs ne représente pas la France, rappelons-le, elle représente RTL, le Luxembourg oui. Au concours Eurovision de la chanson, avec Poupée de cire, Poupée de son, une chanson de Serge Gainsbourg, une chanson qui va connaître un triomphe. Il y a même, il faut dire, des traductions incroyables. Das war eine schöne Partie, ça c'est la traduction allemande de la chanson.

0: fasciste.
1: Non mais c'est assez incroyable.
2: Et Laurent, c'est pas la même année, parce que si je me souviens bien, France Gall a été avec Claude François,
1: oui.
2: Et je crois qu'il
1: allait y venir.
2: Ah, parce que je crois qu'il l'a quitté juste après.
3: Il était furieux.
1: Mais pas juste après. Je vais vous raconter.
2: Le soir même.
1: Oui, le soir même. Mais pire que le soir même, entre les deux chansons, puisque ce soir-là, France Gall va chanter une première fois son titre Poupée de cire, poupée de son, quand elle chante au même titre que toutes les autres candidates. Mais vous savez que la gagnante,
4: elle rechante
1: à la fin, rechante la chanson, puisque ça y est, elle est désignée gagnante et elle revient chanter. Et quand Claude François a France Gall au téléphone, eh bien, Claude François n'est pas content de la première prestation de France Gall. Il apprend en plus qu'elle gagne. Il lui dit qu'elle a chanté comme un pied et il la quitte au téléphone avant qu'elle vienne chanter la deuxième fois sa chanson. C'est pour ça qu'elle revient, elle revient en pleurant. Pas du tout parce qu'elle est heureuse d'avoir gagné. Elle revient en pleurant parce qu'elle vient de se faire larguer par Claude François au téléphone.
5: Elle s'est pris, elle a réussi à chanter.
2: Donc elle s'est pris une baffe dans la gueule. Après, elle se fait quitter par Claude François.
1: Mais c'est ça.
2: Elle rencontre Franck Ferrand et elle meurt.
1: Non mais c'est incroyable.
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1: Une question pour Loïc Lognon qui habite Saint-Jean-sur-Mayenne.
8: C'est assez genré.
9: C'est spécial.
8: C'est un nom très genré quand même. Hein.
9: Ouais. Ouais.
3: Non, mais tout le monde a rigolé.
9: Un nom de petites annonces.
8: Ouais.
9: Bonjour, je suis Loïc Lognon. Bonjour, je suis Patrick Lognon. Bonjour, je suis Véronique Lognon. Nous sommes là parce que nous avons un problème de patronymique. Nous aimerions changer notre nom de famille.
1: Le rang d'oignon.
9: On est tous. On est tous en rang. Ouais.
10: Bonjour, je suis Jérôme Échalote. Je me sens un petit peu exclu.
3: Tu vois,
9: bonjour, je suis Jacqueline Haye et je sens mauvais. Bonjour, je suis Patrick Échalote. Et
1: bon, dites monsieur Lognon qui nous écoute à Saint-Jean-sur-Mayenne.
8: Il doit se coller en ce moment, lui.
3: Je tiens à dire qu'il n'a pas écrit tout mon premier spectacle. Il y a beaucoup de choses qu'on n'a pas pris.
11: Les influences.
12: Non, mais on va finir par faire pleurer monsieur Lognon.
3: Ah, c'est joli.
1: Oh, yeah.
12: Et voilà.
1: Alors, monsieur Lognon espère un chèque RTL, à moins qu'il est dans le...
13: Ah bon. Il le mérite.
1: Et la question concerne quelqu'un qui est mort de la peste à Saint-Malo. Oh, je vais même vous donner l'année. Hein. C'était le 1er septembre 1500.
3: Ah, c'est mon anniversaire, le 1er septembre.
1: Oui, mais là, c'est 1557.
13: Et mon neveu aussi, mais ouais. On l'embrasse.
3: Mais peut-être qu'on s'en bat les couilles, tout simplement.
1: Qui est mort de la peste à Saint-Malo le 1er septembre 1557.
9: Est-ce que c'était un romancier?
1: Non.
13: C'était un grand navigateur.
1: Oui.
13: Eh bien, c'était Christophe Colomb.
3: Pas du tout. Il est mort. Colomb, il est mort au Portugal.
13: Ah oui, c'est vrai. Alors, c'est Magellan.
1: Non.
8: Jean Bart.
3: Vasco de Gama.
1: Non.
8: Surcouf.
1: Il était né à Saint-Malo et il est mort à Saint-Malo, mais il est mort de la peste. Et c'est vrai qu'entre temps, il a pas mal voyagé, je dois reconnaître.
3: Olivier Kersauzon.
9: Il y a la peste, c'est sûr. Mais est-ce qu'il est dans des chansons traditionnelles?
1: Non. Vous savez, souvent, il est né à Saint-Malo.
3: Hugo Frey.
1: Non.
8: Alors, est-ce qu'il a découvert des trucs, notre navigateur?
1: Ah ben oui, bien sûr. C'est
13: un pays.
1: C'est le principe même d'un explorateur.
12: Alors, le capitaine Cook.
1: Ah non. Ah, il a même écrit ses récits qui ont été publiés. Et c'est vrai qu'il est mort de la peste. Le pauvre, c'est François Ier au départ hein, qui l'a fait voyager.
11: Capitaine Tracasse.
13: On l'appelait pas le commandant quelque chose?
1: Non.
3: Il a découvert un pays.
1: Ah, il a découvert un pays, oui.
3: Un continent.
13: Ah, oui. C'est un rapport avec la route du thé?
1: Pas du tout, non.
8: La route du café?
13: La route de la soie.
8: La route de la verveine?
9: C'est un nom très français.
13: Non, la route de la soie.
9: Un Jean quelque chose?
1: Ah oui, c'est vrai que c'est un nom très français.
9: Jean.
1: Jean, non.
9: Non, enfin, un nom très...
1: Pensez à Jean Barre, peut-être.
9: Oui.
1: Mais c'est pas Jean Barre.
13: Oui, il a une particule, n'est-ce pas?
1: Non, madame.
8: Non.
12: Je sais qui c'est. Le capitaine Haddock.
8: Ah, bah, bien sûr. Ah oui, on part par là, d'accord.
9: Est-ce que vous pourriez nous donner ses initiales?
1: Ah, sûrement pas, non.
8: On va trouver son prénom.
1: C'est peut-être
8: classique.
1: Les initiales les plus célèbres au monde.
3: Ah, on connaît. Ah,
8: ouais. Caca?
13: Mais c'est quoi les initiales CD comme Christian Dior?
1: Ah, je vous donnerai pas les initiales.
9: RF comme...
13: Est-ce que ce sont des... Mais oui!
8: Ah, c'est JC, Jacques Cartier.
13: C'est Bébé.
1: Jacques Cartier. Bonne réponse de Florian Gazan.
9: Ça, il est fort.
12: Et oui!
1: Jacques Cartier qui a découvert le Canada, évidemment.
9: Eh oui, oh là là.
1: Jacques Cartier.
0: Le J, ma belle-mère, elle appelait ça le Canada.
1: JC, c'est pas les initiales les plus connues au monde,
8: ben
1: JC.
8: Ouais, Jean-Claude.
9: Ah si.
13: JC.
1: Jésus-Christ. Mais Jésus-Christ, vous en faites quoi de Jésus-Christ?
13: Mais est-ce que j'ai une tête à connaître Jésus-Christ? On s'en est débarrassé, il y a bien une raison.
8: Pourtant, il était des tiens. Hein.
9: C'est pas Jean-Claude.
13: JC.
9: Moi, je connais un Jean-Claude. C'est pour ça que ça m'a attrapé l'oreille. Je me suis dit, il parle de mon Jean-Claude, mais non.
13: Oui,
9: Jésus-Christ.
13: Ah, Jean-Claude Van Damme, je comprenais pas JC.
1: Jacques Cartier, c'est quand même un explorateur très connu.
13: Ah ouais, il faisait des bagues, mais merveilleux.
1: C'est quand même au Québec, quand vous allez au Québec, il y a des rues, tout des places. Tout s'appelle Jacques Cartier.
3: Oh, c'est beau. Non, Jacques Cartier, je l'avais pas du tout.
1: Ah ben non, mais voyez qu'on apprend des choses.
3: On apprend beaucoup, mais je me trouve très. C'est vraiment, tu vois, dans les jeux, c'est vraiment les questions dures le truc où on met les camemberts là.
13: Ah, le
3: trivial, c'est vraiment les questions dures, celle-là. C'est celle auquel on va.
0: Tu peux aller aux toilettes, Laurent?
1: Pourquoi vous me demandez
13: mais parce
1: ça?
13: Mais ça fait depuis le début qu'il nous explique qu'il a une toute petite vessie.
0: Mais pas du tout.
3: Moi, je suis comme ça
0: à personne.
8: Tu veux pas prévoir une poche, habitude. Non? J'ai une petite vessie, je vais aux toilettes. Mais c'est pas grave parce que quand Esteban s'en va.
9: Virer.
3: Non, mais Jacques Cartier, Elie, c'était super. Enfin, les questions sont hyper dures.
9: Mais non, Jacques Cartier.
8: Mais c'est pas les questions pour les matchs de foot de TF1.
1: Non,
8: quel est le nom de Zidane, tu vois? Même ça, tu sais pas répondre.
13: Mais non, mais mal posé la question, Florian.
8: Quel est le nom de Zidane?
3: Non, mais mettez des questions plus récentes, sur la culture pop actuelle, peut-être.
1: Ah bah ça, si vous voulez, j'en ai aussi. Hein.
3: Ah ouais, parce que c'était dur, Jacques Cartier, Ulysse, c'est dur.
1: Vous voulez des questions, on va dire, d'aujourd'hui.
8: Oui, on veut des questions d'aujourd'hui, Laurent, parce que je suis aux toilettes, mais je remplace Esteban, donc on peut continuer.
1: C'est vrai qu'il parle comme ça.
8: Il parle un petit peu comme ça, comme
0: Simpson, un petit peu.
8: Un peu Simpson, mais au ralenti, il parle comme ça.
12: Très bien.
8: Je suis revenu avec ma capote sur la tête, vous avez vu? Mais je ne l'ai pas déplié.
13: Ah, il ne s'est pas fermé une porte.
3: Tu sais qu'en vrai, il n'est
1: pas fermé la porte, Esteban.
8: Oui, t'as pas tiré la chasse non plus.
0: Je n'ai pas tiré la chasse.
13: Est-ce que tu t'es lavé les mains?
8: Non plus.
9: La porte est
0: non plus, mais il fallait faire hyper vite.
8: Mais oui, il faut se dépêcher, je n'ai pas terminé, j'en ai gardé pour tout à l'heure.
1: Dites, monsieur Esteban.
0: Oui, bonjour, plaît-il, Laurent.
1: On va pouvoir passer à... Vous auriez pu attendre la pub pour aller aux toilettes.
0: C'est vrai.
8: Mais mon pantalon, il n'attendait pas, lui.
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1: Pour Ludovic Lotel, qui habite Champigny dans le Val-de-Marne, encore une question d'actualité, puisqu'on nous dit dans la presse ce matin que Vincent Garcia est le seul à savoir. Mais à savoir quoi?
7: Le Ballon d'Or. C'est le rédacteur en chef de France Football. Ce soir, il y a le Ballon d'Or. Et pour la première fois, on n'a pas annoncé au vainqueur qu'il avait gagné. Personne ne connaît le résultat. Vinicius est favori. Adil Rami est deuxième. Mais seul le sait, le rédacteur en chef.
1: Comme ici, alors.
14: Mais comment toi, Radhi, tu savais pas?
1: Radhi Rami.
0: Parce qu'il va trop vite, le monsieur là-bas avec l'écharpe rouge.
14: Mais toi, tu devrais répondre à peine l'autre terminé prononcé.
0: Moi, j'écoutais pas. J'écoute après, moi.
1: Vincent Garcia, après. Vous saviez qui c'est, Vincent?
0: Bien sûr que je connais Vincent Garcia, mais on parle de Vinicius, mais aussi de Rodri, donc on sait pas.
1: On sait pas.
7: De Bellingham, peut-être.
1: Puisque seul Vincent Garcia sait qui sera effectivement le ballon d'or de cette saison. D'habitude, on sait à l'avance. Vous avez une petite idée ou pas, alors?
0: Au moins, on sait pas toujours à l'avance. Parfois, deux, trois fois, Lionel Messi a gagné le ballon d'or et il méritait pas non plus.
1: Oui. Vous avez été, vous, des fois dans les.
0: Hein non. Pas à ce niveau-là, quand même. J'ai été très très haut, mais pas à ce niveau-là.
1: Les hot dogs, peut-être.
0: Oui, t'es grave. C'est quoi ça?
14: Les hot dogs?
0: C'est du chocolat noir, non?
1: Ah non, pas côte d'or.
9: Les hot dogs.
0: C'est les trucs des films de boules?
1: Oui.
0: Ah ben, ça me parle un peu plus, ouais.
14: Ça existe vraiment?
7: Les hot dogs, oui, ça existe.
14: Les hot dogs?
7: Ah oui, les Oscars du cinéma porno.
14: C'est comme les Oscars. Et donc, ils reçoivent
0: la
14: des...
0: La palme.
1: Ah oui.
14: Et puis, ils font des speeches.
0: Oui.
1: Oh, bien sûr.
7: Tu peux encore t'inscrire.
1: Rocco Siffredi a eu un prix d'interpénétration féminine.
0: Non, j'attends le festival de Cannes pour ça, je préfère.
14: Pourquoi t'as arrêté?
0: Parce que j'ai bientôt 40 ans.
14: Ah, c'est pas qu'on t'a chassé?
15: On l'a chassé.
0: La quoi?
15: C'est pas qu'on t'a chassé, elle dit. On t'a chassé?
0: Ah ben non, on va pas chasser, non. Oh, ça
1: non.
0: Ah non. Mais j'ai même poussé la machine un peu trop loin.
1: Je pense qu'elle vous chasserait bien, vous voyez.
16: Non, c'est vrai qu'on ne t'a pas chassé.
0: Ah non, jamais de la vie.
16: Pourquoi? Mais on t'a exclu parce que tu t'es vieux.
0: Mais tu m'as pris pour un sanglier ou quoi?
16: Oui. Tu sais que tu imites davantage mieux les sangliers qu'un être humain.
0: On est tous des sangliers.
1: Pour Franck Prost, qui habite Rennes, c'est en Bretagne, ça tout le monde le sait. Une question, oh ben, toute simple, alors, cette question, puisque désormais, on va en trouver des enroulables. Jusque-là, on pouvait en trouver même si ce n'est pas la majorité des pliables. Bientôt, il y en aura des enroulables.
16: Ah, des téléphones portables.
1: Bonne réponse de Marcela Yacoub. Eh oui, les smartphones flexibles, des appareils à écran pliable. Alors, c'est vrai qu'on en voit un peu plus qu'avant. C'est sorti il y a déjà 5 ans, en 2019, hein, les smartphones pliables.
17: Les enroulables, on les met pas dans les poches, on les met carrément dans le slip.
15: Oui, mais non, il faut des télé enroulables aussi. C'est comme
1: C'est-à-dire qu'en fait, c'est mou, vous voyez. Vous allez pouvoir le mettre, par exemple, autour de
17: comme un bracelet.
1: Comme un bracelet. Il s'enroule, il est mou, le téléphone. Et
0: mais qui fait ça?
1: Motorola.
0: Ah, ok. Parce que là, apparemment, il y a un nouveau Tesla qui va sortir. Il va mettre tout le monde d'accord.
1: Un nouveau quoi?
0: Tesla.
7: Mais ils font des téléphones, Tesla?
0: Des téléphones, ouais.
16: Ah, des voitures enroulables.
7: Autour des platanes, oui, on pourra les enrouler. Oui.
1: Moi, je suis tenté quand même par le téléphone pliable.
16: Oh, mais bien sûr, évidemment, tout le monde va avoir son enroulable, en fait.
1: Non, pas enroulable, un pliable. Enroulable, j'en suis pas là encore. C'est vrai que ça me paraît un peu mou.
15: Oui, mais vous qui êtes Apple, ils n'en font pas chez Apple.
1: Bah, ils vont finir par en faire.
15: Non, depuis que Steve Jobs n'est plus là, ils n'ont pas fait d'innovation transcendante.
1: Qu'est-ce que vous en savez, vous?
15: Bah, parce que je suis l'actualité. Moi, je suis Samsung, je sais. C'était
1: Samsung, vous?
14: Attention.
1: Ils sont plus pardon. Moi, je suis en goune.
14: Représentant.
1: Moi, j'ai une engoune, elle est pliable aussi.
14: Elle rit jaune.
1: Elle est pliable, elle est...
14: Non, on va s'arrêter là.
7: Mais elle doit être très difficile à emballer.
14: Oh. Oui, elle n'est plus emballable.
15: Mais elle a déjà déroulé.
17: Du câble.
14: Trop tard.
1: Elle va fermer son clapet.
14: C'est pour moi ou Valérie?
1: Ah non. Alors justement, puisqu'on parlait de flexibilité de ces téléphones enroulables, moumou en quelque sorte, regardez l'enchaînement, je vais vous demander qui a écrit cette nouvelle publiée en 1854.
14: Oh là là.
1: Nouvelle qui nous raconte l'histoire du chien Moumou, pauvre chien qui va être tué parce qu'il aboyait trop.
15: Moumou.
1: Moumou, le chien Moumou.
14: Auteur français?
1: Un auteur français, non.
15: Ah non, parce que c'est japonais, Moumou.
1: Comment ça, c'est japonais, Moumou?
15: Bah, le chien.
14: Jean-Pi.
15: Bah, si, c'est japonais, c'est des syllabes. Moumou, c'est japonais.
14: Miu Miu, elle est pas japonaise.
1: Elle a raison.
0: Miu Miu, c'est un chat.
15: Miu Miu, c'est un chien.
1: Jamais pensé à vous appeler comme ça.
14: Non, surtout pas.
15: Mais moi, je dirais que je sais pas ça, consonance japonaise, sinon on aurait dit Mumu.
1: Le non, chien... non, Mumu, M-O-U, M-O-U.
7: C'est pas dans l'actualité, non? Ça n'a pas à voir avec l'actualité?
1: L'actualité, le mot serait fort, mais ça a quand même à voir avec quelqu'un qui aurait eu...
14: Quel âge?
1: Là, ça fait beaucoup à calculer parce qu'il était né le 28 octobre, certes. Mais 1818, alors.
15: Ah ouais, vous
1: faites les comptes.
7: Ah, c'est Ivan Tourguenieff.
15: C'est pas vrai.
7: Le russe.
17: Oh, mais alors lui aussi avec les dates, il dit un nom.
1: Oh là là. C'est le nouveau Paul Aïkarat.
15: Ah, hein. C'est dingue.
0: Non, c'est l'ancien.
7: Vous êtes allé.
1: Bonne réponse de Christophe Barbier. Ivan Tourguenieff. Bravo Barbier.
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1: Une question pour Monsieur Barbera, qui habite Conches-en-Ouche dans l'Eure. Comment s'appelle un lézard qui n'a plus de pattes?
15: Un margoulot.
19: Un serpent, un serpent.
1: Alors, effectivement, c'est quasi un serpent. Mais c'est un nom, ça ressemble à un serpent. Mais ça n'est pas un serpent.
16: Il y en a où ?
1: C'est une espèce de lézard, non venimeux, un lézard dont les pattes sont atrophiées.
9: Il a des pattes quand même.
1: Non, je viens de vous dire...
9: Bah si. Atrophié, des pattes, trois doigts.
19: Elle est magique.
16: Il ressemble forcément à un serpent.
1: Oui, je vous le dis, mais il a
16: c'est un Norvais. C'est
1: un Norvais. Ah. Bonne réponse de Christine, bravo. Ah. Eh oui. Ce n'est pas n'importe quel serpent,
9: mais
1: c'est un Norvais.
9: Ça n'a pas de pattes.
15: Ça n'a pas de pattes, un Norvais.
1: Ben non,
16: Eh ben oui, mais ça veut dire qu'il vient, lui, du lézard.
1: L'Orvais est un lézard qui n'a pas de pattes.
9: C'est très gentil, un Norvais.
15: Le serpent aussi, c'est un lézard qui n'a pas de pattes.
9: Mais oui.
19: Non, mais là, il a des
1: pattes. Non, le serpent n'est pas un lézard.
9: Mais la question était mal tournée.
1: Qu'est-ce qu'il y a ?
9: La question était mal tournée.
1: Oh.
16: Ils ont des hémipénis comme les lézards.
1: Les orvées sont des lézards.
16: Ils ont un double pénis.
1: Qui, en raison de leur mode de vie fouisseur, sont perdu.
15: Des vrais fouisseurs.
20: Ils n'avaient pas besoin de pattes, donc la nature leur a gentiment supprimé.
1: Exactement, ils ont perdu leurs pattes. Ah oui. Ce qui amène souvent les observateurs à les prendre pour des serpents. Ah bah. Mais ce ne sont pas des serpents.
9: Et si on leur coupe la queue, ça repousse comme un lézard.
19: Et oui, c'est vrai, c'est une bonne question.
1: L'orvée peut échapper à un prédateur en lui laissant un bout de sa queue, vous avez raison.
19: Combien de fois ça m'est arrivé.
9: Je connais le lézard.
1: Bon, une question plus culturelle.
15: Vous échappez à beaucoup de prédateurs.
1: C'était une question zoologique, vous l'aurez compris, à laquelle Madame Bravo a brillamment répondu. Pour Georges Méchy, qui habite Clairoy dans l'Oise, vous allez maintenant tenter de trouver le nom du musée qui se trouve au 16 rue Chaptal dans le 9e arrondissement de Paris. Un joli petit musée qui existe depuis les années 80.
9: De la vie romantique.
1: Comment vous savez ça ?
9: Parce que je sais les trucs.
1: C'est sa deuxième bonne réponse. C'est le musée de la vie romantique.
16: J'ai pas compris le... J'ai pas compris le nom du musée.
1: Il y a eu un navire romantique.
9: Bah, tout le monde a compris, c'est génial.
20: Laurent, ce qui est bizarre.
16: Est-ce que vous pouvez répéter?
1: Navire romantique.
20: Laurent, ce qui est étrange, c'est que Toulouse-Lautrec habitait dans le 9e arrondissement et que le musée dans le 9e, il y a un problème.
9: Il y a un problème.
1: Elle sait tout sur le 9e.
19: Calé en 9e.
1: Le musée de la vie romantique. Merci, chère Christine, bravo. Oui. Eh oui, il faut un professionnel. Une ancienne demeure d'un peintre hollandais qui s'appelait Harry Schaeffer et qui est devenu depuis les années 80 un foyer d'inspiration romantique et surtout un musée. On y expose les souvenirs de la romancière George Sand qui venait en voisine rendre visite au peintre. Et ça tombe bien parce que dans un instant, on parlera de George Sand. Mais c'est un des 14 musées, car il y a 14 musées qui appartiennent à la ville de Paris. Il s'est ouvert en 1987. Vous êtes déjà allé au musée de la vie romantique ?
9: Jamais.
16: Mais comment tu sais ?
9: Parce que j'avais envie d'y aller depuis très longtemps.
1: Ah.
9: Voilà, ça m'intéresse, Georges Sand, et j'avais envie d'aller voir ce musée.
16: Mais ça rien
9: ça m'interpelle, ce mot, de la vie romantique.
19: Ben, avec Michel.
1: Il faut que Michel vous emmène.
9: Michel m'a emmené.
1: Et vous avez fait les catacombes aussi avec Michel ?
9: Oui, j'ai même ma fresque nue allongée. Sur la... si vous allez un peu plus loin, il y a des fresques. Et je suis nu sur un tapis de panthère.
1: Mais qui a fait ça ?
9: Ce sont les élèves de l'école qui est à côté. Comment ça s'appelle cette grande école qui donne sur les tuiles ?
15: Ah, l'école de la préhistoire.
19: Sorbonne.
9: Non, pas la Sorbonne. J'étais marraine d'une promotion. Et dans la promotion, ben ça se passe dans les catacombes et on fait votre fresque.
20: Il y a marqué en gros, bienvenue là-dessus.
9: L'école, oui, peut-être. c'est pas bien de façon.
19: Mais en fait, ils tombent pas nu ?
9: Oui, non, je suis comme
1: vous
9: ça.
1: Vous avez posé nu ?
15: T'as posé nu ?
9: Pas posé, ils se sont souvenus de mon corps quelque part. Quoi.
19: oui, ils ont mis. En fait, ils avaient déjà le corps, ils ont mis ta tête dessus, peut-être. Voilà.
1: Ah ben, attendez, c'est pas possible. Il y a des millions, parce que les catacombes, c'est un des lieux à Paris les plus visités. Il y a encore 100 000 curieux cet été qui ont visité les catacombes. Donc cet été, il y a 100 000 personnes qui vous ont vu à poil dans les catacombes.
9: Exactement. C'est comme ça la vie, mon vieux. Je peux poser pour un peintre.
1: Vous imaginez plus tard, je sais pas si c'est il y a une guerre nucléaire, un truc, il reste plus rien et puis qu'il y a 2-3 survivants.
9: Donnez-moi un nom de grande école.
1: Qu'on fait des recherches et puis ils font des recherches et puis ils cherchent puis ils trouvent dans les catacombes puis ils vont vous voir vous à poil, c'est le seul truc qui va rester.
9: Ah oui, ça va faire peur peut-être.
15: Comment ils vont représenter l'espèce humaine ?
9: Non, mais c'est une galerie qui est un peu privée, qui est
5: est au fond, il faut la trouver, il faut la chercher.
1: Ah oui.
5: Ah oui.
20: C'est dans les backrooms.
5: Bah oui.
1: Je change de musée, puisqu'il y a un autre musée très visité, mais qui lui n'appartient pas à la mairie de Paris. C'est le musée Grévin, qui vient d'y rentrer là, le 11 septembre dernier.
21: Et pas M.
1: C'est-à-dire
21: ben, le fils Chédid, Mathieu Chédid.
1: Mathieu Chédid, excellente réponse de Jean-Philippe Janssen. C'est Mathieu Chédid.
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1: Petit Larousse illustré, le nouveau, là, qui vient de sortir, celui de 2026. Déjà, hein, je viens de le recevoir, on me l'a envoyé aujourd'hui. Merci d'ailleurs aux éditions Larousse de m'avoir envoyé le nouveau petit Larousse illustré avec des nouveaux mots à l'intérieur. C'est par marrant. Exemple, comment ça c'est marrant?
20: C'est marrant qu'il vous envoie, pourquoi il vous envoie à vous?
1: Bah pour que j'en parle, bah, voyez-vous.
20: Vous m'envoie, moi, s'il me l'envoie, j'en parle aussi.
1: Ils se disent que moi, je vais l'ouvrir.
20: Ah, comment il t'a poussé !
1: Je ne fais pas que des jeux de mots.
20: D'ailleurs, ça c'est assez mignon sur la tournée parce que quand Jérémy veut poster des trucs pour être sûr, il fait relire les messages à Arnaud. Ah oui. Arnaud, il met ses lunettes, il corrige. Oui, très bien.
24: C'est vraiment le grand-père et son petit-fils. Ouais.
1: Alors, dans le nouveau Petit Larousse illustré, il y a un mot qui nous vient de Belgique. D'ailleurs, Monsieur Boxo va peut-être pouvoir répondre plus rapidement que les autres à cette question. C'est le mot sastruquer. Qu'est-ce que sastruquer en Belgique?
20: Ah bah, j'en sais rien du tout.
1: Ça, alors,
20: c'est
1: ah bon
20: belge, ça?
24: C'est, ah oui, ah oui. C'est se masturber.
25: C'est se masturber, ouais.
1: Ah non, ce n'est pas se masturber, sastruquer.
20: C'est un verbe, hein.
1: C'est S apostrophe.
20: S apostrophe, ouais.
1: Et plus loin, bah, astruquer.
24: Il devrait le prendre pour se masturber parce que je trouve que ça marche bien.
1: Non.
25: Bah, il y a déjà sastiquer, hein.
24: Oui, mais bon. Arrête de t'astruquer. Arrête un peu de t'astruquer toute la journée,
25: c'est
24: enfin.
25: Très, très bon en accent.
20: Ouais. Jérémy, où il a dû beaucoup travailler pour le spectacle du trio, c'est sur l'accent du Sud.
24: Ah oui, c'est
20: ouais, on a
24: je suis pas bon en accent. J'ai jamais été bon en accent.
20: En accent, et c'était très mignon aussi. Cet homme qui remplit des salles partout en France, qui a fait deux versions. Il fait « Boubou, je suis nul en accent, tu peux m'entraîner, s'il te plaît ?» Et on s'entraînait à faire l'accent du
1: l'accent
20: Sud.
1: L'accent du Midi.
20: Ah oui, il le fait mieux, là.
24: Ah, je le fais mieux. Mais c'est pas ouf, quand même.
1: Mais c'est pas mal. On croirait Titeuf qui essaie de perdre le sien.
20: Il le tient bien, il le tient bien.
1: Bon, dites-là mon astrucage.
25: Ouais, c'est quoi, alors?
20: Sastruquer.
1: Quand un Belge sastruque. Et c'est dans le dictionnaire français, désormais. Hein.
24: C'est un verbe, du coup.
1: Le verbe sastruquer.
24: Je m'astruque.
1: D'abord, on ne choisit pas de sastruquer.
24: Est-ce que c'est agréable de sastruquer?
1: C'est quelque chose qui vous arrive de sastruquer.
24: C'est quand on se trompe?
1: Quand on se trompe, non.
24: C'est quand on tombe.
1: Ah oui, et d'ailleurs, peut-être que après, vous êtes astruqué, Monsieur Boxo arrivera, débarquera.
24: Ah,
1: ouais.
24: Ah oui, donc c'est ça. Donc on meurt quand on s'astruque.
25: C'est tomber et se cogner la tête sur un truc et du coup on meurt.
20: C'est se faire mal.
1: S'astruquer.
24: C'est une hydrocution.
1: Non, non, non. Alors on n'est pas obligé de mourir. Hein. On meurt pas forcément.
20: C'est se faire mal, se blesser.
1: Mais quand même, on peut en mourir. Voilà.
24: S'étouffer,
1: avaler de travers, c'est s'astruquer en Belgique. J'en ai d'autres, des nouveaux mots dans le Petit Larousse illustré. Par exemple, pour Madame Beer de Choret, le glamping vient de...
24: Le glamping. Attendez, le glamping.
1: Non, le clamping, pardon.
20: Oui, le glamping.
24: Ah, parce que le glamping, je sais ce que c'est un camping. C'est un camping où il y a plein d'amis qui viennent.
25: C'est une catégorie.
24: Il y a des tentes et des glands.
25: C'est hyper sympa.
24: Alors, c'est Jean-Philippe qui m'a fait découvrir le glamping.
1: Mais non, c'est bien glamping.
24: Ah, c'est le glamping. Ah,
1: bon. J'avais un doute, mais c'est bien la lettre G. Ils font mal leur G chez Larousse.
24: Ils vont être contents de vous avoir envoyé le dictionnaire.
1: Le glamping avec un G.
20: Voilà. Ça viendrait du verbe to glander, to glamp.
1: Alors, c'est un mot valise, hein, le glamping.
20: Glamp.
25: Et G-L-A-M.
1: Oui, G-L-A-M, P-I-N-G. Okay. Le glamping, ça vient de rentrer dans le Petit Larousse illustré.
25: C'est planter des glands pour qu'il y ait des chaînes qui poussent.
1: Non.
25: C'est un rapport avec la beauté?
1: Non.
20: C'est un rapport avec le fait de glander?
1: Non plus, non.
20: C'est un
1: non,
20: verbe
1: non.
20: Irrégulier.
1: Comment vous dites?
20: Non, je réfléchis, je pense que c'est un verbe irrégulier, c'est de to glamp.
24: Glamper, glamping, glampon. Hein. C'est pas de l'anglais.
1: C'est pas de l'anglais, non.
20: Ah, c'est pas de l'anglais. Ok.
25: C'est quand on oublie un tampon.
2: Oh, oh quel enfer, quel enfer.
25: Oui, bah ça peut arriver. Ah,
2: mais qu'on l'oublie, mon enfin.
1: Vous étiez tout prêt au départ, en fait. Hein.
2: Avec le camping.
1: Bien sûr.
3: Ah, alors.
25: Ok, c'est un loisir.
2: Ah, c'est du camping dans les arbres.
1: Alors du camping dans les arbres, non.
2: Sur l'eau.
1: Mais c'est du camping, oui.
25: C'est du camping dans les gens.
1: Non, non.
3: c'est du camping à l'hôtel.
1: Alors pas à l'hôtel, mais vous
2: sur le parking d'un hôtel.
1: Non, vous vous rapprochez.
3: Ah, c'est de planter sa tente, c'est faire du glamping, c'est faire du camping dans la maison, dans le salon, non, c'est pas ça.
1: Non, non, non. Mais c'est quoi le glamping?
25: Ah, c'est faire du camping sans tente.
1: Ah non, non.
2: C'est marcher dans la rue, quoi.
1: Non, non. La première syllabe, puisque c'est un mot valise, à votre avis, ça, elle vient d'où? Le
3: glané.
1: Alors, mais non, le glamping.
2: Glam. Oui, mais vous le prononcez comme si c'était anglais aussi.
1: C'est du camping.
2: Le glam.
3: Ah, glamour.
1: C'est le camping glamour. Wow. Exactement. Ah.
2: C'est quoi du camping glamour?
25: C'est pour ça que je vous demandais si ça avait rapport avec la beauté.
2: Mais c'est quoi du camping glamour?
1: C'est quoi du camping glamour? Bah, si vous aviez ouvert le petit Larousse illustré, vous le sauriez.
2: Non, mais qu'est-ce que c'est un camping glamour?
1: Le camping glamour rentre dans le dictionnaire. Le glamping, c'est du camping haut de gamme, alliant confort, originalité et respect de l'environnement.
2: Oh, bah, c'est plus
25: une
2: du camping,
25: chambre d'hôtel,
2: alors.
25: En fait.
1: Des yourtes, par exemple, vous voyez, des roulottes. À vos souhaits.
3: À tes souhaits, Bobo.
25: C'est vrai que c'est un vieux, maintenant.
3: Vous avez vu les bruits qu'il fait?
2: C'est discret, hein.
3: Non, mais c'est les gens du premier rang, là. Il a eu peur, le monsieur. Il a eu peur.
25: Il est parti pisser, ça a duré trois quarts d'heure.
2: C'est le nouveau Pierre Bénichou. Il manque plus qu'il ronfle un peu dans le micro.
3: Ce que vous savez pas, c'est qu'en éternuant, il a fait un petit caca.
1: J'ai l'impression que la nouvelle pièce que je viens d'écrire vous ira à merveille.
2: Aïe, aïe, aïe.
3: Oh, boubou. Oh, pardon. Non, mais pour rebondir sur le glamping, c'est quand même très désobligeant pour le vrai camping, parce que vous êtes en train de dire que le camping, c'est pour les beaufs, c'est sale, c'est pas respectueux de l'environnement.
1: Ce n'est pas moi qui l'ai dit.
25: C'est
2: le petit Larousse.
1: C'est le petit Larousse. Le glamping vient de rentrer, effectivement, dans le petit Larousse, comme l'urbex, d'ailleurs. Mais l'urbex, c'est dangereux. C'est une question pour Madame Barbera, pardon, Monsieur Barbera, Antoine, qui habite à Brive-la-Gaillarde, du côté de chez Patrick Sébastien.
2: C'est génial.
1: Et qu'est-ce que l'urbex, puisque je vous dis que c'est dangereux et que ça vient de rentrer?
2: C'est quelque chose qui se passe en ville. Non, mais c'est de l'escalade immeuble, non?
1: Alors?
2: C'est quelque chose qui se passe en ville.
1: Oui.
2: C'est l'escalade d'immeuble.
3: C'est sauter de
25: camping.
3: Non, non, c'est aller découvrir des trucs abandonnés. Ce sont des trucs urbains abandonnés et c'est dangereux parce que ça. C'est dangereux de visiter des choses qui tombent en ruine, etc.
1: Excellente réponse d'Arnaud de Samer. L'urbex est une activité qui consiste à s'introduire dans des lieux abandonnés. C'est ce qu'a fait.
2: C'est
1: ce qu'a fait Maxence.
25: J'allais le dire. C'est tellement drôle.
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6: Et ma question concerne Zeus, justement.
7: Ça fallait le dire tout de suite.
6: Ah bah oui, parce que Zeus, il a eu évidemment de nombreuses femmes et de nombreux enfants.
4: Hein. Oui.
6: Alors d'abord, il a eu comme femme légitime Zeus Métis, avec qui ils ont eu Athéna. Ensuite, il a eu Thémis, avec qui il a
4: Thémis Roussos.
6: Trois enfants, parmi lesquels Astrée. Et puis il a eu Héra. Alors là, encore plus d'enfants avec Héra, parmi lesquels... Héphaïstos, par exemple. Ensuite, il a eu Leto, et ils ont eu Apollon et Artémis ensemble.
4: Mais il arrêtait pas de baiser, le mec.
6: Ah oui.
7: C'est vraiment le DSK des dieux, ce mec. Hein.
6: Ah bah, c'est Zeus, c'est Jupiter. Lui, il en a eu qu'une, c'est Brigitte.
7: Mais non, attendez, Zeus, c'est pas le mec aussi, des fois, il se transformait en vache pour aller niquer je sais pas qui, là.
8: Non.
4: Ah non, beau, non.
6: Là, vous confondez avec l'abbé Pierre.
7: Ah oui, ça doit être ça.
4: Il est mort quand Zeus.
6: Pour les Grecs, c'est Zeus, pour les Romains, c'est Jupiter. Voilà. Mais c'est le même.
4: Et pour nous, c'est Macron.
6: Alors, j'en suis à la cinquième femme, je crois, à peu près.
4: Oui.
6: Cinquième, c'est Maïa.
7: Hermès. Dites-vous, on n'a toujours pas la question. Hein.
6: Avec qui ils ont eu Hermès. Non, mais je fais toute la famille.
9: Oui, parce que c'est intéressant, un peu de culture, ne nuit pas quand même.
6: Oui. La sixième, vous connaissez la sixième, monsieur, c'est Alcmène.
8: Ils ont eu Héraclès.
6: Et ils ont eu Héraclès, parfait. Après, il a eu Sémélé.
8: Sémélé et Dionysos.
6: Ils ont eu Dionysos, très bien. Après, la huitième, il a eu Danaé.
8: Danaé, c'est Persée.
6: Oh, mais c'est tous les enfants.
8: Sous la forme d'une pluie d'or en prison.
9: Toutes ses pensions alimentaires.
4: T'imagines.
8: Sous la forme d'une pluie d'or.
6: Neuvième femme.
10: On dirait la nécro de Di Barclay.
6: Neuvième femme, Némosine.
8: Némosine, ils ont eu les neuf muses.
10: Oh, il y a un médicament.
6: Dixième femme, Déméter.
8: Déméter, ils ont eu Perséphone.
6: Bravo.
4: Hein, c'est pas un truc de ramasse-poubelle.
8: Et Déméter qui est aussi sa sœur.
6: Sans rire.
4: Hein, c'est sa sœur et son frère.
6: C'est la famille tuyau de poil.
4: Il se tape sa sœur.
8: Héra aussi, c'est sa sœur d'ailleurs. Mais il se marie avec sa sœur.
6: La onzième femme, c'est Léda.
8: Léda, ils ont eu Hélène.
6: Et Pollux.
8: Bravo.
10: Ah, j'aimais bien, moi, ce dessin animé.
6: Douzième femme, Perséphone.
8: Perséphone.
6: Qui était donc sa fille, j'imagine.
4: Il était du Nord, Zeus.
6: Après, il a eu comme maîtresse Sélénée.
4: Parce que ça lui suffisait
8: Sélénée,
4: pas.
8: Sélénée, déesse de la Lune.
6: Après, il a eu Callisto.
8: Arcas, Callisto.
6: Avec Callisto, ils ont eu Arcas, c'est vrai. Avec Europe, il a eu...
8: Minos,
6: bravo. Minos,
8: roi de Crète.
6: Radamante et Sarpédon.
8: Oui. Ah, c'est des beaux prénoms. Et dont Radamante et Minos seront les juges des enfers.
6: Mais bien sûr.
8: Sauf père.
6: 16e femme.
7: Non, mais vous rendez compte de Noël?
4: Il était sur les genoux,
7: ça devait être.
6: 16e femme, Eurynomée, avec qui il a eu Charite. 17e.
8: Non, les Charites, elles sont trois.
4: Ah oui, ah, c'est quand ils ont mal au
8: dos. Les Charites, c'est trois divinités. Ah,
4: moi, j'ai deux
8: trois filles, trois filles.
6: Les Charites dentaires.
4: Et là, il se fait livrer du Viagra et il remet ça.
6: La 17e s'appelle Lolo, avec qui il a eu.
4: Lolo.
6: Il a eu Epaphos avec
7: le fleuve.
8: Ah oui, Epaphos, oui, je vois.
6: 10e femme, Pluto, il s'est même fait le chien, vous voyez. Et avec Pluto, c'est qui l'a eu avec Pluto?
10: Dago.
6: Avec Pluto, ils ont eu Tantale.
10: Tantale là-dessous.
8: Mais oui, Tantale, exact.
6: C'est le même supplice. Bien. Et enfin, ça y est. On y arrive. Voilà ma question.
8: Qui va peut-être durer une seconde.
7: Ça fait 17 minutes.
9: Ça fait combien, l'enfant?
6: La 19e femme, la 19e maîtresse, c'est Électra.
4: Ouais, donc.
6: Pouvez-vous me citer un des enfants que Zeus a eu avec sa dernière maîtresse, Électra?
7: Cette question était tellement longue, j'ai eu l'impression d'attendre un premier ministre.
8: Leur fils, il fut roi de quoi?
6: Alors, leur fils, je les connais pas bien, les enfants. Hein, je vais pas.
8: Mais le plus connu.
6: Mais alors, je vais vous dire que la plus connue, c'est un peu le symbole de notre émission, voyez-vous.
8: Harmonie?
6: Harmonie! Ah. Bonne réponse de Paul Elton.

0: Ah, avec Electre, ils ont eu Dardanos et Matelon, Lazion et Harmonie.
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0: Il y a réellement eu un incendie, hein.
3: Oui.
0: Les pompiers sont arrivés, vous avez dû évacuer la salle.
3: J'étais en train de jouer en plein milieu de mon spectacle, il y a une alarme incendie qui se met en route, et puis avec une jolie voiture.
0: Attendez, vous pouvez me refaire l'alarme incendie. Ah oui. Ils ont changé, les pompiers.
4: C'est plus les mêmes.
3: Une jolie voix de femme qui dit, veuillez quitter l'établissement de façon calme et ordonnée. Donc, et moi, je pensais que c'était une alarme intempestive qui s'était déclenchée.
0: Une alarme intempestive?
3: Oui, ouais. Des fois, dans les avions, ça arrive. Alors, je dis, en plus, je dis aux gens, restez, ça va s'arrêter. Alors qu'il fallait vraiment évacuer, en fait. Je faisais des démonstrations de sécurité aux gens, je dis restez.
4: Voilà. Mais ça, t'as l'habitude, hein.
3: Bah oui, puis finalement, il a fallu sortir tout le monde, 3000 personnes sur le trottoir.
5: Ils ont déterminé celui qui avait le feu au cul qui était responsable.
3: Bah non, mais c'était une cuisine du restaurant en dessous qui s'était enflammée, comme il y avait une conduite de gaz au-dessus, ils ont préféré évacuer, c'est normal.
5: Bah oui.
3: Et les pompiers sont arrivés, mais on était tous en habit de scène dehors, moi j'étais en habit de scène, la Joconde était en Joconde, les liaisons dangereuses étaient en liaison dangereuse, tout le monde sur le trottoir, ça faisait bizarre.
0: La Joconde sur le trottoir, elle rapporte. Hein.
6: Et c'est pas elle a pas de jambes. C'est pour ça que t'as les cheveux qu'on brûlait.
3: Oui, un petit peu, ça m'a raccourci. Bah oui, il a fallu sauver, mais finalement l'établissement n'a rien eu. Le feu a été maîtrisé assez vite par mes amis les pompiers. Et puis voilà. Alors après, moi je voulais emmener tout le monde.
0: Mes amis les pompiers.
4: Mes amis les pompiers.
7: Prétention.
8: Et t'as fait une rencontre.
0: Il les connaît tous. Il connaît les calendriers par cœur.
3: Ils ont tous signé mon calendrier.
0: Mais tout a repris, bien sûr.
3: Et bien sûr, l'activité a repris dès le lendemain parce que le feu avait été maîtrisé et puis que les salles n'avaient pas été touchées.
0: Voyez. Il vaut mieux aller dans un endroit sécurisé comme Patrick Sébastien qui a choisi la Tour Eiffel.
5: Ouais, le théâtre de la Tour Eiffel.
0: Voilà, là au moins vous êtes sûr c'est bien gardé.
5: Ouais, ça c'est bien. Chez ma copine Christelle Chollet.
0: Vous allez faire quoi sur scène à la Tour Eiffel?
5: J'ai un spectacle qui s'appelle Hommage et dessert où je rends hommage à mes vieux potes, à Coluche, à Gainsbourg, à Nougaro, Tonton Flingueur, etc. Et je parle aussi d'actualité, je raconte des blagues, des conneries.
0: Ah, vous avez une blague, une nouvelle?
5: Une nouvelle. Ça se passe dans un EHPAD. Il y a une vieille qui est là, Madame Suzy, puis la directrice qui vient et qui dit, vous avez bien dormi, Madame Suzy? Ben, elle dit, bah oui. Ben, vous savez qu'il y a eu un problème cette nuit. Ben, quel problème? Ben, il y a une infirmière qui vous a vu sucer une... Madame Suzy. Ben, elle dit, mais c'est normal, c'était celle de mon mari. Ben, d'accord, mais elle aurait dû être incinérée avec le reste.

0: Et le mec lui dit, vous êtes marié, monsieur? Oui. Ben, quand vous allez rentrer chez vous ce soir, votre femme, vous allez lui mettre un doigt devant, un doigt derrière. Vous allez voir que les propriétés sont voisines, le climat est identique, mais le goût, c'est pas le même.
1: Oh. Ah bah si, elle est bien aussi.
0: Voilà, celle-là aussi.
1: Moi, je trouve qu'on est bien dans l'ambiance, là. On peut y aller.
0: On va s'arrêter là.
2: Dans l'ambiance des vacances scolaires.
1: Pour Laetitia André, qui habite Charleville-sous-Bois, en Moselle, qui a dit « La grippe, ça dure 8 jours si on la soigne et une semaine si on fait rien.
0: Ben, » ma grand-mère me dit ça.
1: Pardon ?
3: Raymond DeVos.
1: Raymond DeVos, bonne réponse.
0: C'est un vieux truc, ma grand-mère me disait ça. Toujours.
1: C'est Gérard Jugnot qui a trouvé la bonne réponse, c'était bien Raymond DeVos. Pour Sandrine Saunier, qui habite Brive-Charensac, en Haute-Loire, qui a dit « Dans la vie, on peut rire de tout, sauf de moi ».
4: C'est quelqu'un de vivant?
1: Ah non, non, mais quelqu'un qu'on aimait beaucoup.
0: Jean-Yann.
1: Et qui n'aimait pas, c'est vrai qu'on...
0: Zitrone,
1: non. Non.
4: Pierre Bénichoux.
1: Pierre Bénichoux, bonne réponse de Caroline Diamant. On a hâte, d'ailleurs, le bouquin va sortir là au mois de mars. J'ai déjà feuilleté le livre consacré à Pierre Bénichoux qu'un journaliste du Figaro a fait. Alors vraiment, le livre est formidable, je dois dire. Il y a une anecdote géniale, c'est Pierre Bénichoux, et c'est vrai qu'il nous l'avait raconté ici, j'avais oublié, il est en Chine, et il va voir une rare synagogue qui se trouve en Chine. Il y a une synagogue. Bon, alors, évidemment, on le sait, hein, il est juif pied-noir d'Oran, Pierre Bénichoux, et il se retrouve donc dans une synagogue en Chine avec uniquement des Chinois. Et là, il y a un Chinois qui vient voir Pierre. Il dit, vous êtes juif? Pierre dit, oui. Ça, alors, c'est marrant, vous n'avez pas la tête d'un juif.
0: Elle est jolie.
1: Elle est belle. Moi, je trouve que cette histoire, c'est la plus philosophique des histoires qu'on puisse raconter. Elle est géniale, non?
5: Elle est géniale.
1: Le livre n'est pas encore sorti, mais vous pourrez le trouver en librairie à partir du mois de mars. Tiens, bah, pas très loin de Pierre Bénichoux, ici aux grosses têtes, quelqu'un qui a dit « La modestie chez un acteur, c'est comme la passion chez une prostituée.
0: » Bon, c'est pas Vincent Lindon.
6: Quelqu'un qui est venu au...
1: C'est pas Vincent Lindon.
4: Jean-Pierre Coff.
1: Jean-Pierre Coff.
6: C'est quelqu'un qui était aux grosses têtes.
1: Quelqu'un qui était aux grosses
3: têtes. Jean-Yves Sim.
0: Acteur.
1: Alors, acteur très peu. Hein. Il a joué un peu, mais...
0: Martin
4: Sim.
1: Il aurait aimé, oui.
0: Martin.
1: Jacques Martin. Bonne réponse de Patrick Sébastien. Une citation cette fois pour Patrick Ancel, une citation littéraire. Monsieur Ancel habite dans les Landes, qui a dit « La foi soulève des montagnes, oui, mais des montagnes d'absurdité. »
0: Oh, c'est joli,
3: c'est beau. Ça.
1: Et pourtant, c'est quelqu'un qui l'avait, la foi, pour tout dire.
4: L'abbé Pierre.
1: Ah non.
3: L'abbé Pierre.
1: Je sais pas s'il a soulevé des montagnes.
0: mort, bien sûr.
1: C'est mort, ça a été prix Nobel de littérature.
6: Camus.
1: Et ça a même écrit « Les caves du Vatican ».
2: Ah, mais c'est Gide.
1: André Gide, bonne réponse de Valérie Trierweiler. Allez, une dernière pour la route, vous êtes d'accord?
0: Oui.
1: Mais attention, ça peut nous coûter 300 euros, parce qu'il faut de la mémoire pour se rappeler le nom de celui qui a dit « Pour qu'il y ait le moins de mécontents possible quand vous faites de l'humour, faut toujours taper sur les mêmes. »
0: Ah, c'est pas mal.
4: Jules Jouy.
0: Alors, est-ce que c'est un Français?
4: Raoul Ponchon.
1: C'est un Français, mort il y a une vingtaine d'années.
0: José Arthur.
1: Mais je suis pas sûr que vous allez y retrouver son nom.
4: Ah, il y a 20 ans.
6: Un chansonnier?
1: Ça, à mon avis, ça peut nous coûter 300
0: balles. Et c'est un chansonnier?
6: Chansonnier?
1: Pas chansonnier.
4: Frédéric Dard?
1: Non.
6: C'est une femme?
1: C'est un homme.
7: Non. Pourquoi voilà. Vous dites qu'il faut de la mémoire? Parce qu'il a déjà été cité, qu'il faudrait s'en souvenir.
1: On l'a cité, mais très rarement. Et
0: il était écrivain?
1: Il était alors plutôt producteur, dessinateur, créateur, en tout cas, d'un grand dessin animé.
0: Topor?
1: Non, pas Topor, mais on se rapproche.
6: Chaval?
4: Porto?
1: Non. Si vous trouvez le dessin...
6: Ah, c'est les Shadok?
1: C'est le créateur des Shadok.
4: Le créateur des Shadok.
3: C'est pas mal.
1: Oui, mais vous voyez, c'est son nom.
0: C'était une de mes imitations préférées à l'époque.
1: Allez-y.
0: Les Shadok, à cette époque, avaient fait les grosses têtes.
1: Et oui, c'est dans les années 68-69 hein, que...
4: Oui, c'est Jacques. Jacques quelque chose.
1: Bravo.
4: Oui, c'est Jacques. Jacques faisant... Non,
0: Rouxel.
1: Jacques Rouxel. Ouais. Bonne réponse. Bonne réponse de Patrick Sébastien. Jacques Rouxel.
0: Rouxel. Ah, j'avoue.
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0: pour votre grand retour parmi nous et je suis ravi que vous reveniez me voir, cher Juan Arbelez. J'ai fait évidemment des présentations culinaires.
1: Bah, c'est délicieux, mais j'ai envie de dire.
0: Mais je suis pas certain qu'on ait des grands chefs et des grandes cuisinières.
2: Je suis maître que.
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0: Voilà, plein de langues.
4: Pourquoi on a lui et Etchebest, c'était trop cher,
0: c'est ça? Etchebest, on a peur de se faire engueuler si on invite Etchebest, tandis que Juan, il est charmant.
5: Oh oui,
0: vous en êtes à combien de restaurants, Juan?
1: 14.
0: Waouh!
2: 14?
1: Ouais.
3: C'est presque comme Hippopotalamus.
4: Et tu connais Buffalo Grippin? C'est un super resto aussi.
0: Il y aura des questions culinaires, oui. Mais on va commencer par une première citation, plutôt à destination, je le dois dire, de Christine O'Krent. En tout cas, c'est elle qui a une chance de trouver le nom de l'auteur de cette citation, qui a dit « Un congrès, ce sera pour Madame Delaire, qui habite Dinard, un congrès, c'est une assemblée qui se réunit dans le but de décider de la date du prochain congrès. »
2: Ah, c'est un politique.
0: Ah, c'est un politique.
3: C'est américain.
6: Contemporain.
0: C'est un français, alors contemporain, ça dépend.
2: Il est mort.
0: Ce que vous appelez contemporain.
5: Ah, c'est pas Chirac, pas c'est pas Jacques Chirac.
0: Il est mort, et il est mort avant le 21e siècle, puisqu'il est mort en 88.
2: Il a été ministre, ce monsieur?
0: Il était biterrois, il était né à Béziers.
2: Est-ce qu'il a été ministre?
0: Ministre, oui, oui, ah oui, bien sûr. Et même président de l'Assemblée nationale.
5: Oula.
6: Aha. Président de l'Assemblée nationale.
0: Il avait un gros cheveu sur la langue et il a été académicien français.
6: Edgar Faure.
0: Edgar Faure. Bonne réponse de Christine O'Krent. Pour Véronique Folle, qui habite Carcassonne, qui a dit « Je suis trop timide pour exprimer ouvertement mes pulsions sexuelles, autrement qu'au téléphone et à des gens que je connais pas.
3: » Sacha Guitry !
0: Non. C'est pour rendre hommage, évidemment, à Michel Blanc, dont la voix est reconnaissable dans « Le Père Noël est une ordure », puisque c'est lui qui dit... Il ne joue pas.
2: Non, le Père Noël, il joue le pervers au téléphone.
0: Il faut le rappeler à tous les journalistes qui à chaque fois citent Le Père Noël est une ordure. Il ne joue pas dans Le Père Noël est une ordure, Michel Blanc, mais on l'entend dire Thérèse.
2: Je t'encule, voilà. Thérèse. Je te prends, je te retourne contre le mur, je te défonce, Thérèse.
6: C'est ça, là, mon grand devient viril.
5: Oui, oui, c'est ça.
0: et même presque viril.
2: Il y a un monsieur très mal poli qui a téléphoné, il voulait enculer Thérèse.
0: Et d'ailleurs, celui qui a dit cette phrase, je la répète, je suis trop timide pour exprimer ouvertement mes pulsions sexuelles autrement qu'au téléphone et à des gens que je connais pas, c'est un des maîtres de Michel Blanc. On l'a souvent comparé à lui.
5: Woody Allen.
0: Woody Allen, bien sûr. Bonne réponse de Yann Folli. Woody Allen. Alors attention, parce que la citation suivante, à mon avis, va nous coûter 300 euros, je vous le dis d'avance. Ça permet de rendre hommage à quelqu'un qui est mort il y a pile 60 ans, jour pour jour.
5: Oula.
0: Ah oui, puisqu'il est mort le 7 octobre 1964 à Marne-la-Coquette. Ah. Et c'est quelqu'un à qui on doit des citations plutôt amusantes, comme celle-ci par exemple. « Si les Romains avaient dû d'abord apprendre le latin, ils n'auraient jamais eu le temps de conquérir le monde.
6: » Jean Cocteau ?
0: Jean Cocteau, non.
2: Il est français, en tout cas.
0: Un français, oui, oui. On lui doit plein de chansons célèbres.
5: Ah bon, les...
4: Ah, Antoine ?
0: Et plein d'opérettes célèbres.
2: Est-ce que Régine a chanté des chansons de ce monsieur ?
0: Il a d'ailleurs, ça peut peut-être aider Christine O'Krent. Il a été secrétaire de Georges Clémenceau. Il a travaillé au ministère de l'Intérieur. Il a été directeur du Théâtre des Bouffes parisiens. Président de la SACEM.
4: Henri Guénon ?
0: Non, non, non.
3: Mais je dois le connaître.
0: Et on lui doit des chansons comme « Mon homme ».
4: Ah, c'est un hétéro ?
2: Ce n'est pas qu'il soit beau, qu'il soit grand ou bien costaud, mais je l'aime.
3: C'est mon homme.
4: Voilà. Je sais pas qui est Liane Folie, qui est Beaugrand. Et les deux, ils ont la même voix, quasi ont la même tête.
2: Ben, la plus mal coiffée, c'est elle.
0: On lui doit Ramona.
5: Mais arrêtez avec ça.
4: Vous connaissez... sublime. Et ils sont sublimes, tes rajouts.
0: C'est Herbelas qui a préparé un bon rajout pour...
2: Ah, il a bien mijoté, là.
1: Ah ouais. La meilleure recette.
0: Ah bon, dites alors...
6: Henri Crolla. Bon,
0: non, alors, mon homme, dans la vie, faut pas s'en faire.
2: Dans la vie, faut pas s'en faire.
4: Mais il a pas chanté, il a écrit ça, c'est pareil.
0: Il a écrit tout ça. C'est une gamine charmante. Valentine.
4: Oh, on a tous en plein
2: Ah, j'adore. Cool.
5: Mais ça, c'est du temps.
2: Elle l'avait des tout petits petons. Valentine, Valentine.
0: Ah, si vous connaissez
2: elle
0: ma poule.
2: Elle avait des tout petits tétons. Que ah,
4: je suis à côté, moi, je suis à côté. Imaginez.
3: Est-ce que ce ne serait pas Pierre Perret?
0: Non.
4: Qui est mort
5: Pierre Perret, il est mort il y a 130 ans.
6: Ça va lui faire plaisir.
0: Il vit encore, Pierre Perret.
4: Ah, non, non, moi, je vais vit plus.
0: Et sa sœur... À chaque fois, je la fais, mais je l'aime bien. Et sa sœur Inès vous embrasse.
5: Inespéré.
4: Qu'est-ce qu'il est drôle, l'animateur.
0: Félicie aussi, c'est lui qui a écrit.
3: Félicie aussi.
2: J'ai pris à Omar sauce tomate, il avait du poil aux pattes. Félicie aussi.
1: C'est là même moi, je la connais. Hein.
7: Est-ce qu'il a laissé son nom à quelque chose?
0: Il a laissé son nom à des tas d'opérettes, je vous ai dit.
4: Il aurait genre à une rue, une mosquée, non?
0: Fifi. Ta bouche, par exemple, ça a même été adapté au cinéma par Alain Resnais, ta bouche.
3: Ah oui. Un baiser, pas sur la bouche.
4: Attends, c'est Beaugrand là ou c'est qui?
3: Un baiser,
1: c'est pas moi.
3: Jamais farouche.
0: C'est celle des JO.
4: C'est la même des JO. Ouais.
3: Que Paris soit une belle avec tous ses athlètes. Tour Eiffel comme un raison d'une pluie de médailles d'or.
4: Ah oui, bravo.
0: Je sais pas si vous avez entendu le gong, mais il vous reste 30 secondes. J'avais prédit un...
5: Jacques quelque chose, non?
0: Non.
2: Robert.
0: J'avais prédit effectivement...
2: On va trouver des vieux prénoms.
5: Michel.
0: 300 euros, bah
2: Gustave.
0: Voilà. On va les donner, les 300 euros à nos
5: Robert.
0: Auditeurs.
2: Jean-Claude.
4: Et le mec qui fait les kebabs, là, tu sais pas?
1: Là, comme ça...
4: Putain, mais alors franchement, tu sers à quoi, quoi?
1: Rien.
2: Il fait des enchiladas là.
4: Excuse-moi de te dire ça, t'es le bienvenu, je t'adore, mais...
1: C'est pour qu'Ariel puisse pratiquer son espagnol que tu fais là.
4: Ah, olé.
3: No, pero tal vez Cuco Sánchez. ¿Conoces a Cuco Sánchez?
1: Sí, claro que sí.
3: Es una maravilla.
2: Claro que sí.
0: Et ben voilà, 300 pesetas qui s'en vont.
5: Il y a quelqu'un qui sait.
0: Et
2: ça, c'est toujours le même.
3: Mais oui.
0: Une seule personne dans la salle lève la main et c'est notre habitué, Serge.
4: C'est pas n'importe lequel, il va se présenter à nouveau.
7: Il gagne un peu.
4: Salut Serge, depuis combien de temps tu viens?
8: Depuis très très longtemps. Alors c'est Albert Wilmetz.
0: Bonne réponse, vous gagnez Serge 100 euros.
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0: C'est tous les jours, même le week-end, mais ils sont des best-of le week-end.
4: Oui, tous les jours, et les gens, ils écoutent tous les jours.
2: Oui, ils adorent.
7: Et les nuits aussi.
0: Et non seulement ils écoutent, mais il y a les podcasts, il y a les rediffusions.
4: Et vous êtes payés tout ça.
0: Il y a même des bonus.
4: L'almanach et tout ça.
0: L'almanach, le jeu de société.
7: Il y a le débrief de l'émission aussi, c'est énormissime. Il y a une dame qui est adorable, qui nous pose des questions.
0: Rachel, c'est Rachel. Qui met une tenue différente.
7: Ouais, elle est géniale. Allez sur son Instagram, c'est génial. Elle a mis une robe blanche chez nuit et tout. Elle se touche à la robe blanche, j'ai rien.
2: Elle se touchait la robe blanche.
7: Elle s'appelle Rachel Azria, je l'adore, elle est super géniale.
5: Elle se touchait la robe blanche.
7: Je te montre.
2: Arrête.
0: Elle est en régie, Rachel. Et Rachel, c'est, il faut le dire, non, c'est vrai, elle a des tenues. Si elle faisait venir même tourner chez elle, l'autre, elle fait une syncope. Oui, parce que elle a une tenue différente chaque jour.
2: Et c'est très coloré. Elle n'en a pas besoin, elle n'a pas besoin de la faire venir parce qu'elle-même fait des super tenues. Elle est très élégante, Rachel. Je trouve qu'elle fait un travail remarquable dans cette
0: vous
2: émission.
0: Vous n'auriez pas des vues sur Rachel?
2: Pas du tout.
4: Moi, je l'aime bien. Mais je trouve qu'on a quand même un meilleur patron qu'elle. C'est-à-dire qu'elle est bien, elle, c'est une assistante, tu vois, mais notre patron.
2: Oui, toi, t'es l'ami des puissants avant tout.
4: Absolument.
7: Mais elle m'a dit qu'elle se faisait beaucoup draguer, donc moi, je drague pas Rachel.
2: Ah oui, t'es pas méchant.
4: Ah, c'est dommage, t'aurais tes chances.
2: C'est ballot.
7: Et Sébastien, tu vas découvrir un truc extraordinaire avec ton patron.
4: Mais pas lentement, parce que j'ai le cœur qui s'accélère. Je vais faire un arrêt cardiaque si tu comptes.
7: Ouais, mais je suis stressé, il y a 98 personnes dans le public. Regarde, on est tellement.
4: Mais il y en a autant qui écoutent.
7: On est tellement à guichet fermé qu'il y a un monsieur même qui a dû prendre une petite chaise à côté, tellement on ira. Comment vous vous appelez, monsieur?
10: Je m'appelle Karl.
2: Il s'appelle Karl.
7: Oh, Karl.
2: Oui, on adore Karl. Mais franchement.
7: Alors, Karl, nom, vous âge, profession, antécédent judiciaire, votre chroniqueur préféré, votre plat préféré, votre film préféré, c'est parti, on vous
0: est. Et il est fou, hein.
5: Il est très fou.
10: J'ai un petit peu peur, effectivement, de répondre à tout ça.
5: Non, mais c'est normal s'il se sert pas trop de sa
2: quête. Franchement, ça fait pas grand chose aux gens, les gens qui baissent jamais, en
5: voilà,
2: fait.
5: Voilà, ça monte au cerveau.
2: Non, non, enfin, qu'il est détendu.
7: Mais il y a plein de gens comme moi, sauf que vous le niez.
2: Non, on ne le nie pas.
0: Bah, je sais pas, j'ai l'impression que le pape est plus calme quand même.
5: Mais non, tu es unique.
2: Attends, le pape baise beaucoup plus.
4: Non. Baisez-moi que le pape, faut le faire.
2: Bah, y a Johan.
7: Et je sais que Laurent, vous n'aimez pas trop ça non plus, Laurent. Laurent,
2: mais
7: vous êtes Laurent, c'est un romantique.
4: Oui, oui.
7: On en a parlé, Laurent, mais si.
0: C'est ce que je lui ai fait croire. Je voulais être peinard.
2: Vous avez senti qu'il vous draguait?
0: Je crois que mes amis qui me connaissent. Ma question suivante concerne encore Jacques Perrin, parce qu'on n'a pas beaucoup parlé de sa filmographie tout à l'heure à cet acteur. Certes, on a évoqué les films de Jacques Demy, Les Demoiselles de Rochefort. On a évoqué, c'était quoi l'autre film? Peau d'âne. Évidemment, oui. Moi j'ai cité rapidement Le Crabe Tambour. On aurait pu citer Cinéma Paradisio aussi, évidemment. Oui. Et des films de Costa Gavras, Z, entre autres, qu'il avait coproduit d'ailleurs.
4: Et puis Les Tuches qu'il a écrit.
0: Non.
11: Le Château des Oliviers avec Brigitte Fosset.
0: Mais là, ça c'était à la télévision.
11: Oui, mais oui.
0: Si on peut aller dans l'ordre, monsieur.
11: Pardon, allez-y.
0: J'étais d'abord au cinéma. Je vais y venir à la télévision. Parce que justement.
4: Il serait temps que vous y veniez le samedi soir.
0: Parce que justement, la question va porter sur la télévision. Mais d'abord le cinéma, parce qu'effectivement, il a produit surtout dans la deuxième partie de sa carrière des films. Oui. Animalier,
11: oui.
0: Microcosmos.
12: Ah ben moi, c'est la bonne réponse.
0: Himalaya.
4: Nicolas Hulot, les stagiaires. Là.
0: Océan.
12: c'était pas lui. Ça.
0: L'Odyssée du loup.
4: Bourdin et l'hippopotame.
0: Mia et le lion blanc. Enfin voilà, tous ces films animaliers. Et pour la télévision, alors vous citez Le Château des Oliviers.
11: Cette saga de l'été de France 2.
0: Très bien, Monsieur Beaugrand. Mais ma question ne portait pas, hélas, pour vous en tout cas.
11: Ce n'est pas grave.
0: Sur ce Château des Oliviers, mais c'est vrai qu'à la télévision. Jacques Perrin a joué aussi dans de nombreux téléfilms ou séries, effectivement. Vous avez raison, il jouait Pierre Séverin dans Le Château des Oliviers.
11: Il était méchant.
0: Avec Brigitte Fosset.
11: Il voulait racheter le domaine. Il voulait se venger parce qu'il avait été humilié enfant.
0: Oui. Mais dans les années 80, il a joué aussi dans un téléfilm. Il a joué un personnage ayant réellement existé. Quel est ce personnage ayant réellement existé, qui d'ailleurs a été prix Nobel, je ne vais pas vous dire dans quelle catégorie, mais prix Nobel, et qui fut donc interprété par Jacques Perrin.
11: Un artiste?
2: Alors, dans
11: un
2: une série, Laurent, vous avez dit, non, ou dans un
0: un téléfilm.
11: Est-ce que c'était un artiste?
2: Bob Dylan?
11: Est-ce que c'était un
0: Pardon?
11: Artiste?
2: Bob Dylan?
0: Bob Dylan? Oh, bon non, pourquoi Bob Dylan?
2: Bob Dylan a eu un prix Nobel.
0: Ah oui, d'accord.
11: Francis Perrin.
7: Un homme politique, il jouait le rôle d'un homme politique?
0: Non.
4: C'est
0: non.
4: Pas un chimiste qui jouait?
0: Exact.
4: C'est Curie?
0: Alors, un
11: peu.
4: Pierre Curie, Lavoisier.
0: Comment vous dites?
4: Pierre Curie.
0: Pierre Curie, non.
11: Marie Curie.
2: Marie Curie, c'était plus étonnant. C'était plus étonnant, mais si, ouais. C'était Marie.
7: Lavoisier.
0: Alors non, mais on était tout près.
4: Escobar.
0: Ah, non. On était tout près.
12: Non, comment il s'appelle?
0: Ne soufflez pas. Ne
11: Joliot
0: soufflez.
11: Curie.
0: Monsieur Frédéric Joliot-Curie, bonne réponse. Et oui, Frédéric Joliot, dit Frédéric Joliot-Curie, parce qu'effectivement, Frédéric Joliot a épousé Irène Curie, la fille de Pierre et Marie Curie.
4: C'est pas Irène Cara, la chanteuse?
0: Non.
11: What a feeling.
0: Non, mais c'est vrai qu'on confond parfois Pierre et Marie Curie et Joliot-Curie, alors que lui n'est que de famille par alliance, en fait.
2: Mais attendez, c'était très rare de s'accoler en tant qu'homme le nom. C'était un homme très intéressé, dites-moi.
11: Bah parce que c'était une, oui, une famille de stars.
6: Oh là là.
11: Vous parlez de la femme de Michel Le Grand Méril.
2: Non mais c'était rare à l'époque, même maintenant.
11: Ah bah
2: les hommes accolent rarement le nom de leurs épouses
4: à col roulé.
2: Au leur.
13: Oui, c'est très rare.
2: Non mais c'est vrai.
0: Ah, oui. Il a épousé Irène Curie, la fille aînée de Pierre et Marie Curie. Et effectivement, ils sont devenus le couple Joliot-Curie.
7: Moi, si je me marie, je prendrais aussi le nom de ma femme. Ah oui.
0: C'est
7: moi,
0: pas
7: je ferais
0: vrai.
7: Johan Rioux quelque chose.
11: Ah, Johan Folie.
2: Mais oh putain.
11: Par exemple.
6: Non. C'est tout ce que vous jetez.
11: Je vois, c'est une idée comme ça.
7: Oh, je crois que mais d'ailleurs, toi aussi, je crois, Christophe, t'as pris le nom de ton mari aussi.
11: Oui, nous avons le double nom.
7: Et oui, c'est beau.
11: D'accord. Beaugrand Jorin.
0: Donc, vous garderiez le nom de votre épouse, c'est joli.
7: Ouais, je suis féministe.
0: Bah, écoutez, on va avertir Madame Bignol, donc.
7: Ah, attendez.
11: Rioux Bignol.
6: Rioux Bignol. Oh là là.
7: Attendez, vous avez mis 15 secondes à la trouver.
0: Ça fait une demi-heure que je cherchais. Mais je trouve que le couple Rioux Bignol, ça vous irait très bien.
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0: Une question culturelle, une date. On va voir si Paul Elkarat est en forme.
4: Une date le fruit?
0: Non, une date historique, le 19 mai 1643.
7: Bataille de Rocroi.
0: Oh là, très bien. Bataille de Rocroi, c'est gagné. Et elle opposait qui à qui la bataille de Rocroi?
15: Les troupes du Grand Condé, Louis II de Bourbon face aux troupes du roi de France. Face aux troupes du roi de France.
4: Il était plus drôle aux Paralympiques. Hein.
15: Avec les troupes du roi de France.
0: Quelle guerre?
15: Bah, la guerre de 30 ans.
0: La guerre de 30 ans. Parfait, il sait tout. Tout ça est très bien. Et c'est une victoire. Hein.
15: Victoire, bien sûr.
0: Victoire française contre les Espagnols. Ce que je comprends pas bien, là, vous allez m'expliquer, vous qui connaissez mieux l'histoire que moi. Qu'est-ce qu'ils foutaient dans les Ardennes, les Espagnols?
15: C'est là où ils sont montés le plus haut, hein, les Espagnols. Dans les Ardennes, ouais.
3: Ah oui, au 9e siècle.
15: Les Provinces Unies.
0: Qu'est-ce que vous dites, vous?
6: C'était l'Empire espagnol.
0: Alors, cher Ariel, si au 9e siècle, vous situez 1643, il y a un souci, vous voyez.
3: Mais vous dites la guerre de 30 ans. Mais moi, je me suis toujours demandé où vous situez la guerre de 100 ans.
15: 100 ans, mais 100 ans, c'est avant. 1337-1453.
4: Bah c'est plus de 100 ans. Hein.
15: Alors que la guerre de 30 ans, c'est 1618-1648.
4: D'accord.
3: Ah, redis.
15: 1618-1648. La guerre de 30 ans, ça fait 30 ans. Voilà. Ah, alors que la guerre de 100 ans, a fait 116 ans.
0: C'est génial, d'habitude, c'est quand même... Ce dialogue entre Ariel Dombal et Paul Elkarat, d'habitude, c'est le gamin qui demande des trucs au papa ou à la maman. Et là, c'est l'inverse, quand même. Une question zoologique maintenant pour David Le Guern qui habite Servian dans l'Hérault. C'est un petit animal dont on va beaucoup parler.
4: Le rio?
0: Non. Un animal dont on va beaucoup parler cette semaine et qui est d'ailleurs curieusement le mâle, hein, évidemment, a deux paires de testicules
4: C'est
0: qui lui permettent de féconder 18 femelles à la suite.
4: Bah c'est le DSK.
3: Est-ce qu'il s'agit d'un insecte?
0: Là, il s'agit de deux paires de testicules. Ah. Et oui, c'est un insecte.
3: C'est un insecte.
4: C'est le pou.
16: Le hulot.
15: De l'école.
0: Pardon.
15: C'est le pou. Parce qu'on va à l'école, c'est la rentrée, il y a des poux.
0: C'est le pou. Ah. Bonne réponse.
7: Mais Laurent, je comprends pas les deux paires de testicules, quoi. C'est une paire au-dessus de l'autre ou c'est une paire de...
0: Ça, faites ce que vous voulez cette nuit, mais c'est mercredi prochain, la journée internationale de lutte contre les poux.
4: Ils sont partout.
0: Organisée dans les...
3: Ils ont combien de pattes?
0: Écoutez, alors ça, je peux vous le dire. Combien il y a de pattes?
3: On est 1, 2, 3, 4, 5, 6 pattes. On est un insecte quand on a 6 pattes.
4: Comme les sauterelles. Et le pire, c'est pas les poux, c'est les lentes. Parce que faut tuer les lentes, en fait. Les poux, ils reviennent.
7: Mais je comprends pas pourquoi en 2024 il y a encore ce problème des poux, qu'on n'a pas trouvé un système. Parce que quand j'étais en CP, en CE1, il y avait déjà des poux.
15: Le système, ça serait que ta coiffure serve à tous les élèves de classe.
7: Toi, t'as vite plus de problème de poux.
15: Si tous les écoliers étaient coiffés comme toi, Johan, il n'y aurait plus de poux.
6: Non, mais t'as pas des poux dans la barbe?
7: Non, ouais, ça allait très propre.
3: Non, mais écoutez, tout ça ne mène nulle part.
4: Bravo, Ariel. Moi, je propose une chanson d'Ariel.
0: Il y a longtemps que vous n'avez pas fait votre chanson, Ariel.
4: Il y a un climat de paix.
0: La musique adoucit les morts, allez-y.
4: Un cantique.
3: Que Paris soit avec tous ses athlètes, Tour Eiffel comme un trésor.
0: Ah non, l'autre, il danse pendant ce temps-là.
3: D'une médaille d'or. Oh, il est mignon.
0: Alors, écoutez,
7: Riou est complètement...
0: Pour qu'on en arrive à ce qu'Ariel dise devant Johan Riou, qui se fout à genoux devant elle, il est mignon.
3: Oh. Mais là. Oui, c'était mignon, ce geste. Ouais.
0: Ah, c'est pas pareil, c'était mignon.
3: C'était un geste chevaleresque.
4: C'est vrai. Ouais, c'est joli.
3: Et ça,
7: moi, je suis encore vieux jeu, je suis désuet. Non, mais c'est vrai, désuet.
3: Mais c'est gracieux.
0: C'est un joli compliment que vous lui faites, Ariel.
15: Mais non.
3: Non, mais on était aux insectes, on était aux poux, nombreuses les pattes des poux, il y en a 6.
6: Mais là,
3: six.
6: Ça fait 3 ou 4 heures qu'on a parlé des poux.
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0: Une question pour Alexandra Geffray-Simon qui habite le Morbihan. Quel cadeau fit Alexandre le Grand à son, le grand Alexandre, à son célèbre peintre préféré, Appel?
18: Un cheval?
0: Un cheval, non.
18: Des portes?
0: Des portes, non.
18: Une arme de guerre?
0: Une arme de guerre, non.
15: Une maison.
0: Une maison non plus.
15: Un pays.
0: Un pays non.
1: Une femme.
3: Des bottes.
0: Qu'est-ce que vous avez dit?
1: Une femme.
0: Alors une femme, expliquez.
1: Je suis pas sûr, mais je sais qu'Alexandre le Grand, il avait l'habitude d'assimiler les cultures et les coutumes quand il arrivait dans un territoire. Il aimait bien dire aux gens, mélangez-vous, etc. Donc il n'est pas impossible que sur un nouveau territoire, il ait offert, par exemple, je sais pas, une.
0: Ah non, c'est mieux que ça, mieux que beaucoup mieux que ça.
1: Il a offert une reine.
0: Une reine, non.
15: Une princesse.
0: Une princesse, bah pas encore.
3: Ni... Une esclave d'abord.
0: Pas une esclave. Non,
1: sa fille,
11: quelqu'un de sa progéniture.
0: Sa fille. Non, mais
3: sa maîtresse.
0: Sa maîtresse, évidemment. Ah. Il demande à son peintre préféré de faire le portrait de sa maîtresse. Appelle le fameux peintre en question. Commence à peindre celle qui s'appelait d'ailleurs Campaspe ou Panaste. Je ne sais pas si ça vous dit quelque chose, Monsieur Lambron.
1: Non.
0: Et il s'aperçoit, parce qu'il est là, il assiste évidemment à la scène, Alexandre le Grand, et il s'aperçoit que le peintre est en train de tomber amoureux de son modèle et il lui offre donc sa maîtresse. Au lieu d'être en colère, il offre au peintre la femme qu'il est en train de peindre, qui est sa première maîtresse d'ailleurs, hein, Alexandre le Grand. C'est une histoire absolument incroyable. Ce peintre, vous n'y croyez pas, j'ai l'impression, Lambron aussi.
1: Si, c'est un peu comme Claude François avec France Gall.
0: Oh,
1: qui est passé chez Julien Clerc. Enfin, il y a eu comme ça des translations.
0: Qui est passé chez Julien Clerc.
3: En principe, c'est la gonzesse qui décide. Ah, or là, c'est pas du tout...
0: En principe, comme d'habitude.
1: Oui, ouais. c'est pas très étonnant de Alexandre Legrand. Il avait quand même un peu cette notion-là. Quoi.
0: Mais il faut dire que le peintre Appel était quelqu'un quand même d'assez incroyable. On lui doit d'ailleurs un proverbe que je ne connaissais pas très bien, mais dont le sens va vous parler. C'est Pline l'Ancien hein, qui raconte tout ça, parce qu'il exposait ses peintures sur les marchés à l'étal, comme on dit, ce peintre. Et un jour, il avait peint sur un tableau où on voyait, un tableau figuratif, où on voyait les pieds et les sandales. Et dans la nuit qui suivait le moment où il avait exposé ce tableau, il a modifié le tableau parce que la veille, il avait entendu un cordonnier qui passait devant le tableau et qui avait critiqué la façon dont la sandale avait été peinte. Alors, il a repris son tableau et pendant la nuit, il a retouché son œuvre et il a modifié la sandale. Le lendemain, il réexpose son tableau avec la sandale modifiée, certainement mieux peinte qu'elle n'était la veille. Et là, le même cordonnier repasse devant le tableau et il regarde le tableau et il dit « Ah, mais la jambe n'est pas bien non plus. » Et là, Appel lui dit « Alors, je vais vous le dire en latin, hein, sutor ne supra crepidam, ce qui veut dire cordonnier, pas plus haut que la sandale. Et c'est transformé depuis en que le cordonnier ne juge pas au-delà de la sandale. Un proverbe qui marche encore aujourd'hui, en gros. Parle de ce que tu connais, mais pas du reste. Voilà d'où est venu ce proverbe d'une belle anecdote, quand même.
1: Sutor ne ultra. Crépidame, c'est un très bon slogan pour RTL.
0: Comment vous dites?
1: Je crois que c'est sutor ne ultra crépidame.
0: Vous dites, je l'ai mal dit, ça que vous voulez dire?
1: Ah non, pas du tout, non, je répète pour que ça entre
0: dans. Je parle aussi mal latin qu'anglais.
1: Ah non, vous êtes bien meilleur en latin qu'en anglais.
0: C'est pas dur, notez bien. Sutor ne supra crépidame, cordonnier, pas plus haut que la sandale. C'est une histoire géniale.
3: Et cela dit, le cordonnier est
16: toujours le plus mal chaussé.
3: Toujours le plus mal chaussé, merci!
16: Alors, rien.
0: Ah ben écoutez, à deux, voyez, vous y arrivez. T'en vas à l'eau que les deux crues. Pour Jean-Marc Bogiani, qui habite Beaucaire, c'est dans le Gard. Si un chef cuisinier vous prépare un coulibiac, de quoi s'agit-il?
1: C'est un dessert?
0: Ah non, c'est pas un dessert.
1: Une entrée?
16: C'est un plat avec un oiseau.
0: Avec un oiseau?
16: Bah oui, c'est un oiseau, chérie.
0: Il n'y a pas un oiseau dans le coulibiac.
1: C'est un plat de viande?
0: Alors, ce n'est pas...
1: Une sorte de ragoût, de mélange?
0: Alors, c'est vrai qu'il y a, on va dire, des variantes avec de la viande, mais normalement, non, c'est avec du poisson, le coulibiac, au départ. Et c'est d'ailleurs le célèbre chef cuisinier et auteur culinaire français
1: Auguste Escoffier
0: qui a importé la recette en France de ce plat russe, le coulibiac.
1: Alors est-ce que le poisson a son importance?
0: Ah oui, le poisson, il faut juste que vous me disiez comment il est présenté, le poisson.
15: Ben, en ceviche.
0: Non, pas en ceviche.
1: Est-ce qu'il est entier déjà?
0: Ah non, il est pas entier. Ben, on vous a déjà donné un poisson entier.
3: Oui. Non, justement.
1: Ah, bon.
18: Bah, il est
19: plein de petits morceaux de poisson.
15: On mange que la tête et pas la queue.
0: Oh,
15: Stevie, ça, pas alors.
0: Ça, vous, bon. Ça vous changera de vos habitudes.
19: Non, mais c'est la spécialité marseillaise en russe.
15: Mais excusez-moi, Monsieur Ruquier, mais qu'est-ce que vous
0: voulez, Monsieur Boulet?
15: Qu'est-ce que vous voulez savoir?
0: Comment on le présente le poisson?
19: Comment on présente le poisson?
15: En papillote, en croûte. Il est caviar.
18: Il y a une sorte de croûte. Hein, c'est comme un poisson en croûte autour.
1: Est-ce qu'il y a une croûte de fromage autour du poisson?
0: Alors, du fromage.
19: Ah bah là, c'est le saumon en croûte.
0: C'est pas le saumon en croûte, mais on se rapproche, là, vous voyez.
19: C'est le...
0: C'est une, c'est un...
15: Une tourte.
0: Une tourte feuilleté à base de couches de poisson. On y est arrivé, on a eu du mal. Bonne réponse de Marc Lambron.
18: Je vous remercie.
0: J'irai pas manger chez vous, hein.
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0: Une question pour Monsieur Jeannot, qui habite Saint-Benoît dans la Vienne. Quel est l'autre nom de l'Ulna? L'apostrophe, Ulna.
21: Ulna, est-ce que c'est un quelque chose de géographique?
0: Ah, pas du tout.
22: Elle est née en quelle année?
0: Ah bah, Ulna,
22: c'est pas une danseuse du Crazy Horse.
0: Je vais vous dire, l'Ulna existe depuis la nuit des temps.
19: Alors, est-ce que c'est l'étoile. Une chose astronomique?
0: Pas du tout.
21: Est-ce que c'est dans le sol?
0: Ah bah parfois on retrouve on a retrouvé une Ulna dans le sol, mais non,
18: c'est pas une météorite, c'est une météorite.
0: Une météorite,
22: une comète. Une chondrite.
0: Pas du tout.
21: Est-ce que c'est un animal?
0: L'Ulna n'est pas un animal.
19: C'est un objet?
0: Ah non, ce n'est pas un objet.
21: Ça ne reste
15: l'univers.
0: Pardon.
15: L'univers?
0: Comment ça l'univers?
15: Pas est-ce que ce serait pas l'univers? L'univers un nom pour désigner ou un acronyme ou un sigle?
0: Pas du tout.
15: Bah voilà.
19: Est-ce qu'il s'agit d'un minerai?
0: Non plus.
19: Est-ce qu'il s'agit de quelque chose qui est dans notre corps?
0: Oui, madame Mérès.
19: Alors, est-ce que c'est plutôt en haut ou plutôt en bas?
0: Alors,
18: ça dépend. C'est au milieu. Alors, juste au
21: ça
18: milieu.
21: Dépend si on fait le poirier, peut-être.
22: Si c'est les ongles des pieds, c'est en haut si tu fais le poirier.
19: Oui, non, mais
21: alors, Laurent, est-ce que vous pouvez identifier l'endroit?
0: On va dire que c'est plutôt dans la partie haute du corps, évidemment.
19: Est-ce que c'est un morceau du cortex?
0: Et d'ailleurs, l'autre nom de l'Ulna, je vais aider notre ami Philippe Gueluc, l'autre nom de l'Ulna est aussi un héros de bande dessinée.
18: Tintin.
0: Non.
22: De l'école belge ou française?
0: Alors écoutez ça, alors là, vous m'en demandez beaucoup, parce que d'un seul coup il me revient que ce nom est aussi un héros de BD que je lisais dans Spirou. Je ne sais pas si l'auteur était
18: belge.
0: Je ne sais pas si l'auteur était belge ou français.
21: Est-ce que c'est le nom d'un organe?
0: Organe, non.
21: D'un os?
19: Non, mais
21: c'est un os.
19: Cubitus.
0: Cubitus, bonne réponse.
21: Et oui, Cubitus.
0: Christophe Beaugrand.
22: C'est l'os du haut du bras. Et pourquoi on peut plus l'appeler Cubitus?
0: C'est l'avant-bras, le Cubitus.
21: Et c'est le chien, Cubitus.
0: Et c'est un chien de bande dessinée, un os long qui constitue avec le radius l'avant-bras. Ça occupe la partie médiale de l'avant-bras. Il s'articule en haut avec l'humérus et le radius.
22: Okay.
0: L'ulna et le radius jouent un rôle fondamental dans le mouvement de votre avant-bras, évidemment.
19: Et le cartilage du coude.
0: Si vous voulez, Ariel.
22: Oui.
0: C'est ce qu'on appelle la supination, Ariel.
21: Ah oui, c'est très, quand vous faites une petite fracture.
0: Attention à ce que vous dites, vous.
21: Quand vous faites une petite fracture du coude, il y a un problème pour, par exemple, ouvrir et fermer le pot de confiture.
0: Exactement.
21: Parce que tout est lié, en fait.
22: Pourquoi a-t-on changé le nom de cet os? Cubitus, c'était juste parfait.
0: On n'a pas changé le nom.
18: Non, c'est un petit morceau de...
0: C'est en anatomie, certains prennent les noms savants, l'autre préfère choisir les mots latins. Cubitus, ça veut dire coude en latin, en fait. Cubitus. Vous ne savez pas ça. Cubitus, c'est coude en latin. Et l'ulna, voilà, c'est l'avant-bras. L'ulna, L apostrophe, plus loin, U-L-N-A. Vous le saurez, c'est toujours bien en société.
19: Mais oui, parce que moi, j'ai une légère douleur à l'ulna, à cet endroit-là.
0: C'est ça, c'est vrai.
19: L'ulna,
0: ah,
19: oui. Et on peut dire, je me suis fait mal au cubitus.
0: Comment vous dites?
19: Je me suis fait mal au culbutus.
0: Non,
19: cubitus.
18: Pas culbutus.
22: Cubitus.
18: Tout de suite.
22: Non.
18: Suite,
21: elle ne pense qu'à ça.
22: Vous vous êtes fait.
0: Toujours sexuel. Ariel,
22: vous êtes...
0: Tu m'as fait mal au cul. Tu sais, avec ta paire de coudes.
22: Et comment ça vous est arrivé? Ben écoutez, j'épluchais des vitelottes.
15: Ouais. Non, range tes vitelottes.
0: Bah, tiens, restons dans le domaine médical et de l'anatomie, puisque si vous avez une tourniole.
22: Bah oui.
18: Je vais t'en flanquer une.
21: Est-ce que c'est lié à la pignole?
22: C'est un éblouissement.
0: Pas du tout. Et c'est pour Brigitte Geneste qui habite Juvignac. ma question. Elle habite dans l'Hérault, Mme Geneste, elle espère un chèque RTL. C'est quoi une tourniole ?
21: Est-ce que c'est une blessure ?
0: Une blessure, pas tout à fait.
22: C'est pas une partie fine entre plusieurs personnes. Ah non, ça c'est une tournante.
0: Non, une tourniole.
21: Bah, oui, une tournante.
8: Ça se voit sur la peau, Laurent.
21: Une tournante où tu te pignoles, c'est une tourniole.
0: Ça se voit à l'œil nu, une tourniole.
21: À l'œil nu. Ah bon ?
0: Ah oui, oui.
19: Ah, c'est dermatologique ?
0: Alors, dermatologique, oui, on peut considérer que c'est...
21: comme un psoriasis.
0: Pas tout à fait.
22: Ah non, ah oui, je sais, c'est, brûlure, comme une irritation. C'est comme une moisissure qu'on attrape au menton. Ah non, vous, c'est une barbe.
3: Mais quelle horreur !
21: Est-ce que c'est,
3: lié... c'est peut-être un genre lèpre.
0: Un genre lèpre.
21: Est-ce que c'est comme la rougeole, la tourniole?
0: Ah non.
8: Est-ce que ça arrive spontanément?
0: Non, c'est un endroit très précis.
22: Sur le bout du

0: Ce sont des boutons?
1: Des boutons, non.
0: Une irritation?
2: C'est pas de l'herpès?
1: Ce n'est pas de l'herpès.
0: Ce sont des plaques, des plaques.
3: Ce sont des crevasses?
1: Non plus.
4: Des rougeurs qui apparaissent?
1: Attention, hein, ça peut être très douloureux, mais heureusement, c'est très rapidement curable.
2: Le zona?
1: Ah,
2: mais
1: non.
2: Je sais, une piqûre de moustique.
1: Non.
0: Un poil incarné?
1: Non.
0: Un poil incarné qui s'infecte?
2: De l'acné, tout bêtement?
1: De l'acné, non.
0: Est-ce que quand on appuie dessus, il y a du pus qui sort?
1: Je vous conseille pas d'appuyer dessus parce que c'est vraiment douloureux. Ça peut être douloureux.
0: Quand on a une écharde.
4: Un panari.
1: Vous avez dit?
4: Un panari.
1: Et c'est un panari, la tourniole. Bonne réponse de Philippe Claudel.
3: Mais vous savez qu'un moyen simple, c'est un remède de grand-mère.
1: Ah oui?
3: Oui. Vous mettez de la nuit, vous mettez un drap noir sur le panari et il arrête de chanter et vous laisse dormir.
2: Mais est-ce que le panari...
1: Attendez, Ariel n'a pas compris, mais je vais lui expliquer.
2: Si, j'ai compris.
1: Qu'est-ce que vous avez compris, Ariel?
2: Mais j'ai compris que panari comme canari.
1: Wow! Alors là, Ariel...
3: Laurent, donnez-lui... Donnez-lui 100 euros de ma part, s'il vous plaît.
2: Non, non.
0: Et si on met un drap noir sur la tête d'Ariel?
2: Qui d'entre vous a eu des canaris?
1: Des panaris?
2: Non, moi j'ai eu des canaris.
1: Ah, vous avez eu des canaris.
2: Et j'ai adoré mes petits canaris. Et j'ouvrais la cage et ils étaient libres et ils revenaient dans la cage.
5: C'est pour ça qu'ils étaient sous emprise et ils revenaient, dis donc.
1: Tout ça est très bien, mais ça nous éloigne beaucoup du panari qui n'a rien à voir avec le canari.
2: Alors, je voulais poser une question sur le panari. Est-ce que le panari peut être partout sur le corps?
1: Non, c'est autour de l'ongle, le panari, justement.
2: Ah bon,
1: Et oui. Une tourniole, c'est un panari qui a mal tourné, quoi.
3: Absolument. Et il y a un proverbe qui dit, le proctologue atteint d'un panari doit éviter de recevoir des patients pendant quelques jours.
6: Oh, quelle horreur.
1: C'est affreux.
6: Là, tout est dégoûtant.
7: C'est honteux.
2: Là, on ne veut pas entendre ce genre
6: de truc. On peut pas commencer la semaine comme ça.
7: C'est pas possible, Laurent.
8: C'est impossible.
3: Qu'est-ce que vous voulez?
2: Tu peux dire.
1: Mais oui. La moralité, c'est qu'il vaut mieux un oncle d'Amérique qu'un oncle qui vient des Panaris.
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1: Pour Anne Turpin, une question à la portée de tous. Madame Turpin habite Villecresne, dans le Val-de-Marne, et on va parler des acronymes, mais des acronymes américains, évidemment. Alors, le POTUS, ça, vous savez qui c'est?
12: Oui, President of the United States.
1: La FLOTUS, c'est
12: la First Lady of the United States.
1: La MILF.
12: Mother I'd like to fuck.
1: LOL.
12: Lot of laughs.
1: Vous voyez, vous connaissez tous les acronymes américains. ASAP.
12: As soon as possible.
1: Possible. Ouais. Voilà. Laser.
13: Light amplification and stimulation of radiation.
1: Excellente réponse.
14: Encore plus dur. L'Azerbaïdjan.
1: Laser, c'est exactement light amplification by stimulated emission of radiation. GOAT, tout le monde connaît ça.
12: GOAT. Oui, great of all time.
14: C'est comme ça qu'on m'appelle.
1: Greatest of
14: Encore
1: all
14: plus
1: time.
14: Dur. RATP.
1: Le meilleur de tous les temps. Non, mais ce sont des acronymes uniquement américains. Bien c'est sûr. Pour pas être perdu aux États-Unis quand vous tombez évidemment sur ces trois lettres ou quatre lettres. Dit I et Y, DIY.
12: Do it yourself,
1: fais-le toi-même. Et enfin, YOLO.
12: You only live once,
1: ce qui veut dire...
12: On ne vit qu'une fois.
1: On ne vit ça qu'une fois. Bravo, là, vous m'avez fait le tour. Hein. Il y en avait d'autres, mais les autres, vous les connaissez. OMG.
14: Oh my God.
1: Voilà.
15: C'est ce que disent les femmes, généralement. Enfin, bref. Je vais pas rentrer dans les détails, c'est pas l'heure.
16: Prétentieux.
1: Mais non, il a même pas compris.
17: Non, c'est quand elles voient leur sextoy.
1: Mais voilà, voyons. Mais oui. Il est couillon, lui, là.
15: Il est bébête. Hein.
14: Roselyne, t'as toujours le tien qui marche au fioul?
17: Non, avec des pédales.
15: Elle vient de la comprendre.
16: Vous n'arriverez pas à la poser. Oui, elle a des sextoys, évidemment, comme toutes les femmes, quasiment.
1: Nathalie?
15: Nathalie?
16: Oui, non,

0: dans une armoire, j'en ai vu. Qu'est-ce que j'adore fouiller, vous savez, je suis curieux.
1: Il y avait un grand black dans son armoire.
0: Pendant qu'elle était au boulot, j'ai refait
2: mais la. Mais c'est honteux de fouiller ça. Non, mais t'as pas le droit.
0: Alors, c'était vous... au milieu des chaussettes. Ah,
3: J'espère que vous allez chanter la chanson de Gilbert Bécaud. Elle avait un joli nom, Nathalie, mon god. Enfin, vous n'aviez pas fouillé dans son placard.
2: Non, hein. Ça, je suis outré.
4: Ah, mais ouais, bah, c'est peut-être une métaphore. Le placard, c'est peut-être autre chose.
5: Mais je ne fouille pas son portable, en revanche, pas encore.
0: Mais attends, parce que j'ai pas son code. Je lui dis, mon amour, je pourrais avoir ton code.
2: Mais ça va pas.
5: Pas tout de suite, pas tout de suite. Maintenant, c'est moi, je veux le partage total et j'aimerais bien. Et elle, elle a mes codes et tout. Hein.
2: Attends, excuse-moi.
1: Oui, mais elle a rien à craindre.
0: Mais qu'elle tombe sur quoi, un texto à ta mère. C'est ta meilleure blague.
5: Moi, je suis vraiment en couple parce que je découvre le couple, vous savez, à 37 ans, à 47 ans, pardon.
2: Ah, mais t'es en couple.
5: Mais oui.
2: Mais j'ai pas suivi.
5: Mais oui.
4: Enfin, ça doit te reposer la main, non?
2: Ça y est, vous
5: non,
2: êtes...
5: je suis très...
2: Vous êtes ensemble, ça y est
3: elle est ensemble, elle, lui et les sextoys.
2: Je voudrais savoir, tu as dit, c'est la première fois que je suis en couple. Vous êtes en couple, vous vivez ensemble? Bah,
5: nos travails.
4: Les gens, c'est lui qui paye les piles.
5: Est-ce que vous pensez que je suis bon au lit?
2: Non.
3: Par je vous dire. Que...
5: Non, mais c'est vrai que je suis nul.
2: Est-ce que tu plies?
5: Parce que j'ai pas confiance en moi et puis j'ai pas la.
2: Non, c'est pas une question de confiance.
0: Et si j'ai une question d'envie, c'est une question de savourer.
5: Ouais.
0: Tu vois, quand tu manges un truc qui te plaît, t'as du plaisir. Eh ben c'est pareil là.
5: Ouais, mais j'ai pas le sentiment de possession, j'aime pas avoir la possession.
2: Mais on sent mais attends,
1: on va peut-être arrêter ce déballage intime là. Peut-être t'as pas trouvé la bonne espèce.
0: Laurent, tu peux.
4: Et est-ce que tu dis des gros mots pendant l'acte?
0: Ah non, jamais, j'ose pas.
3: Changer de zoo.
0: Oh, j'ai honte ce que je dis.
2: Dis-moi des trucs sales, poubelle.
4: La cuisine, la salle de bain.
2: Poubelle pleine.
5: Une fois. Non, je vais pas, j'arrête là.
2: Si.
3: Alors, allez-y, vous avez commencé.
2: Nous, on s'en fout, on est là jusqu'à 18 ans.
3: Ouais. Une fois quoi?
0: Une fois, j'ai osé, vous savez, la petite fessée, mais c'est du lâcher, en fait.
2: Oh là là!
0: Tu fais? Oh,
5: j'ai pas osé, j'ai dit, bon, je le fais, mais parce que tu me donnes.
1: Non, là. Mais arrête-toi, là.
5: Mais
1: on
5: c'était
1: en
5: nul.
1: Plus, là.
3: Non, mais vous voyez comment il fait avec cette petite main?
0: Une fois, j'ai essayé la petite fessée.
3: Mais oui. Elle, vous faisant une fessée ou vous lui faisant?
0: Moi,
1: je suis effondré. Là.
3: Vous voulez pas lui donner, Roselyne, des petits cours parce que vous êtes
1: lui quoi... donner la fessée?
3: Non,
1: oh, bah non, non.
4: Ah oui, Roselyne. Non, Roselyne, si tu le branles, on gagne 20 minutes.
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3: C'est ding ding. Qu'est-ce que vous dites, Rio?
5: J'ai gagné. J'ai tout lu ce matin.
3: Oh là
5: j'ai tout lu. Alors j'ai commencé par le Figaro parce que je suis abonné au Figaro, je suis abonné au Monde, je suis abonné à l'Équipe évidemment, je suis abonné au Parisien et après j'ai acheté Libération, La Croix, Le Nouvel Obs et Paris Match.
8: Ah, moi, j'ai si tout vous voulez réveiller mon cerveau, c'est rapide.
4: Ah, tu fais vraiment l'émission à perte alors.
5: 41 €. 50 € de taxi aller-retour. L'avion restaurant japonais, 31,50 €. Sashimi mixte ton saumon, un Fanta, après des nougats à la fin, un décaféiné. Bah voilà. Bah, paye, va dans. Bah, j'ai
4: et 15 € de pressing, t'as eu ta chemise?
1: Oh oui, c'est terrible.
3: Le jeu du ding-ding.
5: Oh, j'en ai marre.
3: Un titre du Parisien, et c'est à propos du président du Paris Saint-Germain qui déclare: certains ont profité, maintenant c'est.
5: Terminé, fini.
3: Oui, bonne réponse de Johan Rioux, c'est terminé. Caroline Diamant, un titre du Figaro. Le torchon brûle après une accalmie de quelques mois. Les tensions sont à nouveau au plus haut. Le torchon brûle entre Athènes et...
2: Ankara.
3: Excellente réponse, Ankara. Florian Gazan, Yaël Braun-Pivet officialise sa candidature au...
5: Au perchoir.
3: Au perchoir, gagné aussi.
1: Oh.
3: À la une de l'Humanité, Valérie Mérès, à la BNF, Bibliothèque Nationale de France, je vous aide. Une grève pour l'accès au...
2: Au livre.
3: Oui, mais... Elle oui, mais c'est un autre mot que je cherche.
8: Ah, au bouquin ?
3: Au boudin ?
8: Au tome ?
3: Vous savez, Rio.
5: Au savoir !
3: Au savoir ! Vous êtes éliminé, Valérie Mérès. Il a vraiment tout lu, l'autre idiot, là-bas. C'est à vous, monsieur.
0: Oh, là, cette pression.
3: Monsieur, comment c'est votre nom déjà ? Janssen. À la une de Libération. Opéra, pourquoi Aurélie Dupont a...
0: démissionné.
3: Oui, c'est gagné.
5: Oh là là, il y a du niveau, hein.
3: Sébastien Thoen.
0: Oui, patron.
3: Aujourd'hui, on peut lire dans toute la presse le top 3 des prénoms pour les filles. C'est Jade, Louise et...
0: Suzanne.
9: Emma.
0: Raymond.
3: Emma. Et
0: oh
3: c'est
0: là là, ah bon, c'est
9: qui
0: ça
9: reste dans le top 3.
3: Gabriel, ouais. Léo et Raphaël chez les garçons.
0: C'est, la honte, c'est un prénom tout.
3: Il me reste Ryu. Il me reste. Levez la main ceux qui sont qualifiés, ouais. Encore. Ryu, Diamant. Gazan et Janssen. Attention, c'est parti. C'est la une du Canard Enchaîné.
5: Ah, c'est le seul que j'ai pas acheté. Oh là là, 41 € pour ça, quoi.
9: La louche.
5: T'aurais pu monter à 45
10: €. Non, mais je sais que c'est un truc, qu'est-ce que tu es certain, c'est un truc extraordinaire avec...
3: La une du Canard Enchaîné, oui. Elisabeth Borne déclare « Je reste à Matignon et Macron a... »
5: Mais il m'a niqué, putain. Je suis un débile, putain. 41 € pour ça, quoi. Redites-moi le début, Laurent, s'il vous plaît.
3: Et il...
5: Je reste à l'Élysée et Macron.
3: Elisabeth Borne déclare à la une du Canard Enchaîné, c'est évidemment un jeu de mots, je reste à Matignon et Macron à...
5: Un jeu de mots avec l'Élysée. Je reste à Matignon... Et Macron, reste, s'il vous plaît, Laurent, me faites pas
10: panique,
5: ça.
10: Il est en panique,
5: Je donne ma vie depuis 3 ans, bordel. Je suis payé des copies d'aide merde. Oh. Je suis ridicule à chaque émission. Attendez, je reste et
9: non,
5: Macron
9: t'es
5: reste.
9: Pas ridicule.
5: Et Macron reste, allez. Allez, Macron reste, allez.
3: C'est perdu, c'était à l'Élysée.
5: Oh, oh là là, Johan, 41 balles pour ça.
9: Oh là là, pas bouffon.
3: Fais tous les journaux.
10: Ah, c'est dur.
3: Caroline Diamant, un dessin du Canard Enchaîné. Richard Ferrand, battu en Bretagne. Il déclare, d'après le dessin de Kiro, heureusement, j'ai une bonne...
9: mutuelle.
3: Gagné.
10: Oh là là. Oh là là. Bravo.
3: Bravo. Florian Gazan, attention, c'est dans le Parisien aujourd'hui.
8: Je suis pour Caro.
3: Bon, on s'en fout alors. Monsieur Gazan, Olivon, capitaine des Bleus au... Oh. Olivon, capitaine des Bleus, au... c'est du rugby, hein.
5: Oui, au piquet.
3: Au Japon.
5: Ah oui, la tournée au Japon.
3: Eh oui, la tournée au Japon, ouais. Vous êtes éliminé, Gazan.
9: C'est pas une ville du Japon, piqué.
3: À vous, monsieur, monsieur Janssen.
0: Oui.
3: Guy Radeau, ex-capitaine du 15 de France, raccrochera les crampons à 36 ans à l'issue de la finale du top 14 des adieux en grande...
9: Pompe.
3: C'est bon, oh, dis-donc, ouais. Caroline, la 4e édition du Festival du Parisien aura lieu en septembre. C'est reparti pour Paris.
9: Pour Paris Cinéma.
3: Paris Paradis. Vous êtes éliminé, le gagnant est Jean-Philippe. Ouais, Jean-Philippe.
9: C'est gagné, ding-ding. C'est mon premier ding-ding.
3: Bravo, Jean-Philippe. Grâce à Pompe.
9: Ah oui.
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3: C'est vrai, je vous imagine sur le bateau d'Olivier, à la première chanson, vous tombez à l'eau, vous voyez.
12: Ah, mais je pourrais chanter sur ton bateau.
5: On le garde.
12: Iseo Santiano, 18400.
9: Attention, tu peux mourir dans 2 secondes, fais gaffe.
12: Non, mais j'adorerais être sur la proue de son bateau.
10: On le gardera pour la pêche au vif.
12: Et entonner. Oh mon bateau, tu es le plus beau des bateaux.
9: Oh
12: et ça
9: là
12: peut
9: là
12: marcher en faisant « Oh mon Kerso, il n'y a rien de plus beau, rien de plus beau que le beau Kerso.
3: »
8: Alors tu vois, à un moment j'aimais bien quand tu chantais, mais là c'est fini. Hein.
13: J'ai toujours rêvé de faire l'amour avec un marin bourru.
3: Alors il faudrait que le marin bourru soit vraiment bourré. Oh non, monsieur de Kersauzon, vous laissez pas faire par ce type infernal qui est beau grand.
14: Attends, c'est ma semaine de bienveillance.
3: Ah, c'est vrai.
1: C'est cool.
8: Ah, ça, c'est là, pas vrai. Donc, on est bien tombé alors.
14: Ouais, bah, ça va pas durer. Hein. Je suis à la fin de la semaine. Elle se termine dans 10 minutes, ma semaine de bienveillance.
3: Non, attendez, parce que la semaine dernière, vous m'avez, cher Olivier, Dieu sait que je prends les.
14: On dit pas cher Olivier, on dit très cher Olivier.
3: Très cher Olivier. Dieu sait que je prends des précautions quand je m'adresse à vous.
14: Fais attention, fais attention.
3: Mais la semaine dernière, m'avait quelque peu agacé parfois, en étant trop souvent sur votre téléphone portable, mais vous aviez une excuse, vous m'avez dit, j'ai un nouveau téléphone, je ne sais pas encore comment le faire fonctionner.
14: Mais c'est exactement
8: ce que je sais toujours pas.
14: Je sais toujours pas.
3: Parce que là, je vous vois encore sur votre téléphone.
14: Mais oui, j'essaie de le mettre silencieux.
8: Donne, je vais te le faire.
14: Non, tu touches pas à mon téléphone.
13: Non, mais il découvre un smartphone, on dirait une poule devant un couteau, c'est génial.
14: Oh, mais j'assume, hein.
13: Là, on le voit, il scroll.
14: Je dois avoir l'air aussi con devant mon téléphone que toi sur un bateau, donc le problème. Bon, là, il est réglé. Je ne suis pas gêné du tout, tu vois.
3: Alors,
14: chier, ouais.
3: Attends. Alors, le temps que M. de Kersauzon règle son téléphone...
14: Ah ben, l'état de l'émission va être fini. On va être à la valise.
3: Le temps qu'il le mette en mode bateau, hein, j'imagine.
8: Oui.
3: Voici une citation pour Catherine Delorme, qui habite Vic-sur-Mer, dans la Manche, qui a dit... L'alcool tue, mais combien sont nés grâce à lui?
8: Jean-Yann, c'est Coluche.
3: Coluche, le troisième. Pierre Desproges, bonne réponse, c'est Pierre Desproges.
1: C'est très drôle.
3: Une citation pour Clément Destal, qui habite Gaillon dans l'Eure, qui a dit « Dites à quelqu'un qu'il y a 300 milliards d'étoiles dans l'univers et il vous croira. Dites-lui que la peinture n'est pas sèche et il aura besoin de toucher pour le dessus. »
14: Ah, c'est très vrai, oui.
1: C'est très drôle.
8: Francis Blanche.
3: C'est pas Francis Blanche.
8: Pierre Dac.
3: C'est Pierre Dac. Bonne réponse de Valérie Mérès. Alors, plus difficile, la citation suivante pour Quentin Marnet, qui habite La Roche-sur-Yon, c'est en Vendée, qui a dit « Parfois, on cherche le bonheur comme on cherche ses lunettes quand on les a sur le nez. »
13: Ah, Jean Castex. Ah.
8: Oh,
14: Laurent Ruquier.
8: Oh,
3: c'est joli, avouez. Hein, non
8: c'est
14: un écrivain.
3: Alors, c'est un écrivain, dramaturge, essayiste, romancier, surtout.
8: Mort ?
3: Ben, mort, oui, mort.
14: Français. 20e siècle, quand
3: même. Il fut président du jury du Festival de Cannes en 1957.
5: André Mauroy.
14: Oh. Ouais, bah voilà. Mais il faut pas donner de date.
3: Ben, voilà. Oui, mais là c'est pas
5: donner de date.
3: C'est pas la date de naissance, c'est même pas celle de là. Bon, vous connaissez par cœur tous les présidents.
5: Non, mais je sais qu'il l'a été dans les années 50.
3: Bah oui, c'est André Mauroy. Voilà. Bravo. Bravo.
1: Ça y est. Il a commencé sa lancée.
3: Une citation pour Déborah Salman, qui habite Vezin-sur-Loire, qui a dit « Je n'arrive pas à me rendre compte si c'est votre fils qui fait des progrès en violon ou si c'est nous qui nous habituons.
13: » Ça, c'est français ou pas?
8: Ça, c'est très
13: américain,
8: mignon.
13: Américain, non?
3: Ce n'est pas français, Woody Allen, même si c'est quelqu'un qui est né sur le territoire français, sans pour autant être... Tout à fait sur le territoire français.
13: Il était dans les dom-toms? Il
3: est non.
13: Ah, en Algérie?
3: Non.
8: En Alsace?
3: Non.
8: En Afrique?
13: Dans une ancienne colonie?
8: En Afrique?
3: Non, non, non, non, non. Non, il est né à Paris en plus.
13: Ah bon?
14: Mais dans une ambassade, ou quoi?
3: Exactement.
5: Ah, bah, c'est Somerset Maugham.
14: Maugham.
5: Maugham.
3: Somerset Maugham. Bonne réponse de Paul Elkarat et Philippe Claudel. Ah, j'aime bien celle-ci pour Grégory Turpin, qui habite Saint-Gilles, en Ille-et-Vilaine, qui a dit « Le mec qui a inventé le correcteur automatique est un gros canard. »
8: Ah, c'est mignon, ça.
13: Ça, c'est presque poétique.
8: Ça, c'est très mignon.
13: C'est assez récent, forcément.
3: Ça, c'est très récent, évidemment. C'est
5: Olivier de Benoît?
3: Non.
8: Dans les grosses têtes. Humoriste?
3: On le cite rarement, on l'entend plutôt en fin d'émission, d'habitude.
5: Marc-Antoine Lebré?
3: Non, à travers Marc-Antoine Lebré.
13: Alors.
8: Ah,
13: alors.
8: François Hollande?
5: Non, de Bigard?
3: C'est pas du Bigard.
13: De Grotte.
3: Bigard, son correcteur, aurait fait le contraire.
5: Oui.
3: Il aurait mis connard à la place de canard.
1: Connard.
15: Pour nettoyer mes toilettes, j'utilise du connard WC.
5: Franck Dubosc.
8: François Cluzet.
3: Non, plus jeune, plus jeune.
5: Paul Mirabel.
3: Paul Mirabel, bonne réponse de Paul Alcarat.
13: Joli.
3: pour Véronique Livio, qui habite le Perreux-sur-Marne, qui a dit « Je suis déçu par les connaissances en botanique de ma passagère qui, à bord de la voiture, criait « freine » alors qu'on se dirigeait vers un platane.
9: » Elle est tordue, celle-là.
13: Ça, c'est drôle. Ça, c'est assez ancien, drôle. Quand même.
3: C'est plutôt ancien. Ah. C'est quelqu'un que M. de Kersauzon connaît bien, avec qui...
5: Sim ?
3: C'est Sim ! Bonne réponse ! Paul Alcarat,
13: il est déchaîné.
3: Baya Salvani, qui habite Saint-Clair dans le Calvados, qui a dit « Avant, les parents avaient 3 ou 4 enfants. Maintenant, les enfants ont 3 ou 4 parents. »
9: C'est très drôle. C'est une femme.
3: C'est une femme.
13: C'est aussi, c'est récent. Muriel Robeux.
3: Elle vient ici de temps en temps.
5: Anne Roumanoff.
3: Anne Roumanoff. Bonne réponse de Paul Alcarat. Eh ben. Ah, j'aime bien celle-ci pour Didier Rotori, qui habite dans le Haut-Rhin, qui a dit « Lorsqu'un homme ouvre la portière d'une voiture pour sa femme, c'est soit une nouvelle voiture, soit une nouvelle femme.
13: » Elle est très bien, celle-là.
5: C'est un Français ?
3: Non, ce n'est pas un Français.
9: Un Américain.
3: Alors, Américain, non. Il a failli mourir, centenaire, mais non, il est mort juste avant 100 ans, dites donc.
13: D'accord.
5: Ah, bah alors Paul.
3: Parce qu'il était né...
16: Non, pas de date.
5: Bah, George Burns.
3: En 1921.
13: Est-ce que ce monsieur écrivait, est-ce qu'il faisait de la scène aussi ?
3: Et il est mort en 2021. Mais comme il est né en juin 1920...
5: Ah, c'est Philippe d'Édimbourg ?
3: C'est-à-dire ?
5: Ben, le mari d'Elisabeth. Il est mort juste avant 100 ans.
3: Philippe Mountbatten, Philippe de Grèce, le prince consort.
5: Il a dit...
3: Le mari d'Elisabeth II. Bonne réponse de Paul Alcarat.
16: Bravo.
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3: Ah, une question pour Madame Roche, Marie-Laure Roche, qui habite Reims. C'est dans Libération que j'ai trouvé cet acronyme PAC, PAC. Mais qu'est-ce que ça veut dire ? On en parle de plus en plus des
19: prêts
3: PAC.
19: Prêts à consommer.
3: Oui, oui. Prêts à consommer, non.
19: Non, c'est les nouveaux moteurs à chaleur.
5: Pompes à chaleur.
3: Les pompes à chaleur. Oui. Bonne réponse alors là. Ouais.
5: Après, c'est comment ? Après, c'est comme ça que Bernard surnomme Ariel. Hein. Mais comment vous savez ça, Ariel ?
3: Je m'attends à tout, mais pas à une réponse de la part d'Ariel Dombal sur les pompes à chaleur.
19: Non, mais on s'interroge sur ce que ces pompes-là, franchement.
20: Est-ce que vous savez ce que c'est
5: Une pompe à chaleur.
3: C'est des hogs. Pour Ariel, les pompes à chaleur, c'est des hogs.
19: Non, parce qu'on dit halte aux énergies fossiles, donc il faut trouver des nouvelles solutions.
3: C'est pour remplacer les chaudières au gaz ou chaudières au fuel, effectivement, qu'on préconise les PAC, les PAC, pompes à chaleur, PAC. Oui. Vous avez une chaudière à la maison, Ariel ?
19: Écoutez, je ne sais pas.
5: Je ne sais pas, quand je rentre chez moi, il fait bon, donc sans doute qu'il y en a une.
3: Je ne sais pas si vous êtes au gaz, à l'électricité, au fuel. Est-ce que de temps en temps, vous allez acheter du charbon ? Ou est-ce que...
5: Il y a des panneaux solaires ?
19: Non,
3: ou est-ce que vous revenez avec la bouteille de propane but à gaz ?
19: Non, je sais que c'est la ville qui ouvre les robinets, quoi.
3: Ah, la ville ouvre les robinets.
19: Bah, oui.
3: C'est Anne Hidalgo.
5: Elle vient ouvrir.
3: Elle passe 3 fois par semaine.
19: Non, mais en tout cas, si on a trop froid, c'est pas vous qui commandez le chauffage de l'immeuble. Il y a une certaine date.
3: C'est ce qu'on appelle un chauffage collectif.
5: Collectif.
19: Voilà, exactement.
3: Ariel.
5: Donc, il y a des gens qui habitent dans le même immeuble que toi.
3: Vous avez des voisins.
5: Quelle honte.
19: J'ai des voisins merveilleux. Mais c'est vrai que je devrais aller faire un tour du côté de la chaudière.
21: On dirait le titre d'une pièce de théâtre.
3: Mais vous savez où elle se trouve, la chaudière ?
19: Ben, elle doit être dans les bas-fonds, quelque part.
3: Les bas-fonds.
20: Il y a des gens.
3: Généralement, il y a une buanderie, quelque part. Ouais, ou une cave.
5: À la cave, derrière la chambre du chauffeur.
19: Non, mais la cave, j'y vais. Ah, et d'ailleurs, j'ai...
3: Allez à la cave.
19: Mais j'ai
5: c'est là qu'il y a la cellule avec les objets.
3: Elle va, ben, évidemment, elle va à la cave pour sécher le linge. Elle étendre son linge.
19: Non, mais j'ai interdit les pièges lucifères contre les souris.
3: Ah.
19: Ma dernière visite à la cave, c'est pour enlever ces horribles pièges.
3: Vous avez supprimé les tapettes.
19: Exactement.
20: Ce ne sont pas les tapettes, ce sont des...
19: Ça s'appelle Lucifer. Vous voyez, le truc avec un ressort et paf, ça attrape la petite souris.
3: C'est donc à cause de vous qu'il y a de plus en plus de rats dans Paris.
19: Ah, peut-être.
3: Une question pour Virginie Flore, qui habite à Nantes, en Loire-Atlantique. Question historique. Si vous avez lu le Parisien ce week-end, vous saurez répondre, puisque le Parisien nous rappelait qu'il y avait déjà eu un pape qui était venu à Marseille, mais c'était quand même il y a très longtemps, en 1533. Clément VII, effectivement, a marié le fils, futur Henri II, donc le fils de François Ier, avec Catherine de Médicis, dans la cité phocéenne. Ça a duré donc assez longtemps, d'ailleurs, les festivités. C'est ce que nous racontait Sébastien Ramnoux dans le Parisien. Non, il n'y avait pas encore le stade Vélodrome en 1533. Mais justement, comme il y avait mauvais temps sur la Méditerranée, eh bien, toute la délégation papale s'était vue empêchée de reprendre la mer.

0: Il est fort, ce Gérard Jugnot, quand même. Bon, il a d'abord dit Barbe Rouge dans un premier temps.
1: Il tâtonne toujours un peu.
2: Il tâtonne un peu.
1: Mais
2: j'ai joué Barbe Rouge dans Astérix.
0: Ah oui. Eh ben voilà. Le pape était venu marier sa cousine à Marseille en 1533 et il avait reçu effectivement en cadeau de François Ier un lion, le lion de Barberousse. C'est comme ça.
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5: J'ai fait des publicités pampers, hein, et je suis très fier. Bah oui, je suis très fier de cette pub. Franchement,
6: t'as fait une pub.
5: J'ai fait une pub pour avec pampers. Ses, ouais.
0: Avec chercher les... quelqu'un qui a pris une couche.
6: Non, parce que tu n'as pas du tout une voix des radios, toi.
5: Ah, c'est oui, mais.
7: Pas bien physique, hein.
0: Ah, si, si, justement.
5: Bien physique.
6: Oh là là.
5: Mais Laurent, on vous voit jamais dans des pubs, d'ailleurs, c'est vrai. C'est
0: pardon.
5: On vous voit jamais dans des pubs.
0: Non, parce que j'ai toujours refusé ces dernières années, mais j'en ai fait il y a très très longtemps. Mais c'est vrai qu'on me ressort toujours les mêmes images à la con, mes débuts il y a, dans les années 80, et jamais on me ressort les deux seules publicités dans lesquelles je suis
6: et
0: passé.
6: Publicité avec quoi vous avez
0: alors,
6: fait...
0: je vous dis, la Poste, c'est pas écrit La Poste, là, avec Patrick Bouchitet à l'époque, mais c'est pas j'étais très mauvais, donc c'était pas passé, je pense qu'ils se sont dit au mieux de la retirer. Et puis l'autre pub, c'était pour le TER, quand on a lancé le TER, et j'étais avec Florence Artaud dans un wagon.
5: C'est
0: énorme. Et le problème, c'est que quelques semaines après, Florence Artaud s'est battue dans un bar, il y a eu une rixe, et donc la SNCF a pensé que c'était pas bien pour l'image des TER, donc ils ont enlevé la pub. Et c'est, en fait, faire de la pub, être payé et qu'elle passe pas, c'est ce qu'il y a de mieux. Vous auriez dû, vous voyez, ça vous aurait évité la honte de faire de la pub pour
5: Pampers. Oui, mais justement, c'était pas à la télé, donc on voyait pas mon image.
0: Ah, c'était la radio.
5: Bah, la radio est sur internet, ouais.
6: Ah non, mais avec qui,
5: non, mais je commentais des exploits de jeunes bébés, en fait.
6: Non, mais t'as une voix qui est horrible.
5: Oh non, elle peut être suave aussi.
6: Ah non, mais
5: Marcelle.
6: C'est horrible, t'as une, la voix la plus horrible que j'ai jamais entendue.
5: Est-ce que tu veux qu'on aille au restaurant, Marcelle?
7: Non, ça va rien changer, hein.
6: Allez, comment on peut t'embaucher pour ta voix? Moi, je comprends pas.
0: Elle est cachée.
8: Vous voulez réinviter Marcella?
5: Parce que Marcella, quand même, j'ai envie de savoir pourquoi t'es venue en France, ça qui est beau. Qu'est-ce qui t'a emmené dans ce beau pays? Qu'est-ce qui t'a fait quitter l'Argentine pour
6: Je ne suis pas venue ici pour te répondre à tes questions.
0: Il aimerait vous inviter à dîner. Si vous invitez à dîner, est-ce que vous iriez, Marcella?
5: Ah, j'attends la réponse.
7: Bah, c'est pour finir.
6: À mon avis, il va me faire payer à moi.
8: Oui. Et si je viens, Marcella?
6: Ah, si tu viens, oui.
0: Vous l'inviteriez, vous paieriez pour.
8: Eh ben, toutes les deux, tu nous invites.
5: Et bien d'ailleurs, dans quelques semaines, ce sont l'anniversaire de mes 6 ans en grosse tête. Eh bien, j'invite beaucoup de gens au restaurant des grosses têtes.
0: On n'est pas au courant, je suis pas invité.
5: Mais j'ai pas encore lancé le parce que je tiens.
7: L'anniversaire de mes 6 ans.
5: Vous avez encore un mois pour me virer, hein. Mais si je tiens un mois.
0: Mais dans quel restaurant ce sera?
5: Le beurre noisette dans le 15e.
0: Le beurre noisette.
5: Un restaurant.
0: Moi, je viens pas au beurre noisette. J'ai une question en tout cas maintenant pour Madame Truand, Emmanuel Truand. Et cette question, je vous signale que pour l'instant vous avez été très brillante, chère grosse tête, puisque nous n'avons pas distribué de chèque RTL.
7: Oui,
0: bah
7: c'est comme ça.
0: Et là, je mise bien un petit bifton sur un chèque de 300 euros pour la question qui vient.
7: Bon.
0: Pardon.
5: À vos souhaits.
0: C'était pas, j'éternuais pas couillon.
7: Il est vraiment trop con.
0: Il fait pas la différence entre la toux et un éternuement.
6: Mais
5: pourquoi je fais tout à l'envers dans ma vie? Mais c'est dingue.
7: C'est ce qu'on m'a dit ça.
5: Non, ça j'ai pas testé encore. Laurent, c'est bizarre.
0: Il y a 20 ans, le 9 janvier 2005, mourait Jacqueline Joubert.
5: Oui.
0: Pour les plus jeunes qui ne connaîtraient pas.
5: Extraordinaire.
0: Jacqueline Joubert.
5: La maman d'Antoine.
0: C'était la maman d'Antoine de Caunes. Oui. Pour les plus jeunes qui ne connaîtraient pas Antoine de Caunes.
6: C'est vrai.
0: C'est le fils de Jacqueline Joubert.
5: Et de Georges de Caunes.
0: Mais c'est vrai qu'Antoine de Caunes faisait partie d'une famille qui faisait déjà de la télé. Son papa était journaliste, oui. Georges de Caunes. Et Jacqueline Joubert a été effectivement la première speakerine présentatrice de télévision dans les années, rendez-vous compte, de 1949 à 1967. Et on raconte dans son CV, hein, c'est pour lui rendre un petit hommage, elle nous a quittés il y a 20 ans, pile jour pour jour, le 9 janvier 2005, on raconte que pour être accepté, pour être engagé, il a fallu qu'elle passe un concours à la télévision publique. À l'époque, on appelait ça la RTF, c'était même pas encore l'ORTF, c'était la RTF, Radio-Télévision Française. Et il a fallu qu'elle prononce des mots pour qu'on vérifie si elle était capable de ne pas bafouiller.

0: en prononçant Rachmaninov anticonstitutionnellement, Nabucodonosor, vous voyez, oui. Moi j'aurais été viré, Yehudi Menuhin, et encore un autre nom, et là je vous mets au défi. Alors, de retrouver lequel.
1: C'est un nom d'auteur?
0: Oui. Un nom d'auteur, non.
2: Un musicien, ornithorynque, non.
0: Ornithorynque, non.
3: Miaou miaou.
1: C'est un nom commun ou propre?
0: Un nom propre, c'est un nom propre.
4: Un nom de pays?
0: Un nom de pays, non. Non, non, un nom propre qui n'est pas un nom de pays, le nom d'une personne.
1: Et le nom d'un personnage historique?
0: D'un personnage historique, c'est pour ça qu'on a quand même peut-être une chance.
1: D'un personnage historique antique?
0: Antique, oui.
5: Vercingétorix.
6: De Thèbes, non, c'est pas. Non. Eponomitas.
0: Comment vous dites?
6: Eponomitas, parce que je l'ai vu, ça, dans sa biographie.
2: C'est pas un pharaon égyptien?
0: Vous n'êtes pas loin.
6: Epaminondas. Il y a Nondas.
1: Epaminondas. Epaminondas.
0: Bonne réponse de Franck Ferrand,
6: aidé par Johan.
0: Et c'était qui, Epaminondas? Un général, on est en Grèce, dans la Grèce antique, effectivement, et Epaminondas a transformé la cité de Thèbes en cité-état. Il a fait effectivement de cette ville son œuvre, en quelque sorte. Et Epaminondas, je sais pas où est-ce qu'ils sont allés chercher ce nom-là pour une speakerine.
6: Mais c'est un bon test, je trouve ça un super test.
0: Pardon.
6: Je vais essayer, par exemple, anticonstitutionnellement, Yehudi Menuhin.
0: Et moi, Yehudi merde. C'est la fameuse blague.
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0: C'est vrai que ça fait 9 ans, hein, 9 ans que vous n'étiez pas venu, monsieur. Ouais,
1: je prends mon temps.
2: Il s'est fait désirer. Hein.
0: En fait, on a déménagé, on lui avait pas donné la nouvelle adresse.
1: Non, mais c'est vrai que je reviens parce que je suis moins impressionné par les invités. À l'époque, déjà, les gens s'habillaient pour faire l'émission, les sociétaires.
0: Ah oui, ah oui.
1: Bon, moi, j'ai mis une veste. Je vois Boublil qui est habillé en pyjama. J'avais tellement pas parlé pendant l'émission qu'au bout de 2 heures d'émission, j'ai prévenu mes parents que j'étais encore à l'antenne.
0: Mais voyez-moi, j'aime bien donner une deuxième chance.
1: Ah oui, mais tous les 9 ans, vous êtes durs.
3: Tous les 9 ans après.
0: Puis vous triomphez sur scène. Je me suis dit, il serait temps de rappeler Olivier de Benoît.
1: Ah, c'est gentil, c'est gentil. Mais c'est vrai que voilà, je triomphe sur scène et en ce moment, je suis pas en forme. Ah. Je tiens à le dire parce que je profite. C'est une des raisons pour lesquelles je suis là. Je cherche une nounou.
0: Ah oui.
1: Voilà, ma nounou m'a lâché. Voilà, donc si par hasard, voilà.
0: Mais pourquoi elle vous a lâché?
1: Parce qu'elle voulait être payée.
0: Ah oui.
1: Oui, donc j'ai fait.
2: Mais ça tient pas à grand chose.
1: Ça tient pas à grand chose.
0: Et est-ce que comme tous les maris, vous avez une liaison avec la nounou?
1: Non. Mais en fait, ma femme veut pas que je cherche parce que c'est vrai qu'il y a quelques années, j'avais proposé à une jeune fille au père de venir dormir à la maison et ma femme avait pété un plomb parce qu'à ce moment-là, on n'avait pas encore d'enfant. Non, mais c'est vrai. Donc on fait un casting. Actuellement, on fait un casting de nounou.
2: Dimanche alors.
1: On a commencé dimanche et j'ai eu un truc. Non, et c'est vraiment ce que je dis est vrai. C'est qu'hier, on a eu une nounou qui avait l'air parfaite. Elle rentre à la maison, elle fait tout bien, elle enlève ses chaussures, elle fait tout bien, etc. On s'est dit, on a la perle. Elle part, et 30 minutes après, elle ressonne à la porte, elle avait oublié ses chaussures.
0: C'est marrant quand même d'oublier ses chaussures quand on est une jeune fille au père.
4: Waouh.
0: Bah nous aussi, on a des nounous ici qui s'occupent de Paul Aycard parce que notre Polo a l'air tout triste. Ouais,
4: ouais, aujourd'hui.
0: Qu'est-ce qui se passe, Paul? Merci, Paul.
5: Non, c'est pas parce que je dis rien que je suis triste, hein, mais je suis souvent comme ça.
4: Ah bon, Mossad, t'es Mossad.
0: Vous n'êtes pas content de revoir Ariel qui vous a parfumé avant l'émission?
4: Je peux dire qu'Ariel, elle nous a parfumé avec son parfum. Ça fait 9 ans que tu travailles dessus, tu m'as dit.
3: Bah oui, comme Olivier de Benoît.
4: Et elle nous a parfumé.
0: Olivier de Benoît, ça fait 9 ans parce qu'on pouvait plus le sentir.
4: Pas mal.
2: Non, mais elle nous a tous aspergés.
4: Voilà.
0: Ah oui.
2: Donc,
0: oui.
2: Si jamais.
0: Non, l'asperger, c'est lui.
4: Je peux dire la vérité. Je peux parler un petit peu de ce qu'a fait Christophe, qui a fait quelque chose de très très dégueulasse.
0: Christophe Beaugrand,
4: oui, qu'est-ce que j'ai fait ? Qui est en face de moi, qui est vraiment une ordure, une pourriture.
3: Quoi,
4: une
3: saloperie. Mais qu'est-ce que j'ai fait ?
4: Moi, j'ai pris le parfum de d'Ariel. Merci beaucoup de m'avoir parfumé avec ce musc.
2: Ça sent très bon.
4: Si délicat. Voilà. Et voilà, regardez-moi ce gros faux cul de Christophe. D'Ariel.
0: C'est Elon Musk.
4: Elle l'a aspergé avec le parfum.
6: Mais il l'adore.
4: Moi, il te dit ça. Tu sais, il m'a dit tout à l'heure, il m'a dit quand dès qu'elle a fini de t'asperger, t'as été te laver dans les toilettes, tu m'as dit ça sent la vieille.
3: C'est pas vrai du tout. D'ailleurs, je peux.
4: La vieille incontinent, tu m'as dit.
3: Olivier, renifle, vois si je sens encore.
1: Non, mais Boublil dit que
0: ça, c'est la pisse.
3: Je suis allé aux toilettes, mais pas pour me laver les mains, pour faire pipi, simplement.
4: Oui.
6: J'aime mieux qu'on ne parle pas de mon parfum dans cette émission.
1: Mais moi,
6: après
1: Ariel,
6: tout ce qu'on vient d'entendre.
1: J'ai vu Ariel parce que de temps en temps, Ariel va au Bon Marché et je la croise de temps
0: c'est
1: en temps.
0: C'est pas vrai.
1: Oui, parce que ma femme a un stand au Bon Marché. De temps en temps, je joue le vendeur et donc j'ai voilà. J'ai
0: qu'est-ce qu'elle a, votre femme, comme stand au Bon Marché?
1: Elle vend des bijoux.
0: Des bijoux?
1: Des bijoux, elle vend des, voilà. Donc
6: oui, des bijoux, des gris-gris, c'est très gracieux.
1: Ouais, ouais.
4: Elle en parle comme si ta femme, c'était une merde.
3: Non, mais imaginez que sa femme vendait gris-gris. La femme d'Olivier de Benoît vendait gris-gris au Bon Marché. Avec un boubou.
1: Des petites tours Eiffel.
4: Elle fait la manche parfois, le marché Ariel.
3: Moi, je peux te vendre une petite tour Eiffel qui clignote.
4: Je sais que cet accent est interdit depuis 1965.
3: Mais foutu pour foutu.
0: En goût, faites quelque chose.
7: Hein. Non, mais est-ce qu'Ariel, vous avez acheté quelque chose?
6: Absolument.
3: Un gris-gris.
7: Mais arrête!
6: Mais oui!
1: Oui.
6: Et ça m'a fait très plaisir.
1: Oui. Ariel a acheté un produit en solde. Je déconne. Non, mais Ariel, à chaque fois, voilà.
0: Je savais même pas que votre femme travaillait, moi. Je pensais qu'elle.
1: Ah, ben, vu le nombre de fois que je fais les grosses têtes, elle a besoin de bosser quand même.
0: Mais non, je pensais qu'elle élevait les enfants, tellement vous en parlez.
1: Non, c'est moi qui m'en occupe. Non,
0: c'est vous qui vous occupez des enfants.
1: On peut pas prendre de risque avec les enfants quand même.

0: Imaginez la catastrophe.
1: C'est pour ça que vous avez besoin de nounou.
2: Exactement, j'ai besoin d'une nounou, c'est pour ça d'où ma présence dans cette émission.
3: Ça fait combien d'enfants que vous avez maintenant?
2: J'ai recompté 4. J'en ai 4.
0: Ah, c'est énorme.
1: Voilà. Oui,
2: deux garçons et deux échecs. C'est vrai que je le dis, qu'avec ma femme, on s'était dit qu'on allait faire un enfant jusqu'à ce qu'on en aime un.
0: Quelle horreur! Mais c'est horrible!
3: J'adore!
0: Mais ne vous devriez pas vous réjouir de ça, Laurent.
3: Allez, une première citation, si vous voulez bien, c'est les choses n'ont pas changé.
2: Je peux partir,
3: ici.
2: Laurent, ou pas?
0: Oui, il a tout donné, là.
1: C'est le vent.
2: J'ai plus de vanne.
0: Les 5 premières minutes étaient super.
2: Ouais, non, c'est pour ça.
3: C'est pour Ludovic Thie, qui habite. Monsieur Thie habite en Haute-Vienne. Puis, quand même, réveiller le petit Paul Alcarat.
4: Non, mais
3: avec
4: c'est le début.
3: Citations. Je vais lui donner des dates, il va être content.
0: Non, mais à 18h, il va être top.
4: Non, mais c'est le début.
3: Il y en a au zoo, il en rejette des cacahuètes. Moi, je lui jette des dates.
0: Oui, il adore ça. Mort quand, alors?
4: Et je vous renvoie le noyau.
5: Oh, il est mauvais, hein.
3: Ah, il est pas de bonne humeur.
0: Oui, il y a un problème.
3: Ah, il est ronchon.
5: Oh, il est acerbe, le serbe.
4: Et voilà, Boublil est là. Mais oui, vous pouvez me poser des questions, j'y réponds comme souvent. D'ailleurs, je suis là pour ça à la base.
3: Hein. Bah, c'est vrai, c'est vrai.
5: Et pour l'ambiance aussi.
3: Qui a dit « En Angleterre, tout est permis, sauf ce qui est interdit. En Allemagne, tout est interdit, sauf ce qui est permis. En France, tout est permis, même ce qui est interdit. Et en Russie, tout est interdit, même ce qui est permis. »
6: C'est joli, c'est Winston Churchill.
3: Excellente réponse d'Ariel Dombard.
0: Bravo. Comment elle a défoncé Paul?
5: Ah ouais.
1: Direct.
5: Elle a été maîtresse de Winston Churchill.
3: Non, elle va jamais au WC. Sur son bureau, Winston Churchill, c'était écrit ses initiales WC.
6: Oui, oui.
3: Et les gens ouvraient la porte, pissaient, ressortaient.
5: Et ça sentait le parfum d'Ariel. Oh mais non.
6: Non mais c'est.
3: Enfin,
6: c'est...
3: Angoune, on ne rit pas à ça. Angoune se moque de vous, Ariel.
6: Non, je ne crois pas.
1: Je ris jaune.
0: Allez, les chanteuses entre elles. Hein.
3: Vous ne riez pas jaune, il s'agit plutôt du riz noir.
6: Churchill, qui était un homme, un véritable dandy. Hein. J'ai vu une émission sur lui extraordinaire, une sorte de biopic.
3: Il faut expliquer que si j'ai posé une citation sur Winston Churchill, c'est parce que cette semaine, c'est le 60e anniversaire de sa disparition.
6: Voilà.
3: Vendredi prochain, on célébrera les 60 ans de la disparition de Winston Churchill.
6: Voilà, alors c'était un homme qui était extraordinairement brillant, mais très critiqué, son dandysme, etc. Et dans cette émission que j'ai vue tellement belle, un biopic, eh bien, il jetait du pain aux moineaux.
3: C'est tout. Goldman, ça. Elle confond avec Jean-Jacques Goldman.
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3: Une question pour Henri Bernon, qui habite à Courcelles. Question qui nous emmène à Bruxelles. Place du Congrès, exactement. Qu'est-ce qu'on trouve?
8: Vous me cherchez aujourd'hui.
3: Madame de Crayoncourt. Qu'est-ce qu'on trouve place du Congrès à Bruxelles depuis 1920?
6: Le fameux...
9: Un musée, le musée du nougat? Du chocolat?
0: Le musée de la BD?
6: Le fameux petit bonhomme qui fait pipi.
0: Le mannequin pisse, non?
3: Ah, le mannequin pisse, non? Alors, il y a un monument célèbre à Place du Congrès à Bruxelles. C'est la colonne du Congrès. Mais au pied de la colonne du Congrès, qu'est-ce qu'il y a?
10: La maison natale d'Annie Cordy.
3: Ah, pas du
0: non.
3: tout.
0: C'est grand? C'est au pied de la colonne. Est-ce que c'est grand?
9: C'est une plaque avec une inscription.
3: Il y a une plaque aussi, mais pas seulement.
6: Mais au pied de la colonne, il y a quelque chose d'écrit?
3: Ah bon, il y a des choses écrites sur la colonne.
10: Mais en belge.
0: Et au pied de la colonne, est-ce que c'est grand?
3: Devant, derrière la colonne, partout autour de la colonne.
9: Mais il y a quoi, genre une fontaine, un truc comme ça?
3: Ah, une fontaine, non, mieux que ça.
0: Des jardins?
9: Un robinet?
3: Des jardins, non.
0: Il n'y a pas d'arbre?
9: Un distributeur de bière?
3: Non,
9: un jardin aquatique?
3: Non, écoutez, c'est plus officiel que ça. Plus sérieux, mesdames et messieurs.
6: Un bureau de vote?
10: Ça a rapport avec le Congo? Belge?
3: Non. C'est la colonne du Congrès, pas du Congo.
9: C'est
6: des drapeaux.
0: Il a un AVC, faites gaffe.
9: C'est le kilomètre zéro de la Belgique.
4: Belgique.
0: Est-ce que ça a un lien
9: avec la maison royale?
6: C'est un rapport avec la religion?
3: À la religion, non, pas du tout.
0: Avec Marc Dutroux?
3: Avec Marc Dutroux.
6: Oh, arrête.
10: Avec les tramways?
3: Oh, bah, vous n'allez pas me dire que vous êtes belge aussi maintenant.
6: Ouais. Non, mais...
4: Nous, les Belges! Nous, les Belges, t'as intérêt à retirer ce que tu viens de dire, beau grand.
10: C'est un rapport avec la royauté?
3: Ah non, non. Tout, non.
0: Est-ce que ça se voit de loin quand on y va, ou il faut aller vraiment au pied de la colonne?
3: Non, ça se voit pas de loin. Ah, non, mais ça, la, la colonne, elle, elle se voit de loin, la colonne du congrès.
6: Mais alors, il y a simplement un
3: elle
6: panneau.
3: Elle fait 47 mètres de haut, alors, vous voyez.
6: Un panneau avec interdiction de faire pipi.
3: Et vous croyez que vous poserez une question, Ariel, sur le fait que depuis 1920 ou 1922, il y aurait un panneau interdiction de faire pipi le long de la colonne?
6: Non, mais les hommes font ça. Dès qu'ils voient quelque chose de...
9: Pardon?
0: Mais non.
6: C'est
0: mais
6: vrai.
9: Elle
6: est folle.
9: Non,
0: mais pardon, mais elle n'a pas tort. Elle n'a pas tort. Quand on veut faire pipi dehors, on pourrait faire pipi contre n'importe quoi, mais on a besoin contre un arbre.
6: Voilà,
0: on pourrait faire
6: pipi.
9: Pour te cacher.
6: Toi, un arbre te cache pas.
0: Quoi, un baobab?
9: Non, c'est un arbre. Non, c'est Stevie qui cache un arbre.
0: Non, Stevie, non, c'est Bernard. Non, moi j'aimerais savoir si Bernard Henry fait pipi contre les arbres.
9: Bernard, il est pas comme ça.
10: Est-ce qu'il fait pipi d'abord?
9: Non, il ne fait pas pipi.
3: En tout cas, c'est pas Christine qu'on verrait pisser contre l'écorce.
6: Très joli. Ouais, bah me chatouillez pas parce que je suis encore parisienne pour deux jours et là ça y est, c'est les beaux jours, les quais chiottent à ciel ouvert. Ils viennent déféquer devant ma péniche.
10: Mais qui?
6: Les gens, les Français dégueulasses. Tous ça n'existe les... pas ça chez nous les Corses.
0: Tous les Français viennent chier devant ta péniche.
10: C'est très rare de trouver une péniche au-dessus de la montagne. Ouais.
9: Et tu vas traverser la Méditerranée avec tes péniches ou pas? Qu'est-ce qu'on fait de ta péniche?
6: Oh là là, j'en sais rien.
10: Mais excuse-moi, je savais pas que c'était ta péniche.
6: C'est dégueulasse.
0: Ben si, c'est la péniche où il y avait toutes les crottes par terre, donc on s'est dit que c'était là qu'il fallait aller.
6: Alors ils viennent autour du mât de ton bateau.
8: Oui, voilà.
0: Non, c'est pas une péniche à voile.
6: Si, il y a un mât.
3: Alors dites ma colonne du congrès. Oui,
9: on s'en fout. Non, mais attends, il y a forcément quelque chose d'intéressant.
3: Place du congrès, au pied de la colonne du congrès, qu'est-ce qu'on trouve à Bruxelles?
0: Est-ce que c'est joli?
3: Bah, joli, c'est pas le but.
9: C'est pas la constitution écrite dans le marbre?
3: Non.
0: Est-ce que ça a un rapport avec l'Union Européenne?
3: L'Union Européenne, pas spécialement.
6: Et sinon, vous avez des questions marrantes?
3: Ah bah ça, c'est une question quand même intéressante.
6: Ah oui, la signature d'un traité.
3: La signature d'un traité. Non, regardez.
0: Oh là là, il y a des Belges au fond.
9: Oh là là, il y a des Belges.
0: À mon avis, ils sont Belges, c'est pour ça.
6: Il y a des Belges.
0: Il y a des Belges.
3: Plusieurs mains qui se lèvent dans la salle.
6: Oh. Ils sont...
3: Eh ben, ils seront pas venus pour rien.
0: Non, des Belges au fond, je vais les voir.
3: En attendant, monsieur Bernon de Courcelles. Elle lui a touché 300 euros et peut-être 100 euros de plus. Ça tombe bien si on a des amis belges parmi nous.
0: Alors,
3: aujourd'hui.
0: Bonjour, c'est quoi votre prénom?
11: Michel.
0: Alors bonjour Michel, vous venez d'où exactement?
11: Je viens entre autres de Bruxelles, mais surtout de Namur.
0: Ah, il vient de Namur. Je ne fais pas bien l'accent. Je vais me faire punir.
11: Votre accent, c'est l'accent de 100 000 personnes dans un quartier de Bruxelles.
0: Ah ben voilà, ben c'est... Ben c'est mes potes, c'est ce que je...
6: Merci monsieur.
11: C'est à cause de Coluche. C'est Coluche qui a répandu cette mode de cet accent.
0: De cet accent-là, dis donc. Alors bon. Mais c'est vrai que vous n'avez pas d'accent, monsieur. Alors.
11: L'accent de Verviers.
0: Alors, il a l'accent de Verviers, c'est plus précis. Alors, dites-moi Michel, quelle est la réponse? Qu'y a-t-il au pied de cette colonne?
11: Le soldat est connu.
3: Le soldat connu belge.
0: Eh ben bravo Michel, vous avez gagné 100 euros.
3: Eh oui,
0: bravo.
6: Ah, c'est une bonne question.
3: Eh oui, il n'y a pas que chez nous qu'il y a un soldat inconnu.
9: Ah, c'est dingue.
10: Sauf qu'en Belgique, il a son nom sur la plaque. Eh oui.
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3: Il avait 62 ans quand il a fait le 1. Il en a 86 quand il fait le 2. De qui s'agit-il?
10: Ah, c'est Fabien Antonietti.
9: J'ai trouvé,
10: camping.
3: Allez-y.
12: C'est Gladiator?
3: Oui.
10: Ridley Scott.
12: Oh, machine. Oui. Bah, après, je sais pas. Ouais.
1: Oui, c'est Ridley Scott.
3: Et bah, écoutez, réalisateur. Vous avez fait la dernière passe, la passe directe. Comment on dit, on appelle ça la dernière
9: passe? Passe décisive.
3: La passe décisive à Sébastien Thoen, car en effet, c'est Ridley Scott. Bravo.
12: J'ai été à l'avant-première.
3: Ah, c'est pour ça que vous le savez. C'est bien alors le Gladiator 2.
12: Ah, magnifique. Franchement, magnifique. Quand on me demande si je préfère le 1 ou le 2, je trouve que c'est une question bête parce que sans le 1, il n'y a pas le 2. Et pour moi, c'est un film coupé en deux.
3: Sans le 2, il n'y a pas le 1.
12: Sans le 2, il n'y a pas le 1. il fallait juste tourner sa tête un petit peu, c'est pas grave.
8: C'est beau.
12: Et un très beau film. Et il y a juste à un moment donné, je ne vais pas spoiler, mais.
10: Ah, ils s'enculent.
12: Ils sont partis un peu trop loin dans le show.
3: Ah oui.
12: Un tout petit peu.
8: Ils sont bien habillés, les gladiateurs, si je me souviens.

0: yeux.
1: Stylé, stylé.
2: Jean-Phi, vous aimez les gladiateurs?
1: Ah oui, magnifique. Le script est extraordinaire, franchement.
2: Il a 86 ans, Ridley Scott. Vous rendez compte?
3: C'est un génie,
2: quand même.
4: Et il fait le gladiateur?
2: Non.
5: Non, il fait le tigre.
2: Il fait le tigre. Il a réalisé, évidemment, le film à 24 ans d'intervalle, puisqu'effectivement, il n'avait que 62 ans quand il a réalisé le 1. Gladiator 1 date de 2000, il y a 24 ans déjà, vous rendez compte?
4: Ça donne de l'espoir.
2: 24 ans entre les deux films. Gladiator sort cette semaine, conseillé par Adil Rami.
1: Magnifique, avec Maximus dans le 1, qui est l'acteur principal, un vrai soldat, un guerrier. Et le deuxième, ben, je sais pas, je vous pose la question, pour une fois que je sais une réponse. Comment s'appelle le nouveau Gladiator dans Gladiator 2?
6: Son prénom ou le nom de l'acteur?
1: Le prénom dans le film.
2: On n'a pas vu le film.
1: Ah ben c'est comme ça. Moi aussi j'ai pas lu le livre, mais je me démerde tous les jours.
6: Optimus Prime.
2: Oui mais ça n'a rien à voir monsieur.
1: Ah attends, vous n'avez pas vu le film, j'ai pas lu aucun livre. J'ai pas lu aucun livre, ok, c'est pas français, mais on s'en fout.
2: Oui mais c'est, je veux dire, c'est un prénom qu'on connaît, c'est ça que vous voulez dire?
1: Je sais pas.
2: Ah bah.
1: Anneau.
2: Oui, mais donc ça n'a rien à voir.
1: Je sais pas, j'ai envie de me sentir comme Laurent Ruquier, voilà.
2: Mais vous êtes mieux que moi.
4: Physiquement, non.
2: Ah si. moi, j'aurais rêvé être Adil Rami. Alors, je vous le dis d'avance, être un grand footballeur, avoir le physique d'Adil. Si vous me demandez de changer, moi, je change tout de suite. Hein.
3: Ah oui, on a Adil Rami. Oui.
2: Ah bah oui, franchement.
5: Et toi, Adil, tu changes tout le monde. Parce que c'est surtout. Vous, patron, on l'imagine, on comprend, mais toi, Adil, t'échangerais ou
1: pas? Non, mais là, je suis bien, je vais profiter de ma jeunesse, pardon.
2: Mais vous avez raison, mais moi, j'en profite encore de votre jeunesse. Restons dans le cinéma, si vous voulez bien, parce que Cerise, elle aussi, va reprendre du travail.
5: Du Groupama?
2: Alors, non, c'est pas Cerise du Groupama.
1: C'est Cerise sur le gâteau?
2: Non plus, c'est une question pour Marcel Dessert, justement, qui habite Cannes. Cerise, elle a fait le 1 et elle fait le 2 aussi. Mais qu'est-ce qu'elle fait, Cerise? C'est un film, le 2 sortira le 27 novembre prochain, dans toutes les bonnes salles de cinéma.
1: Vaiana, 2.
2: Bonne réponse.
1: Et là, je crois qu'il faut, clipper, garder, m'envoyer ça, faut l'envoyer à ma mère. Alors, c'est une trop bonne réponse.
2: Là, c'est votre jour. Hein.
5: Alors qu'il a arrêté les cours,
2: j'ai l'impression que je vous chuchote un peu quand même.
1: Mais vous savez ce qu'on est en train de dire là, le remake de Slumdog Millionnaire. Les réponses, je les connais pas. C'est juste que je vis ça cette semaine. J'ai été à l'avant-première de Gladiator, donc j'ai su. J'ai un ami qui vit à Azerbaïdjan et qui m'a invité à Bakou, donc j'ai dit ok, Bakou.
6: Azerbaïdjan.
1: Et là, j'ai reçu un message que vous savez tous, que vous connaissez, qui s'appelle Olivier, qui travaille chez Disney et qui m'a invité à l'avant-première le 23 de Vaiana 2.
2: Effectivement. Et Cerise Calixte est le nom de l'actrice qui fait la voix française de Vaiana. Le 1 avait très bien marché. Le 2 sort le 27 novembre prochain.
5: C'est sur les tongs?
2: Chez nous en France.
5: c'est sur les claquettes, là, Vaiana.
2: C'est sur la Polynésie. Mais... c'est Anthony Cavana qui fait la voix
1: magnifique
2: française.
1: Magnifique de Maui.
2: Voilà. Mareva Galanter qui fait aussi la voix de Sina. Une actrice...
5: et Michel Houellebecq qui fait.
2: Et une actrice qu'on aime bien qui s'appelle Christine Delaroche qui fait la voix de la grand-mère aussi.
4: Oh, moi, je rêve.
1: Mais la grand-mère, elle est morte.
2: Ah bah non, elle est là encore.
1: Parce que la grand-mère, elle se réincarne en Ré.
3: En Ré.
2: En Ré.
6: En Ré mental.
3: T'es sûr que c'est la grand-mère?
1: En Ré mental, ouais.
5: T'es sûr que c'est la grand-mère?
1: Mais attends, c'est bizarre, elle revient en vie, elle. Ok.
3: Ah bah oui, oui.
2: C'est quand même une grand-mère qui revient en Ré.
5: Moi, je veux le voir, du coup. Je voulais pas aller le voir, mais là, j'ai envie de le voir.
1: Elle fait la voix d'une fête.
6: C'est bon teasing.
2: Vaiana sortira fin novembre. C'est le Disney des fêtes de fin d'année, bien sûr.
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2: Et là, je vais vous donner le nom d'un chien, un fox terrier, un peu bagarreur, assez insupportable, qui s'appelle Montmorency. Et ce fox terrier est évidemment un héros de la littérature. Puisque d'ailleurs, il est même quasi dans le titre de l'ouvrage.
8: Trois hommes dans un bateau sans compter le chien.
2: Excellente réponse de Roselyne Bachelot. Alors là, bravo. Trois hommes dans un bateau sans compter le chien.
0: Jérôme K. Jérôme.
2: De Jérôme K. Jérôme. Là, il faut le faire parce que c'est vrai que souvent on appelle ce livre Trois hommes dans un bateau et on oublie le sous-titre sans parler du chien ou sans compter le chien.
3: Ça m'arrive tout le temps. Moi, je pensais à Boulébile, alors. Vous voyez, je suis loin du tout.
2: Et effectivement, en version originale, ça s'appelle Three Men in a Boat. Ouf. To Say Nothing of the Dog.
0: C'est le livre le plus drôle que je connaisse.
2: Ah, c'est vrai?
0: Ah ouais, c'est absolument hilarant.
6: Vous parlez en littérature.
0: Il y a un oncle qui s'appelle l'oncle Podgé là-dedans, la description de la façon dont il cloue un tableau, c'est une scène d'anthologie.
2: Ah, donc vous conseillez, moi j'ai jamais lu Trois hommes dans un bateau.
0: C'est absolument extraordinaire.
2: De Jérôme K. Jérôme.
6: C'est un des livres les plus drôles en littérature.
0: Oui, bien sûr.
6: Pas tout livre confondu.
3: On a surtout envie de savoir qu'est-ce qui fait rire Roselyne Bachelot.
2: C'est vrai, on a envie de savoir.
1: Vous l'avez lu combien de fois?
0: Oh, j'ai lu au moins une dizaine de fois.
8: Pour le comprendre?
0: Oh, ça vraiment. Mais c'est petite bite, oui. Ça fait rien.
8: Tu vois qu'on a une certaine intimité maintenant.
4: Elle te connaît bien.
2: Pour Bernard Boucher. Monsieur Boucher qui habite Montauban espère un chèque RTL lui aussi. Vous avez brillamment passé l'étape de la question littéraire et culturelle. Cette fois, on est plus dans la vie pratique puisque monsieur Dréau a 63 ans. Et tous les matins, enfin pas tous les matins, pardon, tous les lundis matins, il se rend au château de Versailles. Pour quelle raison ?
8: Monsieur Dréau.
2: Oui, Bernard Dréau, 63 ans, chaque lundi se rend au château de Versailles. Pour tester l'eau, non.
1: Il est jardinier ?
2: Il n'est pas jardinier.
1: Le courrier. Est-ce qu'il est payé par le château de Versailles ?
2: Vous avez dit quoi ?
3: Le courrier.
2: Le courrier, non.
8: Est-ce que ce serait pas l'écheur de glace ?
2: L'écheur de glace d'Esquimaux, vous voulez dire ?
8: Oui, pardon.
0: Non, mais quand Pierre Palmade a dit le courrier, ça vous a fait tilt ?
2: Non, pas du tout, je n'avais pas entendu.
3: Le fait que j'y ai une réponse.
8: Est-ce qu'il a un métier particulier, monsieur ?
2: Ah bah oui, il a un métier particulier.
1: Il est employé par le château de Versailles.
4: Peut le faire, ça.
2: Ah, tout le monde ne peut pas le faire. C'est un métier avec une vraie spécialité.
6: Est-ce qu'il travaille avec l'équipe d'Alain Baraton, qui est jardinier en chef du château
2: qui vient de sortir un livre, monsieur Baraton, effectivement, est le jardinier du château de Versailles. Non, rien à voir avec les jardins.
4: Il faut avoir fait de hautes études pour ça.
2: Oh, j'imagine qu'il y a quand même une formation de hautes études. Je n'en sais rien, mais une vraie formation.
4: C'est plutôt
1: Je sais. Il nettoie les miroirs dans la
2: salle des glaces.
1: Ouais, c'est ça. Palais des Esquimaux.
2: Et c'est même pour ça qu'on l'appelle le palais dégueulasse parce qu'il passe qu'une fois, il passe qu'une fois par semaine.
1: Que le lundi.
8: Est-ce que c'est dans le château ou à l'extérieur, Laurent?
2: Alors, c'est dans le château. Peut-être un peu à l'extérieur, mais surtout dans le château.
0: Il remonte les pendules.
2: Il est donc...
0: horloger.
2: Il est horloger. Wow. C'est l'horloger du château de Versailles.
4: Wow.
2: Bonne réponse encore.
8: Et que une fois par semaine.
2: Et oui, il y a 80 horloges au château de Versailles. Ouais. Et chaque lundi, il va évidemment vérifier si elles fonctionnent.
3: Comment vous en êtes venu à vous intéresser à ce monsieur?
0: C'est rien que pour nous emmerder.
2: Il y avait une page entière dans le magazine Le Monde ce week-end. Supplément du Monde, et j'ai trouvé que c'était original.
4: Et ce sont des horloges de l'époque ?
2: Ah bah oui, monsieur Dreau, évidemment, a un soin particulier pour l'horloge, par exemple, de la chambre à coucher de Marie-Antoinette.
0: Il y a une horloge astronomique absolument merveilleuse.
2: Et il passe, justement, dans la fameuse salle du Palais des Glaces.
6: Et elle faisait coucou, l'horloge de chez Marie-Antoinette.
8: Coucou ! Le jour d'exécution, ça a été un peu mal pris.
0: C'est horrible !
2: Quelle horreur !
4: Mais ce qui m'étonne, c'est que ça doit se remonter une fois par semaine seulement.
2: Ah non, j'ai pas dit remonter. Hein.
1: Il va les surveiller.
2: Rien.
4: Mais il faut les remonter aussi.
2: Oui. Il faut les remonter.
6: Quand t'arrives au plafond, c'est bon. On les met pas plus. Mais rien ne nous dit qu'ils ne commencent pas le lundi matin et terminent le vendredi soir.
2: Ah, mais vous avez
6: raison.
2: Parce
6: que c'est comme les mecs qui nettoient les carreaux à la maison de la radio. Ils commencent d'un côté. Quand ils ont fini au bout d'un mois, c'est de nouveau dégueulasse.
0: Parce que ça vous fait rire, ça.
6: Mais oui.
2: J'ai une autre question pour pas que vous enfonciez, Philippe. Pour monsieur Claude, il est en forme. Ah ouais. On sent que le confinement lui a fait du bien. Hein. Pour Claude Retti, qui habite Fréjus. Et là, si vous avez lu La Croix, vous saurez compléter le titre que j'ai trouvé ce matin dans ce journal. Le retour dévastateur du criquet. Mais quel genre de criquet?
0: Pèlerin.
6: Le criquet pèlerin.
2: Bah oui, c'est dans La Croix. Le criquet pèlerin. Bonne réponse de Philippe Gueluc.
6: Et pourtant, j'ai lu La Croix en diagonale, moi.
2: Eh ben oui,
6: mais c'est terrible.
8: il y a un retour de ces sales bêtes
2: le criquet pèlerin
8: en Afrique de l'Est, qui est absolument effrayant.
2: Et en Asie du Sud.
0: Il bouffe les récoltes.
3: Alors Philippe, c'est quoi l'accent du monsieur qui voit arriver les criquets pèlerins qui se plaint?
8: Alors, ça dépend où il se trouve.
2: Ça dépend au Vietnam ou au Sénégal.
8: S'il est à la Mecque, il dit les criquets pèlerins, ils vont jamais venir sur la pierre de la Mecque pour nous. Il n'y a rien à manger.
2: Mais vous avez décidé de faire de la provocation alors, monsieur Gueluc, désormais.
8: Non, mais je me dis plus personne fait les accents, donc il est dans 8 mètres.
2: J'ai perdu une raison.
8: Moi, je viens d'un pays où tout est permis.
2: Bon, le retour dévastateur du criquet pèlerin, c'est le titre de la croix que je vous proposais ce matin. Et c'est vrai que de centaines de milliers d'hectares de cultures sont touchés et risquent d'aggraver la faim dans le monde. Donc, c'est un sujet en fait sérieux. Hein. Bah, oui. Mais c'est vrai que...
1: Ça fait rire Gueluc, mais...
2: Mais oui, ça fait rire que les gens qui n'ont pas de cœur.
8: Non, mais qui mangent les criquets au moins.
2: On joue au criquet d'ailleurs.
8: On joue au criquet. Oui. On joue au croquet. On
3: mais joue ça, ça paraît bizarre d'être de subir une petite bête comme ça quoi.
1: Ah non, elle n'est pas toute seule. Hein.
3: Non mais je sais
0: ils sont plusieurs.
1: Ouais. Ça fait
3: Si au lance-flamme. Ah bah,
0: ce sont des vrais nuages. Hein. Ça obscurcit.
2: Vous devez connaître tout ça maintenant à la campagne. Vous devez vous occuper des bêtes, des insectes et tout ça.
3: Oui, mais les pèlerins, on n'est pas trop embêtés par les pèlerins. J'ai quelques guêpes. Je vous cache pas qui m'agacent.
2: Pas folle.
4: Oui, mais le moustique tigre. Fait son apparition.
2: Ouais.
0: Alors, ça fait un bon alors,
8: et vous l'entendez rugir.
1: Ah bon?
8: Ouais, ouais, c'est
4: énorme, ils sont zébrés, il faut les prendre en photo.
8: Et quand tu l'entends voler autour de toi, il fait.
0: c'est le moustique.
1: Il est complet. Il nous fait les bruitages d'animaux. Il est incroyable.
4: Tu peux le dresser avec un fouet.
9: Je pense qu'il fait sa bande démo, Philippe. Il cherche du taf. Hein.
8: Non, pas du tout. Mais j'ai un jour chassé.
2: Vous êtes vraiment emmerdé avec votre femme pendant 2 mois, Philippe.
8: Écoutez, je crois qu'elle l'amenait à la gare ce matin. J'essaye de vous amuser, de raconter des histoires de proctologues et de tigres. Vous connaissez l'histoire.
2: Il est venu se défouler,
8: mais pas du tout.
3: On dirait qu'il pas d'accent et pas d'animaux pendant un mois.
4: On dirait qu'il a pas parlé pendant deux mois.
8: Est-ce que vous connaissez l'histoire du vieux baron qui a été chasseur en Afrique? C'est pas en Afrique, pardon. Il n'y a pas de tigre en Afrique. Donc c'est en Asie.
2: En Asie.
8: Il est très âgé et il dit, et là, donc, nous avançons dans la jungle et puis nous entendons un rugissement. Et je suis là.
2: Je la connais, il va se chier dessus.
3: Non, on est en plein dedans. Allez-y, monsieur Gueluc.
9: Il va se chier dessus.
3: Je suis accro.
9: Ah, donc c'est un combo, on a accent et proctologue.
2: Ah non, mais Philippe, vous êtes devenu fou.
9: Mais pourquoi?
4: Elle est connue. Elle a une barbe, mais mets-moi.
1: Oh, mais
4: laissez-le.
2: Si à un moment donné, il dit, et là, je me suis chié dessus. Enfin, bah oui, non, c'est normal, t'as dû avoir peur. Et là, il va dire, non, maintenant.
4: Il a l'air tout
8: et bien. Il a chié dans mon front. Mais merci de m'avoir prévenu plutôt que me ridiculiser devant une partie. Et
9: surtout, on a gagné 10 minutes.
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2: C'est vrai, monsieur Bellamy, au départ, on vous a recruté comme grosse tête parce que vous êtes un spécialiste de la musique classique.
12: Et maintenant, comme alcoolique.
2: Du piano. Et qu'on a remarqué quand même que vous aimiez bien la Chopine aussi.
12: Non, là, je bois de l'eau, regarde.
1: Et moi, vous m'avez recruté pourquoi, du coup? Parce que.
2: Pour exciter les filles et pas seulement.
9: Ça a l'air de marcher. Hein.
4: T'es jaloux, hein, Stevie, que je suis à côté de lui. Hein.
12: Non, pas du tout. Ah, puis je sais que je pourrais pas l'avoir, donc du coup.
2: Pourquoi vous dites ça?
12: Oh bah je pense qu'il est 100% hétéro, non? Déjà de...
9: Oh, il est hétéro curieux peut-être.
1: Adil, votre tour viendra.
9: Mais oui. Il va être recruté.
2: Alors ça, je vais vous dire, Didier Deschamps lui a dit aussi.
9: Oh, bien au contraire.
2: Non mais c'est vrai qu'Isabelle et Caroline sont toujours ravis d'avoir Adil à leur côté, n'est-ce pas Caroline?
13: Excusez-moi, je suis ce qu'elle
12: dit. Elle arrive même pas à avaler sa bouche.
9: C'est l'émotion. Elle a pas perdu de temps.
13: Une pastille, je précise, pour nos auditeurs. Je suis une pastille.
1: Ah, parce que moi, c'est pas une pastille, je peux rassurer.
12: Oh là là.
9: Ça s'appelle l'échauffement au football, ça.
12: Si vous mettez des pièces dans la fente, Adil, en plus.
1: Non, non, mais je dois faire attention parce que en 3 semaines, on m'a mis en couple 3 fois déjà.
2: Ah oui, avec
1: Et avec Liane Folie la dernière.
2: Ah oui, c'est vrai.
1: Ah ouais, je vis une sorte de d'orgie médiatique incroyable.
13: Ah oui, non, non, vous inquiétez pas, moi je cherche pas le couple.
2: Juste une nuit lui suffira.
9: Oh, même
4: on
9: une
4: va
9: heure.
4: Avoir une heure, hein. C'est plus sexué que Becherel, je sais pas comment dire.
2: Choisissez des mots que vous pouvez prononcer, vous voyez. Il jouait bien, monsieur Gazan, parce que pour une fois qu'on a un spécialiste de football, quand même, vous pouvez nous le dire. C'est vrai qu'à la Coupe du Monde, bah, voilà, il a été ambianceur. Et on lui doit d'ailleurs l'ambiance qui a permis de gagner cette Coupe du Monde, faut quand même le dire. Ça compte, un ambianceur. Oui, mais en dehors de l'équipe de France de foot, c'était un bon joueur, Adil, ou pas?
9: C'était un très bon joueur avant Marseille, évidemment. Quand il était à Lille, il a été champion de France. Quand même, là, il était très fort. Il a gagné des Coupes d'Europe avec Séville. Non, il a un très beau, très beau palmarès. Et puis, effectivement, il est
2: champion. Il a gagné une Coupe d'Europe.
9: Plusieurs avec Séville.
2: Ah bon, avec Séville.
9: C'est Séville, là,
4: c'est celle-là.
2: Mais pourquoi vous nous avez pas dit ça?
9: Bah, il attendait que je vienne. Il est modeste. Ou il a oublié.
1: Mais parfois, j'oublie, hein. C'est vrai. Hein.
2: Ah, tu vois, Séville, c'est un club qui a gagné des Coupes d'Europe. Ah, Séville.
9: Séville, c'est le spécialiste de la Ligue Europa. Ils en ont gagné 5 ou 6.
1: Ah bon?
2: Combien vous avez?
1: Très, très grand club. Combien je suis arrivé sur la 3e parce qu'ils en avaient gagné 2 d'affilée. J'ai gagné la 3e avec eux. Contre Liverpool en finale, ouais, bien sûr. J'étais dans l'équipe type de d'Europa League en fin d'année. Non, franchement, j'ai une très très belle carrière. Mais j'ai une autodérision qui fait croire que j'en ai pas une.
2: Mais vous avez une très très belle carrière, mais ça n'a pas l'air d'intéresser Isabelle Bergo. Parce qu'elle est là en train de fouiller dans son téléphone. Qu'est-ce que vous faites?
4: Je l'éteins.
13: C'est bien, elle est vive.
2: Attendez.
13: Attendez, attendez.
2: Attendez. Attendez, vous pouvez le ressortir, votre téléphone, qu'on voit quand même. Parce que...
1: Oh, c'est quoi,
9: qu'est-ce que c'est que ce truc?
13: Elle a mal épilé son portable.
2: On a l'impression du smartphone de Chantal Goya. Qu'est-ce que c'est que ces poils, cette boule de poils partout?
4: Eh ben, c'est une touffe. Une touffe rose, voilà.
2: Ah, donc vous en avez jusque sur le téléphone.
4: Vous allez faire ça toute ma vie?
2: De quoi donc?
4: De vous moquer de mon...
2: Oh, c'est ce qui nous a permis de faire carrière au théâtre à tous les deux, alors franchement...
4: Mondez vos prononciations, il n'y a que ça. Il y a aussi...
12: Oh, un soupçon de talent.
9: Ouais.
4: Bah, enfin, si je ne l'avais pas, mon défaut, c'est un...
2: Ah oui,
9: ah, oui, d'accord.
2: Là, ce serait moins drôle. Allez, une première citation pour Florian Duchesse. Monsieur Duchesse habite Mauléon, qui a dit « Une robe longue, une paire de fournichons, un peu de maquillage, ça vous change un pape.
4: Oh. » Ah, des proches.
2: Non.
12: Gueuluche.
2: Coluche qui a dit Coluche. Eh ben, c'est une bonne réponse de Florian Gazan. Pour Josette Babel, qui habite Monchy-Lagache dans la Somme, qui a dit « Dans le Nord, il y a 2 saisons, l'hiver et l'hiver suivant.
9: » Lynn Renaud.
2: Ah non.
12: C'est un homme?
4: Mais c'est un humoriste.
2: Un ami de Lynn Renaud.
13: Danny Boone.
2: Danny Boone, ah, bonne réponse de Caroline Diamant. Une citation pour Charles Gourcuff, d'ici les Moulineaux.
13: Ah, c'est un joueur de foot.
2: Ah oui, c'est Christian, je crois, Gourcuff.
9: Johan.
2: Christian, c'est le père.
9: C'est le papa entraîneur.
2: Qui était entraîneur, et Johan, c'est le... C'est bizarre d'ailleurs, il est quand même très discret, ce footballeur, Johan Gourcuff.
12: Ah bah, il est en couple avec Karine Ferry.
2: Justement, quand on a fait la chanson secrète, là, j'ai eu le droit à ma chanson secrète il n'y a pas longtemps.
9: T'en souviens.
2: Donc j'ai regardé l'émission, et bien il y avait aussi la chanson secrète de Karine Ferry. Je me suis dit, on va voir apparaître le footballeur.
9: Oui.
2: Même pas.
9: Bah, il devait être blessé encore.
1: Non mais il est très très réservé, hein.
2: Ah oui, par qui?
1: Non, il est très réservé, il est très très timide.
2: Ah oui?
1: Ah oui.
2: Vous l'avez connu, vous?
1: Même dans le vestiaire, il parlait pas beaucoup.
2: Ah, c'est vrai?
1: Oh ouais, très ouais.
2: Vous avez joué avec lui à quelle époque?
1: Moi, je sais plus, j'ai fait 17 ans de carrière. Mais, enfin, franchement,
4: mais il a fait du foot. Vous avez fait du foot vraiment? Parce qu'il se souvient de rien.
1: Non mais c'est vrai, dans la rue quand on m'arrête, souvent on me dit pas ouais t'as fait un beau match, t'as marqué des beaux buts, on me dit ah t'es trop marrant.
2: Bah, ça va aller de plus en plus avec votre présence ici parmi nous. Pour Charles Gourcuff, donc, qui habite ici les Moulineaux, qui a dit, on dit toujours il est mort sans le sou, comme si c'était une catastrophe. Moi je trouve que c'est plutôt un bon timing.
4: Ah oui,
9: un Américain?
4: C'est une femme?
2: Un Américain.
13: Seinfeld?
2: Non.
13: Jimmy Kimmel?
2: Non. Mais
13: Jimmy Fallon?
2: Jimmy Fallon, bonne réponse. Oh là là. De Caroline Diamant. Pour Charles Miraki, qui habite Ouassery, en Seine-et-Marne, qui a dit, si vous voulez que votre femme écoute ce que vous dites, dites-le à une autre femme.
4: Sacha Guitry!
2: Oui! Vous pourriez de temps en temps lui piquer la réponse, a dit le Rémi, parce que ça, vous avez compris que quand je fais ça, c'est Sacha Guitry, la réponse.
1: Non.
4: T'as pas remarqué
1: Je sais que quand vous faites ça, c'est que tout le monde doit applaudir. Donc j'applaudis, mais pour la réponse, pas encore.
2: Ah mais il va falloir que vous appreniez les codes de cette émission.
1: Donc c'est quoi le code là ?
2: Alors quand je fais un...
4: Quand
2: j'essaie d'imiter Sacha
8: Guitry. Ou quand c'est une blague misogyne, en fait.
1: Ok, donc c'est quoi la réponse ?
2: Sacha Guitry.
4: Tu connais pas Sacha Guitry ?
9: Il était arrière-gauche.
2: Mais vous, défaut de prononciation, vous, c'est sur quelle lettre ?
4: C'est sur les S, pas Adil. Sur les che.
1: Moi ?
2: Oui.
1: Pourquoi j'ai des fautes de prononciation?
4: Ouais, tiens, par exemple, dis sorbet citron.
1: Sorbet citron.
4: Voilà, moi j'y arrive, sorbet citron. Voilà. Dis charlotte.
13: Oh, dis donc, regarde les deux handicapés qui sont.
8: Ah, mais pas, c'est l'orthophoniste. Hein.
4: Dis sorbet citron.
2: Vous avez remarqué comme je m'en mêle pas.
4: Dis charlotte au

0: chocolat.
1: Charlotte au chocolat.
0: Voilà. Donc toi c'est les S, moi c'est les.
1: Ah ben moi voilà. C'est les S alors.
0: Voilà. D'accord.
2: Ah ben voilà, vous c'est les S. Moi aussi c'est
3: très révisé.
4: C'est bien, il y a deux places handicapées pour se garer aux grosses têtes.
2: Mais ça fait que ça se corrige. Hein. Moi j'avais le même défaut que vous. Je l'ai toujours un tout petit peu, mais moins aujourd'hui. Il suffit d'aller voir une orthophoniste.
1: Non, je suis bien comme ça moi.
3: Son
0: chat. Non, vaut mieux
3: bien.
0: Voir un orthopédiste quand on parle comme un pied.
2: Non mais si vous voulez, je peux vous montrer comment il faut faire parce que.
0: Avec la langue.
2: Oui.
0: Ouais. C'est une question de position de langue. Moi aussi, je peux te montrer.
2: Non, mais c'est vrai, je suis allé voir une dame il y a 20 ou 30 ans de ça. Elle m'a fait m'allonger. Je vous ferai vous allonger.
5: Ah ouais.
4: Il faut se déshabiller aussi pour être bien à l'aise.
0: Se mettre sur le dos.
2: Moi, elle m'a pas fait me déshabiller, mais vous, je vous ferai déshabiller. Et non, mais c'est vrai, il faut s'allonger. Elle vous apprend à respirer. D'abord, c'est de savoir bien respirer.
1: Ça, je sais.
2: Voilà.
1: Mais je respire bien.
0: Ah, bon, ouais, bon. Moi aussi, je respire bien. Non, c'est pas ça, c'est la position de la langue.
2: Oui, bien sûr, mais...
0: Bah oui, mais
3: bah, pardon, mais nous parlons la même langue, et j'ai pas appris à positionner ma langue, c'est devenu naturellement.
5: Oui, mais elles sont peut-être mal formées par rapport
6: et
5: aux...
6: Et quand tu embrasses, c'est comment?
3: Elles roulent dans l'autre sens.
6: Isabelle.
3: Comme en Angleterre.
2: J'aimerais bien les voir s'embrasser tous les deux. Tu crois que ça fait velcro? Oh.
1: C'est bizarre, j'ai l'impression qu'il n'y a que moi qui n'ai pas compris la blague. Je sais pas c'est qui Velcro.

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4: Et on espère l'arrivée de Monsieur Haz qui va se faire engueuler en arrivant. Stomy, vous l'engueulerez quand il arrivera.
5: Mais je suis trop content qu'il soit en retard.
4: Oui, parce que c'est pas vous le dernier comme
5: bah,
4: ça.
5: Bah oui. Oui. J'ai failli être en retard. J'ai grillé au moins 3 feux rouges.
4: On démarre à la même heure tous les jours, 15h30. Bah, c'est 15h30.
6: Oui, le direct, c'est le direct.
7: Oui, c'est ça.
8: Non, mais cela dit, c'est exactement la raison pour laquelle je suis jamais en retard. Ça me mettrait dans un état de stress alors que lui va arriver. Je suis sûr, ultra décontracté.
4: Oui, ça, c'est le syndrome Titoff. Voilà. voilà. Alors, c'est-à-dire que même quand c'est vous qui êtes en retard, c'est Titoff qui prend.
6: C'est vrai,
7: c'est horrible.
4: C'est quand même dégueulasse, cette affaire.
9: Non, mais j'ai failli me faire écraser. J'allais faire un constat et tout, mais je me suis rendu compte que je n'étais pas assuré, moi non plus. Donc
4: Comment ça aurait failli vous faire écraser?
9: Parce qu'en fait, j'ai acheté un vélo électrique. C'est hyper dangereux. Et donc, j'ai pris la voie cyclable, mais c'est un vélo électrique qui va à 50 km. Donc, je ne sais pas si je vais sur la route ou sur la voie cyclable. Parce que ça roule comme une moto.
6: Et il fait que 50 km?
9: Non, il va à 50 km.
6: Ah bah mais précise.
8: Mais attends, t'as changé le moteur, t'as
9: non,
8: le.
9: Non, on a fait quelques bricoles.
6: Bon, ça s'est terminé comment?
9: Si je suis là, c'est que normalement ça va. Hein.
4: Monsieur Botti était très content que vous arriviez en retard parce qu'il s'est dit voilà, c'est pas moi le dernier
5: moi,
4: aujourd'hui.
5: À la base, je suis arrivé en retard, faut le dire. Quand on m'a dit ah, il est pas encore là, j'ai dit oh, magnifique.
9: Moi, je suis jamais en retard. C'est vraiment.
5: Non.
9: C'est qu'en cas de parce que là, j'ai failli mourir quand même. Personne n'est inquiet, mais j'ai quand même failli mourir.
4: Hein. Alors là, on reconnaît bien les escrocs.
7: Si ça se trouve, c'est Stomy qui a essayé de te renverser pour être sûr d'arriver avant toi.
5: Exact.
4: Vous permettez que je place une première citation, si vous voulez bien, pour Monsieur Grusseau.
6: On peut pas parler entre nous.
4: Non, mais c'est pas ça. Vous m'avez dit que vous avez révisé, chère Isabelle, les éphémérides du jour. et ça tombe bien parce qu'il est mort le 29 janvier. Et on est le 29 janvier. Je parle de celui qui a dit, et voici la citation, « Les seules créatures qui s'accouplent en se faisant face sont l'homme et le sandwich au pâté. »
9: Donald Trump,
4: non.
7: Sandwich au pâté, c'est pas tout jeune.
6: C'est un Français.
4: Un Français d'origine étrangère.
6: Ah, Pierre Légaré.
4: Non.
8: Non, mais il a envie d'ailleurs.
9: Charles Bois.
4: Pas francophone.
9: Charles Bois.
6: Canadien.
4: Pas canadien.
6: Un américain.
8: Il est, ok.
9: Garou.
8: Je crois que je sais.
6: Ah, ça y est, Canadien. Le tambour.
8: C'est Peter Ustinov.
4: Pas du tout, non.
9: Garou.
4: C'est quelqu'un qui est. Non, pas francophone, que je vous dis.
9: Ah, pas francophone, mais français. Il est né en France, il parle pas français.
6: Mais non, mais qu'est-ce que tu racontes?
4: Il est français.
6: Il a failli mourir, okay. Excusez.
4: Il est français, mais il parle très bien le français. Il avait écrit des best-sellers en français, mais il était d'origine étrangère. C'est lui qui a dit aussi « La saucisse de Francfort est insoluble dans la choucroute ».
9: Justin Bridoux.
6: C'est un écrivain ou pas?
5: J'ai pas mes lunettes.
6: Tommy, je te dérange.
5: J'ai pas mes lunettes.
7: Oh là là.
4: Qu'est-ce qu'il y a?
8: Il a des antisèches.
5: J'ai oublié mes lunettes chez moi.
9: Mais il faut pas des lunettes, là.
5: Les éphémérides, j'ai besoin de mes lunettes.
8: Ah mais non, mais les éphémérides, t'es censé les lire.
6: Mais
8: les
6: t'as pas la
9: là, il vient de montrer à tout le monde qui triche, en fait.
5: Non, moi, le boss, il a dit que moi, j'avais le droit.
6: Non.
5: Je suis la seule personne de toutes les grosses têtes.
4: Vous n'êtes pas obligé de répéter ce qu'on se dit la nuit.
5: Moi, j'ai le droit. Je prends des notes, après, je les lis.
9: Le pire, c'est que t'as pas les bonnes réponses, même avec les bonnes réponses devant toi.
5: Exactement ça.
9: Est-ce que c'est un écrivain? Faut reprendre les questions.
4: Je vous ai déjà dit, il a fait plusieurs best-sellers, dont son principal best-seller était sur ses origines.
8: Cavana.
6: Bravo. Ah oui, je l'ai eu.
4: François Cavana. Bonne réponse de Caroline Diamant.
5: Caroline.
4: C'est un de nos habitués, François Cavana.
8: Je savais pas qu'il était pas français.
4: Son best-seller, c'est les Rital, évidemment.
8: J'avais oublié.
4: Ses origines italiennes, c'est ce qui ont fait le succès de son livre, les Rital. C'est son plus gros succès en librairie, les Rital de François Cavana, qui était aussi, évidemment, cofondateur de Harakiri, Charlie Hebdo, et je vous en passe. On a eu du mal, si c'est comme ça, pendant 2h30, pour François Cavana. Ben, Gazan, vous faites quoi, alors?
7: J'ai laissé un peu mariner, j'allais y arriver.
4: Mais c'était bien François Cavana. Bravo Caroline, heureusement qu'elle est là. Hein.
5: Franchement, elle cartonne à chaque fois, Caroline.
4: Une autre citation pour Mme Bousquet, Roselyne Bousquet.

0: Et qui habite Crotté, qui a dit.
1: Ben oui.
0: C'est comme ça.
2: Elle pour ramasser, ben, hein.
1: Pour acheter un Karcher.
3: J'espère qu'elle habite pas au bout d'un petit chemin.
0: Qui a dit, la femme qu'on embrasse ferme les yeux pour voir l'homme par qui elle aimerait être embrassée.
2: Alors, vu l'imitation, Bourvil.
0: Oh, bravo, c'est pas gentil. Oh.
2: Sacha Guitry.
0: Sacha Guitry. Ouais.
1: Mais comment tu fais pour trouver à chaque fois?
0: Pour Claude Klein, qui habitait Très en Charente-Maritime, qui a dit « Charles d'Angleterre possède la foule et noble et lente d'un garde royal en train de se débarrasser d'un étrau collé à sa semelle. »
4: Oh non.
5: Wow. Stéphane Bern.
0: Non.
3: Mais c'est le roi,
2: mais
3: quand même.
2: Mais j'ai pas compris.
0: Alors, à l'époque, il n'était pas encore roi.
3: Oui, mais même, il était fils de reine.
0: Celui qui a dit ça, c'est quand il était prince. Voilà pourquoi j'ai enlevé prince, vu que maintenant, vous avez raison.
5: Coluche.
0: Il est roi. Coluche, non.
1: Camilla Parker Bowles.
0: Non, non, non, c'est quelqu'un qui avait beaucoup d'humour, lui aussi, qui a écrit de nombreux, mais encore plus que Cavana, nombreux best-sellers. Lui, il est mort en Suisse.
3: Né Frédéric Dard.
0: Frédéric Dard, bonne réponse de Caroline Diamant.
2: Ouais, j'ai pas compris la citation. Alors.
0: Pourquoi ça, vous n'avez pas trouvé la citation?
2: Je n'ai pas compris.
0: C'est pas grave que vous n'ayez pas compris, ce qui compte.
2: Je sais, tout le monde s'en fout.
3: T'as entendu si on avance quand même?
2: Je sais même pas pourquoi je suis là. On m'écoute pas, on me regarde pas et,
6: si,
2: et tout le monde s'en fout.
3: Mais si, mon chaton, regarde, mais c'est toute belle.
2: Ton chaton. Retourne dans ta litière.
0: Pour Hubert Lecour, qui habite la Ferté-Saint-Aubin, la dernière citation avant qu'on passe aux choses sérieuses, monsieur Lacour espère, ou Lecour, pardon, espère tout de même un chèque RTL, qui a dit « Je m'étais souvent demandé pourquoi les Anglais aimaient à tel point le thé, je l'ai compris récemment en goûtant leur café.
3: » Oh. Pierre Carré,
2: c'est un Français.
0: Alors un Français,
4: un humoriste,
0: un Français, on va dire spécialiste du pays, de l'Angleterre en tout cas.
2: Ah, Limor,
1: Pierre Daninos,
3: Nikos.
0: Et ça, c'est une bonne réponse de Florian Gazan, l'auteur des carnets du Major Thompson. Pierre Daninos, bravo Florian.
2: Que ceux qui aiment Daninos se lèvent.
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0: Une question pour Mélanie Millemand, qui habite Gap. On est là, alors autant vous dire, en 1802, quand cette femme, échappant à la guillotine, peut enfin partir pour l'Angleterre. Quand je dis échappant à la guillotine, c'est que pendant la Révolution, elle a été emprisonnée, paraît-il, dans la même prison d'ailleurs que Joséphine de Beauharnais. Sa tête fut rasée à cette femme pour son exécution, et puis elle aurait été libérée grâce à l'intervention du peintre David. Et puis cette femme, que vous connaissez bien, ensuite est partie à Londres. Mais de qui s'agit-il ?
1: Charlotte Corday.
0: Charlotte Corday, non.
8: Madame Tudor.
2: Pourquoi a-t-elle été décapitée ?
1: Madame Tussaud.
4: Elle ne l'a pas été.
0: Bonne réponse de Christophe Beaugrand, aidé par Bernard Mabi qui a dit Madame Tudor.
4: Oui.
8: Ben, j'ai visité le musée Grève.
0: Et oui, Marie.
9: Et donc, qui a créé le fameux musée du statut de cire.
0: Et oui, Marie Grossholz, de son nom de jeune fille.
1: Comme Gerhard Holtz.
0: Mais oui, même Grossholz.
1: Ah, son Gerhard.
0: Elle vient de Strasbourg au départ. Vous savez, quand même, faut le savoir, le musée Tussaud chez nous. C'est ça qui est assez curieux d'ailleurs.
9: C'est Grévin. Oui.
0: Chez nous, c'est le musée Grévin, mais quand vous allez à Londres, quand vous allez à New York, c'est le musée Tussaud. C'est international, Tussaud.
9: Et c'est français donc.
0: Et c'est français, même. Tussaud était française.
9: C'est alsacien, plus précis.
0: Exactement, strasbourgeoise, mais elle est morte à Londres à l'âge de 80. Oubla, un petit rototo. Elle est.
9: Il n'y a pas de problème. Vous aussi, vous avez du mal à digérer les diarrhées verbales de Rioux, je comprends.
8: Non, mais les
0: c'est
8: Anglais.
0: Qui me gave, là.
9: Ouais, c'est normal.
1: Le problème, c'est que ça va lui faire une heure maintenant.
8: Les Anglais sont contre l'euro, hein.
4: Non, mais en fait, le seul Français qui est dans les trois musées,
0: oui,
4: c'est Jean-Paul Gaultier.
0: C'est pas vrai.
4: Non, mais c'est joli, parce que moi, je suis allée visiter les trois. Grévin, Tussaud, New York, Tussaud, Londres. Et voilà, et c'est quand même merveilleux qu'un Français...
0: Vous voulez pas aller chez Johan Rioux visiter le musée Puceau?
4: Ah non, ça!
1: Non, ça non. L'entrée est gratuite.
8: Il paraît que c'est un musée de miniatures.
9: La sortie est payante.
0: Une autre question pour Inès Rimi qui habite à Montpellier. Édouard Clunet était avocat et il défendait

0: celle qui était attaquée par Pierre Bouchardon. C'est même, d'ailleurs, il faut le dire, ce monsieur Bouchardon qui a arrêté celle dont je vous parle, et j'aimerais que vous retrouviez son nom, Pierre Bouchardon, le capitaine Bouchardon, qui d'ailleurs a arrêté cette femme sur signalement de Louis-Ferdinand Céline.
1: Il y a trop de
0: qui
1: mots.
0: Travaillait au service des passeports.
2: Ah, oui. Ah.
0: De qui s'agit-il ?
2: Matahari.
0: Matahari, excellente réponse de Bernard Mabir. Eh oui. Je savais pas que c'était Céline qui avait dénoncé Matahari.
3: Elle a dénoncé beaucoup de monde. Hein.
0: Oui, c'est vrai, effectivement, ouais. Matahari, célèbre espionne, oui. Évidemment, qui a travaillé pour les Allemands, même si, au fond, elle aimait beaucoup notre pays et la France. Elle a été arrêtée par ce fameux capitaine Bouchardon, et c'est son amant avocat, l'amant de Matahari, qui l'a défendu contre Pierre
4: Donc,
0: Bouchardon.
4: Edouard Clunet, c'est ça.
0: Et voilà, exactement, Edouard Clunet, elle va Doudou. Finir... Bah, il a pas gagné, hein, il a mal défendu, parce que quand même, elle va finir fusillée, faudra...
2: C'est celui qui fait de la pub pour le café ? Clunet.
1: Georges.
2: Ah, c'est Georges Clunet.
1: C'est Georges Clunet.
3: Ah,
1: c'est
3: dommage, Clunet. T'avais une bonne réponse, tu gâches tout.
0: C'est un peu vous, la Matahari d'aujourd'hui, Gaël Chakalov.
5: Alors non, c'est pas moi du tout. En revanche, il y en a une dans mon précédent livre. Ça continue, les Matahari. Il y en a quand même une par président.
0: Ah ben oui, vous avez eu des soucis avec celle-là.
5: Oui, avec celle qui était dans mon livre, j'ai eu des soucis.
0: C'est des métiers dangereux, hein. C'est pour ça que vous venez ici. C'est pour qu'il vous...
5: Ouais, c'est une couverture.
0: C'est pour qu'il vous arrive rien, en fait. Parce que si vous disparaissiez, on s'en rendrait compte.
1: Ah bah oui.
0: Pas au moment de la question littéraire.
5: Mais je pourrais plus écrire un bouquin avec votre histoire.
6: Est-ce que vous auriez voulu être une espionne, Gaëlle ?
5: J'aurais adoré, bien sûr. C'est vrai. Comme tout le monde aurait adoré.
1: Non.
5: Ah oui, il n'y a pas, rien de plus romanesque.
2: Bah oui.
6: Et pourquoi vous ne l'avez pas été, alors ?
2: Elle couche pas.
1: Non, elle couche, mais elle se rappelle plus.
5: N'importe quoi.
1: Pour prendre des notes.
2: Elle n'a pas d'ordinateur.
1: Oui, ça, parce qu'elle n'a pas d'ordinateur, c'est tout.
0: Castex, vous le connaissez, Castex. Qu'est-ce qu'il va redevenir après ? Il va redevenir garde-barrière ou pas ?
1: Il va faire comme Sherazade, il va disparaître.
6: Il adore les grosses têtes, il serait grosse tête. En plus, il adore les grosses têtes.
5: Oui, il adore les grosses têtes.
6: C'est vrai,
1: il écoute ça tous les après-midi. Il n'a vraiment que ça,
6: que ça
1: à foutre.
5: Oui. Toute la Macronie adore les grosses têtes. Tous les conseillers d'Élysée écoutent les grosses têtes.
0: C'est pas vrai.
5: Ah oui, mais je sais, parce que dès que je dis un mot de travers, on m'appelle tout de suite en sortant de l'émission pour me dire...
2: C'est pour ça que le pays va bien.
1: On donne des conseils.
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0: Une question pour Emmanuel Vallot qui habite Bonny-sur-Loire, dans le Loiret. Une question qui devrait favoriser Monsieur Beaugrand, puisque dans les années 70, la question est: comment reconnaissait-on les homosexuels à San Francisco ?
10: Non mais attendez, je suis pas non plus une anthologie de la teub. Hein.
1: Est-ce que c'était avec les foulards qui se mettaient dans la poche à l'arrière ?
0: Eh ben voyez, bonne réponse !
1: Bon, bah, ok, voilà, je sais.
0: Bon, oh. C'était bien la peine de râler.
1: Ah ouais,
10: ça... Là, il fait...
1: Et alors, c'est pas une dénégation hypocrite.
0: Pas n'importe quel foulard.
10: Non, mais
0: d'ailleurs,
10: en fait, visiblement, il y avait des codes. Si vous aviez un foulard qui était
0: pas
10: doué,
0: n'importe quel foulard.
10: Je sais pas moi.
0: Un bandana.
10: Et ça dépendait de la couleur du bandana ou s'il était noué ou pas. On savait si vous étiez actif, passif, si vous aimiez certaines pratiques ou pas.
0: C'était un bandana bleu clair signifiait qu'une personne était adepte de sexualité orale, par exemple.
11: Ah, c'est l'air qui parle.
12: Il parle beaucoup. Ouais, c'est juste des mots.
11: Ça, bah, c'est moi, ça. Mais c'est comme le langage de l'éventail.
0: Ah oui, expliquez.
11: Par exemple, un éventail, si vous mettez votre éventail devant la bouche, ça veut dire peut-être que je suis pas libre.
2: Mauvaise haleine.
11: Ça m'intéresse pas.
10: T'as dans le but de la gueule, oui. T'as mangé des oignons.
11: L'éventail fermé. J'aime bien parce qu'il m'écoute bien. L'éventail fermé.
0: Je bois vos paroles et croyez-moi, il y a de quoi faire.
11: L'éventail fermé sur l'oreille, ça veut dire tu peux venir ce soir. cœur, enfin des choses comme ça, quoi.
10: Oui, ce sont des codes.
12: Ou le langage des mouches, ou des mouches sur le visage. C'est très joli, si.
0: Absolument.
10: Ah, ça voulait dire des choses.
0: Ah oui, oui, bien sûr.
10: Daniel et nous, ça voulait dire quoi?
11: Si tu l'écrases là, ça veut dire que tu auras une belle journée.
10: Daniel Evenou, elle avait une mouche comme ça.
0: Une question historique pour David Berrier, qui habite Trolibreuil, c'est dans l'Oise. Ma question vous emmène le 14 juillet 1789, jour de...
2: La fête de la Fédération.
0: Oui, et de la prise de la Bastille. Et ce jour-là, un des pillards de la Bastille va rentrer dans une cellule et va repartir avec un précieux manuscrit. Je peux même vous donner son nom. Il s'appelait Arnoux de Saint-Miximin. Il trouve un précieux manuscrit. Un précieux manuscrit qui sera, après des décennies et même des siècles, qui sera vendu jusqu'à 4,5 millions d'euros en 2015 dernier. Oula. C'est même le ministère de la Culture qui a eu besoin de mécènes pour acquérir ce manuscrit. 4,5 millions d'euros. Quel manuscrit s'agit-il?
2: C'est pas les minutes du procès de Sade?
0: Oui. Et c'est donc...
10: Il n'y a pas une histoire de verge?
12: Non, ça c'est Léonce de Verge.
2: Il y a une histoire dans le boudoir? Riquet la houppe?
0: Non.
2: C'est pas la confession dans le boudoir ou comme
0: la
2: ça.
0: Confession dans le boudoir, non. C'était sous rouleau, hein. C'était un rouleau à 13 ans.
2: Mais en plus, je l'ai vu.
0: Eh oui.
10: Il n'y a pas Sodome et Gomorre dedans.
0: Ah, allez-y.
11: Non, c'est Proust.
10: Non, mais il y a un truc avec Sodome.

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4: Comment appelle-t-on les habitants de la Lune ?
5: Les Luneaux.
6: Les Sélénites.
4: Les Sélénites, ah, oui. Bravo.
7: Mais il n'y a personne sur la Lune.
8: Bah oui.
7: Il n'y a personne sur la Lune.
4: Non, mais c'est au cas où il y en aurait eu.
7: Ah. Franchement, donner un nom de personne qui n'est pas...
9: Comme les Martiens.
4: Oui, mais il y en aura peut-être un jour, Elon Musk ou d'autres rêvent d'aller vivre sur la Lune. Et un jour, il y aura peut-être des Sélénites. Et on a déjà prévu le mot, effectivement, qui désigne les habitants imaginaires pour l'instant de la Lune, mais qui peut-être un jour seront réels.
5: Quand on aura fait une colonie sur la Lune.
4: Voilà.
8: C'était le nom d'un café-théâtre, le Sélénite.
4: Eh ben, vous voyez, les Sélénites sont bien les habitants imaginaires de la Lune. Une question pour Ségolène Ravon. Ah. Oui, Mme Ravon habite dans le Var. Et j'aimerais que vous me disiez comment on appelle l'insecte voisin de l'abeille à corps noir et aile bleutée.
5: Bourdon.
4: Non. Appelé aussi parfois d'ailleurs abeille charpentière.
6: La mouche à c'est le xylocope.
4: Le xylocope. Bonne réponse de Paul Elkarat.
8: Ah oui, alors là.
4: Ah, vous connaissiez pas les xylocopes?
6: Ah, l'abeille charpentière, c'est l'autre nom.
4: Ils creusent leur nid dans le bois.
6: Dans le bois,
8: xylos,
6: en grec.
4: Vous qui êtes, je crois, un bon menuisier, monsieur.
6: Monsieur Boutbille
8: ou Junio?
10: Non, mais c'est vrai que quand t'achètes un appartement, ils font un.
7: Mais si tu construisais toi-même,
8: on a construit des théâtres, mais. Vous
4: bricolez. Mais le week-end, vous bricolez pas?
8: Ça m'arrive, mais.
4: Ah, bah, vous
8: voyez, ils
6: poncent.
10: Ils pioncent, par exemple, ils ont une lettre près.
4: Donc, vous ne saviez pas ce qu'était que les xylocopes quand on bricole. On sait ce que sont les xylocopes parce qu'effectivement.
8: C'est les petits trous.
4: On les trouve dans le bois, vous voyez.
10: Les trous, les petits trous.
8: Mais c'est des vers.
7: Ils abîment le bois.
4: Ah, ils abîment le bois. Ils font leur nid dedans. Hein.
7: Comme les termites, alors.
4: Ah
9: Et alors, quel rapport avec les abeilles? Parce qu'elles font du miel aussi?
4: Qu'est-ce que je lui dis?
7: Elle a pas tort, parce que vous avez dit quelle est la voisine de l'abeille. Moi, je ne connais pas toutes les adresses des abeilles.
8: C'est un miel un petit peu plus... C'est de la sueur, ce qu'on appelle.
4: Tiens, on va rester dans le domaine animalier pour Bertrand Montel, qui habite Telgruc-sur-Mer. C'est dans le Finistère. Comment appelle-t-on un jeune poisson utilisé pour repeupler un étang?
10: Alors, on le connaît.
6: Qui fait ça?
10: Le repeupler des étangs.
4: L'alvin,
10: c'est le bébé poisson.
7: Voilà,
9: toutes les races. Oui.
4: L'alvin existe aussi, vous avez raison.
7: L'alvin triste, hein. Non, non.
4: Car le mot qu'on cherche est un alvin.
10: Alors, Laurent, est-ce que le mot que l'on
9: cherche. Un gardon.
10: Est-ce que le mot que l'on cherche est utilisé pour désigner quelque chose qui n'a rien à voir avec les animaux et les poissons?
4: Alors, ça existe aussi un autre animal, et c'est vrai qu'on le connaît mieux sous le nom de cet autre animal que sous le nom du petit poisson qu'on met dans un
7: étang. Par exemple, une panthère, quoi.
4: Voilà.
10: Ça désigne aussi
8: un agneau.
10: Est-ce que c'est pas une totoche?
6: Il est lourd, mais...
9: Est-ce que c'est le blanc d'amour?
4: Il est lourd, mais là, pour une fois, il a été drôle.
10: Merci, vous pouvez enlever le...
7: Est-ce que c'est un animal poilu?
10: L'autre animal, est-ce que c'est un animal qui a des poils?
9: Mais il n'y a pas de poisson poilu.
8: Une paramécie?
4: Mais non. Elle dit, il n'y a pas de poisson poilu, elle a raison.
8: Oui,
10: si.
8: Si, le barbu.
10: Le barbu.
6: Le blanchon. Le blanchon.
10: Et la boue de boule quand elle se baigne.
7: Voilà. Et l'arrêt, comment veux-tu la faire?
10: J'ai déjà vu des raies poilues.
9: Alors, est-ce que c'est pas un petit poisson qui s'appelle le blanc d'amour?
10: Mais on te parle d'un animal poilu.
9: Oui, mais le blanc d'amour, il se transforme.
7: Je serais d'avis qu'on cherche l'autre animal qui a... Voilà. Alors, est-ce que c'est un animal qu'on trouve... Je vous parle de l'autre animal. Qu'on trouve dans la jungle.
4: Cet autre animal, on ne le trouve pas dans la jungle et et je veux dire qu'il a été popularisé grâce à la télévision.
8: Mais Shadok.
4: Non,
7: mais un canard, un
8: ragondin.
4: Non, mais en tout cas, la première définition de ce mot, c'est bien du fretin, un petit poisson qu'on met dans un étang pour le repeupler.
10: Okay.
4: Et effectivement,
7: et ben vous
4: c'est
7: venez de le dire,
8: c'est fretin,
10: du non, menu fretin.
4: Non, non, c'est un alevin, c'est un fretin, et c'est un autre mot que je cherche et que je vous demande de me donner.
9: Et alors, est-ce que c'est un poisson herbivore ou insectivore?
7: Non, non.
8: Il n'y a pas d'insectes dans la mer.
6: Un poisson herbivore.
4: Qu'est-ce qu'elle raconte?
10: Un poisson herbivore.
8: Il n'y a pas d'insectes sous l'eau.
9: Si, ça s'appelle surtout des crustacés. Dans les étangs, quand tu veux faire une mare. Moi, j'ai une mare à grenouilles.
10: Oh.
9: Eh bien, dans

0: part
1: et
0: à
1: vous avez de l'eau jusqu'où?
0: Non mais cherchons l'autre animal qui a été popularisé.
2: De quelle famille l'autre animal
0: qui a été popularisé à part la télé?
1: C'est pas moi de vous donner la famille de l'animal.
3: Il a pas de poils, il a des plumes.
4: Est-ce qu'il vole l'autre animal?
1: Tout ce que je peux vous dire, que le même mot désigne à la fois
3: Calimero,
1: ce petit poisson fretin qu'on met dans un étang pour le repeupler, et un autre animal, attention, quand il est jeune, on le désigne ainsi.
3: Est-ce que c'est un animal qu'on a chez soi? Est-ce que c'est un animal Est-ce que c'est un animal qu'on a chez soi?
1: Alors, vous pouvez en avoir chez vous, parce qu'effectivement, par extension, on a donné ce nom aussi à un objet.
3: Un hérisson.
1: Un hérisson, non.
2: Une salamandre.
1: Et c'est d'ailleurs cet objet qui a popularisé ce mot à la télévision.
4: Une tête de loup.
3: Tête de tigre.
1: Le schmilblick. Non, cet objet n'est pas un œuf, et un œuf ne fait pas de politique.
0: Je sais plus ce qu'on cherche, un objet,
4: un animal, un ménage.
5: Je suis perdu.
2: Et l'autre animal, vous...
1: Ah, je suis content, on va donner 300 euros.
5: Attendez, c'est un objet qui est en même temps un animal, qui a été popularisé par la télé, qui est poilu.
4: Et qui fait ménage.
3: Et qui est aussi un bébé poisson.
1: Au départ, la première définition, je vous l'ai donnée.
5: C'est un fretin,
1: petit poisson qu'on met dans un étang pour le repeupler, mais c'est vrai que c'est aussi dans l'élevage un jeune animal qui n'a rien à voir avec les poissons. Et ce jeune animal qui n'a rien à voir avec les poissons a été popularisé par la télévision au point que ça a donné son nom à un objet,
5: un poussin
1: que vous pouvez avoir
4: à
1: la maison.
4: Il sert à quoi? Je
1: vais vous le dire. Tiens,
3: est-ce que c'est un objet à la maison qui sert pour nettoyer?
1: Pas du tout.
5: Un poussin.
6: Oh non.
1: 300 euros pour Monsieur Montel qui habite Telgruc-sur-Mer. Est-ce que quelqu'un aurait une idée dans le public? Je ne pensais pas qu'on allait perdre un chèque RTL avec le Nourin.
5: Maître Capello.
1: Maître Capello, souvenez-vous.
3: Ah, le cochon.
0: Dans les jeux de vin, il disait.
1: Nourin disait, on va mettre 100 euros dans le Nourin.
5: On mettait les francs.
1: Un Nourin, effectivement, est un petit porc.
3: Un
1: jeune porc après le sevrage. C'est devenu une tirelire en forme de cochon. Grâce à l'émission, effectivement, des jeux de 20h. Mais au départ, un nourin, c'est un petit poisson qu'on met dans un étang pour le repeupler. Voilà.
6: Oh non, je connais pas.
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1: Il s'appelait Jacques Nicolaou, et Jacques Nicolaou, on lui doit d'avoir dessiné des personnages qui, évidemment, ont marqué notre enfance. Quels sont les personnages?
5: Placide Museau.
1: Placide Museau, excellente réponse de Sébastien Thoer.
5: Thoen.
1: Alors attention, il n'a pas été le premier à dessiner Placide Museau.
5: Je vous en prie, c'est un plaisir.
1: C'est Arnal, le premier dessinateur.
2: Oui, Arnal.
1: Dessinateur de Pif, d'ailleurs, aussi, qui a dessiné d'abord Placide Museau. Puis lui, il a effectivement repris le duo. Et c'est lui qui les a dessinés le plus longtemps dans le journal de Pif, dans Pif Gadget, dans Dimanche Fillette.
5: Ça, c'était bien.
3: Dimanche Fillette.
1: Oui, dans Les Rois du Rire.
5: Oui, c'était un magazine catholique.
1: Et surtout dans Placide Museau Poche. Moi, j'achetais Placide Museau.
5: Oui. Les petits bleus, là, les petits bleus.
1: Voilà,
5: en carré,
1: Placide Museau Poche. Puis il y avait quand on feuilletait vite, il y avait
3: comme un dessin animé.
1: Ça faisait comme un dessin animé.
4: Et Arthur et Zoé aussi.
1: Ça c'est autre chose. Mais est-ce que vous savez quand même, Liane, qui sont les personnages de Placide et Museau? Qui est Placide et qui est Museau?
5: Gérard Larcher et le petit Sarkozy.
4: Mais non.
1: Quel genre de personnes? Ce sont des animaux alors? Quel genre d'animaux?
5: Mais non, il y a dessus une souris. Une grosse souris. Non, c'est un panda.
1: Non.
5: Un mulot.
1: Un chat. Non. Non, non. Ah bah voyez, vous savez pas de
2: Placide.
4: Non, mais un ours, un nounours.
1: Alors, effectivement,
4: oui, Museau. C'est Placide.
1: Placide, c'est un ours brun.
4: Un ours brun.
1: Et Museau.
3: Un ours, c'est pas un tapir.
1: Pardon.
3: Un tapir, un fourmilier.
6: C'est une sorte de renard.
4: Un singe.
6: Comme un petit renard.
1: C'est un renard. Voilà, un ours brun et un renard roux. Voilà ce que sont Placide et Museau.
6: Mais
1: pour ceux qui ne connaîtraient pas.
6: Il s'appelle comment ce monsieur alors?
1: Alors le monsieur, Jacques Nicolaou. Jacques Nicolaou, c'est lui qui a dessiné pendant des années Placide et Museau. Et là, regardez, ça me rappelle mon enfant. Placide et Museau poche.
5: Ah bah là, en plus, c'est marrant. Il fait quoi, Museau, là?
1: Ah ben vous avez
5: comme par hasard.
3: Il fait quoi?
5: Il y a une bande dessinée sur 25 000 ou l'autre Museau.
8: C'est ce qu'a choisi Laurent.
1: Mais pas du tout. Pas du tout.
8: Mais pas du tout quoi?
1: Museau, il est sur des patins à roulettes.
8: Ouais, bien sûr. Et l'autre, il a plus de slip.
1: Et Placide, il fait du sport, mais c'est vrai que c'est bizarre.
8: Oui, oui, mais ils sont derrière quand même.
1: C'est bizarre comment il le porte, ça.
8: Ah oui, c'est quand même très bizarre.
9: Oui, bon, c'est Placide.
1: Je reconnais, je reconnais.
2: C'est bien choisi, Laurent.
1: Et puis, il y a le petit chien derrière.
2: Ah oui, derrière encore.
1: Qui s'appelle Mecton. Et il y a le professeur Gros Talent aussi.
2: Ah, Gros Rolin.
1: Qui est un inventeur qui porte des lunettes comme tous les inventeurs et qui, évidemment, apporte des inventions à Placide et Museau. Ça sortait tous les 3 mois. 1,50 francs que ça coûtait.
8: Oh,
1: à
8: l'époque.
1: Moi, je me souviens, j'avais 2,50 francs de prêt. Ouais.
2: Ah, c'est super.
1: Le prêt, on nous disait le prêt. Je sais pas si on disait ça chez vous, le prêt.
2: Non, l'argent en poche, quoi.
1: Moi, on disait le prêt. Mon père, il me disait, tiens, c'était ça, je t'aurai ton prêt.
0: Si c'est un prêt, vous le rendiez après.
1: Oui, je l'ai rendu, bien après, alors.
8: Mais c'est ça, et c'était quelle année, Laurent?
1: Les années 70.
8: Voilà, et qui était au pouvoir? C'était la gauche? Sûrement pas. Est-ce qu'on était malheureux? Sûrement pas.
0: C'était Giscard.
8: Eh ben, c'était Giscard. Moi, je vote encore Giscard, moi, de toute façon.
1: Mais pas du tout, c'est les années plutôt Pompidou, ça, vous voyez.
8: Je l'adore, lui. Il devient quoi? Il devient quoi?
1: Placide et Museau, poche, on avait Pifou, poche aussi.
4: Ah, Pifou.
1: Ah, Pifou, glop, glop ou pas glop, glop?
4: Glop, glop, j'adore ça. Pas glop, c'est glop ou pas glop. Et je parle encore avec mon frère comme ça à nos âges.
1: Ah oui?
4: Ouais. Parce que quand il a un truc, il me dit, rappelle-moi, parce qu'il est à l'étranger, il me dit toujours, pas glop, rappelle-moi, ou glop, glop, rappelle-moi. Il me dit, on parle, on glop, pas glop.
8: La BD, plus du slip et gros hibou, tu disais?
1: Plus du slip.
8: Avec le petit chien, attrape-fion.
1: Mais c'est quoi ça?
8: Ça vous dit rien?
1: C'est quoi ça?
8: Bah, c'était avec Placide et Museau, je crois.
1: Non, pas du tout.
8: Ah bon?
1: Vous venez d'inventer les
8: noms. Pas du tout.
4: Non, mais tu vois.
8: Attrape-fion, le petit chien qui est partout. Fistouille, le petit chat aussi.
9: Fistouille.
8: Mais ça vous dit rien, cette BD?
9: Non.
8: C'est bizarre.
2: Qu'est-ce qu'il est lourd, dingue, celui-là.
1: Merci, Paul. Vous avez raison.
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1: Une question culturelle juste avant 17h pour monsieur Artier, Claude Artier, qui habite Neufchâteau, c'est dans les Vosges. Dans la nuit du 1er au 2 novembre 1975, qu'aurait fait Pinot la grenouille?
12: Pinot la grenouille?
8: Oui. C'est un copain de René la branlette?
1: Pas du tout.
4: Alors, Pinot la grenouille.
0: Dans la nuit du 1800?
1: Pas 1800, non, n'exagérons rien. 1900. Du 1er au 2 novembre 1975, cette nuit-là, qu'aurait fait Pinot la grenouille.
4: Alors, c'est un personnage de roman?
1: Ah non, pas du tout.
4: Il a fait un casse vraiment.
1: Un casse, non, il n'a pas fait de casse.
9: Est-ce que c'est un fait divers?
1: Un fait divers, oui, bien sûr, c'est un fait divers.
12: Mais
1: il a
12: tué quelqu'un?
1: Ah, il a tué quelqu'un.
8: En voiture?
1: En voiture, non.
9: Il a tué Georges Le Crapaud?
4: En France?
1: Ce n'est pas en France.
4: À New York?
1: À New York, non.
12: Pinot la grenouille, c'est le nom qu'on lui donnait, c'est le nom de que la presse lui donnait, j'imagine.
1: Ah, absolument. C'était son petit nom de métier.
4: Son sobriquet.
8: C'était un mafioso.
1: Il s'appelait Giuseppe Pellosi.
9: Ah,
2: donc c'est en Italie.
1: Et c'est en Italie.
8: Il a tué un juge.
12: Est-ce qu'il a tué le parrain de la mafia?
1: Il n'a pas tué le parrain de la mafia.
12: Il a tué un juge. Ah, c'est pas le juge, là?
1: Il n'a pas tué un juge non plus. Non.
0: Il faisait un métier pas catholique, Pinot la grenouille.
1: On va dire qu'il était... oui, ça, je ne peux pas vous dire le contraire. C'était un jeune prostitué de 17 ans. Donc
8: il a tué Pasolini.
1: Pasolini. Et il a tué Pasolini. Bonne réponse collective, Pier Paolo Pasolini, effectivement, écrivain, réalisateur, poète, journaliste, scénariste, dialoguiste. On lui doit des films comme Théorème ou Salo ou Les 120 journées de Sodome. Et il a été tué sur une plage. Alors, on ne sait pas trop si Pinot la grenouille était tout seul ou sur
12: une plage.
1: Toute une bande avec lui.
12: Avec
1: pardon.
12: Sur une plage?
1: Oui, sur une plage.
4: C'était un endroit assez glauque.
1: Pourquoi ça vous surprend, une plage?
12: Parce que c'est Pinot la grenouille, ça doit être dans une mare.
1: Ah oui, j'avais pas pensé à ça.
12: Regardez comme il rigole, Christophe Barbier, sur cette vague. Sur ça cette vague nulle. J'en ai fait une nulle, il est mort de rire.
0: Tino la grenouille, il aimait bien prendre le thé, mais le thé tard, tu vois. Parce que sinon.
2: Et d'ailleurs, il avait de jolies cuisses, la grenouille. Hein.
1: Alors, on a dit que c'était un complot. On n'a jamais vraiment su les raisons finales. On a dit qu'il avait des complices ou que lui a servi de bouc émissaire, en quelque sorte. En tout cas, c'est lui qui est allé en tôle, Pino la grenouille, puisque c'est lui qui, effectivement, a été accusé de l'assassinat dans la

0: Nuit du 1er au 2 novembre 1975.
1: Pareil, le peintre Caravage, une mauvaise rencontre, et il s'est fait suriner.
0: Et voilà.
1: Faut pas traîner sur les plages en Italie.
0: Eh oui. Qu'est-ce qu'il y a, Isabelle?
2: C'était des endroits un peu glauques de rencontres.
3: Bah oui, Pasolini, oui.
4: Mais c'est comme John Lennon, il a été assassiné. Hein.
3: Toute la vie de Pasolini.
0: Ah, c'est pour dire ça que vous vous réveillez, vous, alors. Non, mais enfin, écoutez.
4: Mais c'est comme Caravage, mais c'est pas la question. À ce moment-là, je veux dire, tous les morts, c'est glauque, les morts.
0: Ah non, mais le Caravage, c'est une rixe. Il y a une vraie rixe. C'est une querelle, vous voyez, pour le Caravage.
4: Tandis que
0: John Lennon.
5: C'est pas l'amour du rixe, hein.
0: Tandis que John Lennon, c'est le pauvre, il rentre chez lui. Il y a un fan qui l'attend et qui lui tire dessus. Ça n'a rien à voir avec ce pauvre Caravage. Bah,
4: j'essaye d'apporter des précisions à la question. Pinot la grenouille. Peut-être qu'il était de Charente, hein, que ça s'appelait Pinot la grenouille.
2: Ah oui,
3: parce qu'il vit toujours.
4: Libre de droit, Jérémy.
3: Il a été libéré.
0: Pourquoi vous demandez ça, hein?
3: Bah, je sais pas s'il vit toujours. S'il a été libéré.
6: Ah oui, ça fait 50 ans, il a été libéré.
0: Ah oui, il a même été, je vais vous dire, en libération conditionnelle dès 1983. Alors, vous voyez. Mais il a été rearrêté un an plus tard pour vol. Mais là, aujourd'hui, à l'heure qu'il est, je peux pas vous dire si Pinot la grenouille est toujours vivant ou pas. Je sais pas, non, là, franchement. Puis à son âge, il doit plus vraiment.
5: Il est plutôt dans la mare au canard.
0: Il n'a plus vraiment exercé. J'en sais rien, moi, Bernard. Vous me posez de ces questions.
6: C'est bizarre que ça t'intéresse à ce point.
3: Bah si.
5: C'est curieux, pose-toi des questions sur toi-même.
0: Mais Bernard, vous connaissiez cette histoire quand même de Pinot la grenouille.
3: Bah absolument, oui.
0: Mais oui.
3: Je ne connaissais pas son nom.
0: C'est un peu chiant dans les films de Pasolini.
6: C'est quoi les grands films de Pasolini?
3: C'est pas mal,
6: Journée de Sodome, c'est pas mal. Le Théorème, c'est resté
3: fort.
0: Bah voilà, on vient de vous les dire.
5: Théorème, un bel hommage.
6: Théorème, il entre dans une famille, il séduit le père, la mère, le fils, la fille, tout le monde, si je me souviens bien.
2: C'est
6: du rude, Pasolini.
0: Toute la famille.
4: Et les 100 jours de Sodome, c'est comment que c'est?
5: Ça dure 100 jours.
4: C'est long, hein.
5: C'est long.
6: C'était aussi sur la République de Salo, non? La République de Salo, c'est là où Mussolini s'était réfugié. Je sais pas s'il a pas fait un film là-dessus aussi.
0: Je vous les conseille pas, monsieur.
7: Non, mais ça a pas.
5: Mais franchement, moi, ça m'a.
7: J'irai les voir quand Christophe Barbier les aura mis en musique, parce que c'est le genre de truc qu'il va mettre en comédie musicale, ça.
5: Non, il va mettre le beau-frère de.
7: Oui. Le cousin de Pinot la grenouille.
5: Voilà.
0: Avec Bernard Mabie dans le rôle de Pinot la grenouille. Il est quand même mort jeune, hein. Il a été tué jeune, Pasolini. Il avait 53 ans seulement. C'est quand même plutôt.
7: Jean-Philippe.
5: Oui, c'est jeune, hein, Jean-Philippe.
4: C'est jeune,
5: hein.
4: C'est jeune, hein.
0: Bah, c'est pas vieux, 53 ans.
4: Il était nubile.
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0: Une question pour Véronique Lamaison, qui habite Romilly-sur-Seine. Je vais vous donner des noms d'équipes, car il s'agit de compétition par équipe. Si je vous dis les Calanquais, la team Burdigala, Framani, les Voisinous ou les Belles de Jour, dans quel genre de compétition s'affrontaient-ils?
10: Est-ce que ce sont des noms de chevaux?
0: Non.
10: La pétanque?
0: La pétanque, non.
6: C'est sur de l'eau?
0: De l'eau, non.
3: Est-ce que c'est aux Jeux Olympiques?
0: Ah non, ça fait. On entend rarement les commentateurs olympiques sur le service public faire. Alors actuellement, les Calanquais sont en tête devant les Belles de Jour, les Voisinous suivent.
3: Ouais, j'en sais rien, il y a peut-être des épreuves que je ne regarde pas.
6: On dirait les fous du volant.
3: Est-ce que c'est un truc qu'on construit soi-même? Oui, par exemple.
0: Compétition.
3: De luge, amateur. Mais oui, bien sûr. Et ce sont les dominos?
0: Pas du tout.
10: Non, est-ce que ce ne serait pas Interville?
0: Interville, non.
11: Non, oula.
10: Mais c'est un sport ridicule. Laurent.
0: Ah, c'est pas un sport, j'ai dit une compétition. Ah.
3: Est-ce que les Calanquais habitent les Calanques?
0: Toutes les compétitions ne sont pas sportives.
6: Est-ce que c'est genre une course de garçons de café?
0: Par exemple, ici, on a une compétition d'esprit, au cas où vous ne l'auriez pas.
3: Une compétition avec que des perdants.
10: Max a complètement raté.
11: Vas-y, on l'a pas entendu, ta saloperie, Élie.
12: Max Boublil a totalement raté.
10: Est-ce qu'il s'agirait d'un jeu de société?
0: Non, mais en tout cas, un championnat de France, un championnat du monde, un jury qui contrôle les règles. Règles qui sont imposées et qui déterminent des classements. Vous n'avez aucun rapport avec cette compétition.
3: Combien sont-ils dans une équipe, Laurent?
0: Alors là, ça dépend, mais
3: ça change à chaque fois.
0: Ils peuvent être 3 ou 4 par équipe.
12: Est-ce que ça fait longtemps que cette compétition existe?
0: Je crois depuis 2013.
13: Je vais vous dire, Laurent, ce sont des scientifiques et qui construisent des petits robots téléguidés qui doivent s'affronter.
0: Le championnat de France, en tout cas, existe depuis 2013.
3: Est-ce que vous pensez que certains d'entre nous
11: pourrait participer.
0: Oui, alors, Gazan, sûrement.
11: C'est du gaming.
0: Et Esteban aussi.
12: C'est du gaming. C'est des jeux vidéo.
0: Alors,
12: des jeux vidéo. Des compétitions de jeux vidéo.
0: Ariel Dombal, vous et moi, pas du tout.
6: C'est du jeu vidéo, Laurent.
12: D'accord, et moi, je ferais quoi?
0: Vous n'êtes pas invité.
3: Est-ce que c'est...
12: Non,
3: mais la gratuité.
12: C'est ça qui est drôle.
10: Est-ce que c'est une compétition culinaire?
0: Ah, on se rapproche, Ariel.
10: Culinaire.
3: Ah, la meilleure, le meilleur pâtissier.
0: Non.
12: Ah, celui qui mange des saucisses.
6: Les mangeurs d'hamburgers.
11: Parce que vous savez cuisiner, Laurent.
0: Oui,
11: les pâtes.
0: Mais je déteste ça, en revanche.
11: Oui, ah oui, alors, ce que vous détestez...
0: Mais il ne s'agit pas de retrouver, pour le coup, un aliment, non. Cette compétition, c'est autre chose.
13: Il y a un rapport avec la musique, j'en suis sûr,
0: non,
13: Laurent.
0: Non, pas du tout.
6: C'est du barbecue.
13: Non, c'est
0: les championnats de France de barbecue. Ouais. Bonne réponse de Florian Gazan. Ouais.
6: Barbecue, c'est ma vie.
11: Ben, moi, je me suis mise.
0: Vous êtes mise au barbecue?
11: Non, attendez, je me suis mise à manger des trucs grillés sur un barbecue.
0: Vous n'êtes pas mis sur le barbecue pour qu'on vous bouffe.
11: Non, je ne me suis pas mise devant non plus.
12: On avait fait une petite...
0: 15 mecs pour tourner la broche.
6: Ça, à Koh-Lanta, tu bouffes pendant 10 saisons.
11: Ouais, ouais, mais qu'est-ce qu'on joue?
12: Eh ben, on était visionnaires avec Franck Dubosc parce qu'on avait fait une petite annonce sur les championnats de France de barbecue.
0: Chaque équipe peut concourir dans 3 à 4 catégories maximum. Faut utiliser un appareil de cuisson identique pour tous fourni par un sponsor, du même combustible pour la cuisson, des mêmes produits de base. Et il s'agit effectivement de cuire de 5 viandes, agneau, bœuf, porc, poulet, taureau. Et puis ensuite, poisson, légumes, burger, dessert. Et après,
11: un
0: voilà.
11: Un dessert au barbecue.
0: Oui, un dessert au barbecue. Voilà.
13: Ah, les fruits,
0: et
13: le taureau, c'est excellent, pardon.
0: Si je vous avais dit les travers du porc, les filles à côtelettes, les frères grillés, évidemment, là, ça aurait été plus facile. Mmh. C'est d'autres noms d'équipes françaises qui ont participé au championnat de France.
12: L'équipe côtelette de porc. Ouais. Eh bien, nous avons à notre droite l'équipe côtelette de porc. Nous avons les merguez à notre gauche.
0: Vous moquez pas, l'autre là-bas, il commande bien les caisses à savon, il va pas tarder à commenter les championnats de barbecue.
6: Ah bah ça, dès qu'il y a les droits qui sont achetés, c'est pour ma gueule. Hein.
0: J'étais sûr que Gazan aimait ça, faire le barbecue. Moi, je déteste ça.
12: Ah oui.
0: Mais alors, d'abord, le temps qu'il faut préparer le truc.
12: C'est convivial. C'est génial. Moi, je fais ça souvent. Vous aimez pas les.
13: C'est vrai qu'on est mieux au restaurant.
6: Non,
13: je suis d'accord avec
12: toi.
6: C'est formidable.
0: Regarde comment je fais cuire la merguez.
11: Non, mais je suis d'accord, vous avez raison. Tu cuisines. Tu mets 5 minutes ta merguez sur le barbecue et après tu nettoies pendant 20 minutes.
13: C'est jamais très bon en fait les trucs au barbecue.
12: Mais non, c'est pas bon.
13: C'est très gras, c'est pas bien.
10: Et en plus, on est en France et il ne faut pas dire barbecue, mais barbecue.
13: J'adore cette intervention.
0: Merci qui dit que les mots anglais.
11: C'est ça.
0: Non, mais
11: claro que
6: c'est très bon le barbecue.
13: Non, c'est
12: génial,
13: gras, c'est pas
6: ça. Tu peux faire
13: la
6: plancha.
13: C'est pas bon pour la santé. Parce
12: que je l'ai acheté en Belgique.
0: Les types sont torse-poil devant la viande.
11: Il y a des poils de torse qui tombent dans la viande.
13: C'est cancérigène la viande comme ça au barbecue. Tout ce qui est au barbecue, c'est très cancérigène parce que c'est brûlé.
0: Il y a du rosé, tout ce que je déteste.
13: Avec un bon vin rouge et une petite viande comme ça en cocotte au four.
0: Je crois qu'on était fait pour vivre ensemble, Max.
6: Jusqu'à ce
13: qu'on mange du porc. Une belle viande cuite. Non, moi j'aime bien même la viande cuite dans le beurre à la poêle, tu vois, des bonnes choses saisies.
0: Mais oui, Ariel, avouez que vous n'aimez pas le barbecue, vous.
10: Ah, vraiment, je ne l'aime pas.
0: Pourtant, voyez.
6: Pourtant, t'es gaulé comme une merguez. Hein.
10: Et puis toutes ces fumerolles, tout ça, et puis ce côté voir la viande qui grille.
0: Manquerait plus qu'on campe en plus.
10: Eh ben nous, on préfère la cocotte minute.
13: Mais vous, Ariel, vous avez des gens qui vous font la viande, vous font
10: Non, certainement pas.
6: Des gens.
12: Moi, c'est culturel. Moi, c'est culturel. J'aime pas les fours.
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0: Vous pouvez changer, Stevie.
16: Ah non, mais il a été divisé en deux. Je sais pas ce qui s'est passé, mais je ne t'ai jamais vu aussi maigre.
6: J'ai cru que t'allais dire aussi beau.
0: Non, faut pas non plus.
16: Exagère pas non plus. Mais
6: Caroline, ça fait 6 mois qu'on n'a pas fait une émission ensemble.
11: Alors,
6: Caroline, ça me manque beaucoup.
11: Très sincèrement, tu es métamorphosée.
16: Ah bon?
11: Et mais du coup, tu fais encore plus petit.
6: Mais qu'est-ce qu'il faut
17: faut que je fasse Caroline, toi,
18: non,
17: qui change de gueule.
18: Moi, attends. Non, non, non, non.
0: Bah pour grandir, là, c'est foutu.
18: Non,
0: là.
18: Tu es très séduisant, maintenant.
17: Non, mais,
18: bravo. Mais,
17: tu me touches beaucoup. Vraiment
18: non, mais tu me touches beaucoup. Ah non, je te touche pas.

0: Elle le chauffe.
1: Mais pourquoi tu lui donnes des faux espoirs comme ça? C'est dégueulasse.
2: Mais
1: tu vois
2: il va
1: bien
2: se marier.
3: Hector Obike est très jaloux déjà.
0: Elle le chauffe.
3: Ah oui, parce que vous aimeriez avoir des compliments de Caroline. Vous.
0: J'en ai jamais. Jamais. C'est toujours de l'ironie un tout petit peu douce. De toute façon, c'est une torture de venir ici.
4: C'est vrai qu'on a un casting de gens adorables aujourd'hui.
0: Non, c'est que ils ont tous des bonnes têtes.
3: Oui, oui.
0: Stevie, je m'y fais. Bluebill, c'est une merveille.
2: Bluebill,
0: c'est une merveille.
2: Mais non, c'est Bluebill. Tu savais même pas qui c'était.
0: Bluebill,
2: c'est
0: Bluebill. Je le découvre là. Ouais, si j'étais cinéaste, je le prendrais dans mon film.
1: Oh, merci, c'est gentil. Merci beaucoup.
3: Julie Ferrier, vous la connaissiez, Julie?
5: Non, oui, il m'a vu dans un film de Charlotte Turkheim dans lequel j'ai pas tourné.
4: Mais je comprends pas, Hector, d'habitude tu démarres les émissions au bout d'une heure vingt environ. 1h25 et là au bout de 2 minutes, boum, t'es déjà à 8h aujourd'hui, qu'est-ce qui t'arrive?
0: En général, c'est quand vous êtes là, vous me provoquez tout de suite et je démarre.
3: Hector Obike, évidemment, est le spécialiste de la peinture. Il y aura beaucoup de questions peinture aujourd'hui.
1: Ah oui, tant mieux, je vais pouvoir briller.
3: Je parle de l'art, Max Boublil, hein, pas de la peinture Valentin avec laquelle vous faites au rouleau votre cuisine, voyez-vous.
1: Oui, pas le BTP, quoi.
2: C'est pas Valentin, c'est du luxe Valentin.
3: Ah, c'est Valentine, la peinture. Je suis pas bricolage. Autant je suis art, autant je suis pas bricolage. Monsieur Boulet est un peu...
6: Ah, moi, je fais tout, moi.
3: Ah, oui, oui.
6: Moi, je suis tout terrain. Je peins, je pose le placo, je ponce.
3: Et il s'y connaît en peinture. Alors, oui. Son peintre préféré, c'est Caillebotte. Sachez-le. Hein. Il connaît que celui-là, mais alors à fond.
6: J'étais tellement doué en art plastique que on était deux dans notre classe à être à plus de 18 de moyenne en art plastique. Au lieu de faire des découpages, des trucs à la con que faisaient les autres, elle nous faisait faire des reproductions de tableaux.
0: D'accord.
3: Voilà. Et il m'a même offert une toile qu'il a peinte lui, je vous la montrerai.
6: Elle est où chez ma croûte? Oh.
3: Elle est dans la chambre d'amis, j'ai pas osé la mettre dans ma chambre parce que.
4: C'est pas vrai.
3: C'est lui à poil vu de dos.
2: C'est vrai, je l'ai vu.
3: Et oui, c'est vrai.
6: Mais il est beau en plus, mon tableau.
3: Tout le monde la voit sans savoir que c'est le cul de
2: Stevie. C'est lui le cul chez vous.
3: Oui.
1: Ah, mais t'avais un très beau cul, la cul.
6: Ah, bah regarde mieux, chérie.
4: Mais comment t'as fait ton autoportrait? On peut pas dessiner son propre cul puisqu'on le voit pas quand on dessine. Comment t'as fait pour le voir?
6: J'avais un miroir derrière moi, il se peignait en me regardant.
1: Mais attends.
3: C'est plus facile de voir son cul que sa gueule.
1: Mais attends, avec tous ses talents et tout, pourquoi t'as pas fait les beaux-arts? Pourquoi t'as fini dans le loft?
3: Parce que il a pas tort en même temps.
6: Parce que j'ai fait audiovisuel plutôt qu'art plastique.
2: J'ai fait audiovisuel. C'était un bac.
1: J'éviterais cette option pour mes filles à l'école.
4: Est-ce que t'as un Caillebotte chez toi? T'as pu en acheter un?
6: Bah non, ça va pas.
4: Ah, ça coûte cher.
6: Une fortune, mais c'est mon rêve.
3: Monsieur.
0: Oui.
3: Je suis là. C'est votre nom. Je n'arrête pas sur Instagram d'avoir des propositions. Je sais pas pourquoi on m'envoie ça. Remarquez, c'est plutôt rassurant pour moi parce qu'il y en a, ils reçoivent des trucs pour grossir leur pénis, des machins.
2: Vous recevez quoi? Des trucs pour le rapetisser?
3: Non. Non, vous allez voir comme quoi, quand même, c'est ciblé. Je reçois des propositions pour des fausses œuvres, des chefs-d'œuvre de la peinture, mais des
2: copies.
3: Des copies,
1: ah
3: voilà.
1: Bah parce qu'ils savent que vous aimez la peinture et que vous n'avez pas d'argent.
3: Il y a deux erreurs là-dedans.
1: C'est beau de le dire.
3: Et alors, c'est bien ou pas de faire ça alors? Parce que moi, je me dis, tiens, je me ferais bien faire un petit Vermeer en faux, vous voyez.
0: Alors, c'est très simple. Si c'est Mondrian, c'est bien. Si c'est Vermeer, c'est pas bien.
3: Ah, pourquoi?
0: Parce que Mondrian, c'est très facile à faire. Donc, un faux vaut bien vrai. Alors que Vermeer, c'est très difficile à faire. Et tout de suite, on voit que c'est pas du tout Vermeer.
3: À penser que si je me fais faire un Vermeer, les gens diront, ah, ça, c'est... Bah, de toute façon, ils diront, c'est un faux, il y en a 16.
0: Non, mais même, c'est désagréable à l'œil. Moi, je n'aime pas tellement Mondrian, mais quand même, je le veux bien chez moi, dans la mesure où, de toute façon, je vais pas m'emmerder à acheter un truc que je pourrais faire moi-même en 3 jours. Oh. Donc, il vaut mieux le faire faire.
6: Mais qu'est-ce qu'il a comme tableau dans son salon, monsieur?
0: Ne vous inquiétez pas, il y a de quoi voir, mais je vous ai pas encore invité.
1: Mais excuse-moi,
0: j'ai beaucoup de jeunes artistes, hommes et femmes.
1: Ah. Excuse-moi,
0: il y a autant d'hommes que de femmes d'ailleurs.
2: Mais accroché au mur ou dans ton salon?
0: Parce qu'en histoire de là, il n'y a pas.
3: Les œuvres, hein, pas les femmes. C'est pas les jeunes mecs et les jeunes filles qui sont accrochés au mur.
2: C'est un peu gangbang.
0: En ce moment, il n'y a que des expositions de femmes artistes.
3: On y viendra peut-être, évidemment, parce que j'ai préparé plein de questions.
0: C'est un gros problème.
3: Qu'est-ce qu'il y a comme gros problème?
0: Il y a trop d'expositions de femmes artistes.
7: T'es bien dans ton époque, toi.
8: Pourquoi elles dessinent moins que les hommes, mais pourquoi alors?
0: Il y a autant de bons artistes, hommes que femmes, aujourd'hui. Et cette parité n'existe pas au XVIe siècle ni au XVIIe. C'est pas ma faute si la société était patriarcale. Donc tout d'un coup dire que maintenant on
5: est encore, hein.
0: On va chercher des nazes du XVIe, du XVIIe, du XVIIIe, du XIXe pour dire qu'il y en a autant. Il y en avait pas autant. Donc qu'est-ce qu'on va c'est pas que c'est injuste pour les hommes, c'est injuste pour la peinture.
3: Il est temps, je crois, que je passe à une première citation et ce sera pour Madame Bourgeois, Colette Bourgeois, qui habite Belleville-sur-Vire, en Vendée, qui a dit, je vais vous donner... Ah bah c'est pour vous, Monsieur Rioux, tiens. Je vais vous donner la solution idéale pour maigrir. Ah. Secouez la tête de gauche à droite quand on vous propose un plat.
8: Pas mal. C'est très très bon. Des proches ou Coluche?
3: C'est
8: proches.
3: Coluche. Bonne réponse de Johan Rioux. Pour Monsieur Idrid, Mohamed Idrid, qui habite Marseille, qui a dit à la question « Faites-vous encore confiance au sondage ?» 64% des Français ont répondu non, 59% ont répondu oui.
2: Coluche. Non, ça c'est le Belge, c'est le Canadien Pierre Légaré.
3: Non, il est belge.
2: Ou Raymond Devos.
3: C'est Philippe Gueluc. Ah ouais, deuxième bonne réponse de Johan Rioux. Pour Victor Laforge, qui habite Saint-Malo, qui a dit « Les noyés remontent toujours à la surface, mais souvent trop tard, en général.
6: » Oh, c'est vieux, ça.
3: Ah oui, c'est vieux. Oui, oui, oui.
2: C'est français.
3: C'est français.
0: C'est tragique.
3: C'est tragique, c'est très français.
8: Victor
3: c'est
8: Hugo.
3: Pas Victor Hugo.
0: C'est assez beau.
8: Dumas, alors, Alexandre Dumas.
3: C'est du XXe siècle.
2: Ah, je pense peut-être à... Oui. Non, je pense à personne.
3: Généralement, quand je donne la date de sa disparition, son décès, on trouve.
2: Boris
3: mais,
2: Vian.
3: Mais pour... Oh, bah, bravo,
8: oh, dis donc.
2: Parce qu'en général, vous dites 59 ou c'est ça.
3: Elle n'est pas cultivée, mais elle a de la mémoire.
2: Non, mais traitez-moi
3: de bonne réponse, de Caroline Diamant.
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3: Ah, une question littérature, ça fait toujours plaisir quand on a un écrivain sous la main et pas la littérature.
10: C'est gentil, merci.
3: C'est vrai que... Où en est votre livre, d'ailleurs? Vous en avez vendu...
10: On approche les 25 ventes. C'est...
3: Voilà un écrivain qu'on a surnommé le valet de chambre de l'histoire à cause des détails intimes qu'il a donnés sur certains de ses... personnage, et c'est un écrivain français, militaire aussi, qui, il faut le dire, date un peu, puisque il date de la deuxième moitié du XVIe siècle. De quel écrivain s'agit-il?
8: Roger de Bussy-Rabutin?
3: Non.
6: Agrippa
11: de Ronsard?
3: Ronsard, non.
10: Bijard?
8: Théophile de Viau?
3: Non plus.
6: Guillaume du Bartas?
3: Non.
8: Théodore de Bèze?
3: Ça existe, ça?
8: Ah oui, je peux. Oui, je vous promets.
6: B-E-Z-E.
8: Oui, mais...
10: C'est pas Moutarde?
8: Vincent Voiture?
10: Le colonel, vous avez dit.
3: Non.
8: Vincent Voiture?
3: Non.
11: Duvelet?
8: Brantôme?
3: Non. Comment vous dites?
8: Brantôme!
3: Excellente réponse de Paul Alcarat. C'est Brantôme.
10: Il est chiant, Alcarat, il est comme Beaugrand, il parle tout le temps. Mais lui, à la fin, il a la bonne réponse.
3: Pour Thomas Penn, qui habite ici, les Moulineaux, pouvez-vous me donner le nom de ce célèbre scientifique connu pour son chat?
8: Schrödinger. Erwin.
11: Non, allez, s'il vous plaît.
8: Erwin,
11: c'est ça?
8: Erwin Schrödinger. Oh,
10: j'aurais dit Gueluc, moi.
8: Erwin.
6: Non, mais il est très fort.
3: Philippe Claudel s'est fait griller de 2 secondes par Paul Alcarat. C'est énervant, hein, Philippe Claudel.
6: Non, mais il est très fort, je suis admiratif.
3: Pour Véronique Sarange, qui habite Carcassonne, je vais tenter encore une question littéraire, mais cette fois, je vais vous donner le nom d'un pays, un pays imaginaire. Et je vais vous demander qui a inventé, créé ce pays. Ce pays, c'est la Garabagne. Qui a créé, inventé la Garabagne?
8: La Garabagne?
11: Un Français.
3: Un Français? Alors un Français...
8: Non.
3: Non. Il a été naturalisé français en 1955, mais ça va aider Christine Ockrent et peut-être même Monsieur
8: Guillaume. Belge.
3: Puisqu'il
8: un
3: est belge. Il est né à Namur.
8: Henri Michaud.
11: Il est né...
8: Henri Michaud.
11: Non, mais laisse-la moi au moins celle-là. C'est insupportable.
3: Bah oui, vous l'avez deviné, c'était bien Henri Michaud, à qui on doit voyage.
11: Ma mère va me tuer.
3: à qui on doit Voyage en grande Garabagne.
12: Ah, ouais.
3: C'est effectivement un de ses recueils de poésie publiés. La Garabagne étant un pays imaginaire, objet d'un récit d'Henri Michaud.
12: À chaque fois qu'on en parle d'Henri Michaud, j'aime bien préciser, sais pas si c'est un peu psychopathique de ma part, mais...
3: Sûrement.
12: Oui, sûrement. J'aime bien préciser que sa femme est morte accidentellement dans un incendie. L'incendie de chez eux.
3: Ah oui.
12: Ouais. Mmh. En 46, je crois que c'était au sort.
11: Moi aussi, j'aime bien préciser ça lors des repas de famille.
3: Alors, il est temps d'appeler les pompiers, peut-être. Une autre question pour Didier Chicha, qui...
10: Chicha. J'étais chez lui hier.
12: Oh là, non.
13: Ça sent bon, ça.
3: Monsieur Chicha habite Béchamp, Meurthe-et-Moselle. Et si vous avez lu le supplément du magazine Le Monde, vous saurez répondre à cette question. C'était une page intéressante parce que le titre de cette page, c'était « Cas d'école ». Et on nous faisait remarquer dans cet article que souvent, à la rentrée scolaire, il y avait un prof ou une institutrice qui était mise en avant, à l'occasion d'ailleurs, la plupart du temps, de la sortie d'un de ses livres, d'un livre qui, on va dire, raconte l'univers scolaire de l'intérieur. Alors cette année, c'est une femme qui s'appelle Lisa Kamen-Hirsik, qui a même fait la une du Figaro Magazine il y a 8 jours pour expliquer ce que l'école était devenue. Il y a quelques années, il y avait une femme qui s'appelait Céline Alvarez, qui s'était fait connaître grâce à un livre appelé « Les lois naturelles de l'enfant ». Et puis on remonte jusqu'en 1976, ainsi. Cette année-là, effectivement, il y a un écrivain, il est devenu écrivain, il est devenu romancier, mais au départ, il était professeur, et c'est grâce à un livre qui s'appelait « Je suis comme une truie qui doute » qu'il s'est fait connaître.
10: C'est la biographie de Christine Bravo.
3: Monsieur Toen.
10: Je pose une question. Je suis... pas que vous qui posez des questions.
3: Je suis comme une truie qui doute.
10: Je vois là, c'est parce qu'on voit tous la couve. On voit tous la couve. C'est... Christine avec ses lunettes comme ça, avec sa petite bouteille. Là.
3: Et puis ensuite, il... Et puis ensuite, il a publié « Anti-manuel de français à l'usage des classes du second degré ». Et c'est devenu un spécialiste de la langue française, une sorte d'historien, chroniqueur au Figaro littéraire aussi, qui nous a quittés en 2012. De qui s'agit-il? Quel prof s'est fait connaître cette année-là, en 1976, grâce à ce livre avec un titre « C'est vrai curieux ». Je suis comme une truie qui doute.
10: Ah. Il a fait un peu de médias.
3: Ah oui, oui. Bah, d'abord, je vous ai dit... Il était au Figaro littéraire.
10: Non, mais genre de la radio, de la télé.
3: Il a même fait acteur de temps en temps. Il a écrit aussi des livres sur la chanson française.
12: Oh, j'ai peur.
3: Et même, son livre, « Je suis comme une truie qui doute », a été adapté au cinéma par Bertrand Tavernier. Et c'est devenu ce fameux film qui s'appelait « Une semaine de vacances ». Ça vous dit quelque chose, ce film de Tavernier. Mais moi, je connaissais le nom... sans savoir qu'il fut professeur au départ et qu'il s'était fait connaître à la rentrée scolaire 1976.
10: Paul, c'est à vous.
14: J'ai entendu. Il est mort en 2012.
10: Parce que les autres sont complètement à l'ouest.
3: Bon, monsieur Claudel le connaît sûrement, mais,
10: oui,
3: ça,
10: mais
3: ça va lui
10: revenir. Oui, mais il sait, il sait.
3: Il était corrézien au départ. Hein. Il était né à Laglaigeol en Corrèze en 1935.
10: Ah, c'est pas...
3: Et il est mort à Lille en 2012.
10: C'est pas Jacques?
3: Il a présenté une émission sur France 3, vous me demandiez.
10: Ah, Interville?
3: Si on l'avait vu. Non, le magazine de l'imprévisible.
10: Voilà. Et c'était par rapport à les phénomènes paranormaux.
3: Ça s'appelait Aléa, le magazine de l'imprévisible.
12: Albert Jacquard?
3: Non, oh non. Oh. Ah, vous dites ça parce que c'est un anniversaire aujourd'hui pour le professeur Jacquard.
10: Ouais, c'est vrai. Ouais.
3: Il est mort il y a 10 ans.
12: Il y a 10 ans,
3: jour pour jour. Je vois que vous l'avez révisé pour cette émission.
12: Ah, pas du tout, j'ai même pas vu qu'il était mort.
3: Mais vous avez les réponses dans le mauvais ordre.
11: Ah, Jacquard Albert?
3: C'est bien ça, monsieur. C'est bien, monsieur. Comment il s'appelle déjà? Guillaume.
12: Est-ce qu'il s'appelle,
11: moi, qu'il
12: est-ce qu'il s'appelle Christophe?
3: Non, mais je vous jure que vous le connaissez,
13: son
3: Philippe
13: prénom,
3: Claudel.
13: Son prénom, Laurent.
3: Claude, allez, je vous donne son prénom.
10: Claude Allègre.
3: Non.
13: Claude Duneton.
3: Claude Duneton. Bonne réponse de Philippe Claudel. Claude Duneton.
13: On n'aurait pas trouvé.
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3: On a un autre spécialiste dans l'émission et lui aussi, je dois dire qu'il s'y connaît. Il l'a prouvé la saison dernière, ne serait-ce qu'au zoo de Beauval.
0: Ah bah oui.
3: Où il triompha, c'est notre ami Laurent Baffy, spécialiste des animaux et qui donc va pouvoir répondre à la question, j'imagine, pour Madame Lelarge.
16: Que tous les animaux.
17: Oh, elle a beaucoup redressé.
3: Madame Lelarge habite Tartaras dans la Loire.
18: C'est joli comme nom.
3: Quel animal a un œil plus gros que son cerveau?
17: L'autruche.
3: L'autruche. Bonne réponse de Laurent Baffy.
16: Et il s'y connaît, un autruche.
17: Pour Monique, c'était pas difficile.
3: Ah bon?
17: Bah, vu la taille de la tête, elle peut pas avoir un gros cerveau.

0: mais t'es vraiment...
1: Bah, non, tu peux avoir... c'est faux, regarde. Une souris, un rat, ça a une toute petite tête, et c'est un cerveau, c'est très intelligent.
2: Mais c'est un grand corps.
3: Regarde, toi, t'as une très grosse tête, et...
0: Chérie.
4: Et un petit œil. Pour Madame Rogès, Monique Rogès, qui habite Aubervilliers, de quoi un zèbre a-t-il besoin pour s'endormir ?
2: De rayures ?
4: Non.
5: D'oreiller.
6: Bah pour être dissimulé. De mettre son pyjama.
4: Rayé. Non. Non, mais c'est vrai que...
6: De voir sa maman.
5: De noir.
4: C'est vrai que c'est mignon de mettre son pyjama pour un zèbre. C'est mignon comme
3: il
4: réponse.
3: Il compte ses rayures, oui.
4: Comment ?
3: Il compte ses rayures.
4: Non, il compte non. Pas ses rayures.
1: Il est obligé...
2: De dormir alors, à deux.
1: Il est obligé...
2: De dormir à deux.
4: Le zèbre ne peut pas s'endormir s'il est seul. Oh, c'est bonne magnifique. Réponse de Jean-Philippe Janssen.
3: C'est dingue, ça.
1: Oui, je sais. On me laisse jamais finir mes phrases. Alors.
2: C'était ça que t'allais dire.
4: Non mais en fait pourquoi ? Parce que le zèbre a besoin d'un autre zèbre pour monter la garde et le rassurer. Il y a un zèbre qui surveille pendant que l'autre dort.
2: Un zèbre de secours.
4: Vous voyez, c'est un zèbre de secours en quelque sorte. J'ai l'impression que vous ne saviez pas ça, monsieur Baffi.
6: Non, j'ignorais totalement et je ne veux pas émettre de doute, mais je n'en pense pas moins et je fermerai bien ma gueule.
4: Pour Valérie Le Guluche maintenant. Mme Le Guluche habite dans le Rhône. Mmh. Qu'est-ce que la grenouille ne fait jamais ?
6: Elle ferme pas les yeux.
4: Non.
6: Elle a pas de paupières.
1: Ah, oh. Elle ne porte pas les œufs. C'est
2: ah, je mal. Sais. Elle se transforme jamais en prince.
6: Elle ne boit jamais.
4: Pardon.
6: Elle ne boit jamais.
4: Elle ne boit jamais. Bonne réponse de Laurent Baffy.
6: Et c'est vrai, vous allez dans un bistrot, il n'y a aucune grenouille au comptoir.
4: La grenouille ne boit jamais.
6: Elle boit par la peau.
5: Et même celle de bénitier.
4: L'hydratation de son corps se fait par la peau.
2: Mais elle est porte,
4: elle oui. Absorbe l'humidité présente dans l'atmosphère.
1: Comme elle est poreuse alors
4: ouais, mais elle ne boit pas. La grenouille ne boit jamais.
2: Mais enfin, on la regarde 24 heures sur 24 pour être sûr.
4: Ah bah oui. Ah, là j'ai une mordette devant les yeux. Mais la mordette, c'est le bébé de quoi ?
2: Du mordeau ?
4: Non, la mordette.
6: D'un mustélidé ?
4: D'un quoi ?
6: Mustélidé, comme Twin, Belette...
4: Ah merci de m'aider, parce que là, vraiment, vous me donnez des noms, là, j'ai cru que c'était une marque de Nutella. Alors, la mordette, non, c'est pas la mordette.
5: Est-ce que c'est un mammifère ?
4: Alors non, pas du tout.
2: Ça, ça a des petites dents et ça mord.
1: C'est un oiseau ?
4: Ah, ça mord pas, la mordette.
2: Alors le nom est mal choisi.
5: Est-ce que c'est comme un lézard ?
4: Non, c'est le bébé d'un animal, on va dire que c'est la... Le bébé, le mot est un peu...
2: Larve.
4: Pardon.
6: C'est pas une la moule.
4: C'est la larve d'un animal, mais lequel ?
1: Le pou.
2: La libellule.
4: Attendez, refaites-le que je chronomètre.
1: Non, mais vous m'écoutez jamais, alors moi je répète.
2: C'est pas le pou, c'est pas le pou.
3: L'escargot.
4: L'escargot, non.
1: Ça a pas de larve, un escargot. Le papillon.
4: Le papillon non plus. C'est la larve du...
5: Des mythes.
4: Non.
3: Du hanneton.
4: Du hanneton. Bonne réponse. Au pif.
5: Tu vois qu'il n'y a pas besoin d'être spécialiste.
4: Et là, il vous a piqué des hannetons, monsieur. La mordette.
6: Pas que la musique.
3: Prends-toi ça dans la gueule.
6: Il est fort aussi.
1: Chérie.
4: La mordette, c'est la larve du hanneton. Maintenant, je vais vous parler de l'araponga, et particulièrement l'araponga blanc. Quelle est sa particularité à l'araponga blanc ?
6: C'est un poisson.
2: Il est blanc.
4: Ce n'est pas un poisson.
3: C'est un serpent.
4: Ah, je pensais que vous saviez.
1: C'est salissant.
4: Ah, c'est long. Non, c'est un oiseau. Je vais quand même vous dire dès le départ, c'est un oiseau, la raponga. Mais quelle est sa particularité ?
2: Bah, il vole.
1: Il peut faire du surplace.
4: Non. C'est un record pour.
2: Ah, il atterrit avec la tête en premier.
4: Non, c'est un record pour un oiseau.
3: Il ne se pose jamais.
6: Il vole en altitude très haut.
4: Non plus.
2: Il fait du road dogging.
1: Il peut faire une marche arrière.
4: Non, il fait pas une marche arrière.
3: Il peut faire de très longues distances.
4: Non plus.
6: C'est pendant le vol qu'il se distingue.
4: Non, pas spécialement.
2: Il peut rester immobile le plus longtemps possible.
6: C'est celui qui fait le plus d'œufs.
4: C'est plutôt que quand il est sur la branche, vous voyez.
2: Ah, il dandine.
5: Il peut dormir.
4: Non.
6: Il chante longtemps.
3: Il fait des chants.
4: Alors là, on va commencer à brûler.
6: Il a le plus de chants.
2: Il cuit.
4: Non, mais on se rapproche.
1: Ah, il a plus de variations de
2: chants particuliers.
1: Il chante à cappella.
4: Pardon.
1: Il chante à cappella.
4: C'est vrai qu'il a pas d'orchestre. Avec lui, vous avez raison. Il chante à cappella.
1: Il imite plusieurs.
6: Il imite
1: des chœurs.
4: Alors, c'est vrai qu'il y a des oiseaux qui imitent les
6: autres.
4: Comme
6: l'oiseau lyre.
4: Mais pas celui-là. L'araponga n'imite pas. Mais quand même, il a un record.
5: Il fait des
6: le chant le plus long. Le plus fort.
4: Un record de décibels. C'est le chant le plus fort de tous les oiseaux. Bonne réponse de Laurent Baffy. Il peut monter.

0: Lara Ponga Blanc jusqu'à 113 décibels.
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4: Oh là là, c'est désagréable. Qu'est-ce que c'est?
5: Ah non, ça c'est Lara Fabian. Vous allez...
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9: Moi, j'ai ma petite idée sur la guerre de 100 ans. Qu'est-ce... Si ça vous intéresse, analyse.
0: Allez-y.
9: Je pense que ça a duré 100 ans parce qu'à l'époque, il n'y avait pas de jumelles, pas de drones et tout. Et le temps qui se trouve, il se trouve.
0: De drones.
9: T'as dit quoi?
0: Des drones.
9: Oui, c'est un département. Oh, merde.
1: C'est pas un drone.
9: Et je pense qu'ils ne se... Ils se sont pas bagarrés pendant 100 ans, ils se cherchaient.
10: Bien sûr, c'était un Colin Maillard qui a un peu traîné.
9: Non, mais je crois que c'est vrai que c'est pour ça que ça a duré aussi longtemps. C'est ma petite analyse.
0: Mais bien sûr. Vous avez comme ça une petite information historique, n'hésitez pas.
5: Hein. C'était une guerre entre qui et qui, la guerre de 100 ans?
0: Entre les Anglais et les Français.
11: Français étaient divisés, les Bourguignons étaient avec les Anglais, les Armagnacs avec le roi de France.
12: Non, les Bourguignons étaient avec le bœuf, il n'y connaît rien.
9: T'es pas d'accord avec moi qu'ils se trouvaient pas? C'est pour ça
11: en fait, ils se sont quand même beaucoup trouvés, parce que Crécy, la bataille de Poitiers, 1346,
9: quand ils se trouvaient,
11: arrêtez de se foutre de la gueule.
9: Quand ils se trouvaient.
11: Azincourt, 415.
9: Quand ils se trouvaient.
1: Bah, ils avaient des cartes.
9: Ils cherchaient la plupart du temps. Ils se trouvaient pas. C'est pour ça que
10: moi, je pense qu'il faut dire oui, qu'on passe à autre chose.
5: Voilà, ouais.
0: Ah oui, parce que là, vraiment, votre analyse, Dieu sait.
1: J'en ai entendu
0: des trucs cons ici.
1: Mais... Non mais c'est vrai.
9: Vous croyez qu'ils se sont bagarrés comme ça pendant 100 ans? Non.
1: Mais
9: ils
1: non,
9: sont réfugiés.
0: Alors ils faisaient des pauses. Il y avait la mi-temps pour les publicités déjà. Mais...
9: Eh ben s'il y a un historien qui m'écoute, qui l'appelle et qui dise que j'ai raison.
11: Ils ont surtout pris la peste de 1348. Alors là ils se sont arrêtés pendant 20 ans là.
1: Ah ben la peste de 1348 c'était elle.
0: La question concerne un acteur dont je vous demande de retrouver le nom. Acteur dont il serait évidemment difficile de vous donner le rôle le plus célèbre. Encore que, au théâtre, il a joué une femme. Ça, c'est assez rare dans la carrière d'un acteur. Il a joué Gladys dans Pas d'orchidée pour Miss Blandish, sur un texte de Frédéric Dard.
11: C'est Jean-Marie Prolier.
0: Oh là là là là.
5: Bravo.
0: Alors là, bravo, Christophe Barbier. Alors Jean-Marie Prolier.
1: C'est pas de l'à peu près, hein.
0: Vous avez révisé les éphémérites du jour.
11: Toujours. Et puis, le rôle le plus célèbre, c'est Saul Carlus.
0: Comment vous savez
1: ça? Ah, bah oui!
11: Ah, c'est lui, la pub. Mais oui!
5: Ah, bah oui, là, je le connais, parce que je connaissais pas dans La Dame aux Camélias, mais dans Saul Carlus, j'ai vu.
0: Et oui, Saul Carlus avec Terra de Johnson. Nouveau savon à l'huile de lin. Je lave sans rincer mes sols carrelés. Et ils retrouvent leur beauté satinée.
5: Ah, bah oui.
0: C'est son meilleur texte à Jean-Marie Prolier. Et c'était dans une publicité, écoutez.
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14: Avec Terra de Johnson, nouveau savon à l'huile de lin, je lave sans rincer mes sols carrelés et ils retrouvent leur beauté satinée.
15: César, quel sol carrelé? C'est Saul Carlus?
13: Non, c'est Terra de Johnson.
0: Ah ouais. Et vous vous souvenez de ça?
5: Ah oui, j'étais petit, je me souviens de cette pub.
0: Et ben voilà, Jean-Marie Prolier, il a fait aussi Norwich Union après comme publicité.
5: Ah oui, et il a fait des films sinon.
11: Je crois que c'est une pub signée Dino Risi. Hein.
0: Sûrement, en tout cas, c'est vrai que Jean-Marie Prolier a marqué la télévision des années 70-80. Oui. Il a fait quelques films quand même au cinéma avec Jean-Yann, on le voit dans Tout le monde, il est beau, Tout le monde, il est gentil.
11: Ah oui, Pierre Richard, La moutarde montonnée.
0: Moi, il y en a vouloir des sous de Jean-Yann, Les Charlots en folie, La moutarde montonnée, effectivement, La coccinelle à Monte-Carlo, et même dans Banzai avec Valérie Mérès et Coluche, il joue le businessman du Concorde dans Banzai, Jean-Marie Prolier. Et je sais que Monsieur Baffy a écrit ça aussi avec Jean-Marie Bigard. On lui doit aussi tout un livre sur les ultima verba, les derniers mots, les mots de la fin. Il avait été collectionneur de mots de la fin. C'est quoi le dernier mot qu'on prononce avant de mourir?
10: Avant de mourir, mais c'est dur. Il y en a qui sont usurpés parce que c'est dur à vérifier ce genre de. Il y en a qu'on idéalise.
0: Ah oui, évidemment.
9: Apocryphe.
0: Qu'est-ce que vous dites?
9: C'est apocryphe. Non.

0: C'est hypocrite, on dit.
1: Attends, excuse-moi, tu vas nous garder cette énergie d'huître jusqu'à la fin de l'émission ou...
2: L'énergie d'huître? Ouais, tais-toi la gambasse. Hein.
0: Elles sont mauvaises, hein.
1: Mais non, mais elle est là, répond comme ça.
0: Elle est vexée, elle est vexée.
3: Qu'est-ce qui vous arrive, Isabelle?
1: Mais oui.
2: Non, mais rien.
3: Elle a raison, Caroline, on vous sent boudeuse.
2: Mais oui. Pas du tout. Ah non, non, non, non, non, moi je suis...
4: Non. Non, mais Laurent, on peut comprendre sa détresse. Elle nous donne des infos historiques et on n'adhère pas.
1: Et nous, on fait comme si c'était pas important. Alors qu'on se posait la question, comment ils font pour se trouver?
3: Si vraiment c'est ça...
2: 100 ans.
3: Ah, ça y est, c'était ça. Si vraiment... Alors écoutez, bon, franchement, Isabelle, si vraiment ça vous fait... Ah, vous êtes d'accord tous. Si ça fait plaisir à Isabelle, c'est vrai que si ça a duré 100 ans, c'est parce qu'ils ont dû se chercher.
1: Mais oui, voilà,
3: mais il n'y avait pas Waze, il n'y avait pas le GPS. Alors, ils étaient là, les Anglais, mais « Where are the French? Where are the French ?»
1: Mais il criait « Where are the French ?»
2: Mais c'est évident.
3: Mais bien sûr.
2: Écoutez, m'énervez pas, sinon je parle de Sim.
3: On est cons, il n'y a pas pensé plus tôt, mais oui, bien sûr.
4: Alain Decaux a écrit « Mais où qui sont ces cons ?» Un ouvrage qu'il faut autoriser.
0: Ils ne pouvaient pas se chercher s'ils étaient Anglais, qu'ils étaient en France, il y avait des Français partout.
2: Mais ils se cachaient dans le maquis, dans les...
4: Il y avait pas, ah, il était en Corse.
2: Il n'y avait pas, autant de construction, il se cachait dans les bois.
3: Mais oui, dis-lui,
0: oui,
3: oui, Isabelle, oui.
2: Je suis sûr qu'il y a un historien qui m'écoute quelque part.
4: Et
2: qui
4: il va s'est donné la mort.
2: Oh merde.
0: Si toi, tu vas en Angleterre, tu trouves des Anglais.
2: Mais pourquoi t'es pas de mon côté, toi?
0: Oui. Ça, c'est bien.
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1: Mon chéri d'amour que j'aime.
3: À qui vous parlez là?
6: À moi, à moi. Non, je crois que c'était à moi.
1: Oui, oui, Franck, oui. Mais...
3: Vous préférez Jérémy Ferrari?
1: Il n'y a pas, c'est pas une préférence, j'adore cet homme.
3: Ah oui, ah oui.
1: Oui, alors j'adore.
6: Mais alors que ça n'est pas du tout réciproque, c'est fou.
1: Mais oui, c'est en plus, c'est ça. Non, mais j'aime tout ce qu'il est. Ah j'aime oui, son non. intelligence, j'aime son humour, j'aime
2: vraiment, son physique. J'aime son physique.
1: Mais ah non, mais ça pourrait être mon fils.
6: Oui, oui.
3: Petit-fils même.
6: Il y a beaucoup de différences avec ma mère, mais oui.
1: Ta mère est plus jeune que moi.
6: Ma mère est un peu plus jeune que toi, je crois. T'as quel âge?
1: Je vais avoir 61.
6: Ah oui, elle est beaucoup plus jeune que toi. Ah oui, ma mère, elle a 58 ans. Ah oui, non, c'est pas...
1: Beaucoup
6: c'est,
1: plus
6: non,
1: jeune.
6: Oui. Non, non, elle a dit... Oui, mais ressenti beaucoup plus jeune.
1: Je retire tout ce que je viens de dire, je l'aime pas du tout.
6: Le ressenti est beaucoup plus jeune.
3: Il suffisait de parler. Non mais tout le monde est content d'être ici. Dari Boudboul a l'air en forme. Mais où est notre coco?
2: N'est pas là.
3: J'ai piqué la réplique de Jérémy Ferrari.
6: Parce que je lui ai demandé avant l'émission. Elle m'a dit redis-le pendant l'émission.
2: Il n'y a pas de noix de coco parce que
3: noix de coco, précisons-le pour les auditeurs.
6: Oui, sa fille.
1: Parce que c'est pas clair.
6: Oui, c'est son jardinier.
2: C'est ma fille,
7: c'est son chien.
2: Noix de coco, elle est dans la voiture, dans le parking, avec sa maman et sa petite nièce.
6: Ah ben ça valait le coup de la poser pendant l'émission, la question. C'est intéressant comme réponse.
2: Mais parce que ils ont pas, les chiens peuvent rentrer que par le parking. Il faut les rentrer en cachette.
3: Oui, oui.
2: Et comme je suis ressortie, vous allez tout savoir, pour aller boire un verre avec mon fils, je et Isabelle.
1: Ah ouais,
2: et
1: ouais.
2: Du coup, tu es pas obligé de faire hein.
1: Non, mais attends, si.
2: Enfin, Isabelle, elle boit un Carvitel, donc évidemment, c'est tristounet.
6: Ah oui, boire un verre à jeun avec Dari Boudboul, là, c'est compliqué. Bah, alors, attends, t'invites Adine, tu vas manger chez Yohann Rinou, tu vas boire des verres avec Dari Boudboul, qu'est-ce que tu fais?
1: Non, ma vie est un enfer.
7: je suis seule, très seule.
2: Ah, mais du coup, on est rentré par la porte.
3: Pardon?
2: On est rentré du coup par la porte.
4: C'est original, rentrer par la porte. Ça, c'est bien.
1: Ah ouais.
4: C'est pas con, on n'y pense jamais à ce truc-là.
2: Non, mais quand on rentre par la porte, non, on peut pas rentrer
7: sinon,
2: avec le
7: elle
2: chien.
7: Elle rentre par le garage pour pouvoir remonter ses chiens.
2: Voilà. Elle a
7: pour
2: tout
7: passer,
2: compris, Isabelle.
7: Oui, mais sinon, du coup, les chiens, gardes là ne te laissent pas passer.
2: Dans le garage.
3: Mais vous allez laisser les chiens dans le garage pendant 2h30?
2: Mais pourquoi tu la rejoins pas?
6: Tu passes par le garage. tu passes par le garage pour ne...
3: Mais c'est ça, la prochaine fois, faites monter les chiens et restez-vous dans le garage.
2: Chiche, la prochaine fois, je viens avec les trois.
3: Mais non, non. La première citation est pour vous, ça tombe bien, Dari Boudboul, et pour Véronique Gontier, qui habite Chenny-Ménil dans les Vosges, qui a dit « Si vous avez perdu au tiercé, vengez-vous, mangez du cheval. »
6: Pierre Doris.
3: Pierre Dac, bonne réponse de Jean Benguigui, c'est Pierre Dac.
2: Plus pour, personne mange de cheval, hein,
3: pour,
2: d'ailleurs.
3: Pour Pierre Marpinard, qui habite, elle va commenter tout ce qu'on dit.
7: Ouais, oui. Oh, mais non, mais parce que plus ça... personne mange de cheval. Hein. Oui, mais les boucheries chevalines, oh merde.
3: Les gens n'arrivaient pas à prononcer.
8: Non, ouais. Pour toi, c'est plus facile de manger du poney que du cheval, ouais. Disons.
3: Pour monsieur Marpinard, qui habite Clairoy dans l'Oise, qui a dit « Cette femme vient de fêter le 10e anniversaire de ses 39 ans. »
9: Oh, oh, oh.
3: Oui. Voilà, je me la suis mis dans la poche.
1: Qu'est-ce qu'elle est alerte.
3: Je suis tranquille pour 2h30. Ensuite, une question pour Mohamed Boisa, qui habite Marseille, qui a dit « L'agréable dans les cadeaux, quand on donne de l'argent qu'on reçoit pour Noël, c'est qu'au moins l'argent, c'est facile à changer. »
6: Ah, c'est français ?
3: Français, non, c'est américain.
7: C'est assez nouveau, parce que le de changer les cadeaux, là, c'est un phénomène relativement nouveau avec eBay,
3: c'est
7: etc.
3: Vrai. C'est vrai.
1: Voilà, donc... Alors, c'est Steven Wright ?
3: Non.
9: C'est Jimmy Kim Kardashian ?
3: Non, c'est pas Kim Kardashian.
7: Mais Hélène.
3: C'est une femme.
1: Alors, c'est d'accord, ok, je sais.
7: Ma...
1: Le nom ne revient pas complètement.
6: Oh, génial.
1: Mais...
6: Oprah Winfrey
1: oh, ouais, je pensais à elle.
6: Ouais, mais c'est trop tard.
1: On n'a qu'un seul cerveau pour deux.
6: Oh bah... non, c'est sûr que non.
3: Oui, mais il est par là.
7: Marie Higgins Clark.
3: Ah non.
1: Elle est morte.
9: C'est Michelle Obama.
3: Ah non.
7: Sharon Stone.
3: Dans ces cas-là, je dis, je l'ai vu sur scène dans une comédie musicale à Broadway. J'ai eu cette chance.
9: Bette Davis.
3: Non, pas Bette.
1: Bette Midler.
3: Bette Midler, bonne réponse. De Caroline Diamant, qui n'a pas de cerveau, mais au moins une mémoire. Alors.
1: Oui, parce que Franck Ferrand, excuse-moi, mais Bette Davis n'est pas très
9: j'ai confondu,
1: forme.
9: J'ai confondu.
8: Il n'a pas pu voir Bette Davis, il n'est pas.
9: Non,
8: pas
9: quand même.
3: Vieux. Une citation pour Thibaut Roux, qui habite Puisserguier dans l'Hérault, qui a dit un jour, avec des amis, il se trouvait par hasard, dans une toute petite gare, la gare SNCF de Dozul-Puteaux, qui a dit. Au chef de gare de cette toute petite gare, je tiens à vous féliciter. Vous avez là une ravissante petite gare. Vous auriez ça, rue Saint-Lazare à Paris, vous auriez un monde fou.
9: Excellent.
8: C'est Alphonse Allais.
3: Avouez que c'est drôle.
8: Alphonse Allais.
3: Bonne réponse de Jean Benguigui. Pour Marina Flamand, qui habite Bayeux, dans le Calvados, évidemment, Bayeux, qui a dit « C'est merveilleux, la vieillesse, dommage que ça finisse si mal. »
1: C'est pas français, ça.
3: Ah si, ça c'est très français.
1: Oui,
3: quand je dis très français, ça veut dire académicien français.
7: Ah, Dutour.
3: Et même prix Nobel de littérature.
9: Oh.
8: François Mauriac.
3: Bonne réponse de Jean Benguigui. Qu'est-ce que j'ai d'autre en magasin ? Hein, j'aime bien celle-ci.
7: Non, je sais que ça s'écrit pas.
3: Ah, qu'est-ce qu'il y a ? Qu'est-ce qu'elle
6: a ? Elle note des trucs sur un petit carnet.
2: Je vais noter Bette Midler.
6: Mais pourquoi faire ?
2: Parce que je fais des fiches, moi, comme Paul.
1: Note que Bette.
2: Mais je suis...
7: Non,
2: je crois que je l'ai mal écrit.
7: Midler, parce que Bette, ça te reviendra.
3: Une citation pour Céline Charconat, qui habite Saumur, dans le Maine-et-Loire, qui a dit « L'homme, la femme, le sexe, qu'est-ce que c'est ? Un bouchon et une bouteille. »
8: Quelle horreur !
6: L'homme, le sexe, quoi ?
3: L'homme, la femme, le sexe entre eux, qu'est-ce que c'est ? Un bouchon et une bouteille.
7: Attendez, c'est quoi le bouchon ? C'est quoi la bouteille ?
1: Tu peux t'expliquer ?
6: Oh bah quand même, vraiment... ça fait vraiment longtemps alors. Oui.
3: Ben oui, il y a un bouchon d'ailleurs.
7: Non, il y a bouchon parce qu'il y a embouteillage.
9: Oh, enfin, là, ben oui.
3: Eh ben, il va falloir le trouver, le cochon, tire-bouchon.
7: C'est quoi, c'est du bigard, ça.
3: Ah non, pas du tout.
7: Eh ben, c'est pas très malin, moi.
3: Eh ben, c'est un romancier.
9: C'est pas très élégant.
3: C'est pas très élégant, c'est traduit, pour tout vous dire.
8: L'américain.
6: Russe.
1: Non, c'est traduit de Oscar Wilde.
3: Pas du tout, mais c'est effectivement.
6: Churchill.
3: C'est amusant parce que, enfin, amusant, je pense.
1: C'est anglais.
3: Mais c'est quelqu'un qui, en tout cas, est né à Dublin et qui est mort à Zurich.
6: Ah, c'est Joyce.
8: James Joyce.
3: Bonne réponse. De Franck Ferrand et de Jean Benguigui.
7: Mais franchement, attendez, je ne vois pas je vois pas l'image.
3: Oh ben enfin.
7: J'ai pas l'image.
1: Alors moi j'ai l'image.
7: La bouteille, t'as vu ce que c'est? Ah, c'est une bouteille de quoi? C'est un Geronimo, c'est quoi comme bouteille?
3: Un Geronimo.
9: Geronimo, non.
3: Geronimo.
9: Oh la vache.
3: Geronimo, c'est un Indien.
1: Excusez-moi, mais c'est rare que sur les trois femmes, ce soit moi la plus intelligente.